0: grande richesse d'Angleterre. Et c'est ok de voir comment on fait pour le chômage et tout. Et à côté, ils ont des biens de dingue et tout. Mais leur équilibre est là. Moi, je juge pas, mais c'est assez dingue de se dire. Vrai. Qu'à nous, il y aurait déjà un gars, il serait déjà foutu dehors là-bas.
1: C'est clair.
0: Et ils acceptent ça.
2: Ça ira, ça ira. Oula, oula, oula. On va y aller, nous, hein, Marie-Antoinette. On va aller faire un tour.
1: C'est clair.
0: Alors mon Rémi, qu'est-ce que t'as toi comme info ?
1: C'est une petite croquette. On va parler de la reine Elisabeth bien sûr, mais je vais surtout vous parler d'une dame qu'on connaît moins, qui s'appelle Angela Kelly. C'était, parce qu'elle est partie en retraite depuis le décès de la reine malheureusement,
0: c'est
1: la styliste.
0: On la connaît moins, pourquoi ?
1: Mais écoutez bien, la styliste de la reine, la plus proche collaboratrice de la reine, c'est elle qui a inventé les tenues flashy pour qu'on puisse reconnaître la reine dans la foule.
0: Elle était toujours rose et tout, c'était vraiment un vrai délire.
1: Et elle était tellement proche,
3: unique, couleur Jacques
0: Plus.
1: Exactement. Elle était tellement proche d'elle qu'elle était aussi chargée, écoutez bien, de marcher avec les chaussures de la reine, les chaussures neuves. Elle avait ce boulot qu'on appelait casser les chaussures de la reine.
3: Pour les faire.
1: Pour qu'elle puisse ensuite aller en réunion,
2: rendez-vous. Casseuse de pied, quoi.
3: Casseuse de pied.
0: Excuse-moi. Pour faire les chaussures, pour pas qu'elle ait mal aux pieds.
1: Absolument. Elle se faisait la même pointure et elle les portait avant. Voilà, Angela Kelly, qu'on appelait parfois parce qu'elle était un peu tendue avec les gens, AK-47, parce qu'elle était tellement proche de. Ouais, elle était tellement proche de la reine qu'elle disait, allez, c'est bon, vous m'avez saoulé. Ça, ça va se faire comme ça. Ça, c'est comme ça. Aujourd'hui, elle met ça. Je peux rien entendre. Et même la reine, parfois, elle disait, ouais.
0: Est-ce qu'elle gérait les chapeaux? Parce qu'il y a un vrai délire chapeau. Je crois pas. Je crois qu'il y avait 6 chapeaux, tu vas gérer.
1: Ah, je crois pas, hein.
0: Elle avait un chapelier.
1: En tout cas, ce qui est sûr, elle donnait beaucoup son avis et la reine l'écoutait à chaque fois. Vraiment, tout le temps.
3: Elle gérait pas les corgis?
0: Les corgis, c'est les chiens. Non, elle gérait pas ça. Mais elle pouvait dire d'un coup, tiens, viens, on fout en l'air le pays de Galles, quoi.
1: T'es sûr?
0: Bon, bah écoute, finis mon ourlet, puis on va jouer à ce qu'on fait, mais deux secondes. Non, tu devrais tous aller buter là-bas. Avec un 47, les gars, je te sens un peu soupolé. Ouais, mais bon, je trouvais pas de feutrine, ça m'en fout. Donc, l'Irlande du Nord a tous les butés. Quoi? Et enfin, avec un 47, t'as fait tes plombs, quoi. On va faire ça, je te dis, tu fais ce que tu veux, Elisabeth, tu vas faire quoi, de toute façon? Tu ferais quoi sans moi?
3: Tu veux y aller?
0: Allez, j'y vais. Tu veux finir?
3: Oui, vas-y.
0: Bah, allez, super.
3: Bah oui, j'en doute.
0: Donc, la reine Elisabeth II était très voûtée. Vous rappelez ou pas? Plus elle prenait de l'âge, bien sûr, mais on disait souvent qu'elle était voûtée, qu'elle avait elle avait d'énormes problèmes de dos. Vous savez pourquoi? À cause de sa couronne.
3: C'est lourd.
0: La couronne anglaise pèse 3 kilos d'or. Il y a dessus 444 pierres précieuses. Sachant qu'une pierre précieuse pèse 0,2 grammes, ça fait presque 1 kilo supplémentaire. Donc en gros, elle pèse quasiment 4 kilos, la couronne. Et donc avec toutes les années où elle l'a portée pour toutes les cérémonies.
3: Les cervicales, ça fait mal.
0: La C5, Picasso là. La Picasso, comment on l'appelle, la C5? La C5, la cervicale, bloquée. Ma reine Elisabeth a des gros problèmes de dos à cause de la couronne, mais elle voulait continuer de la porter. On lui a proposé plein de fois d'en faire une fausse. Et qu'en mode, les gens verront pas, elle a dit non. Hors de question, je garde la vraie, je suis reine d'Angleterre, je suis pas n'importe quoi. Et derrière, à côté, t'as Maca 47 qui disait tu sais quoi, viens, on attaque la France, on va défoncer. Arrête, je te dis, tu fais que mes robes, toi.
3: Incroyable.
1: Elle était un peu voûtée, mais il paraît qu'elle avait des trapèzes, attention. Enfin,
0: tu touches un peu les trapèzes, mon pote.
1: Là, elle est morte juste avant l'arrivée de l'Irox. On a fait des Irox.
0: La reine, c'était pas morte, elle serait un Irox par semaine, c'est sûr.
1: Bon, j'ai fait Nice la semaine dernière, je pars faire Toulon. Je vais voir.
0: On reçoit qui ce soir? Le duc de Suède? Non, Thibaut InShape.
1: Tu reçois, il est avec Juju Fitcat. Vous les mettez bien, vous me le mettez en salon d'honneur.
2: Attendez, je finis mon shaker de pointe, j'arrive.
1: Allez, il nous reste Ornée là, c'est parti.
3: Oui, moi je veux parler d'un roi qu'on connaît assez peu, mais qui a une énorme contribution à la
1: couronne. C'est parti.
0: Franchement, va vite dans tes phrases, parce que sinon.
3: C'était assez rapide, mais vous êtes un petit peu. Un roi que Georges Ier, et qui était allemand, il n'était pas anglais. En fait, il s'est retrouvé à la couronne parce que la reine Anne de Grande-Bretagne est morte sans descendant. Elle ne voulait pas qu'il y ait un descendant catholique, donc ils sont allés chercher au moins, une 50e personne protestante, sauf que c'était un cousin éloigné allemand, et donc c'est un roi allemand qui s'est retrouvé à la tête de l'Angleterre. Et ce qui s'est passé, c'est qu'il ne parlait quasiment pas anglais, donc il ne participait pas aux réunions avec, tous les ministres et tout. Et c'est pour ça que le Premier ministre a eu une place importante.
1: C'est fou l'époque.
3: Oui.
1: C'est quoi ça? Welcome to Windsor.
3: Welcome to Windsor.
0: Il est pas anglais.
3: C'était R. Et du coup, il ne parlait pas. Et donc, le Premier ministre a pris une énorme place. Et c'est comme ça que le Premier ministre a pris plus de place que le roi ou la reine d'Angleterre.
0: C'est à cette période-là, parce que c'est vrai qu'en Angleterre, c'est vraiment le Premier ministre qui gère

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1: Qui nous arrive, on a assez loin depuis 50 ans.
2: On stagne, c'est bien.
3: Bon, en tout cas, Adri, je t'embrasse très fort.
4: Bah, merci beaucoup en tout cas. Et juste, je veux savoir s'il y a moyen de participer à un petit jeu concours plus tard. Ou...
3: Qu'est-ce que t'as envie de gagner, toi?
4: Une petite Switch 2, parce que les enfants ont cassé la Switch. Donc,
3: écoute, peu, t'es dans quel coin déjà?
4: Je suis dans le Calvados.
3: Alors, dans le Calvados. Moi, je peux prendre des engagements devant la France. C'est le temps, un instant. Moi, t'es gendarme. Il y a beaucoup de clichés sur les gendarmes, mais heureusement que vous êtes là, les gendarmes, les policiers, les forces de l'ordre, vraiment, et je vous embrasse tous, vous êtes en train de nous écouter, en train d'intervenir à la caserne, tout ça. Moi, je suis prêt à t'offrir la Switch 2, à condition que si un de ces quatre, je passe dans le Calvados, et que je suis peut-être à 135, j'aime pas rouler vite, moi, mais peut-être à 135, 136, on regarde de l'autre côté.
4: Ah bah, je peux pas m'engager à ça, parce que quand même, on est obligation de probité, et en plus, on a un EAD à faire en ce moment, tu vois. Pour rappeler les obligations, voilà.
3: Ouais, je comprends, comprends. Bah écoute, le mieux, voilà, c'est que je vais t'envoyer l'adresse
4: mais...
3: de la FNAC.
4: Mais bon, pour toi, je ferai un effort, allez.
1: Allez, on te reprend dans un instant, reste avec nous, avant ça, on va s'écouter Vita, ça fait mal, on reste en direct sur Énergie avec vous tous, merci de nous écouter dans toute la France.
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3: J'espère que tout le monde va bien, que vous soyez en France, on va jouer dans un instant, 0870 42 48, on a un policier à faire gagner, un gendarme d'ailleurs.
2: Un gendarme
3: à faire gagner, il nous manque une autre personne. 0870 42 48, tiens, il y a Faustine qui est là. Ça va, Faustine?
5: Salut Camille, ça va?
3: Ouais, trop bien, Faustine. Tu viens d'où, Faustine?
5: Je suis trop contente de t'avoir au téléphone.
3: Moi, tu sais même pas comment je suis content. Je suis arrivée ici ce soir à 16h. J'ai dit, si j'ai pas une Faustine, je pète en plomb.
5: C'est vrai? Si je viens d'Annecy. Pourquoi je te vois pas?
3: Le lac d'Annecy, c'est mon endroit préféré.
5: Mais tu es où? Mais je te vois jamais.
3: Tu sais, j'ai jamais le temps de venir, j'adore.
5: Mais je vois ça, écoute.
3: Je viens cet été, rigole pas. Faustine, tu sais que je viens en juillet, là.
5: En juillet? Mais non, mais moi, je viens de voir à Lyon, je vais voir la lettre, mais si on peut se capter à NC, je serais trop heureuse.
3: Oh, bah, la lettre, c'est la pièce de théâtre qui arrive, donc merci mille fois. Mais non, rigole pas, de première semaine de juillet, je suis à Chambéry et on va à Annecy.
5: Ok, bah je te repère dans toutes les rues d'Annecy.
3: Pardon l'équipe, hein, je calme un peu.
5: Attends, s'il te plaît, j'ai un truc à te dire super important. Si je peux deux secondes. Tu sais que ma sœur et moi, on est fans de toi. On parle de toi au repas de Noël. Et vraiment, on se dit, mais Camille, on penserait quoi? Et puis Camille, c'est ça. Nos maris sont jaloux. En fait, on passe notre vie à parler de toi, en fait, Camille.
3: Mais c'est trop mignon. Mais Faustine,
5: mais
3: tu sais quoi?
5: Je te jure, on est trop fans.
3: Et ben, tu m'écris sur Instagram et tu sais quoi?
5: Je t'écris, tu me réponds pas.
3: Ah mince. T'as ton téléphone là?
5: On est bien sûr.
3: Alors vas-y, écris-moi maintenant.
5: Attends, alors attends.
3: Écris-moi maintenant sur Instagram et on se cale. Et je te promets à Annecy, si tu me payes l'apéro, on vient boire l'apéro.
5: Tu jures? Non mais ce serait le rêve de mon
3: émetteur. Je dis jamais en l'air, je te promets.
5: Alors attends, mais Camille, je t'ai écrit quoi la dernière fois? Ça commence à remonter un peu.
3: Camille Combal.
2: Oui, c'est ça.
3: C'était chez Camille Lacour.
6: C'est un 50 mètres nage libre, hein, c'est une autre union.
3: Bah, y a Thibaut qui m'écrit. On y va? Ah, y a plein de gens qui m'écrivent. Ah, ouais. Faustine, je te vois.
6: Ça y est, c'est bon.
3: C'est bon, je t'écris, hop, ça part.
5: Oh, s'il te plaît, je t'en supplie pour moi et ma soeur, par pitié.
3: Allez, vas-y, bah, tu sais quoi, promis, on reste en contact dès que je suis à. Tu m'écris en juillet et dès que je suis à Annecy, on se capte.
5: Ouais, grand plaisir. Oh, tu viens de me refaire ma journée, ma vie, je crois.
3: Ça me fera trop plaisir. Tu fais quoi là-bas, Faustine?
5: Je travaille en RH, en ressources humaines.
3: Et ta sœur?
5: Et ma sœur, elle travaille sur Genève, elle est comptable, c'est moins drôle. Mais elle s'aime bien quand même. Attends, Camille, attends que je te dise aussi, on a fait des t-shirts maquillés crème fraîche.
3: Cool.
5: Mais non, mais tu vois à quel point on est sale.
3: Alors, quoi. Il faut que
5: j'explique. J'ai un t-shirt maquillé crème fraîche.
3: C'est qu'on avait, comment il s'appelait celui-ci? Damiano David. Il vient souvent dans notre émission et quand il vient, on lui avait demandé est-ce qu'on met de la crème fraîche dans les carbonara. Il avait dit maquillé crème fraîche.
5: Et ouais, et on a fait le t-shirt du coup.
3: T'es un cœur, merci.
5: Tu vois comme on est fan.
3: Mais t'es trop gentil. Bah, tu sais quoi, Faustine, on va essayer de t'offrir un cadeau dans un instant.
5: Ça ferait trop plaisir.
3: Mais face à toi, il y aura un gendarme. Ça va, Adrien?
5: C'est pas grave. Ça va.
3: Lequel des deux va gagner?
5: C'est moi.
3: Je peux pas. Attention, hein.
5: Attends, si je te dis que j'ai le même nom que Rémi. Ma mère, son Rémi Guillotin, je suis sûre qu'on est de la même famille, faut qu'on creuse aussi.
3: Attends, mais c'est fou. Ah bon?
5: Mais c'est ça. Et mon père s'appelle Rémi, et ma mère, son nom de jeune fille, c'est Guillotin. Je suis désolée, je monopolise l'antenne, je suis trop contente de faire au téléphone.
3: Okay, bah,
5: Guillotin, faut qu'on creuse aussi quand même, parce que je pense qu'on a de la famille en commun, hein, Rémi.
6: Bah bien sûr, on n'est pas 20 000, hein.
3: Ouais, fais gaffe.

0: pour l'héritage. Je le connais, mais il va pas dormir.
1: Non, bon, pour une soirée, au moins, ce serait déjà pas mal.
0: Franchement, on va se faire ça, promis, cet été. Faustine, tu sais quoi, tu restes dans le coin. Je vais vous faire jouer. Je vais faire jouer Adrie aussi. Je vais trouver un jeu. Vous allez vous affronter. L'un des deux repartira avec une Switch 2.
2: Ouais, ça fait plaisir.
0: Ou l'Apple Watch d'ailleurs, vous choisirez dans un instant. Ça vous va?
1: Très bien,
0: on s'écoute du Jérémy Frérot.
3: Avec plaisir.
0: Allez, Jérémy Frérot, tout de suite. J'ai plein de choses dont je vais vous parler, mais on discute. Bah, j'ai plus le temps. Jérémy Frérot, vous pouvez pas faire mieux.
3: Ah oui.
0: C'est ce qu'on écoute tout de suite sur Énergie. On est en direct jusqu'à 19h avec Faustine Adrie et vous tous au téléphone.
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0: Jérémy Frérot, c'était notre invité il y a quelques jours dans l'émission. Vous retrouvez bien sûr toutes les vidéos sur les réseaux, partout et en podcast. Vous retrouvez, il est tellement marrant, Jérémy. Il est venu nous voir vendredi dernier, perdu son portefeuille.
5: Ah oui, ça va, on en est où?
0: Juste avant nous, il allait à Vivement Dimanche avec Michel Drucker.
5: Ah bah c'est là-bas.
0: Ah bah de toute façon, là-bas, c'est vraiment un gros. Au lieu de la délinquance, c'est le canapé rouge de Michel Drucker.
5: Quand même, ouais.
0: Ah bah non, mais si c'est pas la chienne, c'est pas machin, c'est pas. En tout cas, il y a énormément de chours chez Michel Drucker. Bah, il s'est fait taper son portefeuille.
3: Pour voir s'il y a sous le canapé rouge, je peux dire qu'il y a 2-3 trucs.
0: Ah bah pote. Attends. Et trop de boulettes, hein. Dans un instant, j'ai Adrien, Faustine, mais vous tous aussi, appelez-moi 0870 42 48. Cette émission, c'est la vôtre avant tout. Vous parlez avec nous. Vous avez un truc à vendre? Venez nous le dire sur l'antenne. Vous avez un coup de gueule à passer? Venez le passer sur l'antenne. Vous voulez jouer? Venez jouer sur l'antenne. Le numéro est 100% gratuit. Les jeux des indices.
3: Ah ouais,
0: comme ça,
3: oui.
0: Tout le monde joue. Un auditeur choisira avec qui joue l'un et l'autre. Le jeu des indices est de retour dans un instant sur Énergie. Puis vous jouerez avec nous dans la voiture. Bien sûr, je vous souhaite beaucoup de courage. Gim Soleil qui arrive avant tout ça, bougez pas.
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0: On vous change les idées en voiture, mais soyez prudents, s'il vous plaît. Je suis un peu premier degré, mais c'est important. Plus on a Adrien, gendarme à Caen, qui attend pour gagner une Switch. C'est pas le moment de dire des conneries, hein, ça va, Adrien?
2: J'écoute.
0: Mes amitiés. Adrien, quant à vous, monseigneur, est-ce que des fois il y a des excuses vraiment pourries de gens pour essayer de pas avoir le PV?
2: Après là, sur la route, c'est pas ce que je fais le plus, parce qu'il y a des unités routières, en fait il y a des PMO et des pelotons motorisés qui sont vachement plus sur la route. Alors on en fait un petit peu, mais on est sur l'essentiel, on est sur les enquêtes, quand les gens viennent déposer plainte, ou les interventions quand on les appelle du 17. Donc après on va en faire, mais en excuse. Là, comme ça, non, c'est pas une excuse qui m'arrive.
0: Ouais, y a pas un truc du pardon, ouais. Je faisais sécher la voiture, ce genre de truc. Oui, Thibaut.
2: Non.
3: Mon papa, il s'est fait arrêter un jour par les gendarmes, c'est pas bien, il faut pas le faire. Il roulait très vite avant en moto. Et ouais. Il s'est fait arrêter, genre vraiment. Très très très vite, et il a dit: je suis désolé, je peux pas aller en dessous parce que sinon je perds l'équilibre et je tombe.
2: C'est ce jour-là.
0: Ah ouais.
2: Après, sur un coup d'humour, on peut tenter.
0: Ouais, et retrait quoi.
3: Il était en scooter en 50 après. Il a perdu.
2: Dans tous les cas, si tu sais que t'es en infraction, ouais. Si tout de suite on le sait, quand on arrête, on a vu. Hein. Donc non, c'est pas moi, j'ai pas fait. Bah
0: oui.
2: Si tout de suite t'avoues et tu dis oui, c'est vrai, j'ai pas fait attention, on va regarder un peu ton dossier et puis bon, on pourrait être plus clément avec quelqu'un qui bien sûr accepte et reconnaît. Hein.
3: Ouais, mais comme moi, il avait pris 10 ans avant.
2: Non, ouais. Ça veut pas dire que t'échapperas, hein, en tout cas c'est toujours plus sympathique. Mais par contre, j'ai des petites anecdotes sur plein d'autres choses.
0: On en parle dans un instant parce qu'on va te faire jouer face à Faustine Dancy. L'un des deux va gagner ou une Apple Watch ou une Switch 2, c'est au choix. C'est le grand retour du jeu des indices.
7: Le jeu des indices, le jeu des indices. Ça arrive
0: dans un instant sur l'énergie, reste avec nous. Ah, vous vouliez faire une troisième fois, pardon.
3: Oui,
0: autant pour moi, j'ai pas senti l'énergie.
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0: Merci de nous choisir pour terminer vos après-midi. On est sur Énergie, 16h, 19h. On a des cadeaux, les gars. Tout doit disparaître. Apple Watch, j'en ai.
5: Switch 2,
0: j'en ai.
5: Plancha,
0: j'en ai. Petite musique de Plancha.
7: Oh, Plancha.

0: Mais c'est tout, oui. C'est tout,
1: oui. Ouais, celle-là, c'est.
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0: Ah oui, tu m'étonnes.
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0: ça va arriver tout de suite pour gagner un jeu. Ah oui. Adrie et Faustine, on a la chance d'avoir deux auditeurs adorables. Les deux, on aimerait qu'ils gagnent, mais pourtant l'un des deux va perdre.
3: Et voilà.
0: C'est les règles du jeu. Adrie, les gendarmes à Caen. Faustine, elle est RH à Annecy. Et je prends l'apéro chez elle,
3: oui,
0: cet été.
3: Oui, s'il te plaît.
0: Quoi qu'il arrive, ça, c'est fait. Maintenant, on va essayer de te faire gagner un cadeau, Faustine. Faustine, je vais te poser une question simple. Est-ce que tu veux jouer avec Ornella ou est-ce que tu veux jouer avec Rémi, qui visiblement est un peu de ta famille?
3: Ah oui.
0: Ah oui.
3: Alors, j'aime beaucoup Rémi, mais voilà. Je vais choisir Ornella. Désolée. Ornella, je compte sur toi, s'il te plaît,
4: Ornella. Quand même fou d'être à ça, de faire une cousinade et que ça me passionne.
3: Non, c'est pas grave. Nous, on fait la cousinade et puis Ornella, comme ça, je sympathise avec elle pour autre chose.
4: Bien sûr.
5: Eh bah, écoute, il n'y a pas de soucis. Je vais essayer.
0: Adrie?
6: Ouais.
5: Un choix audacieux.
0: Wow. Voilà. T'as pris un petit coup derrière la nuque là. Hein,
6: Ah non, du tout. Bah, il a un petit engagement envers moi. Je vais lui donner un point. Donc on va dire.
0: Ah oui, c'est vrai.
6: Voilà.
0: Oui, c'est vrai, mais t'as raison, bien sûr.
6: Donc, attends, pour motiver un petit peu. Bah, oui.
5: Surtout, t'es fort au jeu.
0: Je rappelle les règles de ce jeu. Peut-être vous nous écoutez pour la première fois. C'est un de nos jeux cultes. On peut parler de pyramide, mais on ne parlera pas de pyramide. C'est très simple, c'est le jeu des indices. J'ai devant moi des photos de personnalités.
5: Bien sûr.
0: Ça peut être des personnages fictifs, ça peut être de vrais personnages. Quoi qu'il arrive, c'est des gens très connus, bien sûr. Ou des personnages fictifs très connus. Chacun votre tour, vous jouez pour votre auditeur. Vous donnez un indice, et un seulement. Un mot. On peut pas dire Clermont-Ferrand. Non,
4: ouais, ce que je veux dire,
0: bien sûr. Un mot, un seul mot. C'est pour moi, il récap pour moi.
5: Ça, bien sûr.
4: J'ai tendance à donner plusieurs.
3: C'est le jeu des briques, c'est ça?
0: Comment?
3: C'est le jeu des briques.
0: C'est le jeu des briques, voilà, exactement. Et donc, le principe est simple. Chacun votre tour, vous donnez un indice, votre auditeur fait une proposition. Si c'est la bonne, ça fait un point. Le premier à trois points gagne.
5: Okay.
0: Si c'est pas la bonne, la main passe à l'autre. Ainsi de suite, à son tour de donner un indice, à son auditeur de proposer. D'accord ?
5: Tout à fait.
0: Premier à trois points à gagner. Je commence avec les filles, je commence avec Faustine et Ornella. C'est pas forcément une bonne chose de commencer, mais on inversera après.
5: C'est vrai.
0: Voici la première personnalité à faire deviner. Bonne chance. Et vous jouez avec nous dans la voiture, essayez de trouver avant Faustine et Adrien.
5: Angleterre.
0: Faustine, une proposition.
3: Elisabeth.
0: Non.
3: La reine Elisabeth.
0: Non, c'est non.
4: Alors, Adrie, on est parti. Là, j'allais encore dire deux mots. Pardon, attends, j'y vais, excuse-moi. Chauve.
7: Bravo.
6: Chauve, j'ai pas, non.
0: T'as pas, tu passes.
6: Ouais, je passe.
0: Réduire des gens à leur couple, je trouve ça nul, Rémi, mais pardon, excuse-moi.
4: Entre chauds, on fait ce qu'on veut.
0: Donc là, vraiment, appuyer sur la calvitie de quelqu'un, venant d'un autre calvitie, je trouve ça vraiment bas. Je suis très déçu par toi.
4: Hein. C'est une
0: conflit. Depuis 16h, t'as une attitude déplorable. Je te dis franchement. Hein.
4: Je te le dis.
0: Attention, ça fait déjà deux indices, la main repasse aux filles.
5: Héritier.
3: Et le prince William.
0: On t'entend très mal, Faustine, mais en tout cas, le prince William est la bonne réponse.
5: Oui,
0: bravo.
5: Oui.
0: Ça fait déjà un point. Bravo, les filles.
4: Bravo.
0: On va y aller pour une deuxième personnalité. Cette fois-ci, c'est au garçon de démarrer. Attention.
4: Je suis concentré.
0: Allez, Rémi.
4: Let's go.
0: Je répète, ça joue pour une Switch. Faustine, tu veux la Switch ou l'Apple Watch?
3: Moi, je voulais la
0: PS5. Ah, je l'ai pas.
3: Bon, la suite, ce sera très bien.
0: Attention, c'est parti. Personnalité suivante.
4: Ok. On est parti.
0: Basket.
6: Michael Jordan.
5: Français.
3: Tony Parker.
0: C'est pas ça. La main au garçon.
4: À nous, jeune.
6: Jeune basketteur français.
0: Ah bon, on parle que lui.
6: Ah.
0: Je suis là.
6: Wembanyama, j'ai pas le nom.
0: Allez, je te l'accepte. C'est Wembanyama. C'est évidemment Victor Wembanyama, grand champion de basket qui joue aux Spurs et qui a permis aux Spurs d'accéder à la finale de la NBA. Ça sera la semaine prochaine. Attention, personnalité suivante, ça fait un partout. J'adore ce jeu. C'est aux filles de jouer maintenant. Attention, premier indice pour les filles. C'est parti, voici la personnalité suivante. Essayez de trouver en voiture, je suis sûr que vous trouvez vite.
5: Animatrice.
1: Sandrine Quétier.
0: Non, Faustine.
1: Ouais, je sais.
0: Alors, je vais dire préférée.
6: Animatrice préférée. Evelyne Delia.
0: Pas du tout. Adrien, on sent que t'es vraiment télé des années 90, toi.
6: Ah bah ouais.
0: On sent vraiment Michael moi, Jordan, Gilux, peut-être Gilux, non.
6: Moi, je viens des années 80.
0: Ouais, je vois ça.
5: Toi.
1: J'ai pas entendu.
5: J'ai dit, comment? J'ai dit, toi.
1: Ah non, je t'entends plus, on est là. Vas-y.
0: Toi.
5: Oui, j'ai dit, toi.
0: Ah, on t'entend vraiment trop mal, Faustine. Je suis désolé. Tu nous entends ou pas, Faustine? Bah, c'est, elle est en pédalo sur le lac d'Annecy, franchement. Le problème, c'est qu'on capte pas au milieu du lac. Hein. Peut-être reviens sur le bord. Reviens sur le rivage. Ouais, c'est peut-être, peut-être le mieux, quoi.
4: Ben oui.
0: En fait, je sais pas si je vais arriver à te joindre cet été à Annecy. Hein. On a eu un petit peu galéré. Ça va être compliqué. Est-ce que tu nous entends, Faustine?
1: Je t'entends de très
0: longtemps.
1: Répéter ce que t'as dit.
0: Non, on l'aura. Ah là là, ça veut dire que. Ça veut dire qu'on va se retrouver dans un instant. On va écouter Miles Smith ou normalement Adri par sur tapis vert. Normalement, c'est Adri qui gagne.
6: Ah, ce serait beau. Bah, normalement. Bon.
0: Bah ouais, mais on l'entend plus. Comment je fais? Faut bien que je fasse un cadeau. Bon, on fait un point complet. On écoute Miles Smith, Stargazing, et on voit ça dans un instant. On essaie de la récupérer sur le rivage. T'inquiète pas, Adri. Je suis obligé de donner le point là, en tout cas à Adri, parce qu'on n'entendait pas Faustine. C'était Faustine Bollard.
5: Eh oui, c'était ça.
0: C'est le même prénom en plus.
4: C'est pour ça que t'as dit toi.
0: C'était notre ami. Ah, je connais pas le toi.
5: Elle allait dire.
0: Je t'en bien.
5: Dans sa tête, c'est obligé qu'elle dise moi. Après, elle dit ah, Faustine, tu vois, c'était logique.
0: En tout cas, ça fait 2-1 pour Adri. On voit si on récupère Faustine, sinon ce sera gagné pour Adri, quoi qu'il arrive. Restez avec nous, on est en direct avec le son de Miles Smith sur Énergie.
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0: J'adore Miles Smith. C'est un peu notre pote, hein.
4: Ah oui,
0: quand tu regardes bien. J'adore Miles Smith, c'est bien. Ça a quelques années ou c'est récent, ça, Stargazing?
4: 2024-2023.
0: Ah voilà, bah, mais 19 ans. Hein. J'étais pas de
4: 2024.
0: Ah, j'ai mon bac, j'ai mon bac. Ouais, 2024. Est-ce qu'on a retrouvé Faustine? Salut Faustine.
1: Oui, salut, tu m'entends?
0: Salut Faustine. Alors j'étais obligé de te faire perdre le point. Mais je t'en prie, attends, ça arrive à tout le monde, t'inquiète pas, ma Faustine. T'étais à Annecy, on captait plus bien, donc il y a 2-1 pour Adrien. Hein.
1: Ok, c'était qui du coup, j'ai pas entendu?
0: C'est Faustine Bollard.
1: Ah bah punaise, ok.
0: C'est pour ça le toi Faustine Bollard.
1: Ah oui, mais je n'ai pas entendu.
0: Les garçons, c'est à vous de prendre la main. On reprend le jeu de l'indice. Un indice de chaque côté. Vous essayez de faire deviner votre auditeur. Le premier qui devine gagne. Attention, si Adri et Rémi trouvent le point, ce sera gagné pour Adri. Voici peut-être la dernière personnalité à deviner, sinon c'est pour une égalité. Voici la personnalité suivante. Rémi, un mot et une propale d'Adri.
4: Ok, on va y aller tranquille. Alors, je vais te dire Paris.
6: Paris.
4: Vas-y, tranquille.
0: Il me faut une propale, Adrien.
6: Une personnalité, ouais.
0: Ouais, c'est une personnalité.
6: Paris, je sais pas. Mbappé, ouais, il est plus à Paris, mais.
0: Non, pas Mbappé. Or. Ornella.
5: Or.
1: De quoi?
5: Or.
1: Or?
5: Oui.
1: Putain, or. Céline Dion? Mais non, rien à voir. Céline Dion.
0: Paris, or.
4: Allez, non. Et donc, à nous, ballon.
0: Eh oui.
1: Ah oui, mais bon.
0: Adri, c'est
6: bah
0: pas
6: non,
0: ça, hein, bien sûr, c'était pas Céline Dion. Oui.
6: Dembélé.
0: Dembélé, oui, tu peux le réponse. Oh, donc bien, Adrien, notre gendarme de Lyon, grâce à Ousmane Dembélé, gagne la Switch 2.
6: Merci.
0: Grâce à Ousmane Dembélé. C'est plutôt grâce à son petit pépère. Pardon, hein. Je dois mettre un peu les couilles.
6: Ouais, merci, Rémi.
0: Et je rappelle que Faustine ne voulait pas jouer avec Rémi.
4: Mais non, pas Faustine. Oui. C'est une guillotine, moi. Mais tu vois.
3: Non, mais ça, c'est pas Ornella, c'est moi, je suis désolée. Hein.
5: Mais non, mais ça, c'est pas grave, mais bon, c'est comme ça.
3: Camille, tu peux me rappeler pour un jeu plus facile, je t'en supplie.
0: Bah écoute, Faustine, on se voit à Annecy, ouais, et je descends avec le trivial poursuite, tu t'inquiètes pas.
3: C'est vrai.
0: T'inquiète pas, on fera des jeux toute la soirée, je descends avec codename et délit de faciès.
3: Enfin, codename, s'il te plaît, enfin, codename.
0: Eh ben, avec grand plaisir, Faustine, je t'embrasse. Félicitations à Adri. Dans un instant, qu'est-ce qu'on s'écoute? Jennifer Lopez, Save Me Tonight.
4: Dans la nuit.
5: Oui.
0: C'est sauf
5: tonight,
0: moi ce soir.
5: Ce soir.
4: Ce soir, trop bien.
0: Bah, elle a besoin d'un sable, quoi. Tu l'as compris, pour qu'elle rentre. Elle a bu un canon de trop, Magilo. Bah, allez, From the Block.
4: Bah, attends, t'es mal.
0: From the Block, t'es From the Block.
5: Et On the Floor, elle est partout. Ouais.
0: C'est vrai qu'on l'écoute beaucoup en ce moment. Bah, c'est
5: oui,
0: génial.
5: Oui. Hein.
0: Retour de hype sur la Gilo. Hein. Génial. Ça arrive dans un instant sur Énergie. On est tous ensemble. On est en direct ou on n'est pas en direct?
5: Bien sûr
0: qu'on est en direct. Manu Payet, Marie-Julie Bob, Léo Grand-Perret viennent de nous parler d'un film canon qui sort dans quelques jours.
5: Le 17 juin.
0: Le film s'appelle
5: Devient génial.
0: Je l'ai vu, je vous rassure, j'ai oublié le titre. Mais je l'ai vu. Et on en parle avec eux dans un instant. C'est avec Canon. On est là jusqu'à 19h. Des invités super. Vous surtout, 0870 42 48 pour nous joindre. Bougez pas.
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0: Big Flo et Oli qui étaient nos invités aussi il y a quelques semaines maintenant. Je voudrais vous emmener en Occitanie.
5: D'accord.
0: Ah, très bien. L'Occitanie en Provence, ça vous parle?
4: Bien sûr, Uzès, tout ça.
0: Bien sûr, on part en Occitanie. La région est numéro un d'un classement qui vient de sortir. Écoutez bien. Là où les salariés ressentent le plus le besoin de partir en vacances. Cette étude se base sur les recherches effectuées sur Internet autour du besoin d'évasion de vacances d'hôtels. L'Occitanie apparaît comme la région où le besoin de vacances est le plus marqué. En deuxième, l'Île-de-France. En troisième, la région Auvergne-Rhône-Alpes.
4: Ah bon? Mais pourtant, ils vivent en vacances. Alors, je sais que quand tu vis en vacances, tu te rends pas compte. Mais nous, quand on y va, on s'en rend compte.
0: Alors que nous, on veut que partir en Occitanie,
5: oui,
0: je vous le dis. Hein. L'Occitanie, laissez-nous vos maisons, on fait du Airbnb, mais nous, on veut que aller chez vous. Hein.
5: Ouais, c'est marrant, ça.
0: C'est fou, hein.
5: Ouais.
0: C'est dingue. Trop belle région, mais en tout cas, c'est là où donc, je voudrais adresser plein un grand message à tous nos. Comment on dit? Occitans. Les Occitans.
5: Mm-hmm.
0: Les Occitans. Mm-hmm. Et ben, les Occitanes, je voudrais les embrasser. Et si vous avez besoin de changer d'idée, nous, on est là jusqu'à 19h, puis les vacances, ça arrive bientôt.
5: Ouais, c'est bientôt.
0: Vous êtes border burnout là-bas, donc on vous souhaite beaucoup de courage, on est avec vous, quoi.
5: Oh là là. Tu vois, comme quoi le soleil et tout, c'est pas.
0: Mais non, après, je comprends, ça dépend des temps et tout. T'sais, moi, je passe la semaine avec Rémi, à la fin, je suis d'Occitanie. Hein.
4: Tu vois,
0: j'ai besoin de prendre l'air aussi.
5: Ouais, je comprends.
4: Il ne peut pas bouger, hein. Je suis là, je suis toujours à côté. Hein.
0: Jennifer Lopez, me dites pas ça, qui est d'Occitanie, hein. Vous savez, hein.
5: Oui.
0: Enfin, pas exactement, les Dardèches. Hein.
4: Ah, bah, les Sud-Ardèches,
0: même. Ah, ouais.
4: Ça vient d'où, son inspi?
0: Montélimar.
4: Ouais, enfin, à côté, parce qu'elle était d'abord, elle avait une entreprise de nougat. Et après, elle s'est foutue dans le Sud pour écrire toutes ses chansons, quoi.
0: C'est qu'elle a ramené le nougat au miel à Los Angeles.
5: C'est incroyable.
0: Mais From the Block, c'est Albi,
5: bien sûr.
0: I'm Jenny From the Block. Le bloc, c'est Albi, les mecs. Réveillez-vous, hein.
4: Ah oui. Bloc de nougat, quoi.
5: Ah là là.
4: On en apprend des choses. Hein.
5: C'est dingue.
0: Ouais, on va fact-checker hein, tout ça. Mais
5: pour moi,
0: c'est un vrai oui.
5: Ouais.
0: Bon courage à tous nos auditeurs partout en France. On est là à vos côtés jusqu'à 19h. On a des invités canon qui arrivent. Et j'ai même pas fait une info de la soirée.
4: C'est fou, hein.
0: J'ai pas fait une info de la soirée. Je vais en faire une dans un instant. C'est fou. Qu'est-ce qu'on raconte depuis 16h? Les 17h40. Non, mais rendez compte, j'ai pas fait une info. J'en ai 1000. J'en ai pas fait une.
5: Qu'est-ce qu'on a dit?
0: Je sais même pas.
4: Ben non, bon, c'est plus.
0: C'est quoi? On dirait les repas de Noël où ça démarre. Et tu commences à dire alors le petit, ça machin, il m'en joue au crous, et deux secondes après, t'es en train de parler d'Edouard Philippe, tu sais même pas ce qui s'est passé. À quel moment on est passé de ce sujet à ce sujet à ce sujet?
5: Bon, bah, c'est ça, je sais pas.
0: Gilo, save me tonight.
5: Encore?
0: On l'a pas écouté.
5: Ah oui, d'accord, ça va.
0: C'est toujours qu'on l'a sauf, pas quoi. Écoutez, ça fait un moment que je passe l'intro derrière moi, quoi.
5: Oui, c'est vrai.
0: Ça fait 3 minutes le temps du disque. C'est comme si on l'avait écouté. Bon, on se dit qu'on l'a écouté, non?
4: Allez, c'est fait.
5: Oh, c'est bon.
4: Ah bah attends,
0: ça va. Allez, on le met un peu. On met une petite minute comme ça, vous grignotez, mais savourez si vous aimez.
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0: On l'a laissé en entier en fait parce que je voyais qu'il y avait plein de gens qui kiffaient dans le studio et je me suis dit bah si les gens kiffent, vous devez kiffer aussi dans la safrane. Hein.
5: Eh oui.
4: Bien sûr.
0: Là, c'est le but, hein. Vous kiffez dans le studio, j'espère que vous avez pris plaisir. On s'est mis un petit Gilo à l'instant. J'ai une question du Kikadi.
4: Oh là.
0: Kikadi, je vous donne une phrase, vous devez deviner qui c'est Kikadi, vous allez être aidé par Florian qui est avec nous. Ça va Florian?
10: Ça va et toi?
0: Ça va trop bien mon pote. Tu viens d'où Florian?
10: Moi, je suis originaire du sud-ouest, mais là, je suis vers Charles de Gaulle.
0: Charles de Gaulle, le porte-avions ou le cercueil.
4: Bah, il y a l'aéroport et puis il y a l'avenue, hein, ça fait quand même pas mal.
0: Ouais, sinon, t'es vraiment, vraiment dans sa bourgade, près du cimetière.
10: Non, dans l'Oise.
0: Dans l'Oise, très bien. Qui a dit. Tu veux bien le Kikadi, c'était Laurent Ruquier qui faisait ça.
5: Ah, Kikadi.
2: Kikadi.
0: J'adore ma nouvelle belle-mère, elle est super sympa. On parle des heures de musique et peut-être qu'elle m'aidera dans ma carrière de chanteur.
4: Ah bah c'est une belle-mère connue.
0: Oui.
4: Donc le mec, ok, c'est français ?
0: C'est pas français, elle a dit j'adore ma nouvelle belle-mère, elle est super sympa et on peut parler des heures de musique.
5: Donc c'est une belle-mère qui est chanteuse ?
0: J'aime ta DA, c'est exactement ça.
5: Très bien.
0: T'es touché par la grâce, toi.
5: Ah bah, attends, hey, ouais.
0: Excuse-nous, Goodwill Hunting. Hein. On te dérange peut-être là-haut, dans ton génie.
4: La belle-mère, c'est Madonna ?
0: Non, c'est pas elle.
4: Ah bon ?
5: C'est une belle-mère qui a 60 ans, tu dirais ?
0: Non, moins que ça. Je dirais une bonne quarantaine, petite quarantaine.
5: Ah, une jeune belle-mère.
0: Comment tu dirais, Thibaut ? 40, non, elle a ?
4: Je t'avoue, je cherche l'info aussi, je l'ai pas moi.
0: Ah, autant pour moi. Je suis en train de chercher à te féliciter parce que quand t'as pas une réponse, t'as la tête d'un gars qui a une réponse.
4: Ça, je suis bien convaincu.
0: Ah bah, alors souvent ouais. Quand tu l'as, t'as la tête d'un gars qui l'a pas.
4: Pardon, hein. Confiance.
0: Eh, c'est comme un chien qui cherche des truffes. Hein. Il a toujours la tête d'un gars qui a trouvé la truffe, il l'a pas trouvé. Thibaut, c'est un peu pareil.
4: La comparaison est pas géniale.
0: En tout cas, je crois que dans sa tête, ça sonnait bien.
4: J'adore les trucs.
0: Je me rends bien compte que vraiment, c'était de la merde sa comparaison. Mais vois où il voulait dire. Je crois que c'était flatteur. Et au final, il t'a juste comparé un épagnol breton. Sur le papier, pour lui, c'était cool.
4: J'ai mes oreilles.
0: Qui a dit ? J'adore ma nouvelle belle-mère, elle est super sympa. Bon, bref, et on peut parler musique.
5: Oui, on peut parler musique. Donc...
0: Ah, vous l'avez.
4: Mais non,
0: ça...
4: mais attends, c'est que la personne est donc.
0: Une chanteuse, c'est une belle-mère, une chanteuse qui a refait sa vie avec quelqu'un qui a des enfants. Enfin, les gars, on a parlé que d'eux.
5: Ah bon ?
0: Chips. Attends, c'est fou.
4: C'est aux
5: États-Unis. Anglais ou américain ?
0: Américain. Incroyable! La chanteuse est américaine.
5: Oui, la chanteuse est américaine. Attends, mais c'est insupportable.
0: Son mari n'est pas américain. Enfin, son mari, la personne avec qui elle a refait sa vie.
5: Is it French?
0: Non.
5: Ah non.
0: Pas French.
4: Attends, non, mais c'est pas possible.
0: Oh. Elle a pas d'enfant, elle.
4: Florian!
10: Alors là.
0: Ah attends, bah ouais, toi, je vois que t'es plus branché De Gaulle, Béret Gauvois. Bah,
5: oui, attends, mais tu dirais dans la quarantaine une chanteuse.
0: Quarantaine, vous allez vous en vouloir.
5: Donc c'est pas Gillo?
0: Non.
5: Ok, parce qu'on parle beaucoup de Gillo, donc je ne sais pas.
0: Et ben, une chanteuse qui a refait sa vie avec un homme politique.
4: Ah mais bien sûr. C'est je suis un fou furieux. Elle a refait sa vie avec le président, l'ancien ministre canadien. Président canadien.
0: Cathy Trudeau. Perry, oh là là.
4: Trudeau, ouais. Voilà, Cathy Perry.
0: Exactement.
4: Eh oui.
5: Je n'avais pas cette info.
0: Quoi ?
5: Je ne savais pas.
0: Tu ne savais pas que Cathy Perry était en couple depuis plus d'un an avec le premier ministre canadien, Justin Trudeau. Wow, enfin, on revoit ta fibre, hein. Faut reconnecter, faut que Wanadou y passe à la maison.
4: C'est fou de pas savoir.
5: Ça m'intéresse pas, ils se sont dit ça m'intéressera pas.
0: Ça veut surtout dire que bravo, parce que tu dois avoir une qualité dentaire de folle, t'as pas fait une salle d'attente depuis 2 ans. Je vais chez un dentiste de pas avoir un article sur Cathy Perry qui sort avec Justin Trudeau.
5: Mais je lis pas ces choses, attends, je ne sais pas.
0: Ah, je vois, toi. Toi, quand tu vas chez le dentiste, tu prends Science et Vie.
4: Ouais.
5: Je suis un relou. Je regarde des mouches, des insectes.
4: Ah, tu vois, le lézard peut changer de peau. C'est fou.
5: Après, je rentre, j'ai des belles discussions avec mon chéri.
0: Bon, alors, qui a dit ça ? Eh ben, tout simplement, Justin Trudeau en 2025. Il s'est mis en couple avec Cathy Perry. Il a des enfants. Le fils de Justin Trudeau veut devenir musicien. Ben, figurez-vous quoi ? Et je suis très content de ça. On en parlait hier avec notre invitée Alessandra Sublet.
5: Ouais.
0: C'est une famille recomposée, ouais. Heureuse. Et le fils, il dit : j'adore Cathy Perry. C'est ma belle-mère, c'est trop cool. Et elle va m'aider dans ma carrière musicale.
5: C'est vrai que c'est sympa d'avoir Cathy Perry en belle-mère quand même.
4: Ça aide un peu,
5: ouais,
4: quoi.
5: C'est cool.
4: C'est-à-dire que si tu fais de la flûte traversière, elle te trouvera quoi qu'il un truc à faire à un moment donné dans un album.
0: Et alors j'ai appris un truc de dingue. Ça, c'est le fils. Écoutez, c'est le son, ça.
5: Il n'y a pas besoin de Katy Perry.
4: Ouais, c'est pas mal, oh.
0: C'est pas mal, hein. Écoutez bien, une histoire qui est folle. Florian, je sens que je vais te récupérer parce que je suis en train de te perdre. Florian, écoute bien cette info. Le père de Justin Trudeau.
5: Oui.
0: D'accord. Donc Justin Trudeau, premier ministre canadien. Qu'est-ce que faisait son père ?
4: Son père, il était dans la musique aussi ?
0: Premier ministre canadien.
4: Ah, c'est le père de Justin Trudeau.
0: Ah bah c'est le père en fils.
4: Ah ouais, c'est fou.
0: Maison fondée en 1827.
4: Oui, comme les plombiers, quoi.
0: Et écoutez bien, non seulement il était premier ministre du Canada, mais... But, il sortait avec Barbara Streisand.
5: Ah,
4: c'est une DA familiale.
0: Il a eu une histoire.
5: Incroyable.
0: Lui, c'est comme si le fils devient lui aussi Premier ministre et sort avec Taylor Swift.
5: Exactement.
0: Ça serait fou, ça n'arrête jamais, quoi.
5: Ah, c'est dingue.
4: C'est marrant.
0: Non, mais c'est dingue, franchement.
5: Ouais.
0: Il a une histoire avec Barbara Streisand.
5: Barbara Streisand.
0: Le père. Qui était lui aussi Premier ministre.
4: Ils ont un truc avec les chanteuses, les gars, là.
0: J'ai pas eu le temps de faire une info de la soirée, mais je trouve qu'elle est là. Elle est vraiment bonne.
4: Elle valait le coup, hein.
0: Ah ouais, franchement.
4: Ah oui.
0: Qui est-ce que vous aimeriez d'avoir comme beau-père ou comme belle-maman?
5: Oh, moi j'aimerais trop avoir Will Ferrell comme
0: beau-père. Ouais, c'est un acteur américain trop drôle.
5: Oui.
4: Ah ouais?
5: Incroyable. Ah, bah, excuse-moi.
0: Et il a l'âge d'être ton beau-père.
5: Bah, je pense, non? Je me dis d'avoir cet âge-là.
0: Ouais, bien.
4: Moi, je voudrais bien avoir comme belle-mère Josiane Balasco. J'aimerais trop passer des dimanches avec Josiane Balasco.
0: Je pense qu'elle est gentille, mais premier abord, le gigot, je suis un peu.
4: Ouais, mais je pense qu'avec tout le respect, petite bouteille de rouge, il y a une ambiance,
5: oh,
4: là, Josiane,
5: sympa, oui.
4: Anecdote de tournage. Alors, les bronzés, c'était comment? Il y a des trucs à se dire.
5: Ouais.
0: Mais parce que je trouve que quand les gens, ils ont incarné des gens au cinéma, et souvent, elles jouent des rôles forts, ouais, tu vois.
5: Mmh.
0: Et on a peur. Moi, une seule fois dans ma vie, j'ai croisé Robert De Niro à une terrasse. Et je l'ai vu, je me suis dit, je vais demander un selfie. Et il m'a fait un regard de Niro de « Viens pas me demander un selfie ». Et en fait, pour toi, c'est le mec du parrain et tout, donc t'oses pas aller lui parler. Et en un regard, je te jure, en un regard, il m'a figé, il m'a dit « Gars, vraiment, ça va être un non.
5: »
0: Oh, waouh.
5: Donc tu voudrais pas que ce soit ton beau-père?
4: Bah non.
0: Bah non, parce que je crois que je n'arriverais pas à enlever le côté non.
5: Et t'aimerais qui? Quelqu'un?
0: Moi, j'aimerais quelqu'un qui peut avoir, tu vois, genre un président ou quoi, qui va dire, t'as des places de stationnement et tout.
5: Ah ouais, ça fait pas mal.
0: Bah ouais, tu vois. Genre, t'inquiète.
5: C'est chelou que Macron soit ton beau-père, par contre.
4: Ça raconte trop de choses. Je n'ai pas envie de me plonger où ça m'amène, qu'est-ce qu'il faut que je fasse, les trucs.
0: Après, c'est bien, j'aime bien les cordons bleus.
5: Oui, oui.
4: Moi, je me sens deux cordons bleus, je suis content.
5: C'est vrai que ça,
0: ça voudrait dire.
4: Trop compliqué.
0: Attends, excuse-moi, il est fan de Marseille comme toi, de l'Olympique de Marseille et tout.
4: Pour plein d'autres raisons.
0: Très bien.
4: Flo, on s'écoute Dr Yaro tout de suite, confirmé.
0: Oh là là, ça c'est génial. Dr Yaro, c'est soit sur Énergie, soit sur Doctolib. Donc on l'a là, vous l'écoutez, 3 minutes tranquille, on s'écoute confirmé et on reste ensemble en direct jusqu'à 19h.
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0: J'espère que tout le monde va bien, on est en direct sur Énergie. Je vous présente, on est là, je vous présente Rémi. Si vous nous écoutez pour la première fois, on est là 16h, 19h à vos côtés. Et des invités qui arrivent, on a Manu Payette, on a Marie-Julie Bopp et on a le réalisateur d'un film canon qui sort
5: le 17 juin qui s'appelle Deviens Génial, réalisé par Léo Grand-Pérez, c'est son premier film.
0: Et qui est également le mec d'Ornella, comme vous le sentez, monsieur. Voilà, où il y a même
4: surtout Léo Grand-Pérez qui
0: c'est réalisé, c'est vraiment bien. Beau regard sur la photo. Bon,
5: il est très joli en plus à regarder cet homme. Voilà.
0: Ah ouais, là, je peux pas te dire le contraire, il est très beau à regarder. On l'aura tout à l'heure, on les aura tous dans le studio, on va jouer aux amours.
5: Non. Avec Manu, trop bizarre.
0: Bien sûr, bizarre. Ça va arriver dans un instant. Il y a Amy qui est avec nous. Bonjour Amy.
11: Salut Camille, salut toute l'équipe.
0: Amy, j'ai une grande nouvelle pour toi.
11: Ouais.
0: Une immense nouvelle. Je pense que tu vas pas en revenir parce que toi, tu t'es levé ce matin. Tu t'es dit, c'est une journée normale, c'est mardi aujourd'hui, on va passer un bon moment. Et d'un coup, tu passes sur Énergie, t'es en direct avec nous et écoute bien. Le destin frappe à ta porte. Ta vie est sur le point de changer puisque dans un instant, tu auras peut-être gagné une plancha.
5: Oh là là.
4: Oh la chance.

0: C'est tellement pas ça, moi.
1: Incroyable.
0: C'est pas avec moi quand je reviens. C'est pas ça, moi.
2: Émis pour faire, il va falloir retrouver en 60 secondes l'info que j'ai devant moi. C'est parti, top chrono.
3: Top jingle, pardon.
2: Ah bah, top jingle, on y va alors.
4: L'équipe fera-t-elle gagner un auditeur?
5: 60 secondes cadeau.
2: On part à Los Angeles.
1: Ah, oh, super.
2: Il s'est passé quelque chose de fou. Une singerie, comme dirait ma mère.
1: Aïe, aïe, aïe.
2: Pendant une représentation de la comédie musicale La La Land.
6: Oula.
1: Ouais.
2: Le compositeur de la comédie musicale, Justin Hurwitz, a pris le micro pour s'adresser aux 2500 personnes dans le public. Personne ne s'y attendait. Qu'est-ce qu'il a demandé, top chrono? Qu'est-ce qu'il a demandé? La représentation, c'était pas prévu, il a pris le micro, qu'est-ce qu'il a demandé?
1: C'est vraiment extraordinaire ce qu'il a demandé.
2: Bah, c'est rare si je vous en parle là, il a
7: pas
2: demandé.
7: Il lui manquait un danseur et il lui manquait un chanteur.
2: T'es tellement pas loin, mais c'est pas ça.
3: Ah, il a demandé si, pardonne-moi, il a demandé s'il y avait un musicien dans la salle pour remplacer un de ses musiciens, puisqu'il est chef d'orchestre, n'est-ce pas?
1: Bravo Rémi!
2: Ouais, bravo, bravo Rémi.
1: Oui, c'est vrai.
2: Ouais, elle a fait la passe décisive. Exactement. Il n'y avait plus que le but du genou Inzaghi, quoi.
3: Bien sûr.
2: But du genou à mettre dernier moment. Rémi, quoi qu'il arrive, c'est bien, vous travaillez en équipe.
3: Ben oui, c'est le but.
2: Puis moi, ça me libère d'une plancha. Je ne cache pas que j'ai besoin de faire de la place au sous-sol. J'ai plein de disques d'or qui arrivent. Donc, il est temps que les planchas qui partent. Ça veut dire que c'est gagné pour Rémi.

0: claviériste a eu ce qu'on appelle un neurovirus.
1: Oh là.
0: C'est façon un peu classe, comédie musicale, de dire
2: AVC,
0: gastro.
2: Ah,
1: neurovirus, c'est une gastro.
0: Neurovirus, c'est vraiment la coulante.
1: Ah, c'est génial, c'est plus classe. Hein.
2: Ah oui, c'est sûr.
0: Ce qu'on appelle dans le milieu radiophonique, une rémie. Oui.
1: C'est pas faux.
0: C'est des petits dossiers où t'as besoin en effet de partir au Japon.
2: Bien sûr, bien sûr.
0: Le chef d'orchestre a donc une idée de génie. Il a demandé pendant l'entracte, tu vois, je vous ai dit une bêtise, c'est pas avant la représentation. Il y a eu un problème de clavier, donc il a fait un malaise. Ils l'ont sorti. Il était vraiment pas bien, il a dû filer. Vous avez compris où, on va pas faire les détails. Et donc, il s'est retrouvé sans clavier pour finir. Et à l'entracte, il a pris le micro. Il a dit, c'est une comédie musicale. C'est très connu hein, comme comédie musicale. Il a dit, j'imagine qu'il y a des musiciens dans la salle. Est-ce qu'avec une partition, quelqu'un serait capable de monter sur scène et de prendre la place du clavier? Et là, j'ai quelqu'un qui a levé la main.
2: Extraordinaire.
0: Un étudiant de 20 ans qui s'est porté volontaire. J'appuie sur le 20 ans parce que je trouve ça important.
2: C'est dingue.
0: Et il a assuré pendant 1h30 le concert sans jamais avoir lu la partition avant.
2: Mais arrête.
0: Il a même assuré un solo de clavier.
1: Et il est reparti avec une gastro. Bah oui, puisque le clavier, il avait bien son clavier.
2: Mais
1: bah, bien
2: magnifique.
1: Sûr. Bah oui. Il a joué pendant 1h30. Bah
2: ouais, c'est vraiment
1: ça. Il est reparti. Paf.
0: Tu vois, regardez, vous voyez ce que c'est? Ça, c'est le bon sens du terroir.
2: Non, mais
0: moi, je vous raconte. Non, mais voilà. Mais merci. Voilà. Mais oui. Qui c'est qui disait? C'est Marc Lévy ou Marc Repère qui disait nos régions du talent?
1: Marc Repère,
0: il disait ça. Et je suis désolé de vous le dire, mais il a raison. Le clavier, moi, je suis en train de vous vendre une histoire magnifique.
1: Ben
0: il a tenu la partition. Et voilà, le bon sens du terroir qui dit. Et il est reparti.
2: Et un petit coup de sanitaire.
1: Bah oui.
0: Ils n'ont pas fait.
1: Ils n'ont pas eu le temps pendant l'entracte.
2: Mais sanitaire tout à la maison, ils n'ont pas lu ou quoi?
1: Non.
2: C'est pourtant évident.
0: Bon, en tous les cas, c'est une très belle histoire et surtout qui permet de refourguer une petite plancha à Maëmi qui est là.
2: Oui, tu t'es fait vraiment kiffer.
1: Thibaut, il a fait un album.
2: Non, mais Kim, ça l'était trop bien.
0: Excusez-moi, si vous deviez faire une reconversion, l'équipe Thibaut, tu devrais te reconvertir, c'est notre réalisateur. Thibaut, tu ferais quoi en vrai?
3: Moi, je sais ce que je ferais. C'est hyper dur, mais je serais agriculteur. J'ai toujours été passionné par ça. Mon voisin était agriculteur, j'ai fait les moissons.
0: Alors, attends. Tu ferais de la terre ou de l'exploitation?
3: Je ferais de la blé, de l'orge et du maïs.
2: Ah, bien. Ah,
0: t'es déjà assez loin dans le projet.
1: Alors, d'abord, faut appeler ça du blé, hein, parce que de la blé, c'est un autre délire.
4: Tu veux voir mon business plan?
0: Non, mais
3: je fais la céréale. Je fais ça dans la bosse, j'ai déjà mon petit terroir qui est prêt. J'embrasse Gérard, hein, qui me garde les terres de côté et tout ça, quoi. J'adore ça.
2: Ah, trop sympa.
0: Très dur,
3: attention.
0: Dur métier, mais très beau. Orné, tu ferais quoi sur vraiment? Tout autre chose.
2: Ah oui, tout autre chose. Moi, je voudrais être fleuriste. Du coup, mon petit champ, il serait à côté de ton champ.
3: Mais je te garde trois trucs pour mettre tes tulipes à côté, si tu veux.
2: Ah, merci. Ah oui, moi, j'aimerais trop avoir une petite boutique de fleurs.
0: Trop mignon. J'adore. Rémi, je t'appelle. Est-ce que tu as utilisé tes points CPF? Le compte professionnel de formation. Bah, ça tombe bien. Reconversion. Et je te cache pas que toute l'équipe, on est assez pour.
1: Qu'est-ce que tu. Ben, écoute bien, je suis pas très loin de ce que je fais. Je suis animateur de supermarché et je suis un casse absolu où tous les samedis m'après-midi, tu me vois au Leclerc, au Carrefour.
0: Ça doit être dur comme métier.
1: Mais attends, j'ai vu comment ils faisaient les mecs. Je me dis, ça, je suis capable. Et je me balade dans le rayon.
0: Excuse-moi, poteau, je pense que t'as même pas de bonus. Hein.
1: Oh, non, mais c'est pas ça, c'est que t'es payé pour la journée d'anime. T'es payé pour la journée d'anime. Je fais la tournée des popotes. J'en fais 3 dans le samedi. Il y a 4 samedis dans un mois. Non, je suis bien. Hein.
2: C'est-à-dire que lui, les plans de chat, il est refourri. Hein.
1: Ah bah moi, je te fais.
2: Oh,
1: bah,
2: à l'Intermarché.
0: Bah, très bien, voilà. Bah, très bon exemple. On est en direct sur Énergie. T'as un lot de plans de chat. T'as un lot de 30 plans de chat derrière toi. Mets-moi une petite musique supermarché. C'est parti. On a toutes les infos sur la plancha, je vais te les communiquer. Voilà, c'est parti. Supermarché, Rémi. Attendez, je suis client.
2: Ah, moi aussi. Ah, mais
1: bonjour. Non, tu me dis pas bonjour parce qu'on ne s'adresse pas à l'animateur. Tu te balades dans le supermarché.
2: Attends. C'est quoi ce supermarché?
1: Attendez, j'ai oublié de vous dire. C'est un animateur qui a un petit boulard quand même.
3: Mais excuse-moi, d'où on parle pas à l'animateur?
1: Non, l'animateur, il se balade, c'est pas un conseiller, lui. Non.
0: Mise en situation, on est dans le supermarché, je suis avec Ornella, ma femme.
2: Ah oui.
0: On pousse le caddie et on passe devant le.
1: Et vous êtes toujours au Super U de Saint-Jean-Pied-de-Port et aujourd'hui je vous rappelle qu'on passe une très belle journée tous ensemble. Alors
0: en effet
1: il fait beau ce soir. Il fait beau ce soir dans le coin. Alors ce que je vous propose aujourd'hui c'est incroyable. C'est une plancha XXL qui vous permet de servir, attention, si vous aimez la bamboche, si vous aimez les amis, entre 10 et 12 personnes.
0: Pardon,
1: vous
0: pouvez
1: Oui, excusez-moi.
0: Je vous coupe, excusez-moi,
1: je mets mon micro sur off.
0: J'ai un Weber, quel intérêt pour moi de partir sur une plancha plutôt que mon Weber?
1: Et je reprends pour ce monsieur qui a actuellement me demande s'il y a une différence entre un Weber qui était donc un barbecue et une plancha.
0: On en est très
1: bien. Eh bien, jeune homme, bonjour madame.
2: Bonjour.
1: La plancha, ça n'a rien à voir. La plancha, c'est.
2: Alors après, moi je le suis, c'est pas moi qui m'occupe de la plancha, c'est mon mari.
1: Ah, très bien. C'est une autre façon de cuire, bien entendu, les aliments. Et puis là, vous n'avez pas de problème de charbon, de machin. La plancha, vous l'installez, c'est réglé.
2: Ça cuit les légumes.
1: Ça cuit les légumes. Elle aime les légumes, madame.
2: Oui, j'aime pas le gaz.
1: Attention, madame. Attendez. Elle aime les légumes, madame. Eh bien, écoutez, je vais m'en occuper. Monsieur, allez faire. Allez acheter des saucisses.
5: Bah, j'y vais, mais là je commence à trouver un peu bizarre votre
2: animation. Madame,
1: venez, je vous fais l'animation personnalisée.
2: Ah,
1: c'est la mode des choses, madame. Hein.
2: Oui.
1: Madame.
5: Bon, bah, chérie, je te retrouve.
1: Venez là. Donc, je vous ai dit, hein, 17 12 personnes. Ça vous dérange, bon. Je suis un peu proche, mais c'est parce qu'il faut qu'il y ait. Voilà,
5: vous
1: expliquez
5: comment ça marche. Non. On écoute tout de suite Sound of Legend sur Énergie. Très belle soirée, tout le monde.
0: C'est fou, même dans un monde imaginaire, je suis cocu.
1: C'est fou, il n'y a pas un monde où je suis pas cocu. C'est fou, Amy, je t'embrasse, bravo pour la plancha.
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1: Soyez tous les bienvenus sur Énergie, on est en direct avec vous. Tous nos invités sont en train d'arriver tranquillement dans le studio. Ce que je vous propose, c'est qu'on fasse une petite pause, qu'on s'écoute du Tame Impala dans un instant.
2: Bien sûr.
1: C'est toujours une belle idée ça, le Tame Impala.
0: C'est jamais une mauvaise idée.
1: Ah ouais. Ah ouais.
5: C'est vraiment pas sympa ce que c'est tout bon. Je me chante super bien.
2: Je l'ai fait. Attends, tu peux le refaire. Alors
1: ouais, c'est ça.
2: Bah, pardon.
1: Bah, c'est vrai, vraiment, c'est. Moi, je sais même plus quelle est la musique, le moment où tu chantes, j'ai même plus la diff. Dans un instant, tous nos invités sont là. On reste avec vous en direct, bien sûr, et c'est jusqu'à 19h qu'on prend soin de vous. Je sais qu'à cette heure-là, vous êtes nombreux à être arrivés à la maison, d'autres sont sur la route, terminent une journée de boulot, et on passe, on loin, loin, loin de l'avoir terminé. C'est encore pendant plus d'une heure qu'on est à vos côtés. Bon courage sur Énergie.
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1: On est en direct sur Énergie, 18h15. Nos invités sont là. On va parler cinéma, on va rigoler avec eux. On va jouer avec vous aussi, 0870 42 48 si vous voulez nous joindre. On va passer trois quarts d'heure tous ensemble. On est là à vos côtés. Avant ça, on écoute Tame Impala et Jenny Dracula. Belle après-midi.
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1: Ça y est. Le Cinoche, le monde de la péloche est avec nous dans le studio, 18h18. Bienvenue sur Énergie. Quel bonheur d'accueillir l'équipe du film Devient Génie. Qui est génial, qui sort le 17 juin au cinéma. Marie-Julie Bopp est avec nous. On applaudit. Oui, oui, oui.

0: fan de cette équipe et c'est pas Rémi.
1: On va l'annoncer peut-être. Bah,
2: peut-être, c'est le moment.
0: Avec qui? Et pareil, le premier rôle de ce film, le peut-être, à mes yeux en tout cas, l'homme le plus drôle de France, Manu Payet, est avec nous.
3: Bonjour, ça c'est gentil.
4: Guten Tag, Camille. Guten Tag, Buddy. Je ne sais pas comment on dit tout le monde.
5: Personne ne sait.
4: Même en Allemagne, ils galèrent.
0: Il faut expliquer pourquoi on démarre en Guten Tag. Ça fait partie du pitch du film que je crois Ornella a adoré.
5: Ah, écoute, moi j'adore ce film.
4: Génial.
5: Je l'ai vu en exclu. Je le trouve formidable. Je vous adore. Le réalisateur est formidable. C'est un des meilleurs films que j'ai vu de ces 10 dernières années.
4: Ça, c'est adorable. Ouais. Ça, c'est
0: vrai. Vraiment aimé.
5: Et il faut y aller 17 juin, extraordinaire.
4: Ouais, il est super.
5: Ah, vraiment, il est super.
4: Et puis, ce que j'aime beaucoup avec ce film, c'est que moi, c'est la première fois que je fais un film familial. On peut y aller, tu vois, c'est familial. Il y en a pour tout le monde et on peut y aller aussi avec les enfants. C'est vrai, hein, c'est
0: les
4: vrai,
0: enfants,
4: ça, ça me touche énormément. Ma fille l'a déjà vu deux fois, elle connaît même des répliques par cœur et ça me touche énormément de pouvoir lui montrer enfin un truc que je fais, tu vois. Parce qu'en général, il y a plutôt beaucoup de promo dans ce que je fais. Vous savez que voilà, je roast énormément.
0: Parce que je viens quand même du rap.
4: Ah, bien sûr,
0: je viens du rap.
4: Non. Donc vous savez que ben voilà, c'est un milieu, faut jurer, hein, vous savez très bien.
0: Parental advisorie,
4: absolument explicite, les Rex. Et donc j'ai dit à ma fille non, tu peux pas écouter mon album encore. En revanche, je vais te remontrer le bien génial.
0: Et ben voilà, ça sort le 17 juin. Qui veut le pitcher? Je sais que vous êtes dans vos premières promos.
4: Le réalisateur.
0: Moi, je propose que vous pitchez les deux, comme ça vous faites la main, et ensuite le réal dit si vous avez oublié des petites choses selon lui. Manu et Marie-Julie, tous les deux, on vous laisse pitcher.
5: Il a plus rompu à l'exercice que moi.
4: Ok, alors je vais faire un pitch rapide, court.
0: Oh, Marie-Julie, t'as 4 Molières. Attends.
4: Elle sait plus où les foutre. Elle sait plus où les foutre, moi, elle a des Molières. Je vais à Suzelle pour son anniversaire, j'en trouverai dans l'ascenseur. J'ai dit, écoute, au moins le respect des métiers, toi.
5: Alors attends, j'essaie la première phrase.
4: C'est l'histoire.
5: Deux. C'est parce qu'en fait, je suis en train d'avoir un trou sur le nom du personnage principal. Ça commence extrêmement mal.
4: Je vais te le dire, c'est Émilie.
5: Non, moi, je sais mon rôle. Émilie et Mathias.
0: Ah, pardon, le prénom de Manu.
5: Vous restez avec sa fille. Mathias décide de faire croire qu'il est professeur d'allemand, alors que...
4: Il est professeur d'espagnol. Et donc, du coup, il arrive, il est embauché en tant que moi, j'ai arrêté bien là, le pitch. Moi, il est embauché, il se fait passer donc pour un prof d'allemand, alors qu'il est prof d'espagnol. Sauf que ce couillon là, quand il arrive dans le collège de sa fille, il apprend qu'il y a un voyage organisé en Allemagne, un voyage scolaire, et il est obligé de le faire en tant qu'accompagnant, puisqu'il est le prof d'allemand en fait.
5: Oui.
4: Sauf que donc, il va accompagner donc toute une classe, plus encore d'autres élèves, à bord d'un bus dans un pays dont il ne parle pas du tout la langue
0: et où rien se passe comme prévu, et du coup, il sait même pas dire bonjour, on dort là, il sait rien dire en allemand, et tout le monde croit qu'il est prof d'allemand, bien sûr.
4: C'est vraiment, vraiment très très bien pitché, et je reçois énormément de messages, notamment de la prod. C'est la dernière fois que tu pitches ça comme ça.
0: On a le réal derrière, juste derrière. Léo, tu trouves que c'est bien pitché?
2: Je trouve
0: que
2: c'est parfaitement pitché. C'est la grande histoire d'un père et de sa fille.
0: C'est fou, voilà. C'est Garou, c'est un réal.
2: C'est incroyable.
6: Sous le vent.
7: Voilà.
0: Est-ce qu'en vrai tu parles allemand ou vraiment pas du tout? T'as juste le niveau Tokyo Hotel.
4: Mais je pense que c'est pour ça. En fait, je pense que Léo il a dit: attends, donnez-moi la liste des acteurs. Qui parle le moins bien allemand? C'est Manos. Appelez-le. Vraiment. Et c'est très marrant en fait parce que pour le coup, j'ai pas eu besoin de bosser la langue, puisque je suis pas censé la parler dans le film. J'ai dit, il va falloir que je lui mette combien de temps avant? Il m'a dit jamais, puisque tu parles pas allemand. Allez, c'est bon, j'ai pris espagnol. Allez, t'es engagé.
0: Et alors, Marie-Julie, parce que je sais pas si vous connaissiez avant le tournage, tu vas nous le dire, mais je rappelle quand même que Marie-Julie Bopp a le Molière de la comédienne en 2023 pour la pièce Oublie-moi, plus la mise en scène, plus
5: le spectacle.
0: J'ai vu, t'as vu Oublie-moi?
4: Bien sûr que j'ai vu Oublie-moi.
0: Mais c'est... Vraiment, si vous pouvez, ça joue toujours à Paris.
5: Oui, ça joue toujours.
0: Allez voir cette pièce, c'est extraordinaire. C'est une des plus belles pièces de théâtre que j'ai vues de ma vie.
5: Oh là là.
0: C'est magnifique, vraiment, hein, c'est magnifique. C'est... Et t'as également joué Edith Piaf dans le film Monsieur Aznavour.
5: Oui.
4: Eh oui. Non, mais là, c'est garde à vous.
0: Est-ce que vous connaissiez avant? Est-ce que ça avait mangé des tucs? Est-ce qu'il y a eu une histoire entre vous avant?
4: Écoute,
5: ça avait mangé des tucs.
4: Ouais. À l'anniversaire d'un copain qu'on a en commun.
5: Un rougail saucisse même.
4: On avait mangé un rougail saucisse ensemble, ça c'est vrai.
5: Et pas rien dans l'histoire de Manu Payet.
4: C'est vrai. Et donc ça a créé des liens forcément. Et je me suis dit, je l'ai peut-être même dit ce soir-là, mais je ne sais plus tout ce que j'ai... Voilà, bon, enfin, au dessert, je ne sais plus trop ce que je te disais, mais Je me souviens avoir eu très envie, je me suis dit, un jour j'espère pouvoir travailler avec cette fille. J'ai pensé ça tout de suite le soir où je l'ai rencontrée autour de ce Rogue Saucisse Marie-Julie. Et ben voilà, Léo nous a donné l'occasion de le faire et j'ai eu du bif.
0: Mais malheureusement, pas trop de nouvelles depuis, tu me disais. Hein. C'est à la fin du film, faut pas s'attacher à Marie-Julie, elle part sur d'autres projets.
4: Parce que
0: quoi.
4: Ça, c'est les vraies actrices. Nous, on reste quand même des gars de radio, des gars de. Tu vois, on fait d'autres trucs, tu vois. Et puis nous, on laisse le cœur sur la table. Elle peut en faire ce qu'elle veut. Car elle a foutu un coup de hachoir dedans. Regardez, il y a l'autre qui a laissé son cœur. Et ben, bah, voilà ce qui va y arriver. Et je vais en faire un pâté de foie. Un pâté de foie.
3: Et les gars ont goûté. Mais écoute, c'est pas dégueulasse.
4: Alors, pendant j'étais en train de chialer au bout de la rue. Non, mais eux, ces acteurs, en fait, eux, ils sont obligés d'être. Ils arrêtent, clac, comme ça, une aventure pour pouvoir démarrer une autre, comme ça, automatiquement, direct derrière. Et puis, ils ont pas
5: non, de. Non, mais c'est faux. Attaché, c'est quand ton anniversaire, Manu?
4: C'est bientôt, le 22 décembre. C'est après-demain.
5: Le 22 décembre, tu m'as pas invité à ton anniversaire.
4: Mais j'ai pas fait de fête.
5: Oui, mais ça, c'est ce que tu dis. Moi, je t'ai invité à mon anniversaire. Donc, il ment, en fait.
4: Je suis allé fêter à la Réunion, mon anniversaire.
3: Hey.
4: J'ai eu un chiffre rond. Voilà, voilà. T'aurais été une vraie pote, t'aurais pris un billet d'avion.
0: Pas prévu. T'aurais dû le savoir. Prendre un billet de ton côté et débarquer une fête où t'étais pas invité. C'est ça, l'amitié. Hein. Vous avez quand même tourné, c'est pas si souvent, avec quand même 16 ados, je dis pas de bêtises, 16. Il y a Mel Rabedia aussi dans le film qui est formidable, qui vous accompagne tout le long. Et Fredo Hazan qui joue le chauffeur de bus, parce que on est quasiment dans un road trip en Allemagne. Comment c'est de jouer avec ces ados? Comment ça se passe? Est-ce que ça vous rappelait vos enfants respectifs? Bref, comment on les gère?
5: Ouais, de fou. Enfin, moi, je sais que j'ai 3 ados chez moi qui sont mes enfants, et c'était et j'en ai été privée pendant tout l'été, et du coup, c'était ma famille de reconstitution. Ils sont extrêmement gentils. C'était leur premier tournage à tous, donc c'était hyper attachant pour nous de les voir évoluer et découvrir ce que c'était qu'un tournage. Et ils ont vraiment contribuer à faire de cette ambiance-là un truc magique de colo, en fait. C'était une ambiance de colo, exactement comme dans le film.
0: Ça se ressent, on sent qu'ils s'entendaient tous bien.
4: On sentait vraiment super bien. Ce qui est fou, c'est j'ai des photos et des vidéos du dernier soir où on se dit au revoir, où tout le monde pleure. C'était hyper émouvant de laisser ses enfants, et j'ai retrouvé effectivement l'ambiance des colos où j'étais colon moi-même, puis ensuite mono. J'ai dit, bon, on va se revoir, et ben on s'écrit. Je reçois des messages des parents, ouais, est-ce que tu peux faire un petit coucou à Gaël, ça t'embête pas? Parce que Gaël est en train de pleurer. Ouais, Gaël, on va se revoir bientôt, parce que ça va être bientôt la projo. Non, mais vraiment, je les porte dans mon cœur, mais. Et puis ce qui va me bouleverser aussi, c'est qu'il y a bientôt l'avant-première du film. C'est lundi prochain.
0: Ah, ils vont être sur scène, ça va être magnifique.
4: Et ils auront grandi.
0: Eh bien sûr. Oui, et oui, à l'adolescence, tu prends 6 mois, tu.
4: Mais exactement. T'as
0: raison.
4: Et donc,
3: ouais, salut, tu te souviens, moi, chef.
4: Ouais, d'accord, t'es pas obligé, tu me fais mal. Lâche-moi la main, tu me fais mal. Il faut avoir de la force que moi, j'ai pas, toi.
0: Enfin bon, voilà, on est très
3: ému
0: et ça sort le 17 juin.
3: Bien sûr.
0: Et ça s'appelle, j'oublie le titre chaque fois,
5: Devient génial.
0: Et ça sort le 17 juin. Vous étiez comment, vous, au collège, Marie-Julie? T'étais quel genre d'élève au collège?
5: J'étais plutôt moyenne bonne et j'étais très timide.
4: Alors, moyenne bonne, ça veut dire quoi, les amis? Rappelez-vous.
5: Je
4: pense que tout le monde a à peu près une scolarité ici. Moyenne bonne, putain, j'ai tellement raté le contrôle. Marie-Julie, 17, bravo.
0: Je croyais que j'avais raté.
4: Manu, comme prévu, c'est un 2.
0: Ouais. Ah, je sentais le câble. Non, non.
4: J'avais un espoir sur un petit quattro, mais bon, c'est pas
0: grave. Bon, vous savez ce qu'on fait. On s'écoute un peu de musique. Obsession. Voilà ce qu'on écoute tout de suite sur Énergie. Manu, tu nous fais l'intro en espagnol, puisque t'es prof d'espagnol. C'est parti, on est sur Énergie.
1: Il n'y a pas d'intro, c'est ça qui m'embête.
4: Eh ben, jamais. Juste un mot. Vamos. Sans la cinco en la mañana.
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0: Bienvenue à tous, on est en direct sur Énergie. Qu'est-ce qu'on a de la chance de les avoir? Marie, Julie, Bop, Manu, Payette. Et on a même le Réal ce soir, puisque Léo Grandpéré est là aussi pour nous parler de ce film qui sort le 17 juin et qui s'appelle Devient génial. On n'oublie pas de citer Mel Rabedia qui est génial dans le film aussi qu'on adore.
4: Ah oui.
0: Fredo Hazan, et puis tous les ados, on peut tous les citer, mais ils sont super aussi dans le film.
4: Ils sont super, ouais.
0: C'est dur de faire bien jouer, surtout c'est leur premier film des ados, et là le casting marche de fou.
4: En fait, je pense qu'ils avaient envie de nous faire plaisir aussi. Ils avaient envie de, ils aimaient bien être avec nous, et donc ils se sont mis, ils se sont vraiment investis dans l'aventure qu'était le tournage. Et puis ils adoraient Léo. Léo s'entendait super bien avec eux. Et il y a aussi une catégorie de gens dont on n'a pas du tout parlé parce qu'on ne sait pas qu'ils existent toujours sur les films. Mais là, pour le coup, pour les ados et les enfants, il y avait des coachs. Il y avait des coachs enfants qui ont fait un super boulot. Si vous me retrouvez le prénom, qu'est-ce que vous voyez bien que je suis en galère? Il y a deux personnes du film, de part et d'autre de moi-même.
2: Lucas Lecointe. Lucas Lecointe.
4: Bravo. Lucas Lecointe, qui a fait avec son équipe un travail, hein, Léo, extraordinaire.
2: Lecointe, mais c'est
4: pas grave. Lucas Lecointe. Parce que Lucas Lecointe, alors, a commencé l'aventure et il s'est fait têche.
7: Et on l'embrasse. C'est vraiment des bons friands. Lecointe.
4: C'était Catherine. Lucas Lecointe, qui a fait avec son équipe un super travail. Et c'est vrai, encadrer des enfants, c'est pas facile, mais eux, ils l'ont vraiment bien. Et vous verrez comment ces enfants jouent tellement bien dans le film. Il y a même des moments où ça joue tellement bien, ça joue tellement vrai que même toi, tu te dis, attendez, donc tu vas voir le réalisateur, j'ai dit, Léo, on peut la refaire parce que le gars est tellement fort en face de moi, en fait, voilà, que j'ai l'impression de. J'ai l'impression de parler allemand, en fait, face à cet enfant.
0: Est-ce que vous avez fait, vous, alors je sais que t'as même eu ton BAFA, Manu, mais est-ce que vous avez fait aussi des voyages scolaires plus jeunes, au collège ou même à les primaires?
5: Ouais, alors moi, comme je te disais tout à l'heure, j'étais très timide, donc j'en ai fait un et ça a été absolument traumatisant pour moi.
0: C'était où?
5: Et du coup, j'ai l'impression que ce film est une sorte de thérapie après coup. Écoute, c'était en Dordogne. C'était censé être un voyage linguistique pour
0: en
5: parler anglais. En Dordogne. Ouais. Ça n'avait aucun sens.
7: On va apprendre le français au français. Ça.
4: On dit bonjour. Ah, comment on dit bonjour?
5: Alors, c'était pas tout à fait un voyage scolaire. C'était une colo linguistique. C'est pas exactement pareil. Pardon. Parce que les voyages scolaires, pour le coup, moi, j'en ai jamais fait des vrais. Mais celui-là a été traumatisant. J'étais somnambule. Je me suis endormie dans un lit, réveillée dans un autre. Enfin, c'était atroce.
7: Tu t'es réveillée dans un autre lit?
5: Ouais, et dans un lit
4: dans d'une autre colo,
5: mais dans un lit seul, heureusement. Mais c'était plein de petites Anglaises qui étaient là et qui parlaient anglais à côté de moi. Enfin, j'ai un souvenir atroce. Et je suis revenue, j'ai dit, je t'en supplie plus jamais.
4: Ah là, c'est réveillée dans une colo EDF, mec. C'était fou. Qui était dans le Vercors. Aucun rapport. Qui se fout là? Ben, je sais pas, c'est où, hein, qui est somnambule.
0: Tom, Manu, je crois que t'as fait un beau moment. Hein.
4: Ah, moi, j'ai. Bravo.
0: Effectivement. C'est un beau moment, c'est une ambiance.
4: C'est vrai que mon correspondant, on a correspondu quand j'étais en 5e et en 4e avec une classe qui se trouvait à Hénin-Beaumont. Nous étions à La Réunion. Et donc, une année, ils sont venus à La Réunion. Et d'après, on est allé à Hénin-Beaumont.
7: J'ai l'impression que c'était eux les gagnants. Donc, dans le deal, ils sont nettement gagnants.
4: C'est clair. Oh, le soleil. C'était fou. C'était complètement fou. J'embrasse Jérôme. Et sa famille. Moi, j'étais chez eux.
0: Ah, tu te rappelles encore de la famille?
4: Ouais, bien sûr, ouais.
0: Incroyable.
4: Je sais pas si je peux. J'ai même son nom de famille et tout, mais voilà, j'étais chez eux et c'était un moment que j'oublierai jamais. Déjà, j'arrivais en métropole, c'était en plein été et les jours. Tu sais, à La Réunion, ça tombe toute l'année à la même heure le soleil. Mmh. Bah, nous, les. Et bah ici, gars, j'ai dit putain, mec, il est 22h, il fait encore jour. J'ai appelé à La Réunion, j'ai dit gars, il fait jour. Moi, je te parle. Il y a un jour quand j'aurai le droit de boire un apéro, tu vois, ça va être plutôt sympa. Les apéros doivent être longs ici. Et à Hénin-Beaumont, il dure un certain temps.
0: Au soleil. Je vais vous parler, moi, de Dominique Brown. Elle est prof d'histoire à Détroit, dans le Michigan. Elle a dû quitter son poste après des plaintes des parents. Ils ont découvert qu'elle faisait autre chose sur son temps libre. Je vous rassure, rien de grave avec tout ce qu'on voit en ce moment. Mais elle faisait quelque chose d'insolite, en dehors, et ça lui a fait perdre son travail. Ah oui. Quelle était son autre passion? Mmh. Pour que ça aille jusqu'à se faire virer, vous l'avez compris.
5: Personne n'ose dire un truc.
8: Ouais,
5: elle
8: a tout dansé.
5: Qu'est-ce qu'elle
8: pourrait
5: bien faire?
0: Rien à voir avec ce qu'on voit en ce moment. Non, non, elle a fait autre chose. Elle avait un hobby en soi et ça lui a coûté son poste.
4: Ah ouais.
0: Dominique Brown.
7: Elle faisait un peu de rodéo.
0: Non?
4: Non.
2: Politique?
0: Comment?
2: De la politique.
0: C'est pas de la politique, mon garou.
4: Oh bordel. C'est pas de la politique.
5: De la photo de nu.
0: Ah non, ça pourrait être, ça n'a rien à voir, ou OnlyFans ou quoi, c'est rien du tout avec ça.
4: Ok.
0: Pas du tout.
4: C'est content. C'est en ce moment? C'est récent?
0: C'est en ce moment. Elle continue de le faire maintenant. Du coup, elle s'est fait virer, elle a plus de poste et du coup, elle a continué cette carrière-là.
4: Est-ce que ça saoule ses voisins, ce qu'elle continue de faire?
0: Peut-être.
4: Ah ouais.
0: On en a parlé en tout début d'émission. On peut éteindre Dominique deux secondes parce que c'est insupportable.
4: C'est pas loin. Ah, elle est chanteuse.
0: Elle fait du rap.
4: Et voilà.
0: Dominique est prof d'histoire au lycée Le Jour. Ça a fait le tour de toutes les infos aux États-Unis et rappeuse la nuit. Elle offre d'ici sous le nom de Dripping Honey. Et en 2024, c'est pas mal, hein.
4: 1515 mariants.
5: Attends, ça marche super bien.
7: Ben oui. Mais il y a un prof qui le fait en France avec ses cours de maths.
0: Oui, mais grand, hein. C'était pas ses cours, c'était en dehors. Des parents d'élèves sont tombés sur les vidéos par les enfants. Elle s'est fait virer. Et donc aujourd'hui, elle mène une carrière 100% rappeur. Et c'est pas dégueulasse.
5: Mais d'où elle se fait virer? Juste parce qu'elle fait du rap?
0: Ouais, elle est passée en conseil disciplinaire dans l'école. Et en gros, les parents d'élèves, et là-bas, je sais pas comment ça se passe aux États-Unis, ils ont dit, on veut plus d'elle au collège. Elle s'est fait virer du collège.
5: Parce le twerk dans ses clips, peut-être. Il y a un peu de. Tu vois, il y a une ambiance clip rap.
4: T'as raison. Il y a peut-être ça, ouais. Je vais aller vérifier, j'ai la fibre. Je jette un coup d'œil et je reviens vers vous. On continue de parler du film. On va jouer avec vous aussi, les gens, 0870 42 48 pour nous joindre. Manu, Marie, Julie, tout le monde. On reste tous ensemble dans le studio en direct. Et c'est le son de Alex Warren qui arrive dans un instant sur Énergie. Bougez pas.
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8: Oh les gamins!
7: Ah super!
8: C'est pas possible!
7: Vraiment une équipe de gamins! Parce que Léo, le réalisateur du film, qui est venu défendre Manu Payet et Marie-Julie Bob ce soir, c'est vrai qu'il nous dit qu'il fait des allergies au pollen, mais ça, tout ressemble à une gueule de bois. Tous les symptômes sont la gueule de bois.
4: Ah, désolé, j'ai pas de bois, je fais des allergies au pollen.
7: Ça va Léo?
2: Ouais, ça va nickel, c'est ouf.
7: Je rappelle qu'on parle de ce film, on va s'écouter un peu de musique. Parce que Marie-Julie m'a dit, moi je suis prêt à quitter le studio si j'entends pas un petit coup de Alex Warren.
5: Ouais.
7: C'est exactement ce qu'on t'a préparé. Et après, on va pouvoir continuer de parler du film et peut-être essayer de jouer ensemble si on a le temps. Avec grand plaisir. J'ai encore plein de choses dont je veux parler avec vous. On est en direct jusqu'à 19h tous ensemble. A tout de suite. Bah, enfin, on reste là.
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7: Bienvenue sur Énergie, on est en direct avec Marie-Julie Bob, avec Manu Payet, avec Léo Grandperret. Ils viennent nous parler du film Deviens Génial. Ça sort pas demain non plus, hein. C'est le 17 juin.
4: Non, c'est pas demain. Ouf, quelle journée.
7: Mardi.
4: Donc demain c'est quoi comme
7: mercredi demain. Demain, attends, okay, je te dis, on est le 2, demain on est le 3.
4: Ouais, d'accord, ok. Donc il y a quand même eu... Oh, salut à nos copains qui sortent des films demain. Salut à nos copains qui sortent des films la semaine prochaine, donc ce sera le 10 juin. Il y a notamment le Spielberg.
7: Sûr,
4: on y sort, voilà.
7: On passera une
4: et
7: tête.
4: Qui s'est bougé d'une semaine quand il a vu qu'on arrivait le 17. Je sortirai un autre jour. Salut à vous, mais nous on arrive le 17 juin, donc c'est dans 2 semaines, effectivement.
7: Exactement. Dans 2 semaines maintenant, le film va sortir. Il y a une super BO d'ailleurs dans le film. Okay. Il y a quand même Scorpion.
4: Ah, bravo.
7: Oh là là.
4: J'adore.
7: Nos meilleurs flots, hein.
4: Mais mec, tellement.
7: J'adore quand même, c'est ça. Dans... Je me tourne vers le réalisateur. Et ça doit coûter un peu, non, de mettre Scorpion dans un film, hein.
2: D'ailleurs, je sais pas si t'as vu, on n'a pas mis la vraie version de Scorpion. C'est une reprise. Ça coûte 2 fois moins cher.
7: Bien joué. C'est toi qui siffle. En plus, je fais les allergies au pollen. Alors...

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1: Le petit début, il est bonnard. T'as vu, on se tait tous.
2: C'est un petit kiff de le rentrer, franchement,
1: tellement un kiff.

0: qu'on dit prof d'espagnol, Manu, prof de musique, hein, Marie-Julie dans le film.
1: Ouais,
0: prof. C'est qui les profs qui vous ont marqué? Je dis souvent parce qu'on a des instituteurs, des professeurs qui nous parlent et parfois on rigole sur ce qu'on était dur et tout. Mais c'est vraiment un métier magnifique. Je trouve que c'est comme moniteur d'auto-école. Ceux qui traversent notre vie dans ces métiers-là, on les oublie jamais de toute notre existence. Et peut-être il y en a plusieurs, mais est-ce qu'il y en a un qu'on pourrait citer là, que ça me fera même plaisir s'il l'entend, qui vous a marqué votre scolarité?
1: Bah ouais, moi j'ai eu une prof de cinéma en fait. Je suis rentrée en seconde en audiovisuel. À l'époque c'était littéraire, section audiovisuel. Et j'avais une prof qui s'appelait Madame Merlin, qui était merveilleuse, qui était aussi prof de français et qui a vraiment changé ma vie parce que je suis arrivée là un peu par hasard. Et j'ai découvert le cinéma à travers elle. Et elle était tellement pas avare en pédagogie et en passage d'amour et de passion que voilà, je sais que c'est un peu grâce à elle que je suis devenue actrice.
0: On garde un attachement dingue, hein,
1: de fou.
0: Pour les gens qui ont pris le temps de nous montrer d'autres voix, de nous écouter. Manu, c'est qui toi?
2: Pareil, c'est des profs de français souvent. Madame Mota, qui m'a dit: Emmanuel, n'arrêtez jamais de vous étonner devant les évidences. Un avion qui vole, ça doit vous étonner encore aujourd'hui parce que c'est étonnant. Et donc j'ai jamais oublié, j'étais en cinquième et puis après en troisième, il y a eu madame, en prof de français, madame Matt. Voilà, j'ai une petite vanne, ma prof. Ok, j'ai le problème français, je vous l'appelle madame Matt. Allez, c'est parti. Et je l'embrasse bien fort, c'est vrai que si elle nous entend, parce que c'est la première prof qui m'a fait un vrai compliment devant toute la classe, alors que d'habitude, avant, on m'engueulait tout le temps. Bon, allez, paillettes en permanence, allez, paillettes, ça suffit.
0: Ah, t'étais turbulent?
2: Mais j'ai rien dit. Ouais, j'étais un peu turbulent. Mais aujourd'hui, on dit TDAH. Et j'ai fait le test il y a 3 semaines et l'ordinateur du gars a failli péter. C'est la vérité.
0: Je le fais dans 15 jours.
2: Eh ben, mec, l'ordinateur va péter.
0: Je sais pas encore, mais moi, en tout cas, je le fais parce que ça m'excuse plein de trucs et du coup, je dis, je vais le faire.
2: Je te connais un petit peu. Je pense que l'ordinateur va péter. Il va devoir le changer.
0: Ouais. On compare les scores, je t'appelle, hein, on compare.
2: Ah ouais, plaisir. Je te dirai le mien, tu vas halluciner. Mais c'est la vérité. Et donc, en fait, ce test a expliqué effectivement plein de choses pour lesquelles je me suis fait engueuler quand j'étais un élève. Sauf ce jour où madame Matt m'a dit vous écrivez très très bien Emmanuel, vous devriez continuer à écrire. Elle m'avait rendu une rédaction et j'avais une bonne note. C'était la première de l'année, c'était une fête. Mes parents ont fait une grande fête, on a loué la
1: l'Olympia. C'est vraiment genre
2: on a pris l'Olympia
0: pour la rédaction de mon fils qui a écrit ça.
2: Voilà, donc je l'embrasse bien fort madame Matt.
0: Et toi Léo, le réalisateur du film Léo?
3: Mais alors moi j'en ai eu plein, mais là où tu as raison, c'est que dans ce film je voulais aussi montrer que nous on laisse nos enfants, ils passent plus de temps avec les professeurs qu'avec nous. Donc c'était très important pour moi de leur rendre hommage sur les ouvertures qu'ils créent et la curiosité qu'ils donnent aux enfants, parce que je pense que c'est vraiment quelque chose de magique qui disparaît un peu après. Donc entre 0 et 18 ans on s'en plaint après, mais on a la chance de croiser des gens qui nous inspirent en fait. Même les mauvais, je pense d'ailleurs, nous inspirent au final, parce qu'on s'en souvient aussi.
0: Et puis surtout on voit des adultes, parce que vous êtes deux là à les accompagner en voyage scolaire, dépassés face à ces ados. Et quand tu te ramènes à tes voyages scolaires, tu te rappelles, moi je me rappelle, c'était Monsieur Pedrazza en Italie, on avait 14-15 ans, les hormones à bloc, et on était là, et tu dis, il était tout seul, mais tu dis, mais il pourrait y avoir 1000 trucs.
2: Il était cool, lui.
0: Il était vraiment intéressé par... Il était passionné d'Italie, passionné par l'histoire. Donc il était vraiment en mode... Mais venez la voir, cette fontaine, vous ne vous rendez pas compte. On en avait rien à foutre. On voulait manger des glaces, voir des Italiennes. On en avait rien à foutre des fontaines. Donc il passait son temps à nous rattraper. Il allait à gauche, sur la droite. Tu dis, mais tu sais même pas comment on s'est pas fait rouler dessus par une voiture. On était tous... C'est rendu un peu inconscient. C'est quand même un truc à gérer, 16 gosses, comme ça, dans un voyage scolaire.
3: Ouais, mais tu vois, tu te souviens de sa passion.
0: Mais de dingue, tu peux savoir.
3: Mais je pense que ça, c'est... Pour le film, c'était important de rendre hommage à ça, en tout cas.
0: Je me rappellerai toute ma vie, parce que mon premier truc, c'est on part en Italie, et du coup, je pars, et j'ai ma mère, j'avais réussi à avoir des lunettes aux clés, les toutes dernières, et donc je disais, je les ai eues la veille, mes parents étaient OK pour me les acheter, j'avais les aux clés où les branches, elles s'enlevaient là.
2: Oh là là,
0: tu peux pas savoir, et tout, je suis comme un fou, je me dis, gars, je pars en Italie une semaine, les petites du collège, les Italiennes, je suis comme un fou. On s'arrête, premier arrêt sur l'autoroute, allez, 2 minutes, on va vite aux toilettes, on revient. Je les ai laissées sur le Je suis reparti sans les hauts clés, j'ai pleuré en cachette.
1: Oh mon Dieu,
2: le pauvre.
1: Oh non.
0: C'est le voyage en Italie, les yeux plissés, tout le tout vert.
1: La salite.
2: Oh le pauvre.
0: Il a même pas eu le temps de les...

0: 6 heures.
1: Dans un bus.
0: 6 heures après, ils sont restés sur le lavabo. Je vois exactement où je suis parti. Il y a un gars derrière moi qui a trouvé des hauts clés.
2: Et là, il y a un gars en italien. J'arrête, machin, truc, je bois un coup. Et c'est pour ça que j'ai trouvé des lunettes. Hein. Elles étaient nickel. Neuves. Branche d'origine.
0: C'est sûr que c'est vrai. Tiens, vous savez ce qu'on va faire? On va faire un petit jeu quand même pour faire gagner un auditeur.
2: Allez, on fait gagner quoi?
0: Une auditrice, Nolwenn, qui est avec nous. Salut Nolwenn.
1: On fait gagner Nolwenn.
3: Salut.
0: Nolwenn, sois la bienvenue. Nolwenn, qu'est-ce qu'on a offert ce soir? On a offert une Switch. Il me reste une Apple Watch à offrir.
2: Mais non.
3: Non.
2: Pas mal, hein?
0: Qu'est-ce que t'en sur France Inter?
3: Mais moi, j'appelle pour la plan de chat.
1: Bah, tu vois, maintenant.
2: Arrête.
0: Attention, je veux des plans de chat. Tout le monde se fout de ma gueule sur l'énergie. Tu veux une plan de chat ou tu veux une Apple Watch?
3: Une planche?
0: Mais non!
3: Comme d'enfer!
0: Et en plus, t'habites où, Nolwenn?
3: Dans le Morbihan.
0: Dans le Morbihan? C'est quoi ton cinéma le plus près?
3: Auray.
2: Ah, Auray! Eh ben oui, le théâtre d'Auray, le théâtre à l'ouest où je joue souvent.
3: Oui.
2: Ouais, dont je suis le parrain. Je suis
0: parrain du théâtre d'Auray. Ouais, saltimbanque.
2: Eh ben attends, c'est un beau temps là. Effectivement, je comprends que tu veuilles la plancha parce que ça, là, c'est l'ouverture de la saison de la plancha dans le Morbihan là.
3: Oui. C'est pas mais grave. C'est mais là, on y est là.
2: Et ouais, tu les lances un feu très très doux. Tu vas voir le film, tu reviens, ils seront prêts. Très très doux. Hein, tu
0: mets des places pour le film.
2: Ah ben, ça serait commerçant. C'est adorable.
3: Mais on ira le voir même sans les places.
0: Oh, ouais, je sais pas ce qui t'arrive. À toi, je suis jamais des gens aussi sympas. Je leur dis une Apple Watch, je préfère ta plancha de merde. Et en plus, je trouve des places, tu dis je préfère les payer. C'est incroyable.
2: Bon, ben je te mets un kilo de merguez.
3: Et deux planches.
0: Le principe est simple. Il y a des bols de choses qui nous sont arrivées ou à Rémi, ou à Ornella, ou à moi-même.
2: D'accord.
0: Pendant des voyages scolaires. D'accord. Vous allez ouvrir une anecdote, vous allez la lire, et ensuite chacun va dire, eh mais ça arrive à moi, et parmi les trois, vous devez découvrir à qui c'est réellement arrivé. D'accord?
2: D'accord.
0: Si vous trouvez à qui c'est réellement arrivé, Nolwenn gagnera une plancha, ainsi que des places pour aller voir le film.
2: D'accord.
3: Oh yeah.
0: Mais elle paiera en plus quand même.
4: Ouais.
0: Marie-Julie.
4: Alors, j'ai fait de la garde à vue après un vol en voyage scolaire.
0: C'est à moi que ça arrive.
2: Ah oui,
0: c'est le même voyage en Italie. Ce n'est pas une garde à vue. C'est un peu abusé l'équipe. C'était 2 heures au commissariat. Quand je disais tout à l'heure les trucs des délires, puisque on avait volé des souvenirs, on devait repartir. On avait une petite cagnotte, une tirelire. On avait mangé toutes les glaces, toutes les conneries, bu 2-3 bières en cachette. Et il m'avait plus de sous, donc on avait volé la petite tour de Pise avec la neige et tout ça. Et donc c'est moi. On a fait 2 heures et Monsieur Pedrazza est venu nous chercher et on est ressorti. J'ai juste interdit de territoire pendant 5 ans. C'est pas vrai la fin, mais tout est vrai. C'est à moi que c'est arrivé.
1: Tellement tu as
0: 14 ans. D'accord.
5: C'est faux, s'il avait volé un truc, il aurait pris des lunettes.
1: Oui.
0: C'est vrai. Tu n'auras pas ma haine. Mais j'accepte quand même.
1: Pas du tout, c'est à moi que c'est arrivé, si ça vous dérange pas de voler ma vie. C'était dans un voyage scolaire, jumelage avec l'Allemagne, à Neckargemund, qui est une ville jumelée avec Évian-les-Bains. Et je suis partie quand j'étais en CM2. Et on a volé, bah oui, des trucs de souvenirs, des trucs d'enfants. Et c'était pas une garde à vue, mais ils ont fait venir les policiers qui nous ont emmenés au commissariat. On était 5 comme des teubés, là, comme ça. Et ils nous ont laissé partir, et, bon, une petite heure après. Voilà.
0: Elle raconte la même anecdote que moi.
2: Ça a l'air un peu plus vrai.
1: Mais merci, c'est carré quand même.
0: Rien à voir. Cette histoire m'appartient. Colo, on est à Thionbois dans un château, il y a un terrain super cool, mais le terrain il est délimité, à côté il y a des voisins. Et on n'a rien pour se poser dehors, ça commence à nous saouler. Donc, qu'est-ce qu'on fait? Il y a un voisin qui a un salon de jardin de ouf, un peu en tech. On dit ok, on va taper le salon de jardin en tech, qu'est-ce qu'on fait? On passe la barrière et on se passe les chaises et la table et on s'installe ça. Sauf que les voisins captent le truc, ils n'étaient pas chez eux, c'est pour ça qu'on s'était permis. Ils rentrent chez eux, ils captent le truc, ils voient que le truc il est là, gendarme, ils nous chopent. On était 5-6, et là, on a fait, nous, en effet, une garde à vue. On peut appeler ça une garde à vue, faut appeler un chien, un chat.
1: On a volé une terrasse.
0: Marie-Julie, regarde-moi.
1: Vous, c'est très bien, mais c'est vraiment le cliché du truc dans voyage scolaire, on a volé une boule à neige. Là, il y a plein de détails, moi, j'y crois.
2: Il y a le nom de la ville.
1: Bah oui.
2: De Ornella, c'est quoi le nom de la ville?
1: Neckargemund. Qui est jumelée à elle a été en colo à Neckargemund.
0: Qui n'existe pas.
1: Autant à la bataille de la
0: Neckargemund. Ça se mais ça n'existe pas.
1: Allez vérifier.
2: Et c'est jumelé avec Évian-les-Bains.
1: Oui.
4: En fait, tous les deux, et Camille et toi, j'ai l'impression que vous étiez trop jeunes pour avoir la garde à vue. Hein,
1: voilà. Par rapport à mes histoires. Garde à vue, je pense que c'est le côté un peu exceptionnel de l'histoire.
0: Alors que moi, le temps qu'on me les quitte, je fais de la garde à vue.
1: N'importe quoi.
0: Mais je te cache pas qu'avant, j'ai buté un faisan, j'avais pas le droit.
6: Faites un choix, mais rappelez-vous que ça joue pour Nolwenn qui rêve de sa plancha.
2: Mais ouais, Nolwenn rêve de sa plancha.
6: Je me mets à l'aise.
4: T'es d'accord avec moi?
6: Je vous mets à l'aise, j'en ai 40 des planchas, elle gagnera quoi qu'il arrive. Je ne sais plus quoi en foutre. Quoi qu'il arrive, ça part. Ça
2: part en sur les planchas, merde.
6: Non, Julie, tu dis, c'est toi qui dis. La mamie, tu crois?
4: Je pense, je suis sûre que c'est Rémi qui dit la vérité.
6: Eh bien, bravo, c'est moi.
4: Oui.
6: Non. C'est des conneries d'enfants, quoi. Non. Et pardon, méfie-toi, Léo, puisque c'est cette chérie d'Ornella, très bonne menteuse. Moi, je croyais que c'était Ornella.
2: Mec, j'étais persuadé que c'était Ornella.
4: Ouais, c'est vrai qu'elle.
6: Okay. J'en avais une bonne.
2: Allez, oui, alors, t'as vu, il n'y a plus de phrases.
6: J'avoue que. Ouais, un petit coup au cœur. Un petit coup au cœur. Du coup, le calife qui fait mal.
0: C'est vrai que peut-être que 4 cours de pilates par jour,
6: c'est maintenant que je remonte le fil, c'est peut-être énorme.
2: Ouais. J'aime bien croire les gens. Moi, je suis crédule. Moi, je suis crédule. Je dis, bah, pas mal dans le sport, bah, pas mal dans le sport. Mais là, l'histoire de Neckergemut, si ça se dit comme ça.
1: Neckergemut, ça se dit comme ça.
2: Ça se dit vraiment comme ça.
1: Oui.
2: Rémi, c'est quoi ce délire? T'as volé une terrasse?
0: Ouais, on était jeunes et un peu bêtes, tu vois. Et donc, on a chopé un sang de jardin. On l'a pas abîmé, mais les voisins l'ont vu. Ils sont venus chercher. Ils étaient pas contents. Ils ont appelé des gendarmes.
6: C'est la garde à vue la plus nulle du monde.
2: La garde à vue, deux chaises de jardin. Il y avait des bijoux, il y avait la bagnole, il y avait une moto. Vous voulez pas qu'on prenne plutôt le salon jardin? Enfin, je veux dire, c'est le jour qui arrive. J'ai envie d'être dehors. Ok, Rémi, ok. Tu nous surprendras toujours avec ton.
6: On laisse la Maserati, y'a pas de
0: Ah oui, c'est mime, ça. Bon, en tout cas, ça permet à Nolwenn de garder une plancha, de gagner ses places aussi, vraiment, pour aller voir Devient Génial. C'est le 17 juin au cinéma. Donc, c'est pas mercredi là, demain, pas mercredi d'après, celui d'encore après. La promo commence pour la team là.
3: Eh ben, super. Bravo, merci Nolwenn. Beaucoup.
0: Bravo Nolwenn, félicitations. Merci beaucoup Nolwenn. Et si t'as d'autres copines qui veulent des planchas, t'hésites pas. Je suis à tous les soirs, 0870 42 48, je sais pas quoi en foutre.
3: Livrez-moi les 40, hein, moi je les prends. Hein.
0: Eh ben, avec grand plaisir. On va s'arranger Nolwenn, je t'embrasse très fort. Merci tous les deux, tous les trois, pardon, d'être venus même. Léo, Marie-Julie et Manu Payet pour le film Devient Génial. Et je vous encourage aussi, si un jour vous êtes à Paris, allez voir s'il vous plaît, Oublie-moi. Bon, faut être prêt. Faut avoir les Kleenex avec soi. On va beaucoup pleurer, mais la pièce, elle est extraordinaire.
2: Elle est bouleversante, cette pièce.
0: Ça a été créée par Marie-Julie et c'est vraiment la plus belle pièce de théâtre que j'ai vue de toute ma vie. C'est magnifique. Voilà, on était sur Énergie, il est 19h pile. On va laisser Charlie. Demain, Hakim Gemili, Benjamin Tranier seront là avec nous. Il y a D6 aussi, mais c'est lundi d'après. Bref, on a du monde tous les soirs avec vous. Merci tout le monde.
2: Merci Camille, merci à toute l'équipe.
0: Merci d'être venu et on se retrouve bien sûr en podcast. Vous le savez. Allez, à tout de suite et à demain pour tout le monde.
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0: Comment va la team?
2: Super,
0: Comment va la France? Ça va trop bien, j'espère que ça va bien pour tout le monde, pour vous tous aussi, vous avez passé une belle journée, que vous allez terminer tranquillement votre journée de taf, votre journée de cours, vous allez prendre la voiture et nous on va être là avec vous jusqu'à 19h.
2: Oui.
0: Hier soir on avait D6 avec nous, allez voir en podcast et tout, c'était canon, il nous a fait try.
4: Quel homme.
0: Try, il y a pas, alors je vous explique, hein, les filles de l'équipe là on n'est plus de,
6: ça y est, on en a un avant et un après.
0: Ah oui, c'est sûr.
4: Écoutez, il a une syntaxe.
1: et un champ lexical
2: oh oui,
1: large.
2: C'est la syntaxe.
1: Il a utilisé des mots comme majesté. Personne ne dit ça.
8: Oui, bien sûr. C'est la syntaxe.
2: Il y a une syntaxe au niveau des yeux et du visage qui est folle. Hein, qui est folle
1: hein, ouais. Excusez-moi, il est très lettré.
2: Les amis, je suis comme un fou. D'ici, bon, hier c'était trop cool, mais moi surtout je suis à J-2 de la Coupe du Monde. Hein.
0: Ah oui, c'est vrai.
2: Ah, c'est bien beau, D'ici et tout, mais je reste en gros bof. Hein.
0: Sympa, tous énergie, on reçoit la crème de la crème, je suis content. Mais au fond de moi, je suis un gros bof, pardon.
1: On a imprimé des tableaux pour faire des pronos avec les enfants. Ça a l'air très rigolo avec les petits drapeaux.
2: Bien sûr. Ouais. Attends, je suis comme un fou. Vanessa, tu vas regarder la Coupe du Monde ou pas?
10: Pas trop, non.
2: Un petit peu quand même ou pas?
10: Oui, vraiment, parce que quand la France va jouer, sinon...
2: Voilà. Alors, quand est-ce que joue la France? Le 16 juin.
0: Le 16 juin.
2: Le mardi pro.
1: Je le note.
2: Mardi pro, ça joue France-Sénégal. Ensuite, on joue aussi l'Irak et la Norvège. Vous avez vu la Norvège?
1: Non.
0: Non.
2: Leur photo officielle? Ils ont fait une photo devant un drakkar habillé en viking et tout. Toute l'équipe de Norvège, genre prête à en découdre.
0: Eh bien, attends, j'ai vu un truc, je sais pas si. Je pense que c'est eux, mais. Ou les Danois peut-être. Ils ont un cri de stade, de supporters qui est dingo. Ils tapent sur un tambour, ça fait.
2: Pas les Danois parce qu'ils sont pas à la Coupe du Monde, donc je pense
0: ils sont pas à la Coupe du Monde, les Danois?
2: Non, je crois que les Danois, ils sont pas à la Coupe du Monde.
1: À moins qu'ils soient venus juste pour taper sur un tambour et en partir, mais.
2: Ils crient. Comme des justement des Vikings, ils font wow, mais tout un stade, c'est complètement fou.
1: C'est eux qui ont un maillot rouge.
2: Oui.
1: Je les ai vus dans la pub Nike, il me semble, avec Kim Kardashian. Ah, vous avez pas vu? Incroyable.
8: J'adore
1: cette pub.
8: Parler foot avec Oriana.
2: C'est quoi un maillot rouge? Je crois que je les ai vus dans une pub Nike ou peut-être Reebok avec Kim K. Donc je les ai identifiés, quoi. Alors quand même, ça commence J-2. Je suis bouillant, les gars. Vous savez quel match ouvre cette Coupe du Monde?
0: Non.
2: Mais Rico, Afrique du Sud.
0: Ah, pas mal. Belle affiche.
2: Capitale du Mexique.
1: Mexico.
2: Ah oui, Mexico, il n'y a pas de piège, Vanessa. Capitale de l'Afrique du Sud.
1: Ah, Johannesburg.
2: Johannesburg. Donc là, les gars, c'est match d'entrée, mais vous rendez... j'ai l'impression que vous n'êtes pas hypé sur cette Coupe du Monde. Hein.
0: Est-ce qu'on peut ressortir les vuvuzelas ou pas?
2: J'ai envie de ressortir le dos de l'époque.
1: Ah, j'avais oublié.
2: Les vuvuzelas, là, les grosses trompettes. Hein
0: ah, c'est un
2: Je le reconnaîtrai entre mille.
1: Moi, je vais commencer à être excitée quand on sera en danger. J'adore le danger. Quand on sent que la France est sur le bord de se faire évincer, là, je vais commencer à m'intéresser à la chose.
2: Plaît, là.
1: Ouais, j'aime le danger.
0: Mais attends, Camille, moi qui n'y connais rien, et on n'a pas un souci avec le Sénégal, on n'a pas déjà perdu contre eux ou un truc comme ça?
1: C'est D6 qui nous disait ça hier. Oui. Il nous l'a appris, comme il nous a appris tant de choses en une heure. Il nous a dit que la dernière fois qu'on avait joué contre le Sénégal, on est parti hyper confiant. Résultat, 1-0, il l'avait pronostiqué.
2: Comme quoi, il ne faut pas se voir trop beau, c'est ce qu'il disait. Enfin, une meilleure syntaxe. Hein,
1: mais... Oui.
2: Avec mes mots, un peu de, pardon, de manant. Hein. Je me permets, c'est ce qu'il a dit d'ici, avec une syntaxe. Bon, après, il y a les gens lettrés, quoi.
1: Mais il l'a très bien dit, et j'y ai pensé le soir. J'ai beaucoup pensé.
2: À d'ici, ou à ce qu'il a dit?
1: À tout ce qu'il a dit, il me fait ressasser. Et ça, c'est le principe des grands génies, ils font ressasser le soir.
8: On est passé à génie, carrément.
2: Bon, l'équipe, on a des cadeaux à offrir ce soir. Je crois que vous ne vous rendez pas compte des cadeaux qu'on a à offrir. Parce que vous vous dites, mais attends, ils vont pas oser offrir le tout dernier iPhone.
1: C'est fou. Oh.
2: On va offrir le tout dernier iPhone.
0: Allez.
2: Oh. Eh ouais, Vanessa, c'est pas pour tout de suite. Faudra nous rappeler. Mais Vanessa, on offre l'iPhone 17.
1: Je connais quelqu'un qui l'a. Il y a 3 zooms. Ça fait des photos absolument dingues.
2: Il y a 3 zooms.
8: Ouais, depuis l'iPhone 14 à peu près. Hein. Surtout,
2: qu'est-ce que ça veut dire 3 zooms?
8: Non, mais elle veut dire. Il y a trois objectifs.
2: Ah oui, d'accord.
1: Ah, mais toi aussi.
8: Oui. C'est pas le dernier, moi.
1: Ah d'accord. Ah ouais, je suis la seule à avoir deux zooms.
10: Et je suis la seule à avoir un iPhone 11.
2: Ah ben non, attends, moi je vais te dire un truc, Vanessa, je te promets que c'est vrai. Je change pas mes iPhones à chaque fois du tout. Je change quand ils marchent plus.
1: Ouais.
2: Donc
1: ouais.
2: Là, il a pas marché il y a peut-être un an et demi, donc je l'ai changé, j'ai pris le dernier. Mais alors moi, je peux le garder 7 ans comme toi, ça me pose aucun problème. J'ai une flemme de faire l'actualisation et tout, j'y arrive.
1: L'histoire du cloud, on me demande chez Bouygues si on a le cloud, tu ne sais jamais répondre.
2: Cloud.
1: Et
10: c'est la qualité des photos qui est super. Qui change vraiment d'année en année.
2: Ah bah tu te fais des souvenirs, évidemment.
0: C'est vrai que sur l'iPhone 11, bon, c'est du 24-36, c'est de la péloche, hein, c'est pas ouf.
10: Oui, j'ai les photos en noir et blanc. C'est
2: voilà,
10: ça.
2: Exactement. Vanessa, on a l'iPhone à offrir, on a quoi d'autre?
0: On a la plancha qui est de retour quand même.
2: La plancha, Vanessa, je t'entends moins emballé sur la plancha. Hein.
1: Il n'y a pas 3 zooms sur la plancha.
2: Il y a pas 3, il y a peut-être 3 parties pour faire grillade.
1: Ouais.
2: Il y a 5 cuissons. Pardon.
0: Oui.
2: L'iPhone, il y a 3 zooms, la plancha, il y a 5 cuissons.
1: Bah voilà, il gagne.
2: Ah oui.
1: Oui.
0: Si tu mets tes chipots, t'as 5 cuissons, tu peux les avoir comme un peu comme tu veux.
6: Bien
0: quoi.
6: Sûr. C'est après, il n'y a pas partage de connexion, mais t'as partage de bons moments.
1: Bien exactement. Sûr. Est-ce qu'il y a un petit tiroir pour que la graisse tombe dedans?
6: Bien sûr qu'il y a le tiroir. Il y a le compartiment à graisse que tu peux retirer pour laver.
1: Ah, en c'est fait, appréciable. Ouais.
0: Et bien sûr, sur les saucisses, après, c'est top.
6: Tu remets le gras sur les saucisses.
0: Non, tu ne mets pas le gras sur les saucisses. J'ai cru, bah, c'est dégueu. Je suis dit, là, vraiment, on a passé un cap. Hein.
6: Du gras sur du gras sur du gras.
0: Mais pourquoi pas?
6: Bon, c'est ce qu'on a à offrir ce soir. Et avant ça, on va s'écouter The Second Voice. Vous voulez?
2: Ah oui, tu veux?
6: The Second Voice, c'est parti, c'est ce qu'on écoute tout de suite pour démarrer cette soirée. Vanessa, je te fais un gros bisou, on est avec vous jusqu'à 19h.
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6: Je sais que vous êtes très nombreux, très nombreuses à être stressés avec le bac, les élèves bien sûr, mais aussi les parents.
0: Et oui.
6: Et on a lancé ça depuis hier, on essaie d'avoir des correcteurs.
0: Yes.
6: Des correcteurs du bac. Alors c'est souvent des profs, vous l'avez compris, donc prof de philo, prof de maths, prof de français, prof d'histoire géo, peu importe, mais qui sont correcteurs cette année ou qui l'ont été pour donner des petits tips pour vous aider à prendre des points supplémentaires. Par exemple, hier, on avait un correcteur de philo qui nous a dit pas d'arrogance, Gilles. Ah, t'as pas retenu que this is.
1: Tous ces hommes, écoutez, qui gravitent autour de nous en 3 heures. Ici, il était fascinant lui aussi.
0: Mais alors, il nous a cité du Schopenhauer et tout, mais alors on reste sur this is qu'a dit Majesté, hein, bien sûr.
1: Parle bien, mon c'est chaton. Fou,
0: hein. On est quand même face à un prof de philo. Hein. Ah bon. Prof de philo, il n'y a aucun souvenir. Les gars, nous a cité Schopenhauer quand même.
6: Quand
0: hein.
6: même. Oh là là. Bon, écoutez, en tout cas, on aura quelqu'un d'autre. On va réviser une nouvelle matière ce soir. Et puis surtout, essayer de vous donner des astuces. C'était passionnant hier. On espère que ce sera pareil ce soir. Restez avec nous. iPhone a gagné. Les infos pour Brio Dîner de ce soir. C'est quoi le thème, Rémi?
0: Ce soir, le thème,
1: personnage
0: c'est
1: Disney.
0: Personnage Disney. Mais bien calé. Hein.

0: plus. Allez, restez là, on est sur Énergie.
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0: Merci de nous choisir, merci pour terminer vos journées. On est là avec vous, on vous lâche pas 16h, 19h chaque jour, avec une alerte dans l'Orne, en Normandie. Oh là, qu'est-ce qui se passe? Le 24 avril dernier, un joueur de loto a remporté 13 millions d'euros au Super Loto. Ah bah, pourquoi je vous en parle?
3: Il n'a pas récupéré son gain.
0: Exactement, poteau. Il n'a pas récupéré son gain. Il a plus que 60 jours pour se faire connaître, soit avant le 22 juin. Écoutez-moi bien. Vous avez joué le 24 avril dernier au loto. D'accord, dans ces zones-là, vous avez un doute. Essayez de retrouver votre ticket. Vous avez pris 10 patates. 13 barres. 13. Donc allez-y, inscrivez-vous. Pour rappel, les numéros gagnants, je les redonne. Le 2, le 12, le 16, le 20, le 26 et le 2. J'en avais 0.
3: Ah, moi aussi.
0: 1. S'il se reconnaît là maintenant, si je peux aider à mon petit niveau à faire gagner, oui, bien sûr que je prends 10%.
3: Merci, voilà, merci.
0: Mais s'il a gagné 13 millions, eh ben, faut appeler le 01 41 10 79 81, numéro dédié pour réclamer son lot.
3: Ou alors le 0870 42 48.
0: On s'occupera du reste. Ouais, qui nous envoie le billet, on prend tout en charge. Bien sûr. Allez, tout de suite, on s'écoute Gibbs sur Énergie.
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0: Merci d'être là sur Énergie, on est tous ensemble. Lauriane, on lâche les téléphones. Qu'est-ce qu'elle fait sur son téléphone,
4: Lauriane? J'ai réécrit mon info pour briller au dîner de ce soir parce que je n'aime pas du tout comment je démarre.
0: Aïe, qui a tellement une belle syntaxe.
4: Ah bah avec sa plume, je risque pas de tomber à côté.
0: Alors, Mickey. Oui,
3: alors, vous savez ce qu'on fait? Ce sera dans un instant, bien sûr, les infos pour briller au dîner de ce soir.
0: Moi, je comprends que tu sois stressé. Hein. J'ai pas de problème avec ça, mais c'est pas tout de suite.
4: Eh oui,
0: bon, d'accord,
4: je pose
0: tout à l'heure.
4: Téléphone.
0: De qui est-ce que vous parlez, tiens, d'ailleurs, pour les infos pour briller au dîner de ce soir? C'est quoi votre info?
4: Ce bon vieux Aladdin.
0: Ah,
3: cette vieille branche.
4: Ouais, cette vieille branche. Prince des voleurs.
3: Moi, je parle de Blanche-Neige et les sept nains.
0: Ah, moi, je parle de la petite sirène.
3: Oh.
0: Rémi.
5: De Blanche-Neige et des sept nains.
4: Mais hier, c'était pareil, les gars.
0: C'est fou qu'ils nous arrivent. Hier, ils avaient la même info. Et en plus, vous savez, chaque fois qu'il y en a un qui gagne, il retire un point à l'autre. Il y a un match dans le match.
3: Là, il y a un match dans le match, clairement, ouais.
0: Alors, attendez, je suis bien parti, là. Vous parlez de Blanche-Neige ou des sept nains, Thibaut?
3: Ah, moi, je parle de Blanche-Neige et les sept nains.
0: Et toi, Rémi?
5: Bah, moi, je parle du film Blanche-Neige et les sept nains, quoi.
3: Attention, parce que le thème, c'est personnage de Disney. Hein.
0: Ah ouais?
5: C'est ce que
3: Blanche-Neige et les sept nains. Mais s'il parle du film en lui-même, attention.
0: C'est incroyable, il a vraiment le même thème que toi et c'est incroyable de dire attention, il est peut-être hors sujet.
3: Parce que lui est hors sujet, mais moi non.
0: Ouais, on va voir ça. Ah oui, un personnage Disney.
3: Ah oui, bien sûr.
0: Pas un film Disney.
3: Oui, sois gentil. Hein.
0: Y a pas de souci.
3: tu me laisses repasser une petite tête sur l'info.
0: Ça sera dans un instant. Il y a du David Guetta qui va arriver avec un good. Avant ça, je vais vous amener aux États-Unis. Tiens, il y a Alice qui est là. Ça va, Alice?
6: Ça va et toi, Camille?
0: Trop bien, Alice. Tu fais quoi dans la vie?
6: Alors, moi, je suis responsable d'agence et on accompagne des entrepreneurs.
0: Alors, attends. L'agence de quoi? Parce qu'il y a plein d'agences. Il y a l'agence Tourisme.
5: Ouais.
0: Il y a l'agence Impossible.
5: Ouais, bien sûr.
4: L'agence Fram.
0: L'agence Fram Voyage.
3: Les agences de location de voitures.
0: Alors, je suis très fâché. Je dis pas la marque. Une marque de location de voiture. Une marque Orange.
5: Ouais, bon. On l'a, ouais.
0: Une marque Orange qui vend des voitures.
4: C'est clair, oui. Ils t'ont pas compté, ils t'ont compté une rayure qui n'était pas la tienne.
0: Ils m'ont mis des, vous savez, comme quand t'as un téléphone au début que tu connais pas, des packs d'assurance de je sais pas quoi et tout.
5: Ouais.
0: J'ai loué une voiture pour aller voir ma mère à Noël, là.
4: Ouais.
0: Et j'ai reçu la, enfin, ils te font signer, tu sais, tu dois prendre ton train et c'est ma faute, j'ai signé un devis qui était pas le bon. Après, ils disent, ah ben, signé, c'est signé.
4: Oh.
0: Mais c'est fou, je les ai au téléphone. Ils reconnaissent qu'il y a des frais qu'ils avaient pas à mettre, que j'avais pas souscrit, mais ils disent, bah, vous avez signé, maintenant vous les prenez.
4: C'est dingue.
0: Mais franchement, pas cool.
3: Non, tu la broies dans le mur.
0: C'est à la fin, ils te remettent assurance bridge que t'as pas pris du tout. Et franchement, il y a une différence de 120 euros.
4: C'est vrai?
0: Mais attendez, les gars, pour 4 jours, 120 euros?
4: Mais moi, ça me met un stress de louer une voiture. J'ai toujours l'impression qu'on va me voler quelque chose.
0: Ah ouais, non. Mais plus ma tête, je vous dis. Hein.
3: Ah bah, non, mais t'as raison de me dire.
0: Mais en plus, ta dame a été sympa, elle me dit non, mais on fait vite, tenez, signé. J'ai signé des bêtises.
3: Ah oui,
0: j'ai le train qui m'attendait, tu sais comment c'est, t'as le petit machin, les trucs, les sacs, au milieu de la route là, et j'ai signé ce qu'il fallait pas signer. Ouais. Derrière, ils disent, en effet, Mais vous avez signé, ça se fait pas de faire ça.
5: Bah non, tu restes commerçant quand même.
0: Oh là là.
5: À un moment donné.
0: Je vous amène aux États-Unis, moi. Ah là là, un Américain vient de gagner 400 000 euros grâce à des bitcoins qu'il avait depuis 11 ans.
5: Oh,
0: vous connaissez cette histoire, les fameuses bitcoins, combien ça vaut? Moi, j'y comprends pas trop. Hein. Mais je sais qu'en tout cas, c'est de la monnaie qui peut prendre de l'argent de dingue, d'accord? Mais pas matériel, on la palpe pas, quoi, d'accord? Et donc, ça fait 11 ans qu'il gardait ses bitcoins. Pendant 11 ans, il avait essayé de les récupérer. D'accord? Parce que les bitcoins avaient perdu, monté, perdu. Et en fait, il était bloqué. Il pouvait pas récupérer ses bitcoins.
5: Ok.
0: Okay. Et ce qui a fait que du coup, il a gagné 400 000 euros parce qu'il a mis 11 ans à pouvoir les récupérer. Pourquoi?
5: Parce qu'il avait pas son code. Ah. Il avait perdu son code. C'est comme ça que tu récupères tes bitcoins.
0: Et pourquoi est-ce qu'il avait perdu son code? T'as tout à fait raison. Il avait perdu son mot de passe.
4: Et il était trop compliqué à retenir?
0: Non.
7: C'est un petit papier qui était dans sa poche et le jean est passé à la machine à laver.
0: C'est pas ça.
4: C'est un
0: Alice,
4: de caractère
0: comment il a pu faire?
4: Spéciaux.
6: Ah, je sais pas. Il s'est fait pirater?
0: Non, il s'est pas fait pirater.
6: Sa femme a changé son code.
0: Il y a 11 ans, à l'époque où personne croyait aux bitcoins, personne savait même ce que c'était, il a acheté des bitcoins, d'accord? Et il a fait quelque chose avec son mot de passe.
4: Ah, il a mis un symbole qui n'existe plus.
0: Ah, oh, pas bête, c'est pas ça. Il a fait quelque chose avec son mot de passe qui fait qu'il, pendant 11 ans, il s'est battu comme un fou pour les récupérer, il a pas pu.
5: Ben, au lieu de mettre son propre mot de passe, il a fait comme ce qu'on te propose, mot de passe robuste, là, et tu sais plus ce qui te pète là-dedans.
0: C'est pas ça.
4: Est-ce que il a fait le test de je ne suis pas un robot et il a raté? Tu sais, quand tu dois choisir des motos sur des photos?
0: Non, il a juste changé son mot de passe, mais bourré.
4: Il a changé son
0: mot de passe bourré. Le matin au réveil, impossible de se rappeler de son mot de passe.
4: Mais il n'y a pas mot de passe oublié?
0: Eh ben, c'était le début des trucs des bitcoins. Les sites et tout n'avaient pas ça. Et donc, il s'en rappelait pas.
5: Mais comment c'est revenu?
0: Il avait 5 bitcoins.
5: Mais que maintenant, ça vaut une blinde.
4: Ben, c'est la meilleure nouvelle au monde.
5: Non, mais il y a surtout un truc. Pour retrouver ton code que t'as fait bourré, est-ce que tu te rebourres pour te dire
4: mais c'était ça?
0: Alors ce soir-là, il se dit vraiment, c'est une super idée, je suis un génie, ce mot de passe est génial, personne ne pourra le retrouver. Et il est tellement génial que même lui. Voilà. Même lui ne l'a pas retrouvé. Quoi.
4: Mais au moins, ça l'a forcé à ne pas retirer sa mise, entre guillemets, et à gagner une blinde. Donc c'est très bien.
0: Bah ouais, du coup, ça lui a permis, bien sûr.
6: Bah, du coup, on peut dire qu'il est riche grâce à une cuite.
0: Eh ben, exactement, parce qu'il a quand même, grâce à sa cuite, il a réussi à pouvoir les garder, parce qu'à la base, il a misé 1000 balles, qui aujourd'hui valent 401 000 euros.
4: Mais moi, je suis la pire. Oh, wow. Parfois, je me prends à miser sur des actions, et j'ai tellement peur dès que c'est baisse, je dis, enlevez tout. Donc, en fait, je ne gagne jamais d'argent.
0: Ouais, t'as trop peur.
4: Bah oui.
0: Pas joué. Alors, je vous dis comment il a fait ou pas?
4: Oui.
0: Vous allez pas en revenir. Il a demandé à l'intelligence artificielle, Claude, de l'aider à retrouver son mot de passe. Il a donné toutes les données de ses ordinateurs, son ordinateur actuel et ses deux anciens ordinateurs, parce que en 11 ans, il a eu le temps de changer deux fois d'ordinateur. Il a tout rentré, les disques durs, les mails, les notes Apple, tout, même ses tweets. Claude a trouvé un vieux fichier à l'intérieur avec le mot de passe, et le mot de passe, il lui a retrouvé, il a dit, selon moi, il y a ce fichier, c'est-à-dire, il a donné des milliards de data à Claude qui a travaillé longtemps, il a dit, et c'est ça. Donc je vous le donne, son code, c'était quoi?
5: Ouais,
0: parce que maintenant il l'a changé. LOL 420 fuck the police.
8: Point d'exclamation. C'est vraiment un code de bourracho, ça. Non, mais c'est vraiment un code de bourracho, vraiment.
4: Oh, l'andouille.
0: Eh, je vous dis, peut-être que si je rentre tout, peut-être qu'il peut retrouver les codes de mon Skyblog, Claude.
8: Ah, bien sûr. Mais c'est sûr.
4: Bah, moi, ceci dit, j'ai le même code depuis que je suis dotée d'Internet. Je n'ai jamais changé de code. Je mets des points d'exclamation quand on me le demande ou une majuscule quand on me le demande, mais je n'ai jamais changé.
0: Bah, t'essaies de changer le moins possible, hein.
5: Et je vous avais raconté ça. Que ma femme avait, à l'époque, elle était avec un ex, bon, bref, elle a fait sa vie et elle avait une clé USB. Et cet ex lui avait dit, bah, tiens, ça s'appelle des bitcoins, je te parle de ça 2011, hein. 2010. Ça s'appelle des bitcoins. C'est de la monnaie virtuelle et peut-être qu'un jour ça vaudra de l'argent. Enfin, en tout cas, voilà, je te laisse ça sur une clé. Il y en avait 10.
4: Oh,
5: 10.
4: Elle a combien du coup aujourd'hui?
5: 10 bitcoins. On n'a jamais retrouvé la clé USB avec les déménagements et tout. Je suis comme un fou. Là, on serait millionnaire. Peut-être plus même, non?
8: Ah, bah oui, plus.
0: Ouais, plus, ouais.
5: Peut-être plus, ouais.
0: Bah, 400 000, pour un peu que vous ayez le même truc, vous seriez à, ouais, vous seriez à 1 million d'euros.
4: Oh, voilà. Et c'est la pire histoire.
5: On la cote, la clé USB, elle est blanche, nacrée, avec une petite ficelle, je la vois très bien.
0: Non, mais attends,
5: mais je te jure.
0: Je la retrouve.
5: Et je ne sais pas où est cette clé.
4: Tu crois qu'elle est perdue ou juste elle est quelque part?
0: Sans... Est-ce que tu vis encore avec l'espoir? Ouais, c'est ça, Coriane. Est-ce que tu vis encore avec un petit espoir de la retrouver ou tu fais le deuil?
5: On a fait le deuil avec ma femme, on l'a un peu oublié en se disant, bah, allez, ça, tant pis, c'est pas grave, mais peut-être qu'un jour on tombera dessus et je l'aide pas là, les copains.
4: surtout, qui est cet ex merveilleux?
5: Ben, un gars qui était connecté à ce genre de truc. Moi, j'y connais rien, donc.
3: Ça lui va demander sa part, hein.
5: Ah bah non, je n'existe plus, je ne sais même pas.
4: Je l'ai éliminé.
3: Bon, bah, Ali, je te fais un énorme bisou en tout cas. On écoute du David Guetta, I'm Good sur Énergie. Belle après-midi tout le monde, merci d'être là. J'embrasse tout le monde, sauf la marque Orange qui loue des voitures à Grenoble.
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3: Un grand merci de nous suivre chaque soir. On est là sur Énergie avec la mère Oriane et le père Guillotton.
9: Ah bah toujours là, toujours présent. Hein.
3: Elle est Lascar, là, je vous présente le le ch'tune, là, le ch'tune Thibault, là.
9: Okay.
3: On a tous préparé une info pour Brio dîner de ce soir. Je vous le redis, là, c'est la bonne ambiance. Pour le moment, on s'aime tous bien. Dans un instant, attention, c'est plus la même ambiance. C'est une ambiance médiatique qui se frite.
9: Ah bah c'est la castagne, hein.
3: C'est la castagne parce qu'on veut tous gagner le point. Notamment Thibaut et Rémi, ça y est, une compète dans la compète. Ah ouais, on est un peu plus cool avec les filles.
4: Bien sûr.
3: Mais on a quand même envie de gagner. On aura des infos sur des personnages Disney. Je rappelle, j'ai la petite sirène.
7: Moi, j'ai Blanche-Neige et les sept nains.
4: Aladdin.
5: Moi c'est Blanche-Neige, mais bon, un autre délire que... Bah, c'est Blanche-Neige. Ouais, c'est Blanche-Neige, quoi. Bon.
7: Si tu veux, je prends les 7 tas, tu prends Blanche-Neige.
3: Allez,
7: on peut faire ça.
5: Non, mon truc, en fait, c'est un... Moi, enfin, franchement, Thibaut, tu devrais te...
3: Retirer.
5: Tu devrais te retirer.
7: Mais
5: tu
7: vas passer à autre chose.
5: Mais moi, c'est énorme ce que j'ai.
3: J'ai un truc... Non, non, non, gars. Je vous apprends quelque chose, elle est tombée de l'armoire. Et pas une petite armoire, Ikea. Une armoire normande. Hein.
5: L'armoire Louis XVI.
3: Ah, attention, ah, oui. C'est du chêne massif. Hein. C'est 2m50, hein. Tu tombes de là-haut, ça te fait mal au coccyx. Donc vraiment, tu devrais te retirer.
7: Regarde, je suis en flip là.
3: Thibaut, tu te retires?
7: Mais pas du tout, je suis

géographie ce soir, c'est ça. Histoire géo ce soir, on aura un correcteur avec nous qui va vous donner des astuces pour essayer de passer peut-être du 9 à 10 ou de 10 à 11, vous avez compris, le petit point qui peut tout changer. J'ai parlé tellement longtemps qu'il a dû remettre.

0: instants les infos pour Brio au dîner de ce soir. On y arrive. C'est dans un instant. Restez bien avec nous. Avant ça, on s'écoute Jérémy Frérot, du Blanche-Neige, de la Petite Sirène
1: et du Aladdin.
0: Oh, bon vieux père Aladdin.
1: Eh oui.
0: Restez avec nous. On parle de tout ça dans un instant.
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0: Ça y est, on y est, ça y est, c'est mon moment préféré peut-être de l'émission. Les infos pour briller au dîner de ce soir. 4 infos, 4 fun facts sur un thème. Chacun de l'équipe a bien bossé, a amené son info et a envie de gagner cette compète. Jingle et je vous présente la personne qui sera le juge ce soir.
3: Qui aura la meilleure info sur des personnages de Disney ?
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0: Anna.
1: Je crois pas dans The Voice. Hein.
2: Ah oui. Fait des karaokés
0: beaucoup.
3: Ah, on faisait karaoké.
0: Mais hein. mon karaoké préféré, c'est Liliane Folly.
3: Ah ouais.
0: Ouais.
3: Faut pas qu'on fasse de karaoké.
0: Non.
2: Mais venons, on fait plutôt ça, la soirée de fin d'année de l'équipe. Hein.
0: Oh, un karaoké.
2: On fait un karaoké. On se fait un gros karaoké.
3: Allez, let's go.
4: Non, parce que j'avais un petit peu bouqué la soirée pour la fin d'année, le gars, faut que je dise, bah finalement, on sera plus 24 mais 0.
3: Ah oui, d'accord, ouais, bon, ça peut te mettre
4: mais
3: un
4: ça
3: peu
4: peut le faire.
3: Bah, bon. Dis, demande-leur qu'ils bookent un karaoké dans leur
4: mais je suis en train de penser, ça peut être possible.
3: Mais vous êtes combien en moins?
2: Bah, oui, on va être 0, quoi.
3: T'arranges pas.
4: C'est moi que, oui.
3: C'est bien
4: moi
3: le
4: 24. C'est moi le 24.
3: Bon, on est en train de caler ça, ne vous en faites pas. En tout cas, je me dis karaoké, bon
4: ouais.
3: délire.
4: Ouais, ouais.
3: Bon délire.
4: Mais ça peut être la deuxième partie de soirée.
3: Il y a deux parties de soirée, j'ai plus l'âge de faire des deux parties.
4: Si, mais ça te revigorait un peu, ça te ta jeunesse.
0: Moi, quand on me déplace d'un point A à un point B, j'abandonne entre le point A et le point B. Faut me laisser au point A. Mais on mettrait pas des écrans avec des paroles de Liliane Folly, éventuellement.
4: Comme je crois qu'il y a la Coupe du Monde en même temps, quand on va faire ça, il y aura la team Coupe du Monde.
3: Parce que c'est pire, c'est que moi, entre le point A et le point B, en général, j'y a tout de suite au point B et je n'y vais pas. C'est vraiment, j'y a tout de suite et mon Uber, c'est ça va aller chez moi. Merci. Et vraiment, je ne vais jamais au point B.
4: Posez pas la question, je serai au point B.
3: Il n'y a pas de soucis, tu seras même au point C. Je pas faux.
4: Je vais, pas
3: faire, je vais te faire l'alphabet, moi.
4: Je suis au point S. Le point S, en regarde.
3: Bon, les copains, attendez, on se les garde. À 2 heures qu'on parle de notre soirée de fin d'année, on vous tiendra au courant de ce qu'on fait, bien sûr. Mais pour le moment, on va faire les infos pour Brio Dîner de ce soir. Personnage de Disney, pourquoi? Parce qu'on est le 9 juin. Et le 9 juin, première apparition de Donald Duck.
0: Oh,
4: ça veut dire Rémi, tu vas t'exploser ce soir, Thibaut, t'es énorme.
3: Je savais même pas que je savais le faire.
0: C'est énorme. Fait mais trop bien.
3: Maintenant, essaye de parler, de nous dire quelque chose. Non, mais il parle pas, Donald.
4: Non.
3: Vas-y,
4: il parle de
3: temps en temps. Incroyable. C'est fou, je l'avais jamais essayé de ma vie.
2: Mais tu le tiens.
3: Ah ouais.
2: On dirait.
3: Mais oui, non, je parle pas.
2: Non, mais tu parles pas, mais tu l'as.
4: C'est la première étape.
0: Donald, il parle pas.
3: Incroyable.
0: Mais fais-en quelque chose. Propose à TF1 d'en faire une émission. Ah ouais. Camille devient Donald Duck.
3: Ouais.
0: Va cartonner.
3: Il m'a fallu 44 ans pour trouver mon incroyable talent. J'ai
2: énorme.
3: Aucun talent dans rien. Je suis vraiment le gars le plus moyen dans tous les sports. Et là, je viens de trouver, c'est Donald Duck. Léa, t'as entendu?
5: Oui, oui, c'est très bien fait. On croirait avoir une discussion avec.
3: C'est fou.
2: C'est fou.
3: Attendez, je le trouve là en direct avec vous.
2: Ouais.
3: C'est dingue.
2: Ah, c'est fou. Hein.
3: Oh là là là là là là. T'as les images là?
0: Envoie-le à toutes les chaînes.
3: Non, mais filme en direct. C'est une révélation, les gars. Oh là là là, je vais faire un incroyable talent aux États-Unis comme Kev Adams.
2: Non, mais fais ma singer.
0: Est-ce que c'est gênant?
3: Quart de finale. Quart de finale. C'est le meilleur Donald Duck qu'on a eu dans l'émission. Tout simplement.
2: Golden buzzer.
3: Direct. Passe à partout.
0: C'est ta tête et tes mains. C'est extrêmement drôle.
2: On voit que tu dis des trucs. On sent que tu t'exprimes.
3: Bah oui. Bien sûr, Donald, on est d'accord.
2: Bah oui, mais t'es marrant.
3: Je me fais rattraper par les impôts, c'est pas moi qui fais la décla. Hein.
4: Pardon, il est un peu en train de se transformer en Mélenchon.
2: La République, c'est moi là.
4: Ouais, c'est ça.
3: Bon, c'est parti, personnage de Disney. Donc Léa, c'est toi qui vas voter ce soir, hein, Léa.
5: Ok, très bien.
3: 4 fun facts. Bon, on va le faire dans un instant parce qu'on a perdu 1000 ans avec Donald Duck. On va se mettre un petit peu de Blast Jax.
2: Comment on dit Blaster Jax en Donald?
4: Je vous fais l'intro en Donald Duck.
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3: On est toujours sur Énergie, on est toujours ensemble, bien sûr. Vous attendez ce moment, c'est les infos pour briller au dîner de ce soir. J'espère que vous l'attendez, en tout cas nous on l'attend. C'est le moment où on est en compète. Sachez qu'on s'aime beaucoup dans l'équipe, mais cette séquence-là, on se hait tous.
2: Absolument.
3: On veut tous se tirer vers le bas parce que tout ce qu'on veut, c'est avoir la meilleure info. Est-ce que c'est un bon mood? Non.
2: Non.
3: Est-ce que c'est un bon exemple?
2: Non.
3: Mais pendant 5 minutes, permettez-nous vraiment d'être chacun pour soi.
2: Ah ouais.
4: Oui.
3: C'est la séquence la plus nombriliste. de toute la bande FM. C'est le moment où on veut gagner. Et pour gagner, parfois, il faut écraser les autres, malheureusement.
0: Un peu de médiocrité, ça fait du bien.
3: Bah, bien sûr. Tu parles de médiocrité, l'enchaînement est vite fait. On va commencer avec Rémi. Et son info sur Blanchard. Je rappelle que c'est Léa ce soir qui vote pour les 4 fun facts sur des personnages de Disney.
4: Écoutez cette attention.
3: Personnages de Disney, t'as raison Léa. Et attention. Attention à quoi? Je trouve pas le mot.
2: Hors sujet?
3: Hors sujet. Ah non. Écoutez bien. Je vais vous parler du premier personnage Disney, alors au-delà de Mickey, en long métrage. C'est Blanche-Neige et les Sept Nains. C'est le premier long métrage de Disney. Ça a été très dur pour lui de le monter. Oui?
2: Je m'excuse, c'est pas Mickey Fantasy?
3: Non, Mickey Fantasy, c'était pas un long métrage, c'était un programme court. La première fois qu'il a réussi à faire un long métrage, c'est Blanche-Neige et les Sept Nains, plus d'une heure et demie. Il a fallu le financer. Personne n'y croyait, donc il a dit, ok, j'hypothèque la baraque. Walt Disney a hypothéqué sa maison, machin. Et là, énorme succès, on le sait tous, puisque tout le monde l'a vu. Mais qu'est-ce qui s'est passé derrière? Il a chopé, je ne sais pas combien d'Oscars, mais la petite particularité, c'est quand on lui a remis l'Oscar, on lui a remis quoi? Un Oscar et 7 petits Oscars qui représentent les 7 nains. Et il y a la photo. Il y a la photo de Walt Disney qui récupère pour la première fois de l'histoire son Oscar avec 7 petits Oscars de
4: c'est hors sujet.
3: C'est
4: un véritable
0: c'est
3: hors
0: sujet. C'est
3: Blanche-Neige. Je parle de Blanche-Neige, c'est le film Blanche-Neige.
2: Mais non, mais photo, tu parles pas d'un. On doit apprendre un truc sur un personnage de Disney. Tu parles du film. On t'a mis en warning avant. T'as dit je vais parler du film. On t'a dit attention, le film n'est pas un personnage de Disney. C'est Léa qui tranche. Je te promets, c'est pas pour te prendre 5 balles. Je rappelle, on a une tirelire. Hors sujet fake news, la tirelire monte et on l'offre à un auditeur en fin d'année. Donc ce qui pourrait t'inciter Léa à dire que c'est une fausse news parce que ça met 5 euros en plus. Mais je te promets, je pense que c'est hors sujet. Hein.
0: Si c'était Blanche-Neige à 3 narines, là t'étais dans le truc. Là, c'est pas Blanche-Neige à 3 narines, c'est. Il a 8 Oscars Disney.
3: Je peux
4: le dessin animé.
3: Je te connais bien Rémi, même ton body language, t'as pas plus envie que ça de te défendre.
4: Sinon tu seras en train de faire des grands gestes avec les bras et tout.
3: Non, je vous pose juste la question, on est d'accord que donc vous ne parlez pas des films,
0: non,
3: du perso.
0: Des personnages.
3: On va donner une info Aladdin, sur le personnage
2: pas,
3: du film.
2: Aladdin c'est pas le film, c'est le personnage.
3: Si je dis La Belle et le Clochard, en fait, le chien a été inspiré d'un de ses chiens et machin, ça veut être cette race, c'est le personnage. Si je te dis le film Roxy Rookie a gagné 4 Oscars, c'est le film, c'est pas les personnages.
4: Ok.
3: Est-ce qu'on pense selon moi, c'est Léa qui va décider. Hein.
5: Ouais, après, bah oui, là, c'est vrai que ça parlait plutôt du personnage, mais les Oscars, c'est le film en lui-même, non?
3: Ouais, donc c'est un hors sujet.
5: Oui, bah pour le goût, oui.
3: Après, c'est le personnage qui fait l'Oscar, hein. Mais bon, ok. Moi, vous savez comment je suis.
2: J'ai le cœur ouvert. Je te rappelle quand même que tu dois 20 balles. Hein, donc, t'as 25 là.
3: Ça commence à faire une petite ardoise. Hein. J'ai la même au PMU d'en face. Donc, allez.
2: Et Thibaut, tu dois aussi 5 euros. Hein.
4: Ah, bah tiens, j'y mets tout de suite. Je les ai là. J'y mets. C'est maintenant jamais.
3: Allez. Et bah, sachez que la cagnotte fait 160 euros. Hein.
0: Oh, c'est beau.
4: Avec mes 25
3: oh, je compte avec tes 25.
4: Ah, ouais,
3: mais tu les dois et ça fera 160 euros.
4: Ok. Vous voulez que je rattrape un peu le tir du coup sur Blanche-Neige?
3: Allez, on y va. Ouais. Blanche-Neige et 7 nains, faut pas être hors sujet.
4: Voilà, Léa, ma douce, ma belle, ma puce, je vais régler un peu les comptes là avec Blanche-Neige. Tu vois, moi je vais t'apprendre un truc de fou. Comment a été créée Blanche-Neige? Faut savoir que Blanche-Neige et les 7 nains, c'est la première fois que Disney fait un dessin animé où il y a des humains représentés dans ce film. Et du coup, pour représenter Blanche-Neige, l'équipe de Disney a pris des cours d'anatomie. Ils ont pris des cours d'anatomie pour pouvoir bien représenter les humains. Et c'est la première fois que dans un dessin animé, des personnages humains arrivent et avec des cours d'anatomie. C'est énorme. Blanche-Neige, la première humaine dans Disney.
3: Ils ont pris des cours de... Enfin, ils dessinent.
5: Ils étaient pour la dessiner.
4: Exactement.
5: Les cours.
4: Exactement, ils ont pris des cours.
3: Des cours d'anatomie pour les proportions, parce qu'évidemment, c'est des dessinateurs, mais jusque-là, ils dessinaient des Winnie l'ourson et des tigrous, tu vois. Et donc, ils voulaient être sûrs qu'elle soit très ressemblante.
0: Bah, elle est d'ailleurs très proportionnée, cette Blanche-Neige.
4: C'est un
0: très bon travail.
4: C'est devenu un exemple, après, pour tous les dessins animés où il y a des humains dedans. En gros, ça vient de là. Et derrière ça, après, je pourrais compléter en disant que ce film a permis de créer derrière Pinocchio, Fantasia, Dumbo, Bambi, tellement ça a rapporté d'argent.
3: Qui ferait une super Blanche-Neige?
4: Ah bah, Ryan.
3: Nolwenn Leroy.
0: Ah oui.
4: Lorraine, une belle Blanche-Neige.
3: Vous savez qui? Laetitia Casta. Ah, pas mal aussi. Super Blanche-Neige.
0: Ah, je la verrais plus Mulan, tu vois.
3: D'accord.
4: Oui.
3: Et donc, qui ferait une bonne Blanche-Neige?
0: Je vais te dire. Adjani? Bah quoi? Lorraine Bacal?
3: À qui toi, Oriane?
0: Aladdin. Je vais vous expliquer comment le personnage a été créé. Le patron à l'époque de Disney fait plein de réunions pour trouver vraiment le bon Aladdin, le bon concept du personnage. Il fait des réunions, il se rend compte qu'à force de faire des réunions, Jasmine est vraiment au-dessus, beaucoup plus charismatique, beaucoup plus intéressante. Ils se disent, bon, on va essayer de s'inspirer de quelqu'un qu'on connaît, Michael J. Fox. Il continue de bosser dessus.
3: C'est l'acteur de Retour vers le futur.
0: Tout à fait. Et là, ils se disent, non, il est toujours pas assez fort. Et là, il a une révélation. Il va dire, on va suivre une ligne directrice. Pendant toutes les séances de création, on va s'inspirer de... Oui, tout à fait, comment tu sais?
3: Je sais pas, d'un coup j'ai eu le tilt, il se ressemble un peu.
0: Tom Cruise dans Top Gun. Oui.
3: Bah, tu vois.
0: Il a été calqué un petit peu, sur, de point de vue comportemental, sur Tom Cruise dans Top Gun. Et au dernier moment, ils ont dit, il manque un truc. On va lui rajouter le Sarwell de MC Hammer.
3: Ah!
0: Donc Aladdin, maintenant, si vous re-regardez le film,
3: c'est Tom Cruise avec un Sarwell.
0: C'est Tom Cruise avec un Sarwell.
4: C'est Tom Cruise qui a fait un baquel.
7: Ah ouais, c'est Tom Cruise que tu voulais un peu.
4: C'est Tom Cruise au Festival d'Avignon.
3: Ah ouais, c'est lui, hein.
4: C'est Tom Cruise devant un monoprix avec un maillot noir. Tu veux voir Aladdin? C'est tout simple.
0: C'est vraiment le mélange de Tom et MC Hammer.
5: Du coup, ça donne envie de re-regarder juste pour ce détail-là.
0: Mais je suis d'accord.
3: Eh ben moi je vais vous parler de la petite sirène et je vais vous faire une très belle révélation. Je vais sans doute gagner, ça m'embête, mais sachez que c'est beau parce que c'est progressiste. Et il était temps. La petite sirène est la seule princesse Disney à avoir un enfant.
0: Ah,
3: ah bon?
0: Elle a pas d'enfant? Plus.
3: Et si, Ariel est la seule princesse Disney à avoir un enfant. Sa fille Mélodie apparaît dans La Petite Sirène 2.
0: Ah.
3: Retour à l'océan.
4: Ah ok.
3: Eh oui. Et c'est la seule princesse qui a un enfant.
4: Ah, pas mal.
3: Ah, bah, pas mal. C'est super. Et il est temps. Et il en faudrait plus.
4: Bien sûr.
0: Je suis parti pris. Je vais peut-être jeter un pavé dans la mare. Je n'aime pas du tout Ariel, la petite sirène, le personnage. Elle m'agace énormément.
4: Comment tu peux dire ça?
0: Ah, elle veut des pieds pendant tout le truc. Elle donne sa voix. Et meuf, mais ça se voit qu'Ursula est quand même odieuse. Elle fait pas d'effort, quoi. Les jeux des pieds, jeux des pieds. Elle m'a saoulée.
4: Marrant, toi. Bah, tiens, on va te mettre une queue de saumon. Tu vas avoir des pieds à un moment donné.
3: Des sirènes, des sirènes.
0: Mais tous ses potes ont des queues de saumon. Son père est adorable. Elle est là à vouloir un ailleurs tout le temps pendant tout le film. Alors que sa famille l'adore. Elle finit sans voix, sans pouvoir marcher sur ses pieds vu qu'elle sait pas marcher, fatalement.
3: Et elle est amoureuse.
0: Oui. Et c'est toute la partie qui m'énerve, d'ailleurs. D'ailleurs, le prince, je l'aime pas du tout. Je l'aime pas sur le film. Il me met très en colère.
3: Oui, parce que pour la elle oublie la famille et tout le monde, quoi. Non, mais qu'est-ce que c'est?
0: Elle oublie la famille, le pote, le crabe Sébastien, elle oublie tout.
3: C'est super. C'est une super énergie.
0: Sébastien, il a une super énergie. Polochon est charmant et elle s'en va.
4: Mais excusez-moi, c'est l'histoire de la vie. Moi, ma fille, elle vient de me dire qu'elle avait un mec.
0: C'est pas vrai.
3: Mais attends, mais qu'est-ce que tu dis?
4: Je suis en train de vous annoncer une folie là.
3: Wow. Attends, oh là la coupure, attends, reviens dans un instant. Léa, dans un instant, tu nous dis qui a gagné selon toi. Et là, la réveil, il est fou lui,
0: nous attend mieux des improvisés. En parlant de la petite sirène, mais ça n'a rien à voir.
4: Si, ça me fait penser à ça. Tu dis qu'elle oublie sa famille et machin. Ah. Je suis là-dedans, là.
3: Oh là là, Colanda, ça y est, les beaux-pères.
4: Bah non, attends.
3: Ah, c'est beau papa, ça y est.
4: Non.
3: Oh là là, Maléa. Il nous apprend ça d'un coup. Restez avec nous sur Énergie, on veut tout savoir. Oh là, il y a du croustique qui arrive.
4: Ah bah là,
3: Vladi, pas qu'elle a trouvé un mec. Ah là là, on veut tout savoir sur lui. Restez là le temps d'écouter Naïka.
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3: Oh mon Dieu, tout ce qu'on est en train de vivre ensemble sur Énergie, je crois que vous vous rendez pas compte, on vient de faire des infos Disney. On a appris plein de choses sur Disney. On a en même temps, d'un coup, l'autre, il nous révèle que sa fille, Rémi, a un mec.
4: Elle va se marier.
3: Non, on se calme.
4: Elle a, c'est la première fois, elle a un petit copain.
3: Hein. Quel âge elle a déjà?
4: 14.
3: Ah oui, elle va pas se marier. Alors attendez, on y revient. Avant ça, quand même, Léa, tu vas nous dire qui a la meilleure info selon toi ce soir, Léa, sur les personnages Disney.
5: Alors pour moi, c'est Oriane avec Aladdin.
0: Oh merci.
5: Parce que du coup, ça m'a donné envie de le regarder. Juste pour.
0: T'es au top, Léa, je suis ravie. Merci.
3: Oriane, à qui est-ce que tu vas retirer un point? J'ai 7 points, les filles avaient 6 points, Thibaut a 0 et Rémi a moins 3.
0: Ben, je vais t'enlever un point.
4: Ah oui.
0: Pour que je prenne avec les filles la tête de ce classement.
3: L'égalité. On a 6-6 si j'ai un point en moins.
0: Oui, voilà, faisons ça.
3: Très bien, on a égalité.
4: Oui.
3: Et Rémi et Thibaut restent à 3 points d'écart.
4: Ouais. Voilà, mais ça arrive là. Hein. Là, on est en train de se remettre. Ouais. Le but du jeu. Arrive,
3: tu dois quand même 5 balles dans la tirelire.
4: J'en dois 25. Mais voilà. Non, mais l'important, c'est qu'on soit à l'équilibre tous les deux.
3: C'est ça.
4: Voilà.
3: On veut finir tous les deux à 0, c'est notre objectif.
4: On va y arriver.
3: Bon, ça c'est fait. Léa, tu restes avec nous parce qu'on voulait savoir qui a gagné les infos. C'est Oriane ce soir et bravo, mais pour l'instant, qu'est-ce qui se passe? Ta fille a un mec?
4: Ma fille a un petit copain.
3: 14 ans, elle te l'a annoncé.
4: Elle me l'a annoncé. 14 ans, collège, 4e, la classe d'en face. Bon, ben voilà.
3: Et du coup.
5: Ah, c'est dur le premier.
3: Ah, le premier, je te cache pas qu'il pique un peu.
2: Ah là là.
3: Je vois à peu près qui c'est, parce qu'elle m'a montré un peu en photo derrière un truc, je vois à peu près. Mais je suis un peu, parce que je vois bien. Est-ce qu'il te l'a présenté? Parce que l'autre jour, on a fait une soirée avec Rémi. Et pendant ce temps, les filles avaient une soirée à la maison avec des mecs.
2: Exactement. Mais il était pas là.
3: Il était pas là.
2: Ouais, il était pas là, ouais.
4: Oui, c'est ce qu'elle t'a dit.
3: Alors attends. Donc, l'idée, c'est que elle ne veut pas me le présenter, bien sûr, c'est trop tôt. Puis de toute façon, elle a pas envie parce que je suis gênant, il paraît. Bref, ça, c'est une autre histoire. Et donc voilà, donc je suis un peu tout bouleversé. Pourquoi? Parce que elle passe son temps dans sa chambre à lui parler, sur son téléphone et tout, tu vois.
0: Je deviendrais dingue.
3: Et donc, ça va t'arriver. Elle a quel âge, toi?
0: 5 ans.
3: Hein, ah ouais, tu vas y venir. Hein.
0: Non, mon beau-fils va avoir 11 ans, donc j'imagine que ça va commencer à l'intéresser bientôt.
3: En même temps, c'est mignon parce que je la vois avec ses petits gousis, les petits papillons dans le vent. Tu vois qu'elle est en train de vivre un petit moment, ce premier amour. C'est mignon.
0: Elle te
3: en
0: fait
3: même
0: pas lire.
3: Temps, je suis dans une tendance.
0: Elle te fait jamais lire les messages.
3: Ah ben non. Non, je dis pas les messages. Non, mais je lui dis rien, je lui dis que je suis content, j'espère qu'il prend soin d'elle, qu'il est gentil, que ça se passe bien. Et de temps en temps, j'arrive au père gênant ou à la porte. Alors, il y a un petit premier bisou. Ah, je prends la porte dans le nez, hein. Ça, c'est d'office. Mais donc, j'ai envie d'avoir des infos. Et en même temps, je la laisse dans son truc, dans son petit moment.
5: Non, en même temps, c'est bien si elle s'exprime dessus, si elle le dit.
3: Exactement.
4: C'est génial.
5: Moi,
4: je suis content.
5: Que mes enfants, ils font pareil, ils me diront quand même.
3: Ah, bah ouais, et de quel âge tes enfants, Léa?
5: Alors, mon fils a 5 ans et ma fille, elle a 11 mois.
3: Ouais, bon, elle a un peu de temps, ouais. Temps de voir venir.
0: Mais alors, attends, tu n'as pas la réponse. Tu ne sais pas s'ils se sont embrassés.
3: Bien, en tout cas, que tu crèves l'abcès et que tu dises, si tu veux m'en parler, tu peux m'en parler. Oui. Sous rigolade, mais c'est bien. Parents, là, laisse tomber. Il n'y avait pas un mot de ça. On parlait de rien.
0: Ah, tu pouvais pas en parler.
3: On pouvait pas, mais on parlait de rien, quoi. Donc, il n'y avait pas de ça.
0: C'est notre génération, bien sûr.
3: Je serais voir mon père en disant, en fait, j'ai galoché. Moi, qui tu parles pour rêver? Laisse-moi tranquille, il y a Roland Garros, là. Laisse-moi tranquille, là. Va parler avec qui tu veux, va parler avec ta mère. Ma mère lui dit, je sais pas, parle ça à ton père. Non, mais le débat, il était pas hyper ouvert à l'époque, c'est sûr. Là, on en parle un peu et c'est mignon, tu vois. Après, je sais qu'ils passent des petites après-midi ensemble. Ils vont de temps en temps se promener, machin, c'est mignon. Ils vont. Et donc, elle te dit là, elle te dit pas, je vais avec des copains, elle te dit, je vais avec mon copain. Voilà. Après, une fois, elle me l'a pas dit. Elle m'a dit, je vais avec des copines, machin. Et j'ai appris le soir même, parce qu'elle arrive rien à garder. Elle est trop mignonne. Elle dit, bon, en fait, j'étais avec lui, machin.
0: Oh, chérie.
3: Dis-moi les choses, ça n'a pas de problème.
5: Prénom.
3: Je le balance.
0: Oui.
3: Allez, c'est parti. Léon. Oh le Léon, oui. Je suis prêt, hein, mon gars, si tu m'écoutes. Hein.
0: Tu connais les
3: petites têtes à la baraque.
0: Tu connais les parents?
3: Non, je connais pas les parents. Je connais pas les parents.
4: Ils ont le même âge?
3: Qui?
4: Léon et ta fille.
3: Ils sont quatrième, les deux.
4: Ils sont quatrième. Ah non, ils sont doublés, tu sais, c'est pas un petit redoublant.
3: Non, ils sont mimes. Ils ont fait 6e, 5e dans la même classe. 4e, ils sont plus dans la même classe. Ils sont un peu retrouvés, quoi.
2: Ah, ça, je vais écrire des mots sur le cahier de texte.
3: Et t'allais très vite sur le. Non, je lis pas les messages. Tu lis vraiment pas les messages? Parce que quand on t'a dit tu lis pas les messages, j'ai dit non.
0: C'est pas la légende.
3: Non, alors, je lis pas les messages, mais c'est vrai qu'un jour le téléphone était un peu ouvert. J'ai passé une petite tête rapide, vite fait, juste pour voir.
2: Être sûr que ce soit carré.
3: Voilà, et c'est carré total. Très drôle. Le Léon.
5: C'était 30 ans.
2: Et il est marrant, le Léon.
3: Il est marrant, il a des bonnes punchlines et tout. Je dis, oh, c'est bon, ça, t'es mon gars, toi, c'est rigolo. Voilà, donc après, voilà, j'espère qu'il prend soin d'elle.
4: Il a pas regardé les messages.
3: Ah non, mais vite fait. Mais il est très drôle, je sens, hein.
0: Sur les 2-3 heures de échange que j'ai lu.
3: C'est le premier, donc je suis un peu tout bizarre, tu vois, je sais pas trop comment me comporter.
4: On dirait que c'est son premier à lui. Je sais pas, ça me met des papillons dans le ventre.
0: C'est Léon, quoi, il est drôle. Léon.

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2: Merci de nous choisir, merci d'être là les copains. Je sais que vous êtes nombreux à nous suivre. On va se passer plein de choses. Il va y avoir un correcteur d'orthographe de... On va se passer plein de choses, c'est fou, ça ne veut rien dire. Il va même se passer plein de choses. Et nous, on va rester avec vous. Il y a un correcteur d'histoire-géographie pour le bac. Okay. Qui a l'habitude de corriger des épreuves du bac, d'histoire-géo, qui va nous donner des petits tips pour vous tous qui nous écoutez, pour les parents aussi que vous pourrez donner à vos enfants, pour peut-être gratter le petit point en plus qui ferait plaisir en histoire géo. Hier on a eu philo, vous pouvez réécouter en podcast. Ce soir c'est histoire géo, on va essayer de faire ça tous les soirs. On découvre des choses et en même temps je vais tester votre niveau d'histoire géo.
3: Oh là, bah tu vas pas être déçu.
2: Ouais, on va essayer de faire ça avec l'équipe. On va aussi essayer de trouver un champion. J'ai envie de faire cette séquence. Champion de quoi?
3: Ah oui.
2: Vous avez deux auditeurs et il faut deviner très vite de quoi est-ce qu'ils sont champions. Donc on a besoin de vous. Là encore, ça se passe au 0870 42 48. Et c'est le même number, pourquoi? Pour gagner un iPhone dans un instant.
3: Et c'est le retour du Battle Quiz.
2: Le jeu
3: qu'on a créé avec Thibaut.
4: Le Battle Quiz.
3: A tout de suite.
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2: Merci d'être là sur Énergie. Qui veut jouer au Battle Quiz?
6: Moi.
2: Êtes en direct avec nous, les copains. Le bac, on en parle dans un instant, bien sûr. Vous êtes champion de quelque chose, on a besoin de vous. 0870 42 48. Exactement, jeune. Julia et Jessica sont là, ça va tous les deux?
7: Oui, ça va,
8: c'est
2: Camille. Les copains, vous êtes là, il y a aussi plein d'autres personnes qui attendent pour jouer. Vous voulez tous l'iPhone. Julien, je te reprends tout à l'heure si Julien ne gagne pas, et ainsi de suite. On aura un gagnant quoi qu'il arrive pour cet iPhone maintenant, puisqu'on va commencer avec Jessica, qui sera peut-être la première à gagner, puisqu'on va jouer au Battle Quiz.
9: C'est l'heure de jouer au Battle Quiz.
2: Le Battle Quiz, on l'a créé avec Thibaut. Thibaut, je te laisse même l'expliquer aux gens.
9: C'est très simple. Pendant 45 secondes, on va poser des questions aux personnes qui sont autour de la table. Mais avant ça, la personne qui est avec nous au téléphone va devoir miser si c'est Rémi ou Oriane qui va avoir le plus de bonnes réponses.
2: Eh ouais, mon pote.
9: Voilà. Une fois que ce petit truc est passé, bah, Oriane et Rémi vont répondre aux questions.
2: Et vous ne savez pas, vous, sur qui elle a misé, Jessica. Donc vous, votre but, c'est d'essayer d'avoir le plus de bonnes réponses et surtout de vous battre l'un et l'autre, d'avoir d'essayer d'avoir le plus de réponses. Et ensuite, on verra si elle a fait le bon pari.
9: Faut miser sur la bonne personne.
2: Voilà, faut miser sur le bon cheval, comme on dit. C'est comme à l'hippodrome de Vincennes au Grand Prix d'Amérique.
9: C'est pareil. Chose, hein.
2: Oriane, Rémi, je vais vous demander tous les deux de quitter le studio.
7: Oui.
2: Les deux sortent. Jessica, selon toi, qui va... Je rappelle, hein, c'est les mêmes questions qu'on va poser aux deux. En 45 secondes, selon toi, qui aura le plus de bonnes réponses?
7: Allez, je mise sur Rémi, le pauvre.
9: Oh, c'est un bon canasson.
2: Eh ben, écoute, en tout cas, hier, ça t'aurait porté chance puisque Rémi a gagné hier.
7: Ouais.
2: Enfin, une manche Rémi, une manche Oriane. Tu mises sur Rémi, très bien. On va pouvoir vérifier tout de suite. Faisons d'abord rentrer Oriane.
3: Rémi a voulu rentrer aussi, il n'a toujours pas compris le jeu.
6: Parce qu'il était en train de me parler de mon parfum et il me poursuivait. Hé, il y a une odeur marine. Je suis un nez, je sens tout, je suis truffié. Merci Rémi.
3: Tout en se frottant, enfin bref.
6: Il me lâche.
2: T'es prêt pour 45 secondes de questions?
6: Tout
2: Oriane,
6: à fait.
2: Hier, c'était...
6: Si, j'ai gagné hier.
2: Oui, mais première manche, 2 points en 45 secondes.
6: Oui, effectivement.
2: Pardon, c'est pour que tu te reconcentres.
6: Très bien.
2: On y va, c'est parti. Top chrono. Quelle est l'unité monétaire principale de la Réunion?
6: Le franc. L'euro.
2: Quel est le genre grammatical du mot insigne?
6: Je sais pas.
2: Un insigne. Masculin. Combien de S faut-il mettre au mot récipicé pour l'écrire correctement au pluriel?
6: 2.
2: 3. De quel pays sont traditionnellement originaires les chanteurs ambulants appelés mariachi?
6: Mexique.
2: Oui. Quelle actrice incarne Marie dans le film Marie à tout prix?
6: Cameron Diaz.
2: Oui. Comment appelle-t-on un journal qui paraît 2 fois par semaine?
6: Un bi-hebdomadaire.
2: Oui. Le 1er novembre est un dimanche, quel jour de la semaine est le 30 octobre?
6: Samedi.
2: Un vendredi. De quel mot vélo est-il l'abréviation?
6: Vélocyclette.
2: Vélocipède. Et quel est le prénom de Maupassant?
6: Jean.
3: Guy.
6: C'est des mots courts. Guy Jean.
3: Guy Jean.
6: Guy Jean.
3: Georges.
2: Combien de bonnes réponses? 3 sur 9.
6: Pas ouf.
2: Ah non, pas ouf, pas ouf. Jessica, on va accueillir maintenant Rémi. Bon, je vais vous dire après sur qui est-ce qu'elle a misé. Rémi, on y va, attention. 45 secondes.
4: Elle tigre.
2: Allez. Prêt?
4: Ouais.
2: Top chrono. Rémi, quelle est la température de fusion du napalm?
4: 1000 degrés.
3: Non, c'est pas une vraie question.
9: Il y va, lui.
4: Non, j'y vais.
2: Et on sait combien c'est?
4: Non,
2: ouais, ça se trouve, c'est 1000. Voilà. Donc, c'est pas.
9: Attention, on y va. Top chrono. Quelle est l'unité?
2: Ah, pardon, je reprécise pour les gens qui nous écoutent pour la première fois. Je repose les mêmes questions qu'Oriane en 45 secondes aussi. Top chrono. Quelle est l'unité monétaire principale de la Réunion?
4: Le franc.
2: L'euro.
4: Le franc, mais.
2: Oh, attends, stop. Quel est le genre grammatical du mot insigne?
4: Masculin.
2: Bonne réponse. Combien de S faut-il mettre au mot récipicé pour l'écrire correctement au pluriel?
4: Aucun.
9: Et pose.
6: Le gros complotiste. Aucun, on me la fera pas.
9: Je vous dis que y a la bonne réponse était 3.
6: Et c'est de la merde vos vaccins. Oui, merci.
2: Je suis si. Je te dis que la terre est plate. Quand t'es à Deauville, tu vois.
4: Oh, pardon. Je sais pas ce qui m'a pris.
2: Je me suis dit, il est en train de me faire une entourloupe. Il y a que des C.
6: C'est stressant, je suis d'accord.
2: Je suis sûr, je suis pas bien là. J'ai mal démarré.
9: Oh, tu vois. Ah non. Voilà. C'est sûr. Pardon, Jessica, on est à une bonne réponse pour le moment. On reprend le chrono. Top chrono.
2: De quel pays sont traditionnellement originaires les chanteurs ambulants appelés mariachi?
4: Le Mexique.
2: Quelle actrice incarne Marie dans le film Marie à tout prix?
4: Ah, je passe.
2: Il sait jamais ça. Comment appelle-t-on un journal qui paraît deux fois par semaine?
4: Un billet hebdomadaire.
2: Oui. Si le 1er novembre était un dimanche, quel jour de la semaine était le 30 octobre?
4: Lundi.
2: Vendredi.
9: De quel mot vélo est la
2: vélocipède. Oh.

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1: On s'est le terre.
2: Mais tout le monde dit Cameron Diaz.
3: Diaz.
2: Mais non.
3: Diaz.
2: Comment on dit un I en anglais?
3: I.
2: Non, le I, comment c'est prononcé en anglais?
3: Ça dépend de comment il est placé.
2: Ah, d'accord. On dit comment donc? I ou I?
3: Cameron Diaz. Et ils appuient sur le I.
2: Mince,
3: Diaz.
2: On dit Cameron Diaz, hein.
1: T'as toujours dit ça?
2: Bah ouais.
1: Et les gens te disaient, ah ouais, ça va, c'est cool.
2: Bah après, je parle pas souvent à elle, hein, donc.
1: Elle m'a pas repris, quoi. Peut-être elle me reprendrait.
2: Vous trouvez ou pas? Essayez le fact-checking.
1: Il nous faut un américain.
4: Je suis dessus.
1: Il faut trouver quoi? C'est pas possible, non, moins d'énergie. Une heure.
2: Je suis dessus. Bon, écoutez, d'ici jeudi soir, on aura la réponse. Reste avec nous dans un instant. Bon, en tout cas, Jessica, ah, ça oui. Fait 4 points pour Rémi. T'avais parié sur Rémi.
3: Oui, non, oui. J'étais plus nul. J'ai fait 3.
2: Merci pour tous les autres qui sont en attente. Rassurez-vous, vous pourrez retenter votre chance demain puisqu'on refera le Battle Quiz. Reste avec nous, on s'écoute Damiano. Ah, on l'a? Alors on va se mettre à l'antenne. Attendez, okay. On va mettre à l'antenne. Attention, on va voir la réponse.
5: Ladies and gentlemen, Cameron Diaz.
2: Pas Diaz, mais il dit Diaz.
3: Diaz. Diaz.
2: Il dit pas Diaz.
3: Diaz.
2: Diaz. Remets-le.
5: Cameron Diaz.
2: Diaz.
3: Diaz. En fait, c'est ni toi ni moi, c'est Diaz.
2: On est d'accord. Je suis prêt à faire 50% à venir vers toi pour dire j'ai tort, mais c'est pas Diaz non
3: c'est
2: plus.
3: C'est pas un franc I comme franc prix.
5: Ladies and gentlemen, Cameron Diaz.
2: Diaz.
3: C'est un mi ouais,
2: c'est pas Cameron Diaz.
3: Non, c'est pas Cameron Diaz. C'est Diaz comme un
2: Diaz. C'est pas Diaz, mais c'est Diaz.
6: Diaz, yeah.
3: Diaz.
6: So it's like,
3: Cameron Diaz.
1: Va être récipicé, toi. Et on écoute Damiano tout de suite. Born with a broken heart.
2: Et ça, c'est pas simple.
1: Oula.
2: Ah, t'es né avec un cœur brisé, toi.
3: Ah, bah il est mal parti, ouais.
2: Ah, il est parti, ouais. Ouais. Pas simple.
1: Tu fais pas un 100 mètres.
2: Il a galère à passer un moment en couveuse. Hein.
1: Reste avec nous, on reste là sur Énergie, on est en direct jusqu'à 19h.
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2: Oh, j'ai une info pour mon Rémi. Et pour vous tous qui nous écoutez, encore merci de votre fidélité sur Énergie. Vous êtes en train de bosser, vous terminez peut-être cette journée de taf, en train de rentrer à la maison en famille. Soyez bien prudents après une journée de cours aussi. Désolé, mais on vous replonge dans le bac, mais dans le bon sens.
1: Et oui.
2: Vous devez vous donner des petits tips juste pour peut-être pas réviser, mais en tout cas savoir ce qui peut vous aider à avoir une bonne copie avec un correcteur d'histoire-géographie dans un instant. Avant ça, je voudrais qu'on embrasse Arnaud Burnichon. Arnaud Burnichon, tu sais pas qui c'est, tu vas avoir envie de le rencontrer.
1: Déjà, le nom, ça sonne.
2: Ça nous plaît, le nom.
1: Burnichon, ouais, c'est une belle soirée.
2: Ah ouais. Arnaud Burnichon, sachez que cet artisan boucher charcutier installé à Saint-Yan, en Saône-et-Loire, ou Yann, je sais pas, Saint-Yan, ou Saint-Yann, a battu un record vendredi. Il a réalisé, tout simplement, le plus long pâté en croûte au monde.
1: Bravo.
2: Ça, c'est le
3: Burnichon.
2: Voilà. Là, on discute, là, on parle.
3: Il n'y a rien de plus bouleversant qu'un bon pâté aux croûtes.
2: Bien sûr. Ce qui est important, c'est bien sûr le goût. Mais quand tu coupes ta petite tranche et que tu vois comment c'est bossé à l'intérieur, c'est de l'art. Hein.
3: Il faut que la gélatine, elle tienne. Hein,
2: bien sûr. J'aime bien le pâté en croûte, mais j'ai jamais vu le côté bouleversant du pâté en croûte.
3: C'est beaucoup plus raffiné que ce qu'on croit. Parce que le mot croûte, ça alourdit. Mais entre la gélatine, l'équilibre avec la pistache, si c'est pistaché, et le canard au milieu. Et moi, j'étais élevée dans le pâté en croûte, hein, bizarrement. Mais vraiment, j'ai des parents qui sont fans de pâté en croûte.
2: Oui. Il mesure exactement 2,50 m de long.
3: Ah oui, ça fait une soirée.
2: C'est ce que c'est un Wembanyama allongé. Ça fait quasiment fou. Le pâté croûte. Ouais. Hein. Arnaud a demandé l'aide de sa famille, ses amis pour confectionner cette pièce. Il attend maintenant que la création soit homologuée par le Guinness Book. Il aura la réponse cet été. Bon, il a pris les photos. Hein. D'ici là, il le bouffe. Hein.
1: Ah oui, non, mais parce que là, cet été, c'est pas le même pâté croûte. Hein. Faut passer une tête Guinness là. Ça va pas avoir le même goût.
2: Allez vite. Hein.
1: Ah bah oui,
2: bien sûr. Venez vite, hein, les Irlandais là.
1: Ah oui,
2: 2,50. Waouh. Comment il a fait? C'est impossible d'avoir. Pardon, moi je suis technique, hein. Mais il n'y a pas de.
1: Il y a une petite image, il a un très très long établi.
2: Ah voilà, mais
1: ça prend tout le plan de travail, quoi.
2: Ah, il bosse, hein.
1: C'est mon Burnichon, hein.
2: Ah, c'est Burnichon. Bravo, Arnaud, on est fiers de toi et fiers de te passer un petit coucou sur Énergie, hein. Et tu feras gaffe, tout ce qui finit en on, Burnichon, Guillotin, tous ces noms en on, c'est la charte.

0: c'est le plaisir, c'est la viande, c'est bon. Voilà.
1: Mélenchon.
0: Ah Mélenchon. Demande-lui, je pense qu'il aime nos saucisses. Ah.
1: Papoum.
2: Moi, ouf.
0: Je sais, je cherche, moi, si ça marche.
2: Hein. Ça marche pas tout le temps.
0: Vous êtes champion aussi, appelez-nous 0870-4248. Il y a un jeu qui arrive, bien sûr. Mais avant ça, le correcteur d'histoire géo qui sera avec nous, c'est Maxime, hein, dans un instant.
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0: Merci de nous choisir pour terminer vos journées. Oui, l'iPhone 17, vous en rêvez tous, je vois les messages, oui. Rassurez-vous, il y en aura un autre à gagner. Rassurez-vous, 0870-4248. Mais il y a beaucoup moins de gens qui se manifestent pour la plancha. Hein.
1: Bah, comme d'hab. Hein.
0: Je le redis, hein, iPhone 17, trois objectifs derrière l'iPhone, là. La plancha, 5 cuissons possibles.
1: Ouais,
0: 5, c'est plus que 3.
1: Nos auditeurs ne se rendent pas compte.
6: Non, ils n'anticipent pas. Parce que quand ils vont être en plein mois d'août dans un jardin sans plancha, ils vont se dire j'aurais dû prendre la plancha.
0: Ben voilà. Et alors, avec leur iPhone, qu'est-ce qu'ils vont faire? À part commander des chipots.
2: Hein, bien sûr.
0: Pas les faire cuire.
2: Bah, bien sûr.
0: En tout cas, c'est ce qu'on va vous offrir encore ce soir, bien sûr. Je vous l'ai promis, on parle du bac ce soir. On va essayer de vous donner un coup de main correcteur d'histoire-géographie ce soir.
1: Ouais.
0: Hier soir, on a eu la philo, vous réécoutez en podcast. Ce soir, c'est l'histoire géo. Et tous les soirs, on va essayer de faire une matière pour essayer de vous faire gagner quelques points le jour de l'épreuve. Je testerai aussi l'équipe en histoire géo.
1: Tu vas pas être déçu.
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0: Bienvenue tout le monde, bienvenue sur Énergie. On essaie de vous rendre service aussi le soir, que vous soyez parents, que vous soyez élèves du bac. Il y a les épreuves qui arrivent dès jeudi. Ça commence avec l'écrit de français pour les premières. Puis tout débarque, bien sûr, bah vous les connaissez, hein. Vos dates d'examen. Pour le brevet, c'est vraiment fin juin, le 26, 29 et 30 juin. Mais donc tous les soirs, on va essayer d'avoir un prof correcteur dans une matière. On a trop de chance, on a Maxime qui est avec nous ce soir. Salut Maxime.
7: Salut Camille, salut équipe.
0: Salut Maxime. Un grand merci d'avoir trouvé du temps. Alors je sais que tu n'es pas correcteur cette année parce que félicitations, t'es en congé pâte.
7: Ah. Exactement. J'étais d'ailleurs en train de changer une couche là à l'instant, vous voyez, donc ça tombe bien là.
0: Ben, je connais bien ça. Où les fenêtres? Ça va bien se passer, mon Max. Merci en tout cas d'être là. Donc t'es prof d'histoire géo en lycée?
7: Ouais, c'est ça, exactement.
0: Et donc t'as longtemps été, enfin tu es souvent aussi correcteur parce que on a appris hier grâce à notre prof de philo que les profs de philo, peut-être il y en a moins, sont systématiquement correcteurs. Et vous c'est de temps en temps, c'est ça?
7: Voilà, bah là moi cette année merci le congé paternité, on va pas se le cacher, mais sinon tous les ans ouais je suis de correction. Alors avec une petite variante là, je sais pas si vous avez su, mais avec la réforme depuis quelques années, maintenant je ne corrige plus que l'histoire géographie, mais aussi la science politique, la géopolitique. En fait c'est la nouvelle épreuve qui s'appelle l'HGGSP, et en fait il y a plus d'épreuve d'histoire géo comme à l'époque en fait.
0: Ah c'est ouais. Un peu différent, d'accord. Ok, très ouais. Bien. Et donc je vais te poser des questions bien sûr en tant que correcteur. Avant ça, je vais demander à l'équipe combien vous avez eu, vous, en histoire géo bac.
1: Moi, j'ai dû avoir 12, je crois. 12, 12 et demi, un truc comme ça.
6: Alors, moi, il y a eu un petit souci. J'ai eu 6. Et sans faire de la psychologie de comptoir.
0: Parce que je ne crois pas aux frontières actuelles.
6: J'ai pas voulu rentrer dans leur jeu.
1: Selon moi, ces frontières, c'est pas les bonnes.
6: Non, mais en vrai, mon père est historien. C'est un grand historien. Et tout le monde s'attendait à ce que je fasse de l'histoire et que je devienne historienne. Donc je pense que j'ai fait un rejet. Ouais. Et j'ai toujours été nulle en histoire géo. Donc je fais un rejet de cette matière pour m'émanciper. C'était un doigt d'honneur, finalement.
0: Mais je peux comprendre. Franchement, ouais. Je suis sûr qu'il y a de ça. Hein. Et toi, Max, combien t'as eu au bac, toi?
7: Moi, j'ai eu 15 en histoire géo.
6: Alors, Max?
0: Vous savez combien? Bah, j'ai eu, je crois, 12 ou 13. Enfin, rien qui te marque quoi, dans ces eaux-là. Vous savez combien a eu mon frère au bac en histoire géo?
6: Non.
0: 20.
6: Oh
0: 20? Mais comment tu peux avoir 20? Il a eu 20 sur 20.
6: Mais c'est une thèse, c'est bon. Ton frère, globalement, non?
0: Bah, mon frère, il ne bossait pas du tout. Il faisait que fumer des joints. En revanche, il avait des notes de dingue. Il est hyper mémorel. C'est-à-dire, il vient une fois en cours, quand il y était. Et il retient tout. Et il est hyper intelligent. Derrière, il a fait Sciences Po et tout. Il a fait des études. Enfin, tout l'inverse de moi. Et il a eu 20 sur 20 au bac. Je vous le dis là. Il a jamais ouvert un cours.
6: Mais c'est l'hypermnésie, on appelle ça. C'est-à-dire, tu lis, tu retiens, tu lis, tu retiens. C'est fou.
1: Il a un truc en plus, quoi. Que les autres n'ont pas, je veux dire.
6: Bah, il y a
1: un petit truc en plus.
0: Maxime.
7: Ouais.
0: Est-ce que tu peux nous donner des petits tips, des petits conseils pour quelqu'un qui l'a sur le point de passer le bac pour peut-être réussir en tant que correcteur? Qu'est-ce qu'une copie qui est mieux réussie que peut-être une autre copie à un niveau équivalent?
7: Bah, moi, je dirais qu'il y a deux trucs qui sont vachement intéressants. D'abord, comme on a toujours l'habitude de dire, la première impression, elle est quand même la bonne, ou en tout cas, quand on se fait l'impression de quelqu'un, bah voilà, si on laisse une bonne impression, c'est bien, et bah sur une copie, c'est pareil. Par exemple, ça serait bien de bien commencer une copie par une bonne intro. Je veux dire, vous faites une bonne intro, tout de suite, le correcteur, il est mis dans un bon mood, il est bien disposé par rapport à la copie. Alors, ça veut pas dire que ça peut pas se gâter derrière,
0: bien sûr,
7: etc., mais on va pas se le cacher, une bonne introduction avec les bonnes définitions, la fameuse bonne phrase d'accroche, vous savez, la bonne citation qui est parfois un peu de l'esbrouf, mais c'est pas grave, ça passe bien auprès de tout le monde, ça c'est pas mal. Et puis je dirais, le deuxième conseil, c'est vraiment de bien aérer la copie. Il n'y a rien de pire pour un correcteur de lire une copie qui est en masse, un bloc là, où on n'arrive même pas à distinguer l'intro du développement, de la conclusion. Ça c'est quand même la tannée quand on est correcteur, on va pas se le cacher, c'est vraiment voilà les deux conseils que je pourrais donner là aux élèves qui vont passer leur bac quoi.
1: C'est génial parce que c'est exactement ce qu'on veut, c'est-à-dire en plus de dire bah révisez bien vos cours, machin, c'est vraiment avoir des petites choses de gens qui ont l'habitude de lire des copies, et ça on l'entend nulle part ailleurs.
8: C'est clair.
1: On n'a pas l'habitude d'entendre un correcteur qui donne des petits conseils. Donc tu nous as expliqué ce qui était selon toi une bonne intro. Est-ce que il y a quand même une vérité qui est de plus on fait long et plus on a des chances d'avoir des bonnes notes. Est-ce que c'est vrai ou pas du tout?
7: Non, alors là vraiment là-dessus c'est pas la vérité. Déjà pour le correcteur, moi j'ai une copie qui fait 8 pages, je vais être dans l'angoisse dans la correction, hein, c'est très clair. Je veux dire, moi je dis toujours aux élèves, qu'est-ce qui distingue un très bon élève d'un élève plus lambda, c'est qu'un très bon élève arrivera à dire en 5 feelings ce qu'un élève plus lambda aura plus difficilement du mal à dire en 10-15 lignes. Ah, ouais. En fait, c'est avoir même on le voit chez vous certainement dans le milieu un peu journalistique, etc., bah c'est de dire le plus de choses possible, mais en moins de temps ou en moins de lignes possible. Et ça, c'est vraiment très intéressant. Et c'est pour ça que parfois, j'ai des élèves qui me disent, mais monsieur, là, la disserte, est-ce que vous attendez un nombre de pages? Est-ce qu'une copie double, c'est assez? Tout ça. Et je leur dis, mais peu importe, en fait. Le principal, c'est ce qu'il y a dedans. Que vous me fassiez une copie double, mais que ce soit vachement bien, bah c'est super. Vaut mieux ça que 2 copies doubles où on a du mal à dire les choses, on a du mal à expliquer, et là franchement ça va être pénible, même pour le correcteur en fait, ça va être pénible donc, de lire 2 copies doubles comme ça.
1: Donc on pète l'idée reçue, toi presque plus c'est succinct, mieux c'est.
8: Mais il faut que ce soit
7: exactement.
8: Vachement bien.
7: Ah,
1: faut que ça soit une bonne intro. Voilà ce qu'on exactement. Apprend là aujourd'hui. Faut bien introduire parce que tout de suite ça te met dans un bain de... En fait c'est bien de voir dans le cerveau du correcteur, ça te met dans un bain de ok c'est cool, et donc tu es positif un peu sur tout ce qui arrive après.
7: Bah, en fait dans l'introduction tu définis ton sujet. Si tu l'as bien défini ton sujet, il y a peu de chances derrière dans le développement que tu te loupes, et en tout cas le correcteur il est dans ce truc là en disant ouais il a compris, il a cerné les enjeux du sujet, les définitions, donc ça ne peut que rouler entre guillemets. En tout cas il a une très bonne impression au départ quoi.
8: Et ouais. Surtout bien aéré, tu nous disais bien aéré, ça c'est important, moi j'ai vachement bien aéré.
1: Ça, c'est par rapport à sa couche, ça sert à rien à voir.
8: sur
1: le problème de la couche du petit.
8: Non, mais c'est vrai, moi j'ai vachement aéré moi au bac. Hein. Parfois ouais, trop aéré quoi. Il restait plus grand chose, mais c'est vrai.
7: Il faut
8: c'est
7: bien
8: vrai,
7: voir les parties quoi. Ouais. Il faut bien voir les parties, bien distinguer l'intro, le grand 1, le grand 2, la conclusion, c'est vachement important quoi.
1: Et est-ce que vraiment, je suis un peu scolaire, mais est-ce que de pas faire trop de fautes d'orthographe, même si tu juges pas l'orthographe, hein, pas faire trop de fautes d'orthographe et pas écrire en pâté, moi j'ai une très mauvaise écriture par exemple, est-ce que ça aide aussi à avoir une bonne note ?
7: Bah ouais, ça fait partie aussi de l'impression que tu laisses. Et puis on l'a bien vu là, ils veulent mettre le paquet sur attention, pas trop de fautes dans les copies, faut que ce soit lisible, sinon il y aura pas forcément la moyenne. Bon, je sais pas ce qui va en être concrètement de cette recommandation qui émane du ministère, mais c'est sûr que voilà, c'est comme quand vous ouvrez un mail et que c'est bourré de fautes à chaque bien mot, ça fait pas trop sérieux quoi. Donc nous, en tant que correcteurs, bien sûr aussi qu'on est sensible à une belle écriture. À peu de fautes d'orthographe, même s'il y en a, mais si le moins possible, c'est mieux quand même.
1: Et surtout que on dit beaucoup maintenant l'intelligence artificielle, mais il y a des moments où elle peut pas vous rattraper. Là, le jour du bac, tu peux pas demander à Claude de te corriger. Là où un mail, tu peux le faire maintenant. Donc c'est important, franchement, d'avoir l'orthographe très vite. Je te pose encore 2 questions rapides, et après je vais vous faire un qui veut gagner des millions version histoire géo, un peu d'histoire, un peu de géo, même si les épreuves elles ont un peu évolué. Il y aura de l'histoire et de la géo dans un instant. Okay. Et c'est Maxime qui donnera la bonne réponse, bien sûr. Est-ce qu'il y a un sujet qui tombe plus souvent qu'un autre au bac ?
7: Bah là, par exemple, sur l'épreuve d'AGGSP, faut bien avouer que ces dernières années, ils aiment bien mettre un peu l'espace, les mers et les océans comme des, vous savez, des nouveaux territoires de conquête. On voit bien les pays qui ont vraiment plus en plus de concurrence entre eux, aller vers l'espace, aller sur la Lune de plus en plus, et puis aller eh bien dans le fond des mers et des océans. Donc ça, c'est vraiment un sujet qui revient. Et puis aussi, c'est dans le contexte actuel, on a toute une thématique sur la guerre et la paix dans le monde. Alors là, malheureusement, il y a de quoi faire dans le contexte actuel. Ouais. Donc ça, c'est vraiment des sujets qui sont très porteurs. Il y a aussi l'environnement. L'environnement, c'est un peu un classique. On a l'impression qu'on a toujours fait le développement durable en géo. Bah, ça continue et ça reste des sujets à la mode, quoi, et qui sortent beaucoup. Ouais.
1: Très bien. Et une dernière question. C'est quoi l'erreur la plus fréquente d'un candidat, selon toi ?
7: L'erreur la plus fréquente, moi je dirais que c'est le candidat qui va pas assez argumenter. Alors parfois ça paraît un peu aride comme ça, dit aux élèves, souvent ils disent, monsieur, c'est quoi argumenter? Bah, c'est simplement, t'as une idée, il faut expliquer derrière. Voilà, tu dis que, par exemple, voilà, on dit Camille Combal, je l'adore, quoi. Ok, d'accord, mais pourquoi tu l'adores? Bah, parce qu'il est beau, parce qu'il est intelligent, parce qu'il est drôle, etc.
1: Mon voyez, fait, gueule, hein.
7: Mais voyez un peu l'exemple, c'est-à-dire voilà, vous donnez une idée, mais il faut quand même développer derrière un petit peu, il faut expliquer quand même.
1: C'est donc, franchement, voilà. Et c'est passionnant, ouais. Je pense que ça vous aide, mais même pour tout. Hein.
6: Bien sûr.
1: C'est génial d'entendre un correcteur, le gars qui vraiment lit vos copies du bac. Maxime, est-ce qu'on étudie toujours la roure?
7: Oui, bien sûr. Ah, voilà. Alors, c'est un peu quand même d'une ancienne époque. Hein, voilà, bah,
1: merci. C'était mon époque, on étudie toujours la roure en géo. On s'écoute Bébé Rexha dans un instant, on se fait Qui veut gagner des millions version Histoire Géo avec Maxime qui sera l'appel à un ami quelque part, qui sera le gars qui dira si oui ou non c'est la bonne réponse. Restez avec nous, on est sur Énergie, on s'occupe de vous jusqu'à 19h.
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1: On est toujours sur Énergie, on est avec Oriane, avec Rémi, on a trop de chance, il est tellement sympa, on a Maxime avec nous, prof d'Histoire Géo, pas correcteur cette année, mais très souvent correcteur bien sûr, mais cette année encore félicitations Maxime, c'est un jeune papa.
7: Yes. Ouais, merci.
1: Bravo mon Max. Max, ce que je vais faire, c'est que je vais faire un question pour un champion à l'équipe. Ah, avec 4 propositions à chaque fois. Et à la fin, tu nous dis s'ils ont oui ou non la bonne réponse, d'accord?
7: Ok, ça marche. Oh là là.
9: Bonsoir à tous.
6: Bonsoir Jean-Pierre.
9: C'est Jean-Pierre Foucault.
1: Bonsoir Jean-Pierre.
9: Merci d'être là. On est tous ensemble. Qui veut gagner des millions? Voici la première question. Joueurs du haut, bien sûr. Oriane et Rémi.
6: Oui.
1: Vous avez une petite angine blanche, Jean-Pierre, non?
9: C'est que la voix me fait mal et je veux pas trop forcer. Rapport à la journée.
1: Oui, je comprends.
9: Vous jouez pour la Fondation Pièce Jaune, bien sûr.
10: Bernadette Chirac est dans le public.
6: Non,
1: bah non, bah non.
10: Je suis dans le public.
9: Oui, c'est plus moi l'animateur. Hein. À l'époque.
10: Oui.
9: Voici ma première question. Quel Français a été le principal interlocuteur de George Washington? A. Napoléon Bonaparte. B. Louis XVIII. C. Jérôme Star. Ou D. Le marquis de Lafayette. Ah là là. Quel Français a été le principal interlocuteur de George Washington?
1: Moi, je...
9: Pardon, hein, c'est vraiment simple.
1: Quoi? Ah ouais, Jean-Pierre,
9: c'est hyper simple.
6: Je déteste les gens qui font ça.
1: Ouais, je sais, mais là.
8: Napoléon.
6: Déjà pas Jérôme Star.
8: Napoléon. Sur le papier, c'est Napoléon.
6: Ah bah moi, j'aurais dit pas Napoléon. J'aurais dit Napoléon était un peu avant George Washington. Et j'hésitais entre Louis XVIII
9: et le. Il va falloir une réponse.
8: Bah écoute,
6: je te suis.
8: Ah, moi, j'aurais dit Napoléon. Mais
9: très bien. Napoléon, c'est votre dernier mot.
8: Ah, on n'a pas le. Quel Napoléon? 1, 2, 3, 4. Non, le retour.
9: Napoléon.
8: Bah, Napoléon, allez.
9: Napoléon, c'est votre dernier mot, Maxime?
7: Ah, bah non, je crois pas, non.
6: Voilà.
1: C'était avant. Maxime.
7: C'était Lafayette.
6: Bah oui.
1: J'ai marquis de Lafayette, les amis, qui a aidé au moment de la Constitution avec George Washington, bien sûr. Et avec Hamilton aussi.
8: Hamilton?
1: Oh là là, c'est pas possible. Hamilton qui est un grand financier et qui a aidé aussi à la Constitution et à la Constitution des droits des États-Unis, bien sûr.
8: Bien sûr.
1: Et d'ailleurs, Washington s'appelle Washington grâce à... Enfin, s'appelle... ça a été à Washington par George Washington. C'est ça, hein, je dis pas de bêtises, Max. Hein.
7: Exactement, c'est ça.
1: Et c'est pour ça que la ville de Washington s'appelle Washington.
6: Ouais, mais... okay.
1: Et c'est pour ça que le comment dire que la capitale gouvernementale est à Washington.
11: Très bien. On apprend des choses, hein.
1: Bah, évidemment. Le marquis de Lafayette, les amis.
11: J'ai eu un doute, pardon. C'est pour moi.
6: Pas grave.
12: Voici ma deuxième question.
1: Oui.
12: Quel homme politique est nommé Premier ministre de Valéry Giscard d'Estaing au soir de son élection en 1974? A. Jacques Chaban-Delmas. B. Jacques Chirac. C. Raymond Barre. Ou D. Jérôme Star.
1: Alors,
6: ça marche à chaque fois.
1: Moi, j'aurais dit comme ça, de but en blanc, Chaban-Delmas. Mais après.
6: Pour quel motif?
1: Parce que ça me parle. Mais 74, on n'était pas nés, donc c'est vraiment des trucs que j'ai vus à la télé en me disant.
6: Je connais Jeanne d'Arc, j'étais pas née. Mais oui, Chaban-Delmas. Je te suis.
12: Il va falloir une réponse.
1: En tout cas, le soir de son élection, Chaban-Delmas. Allez,
12: Chaban-Delmas.
1: C'est bon.
12: Maxime, la réponse?
7: Eh ben, toujours pas, non. C'est Jacques Chirac.
6: Ben oui,
7: Jacques
6: Chirac.
1: Là, vous savez ce qui est en train de se passer. C'est terrible ce que tu fais, Rémi. Tu fais du manspreading. C'est-à-dire que Oriane, elle a une idée. Et t'écrases avec ton truc, t'as que les mauvaises pistes. Et elle, elle dit, bah, moi, je pense pas Napoléon. Ouais. Et en fait, t'écrases la pauvre Oriane qui a tout le temps la bonne réponse.
6: Après, la pauvre Oriane utilise un petit peu le final code de Rémi. Merci. Pour que l'humiliation soit posée sur lui.
1: Merci, Oriane, de le reconnaître. Et deuxièmement, pardon, je suis parti quand même sur une info qui était importante. Les deux petits 6 au bac en histoire géo. Donc je me dis, bon, peut-être qu'elle a pas, elle a pas toutes les infos.
0: Mais non, c'est Jacques Chirac qui est élu Premier ministre par Valéry Giscard d'Estaing, puisque en gros c'est Jacques Chirac qui est le deuxième homme important à droite, quoi.
6: Mais c'était avant qu'il devienne maire ou après?
7: C'était avant,
1: en 95. Et en 81, ils sont en embrouille. Jacques Chirac démissionne du gouvernement de Valéry Giscard d'Estaing. Il dit, je n'ai pas en ma possession le moyen de mener ma politique. Il démissionne et c'est lui qui fait, enfin il aide à faire élire Mitterrand et à faire perdre Giscard d'Estaing en 81. Et donc après, ils se sont détestés jusqu'à leur mort. Ils se sont plus adressés la parole jusqu'à leur décès. Ils se détestaient, Valéry Giscard d'Estaing et Jacques Chirac.
7: Mais tu sais, Camille, on cherche des profs, hein. Là, tu peux parfaitement y aller, hein.
1: Non, mais ça me passionne, ça.
11: Ah ouais, mais je vois ça.
1: La Constitution américaine, ça, la politique française et tout, c'est passionnant. Et en gros, Valéry Giscard d'Estaing a su qu'il allait perdre l'élection présidentielle. Vous savez à quel moment?
11: Non.
1: Parce qu'il a appelé le RPR à l'époque, le groupe qui était censé de Jacques Chirac le soutenir.
6: L'ancien UMP, ouais.
1: Il a appelé de l'Élysée, il a pris le téléphone, il a dit « Bonjour, je suis un électeur lambda, je ne sais pas pour qui je dois voter au deuxième tour de l'élection. » Et le standardiste au RPR a dit « Il faut voter François Mitterrand. » Il a raccroché le téléphone, Giscard d'Estaing, il a dit « On a perdu, c'est fini, le RPR est contre nous, il demande aux militants de voter François Mitterrand. »
6: Mais c'était pas illégal de faire ça?
1: Ben non, c'est pas illégal, tu sais ce que tu veux. C'est le qui le voit.
6: C'est génial.
12: Allez, une dernière question pour le plaisir. Vraiment, pour le plaisir, pour la bonne histoire.
1: Merci.
12: Bonsoir à tous. Dans un instant, Jean-Marc Morandini sur TF1, avec la part photo.
11: Il n'y a pas photo. Je l'avais zappé.
12: Sur les aventures de la femme à barbe. Quelle période de forte croissance économique se termine avec le choc pétrolier en 73? Les années folles, la belle époque, les 30 glorieuses ou Jérôme Star?
6: Répète la question.
12: Quelle période de forte croissance économique se termine avec le choc pétrolier 73? Rémi n'ose plus parler.
1: Non, mais là, pour le coup, j'ai la réponse.
6: C'est les 30 glorieuses.
1: Voilà, on est d'accord. Enfin, je crois. J'espère. Qu'est-ce que tu dis, Oriane?
6: Je te suis avec grand plaisir sur les 30 glorieuses.
1: Non, mais moi, je pense que c'est ça, mais je me plante depuis tout à l'heure. Donc,
6: fonçons.
1: Allez, 30 glorieuses.
12: Maxime?
7: Ouais, c'est la bonne réponse. Oh, ouais, c'est ça.
12: Eh bien, bravo à tous les deux, vous avez été un super duo.
6: Merci Jean-Pierre.
1: Mais c'est gentil.
12: Vous êtes content?
6: Oui, Jean-Pierre.
12: Allez, maintenant c'est François Berléand et Mickaël Gregorio qui vont jouer à Lyon.
0: Maxime, je voudrais te remercier, on t'a pris de ton temps, je sais que t'es jeune papa, on a passé un trop bon moment avec toi, un immense merci Max.
7: Merci à vous, avec grand plaisir. À bientôt.
0: Passe une très belle soirée, vous aussi, sur Énergie. On écoute tout de suite The Second Voice.
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0: Un grand merci à vous, vous avez répondu présent. Ça y est, on a deux champions à l'antenne dans un instant. On sort d'un correcteur d'Histoire Géo. Et maintenant, on a des champions. Il va falloir deviner le plus vite possible. Champion de quoi?
1: Ah, j'adore.
0: Champion de quoi? Merci de nous avoir appelés. Ça se passe au 0870 42 48. C'est bien sûr gratos. Ça vous coûte pas un flèche de nous appeler. Donc, n'hésitez pas, on a encore des plans à vous offrir, on a des Nintendo Switch, on a des iPhone 17, bref, on vous régale cette semaine et on a même le son de Tame Impala.
1: Oh, moi si c'est pas mon son actuel.
0: On adore ça, restez avec nous sur Énergie.
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0: Merci tout le monde d'être là, merci de nous choisir sur Énergie, on passe une trop belle après-midi tous ensemble. Vous savez qui va vous lancer ce disque là?
1: Non.
0: C'est Fifax de la vidéo. Fifax, branche ton micro. Fifax qui gère la vidéo dans l'équipe, c'est à toi. Présente-nous tout ce que tu veux sur Tame Impala.
13: Eh ben, Tame Impala sur Énergie, le hit du moment qui va nous faire plaisir pour cet été qui arrive. Et on est parti pour jouer dans quelques instants à un jeu que tout le
0: qui
13: monde...
0: Qui sera le champion? Qui est le champion?
13: Qui est le champion?
0: Bah, moi, je ne sais pas, donc.
13: On a une planche à gagner, donc 0870-42-48. C'est parti, let's go, Tame Impala.
11: Bien joué. Ouais.
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0: Ils sont avec nous, ils sont à l'antenne, ça va être à vous de deviner de quoi est-ce qu'ils sont champions. Laissez-moi vous présenter Bruno et Gabin, j'adore ce prénom.
1: Oh ouais.
0: Ils sont là. Salut tous les deux.
14: Bonjour.
6: Bonjour.
0: Bruno, je vais juste te demander, je te remercie d'être là, déjà de prendre un peu de temps et de nous avoir appelé Bruno. Bruno, est-ce que tu pourrais juste me dire, s'il te plaît, d'où tu viens, si ça ne donne pas d'indice sur ta championnerie?
14: Je viens de la Loire, on va dire.
0: De la Loire, ok, très bien. Et Gabin, tu viens d'où, toi?
14: Donc moi, je viens des Landes, du sud de la France.
0: D'accord, très bien. Le principe est simple, chacun votre tour, vous allez jouer avec un auditeur. Bruno, c'est Oriane qui devra deviner dans quel domaine est-ce que tu es champion, d'accord. Et dans un instant, Gabin, ça jouera avec Rémi. Celui des deux dont on devine le plus rapidement ce dont il est champion, bah, c'est très simple. Qu'est-ce qui va se passer? Il gagnera une Switch 2.
1: Allez,
0: Switch 2, les gars.
15: La 2, attends.
1: Elle arrive quand, la 3?
15: La 3, j'ai prévu de la lancer la semaine prochaine.
1: Ok.
15: Semaine pro.
0: Vous savez que c'est pas moi, mais dans ma voiture, il y a quelqu'un qui m'est rentré dedans. Dans ma voiture, rien de grave, mais elle a presque à l'arrêt, mais bon, bref. Et donc, elle est partie chez le carrossier. Le carrossier m'a prêté un véhicule de courtoisie, j'ouvre la boîte à gants, une Switch 2.
1: Mais non.
6: Ah bon?
1: Ouais.
15: C'est énorme.
6: C'est la marque de voiture qui prête des Switch 2 à tout le monde.
0: Non, c'est quelqu'un qui, le gars d'avant, qui l'a oublié.
6: Ah, oui, je croyais que c'était dans le forfait. C'est très sympa.
15: C'est quelqu'un qui s'est fait carjacker l'auto et la Switch 2 est dans la boîte à gants.
0: Ah, la Switch 2, Botagard, c'est la voiture. Hein. Ouais, donc en tout cas, du coup, Switch 2. Bah, j'ai prévenu, je l'ai rendu. Hein.
6: T'as essayé?
15: Ça, c'est la version officielle.
0: J'ai ouvert, ouais, c'était Mario Kart.
15: Ah ouais? Ah,
1: bah, t'as fait une petite partie quand même.
0: Ah, j'ai pas le temps. Je pourrais te raconter que oui, mais vraiment, j'avais pas le temps. Alors, attention, on récupère Bruno. Bruno.
14: Je vous le fais.
0: Super. Bruno, on va avoir 2 minutes maximum pour deviner ce en quoi tu es champion. Je rappelle, c'est important, Bruno, tu ne réponds que par oui ou par non aux questions d'Oriane, d'accord?
14: Oui, pas de souci.
0: Je donne 3 mots, 3 indices pour aider Oriane. Fond. Fond.
6: Fond.
0: Réseau. Et scolaire.
6: Top fond. Est-ce que ce... d'accord. Et c'est une performance physique, Bruno?
14: Pas vraiment physique.
6: Scientifique?
0: Non.
14: Attendez.
6: Est-ce que ton métier est lié à finalement ta performance?
14: Oui, tout à fait. Oui.
6: Est-ce que c'est lié à la téléphonie?
14: Non, pas du tout.
6: Est-ce que c'est intellectuel?
14: Non.
6: Est-ce que c'est numérique, mathématique, scientifique?
0: Non. Tu tournes en rond, hein. Tu poses des questions avec d'autres mots.
6: Artistique?
14: Non.
0: Je redonne les mots. Hein. Fond, réseau, scolaire.
6: Est-ce que tu construis quelque chose?
14: Non.
6: Est-ce que tu utilises tes mains pour gagner?
14: Ah oui. Oui.
6: Tu construis pas, mais tu utilises tes mains. Est-ce que tu escalades avec tes mains?
14: Non.
6: Est-ce que tu crées quelque chose pour le scolaire, pour les écoles, justement? Non.
14: Non.
6: Champion, tu es champion de athlétisme?
16: Non.
6: Non. D'accord. Alors, je suis champion scolaire réseau. Réseau, ça n'a rien à voir. Le réseau téléphonique, rien à voir?
16: Non.
6: Scolaire, champion scolaire. Oh, est-ce que manuellement, prof de techno? Manuel.
16: Non.
6: Est-ce que tu crées des choses? Est-ce que tu crées des choses?
16: Non.
1: Il y a un champion avec ses mains. C'est un talent qu'on peut avoir avec ses mains. Il a un talent pour faire quelque chose.
6: Tu fais le poirier?
1: Scolaire, non. Je répète. Scolaire, réseau au fond.
6: Tu as réseau au fond. Tu vas au fond des catacombes scolaires.
16: Non.
6: Oh là là, réseau, réseau. Ah, tu es informatique? Dans l'informatique?
1: Pas du tout.
16: Non.
1: Qu'est-ce qui peut être scolaire?
15: 10 secondes.
6: Un manuel scolaire?
1: Non, autre chose.
16: Non plus.
6: Un établissement scolaire?
1: Non.
16: Non plus.
6: Un tableau scolaire?
1: Non.
6: Des chaises scolaires?
16: Non plus.
6: Une récré scolaire?
1: Un bus. Un bus scolaire? Ouais, t'es parti sur. Vraiment, t'es tout de suite parti sur l'high-tech, toi.
6: Ah, je suis. Bah, le réseau, tu m'as un peu perdu, ouais.
1: Bruno, tu peux nous dire de quoi tu es champion?
17: Je suis champion de bus de France.
1: Champion de France de conducteur de bus.
6: Ah oh, mais je savais même pas qu'il pouvait conduire.
1: Eh ben oui. Explique-toi en quoi ça consiste, Bruno. C'est fou, bravo déjà.
17: Oui, merci. Ouais.
1: Ça consiste en quoi, mon Bruno?
17: Eh ben, on passe plusieurs épreuves, dont du slalom entre des quilles. On a des arrêts de précision. Et puis voilà, on est une soixantaine à faire tout ça. Et le meilleur, eh ben, il gagne le concours.
1: Donc ça vient de toute la France?
17: Oui, tout à fait, oui, toute la France. Ouais.
1: C'est génial.
6: Bravo.
1: C'est quoi les qualités indispensables pour être un bon conducteur de bus?
17: Ah bah, il faut aimer conduire déjà.
1: Ah bah ça oui, bien sûr.
17: Et aimer le contact avec la clientèle. Ouais.
1: Ah bah bien sûr. Et tu sais quoi, ce conducteur de bus, ça doit être génial en montagne. T'as confiance quand tu sais qu'il passe entre les plots. Tu te dis en montagne.
18: Moi j'avais ça. Moi il montait le col tous les jours. Ouais. Notre conducteur de bus, hein, Jamel. Ah,
1: c'est flippant un peu. C'est vrai, en montagne c'est pas la même chose. Hein.
17: Ah c'est pas pareil, mais bon, ça se fait aussi. Hein.
1: Ah bien sûr que ça se fait. Tu sais que nous des fois on s'arrêtait, on les aidait à mettre les chaînes.
18: Hein. Ah ouais.
1: Bien sûr. Hein, oui. Je te dis le bus était tanké, on les aidait à mettre les chaînes.
6: Hein. Artisanal comme enfance.
1: Montagnarde quoi.
6: Voilà.
1: Manuel. Bon en tout cas on a mis malheureusement on n'a pas trouvé. On a mis plus de 2 minutes à trouver. Attendez, rien n'est perdu. Peut-être que Rémi va pas trouver pour Gabin dans un instant. On va le savoir. On a un autre champion. Il faut essayer de trouver en moins de 2 minutes le temps d'écouter Florida et David Guetta sur Énergie.
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1: On est sur Énergie. On est en train de chercher le talent de nos deux auditeurs. Le talent. Ils sont tellement de talent qu'ils sont champions de quelque chose. Champion. On a un instant Bruno qui est champion de France de bus.
18: Ouais, il conduit des bus.
1: Il y a personne qui conduit mieux. C'est pas qui conduit des bus. Rémi, cette personne ne conduit mieux un bus que lui en France.
18: C'est ça.
1: Et est champion de France de bus.
18: Bien entendu, bien
1: lui,
18: entendu.
1: Il a l'heure, l'abribus, il s'arrête au millimètre, ça ouvre, bam, ça repart.
18: Ah ouais.
1: Et ne parlez pas au chauffeur.
18: Est-ce qu'il fait le truc où quand tu lui dis je suis là, et il s'arrête un peu plus loin, tu sais, moi j'ai déjà fait ça, t'arrêtes le bus, tu lui dis ça va, t'es passé devant l'arrêt, je suis 100 mètres plus loin, tu t'arrêtes, Bruno. Je suis sûr qu'il s'arrête parce qu'il a l'air sympa.
1: Ou quand il voit les gars courir comme ça, ouais. Il dit allez, vas-y, cours encore. Bon, en fait, j'explique les trois mots fond du bus. Réseau pour le réseau de bus et scolaire pour le bus scolaire.
6: Ah non, j'étais à côté, j'y étais pas.
1: Bon, on va essayer de faire mieux avec Gabin et Rémi. C'est celui qui est trouvé le plus rapidement, bien sûr, qui repart avec sa Switch. Rémi, tu peux faire gagner une Switch à Gabin maintenant.
18: Eh bien, bien sûr, on va essayer.
1: 2 minutes max, tu poses toutes les questions que tu veux à Gabin. Gabin, tu réponds que par oui ou non, d'accord?
16: Ouais.
1: Écoutez bien, je te donne cours, comme ouais. Animal et père.
18: C'est parti. Gabin, est-ce que tu fais du sport dans la montagne avec des chiens?
16: Non.
18: Ok. Est-ce que c'est un vrai sport?
16: Oui.
18: Ok. Est-ce que c'est un sport où ça demande de l'endurance?
16: Oui.
1: Insolite, d'accord.
18: Est-ce que c'est un sport que tu fais avec un objet?
16: Non.
18: Ok. Est-ce que ça se fait en montagne?
16: Non.
18: À la mer?
16: Non.
18: Sur une piste comme de l'athlétisme?
16: Non.
18: Est-ce que ça se fait en l'air, dans les airs?
16: Non.
18: Ok. Alors
1: en indoor.
18: C'est en indoor. Donc c'est ok. Alors c'est est-ce que ça peut ressembler à du padel?
16: Non.
18: Ok. Ça se fait avec une raquette?
16: Non.
18: Est-ce que ça se fait avec un ballon ou une balle?
16: Non.
1: Je rappelle les trois mots: cours, animal
18: et perds.
1: Ah, je sais, t'es champion de. Tu dresses des chiens et tu leur fais passer des agrès et à un moment donné, bah, ton chien, non, c'est le meilleur. Ok. Est-ce que tout le monde a déjà. Est-ce que moi, j'ai déjà fait ce que tu fais?
18: Oui.
20: Oui.
1: Tout le monde l'a fait. Alors, est-ce que c'est. Pardonne-moi de te poser cette question, mais est-ce que c'est un sport à part entière ou est-ce que c'est vraiment un hobby, quoi?
18: Ah non, c'est insolite. C'est un sport à part entière, mais ça parle d'un truc insolite.
1: Ouais, ouais. Quand on dit cours, tu dois courir?
20: Oui.
1: Tu dois courir. Ok. Alors, est-ce que tu fais des sauts? Est-ce que tu sautes des trucs?
20: Oui.
1: Ah, est-ce que tu fais le ballon de baudruche là? Il doit pas tomber par terre.
18: Non.
1: Alors, ok. J'enlève le ballon de baudruche. Est-ce que tu dois faire un chat ou un truc comme ça?
20: Oui.
1: Champion de chat perché, quoi, de chat.
20: Oui.
21: C'est champion de chat.
18: Bravo.
1: Je vous explique les mots cours parce que cours de récré, ce que Rémi a compris, c'est qu'on l'a tous fait enfant.
18: Yes.
1: Ce jeu, c'est le chat, on joue à la police, aux gendarmes, aux voleurs. Bref, le champion de chat, c'est le boule Gabin. Et Gabin, on est d'accord, ça s'appelle le chase tag, c'est ça?
20: C'est ça.
18: Ah, je connais, c'est génial ça.
1: Et ben, donc, le animal pour le chat, parce que c'est le nom du jeu, et père, parce que Paul aura touché son père.
18: Bien sûr.
6: C'est fascinant.
1: Mais raconte tout ça, Gabin, comment on devient? T'es champion de quoi déjà? De France?
20: Je suis vice-champion de France junior et on a fait les championnats du monde il y a 2 jours avec mon équipe.
1: Mais quoi? Et t'as fini combien?
20: 3e.
1: Oh, c'est bien! T'es 3e au championnat du monde de chase tag?
20: Oui.
1: Oh là là, incroyable mon pote! Et comment on se professionnalise dans le jeu du chat?
20: Déjà, faut avoir la chance d'avoir une structure à proximité. Il y en a que 3 en France, une à Roubaix, une à Évry et une dans les Landes près de chez moi. Et puis on s'entraîne et on trouve une équipe et voilà.
1: Et donc c'est quoi? Mais on s'entraîne comment? C'est courir vite, c'est quoi?
20: C'est énormément de stratégie et après c'est énormément physique. Tu dois courir vite, sauter et après beaucoup de stratégie.
1: Alors j'ai déjà vu, parce que ça peut être marrant comme ça de dire champion de chat, mais je te dis ça parce que j'essaie de décrire pour les gens qui connaissent pas, mais moi j'ai déjà vu les images et c'est impressionnant parce que il y a des structures un peu comme dans un trampoline park si tu veux, mais ils montent à une vitesse folle et en fait le but c'est de pas être touché et l'inverse après, un coup t'es le chasseur, un coup t'es le chassé, c'est ça?
20: C'est ça. Donc t'as en fait un chat et une souris dans une structure de 12 mètres par 12 mètres. Lorsque le chat touche la souris, il devient chat. Et si donc le chat n'attrape pas la souris en 20 secondes, la souris marque une évasion.
1: Mais c'est, donc, les gars, c'est en cardio, en physique, c'est énorme, hein. C'est hyper dur, hein, bah, Oriane.
6: Déjà, le chat dans la cour, j'étais pas bien, d'un point de vue
1: cardiaque. Je dis pas, les autres sont champions aussi, donc c'est dingue.
6: Et Gabin, est-ce que tu cries touché quand tu touches une souris? Comme nous, quand on était petits. Touché!
20: Pas forcément, là, donc on a des arbitres tout autour du terrain qui sont là pour voir les tags.
1: C'est franchement bravo. Ouais, c'est fou, moi j'ai vu aussi.
18: Mais les mecs, je trouve le champion de France de bus et le 3e championnat du monde de chat. Hein.
1: Et c'est du parcours même un peu, tellement ils vont vite.
18: Exactement,
1: c'est du parcours, c'est fou.
18: Incroyable. On va voir, c'est fort. Ben bravo, et en plus, regarde, on te rajoute une Switch 2, mon pote.
6: Bravo.
20: Incroyable, merci beaucoup.
1: Mais ça me fait trop plaisir, mon pote. Qui c'est les meilleurs au monde d'ailleurs?
20: Là, ceux qui ont gagné donc il y a 2 jours, c'est les Marocains hollandais de Rooftop King. On fait une perf incroyable.
1: D'accord. Marocain hollandais, c'est quoi? Ils sont moitié marocains, moitié hollandais?
20: Du coup, il y a des joueurs du Maroc qui ont créé une salle en Hollande et du coup, il y a des joueurs marocains et hollandais.
1: Oh là là. Ah ouais, ça, ouais. Non, mais ça devient hyper pro là.
21: Ah mecs, ouais. Ouais. On est champ pipchi.
1: Champ pipchi, c'est chat perché.
21: C'est sans fin.
1: Gavard, félicitations. Merci aussi à Bruno, notre champion de France de bus. Malheureusement, ils ne gagnent pas là, mais on était trop contents de l'avoir sur l'antenne. 2 champions qui écoutent Énergie. Et dans un instant, c'est Julien Lille qui arrive. Bougez pas.
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1: Bienvenue à tous, on est toujours sur Énergie, on s'écoute un peu de Julien Lib et vous savez quoi, ce soir on a le temps, c'est rare. Retour du jeu de l'injustice.
6: Oh, génial.
1: Le jeu de l'injustice. En hollandais qui se dit.
21: Un lip, c'est injustice.
18: Fucking lip. Fucking lip. Lip.
21: Le jeu de l'injustice arrive dans un instant. Pour tout ça, on s'écoute Julien Lib.
1: Ah, j'ai autre chose dont je voulais vous parler d'ailleurs. Beaucoup longtemps, on en parle dans un instant.
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0: On est sur Énergie, je vous le disais il y a un instant. Bienvenue à tout le monde, j'espère qu'on vous change les idées pour cette soirée. C'est jusqu'à 19h qu'on vous accompagne chaque soir. Vous savez que c'est, ce soir c'est Koh-Lanta,
6: ouais. Ah,
0: à la téloge, vous regardez peut-être sur TF1 ou sur TF1+, en replay. Peut-être vous pouvez pas le mardi soir. Mais là c'est l'épreuve d'orientation.
18: Ah j'adore,
0: il y a la boussole, faut retrouver les couteaux et machin.
18: Mais si tu sais pas utiliser la boussole, t'es mort dans le game, hein, comme on dit.
0: Je pense que quand tu vas à Koh-Lanta, quand tu sais que t'es sélectionné, t'as qu'à un mois pour te préparer qu'une boussole.
18: J'espère.
6: Ils sont encore un côté jaune, un côté rouge, ou ils ont été réunifiés?
0: Ah non, ça fait longtemps, ma chérie, ça fait au moins 15 jours, ça fait un mois qu'ils sont réunis.
6: Mardi soir, je vais nager, je sais pas, je regarde pas.
0: Ah ben, c'est super, l'épreuve d'orientation, j'adore ça. Je vais vous poser des questions. Parce que moi, vous savez ce qui m'empêche de faire Koh-Lanta, moi?
18: Mardi?
0: Manger avec les doigts.
6: Oh, arrête, il y a que du riz, enfin, ça salit pas.
0: Comment tu manges du riz avec les doigts? Il n'y a rien de pire. Parce qu'autant, moi, j'ai pas de problème. Hein. Manger un nugget, manger une pizza avec les doigts, je veux bien. Bouffer du riz avec les doigts.
18: Non, mais il y a une technique. Tu sais, tu le mets dans le creux de ta main, tu fais une petite boule comme ça et hop, ça part tout seul.
0: Déjà, il faut le mettre dans le creux de ta main, c'est dégueulasse,
6: en fait,
0: de sable.
6: Tu fais Koh-Lanta, il faut considérer que ta paume est une bolinette. Donc, à partir du moment où tu as changé la perception de ta paume, je pense que tu peux aller très loin.
0: Paume, t'es d'accord que t'as quand même, t'as couru partout, t'as machin, t'as touché des goyaves, t'as effleuré Sandrine qui s'est pas lavée depuis un mois et demi. Et après, tu fous du riz là-dedans, pardon. Hein.
6: En termes de bactéries, je pense que t'es beaucoup moins sale d'un point de vue bactérien à Koh-Lanta que quand tu vas prendre le bus pour venir au boulot. Hein.
0: Vous savez d'ailleurs que c'est prouvé que les enfants qui grandissent avec des animaux domestiques, ils chopent moins, et en fait ils font plus d'immunité, et ils chopent beaucoup moins de trucs que les autres.
6: C'est intéressant.
0: Moi le mien, en plus, c'est un gros lécheur, mon chien, donc je te cache pas et que ouais, t'as plus rien qui peut t'arriver.
6: Mais tu vois, tu es prêt pour Koh-Lanta.
0: Eh ben, je vais vous proposer des choses et vous me dites si vous les mangez avec les mains ou pas.
18: Oh, ah bah, ouais. T'embêtes pas tout. Moi, je mange tout avec les mains.
0: Ah ouais. Les crevettes.
18: Bah, avec les mains, mais
0: bien sûr, trempé dans la maillot. Aussi. Attendez. Eh, moi, je fais pas le bourgeois. Hein. Je mange avec les mains. Je vous dis juste, moi, le riz. Pardon, c'est impossible de manger du riz. Mais moi, je préfère ne pas manger.
6: La crevette, il y a un côté foutu pour foutu.
0: Ah, moi, la crevette, je mange.
6: Et quand je décortique, excusez-moi, vous m'avez pas peut-être demandé autant de détails, mais je suce la tête.
0: Ah, moi, non. Il y a deux écoles, moi, non.
6: Ah, bah, ouais. Gros suceur de tête dans ma famille. Du coup, de père en fille.
18: Ah, ouais.
6: Voilà.
18: Ah, non.
0: Les tomates cerises.
6: Bah, oui.
18: Bon, alors, tu peux, sinon, c'est vrai que le petit cure-dent est recommandé.
0: Ah, quand le pot est collectif, c'est toujours mieux. Ouais.
18: Bah ouais, petit cure-dent.
0: Ouais, sympa. Le poulet. Le poulet.
18: Ah bah, c'est.
0: Je parle pas du poulet frit, le poulet.
18: T'es obligé. La cuisse, tu la manges avec les mains.
0: Ah non.
6: Moi non. Quand je suis à table, je prends les couverts, mais quand il reste du poulet froid, je vais le manger debout, à la main, le lendemain, dans le Tupperware. Quoi.
18: Ah, oh là là.
6: Mais je précise que le poulet chaud à table, je l'ai mangé avec des couverts.
0: Ah, moi, je peux pas, c'est familial.
21: Vraiment, la tête dans le frigo en train de bouffer.
6: Avouez que le Tupperware, c'est un truc qui se mange debout avec les mains en cachette dans la cuisine.
0: En slip.
18: Ouais.
0: On passe vite fait les frites. Bon, on est tous, d'accord. Le melon.
18: Bah, on n'a aucune raison de le manger avec les mains, mais c'est vrai que tu peux le manger avec les mains.
0: Et ça revient dans le collectif un peu cure-dent quand il y a du monde aussi, parce que sinon tu fous les doigts dedans.
6: Surtout, ça te glisse des mains à chaque fois.
18: Oui.
0: Attention, les crêpes.
6: Avec les mains, je préfère, ouais.
0: Les crêpes, attendez, vous êtes au resto, une grosse crêpe?
6: Non, oui. Le problème de la crêperie, c'est qu'ils te la plient carré, et donc la garniture est à vue comme ça. Mais quand on te la fait en triangle à la foire, moi, je préfère avec les mains.
18: Ouais. Mais il y a deux ambiances. Il y a le resto, en effet, tu vas pas y mettre les mains parce que c'est mal foutu. En revanche, va demander à un Rennais s'il mange sa galette saucisse avec des couverts. Il va te répondre, hein. La galette saucisse, c'est roulé, mon pote. C'est une saucisse.
0: Tu parles pas d'une galette saucisse. Non, je t'aurais dit galette saucisse.
18: Mais c'est une crêpe.
0: Je te parle d'une crêpe.
18: Bah, au
0: demain,
18: resto,
0: tu commandes au resto une crêpe au sucre.
18: Non, je peux.
0: Ah, eh ben non. Ben non, moi je mange avec des couverts la crêpe. Je respecte parce que mes parents l'ont tellement fait.
6: Je viens d'inventer une règle qui est divine. Quand il y a de l'œuf, tu prends des couverts. Quand il y a pas de l'œuf, tu y vas avec les mains.
0: Ah ouais. Pardon, une crêpe au Nutella, tu y vas avec la main. Pas à la maison, hein. Au resto, les gars. On vous fait une crêpe Nutella, tu vas manger à la main. Moi non.
6: Oui, je l'enroule sur elle-même.
0: Honnête, moi non. Attention, j'en ai une dernière. Des saucisses.
18: Alors là, c'est pareil. Il y a deux écoles. Il y a les knackis, ça se bouffe avec les mains, et la morto, c'est un peu plus compliqué. Bon, donc voilà.
6: Excusez-moi, bis repetita, quand c'est chaud à table, je les mange, et le lendemain, dans le Tupperware, la merguez froide, bah, j'y vais avec les mains.
0: Le lendemain, dans la gamelle du chien, bah, j'y vais direct avec la
6: Allez,
21: on s'écoute Shakira, tout de suite sur Énergie, le jeu de la justice qui arrive, bougez pas.
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0: Bienvenue sur Énergie, on va se dire au revoir dans un instant, mais je vous l'ai promis, sans faire un petit jeu de l'injustice, ça fait longtemps. Charlie, qui prend la suite sur
1: Énergie est là avec nous. Ça va, Charlie?
2: Oui, salut Michipi, bonsoir.
1: Merci de prendre deux minutes. Hein.
2: Ah, bah avec plaisir. Mais pourquoi il y a un jeu de bonneto à côté? Là, c'est Rémi. Fait des...
1: Non, alors, ouais, ouais, je sais pas, on peut t'expliquer. T'as 20 balles. On peut tout t'expliquer. Ouais. Mais on va pas t'expliquer si t'as pas 20 balles, on a pas de temps à perdre.
2: Ah, vous tapez des sous aux amis.
18: Ah, bah non, mais non, non, non. Attends, pourquoi pas aller où la noire et où la rouge? Ça fait 20 balles.
1: D'ici, il a laissé ça, c'est bien. Et je remets. Bah, tiens.
6: Je sais qu'elle est là, je sais qu'elle est là.
3: Quel joueur.
1: Ah, mon pote, Denzel Washington va devoir faire Gladiator 3. Il est obligé, on lui a tout pris, à Denzel. Les copains, on va jouer au jeu de l'injustice. Pourquoi le jeu de l'injustice, Charlie?
2: Parce que la vie, elle est injuste.
1: Et qu'il est à l'image de la vie.
2: Ouais.
1: Tout simplement. Pourquoi? Parce que même si vous êtes le gars qui a le mieux répondu, le deuxième qui a le mieux répondu, bah, le gars qui a le mieux répondu, il élimine qui veut. Donc, en gros, même si vous avez été un des bons de la manche, bah, vous pouvez sauter. Même souvent, vous sautez. Parce que la vie est injuste et ce jeu est injuste. Celui qui gagne la manche élimine qui veut. Il y a Charlie, il y a Oriane, il y a Thibaut, il y a Rémi. Tous les cas étant compétent à partir de maintenant. La première manche, c'est une minute de questions générales. De culture générale, pardon. À éliminer. Je rappelle les scores. Rémi, t'as 8 points à ce jeu.
2: Oui, je suis
1: Thibaut,
2: sûr.
1: 7 points. Charlie, 8 points. Vous êtes à égalité, Rémi et Charlie.
18: Oh là là.
1: Et les filles, 18 points.
18: Oh là là.
1: Les filles, elles écrasent tout dans ce jeu.
18: Croise.
1: Charlotte Cardin, 1 point. On a joué une fois. Ambre Chalumeau, 1 point. Et Marie du Super Show, 1 point aussi. Une fois, une victoire.
2: C'est bien.
1: On y va, c'est parti. Une minute de questions. Je commence avec toi, Oriane.
3: Oui.
1: Top chrono. Qui a annoncé quitter la Starac?
3: Ah, Michael Goldman.
1: Oui. Thibaut, selon le magazine Forbes, qui est devenu l'artiste musical la plus riche de l'histoire?
18: Taylor Swift.
1: Bonne réponse. Rémi, quelle série Netflix vient d'annoncer le retour de sa saison 4 le 23 octobre prochain?
18: Mercredi.
1: Lupin. Charlie, à 1000 tonnes près, combien de tonnes de melons les Français ont mangé l'été dernier?
2: 995.
1: 96 000 tonnes, très dur. Oriane, quel est l'animal dont la corne désigne une pâtisserie orientale?
3: La gazelle.
1: Oui. Thibaut, quel est le prénom de ma mère?
18: Evelyne.
1: Ouais. Rémi, quel est le prénom de ta mère?
18: Guylaine.
1: Je te crois. Charlie, de quel pays le gorgonzola est-il originaire?
2: L'Italie.
1: Bien, bonne réponse. Oriane, nous sommes aujourd'hui la journée mondiale d'un moment de la journée, lequel?
3: Le midi.
1: Le petit déjeuner. Thibaut, quel commerce tient ordre alphabétique dans le village d'Astérix?
18: La bibliothèque.
1: C'est le poissonnier. Ah, oh. Rémi, de quel pays viennent les voitures avec la lettre NL à l'arrière?
18: Hollande.
1: Pays-Bas, bonne réponse de Rémi. Thibaut, 2 points. Rémi, 2 points. Charlie, 1 point. Oriane, 2 points.
18: Oh là là là là là.
2: Ah, les melons, attends, je peux pas.
1: Elle était dure, elle était dure, poteau.
18: C'était pas facile.
1: Vous êtes tous à égalité, sauf Charlie. Question de rapidité pour tous les trois. Je rappelle, hein, si vous me dites une bêtise, vous êtes éliminé. Les deux autres, vous aurez une autre question. Rapidité. Okay. Voici ma question. Comment s'appelle la chatte de Karl Lagerfeld?
18: Pépette.
1: Éliminé, Rémi, c'est Choupette. Tu l'avais? Charlie, tu l'avais?
2: Ouais, je l'avais, bien sûr.
1: Waouh. Hein. Wow,
2: ouais, j'ai passionné vraiment... de chat, moi, depuis 2 ans. Hein.
1: C'est vraiment insolite, quoi.
18: J'étais pas loin, moi. Hein.
1: Ah, parce qu'il appelait Pépette en privé, mais bon.
2: Mais elle est riche, il lui a laissé son argent et tout. Hein.
1: Je sais pas, c'est pas une légende urbaine.
2: Ah ouais?
1: Je sais pas. Je pense pas, tu puisses donner
3: à un chat. Est-ce qu'on peut légalement léguer quelque chose à un chat?
4: Je viens de lire un article hier là-dessus, me questionnez pas trop sur ma vie. 1,5 million, elle devait toucher, pour l'instant, elle n'a rien touché, tout est bloqué.
1: Ben oui.
4: Parce qu'en France, c'est pas légal de léguer à un animal.
3: Ben voilà.
4: Qui passe par un montage fiscal, etc.
1: Sont sympa, t'es lundi, toi.
4: Je vous avais dit pas mieux.
1: Quand t'es curieux, t'es curieux. Ouais, pardon. Bon, en tous les cas, ça veut dire que Rémi est éliminé. Nouvelle question de rapidité entre Oriane et le Tibbs.
18: On n'a pas eu la réponse, c'était Choupette, c'est ça?
1: C'est Choupette, j'ai vu.
18: Ah, on a eu la réponse.
1: Ouais. Sur un échiquier, quelle pièce est la voisine de droite de la reine?
18: Le cavalier?
1: Ah, t'as failli dire le roi.
18: Ah ouais, je vais le dire.
1: C'était le roi.
18: J'ai confondu.
1: Oriane, sans rien faire, tapis dans le monde.
3: Et regardant.
1: Et championne de la première manche. Bravo, Oriane. Qui est-ce que tu veux faire sauter, Oriane?
3: Pas Thibaut, parce que je l'élimine souvent et à regret. J'hésite entre Charlie qui ne me regarde pas et Rémi qui me regarde un peu trop.
1: T'as fait une cuite, Charlie?
2: Non, pas du tout, mais je suis en train de réfléchir au truc des échecs. T'es sûr que c'est le roi à droite?
1: Ah, bah, moi j'y comprends rien, j'ai jamais joué aux échecs, donc j'ai ce qu'il y a sur l'appli. Hein.
2: Ok. Ah, j'aurais dit que c'était le fou à droite.
1: Trompé. On va vérifier. En tout cas, moi c'est ce que j'ai, je peux même pas te dire, je sais pas. Je fais un peu de baguette mode, ça t'intéresse. Non, les échecs, je l'ai pas.
6: Je ne vois pas assez souvent Charlie pour le voir partir si tôt. Je suis désolée, Rémi. Et l'affection que j'ai pour toi est incommensurable.
1: Charlie est même pas dans l'équipe.
6: Justement, il y a un effet nouveauté, excitation, on le voit jamais. Là, je n'ai pas envie de le voir partir si vite.
1: C'est la bonne réponse. En plus, Charlie nous dit des conneries, c'est pas le fou. Il fait Zarma, le gars qui s'y connaît aux échecs. On est en échec.
6: Mais Rémi, j'espère que tu resteras autour de la table pour participer à la suite de l'événement.
1: Non, mais tu fais 3 heures d'émission avec lui, en fait, t'es vraiment très
6: bien. À chaque fois, tu me critiques sur l'éviction que je.
1: T'aurais éliminé rien de toi ?
18: Jamais de la vie.
1: Mais c'est fou, on est une
6: soeur. Quand j'élimine Thibaut, tu m'engueules.
1: On peut pas toucher Thibaut. Moi, tu sais, moi, on ne touche pas Thibaut.
6: Donc, en fait, j'élimine Charlie à chaque fois, selon toi.
8: Non, merci, Oriane.
1: Charlie, regarde, il a pris une cuillère et les yeux qu'il a, mon Dieu.
8: T'es une fille bien,
1: t'as les yeux vitreux, toi, t'as un problème.
8: Ah ouais ? Ah, c'est gentil.
6: T'as fait la teuf ?
8: Non, pas du tout.
1: T'as pas fait le fou. Il a une tête à avoir fait la teuf.
8: Ouais, ouais.
1: Ou à choper le tétanos. Il y a un truc en tout cas.
8: Non, vous êtes super méchants tous.
1: Non, on dit pas que t'es moche. On dit que t'as la tête, t'as les yeux un peu gonflés, donc t'as fait la teuf.
8: Vitreux, t'as dit quand même.
15: Je pense qu'il fait une allergie à son chat. On a vu, il fait trop de câlins à son chat.
8: Non, ça va, je suis en pleine forme. Mais ça m'inquiète du coup quand tu dis ça, ça me fait paniquer.
1: Peut-être notre départ, tu pleures beaucoup.
8: Ah ouais.
6: Mais il y a ça aussi, il faut profiter de lui. Le gars, on le revoit peut-être jamais de notre vie dans quelques jours.
1: C'est même sûr. Attention, on y va. Question suivante. 45 secondes de questions. Vous êtes encore 3 en compétition. Rémi a sauté. Et je commence avec la championne de la veille, c'est Oriane. Oui. Non, on n'envoie pas des je t'aime après.
6: Elle est en mode
1: je t'aime. Je l'ai pas pris.
6: Il m'a pas pris.
1: Je l'ai bien reçu, t'inquiète pas.
6: Toxique, toi.
15: Je
6: t'aime. On me le dit souvent.
1: Allez, on y va, c'est parti. Top chrono, Oriane. Quelle locution latine signifie c'est ma faute ?
6: Mea culpa.
1: Bien sûr. Thibaut, quel était notre invité hier soir ?
15: Ce bon vieux d'ici la peste.
1: Ah, bien sûr, avec son.
6: Son génie créateur.
1: Son génie verbatim. Les lettrés. Bien sûr, très lettré. Charlie, quel est le prénom du youtubeur Amixem ?
8: Maxime.
1: Maxime, ouais. Oriane, de quel fruit la Pink Lady est-elle une variété ?
6: Une pomme.
1: Oui. Thibaut, grâce à quel fruit Newton a découvert la gravité ?
15: La pomme ?
1: Oui. Charlie, avec quoi fait-on des frites ?
8: Une pomme. Avec des pommes de terre.
1: Oriane, quel a été le premier homme à marcher sur la Lune ?
6: Armstrong.
1: Oui. Rémi. Thibaut, un angle supérieur sur un angle droit est-il aigu ou obtus ?
15: Ah, obtus.
1: Obtus, bonne réponse. Charlie, que porte souvent Obélix sur le dos ?
8: Un menhir.
1: Oui. Oriane, quel vin est étudié en œnologie ? Bah non, pardon. Quelle boisson est étudiée en œnologie ? Je passe à la suivante. J'ai beaucoup raté, donc j'en fais une de plus. Quelle ville française organise chaque année la fête des Lumières ?
6: Lyon.
1: Bonne réponse. Vous êtes d'accord, je vous ai fait perdre plein de temps et je m'en excuse. Oriane, 4 bonnes réponses. Charlie, 3 bonnes réponses. Thibaut, 3 bonnes réponses. Je ne savais pas que ça ferait la différence. Oriane, t'es donc la championne une nouvelle fois de la Manche.
15: Bravo, Oriane.
1: Oriane, qui est-ce que tu fais sauter ?
8: Non, on n'a jamais eu autant de bonnes réponses.
15: Ah ouais, elle est fou. Elle était exceptionnelle.
1: Que des bonnes réponses. Après, vraiment, les gars, c'est l'invité d'hier soir.
6: C'était pas moi, ça.
8: Et quoi, on fait des frites. Hein.
15: Globalement, ça va. Ouais.
6: Écoutez, nous avons du coup bien profité de Charlie. Je suis remplie de lui, de son amour. Je peux m'en séparer à présent.
9: Et leur sentence.
8: Normal.
6: Et je vais affronter ce bon vieux Thibaut. Allez, j'étais ravie.
15: Merci Oriane.
1: C'est parti. Oriane, t'es la championne. 30 secondes de questions. Maintenant, il faut être la meilleure sur 30 secondes. C'est parti. Top chrono. Quel est le prénom de la présentatrice du JT nommée Coudray ?
6: Anne-Claire.
1: Oui. Thibaut, que signifie le G de Gmail ?
15: Google.
1: Oui. Calme-toi. Oriane, dans quel département se trouve la ville de Montélimar ?
6: L'Ain.
1: La Drôme. Thibaut, dans l'univers d'Harry Potter, quel est le prénom de Dumbledore ?
15: Dumbledore, Rufus,
1: Albus. Oriane, combien Mickey a-t-il de doigts à chaque main ?
6: 2.
1: 4. Thibaut, quelle est la capitale du pays de Mozart ?
15: Angoulême.
6: Berlin.
1: Enfin.
6: Vienne, Berlin.
1: Vienne.
8: C'est Vienne. Oriane, Thibaut, un seul point. Ah, sans Charlie, c'est moins bien. Hein. Angoulême.
1: Question de rapidité. Oh, celui qui se trompe, malheureusement, sera éliminé. Ouh. Quelle bataille a marqué la fin de Napoléon en 1815 ?
15: Marignan.
6: Waterloo.
1: Il entend.
8: Waterloo.
1: Lui, il aurait dit Waterpolo.
8: C'est bien. Gagné pour Ariane. Bravo.
6: Ah, youpi!
8: Oh, Thibaut! Bravo, Thibaut, bien battu!
15: Bah oui, c'est bien!
1: Bah ouais!
15: Bien battu!
1: Les copains, je voudrais vous remercier d'avoir été là avec nous. On va se retrouver demain, évidemment. J'espère qu'on aura à nouveau un jeu de l'injustice à faire.
18: Ah oui, s'il vous plaît.
1: On verra ça, on réglera les comptes. Merci à tous de nous avoir suivis. On est disponible, bien sûr, en podcast. On est avec vous 16h-19h toute la semaine. Passez une belle soirée sur Énergie. Allez, Charlie, la liste.
21: Ouais, jusqu'à 22h, les 40 plus gros hits à connaître.
1: Et après?
21: Et après, Super Show.
1: Allez,
21: et
1: voilà. Ça part. Belle soirée sur Énergie.
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0: Distribution, bienvenue sur Énergie, on est en direct, on est jusqu'à 19h. Vous êtes Oriane ?
1: Tout à fait.
0: J'entends de plus en plus de bien de vous.
1: En bien ?
0: On a d'excellents retours panel, on a beaucoup de panel à l'heure actuelle et vous vraiment vous faites un carton.
1: Ah,
0: on
1: ne
0: pourrait pas en dire autant de votre interlocuteur Rémi.
2: Oui, c'est moi.
0: Qui est face à vous. Également, on a des chiffres qui tombent chaque seconde.
2: Alors,
0: ça ne vous rend pas service.
2: Voilà, super, mais écoutez, moi je donne le max en tout cas. ça plaît pas, bon.
0: Merci d'être là tous les deux, merci à toute l'équipe. Il y a Julien au standard, il y a Thibaut à la réalisation. Salut. Bien sûr, et il y a Maxence qui est avec nous au téléphone. Ça va, Maxence ?
3: Bonsoir, ça va et vous ?
0: Bienvenue, Maxence, t'habites où ?
3: J'habite à côté de Tours, une petite ville, ça y est.
0: Ah, très bien. Maxence, je suis très heureux de te présenter ma mère qui est au téléphone aussi.
3: Bonsoir, bonsoir madame.
4: Bonjour Maxence, bonjour à tous.
1: Bonjour.
0: Alors, regarde là, attends. Elle est en prochain, fait le 16-19 sur Énergie, ma mère.
4: Mais oui, pourquoi pas.
0: Ah ouais. Maman ?
4: Oui.
0: Merci d'avoir trouvé un peu de temps pour être avec nous sur l'antenne. J'ai une grande nouvelle à t'annoncer à Maxence et à toute la France.
4: Ah.
0: T'es où déjà là ? Qu'est-ce que tu fais ?
4: J'écoute. Et là, je suis sortie parce que j'avais rendez-vous. C'est le premier rendez-vous vétérinaire de Bola après-midi.
0: Ah oui, parce que ma mère a adopté une petite chienne et du coup, elle le présente à sa vétérinaire, bien sûr.
1: Ah, génial.
4: Voilà, c'est ce rendez-vous aujourd'hui. Et du coup, on est rentré puis on est ressorti. Le vétérinaire, il m'a dit encore une avec qui ça va bien se passer.
0: Débat. C'est voilà. LOL. Trop marrant, maman. Des bars, on se tape des bars avec toi maman. Mais c'est fou les bars qu'on se tape. Maman, écoute bien, j'ai reçu un courrier ce matin. Là,
4: oui.
0: De l'équipe vient de me le donner. Je le découvre en direct maman.
4: Oui.
0: Je te le lis ou pas?
4: Oui, volontiers, oui, j'écoute.
0: Bonjour Camille. J'ai entendu à l'antenne que notre Intermarché d'Embrun vous avait fait faux bond sur une commande de fruits de mer il y a quelques années.
4: Non, mais c'est pas vrai.
0: Je te jure que c'est vrai. Maman, ils nous ont envoyé un cadeau pour se faire pardonner. Mais avant, est-ce que tu peux nous réexpliquer le Bourrichgate ? Que s'est-il passé avec le plateau de fruits de mer ? Respecte-nous, s'il te plaît, depuis le début.
4: Non, mais attends, c'est le fichier qui s'écrit Embrun, Baratier ou Paris ?
0: Non, c'est les relations médias de Intermarché. C'est Intermarché
4: d'accord,
0: France. Là, c'est
4: d'accord.
0: Vraiment, c'est D'Artagnan, là. C'est le,
4: mais,
0: c'est
4: mais le top des mousquetaires. C'est qui t'envoie le cadeau à toi, donc c'est moi qui...
0: C'est cocasse. Vas-y, raconte-nous l'histoire, maman.
4: Bon, en fait, c'est simple. On devait réveillonner dans le sud, chez le frère Camille. Bon, changement de cap au dernier moment, on réveillonne au sort.
0: Oui, alors oui, on va un peu plus droit.
4: Donc on doit se retrouver au sort pour un petit réveillon et le lendemain quelque chose de grand d'organisé. Mais le petit réveillon, je commande pour faire plaisir à tout le monde un grand plateau de fruits
0: ça
4: de mer.
0: Ça se fait pour les fêtes.
1: Oui,
0: rien
1: oui, oui on a toujours qu'il y a les crevettes,
4: parce que tout le monde arrivait très tard, on savait pas les horaires, donc je me suis dit un plateau de fruits de mer, c'est l'idéal. Hein. Donc voilà, je commande ça, tout bien complet et tout, et je téléphone et je dis dans une heure je passe le prendre. Et là la dame responsable, elle me dit mais c'est très bien parce que de toute façon il est prêt. Je viens de voir votre nom et tout, il est dans les...
0: Donc oui, donc ma mère descend pour le récupérer.
4: Alors,
0: et des heures à Maratier.
4: J'arrive à la poissonnerie pour récupérer mon plateau et là on commence à le chercher, enfin pas moi mais les employés, et plus de plateau. Donc je dis mais c'est pas
0: et ils avaient vendu le plateau de ma mère à quelqu'un d'autre.
4: Et j'étais venue le récupérer en dernier... à la fermeture, presque, je pourrais être sûr de. Voilà,
0: j'abrège un peu, maman, j'ai un peu de concurrence quand même en face.
4: Oui,
0: et à ce temps-là, ils sont plutôt en forme à 16h.
4: Et donc là, oui, mais Camille, attends, je te racontais comment ça se passe.
0: Pardon, de te couper,
4: là,
0: excusez-moi.
4: La poissonnière.
0: Excusez-moi, monsieur Dorphilippe.
4: Elle me dit, mais regardez un petit peu ce qui reste, si ça peut vous contacter. Mais j'ai dit non, on est juste. Vous n'avez plus rien sur le stade.
1: Vous avez eu raison, c'était
0: donc,
1: une honte.
0: Bilan, ma mère.
4: C'était un désastre pour nous, quoi. C'était vraiment...
0: un désastre.
1: Et vous avez mangé quoi ?
0: Ah bah écoute bien, les friands. Non seulement on n'a mangé pas le plateau de fruits de mer, parce qu'il n'y en avait plus. Ma mère n'a plus jamais remis les pieds chez Intermarché d'Embrun.
4: Non.
0: Et maintenant, elle va chez Super U. Non. Mais sauf que la dernière fois, j'étais avec ma mère au Super U. Qu'est-ce qui s'est passé? On arrive à la poissonnerie. Bah, c'était la poissonnière d'Intermarché qui était recrutée par Super U.
4: Et en plus, on avait commandé un certain poisson, un beau poisson. Et moi, je dis, mais attendez, vous êtes sûr que c'est ça que je vous ai commandé? Et elle dit, attendez, je vous appelle la responsable.

0: Intermarché, mais elle passe, mais elle toise. Elle va même chez Brico Marché, le magasin d'outillage d'Intermarché, mais elle va pas chez Intermarché.
1: Mais c'est que les autres, ils sont des bons commerçants, ils font attention à leurs clients, c'est important, quoi.
0: Eh ben, maman, alors je te dis quand même le cadeau du coup que tu as reçu, mais je vais l'offrir à toute l'équipe, bien sûr. Oui. Le cadeau que merci encore à Intermarché, ils disent pour nous faire pardonner, ils n'avaient pas besoin d'Inter, on vous adore. 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Donc Intermarché, ils nous ont envoyé plein de goodies Intermarché Fédération Française de Foot.
2: C'est très joli tout bleu.
0: C'est mignon, il y a une casquette, des gros casquettes.
1: C'est bien.
0: C'est une fact-checking. J'ai une écharpe, tu veux l'écharpe,
3: ouais,
0: c'est si beau.
3: Merci.
0: J'ai des chaussettes, c'est pour Fifax. J'ai des jeux de cartes.
1: Profitez bien, ça me fait plaisir de vous offrir.
2: Non, non, on va vous garder quelque chose, madame, quand même.
3: Un petit jeu de cartes.
2: Un jeu de cartes.
1: Oui, ben voilà. Ben voilà, oui.
2: Gardons un jeu de cartes pour ta maman, quand même.
0: Non, je garde, maman, je garde ton thermos pour ta vodka pomme. Comme ça, elle reste bien au frais, d'accord?
1: Si tu veux, si tu veux. En tout cas, profitez bien et le distributeur qui a raison, hein, voilà.
0: Un cœur. Je t'embrasse, maman, des gros bisous.
2: Bisous.
1: Des bisous à tous, merci. Bisous, Camille.
0: Bisous, bisous. Bisous. Bisous. Bon, mais Maxence, je suis désolé, t'as vu, elle est bavarde, ma mère. J'ai pas pu trop te la présenter.
4: J'ai vu.
0: Reste avec nous, il y a plein d'infos dont on va parler ce soir, 16h-19h. Merci les mousquetaires de la distribution, merci la France, merci d'être là. Des cadeaux ce soir, Thibaut.
3: La Switch de l'Apple Watch et puis bien sûr le retour de la plancha.
0: Sachez que depuis hier, je suis harcelé sur les réseaux sociaux pour avoir des photos de moi torse nu. Non, pour avoir une plancha. Tout le monde s'en fout de moi torse nu, tout le monde veut une plancha. En fait, il y a plein de gens qui la veulent. On tombe pas sur les bons interlocuteurs.
2: Oui, je pense.
0: Plein de gens veulent cette plancha, on en a plein à offrir. On vous régale ce soir une fois encore. 0 870 42 48. Les Sound of Legend tout de suite. Belle soirée sur Énergie.
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0: Merci de nous choisir pour terminer ces après-midi. Maxence, t'as passé une belle journée, toi?
4: Une très belle journée.
0: C'est vrai, au boulot, c'était bien?
4: Je suis toujours au boulot, mais oui, c'est génial.
0: Tu fais quoi dans la vie?
4: Superviseur de McDonald's.
0: Dis-moi pas que tu rigoles, arrête-toi. Tu fais les. Bah, ouais. Tu connais la recette des McChicken et tout?
4: C'est secret après, mais oui, je connais toutes les recettes.
0: Wow. Et bah alors, toi qui bosses chez McDo, qui est superviseur, quel est ton burger préféré chez McDo?
4: Ils sont tous bons, franchement.
0: Non, après, mais ton frère, ça veut pas dire qu'ils sont pas.
4: Pour le CBO quand même.
0: Ah, c'est beau, il se place là, bien sûr.
2: Ah, il est riche. Hein.
4: Le nouveau CBO avec la sauce curry mangue, franchement.
0: On l'a vu passer, t'inquiète pas qu'on l'a vu passer la pub. Bah, t'inquiète pas, mon Maxence. On va débarquer. T'es dans quel coin, toi?
4: De Tours, 37.
0: Parfait. Bah, reste avec nous, Maxence, parce que dans un instant, il y a UGL.
2: Ah!
0: Marseillais. Depuis que je sais que c'est un Marseillais, je vous le vends bien. Hein.
2: Trop bien.
0: Jamaïcain, voilà ce qui va arriver sur Énergie. Le meilleur du son, les meilleurs auditeurs, les meilleurs jeux, les meilleures infos. Avec les infos pour briller au dîner de ce soir. Ce soir, quel est le thème?
2: Frères connus. Brothers.
3: Ouais, je suis pas mal, moi.
0: Je suis bien aussi, moi.
3: C'est vrai?
0: J'ai pas le temps de vous demander quelle femme. On en parle dans un instant. On reste en direct sur Énergie avec le meilleur du son qui arrive.

0: Je m'y prends au dernier moment et vous allez m'en vouloir. Mais je vais vous mettre une pression fiscale de last minute.
1: Oh non.
0: Je suis désolé, mais pardon, je ne suis que le messager et vous savez quoi, c'est du serviciel. Je préfère le faire. Donc vous vous disiez, j'écoute Combal tous les soirs, je savais pas, je suis passé à côté. Désolé si je vous mets une petite pression. Si vous habitez les départements du 55 à 95, il vous reste que quelques heures pour déclarer vos impôts.
2: Allez, Avant minuit. Mais faites-le sans trembler, si vous allez vous gorer de casse, vous allez prendre un redressement.
0: La déclaration ferme ce soir à 23h59. Si vous êtes en retard, majoration de 10 points.
1: Oh là là, attends, j'appelle ma femme, savoir si elle l'a fait.
0: Thibaut, tu l'as fait ?
3: Je l'ai fait justement ce midi, ma coloc m'a envoyé un message pour dire c'est maintenant ou jamais. Et bah, pas bonne surprise.
2: Quoi ? T'es redressé ?
3: Ouais.
2: Bah bien sûr. Bah
0: comment ça redresser ?
3: Parce que tu sais, c'est à la source et moi je gère pas ces taux, les trucs et tout, et je dois un peu d'argent du coup.
4: Eh ouais, mais on va la trouver la source, gars.
3: Ah ouais,
0: les impôts, c'est comme Jean de la Fontaine. Comment il s'appelle ? C'est ça, non ?
2: Oui ?
0: Non, Jean de la Source. Ah. C'est trouver la source, Galinette. Il a toujours la source, les impôts, Galinette.
3: Ouais.
0: T'as dit quoi, regarde ?
2: La cigale et la fourmi.
5: Oh, non, c'est pas vrai. Mais c'est pas
2: je crois que tu parlais d'économie, je me suis lancé.
5: Oh là là là là là là là.
2: Oui.
0: T'es bien avec nous, hein ?
2: Ah, je suis bien.
5: Ah, bah oui.
0: Les copains, on s'écoute UGL tout de suite avec Solto, Jamaican, et on est ensemble, on a plein d'infos. Il y a Maxence qui est encore avec nous, ça me fait trop plaisir. Il appelle de Tours, on n'a pas encore pu trop discuter avec lui. On le récupère dans deux secondes.
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0: Bam, bam, bam, bam, bam. Maxence, ça te plaît ou pas ?
7: J'adore ce son.
0: Oh, j'adore ce son. Tiens, d'ailleurs, rien à voir, mais Maxence est notre invité demain.
2: Oui.
0: Maxence qui chante ça, c'est un autre délire, mais c'est magnifique.
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0: 5 ans.
1: C'est magnifique.
0: C'est magnifique, je suis trop content, il vient nous la chanter demain, c'est un cadeau qu'il me fait, j'ai dit est-ce qu'on peut la voir, il a répondu oui, et il vient demain dans le studio, c'est mon petit gift.
1: C'est un petit écrin,
0: un petit moment.
1: Je suis trop content les copains.
2: J'espère qu'on va pas chialer. C'est très gênant.
1: Je pleurais, elle me touche beaucoup cette chanson.
2: C'est très embarrassant.
0: Ça s'appelle 30 ans déjà.
1: Oh.
0: Je suis plein dedans.
1: C'est pour ça.
0: Ben moi, ça me parle.
2: C'est toi.
0: C'est ta life. Je comprends le mec qui raconte ta vie.
1: Quoi, tout le monde se marre dans le studio. Pourquoi tu rigoles, Fifax?
0: Maxence, écoutez bien ce que j'ai pour vous, les copains là. Sachez que j'ai mon petit marronnier que j'adore tous les ans. Moi, tous les ans, vous le savez, j'ai les prénoms préférés. Ça, on connaît les prénoms préférés des Français. Ouais. C'est le petit truc que j'adore. Et les objets oubliés dans les Uber.
1: Les objets oubliés dans les Uber. C'est trop long pour mettre une ambiance.
0: Les objets oubliés dans les Uber, tous les ans, ils sortent la liste. Réellement, tous les chauffeurs Uber créent une liste des trucs les plus fous qu'ils aient trouvé dans leur Uber. Et je comprends toujours pas comment c'est possible. Quel objet a encore été oublié dans un Uber cette année, hein.
1: C'est la prothèse?
0: Prothèse de jambe.
1: Ah, à chaque fois!
0: Non mais Maxence, tous les ans, il y a un chauffeur Uber qui dit j'ai retrouvé une prothèse de jambe. Mais c'est incroyable. Je pense quand même que c'est le même gars qui a Alzheimer et qui tous les ans réoublie sa nouvelle prothèse.
2: Non, peut-être qu'il est un peu pompette et il rampe entre le Uber et chez lui et il s'en rend pas compte. Parfois, on fait des trucs physiques incroyables quand on est ivre.
0: Oui, voilà.
2: Et c'est pas une caisse, c'est pas positif.
0: Non mais c'est pas positif. Comment tu peux oublier une prothèse? Alors vous voulez la suite de ce qui a été oublié?
2: Ouais.
0: Écoutez, j'ai oublié, alors il n'y a pas la liste des taxis, hein. Bien sûr on vous embrasse aussi, il y a plein de chauffeurs de taxi qui nous écoutent, mais c'est le Uber qui font ça chaque année. La suite des objets oubliés, écoutez bien, deux barbecues.
2: Hein, deux barbecues.
0: Pas un, deux. Ça si c'est un gars qui j'ai offert ma plancha et qui l'a laissé dans le Uber, je suis pas content. Hein.
1: Ah bah non, il y a de quoi?
0: Deux barbecues, mec.
2: Un organisateur de festoche. De manif.
0: Oui, bah t'imagines, t'arrives, t'as pas tes barbecues. Bon bah qu'est-ce que tu fais?
2: Tu sais, parfois t'as des endroits où t'as plein de barbecues, bah eux ils ont nous zappé deux dans le coffre. Genre les festivals. Les festivals.
1: Oh là,
2: je suis fatiguée.
1: Attention les festivals. Hein.
2: C'est vous, hein.
0: Oh, les festivals. On n'a rien dit pour la cigale et la fourmi. Là, les festivals, là c'est.
2: C'est la fatigue.
0: Ah non, là c'est les anges versus les chiens. À Mykonos, on va envoyer la moi à Mykonos avec Bastos et on n'en parle plus.
2: Quand je suis pas avec vous, je suis super.

0: écouter le dernier titre de Dua Lipa, c'est La Cigale et la Fourmi. Vraiment, c'est trop bien. Et vraiment, grosse ambiance à la maison, en tout cas. Du lait maternel a été oublié dans un Uber.
1: Oh là là.
0: Attends, excuse-moi, je peux avoir l'info. Oh. Savoir comment ils savent, les gars, que c'est du lait maternel?
2: Bah, le ouais, c'est.
0: Voilà, moi, je vais toujours au bout du truc. Hein. Ça veut dire qu'à un moment donné, il faut goûter.
3: Enfin, en vrai, t'as raison, je sais pas du tout. Je sais pas. En tout cas, c'est écrit du lait maternel.
0: Okay.
3: Une boîte de laxatifs, ça, je donne l'idée de.
0: Tout va bien.
3: Et un chien.
4: Oh non, c'est triste.
0: Non, mais ça, c'est pas un objet, attention. Hein.
3: Oui, mais je dis dans les objets, en tout cas, dans les choses insolites, t'as bien raison, oublié. Je rappe, tous ces objets ont retrouvé leur propriétaire, donc le chien, c'est pas un abandon. C'est vraiment un gars, il est parti sans pipou, quoi. Il est parti sans le pipou, il a laissé dans la voiture, il a oublié le chien dans la voiture.
4: Mais du coup, le chauffeur a dû le garder, j'imagine.
3: Bah, il a dû l'appeler derrière, vous avez oublié votre chien. Oui, en tout cas, c'est dedans, quoi.
0: C'est le même mec qui avait oublié sa jambe. Il était sur une belle ambiance.
3: C'est quoi le que vous oubliez tout le temps dans votre vie?
0: Apparemment la conjugaison.
4: La conjugaison, c'est vrai que mon badge énergie, tiens.
3: Tout le temps.
4: Je le perds tout le temps. Je sais pas si c'est un signe, mais en tout cas, je le perds tout le temps.
0: Thibaut,
2: moi c'est mes clés. Hier encore, je sors de
5: Picard.
2: Je sors du Picard avec tout mon congelé et tout, et j'arrive chez moi et en fait j'avais pas mes clés, donc j'ai bouffé un paquet de Mars glacé entier devant chez moi en attendant que mes colocs rentrent.
3: Tes clés étaient où?
2: Les clés étaient à l'intérieur. Voilà. Ma spécialité. Mais tu sais que c'est en partie pour ça que j'habite pas tout seul. C'est que je sais que si j'habite tout seul, tous les deux secondes, mes clés.
3: Alors, j'ai fait un truc que j'ai mis à mon appart. C'est j'ai mis un code qui ouvre la.
2: La petite boîte?
3: Non, j'ai mis un code.
0: Ok, sur ta serrure.
3: Titititit, et la serrure fait bzzzt, et ça ouvre.
2: Énorme.
4: Ah, trop bien.
3: Ça coûte rien du tout.
2: Et tu peux le faire à distance en plus du coup.
3: Non, j'ai pas l'option moi. Mais tu tapes le code et la porte s'ouvre. Mais attention, c'est branché sur le courant.
2: Ah, s'il n'y a plus de courant?
3: S'il n'y a plus de courant, tu ne peux plus rentrer chez toi. Donc, à ce moment-là, il faut tes clés. Mais comme tu prends l'habitude de ne pas avoir tes clés, ça m'est arrivé. Donc, coupure de courant, tu ne peux plus rentrer chez toi parce que le truc ne marche plus. Non, t'es pris dans un truc. Rémi, qu'est-ce que tu oublies tout le temps, toi?
0: Le bip du parking de chez moi. Donc, je suis obligé, en fait, si moi j'ai mon petit truc, c'est-à-dire que je prends ma voiture, j'arrive en bas de la rampe. J'ai oublié mon badge à la maison. Je descends de la voiture.
3: Attendez.
0: Je monte la rampe et j'ouvre le truc.
3: Il faut que tu m'expliques un truc parce que moi je suis en scooter, Maxence. Je sais pas comment tu circules dans la vie, mais Rémi il est en voiture et je comprends pourquoi à l'accueil d'énergie tu fais que monter. Je te vois, tu montes, tu descends, tu demandes un badge, tu prends un autre ascenseur. Je comprends. Est-ce que tu peux nous expliquer comment ça marche?
0: Ouais, je vais t'expliquer avec grand plaisir. En fait, depuis quelques temps, je demande un badge pour pouvoir avoir accès au parking de la maison d'énergie. Et en fait, j'ai pas le badge. Donc je suis obligé de garer ma voiture devant la radio, rentrer voir la sécurité en disant salut, c'est moi, je peux le badge du parking. On me donne le badge du parking. Ensuite je descends ma voiture. Et une fois que j'arrive en bas, les gars se souviennent plus que je suis descendu. Donc une fois que je suis en bas, je suis bloqué. Donc j'ouvre la porte de sécurité de je sais pas quoi. Je remonte à pied et me disent on t'a pas vu. Je sais les gars. J'ai monté les trois étages. Je reviens, je donne mon badge.
3: Et après tu prends l'ascenseur. Non, après, ça tu fais tous les
0: jours.
3: Ah, je viens de comprendre.
2: Il arrive à 8h le matin.
0: Ah oui, j'arrive tôt.
3: À la base, il devait bosser avec Manu le matin. Je lui mets tellement de temps à se garer, on va récupérer. À 15h, il traîne dans les couloirs. Du autant qu'il bosse avec nous. Hein. Et alors, je vous donne quand même des choses qui ont été oubliées dans le métro.
0: Oui.
3: La RATP, le métro parisien, a dit une paire de skis a été oubliée, une urne funéraire pleine.
0: Ça c'est cool.
3: Quelqu'un a oublié sa tatie dans le métro. Plusieurs dentiers, une robe de mariée a été retrouvée, un crâne d'alligator.
0: Quoi?
3: C'est quoi ce délire? Mais qu'est-ce qui se passe, Crocodile Dundee, à Wakatepe? Et une cornemuse.
0: Ah bah ça, c'est un écossais, tu sais comment c'est? Une Guinness, deux Guinness, trois Guinness, bon pas la cornemuse.
3: Une cornemuse a été retrouvée cette année, hein, dans le métro parisien, c'est fou quand même.
4: Mais en plus, ça vaut cher, t'en faire un petit concert, il y a toujours un peu de musique dans le coup.
3: Je pense que c'est jamais une bonne idée, un concert de cornemuse.
0: Jamais.
3: C'est pardon, t'en faire aux forces, parce que je viens de là-bas, c'est comme le corps des Alpes, quoi. C'est vraiment une grosse trompette.
4: Bah c'est lent, surtout en plus, quoi.
3: Tu pars du Dieu, tu dis, allez, corps des Alpes, et dès que tu joues une seconde, tu dis, Maria, c'est vraiment pas un instrument, quoi. C'est l'enfer. T'as un bruit, ouais, c'est un fond sonore. Maxence, merci d'avoir passé un long moment avec nous.
6: Merci. Est-ce que je peux passer un tout petit message?
3: Bien sûr, mon pote. Au McDo, au Quick, super. Tu parles à qui?
6: À ma femme.
3: Ah bon, vas-y.
6: Alors, j'ai mon fils qui a eu un accident de voiture en début d'année, qui a 5 ans et qui est paraplégique.
3: Ah mince, mon Dieu, mais c'est arrivé cette année-là?
6: Oui, en janvier.
3: Oh mon Dieu, ça va être terrible. Hein. De la force à tous les deux. Hein.
6: Merci beaucoup. Du coup, elle a arrêté de travailler pour l'accompagner au centre. Moi, je m'occupe de ma fille la semaine et du travail. Et elle a fait un petit compte Instagram pour pouvoir le suivre, suivre ses progrès, montrer une autre image du handicap.
3: Eh ben, génial. Redonne le compte, tu l'as dit très vite. Alors,
6: le compte, c'est les roues du courage avec un point entre chaque mot.
3: Les roues du courage avec un pont entre chaque mot. Je te suis voilà. Tout de suite, ok Maxence?
6: Ah, c'est génial, merci beaucoup.
3: Mais non, mais grand plaisir, c'est moi qui puisse faire.
6: Et je précise, on ne demandera jamais d'argent, pas de cagnotte, juste un petit mot, un petit message de soutien.
3: Eh ben, ça m'arrange, super, ça m'arrange voilà. Bien Maxence, donc je te suis encore plus.
6: Génial, merci beaucoup.
3: Non, vraiment, un grand bon. Et vous imaginez, je démarre l'émission, on ne sait pas tout ça, bien sûr, je dis à Maxence, t'as passé une bonne journée? J'ai passé une très bonne journée.
6: Je passe quand même une bonne journée, la vie continue et on s'adapte comme on peut.
3: Eh ben, écoute, beaucoup de courage, voilà. On reste en contact, on va se parler sur les réseau et puis beaucoup de courage en tout cas à toute la famille. Maxence, on te fait des gros bisous à toi, à ta femme, ton fils bien sûr, ta fille, tout le monde. On s'écoute du Wiz Khalifa tout de suite, See You Again. On se revoit, c'est pour Maxence que je dis ça. Reste avec nous, on est en direct sur Énergie et c'est comme ça jusqu'à 19h, ça bouge pas.
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3: Shakira Burna Boy qui arrive, Die Die, oui Rémi.
0: J'ai une surprise aujourd'hui pour toi. J'en dis pas plus. Je laisse planer comme ça une sorte de. Hein, une sorte de. Voilà, un petit moment suspendu. J'ai une surprise pour toi aujourd'hui.
3: C'est un soin l'élastique. Alors attends, on est en direct sur Énergie.
0: Ouais, je te dis, là, dans quelques minutes, il va se passer, écoute-moi, une dinguerie à l'antenne.
3: C'est à l'antenne? Il y a quelqu'un au téléphone?
0: Non. Il va. Non. Moi, je ne sais pas garder les surprises. Donc, me pose pas trop de questions. Tu vas voir, dans quelques minutes, ça va être une folie. Voilà, c'est tout.
4: Mais je ne sais pas ce que c'est.
0: Une folie.
3: Attends, une surprise me concernant qui a à voir avec les infos pour Brio Dîner de ce soir ou pas?
0: Pas du tout.
3: Les infos pour Brio Dîner de ce soir, 4 fun facts qui vont arriver. Qui aura la meilleure info? On parle de frères connus aujourd'hui. Thibaut, ça parle de qui toi?
0: Les Bogdanov.
3: Oh, ouais. Pas mal, bonne idée, ouais. Bonne idée.
0: Très bien ça.
3: Rem.
0: Les Bee Gees.
3: Oh. Ouais, moins ouf.
4: Les frères Hanson.
3: C'est beau, ils sont peut-être toujours. Moi, les Dalton.
4: Ah!
3: Mais les Dalton ont vraiment existé, c'est pas une invention de Franquin, pardon. Ils ont vraiment existé, je vais vous raconter leur histoire et comment ils se sont fait attraper, les Dalton. J'ai une surprise, c'est quoi?
0: Tu vas voir, là, dans quelques minutes.
3: C'est quelqu'un que je connais qui arrive?
0: Non, mais tu vas être ravi de le voir.
4: Ah! J'ai dit bien le. Personne.
0: Oui, c'est le père Fouras.
3: Alors, avec tout ce qui se passe aujourd'hui,
0: je ne sais vraiment pas à quoi m'attendre.
3: Tiens voir, tu vas pas être déçu, mon pote.
0: On va voir ça dans un instant. N'hésitez pas, 0870 42 48, le numéro pour passer sur l'antenne, pour voter pour les infos pour Brio Dîner de ce soir, pour rigoler avec nous, même pour jouer. Les cadeaux énergie.
2: Alors, ce soir, il y a toujours la planche qui est de retour.
0: Bien sûr.
2: Parce qu'elle est très demandée. Et puis, forcément, on est quand même parti sur de la console, donc de la Switch 2. Et puis, la petite Apple Watch. Hein. Ça part comme des petits pains. Hein.
4: Sûr. C'est très élégant.
3: Ouais, après demander ça. Alors ouais. Ça, on fait un coup.
2: Ça fait l'unanimité.
4: C'est en même temps un accessoire de mode et un accessoire multimédia.
3: Vous pouvez changer les bracelets. Nous, il y a qui ont bracelet. Vous changez un peu vos bracelets. Vous faites un truc et tout.
0: J'ai vu ça, les petits bracelets un peu. Allez, moi, j'ai un petit bracelet gros.
4: Bien sûr. Très joli.
3: Bien sûr. Enfin, ça, c'est après. Chacun, c'est quoi la surprise? Vas-y, j'ai envie de dire.
0: Il est tendu.
5: Je crains les surprises. Tu sais même pas comment.
3: Là, tu vas voir, c'est super. C'est malaisant?
0: Ah, pas du tout. Au contraire.
3: C'est un animal.
4: Moi, je suis pute un truc.
0: C'est une personne.
3: Non, Benoît Porcero, celui qui m'a piqué toutes mes copines au collège.
0: Lui-même, faites
3: rentrer. Non, en vrai ou pas?
0: Pas du tout.
3: Non, Nicolas vas... d'ailleurs, pas Benoît, son cousin, son pote.
0: Tu vas être très content de le voir.
3: Voilà, c'est donc. Doux, j'en dis pas plus.
0: Un homme ou une femme?
3: C'est un homme.
0: Voilà, c'est la dernière info que je vais vous donner ce soir. Mais dans quelques minutes, ici, à l'antenne, en direct sur Énergie, folie totale.
4: Mais il va pleurer?
0: Ah non, il va pas pleurer. Non, j'ai pas envie de le faire.
3: C'est quelqu'un que je vais être content de voir.
0: Oui, très.
4: J'ai l'impression d'être devant le rideau là.
3: Non, pas Eminem.
4: Alors, c'est Rémi, il a pas non plus ce pouvoir.
0: Je te cache pas que j'ai pas son faune. Oh
3: quoi? Me dis pas moustache? Moustache? Francis Cabrel?
0: Non. Non, mais arrête de chercher parce qu'à un moment donné, tu vas dire, ouais, d'accord. Non,
2: moi, c'est moins bien que ça?
0: Ah non, c'est pas que c'est moins bien, c'est un truc un peu particulier, vous allez voir.
5: Je suis comme un fou.
0: C'est toi qui a fait. Attendez.
3: Est-ce que l'équipe est au courant? C'est toi, Rem, tout seul qui a fait le truc?
0: Moi, tout seul, comme un grand, j'ai organisé ma petite sauterie.
3: Claqué.
0: C'est sûr, ça va être claqué. Je voyais l'équipe, je me dis, si Johan, Anna ont un peu aidé, ça peut être ouf.
5: Mais lui tout seul.
0: Je suis tout seul. C'est un bourbier qui m'attend. Bougez pas, on reste ensemble sur l'énergie.
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3: Merci d'être là tout le monde, il est 5h moins le quart et on est tous ensemble sur Énergie. 5h moins le quart, l'heure du...
8: Réca.
3: Non. Mais non, l'heure des infos pour brioudiner ce soir.
8: Aïe.
3: Mais dans un instant, avant ça on va s'écouter Shakira et Burna Boy, Die.
0: Comment tu l'écris?
3: D-A-I, tout simplement. Die.
4: Ah, pas murmure.
3: Ah non, c'est pas murmure. Ah ouais, bah
4: tu sais, elle est en colère, ça qui
3: non, je dis, elle passe autre chose avec son ex. Ça y est, elle a une nouvelle vie, elle repart, une nouvelle DA, elle est partie, elle tient du pilate, elle servit d'aplomb, ma Shakira. Ne crois pas, elle s'est couru à sa salle mercredi soir, elle est super, elle a pris un petit bar à cocktail, elle hésite pas, elle y va, de temps en temps, elle se prend un petit martini rosso, elle a pris goût à la vie. Je te dis, ma Shakira, elle est repartie, c'est tout droit pour elle, ma Shakira.
4: Elle va
3: beaucoup mieux, elle a arrêté la peinture sur assiette, ça y est. Elle s'est remise d'aplomb, ma Shakira, et elle y retourne. Je ne dis pas qu'elle ne fait pas un coup de foudre à Notting Hill de temps en temps.
8: Oui.
3: Elle replonge un peu dans le pot d'Agendas, mais elle est là, elle est repartie, ma Shakira, elle a repris le dessus, elle est à fond, quoi.
4: Génial.
0: Ah oui, c'est sympa.
3: Elle a acheté un petit rangé-voque, et boum, elle s'en va chez les copines, à droite, à gauche, on va apéro. Hein. Allez, on s'écoute Shakira Burna Boy tout de suite.
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3: Die, Shakira Burna Boy est dans un instant notre invité de lundi.
0: Ah bon?
3: This is...
9: Ah ouais. Je suis comme un son que t'aurais pas, Shazam. Je suis comme un con dans ce mélodrame.
3: Julie, t'habites où?
10: Eh ben, j'habite à Coulommiers dans le 77.
3: Tu fais quoi dans la vie?
10: Psychologue de l'éducation nationale.
3: Ben, tu vas à la fois nous juger et nous analyser dans le même temps, puisqu'il est temps de passer aux infos pour brioudiner de ce soir. 4 fun facts sur un thème, le voici.
11: Qui aura la meilleure info sur des frères connus? Et les fratés! Ah oh, les fratés, les gars, hein.
3: Pourquoi? Parce qu'on est le 4 juin. Le 4 juin 1783, les frères montgolfiers font voler pour la première fois un parapente. Bah non, une montgolfière. À Annonay en Ardèche.
0: Ah, mais oui, je te dis tous pas chez nous.
3: Puis il y a de la pente. Hein.
5: Bon, c'était il y a 243 ans. Hein.
3: Ça se passait fort. Hein, ouais.
4: Vous avez un petit musée de la montgolfière pour
3: ce
4: fait?
3: Bien sûr.
0: Vrai ou pas?
3: Bien sûr.
0: Ah, génial.
2: Il y a une petite dédicace aux frères montgolfiers.
3: Je ne suis jamais monté dans une montgolfière de mon existence.
4: Et moi non plus.
3: Non.
4: Dans alors, un palier, là.
0: Mais... Ouais, moi j'ai fait, mais alors elle était attachée au sol et ça m'a rassuré. Parce que j'ai du mal à comprendre.
3: Elle était
0: comment...
3: amarrée, quoi. Enfin, ouais,
0: elle était. Voilà, on a pu monter un peu, mais à un moment donné, il y a un mec qui a tiré la corde et qui nous a ramené. J'ai du mal à comprendre comment on arrive à se balader, à un moment donné, à atterrir et tout.
3: Ah, bah c'est très simple.
0: C'est un panier, quoi.
3: Bah non, c'est le gaz en fait, parce que le CO2 lui monte. Bah non, je rigole. Il va regarder, il va le savoir. Ah non, je sais pas. Bon, en tout cas, je sais pas, c'est très sécurisé de montgolfière. Il y a des accidents, mais comme dans tout, mais peut-être qu'il y en a pas beaucoup, je crois. Je crois pas que ce soit très accidentogène, une
4: Je pense qu'ils ont étudié le machin et tu vas pas non plus hyper haut, tu vas pas.
3: Bah ouais, mais bon, quand si t'as plus de gaz, donc foutez au moins un petit poil à granule de secours au cas où.
0: Bah ouais. Puis y a pas que ça, c'est que le côté panier. Bon, tu dis c'est quand même un panier et deux, c'est quand même une voile avec une flamme en dessous, quoi.
4: Bah, après,
0: le tout fait pas hyper sécure.
4: Faut pas y aller avec un gros relou qui décide de sauter comme dans les ascenseurs. Ah, on va voir si je bloque.
3: Ouais, c'est moi ça. Bon, les frères connus, vous voulez que j'y aille?
0: Ah ouais.
4: Oui.
3: Ah là. Hier, je devais gagner avec le fraisier, c'est un vol organisé. Un vol organisé.
0: Non, pas tant.
3: Je sais que Rémi vous fait pitié, vous lui donnez beaucoup de points en ce moment, mais on va quand même essayer de vous faire rêver. Moi, je vais vous raconter les frères peut-être les plus connus au monde, les Dalton. J'ai dit une bêtise d'ailleurs tout à l'heure, ce n'est pas Franquin qui a écrit Lucky Luke, c'est Maurice.
4: Oui.
3: Donc c'est dans la BD Lucky Luke qu'on parle des Dalton, mais les Dalton ont vraiment existé.
0: C'est fou ça déjà.
3: Ils n'étaient pas 4 frères, ils étaient 10 garçons et 5 filles.
0: Ah oui,
3: respect ma Dalton.
0: Bravo. Ah ouais.
3: Parmi eux, seuls 3 sont devenus célèbres pour une série de braquages. Donc c'est un peu l'imaginaire, les amis, à 4. Ils étaient quand même 3 frères Dalton. Et comment est-ce qu'ils se sont fait choper? Donc ils ont fait plein de braquages, bien sûr, mais personne ne savait que c'était eux, puisqu'ils étaient cagoulés, masqués. Donc on cherchait les 3 braqueurs masqués, mais on ne savait pas que c'était les Dalton. Et ils ont fait des dizaines et des dizaines, voire des centaines de banques. Ils sont devenus très riches grâce à ça. Et sauf qu'ils ont dit, on fait un dernier coup.
0: Voilà.
3: Le fameux.
0: Le coup de trop.
3: Dernier coup. Le coup de trop. Donc, le dernier coup, les 3 frères Dalton ont dit on y va. Ils étaient tellement sûrs d'eux, ça fait tellement des années que personne n'arrivait à les arrêter, qu'ils ont décidé de braquer la banque de leur ville d'origine. Sauf que les cagoules n'ont pas suffi. Ils sont rentrés dans la banque, ils ont réussi à braquer la banque. Sauf que dès qu'ils sont partis, le shérif est arrivé, le banquier a dit, je vous le dis tout de suite, c'est les 3 frères Dalton, je les ai reconnus à la taille, les sourcils, les yeux. C'est les 3 frères Dalton qui m'ont braqué. Le shérif est arrivé chez Madalton. Elle a dit mais ils sont pour rien. Les 3 ont fini en prison et ils se sont fait choper. C'était leur dernier coup. Ils allaient partir, devenir très riches et ils ont été trop
4: arrogants
3: et trop arrogants. Ils sont venus braquer
0: leur propre ville.
4: Excès de confiance.
0: Mais voilà, puis jamais revenir à la maison, les gars. Tout le monde te connaît, c'est comme aller dans la boulange et demander la caisse à la boulangerie. Bah, on les connaît, ces affaires-là.
3: Bah, bien sûr.
0: Là, je t'ai reconnu, Christian.
3: Bah oui. C'est comme si Denis Gonesse, il louait un T2 à Nantes. Il y a le voisinage.
4: J'adore les gens connaissent.
3: Je te dis, tu vois, il est parti ailleurs, quoi. On sait pas où, mais pas à Nantes, visiblement. Thibaut, c'est à toi, mon pote.
2: Moi, je vais vous parler des Bogdanov. Alors, figurez-vous que les Bogdanov, j'ai bien Bogdanov, s'appellent les Bogdanov parce qu'ils avaient un papa qui était russe et leur nom de famille termine bien par OFF. Et en fait, ils ont fait changer leur nom de famille par OV aux hommages aux ovnis pour faire Bogdanov avec OVNI. Bon, c'est pas mon info, mais quand même, c'est pas leur vrai nom.
3: Et je vais dire, tant mieux.
2: Et ils avaient une émission de télé dans les années 80 qui s'appelait Temps X. Ouais. Ils ont fait un truc de fou malade. Avant tout le monde, ils ont inventé quelque chose qui existe maintenant qu'on utilise tous. Avant tout le monde.
3: Je suis sûr d'un truc.
2: C'est les Bogdanov qui ont créé ça.
3: Le prompteur?
2: C'est pas le prompteur.
4: L'IA.
2: C'est plus gros que ça, mais on est dans l'IA. On est un peu dans ce truc-là.
3: Bon.
2: Ouais.
4: Photoshop.
2: Ils ont inventé Internet avant Internet. En gros, dans les années 80, dans Temps X, ils font une émission, ils disent en gros, un jour, il y a un truc qui va exister, qu'il faut créer. C'est une espèce de toile qui sera reliée, qui va relier le monde entier. On appellera ça. Alors, c'était pas Internet, ils ont dit, on appellera ça Internex. Et en gros, quelques années après, genre 15 ans après, Internet existe, mais eux avaient déjà le concept dans leur tête, dans leur émission, d'avoir inventé Internet. C'est le Bogdanov.
3: Mais parce qu'après, bon, ils avaient fait beaucoup de chirurgie, c'est devenu des personnages de télé, mais c'était des garçons brillants à la base, hein, qui avaient fait des grandes études. Hein.
2: Ah, c'était des vrais génies de.
3: Ouais, non, mais c'est vraiment très bien.
2: C'est pas mal quand même. Hein.
0: Pour l'instant, Julie, tu préfères les Dalton ou les Bogdanov?
10: Pour l'instant, on va pas se mentir, je partirais plutôt sur les Dalton.
3: En te remerciant. En remerciant, bien sûr, petit.
10: Mais merci beaucoup, hein,
3: les compliments de la clientèle.
4: Mais merci pour ton travail.
2: Merci, Julie, de m'assassiner.
10: Merci pour ton investissement.
0: Oriane et Rémi, pour finir, Oriane, tu vas nous parler de qui ce soir?
4: Des frères Hanson. Vous vous souvenez? C'était mon premier CD ever. Je les aimais trop. Ils s'appelaient comment? Zach, Taylor et Isaac. Tout le monde était dingue d'eux. Et on se demande souvent qu'est-ce qu'ils deviennent parce qu'ils sont pas affectés.
3: Pas si souvent, mais.
4: Moi, très régulièrement. D'accord. Donc je suis allée chercher pour satisfaire la curiosité de tout le monde et je les ai retrouvés. Et aujourd'hui, ils font quoi? Ils vendent de la bière. Ah non. Ils sont devenus
3: brasseurs.
4: Ah oui? Ok. Ils ont un site internet et tout. Et les frères Hanson font de la bière. Ils ont créé leur propre bière qui s'appelle. C'est un jeu de mots alors.
3: Pour Umbop.
4: Dont une petite IP à 7% qui est pas très chère.
3: Moi, je voulais bien fort, ouais. Très bien. Pour l'instant, t'es plus sur les Dalton ou sur les Hanson, Julie?
10: Alors, les Hanson, c'est un peu nostalgique pour moi, c'est un peu mon adolescence, mais bon, l'info est pas.
4: De la bière? Ils sont devenus brasseurs, Julie.
0: Et alors, ça, c'est le côté juge des infos, et en tant que psy, je pense que t'as des problèmes cognitifs. Tu me permets?
10: Oui, je pense qu'on va passer au cabinet prochainement.
0: Allez, nous reste Rémi. Rapidement, Rémi.
2: Oui, rapidement.
0: Tu vas parler.
2: Alors, moi, je vais vous parler des Bee Gees. Maurice Gibb, Robin Gibb et Barry Gibb. Les Bee Gees, pourquoi? Parce que c'est Brother Gibb, Gees, et voilà, ça a
3: été. Pardon, déjà, je savais même pas qu'ils étaient frères.
2: Bah, ils sont tous frères. Il y en avait un quatrième, mais bon, qui est un peu à la base, on lui a dit, c'est pas ouf, va faire un peu de solfège. Et donc, ils étaient en France, les gars, en train de réaliser un album, chez nous, au château d'Hérouville. Et là, il y a un réalisateur qui les appelle, qui dit, les gars, on est en train de préparer un petit film, on n'a pas du tout de budget, les acteurs sont pas connus, est-ce que vous pouvez nous gratter, c'est un truc qui parle de la nuit, la night, le disco, est-ce que vous pouvez nous gratter 3 titres rapides, et on les mettra dans la BO? Le gars, il dit, bon, bah, ok, si ça peut vous faire plaisir, voilà, on vous fait ça. Et donc, il crée Night Fever, Staying Alive et How Deep Is Your Love, comme petit slow. Ouais. Ça devient l'un des albums les plus vendus. Juste avant que Michael arrive avec Thriller, c'était le plus gros casse de l'histoire de la musique disco. Et c'est pour rendre service à un pote réel, parce que personne n'était connu dans ce film, ni John Travolta, ni le reste. Et voilà comment ils ont démarré leur carrière, les tontons.

0: Alors, mon info préférée, alors Jenny Crémy, elle a fait beaucoup d'efforts.
1: Elle est bien.
0: Elle était pas mal ce soir.
1: Elle était top. Elle était top.
0: Mais, étant une grande fan de toi, Camille, et ton info était enfin quand une. Même la meilleure
1: enfin
0: ce soir.
1: Une, enfin une.
0: Il faut le dire. Il faut le dire.
1: Merci.
0: Je vais donner mon point à Camille ce soir.
1: Merci, merci, merci. Je passe à 7 points. Je prends la tête du classement. Les filles sont à 6.
0: Yes.
1: Rémi à moins 3. Thibaut à 0. Bah, Thibaut, tu passes à moins 1.
2: Ah, ah là là. Yes.
1: Comme ça, il y a une vraie compétition.
0: Ah, il y a de l'enjeu.
1: Yes. Ça y est. Ah, je suis content.
3: Ouais, mais ça me motive. Tu sais quoi, je prends pas ça comme.
1: Non, prends pas perso.
3: Non, non, je prends ça comme.
1: Enfin, un peu quand même, mais.
4: Non. Quand même son prénom dans la phrase, donc forcément le maître.
1: Oui, c'est contre toi vraiment personnellement, mais le prends pas perso.
3: Mais je prends pas perso.
1: Bon. Julie, je t'embrasse, on va passer un trop bon moment avec toi. Dans un instant, une surprise ou pas?
3: Oui, une surprise, dans quelques minutes.
1: Une surprise, personne. On en est où de cette surprise?
3: Ah non, mais attends, il est en train de repasser son costard et tout. Attends, deux minutes, il arrive.
4: Moi, je sais, je suis allé fouiller.
1: Moi aussi.
3: Tu sais?
4: Je suis allé voir.
1: Donne-moi un indice. Ah non, non, tu donnes pas d'indice. Il va trouver tout de suite, je le
4: oui.
1: connais.
4: En fait, le problème, c'est tellement niche que je préfère ne pas te guider.
1: Voilà, c'est niche, exactement.
4: C'est niche. Prépare-toi vraiment à du gros niche, hein.
1: Ah là,
4: tout à l'heure, t'évoquais Eminem.
1: C'est trop sur Cabrel.
4: Bah, éloigne-toi d'Eminem et Cabrel.
1: Ok. On enlève. Ok, ok.
4: Bah, on enlève le plaisir.
1: Mais tu vas être content ou pas?
4: Oh, oui.
1: Oui. Oui, ah, oui, ah, non, oui.
3: Non, non,
1: tu vas être comme un dingue.
4: Si.
1: On voit ça dans un instant. Je ne sais pas qui arrive dans le studio. Le temps d'écouter notre invité de lundi soir, D6 Mélodrama.
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1: La surprise, la surprise, la surprise, la surprise, la surprise, la surprise. La surprise. Alors, il faut que j'explique. Depuis quelques mois, je te dis, oui, je vais te le ramener, je vais te le ramener, je vais te le ramener. Mon presse agrume.
3: Oh, je sais qui c'est.
1: Attends, mais j'ai rien dit encore. Donc moi, qu'est-ce que j'ai fait aujourd'hui?
3: Non.
1: C'est pas possible. Ça fait,
3: tu m'as ramené le vendeur.
1: Ça fait 6 mois. Écoute-moi, j'ai dit ça fait 6 mois que je te parle de ce presse agrume. Oh. Donc je te l'ai ramené enfin au bout de 6 mois. Mais j'ai fait mieux. Alors j'explique, c'est le presse agrume. Vous l'avez vu sur les réseaux où le gars il fait, tu plies, tu sens la butée, tu retournes d'un côté, bien sûr, puisque tu le sais, d'un côté c'est comme ça, c'est la santé, c'est parti, on verse. C'est ce qu'il a déjà eu cette couleur, c'est la pisse. Non, c'est pas de la pisse, c'est du jus.
3: Je l'attends
1: quoi? Dis-moi que c'est lui. Tu sais quoi? On va demander au vrai de le faire en vrai. Les amis, voici le commis malin.
6: Ah,
1: le commis malin, il est où?
6: Il est là, je suis trop content de te voir. Qu'est-ce que je suis content de te voir.
7: Bah, moi aussi, c'est.
1: Oh, laisse-moi te faire la bise, on fait la bise.
6: Ah, bah oui,
1: une bise.
6: Oh, merci, ça me fait trop plaisir.
1: Je parlais Francis Cabrel, c'est 10 fois mieux. Viens te mettre là. Je suis trop content. C'est quoi ton prénom?
7: Nelson Mourad. Vous êtes en manque d'énergie? Avec le commis, c'est booster de vitamines sur énergie.
1: Déjà,
7: petite pièce à assembler, mon petit Camille. On m'a dit que t'étais pas très très bien en ce moment et qu'il fallait que je te mette un petit booster de vitamines.
1: Alors écoute bien, attends Nelson, oui. On va expliquer. C'est donc toi qui fais, on peut dire camelot, c'est ça?
7: Bien évidemment.
1: Un camelot. T'es sur les marchés, sur les foires, sur plein de choses et tu fais la démonstration de cet objet. C'est pas que je te ponce sur les réseaux. Et t'es là, tout le monde, tu dis, là, tout le fruit est la butée. Clac, vas-y. Ah, tu vas me le faire vraiment?
7: Avec en direct live.
1: Les amis, vous allez voir, vous l'avez forcément vu sur les réseaux, vous l'avez en direct sur Énergie. Gars, je suis comme un fou. Je voulais que ce soit Eminem, c'est 10 fois.
7: Ah, c'est un vrai cadeau. Alors simplement, vous avez un récipient, vous le posez à plat, la tête conique, un quart de tour, un clic. On a fait le plus dur. Des lames en forme d'argot, pas d'inquiétude Camille, ça ne blesse pas pour tes petits doigts. Et là, un petit capuchon qui a une particularité. Bah, simplement, on va mettre une pomme à l'intérieur, chose qu'on n'a pas l'habitude de faire à la maison, hein, presser des pommes à la main. Et là, on vous demande simplement d'exercer des rotations de gauche à droite. Alors pas besoin d'appuyer fort, hein. C'est pas la pression qui va me permettre d'extraire le jus, mais simplement les rotations. Un coup, deux coups, trois coups, un tour à gauche, un tour à droite. Si Camille veut se faire un dessert, je relève, je tape, je libère. Plus rien à la terre de ma pomme. Ce qui m'amène à vous dire, mon cher public, bien évidemment, j'ai tout pris avec moi. Attention Camille, j'ai une idée.
1: Tu
7: remets simplement ça, le jus de pomme à l'intérieur, direction le congélateur, 100% naturel. Cyril Lignac n'a qu'à bien se tenir, bien évidemment. Un coup, deux coups, trois coups, on va arriver en butée, toujours un tour au complet. Et là, ce qui est génial, c'est qu'en fait,
1: tour au complet,
7: on a fait que dissocier les trois corps de notre fruit. Là, vous avez la peau, la pulpe et le jus. La véritable couleur de jus de pomme n'a jamais eu la couleur d'un test urinaire matinal. On voudrait nous faire croire que le jus de pomme a la même couleur que l'essence. Je vous répondrai un peu de bon sens et voici la différence. Alors, en termes de quantité, la nature est généreuse. Une seule pomme. En termes de qualité, ouais, je vais vous laisser culpabiliser un instant parce que si vous avez déjà acheté ça à vos enfants, dites-vous qu'il est encore temps de choisir son camp.
1: Ouais, voilà.
7: Camille, tu veux goûter un véritable jus de pomme 100% naturel?
3: Alors, j'explique pour une fois. Attends, parce que je vais essayer de le faire.
7: Avec
3: si
7: plaisir.
3: Ton truc de ça tourne et la butée, je suis sûr
7: attends,
3: qu'en fait,
7: regarde,
3: c'est très dur.
7: J'ai pris des pommes avec moi. On sait jamais.
3: T'as un bon.
7: On est organisé.
3: Alors là, j'ai du jus qui vient d'être pressé avec une pomme. T'as mis toute la pomme là?
7: Toute la pomme.
3: Toute la pomme est passée. Attention.
1: Goûte. Là, tu goûtes là. Alors?
3: Gros, c'est trop bon. Là, il n'y a pas de sucre à rajouter.
7: On a l'impression de nager dans le fruit.
3: Non, mais c'est pas
7: de sucre. Pas de colorant, pas de valeur ajoutée. On joue essentiellement la carte diététique. Alors là, 100%, c'est bluffant.
3: Ah, mais là, je nage dans une pomme. T'as, t'as tout dit. J'ai même pas pied, je suis là. C'est incroyable, poteau.
7: C'est fou, hein.
3: Nelson, t'es trop fort, je veux essayer.
7: Un grand merci, allez. Activité créative avec nos enfants, vous voulez faire une activité créative? On est tous des grands enfants, il y a que le prix des jouets qui change aujourd'hui, Camille. Par contre, vu que c'est la première fois que tu t'en sers, je vais adapter l'appareil, je la coupe en deux, tu glisses la demi-sphère à l'intérieur, et là, ça me fait rêver.
3: Là,
7: ça,
3: là on se parle vrai, hein. Si ouais. je galère. Hein.
7: Alors là, c'est à mon tour de kiffer.
3: Donc là, il n'y a pas de pince.
7: Non, c'est juste des stries à l'intérieur qui permettent.
3: Donc c'est des petits stries à l'intérieur. Je rentre. Là, je viens de rentrer ma demi-pomme. Et attention, là, la butée, tu connais. Un tour, encore un tour. Dis-moi ce que tu dis à la fin.
7: Arrivé en butée, un tour au complet. Alors, déjà, lancement en opposition. On fait des petites rotations de gauche à droite.
3: Sans apprécier.
7: Voilà. On attend que le capuchon descende.
3: C'est pas la force, c'est la rotation. Hein.
7: C'est exactement ça. Tu peux incliner légèrement ton appareil. Là, parfait. Rappelle-toi de la chanson. C'est la danse des canards. Mais parfait, les deux en même temps. Tiens bien le capuchon bien droit. Arrivé en butée, un tour au complet. Je vois que tu mets vraiment de la belle énergie. Alors, insiste plus sur la rotation que la pression. Parce que là, t'as vraiment appuyé. Quelle énergie, quelle force. Arrivé en butée, un tour au complet. Ça tombe dans le vide, c'est terminé. Si tu veux tapoter pour nous montrer le résultat, sur le côté.
3: Eh ouais, y a plus rien dans la pomme. Alors, voilà. Y a plus rien dans la pomme.
7: Si tu peux taper un grand coup comme ça.
3: Ouais, mais j'ai peur pour le micro, attends.
7: Hop là, voilà. Nickel. Le studio d'énergie, est-ce que c'est la première fois de votre vie que vous voyez ça?
3: Mais oui,
7: parce que d'habitude, on a un wow effect tous ensemble, s'il vous plaît. Oh! Camille, c'est pas terminé. Tac. Non,
3: regarde. Attends, mais regardez ce qu'il y a dans une demi-pomme, je le mets tout de suite. Et excusez-moi, je sais pas ce qu'on vous raconte depuis que vous êtes enfant, mais enfin. le jus de pomme n'a jamais ressemblé à du pipi d'éléphant.
7: On est d'accord.
3: Donc, vous mettez ça là-dedans, il y a le petit verdoseur et tout. T'as un bon, Nelson. Ah, t'as oui. Un bon.
7: Et attends, c'est le tien. On est venu spécialement te l'offrir.
3: Oh, non, je suis trop content.
7: Et on peut remercier Rémi aussi
4: il
7: au passage.
4: Hein.
3: Attends, parce que tu sais que Rémi en a deux. Je crois qu'il t'en a acheté deux.
1: Ouais, j'en ai acheté deux, ouais.
7: Oui, il fait travailler l'entreprise.
3: Non, mais deux, sûr. Ça fait 1000 ans qu'il doit m'en envoyer un. Il me l'envoyait jamais.
7: Bah, du coup, il a préféré que je vienne jusqu'à sur place
3: pour l'offrir. Oh là là, je suis
7: content. Ça me fait plaisir. Oh,
3: je suis trop content et j'en ai un pour moi. Alors, c'est le mien, ça.
7: Bah, c'est le tien. En plus, regarde le tien. C'est le seul où il est marqué, quoi. J'ai mis la marque dessus. Comme
3: c'est
7: ça,
3: la marque.
7: Tu peux penser à moi le matin quand
3: oh
7: tu
3: là là,
7: t'as
3: un cœur.
7: C'est excellent.
3: Putain, mais le commis, c'est le commis, hein.
7: C'est ça, le commis, mais avec un cas, hors du commun.
3: Oh, Nelson. Et là, tu vas où, là? Tu fais quoi? Des fois non-stop?
7: Ouais, là, je suis invité sur les Journées nationales de l'agriculture, qui aura lieu demain et après-demain, aux arènes de Lutèce.
3: Oh là là, j'ai.
1: Refais-moi le truc. Tu vas.
7: Alors, je t'en fais un petit jus de pomme rapidement.
1: Allez, je sais
7: simplement, on parle. Allez.
3: C'est beau les camelots en fait, tu
7: en
3: vois.
7: En fait, je peux être aussi en location. Hein. Tu m'invites un soir, je viens toute la soirée. Un tour à gauche, un tour à droite. Voilà, je rigole bien évidemment.
3: Enfin, un petit burrito.
7: Très simplement, j'ai mis une pomme. Alors, attention quand même, ne travaillez pas avec n'importe quelle pomme. Travaillez avec des pommes dites juteuses. Parce que si je mettais une pomme farineuse, on ferait des belles tartes, des belles compotes, mais jamais du jus. Là, la pomme, elle claque de marque Mounerac, parce que c'est un ami. Je fais des rotations de gauche à droite. Un tour à gauche, un tour à droite. Une fois que le capuchon est dans l'axe, pas besoin d'appuyer fort sur le corps de la. Pareil, c'est pas en lui tapant sur la tête qu'on aura une récolte, mais simplement des rotations. Alors moi je travaille avec les deux mains. Si jamais tu veux faire un dessert, tu vas pas jusqu'en butée. Et là pour le coup, pour de vrai, je suis à la maison, j'ai des invités, je veux faire un truc sympa, salade de fruits, joli joli. T'as un petit chat à la maison? Fais-lui un casque sur la tête.
3: Oh là,
7: je rigole bien évidemment, pas de méchanceté avec les animaux. Je recommence rapidement. Et en fait, ce qui est bien, c'est que ça marche à tous les coups. Vous êtes en manque d'énergie.
3: Bah, bien sûr, énergie. Sur Instagram, mais je dois le dire quand même.
7: Oui.
3: Quand je te voyais faire, je me disais. Gars, en fait, il doit appuyer comme un sourd et ça doit pas être simple à faire. Je me disais, donc je demandais à Rémi. Gars, hyper simple, ça marche.
7: Ça fonctionne, c'est magnifique.
3: Je le dis, ça marche. Et je le fais à la maison pour les filles.
4: Oui, bien sûr.
7: Ce breuvage de pommes.
3: Vas-y, tu vas nager dans la pomme. Alors?
4: Mais c'est effectivement ça, on nage dans une pomme.
3: Oui, je te dis.
4: C'est délicieux.
3: Tu le fais à la maison ou c'est sur une étagère, ça traîne?
1: Ah non, tu rigoles, je fais tous les matins, quasiment tous les matins, un jus de pomme pour les filles. Et puis ça marche avec les oranges, ça marche avec tout, hein. C'est un presse agrume.
7: Tous les fruits, tous les légumes.
3: Ah ouais,
7: pas banane.
3: Ah non.
7: Il y a de la jus dans la banane, mais à une condition. Il faut la secouer, la banane, pour qu'elle soit juteuse. Alors, du coup, on a réussi à le faire. Hein, mais ça demande un peu plus de préparation, parce que le jus de banane n'existe pas, mais on pourra faire un jus d'orange de la banane.
3: Combien ça vaut en vrai?
7: Alors là, on est sur 29,90€ seulement. Un petit appareil que tu vas garder pendant 30 ans, fabriqué en Allemagne, le vrai, l'original. Et j'ai l'exclusivité de cet appareil. C'est pour ça que tu vois que moi avec cet appareil.
3: T'inquiète, c'est juste pour savoir la hauteur du cadeau de
7: C'est le geste qui compte. Rien ne remplace le geste, même pas le cadeau.
3: Et c'est une trop bonne surprise. Merci d'être venu, Nelson.
7: Un grand merci. Hein. Merci à vous.
3: On s'écoute un petit peu de Jérémy Frérot. On est sur Énergie. Nelson, on reste ensemble, bien sûr. Je fais tourner 2-3 pastèques. Hein. J'arrive tout de suite, on reste en direct. Mais regarde, on est en direct, on fait tourner 2-3 pastèques. Tout va bien. Elle a buté un dernier tour, tu connais. Et c'est pas du pipi d'éléphant, tu vois quoi. Merci d'être là. Merci Rémi pour la surprise. On reste en direct avec vous.
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3: C'était notre invité il y a quelques jours maintenant, Jérémy Frérot. Vous retrouvez toutes les émissions en podcast, vous le savez. Et il y a même le Ça s'est passé pendant la pub, une petite séquence que pour vous qui nous écoutez en podcast, qu'on enregistre pendant les pubs. Ça tombait une pub, on pourra l'enregistrer maintenant.
1: Ah ben let's go.
3: Et vous retrouverez la séquence pour vous en podcast. Belle soirée sur Énergie. On est là en direct jusqu'à 19h avec vous, avec un invité génial. Je vous en parle dans quelques secondes. Restez avec nous.
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3: Bienvenue à tous sur Énergie, on est en direct. On passe un trop bon moment comme tous les soirs, 16h-19h. J'espère surtout que vous aussi. C'est grâce à vous qu'on se marre tous les soirs. 0870-42-48, passez sur l'antenne. Venez jouer à des jeux, venez rigoler avec nous. Le numéro il est 100% gratuit, on s'écoute The Second Voice tout de suite sur Énergie. On reste tous ensemble, belle soirée.
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0: sûr de m'en souvenir.
1: Bah alors. Si.
0: Je devais avoir arrêté la musique à cette période.
1: Tu devais être heureuse en amour, c'est des morceaux de rupture, ça.
0: Bien sûr.
1: À ce moment-là, quand t'es heureuse, les poumons, t'es heureux en amour, les slow, ils te passent un peu à côté.
0: Exactement.
2: Ça, c'est un titre pour pleurer contre la vitre du train, en regardant un peu le paysage défiler, tu vois.
1: Exactement, je suis d'accord avec toi. On va écouter ça dans un instant. Avant ça, il y a Caro qui est avec nous. Salut Caro.
3: Bonjour.
1: Comment ça va?
3: Bonjour à toute l'équipe.
1: Est-ce que tu es heureuse en amour, toi? Est-ce que t'as une chérie? Est-ce que t'as un chéri? Raconte-nous.
3: Alors oui, j'ai un chéri, oui.
1: Ça se passe bien, t'es heureuse?
3: Oui, je suis très heureuse.
1: Je voudrais, mais je suis heureux pour toi, Caroline. Je voudrais vous lire des messages Instagram qu'on reçoit depuis hier. Les gens, ils sont trop drôles. Parce que, en gros, hier, j'ai dit, ouais, si vous voulez une plan de chat, allez-y, écrivez-nous plein de messages. Et donc, il y a des messages de plan de chat, mais pas que. Je vous ai des petits messages qu'on a reçus sur les réseaux. N'hésitez pas sur mon Instagram, écrivez-moi sur l'Instagram de l'émission Camille Combat sur l'énergie. On lit tous vos messages tous les jours, bien sûr. Mais là, j'en ai retenu quelques-uns. Il y a un message de Fanny qui, parce qu'on parlait de Xavier Dupont de Ligonnès, et elle me dit, Xavier Dupont de Ligonnès, c'est mon curé, et j'habite à côté de Roquebrune-sur-Argent, c'est là où il a disparu. Il y en a un autre qui nous dit, salut, Rémi est un escroc.
4: Pourquoi tu dis ça? Juste ça, je pense.
0: Il n'y a même pas besoin de resituer.
4: Super.
2: Ouais, c'est pas complètement.
1: Il y a un message de Mohamed qui dit à Thibaut qu'il est nul. Notre réalisateur.
4: L'équipe, ils m'ont transféré ce message. C'est le premier message que j'ai eu aujourd'hui. Genre, dis à Thibaut qu'il est nul. Du coup, j'ai retrouvé le gars, je lui ai fait un vocal et il m'a répondu.
1: Ah ouais?
4: Ouais. Il m'a répondu, il me dit hello Thibaut, c'était hier soir pendant que Camille lisait les messages. Je pensais que c'était drôle pendant un moment, qu'il y avait des infos pour briller. Voilà, mais je voulais pas être méchant, je voulais pas.
1: Mais non, c'est pour rigoler.
4: J'ai dit non, t'es trop fort,
1: ouais. Bah oui.
4: Trop drôle.
1: Message de Lucie, c'est le meilleur. Elle écrit coucou Camille, désolé, moi aussi je ne suis pas intéressé par la plante.

0: t'inscrire à 0870 42 48. Tu veux gagner une plancha, Caroline? Tu veux gagner autre chose?
1: Une Switch 2, je veux bien.
0: Et bah, tu sais quoi? Et tu t'y attendais pas? Tout de suite, on va jouer pour une Switch 2.
1: Ah, super.
0: Tout de suite.
1: Cool.
0: Le principe est simple. Aujourd'hui, c'est la journée mondiale de la chocolatine. Pas en chocolat, je dis pas chocolatine, je dis chocolatine, merci de sortir pour l'éternité de mon studio.
1: Pas en chocolat, c'est bien.
0: Pas en chocolat, mais on dit chocolatine dans certaines régions. Bien je vais vous demander, chacun votre tour, de me dire à quoi correspond ce mot dans telle région, et vous allez devoir deviner ce que c'est. Si un de vous trois devine, ça fait un point. Si à la fin de mon questionnaire, vous avez trois points, Switch 2 pour Caro.
2: Ok, pas mal ça.
1: Waouh, va falloir être fort alors.
0: Qu'est-ce qu'une Wasing dans le Nord? Je commence avec toi, Caroline.
1: Serpillière.
0: T'es du Nord? Oui, t'es du Nord?
1: Non, mais j'avais un collègue qui était du Nord. Et la Wasing, il nous l'a dit.
0: Ça fait un point. Une Wasing est une. Vous saviez?
3: Non, mais c'est marrant que ton collègue parle souvent de serpillière sur son lieu de travail. Au point que tu l'aies retenu.
2: Moi, c'est OK avec ça.
0: En Bretagne, qu'est-ce que ça veut dire se traler?
3: Se traler? Se faire beau?
0: Se faire beau? Non. Caroline? Vite, vite, vite.
1: Se faire engueuler?
0: Non.
4: Et moi, je dirais partir d'un endroit. Je me trale.
0: Ah, pas mal. Comme genre, je me nachave.
4: Ouais, je me nachave.
0: Je me nachave, pas d'achave. On est pas là.
4: Ah bon? Je me nachave.
2: On met pas un thé?
0: Bah non.
3: Se traler.
0: Se traler, c'est se casser la gueule. C'est
4: tombé pas loin.
0: Je me suis tralé.
3: Bah, si, bah non, ça n'a rien à voir.
4: Se casser, bon, la gueule. Je suis pas loin.
0: En Vendée, qu'est-ce que ça veut dire? Ça me fait zire. Et là, les Vendéens qui m'écoutent disent, mais évidemment. C'est comme.
3: Allez. Ça me fait peur.
0: Non. Ah, oh, ça me fait zire.
4: Ah, ça me fait mal.
0: Non. Caro?
1: Ça me fait plaisir?
0: Non. Tu le sais, Thibaut?
4: Ça me fait yesh.
0: Pas du tout. Mais pourquoi tu dis oh, tu sais pas?
4: Bah, je crois que c'était ça.
0: Ah non, je suis mal à l'aise.
4: Ah, ok, d'accord.
3: Je suis précis.
0: Je suis mal à l'aise. Alors, moi, je savais ça. Qu'est-ce que c'est une clanche en Normandie? Ah, oui.
3: Une clanche?
0: Une clanche, qu'est-ce que c'est, Caro?
1: Une clanche,
0: Eh ouais, les mecs,
3: une rouste.
4: Non, c'est une poignée de porte.
0: Ouais, oui, c'est exactement, ouais, ouais. Rémi. Une clanche, une poignée, ça fait deux points. C'est pas mauvais, hein.
4: Allez, en Belgique, ils disent une clanche.
1: Super.
4: Ah ouais, ouais, une clanche.
0: Une clanche?
4: Ouais, en Belgique. Et en Suisse, ils disent une cluche. C'est fou.
0: Des poignées de tout. En Charente, qu'est-ce que c'est un baignasoute?
4: Oh là.
0: Un baignasoute. Vous allez demain en Charente, vous dites, ah, tiens, il y a un baignasoute.
4: C'est quoi? Un touriste.
0: Oui, oh,
3: mais
0: oui,
3: enfin,
0: ah, yes.
1: Wow.
3: Quel linguiste.
4: Je suis content. Parce que tu m'as un peu guidé en disant, tiens, il y a un baignasoute. Je me suis dit, tiens, c'est un touriste.
0: Ok. Donc. Et maintenant, je vous fais un questionnaire purement marseillais, puisque bah, voilà, je suis du Sud. Et donc, il y a plein de mots que je croyais qui existaient dans toute la France. Et en fait, non. Qu'est-ce que ça veut dire? Je l'ai déjà souvent dit. Qu'est-ce que ça veut dire? Je passe chez toi, je te chale.
4: Ah oui, moi je sais.
3: Je te fais un bisou?
0: Non, si je te monte à l'arrière du scooter ou de la moto.
3: Ah ouais, c'est précis.
0: Je vais chaler quelqu'un. Qu'est-ce que ça veut dire quelqu'un qui t'escagasse?
3: Qui t'agace?
0: Qui te gonfle?
3: Eh oui. Ouais.
0: Ah, il m'escagasse. Ça, c'est normal. Qu'est-ce que ça veut dire moulon?
3: Je me fais du souci, comme mouron.
4: Ah non, c'est quand il y a du monde?
0: Non.
4: Non?
0: Ouais. Ah ouais, c'est pas vraiment ça. Moulon.
3: Moulon.
4: Il y a moulon de.
0: Il y a moulon de problèmes, il y a moulon de courrier, il y a moulon de gars. C'est. Il y a beaucoup. Et voilà, il y a beaucoup.
3: Il y a masse.
0: Il y a moulon.
3: Oui,
1: moulon. Moulon.
0: Et qu'est-ce que c'est je suis à Cafi. Ah, c'est vraiment là, je peux pas, je suis à Cafi. Les Marseillais qui m'écoutent, vous savez. Hein.
3: Je suis débordé.
0: Non, je suis à Cafi.
4: De quoi
0: je suis à Cafi?
4: Ah, j'ai plus d'argent.
0: L'inverse, c'est je suis plein.
4: Ah, je suis plein de.
0: Ah ouais, ah ouais. Ah, quand t'es à Cafi, c'est vraiment, c'est à taper un loto.
4: Ah, t'es la Cafi,
2: la Cafi.
0: Caroline, en rien faisant, la tranquille, t'es venue parler chocolatine, Wasing, et tout ça, tu gagnes une Switch 2, bravo!
1: Ouais!
0: Oh là là, les gens, ils en rêvent, ils se disent, mais attends, mais elle a répondu à deux trucs, elle gagne une Switch 2. Bah ouais, c'est comme ça sur énergie. Tu attends pas, tu gagnes une Switch.
3: On a appris des trucs en plus, je savais pas.
1: Non, mais j'y crois pas, c'est vrai?
0: Oui, je te jure que c'est vrai. Ça te fait plaisir?
1: Ah oui, ah bah, carrément.
0: Eh ben, je te fais un gros bisou, Caro.
1: Merci, gros bisou, Camille. Merci à toute l'équipe, en tout cas.
0: Bisous. Caro, tu nous lances Pink sur énergie?
1: Allez, je vous lance Pink sur énergie, là, tout de suite.
0: Merci, Caro, t'as un cœur. Des bisous, on est en direct jusqu'à 19h.
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6: On a le fight.
0: Bon, c'est pas sa meilleure.
2: Ma Pink. Voilà. C'est vraiment la meilleure. meilleure des annonces de l'histoire.
0: C'est pas sa meilleure, on l'adore. C'est une des meilleures chanteuses. Bref, voilà. C'est vrai que Pink, t'es plus là-dessus, pardon. Hein.
4: Bah oui.
0: Mais voilà. Mais bon, ça va être cool. C'est aussi, dans tous les albums, il y a le petit slow. Ouais, ça fait pas toujours des singles. Hein. Nightcha qui arrive dans un instant, ça c'est canon. One Track Mind qui va arriver. Avant ça, je vais parler avec vous. Il y a Emeline qui est avec nous. Salut Emeline.
6: Salut, comment ça va l'équipe?
0: Ça va bien, trop ça bien va. Je vais vous raconter une histoire qui s'est passée dans le Kansas. Elle est folle. Un homme vient d'acheter un pick-up Ford chez un concessionnaire. Ok, ouais. Pas je dis Ford, mais passons. Non, j'adore. Vous avez déjà vu des pick-up Ford?
4: Ah bah oui. Ah,
3: c'est peut-être. Trop je saurais pas reconnaître, mais peut-être j'en ai vu.
0: Bah, en gros, bah, rarement dans les villes, mais dans la ruralité ou quoi, on peut mettre plein de trucs dedans. Et surtout, ils sont très américains, ah, tu vois. Ça fait vraiment genre je suis américain, quoi.
3: Faut enjamber vraiment pour monter dedans, non?
0: Mais laisse tomber. Ils sont immenses, sont magnifiques. Bref, il le paye 90 000 $. Il récupère les papiers, récupère la clé. Finalement, problème, il a pas le droit de démarrer sa nouvelle voiture. Écoutez bien, sa voiture est à lui.
4: Okay.
0: Il l'a payée. En gros, ils ont dit, je vous dis n'importe quoi, mais à peu près ça, on l'a reçu il y a 15 jours. Il dit se passer, il dit, bah, je peux le temps de vendre l'ancienne, tout ça, je vous la récupère dans 15 jours. 15 jours après, il arrive pour récupérer sa voiture. Il récupère la voiture, on dit, je suis désolé, elle doit rester immobilisée plusieurs semaines. Pourquoi? Vous pouvez pas la récupérer tout de suite.
3: C'est une pièce à conviction, ça a été utilisé pour un meurtre.
0: Elle est neuve. Elle n'a jamais servi. Mais c'est pas bête, mais elle a jamais servi. Il ne peut pas, il n'a pas le droit de la sortir de chez le concessionnaire.
4: Est-ce qu'il s'est pas fait retirer son permis sans le savoir? Donc il a encore le permis sur lui et donc il n'a pas le droit de conduire.
0: Non, monsieur Guillotin.
2: Très bien, monsieur Combal.
0: Non, monsieur Guillotin, mais à charge d'un manche.
2: Attends, tu vas pour passer.
0: On passe une tête. Vous passez quand vous voulez. Hein.
2: Je suis là, moi. Hein,
0: bah, pas si je vous mets là, je vous mets la petite sœur.
3: Le problème vient du véhicule ou du conducteur?
0: Véhicule. Le propriétaire du véhicule, il a juste dit, donnez-moi un petit délai de 15 jours, je vends mon ancien pick-up. Une fois qu'il l'a vendu, il est venu le récupérer la concession, je suis désolé, on est obligé de le garder plusieurs semaines, on peut pas vous le donner.
3: Est-ce que une loi
0: non.
3: est passée?
0: Je sais où on va.
3: Tu sais où je vais?
0: Non.
3: En gros, est-ce qu'une loi est passée entre le moment où il l'a acheté et il est venu la chercher, trop polluante, vous ne pouvez plus l'utiliser dans cette région?
0: Ok, spoiler alert, non.
3: Mince.
4: Est-ce que c'est mécanique? Est-ce qu'on est sur de la mécanique?
0: Pas du tout. Il y a quelque chose, je vais essayer de vous aider. Au moment de reprendre possession de sa voiture, les gens qui allaient lui donner sa voiture se sont rendus compte qu'il y avait quelque chose à l'intérieur et donc ils ne pouvaient plus lui rendre sa voiture qui est neuve.
3: Un corps?
0: Non.
4: Un animal?
0: Oui.
4: Un boa constructor?
0: Non. Mais pas si loin, une espèce protégée d'oiseau a fait son nid dans une roue.
4: Non, trop mignon.
0: La voiture était stockée sur le parking, neuve, absolument neuve. Et en fait, une espèce très rare a, le temps des 15 jours où le véhicule a attendu sur le parking, eh ben, a fait son nid sur la roue. Sauf que la loi, là-bas aux États-Unis, interdit de toucher à une espèce protégée tant que les œufs n'ont pas éclos. Mais sinon, prison. Comme c'est une espèce protégée qui a fait le nid là, eh ben, on attend que les petits bébés oisillons sortent du nid. Et ils disent, bah, on sait pas trop quand, s'il faut, couvez-les vous-même, hein. Mais en tout cas, tant qu'ils sont pas nés, on peut pas vous donner le Ford.
4: Ça, je vois ce que c'est. C'est un oiseau un peu passionné de bagnole qui a dû dire à sa femme, tiens, on va se foutre là, dans la roue, là. Ça, c'est chat, c'est mon ambiance. Le Ford, tu vois. Là, on est bien.
0: C'est sûr.
4: Qu'est-ce que tu vas? Vous avez déjà vu un nid dans un pneu de voiture?
0: Jamais, moi, j'ai jamais vu. Sur un pneu, hein, pas dans. Il est vraiment sur le pneu, il est sur la jambe, enfin, sur le pneu, entre le pneu et la carcasse, quoi. Mais ça, c'est fou comme histoire.
3: Ouais, c'est mignon. Je m'attendais à un truc un peu hardcore, là je suis contente.
0: Ah ouais, t'as été beaucoup sur les morts. Hein.
3: Ouais, la mort.
0: Un cadavre. Non, ça a servi pour un meurtre. Non. Elle a découvert son mec, laissait toujours des poils dans le lavabo, donc elle l'a buté. Non, rien du tout. On n'est pas là, dedans. T'es morbide ce soir.
3: Ce soir, je suis un peu dark.
0: Ouais, t'es un peu dark.
3: Ouais, ouais.
0: T'as un côté un peu évanescence.
3: Ouais, ce soir, c'est une évanescence à mort.
0: Là, t'as un côté un peu errant. Il y a Emeline. Emeline, je voudrais te faire un gros bisou. Merci d'avoir appelé 0870-4248. Tu nous confirmes que tu as appelé, que c'est gratuit et que tu passes sur l'antenne?
6: Exactement. J'appelle, on profite du bon moment avec vous, rigolade comme à chaque fois et c'est génial.
0: Ouais, bah c'est top.
4: Je peux poser une petite question à Emeline, rapide, très rapide.
6: Oui.
4: J'ai mon meilleur pote, sa fille elle s'appelle Emeline et on n'a pas le droit de l'appeler Emeline.
6: Et bah moi c'est pareil.
4: Ah bah voilà, tu vois, c'était juste pour être sûr que vous soyez tous dans le même mood parce que c'est un truc.
6: Ouais.
4: Quand tu l'appelles Emeline, il te dit non, c'est Emeline.
0: C'est normal.
3: Mais c'est comme Adeline.
4: Ok, y a pas de souci.
3: Bien sûr.
0: Bonne soirée, Emeline.
6: Bonne soirée.
0: Gros bisous, merci d'être passé sur l'antenne. Et Nayka qui a resté notre invitée, elle aussi, il y a quelques semaines. Belle soirée sur NRJ.
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0: Merci de nous choisir pour terminer vos après-midi. J'embrasse la station du Grand Tourmalet. C'est dans les Pyrénées.
4: Ah oui, oui, bien sûr.
0: La station met en vente. C'est assez courant dans les stations. Les anciens télésièges suite à l'implantation de la nouvelle télécabine. Ils changent les télécabines. Et donc, les anciennes cabines, bah, tu vends les ou les télésièges ou les œufs quand tu changes télécabines. Bah ouais.
4: Et tu les vends à qui?
0: Bah, il y a plein de restos qui les mettent à l'intérieur, des hôtels, des particuliers, ceux qui ont la chance d'avoir des grands chalets. Ça se vend hyper bien. Et surtout, en général, c'est soit pour payer la nouvelle installation, soit pour aussi aider à faire des projets un petit peu verts, un petit peu écolo dans les stations.
4: Okay,
0: donc là, ils sont vendus 200 euros l'exemplaire. C'est pas si cher.
4: Ah bah non.
0: Et en vrai, si, évidemment, dans un appart à Paris, pas ouf. Mais si t'as une maison ou quoi et que t'as envie d'avoir ça, ou même dans le jardin, c'est fait pour. Hein.
3: C'est très stylé, ouais, j'avoue.
0: Moi, j'adore. Hein.
4: Ah oui, ouais. Il y a des restos qui avaient monté ça, des œufs en terrasse, et tu vas aller manger dans l'œuf, bien sûr, ta petite fondue, ton truc.
0: En tout cas, une limite de 4 télésièges a été fixée par acheteur pour qu'il y en ait pour tout le monde, c'est vous dire la demande. Ils mesurent 3,10 m et font 120 kg. Pour en réserver, je vous le dis, c'est sur le site de la station. Ils seront à récupérer le 19 septembre pour vos propres moyens. En revanche, je fais une petite remorque.
4: Ouais, il faut avoir le permis poids lourd quand même, hein.
0: Et voilà, et les bénéfices, donc regardez, je dis pas de bêtises, seront reversés à des assos caritatives proches de la station.
4: Oh bien.
0: Ah bien sûr que c'est cool les mecs. Mais montagnard ça. 6h moins le quart, on écoute Naïka tout de suite sur Énergie. Belle soirée.
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0: Bienvenue tout le monde, j'espère que ça va. On est en direct sur Énergie, bien sûr, comme chaque soir, avec vous et avec Gérald qui est avec nous. J'aime bien ce prénom Gérald.
3: Ouais.
0: Ah les Gérald, ils sont sympas. Ouais. Tu as croisé un Gérald pas sympa dans ta vie? Ah, j'ai l'impression que oui. Non, personne.
3: Non, non jamais. Moi, Gérald de Palmas, c'était sympa, non?
0: Sympa,
3: mais j'ai pas Gérald autour de moi.
0: Moi aussi, mais quand on croise un, en général, sympa. C'est le bon gars, c'est le mec qui te dépanne un cric.
3: Même veine que Lionel, un peu. Même bande.
0: Ah, Lionel, ouais.
4: Attention, Lionel, il y a quelques petits loulous chez les Lionel.
0: Ouais, pardon pour les Lionel, on vous adore, mais tu sais qu'un Lionel, il rend pas toujours ton oseille. Lionel, il démarre toutes ses phrases par si on faisait un trick out. Un trick out. Ouais, ouais, elle m'en fait trick out.
4: Ouais, c'est ça, dis-moi. C'est Lionel, ça. Lionel, tu me dois 20 balles.
0: Ça va. Tu vois, attends, c'est toujours ça. Va. Sous quinzaine, là, je suis un peu ricrac. Alors que les Gérald, c'est carré. Ça va, mon Gérald?
8: Ça va, Camille? Ça va, l'équipe?
3: Coucou, Gérald.
0: Ça va très bien, t'habites où, mon pote?
8: J'habite à côté de Lens, à Los Angeles.
0: Je croyais dire à Los Angeles.
8: À Los Angeles.
0: Gérald, t'es pour le RC Lens ou tu t'en fous du foot?
8: Ouais, et bien sûr que je suis pour Lens.
0: T'as vu, il s'en va, Pierre Sage.
8: 60 000 supporters, mon gars, zéro casse. Et ouais, on est des vrais.
0: Gérald, tu sais que je suis supporter de l'OM parce que je suis du Sud, mais mon deuxième club de cœur que j'adore, je rêve un jour d'y aller, un peu comme à Nantes d'ailleurs, je rêverais de voir un match à Bollaert.
8: Bah viens, je t'invite.
0: Je te jure, j'adorerais, j'arrête pas de le dire, je vais le faire un jour. Gérald, Pierre Sage, il s'en va, votre entraîneur, hein.
8: Bah ouais, il s'en va au bout d'un an, mais bon, on a gagné, c'est pas grave.
3: Ah mais voilà.
0: Il a fini deuxième du championnat et il sera toujours le mieux, c'est deuxième maintenant. Et Coupe de France,
3: mais
0: c'est
3: mais
0: magnifique
3: pour
0: les
3: Lensois.
8: On les a chicotés.
0: Gérald. J'ai envie de vous raconter une belle histoire.
3: Ah, s'il vous plaît. Ouais,
0: une belle histoire, j'ai Gérald, voilà, j'ai envie que ça soit cool, que ça soit bien. Belle histoire qui concerne une joueuse de Roland-Garros. Tu regardes un peu Roland-Garros, mon Gérald?
8: Non, du tout.
0: Eh ben, une Polonaise qui s'appelle Maja Czaolinska, j'espère que je le prononce bien, pardonnez sinon. Elle vient de se qualifier pour les demi-finales du tournoi féminin qu'elle est en train de jouer au moment où on se parle là d'ailleurs. Elle est en pleine demi-finale.
3: Ok.
0: Avant le tournoi, elle avait lancé un appel à tous les Polonais dans un journal local pour un truc précis. Quoi?
4: Ah, une cagnotte pour pouvoir s'acheter des raquettes et tout le matos.
0: Non.
8: Une cagnotte. Pour un shoot de vodka.
0: Non, Gérald. Mais une cagnotte.
3: Une cagnotte pour pouvoir organiser une énorme fête au cas où elle pourrait gagner avec tous les Polonais.
4: Non. Ah, pour qu'elle puisse faire venir un peu de famille. Donc payer le logement, le transport.
0: T'es pas loin, je vais te dire oui, mais c'est pas pour la famille, c'est pour elle-même, pour payer son logement à Paris.
4: Ah bon,
0: mais ouais, parce que les joueurs de tennis paient de leur poche leur staff matériel. Vous savez qu'on parle toujours de ouais, mais le grand gagnant il a gagné tant, mais il y a tous ceux qui gagnent moins. Et il faut savoir qu'un joueur de tennis, dans le price money qu'il prend, il doit payer à l'année hein, son entraîneur, ses déplacements, son matériel et tout ça. Enfin le matériel qu'il y a, mais soit quand tu fais Roland Garros il est offert, mais il y a énormément de frais que tu dois prendre. Et elle avait pas les sous de payer son hôtel à Paris. Et donc elle a lancé une cagnotte en Pologne, dans son pays officiel, en disant, si pour aller représenter le pays, je suis 114e mondial, j'ai la chance de pouvoir disputer le tournoi, mais j'ai pas de quoi me payer mon hôtel, est-ce que vous êtes d'accord pour m'aider?
4: Bah, elle aurait dû me dire, j'ai le canapé dispo, elle serait passée à la maison tranquille.
3: Et alors, elle a eu assez?
0: Bah, l'appel a marché, une marque de boissons énergétiques a décidé de payer la facture, et ils ont bien fait parce qu'elle est en demi-finale, et elle va toucher minimum 750 000 euros.
3: Génial.
0: Elle aurait pu perdre, vous comprenez, au au tout début et perdre de l'argent, ben là du coup elle va en gagner. Est-ce qu'elle va rembourser la marque? Je sais pas. Ça. Est-ce que c'est Lionel?
2: Ça se trouve c'est Lionel.
8: C'est Gérald.
0: Gérald, elle va payer, alors elle va payer bien sûr. C'est fou, non?
4: Ah, c'est beau.
3: C'est fou de se dire qu'il faut quand même demander une cagnotte pour pouvoir se loger et disputer Roland-Garros. Pour moi, c'était un package, quoi, tout compris, comme bien le Club Med.
0: Est-ce que vous devez de l'argent à quelqu'un? Voilà ma question, elle est simple. Est-ce que, là, autour de la table, et Gérald aussi, ça peut être un parent, ça peut être un pote, moi, je vois rien déjà, c'est sûr.
3: Non, je suis en train de compter.
0: Je vous demande pas le montant, je vous dis, il n'y aura pas de piège. Est-ce que, oui ou non, autour de la table, vous devez de l'argent à quelqu'un?
4: Moi, comme d'hab, hein. Seul argent que je dois, c'est
0: Tu nous as 20 balles.
4: À la petite boîte de la maison, quoi.
0: On a une tirelire en boîte du respect, il doit 20 balles, il les a toujours pas mis.
4: Toujours pas.
0: Et Thibaut?
9: Moi, c'est un enfer. Je dois vraiment beaucoup d'argent à ma sœur et beaucoup d'argent à un pote à moi, beaucoup d'argent à mon ancien coloc et beaucoup d'argent à mes parents.
0: Ah, mon pote, mais toi, tu vas finir dans l'Hudson River. Toi.
9: Mais franchement, là, je
0: toi, tu vas finir, mon pote, resté dans l'Hudson River.
4: Il est où, Thibaut?
0: Il est tombé sur Joe les Dentés. Tu joues au casino ou quoi?
9: Non, c'est en fait, je fais mal les comptes. Ouais. En fait, à la fin, il manque des sous et puis ouais, bon. Et puis tu déménages et puis t'as besoin de 2000 balles, un coup comme ça, tu dis, et puis il faut les rembourser quoi.
0: Oriane. Non, Gérald avant, parce qu'Oriane, je pense que la liste est longue. Gérald.
8: Non, rien, je suis pas un Lionel moi.
0: Lionel, on dit juste qu'il rembourse pas tout le temps, Lionel.
8: J'en ai connu un, il était pas riche, une vraie pince.
0: Et Oriane, alors, la Lionel de l'équipe. Hein.
3: Alors, à mes parents, je dois, c'est sûr, parce qu'il y a eu un dépassement de travaux quand j'ai acheté un appartement, puis je n'avais plus, forcément. Donc, ils m'ont prêté pour une durée indéterminée. Je dois forcément à ma meilleure amie quelque chose que j'ai zappé.
0: Mais pas elle, je te le dis d'avance. Des fois, tu crois que tu dois pas d'argent. Moi, c'est là, vous me demandez. Ouais. Je pense que je dois pas d'argent, puis autant il y a un pote qui m'écoute là qui dit ouais, t'es gentil.
3: Bah, qu'elle me le dit. Alors, si elle écoute, qu'elle me le dit, je lui en voudrais avec plaisir. Et il y a quelques tricounes de week-end entre meufs.
0: Ou à chaque fois. Tricounes, comment on dit? Je crois que tu parlais du tricot. Dès que je prends des cours de tricounes. Ah non, mais j'ai fait un petit peu en tricounes. Je rappelle. Je rappelle quand même qu'elle a le passeport américain.
3: J'ai pas eu le passeport, mais ma mère, effectivement, est américaine. Elle m'a parlé anglais toute ma vie.
0: Trick count, ok.
3: Donc, j'ai plein de trick count où, en fait, on rentre les montants et on se rembourse jamais entre copines. Donc, ça ne sert à rien. Donc, je dois forcément des trick count de week-end, je ne sais où, avec mes potes.
0: Remboursez vos potes, remboursez les. Combien doit Rémi dans la tirelire? Oh, ça allait très vite, l'équipe.
2: J'ai jamais vu des gens répondre aussi.
0: Mais vous êtes sûr, hein?
2: 20.
0: Parce que j'avais compté 15.
2: Non.
0: 20 euros. Okay. Combien y a-t-il avec. Une fois que toutes les dettes seront payées, parce que je rappelle qu'en fin d'année, on offre cette tirelire à un auditeur ou une auditrice.
3: 180.
0: Oh, c'est beau, les gars.
3: C'est joli, hein.
0: Vous pouvez faire confiance à l'équipe, on va être à 200, c'est sûr, d'ici la fin de l'année, minimum.
2: Faites-moi confiance.
0: 5 euros par 5 euros. Rémi, faut les mettre.
4: Oui, ben je les mets demain.
3: Moi, j'ai remboursé mes dettes. J'avais du cash, j'ai tout mis.
0: T'as dit quoi, mon Gérald?
8: J'ai dit, c'est toujours ça de prix, même pour les glaces pour l'été, garde.
0: Attends, mon pote, celui qui va prendre les 200 euros, ça fait plaisir, hein. Gérald, je t'aime bien, je t'offre une plancha.
8: Oh. Une plancha?
0: Ouais. Gérald, il gagne la plancha. Ce soir, on l'avait pas encore offerte. On écoute Angèle, What You Want?
3: Ouais.
0: Ça vous dit? On écoute ça ensemble. Faites comme Gérald, appelez-nous 0870 42 48. Et ça décroche. Voilà, Julia, elle est un peu sur son portable perso. Mais bien sûr. Mais... T'as pas de chance dans le nouveau studio, je te vois.
10: Non, mais je peux me voir. Rien faire.
0: Mais je te vois,
10: j'ai
0: là,
10: les
0: vois.
10: Pieds en éventail.
0: Je sais bien, mais là, je vois que t'es sur ton portable. Tu faisais quoi?
10: Je commandais des maillots de bain.
0: Bah top, t'as continué d'appeler, puis un jour ou l'autre, dès que c'est passé sur Zalando, dès que la commande est passée, de toute façon, elle redécroche le téléphone.
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0: Merci d'être avec nous, on est en direct sur Énergie, on est tous ensemble, bien sûr. Je vous présente Rémi, je vous présente Oriane, je vous présente la France, tout simplement. Dans un instant, on aura un invité avec nous.
4: Ah bon?
0: 18h, ouais. Je suis très content de l'avoir. C'est un comédien qu'on aime beaucoup qui s'appelle Xavier Lacaille. Et Xavier Lacaille, il sort un film, The Giacomo. Et ça va sortir dans quelques semaines, dans quelques jours. Ce film est fou. C'est en fait, il joue un influenceur. Il est allé s'amuser et piéger d'autres influenceurs comme influenceurs ou créateurs de contenu comme

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1: Jouer à un jeu à gratter, il a gagné 100 000 euros.
2: Combien ?
1: Truc de margoulin, il va au tabac, il découvre un truc de dingue.
2: Attends.
1: 100 000 euros en allant les récupérer, il découvre un truc de dingue.
2: Que c'est malheureusement une blague ?
1: Non.
2: Parce que ça existe, c'est les faux tickets.
1: Les faux... Ah, je vois. Je l'ai fait une copine à moi, c'était terrible.
3: C'est la pire vanne à faire. Oh,
2: j'embrasse Mélodie, je lui ai vraiment fait cette blague de vous l'achetez sur Amazon, c'est archi bien fait. Vous avez le même jeu à gratter, mais ce qui est tellement bien fait, c'est que maintenant, ils offrent des jeux à gratter, et t'as trois potes qui grattent le même et qui perdent. Le même. Et t'as la quatrième qui se prend un temps.
3: Mais tu sais que je suis sceptique à cause de cette blague qu'on m'a faite. Dès qu'on m'offre un jeu à gratter, je suis sûre qu'il est faux.
2: Il faut connaître les vrais. C'est parce qu'ils n'ont pas le droit de prendre un vrai et de le détourner. C'est une marque qui n'existe pas, tu vois.
3: Oui, non, mais je sais, mais je les confonds. Ça me perturbe.
2: Ouais, c'est stressant. Bon, en tout cas, là, il va au bureau de tabac pour retirer 100 000 euros. C'est beau, pour valider 100 000 euros. Et pour aller valider son ticket, il découvre un truc.
4: Bah, que le bureau de tabac n'existe plus, c'est devenu.
2: Il ira à l'autre tabac, c'est pas lié au bureau de tabac.
4: Ah ouais.
2: Au pire, tu vas celui d'à côté. Hein.
4: C'est pas faux.
3: Il découvre. Est-ce qu'il a vraiment bien gagné les 100 000 ou que c'était une erreur, par exemple?
2: Non, c'est une erreur. Mais une erreur positive.
3: Oh, c'est 1 million.
2: Oui, 1 million.
3: Oh, quel kiff.
2: Vous vous rendez compte? Il est chez lui, il voit les numéros, il dit oh là là, j'ai trop bien, j'ai gagné 100 000 euros dans l'Allier, hein, là, en France. Hein. Il dit j'ai gagné 100 000 euros au loto. La fête avec toute la famille, j'ai gagné 100 000 euros. Le lendemain, il va chez son buraliste, Dédé. Il dit Dédé, c'est le billet, voilà, on le valide, comme quoi c'est moi qui le gagne et tout. Et Dédé, il regarde, il dit. Il passe dans la machine, il dit, mais gros, c'est pas 100 000, c'est 1 million, mon pote.
3: Okay, c'est merveilleux.
2: C'est génial. La tournée, elle est pour toi. Moi, je comprends, la tournée, elle est pour moi.
4: Ah ouais, c'est bon, des choses.
2: Bam, il a pris 1 million, on croit d'avoir pris 100 000, il a fait la fête des 100 000, il a refait la fête d'un million le lendemain. Et incroyable.
3: Est-ce qu'il appelle sa famille pour dire que c'est pas le même montant? Ou il reste tranquille avec lui?
2: Vous savez où c'était? Au Chiquito, à Commentry.
4: Oh bah alors, il a dû en mettre 2-3 des tournées. Ouais.
5: Je te confirme. Allez, va, ça part. Frérot, il a mis la moitié dans les tournées.
2: Un Blue Lady.
4: Tain, j'adore les noms de mocktails.
2: Un Blue Lady. Il pense à regagner 100 000 au millionnaire, exactement. Voilà, j'ai le jeu, c'est le millionnaire. Et bah, finalement, c'était les 1 million qu'il a pris. Alors, nous, on gratte 200 bancos, on prend 0 balles.
4: C'est fou. Et on le connaît pourtant. Tu peux gagner 100 000 au millionnaire, je crois pas. C'est le fameux le million. Le million.
2: Ah, c'était pour les 3 télés, mais il n'y a plus les télés maintenant.
4: Ah bon?
2: Bah, ça, vous voyez bien, vous avez mis la télé, il n'y a pas de jeu.
4: Ah, c'est vrai.
2: Anthony, c'est quoi la plus grosse somme que tu as pris dans un jeu de chance?
6: T'es sûr de vraiment vouloir savoir?
2: Ouais.
6: J'ai gagné 2 euros au banco. Je n'ose même pas retourner au tabac pour le faire l'échange.
3: Bah, j'aime pas me la péter, mais j'ai pris 500 francs au banco quand j'étais plus jeune.
2: Moi, j'ai pris 250 euros au blackjack.
3: C'est énorme. Ah
2: ouais. C'est énorme, bien sûr, c'était fou. Et toi, Rémi, ton plus gros gain?
4: 180 euros dans un casino en Ardèche contre des Corses. Je suis parti en scooter. Je pensais me faire suivre dans la montagne et je me suis caché dans les bois. Alors que les gars en avaient strictement rien à faire. Ils ont continué leur partie, mais moi d'avoir joué avec des Corses, j'étais comme un ouf. Je suis parti.
2: Vous rattraperez pas.
4: Voilà, plus gros gain, 180.
2: Et ben, je vous pose la question qui a dû vivre. J'aime bien faire ça, vous le savez, qui a dû vivre ce monsieur-là dans l'Allier. Si vous gagnez 100 000 euros, vous achetez quoi? Si vous gagnez 1 million d'euros, vous achetez quoi? Oriane.
3: 100 000 euros, une piscine. Donc un bien avec une piscine, parce qu'il faut bien être rattaché à cette piscine. Et 1 million...
2: Mais tu peux pas acheter la piscine d'un gars et dire, bah, dorénavant, toi t'as la maison, moi j'ai la piscine.
3: Une maison, où que ce soit, dans le coin, avec une piscine et 1 million...
2: Je crois que c'est plus 1 million, la maison avec piscine. Hein.
4: Bah oui.
3: Ah oui, je suis con.
2: Ouais.
3: Mais alors, 1 million, 000, ouais. Maison avec piscine et 100 000, un énorme voyage avec tous mes meilleurs potes et ma famille.
2: Ah ouais. Rémi, 100 000 à 1 million.
4: 100 000, j'achète.
2: Anthony, prépare-toi, je te pose la question après. Hein.
4: J'achète un van aménagé pour pouvoir partir
2: dehors.
4: Donc là, déjà,
2: un camping.
4: Ouais, il y en a déjà pour 50-60 000 balles. Donc après, le reste, c'est pour kiffer. Et 1 million, je pense que je fais un achat. Je fais un achat à Paris, c'est tellement cher. J'achète un appart. J'achète un appart. Ah ouais,
2: Là, franchement, t'as 12 mètres carrés, t'es bien.
4: Bah, non.
2: 1 million à Paris, t'as 12 mètres carrés, t'es super. Ah non, pète pas les plombs, t'as pas kitchenette.
4: Non, tu as bouffé chez le voisin, sur le palier, ouais, hein, une kitchenette palier. Hein.
2: Mais je pense que je fais ça. Anto, tu fais quoi, toi?
7: Bah, 100 000, je solde mon crédit.
3: Ah oui.
7: Et puis, bah, 1 million, on change de maison.
2: Ah bah bien sûr. Moi, 100 000 euros, j'achète une Nissan Micra, c'est sûr. C'est ma voiture de mes rêves. 1 million d'euros, 10 Nissan Micra.
4: J'aime que les Nissan Micra.
2: Je monte une boîte de location de bagnole. De location de Micra.
4: Ah oui, de
2: Micra.
4: Ok.
2: C'est ça qui me plairait. Anto, je te fais un gros bisou. Stand of Legend, notre invité qui va pas tarder à arriver. Nous, on reste en direct sur Énergie avec vous, bien sûr, comme tous les

0: vos vies, nous dans les nôtres, ça se passe très bien et on est heureux de les partager avec vous. Ces moments entre 16h et 19h. Belle soirée tout le monde et courage.
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0: Merci tout le monde d'être là sur Énergie, les 18h07. On est en direct live. Hein.
2: Ah oui.
0: Ah là c'est Nirvana, MTV Unplugged. Hein. On est en live de live avec notre invité Xavier Lacaille, The Giacomo, un influenceur qui vient nous voir. Enfin, un comédien qui joue un influenceur. Je vous rassure, je vous expliquerai tout ça au moment de son arrivée. Rassurez-vous. Et avant tout ça, on va s'écouter du Jennifer Lopez.

0: T'as la gine à poupin, mon cousin.
1: Et là, c'est un teaser qui joue, qui est dans la musique, on soutient à fond.
0: Attends,
1: hein.
0: Oh, c'est marrant. Faut la voir, hein, à la fête des loges, ce qu'elle envoie. Faut la voir.
1: C'est une tasse sur Énergie. On est en direct jusqu'à 19h.
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1: Bienvenue à tous, on est sur Énergie, on est en direct. Attends, je fais semblant d'avoir le micro coupé pour faire peur à Maël, puisque Maël a pris 2 secondes les manettes d'Énergie. Attention, Thibaut a laissé la main, il a le droit?
4: Je sais pas.
5: On fait des expériences?
0: Bah oui, attends.
6: C'est un stage. Stressé, hein.
1: T'es comment? T'as eu peur ou pas? J'ai eu ta tête, j'ai fait semblant de pas arriver à Paris. C'est dit, gars.
0: Notre invité Xavier Lacaille est arrivé. Avant ça, Maël, attention, tu te sens de lancer de Gilo?
6: On y va, hein.
0: C'est parti, on y va. Lance-Gilo, tiens, c'est toi qui cale l'intro, c'est parti.
6: Ah ouais, tout de suite, là, ouais. Je la cale. Bon, bah, on est sur Énergie, 16h, 19h, Xavier Lacaille arrive, Gilo, Save Me Tonight. Belle après-midi, tout le monde.
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0: J'ai que des bonnes nouvelles ce soir pour vous sur Énergie. Vous êtes en voiture, vous êtes à la maison tranquillement en train de nous écouter. Un immense merci, peut-être en podcast aussi. Merci de nous poncer. J'ai que des bonnes nouvelles. Déjà, on a un invité que j'aime trop. Il y a Xavier Lacaille qui est avec nous ce soir.
7: Merci.
0: Xavier Lacaille, comédien que vous avez vu dans plein de choses, bien sûr. On l'aime beaucoup, notamment dans ma série presse Parlement.
7: Ouais.
0: Il le sait parce que je lui dis 100 fois. Je lui ai demandé si une suite et tout. Il demandait, c'est une série qu'on retrouve, je veux pas dire de bêtises, sur France Télévisions.
7: Absolument.
0: France Télévisions, c'est la première fois qu'il y a une série hilarante qui parle quand même et vraiment avec précision du Parlement européen.
7: C'est bizarre, hein. C'est très bizarre, c'est que fou. Ça existe ce truc. Une comédie sur le Parlement européen, c'est même, enfin franchement, ça, c'est, j'ai l'impression que c'est faux ce que tu dis.
0: Mais c'est fou.
7: Ouais.
0: Et tout est drôle, c'est ouais. Génial. Allez voir cette série si vous l'avez jamais découvert. Il est également auteur, il a bossé sur Validé, sur Miskina aussi.
7: Ouais, absolument.
0: Entre autres. Et là, il y a un film à lui qui sort qui s'appelle The Giacomo. C'est de Baptiste Drapeau. Oui. T'as bossé dessus, bien sûr. Tu joues le personnage principal.
7: Oui, absolument. Je joue le personnage principal qui s'appelle Giacomo, italien.
0: Qui s'appelle Giacomo. Il faut expliquer quel est ce concept.
7: Waouh. Alors le concept, c'est que c'est un faux documentaire sur un influenceur qui s'appelle Giacomo, que je joue. Donc il existe pas vraiment. Il existe. Hein, j'ai rien dit. Et on explore son parcours dans le monde de l'influence. Et c'est un gars qui veut buzzer. Et il finit par buzzer. Et il rencontre plein d'influenceurs. Et j'en dis pas plus, mais ça, il se passe des dingueries, comme disent la Gen Z.
0: Et c'est génial parce que c'est évidemment, les curseurs sont au max de ce qu'est un peu le monde de l'influence aujourd'hui, pour à la fois découvrir, un peu se moquer, mais voir un peu jusqu'où ça peut mener, mais en rencontrant des vrais influenceurs, mais aussi des créateurs de contenu, en tout cas des gens qui évoluent dans ce monde-là. Ouais. Il y a Thibaut InShape, mais je crois que je dis pas de bêtises, les gars ne savent pas du tout qu'ils sont en train d'être, entre guillemets, filmés et piégés, quoi.
7: En fait, ce qui est fou, c'est que nos références étaient Borat et un peu Tout Simplement Noir de Jean-Pascal Zadi, le faux documentaire. Sauf que nous, il n'y avait pas de scénario. Les choses n'étaient pas dialoguées. Donc en fait, les guests, les influenceurs, que ce soit Thibaut InShape, Benjamin Castaldi, Bastos, tout ça, en fait, ils savent pas ce qui va se passer. Mais moi, quand je suis un personnage, je ne sais pas ce qui va se passer. Il y a des vagues idées, mais en fait, les scènes, on les improvise, et c'est pour ça qu'il y a des trucs, des dingueries, comme disent la Gen Z, je l'ai déjà dit. Il y a des trucs fous qui se passent parce que rien n'est prévu. Et donc, forcément, les choses dérapent. On dirait que je suis en train de vendre le truc, et ça va déraper. Regarde la minute 17 sur 20. Regarde le truc.
0: Il y a la réaction qui se passe vraiment dans les moments-là. Il y en a qui sont presque un peu touchants. Il y en a qui s'énervent. Il y en a qui comprennent pas, qui sont un peu éberlués. Et bref, il y a tout ça dans ce film, mais ils sont vraiment, ils savent que Giacomo arrive, qu'ils le connaissent pas, qu'il arrive avec des caméras.
7: Oui, c'est ça.
0: Mais ils savent pas du tout. Et Xavier en Giacomo non plus ne sait pas ce qui va se passer.
7: Non, absolument. Et même moi en Xavier, j'ai pas rencontré ces gens. C'est vraiment quand je suis en personnage, ça tourne déjà. Donc en fait, c'est une vraie rencontre qui est filmée de A à Z. Et franchement, à la fin, il y a coupé. Et moi, je pars.
0: Et ouais, donc tu restes dans ton perso tout et eux se disent on a rencontré un influenceur un
7: oui,
0: peu ouf. Ouais.
7: Oui, vraiment. Et c'est trop bizarre parce que moi-même j'ai été très surpris par des choses, des scènes qui se sont passées avec certains des influenceurs. Je vais pas en dire plus, mais il y a vraiment des moments où je sors du truc. On a tourné pendant 3 heures parce que on tourne tout le temps. C'est un documentaire, enfin un faux documentaire. Et je me dis mais c'est pas possible. Tout ça, ça a été dit, c'est vrai en fait là. J'étais dans la confusion totale. Il y avait une vraie confusion entre la réalité et la fiction. Et c'est même moi j'étais un peu bouleversé parfois par ça quoi.
0: Et ça démarre un peu comme pour tous ceux qu'on adorait, on est très nombreux, c'est le cas, comme l'histoire d'Aurel San, le documentaire sur Aurel San, filmé par le petit frère. Ouais. Lui, il est à l'accueil d'un Basic Fit en gros, à l'hôtel. C'est trop drôle, ça démarre à Amiens. À Amiens, et on voit l'ascension avec la seule volonté de choper des abonnés, être prêt à tout pour la course aux abonnés, choper des abonnés.
7: Ils veulent 1 million d'abonnés.
0: Le 1000K.
7: Les 1000K, le fameux 1000K, il veut les 1000K, il est prêt à tout. Et ouais, mais tu vois, par exemple, la Fit Zone à Amiens, c'est une vraie salle de sport. On avait une journée entière, j'étais à l'accueil, je travaillais là-bas en personnage et ça tournait. Et tout ce qui se passait là-bas, c'était avec des vrais gens qui venaient s'inscrire.
0: Ah ouais.
7: J'étais en personnage et évidemment qu'il y a des choses folles qui se passent parce que les gens ils y croient. Ils voient un loustique qui est là avec une tête pas possible, qui se filme, qui fait des vidéos, machin. Ça crée des trucs. Et à un moment, le premier jour de tournage, on va dans une pizzeria parce que Giacomo il est italien donc il veut manger des magnifiques pizzas.
0: L'Italie d'Amiens, c'est l'Italie du Nord.
7: Là, bah ouais, tu sais que Amiens c'est la petite Venise du Nord. Non, attends, franchement. Et on est dans un restaurant et il y a un gosse qui vient qui fait ah j'adore ce que tu fais sur les réseaux alors que j'existe. Giacomo n'existe pas encore, tu vois, c'est pas possible. Et il est sûr de me connaître parce que je suis en influenceur machin. Et on a une scène qui est dans le film,
0: qui est dans le film vers le début où il prend un selfie. En fait, il s'est pas quitté. Il comprend que t'es connu parce qu'une caméra est en train de te filmer. Oui. C'est fou.
7: Et il est dedans et on en a fait une vraie scène alors que c'est pas prévu. Et les parents étaient là, ils étaient trop contents.
0: Et tu dis t'es fan de Giacomo, il dit ouais je t'adore et tout. Ouais. Alors tu n'existes pas.
7: Non,
0: c'est fou.
7: J'adore tes vidéos, j'adore ta dernière vidéo. J'aurais pu lui dire menteur, mais non, parce que je suis dans le film. Non, vraiment, il y a eu ça tous les jours, tout le temps, quoi.
0: Et j'ai dit, on a deux cadeaux ce soir, parce qu'on a Xavier Lacaille que quelques minutes, parce que il va vous faire un délire, il va se mettre en Giacomo maintenant.
7: Moi, je vais partir, j'ai une autre émission à faire. Je crois que vous recevez Giacomo après.
0: Ouais, il arrive. Ah, vous croisez pas?
7: Non, je l'ai croisé une seule fois, ça s'est pas bien passé, donc non.
0: Ah ouais?
7: Non.
0: Oh, c'est Clark Kent, quoi, c'est vraiment.
7: C'est quoi? Quasiment. Non, moi, j'ai une autre émission, je dois partir, mais ouais, je crois que vous recevez Giacomo.
0: Bah écoute, on va le recevoir tout de suite et je vous ai promis une deuxième bonne nouvelle, j'ai même pas eu le temps de vous la dire, c'est qu'on écoute Leslie Sobry.
5: Allez.
0: Mais
5: non.
0: Yes. Laissez-vous emparer par la musique. Et dans un instant, merci Xavier d'être venu nous voir.
7: Merci, désolé, je dois y aller, excusez-moi.
0: On va recevoir la vraie star du film. Giacomo est avec nous dans un instant dans le studio.
7: Ciao.
0: Bienvenue tout le monde, bienvenue sur Énergie. Leslie, à fond les copains.
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0: Merci d'être avec nous, on dit.

0: bien.
1: Excuse-moi,
0: vas-y, je t'en prie, Jacob, t'es chez toi. Prends ta place. Tu viens de rater Xavier, malheureusement.
2: Ok. Ah, il est le Xavier là?
0: Ouais.
2: Ah, le frérot, tout le monde me dit c'est mon sosie, il est moche comme un crabe.
0: Sérieux, le mec, il est chum de fou, mais bref. Giacomo, trop content de t'avoir. Est-ce que t'es un peu stressé? Le docu sort sur toi dans quelques jours maintenant.
2: Alors en fait, tu dis docu, mais c'est un biopic en vrai. C'est un biopic sur ma vie. Enfin, je sais pas si vous avez vu le biopic sur Michael Jackson. C'est la même chose. C'est la même chose, mais sauf que c'est sur ma vie. Donc il n'y a pas de la danse, c'est de l'influence. Mais en vrai, l'influence, c'est de la danse. C'est la même chose. C'est du rythme, etc.
0: Et toi, comment Alors je sais qu'à ton apogée, t'as atteint carrément les 1 million d'abonnés.
2: Et ouais, les 1000K.
0: 1000K, ouais.
2: Juste apogée. C'est-à-dire
0: bah, au moment max de ta carrière,
2: un
0: peu baissé.
2: Oui, oui.
0: Apogée. Voilà, apogée.
2: Non, mais j'avais.
0: En un mot, hein.
2: Le mot apogée, frérot. Personne ne sait, en fait. Et pour les hit music only, apogée, définition.
0: Bah, apogée, c'est à ton max, à ton prime, quoi.
2: Oui, vas-y. Ok. Bah, dis le max, le prime. Faut indiquer un dictionnaire de synonymes quand t'écoutes Camille Combal. Oui, chez les frérots. Bref, on est à l'apogée. Vas-y.
0: À l'apogée, t'avais un million de followers. Comment tu te décrirais pour ceux qui peut-être te connaissent pas? Oriane est un peu déconnectée de tout ça. C'est quoi lifestyle? C'est quoi ton style à toi?
2: Oui, Oriane, je vais t'expliquer en deux mots. Enfin, en deux mots, c'est compliqué. C'est lifestyle.
3: Ouais.
2: C'est sport extrême. Donc tout ce qui est parachute ascensionnel, MMA. Donc je suis sportif de haut niveau de MMA.
0: T'as fait des combats?
2: J'ai fait à mon actif, j'ai zéro combat. Ouais. Mais là, je cherche un sponsor pour combattre dans la cage, dans une vraie cage, en mode contre Cédric Doumbé ou Cyril Gann. Frérot, il est en train de essayer dessus. C'est très bien que j'arrive dans le game. Attention.
0: Mais t'as pas de combat à l'heure actuelle?
2: Pour l'instant, non, mais tu sais, c'est pas ça qui compte.
0: Ah ouais?
2: Non, c'est dans la tête. C'est dans la tête.
0: Mindset, quoi.
2: Mindset, mindset, exactement. Donc, fooding aussi, je fais des reviews de fooding. Je fais, tout ce qui est,
0: la danse.
2: Et de la danse, oui.
0: Ouais, danse.
2: Oui. Bah, tu sais, tout ce qui est un peu genre sexy machin, sexy lady. En fait, en vrai, je suis un mec qui est capable de beaucoup de choses.
0: Ouais.
2: Il y a très peu de choses.
3: Polyvalent, on dit, c'est ça.
2: C'est-à-dire.
3: Tu fais beaucoup de choses.
2: Voilà.
0: Tu fais plein de trucs.
2: Dictionnaire des synonymes. Ouais, je fais plein de trucs. En vrai, j'ai pas de spécialité. J'ai plein de trucs, plein de talents dans ma besace, en fait. T'as capté.
0: Et toi, ça, tout a démarré à Amiens?
2: Alors, tout a démarré, en fait, en Italie, à la Juve. Moi, je suis originaire de la Juventus.
0: C'est-à-dire de Turin?
2: De la Juve.
0: À Turin?
2: Non, de la Juve. Je suis né à la Juve. En gros,
0: Le club de. Mais c'est pas. Tu peux pas naître dans un club. Tu es dans une ville.
2: T'as dire. Non, tu n'es où tu veux naître. En vrai, tu fais ce que tu veux. T'es libre. Il veut m'imposer ma naissance. Il veut le certificat. Non, en vrai, je suis né. Ah, je vois ce que tu veux dire.
0: Ouais.
2: Ok, la Juve de Turin. La géographie. Ok.
0: Ouais.
2: Et la Juve de Turin, bien sûr. Donc moi, je suis italien. Après, c'est vrai que j'ai grandi, on va dire concrètement, à Amiens. Mais c'est la petite Venise du Nord. Donc en fait, tu sais, tous les chemins mènent où?
0: À Venise?
2: À Rome. À Rome.
0: Ouais. À Rome.
2: Et en vrai, c'est faux. Tu prends la A6, tu termines pas à Rome, bande de menteurs. Bref, ouais, moi j'ai commencé à Amiens et ensuite je suis arrivé à Paris. Très vite, j'ai capté que la capitale, c'était Dubaï, en fait.
0: La capitale du monde?
2: Oui.
0: De l'influence?
2: Aussi, mais notamment du monde. Et en fait, je suis allé vivre. Maintenant, je vis à Dubaï. C'est là que je fais tous mes contenus. C'est là que je fais mon business, machin.
0: Je crois pas
2: que
0: t'as une maison à Dubaï?
2: J'ai pas une maison, maison. C'est-à-dire,
0: t'as un appart?
2: Oui, c'est une loc pour l'instant. C'est une petite loc. Enfin, je suis chez un ami. Bref, je t'expliquerai, mais là, on va dire que officiellement, tu couperas, mais j'ai une maison à Dubaï. J'ai une villa à Dubaï sur la Marina. Je fais les allers-retours. Là, je suis venu exprès pour toi. Voilà.
0: Après. Ah, genre là, tu viens d'arriver?
2: Là, je viens d'arriver. Mon avion, mon jet, il est arrivé.
0: T'as un jet privé?
2: Et oui.
0: Ah ouais. T'as tout voyageur.
2: Là,
0: t'as un appart à Dubaï, juste un appart en loc, chez un pote, mais tu voyages en jet privé, toi?
2: Oui. Enfin, jet. Non, mais après, les mots, j'ai l'équivalent d'un jet privé, on va dire.
0: C'est quoi un équivalent?
2: En fait, non, en vrai, ça tu couperas, mais voilà.
0: On est en direct,
2: je suis sur Ryanair.
0: Ah ouais, voilà.
2: Non, mais ça tu couperas.
0: Tu viens, voilà, c'est ambiance jet privé, quoi.
2: Ambiance jet privé de fou, quoi, tu vois ce que je veux dire.
0: Et tu l'as vu, toi, le docu qui sort là, le 17 juin, est-ce que tu l'as vu?
2: Oui, en fait, je l'ai vu en accéléré, je l'ai vu en x2, mais non, mais tu sais, là j'ai trop de trucs à gérer, machin, donc je l'ai mis en x2, mais franchement, ça tue de fou. Il y a des scènes de malade. balade, il y a de l'action. À un moment, il y a même une voiture. Mais il laisse tomber, je la démonte. Une vraie.
0: Un tonneau.
2: Je fais un tonneau, oui.
0: Oh, wow.
2: Oui. Qui a déjà fait des tonneaux ici?
0: Moi, une fois.
1: Non.
2: Hein. Ah oui.
0: Ouais, je tape un sanglier, je fais un tonneau.
2: Oh, la flemme. Le sanglier, il est dead.
0: Il est dead.
2: Oh, le pauvre.
0: Eh ouais.
2: Respect, le pauvre.
0: Respect au sanglier.
2: Et toi, tu t'es fait mal, hein?
0: Rien, j'ai la voiture, mais la voiture a vraiment fait un tonneau. Le sanglier, c'est très fort, c'est plus fort qu'une pierre. Hein. Ça, tu tombes, quoi.
2: Le sanglier est plus. Et ça, pas une fable de La Fontaine, ça?
0: Le quoi, le sanglier?
2: Le sanglier et la pierre.
0: Non, je me jure que non.
2: T'es sûr? Fais penser au renard et à la fourmi, là.
0: J'ai des petites questions pour toi, parce que du coup, moi, j'ai vu le docu, j'ai appris plein de trucs. Pour les gens qui rêvent comme toi de devenir influenceur, est-ce qu'il y a une routine? Est-ce qu'il y a un secret? Là, il y a peut-être des gens qui nous écoutent, qui rêvent de devenir très influent. C'est quoi?
2: Et la routine. Alors, j'ai ma morning routine. Moi, je fais partie d'un club, c'est le 4AM Club. Je me réveille à 4AM.
0: 4h du matin?
2: Oui.
0: Ah, wow. Tu fais quoi?
2: Bah, bonne question. Je me lève, workout. Premier workout. Mmh. Je fais du shadow.
0: Shadow. Et t'as pas fait de combat, mais tu boxes. Ouais.
2: Oui, je m'entraîne.
0: Ouais.
2: Bam, tu fais du shadow. Je sais pas si je vous le fais en entier, c'est 15 minutes.
0: Ouais, non, c'est de la radio. Bon. Ouais, non, vas-y, fais 2 secondes, c'est bien, on voit le shadow. Ouais,
2: et après, à la limite, tu feras x2, machin. Ensuite, je fais ma morning routine, petit-déj, machin, hyper protéiné, poulet, thon. Poulet, lentilles, riz, riz blanc, riz complet, pâtes, poulet, repoulet, des flocons d'avoine.
0: C'est énormément de poulet.
1: C'est beaucoup de poulet. Hein.
2: Principalement, c'est du poulet. Ouais. Voilà, il n'y a pas de souci. Hein. Après, c'est chacun son truc. Ouais. Moi,
0: Donc ça, tu dirais aux gens, se lever tôt, bien petit-déj, et après, dans l'influence.
2: Ensuite, je réponds mes mails, business, et ensuite, je fais du contenu. Et là, il est quoi? Il est 6h45 AM.
0: Ouais.
2: Donc j'ai déjà fait 2 journées. Alors que la plupart des gens, les humains normaux, ils sont déjà...
0: Ils dorment encore.
2: Ils dorment de fou.
0: Et toi, t'as déjà fait 2 journées.
2: J'ai déjà fait 2 journées de travail. Oui, absolument. Et après, voilà, ça dépend du truc. La vie, elle nous mène. Tu sais jamais où elle te mène, la vie. Tu peux te taper un sanglier, tu sais même pas qu'il est là. Moi, c'est pareil. Je sais pas où je vais aller. Je sais même pas où je serai là dans une heure. Je sais même pas où je serai.
0: Bah, on sera là, hein.
2: Ah, on sera là, oui, j'avoue. Non, en fait, je suis encore chez Énergie. Oui. Bon, ça, je le sais pour une fois.
0: Ouais, pour toi, tu sais.
2: Pour une fois, je sais. Mais normalement, tu sais, la vie, c'est des défis.
0: C'est un aller simple. Moi, je dis souvent, la vie, c'est un aller simple, Giacomo.
2: Ah oui. Mais pour. C'est quoi la destination?
0: Non, mais il n'y a pas de destination. Je veux dire, c'est une image. C'est pour dire, la vie, tu vois, c'est, tu prends pas la tête, c'est un aller simple. Tu te prends pas la tête, quoi. Je veux dire, faut profiter, quoi.
2: Oui, mais quand t'es sur opodo.com, tu mets bien.
0: Je suis pas sur opodo. Je veux dire, c'est une image. La vie, mais c'est pas la vie. Oui. Tu voyages, tu prends pas vraiment l'avion. Je veux dire, c'est un aller simple. C'est faut profiter. Parce que ça va vite, quoi.
3: C'est pour savourer, voilà.
0: Voilà, c'est un peu philo, hein.
2: Ok. Oui, c'est un peu philo.
0: Ouais.
2: T'es à ton apogée, j'ai l'impression, là.
0: C'est vraiment pas le bon mot. Ah, okay. Mais t'inquiète, Giacomo, reste avec nous. Le G, tu restes avec nous?
2: Oui, je vais rester un tout petit peu. J'ai pas non plus ton temps, mais vas-y, je suis là.
0: J'ai plein d'anecdotes d'influenceurs. Il va falloir que tu les devines. On va jouer ensemble aussi. Giacomo, reste avec nous jusqu'à 19h sur Énergie. On est en direct. Le son de Tame Impala. T'aimes bien, t'écoutes quoi en ce moment, Giacomo?
2: Et là, je suis sur du rap parce que je fais du rap aussi. J'ai oublié de te dire, rien, je fais du peur. Là, je suis en train. C'est Oriane, c'est ça?
3: Ouais, c'est ça.
2: Oui. Et là, je fais du rap. Je suis en train de faire un album de tubes.
3: Ah, mais
2: pas
3: génial.
2: Un album de son, juste des tubes. À fond les tubes.
3: Génial, j'adore les tubes.
0: On est pressé. Voilà. Bah, écoute, là, il y a le docu. Puis après, on verra quand est-ce que sort l'album de tubes.
2: Oui.
0: On revient avec toi dans 2 secondes. Restez là. On est en direct sur Énergie.
2: Let's go.
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0: En effet, je suis pas tout seul, il y a Rémi, il y a Oriane, il y a toute l'équipe, bien sûr, et on a Giacomo ce soir, un influenceur. Il y a un docu qui sort sur lui, ce sera le 17 juin.
3: Giacomo est en chaussette.
0: Ouais, Giacomo est en chaussette, ouais.
2: Petite collab, juste, je voulais rappeler 5 fruits et légumes par jour, les avocats, ça fait partie du truc, c'est une petite collab avec Jacques Mus. Et enfin, c'est une collab pas officielle.
0: J'ai vu Cricky Abby.
2: Oui, parce qu'en fait, en vrai, Camille, tu m'affiches de fou. En vrai, je cherche la collab avec Jacques
0: Mus. Ah ouais, voilà, mais là, c'est pas une Jacques Mus, là.
2: Non, mais attends, j'ai du Jacques Mus là. Et juste là, Jacques Mus.
0: Tu vois, oui, il nous montre caleçon, c'est caleçon Jacques Mus.
2: Jacques Mus.
0: Ah ouais, classe.
2: Donc, monsieur Mus, si tu vois la pub là sur Combal, hésite pas, tu m'envoies un DM, je suis chaud de ouf. Moi, je suis très très très chaud là.
0: Ouais, bon, on va voir, peut-être qu'il regarde, on sait jamais. Hein, je regarde tous les soirs,
3: sûr. Oui, sans doute.
0: J'ai mis ton podcast et tout, monsieur Mus. Dans un instant, tu sais ce qu'on fait?
2: Oui.
0: On va te faire, je sais pas si t'as encore eu l'occasion de le faire, le Fast and Curious de Combini.
2: Non, ils n'ont pas répondu à mes DM, Combini encore.
0: C'est comme Jacques Mus, quoi.
2: Oui.
0: Ça pour encore eu. Dans un instant, on va le faire, on leur pique le concept. Ils le font plus en plus en ce moment, c'est leur meilleur concept. J'ai des copains Combini, on te le fait comme ça, comme si t'avais fait Combini, tu vois,
2: c'est ça.
0: C'est sympa. Avant ça, on s'écoute Tame Impala, Jenny, et le G reste avec nous, d'accord?
2: Vas-y, mais j'ai pas ton temps, frérot, donc
0: si on peut. Ouais, je fais vite, non, je fais juste le disque, on y va.
2: Vas-y.
0: Ok, ça va?
2: Ça tue.
0: Allez, Giacomo est avec nous, vous allez voir le docu sur sa vie, son œuvre, ça sort le 17 juin au cinéma.
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0: Tame Impala, voilà ce qu'on écoute à l'instant sur Énergie. Giacomo est avec nous, c'est un influenceur, il y a un docu qui est fait sur lui. Un docu biopic, tu m'as dit, hein.
2: Oui, biopic, plus que documentaire, biopic sur ma vie. Comme le biopic sur le danseur, là, Michael Jackson. Ou
0: Michael Jackson, ouais.
2: Comment il s'appelle, là? Elvis Presley.
0: Tu connais pas Elvis Presley?
2: Non, je le connais pas personnellement, je l'ai pas rencontré.
0: Non, mais non, parce qu'il est mort, mais je veux dire, tu connaissais pas.
2: Oh, le frérot, il est dead.
0: Ah ouais,
3: ouais, il est pas très en forme.
0: Ouais. Le frérot, il est dead.
2: Rest in peace, Elvis.
0: Ah ouais.
2: La flemme de fou. Le pauvre, il est mort de.
0: Ouais,
2: de...
0: T'as un peu la flemme de mourir, non?
2: Oh, c'est trop relou, frérot. C'est game over. C'est terminé, bonsoir.
3: C'est ça, c'est la meilleure définition.
2: Ben, c'est la meilleure def. T'es pas à ton apogée quand tu mets, on est d'accord. Ok.
0: Tout le monde est dithyrambique sur le docu, tu vois. Ça te parle, ça va, ça? Du dit. Dithyrambique?
2: Ouais.
0: Ça veut dire, ouais, en gros, ça veut dire, franchement, c'est.
2: Ça tue de fou.
0: Ouais, ça veut dire vraiment, les gens, ils aiment beaucoup. Hein.
2: Oui.
0: Ouais, ils aiment beaucoup.
2: Ok, ok. Alors, ça fait plaisir, entendre.
0: Ah ouais, pléthore de bonnes critiques.
2: Pléthore de.
3: Masse.
2: Il
0: y a masse.
2: Ouais, masse de masse. Non.
0: Parce que le docu, on est d'accord, c'est quand même une introspection.
2: Oui, en fait, c'est. Oui, à mon avis, oui, c'est. Non, c'est, ouais, un bio... c'est un biopic.
0: Oui, mais c'est une introspection, quoi.
2: C'est plus un biopic.
0: Ouais. Qu'une introspection.
2: Oui.
0: Ouais.
2: Oui. Et c'est. Rien, définition.
3: C'est en. Tu te vois en toi, quoi.
2: Non,
3: c'est
2: dans les. Fond, non, sur les réseaux, sur mon tel.
3: Ouais.
0: Ouais.
2: Je me vois sur le tel.
0: Oui, non, mais c'est. Non,
3: c'est
0: mais
3: un miroir de comprennent. Ton âme, tu vois.
2: Ok. Mais en fait, moi, il y a un truc que j'ai toujours dit. L'âme, ok, si tu veux, la chanteuse, elle tue de fou. C'est bien ce qu'elle fait. Et, mais le. En fait, ce qui est plus important dans la vie, c'est la carrosserie. Plus que ce que t'as à l'intérieur.
0: Non, ça, je suis pas d'accord.
2: Oh, bah vas-y, prouve le contraire. Défi, prouve-moi le contraire.
0: De quoi?
2: Ouais, voilà. Il perd ses mots, le mec. Non, mais la carrosserie, frérot, quand je te vois, d'abord, je vois ta carrosserie.
0: Oui, mais l'âme est plus importante, ce qu'il y a à l'intérieur. Toi, est-ce que tu connais l'amour, par exemple? Est-ce que tu fréquentes quelqu'un, par exemple, Giacomo?
2: Ok, ça y est, on rentre dans les vrais bails. Bah, en fait, disons que je suis amoureux.
0: Ah ouais?
3: Alors
2: oui, je suis amoureux. Là, il y a un truc qui se passe. Là, je suis un peu amoureux, ouais.
0: On la connaît?
2: Elle est connue, mais. Ça, c'est une ancienne Miss France.
0: Oh!
2: Oui, oui, je peux pas trop en dire, mais on est gros, vraiment, on est en love de
0: love. En love de love, mais ouais, elle est au courant.
2: Oui, en fait, elle est au courant. En fait, elle m'a mis en vue pour l'instant.
0: Ah ouais, en vue, elle a vu quand même.
2: On va dire que c'est pas encore clair. Ouais. C'est It's Complicated sur Facebook.
0: Ok.
2: À l'ancienne. Mais je suis super amoureux là, oui. Super. Okay. Et je peux pas le dire.
0: Ouais.
2: C'est une ancienne Miss France. Mais des années 80.
0: Okay. Ah ouais.
2: Elle est très très très très belle.
0: Très, très belle.
2: Oui.
0: On espère. Je t'ai promis, on allait te faire Fast and Curious à la Combini. T'es prêt?
2: Let's go.
0: C'est parti. Merci Combini. On vous emprunte cette séquence.
2: Oui.
0: Un grand merci. C'est bien sûr la vôtre. Le Fast and Curious. C'est parti. Tu dois répondre toujours, faire un choix et nous dire pourquoi.
2: Okay.
0: Tong ou espadrille?
2: Tong. Parce que c'est un de mes restaurants préférés, c'est un restaurant chinois qui est à côté de chez moi. C'est chez Tong et voilà, le B12 est excellent menu.
0: Ice tea ou coca?
2: Ice tea parce que le rappeur.
0: Ah bien sûr le rappeur.
2: Je vais dire. Et comme je t'ai dit, je veux faire des tubes là. Je veux faire des tubes de rap.
0: Un album de tubes, ouais.
2: Voilà.
0: Je vous ai dit.
2: Ouais. Je t'ai déjà dit, oui.
0: Facebook ou Instagram?
2: Insta. J'ai pas 60 millions, excuse-moi.
0: T'es à combien de followers maintenant?
2: Là, je suis à 0,26K.
0: Ah ouais?
2: Oui.
0: C'est 26.
1: Ouais, c'est 2006, quoi, ouais. À peu près, ouais.
2: Oui, à peu près, oui. 0,26.
0: T-shirt ou chemise?
2: Et chemise actuellement.
0: Ah, bien sûr, tu l'as.
2: Oui.
0: Se raser un côté du crâne ou se raser les sourcils?
2: Déjà, se raser le pubis parce que. Excuse-moi.
3: Ce n'était pas.
2: Non, mais parce que. En fait,
0: pas dans les propagandes.
2: Tu l'as pas.
0: Pardon, autant pour moi.
2: Tu l'as pas. Non, mais je me permets de te le rajouter parce que là, l'été arrive et il y a trop de gens, ils négligent. Il faut toujours être nickel parce que le slip, c'est important. Et sinon, c'était quoi? Se raser le.
0: Se raser un côté du crâne ou les sourcils? Ou le pubis, c'est
2: le
0: bien.
2: Le pubis, ouais, le pubis.
0: Courir vite ou sauter haut?
2: Faut faire les deux. Si tu veux sauter haut, faut courir vite. Mais en vrai, je vais te dire la vérité.
0: Ah, c'est vraiment pas bête.
2: T'as capté? T'as déjà vu les sauts en longueur?
0: Ouais.
2: Le frérot, il est pas juste à l'arrêt et il fait ça.
0: Ouais, il pourrait pas.
2: Et ils ont réfléchi deux secondes. En fait, il court de fou. Il court et ensuite il saute le furet.
0: Ça va ensemble, quoi.
2: Et ça va. Les deux vont ensemble.
0: Bah, bien exactement. Sûr. Juventus de Turin ou Amiens?
2: Juventus de Turin, Amiens et enfin, c'est dur parce que le cœur c'est la Juve, mais mon premier compte en banque c'était à Amiens.
0: Paris ou Dubaï?
2: Dubaï.
0: Direct. Kawé ou parapluie?
2: Ni l'un ni l'autre. La pluie, c'est les catastrophes naturelles. Faut les accepter. Faut arrêter de refuser la nature. Je suis contre. La pluie, elle tombe, tu la prends dans ta tête et voilà. C'est un combat contre toi, contre la nature.
0: Et l'argent ou la gloire?
2: Et la gloire.
0: Ah, c'est le mieux, hein.
2: Oui. Et tu sais pourquoi?
0: Pourquoi?
2: La gloire donne l'argent. Alors qu'il n'y a pas l'inverse.
0: Allez, le G. Ça tue.
2: T'as des bonnes questions. Il y en a, j'ai failli.
0: Bah, tu vois, ça te plaît, c'est celle de combiné. Hein. J'ai vraiment pris celle de combiné.
2: Ah, voleur.
0: C'est pour ça que ça aide.
2: Hein. Plagiat.
0: Les gars, j'ai des histoires de fous qu'ont fait d'autres influenceurs. Tu m'autorises à parler d'autres influenceurs, le G?
2: Oui, vas-y.
0: Bon, écoutez bien à la maison, dans la voiture, l'équipe aussi, vous essayez de deviner. Écoutez bien. Liendra, un influenceur colombien, 6,2 millions sur Instagram.
2: Wow, alors qu'il est colombien. Bravo à lui.
0: Il a eu une idée de à la fois géniale et un peu débile. Pour faire le buzz, il s'est fait un tatouage un peu spécial. Qu'est-ce qu'il s'est fait tatouer? Tatouage sur le...
2: Le pubis?
0: Non, pas le pubis. Sur le... La nuque. Qu'est-ce qu'il s'est fait tatouer?
3: Est-ce que c'est un truc qui représente le dos? C'est-à-dire...
0: Non. C'est un personnage?
2: Non.
0: Est-ce quelque chose qui lui sert?
2: Est-ce que c'est un organe génital?
0: Ah, je sais. Un QR code pour qu'on puisse aller sur son compte Insta direct.
2: Malin.
0: Non?
2: Très exactement, mais tu l'as vu, bon?
0: Ah oui. Non, je te jure que non.
2: Et c'est sur ton téléphone, il est sur son téléphone.
0: Mais non, pas du tout.
2: Oh, le
0: influenceur, le petit QR code, tu passes derrière lui, boum, tu prends le QR code.
2: C'est pas bête.
0: Faut qu'il pense, hein, le G.
2: C'est pas bête.
0: C'est pas bête du tout. Alors, sauf que lui, il a fait un tatouage juste au-dessus de sa nuque. Le problème, c'est que quelques jours après, le QR code ne fonctionnait plus.
2: Ah ouais.
0: Son tatouage sert plus à rien, mais il a pris 1 million supplémentaire en racontant cette histoire. Donc il a chopé encore 1 million de plus.
2: Malin. Il s'appelle comment, tu m'as dit?
0: Il s'appelle Liendra.
2: Et il est colombien.
0: Ouais.
2: Allez, ça tue de fou. Bravo à la Colombie.
0: Et attention, je te parle de Stéphanie Malto, influenceuse américaine. Elle gagne 50 000 $ par semaine. C'est une idée que tu pourrais avoir. Mm-hmm. Elle a lancé la nourriture. Il y a plein de gens qui lancent des boissons, qui lancent de la bouffe. Je crois que tu as lancé des choses protéinées, toi.
2: Oui, un complément alimentaire qui s'appelle le Happy G. Ça te rend plus heureux et plus efficace dans ta tête.
0: Il y a quoi dedans?
2: Il y a plein d'ingrédients. Je peux pas révéler la recette du chef, mais parce que c'est pas validé encore par la médecine. Mais là, ça fait du bien, je te jure. Moi, je
0: le mets pas en vente. Le mets pas en vente si c'est pas validé.
2: Oui, mais si je le mets pas en vente, l'oseille.
0: Oui, mais il faut attendre la médecine.
2: Oui, après, si t'attends. Il y a un moment où t'attends.
0: Le train il passe.
2: Exactement, le train tu le loupes et après t'es sur le quai solo.
0: Bah, écoutez bien, tu devrais faire comme elle. Stéphanie Mato, influenceuse américaine, gagne 50 000 $. Elle vend de la nourriture spéciale. Qu'est-ce que c'est?
5: Est-ce que c'est de la nourriture pour les animaux?
0: Non.
2: Allez.
3: Est-ce que c'est pour humains, du coup?
0: C'est pour humains. C'est pour ses fans, même.
2: Ok. Est-ce que c'est un truc à base de fluide génital?
0: Non, mais ça pourrait être ça. Il y a plein de jeunes filles qui vendent l'eau du bain ou des choses comme ça. On n'est pas là-dedans. Mais quand même, il y a un côté, il faut vraiment être fan d'elle pour acheter cette bouffe-là.
5: Ah, je sais. C'est reste.
0: Pas ses restes, mais t'es pas loin.
3: J'aurais dit des gélules de son placenta.
0: Oh non, c'est une bouffe
3: c'est
0: normale.
3: Très commun.
0: C'est une bouffe qu'elle a cuisinée elle, mais qui arrive d'une certaine façon pour vraiment être fan d'elle. Donc il y a un peu d'elle dans cette bouffe.
3: Qu'elle a pré-mâché.
0: Exactement.
2: Oh, wow.
3: C'est
0: ça le G. J'ai
2: pas pensé.
0: Tu fais un croque-monsieur, tu le pré-mâches et les fans ils y vont.
2: C'est pas une mauvaise idée. En plus, à Dubaï, tu sais, je pourrais ouvrir un concept de resto. Je pré-mâche tous vos plats, je vous les recrache dans l'assiette.
0: Ça part en tupperware.
2: Ouais,
0: ça fait une fortune.
2: Oui, même à emporter, t'as raison, tupperware. Je vais être à mon apogée, je le sens là.
0: Et attends, 50 000 $ par semaine, tu disais?
2: Oui, avec sa bouffe, parce qu'il y a les fans.
0: Avant, attendez, que je lui fasse bêtise. Avant, quand même, elle vendait ses pets dans des pots. Et maintenant, elle s'est mise. Ouais, tout est vrai. Et maintenant, elle s'est mise à vendre de la bouffe pré-mâchée, tout est vrai. Tu vois, c'est sans forme.
2: C'est excellent. Moi, en plus, comme j'ai des problèmes gastriques, je pourrais faire fortune. Rien qu'avant de rentrer dans le studio, je suis désolé pour tous les gens dans le couloir et tout. Là, j'ai lâché des trucs, des selles. Mais payez-moi pour ce que vous avez senti, du coup.
0: Bah, franchement, tu mets dans un pot opéra. Il est quasiment 19h. Vous savez ce qu'on fait, on écoute Carbone, Imagine, et dans un instant, on va malheureusement te dire au revoir, Giacomo. Dans un
2: instant. De toute façon, je dois y aller, donc il n'y a pas de souci.
0: T'as pas mon temps. Reste avec nous, on est en direct sur Énergie jusqu'à 19h, bougez pas.
2: Reste en direct.
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0: On est en direct sur Imagine, j'allais dire, non, sur Énergie. On écoute Imagine de Carbone. Le G était avec nous, Giacomo, un immense merci d'être venu nous voir.
2: Merci à vous les frérots, merci à tous.
0: Dis-nous un peu, il te reste une seconde pour donner envie aux auditeurs d'Énergie de venir voir ton biopic.
2: Venez voir le biopic si vous aimez le cinéma, si vous aimez la nourriture, les sports extrêmes. même tout, si vous suivez vos rêves, votre vrai rêve intérieur, est-ce que c'est pas de voir ce film? Si, je crois. Suivez vos rêves. Les rêves, c'est ce qu'il y a de plus important. Sauf si ton rêve, c'est un rêve illégal. Tu vois ce que je veux dire?
0: Ah ouais, bah non, bah du coup, le faites pas.
2: Oui, le faites pas. Le faites pas. Soyez la meilleure version de vous-même. Ça, c'est important.
3: Super.
2: Sauf si la meilleure version de toi-même, elle est naze.
0: Dans ce cas-là, du coup, le sois pas, quoi.
2: Le sois pas, oui.
0: Je veux dire, en gros, quand tu nous dirais, soit ta version 2.0, la petite version, la nouvelle, version bêta.
2: Version plus c'est 10.0. Ouais. 2.0, c'est vraiment.
0: C'est ça ton mindset, toi. C'est tu te lèves le matin, tu dis j'étais comme ça, je serais meilleur demain.
2: Exactement,
0: quoi.
2: L'apogée. Tout de suite, je me réveille, je veux être à l'apogée.
0: Ouais, c'est en un mot, vraiment. Mais...
2: Ah, c'est en un mot?
0: Ouais, c'est en un mot, depuis tout à l'heure. C'est pas l'apogée, ouais.
2: Pas l'apogée.
0: Non. C'est l'apogée, ouais.
2: Ok, d'accord. Ouais. En un mot.
0: Il n'y a pas de souci, gros.
2: Ok. Y a pas
0: après,
2: de...
0: c'était Turin, enfin Damien. Mais
2: bah, oui. L'apogée.
0: Mais tiens, fais-nous, tiens, toi qui es italien. Peut-être une phrase en italien pour dire aux gens de venir.
2: Oui, bah. C'est compliqué, parce que les Français ils comprennent pas, mais bah, je vais voilà ciao le ma calabino et fala Giacomo la cinema la vena la gala bedo
0: le 27 juin
2: le 17 juin
0: a tous les talents, c'est on fou. Applaudit Giacomo, dans 10 ans on vous dira bah, j'étais le premier à voir Giacomo. Vous rendez pas compte ces mecs? C'est au début, c'est le premier.
2: C'est clair. Dans 10 ans de toute façon on sera sur la lune.
0: Je crois pas vraiment, mais...
2: Ah ouais, ok, dommage.
0: Après vu qu'on s'installe,
2: c'est sûr.
0: Ouais.
2: Il y a le gars qui a dit on va aller sur la lune là.
0: Qui?
2: Le gars là, le gars
0: Elon Musk, Jeff Bezos.
2: Et oui, je crois. Le mec là.
0: Ah, un de ces jours, peut-être pas dans 10 piges, quoi, ça que je veux te dire. Ah bon, on sait pas le géant.
2: Peut-être que dans
0: 6 mois, ouais.
2: Peut-être, je sais pas.
0: Non, je te jure que non.
2: Ok, d'accord.
0: Il y a un truc qui est sûr, c'est que tu regardes la transition, c'est notre invité de demain. Demain soir, on a Maxence avec nous.
2: Ok, ça tue.
0: C'est bien, hein?
2: Oui, c'est très très
0: Maxence
2: bien.
0: Maxence sera là. Lundi, on a D6 qui est avec nous, puis on a plein d'invités, bien sûr, qui arrivent. Merci, Giacomo, d'être venu nous voir.
2: Ça fait plaisir.
0: Ça se passe en podcast, ça se passe en live sur Énergie chaque soir. Il y a Charlie qui va prendre la suite maintenant. Je vous fais un gros bisou, tout le monde. Gros bisou, la team. Et à demain, 16h en direct. Ciao.
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1: Bienvenue tout le monde, bienvenue à la maison, bienvenue chez vous, bienvenue sur Énergie. C'est Rémi et Ornella qui vont être avec moi ce soir, ça va?
4: Oui, ça va et toi?
1: Je suis content de vous voir, content de retrouver toute la France. Merci d'être là avec nous après un beau petit week-end ensoleillé. Les températures sont redevenues à peu près normales. Et on va passer cette soirée ensemble avec Céline qui est avec nous. Salut Céline.
5: Salut Camille.
1: Comment tu vas Céline en fait?
5: Eh ben ça va super bien, il y a du soleil donc tout va bien.
1: Ah on est content. T'es où Céline toi?
5: Alors moi je suis dans un petit village pas trop loin de Lille, entre Lille et Lens.
1: Trop bien, t'es heureuse là-bas?
5: Très bien,
1: Ça s'entend, j'espère que vous allez tous bien. Après une longue journée de taf, après une journée où vous allez récupérer tout le monde là à l'école et tout, nous on va vous accompagner jusqu'à 19h. Alessandra Sublet, notre invitée ce soir.
6: Ah, c'est oui. Cool. Ça fait longtemps qu'on l'a pas vue, Alessandra Sublet.
1: Alessandra Sublet, elle sort une BD celle-là.
6: Oh.
1: Elle a arrêté à Téloche, maintenant ça y est, on écrit des BD.
4: Angoulême.
1: Spécial de la BD, c'est tout le temps Angoulême.
4: Bah, c'est Angoulême, oui.
1: Et quand est-ce qu'on invite Maxence? Remettez un peu de Maxence, là, j'adore son morceau.
7: Passe par la fenêtre, Marceau.
1: Je l'écoute 15 fois par jour, le morceau. Jamais il vient nous voir. Il vient vendredi.
6: Le temps qu'il finisse sa petite sieste et tout ça.
8: Quelle sieste?
6: Bah là, il dort un petit peu,
1: C'est ce que c'est l'énergie sortie de GIF et de je sais pas quel DJ Ringard, ils connaissent rien.
6: Quand t'as pris un Blaster Jack à un moment donné derrière.
4: Attends qu'il fasse le remix.
1: Ça c'est l'énergie, c'est le réalisateur d'énergie, ça. C'est en mode mais bon, faut qu'il fasse un remix un peu Ibiza, puis dis non, on comprend pas.
4: Attends,
1: vendredi chanter. Oh là là.
6: Non mais c'est vrai que c'est beau.
4: Mais c'est trop beau.
1: Il va chanter? J'espère. Il vient, oui, chante. Oh là là, vous me faites un cadeau là. Tu vas voir, c'est magnifique Céline, ce qu'il fait.
5: Ah bah j'attends de voir, oui.
1: C'est vendredi. Alors j'ai appris un truc, ça y est, on est en juin. Hein.
6: Ah bah oui, ça y est.
1: Ça fait ça, c'est le 1er juin.
4: J'aime bien.
1: Et on est tous contents, le mois de juin, bien sûr, ça rend content tout le monde.
4: Bah oui.
1: Et sachez qu'un 1er juin, ça a mal tombé pour vous l'équipe.
4: Qu'est-ce qui se passe?
1: 1er juin 1857, qu'est-ce qui s'est passé d'après toi Céline en 1857?
5: J'étais pas née, je peux pas te dire.
1: Première publication des Fleurs du Mal de Baudelaire.
6: Oh, j'adore
1: les Fleurs du Mal. L'Albatros.
6: Le fameux. Du mal.
1: Bah, toi aussi, il faut le remixer, non?
6: Ouais, tu peux,
9: ouais. C'est un peu la sieste, bon.
6: Pardon.
4: C'est trop long, il y a trop de pages.
1: Eh ben, on va faire un truc.
4: Quoi donc?
1: Vous allez me préparer, Orné, Rémi,
6: ouais.
1: Thibaut.
6: Oh.
1: Vous allez me préparer une poésie.
6: Oh là là. Ça fait longtemps, là.
1: Vous allez me réviser une poésie. Vous allez chacun me réviser. Ce qu'ils veulent.
6: Ce qu'on veut.
4: Okay. D'accord.
1: Non, La Fontaine. Chacun, vous devez me choisir une fable de La Fontaine et réviser une fable de La Fontaine.
6: Ok.
1: Vous avez 10 minutes.
6: 10 minutes
1: J'ai maintenant. Comment?
4: J'ai.
1: Quoi, t'en connais une par cœur?
4: Ouais, Le Corbeau et le Renard.
1: Eh ben, ça sera une autre.
4: J'ai la Cigale et la Fourmi.
1: Tu les connais?
4: Oui.
1: Ben, ça sera une autre.
4: Ok. J'ai. Mais je rigole.
6: Non, mais attends, moi, je l'ai fait réciter à ma fille, mais. Sincèrement, je pense que ça fait peut-être 25 ans que j'ai pas
4: bougé. Bah oui.
1: Et bah vous tous là, vous allez terminer une journée de cours, vous allez récupérer vos enfants après une journée de cours, et bah vous allez entendre les animateurs d'énergie et le réalisateur d'énergie préparer une poésie. Alors attention, je tape.
4: Ouais. Une fable alors du coup.
1: Non, une fable
4: c'était
1: de la Fontaine.
4: La Fontaine, ouais. Ok.
1: Et vous aurez à partir du moment où je vous dis top, partir et vous, je fais de la radio tout seul jusqu'à ce que vous appreniez par cœur dans 10 minutes.
6: Mais là, tu veux faire ça là?
1: Dans 10 minutes, on récite la poésie par cœur.
4: Parce que je crois que je connais la première phrase.
6: Mais tu sais que là, c'est un vrai défi parce qu'on n'a plus l'habitude d'apprendre par cœur.
1: Bien sûr, ça va être formidable.
6: Bah oui.
1: Alors attention, Fab de la Fontaine, Rémi, je vais te mettre, je suis en train de la trouver. Je vais te mettre, Rémi, tu vas me faire.
6: Le lapin et la tortue?
1: Je suis dessus. La cigale et la fourmi.
6: Allez, très bien.
1: Toi, ce sera la cigale et la fourmi.
6: Ok.
1: Orné.
6: Noté.
1: Tu vas me faire la grenouille qui se veut aussi grosse que le bœuf.
4: Ok.
6: Oh là là.
1: Ouais. Oh là là. Et toi, ce sera le corbeau et le renard.
6: Ah, merci.
1: Je te mets sur un corbeau renard. Thibaut sur un corbeau renard. Poésie sur Énergie. Okay. Ben voilà, je suis content. Regardez, j'arrive sur Énergie. On est le 1er juin. Vous vous dites, qu'est-ce qu'ils vont nous préparer, que les conneries? On a des infos, bien sûr. On a des invités, bien sûr. On a le meilleur de la musique, croyez-moi. Il y a Shakira qui arrive tout de suite. mais on va faire un peu de poésie. C'est beau ce que vous proposez, monsieur Combal. Qui aura la meilleure poésie? On va le savoir ce soir. Chacun a sa fable. Vous avez 10 minutes max pour la préparer. C'est court, hein. Les infos pour Brio Dîner de ce soir. 4 fun facts sur un thème. C'est quoi le thème, Rémi?
6: Les marques qui ont disparu, malheureusement, de notre paysage.
4: De notre paysage.
1: Oui, genre Raider, Waikiki.
6: Exactement.
1: Une info sur une marque qui a disparu. Restez bien avec nous. On est en direct sur Énergie. On te fait des gros bisous, Céline.
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1: 16h08, on est en direct sur Énergie. Je suis tout seul. L'équipe est en train de préparer sa poésie.
4: Non, mais attends.
1: Chacun a une poésie. Rémi, rappelle-moi la tienne.
6: Bah, la cigale et la fourmi, quoi. Mais bon.
1: Ornée.
4: Et la grenouille qui se veut plus grosse que le bœuf. Déjà, rien que le titre. Oui, c'est une des meilleures. Oui, d'accord. C'est pas celle qu'on a appris le plus,
8: Thibaut, ça, les gars. Le renard sous le corbeau.
6: Non.
4: Bon, aussi, faut faire un effort.
8: Le truc du corbeau, quoi.
1: Corbeau et le renard.
8: Le corbeau et le renard.
6: Et t'as même pas la première.
8: Maître corbeau,
6: ça va être une cata.
4: Non, mais les deux, vous deux, c'était à l'école vraiment, genre tout le monde les connaît normalement.
1: Pas tant.
4: Attends,
1: tu vas voir.
6: Non,
1: t'as
6: oublié, t'es dingue, évidemment. En tout cas, récitation de poésie, pourquoi? Parce qu'on est en juin et que le 1er juin, on fête Baudelaire.
1: Mais c'est beau de vous
4: voir
1: Baudelaire. Et donc Baudelaire, La Fontaine, poésie.
6: Bah oui.
1: Bah, c'est un poète. Moi, j'ai toujours aimé la poésie, hein.
4: Ah oui.
1: J'écrivais des poèmes à mes chéris.
4: J'adore.
1: Au collège, ouais.
6: Tu t'écrivais toi-même ou que t'allais chercher?
1: Ouais, bien sûr.
6: Ah ouais?
1: Ah non, mais nul. Mais bien sûr, j'écrivais des petits poèmes et tout. J'étais ce gars-là, timide. Donc, le seul moyen d'aborder, c'était les poèmes, quoi.
4: Les petits mots, bah oui.
6: Pour être vraiment sûr de pas pécho, quoi.
1: Moi, je vois l'idée,
4: J'allais dire, elle trouvait ça bien.
1: Non, et souvent, elle apprenait à liser aux copines, c'est là où.
4: Mais c'est affreux.
1: Bah oui, mais bon, c'est école, hein.
4: Ouais,
1: vous avez vu que Céline Dion rajoute des concerts?
6: Yes!
1: Ah, l'équipe qui a pas eu de place, c'est le moment, faudra pas vous plaindre après, hein. Et nous, si vous écoutez là, ça y est, Céline Dion a rajouté 10 concerts. À la Défense Arena, on s'est tous battus dans la boue pour avoir des places et maintenant elle va rajouter des concerts partout, c'est sûr. Mais tant mieux, je suis content. Le maximum de gens qui puissent y aller, je suis content.
6: Mais ça reste quand même, parce que tu sais que je n'ai pas de place pour ma mère, ça reste quand même une ambiance parce qu'il faut être sur les listes d'attente.
1: Ah bah oui, mais c'est comme la même, mon pote.
6: Ouais, mais je pensais que vous allez relancer le truc, tu vois, un peu.
1: Ah, mais c'est difficile, les gars. Franchement, c'est difficile. C'est plus simple que d'avoir un rendez-vous chez un dermato, mais quand même, entre un rendez-vous chez un dermato et la simplicité, bah tu mets Céline Dion là, quoi.
6: Non mais c'est, je suis content, moi, ça me laisse une opportunité de plus, franchement.
4: Oui,
1: qui est un peu au courant de comment s'inscrire pour les gens qui nous écoutent, qui ont envie d'avoir des places pour Céline Dion? Qui a compris comment ça? Bah non, il y a que des gens qui ont des places. Johan.
10: Donc, fallait déjà être inscrit et pas tiré au sort lors de la vente précédente.
1: Ah, donc c'est les trucs qui étaient déjà inscrits.
10: Ouais, c'est les
1: étaient inscrits, ça tombe bien.
10: Ouais, oui. C'est bon. Et c'est à partir de mercredi jusqu'à vendredi. Mercredi sur le site de Céline Dion officiel et jeudi sur le site de La Défense. Donc il y a
1: Défense Arena, hein, pas le ministère de la Défense. Hein.
6: Je vous rassure, l'armée de terre recrute, ils vont pas à un moment donné vous dire l'armée de terre recrute et on a des places,
4: et
6: pour,
4: on a
6: Céline
4: des places
6: Dion.
4: Pour Céline Dion.
1: Tu t'engages 4 ans, tu vas voir Céline Dion. Après, je te cache pas que t'es Hormuz pendant 2 ans, donc c'est une petite galère. Mais avant Hormuz, tu vas voir Céline Dion et tu fais prière païenne.
4: C'est un bel appel d'offre.
1: Bon
4: attends.
1: Deal. Ta prière païenne, en revanche, après, mon gars, tu fais j'ai pas mal ça. Ok, donc
10: c'est les concerts, c'est en mai 2027, c'est pas cet automne-là. Elle reviendra, quoi.
1: Faut qu'elle souffle un peu, vous avez une corde vocale, hein.
6: Bien sûr, faut partir un peu en vacances au Mexique, tu vois. Enfin, faut prendre
1: Une ambiance. Tame Impala et Jenny, ça va arriver dans un instant, c'est Dracula. Oh! Dracula.

0: direct avec vous sur Énergie. On va bien s'occuper de vous jusqu'à 19h. On vous accompagne en voiture, on vous change les idées après une journée de cours, après une journée de taf. On reste là avec vous comme tous les soirs.
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0: J'espère que tout le monde va bien. J'embrasse nos auditeurs d'Albi. Je suis tout seul dans le studio. Tout le monde est en train de réviser sa poésie, puisque j'ai lancé une poésie. Tout le monde est en train de la bosser. Ça vous rappellera, vous qui sortez d'une journée de cours, vous verrez les animateurs d'Énergie, voir s'ils sont meilleurs que vous pour apprendre une poésie en 10 minutes. Je pense qu'on a déjà la réponse. Mais on le découvrira dans un instant. Avant ça, donc, je vous dis, on va à Albi. Au parc des expositions avait lieu le championnat du monde de rembobinage de cassettes. Rien. La compétition avait lieu dans le cadre du salon des années 80-90 et c'est celui qui rembobinait la cassette le plus vite. Et c'est Michael qui a remporté le titre en rembobinant 5 mètres de bande en 19 secondes. Bravo à lui. Les candidats s'affrontent par deux sur la table des cassettes de Pierre Bachelet et de Demis Roussos. Apparemment, c'est important que ce soit du Bachelet. Et des stylos pour rembobiner. Pour les plus anciens, vous rappelez comment rembobiner la BASF, bien sûr. Règlement strict. Un nœud dans la bande, 20 secondes de pénalité. Une bande cassée, élimination. En général, une soufflante de ton père. Mais là, je sais pas si c'était là. Normalement, en plus, t'avais la soufflante de ton père. Tu avais ruiné une cassette de Michel Delpech. Il était pas content. Bon, bravo en tout cas à tous ceux qui ont fait ce concours. On s'écoute Tame Impala tout de suite. On reste en direct sur Énergie.
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0: Est-ce que tout le monde va bien?
2: Oui!
0: L'équipe est de retour. J'ai fait de la radio tout seul. Ce serait bizarre.
3: Bah ouais.
0: Puisque vous étiez en train de réviser votre poésie.
4: Oui.
0: J'ai décidé qu'on allait faire une poésie. Tous ensemble, chacun votre tour, vous allez devoir réciter une poésie. C'est Audrey qui va nous dire, selon elle, qui s'en sort le mieux. Ça va, Audrey ?
5: Ça va et vous ?
0: Ça va très bien. Moi, j'ai vu, j'arrive à la radio, on me dit 1er juin, Baudelaire qui a sorti Fleurs du Mal.
3: Ah, quel beau texte.
6: C'est fou, je pensais que c'était pas si vieux, tu vois.
0: Ouais. Ah, Baudelaire, à l'époque, c'est un peu comme quand t'as un Fuenquinos ou Virginie Grimaldi qui sort un livre, tu vois. Ouais, ouais. Tout, dans tout Paris, les 4 par 3, quoi.
3: Sûr.
0: Chez Gallimard, mon Stendhal qui te sort ça. Donc, poésie, mais j'allais pas vous faire les Fleurs du Mal, c'est badant.
3: Ouais.
0: Non, on est parti sur les Fables de La Fontaine. Je vais commencer avec Rémi.
3: Oh là là.
0: Je finirai avec Thibaut.
3: Allez.
0: Thibaut qui a la plus facile, le corbeau et le renard. Normalement, si t'as des restes de l'école, toi je sais que t'es hyper mémoriel, t'as beaucoup de mémoire.
3: Sur la mémoire, ça va.
0: Si t'as des restes de l'école, tu sauras la réciter.
3: J'espère.
0: Rémi, rappelle-nous la tienne.
5: Pardon.
3: La cigale
0: et la fourmi,
3: pardon.
0: On va me rendre la feuille parce que je vois que tout est écrit sur la feuille.
3: Pas du tout, c'est ce que je dois dire ce soir.
0: Ça des petits trucs ce soir.
3: C'est complètement la poésie ou pas? Oui.
5: Ah oui, il y a pas honte.
0: Je suis en galère. Je l'ai pas non plus.
3: Je suis en galère.
0: Parce qu'il faut bien que je vérifie la cigale et la fourmi.
3: Tape sur internet, ils vont te mettre les.
0: Ouais, je vais taper tout de suite.
3: Ah là texte, là, les gars, ça va être chaud. Hein.
0: Audrey, t'es prête à entendre une cigale et la fourmi?
5: Allez, je suis prête.
0: Ton but, c'est pas non plus d'être le meilleur du monde. Ton but, c'est d'être meilleur que tes copains. On va voir jusqu'à combien.
4: Non, ton but, c'est d'être bien déjà.
0: Bah oui. Ouais, mais d'être meilleur que les copains, c'est ça le jeu, d'arriver. En fait, celui qui ira le plus loin, c'est celui qui gagne. Faut se tromper.
3: Mais je peux pas, enfin, je crois que j'ai les 4 premiers.
0: Alors déjà, s'il vous plaît,
4: allez,
0: ambiance
4: Rémi.
0: Tableau, Rémi.
3: Ah
0: bonjour Rémi.
3: Bonjour professeur.
0: Rémi, qu'est-ce que vous allez nous réciter?
3: Je vais vous réciter La cigale et la fourmi de La Fontaine.
0: Il n'a pas de prénom. Merci.
3: Jean de La Fontaine. Bien entendu. J'aime pas être au tableau, professeur, je peux rester à ma table.
7: Oui, bien sûr.
3: Ah, c'est gentil.
0: Mais tu te lèves.
3: Ah oui, je me lève, c'est avant des choses.
0: C'est parti, La cigale et la fourmi par Rémi.
3: La cigale et la fourmi. La cigale ayant chanté tout l'été se trouva fort dépourvue quand la bise fut venue.
0: Parfait.
3: Pas un seul petit morceau de vermisseau. Il y a vermisseau.
0: Il y avait deux mouches avant, mais ça va.
3: Deux mouches.
0: Pas un seul petit morceau de mouche ou de vermisseau. Je sais que dans la voiture, des gens sont en train de la réciter par cœur.
3: Elle alla crier famine chez sa fourmi, la voisine.
0: Ouais,
3: pour
0: oui.
3: faire la rime, bien
0: sûr. Sinon, t'as pas le in.
3: La priant de lui prêter. Prête-moi quelque chose quoi.
4: Oui.
3: Non, pas du tout. Non, c'est pas du tout. Non.
4: Si.
3: Non, pas du tout.
0: Oh, il l'a sous les
3: mais
0: yeux.
3: Pas du tout.
4: Alors, c'est
0: moi
4: j'étais prête à
0: te souffler
4: des trucs.
0: T'as triché sous mes yeux. Attends, on l'explique pour les gens qui nous écoutent. T'avais le portable. Je me disais, il s'en sort trop bien.
3: Non, j'ai les quatre et après j'avais besoin d'ajuster un petit memory pour prendre 2-3 mots comme
7: c'est
3: ça.
7: C'est honteux.
3: J'ai que les quatre, Camille. Je m'arrête à la bise fut venue. Après,
0: allez, reprends du début sans tricher tout de suite.
3: La cigale et la fourmi. La cigale se trouve à fort dépourvu.
2: Non, bon, non. C'est bon. Allez, hein. Ils ont chanté tout l'été. Bon, allez, première, c'est faux.
3: T'as zéro. Allez, Rémi, c'est mort. Et triché en plus, ça sera 5 euros de plus dans la boîte
2: non,
3: du respect.
2: Ah, si, bah, c'est mérité.
3: Oh, non. 5 euros dans la tirelire, la boîte du respect qui vous revient en fin d'année. Vous le savez, on va vous l'offrir en fin d'année, cette tirelire. Elle reviendra à l'un ou l'une d'entre vous. Attention, on passe à la suivante. Est-ce que ma petite Ornella peut venir me rejoindre dans ce tableau?
7: Oui, bonjour.
3: Pourquoi je prends cette voix-là, malaisante, malsaine? Rappelez-nous votre poésie, Ornella.
7: La grenouille qui veut se faire plus grosse que le bœuf.
3: Qui se veut faire.
7: Oui, elle dit, qui se veut.
3: C'est parti, c'est à vous.
7: Attendez, faut que je respire. C'est bon. Une grenouille vit un bœuf qui lui sembla de belle taille. Elle, qui n'était pas grosse, en tout comme un œuf. Envieuse, s'étend et s'enfle et se travaille pour égaler l'animal en grosseur.
3: Énorme.
7: 10 ans. Regardez bien, ma sœur. Arrête, Rémi, c'est énorme. Regardez bien, ma sœur. N'y suis-je point encore? Dites-moi. Est-ce assez? Nenni. M'y voici donc. Point ouais, du là, tout.
2: Ça y est, ça sert
7: mais voilà.
3: C'est pas, mais c'est pas mal. La fin, c'est un peu emmêlé, mais c'est très très bien.
8: Ornella est pas mal, ouais.
3: S'enfla si bien.
7: S'enfla si bien. Attends, j'ai même pas fini.
3: Non, justement, la suite, je te
7: d'accord,
3: la suite,
7: elle a dit, point encore, la chétive pécore s'enfla si bien qu'elle creva. Le voilà. Monde est plein de gens qui ne sont pas plus sages. Tout bourgeois veut bâtir comme les grands seigneurs. Tout...
3: Petit prince.
7: Ah oui, tout petit prince a des ambassadeurs.
3: Wow.
7: Et, je l'ai plus le dernier, c'est...
3: Tout marquis
7: veut avoir des pages.
3: Attendez. Elle a eu 10 minutes. Même elle vient du théâtre. Hein. On mémorise vite au théâtre. Mais bravo, c'est. Non, mais Ornette,
2: c'est incroyable.
3: Et là, je vous dis, je vérifie tout. Il n'y a rien sous les yeux, sans tricher. Tu sais ce que tu fais? T'as fait la même connerie que moi au bac.
2: Bah oui.
3: Tu mets tellement de temps à rentrer dans la Texas Instruments, toi. Tu passes plus de temps à faire les antisèches qu'à apprendre.
2: Mais je sais. Mais en même temps, en la notant, en l'écrivant, tu l'apprends. C'était ma technique de l'école.
7: Oui.
3: Ornella, on peut encore.
2: Bravo.
8: Bravo.
7: Et encore, j'étais stressée. Sinon, je l'aurais mis.
3: Incroyable. À la maison, elle avait rien sous les yeux. Elle a eu 10 minutes. Dans un instant, bravo Thibaut, tu vas avoir 5 minutes de plus.
2: Ah, merci, j'avoue.
3: Thibaut, ouais. T'as la plus facile. T'as le corbeau et le renard, celle qu'on a le plus apprise. T'as plus de temps que nous. Je veux voir aucune triche, l'équipe. Je compte sur vous. Le temps d'écouter Justin Bieber, Love Yourself. Oh, je peux pleurer, mais merci Energy
7: mais oui.
3: De nous mettre la meilleure musique tous les soirs. Oh, 16h-19h, on est avec vous. Écoutez ça, Justin Bieber.
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0: En fait, Selena Gomez, je te protège de tout mon cœur. Et donc, parce qu'il a un peu, il règle un peu les comptes avec elle sur cette chanson.
1: Bien sûr.
2: Mais oui, mais ça y est maintenant.
0: Oui, mais bon, reste Team Selena.
1: Elle est incroyable cette chanson. Mais je quand même sais. Team Selena.
3: Mais on n'est pas compte de la hype qu'il a, le Justin avec les adolescents et les adolescentes actuelles.
1: Ah,
3: ma fille,
1: oui.
3: Elle est fan, mais elle écoute les vieux titres de Justin de l'époque. Mmh. Ça qui est marrant.
0: Ah, bien sûr, bah, bien sûr. Non, mais gros succès. Mais je suis Team Selena, pardon. Hein.
3: Oui.
0: Bon, on est en pleine récitation. Il y a Audrey qui est avec nous. Ça va, Audrey?
4: Ouais, ça va, nickel.
0: Audrey, tu es en train de... tu vas nous dire après, mais je crois que c'est assez évident pour le moment. Ouais. Qui récite le mieux sa poésie? J'ai donné des poésies à toute l'équipe. Rémi a tenté de tricher une fois, puis deux fois. En trichant, on l'a grillé, mais même en trichant, il arrivait moins loin qu'Ornella.
3: Ouais.
0: Et alors, sans triche, c'était une cata. Il s'est trompé à la première phrase. Ornée, je l'ai aidé un tout petit moment. Elle a récité la femme par cœur en 10 minutes.
3: C'est incroyable.
0: Il nous reste Thibaut. Johan, t'es le producteur, tu me confirmes que Thibaut ne triche pas, il n'a rien
5: fait,
0: il n'a pas
5: de téléphone, retournez, c'est parti.
0: Parce que c'est notre réalisateur, donc je ne suis pas à côté de lui, je ne peux pas voir bon si triche. Thibaut, je compte sur toi, le corbeau et le renard. T'as eu un peu plus de temps que les autres, bonne chance.
5: Maître Corbeau, sur un arbre perché, tenait dans son bec un fromage. Maître Renard, par l'odeur alléchée, lui tint à peu près ce langage.
0: C'est stop.
1: Je suis fatigué, moi, de bosser avec des gens comme ça.
0: Filmez la vidéo, mettez-la sur les réseaux, pardon. Il a carrément créé un prompteur. Il a quelqu'un, excusez-moi, parce que sa place donne sur la fenêtre. Et d'un coup, je dis, mais pourquoi il regarde la fenêtre? Je me tourne, il y a vraiment... Mais c'est pas possible, Maël, notre stagiaire qui est avec la fable au sixième étage, il est dans le vide, en train à la fenêtre de lui montrer les paroles. Mais c'est pas possible.
5: Il a une formation de cordage, alors je me suis dit autant le suspendre devant l'immeuble.
0: J'y croyais, en plus j'étais fier de toi.
5: Il y a une dernière affiche si tu veux. Et marqué back to back des occasions.
0: Oh là là.
1: Par contre, en ingéniosité, ils sont.
0: Ah oui,
5: ils sont forts. Hein. En 10 minutes, on peut faire des merveilles quand on a.
0: Ouais, bon, on va voir ce que t'as appris en 10 minutes.
5: Ok, c'est bon, je le refais. Allez, c'est parti.
0: Non, Thibaut.
5: Promis. C'est parti, je retourne. Maître Corbeau, perché sur son arbre.
0: Sur un arbre perché.
5: Pardon, je recommence. Maître Corbeau, sur un arbre perché, tenait dans son bec un fromage.
0: Ah bah, l'idée.
5: Maître Renard, par l'odeur alléchée, lui tint à peu près ce langage. Et bonjour, monsieur du Corbeau. Que vous êtes joli. Que vous me semblez beau.
0: Parfait.
5: Sans mentir, si votre ramage. Se rapporte à votre plumage. Vous êtes le phénix des hôtes de ces bois.
3: Non, il y a quelqu'un qui souffle dans l'oreille. Non, arrêtez. C'est pas possible, madame, il y a quelqu'un qui lui souffle dans les oreilles.
0: Mais vous savez ce que ça prouve? Je vais vous dire ce que ça prouve. Le temps que vous passez à manigancer des stratagèmes, Ornella l'a employé à apprendre sa leçon. Et bah de loin, c'est Ornella qui gagne ce soir.
1: Bravo,
5: bravo.
1: Mais quelle équipe!
5: Trop triché.
0: Non, mais il a mis quand même, pour gagner à la poésie, il a mis quand même la vie de notre stagiaire en danger.
5: Oui, bien sûr.
0: Le gars était suspendu à un balcon à 6 mètres de haut.
5: Et j'ai vu qu'il n'aimait pas sa ligne de vie, je lui ai dit de mettre le double mousqueton, il a pas de.
0: Je pensais que c'était un mec qui venait laver les vitres. J'ai dit, mais qu'est-ce qui se passe?
3: Après, il a réussi à se faire souffler dans les ordres de quelqu'un.
0: Maël, t'es mort à baiser.
5: Non, c'était pas mon idée, je voulais pas le faire, Camille.
0: Déjà, le maillot du PSG vendredi. Maintenant, ça, c'est trop.
5: Je voulais pas le faire.
1: Et qu'est-ce qui t'a poussé à le faire?
5: Johan, le producteur de l'émission.
3: Le stage.
6: Il a un contrat.
0: Les copains, c'est fait pour la poésie. Dans un instant, nouvel affrontement. Les infos pour briller au dîner de ce soir. Là, il n'y a plus moyen de tricher. Je rappelle, des marques disparues.
1: Oui.
0: Et uniquement des marques disparues. Vous la connaissez, cette séquence arrive. Si vous nous écoutez sur l'appli Énergie dans la voiture ou peut-être en podcast, tout est disponible là maintenant. Il y a Alessandra Sublet et notre invité ce soir. C'est pas cool ça?
1: C'est très très cool.
0: Ornella, les tricheurs, on continue ensemble.
5: Ouais.
0: Avec plaisir. Enfin, bisous à Audrey.
5: Bisous
4: à tous.
0: Restez avec nous, c'est Gim Soleil qu'on va écouter dans un instant.
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0: Bienvenue à tous, j'espère que ça va. Dans un instant, les infos pour briller au dîner de ce soir, comme chaque soir sur Énergie. 4 fun facts sur des marques disparues.
3: Ouais.
0: Vous avez choisi quelle marque?
3: Eh bien, moi, j'ai choisi LC Waikiki.
0: Waikiki, très bon choix.
1: Moi, Shippie.
0: Ah, oh. C'est fini, Chipim, oui, j'adorais. C'est simple, les garçons au chevignon et les filles avaient la trousse Chipim.
2: Bah, oui. Ah, oui. Bien,
0: le plumier.
2: Bien sûr, le petit plumier.
0: Oui. Les gars, c'était Crix, les filles, c'était Chipim.
2: Ah, tu dis que c'est ça, le pendant masculin,
0: c'était Crix. Bah oui, c'était avec le petit chien. Chipim, c'était un petit chien avec un collier.
2: C'était un petit chien, oui, bien sûr.
5: Moi, j'avais la trousse Chipim.
2: Bah oui.
0: Ah, bien sûr.
5: J'aimais bien cette trousse. Non, moi, la marque que j'ai choisie, c'est Toys R Us.
0: Enfin, je savais pas que c'était. Toys R Us, c'est fini.
5: C'est fini aussi, ouais.
2: Ciao. Quoi?
5: 2018.
2: Depuis un moment, ouais.
5: Ouais, ouais. Bah, moi aussi, non, je l'ai appris aujourd'hui.
0: Bah, j'en ai, hein, moi j'ai.
2: Tu sais pas laquelle choisir?
0: Je sais pas laquelle choisir. J'ai du Perrier Fluo, j'ai du Banga, je suis dans la boisson.
2: Ah, t'es dans la boisson, toi?
0: Je suis dans la boisson. Squeezie, Lena et Inox ont lancé une nouvelle boisson. Dimanche, là.
3: De Ciao Energy, là.
0: Ciao Energy, je me suis dit, bah, on va être dans les boissons, okay. Quoi. Donc, je reviens vers vous sous quinzaine. dans un instant, je vous dirai ça. Le temps d'écouter Gim Soleil. C'est bien, ça?
3: Bien sûr, c'est adéquat.
0: Ah, bien sûr. On est tous ensemble. On est avec vous sur Energy. Belle après-midi, tout le monde.
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0: Bienvenue à tous, on est sur Énergie, on est tous ensemble, on est là jusqu'à 19h. Alessandra Sublet, notre invitée ce soir.
6: Yes. Oui.
5: On l'adore, Alessandra Sublet.
0: Ça fait longtemps que j'ai pas vu.
5: C'est vrai,
0: j'adore, moi. Pas vu.
5: C'est vrai. Mais quoi? Mais que, j'ai le droit de le dire.
0: J'ai le droit de le dire, bah oui, il y a Alessandra Sublet.
2: Bah tu lui diras quand il la verra.
0: Bah, énervé, vous savez, je suis hors de moi.
2: Oh là là,
0: je suis hors de moi. Je prends sur moi depuis tout à l'heure pour faire l'émission avec vous.
2: Ouais.
0: Je suis hors de moi, il y a Joanne qui est avec nous. Ça va, Joanne?
9: Salut Camille, ça explique.
0: Non, il n'y a pas de salut, Joanne, il n'y a pas de salut aujourd'hui.
2: Ok.
9: Ah ouais?
0: On n'est pas là pour dire salut, d'accord?
5: Il échappe.
9: Ok, ok.
2: C'est ciao.
0: Il échappe. Ciao. Tu veux bien, le lundi, c'est dur pour tout le monde. Moi, je suis content d'être avec vous, je le dis tout le temps, c'est pas des façons de le dire. Mais au moment de notre journée, d'être là à 16h-19h. Bon, aujourd'hui, j'ai pas goût. Aujourd'hui, j'ai pas envie.
3: Mais attends, pourquoi ça arrive là à 16h45?
0: C'est pas à 16h, c'est depuis toujours, mais je vais pas plomber l'ambiance, mais j'arrive plus à prendre sur moi. J'ai essayé de prendre sur moi.
3: Ah ouais?
0: Depuis le début de cette émission et de dire, je vais mettre ça derrière moi et je vais avancer. Okay. Non, mais j'ai pas envie d'avancer.
5: Tu sais bien, il faut faire parler un petit peu ses peines de cœur.
0: Bien sûr.
6: Il m'a verbalisé,
0: Oh là là.
3: T'as trop la rage.
0: Oh là, c'est pas le Père Combal qu'on aime là. Là, c'est le chafouin. Là. C'est passé quelque chose de dramatique ce week-end.
5: Ça se voit, regarde-le.
0: Ah bah, dramatique!
3: Pour toi?
0: Bah, oui. Ouais.
3: Bah, la victoire du PSG.
0: C'est rien ça à côté de ce qui s'est passé. Je suis content, non, mais attendez, je suis content que le PSG ait gagné. Je suis content.
5: Oui.
0: Je suis supporter de l'OM à la base, mais je suis heureux. Et puis en plus, j'ai tellement d'amis que ça a rendu heureux. Je suis content pour eux.
5: Dit-il avec son maillot d'Arsenal.
0: J'en veux le croire, arrête.
2: La fête des mères, ça
0: mais c'est la fête des mères, mais j'ai bien pire que ça. Mais c'est un drame dans ma vie qui est arrivé.
3: Ah, mais si, t'as pas assisté au concert d'Ayana Kamura?
0: Ah non.
5: On est en train de le rabaisser. C'est sous terre.
0: C'est pas.
2: Bon, enfin, qu'est-ce qui t'est arrivé?
0: J'ai plus goût à rien, j'arrive même plus à. Johan, j'arrive même plus à regarder devant moi, j'arrive même plus à mettre un pied devant l'autre.
9: Bah alors, qu'est-ce qui t'arrive?

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1: Proches. 8 personnes seulement. Combien? 8?
2: Ah, c'est pas un mariage, ça.
1: Ah, attends, bah, ça devait être 9, mais j'ai refusé d'y être.
2: C'est une réunion de copropriétaires, mais c'est pas un mariage.
3: C'est un pacte.
2: Ah, on le fout, le compost. On le fout, bah, exactement. 8 personnes. Non, bah, attends, t'es Dua Lipa. Et comment il s'appelle, celui-là, là? Caloum Turner. Non, bah, arrêtez, Caloum, quoi.
4: Eh, hey, Caloum.
2: Caloum, attends, bah, arrête-toi. On dirait une ville de portugaise.
1: Yeah, bah, on me dit, alors, il y a quoi? Une grosse fête la semaine prochaine, apparemment.
5: Ah, bah, je vais peut-être recevoir l'invite.
1: À Palerme.
3: Ah,
2: quel mauvais choix. C'est vraiment surcoté. Je suis sûr, tu sais quoi, je suis sûr qu'il va pleuvoir.
1: Quel temps il fait la semaine prochaine à Palerme? Tiens, regardez. Dans 3 jours, c'est dans 3 jours.
3: Je l'ai dans mon truc, j'ai toujours Palerme dans mes.
1: Ah bon?
3: Bien sûr.
2: Ah ouais, moi j'ai le Deauville. C'est marrant, hein, chacun son truc.
3: Ouais, chacun son ambiance. Attends, regardez.
1: Quel temps il va faire? Je vous jure, je sais que vous êtes comme moi, vous l'avez vu, elle est à chapeau. Écoute-moi, on dirait ma daronne à un baptême.
3: Palerme, aujourd'hui il fait 27 degrés, grand soleil. La semaine prochaine, magnifique grand soleil.
1: Dans 3 jours.
3: Et bah, dans 3 jours, il fait beau, hein.
1: Ouais, mais bah des voilà. Fois, attention, des fois il fait trop beau.
2: Ah, quand il fait trop chaud, c'est chiant. Ah,
3: bah ouais, c'est quel jour exactement, Johan?
1: Vendredi, samedi.
2: Attends.
1: Sur 3 jours, elle fait ça?
3: Il fait vendredi. Oh, samedi, il y a un petit nuage peut-être. Peut-être. Et sinon, il fait bon, bah, très beau et 27, 25 degrés. 27
1: voilà,
3: degrés.
1: J'espère non. Que la panne à côté, elle va virer.
2: Ah, je ne souhaite que ça, pardon. Hein. Je suis content pour eux, mais j'espère que la panne à côté, elle va tourner avec la chaleur.
5: Il y a un guest.
1: Pourquoi?
3: C'est qui le guest?
1: On sait, Elton John?
5: Elton John.
3: Il va.
2: Oh, wow,
5: ça c'est les rumeurs. Bien.
1: Ouais, il est très mariage.
2: Ça fait beaucoup, là, quand même. Prévoyez quand même une petite compote hein, pour Elton. Au frais, quoi. Avec tout le respect. Toujours beaucoup de respect. Hein.
3: Bien oui, sûr. T'as beaucoup de mais respect.
2: Mais prévoyez quand même un
1: truc. On a du roast beef, Elton. Tu veux qu'on le clomage?
2: Oh là là là là. Non mais c'est beau après, tu vois, là pour le c'est coup, beau, 3 jours, coup. D'accord, oui, c'est validé, ça leur ressemble, ça c'est ok.
3: Oui, ouais, ils se sont mariés juste avec leur famille, et encore je sais pas qui tu choisis. Hein.
1: Je vais vous dire un truc, je trouve ça beau, je les trouve beaux tous les deux, en vrai.
3: Évidemment.
1: Tu les vois dans Paris, ils sont tout simples, ils prennent le métro, et là ils font leur mariage, 8 personnes, avant d'aller faire la fête avec la moitié du showbiz, mais quand même, ils sont un truc, en c'est vrai, énorme. De vrai, au-delà du seum.
3: Ouais.
5: Ils sont trop bien trouvés.
3: Oui, bah, oui,
1: ils sont
3: sûr.
1: Beaux tous les deux, tu vois, ouais. Comme ils étaient belles, comme ils étaient beaux tous les deux. Oh là là là.
2: Tu crois que ça. Le couple là en soirée, notamment le soir de leur mariage, je crois qu'ils vont se faire une grosse bamboche et tout.
1: Je suis un petit peu.
2: Ah non, mais
3: ah
2: elle,
5: c'est une fêtarde.
1: Ah, elle, c'est une fêtarde. Elle renverse pas à côté, celle-là.
3: Ah ouais. Bah, je pense. Attends.
5: Elle est pas fâchée avec l'apéritif. Hein.
1: Ah oui. Non, mais géniale. Elle s'amuse. Elle est géniale en tournée et tout. Elle fait la fête. On reçoit que des gens en tournée qui disent bah, non, je me couche à 21h
3: oui,
1: au mauvais pic. Elle, au moins, tu sens que elle, en tournée, il se passe quelque chose.
3: Quand même.
1: Ah ben, tu sens, elle arrive avec toutes les copines à Budapest. Il y a une ambiance.
2: Voilà.
1: Ah oui, c'est vrai.
3: C'est tous les jours un EVJF. Voilà, c'est comme ça.
1: Bon, je vais vous jure, je vais essayer de me remettre d'aplomb. Est-ce que tu veux voter pour la meilleure info pour Brio Dîner de ce soir, Johan?
6: Ouais, allez, go.
1: Dans un instant. Je vais me remettre un peu avant, on écoute quoi? Bébé Rexha, New Religion. Écoutez ça, les témoins de Jéhovah, celle-là.
2: Bah, elle va tous nous embarquer dans son univers. Belle après-midi sur Énergie.
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1: Ta-ta-ta-ta-ta-ta-ta. On est en direct sur Énergie. C'est un kiff d'être là avec vous jusqu'à 19h. Dois-elle y passer mariée? C'est bon, je fais le deuil. Tant pis pour elle, qu'elle revienne pas. Hein.
3: Ah,
1: qu'elle vienne pas pleurer dans 6 mois, 1 an, parce que le Turner ou je sais pas quoi, le Tatum là. Comment?
3: Caloum Turner.
1: Caloum Turner est parti, je sais pas quoi, devenu James Bond et a pété les plombs. C'est trop tard.
3: Ok.
1: Quand je ferme mon cœur, c'est à double tour à Société Générale. Il est bloqué, je suis au moins un. Elle ne réouvrira pas mon cœur.
3: Non, d'accord.
1: Non, mais dites-lui une dernière fois.
2: Non, mais je viens de recevoir le WhatsApp. Justement, elle m'a dit qu'elle n'avait pas prévu de revenir. Je te le dis.
1: Attention. Hein.
2: Je réponds. Je dis, bah écoute, ok, mais en tout cas, c'est fermé.
3: Ouais, mais aujourd'hui, elle pense ça, peut-être. Attends.
1: Donc, dans 6 mois, elle n'arrive pas en disant, bah j'ai fait une connerie. En fait, ce que j'ai envie, c'est d'habiter à Villejuif. Ça sera trop tard, toi.
3: Palerme, c'est surcoté.
2: Les ors, ça manque. Ben la piste rouge des petits ours.
1: On faire ça à Palerme, Johan. Je peux te dire, aux ors, ça aurait été autre chose. Ma mère, elle nous aurait fait une bouillabaisse. On aurait été au top.
6: Ah, bah ouais, c'est clair.
1: C'est pas qu'elle ou pas. Johan, c'est trop tard. Dis-tu bien, Dua Lipa, Madame Lipa. On lui dit bien, c'est trop tard. Si elle veut une tartiflette, elle se la paiera. Ma mère, elle ne fera pas sa tartiflette. Voilà. C'est trop tard.
3: Eh ben.
2: A tartiflette.
1: What's the recipe of your tartiflette? C'est trop tard, c'est terminé pour elle. Dans un instant, il y a Taïk, girlfriend. Ah, bah, tu vois, lui aussi.
2: Ah, bah ouais, bah voilà. Hein.
1: Mais avant ça, 4 infos pour briller au dîner de ce soir. Le

0: FM, le voici.
1: Qui aura la meilleure info sur des marques disparues?
2: Finito les marques! Elles sont mortes, va, les marques! Elles n'existent plus! Elles ont fait faillite, elles ont fait! Elles ont mis la clé sous la porte! Plus personne travaille pour ces marques! Elles n'existent plus! Mais ouais, je suis énervée!
3: Oh là là là là! Elles ont mis la niche sur le chien!
0: Bon, marque qui n'existe plus, pourquoi? On est le 1er juin, et le 1er juin, j'ai appris ça, France Télécom remplace Wanadoo par Orange. Wanadoo devient Orange, et je me suis dit, tiens, ça peut être... Bon, on cherche des thèmes, hein, les gars, on est en 2006, je cherche des thèmes, je me suis dit, des marques qui ont disparu.
4: Bah ouais, intéressant.
0: Et je vais faire la mienne, je vais faire Banga.
4: Ah, Banga.
2: Ah, dans Banga, il y a de l'eau. Banga, il y a de l'eau.
0: Oui mais pas trop. Ah, c'est avec la poudre. Non, ah ça, non, c'est Tang. Tang.
4: Ah, Tang.
0: Mais qui existe toujours, hein, c'est juste que ça s'appelle Smecta maintenant.
3: Ça, c'est le modèle reste le même.
0: Alors, Banga.
4: Alors, Banga, déjà, c'était la boisson de nos goûters d'anniversaire.
0: Exactement, dans les années 80-90, c'était partout. Banga a disparu en 1999. La marque est rachetée par Oasis et donc effacée. Et je vais vous expliquer pourquoi Banga s'appelait Banga. Ah, pourquoi ça s'appelait Banga? B, boisson.
4: Ouais.
0: AN pour ananas, et GA pour gazéifié. Car à l'origine, le Banga était gazeux. Donc, une boisson à l'ananas gazéifié, Banga.
4: Ça marche, c'est cohérent. C'est super.
0: Ça vous emballe pas, mais ouais, le pas mal, il est terrible. Ne dis rien.
3: Au bout d'une.
0: Pas mal. Déçu, mais pas mal. Johan, ce sera mon info ce soir, c'était sur Banga.
2: Moi, je savais pas, en tout cas, donc oui.
0: On apprend quelque chose déjà.
3: Ah, bien sûr.
0: Thibaut, c'est à toi, ma star.
5: Moi, je vais vous parler de Toys R Us. Alors, est-ce que vous savez.
0: Toys R Us, hein, je crois.
5: Bah, j'arriverai jamais à le dire, donc oui. J'ai pris le parti de plus bien le dire, quoi.
2: Parce que Us, comme
5: ouais.
2: Nous, quoi.
5: Toys R Us. Ouais, non, j'arriverai pas. Oh,
3: bon, le magasin.
5: C'est vous, parce qu'il a tout bien dit, sauf Us, et il redit tout en mode Toys R Us.
3: Il a redit tout avec une voix grave, et le Us est resté Us.
5: Je vais vous le faire en français, ça veut dire les jouets c'est nous. Voilà, là comme ça il n'y a pas de... Est-ce que vous savez comment c'est né cette marque qui n'existe plus puisqu'elle a fait faillite en 2018? Ils avaient une dette de 5 milliards de dollars.
0: Alors forcément, ça fait beaucoup. C'est pas ça, ouais, tu l'as pas dans la poche arrière.
5: Petit trou. Pourquoi cette marque a vu le jour?
4: Eh ben parce qu'il fallait vendre des jouets aux enfants, tout simplement.
5: Ouais, mais alors comment, pourquoi les enfants ils ont besoin de jouets tout d'un coup?
2: Noël.
5: Non.
2: Santa.
0: Attends. Toys R Us, savoir avec le nom,
5: Toys R Us. C'est pas dans le nom, c'est un mec qui a eu le pif, un mec qui a eu du flair.
4: Il était destiné à la base à vendre des jouets pour les cours de récré, donc vraiment des trucs un peu hype.
5: Non, c'est un mec en fait qui avait 25 ans, il savait pas quoi faire de sa vie. Juste ce qu'il voulait faire, c'était un business et il s'est dit qu'est-ce que je peux faire aujourd'hui. Et en 1948, qu'est-ce qui se passe? Le baby boom. Il voit tous ses potes qui commencent à se marier, à avoir des gosses et tout ça. Et à l'époque, on n'était pas encore dans, on offre des peluches dans tous les sens, des cadeaux, des machins, des trucs, c'était quand même plus simple. Et il décide de faire un business, il dit bah tous ces gamins là, forcément maintenant, ils vont vouloir être réconfortés, ils vont voir des jouets. C'est comme ça qu'il s'est dit, je vais créer ce business des jouets qui n'existaient pas à l'époque.
0: C'est fou, en fait, Toys R Us, c'est le modèle, la première fois qu'il y a un magasin de jouets.
5: Exactement, c'est le premier modèle de jouets pour enfants à grande échelle comme ça. C'est
0: fou. Mais donc tu me dis quoi, 48, mais pardon, en 1925, il y avait des magasins de jouets.
5: Mais non, mais c'était pas la même économie, tu vois. Genre là, c'est devenu un vrai truc.
2: Une grosse enseigne.
0: Ouais, c'est un gros magasin.
4: Ça, tu te souviens, comme nos parents. Moi, à Noël, vous n'avez pas nous gonfler. Moi, à Noël, j'avais une mandarine et un chocolat dans mes souliers.
5: C'est exactement ça.
4: Pas de jouets, quoi.
5: Et bah après le baby boom, c'est devenu un petit peu le. Ouais.
0: Ah, Johan, t'as eu mon info que tu trouves pas mal, t'es en train de te dire qu'elle est pas dégueu.
2: C'est la fin de ton info?
5: Bien sûr, c'est battant. Moi, je te parle de création d'une marque, là, je parle au businessman. Hein,
2: parce que ce qui est intéressant, pardon, dans ton info, c'est qu'il manque une partie. Je peux rajouter un truc ou pas?
0: Bien sûr.
2: C'est que ça n'existe plus. Pourquoi? Parce que ça a été racheté par Amazon.
5: C'était racheté, en fait, ils ont loupé le coche du digital, surtout.
0: Et donc Amazon a racheté
5: tout ça. Ils ont racheté parce qu'en fait, ils sont pas allés sur tout ce qui est PlayStation, les gaming et tout ça. Ils sont restés dans le jouet basique. Et c'est pour ça que ça s'est fait.
0: Et vous savez qu'il y a très souvent des boîtes qui rachètent d'autres boîtes juste pour les faire disparaître.
2: Ouais. Ah oui, bien sûr.
0: Vous savez que Waze, ça appartient à Google Maps.
2: Ah bon?
0: Ouais.
4: Mais là, eux, ils les font pas disparaître.
0: Mais ils les font pas encore disparaître, mais en tout cas, ils sont concurrents, donc ils rachètent le concurrent. Bah ouais.
4: Pas mal.
0: Mais il y a des sociétés de taxi dans des grandes villes qui font comme ça. La société principale, elle rachète la petite société et en fait, elle éteint la petite société. Tout ce qu'elle veut, c'est rester number one.
4: Ouais, ouais.
0: Donc en fait, tu rachètes juste pour faire disparaître les autres.
4: Fort.
6: Plus de concurrence.
0: Voilà,
4: plus fort.
0: Exactement, Joanne. La loi du plus fort.
4: Oui, monsieur Combal.
0: Bravo, Rémi. Hein. Bah vas-y, puis tiens, c'est à toi.
4: Je vais vous parler de LC Waikiki. Moi, c'est une marque qui a vraiment bercé ma jeunesse, et notamment début 90, mi-90. LC Waikiki, c'était un petit singe déguisé en surfeur.
2: Oui.
4: Et LC Waikiki, ça voulait dire les copains. Waikiki. Waikiki, c'est une plage à Hawaï. Et en gros, c'est un Français qui a créé cette marque.
0: Qui cartonne encore en Turquie.
4: Exactement.
0: C'est en France.
4: Disparu chez nous, mais en France, elle a complètement disparu. Et ce qui est complètement dingue, tu viens de le dire, c'est que nous, c'était une identité, une marque. un petit singe avec des trucs sur les épaules et tout, on voit à quoi ça ressemble. En Turquie et dans plusieurs pays du monde, c'est une marque qui pourrait ressembler maintenant à H&M, Zara,
0: Uniqlo.
4: Ouais, même en une bas de, un peu plus bas de gamme, un peu, enfin pas bas de gamme au niveau des produits, mais au niveau des prix. Et donc en gros, ce qui est fou, c'est que tu vois des enseignes où il pourrait avoir écrit H&M, c'est marqué LC Waikiki. Mmh. Mais dans notre imaginaire, nous, on voit tout de suite, tu vois, nos références.
0: Ouais, c'était hyper identifié le singe et tout. J'en étais fou.
4: Et il faut quand même dire un truc. 5 milliards de dollars par an en chiffre d'affaires quand même, ça fait LC Waikiki toujours dans le monde, mais plus chez nous. Chez nous, ça disparaît.
0: Merci Julien Courbet, Capital. Merci. On rentre un petit peu dans les chiffres d'affaires, on parlera un petit peu compte de résultats dans un instant,
3: bien mais sûr. La cellule fact-checking se manifeste.
4: La cellule fact-checking a quelque chose à dire.
6: Ah là là.
0: Je rappelle que tu dois déjà 5 euros ce soir.
3: Je vois même plus.
6: Ouais. La marque a pas disparu en France parce qu'il y a un site internet français qui existe où on peut acheter encore les collections dont il parle.
2: Les vieilles collections.
0: Non, les magasins quoi.
6: Alors le magasin peut-être pas, mais on peut quand même acheter des mains. Le site est totalement français. La livraison est totalement française.
0: Shopping en ligne quoi. Alors je vous donne raison, c'est le fact-checking. Vous le savez, quand quelqu'un donne une fausse info, on lui prend 5 euros. Après l'équipe, samedi soir, j'étais avec la femme de Rémi également. Rémi et sa femme. Je vous avoue qu'elle m'a fait comprendre que les temps étaient durs. Sur les 5 balles, ils ont quand même 2 enfants à élever, ça commence à être un peu difficile. Je vous cache pas que j'ai vu un peu tout le monde, elle m'a dit quand même, ça fait quand même un paquet de temps qu'on mange des lentilles.
4: Eh ben, attends, quand il a vu les petites récupérer les cacahuètes, il a dit bon, bah là, il y a un souci.
6: Mais on peut quand même commander encore en ligne en France.
4: Oui, alors il y a 16 sites, je vais compléter Anna qui est sur mes côtes depuis 2 ans. Il y a 16 sites en Europe et dans le monde qui te permettent d'acheter du LC Waikiki en ligne. Il n'y a plus de shop, il n'y a plus de boutique, comment dire.
0: Attention, parce qu'on est en train de devenir chiant.
6: Ouais. J'y vais.
0: Ah, bah bien sûr, et relève un peu là. Allez, on est sur les chiffres d'affaires là.
6: De la marque Shippy. Donc tout à l'heure, je vous disais ça, la marque avec le petit chien, on se souvient tous de ça.
0: Elle me manque.
6: Mais moi aussi, elle me manque énormément. Alors sachez que la création de cette marque, elle a été créée par un adolescent de 17 ans.
0: Mais non.
6: Oui, et qui vit à Carcassonne, donc c'est un Français, en 67. Et en fait, il faisait déjà, il récupérait des fripes, des trucs américains où il faisait du petit, enfin, je sais pas, des jeans et tout ça. Et un jour, il a eu l'idée de mettre l'étiquette du petit chien sur le jean. Avant, ça se faisait pas, on mettait les étiquettes à l'intérieur. Et en fait, c'est ça qui a fait que la marque, elle a explosé entre 85 et 95, parce que justement, le gros logo du petit chien, ça a plu à tout le monde, bref. Ensuite, comme toutes les marques de ces années-là, Crix, ça s'est un peu effondré. Il a vendu sa marque en 99 pour acheter, alors tu vas peut-être connaître ça, vous allez connaître ça, un des plus grands maltiers Goyard de Paris. Une boutique. Ouais. De mal. Vous de connaissez mal ou pas?
0: Non, pas du tout.
4: Si, c'est bleu en à damier et tout.
6: Exactement.
4: Ça.
6: Goyard, c'est une grosse marque de luxe française, genre comme Louis Vuitton. Mm. Et lui, quand il a vendu Shippy, il s'est dit tiens, je vais aller acheter ce truc-là. Et maintenant, il est millionnaire, c'est une des plus grosses marques du monde.
0: Ouais, c'est bien. Et surtout, ils avaient été bons, rappelle-toi, Joad Shippy, parce qu'en effet, très vite, les jeans ne se vendaient plus, mais ils avaient les cahiers de texte.
6: Les cartables.
0: Ils avaient fait des dérivés et ça cartonnait.
6: Et d'ailleurs, les gens ne savent même plus qu'à la base, c'était un jean. Parce que c'était vraiment que un jean. Et en fait après ça a été que des accessoires et tout ça.
0: Eh ouais,
6: Joanne.
7: Oui.
0: Quelle info était ta préférée ce soir sur une marque disparue? Bravo la team. C'était des bonnes infos.
7: Ouais. Alors c'est compliqué. Mais mon penchant il est pour Toys R Us.
0: Voilà. Toys R Us, bien
3: bravo,
0: joué
3: Thibaut.
0: Où on apprend qu'ils ont ouvert un gros magasin.
6: C'est
0: bon, ça aurait pas été mon choix, Joanne. Alors attention, on respecte le choix de nos auditeurs, on respecte le choix des urnes.
4: Bien sûr.
0: C'est une démocratie ici, le peuple a voté. Ce sera donc un point pour Thibaut. Même si Thibaut, sans te faire offense quand même, on juste que le gars il dit ça serait bien d'ouvrir un magasin un peu plus grand.
4: Ah, mais je pense qu'il a été touché par l'histoire.
7: L'idée était bonne quand même.
0: Bien joué les potos. Ça veut dire que Thibaut, tu passes à 2 points.
6: Wow.
0: À qui est-ce que tu souhaites retirer un point?
4: Rémi me fait signe que tout à l'heure de ne pas lui enlever de points et ça me donne envie de lui enlever. Mais le problème, c'est que comme il a été disqualifié, est-ce que je peux quand même lui enlever?
0: Je suis disqualifié.
6: Mais il n'est pas disqualifié.
4: Ah, il n'est pas disqualifié alors, Rémi, moi, un point.
0: Oh là là, tu étais à 2 doigts de le rattraper.
4: Je suis à combien là?
3: T'es à moins 5.
4: C'est le drôle.
0: Ils ont failli revenir à égalité. Vous le savez, chaque soir, on essaie de se retrouver. Les filles et moi, on est à égalité avec 6 points. Rémi, moi, 5 Thibaut donc 2 points.
4: J'arrive.
0: L'écart se fait, il y a 7 points d'écart. Bon, on reprendra ça demain. Joanne, je te fais des gros bisous. Taï Girlfriend, voilà ce qu'on écoute tout de suite. On reste ensemble sur l'énergie, plein d'infos, plein de jeux aussi. 0 870 42 48. Passez sur l'antenne et jouez avec nous.
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0: Merci de nous choisir pour terminer vos journées. Qu'est-ce qu'on est bien tous ensemble? On est bien tous ensemble.
4: On est bien.
0: Oh là là là là, on passe un bon moment avec vous. On est là jusqu'à 19h évidemment en direct. Il y a Ornella, il y a Rémi, il y a des jeux.
4: Oui, il y a des jeux, absolument.
0: Il y a des jeux qui vont arriver dans un instant.
4: Vous avez prévu quoi, monsieur Combat, l'enjeu?
0: Alors, j'ai plusieurs jeux possibles. Je suis en train de m'organiser un petit peu, comme vous l'entendez. Dans tous les cas, il y a un seul numéro, 0870-42-48.
4: Bien sûr.
0: On peut faire un nouveau jeu.
4: Ah, regarde-le, qu'il a bossé ce week-end. Ça,
0: on peut faire le 4 à la suite.
4: Ah, on aime bien ça.
0: On peut faire des jeux. Quoi qu'il arrive, on a des cadeaux magnifiques à vous offrir dans un instant. Qu'est-ce qu'on offre, NRG?
5: Eh bien, ce soir, on a une Switch 2.
0: Oui.
5: Ça, c'est quand même le petit plaisir du lundi. On a l'Apple Watch et puis le retour de...
9: Oh, la plancha, la plancha. Elle est pour toi ce soir. Ceci, c'est bien grillé, bidon bien bronzé. Oh, la plancha, la plancha.
0: Il nous reste un mois avant la fin. On doit vendre ces planchas. On doit arriver à les faire partir. On n'a pas réussi l'été dernier. On les a remontés de la cave. Personne ne les veut. Vendredi, j'ai quand même offert à un auditeur une plancha qui m'a dit... Oh, non.
6: Mais attends, c'est génial une plancha.
0: Il a préféré ne rien avoir qu'avoir une plancha. Je te jure.
4: Je pense, là c'est vraiment, c'est mes études marketing qui parlent.
6: Oui.
4: Je pense qu'il faut donner des infos sur cette plancha. Je pense qu'il faut donner des petites infos, là, tu vois.
6: Eh bien, tu peux faire cuire des choses sur cette plancha.
4: Oui, exactement. Il faut la vendre.
0: Tu peux foutre de l'huile d'olive ou de l'huile d'arachide.
4: Merci.
6: Attends.
4: Tu vois, il faut donner
6: des infos sur cette plancha.
0: C'est quoi le modèle? On a des infos sur cette plancha? Parce qu'on dit une plancha, c'est vrai, c'est quoi le modèle?
5: Oui. Il faudrait que je redescende un peu à la cave pour voir ce que c'est. Je t'avoue que ça fait 2-3 semaines que je l'ai plus en visu, mais c'est une très bonne plancha. C'est des trucs. En fait, on s'est dit, qu'est-ce que nous on voudrait à la maison? Bah, c'est ça qu'on va leur offrir.
4: Le problème, c'est que sur les planchas actuellement, il y a les décos de Noël. Donc, faut virer les décos de Noël. Et tu
5: vois, c'est chiant.
4: C'est chiant.
5: Mais c'est attention, on se moque pas des gens. C'est un vrai truc qui est cool.
6: Bah, évidemment.
0: Non, attention, c'est une vraie belle plancha. Mais aussi, on met en concurrence avec une Switch 2, les mecs aussi. Bah, vous êtes pas malins, hein. Foutez avec un sachet de terreau. Elles partiront. Vous nous foutez des cadeaux de fou à côté. Bon, on joue dans un instant. En tout cas, restez avec nous. Il y a du Alex Suarez qui va arriver aussi. Je rappelle, le numéro, il est gratuit. 0870-42-48. Belle soirée, tout le monde.
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0: On est avec vous, on va jouer ensemble dans un instant. Je crois qu'on va faire le 4 à la suite. Le but, c'est de faire une chaîne de 4 bonnes réponses avec quelqu'un. Si vous y arrivez, l'équipe...
4: Ouais,
0: elle va vous gagner.
6: Bah, c'est bien.
0: Bah, non, vous faites gagner une Switch 2 ou une plancha.
6: Ok.
0: Un de nos auditeurs, dans un instant, restez avec nous, on joue. Vous allez jouer aussi avec nous dans la voiture. En nous écoutant, vous allez essayer de les aider à créer cette chaîne. Le temps d'écouter Alex Warren, Fever Dream. Un rêve de fièvre, c'est le Covid. Hein.
4: Bah, c'est 42 fièvres.
0: Ah ouais, là, tu me fais un test PCR très vite, Alex Warren. On t'embrasse.
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0: On est avec vous et on est sur Énergie et c'est comme ça jusqu'à 22h.
4: Ah, tiens.
0: J'ai les enfants. Ah, ouais, bah c'est jusqu'à 22h dorénavant. Ornella, Rémi, on est là tous ensemble, bien sûr, et en direct avec Virginie. Comment tu vas, Jérémy? Virginie, pardon, Jérémy. Ça va, Virginie?
10: Coucou Camille, bonjour Rémi, bonjour Ornella, comment allez-vous?
0: Salut Virginie. Alors Virginie, elle nous dit bonjour comme une copine, déjà, parce qu'on peut tous le faire, et surtout parce que ça devient une copine, ça fait 30 fois qu'elle passe sur l'antenne.
10: C'est ça, j'insiste. Merci en tout cas de m'accueillir de nouveau.
0: Ah bon, on continuera comme ça, Virginie, jusqu'à la Switch 3, s'il faut. Mais on partira pas tant qu'on t'a pas offert ta Switch, d'accord?
10: En fait, c'est ça, je suis tellement persévérante et vous êtes tellement gentil, je pense que ça peut durer très longtemps.
0: Ah oui,
4: c'est pour ses enfants.
6: Bah, je me doute bien, oui.
0: Ah oui,
10: je leur fais un gros bisou, c'est en train de m'écouter là à l'instant. Mm. Et encore une fois, joyeux anniversaire à ma fille qui a 8 ans samedi. On lui a offert Aya Nakamura au Stade de France et ouais.
0: Elle a vu la Queen Aya?
10: Elle a vu la Queen, oui. Mais elle ne l'a pas vue, par contre, ma fille. Mais Aya, je pense qu'elle l'a ratée. Mais franchement, c'était un show magnifique. Et voilà.
0: Et donc,
10: encore
0: génial.
10: Un gros bisou à mes enfants.
0: Et bon, on va essayer de leur faire encore plus plaisir maintenant. Avec la Switch 2. Le principe, il est simple. C'est le 4 à la suite. En 1 minute 30, c'est ça? En 1 minute 30, chacun votre tour. On va commencer avec toi, Virginie. Oui. Ensuite, Ornella. Puis Thibaut, puis Rémi. Puis Virginie. Puis on est là, puis Thibaut, puis Rémi. Vous êtes quatre, il faut qu'à un moment donné, les quatre me donnent une bonne réponse. ça fera un 4 à la suite. C'est aussi simple que ça.
6: Ouais,
0: très
6: ouais.
0: bien. Dès qu'il y en a un qui se trompe, on repart à zéro. Voilà. Et on repart, vous avez 1 minute 30 pour y arriver.
4: Ok. Okay. Allez, cette fois-ci.
0: Il n'y a pas besoin de banquier. Ah. C'est pas le matin. Ça ne sert à rien de dire banque.
4: Ok.
0: Pour le reste, je vous souhaite bonne chance. Il faut que vous vous encouragez, vous gagnez ensemble ou vous perdez ensemble.
6: Allez.
4: C'est dur.
10: On gagne ensemble. Allez.
0: Virginie, je te souhaite bonne chance.
10: Merci.
0: Je t'ai arrêté avant l'accent, je pense que j'ai bien fait.
4: Ça partait sur un accent un peu border. J'ai entendu Alaïda,
0: je voulais faire un petit accent espagnol que je ne maîtrise pas en effet.
4: Oui.
0: Donc tu as bien fait de stopper ton gars.
4: Je pense qu'on était pas loin d'une fin de carrière. Donc j'ai préféré te couper hein, sur l'accent. Pardon, Michel Leb.
0: Avec grand plaisir.
6: Il s'était un peu coupé tout seul. Ouais, ouais.
4: À gagner.
0: Voilà, pardon. Tant pour moi,
4: on appelle ça du fort.
0: Quand j'ai un frein à main.
4: Demi-tour. C'est parti, Virginie, je commence avec toi, 1 minute 30.
0: Top chrono, dans quel pays la ville de Cadix est-elle située ?
10: Italie.
0: Espagne, oui. On est ?
6: Oui.
0: Quel héros de Walt Disney est le maître du chien Pluto ?
6: Mickey ?
0: Oui, bonne réponse. Thibaut, à part dans la cuisse, dans quelle autre partie du corps avons-nous des biceps ?
4: Dans le bras !
0: Bonne réponse. Rémi, quel est l'interprète de la chanson Streets of Philadelphia ?
4: Brian Adams.
0: Bruce Springsteen. Virginie, quelle lettre de l'alphabet grec a la forme d'un triangle ?
10: Alpha.
0: Delta. Ornella, dans quelle région les bigoudens sont-elles originaires ?
6: Alors là, je sais pas.
4: Hein ? Oh non.
6: Mais je sais, je connais même pas.
0: La Bretagne.
6: C'est quoi les
0: bigoudens ? Tipiak, pire.
4: Bah oui.
0: Thibaut, de quel animal le cabri est-il le petit ?
4: De la biche.
0: La chair.
4: Oh non, non, c'est pas vrai. C'est pas vrai, on n'y arrivera pas. Rémi, quel est le nom du chanteur des Rolling Stones ?
0: Mick Jagger.
4: Oui.
0: Il l'aura pas, elle a dit.
4: Virginie, en France, quel est l'âge minimum pour l'obtention du permis de conduire ?
10: 17 ans.
0: 18 ans.
10: Oh.
0: On est là. Mmh. Que faut-il ajouter à la bière pour obtenir un panaché ?
6: De la limonade.
0: Oui, bonne réponse. Thibaut, de quel fleuve la Sambre est-elle un affluent ?
4: La Sambre, c'est un fleuve de la Seine.
0: La Meuse.
4: Ah, la Meuse.
6: C'est dur.
0: Rémi, de quel pays de l'ex-Yougoslavie se trouve la ville de Split ?
4: Ah. En Bosnie-Herzégovine.
0: Croatie, t'as failli le dire.
4: J'ai dit
0: Croatie.
4: Et c'était Croatie ?
0: Ouais. Ah, j'ai failli.
4: T'es allé, comme l'accent, tu t'arrêtes.
6: Sauf que là, c'était pas grave.
4: Ah non.
0: Alors, je sais pas, il y a une petite doute dans l'équipe, c'est peut-être ouais. 17 ans, t'as peut-être raison maintenant, mais quoi qu'il arrive, ouais, ça faisait pas 4 à la suite. Mais en tout cas, le permis, c'était peut-être 17 ans en fait.
10: Oui, maintenant, ça a changé, oui, c'est ça.
0: Bah, t'es plus au courant que nous.
10: C'est pas grave.
6: Et même avec ça.
0: C'est fou, hein.
10: C'est impossible.
0: Oh. Ouais, vous voulez une deuxième chance,
4: s'il vous plaît.
10: Oui, s'il vous plaît.
0: Deuxième chance, Virginie.
4: Ah, monsieur Combal, s'il vous plaît.
0: Bah, mais il faut aussi élever votre niveau de jeu. Hein.
4: Oui, c'est dur, mais en fait, ça stresse et tout. Il y a trop de responsabilités.
10: Il faut mettre un niveau CP.
4: Ouais, et encore.
0: Virginie, je recommence avec toi. Puis Ornella, puis Thibaut, oui, puis Rémi, ainsi de suite. Faut qu'à un moment donné, tous les quatre arrivent à faire un 4 à la suite.
6: Ah là là.
0: Vous nous écoutez dans la voiture. S'ils y arrivent, ils font gagner une Switch 2 aux enfants de Virginie. C'est parti, Virginie.
10: Ouais.
0: Top chrono. Quelle est la première lettre du mot rhinocéros ?
10: R.
0: R. Ornella, de quelle couleur sont les cheveux de Mila Jovovich dans le film Le Cinquième Élément ?
6: Rouge.
0: Orange.
6: Orange. Ah, orange, putain.
0: Thibaut, à quel groupe de rock britannique doit-on le single Viva la Vida ?
4: Coldplay.
0: Oui. Rémi, facile. Quelle actrice Bill Murray parvient-il à séduire dans Un jour sans fin ?
4: Ah, oh, je connais par cœur le film et j'ai pas le nom de la dame. Natalie Portman.
0: Andy McDowell.
4: Bien sûr.
0: Virginie, quel mot d'origine italienne désigne une inscription au dessin sur un mur ?
10: Graffiti.
0: Oui. On est là, dans la plupart des restaurants en fin de repas, on choisit entre le fromage ou le...
6: dessert ?
0: Oui.
4: Thibaut, à quel récipient associe-t-on la ville de Soissons ?
0: Au vase, le vase de Soissons.
6: Oui.
0: Oui.
4: C'est bien Thibaut.
0: Rémi,
4: oui.
0: Qui incarne l'inspecteur Nick Curran dans Basic Instinct ?
4: Bien sûr. Non, je l'ai, excusez-moi. Excusez-moi.
0: Vas-y.
4: Je l'ai.
0: Je passe.
4: L'ai.
0: Michael Douglas.
4: Oui, je l'ai.
0: Virginie, quel groupe interprète Sara Perchettiamo ? Vite. Passe. Ricky et Poveri. Ornella. En cas de découvert sur un compte, une banque peut prélever des frais appelés
6: des agios.
0: Oh non, agios. Ça triche.
4: Thibaut, à combien de jours équivaut 72 heures ?
11: 3 jours.
4: Oui. Rémi, dans la pêche, il y a un noyau et dans la poire, il y a des... dans la poire, il y a des pépins.
6: Oui.
4: Virginie, de quel mot Médoc est-il l'abréviation?
10: J'ai pas entendu.
4: De quel mot Médoc est-il l'abréviation?
10: Médicament.
4: Ça fait 3.
6: C'est pas... Oh, non.
10: Oh non, mais c'est pas possible.
4: C'est moi, c'est de ma faute. Michael Douglas, j'aurais dû sortir. Mais du McDo, tu l'avais pas aussi. Hein.
6: Est-ce que 3, c'est pas suffisant?
4: Bah non,
11: c'est pas le jeu.
4: On va jouer aux 2 à la suite. Oui, j'ai pas de réponse d'affilée.
6: Je disais par rapport au fait que, bon, elle appelle depuis plusieurs jours, apparemment. Donc je propose de la sauver.
10: Julien ne me supporte plus.
4: C'est plus possible. 4 à la suite. Julien, c'est notre standardiste. Elle t'adore, t'inquiète pas. Non, c'est 4 à 8, hein, les gars. Là, c'est 3. Oui. On n'y est pas. Hein.
11: Après, on est lundi, il reste toute la semaine. Hein.
6: Non, oh, mais c'est ça.
10: Ça veut dire que donc demain, de nouveau, 17h15, je pense que vraiment.
4: J'en sais rien, je sais pas, on va essayer, mais il y a d'autres gens qui la veulent aussi. Ma pote Virginie, j'ai envie d'offrir. J'ai envie de te l'offrir.
6: Ah, si seulement tu veux une plancha. Je
10: vais accepter 3 à la suite.
4: Après, si tu veux, je t'offre une plancha comme ça, on n'en parle plus. Hein.
10: Alors, je sais que cette plancha, elle se promène depuis plusieurs années.
4: Oui.
10: Et que personne ne la souhaite.
6: Mais, elle est...
11: mais je la souhaite pas non plus.
4: Mais je ne la désire pas non plus.
6: Non,
10: parce que je pense que les enfants, ils ne peuvent pas jouer pareil avec.
11: Si, ils foutent les mains dessus une fois qu'elle est bien chaude. Et puis, tu vois, c'est
4: qui tient le plus longtemps, tu vois, c'est des barres. Bon, Virginie, on va voir ce qu'on peut faire. Merci d'avoir retenté ta chance. Je peux pas l'offrir.
11: Mais oui, les règles. Hein.
4: Lucenzo, Baila Morena, voilà ce qu'on écoute tout de suite. Un remix, bien sûr. Hein.
11: Oui.
4: Connaissez Énergie. Belle après-midi, tout le monde. Alessandra Sublé, Kai.
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4: Ta-da-dam, tam, ta-da-da-da-dam, tam. J'espère que vous allez bien, tout le monde. On est ensemble jusqu'à 19h, bien sûr, comme tous les soirs, en direct. Rémi, ça va?
13: Oui, ça va super, merci.
4: Comment on est là?
6: Bah, très bien, écoute.
4: Bah, très bien. Est-ce que je peux vous parler de Loïc qui est là avec nous? Ça va, Loïc?
14: Ça va. Bonjour à tous et bonjour tout le monde.
6: Salut.
14: Bonjour,
6: Loïc.
4: Loïc, tu viens d'où, mon pote?
14: Alors là, je suis dans le sud de la France, à Frontignan.
6: Ah,
4: ça me parle pas, je vois pas où c'est.
14: C'est à côté de Montpellier, de Sète, plus précisément à côté de Sète.
4: Trop bien, tu fais quoi là-bas?
14: Ben moi, je suis avec la famille et je suis ingénieur de formation.
4: Trop bien, et t'es parti vivre à Montpellier, t'es pas de là-bas à la base?
14: Non, à la base, je suis de Guyane française.
4: D'accord.
14: Je suis venu, j'ai fait 10 ans à peu près en Île-de-France pour les études, et puis depuis maintenant, 6 ans, je suis dans le sud.
4: Montpellier, tu sais qu'il y en a plein qui descendent là-bas.
11: Ah, bien sûr. Bah,
4: apparemment, faut remettre des petites antennes 5G quand même. Hein. Apparemment, une petite galère de 5G là-bas. Oui. Loïc, je vais vous parler d'un truc. Alors, est-ce que vous aimez... je peux pas vous en dire trop, mais vous allez comprendre. Je vais vous parler d'une start-up chinoise qui dit que grâce à son intelligence artificielle, elle est sur le point de révolutionner le monde. Ça peut révolutionner la vie d'un Français sur deux. Qu'est-ce qu'ils ont découvert grâce à cette intelligence artificielle?
11: Attends, c'est en rapport avec...
4: Écoutez-moi bien, j'ai bugué ma tête.
11: Ah ouais?
4: Ce week-end, je suis comme un fou, je ne pense plus qu'à ça depuis ce week-end.
6: Ils ont découvert un truc dans notre vie quotidienne?
4: Oui, dans notre vie quotidienne, quelque chose qu'on n'arrivait pas à... quelque chose qu'on n'arrivait pas à traduire.
6: Ouais.
4: Et que grâce à cette intelligence artificielle, on va comprendre. Okay. Alors qu'on n'y arrivait pas avant, Thibaut.
11: Ça concerne les bébés?
4: Non.
11: Ah, c'est pas ça.
4: Pas bête. C'est genre avec l'intelligence artificielle, un pleur de bébé ou ça. C'est pas ça.
11: Les personnes âgées.
4: Les âgées, et on comprend.
11: Je prends le pendant, tu vois, au cas où.
6: Les animaux.
4: Ah ouais.
14: Écoutez, ah ouais, peut-être. Ouais.
4: Écoutez bien. Une société chinoise affirme, et c'est en vente.
6: Bon.
4: Pour 100 euros, je crois. Si ça marche, c'est pas cher. Si ça marche pas, c'est hors de prix. C'est la plus belle disquette de l'Europe.
11: Ah oui.
4: Mais si ça marche, c'est dingue. Pour 100 euros, t'achètes un collier qui, selon cette start-up, traduit ce que veut ton chien ou ton chat. Je peux mourir.
6: Mais faut l'acheter tout de suite.
4: Rire maintenant, si ça existe. Comprendre mon Gaspou, comprendre mon chien Gaspard. Écoutez-moi, c'est la plus belle chose que je puisse rêver au monde.
11: Non mais calme, d'accord. Je comprends parce que t'adores ton chien. Moi, j'ai un peu plus de mal avec mon chat. Bon, bref.
4: Mais comment tu peux savoir et se certifier que ton chien te dit vraiment ce qu'il te dit au moment où il te le dit grâce à ce collier? C'est impossible.
11: C'est impossible. C'est la... Pour moi, c'est une disquette. C'est improuvable.
0: Mais non, mais de toute façon, les chats, c'est pas vraiment nécessaire. Parce que tu sais que les chats, tout ce qu'ils veulent, c'est te tuer
6: c'est et prendre ta place. Ouais.
0: Un vrai chat, tout ce qu'il veut, c'est te tuer et prendre ta place.
11: Bien sûr.
0: Donc, bon, c'est assez rapide.
6: C'est assez clair. Okay.
0: Mais alors, qu'est-ce qu'il veut le chat? Mais il veut ta place, il veut te tuer. Voilà, tout simplement. Voilà.
6: Il veut que tu chat. Te voilà. casses de cet appartement.
11: Exactement.
0: Voilà. Tu es chez lui, il ne te tolère plus. Voilà.
6: C'est ça.
0: Mais le chien, vous vous rendez pas compte. Si en gros, ils disent que les petits.
6: Oh non!
0: Les frustrations, les aboiements, bien sûr. Et la situation du chien peut être traduite par le collier. Mais c'est fou!
6: Ah non, mais ça, c'est extraordinaire.
0: Mais les gars, pardon. Non, mais attention, il t'explique, il dit j'ai faim, j'ai envie de me promener, fais-moi des caresses. Bref, on pourrait te le mettre à toi, c'est quasiment
3: tout ce que pense Rémi dans une journée. Hein.
11: Et moi, je vais mettre le collier.
3: J'ai faim, fais-moi une caresse et j'ai envie de me promener.
11: Et moi, je pourrais te le confirmer en te regardant en disant oui, c'est vrai, ce qu'il est en train de dire. Le collier, ce qu'il dit, c'est vrai. Alors que ton chien, le pauvre, il peut pas tout dire. S'il fait, écoutez-moi, si le collier traduit, je veux aller me promener. Et qu'en fait, lui, dans sa tête, il pense, non, j'ai juste la dalle.
0: Ben non, toi, tu vas c'est une intelligence artificielle. Tu pars du principe qu'ils ont trouvé un truc. Si tu l'achètes et que déjà t'es dans cet état d'esprit, je vais te dire un truc, ouais. Ne l'achète pas.
6: Hein, ne l'achète pas. De toute façon, t'as pas de chien, donc ne l'achète pas.
0: Parle. Est-ce que tu aimes les animaux, Loïc?
13: Moi, ouais, mais j'en ai pas, par contre.
0: Voilà, non, mais c'était ma question, excuse-moi, est-ce que t'es mal, évidemment, tout le monde aime les animaux, mais je veux dire, est-ce que t'en as? Et après, si t'en as, c'est t'y crois ou t'y crois pas, mais si tu l'achètes, ça vaut 100 balles, en plus, c'est pas rien, c'est pas une paille, hein.
6: Ouais.
0: Tu l'achètes 100 balles, c'est y crois. Si t'es dans cet état d'esprit de, bah, j'ai ça marche, ils peuvent pas le savoir, je vais pas acheter cette connerie, ne l'achète pas, parce que tu l'as déjà renvoyé.
13: Je te confirme. À mon avis, si le commercialise, c'est que ça fonctionne.
6: Bah, c'est qu'il y a quelque chose.
0: Mais moi, écoute-moi bien. J'ai lu l'info, là. J'ai lu, ils ont réussi à créer un collier qui te dit ce que pense ton chien.
6: C'est
0: dans ma tête, je m'attendais à un prix qui était 7 fois le prix qui est annoncé. 100 €, si réellement ça fonctionne, je parle à tous les propriétaires de chiens, des fois t'achètes des colliers, 30 €, ils ont rien. À 100 € un collier qui te fait dire que ton chien il a faim ou pas, pardon, c'est pas cher. En revanche, si ça marche pas, c'est juste la plus grosse disquette de l'histoire.
6: Oui, c'est ça. Et comment ça marche? Est-ce qu'il y a une voix qui... J'ai faim. Ça, il y a quelqu'un qui te traduit ou juste il y a écrit
0: quelque part? Non, c'est la voix de Rémi qui dit, bah, je peux pas le savoir, mais il dit qu'il a faim. Apparemment, monsieur aurait la dalle, mais bon.
6: Tu peux choisir la voix, peut-être.
0: Ouais, surtout, ce que j'aurais préféré, surtout, moi, c'est que ce que tu dises soit réellement traduit à ton chien. Tu vois, je puisse lui faire comprendre.
6: Bien
0: arrête
6: sûr.
0: De faire des bébés avec le canapé. Hein? Ça ne marche pas. Tu vois, j'aimerais dire ça à mon chien qui
6: aura. Oh, oui, il ne se passera rien.
11: Mais là, moi, je rejoins Orné. Si tu peux choisir la voix de ton chien, c'est extraordinaire.
6: Ah
11: c'est
6: oui.
11: Vraiment, tu te dis, t'entends un et après il fait, ah ouais, qu'est-ce que je dis? Pas que des croquettes, tu n'es pas pour qui? Et Loulou, qu'il est l'accent du film.
6: Bah oui, bien sûr, ah ouais, c'est normal.
11: C'est génial.
6: Mais ce serait extraordinaire.
0: À part c'est un bulldog anglais.
13: Mais... On peut lui faire avoir la même voix que soi.
0: Ah ouais,
13: bien sûr. C'est bizarre.
0: Un peu comme dans Waze ou quoi, tu choisis un peu la voix que tu veux, ouais, bah, bien sûr.
11: Génial,
3: ton bulldog anglais là. Oh my lord.
11: Hello.
6: C'est ça.
11: Super. Ça oui. Là d'accord. Là j'achète.
0: Serait-il possible des after rates?
6: Un peu d'autre dans le Gmail.
0: Oh là, j'aimerais trop. Bref, en tout cas, ça existe. Si quelqu'un qui m'écoute là, que je ne l'ai pas encore commandé, ouais. Cette dinguerie, se sent, aime tellement les animaux et a les moyens de le faire, et qui peut nous faire un retour.
11: Qualité?
0: Retour clientèle.
6: Ouais, ce serait
0: de
6: bien.
0: De dire si selon lui ça fonctionne ou pas, je suis preneur. Camille Combal sur Énergie, écrivez-nous sur les réseaux. Si quelqu'un est assez fou pour l'acheter et essayer, mais dites-moi, je veux le retour clientèle.
11: Que les chiens ou les chats, ça marche aussi?
0: J'allais dit depuis le début, les chats, ça marche aussi.
11: J'ai oublié, j'ai plus de mémoire.
0: Même les chevreuils, hein, mais après, faut avoir un chevreuil. Quoi foutre un collier, mais il y a tout. Hein. Restez avec nous sur Énergie, on s'écoute Temper City Self-Aware dans un instant, restez avec vous. 60 secondes cadeaux à venir et Alessandra Sublet, notre invitée ce soir.

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2: J'ai pas de son, bougez pas. Non, pas de son, mais tout va bien, on est en direct sur Énergie.
1: Vas-y.
2: On va écouter Temper City, Self Aware.
3: Donc,
2: assis un peu. Ouais.
3: Entendez-vous.
2: J'entends plus rien dans mon casque. Tout va bien. On est en direct sur Énergie. Tout va bien se passer. On est là avec vous jusqu'à 19h en direct. Le son de Temper City. J'aimerais bien vous caler l'intro, mais je l'entends pas.
1: Et voilà.
2: Donc je vais m'arrêter de parler. Puis à un moment donné, la chanson va démarrer. Belle après-midi.
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2: Merci de nous choisir. Ça y est, je vous entends.
3: T'es là, Toto?
2: Ah ouais, c'est bon. Pas forcément une bonne chose. Mais ça y est, je vous ai récupéré. L'équipe, tout le monde, merci d'être là avec nous sur Énergie jusqu'à 19h. Vous aimez Alessandra Sublé comme nous? Ça tombe bien, elle est en direct dans l'émission.
5: Ça fait plaisir.
2: Dans quelques minutes. Bah ouais, on sera content de l'avoir avec nous. Il y a Maxime qui est là. Ça va, Max?
6: Ça va, et vous?
2: Ça va très bien, Max. Max, t'as envie de gagner un cadeau?
6: Ah bah écoutez, pourquoi pas?
1: Tu veux une plancha?
2: Max, tu parles très bien. Tu fais quoi dans la vie?
6: Je suis prof. Des écoles.
2: Vous avez vu un peu comment j'ai un détecteur à la façon de dire ça ne serait pas désagréable.
6: Il a du kiff, on sent qu'il
2: y a du vocabulaire. Et bon, on va jouer avec toi aux 60 secondes cadeau jingle.
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2: 60 secondes cadeau, et dans un instant, on écoute This Is Mélodrama, This Is qui sera notre invité dans quelques jours.
3: Arrête.
2: Ah ouais? Oh, le kiff! Il vient dans l'émission, This Is, dans quelques jours, il sera là en direct avec nous. Il chantera. Lundi prochain, dans une semaine, This Is sera là. Lundi en 8, exactement.
3: Bien sûr.
2: Maxime, donc, est avec nous. Maxime, le principe est simple. Je vous donne une info.
5: Ouais.
2: Vous la devinez en 60 secondes, vous gagnez. C'est quoi, une plancha?
3: Il me reste la plancha. Mmh. Je pense que là, ça tombe pile.
2: Tu gagnes une plancha, Maxime. Ouais, t'as pas le choix. Commence pas à me gratter. Une plancha sera une plancha.
1: Ouais.
6: Elle est toujours pas partie. Elle peut pas partir, celle-là. Hein.
2: Non.
1: Mais c'est extraordinaire.
2: Elle va plancha. Partir, là.
1: Mmh. Allez,
2: on a plus d'infos sur cette plancha?
6: Non, bah non. Je préfère à fond à celui qui la veut vraiment.
5: Elle est électrique. Il y a la pince avec. Ouais. Qui est livrée avec.
1: Oh,
5: pour
1: wow,
5: tourner les éléments.
2: Attends, mec, ben oui. La pince en plus, Max. Tu fais un coup de fusil là.
6: C'est bel argument de vente, mais.
1: Il y a trois merguez également. On te met trois merguez.
2: Vous vous rendez compte que c'est comme vendredi, il préfère nous la laisser que la prendre. Tu la veux ou pas ta plancha?
6: Ah, si vraiment faut dépanner.
2: Ouais,
6: moi je suis là pour faire les fonds de tiroir.
1: Mais c'est pas un fond de tiroir. Elle est belle, votre plancha.
2: Ouais, ça fait qu'à un an qu'on l'a dans le. Qu'on l'a sur le dos.
1: Non, on a un Porsche Cayenne, mais bon.
6: Non, bon frère, non, plancha elle est là depuis plus longtemps. Hein.
2: Ouais. Bon, écoute, c'est parti quand même pour une plancha. Allez, les collégiens du Texas, on est aux États-Unis, des collégiens ont eu le droit à leur sortie scolaire. D'accord? Tous les ans, petite sortie scolaire, ils l'ont eu cette année. Dans un lieu où on a tous déjà été, problème, ils sont restés bloqués plusieurs heures.
1: Ouf, aïe, top chrono.
2: La piscine municipale. Ah non.
5: Non.
6: Dans un ascenseur.
2: Non, pas un ascenseur du tout, non.
1: Ils sont restés à la piscine bloqués dans un
2: toboggan. Il vient pas vraiment de dire piscine, tu vois. Si.
1: Ouais. Ah, tu viens de dire ça. Excuse-moi, pardon, j'ai
2: pas de soucis.
1: Non, pardon, excuse-moi.
6: C'est en intérieur ou en extérieur?
2: Ah, j'aime bien ta DA. C'est en extérieur.
3: Dans un zoo?
2: Dans un zoo, non.
3: Non. Dans un parc naturel.
2: Je vous rappelle, 60 secondes, vous n'êtes pas très rapide, non?
1: Attends.
6: Il y a parc d'attraction.
2: Parc d'attraction, oui.
3: Ah.
1: Dans un manège.
2: Il reste
3: dans un grand 8. La réponse est validée. Bravo.

0: Je suis heureux, je les fais de plus en plus simples parce que je veux vraiment les refourguer, ces plantes-là. Il me reste un mois pour vous les refourguer, je peux vous dire, vous allez en prendre plein les babines, des plantes chats.
1: C'est par l'eau, hein.
0: Mais si t'en veux trois, t'en envoies trois pour toi.
1: Bah, ça se refourgue, hein.
0: Bien sûr.
2: Bah oui.
1: Je fais un jeu de mon côté et je fais gagner de mon côté, hein.
0: On verra ça. Alors écoutez, c'est leur récompense de fin d'année. Toute la classe monte dans un grand 8. 4 loopings, une montée verticale au sommet de la montée verticale, juste avant la descente, à 30 mètres au-dessus du golfe du Mexique. Le manège s'est bloqué. Ils sont restés plusieurs heures dans le vide en attendant que les pompiers arrivent.
2: Oh là là.
1: Ouais, l'enfer.
0: Ils ont mis moins de temps à débloquer le grand 8 que nous à réparer la clim chez les amis.
3: C'est fou,
0: hein, quand même. Hein.
2: Ah, l'enfer.
0: Et j'espère qu'ils avaient prévu que c'était bien parce que, attendez, franchement, si t'avais pas prévu de te mettre de la crème et tout.
2: Oui.
0: À mon avis, ça doit taper à 30 mètres au-dessus du golfe du Mexique.
3: Là, vu la position, il devait avoir la tête un peu en bas, machin.
2: Ou en bas ou totalement en avant, mais horrible.
0: Vous avez une angoisse d'un endroit où vous aimeriez pas rester bloqué, Max?
1: Chez mon ex.
0: C'est vrai que t'es pas au top. Non, moi j'aurais peur dans les un sauna.
2: Ah oui.
0: Parce que je sais pas à quel
1: moment. Ça chauffe trop, ouais.
0: Eh ben, ça chauffe, et je sais pas au bout de quel moment, tu dois tout doucement ne plus avoir d'eau dans ton corps. Tu vois ce que je veux dire?
2: Horrible.
0: Ah, oui. Et donc, je pense que, parce que je vous dirais désert, mais t'es pas bloqué dans un désert. Tu peux mourir dans un désert, t'es pas bloqué. Mais bloqué dans un endroit où tu sens tout doucement que t'as plus d'eau dans ton corps, ça doit être abominable. Ou une avalanche, mon
1: pote.
4: Moi j'ai fait l'inverse, je suis resté bloqué dans une chambre froide chez McDo quand je travaillais chez eux. Alors tout est bien fait, normalement t'as un petit bouton rouge pour appuyer, sauf que moi la formation je l'ai mal suivi, je suis resté genre 3/4 d'heure dans la chambre froide.
0: Oh, wow.
4: C'était horrible. Et vraiment genre je me suis imaginé, ça y est, c'est fini.
0: Ouais.
4: Ouais, c'est terminé.
0: À ne pas confondre, pire, la chambre de congélation, où là vraiment c'est encore un délire. Horrible.
2: Non, moi horrible, c'est dans une cabine à UV. Alors j'en fais plus du tout, mais j'en faisais un peu quand j'étais plus jeune.
0: J'aurais trop peur.
2: T'as le bloc sur toi et en plus dans Souviens-toi l'été dernier.
0: J'aurais peur que ça pète le verre.
2: Ah ben c'est ça. Et il le bloque comme ça et la fille elle reste bloquée dedans et il met à fond le truc. Donc à chaque fois je pense à ça.
0: Horrible.
2: Mais t'es vraiment genre dans un pire qu'un IRM.
0: Ça fait un peu cercueil quoi.
2: Oui,
0: c'est horrible.
2: Rem,
0: moi je suis resté bloqué chez moi. Dans mon appart, avec mon père, qui n'a pas compris qu'on était bloqué, qui a commencé à monter en crise d'épilepsie, de tétanie, de pourquoi on est enfermé chez toi. Ma clé n'arrivait plus à ouvrir la serrure de mon appart.
3: Et même à l'échelle d'un appart, ça a stressé ton père?
0: Et ouais, donc moi je me disais, ça va papa, on va regarder la télé tranquille. Il me dit, mais attends, tu te rends compte? On ne peut pas sortir de chez toi. J'ai dit, mais c'est pas grave. Et là, il y a quand même des mecs qui sont venus, qui ont découpé la porte à la disqueuse. Pour qu'on puisse sortir de chez moi.
4: Mais t'as vu jusqu'où elle est prête à aller, la copine de Rémi, pour plus qu'il.
0: Ouais,
4: t'as changé les serrures.
0: C'est dingue. On va voir si tu vas aller en boîte. On va voir. Le chiringuito s'il va devant le chiringuito. Qui est ton père ou pas ton père dans l'appart? Il n'y a pas de chiringuito ce soir.

0: chat ainsi que la pince pour tourner la Godibo.
1: Allez, attends.
0: C'est normal, c'est normal.
2: Maxime, faudra un feedback absolument. Hein. Je vous fais un retour.
0: Ah bah tu nous fais un retour clientèle. Hein. Tu reviens vers nous. On te l'envoie très vite. Semaine prochaine, on te reprend. Tu nous dis tout ce que tu penses de cette plancha. T'es le premier à qui on arrive à la refourguer en 2 ans. Là, on espère qu'on va faire des heureux. D'ici ce mélodrama, c'est notre invité lundi. On l'écoute tout de suite. Alessandra Sublet arrive dans quelques minutes. Et dans un instant, plein d'infos. Vous devrez deviner si ça s'est passé ce week-end ou si ça s'est pas passé ce week-end.
3: Ok.
0: Passé. On en parle dans 2 secondes.
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0: Salut tout le monde, on est sur Énergie. Ça va tout le monde?
1: Oui, oui, ça
0: va. Excusez-moi, je terminais un SMS. Je suis de retour avec vous à 100%. Y a Lola qui est là avec nous. Ça va Lola?
5: Ça va, nickel.
0: Il y a Ornella, il y a Rémi, ouais, bien sûr, et il y a Alessandra Sublet qui est en train d'arriver. Elle est en train d'arriver dans les bâtiments. Ce sera notre invitée ce soir à bien se marrer avec elle. Et évidemment, du Shakira qui arrive aussi. Elle a retrouvé, ça y est, elle a retrouvé.
1: Ah ouais.
0: Shakira, elle a tout retrouvé. Elle a retrouvé l'amour, elle a retrouvé sa musique, elle a retrouvé son flow. Elle est, ça y est, tout droit.
1: Elle a retrouvé son fan number one.
6: Parce que j'ai vraiment envie de danser.
0: C'est Rémi, ouais, bien sûr. Attention à l'arthrose quand même.
6: J'ai un très bon niveau en bachata, mais il faut y aller mollo quand même.
3: Oui, c'est bien.
6: Ouais. La hanche, là, ça.
0: Ah ouais, depuis ton dernier tube, je te cache pas que t'as une petite discopathie qui s'est rajoutée, je te rappelle. Hein, pas depuis... discographie, hein, discopathie. Bon, clair. J'ai plein d'infos, vous allez devoir deviner si ça s'est passé ce week-end ou pas.
3: Ok.
0: La team, on est d'accord?
1: Oui.
0: La team, on est d'accord. Tu joues avec nous, bien sûr, Lola, et vous jouez avec nous dans la voiture.
5: Allez.
0: Positif à l'alcool. Un automobiliste appelle un ami qui arrive, lui aussi, positif à l'alcool au commissariat.
3: Oui, bah bien sûr.
1: Bien sûr.
0: Bien sûr que oui.
3: C'est évident.
1: Évidemment, bien sûr. Ah là là.
0: C'est un week-end en
3: normal,
0: France. Hein.
3: Oui.
0: Week-end en France. Bah voilà. Tu viens me chercher.
1: Ah, j'arrive.
3: Pas de problème.
0: J'arrive.
1: Énorme.
0: Mécontent de ne pas avoir eu de merguez, il renverse le barbecue de son ami dans le jardin qui prend feu.
6: Alors ça, c'est un truc qui peut arriver, ça. Hein.
3: Si c'est les deux mêmes gars, oui. Ce qui était.
0: T'as dit quoi, Lola?
5: Moi, je dirais non, quand même.
0: T'as raison, c'est non. Ce n'est pas arrivé, c'était inventé par mon esprit malade. Triste nouvelle, carnet noir, là.
1: Oula.
0: Phil, le perroquet champion d'échecs, vient de mourir à l'âge de 24 ans.
6: Ah, je crois que le Phil, il a pris, en effet, il a pris un coup derrière la nuque, là. Je crois.
0: Perroquet.
5: Moi, je dirais vrai, en tout cas.
0: Tu dirais vrai, bah, c'est complètement faux. Tiens, bim, allez.
6: Mais champion d'échecs, en plus, pourquoi on dit oui, vrai?
0: On va compter les points. Vous avez qu'une bonne réponse pour le moment. À 5 bonnes réponses, Lola, je t'offre une plancha.
1: Ah, ouais.
0: À 3 bonnes réponses,
5: je t'offre une plancha. Je peux balancer une merguez, là.
0: À 2 bonnes réponses, je t'offre une plancha. Allez.
6: Non, allez, à 3.
0: Allez. Attention, voici la suivante. 53 ans. C'est l'âge du plus vieux candidat au brevet des collèges cette année.
3: Ah ben oui, c'est possible.
0: 53
3: ça.
0: Ans.
5: Oui. Ah oui, moi je dis oui.
0: Eh ben c'est faux, elle la veut pas sa plancha.
3: Oh,
0: ah, depuis elle en met plus une dedans. Elle la veut pas la plancha.
5: Ah bah si. Ah c'est le moment là en plus. Ah
3: bah, elle la veut. Attends, pour une fois,
0: bah, pour une fois que quelqu'un la veut, je peux dire quoi qu'il arrive, tu l'as gagné. Tu sais pas. Tu l'as gagné quoi qu'il arrive.
5: Trop bien.
0: Un homme. Fracture. Un homme fracture une voiture pour voler ce qu'il y a à l'intérieur et il fait tomber sa convocation en justice de sa poche.
6: J'adore, c'est oui.
3: J'ai envie de dire oui parce que c'est extraordinaire.
5: Lola, ouais, j'ai envie de dire oui aussi quand même. Hein.
0: Eh ben c'est vrai, c'est à Bordeaux.
3: Ah,
0: il a fracturé une voiture. Quand ils sont arrivés, ils ont dit bon, on va essayer de trouver qui c'est. C'est quoi ça? Ben, c'est un mec qui est au tribunal la semaine prochaine.
3: Bah, voilà.
0: Il a fait tomber sa convocation au tribunal.
6: On est sur un petit génie là.
3: Oui.
6: Là, c'est bien.
3: Pas possible.
0: Est-ce que ce sont des infos qui ont eu lieu ce week-end ou pas? 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Connaissez le Cha-Cha Pub? Premier arrondissement à Paris. Retransmettez le match de foot. La télé se coupe au moment du dernier tir au but. Est-ce que c'est arrivé ce week-end? Est-ce que c'est pas arrivé ce week-end?
3: Horrible. Oui, c'est arrivé ce week-end.
5: Ah ouais, quand même.
1: Oui, c'est arrivé.
0: La plancha. La plancha.

0: encore ce soir?
1: Je vous jure, ce soir, je fais des merguez.
2: Bien sûr, voilà.
0: On continue quand même. La police belge,
3: oui,
0: ce week-end, a verbalisé pour usage de téléphone au volant quelqu'un parce qu'il était dans son fauteuil roulant électrique.
3: Non.
0: Dans son fauteuil roulant électrique.
2: Non.
0: Il téléphonait.
3: Bah, si t'es sur la route.
2: C'est vrai. Mais qu'est-ce que c'est?
0: L'homme roulait.
1: C'est vrai, hein.
0: Écoute bien, je l'ai dit, Lola. L'homme roulait sur le trottoir en fauteuil électrique. Main gauche sur le joystick du fauteuil électrique, main droite le téléphone. Les policiers l'ont arrêté, véhicule motorisé sur un trottoir, téléphone verbalisé.
2: Mais vraiment, que ça a à faire de leur journée là.
3: Franchement,
2: incroyable.
0: C'est un peu dur.
2: Où ça m'énerve.
0: Une femme qui marchait à l'aide d'un déambulateur a été flashée à 42 km/h.
3: Bah non.
2: Non.
3: Non.
2: Elle était sur le monsieur en fauteuil roulant. Non, arrête.
0: Mais comment c'est vrai? Mais... parce qu'en fait, elle a reçu en fait au même moment un camion passé et le flash l'a pris elle. Et donc elle s'est fait flasher. Donc sur la photo, il y a le gars, mais elle cache la plaque. Elle est avec son déambulateur. Et donc il y a une photo qui a été envoyée. Elle est avec le déambulateur, mais sauf qu'elle cache la plaque. Donc c'est elle qui a été flashée.
3: Énorme.
1: Mais... Pas mal.
0: Et enfin, Chicago. Je vais aller à Chicago là.
3: Ah, ouais. Pas mal.
0: L'homme qui volait des tuiles de maison retrouvées, il s'agissait d'un raton laveur. 4000 tuiles avaient été volées.
3: Quoi? Il s'est fait une baraque, le raton? Waouh! Il m'a passé une tête, attends! J'ai tout refait, là, regarde!
0: Bon, il marque la pergola, mais enfin bon. Il commence à avoir une belle projection.
2: Mais on n'avait pas eu des renards qui volaient des boules de pétanque
0: déjà?
2: Sûr,
0: on l'a vu la semaine dernière.
2: Ah, là, c'est cheaper, là, alors je sais pas.
3: Moi, je dirais ouais, bien sûr.
1: Moi aussi, je dirais vrai.
0: Eh ben, c'était faux, Lola, je te reprends ta planche.
3: Oh non! Je reprends la planche.
0: Je te l'offre avec plaisir, Lola. La plancha, et je rappelle, si besoin, tu peux le rappeler, Thibaut, qu'est-ce qu'il y a en plus de la plancha?
4: Bien sûr, la petite pince qui fait plaisir, et alors ça, c'est de l'inox, c'est incassable.
0: Vous vous rendez compte que la petite diff, elle vient peut-être de là, ça fait un an qu'on arrive tort sur l'une de nos planchas.
3: Il faut.
0: Et on avait peut-être oublié la petite pince.
3: Il faut de l'argument, il faut la pimper, cette.
2: Mais oui, électrique avec la petite pince, attends, c'est super. Ouais.
3: Elle fait de la musique aussi.
0: Bah écoute, je suis ravi de te l'offrir, les amis.
1: Trop cool.
0: Zéro plancha en un an, je vais leur fourguer deux en deux speakers. Deux en 5 minutes là, deux plancha.
1: Je suis ravi, hein.
0: Eh ben, nous aussi, tu sais quoi, Lola, si t'as des copines qui en veulent, tu nous appelles parce qu'il n'y a pas de fou là. Ne cache pas que ça fait pas la queue devant énergie. Hein. Restez avec nous, on s'écoute tout de suite Shakira. On est en direct, bien sûr, avec notre invité Karim.
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0: Ça raconte quoi, Algotou? Est-ce qu'on a la trad? Est-ce qu'on peut me donner la trad de Algotou de Shakira, qu'on comprenne un peu ce qu'elle nous dit? Parce que je sais qu'à un moment donné, elle avait gros sur la patate à chaque coup. Hein.
3: En tout cas, ça fait un bon nom de cocktail, je trouve.
0: Mais moi, un petit Algotou là. Ah ouais, je suis d'accord.
3: Un petit fond de. Voilà,
0: bien sûr. Ce qui fait que cet été, je suis parti deux semaines à Buenos Aires pour être parti à Algotou.
3: Ouais.
0: Faire un peu de voile, hein. Un peu de kite. Voilà, et à deux semaines à Algotou, c'était le top. Alors, Algotou, vous voulez savoir ce que ça veut dire?
3: Oui.
0: Je veux vivre quelque chose de nouveau avec toi. Ouh là là, là c'est encore le mariage d'un mon Gérard Piqué là. Sans penser où tu m'emmènes, je n'ai pas peur des hauteurs. Ça c'est bien, elle n'a pas de vertige déjà.
2: Ouais.
0: Ça c'est très bien Shakira, elle peut venir aux ors.
3: Oui, si elle veut faire une diaferata cet été.
0: Bah, bien sûr, parce que quand tu me prends, tu m'élèves toujours vers le ciel. C'est beau.
3: Ah, c'est magnifique.
0: Ah, ouais, bah, elle est amoureuse. Hein. Bah, ouais. Ça je vous dis, je connais les femmes. Hein. Alors je peux vous dire un truc, je connais les pop stars et je connais les femmes. Ah, elle est amoureuse Shakira. Tu as quelque chose, toi. T'es un genre Algotou. Tu crées un scandale quand tu dis quelque chose, toi. Pourquoi quelque chose? Nous sommes deux yeux du même rêve. Nous sommes deux branches du même arbre.
3: Oh,
0: ça, c'est beau, la photosynthèse.
3: Ah oui.
0: Bien sûr, le soleil et le truc, et ça bourgeonne, c'est la photosynthèse, ça fait l'oxygène. Hein. Après, faut aimer les sciences. Hein. Ah oui. Moi, j'adore. Nous sommes sur la route, rien dans le coffre.
3: Et même pas une glacière.
0: Même rien du tout.
2: Non, rien.
0: Même pas un cric, même pas un gilet jaune. Hein.
2: Non.
0: Si elle crève, elle a rien au coffre. Rien au coffre.
2: Elles sont tout nues.
0: Et où que la vie nous mène, tout ce qui est beau reste collé à la poitrine. Et ce qui ne sert à rien est parti. Tiens, compose encore une, mon Gérard.
2: Parti, fini.
0: Ah, ça, c'est encore pour mon Gérard. Hein.
3: Mm. Et on connaît le nom de son mec?
0: Oui, on en a déjà parlé, je sais plus qui c'est, mais on a un nouveau mec.
3: Ah bon, ça va.
0: Nous sommes l'écume de la même vague, une vague de la même rive, une rive de celle de Terona. Bon, on est tout ensemble, quoi, tu vois. Magdalena se jette, je veux me reposer dans ta bouche.
3: Ah, moi aussi.
0: Voilà, ça, c'est pas recommandé par l'Union française pour la santé bucco-dentaire. Ça, les mecs de Sansodine, là, ils disent non.
3: Tu fais pas une sieste
0: dans la bouche de quelqu'un.
3: Tu fais pas une sieste sur la bouche.
0: Non, ça se fait pas. Si vous avez quelque chose à dire, disons-le en chantant, ça je suis d'accord.
6: Ah oui,
0: ah, ça passe mieux en chantant.
2: Ça passe toujours mieux.
0: Moi j'ai été viré de toutes les radios, je vais vous dire un truc, en chantant ça passe mieux.
2: Ah oui, tu sais que je peux te faire une petite. Moi avec mon mec on s'engueule, on se dit des vraies insultes un peu méchantes en chantant et ben ça passe beaucoup mieux.
0: Oh.
2: Quand,
0: ah.
2: Parce que oui, quand on est énervé, alors moi je ne fais pas de guitare, lui c'est en faire, mais on prend la guitare et tu le fais un peu comme ça en disant genre, hey, tu m'as tout à l'heure avec ça, et ben ça passe trop bien.
0: Bah oui, bah ça calme le truc.
2: Bah, parce que ça fait rire et en même temps tu dis à l'autre que
0: ouais,
2: il est nul quoi. Voilà.
0: Mais je comprends, c'est très mignon, mais il est malin aussi parce que du coup il embarque un peu les reproches quoi.
2: Oui, puis en plus il fait belle garde, moi je suis là, ah super et tout. Voilà. C'est un tip que je vous donne.
0: Bien sûr. Ita en papa ou t'es toi. Ita. Ah, il t'a eu, toi.
2: Ouais, ça y est, c'est fini. Je viens de me rendre compte
0: quand
2: ouais,
0: bien sûr, bah, je...
2: après, c'est sympa.
0: Les copains, dans un instant, c'est Alessandra Sublet qui va être là.
6: Oui.
0: D'accord.
6: Trop bien.
0: On l'a jusqu'à 19h et je suis très heureux de ça. On reste en direct avec vous sur Énergie. Belle soirée.
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0: Bienvenue à tous, on est en direct sur Énergie. Le son que vous entendez, c'est le son de Jennifer Lopez. Save Me Tonight. Et dans un instant, on reste avec vous. On est en direct tous les soirs jusqu'à 19h avec Alessandra Sublet, notre invitée. Merci à tous de votre fidélité. Ornella.
2: Oui.
0: Rémi.
6: Oui, absolument.
0: On reste tous ensemble. Alessandra, je me mélange dans les prénoms.
2: Dans non, on se ressemble après, donc.
6: Bah oui, c'est physique.
2: Oui.
0: Mais normal. Qui c'est cette petite pépite qu'on trouve dans le studio? Vous êtes Alessandra Sublet? On est en direct.
2: Oui.
0: On a un peu de Jennifer Lopez et t'arrives dans un instant. T'inquiète pas, tout va bien, tout va bien.
2: Bonjour.
0: Est-ce qu'elle est dissipée? On la refera pas celle-ci. Restez avec nous, on arrive, on est en direct.
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0: On est en direct sur Énergie et je l'adore. Alessandra Sublet est avec nous, on applaudit. Ouais.
8: Il ne peut pas applaudir, il tient déjà un écran, tu lui dis applaudis.
0: Je sais, mais c'est notre caméraman,
8: si
0: c'est
8: Pipax.
0: Comment tu vas?
8: Mais je vais hyper bien, je suis très très heureuse d'être avec vous.
0: C'est fou, je t'ai pas vu depuis une éternité. T'as le même sourire, bronzé, parfaite. Tout est parfait.
8: Oui, non mais j'habite dans le sud, donc
0: raconte-moi
8: ça,
0: ta vie, raconte aux gens ta vie, je veux connaître ta vie. Après on parlera de ta BD.
8: Tout le monde s'en fiche de ma vie, non,
0: non, franchement.
8: Non mais je suis très contente d'avoir fait ce choix-là. Ça fait déjà 4 ans.
0: 4
8: c'est
0: ans.
8: Fou,
0: ah,
8: non
0: ouais.
8: C'est fou parce que j'ai fini un peu avec toi aussi puisqu'on a fait une dernière saison de ma single.
0: C'est surtout à cause de moi, je crois que t'as fini, on m'a pas dit.
8: De Kev et de Jarry. Ouais. Voilà, parce que je rappelle que cette équipe était complètement folle.
0: Il faut savoir, je réexplique aux gens, on a fait ma single ensemble où elle était
8: les premières saisons.
0: Et les tournages, c'était extraordinaire. Voilà. Jarry, Kev... Toi.
8: Il y avait et Angoun, c'est pour ça qu'on s'en souvient.
0: Et Angoun.
8: Oh merde.
0: Donc bon, pardon, saisons,
8: non mais je dis qu'on s'en souvient pas parce qu'effectivement elle était moins dans le game en fait quoi. Ouais. Essaye de rattraper le truc Alex.
0: Bien sûr.
8: Attends, non, il y a surtout un truc, c'est que j'ai terminé ma dernière émission avec un Michoko et que ma dent est partie avec le Michoko. Et là je me suis dit, il faut arrêter Alessandra. Il faut arrêter la télévision, il faut tout arrêter, c'est terminé, j'ai plus de Chico.
0: Et t'as fait le choix, d'arrêter la télé.
8: Oui. Non oui. Mais je suis très. J'ai eu des années extraordinaires, vraiment, et j'ai fini en beauté. Vraiment aussi qu'avec des débiles. Et donc, je le dis, c'est vrai. Et oui, oui, je remercierai jamais assez les gens parce que c'est eux qui font, tu vois, notre succès aussi. On va pas, on va
0: c'est
8: pas se mentir.
0: Eux, c'est les seuls patrons à la fin. Les seuls juges de paix, c'est eux, c'est les audiences
8: c'est les patrons,
0: qui nous suivent.
8: C'est les patrons.
0: Bien sûr. Et quel est le déclic à quel, enfin, je veux dire, ça faisait longtemps que t'avais envie d'arrêter. T'as fait mille choses depuis, mais le moment où t'es à la télé, t'as TF1 et tu dis stop, j'arrête.
8: Non, j'ai toujours dit que j'arrêterais un moment donné et c'était un chiffre rond 20, c'était bien et honnêtement j'avais très très envie d'une autre vie en fait, de nouveaux challenges. La meuf te raconte n'importe quoi. 20, je trouvais que c'était le bon chiffre, pas du tout, non, mais voilà, et ça s'est fait comme ça. Et après j'ai pas réfléchi des masses non plus parce que j'avais vraiment envie de nouveaux challenges aussi, tu vois, et j'avais vraiment envie de déménager dans le sud.
0: C'est surtout ça. Aujourd'hui t'es dans le sud, t'es heureuse.
8: Oui, et j'arrive pas très loin de
0: comme voisin, donc
8: exactement.
0: Ça met de l'ambiance.
8: Ça met de l'ambiance. Non, mais on rigole bien.
6: Il y a une bonne fête des voisins, je pense, là-bas.
0: Bien sûr.
6: Une belle ambiance.
8: Non, mais nos voisins n'en peuvent plus, même autant de temps.
0: T'as fait mille trucs depuis, t'as eu un spectacle.
8: Oui.
0: T'as sorti des livres, et là, c'est ta première BD.
8: Oui, c'est ma première BD, mais pas pour faire une BD parce que j'en avais jamais faite, mais parce que j'avais très envie de parler de la famille recomposée.
0: Parce que c'est un sujet qui te parle, bien sûr. Alors, la nouvelle BD s'appelle 3 plus 2 égale. Five. C'est paru le 22 mai. C'est...
8: En fait, ils ont mis 3 plus 2 parce qu'ils ont cru que les gens n'allaient pas comprendre Five. Mais la BD s'appelle Five, en fait.
0: C'est vrai que le petit 3 plus 2 égale
8: Five. Aucun, t'as compris. Bon, voilà. Donc, du coup.
3: C'est d'argot, c'est du sérieux.
8: Et alors, attends. C'est mon plaisir à moi. C'est que les premiers à qui j'ai envoyé le synopsis, c'est d'argot. Dans ma jeunesse, il n'y a que des BD d'argot qui traînaient sur la table. Et en fait, j'étais hyper fière qu'ils me disent oui. Vraiment. Je suis hyper contente. Et je remercie Martin Zeller, qui est l'éditeur, parce que c'est trop chouette de faire cette aventure-là avec eux.
0: Est-ce que tu vas faire le festoche d'Angoulême? Maintenant, tu pars Angoulême.
8: Non, mais écoute, je ne sais pas si je ferai le festoche. Je crois que c'est un peu. Le Beans dans le festoche d'Angoulême.
0: Oh mince, pardon, oui, je sais juste, dès qu'on me dit BD, je dis ben Angoulême.
8: Mais j'adorerais. Écoute, Angoulême, c'est une référence, effectivement. Tu n'arrêtes pas de bouger quand tu parles. T'as vu, on dirait un éléphant dans un cirque.
0: J'arrive pas à rester assis, moi.
3: Et parce que t'es un peu TDAH.
0: Ouais. Non, mais alors, tout le monde me le dit. Et sachez que je vais vous dire un truc, pardon de me livrer. Ça fait tellement longtemps qu'on me le dit. Oui. On me fait plein de reproches à la maison. Ma femme, elle me fait plein de reproches. Mm. J'ai décidé de me faire diagnostiquer si je l'étais ou pas une fois pour toutes.
3: Ah ouais.
0: Et oui. Parce qu'en fait, ça va m'excuser plein de trucs, lave-vaisselle et tout. Je vous jure que c'est vrai. Parce qu'en fait, ça coïncide avec plein de reproches qu'on me fait. Je pense que je le suis, mais en fait, tout le monde dit ça maintenant. Je me fais diagnostiquer dans 15 jours.
3: Non.
0: Oui ou non, je pourrais vous dire officiellement.
8: Même si c'est oui, tu vas pas changer grand chose. Hein.
0: Non, mais ça excuse plein de conneries
8: à la
0: maison.
8: Je comprends. Il est chaud.
0: Tu vois,
8: ouais.
0: Ça va m'aider.
8: Vivement le stand-up. Hein. On veut parler un peu de cette reconversion. Quand est-ce que tu vas la faire? Nous, on a envie de te voir sur scène. Est-ce que t'as vu que Philippe Cavrière s'était lancé?
0: J'ai vu Philippe, bien sûr.
8: Bien sûr.
0: Bien sûr. Et beaucoup de succès
8: d'ailleurs. Est-ce que les gens savent que c'est vraiment ce que tu as envie de faire au plus profond de toi? Parce que moi, je vous le dis, sans éditeur d'énergie, c'est un super stand-upper en devenir. D'ailleurs, ce soir, il part très vite, il va avoir un super humoriste sur scène, il a donc. Et donc, en fait, le gars ne parle que de ça H24. Et il est temps que tu y ailles.
0: Ouais, mais la peur, elle te bloque aussi pour
8: Bien sûr. Arrête avec ta peur.
0: Mais tu sais, je regarde tout ce que tu dis.
8: Mais oui.
0: Et ça fait mille fois, je t'ai écrit et tout machin.
8: Oui, c'est vrai.
0: Parce que.
8: Au pire, quoi? Au pire, tu te plantes, c'est pas très grave, les gens t'aimeront quand même. Et d'ailleurs, commun des mortels, tout le monde se plante, enfin je veux dire, voilà, et en plus je pense que tu te planteras pas. C'est là où t'es encore plus dingue, toi. Vas-y, allez. Oh.
0: J'adore.
8: Peut faire une émission sur toi.
0: Non, pas sur moi, mais en tout cas, toi, j'adore l'audace que t'as et surtout de raconter le bonheur que ça t'a procuré, parce que c'est un saut dans le vide que t'as fait.
8: Oui, mais en fait, quand t'en fais un, t'en fais 10, 15, 20, et c'est important d'en faire dans la vie parce que c'est ton chemin, c'est pas celui des autres. Donc il faut écouter son instinct, c'est cette petite voix là intérieure qu'on a. Moi, j'ai mis du temps à l'écouter, honnêtement, j'ai presque 50 ans. J'ai vraiment mis du temps, mais n'empêche que ça fait vraiment du bien, c'est libérateur. Il faut, bien sûr qu'il faut.
0: Et t'as aucun regret, ce que j'adore, c'est qu'il n'y a pas une émission, on dit bah, et alors la télé, et chaque fois, je dis,
8: non.
0: Mais pas du tout, mais jamais de la France.
8: Non, mais je veux pas que ce soit pris comme genre bouh, c'est horrible. Non, c'était super, c'était une aventure. La page est turning, on a turning the push. La meuf, elle a tous les accents.
0: Ça prend des cours anglais,
8: voilà, on a turning la page, on parle anglais. Et je suis très, très heureuse, oui, bien sûr. Et encore une fois, j'ai eu beaucoup de chance, mais non, je ne reviendrai jamais, j'ai l'impression d'être une vieille star des années 80. Je ne reviendrai jamais, je vais dire jamais.
0: Voilà. Allez, Sheila, reste avec nous, on est sur Énergie.
8: Putain, on est en roue libre, c'est horrible ici, je le savais.
0: On écoute Camaro, Femme Like You, vous êtes sérieux?
8: Non,
0: mais attendez, vous êtes sérieux sur Énergie, là maintenant on écoute Camaro?
8: Mais moi j'adore!
2: Qui a fait ça?
8: Tout le monde s'ambiance, hein, tu sais, là-dessus.
0: Oh, et, je suis comme un fou, moi.
8: Ah, on est d'accord.
0: Mais je suis bien sûr.
8: Moi aussi, on peut chanter le début sous les gens.
0: Allez, okay,
8: vas-y.
0: On met le début, on le joue.

0: Michel Ringos, on est sur Énergie.
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0: Yeah! On a chanté comme des fous. J'espère que vous avez autant kiffé. On a plein de vidéos d'auditeurs, d'auditrices. Merci à vous tous. Vous êtes en train de nous les envoyer, en train de vous ambiancer sur Camaro. Vous avez bien raison. On va reposter quelques-unes si vous êtes d'accord. On vous demande votre accord. Paf, paf. Et on reposte. Alessandra Sublé, notre invitée du bruit pour Alessandra Sublé. Alessandra qui nous sort une BD qui s'appelle Five.
2: Avec Ludovic Danjou et Francesca Marinelli au dessin.
0: Exactement. Ouais. Voilà, ça parle notamment de famille recomposée. Mmh. Être en couple aussi avec une nouvelle personne, l'annoncer à ses enfants, quelque chose que tu as connu.
2: Ouais, bien sûr. Donc, c'est pour ça que j'ai voulu le faire. Et une BD parce qu'au moins tu parles aux deux, tu parles aux enfants comme tu parles aux adultes. Et les enfants se posent autant de questions. Toi, t'es dans ton délire, ton del, comme dirait ma fille.
0: Ton del.
2: Pardon, excuse-moi, tu ne finis pas les mots donc.

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1: Tu retombes amoureuse, tu vois, et que lui aussi. Et du coup, tu fais, ah, il y a un bagage humain à côté, j'avais oublié ce sont mes enfants. Excusez-moi, j'ai plus 20 ans. Et lui aussi, il fait, ah oui, moi aussi. Et donc, il faut que, voilà, on essaye d'avoir une harmonie. Et les enfants sont pas obligés d'aimer beau-papa et belle-maman. Ils sont pas obligés ils suivent, mais ils sont pas obligés.
2: Mais c'est mieux.
1: Et tu peux pas mettre dans la tête d'un enfant, il faut aimer ton beau-père ou ta belle-mère. Et d'un autre côté, quand ils le font, bah, ils ont aussi des questions qui arrivent, comme si j'aime bien mon beau-papa, est-ce que ça veut dire que j'aime moins mon père? Tu comprends, c'est compliqué. Les enfants, ils passent par des montagnes russes. Déjà, ils ont vécu une séparation, donc émotionnellement, ils sont beaucoup plus mûrs. Et en plus, tu leur remets une petite couche derrière de tiens, on va refaire une famille comme si de rien n'était. Bah non. Et c'est intéressant et c'est important pour moi de parler de ça, ouais.
2: Et c'est abordé avec humour, notamment dans la BD. Moi, je vais vous parler d'une autre famille recomposée. Est-ce que tu savais que Gilbert Montagnier est une famille recomposée?
1: Non, mais je sais quoi, c'est pas faux.
2: Gilbert a eu des enfants d'un premier mariage.
1: Oui.
2: Et en 1999, il épouse sa nouvelle compagne, Nicolet.
3: Nicole, ouais.
1: Nicoletta. Parce que ça va avec la musique qu'on passe depuis tout à l'heure.
2: Nicole.
1: Ok.
2: Et que s'est-il passé de fou ensuite? C'est ce que vous allez essayer de deviner.
1: Ils ont fait des enfants?
2: Ah bah
1: ils en ont adopté?
2: Non.
3: Elle a adopté les enfants de Gilbert, sa nouvelle compagne.
2: Elle aurait pu être ça, c'est pas ça. C'est peut-être, pas ça. D'ailleurs, attendez, dans ce que vous dites, peut-être que c'est vrai. En tout cas, c'est pas ce qu'on recherche. C'est passé un truc de fou qui est public dans cette famille recomposée, Gilbert Montagnier et Nicole.
4: Drôle quand même.
2: Insolite si je vous en parle. Drôle, mignon en plus aussi.
1: Ah ouais,
4: mignon aussi.
1: Non mais je vais sortir que des conneries donc je non.
3: Attends, je pratique un peu la sublée à la
1: mise à bord. Après il y a toutes les associations maintenant qui je ne dirai rien.
4: Mais qu'est-ce qui a pu se passer?
3: Donc on sait, c'est un rapport avec le nombre d'enfants ou pas? On sait combien il y en a?
2: C'est un rapport avec les enfants.
3: Attends. Est-ce que ça c'est des choses qui arrivent. D'ailleurs, ça aurait pu t'arriver dans ta famille aussi à toi, Alessandra.
1: Dis-moi.
3: Que les enfants, ils se connaissent pas, ils se rencontrent aussi eux.
1: Bien sûr.
3: Ils peuvent pas s'entendre.
1: Évidemment.
3: Et ils peuvent s'entendre.
1: Ça.
3: Et donc là, il y a peut-être eu bisous.
2: C'est plus que bisous.
1: Ils sont mariés.
2: Le fils de Gilbert Montagnier a épousé la fille de Nicole, la femme de Gilbert.
1: Ça peut t'arriver. Non, je parle à mes enfants et à mes beaux-enfants s'ils écoutent cette émission. Ce n'est pas possible, mes amours. C'est pas possible.
2: Possible. L'amour
1: mais
2: est
1: bien
2: là.
1: Sûr. Et bien sûr. Tu sais que c'est la grande blague de mon mari. C'est, tu vas voir, ils ont 12, 14, 14.
2: Bien sûr.
1: Et à chaque fois, il me dit, tu vas voir, il y en a peut-être un qui va se marier avec lui. Je fais, mais c'est pas drôle.
2: C'est pratique, hein. C'est la chambre d'à côté. Hein.
1: Mais c'est mignon, hein. C'est mignon quand même, c'est vrai. C'est bizarre.
5: Gilbert a déclaré, je vous jure que c'est vrai. Tout ce que je vous ai dit, il a dit, je ne l'avais pas vu venir.
2: C'est vrai.
5: C'est Gilbert Montagnier.
1: Et là, t'as l'association, c'est bon.
5: Non,
1: tu l'as.
5: C'est lui avec humour qui a dit
3: il est trop fort.
1: Après l'amour frappe à la porte et puis voilà, hein, c'est comme ça.
4: Ça tombe dessus. Hein.
2: Et il le dit, il sait la porte du côté. J'ai marqué interdit de rentrer. Bah ouais, mais bon, c'est une petite tête.
5: On regarde Alessandra Sublac en direct. On parle de sa BD. On va jouer avec vous 0870 42 48. On reste en direct sur Énergie, bougez pas.
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2: Alessandra Sublet, j'ai oublié comment on ouvre les micros. Alessandra Sublet, notre invitée, on parle de sa BD 5. Alors 5, c'est quoi? C'est 3 plus 2.
1: C'est une famille recomposée.
2: C'est chez Tarbo.
1: C'est une famille recomposée, oui, 3 plus 2, ça fait 5, ça fait 5, avec 5 i. Mais voilà, oui, et c'est super.
2: Et c'est canon, c'est disponible depuis le 22 mai et c'est bien sûr fait aux côtés de Ludovic Danjou et Francesca Marinelli. J'ai envie de les citer, c'est bien normal.
1: Oui, c'est chouette parce que c'est une équipe et on a un super éditeur, Martin Zeller, et je suis vraiment heureuse que ça voit le jour. Et voilà, c'est une BD qu'on appelle à double lecture, autant pour les enfants que pour les parents, pour répondre à des questions qu'on se pose quand on est en famille recomposée, avec de l'humour évidemment.
2: Et combien de temps on met à écrire une BD entre le moment où on se met à 3 et les dessins et tout?
1: Il y a deux ans que j'ai envoyé le synopsis. Après, je voulais pas écrire seule, donc je voulais trouver un co-auteur et j'ai eu beaucoup de chance parce que Ludovic Danjou est arrivé comme ça, presque s'est posé comme ça sur ce projet et c'était génial. Je lui ai envoyé le synopsis aussi, un premier sketch, il a réécrit un truc, j'ai dit ok super, on est parti. Et puis après, oui, il faut le temps des dessins. Donc le tome 2, ça va aller un peu plus vite parce que tu vois, l'équipe s'est mise en place.

0: Mais oui, ça prend du temps. Non, mais bon, fais rien comme ça.
1: Hein. Ah, c'est long. Hein.
0: Pour le travail, Camille.
1: T'as arrêté la télé, je voudrais quand même savoir ce que tu regardes aujourd'hui. Qu'est-ce que t'aimes regarder à la télé?
0: Non, alors à la télévision, je regarde rien. Mais j'ai jamais été téléphage.
1: Moi non plus.
0: Non, mais pour de vrai. Hein.
1: Je te jure, moi, personne ne me croit à chaque fois. Je n'avais jamais vu Danser avec les Stars avant de faire Danser avec les Stars.
0: C'est vrai,
1: jamais vu.
0: Non, mais moi, je te crois, et donc c'est vraiment mon cas. Et non, je lis beaucoup.
2: Bien sûr, je lis les confrères,
0: je fais le salon du livre. Je profite beaucoup de chez moi et de l'extérieur de chez moi.
1: Mais des séries quand même.
0: Mais des séries, oui. Ah oui.
1: Genre
0: ah, oui.
1: Une série.
0: Là, je viens de binger, c'est comme ça qu'on dit.
1: Ouais.
0: La série Rafa, qui vient de sortir sur Raphaël Nadal, c'est Netflix.
1: Ah bien sûr,
0: docu. Écoute-moi bien, il y a 4 épisodes. C'est la définition de la résilience. Allez-y, direct. Sans vous poser de questions, c'est génial.
1: Moi, j'ai un gros mental.
0: Ah, mais c'est plus un mental là, c'est la taille au-dessus. Et en fait, depuis que j'ai fait, tu sais, 2 documentaires hein, pour Netflix, j'en ai fait un avec Tony Parker, avec Antoine Griezmann. Je suis fan des documentaires sportifs, et donc du coup, je les regarde tous pratiquement, et j'ai adoré. J'ai adoré. Regardez-le, il est canon. Puis maintenant, en plus, ils savent faire vraiment. Enfin, c'est.
1: On va regarder ça dès ce soir.
0: Ouais.
1: Et on va écouter Bruno Mars, et dans un instant, on va jouer ensemble.
0: Ouais. Tu sais que Bruno Mars, il a travaillé avec Gilbert Montagnier.
1: Restez avec nous sur Énergie. On est en direct avec Alessandra Sublet, notre invitée. Courage en voiture.
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1: Alessandra Sublet, notre invitée, on va jouer avec vous et avec elle dans un instant. 0870 42 48. Qu'est-ce que j'offre?
4: Une plancha.
1: Tu veux une plancha? T'as une plancha?
0: Non.
1: Tu la veux?
0: Non.
1: Allez.
4: Tu veux
1: une Switch? Mes invités en veulent pas.
0: Non.
1: Non, je peux pas.
4: Non, mais je rigole, je demande à Alessandra.
1: Dans un instant. Vous voulez une autre Madeleine, Alessandra?
0: Oui.
1: Oui.
0: Mais je suis pas. Non, mais je coûte pas cher, moi. Non. Tous les produits
1: bleus,
0: ça m'emmerde.
1: Alessandra, j'ai découvert que t'avais plein de points communs avec des stars. Tu vas devoir les deviner. L'équipe, vous pouvez l'aider, bien sûr.
0: Je sens le truc.
1: Pas du tout. Je te promets, Prom Dog. T'as des points communs, notamment, t'as un point commun avec Céline Dion.
0: Waouh! Waouh, c'est vrai?
1: Et avec Selena Gomez.
0: Tu sais que j'ai déjà reçu Céline Dion plusieurs fois dans cette
1: déjà.
0: Ouais.
1: Elle est sympa?
0: Trop.
1: Et est-ce qu'avant il y a beaucoup de prépa? Genre, il faut que tout y ait des listes de partout
0: mais
1: dans les loges, que les loges soient à 21.
0: Non,
1: tout ça.
0: Mais pas du tout. Pas du tout. C'est naturel et vraiment. Et d'ailleurs, c'est souvent les plus grandes stars que j'ai reçues qui ont été les plus cool.
1: Mais parce que souvent, ce qu'on demande avant qu'une star arrive, c'est le management qui demande ça. La star, elle savait même pas qu'il fallait que des M&M's.
0: Bah oui.
1: Non, mais tu vois.
0: J'ai entendu ce truc-là.
1: Mais moi, j'ai vu, vraiment, j'étais stagiaire à Fun Radio. Il y a Usher qui est venu et Usher, il fallait trier les M&M's, laisser que les bleus.
0: Waouh, meilleur job de l'univers.
1: Bah, c'est pas mon job à l'année, hein.
0: Non,
1: c'est parce qu'il y a d'une fois. Mais... J'ai pas fait la tournée mondiale.
0: C'est parce que moi, j'adore, j'en mange pour manger des. Ah oui, non, mais c'est des gens extraordinaires et qui ont une vie extraordinaire aussi.
1: Eh ben, t'as un point commun avec Céline et Selena, t'aurais pu en parler avec elle.
0: Ok.
1: Les cordes vocales?
0: Non. Bah non, je suis nulle.
1: Non, t'es pas nulle, mais t'as.
0: Non, je sais pas du tout chanter. Mais ça me va en plus, je m'en fiche. Ah, j'adore. Mais c'est pas celle-ci la plus dingue. Tu sais, c'est celle qu'on chante toutes.
1: Mais c'est Prière païenne, ne cherchez pas.
0: C'est quoi?
1: On fait le tour, c'est Prière païenne la meilleure. Bah bien sûr.
0: Voilà.
4: J'irai où tu iras.
0: Parce que la Prière païenne, j'ai eu un petit moment de.
1: Tu peux nous mettre Prière païenne, s'il te plaît?
0: Non, là, il met du temps quand même. On te demande. Tu nous mets J'irai où tu iras.
1: Ah, j'irai où tu iras.
0: Mais oui. Ah, voilà. Et là, tu fais kiffer les gens en voiture ou au travail ou à la maison.
1: Attendez, écoutez Prière païenne. Pourquoi pour la part?
0: Mais bien sûr.
1: Ouais, elle est pas mal quand même, j'ai
0: bien sûr. C'est quoi Prière païenne déjà?
1: On l'a pas Prière païenne?
5: Bien sûr.
0: Non, il l'a pas.
4: Mais il a pas envie de te la mettre.
1: Vous
4: il l'a pas.
1: Beaucoup, oui, mais.
0: Ah, t'as de la chance qu'on soit dans une régie, j'aurais balancé de l'eau partout. La boueur bouillante.
1: On va chercher Prière païenne.
5: Je vais vous la mettre, la Prière païenne.
1: Bon, bah, dis donc.
4: Vous êtes mince.
1: C'est génial.
0: Égalité. Ouais, je suis d'accord, mais égalité quand même, parce que j'ai pas envie de te dire oui.
1: Bon, quel est ton point commun avec Céline Dion et Céline Dion?
0: Faut que je te dise.
1: Faut que je le trouve.
0: Bah, j'en sais rien. Alors, avec Céline, le nombre d'enfants?
1: Non.
4: Elles sont nées le même jour?
1: Non. Ça concerne votre prénom.
0: Alexandra avec un X, moi.
1: Alexandra avec un X, ouais. Le prénom de base, Céline et Selena Gomez.
0: Eh ben, on a le même prénom ?
1: Non, toutes les trois, vos parents ont choisi votre prénom avec une chanson.
0: Ah,
1: toi,
0: oui.
1: C'est ça, hein.
0: Oui, c'est Claude-François.
1: Claude-François, ouais. Alexandrie, Alexandra.
0: Allez, bienvenue sur Énergie dans les années
5: 90. Il devait s'en jaillir, les sublimes.
0: Il devait s'en jaillir les années 70, je vais te dire. Ah bah, Céline. Chanson. Et Céline, alors ?
1: Sache qu'elle s'appelle Céline Dion grâce à cette chanson de Hugo Frey, que ses parents adoraient.
0: Ouais, c'est moins mondaine, comme dirait ma fille.
1: Et Selena Gomez, une chanson mexicaine des années 90.
0: Qu'on connaît pas du tout, bah, tu pourrais Selena, mettre quoi. N'importe quoi.
1: Bah, bien sûr,
5: on la connaîtra pas.
0: Mais nous, Bad Bunny, c'est pas grave.
1: Ça veut quand même dire que t'es passé à ça de t'appeler Alexandrie quand même. Ils ont le papier. Ils auraient pu, tu vois. Magnolia.
0: Magnolia. Plutôt Magnolia. Allez, elle est où la petite Magno?
5: Magno.
0: Oh là là, déjà que j'ai galéré quand j'étais jeune, ado et tout. Parce que j'étais un peu garçon manqué. Si je m'appelais Magnolia, je crois que là, ça finissait quoi.
1: T'as un point commun avec Daniel Radcliffe, Harry Potter.
0: Yes.
1: Et Colin Farrell, deux immenses acteurs, t'as un point commun avec eux, lequel ?
0: Il n'est pas physique, ça, c'est sûr ?
1: Non, il n'est pas physique.
0: Attends, est-ce que...
1: Ça parle de tournage.
0: Ah, c'est vrai ? De tournage de... Bah non, t'as je vois
1: un...
0: pas.
1: T'as eu un accident ? Elle a eu un accident sur un tournage ?
0: Mmh. Non.
1: Vous avez tous les trois tourné d'une certaine façon.
0: Oh, attends, mince, mais j'ai tellement fait de conneries que je vois pas. J'ai tourné où en... Rien à voir avec la Tour Eiffel ?
1: Non. Vous avez déjà tourné bourré tous les trois.
0: Ah non, mais attends. Oh, non, mais dis pas ça comme ça. Parce que... Non, attends. Je vous raconte, mais je prends une madeleine. En vrai, je bois pas d'alcool. Et c'est vrai, tous les gens qui me connaissent depuis longtemps, je bois pas... j'ai tout essayé, j'aime pas. Donc, j'ai une enzyme asiatique apparemment. Un truc qui
1: refuse. Donc, tu tiens pas l'alcool, ouais, bien
0: donc,
1: sûr.
0: Donc, je tiens pas du tout l'alcool. Et en fait, dans l'amour et dans le pré, ils me faisaient goûter, parce que les agriculteurs, ils sont trop sympas.
1: Bon, une agnole.
0: Eh ben, une petite agnole. Et je pouvais pas refuser. Putain, écoute-moi bien. À chaque fin de déjeuner, je ne pouvais pas reprendre l'interview l'après-midi. Il faut que je fasse une sieste. Ah ouais, bah c'est oui. Bon. C'est vraiment la scène des bronzés quand même. Quoi.
1: Oui,
0: il
1: n'y
0: avait pas le crapaud dans la bouteille, mais tu buvais un truc, ça brûlait mon corps et puis tu fais. On va bien reprendre une petite.
5: Ouais, c'est ça.
1: Ben, je ne suis pas pouvoir, Gilbert.
0: Ça ne devait pas être possible.
1: Ça, c'était oui. Marrant à tourner à l'amour et dans le prénom.
0: C'était génial. Et j'étais tellement heureuse de faire le tour de France comme ça avec ces gens. Et puis, c'est mon terroir, moi. Voilà, j'ai un côté ouvrier, un côté entre guillemets paysan chez moi. Donc, ouais, c'était la maison.
1: T'es à la maison.
0: Non, mais c'est vrai.
1: Tu peux croquer dans la madeleine, parce qu'il va falloir que tu trouves ton point commun avec Angelina Jolie et Gisèle Bündchen.
5: Oh,
1: Bündchen. Bündchen.
4: La beauté.
0: Oh,
1: magnifique. C'est pas ça, mais ça pourrait.
0: C'est deux bombasses quand même, hein.
4: Oui.
0: Ouais, non, mais moi je fais 1m20.
1: Vous avez une passion commune.
0: Le surf,
1: le crochet.
4: C'est pas le surf.
0: Le non. Crochet.
1: Tu fais du crochet?
0: Non.
1: Non, une de tes grandes passions qu'on voit sur les réseaux.
0: Ah, elles ont le brevet de pilotage?
1: Oui.
0: Non, je te crois pas.
1: T'as le brevet de pilotage aussi?
0: Non. Ouais, c'est vrai. Non, mais c'est vrai qu'elles ont le brevet de pilotage.
1: Je te jure que oui, Angelina Jolie, Gisèle Bündchen ont le brevet de pilotage.
0: Non.
1: Tu pilotes vraiment toute seule?
0: Oui.
1: C'est incroyable.
0: Mais quand tu me connais, ça fait peur.
1: Ouais, c'est pour ça que je te le dis. Franchement, moi, je ne te montrerai pas. Je suis honnête avec toi. Pour te connaître un petit peu, même sans l'enzyme asiatique, je te jure, là, j'y vais.
0: Arrête, une fille hyper disciplinée. Mon mari a monté mes enfants, sans monter mon frère et ma soeur, mes parents.
1: Bah, super pour eux. Moi, j'y vais pas.
0: Il y a 2 ans, j'ai des potes qui m'ont dit waouh, ouais, on est à la bourre, t'es à Cannes. Est-ce que tu peux nous emmener en Corse? Je les ai emmenés en Corse.
1: Mais vraiment,
0: sympa.
1: Mais t'as combien d'heures de vol?
0: Ben, je sais pas combien, mais j'en ai déjà pas mal. Non, mais ils me croient pas.
1: Mais je te crois, je sais que c'est vrai.
0: C'est tout, ouais. Mais c'est extraordinaire.
1: Donc là, maintenant, t'as le droit de prendre un avion toute seule.
0: Je vais au club, j'ai pas mon avion. Je peux prendre différents avions.
1: Je vais
0: au club, et ouais. Salut, je me casse, je vais voir Moustier Sainte-Marie.
1: C'est mon rêve de faire.
5: Moi aussi, absolu.
0: Mais la théorie, c'est du boulot.
1: C'est du boulot. Rebecca, faudrait que j'arrête la télé pour me couper au pilotage.
0: Si tu veux me rejoindre le club.
1: Rebecca est avec nous, ça va Reb?
6: Ça va et toi?
1: Ça va très bien. Rebecca, on va jouer avec Alessandra Sublet aux
0: salut,
1: deux
0: Rebecca.
1: Vérités un mytho.
6: Salut. Au quoi?
1: Deux vérités un mytho. Alessandra nous a préparé 3 infos. 2 sont vraies, 1 est fausse. Et avec l'équipe, on va essayer de deviner la fausse. Alessandra, on écoute tes 3 anecdotes.
0: Ah, c'est moi qui l'ai dit?
1: Ah bah oui, ah bah, je les connais pas moi.
0: Ah. Alors, la première.
1: Attends, on est sur une madeleine.
0: Attends, non, pas du tout. Je veux relire parce que j'avais fait le texte correctement. Attends, Rebecca, parce que je suis à 2 temps. Donc,
6: je fais confiance, hein. Je compte sur vous.
0: Ok, la pression. Alors, première info, attention, on y va. T'es prête? Tout simplement. Alors, Pardon. J'ai été arrêtée aux États-Unis, mis en garde à vue, et on m'a remis dans l'avion pour la France avec 3 ans d'interdiction de territoire sur le sol américain.
1: Wow. Okay. Ça, interdiction, c'est... alors. J'étais
0: aux États-Unis. J'ai fini en garde à vue. On m'a viré du territoire. On m'a remis dans l'avion direct et j'ai été interdit.
1: Donc, t'as été expulsée des États-Unis.
0: Des États-Unis et j'ai été interdit de territoire pendant 3 ans. C'est bon, Rebecca? La deuxième. J'avance?
1: Ah, vas-y, je t'en prie.
0: J'étais géo-voile au Club Méditerranée et j'ai perdu des vacanciers sur un petit catamaran qui n'ont jamais su revenir à l'hôtel malgré mes consignes.
1: Quand on ménageait au Cameroun, hein, ils sont finis.
0: Non,
1: du coup, ils ont vu une terre, ils n'ont jamais pu revenir.
0: Et la troisième, je me suis mariée à Las Vegas, c'était mon deuxième mariage. Et l'officiant de mariage, le wedding officiant en fait en anglais, c'était le neveu d'Elvis Presley.
1: Ah, mais et qui lui ressemblait ou pas?
0: Et il lui ressemblait.
1: Il
0: non,
1: avait
0: franchement,
1: le fameux truc de Las Vegas.
0: Non, il avait mis un peu des accessoires.
1: Ouais.
0: Mais non, mais et ça me paraissait tellement dérisoire. Et le gars, je l'ai pas cru. Il m'a montré ses papiers. Véridique, il avait une photo. Non, mais sincèrement, photo de famille et tout. Et je te jure que c'est vrai.
1: Ah, ce serait fou que le neveu d'Elvis Presley soit devenu faux Elvis Presley.
0: Bah, tout est possible, mon gars. Dans les trois que je t'ai donné, j'ai envie de te dire.
4: Attends.
0: Alors, Rebecca.
1: Il nous manque des infos quand même.
0: Non, vas-y.
1: Ce serait US, on l'aurait su. Si Alessandra Sublet était interdite de territoire aux USA, on l'aurait su. Est-ce qu'on peut connaître la raison de cette garde à vue?
0: Moi, j'avais une fausse carte de sécurité sociale qui me permettait de pouvoir encaisser mes chèques chaque fin de mois.
1: Oh, bah.
0: Et donc, du coup, je me suis fait virer. Pour de vrai. Ou pour de faux.
1: Moi, le catamaran, j'y crois.
6: Non.
1: Ouais, le catamaran, j'y des gens, ça marche, je pense.
5: Quel plus dangereux, hein, de tout.
4: Oui, c'est ça. Nous, on est là.
1: Et deux secondes avant, elle te dit, mais monte avec moi en avion. En bateau, elle a perdu des gaz, si c'est vrai. Après, elle te dit, mais monte en avion. C'est alors assez.
0: La différence, j'ai mon brevet de pilotage pour de vrai. Et la différence, c'est que j'avais pas mon brevet de voile. Donc, c'était compliqué d'expliquer aux gens comment faire sur le petit Hobie 4.
1: Mais cher Elvis, j'ai aucune idée. Il faut qu'on aide Rebecca.
6: Le premier, il est quand même énorme. Hein. C'est gros quand même.
1: Surtout, Reb, il faut que tu fasses ton choix à toi, puisqu'on joue quand même pour une. Quoi d'ailleurs?
4: On sait pas pourquoi.
1: Une Switch 2 ou quoi?
6: Ouh là là, oui, je veux.
1: Bon, Switch 2.
6: Ah ouais, ce serait super.
1: Mais là, on peut pas t'aider. Moi, je te le dis comme ça. Pareil, je dirais. Soit Elvis, soit les US, je dirais les US peut-être comme toi, mais j'en ai aucune idée. Rémi, tu dirais quoi? Laquelle est la fausse? Je rappelle, on recherche la fausse.
5: Moi, je dirais.
0: Et il sait pas, Camille, pour de coup, même si on se connaît, je sais que
1: Je
0: pas.
1: Connais aucune des trois. Ouais.
5: Moi, je dirais Elvis. Je la sens bien, les States et le catamaran, je le vois, le truc.
4: Ah ouais?
1: Non, moi, le cata, j'y crois.
5: Ah oui, moi aussi.
1: Parce que je connais un peu l'Est, ça me paraît dans sa DA.
4: Ça paraît logique.
1: Ça paraît vraiment.
0: Ah, c'est grave, quand
1: pour
0: même.
1: Elle, c'est un mardi après-midi. Pour nous c'est ouf, pour elle c'est vraiment un mardi après-midi. Ben, j'ai perdu bon, Siga.
6: J'irai la une.
1: Toi tu dirais la une et toi?
4: Orna. Moi je dirais Elvis.
1: Elvis, waouh, on est à 2-2.
5: Ouais.
1: Ben, écoute, tu fais ton choix les US. Je vais commencer par celle que personne n'a choisi. Ça veut dire que tout le monde pense qu'elle est vraie. Est-ce que oui ou non t'as perdu des gars en bateau quand t'étais joué au club?
0: Ouais.
4: C'était sûr.
0: Ils étaient 4. C'était une petite famille hyper sympa norvégienne. Et en fait, ils m'ont demandé de leur expliquer comment marchait le Hobie 4. Déjà, j'ai fait « Oh, waouh, I don't know, really, enfin, I mean, with the wind, maybe here. » Et ils sont partis, les gars. Je leur ai dit « Surtout pas on the right. » Et ils sont partis on the right avec les courants. Et on les a pas vus revenir. Et c'est à la fin de l'après-midi, j'ai fait « Waouh, il nous manque un kata. » Il y a le chef d'espoir qui me dit « Bah, Alessandra, t'es responsable, il est où le kata ?» Et je fais « Waouh, les Norvégiens. »
1: Oh mon Dieu.
0: Ils étaient partis loin. Et ouais, ils étaient partis loin en fait avec le courant et ils ont jamais pu arriver à repartir dans l'autre sens. C'était en Turquie. Et ouais, on est allé les chercher. Non mais c'était chaud. Hein. Et
4: Le
0: père de famille m'a défoncé. Mais comme j'étais avec le chef des sports, ils ont rien dit.
5: Oh bah voilà.
0: Voilà.
5: Bah
0: alors,
5: voilà.
0: Comme ça, tu es rentré.
1: Qu'est-ce que tu vas faire? Tu vas me virer?
4: Oui. Qu'est-ce que tu vas faire?
1: Aucune chance. Je suis avec Rodrigo. Je suis la dame de Rodrigo.
5: Oui,
1: je suis la première dame ici sur cette plage. Ok, très bien, c'est la bonne. Maintenant, on a choisi les US, donc je vais te demander, est-ce que, oui ou non, les USA sont un mytho? Est-ce que tu ne t'es jamais fait expulser des USA?
0: Et si, je me suis fait expulser des États-Unis.
4: Oh non.
1: Et ouais.
0: Oh Rebecca, je suis désolée.
6: Ah mais t'as une vie de fou.
0: Non mais j'ai une vie de débile. Ça, c'est pas nouveau pour ceux qui me connaissent. J'arrive à faire des trucs super maintenant, mais alors, bon là, je suis tellement désolée.
6: Ah,
0: oui,
6: ouais,
0: bah j'habitais à New York, j'avais pas de papier, et en fait, la seule façon de sortir du territoire sans me faire choper, parce que j'avais vraiment, j'habitais vraiment aux États-Unis, c'était de pouvoir encaisser ses chèques pour avoir du cash avec une fausse carte de sécurité sociale. Il y a beaucoup de Français qui le faisaient par ailleurs, je n'étais pas seule, sauf que la couillonne, la carte de sécu est tombée au moment où j'arrive à la douane et le gars la ramasse.
1: Et non, tu t'es fait gauler,
0: j'ai fait guérite et je suis restée 12 heures. Ils m'ont remis dans l'avion et ils ont fait It's forbidden for 3 years. J'ai fait You mean 3 hours? No, 3 years. Bah, je lui ai dit, mais j'ai toutes mes affaires, moi. Il faut que je fasse ma valise.
1: Et pendant 3 ans?
0: Ah bah pendant 3 ans, et à chaque fois que j'y vais, c'est la tanasse, tu peux demander à mes potes, on est allé à Las Vegas, je me suis fait un kiff pour aller voir U2 il y a 2 ans ou l'année dernière.
1: Dans la sphère là, ouais.
0: Dans la sphère. Ah, oh, j'ai repassé 2 heures à la douane et tout, mon mari me dit ça, ça va venir. Bah bien sûr, so you come for what, you come back when, je fais ah, ça va, c'est bon, allez.
1: Non, ouais. Parce qu'ils te recherchaient pour la carte vitale ou pour avoir perdu des Finlandais sur la carte.
0: J'ai chialé, c'était horrible, je t'assure, horrible. Voilà. Je me suis mariée à Las Vegas, mais pas avec le neveu d'Elvis.
1: Pas avec le neveu d'Elvis.
0: Il a pas de frères et sœurs. Il a perdu un jumeau à la naissance, donc en fait, il peut pas prendre neveu.
1: Voilà. Ah, mais oui, il y a un indice. Donc, Rebecca, ça veut dire que malheureusement, tu retenteras ta chance demain. Là, c'est perdu vraiment à cause d'Alessandra Sublet.
0: Non,
4: vraiment.
0: Non, on peut pas au moins lui envoyer la BD.
1: Ah, on peut lui envoyer la BD et une plancha.
0: Et une plancha. Allez, s'il te plaît.
4: La plancha,
0: c'est cool. Moi, j'en ai pas besoin. Tu voulais me l'offrir.
1: Ouais, non, mais toute personne en a vraiment besoin.
0: Ça pue, ça fait tout le monde.
1: Non, mais. On t'envoie une plancha et une BD.
0: Ouais, merci.
6: Bon, merci. Merci beaucoup.
1: Ça n'a aucun lien les deux, t'as bien compris. Hein.
6: Oui, ben non.
0: Tu ne brûles pas la BD dans la plancha.
1: Bien sûr, ça n'a aucun sens.
6: Non, ne vous inquiétez pas, merci beaucoup.
1: Rebecca, je te fais un gros bisou. Vraiment, si t'as une personne à détester, c'est Alessandra.
0: Non,
1: c'est vraiment elle. Qui a été une trop bonne mytho. Ouais. Alessandra, merci d'être venue me voir, j'étais tellement heureux de t'avoir.
0: Merci.
1: 3 plus 2, ça fait combien?
0: 5.
1: Ça fait 5, tout simplement. La série est chez Dargo, elle est sortie depuis le 22 mai. Allez acheter ça sur les familles recomposées. Ouais. Vous avez des enfants, ça les fera rire. Vous êtes des parents, ça vous fera rire.
0: Exact, vous répondrez à certaines de vos questions et de vos interrogations. Merci, c'était vraiment top.
1: C'est trop cool de t'avoir. Belle soirée, tout le monde sur Énergie. Vous voulez savoir qui on a comme invité? Me demandait Alessandra. Demanderai
0: demain.
1: Manu Payet et Marie-Julie Bop, excuse-moi.
0: Super actrice.
1: Mercredi, Hakim Gemili, Benjamin Tranier seront nos invités. Jeudi, Xavier Lacaille. Vendredi, Maxence. Et lundi, DC's.
5: Ouais, ça
1: sera
5: fait
1: avec nous dans une semaine.
0: Cool.
1: Il y a du monde qui passe.
0: Cool.
1: Merci à toi d'être venu.
0: Merci et bonne soirée à tous.
1: J'arrive pas à te laisser.
0: T'as vu, c'est un truc de daronne de 50 ans. Bonne soirée à tous. Hein.
1: Des gros bisous, tout le monde. On laisse la place à Charlie. Salut, à demain. Ciao.
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1: Merci à tous d'être là. Comment va Oriane?
0: Trop bien.
1: Comment va Rémi?
5: Oh là là.
1: Comment va l'équipe?
8: Super.
5: Oh wow.
9: Qu'est-ce qui se passe?
0: Il dit le micro était loin.
9: Manu, qu'est-ce qui arrive?
0: Oui, c'est mon surnom, Nanou.
1: Alors, Anna Serena. Alors, ça a été Anna, puis après, c'est devenu Anna Serena. Après, oui. Ça a été Anna Serena Mariani. Après, ça a été Anna Serena Mariani de la cellule fact-checking. Vous l'entendez souvent. Et Anna, maintenant, nous apprend, là, à limite fin de saison, que son surnom, c'est
0: Nanou.
1: Mais pourquoi ouais. Nanou
0: Anna, Nana, Nanou.
1: Ouais. Oh, ça marche, c'est cool.
0: Ouais. Mais ce qui est fou, c'est qu'il n'y a pas un seul membre de cette équipe qui t'a déjà appelé Nanou. Non, parce qu'apparemment, il y a beaucoup de personnes, leurs grands-parents s'appellent Nanou en surnom et donc ça leur fout un peu l'angoisse.
1: Ah, tu vois? Et si je peux me permettre, pourquoi tu te mets sur la pointe des pieds? Pourquoi tu baisses pas plutôt ton micro?
0: Ça, c'est Nanou. Typiquement, Nanou.
1: Nanou, elle est comme ça.
0: Pas très fut-fut.
1: C'est vrai qu'il ne se règle pas. J'ai jamais vu ça de ma vie. Et en fait, bon, tout le monde va bien?
5: Ouais, ouais.
1: Alors, attention. Hier, on a fait un peu le tour du bureau. J'ai vu qu'il y avait des choses qui avaient disparu, les gars.
0: Ah,
1: ah oui, t'es passé.
5: Ah bon, quoi donc?
1: Ah, il a vu. Mes Lego.
5: Mmh. Ah ouais?
1: Mes Lego ont disparu. Mmh. Vous savez ce qui est à moi est à vous?
5: Oui.
1: Sauf. Les Lego. Tout. Mais je voudrais quand même que vous me brainstormiez avant. J'ai la chance que Lego m'a envoyé des beaux Lego. Je les avais mis dans le bureau et je vois que l'équipe s'est servie. J'aimerais juste savoir qui est-ce. Vous auriez pu au moins me prévenir et me dire, Camille, on est en train de faire une OPA agressive sur tes Lego et désormais ils ne sont plus à toi. C'est OK l'équipe. Attendez. Safe place, je suis ok avec ça. Quand même, mettez un petit WhatsApp en mode gars, on a filé, j'avais une Ferrari, une Ford. Mais il n'y a plus de Ferrari, plus de Ford.
8: On te les a offert il y a une éternité, tu les avais toujours pas rapportés chez toi?
1: J'ai toujours pas rapporté parce que mon fils il a que 4 ans. Quand on fait un Lego, après c'est que de la frustration parce qu'il veut pas vraiment jouer avec, parce qu'à un moment donné c'est pas fait pour. Et donc il est trop petit pour regarder un truc joli et ne pas jouer avec. Donc c'est soit il le défonce en 24 heures, soit je lui crée une frustration de fou. Ben, donc j'ai arrêté 2 secondes les Lego, le temps qu'ils grandissent, ou alors je le rendais lui ou les Lego. Qu'est-ce que je fais?
8: Tu vas rendre les Lego, bien sûr.
1: J'ai longtemps hésité, mais c'est le choix que j'ai fait. Notre producteur, qu'est-ce qu'il en dit, Johan?
10: Moi, vivant, je ne dénoncerai jamais qui a pris tes Lego. Mais il y a une personne qui est là et l'autre qui n'est pas là.
1: Oh là là.
8: Ah, c'est qui l'a
11: dit? Je suis très fort en body, tu sais, quand tu regardes les gens, tu sais un peu de quoi. Il a dit, la première personne qui est là, il a regardé Anna.
1: Le vol,
11: il n'accepte pas le vol.
1: Le don, je vous le donne. Mais le vol, je suis sûr et certain, Anna, c'est pas toi. Nanou, t'as pas pu me faire ça. Toi.
8: Si, j'ai fait ça.
11: Non.
1: Il n'y a qu'une personne que j'estime, en qui j'ai confiance dans cette équipe, et c'est bien toi. Tu ne peux pas me faire
8: alors,
1: ça, Nanou.
8: J'ai fait ça parce que mon copain Claude,
1: L'intelligence artificielle, elle n'a pas fait le transfert. Elle croit que l'ordinateur est son mec. Je vous expliquerai. Il sait tout sur tout, mais c'est incroyable. Je lui mets un tableur Excel, il me le résume en une minute. Mais Claude, il est intelligent.
8: Pas très affectueux, mais très intelligent. Non, alors, il adore les voitures.
1: Et qui est très beau, hein, Claude.
11: Ah ouais,
1: très très beau. Il a l'âge de son père, mais en tout
8: ils
1: cas.
8: S'entendent hyper bien.
11: Ils s'entendent bien. Ouais.
1: Alors Claude, Claude a récupéré. Quoi?
8: Ouais.
1: Mais pourquoi?
8: Bah, il adore les voitures. Et quelqu'un avait shotgunné en premier la Ferrari, donc je n'ai pas pu la prendre.
1: Donc la Ferrari, je fais simple, regardez mon regard, c'est Julia.
8: Non, Julia, elle est pas du tout du genre qui fait les Lego. Non, je m'en fous des voitures.
1: Ouais, mais tu t'en fous, mais t'as une tête de voleuse. Même si tu t'en fous des voitures et des Lego, t'as une tête à avoir volé un truc tout le temps, toi.
8: Je te jure que non.
1: C'est pas toi?
8: Non, c'est pas moi.
1: C'est qui? C'est Jeanne?
8: Un objet.
1: La Havraise?
10: Ouais.
1: Oh. Elle est même pas là.
10: Je te propose de l'appeler.
1: On l'appelle en direct?
10: Ouais.
1: On l'a?
10: Ouais.
1: Pardon, on est en train de régler un petit problème de l'équipe.
11: Ouais. Ah mais c'est bien, faut régler ses comptes en
1: fait. Non, bah ton
11: je suis d'accord, ça se fait pas. Je t'avoue un petit billet. Hein.
1: Ah, t'es en direct sur. Bah j'ai énergie, bah tu travailles sur énergie et t'es en direct à la radio. Et comment ça va, Jeanne?
12: Ça va, merci. Oui, je suis au Havre, ouais.
1: Est-ce que je pourrais savoir comment ça se fait que tu avais volé ma Ferrari?
12: Alors, en fait, en tant que personne hyper, hyper honnête, au début, je voulais demander de prendre ta Ferrari, mais après, je me suis dit, si je demande.
1: Attends, excusez-moi. Si les gens zappent en Lego, hein, la Ferrari. Oui. Les gens qui zappent là, ils disent, mec, il aime bien son équipe, le gars, il Ferrari, pas dingue. Pas dingue comme annonce. On parle bien dans Lego. Hein.
8: Oui.
12: Oui. Et donc, je me suis dit que bah, si je te demandais, t'allais t'en rappeler, donc t'allais repartir avec. Donc, du coup, je me suis servi.
8: C'est encore pire comme justification. Si j'allais te demander, j'allais te rappeler que tu possédais la Ferrari.
1: C'est pour toi ou pour ton mec?
12: Ah, c'est pour moi. Non. Ah non, pour moi.
1: Déjà, ça passe un peu mieux. Parce que moi, me récupérer mes trucs pour les filer au vieux Claude. Vieux Claude. À Claudio les dentés, ça c'est non. Hein.
11: On parle quand même, pardon Camille, de mettre de l'huile sur le feu. Mais on parle de vol là. On est en train de parler de vol. Hein.
1: C'est
11: pardon,
1: du vol. Hein. Ben, merci de mettre de l'huile sur le feu, c'est vrai.
11: Mais c'est du vol. Hein, c'est
1: Jeanne, t'es en train de bosser, t'es au Havre?
12: Ouais, ça bosse dur là. Vraiment, waouh.
11: Il fait quel temps là, ouais, ouais.
1: Qu'est-ce qui se passe? Je vois que tout le monde fait une tête. Qu'est-ce qu'elle fait? T'es où vraiment?
12: Je suis en télétravail.
1: Je suis
12: à la nomade de Roland-Garros. J'avoue. Je suis à Roland-Garros.
1: Attends,
12: désolée.
8: Mais elle est pas au Havre.
1: Mais attendez, j'ai la seule équipe qui est à 16h pendant l'émission. Elle est à Roland-Garros. Non, mais c'est une blague ou pas?
12: Non, c'est ma fin de saison, hein. Tu sais.
8: Mais ouais. Jeanne, il y a des nocturnes. C'est-à-dire que t'avais le choix dans tous les horaires.
1: Mais on n'a pas le choix, c'est 10 heures de travail. T'as pas le choix. Vous êtes là à 16h, mais qui fait ça de... Mais t'avais le choix, toi, le matin. Mais non, on est sur une journée de travail.
12: Désolée.
1: Une journée
12: double
1: de travail.
12: Désolé.
1: Bah, attendez, on s'est dit heure de travail, c'est midi, 20h, 19h.
11: Moi, j'ai un tournoi de pétanque là à 16h30.
1: Mais qu'est-ce que vous faites? Non, mais Jeanne, t'es vraiment Roland-Garros?
12: Oui.
1: Je reprends la Ferrari. J'entends immédiatement la ferrade.
11: Bien sûr.
1: Non, mais faites le tour des radios. J'ai la seule équipe qui, en direct, on dit, bah, désolé, je suis en... faut que je te laisse parce qu'il va servir Joko. Mais c'est fou de faire ça.
12: Ah, oui. Mais Roland Garros, c'est égal vacances. Hein. Tu sais ce que ça veut dire aussi dans la tête des gens. Bah, voilà.
1: Eh ben, je retire. Et regarde, Julia, elle est là devant son standard dans l'ombre. Ouais. Dans l'ombre, elle est là dans un truc, c'est tamisé. C'est triste l'endroit où
11: un
1: elle
11: peu,
1: est. Il y a un vieux Dyson ventilo, mais tu sens qu'il a le typhus. Tu sens qu'il recrache. Tu vois, il en peut plus. C'est déjà depuis.
11: Bah, là, il recrache du chaud. C'est de l'air de 87.
1: Mais c'est l'air. Il recrache l'air de WF. Il a aspiré depuis 16, depuis 12 heures là, et il est en train de recracher. Elle en peut plus. Et elle est là. Et elle, je l'accuse de voleuse alors que je me fais voler ma Ferrari ouais. par l'autre qui a Roland Garros avec son mec. On est où là?
12: Mais j'ai eu l'accord de Johan. J'ai demandé à Johan, le producteur. Il m'a dit, vas-y, fonce, fais-toi plaisir.
8: Vas-y, on en a plus rien à foutre. Il a dit,
10: donc, évidemment, c'est compensé.
1: C'est
10: compensé par des chouquettes. Donc, bah, elle a pu partir.
1: Jeanne, évidemment, tu connais la sentence. T'es morte à mes yeux. Je t'embrasse.
12: Bisous.
1: Non, mais je me fais. Non, mais vous rendez compte de ce qui se passe?
11: Non, là, c'est assez.
1: Je voyais l'équipe en plus. Je voyais tout le monde. Non, non. Et Roland Garros.
8: Mais on n'entendait même pas les balles.
1: C'est fou, ça.
11: Ben non, mais attends, quoi. T'as parlé de Télégo, pardon, Cam. J'ai une petite question. Quid de mon saucisson ardéchois? On a des nouvelles? Il a été bouffé?
10: Ouais, il était super bon. Et ça sera compensé également.
1: Ouais. C'est fou, hein? C'est tout disparaît, tout disparaît.
11: Bon, bienvenue sur Énergie, vous l'avez compris. L'équipe est à Roland Garros. Moi, faut que je me dépêche, j'ai un squash à 17h30.
1: Donc, faut tout faire avant 17h30. Allez, puis après, vous vous débrouillez. Bah non, on est en direct avec vous jusqu'à quelle heure, Thibaut?
11: Jusqu'à 19h.
1: Toi, t'es ma perle.
11: Mais c'est toi, ma petite
1: toi,
11: perle.
1: Toi, tu vas regarder tous les jours, il est content d'être là. C'est il vrai. Est là, Roland Garros ou pas, c'est les vrai, copains. On est là avec vous, c'est la meilleure nouvelle, franchement, de savoir qu'on est là encore 3 heures à vos côtés en direct. Avec un invité que j'adore, je vous en parle dans un instant, le temps d'écouter The Second Voice. Très belle après-midi. Soyez prudents en voiture et on va vous changer les idées jusqu'à 19h. Bisous la France.
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1: Ah, j'ai des cadeaux à vous offrir. Vous pensez que j'ai pas de cadeaux? J'ai des cadeaux géniaux à vous offrir ce soir. Apple Watch, Nintendo Switch 2.
11: Et
1: ah, on l'année ou pas ou aujourd'hui?
8: T'as fini en l'air, il m'en fait un
1: l'année.
8: Peu.
11: Plancha.
1: Allez. La plancha. Petite plancha, idéal pour l'été, ça c'est super. Oui. Vous régalez.
8: C'est pour tout le monde.
1: Plateau de grillade, faudrait pas faire des grillades avec du Switch 2, tu vois.
8: Et si vous mangez pas de viande, vous y mettez du champignon, c'est bon ça.
11: Vous mettez de la courgette, des poivrons, des aubergines, anti-adhésifs, 2500 watts, il y a une pince pour retourner la barbaque. Qu'est-ce que vous voulez plus?
1: Merci Alexandre Devoise. Marie, vous en avez une à la maison, hein, je crois. Hein,
8: exactement. Ce week-end avec mes enfants, nous avons même fait de la lotte. De la lotte.
1: Inscrivez-vous. Il y a un numéro, il est gratuit, Maryse. Hein.
8: Oui, 0800 70 42 48. Excusez-moi, j'en perds mes moyens.
10: Il n'y a pas de problème.
1: Donc, n'hésitez pas, voilà, un cadeau que vous voulez gagner. Et alors un invité, mais je suis heureux. Maxence est notre invité ce soir.
8: Ouais.
1: Ça va être beau, ça va être un petit moment suspendu comme ça. Il va chanter en live, c'est mon morceau préféré du moment. Je l'adore. Ouais, il va passer un moment avec nous. Et puis surtout, il va chanter ce morceau en live que j'adore. Et j'espère que vous aussi, vous allez adorer. Un peu suspendu. Ouais, c'est beau, tu vois. Ça arrive dans un instant sur Énergie, reste avec nous.
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1: Bienvenue à tous, merci d'être là sur Énergie avec nous. On est en direct, bien sûr, avec toute l'équipe. On part dans le Tarn.
11: Ah,
1: ouais.
11: Cool.
1: Ouais. Gauthier de Giné, habitant de Castres, a eu une belle idée. Fin mars, il a lancé l'appli Pet Meter, qui permet à votre animal de compagnie d'en rencontrer d'autres pour se sociabiliser.
8: Ah, c'est cool.
1: La différence avec l'appli de Gauthier, c'est qu'elle concerne toutes sortes d'animaux. En gros, des chats, des chiens. Il a ouvert aussi l'appli aux chevaux, aux reptiles, aux lapins. T'as un petit lapin pitou, t'as envie qu'il rencontre une lapine.
11: Ah oui.
8: Mais c'est cool, parce que si t'es propriétaire d'un lapin, il y a peu de gens dans ton entourage que ça intéresse vraiment finalement comme sujet. Donc les propriétaires de lapins entre eux vont s'intéresser mutuellement.
1: Ça peut matcher. Et puis même, attends, comment on est rétrograde comme ça? Un lapin qui a envie aussi de rencontrer un chat?
8: Bien sûr.
10: Ouais, bon.
8: Pourquoi pas un couple mixte, on est équipe pour dire quoi?
1: Bah voilà.
11: C'est vrai. Après, je te cache pas qu'un lapin avec un Doberman, ça fera pas un truc.
1: Ça va être la même après-midi. Vous voyez, tu vois, c'est ça ton problème.
11: Oui.
1: C'est à cause de mecs comme toi que les filles ne vont plus. Ne vont plus sur des applis de rencontre. Toi, tout de suite, c'est pour. Ça peut aussi être amical et tranquille et passer un bon moment entre un lapin et un Doberman.
11: Oui, mais je dis juste qu'un Doberman, quand il voit un lapin, c'est pas ça. ça reste pas le même après pour lui.
8: Peut-être qu'il a envie de parler, peut-être ça peut être purement platonique.
11: S'il tombe sur un lapin psychologue, il n'y a pas de souci.
1: Si deux animaux matchent, les propriétaires peuvent ensuite se donner rendez-vous pour une vraie rencontre, une promenade.
8: Sympa.
11: Ah oui, d'accord, j'ai compris. La douille. C'est qu'en fait, c'est une appli de rencontre pour les animaux, mais qui permet au maître de se rencontrer par le biais des animaux malinx. Mais si, c'est sûr, c'est ça.
5: Faut vraiment que tu te rabiboches avec ta chérie. Là,
1: là, il est temps vraiment, parce que là,
11: c'est vrai,
1: ça fait trop longtemps que t'es sur ce canapé.
11: Peut-être.
5: C'est mal au dos.
1: Jérémy Frérot, c'était notre invité la semaine dernière. Il a retrouvé son portefeuille ou pas?
5: Toujours pas.
1: Toujours pas. Bah non, ça y est, c'est perdu. Voilà, ça y est. Il est venu, il venait de le perdre. Bon, bah voilà, il l'a pas retrouvé. Qu'est-ce que tu, on lui a mis l'œil.
8: Ah, faut tout refaire là. Faut la
5: carte,
8: autre chose.
5: La carte, elle marche encore en son contact.
1: On l'embrasse fort. Il doit être en train d'appeler AXA pour refaire les papiers d'assurance, ben la carte vitale et tout. Bisous, Jérémy. On écoute Frérot tout de suite en direct.
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1: Salut tout le monde, on est sur Énergie, on ouvre la boîte à Malice jusqu'à 19h ensemble. Salut les loustiques.
14: Salut Camille.
1: Oriane est avec nous, c'est pas la dernière, un sacré Zébulon.
14: C'est vrai, coucou.
1: Et préparez vos zygomatiques parce que Rémi est là aussi et il a plein d'intendants dans son sac.
11: Carrément, je suis complètement dingue.
1: Et Thibaut Manette, attention, j'espère que t'as enlevé tes moufles.
15: Je suis là les zozos, mais là j'ai encore mes moufles.
1: Ah non. On se prend la poire jusqu'à 19h tous ensemble. Yes. Attention à un rythme effréné. Puisque les séquences vont s'enchaîner à toute berzingue.
15: Ah oui.
1: Le rythme est fou et tout le monde est là. Des infos cocasses vont arriver et également insolites et inattendues et surprenantes. Avant ça, la musique arrivera aussi. Et là, attention, parce qu'on va également vous bourlinguer et vous surprendre. Florida avec David Guetta.
11: En tout cas, nous, on pète le feu, quoi. C'est...
1: Voilà encore un morceau qui pulse. Ça donne vraiment une niaque à toute épreuve sur la bande FM. Vous ne trouverez pas mieux à l'heure actuelle. C'est les loustiques. La bande de loustiques est là, comme tous les après-midi, 16h, 19h. Thibaut, salut.
16: Salut.
1: Salut Thibaut, comment vas-tu?
16: Bah, ça va bien, merci, et vous?
1: Ça va trop bien. On est trop dans une ambiance de facétie. Et tu vas voir, on ne laisse rien passer. Thibaut, donne-moi une info sur toi et je vais improviser. Tu fais quoi dans la vie?
16: Je bosse dans un laser game.
1: Un laser game? Eh ben, peut-être attention au laser de Darth Vader.
8: C'est génial.
1: Ah ouais, là, carrément. Et t'habites où?
16: J'habite en Haute-Savoie.
1: Où ça? Thonon-les-Bains? Ah ben, je préfère les douches. Quand, je te rappellerai quand t'habiteras à Thonon-les-Douches. Allez, on demande. Thibaut, je suis content de t'avoir. Ça va ou quoi?
16: Bah ouais, nickel.
1: Thibaut, on reçoit quelqu'un que j'adore. Vous l'avez peut-être vu dans Incroyable Talent. Il fait Incroyable Talent il y a longtemps.
11: Ah bon?
1: Personne, en tant que youtubeur, il est comédien aussi, il s'appelle Maxence. Et il a sorti un EP avec que des chansons comme ça à 12 piano-voix. Passe par la fenêtre, c'est un peu mon cadeau, quoi. Ouais, merci à l'équipe de l'avoir calé. Merci à Maxence de venir. Je suis trop content. On finira l'émission avec lui. On va bien se marrer aussi. Il est très drôle. Tout va bien se passer. 0870 42 48. C'est le numéro pour nous joindre, Thibaut. Tu confirmes, hein?
16: Oui, c'est ça.
1: T'es tombé sur la Julia?
16: Sur Julia, ouais.
1: Et ça raconte la Julia?
16: Eh ben, elle voulait te voler tes Lego, mais c'était trop tard.
1: Bah bien sûr, mais c'est le reste de l'équipe m'a volé tous mes Lego. Tout disparaît dans le bureau. Dans un instant, il y aura les infos pour Brio Dîner de ce soir. Quel est le thème, Julia? Au standard?
8: Les Lego.
1: C'est fou de t'avoir décroché comme ça. Roland Garros.
8: Ah ouais, bah ouais.
1: Bah oui,
8: j'étais au téléphone.
1: Le thème, c'est Roland Garros.
8: Oui.
1: Ah tiens, d'ailleurs, on a une de nos personnes de l'équipe qui a Roland Garros. On l'a au téléphone, c'est Jeanne. T'es là, Jeanne?
17: Oh oui, je suis là. Pas longtemps, mais je suis là.
1: Jeanne, tu ressors du cours à chaque fois pour téléphoner, c'est ça?
17: Oui, c'est ça.
1: Alors Jeanne, tu vas plus avoir besoin de parler. Tu rentres avec ton téléphone et va falloir que tu lances un pop pop pop pop pop pop pop.
17: Allez maintenant alors.
1: Non. Mais je veux entendre que t'es sur le cours.
17: Je suis sur le cours là.
8: Mais tu parles pas comme ça sur le cours.
17: Parce qu'ils sont en pause. Ah, ils sont en train de boire.
1: Alors,
17: attendez. Allez, je lance maintenant.
1: Attends, on va vérifier avec la télé.
17: Oui.
1: Attention, c'est parti. Hurle et on va voir si c'est repris. On va voir si c'est repris. C'est parti.
17: C'est pas du tout repris. C'est le premier de ma carrière.
1: Tu l'as vraiment fait dans le cours?
17: je l'ai fait dans le cours, je vous jure, sur la vie de mon chien.
11: Personne n'a suivi. Pauvre, ça n'a pas suivi.
17: C'est le premier beat de ma carrière.
11: Elle doit être au rouge pivoine.
17: Bon, Jade,
11: on te reprend tout à l'heure. Jade, alors c'est quelqu'un de l'équipe qu'on a cherché à 16h et qui nous dit bah, je suis à Roland-Garros. La vie est belle. Hein.
10: C'est une belle équipe. Hein.
11: Thibaut.
18: Oui.
11: Je vais vous parler de quelque chose qui s'est passé un 5 juin 1882 à Paris. Quelque chose qui draine 700 000 visiteurs par an a été inauguré le 5 juin 1882. Qu'est-ce que c'est ?
8: Est-ce que c'est un pont ?
11: Ah non.
8: Tu sais, avec les cadenas, le pont des arts, où on
10: les a. Je sais ce qu'est un pont, ouais.
8: Tu vas de droite à gauche.
11: Tu traverses, t'as une rivière et tu vas de l'autre bout sans mouiller les pieds. Ouais, un pont, ouais, ça va.
10: Merci en tout cas de vraiment l'intelligence que tu me prêtes.
11: Thibaut, est-ce que t'as une idée ? Inauguré, vous allez être surpris, hein, en 1882 à Paris.
18: Un musée ?
11: Oui.
10: Oh !
18: Le Louvre ?
11: Non. Le musée d'Orsay ? Non.
8: Le musée Carnavalet ?
11: Non, je vais vous le dire, vous allez halluciner. Que ce soit aussi vieux, le musée Grévin.
10: Ah bon ?
11: Avec les statues, les statues de cire en 1882. Ouais. Allez, première, ça devait être quelque chose.
10: Première, je pense que quand tu devais te pointer pour inaugurer la tienne, tu vas dire, oula.
11: Ah, mais c'est la cire de bougie, hein. C'est la cierge ? Ah non, c'est Pompidou, monsieur.
10: Vous n'avez pas les deux yeux ?
8: C'est fou. Mais ils avaient combien de statues ? C'est-à-dire que ce qui est personnage historique pour nous aujourd'hui, c'était leur star à eux, en fait.
11: Bien sûr, évidemment que c'était leur star à eux en 1882. Je vais vous faire un jeu, on va jouer avec toi Thibaut, et comme ça dans la voiture, vous allez être surpris. Je vais vous donner des personnalités, vous essayez de deviner si oui ou non ils ont leur statue au musée Grévin.
8: Allez. Yes.
11: T'es prêt Thibaut ?
18: Ouais.
11: Gilles Lellouche.
8: Oui.
11: Thibaut, je...
8: Ah pardon.
11: Je t'en prie, je reviens vers toi.
18: Je dirais oui aussi.
11: Bah c'est non.
10: Bah non.
8: Ah bon ?
11: Gilles Lellouche, mais c'est surprenant de dingue, il n'y a pas sa statue au musée Grévin.
10: Tu dis, il y a des influenceurs et tout, pourquoi il n'y aurait pas genre un Gilles Lellouche ?
11: Non, je suis pas étonné, moi. Rémi.
10: Ouais.
11: Marc Lavoine.
10: Non.
11: Oui, mais retiré.
10: Ah bon ?
11: Ah ouais ?
10: Bah parce qu'il est...
11: Ah, il a pas payé ?
10: Mais non, mais attendez, je peux me permettre, et c'est pas vraiment... voilà. Je pense que si tu l'as fait dans les années 80, et je pense que ta statue change, tu changes physiquement, et donc du coup, peut-être que tu...
11: Je pense qu'il y a ça de refaire, et puis je pense qu'il y a aussi... c'est normal de parfois de faire de la place ou quoi, et que je pense qu'il doit revenir, peut-être qu'il l'enlève un mois, il remet deux mois, enfin voilà. Ça dépend un peu aussi de l'actu, et le musée Grévin, j'ai jamais eu la chance de le faire, mais ils doivent manquer de place un peu, tu vois.
10: Ah oui, c'est sûr.
11: T'es sûr ?
10: C'est sûr, ils peuvent pas pousser les murs.
11: Oriane, t'as envie de jouer, hein ?
8: Ah, j'ai ça envie.
10: Ah, je sens.
8: Je suis agité.
11: Nikos Aliagas.
8: Oui.
11: Oui.
10: Ah ouais ?
8: Ah ouais. Ah, il est tellement populaire.
10: Oui, c'est vrai.
11: Nikos là.
10: Toi, d'ailleurs, tu vas pas tarder à la voir, je pense.
11: Ah non, je crois pas, non. En tout cas, je l'ai pas.
8: T'aimerais la voir ?
11: Pas spécialement, mais en tout cas, je l'ai pas. En tout cas, rassure-toi, j'ai pas eu à hésiter. Je pourrais te dire, bah, je savais pas si dire oui ou non.
10: On
11: m'a pas proposé. Attention, on continue de chercher oui ou non. Est-ce qu'ils ont leur statue au musée Grévin ? Thibaut ?
18: Ouais.
11: Attention. Ouais. Aya Nakamura.
18: Non.
11: Oui.
8: C'est la
11: reine de France. Pardon, si on n'a pas elle, on n'a personne. Hein. Anna.
18: Ouais.
11: Rémi.
10: Ouais.
11: Pierre Ninet.
10: Ah, le Pierre. Eh bien, je ne crois pas, malheureusement.
11: Et non. Il l'a pas.
8: Non, bientôt.
11: Mais il n'a pas encore. Éric Antoine, Oriane.
8: Ah bon, non.
11: Oui.
10: Ouais.
8: Bah pourquoi pas, très belle carrière.
11: Il fait 16 mètres.
10: Hein. Ah bah c'est clair.
11: Mon pote, c'est un budget de dingue. Hein. Vous savez combien vaut une statue ? Entre 20 et 30 000 euros de faire une statue.
8: Mais quand même. Hyper précis. En fait, il y en a des extrêmement bien faites et d'autres un peu plus surprenantes.
11: Je suis d'accord.
8: D'autres gênantes même.
10: Bah, ouais.
11: Mais cela dit, il y a des musées de cire un peu dans tous les pays et quand même, le Grévin est au-dessus de tous les autres.
8: Il est au-dessus du Tussaud. Ah, je suis bien d'accord. J'ai vu ni l'un ni l'autre, mais je le sais.
11: Je fais un dernier tour de piste.
10: Allez,
11: dernier tour de piste. Thibaut, oui ou non, ils ont leur statue au musée Grévin. DJ Snake.
18: Oui.
11: Oui.
8: Avec les lunettes, donc.
11: Ah, bien sûr.
8: J'imagine.
11: Rémi.
10: Ouais.
11: Antoine Dupont.
10: Ah, Antoine Dupont, tiens. Rugbyman, non, je crois pas.
11: Eh ben si.
10: Ah ouais.
11: Il l'a. Et enfin, Oriane, tout pour toi. Daniel Auteuil.
8: Ah oui, Daniel.
11: Eh ben non.
10: D'une voix de là et là.
8: Enfin.
11: Ils ont pas fait Daniel Auteuil.
10: C'est fou, hein.
8: C'est une institution, Daniel Auteuil.
11: Alors qu'ils ont retiré Gérard Depardieu. Ce qui a libéré de la place.
8: Oui.
11: Et Daniel Auteuil l'a pas.
8: Ah, ça me frustre, tu vois.
11: Ouais, je te dis.
8: Je te dois décrire.
1: Je te fais un gros bisou, Thibaut.
18: Ben, merci, moi aussi.
1: Passe une belle après-midi, comme vous tous qui nous écoutez. 0870 42 48, Florida, avec David Guetta, Club Can't Handle Me. Vous avez vu, les progrès en anglais sont c'est pas fou. Encore là. C'est pas fou. Restez avec nous, on est là en direct jusqu'à 19h avec
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1: J'aime bien te dire ça. J'adore Florida, toujours t'as l'impression d'être un perso dans American Pie.
8: C'est vrai.
1: L'impression d'être aux États-Unis, tu vois.
8: Dans une voiture.
1: Et voilà, et puis là, regardez, le morceau se termine et non, t'es dans ta Sandero. Et t'es pas aux États-Unis. Et la vie est tout aussi belle. Arrêtez de rêver des autres. Hein.
11: Ah non, faut rester. On est bien aussi à Compiègne. Hein.
1: Bien sûr qu'on bien est sûr. Trop bien. On vous embrasse d'ailleurs là-bas et partout en France, vous qui nous écoutez, 16h, 19h. Dans un instant, Gibbs.
11: Bah oui, c'est ça.
1: Il a sorti un nouveau titre aujourd'hui, non?
11: Ah oui, bah de toute façon, on est.

0: On jette, il oublie sa veste.
1: Bien sûr.
0: Ouais. Galère, hein. Ouais. Ouais, parce qu'après la clim est à 19 on les jette. Hein.
2: Après la trappe 3, qu'est-ce qu'il fait? Tournée annulée, plus de concert, plus de
0: laryngite.
1: Oh non. Une vitre, il a un système ORL assez défaillant, Gims. Ouais.
0: Oui. Donc ramenez-lui sa veste avec écrit Gims. Mais elle est simple à trouver, il y a écrit GMIS derrière. Ramène-moi ma veste. Et ouais, donc tu sais que c'est la sienne, c'est l'écriture.
1: Oui.

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2: On va mettre Soleil, on va pas mettre le nouveau tout de suite, mais il y en a un autre qui est sorti aujourd'hui de GIMS. Et là, ce week-end, t'as bien fait de mettre Julien Febreau. Thibaut, c'est Monaco.
3: C'est Monaco, hein.
2: On dit pas ça.
3: Tu me disais que c'était pas le plus dingue en termes de Grand Prix.
2: Bah, si les fans de Formule 1 écoutent comme moi, il est prestigieux, il est beau, mais tous jouent au qualif.
3: Ah voilà, c'est ça.
2: Tu peux pas doubler, il y a rarement de casse parce que c'est pas trop sollicitant. Donc, globalement, il n'y a pas d'accrochage. Donc, globalement, normalement, ça arrive plein de fois que non, mais celui qui prend la pole gagne le Grand Prix. D'accord. Il fait pas d'erreur.
3: Il fait peur, le tunnel. Il y a un moment, ils arrivent dans un tunnel et en fait, ils ont plus de visibilité à la fin du tunnel avec le soleil et tout. Ils voient plus rien, à chaque fois, ça me terrorise.
2: Ah bah, c'est pas le seul, à Spa aussi, hein. Quand ils remontent la butée là-haut, ils voient pas ce qu'il y a derrière, et sauf qu'ils sont à 340.
3: C'est fou.
2: Là, en haut de Spa, ils sont à 340 et ils savent pas du tout ce qu'il y a derrière. Et si, imagine-toi, il y en a un qui a un accident mécanique à cet endroit-là, t'es obligé de te le prendre.
3: Ça fait trop peur.
2: Mais c'est technique. Hein.
3: Ouais, c'est un délire.
4: Monaco, c'est technique.
2: Monaco. Et devinez qui sera ce week-end. Eh non, pas toi. Eh ben, Kim Kardashian.
3: Voilà. Pas moi, en tout cas.
2: Ils sont mignons, les deux, avec Lewis Hamilton. Je les ai vus à New York en Vélib.
5: Oui, ouais. Petit vélo, trop mignon.
2: Ouais, ils sont mignons, là. En live, mais ils étaient là, tranquille. Bah, ça y est, ils sont amoureux. Et là, elle est à Monaco, là.
5: Ah oui.
2: Dans l'an, pour la première fois, on va avoir Kim K avec le casque de Ferrari derrière en train de dire « Mon Dieu, pour eux qui prennent la pole
5: ». Il doit avoir discussion, il doit lui parler de quel truc, Spa 360, elle doit rien comprendre, elle doit tellement l'aimer, elle adore.
2: Ben là, il y a un truc génial, il y a une image qui a été prise sur un yacht à Monaco où il y a Lewis Hamilton, Kim K et DiCaprio en train de parler sur un yacht. Et il y a des discussions qui doivent rester sur un yacht.
3: Et disons, on ne sait pas de quoi il parle, mais le gars, vraiment, la légende, c'est
2: il y a des discussions qui ne méritent que d'être sur un yacht.
5: Ça se trouve, ils se disent, comment tu les fais, tes courgettes? Toi,
3: avec de la net. Ouais, c'est vrai qu'elle a vachement cuisiné ses courgettes, Kim K, ça va être fou, quoi. Mais
5: évidemment,
3: c'est
5: j'ai un Tupperware là.
3: Prends le Tupperware, j'ai ramené.
5: Mais je prends pas plastique, hein, ça conserve bien avec le verre.
2: C'est des bolos, enfin, je les ai fait hier soir, on va pas les gâcher.
3: C'est meilleur le lendemain, hein,
2: bah, toujours. Hein.
3: Allez, on écoute Gim Soleil et dans un instant, 4 infos sur Roland Garros. C'était comment mon Tibbs? Franchement, je suis trop bien.
2: Bah ouais, franchement, j'étais rarement vu aussi confiant.
3: Mais j'ai trouvé un truc que je connaissais pas. Du coup, j'ai découvert un truc, je vais vous le partager. J'espère que ça va être bien, quoi.
2: On en parle dans un instant. Restez avec nous sur Énergie.
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3: Il s'ambiance, mon Thibaut.
2: Le Thibaut National est là avec nous, bien sûr, comme chaque soir, avec Rémi, avec Auriane, puis surtout avec vous tous. Je ne dirai jamais assez, cette émission, c'est avant tout la vôtre. 0 870 42 48, vous passez sur l'antenne. Vous nous parlez avec le cœur, vous voulez jouer, allez-y, vous voulez voter pour l'info pour briller au dîner de ce soir, celle qui est censée être la meilleure. Et ben, c'est maintenant. Jingle, et je vous explique tout.
5: Qui aura la meilleure info sur Roland Garros? Non, Roland Garros? Sur Roland? Sur un Roland Garros. Une info sur Roland Garros.
2: Roland Garros, allez, chaque fois je me fais avoir Roland avec un seul L.
3: Ah oui.
2: Deux R, un L.
5: Vous savez, c'est pas mon info, mais en cherchant l'info, j'ai vu cette info, qu'il y a un graphiste une fois qui a fait l'erreur, c'est lui qui a fait la campagne d'affichage de je sais plus quel Roland Garros, il a dû tout refaire parce qu'il avait mis deux L.
2: Ah bah oui, c'est plus le même Roland, c'est Roland Courbis.
5: Exactement.
3: Non mais c'est fou que personne n'ait checké avant que ce soit imprimé, c'est ça que je veux dire.
5: Ah mais bien sûr.
3: Quand même.
2: Ça arrive au meilleur. Et la perfection n'est pas de ce monde.
3: Ah non.
2: Je crois qu'on le prouve chaque fois. Et c'est bien comme ça. Vous voulez être quoi? Qu'on soit tous Claude, une intelligence artificielle? Non, c'est bien la perfection, je vous jure, c'est ce qui fait la beauté de ce monde.
3: L'aspérité.
2: Merci.
3: Pas que ce soit tout lisse.
2: C'est bon, voilà. Ouais. Merci.
3: C'est pas grave si.
2: Oui, voilà, ouais,
3: c'est bon, c'est bon, tu vois. Pas du droit. Il y a Vincent qui est avec nous. Ça va, Vincent?
6: Salut, ça va et toi?
3: Ça va, très bien.
2: Vincent, c'est toi ce soir qui va voter pour l'info préférée.
6: Allez, c'est vous qui choisissez, c'est ça, et moi je note.
2: Ah bah non, mais nous on fait nos infos et c'est toi qui choisis quelle est la meilleure info.
6: Allez, ça marche. Je suis tout oui.
2: Tu donneras un point au meilleur. Moi, j'ai 7 points. Les filles, 6 points. Thibaut, moins 1. Rémi, moins 3.
3: Oui, ben j'arrive. Je suis en train de remonter, les gars.
6: Ah ouais, Thibaut, à la ramasse un peu.
2: Ouais, mais tout peut se jouer là.
3: Ouais, c'est vrai.
2: Si Rémi gagne ce soir, ça peut faire -2/-2 pour la première fois. Vous retrouveriez vraiment dans le bas d'échelle. Ouais.
3: Et il va gagner
6: ce soir.
3: Allez,
6: Thibaut.
3: Prends-moi, mon vieux.
2: Ben, c'est toi qui vas voter. Vincent a pas compris le principe. C'est toi qui donnera le point à la fin, Vincent. Hein.
6: Si, mais c'est pour ça, j'espère qu'il a la bonne info.
2: Aïe. Elles sont toutes bonnes, hein. C'est celui qui a la meilleure. Mais tu me fais peur parce que t'es vraiment Team Thibaut, quoi.
6: Non, pas du tout. Allez,
2: t'es vraiment trop chaud.
3: Bah, Thibaut, tu commences.
2: Alors, info sur Roland Garros, pourquoi? Parce qu'on est le 5 juin, et le 5 juin 83, il y a 43 ans, victoire de Yannick Noah sur le Suédois Mats Wilander en finale de Roland Garros. La première et la dernière fois qu'un Français a remporté le Grand Chelem de Paris.
4: Mon Vince, oh, tu préfères une info sur quelque chose, une demande incroyable qui s'est passée à Roland Garros ou sur les ramasseurs de balles?
6: Une histoire incroyable.
4: Eh ben mon Vin, je vais te régaler. J'ai une histoire incroyable qui s'est passée à Roland-Garros. Figurez-vous qu'il y a Catherine, la duchesse de Kent, qui est proche d'Elisabeth II, hein. C'était vraiment genre la famille royale et tout ça. Elle a été invitée à Roland-Garros et elle a dit je viens.
2: Par la coste?
4: Je viens
2: elle
4: par.
2: Elle était à la coste entre Adèle et Pierre Dillet.
4: Exactement. Entre les deux. Elle a dit écoutez, elle adore le tennis, cette Catherine, il faut le savoir. Elle a été invitée par Roland-Garros et elle a dit écoutez, je viens faire honneur à Roland-Garros, mais j'ai une demande très particulière. Si vous mettez ça en place, je viens un petit peu kiffer, je viens montrer un petit peu ma frimousse, mais s'il n'y a pas ça, je serai pas là. À votre avis, c'est quoi?
2: Et puis, je joue un peu.
4: Du champ.
2: Du champagne. Du champagne. Est-ce que c'est elle sur le terrain?
4: Non, c'est de l'intimité, c'est du confort.
5: Ah, un fauteuil particulier, un peu moelleux.
4: On est un peu sur ça.
2: Ouais, mais des toilettes.
4: Des toilettes.
2: Ah ouais.
4: Elle a demandé à avoir des toilettes construites exactement par elle, des toilettes privées et équipées d'une lunette recouverte d'un tissu de luxe. Elle a dit si les exigences sont respectées, je viens, sinon je viens pas. Roland Garros, qu'est-ce qu'ils ont fait? Bah, ils ont construit tout ça avec le plus grand respect. Et elle, qu'est-ce qu'elle a fait? Elle est pas venue.
2: Non.
4: Je te jure, elle est pas venue.
2: C'est pas vrai.
4: Elle a décliné l'événement. Elle a dit elles sont pas assez bien pour moi ces toilettes.
2: À cause des toilettes, elle est pas venue?
4: Ouais, exactement. C'est pas exactement comme elle voulait.
2: Moi, vous savez quoi? Si un jour demain, je sors un album, je fais le tour du monde ou tout, je crois que c'est ça que je demanderais.
3: Bah ouais, des bonnes
2: des toilettes. D'avoir des toilettes de partout où tu vas, de dire qu'il y a des toilettes que personne d'autre n'a le droit d'utiliser.
3: Ah ouais, je comprends.
2: Mais c'est pas un bureau, t'as que tes toilettes à toi. Énergie, t'as que tes toilettes à toi. Là où tu vas, t'as que tes toilettes à toi. Je trouve que c'est l'intimité de fou, je trouve ça génial.
5: Sur l'autoroute, parce que moi, je peine beaucoup à faire des pipis confortables sur l'autoroute. Il y a beaucoup trop de passages. Il faudrait que t'aies des points Camille toilettes, genre toutes les 10 km à peu près.
7: Je me souviens avoir bossé sur un événement de dingue où il y avait des artistes et des techniciens, forcément. C'était un grand plateau où les artistes venaient chanter. La productrice en feu dans les couloirs. Mais non, les techniciens, ces toilettes sont réservées aux artistes. Je vous avais dit quoi? On ne va pas dans ces toilettes. Et forcément, il y a un gars qui était passé qui avait cassé les toilettes, on va pas se mentir. Et du coup, elle avait avoiné tout le monde parce que c'était les toilettes des artistes.
2: Ah bah oui.
7: Les artistes, pas pareil, hein. Ah bah attends.
2: Si l'artiste arrive et quelqu'un est passé 5 minutes avant, c'est un peu dommage.
7: Oui, c'est dommage. Mais on est tous pareils, hein.
2: Bah, quand même, oui, bien sûr.
7: Artiste ou pas artiste, c'est pas des papillons.
2: Si demain, vous voyez, des fois, vous avez rendez-vous avec des gens qui ont des salles de bain dans leur bureau, mais je trouve ça d'un chic. Ouais.
5: Bien sûr.
2: Ah là, je me dis, mais tiens, tes salles de bain à toi, tes toilettes à toi, c'est fou, au bureau.
5: Tu laisses ton savon de bureau. Tu dois sentir bon tout le temps.
2: Rémi, ton info sur Roland Garros, c'était pas toilette à la base, hein, c'était Roland Garros.
7: Alors, Roland Garros, moi, je vais vous parler de.
2: Attention, parce qu'il y a un match dans le match, hein. Faut que ce soit mieux que Thibaut.
7: Ah bah, tu vas voir, c'est pas compliqué.
2: Sois bon,
7: je vais vous parler d'un tennisman dont j'étais très fan quand j'étais gamin, c'est André Agassi.
2: Oh, c'est nul.
7: André Agassi, j'avais. Commence pas.
2: Oh, je t'ai saboté, Thibaut. Je t'ai saboté.
7: Hein?
2: Non, t'as pas besoin.
7: Alors, André Agassi, j'avais les baskets, j'avais la raquette, j'avais tout ce qu'il mettait en fluo, c'était magnifique. Il avait des cheveux longs.
2: T'as même la calvasse maintenant. Tu vois, t'as les.
7: Ben justement, on va parler de calvasse.
2: Bah, oui, il a joué avec une perruque, c'est ça ton info?
7: Oui, mais attends, je te donne l'info. 90, il est en finale. On le sait maintenant qu'il y portait malheureusement une perruque, en tout cas des rajouts et machin pour essayer d'avoir la choupane. Sauf que quoi? Il perd la finale. Parce qu'il a peur de perdre sa perruque, parce que la veille, elle s'est complètement décrochée, elle était décousue. Et donc, en fait, toute la finale, avec son bandeau, il était focus là-dessus, en se disant, si je fais un ace, c'est un truc ou quoi, et que la perruque s'envole, je vais pas le faire. Et donc, il a avoué après, j'ai perdu cette finale parce que j'étais focus sur ma calebasse, j'avais peur de perdre ma perruque. Il est revenu 9 ans plus tard, il a gagné Roland Garros, et je lui remercie.
2: Comme un œuf. 9 ans plus tard, il était comme un œuf.
7: Ah ben après,
2: il était comme un œuf.
7: Après, il a mis un coup de tondeuse, il a compris.
2: Bien sûr. Oriane, tu veux y aller ou tu veux que j'y aille?
5: Je souhaite y aller.
2: Bah allez-y, alors dans ces cas-là, je ne veux pas être un frein.
5: Je vais vous parler de la nuit où Federer a enfin battu Nadal à Roland et il a gagné donc le seul tournoi du Grand Chelem qu'il n'avait pas en 2009. Il gagne, il est trop heureux, il saisit la coupe des mousquetaires et il avait un rêve, s'il gagnait Roland Garros, il voulait absolument montrer la grosse coupe à son père. Parce qu'il faut savoir que quand il soulève la coupe, quand il gagne Roland Garros, c'est pas pour l'emporter chez lui, faut le redonner à la fédération et on lui donne une réplique.
2: Une plus petite.
5: Exactement, une plus petite, très bien faite, mais plus petite. Et là, il dit...
2: Tu peux faire corbeille de fruits, pour vous donner une idée, oui. Voilà, la plus petite, voilà, tu mets 3 cerises de pêche, c'est très joli l'été, quoi.
5: Exactement, mais la grosse, elle reste à la fédé. Et là, il s'est dit... Il faut absolument que je la montre à mon père, c'est mon rêve depuis toujours. Donc il supplie, il négocie. Et on lui autorise de partir une seule nuit avec la coupe des mousquetaires dans un hôtel avec son père et tout son entourage. Donc il a passé la nuit avec la vraie, à faire la teuf autour, mais avec au moins 5 gardes du corps autour qui gardaient la coupe pendant qu'il faisait la fête avec son père et ses entourages.
7: Oh, pareil qu'ils ont fait une petite soupe champenoise quand même.
8: Bah, à l'intérieur, bien sûr, bah, c'est normal. Ah, bah, un petit punch. Ils ont maman, elle politique. Savait faire le punch.
7: Bon, ben, je vous donne une info, ça m'embête, c'est moi qui vais gagner ce soir. Hein. Je vais encore prendre un point d'avance. Dans le vestiaire, dans les vestiaires de Roland Garros, pour les joueurs, juste au bord du stade, le Philippe Châtrier, le grand cours central, bah, il n'y a pas de numéro 19 dans les casiers.
5: Pourquoi ?
7: Il y a 16, 17, 18, 20, 21, sans fin. Il n'y a qu'un numéro qui n'y est pas dans tous les vestiaires, c'est le 19. Est-ce que vous savez pourquoi ?
8: Alors, attends,
7: parce que c'était c'est le numéro de vestiaire de Steffi Graf. Madame Agassi, d'ailleurs,
8: absolument.
7: Maintenant. Steffi Graf, de 87 à 99, finaliste à 9 reprises, dont 6 qu'elle a remporté. Elle a quand même 6 Roland Garros, Steffi Graf. Et lorsqu'elle a mis fin à sa carrière, les organisateurs lui offrirent de la porte démontée en hommage à son palmarès. Et donc, il y a les casiers historiques des vestiaires sont refaits, tout ça. Mais le 19, il n'y a pas de porte parce qu'on l'a donné à Steffi Graf et il ne remplace pas la porte. C'est culte. Personne ne prend le 19. Ça reste le vestiaire de Steffi Graf.
5: C'est classe!
7: Eh ouais, ça t'embête, Rémi, hein.
8: C'est une info comme ça que je cherchais, hein. Et c'est fou que je n'ai pas trouvé, l'info, quoi. Je suis parti sur une calvasse, mais à la base, c'était ça, je cherchais ça.
7: Vincent?
6: Ah, c'est dur, c'est dur. Ouais. C'est très dur. Je suis quand même en pleine hésitation. J'hésite entre parce que la calvitie, parce que ça me ressemble en fait. J'ai un début de calvitie aussi. et celle de Thibaut était quand même pas mal aussi.
7: Oh
6: les cuvettes.
7: Oh, la pression.
6: Les cuvettes. Ouais.
7: Je vais te dire, Vincent, il n'y a pas de mauvais choix. Fais juste le bon.
8: Ouais. Fais le bon.
6: Attention. Fais le bon. Roulement de tambour.
7: Oh là là.
6: Ça va être pour Thibaut.
7: Oui. Merci Vincent, merci à tous.
8: Ah mais c'est démarré, hey. Il était Team Thibaut depuis le début. Depuis les yeux.
7: On repasse à zéro et Rémi. Et Rémi du coup, je vais pas être méchant avec lui, mais bon je lui enlève quand même un point.
8: C'est fou, on pouvait tu te rends compte, on pouvait se retrouver là.
7: C'est
8: ouais,
7: tellement
8: mais
7: fou,
8: Vincent m'éloigne. Vraiment il avait pas la meilleure. Je suis désolé, je suis un peu mauvais perdant, je t'adore Thibaut. Mais là Vincent t'étais trop Team Thibaut depuis la minute 1.
6: Non, pas du tout. Franchement, le truc de la cuvette.
8: Il a kiffé l'anecdote.
7: La reine, il y a Milan qui est pas venu parce que les toilettes. Attendez, Steffi Graf numéro 19.
8: Ouais, ça c'était énorme.
7: Oh là là,
8: c'était
7: énorme.
6: C'est le mauvais joueur.
7: Ah oui, je suis un peu mauvais joueur.
8: Mais t'as quoi ?
7: Bah, il y a de quoi. Vincent, je te fais un gros bisou quand même. Tu n'auras pas ma haine. Taylor Swift, Hop Light. Voilà ce qu'on écoute tout de suite. Belle après-midi sur Énergie. Tout le monde, on est en direct pendant encore 2 heures avec vous.
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7: Bienvenue tout le monde, on est en direct sur Énergie. Comment vous allez ?
8: Oh, bien.
7: Oh là là, Céline, ça va ?
10: Oui, ça va et toi Camille ?
7: Oh Céline, t'habites où ?
10: J'habite à Laval.
7: Alors Laval, je sais qu'il y a un truc que vous aimez plus que tout, c'est Jennifer Lopez.
10: Ah bah, carrément.
7: Elle est de Laval.
5: Évidemment.
7: Elle est native de Laval.
10: Oui,
7: de son père et de sa mère, elle est d'Angers, mais de son père, elle est de Laval. Jennifer Lopez, et ça tombe bien parce qu'on va l'écouter dans le temps.
8: Mais tu sais que ses parents tenaient un camping à Laval.
7: Ah oui.
8: Ah oui, mais j'ai passé une tête.
10: C'est
8: en fait,
10: parce qu'il y a beaucoup de camping à Laval. Hein.
8: Ah, le camping municipal, c'était pas.
7: C'est vrai que t'es pas parti sur le truc le plus simple. C'était une crêperie ou un truc, mais vraiment, camping. T'es parti camping, c'était un peu niche.
8: C'était un peu niche, c'est sympa.
7: Bon, c'est ce qui va arriver dans un instant. Céline, t'as des enfants ?
10: Oui, 2 filles.
7: Quel âge elles ont ?
10: 6 et 9 ans.
7: Tu leur donnes du goûter, j'imagine, c'est l'heure du goûter à cette heure-ci.
10: Évidemment.
7: Qu'est-ce que vous leur donnez à goûter? Puisqu'il est sorti une étude de 60 millions de consommateurs qui a fait une énorme enquête sur tous les goûters dispo dans nos supermarchés. Ok. Et elle a élu parmi les meilleurs et parmi les pires.
5: Ok.
7: En gros, globalement, ce qu'on achète au supermarché, globalement, souvent quand même, c'est pas des. C'est globalement ce que les enfants préfèrent et ce que nous on préfère, c'est pas le meilleur. Nutri-Score, quoi.
5: Non, faut essayer d'équilibrer entre du pas trop mal et du un peu horrible, quoi.
7: Donc, quels sont les goûters que vous donnez à vos enfants ?
8: Moi, je donne alors un fruit, quelques graines avec du fromage.

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1: Ah bon?
2: Ah ouais.
3: J'adore ça, gars.
1: Mais je croyais que c'était bourré de sucre, j'ai arrêté de donner le pain au lait.
3: Le meilleur de ce qu'il y a dans les supermarchés.
1: D'accord.
3: Il y a toujours mieux. Ce qu'on disait tout à l'heure, une biscotte avec rien dessus, c'est mieux.
1: Okay.
3: Mais il parle en gros des goûters qui sont donnés dans le rayon biscuits.
1: Pain au lait.
3: Les biscuits au beurre type galette Saint-Michel.
1: Ah c'est bon ça aussi.
2: Attends, c'est chargé ça. Enfin, c'est chargé, c'est mauvais,
3: mais moins d'autres trucs, c'est moins mauvais. Il y a du bon et du mauvais gras. Attention, je dis pas que c'est bon. Parce qu'il y a peut-être des nutritionnistes qui m'écoutent, c'est le moins mauvais de ce qu'il y a au supermarché.
2: Okay.
3: Et le troisième, les petits gerblés nature. Et allez, ton fils te fasse la gueule.
1: Non mais tremper dans la tisane, en vrai, ça sera molli.
2: Tisane à ton fils.
4: 16h30.
3: Mais vous savez, je vous l'ai déjà dit, hein. Mais vous savez que moi, mes potes avaient des pains au chocolat à l'époque quand je rentrais en primaire, je rentrais de la maison, de l'école. Pain au chocolat, croissant, machin, pain au lait. Et moi, j'avais vraiment, pour de vrai, un sandwich avec du fromage de chef dedans.
1: C'est
3: et génial. Ma mère me disait, mange, c'est bon, c'est bien, c'est que les bonnes choses.
1: Mais moi, j'avais sandwich tarama aussi.
2: Mais
1: évidemment, à l'école, moi, j'avais du salé, pareil.
2: Ah ouais.
3: Alors, je vais vous demander un truc tout simple et je veux que tu répondes, Céline. Quelle est votre galette préférée? Vous allez au supermarché au rayon galette, biscuit, je sais pas comment vous dites.
1: Ah, biscuit.
3: Bah, les galettes ou les biscuits, quoi. Moi, je dis galette, mais en gros, ça va du Kinder au Petit Lu, aux animaux, aux Cadbury Finger. Voilà, vous me dites votre préférée. On oublie le sucre, on oublie le Nutri-Score, on oublie tout.
1: Ok.
3: Attention, me sort pas un Chamonix ou un Pimsa.
1: Non, c'est pas ça, mais c'est dans la même veine. Je suis très figolu.
3: Je travaille figolu, mais c'est niche. Hein.
1: Sinon,
2: faut les tremper à la tisane.
1: Bah, c'est ce que j'allais, j'y venais. Ou un petit écolier, c'est toujours sympa, un petit écolier. Ça t'a l'air ennuyé.
3: Alors là, on est là pour se dire les choses. Ça fait rien contre le petit écolier. Moi, je suis pas petit écolier.
1: T'es dinosaurus, je suis sûr.
3: Ah, je suis dinosaurus à fond les ballons,
2: Oui.
1: Tu as tout d'un mec qui mange des dinosaurus.
3: Moi, je suis dinosaurus. Bam, alors qu'est-ce que c'est ça, Diplodocus? Viens voir.
2: Allô, l'allosaure, je vais te manger.
3: Eh non, c'est moi qui te mange. Bam, je me régale. Dinosaurus,
1: je parle.
3: Toute une histoire, c'est extraordinaire, les dinosaurus. Rémi, moi, je suis très granola.
2: Attention.
3: Ouais, granola ou granola coco?
2: Alors j'allais te dire granola tout court, mais granola biscuit un peu complet là. Je vais te dire pourquoi. Parce qu'ils sont croustillants plus que les autres. Et tu peux un peu les tirer au frigo,
3: granola. Frigo.
2: Et là, tu peux pas t'arrêter. Hein.
1: Tu sais pourquoi tu ne peux pas t'arrêter, les granolas? Ils mettent plein de sel.
3: Ah, c'est ça. Mais vous n'êtes pas du tout dans le meilleur. Je vois vos trucs, c'est bon, hein, ce que vous citez. Hein. Mais là, je suis obligé de vous juger. Vous passez à côté du meilleur des meilleurs. Céline, ton biscuit préf.
5: Moi, j'avoue, c'est le napolitain.
1: Il y a pas d'alcool dans le napolitain, non?
5: Ah bon? Non,
3: c'est moelleux là, t'es là, tu mouelles, tout est moelle.
1: J'ai une théorie sur toi, hors dinosaurus. C'est le petit écolier mais avec du blanc dedans là. Tu sais, un peu surélevé.
3: Non, pas du tout. Thibaut, ton préf?
6: Moi, c'est la barquette de Lu.
3: Arrêtez.
6: Mais c'est trop bon. Alors tu manges déjà le biscuit et après il te reste que l'intérieur, le chocolat. Et c'est énorme. Et je vais vous dire, même les sous-marques sont encore meilleures que les vraies barquettes.
3: Je vais vous dire vraiment le meilleur du meilleur. Vous arrêtez tout. C'est frigo déjà. Frigo tout de suite.
6: Ouais.
3: Oreo enrobé chocolat blanc.
1: Ah j'avoue.
3: Bah.
1: Mais t'en manges pas 10.
3: Mais je les achète pas. Mais t'en manges pas 10. Je les achète pas. Je suis obligé de manger tout le paquet.
1: Tu les trempes dans quoi?
3: J'ai trempe dans mon ventre.
2: Je suis fou. Ah, je peux pas. Chocolat blanc, je peux pas.
3: Très sucré, enrobé. Non, mais dedans, c'est pas du chocolat blanc dedans. Dedans, c'est un Oreo. C'est juste l'enrobage. Le chocolat blanc, c'est bon.
1: Il y a un truc, c'est que c'est tellement sale que t'as l'impression de faire un truc interdit.
3: Respecte-moi, j'ai rien dit. J'ai rien dit sur tes petits colliers. Donc tu retires tout de suite sur mes Oreos, c'est sale.
1: Non, mais c'est sale dans le bon sens du sol.
3: J'adore.
5: Tout ce qui est à base de Nutella, de toute façon.
3: Attends, je vais voir Julien au standard, ton préféré. Je te lis en toi.
1: Ah,
3: je vous donne votre biscuit, regardez, j'ai même pas besoin de regarder. Julia, t'es. Malheureusement. Hein. Toi, t'es prince de lutte.
1: Pas du tout, Elfinger.
7: Non, je suis les pires gâteaux, mais je les adore. Soit les Pimsa l'orange.
2: Oh
7: non,
2: vrai, c'est bon.
3: Allez, coupez-moi
7: non,
3: le micro.
7: Non,
3: stop, coupez le micro. Pimsa ça l'orange. Va où là?
7: Attends, vas-y. Est-ce que tu vois ceux qui sont en bas du rayon et qu'on n'achète jamais? Fourré à l'orange aussi.
3: Allez, bon.
7: Les Chamonix.
2: Dès le départ, j'ai dit pas Pimsa, pas Chamonix. Elle me choisit Pimsa, c'est Chamonix.
3: Oh, c'est mamie. C'est fou. C'est Jennifer Lopez, Tonight. Voilà.

0: qu'on écoute tout de suite. Restez avec nous, on est en direct sur Énergie, on est là jusqu'à 19h, un invité canon ce soir aussi.
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0: Et alors, comment ils vont la compagnie là? Ça va super, oui, ça trop va. Bien, il y a du Sound of Legend qui arrive dans un instant. Aurélien, ça va?
2: Trop.
0: Pas le temps.
3: J'ai pas le temps,
0: on est à fond, j'ai un jeu dans un instant. On n'a pas assez joué cette semaine, je vais faire plus que des jeux. Oui. À partir de maintenant, jusqu'à ce que notre invité arrive, on ne fait plus que des jeux, je veux vous régaler. 0870 42 48. J'ai une plancha à vous offrir, j'en ai 10 des planchas. J'ai Switch 2 et d'autres trucs. Allez, régalez-vous, appelez-nous, on joue jusqu'à 18h.
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0: Merci à tous les artistes qui viennent nous rendre visite. Vous retrouvez bien sûr tout ça en podcast, comme ce qu'on vient juste d'enregistrer à l'instant. Ça s'est passé pendant la pub.
2: Mais oui, exactement.
0: C'est que pour vous en podcast. Vous retrouvez toute l'émission, des moments de l'émission et puis des petites séquences qu'on enregistre que pour vous pendant les pubs. Vous qu'allez nous récupérer un petit peu plus tard dans la soirée en podcast sur Énergie. Merci de nous écouter. J'ai les dates qui viennent de tomber.
5: Lesquelles?
6: Les dates de quoi?
0: Vous les attendiez avec impatience, les voilà. Les dates des soldes.
5: Ah, sympa. Je dois m'acheter un maillot de bain.
0: Eh bien, très bien. Les soldes d'été auront lieu du 24 juin, 8h du matin, jusqu'au 11 juillet au soir.
2: Très bien, j'ai hâte, j'ai des choses à acheter.
0: Qu'est-ce que t'as acheté?
2: Priorité, une carafe qui s'appelle la Brita, c'est les carafes.
0: C'est pas en solde les carafes, c'est le solde d'habits.
2: Il n'y a pas la carafe.
0: Ah non, mais c'est pas des choses c'est pas des choses soldées.
2: Mais j'attends juillet pour pas acheter.
0: Attends, c'est pas interdit, mais globalement la vaisselle, c'est pas, t'attends pas les soldes d'été pour acheter de la vaisselle.
2: Ah bah j'ai deux leggings pour ma soeur, pour ma mère, pour ma fille.
5: Voilà. Bon, ça, ça fait 6 leggings. Hein.
2: J'adore offrir des leggings.
0: Et en Corse, ah, c'est plus tard. Les soldes d'été commenceront plus tard, le 8 juillet jusqu'au 4 août.
2: On n'a pas un Black Friday qui traîne là?
0: Bah, c'est pas cette heure.
5: Non, c'est pas là.
0: D'ailleurs, peut-être des gens qui m'écoutent qui disent si Camille, la vaisselle est soldée aussi. Je crois pas, mais peut-être que là, je suis pas du tout calé en soldes.
5: Non, c'est plutôt fringue hein, en principe. Là, c'est tout ce qui n'a pas été vendu, c'est soldé quoi.
2: Ok.
5: En fringue, en maillot,
2: bah,
5: en t-shirt.
2: Sinon, j'ai un mariage et j'ai rien à mettre.
0: Eh ben, offre des leggings aux mariés, ou à ton oncle, ou à ta tante, ou à ta sœur, ou à ta fille.
2: Tout le monde en leggings, ouais.
5: C'est marrant que les Corses soient plus tardifs que nous. Pourquoi? Qu'est-ce qui vous arrive?
0: Parce que la saison est plus tard.
2: Exactement.
0: Je profite un peu. Les touristes, ils les attendent. Si dès que les touristes arrivent, tout est soldé. Les saisons, c'est de plus en plus court.
5: Bien sûr.
0: Bien sûr. Maintenant, les saisons, c'est un mois. Hein.
5: Ah ben c'est vrai.
0: Il faut tout faire. C'est un mois.
5: C'est
0: oui. Métier, hein. 17h20 en direct avec vous. C'est parti. On s'écoute tout de suite. Sound of Legend sur Énergie. Belle après-midi tout le monde.
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0: Merci d'être là, il y a un copain de l'émission, Joe. Il est venu aussi dans l'émission, c'est trop bien passé, on était trop contents de l'avoir, c'est ce qui arrive dans un instant pour le Hit Music Only. Il y a Flore qui est là avec nous, ça va Flore?
7: Bonjour, ça va et vous?
0: Flore, parmi les milliers d'appels qu'on reçoit chaque soir, auxquels Julia reprend au moins 5 ou 6, je sais qu'on t'a choisi pour jouer maintenant puisque c'est ton anniversaire dans 2 jours.
7: Oui, exactement, c'est ça.
0: Bah, je suis très
7: malheureusement, j'approche la trentaine, donc j'ai pas le choix.
5: Trente, c'est le nouveau 20.
2: Bien sûr.
5: Ça va bien se passer.
7: Là, je pète les 29, donc ça va.
0: C'est toujours dur quand t'as 40 d'entendre des gars qui disent « Ah, je suis dégoûté, là, 25 ans, là, ça commence à être vraiment mal au dos. »
5: Je pensais que t'avais plus de 40.
0: Hein?
5: Je pensais que t'avais plus de 40.
0: J'ai plus que 40.
5: Oui, oui.
0: Je suis en ma quarantaine, j'ai 44, moi.
5: Je lui fais pas.
0: Oh, tu verras si. Oh, merci. Hey, tu sais quoi, ça? Eh, petit Verters original dans le cœur.
5: Bah, c'est avec plaisir.
0: Bah, ça fait plaisir. Je m'attendais pas, bah, tu vois, c'est toujours sympa. Même si tu le penses pas, je prends le compliment. Merci, mon loup.
5: Avec plaisir, bonhomme.
0: Flore, le jeu, il va être très simple. L'équipe doit trouver en moins de 20 secondes. J'ai plein de questions. Vous avez 20 secondes. Vous me posez toutes les questions que vous voulez.
5: Wow.
0: Et vous devez trouver en moins de 20 secondes. Si vous trouvez en moins de 20 secondes, vous faites gagner un point. Alors, si Flore, pardon. Si Flore obtient 3 points, Flore, tu gagnes un cadeau. Flore, écoute bien. T'as soit une Switch 2, c'est nul. C'est une console de jeu. T'as soit une Apple Watch, c'est pourri.
2: Naze.
0: Ou alors t'as.
8: Elle répondait au nom de plancha. Les gens disent qu'on ne voulait pas lâcher là.
0: Ma plancha achetée depuis 2 ans que j'arrive pas à refourguer. Qu'est-ce que tu choisis, Flore?
7: Bah, l'Apple Watch, je suis désolée, Camille.
0: Allez, top. Impeccable, ça c'est impeccable.
7: Même si je suis certaine que les planchas sont géniales.
0: Impeccable, impeccable. Écoutez bien. Voici ma première question. L'équipe, 20 secondes pour essayer de faire remporter un point à Flore. Nous sommes le 5 juin. Combien de dodos reste-t-il avant Noël, top chrono?
5: Tu veux un chiffre exact?
0: Ah bah oui.
2: Oui, le 5 juin. Donc attends, c'est jusqu'au 5 juillet. Jusqu'au
5: 142. 5...
0: Plus.
2: Ah, dans la vidéo,
5: 175.
0: Plus.
2: Mais arrête, on calcule juste non. du 5 mais juillet jusqu'au 5 août. Ouais. Jusqu'au 5 septembre.
0: Dans les milieux d'année.
2: 150, 180, 183.
0: C'est fou, mais vous êtes. Mais vous discutez, vous avez 20 secondes et vous discutez sur la méthode dont m'a proposé plein de dates. C'est 203.
5: Ben j'étais à 200.
0: Ben oui, mais tu. Non, pas. Mais qu'est-ce que vous avez fait? Mais je comprends pas comment vous fonctionnez.
2: Je pense qu'on peut être très clair, nous avons perdu nos moyens, Camille.
5: Oui, voilà.
7: Mais ça arrive à tout le monde.
2: Mais ça arrive.
0: On peut le dire calmement. Hein. Oui. Tout va bien, on a juste perdu nos moyens.
2: Tout simplement. Je peux en témoigner avec un peu de recul, je dézoome et nous avons perdu nos moyens.
0: Mais c'est tellement vrai, mais. Ouais, non, mais je pense que. Mais non, mais attends, mais moi, tu vois. Mais non, mais truc. Mais qu'est-ce que vous m'avez fait 20 secondes proposer plein de chiffres et je vous dis plus ou moins?
2: Mais heureusement qu'on n'est pas sur un bateau en train de couler, t'imagines?
0: Ah oui. Bah nous,
2: l'instinct
0: ouais.
2: de survie nul.
5: Mais faites pas du bateau.
0: Oh là là là là. 20 secondes.
5: Allez, ça va, allez, t'inquiète.
0: Vous y avez 20 secondes.
7: Vous, l'équipe aligne.
5: Oui, t'inquiète pas.
0: Pour refaire. Déjà raté, vous avez plus droit qu'à une erreur.
2: Hein.
0: J'ai 5 questions et vous devez avoir 3 bonnes réponses en moins de 20 secondes. Citez-moi, sans oublier une seule personne, tous les membres de cette équipe, c'est parti.
2: J'ai Camille, Rémi, Oriane, Thibaut, Anna Serena, Johan, Alex, Jeanne, Maëlle, Julia, Charlotte, Gary,
5: Victor,
2: Hugo, Pépé,
5: Camille,
2: Fifax. Fifax, en plus, oui.
0: Il manquait Ornella, Émilie et Dalila.
2: Oh, je regardais physiquement les gens dans le studio, mon Dieu. En plus,
5: non, mais c'est pas ça. On t'a dit toi, là, c'est
0: génial. Non, non, non. Camille, Dalila, super. Alors, hein, merci beaucoup, la team. Merci pour la force. Ornella et Émilie.
2: Mais pour notre défense, le gong s'est arrêté sur un des prénoms, mais on allait continuer indéfiniment.
5: Ouais, c'est le concept des 20 secondes, quoi. C'est plus aller plus vite.
0: Deuxième erreur, pour l'instant, c'est toujours pas gagné.
5: Et là, on a plus droit à l'erreur, du coup.
0: Ah non, on a plus droit à l'erreur.
5: Ok, allez, allez.
0: C'est parti, je vous rappelle, si vous nous rejoignez, vous jouez avec nous dans la voiture. Il faut trouver en moins de 20 secondes. Cette semaine, Hollywood a rendu hommage à une star. Une star qui aurait fêté ses 100 ans. Quelle star, top chrono?
2: Est-ce que c'est une femme?
0: Oui.
2: Est-ce qu'elle est actrice?
0: Oui.
2: Est-ce qu'elle est américaine?
0: Oui.
2: Audrey Hepburn?
0: Non.
5: 100 ans.
2: Est-ce qu'elle a joué dans...
5: Marilyn Monroe?
0: Oui.
7: Oh yes!
0: Mais parce que t'as Oriane qui demande, est-ce que machin est l'autre qui a qui 100 ans? Est-ce que c'est une actrice? Oui. Est-ce qu'elle est américaine? Et t'as le juste là qui fait 100 ans? C'est fou ce que ça passe! Hein. C'est fou ce que
3: ça passe! Ça file à une vitesse!
0: La vie, ça en allait simple! Hein. Ça ne reviendra pas!
5: Mais tu sais quoi? En vrai, c'est vrai que tu fais la réflexion! Et du coup, bam, Marilyn Monroe!
0: Mais non, parce que tu utilises aussi les réponses d'Oriane, bravo, c'est un duo. Mais tu te nourris des réponses d'Oriane, mais t'es vraiment derrière en train de dire: mais c'est quoi ce chantier là? Ils font quoi avec la gueule là?
5: Mais bon, ça fait un point. L'équipe doit trouver en moins de 20 secondes les réponses à mes questions pour faire gagner une Apple Watch à Flore. Flore, t'es prête?
7: Oui, allez l'équipe.
0: Le classement est sorti cette semaine. Vous voulez que je vous donne le classement?
2: Oui. Mais, classement de quoi?
0: C'est le classement des noms de famille les plus portés en France.
5: Ok.
0: Top chrono.
2: Marthe,
5: tu veux quoi?
0: Je vous donne le deuxième. Les Bernard et les Moreau.
5: Enlevez le chrono, on a perdu 10
0: Les secondes. Bernard et les Moreau, faut trouver le premier.
2: Les Martins.
5: Les Martins.
0: Bonne réponse, c'est Martin.
5: Bonne réponse, Dorian.
7: Yes, félicitations.
0: J'aurais pas eu.
2: J'ai énormément de Martins autour de moi.
0: Nom de famille, j'entends. Hein.
2: Oui, bien sûr.
5: Oh. Wow, t'as été efficace, hein.
0: Ah ouais, là, très fort, très fort. Bravo.
7: Trop fort.
0: Ça rattrape pas la première, mais c'est déjà pas mal.
5: Vous êtes prêts?
0: Oui. Dans quelle ville en France aura lieu le concours de la meilleure frite en 2026? Top chrono.
2: À Lille?
0: Non, pas du tout.
2: Okay. Est-ce que c'est dans le Nord?
0: Non.
5: Après, la frite, elle est pour...
2: En Normandie?
0: Non.
5: Frontière belge?
0: Non.
2: Sud-Ouest?
0: Non.
2: Sud-Est?
5: Bretagne?
0: Non.
5: Bretagne?
0: Non.
2: Savoie?
0: Non.
5: Attends, Marseille, c'est dans le Sud?
0: 5.
5: Aix-en-Provence?
2: Dans le Nord?
0: 3. Non.
2: Dans l'Est?
0: Oui.
5: Strasbourg?
2: Belfort, Colmar,
0: Metz.
2: Oh, j'aurais pas eu.
0: On n'y pense pas, Metz. On n'y pense pas. C'est.
7: Oh.
0: Oh non.
2: Vas-y, on refait l'équipe. Je culpabilise.
5: Pour encore m'oublier, pour encore m'invisibiliser.
0: Non, c'est non, pas non, un truc non, de non. Messin faire des frites. C'est pour ça que ça.
2: On les embrasse.
0: Allez, je vous fais un super banco parce que j'aime Flore. Hein.
2: Oh, vraiment,
0: l'équipe, vous méritez pas, c'est pour Flore. Flore, je rappelle, l'équipe trouve cette réponse en moins de 20 secondes. Vous cherchez dans la voiture et ce sera gagné. Voici la question. En fin de semaine, on en aura utilisé 65 000 top chrono.
5: Des balles à Roland Garros. Oui, ouais,
2: mon génie. Oh yes, félicitations
5: les gars. Personne n'applaudit Rémi. Mais si. Bravo Rémi. Non, tu sais pourquoi ? Ils ont tous la bouche ouverte.
2: Quoi ? Mais bien joué. J'étais sur des mouchoirs.
0: Je l'ai lu ce matin. Flore, voilà. Bah, Flore, écoute, ça te permet, grâce à Rémi, à Oriane, on a galéré, mais on peut t'offrir ton Apple Watch.
2: Ouais.
0: Bravo.
5: Yes.
7: Merci l'équipe, merci à tous, merci Camille, merci pour tout ce que vous faites, c'est génial.
0: Bah ça nous fait trop plaisir et belle anniv, du coup c'est dans deux jours, on t'embrasse fort, on écoute Joe sur Énergie, on continue de jouer. Maxence, notre invité arrive tout à l'heure. Avant j'ai dit on fait que des jeux, on vous offre la plancha, on vous offre de la Switch, appelez-nous, c'est le moment, on pète en plomb. C'est vendredi 0870 42 48.
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0: Attention, nouveau jeu, nouvel auditeur, nouvelle auditrice, nouveau cadeau. On n'arrête pas ce soir, on est en direct. Le vendredi, qu'est-ce qu'on fait ? On pète les plombs ici. C'est les 12 coups de midi. 12 coups de 16h. Nous, le vendredi soir, on pète les plombs, on fait que les jeux, on offre des vitrines. N'est-ce pas, Zed ?
2: Bien sûr ! Des vitrines. Que voici.
0: Zed, c'est la voix off des 12 coups de midi.
2: Et tu sais, alors je vais te dire
0: donc,
2: un truc.
0: Quand il dit un truc du genre c'est vrai que c'est la Loire le fleuve le plus joli. Et là t'as Zed qui dit bah oui, puisque la Loire a été inventée machin.
2: Ah, c'est une femme pleine de culture. Je n'ai jamais regardé 12 coups de midi. C'est les potes.
0: Non, c'est plus les potes, c'est longtemps.
2: C'est ça, je connais pas.
0: Ça c'était attention, les potes c'était attention à la marche. Après ils ont pris la marche, donc après il y a des problèmes. Donc du coup ils ont mis un monte-escalier et maintenant c'est 12 coups de midi.
2: D'accord. Bah Zed, très bien, j'apprends un truc tous les jours avec toi, c'est fou.
0: Bah, dans un instant on va jouer à toute autre chose. On va jouer, sachez-le, au passe à ton voisin.
2: Ah,
0: bah,
2: j'adore.
0: Et ouais, c'est comme un petit bac mais avec des thèmes différents et variés.
2: Extrêmement stressant en revanche.
5: Différents et variés.
0: Oui. Qui va jouer ? C'est Vanessa. Comment tu vas Vanessa ?
6: Eh ben ça va très bien. Et vous ?
0: Eh ben ça va super Vanessa. Vanessa, est-ce que t'as envie de gagner une Switch 2 ou est-ce que t'as envie de gagner une plancha ?
6: Une Switch 2.
0: T'es morte à mes yeux. Mais je comprends et j'aurais fait le même choix. On garde la plancha et un jour ou l'autre on l'offrira cette plancha.
5: Oui, bien sûr.
6: Mais bien sûr.
0: Ok. En tout cas on jouera pour une Switch 2 avec toi dans un instant. Vanessa continue de nous appeler. On va jouer. Jusqu'à ce que notre invité arrive, on n'arrête pas. Tout droit. Et même avec lui d'ailleurs. Nos invités, vous le savez, ils viennent pour s'amuser avec nous. Il va chanter en live. Et en plus, il vous fera lui aussi gagner un cadeau. 0870 42 48. C'est le numéro pour nous joindre. Qu'est-ce qu'elle cherche, Anna Serena ? Elle est autour de moi, elle tourne.
5: Qu'est-ce qu'elle fait ? C'est fou, mais je sais pas, elle est au bord du café, je sais pas ce qu'elle fait, mais on dirait qu'elle fait le service.
2: Non, je regardais la table pour la pousser pour le live de Maxence.
5: Ah oui, on est dans un endroit.
2: On est en train de parler littéralement, il y a un moustique autour de nous.
0: C'est dingue. Et d'un côté, j'ai regardé garder le thermos comme ça en mode. Ouais. Je vais bien pouvoir faire.
5: On dirait qu'elle est au petit-déj continental en train de dire je prends en céréales ou j'y vais sur le miel.
2: J'avais une idée en tête et je voulais la faire de suite.
5: Ma mère, quand elle veut changer le salon, elle fait comme ça, elle se met au milieu du salon, mais elle fait la foutre là au table basse finalement, tu vois. Le canapé, il va virer à gauche.
9: Et ton père, mais c'est bien comme ça. Toujours pareil, le nom d'un, il est super ce canapé, il y a des trous partout, il est mort depuis 10 ans. Il est parfait ce canapé que tu as acheté, des conneries pour dépenser. Reste avec nous sur Énergie, on est en direct, le son de Julien Lib qui arrive aussi, le temps de bouger la table.
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0: Bravo d'avoir fait ce jingle. C'est notre câbleau, c'est Nelson qui est venu hier nous présenter le Pressagum, celui qui fait un carton sur Instagram. C'est trop bien qu'il ait fait un jingle.
5: Le commis malin.
0: Non, mais je te jure. J'ai fait le jeu ce matin, mon fils.
2: Ah, ça y est.
0: Ouais, mais les pommes étaient pas bonne.
2: Il a dit faut prendre juteuse.
0: Mais j'avais que ce que j'avais, tu vois. En revanche, je le redis, pardon, j'ai pas d'intérêt. Ça marche de fou. Ouais. Parce que quand on le voit pressé là sur Instagram, on dit ouais, en fait, il a pu comme un dingue, tu l'as chez toi. C'est ces fameux trucs de tu l'as acheté que ça marche pas déjà. Tu vois, ce que je veux dire, dès que tu arrives chez toi, ça marche plus. Ça marche trop bien.
5: Ah oui,
0: c'est
5: ça
0: clac, clac, clac, tout est bon.
2: Et est-ce que t'avais la pomme vide pour en faire un cendrier ou un objet réinventé ? Moi, c'est ça qui m'a le plus épaté, c'est de voir cette peau de pomme.
9: Je vais en faire. Mais tu m'as pris pour de la méga ou
2: des effets physiques.
9: Des panneaux solaires. J'ai des cendriers avec des pommes.
2: Non, tu peux en faire des photos fortes. Tu mets de la cire que tu fais fondre dedans. Tu laisses ça durcir, t'en fais des bougies. J'ai trouvé ça impressionnant, cette peau vide. Je suis sûr.
5: Ça, c'est le truc qui t'a le plus passionné, toi.
9: Je peux pas, parce que moi, tu sais, je suis en train de faire un tour avec mon groupe de reggae, là, sur tout ce qui est Isère, là. Donc, je peux pas m'en occuper, mais après, je m'y mets à fond, quoi.
2: On pourrait en faire un commerce.
9: Bien sûr.
2: Les bougies en peau de pomme.
9: Ouais. Ça va cartonner, c'est sûr.
5: Ça, sur le marché, c'est sûr.
9: Les gens préféreront l'acheter que le faire eux. Hein.
5: Ah, oui, je pense. Ah,
9: c'est sûr.
5: Bon, les copains, on s'écoute un petit peu de Julien Lib. On reprend un peu de bon sens dans cette émission.
2: Oui,
5: allez,
2: oui, oui.
5: Tout part à volo. Dans un sens, c'est le passe à ton voisin. C'est un petit bac, mais avec plein d'autres thèmes. On joue avec ça. On va essayer d'offrir un cadeau à Vanessa. Puisque Vanessa, elle veut absolument gagner une plancha.
11: Non, une Switch 2.
5: Ah non. Elle veut pas de la Switch.
11: J'en,
5: non, j'en je veux une plancha.
11: Une plancha.
5: Oh là là là là. Elle s'est dit non, non, moi ce que je veux, c'est la plancha du Camille. Quoi.
2: Oui.
5: Eh ben ok.
2: Oui, oui, oui,
9: maintenant. On joue dans un instant.
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5: Et si je parle pas, vous faites quoi?
9: Ah, parlez pas?
2: Bah non, non,
5: attendez là, m'attendez.
9: Bah, il m'attend, il m'en regarde.
2: On est dans l'expectative.
5: Je vous ai piégé là.
9: Piégeur.
5: Je me suis dit, lequel va le premier intervenir? Personne.
2: Non,
5: non, non.
2: Ah, non,
5: on
2: non,
5: te laisse faire. Bon, regardez.
9: Ouais. Et parce qu'on est en sécurité en fait avec toi.
5: Exactement.
9: De toute façon, ça va bien se passer.
5: Ça me fait plaisir. Ouais. Je suis un peu un baudrier.
9: Mais c'est ça en fait.
2: Exactement.
5: Ouais, t'es une ceinture de sécurité, t'es un truc, t'es là, t'es.
9: Je suis la ligne de vie.
5: T'es la ligne de vie.
9: T'es de la ligne de vie, exactement.
5: Tout simplement.
9: Fort.
5: Vanessa? T'es de retour, Vanessa, ça va?
11: Ben oui, nickel.
5: T'habites où, Vanessa?
11: Anglette.
2: Ah, génial.
5: Oh, c'est beau là-bas, mon Dieu. Mais tu fais quoi là-bas?
11: Ben, je travaille.
5: Mais pourquoi? T'es née là-bas? T'es originaire de là-bas?
11: Non, non, non, non, non.
5: Eh ouais, t'as bougé.
11: Ouais, ça fait 16 ans que je suis ici.
2: Les Basques t'ont bien accueilli?
11: Très, très bien.
2: Ils sont sympas, les Basques.
11: Très sympa.
5: Oh, j'adore. Ah oui. Non, mais vraiment, c'est beau. Biarritz, je suis allé qu'une après-midi parce que moi, je suis allé un été. J'ai passé un été à Seignos, ça te parle?
11: Oui.
5: Voilà, bon, il a plu sur 15 jours, il a vraiment plu 13 jours.
11: Seignos, c'est plus les Landes.
2: Oui.
5: Ouais. Mais du coup, on est allé faire un après-midi à Biarritz parce qu'au bout d'un moment, ouais, on tournait un petit peu en rond dans le T3, là. donc, au bout d'un moment, la pluie nous a eu. On est parti à Biarritz, c'était trop beau.
2: C'est spectaculaire, Biarritz. C'est sublime.
9: Le BAB, c'est top.
5: C'est quoi?
9: Le BAB, Bayonne, Anglette, Biarritz. C'est comme ça qu'on appelle là-bas.
2: Ah, Isa?
9: Sûr, c'est le BAB.
2: Of course.
9: Le BAB?
2: Mais oui, le BAB.
9: BAB,
2: oui,
9: hein.
2: Oui.
9: C'est très magique, quoi.
5: Et comment on appelle le village? Spelette. Le village où il y a les piments qui sont approchés par. Mais j'ai vu ça aussi.
11: Oui, Spelette.
9: C'est énorme. Il y a le moulin des Spelettes là-bas. Faut aller au moulin des Spelettes. C'est un petit gîte qui est sympa.
2: Et il faut aller à Saint-Jean-Pied-de-Port. Magnifique aussi. C'est juste à côté.
11: Il y a un très bon magasin d'épices à Saint-Jean-Pied-de-Port.
2: Ouais.
5: Eh ben, écoute, là, j'y retourne pas cet été, mais peut-être l'été d'après, j'y retournerai. D'accord, Vanessa?
11: Ok.
5: Pour l'instant, on va essayer de t'offrir une Switch 2.
9: Allez, on va tout donner.
5: Let's go. Sûr que tu veux pas la plante, Chavanne. C'est le dernier appel, faudra pas chialer. Hein.
11: Non, je pleurerai pas, je te promets, Camille.
5: Non, mais parce que le nombre de gens qui, une fois qu'ils ont leur Apple Watch, me disent ouais, bah en fait, on était plus parti pour une plante, même si elle donne pas l'heure, est proche de zéro, mais c'est peu quand même créer du conflit.
2: Oui,
11: tu non, plus... non, je changerai pas d'avis.
5: Vanessa, vraiment, dernier appel. T'es sûr?
11: C'est mon dernier mot.
5: Tu vas jouer face à Mickaël. Comment il va, Mickaël?
13: Ouais, ça va, impeccable, merci.
5: Mickaël ou Michael?
13: Mickaël.
5: Mickaël, très bien. Tu fais quoi dans la vie, Mickaël?
13: Je suis chauffeur taxi.
5: Ah ben, je suis content. Ah. Tu sais pourquoi?
9: Pourquoi?
5: Parce que aujourd'hui, pas plus tard qu'aujourd'hui, Mickaël, je me suis dit, on salue pas assez les chauffeurs de taxi.
2: Ouais. Oui.
5: On pense très souvent, et on le fait jamais assez, mais on pense aux ambulanciers, on pense aux livreurs, on pense à tous ceux qui font beaucoup de temps sur la route. Et on dit souvent, et les chauffeurs de taxi, si vous êtes nombreux et nombreuses à nous écouter, donc un immense merci. Mika, merci Delta. Tu veux la plancha ou tu veux la Switch?
13: Ah, je veux la Switch 2.
5: Ah bah,
9: C'est pas vrai.
5: Elle va pas, hein.
9: C'est pas vrai.
5: Elle est en train de me rester sur le ventre, hein.
9: Bon, on va bien la refourguer, t'inquiète.
5: Bon, Mickaël, Vanessa, le principe est simple. Mickaël, tu vas jouer avec Rémi. Vanessa, tu vas jouer avec Oriane.
2: Super.
11: Allez, Oriane.
5: Ok.
13: Parfait.
5: Allez, Rémi, Rémi, Oriane, je vais vous donner des thèmes. Vous aurez 5 secondes maximum pour me donner ce que je considérerais comme être une bonne réponse. Il y a du subjectif là-dedans. Faudra pas râler.
9: Ok.
5: Ok.
9: Bah, ouais.
5: Si vous mettez plus de secondes ou si vous me donnez quelque chose que je considérais comme pas être une bonne réponse, vous entendrez.
2: Oh là là.
5: Et vous serez éliminé. Le point ira à l'autre.
9: Ok, très bien.
5: Comme un peu un petit bac, mais les thèmes sont différents et variés.
2: Très bien.
9: Est-ce qu'on se met un petit jingle pour se mettre dans l'ambiance un peu à l'américaine, un truc
5: avec
9: comme...
5: Oh, t'as un jingle?
9: Allez, on a
5: avec grand plaisir, écoute-moi, chez toi ici.

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0: Vous en voulez encore?
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0: Mais c'est, franchement, c'est génial. Hein. Mais, on dort pas. Hein.
3: Attention, on va commencer avec Oriane. Pour les filles, cite-moi, en moins de 5 secondes, quelque chose qui est un motif de rupture.
4: Une mauvaise odeur.
5: Non mais déjà ça démarre fort là.
3: En premier une mauvaise odeur.
4: Ah oui, j'aime pas les mauvaises odeurs.
3: Le pH de peau, de toute façon, c'est pas le pH qui te correspond, c'est pas le pH.
4: Mais bien sûr, on doit être honnête.
3: Une tromperie.
4: Bah un manque d'amour.
5: Bah oui. Ah oui, d'accord.
3: Bah un manque d'amour, tu aimes plus quelqu'un. C'est peut-être le premier sujet.
5: Les ronflements de la tierce.
3: Rupture.
5: Ah oui, au bout de quelques années, je peux dire j'en connais.
3: Je le prends.
4: Un déménagement lointain.
3: Bien sûr, à distance.
4: Évidemment.
3: Les relations à distance, c'est dur. Pardon, je termine ma phrase.
5: Non, je vous en... Parce qu'après, je vais l'oublier, tu connais. Les travaux. À faire des travaux en couple, ça. Des travaux en couple, c'est motif de rupture. Tout le monde le sait.
3: Motif de rupture, pas du tout. Allez.
5: Enfin, vous le savez, c'est motif de rupture, les travaux.
4: À titre personnel, nous avons fait des travaux avec mon ami. Nous sommes toujours ensemble. Ça ne fonctionne pas.
5: Avec mon ami.
4: Tout à fait. Trois mois de travaux. On était dans les temps. Tout s'est bien passé.
5: Mais les gens savent que les travaux, c'est très compliqué pour tous les couples qui nous écoutent.
3: Non, mais c'est pas un motif de rupture.
5: Si, ça peut être un motif de rupture.
3: C'est que ça peut créer une rupture. C'est pas un motif. Non, non. Mais je sais pas pourquoi je me justifie. Je suis le juge d'arbitre.
4: Non, oui, tu l'appelles justifié.
5: Ok. Elle touche la ligne quand même. Hein.
3: Ça fait déjà un point pour les filles. Première équipe qui a 3 points gagnera la Switch 2. Attention, on y va pour le deuxième thème.
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3: Un objet qui commence par B, Rémi.
5: Un bâton.
4: Une batterie.
5: Un bibelot.
4: Un béret.
5: Une baguette.
4: Une bouilloire.
5: Une balle.
4: Une barrette.
5: Une botte.
4: Un baudrier.
5: Une bite d'amarrage.
6: Merci. Un grand merci.
5: Avec plaisir.
4: Une boisson fraîche.
7: C'est pas un objet.
6: C'est pas un objet.
4: Là, c'est,
5: c'est une canette.
6: Oui, là, tu tiens une canette.
4: Oui, mais le générique, c'est la boisson fraîche.
6: C'est bon, c'est perdu.
3: Allez, un point partout. J'adore ce jeu. Vous jouez avec nous dans la voiture, bien sûr. Attention, citez-moi. Un jeu auquel on joue dans une cour de récré, les filles.
4: La corde à sauter.
3: L'élastique.
4: Le ballon.
3: La marelle.
4: Les billes.
3: La balle au prisonnier.
4: Les pogs.
3: Les... Ah bah les... Rémi, les Pikachu. Les...
6: j'ai
3: 102 ans. J'ai 102 ans de dire les Pikachu.
4: Oh, ces petits animaux jaunes.
3: Mika, 2 points. Il y a une balle de match pour les filles déjà.
5: Non, non, non.
3: Balle de match pour les filles. Attention. Citez-moi. Vous êtes prêts?
4: Oui.
5: Oui, on est prêts, je suis stressé.
4: Moi aussi.
3: Citez-moi une molécule qui commence par V.
6: Non, c'est pas vrai.
5: T'as cherché.
4: J'ai failli vraiment rendre.
5: Ça fait grand, ouais.
4: Même
5: un
4: molécule, je t'ai pas dit.
5: Elle était en train de se dire, mais une molécule, mais j'en ai essayé de enlever.
4: Et en fait, je pensais, je vais passer pour une idiote. Est-ce que je préfère pas dire je ne sais pas plutôt que dire une mauvaise molécule? Et tout ça m'est passé par la tête en
3: train
6: de
3: faire ça. 2-1 pour les filles. Ça peut être balle de match.
5: Allez,
3: on joue au passe à ton voisin. Attention, voici la question suivante. Allez, citez-moi des stars avec un nom de famille qui finit par un I. Les garçons.
5: Waouh. Attends, le nom, attends, oui, excuse-moi.
3: Finis avec la sonorité I.
4: Ok. Thierry Bernard Tapie.
5: Non, mais attends, non, tu dis Bernard Tapie, t'as fait rien du tout. Mais
3: Bernard Tapie, Patrick Fiori, Monica Bellucci, Christian Clavier.
5: Je suis sûr que j'allais dire Christian Clavier pour de vrai. Ah non, là, j'ai rien du tout.
3: Andrea Bocelli, on en refait deux. Allez,
5: merci,
3: allez, elle compte pour du beurre. Michael, Vanessa, je suis désolé, elle comptait pas.
4: Ouais.
3: Ça se casse si ça tombe, les garçons, top chrono.
5: Un verre.
4: J'ai pas entendu.
3: Ça se casse si ça tombe.
4: Ok.
5: Bah, c'est à toi.
4: Une carafe.
5: Un vase.
4: Un œuf.
5: Un tableau. Le cadre d'un tableau, si tu veux.
6: Un cadre.
4: Un objet en cristal.
5: Bah, quoi, il y a un objet en cristal. Bah, enfin, quoi.
3: Allez, 2-2. Oh.
4: Un objet en cristal.
0: Non, mais il faut préciser un truc.
5: Oui,
0: j'avais des lunettes, on avait déjà dit un vase, on avait déjà dit un verre.
4: Bon. Ok, fair enough. Oh.
3: Attention.
5: Allez.
3: Citez-moi. La finale, c'est la finale. Vous nous suivez sur Énergie, on est en direct. Allez, attention, les filles, les garçons, on joue au passe à ton voisin. Il y a deux partout. L'un des deux va gagner. Vanessa, t'es toujours là ?
1: Je suis toujours là.
3: Un point de peut-être gagner ta Switch 2. Mickaël, t'es toujours là ?
7: Toujours là.
3: Un point de peut-être. Vous pouvez souhaiter bonne chance à Oriane et à Rémi.
1: Allez, Oriane.
7: Allez, bonne chance, Rémi, on compte sur
3: ça
7: toi.
3: Va faire,
4: merci.
3: C'est la manche finale. Il n'y en aura pas d'autres, c'est maintenant que ça se joue. Vous êtes avec nous dans la voiture. Voici le thème. 5 secondes maximum pour me donner ce que je considérerais comme être une bonne réponse. Rémi, prêt ?
6: Oui.
3: Oriane, prêt ?
4: Oui.
3: Oriane, la main est à toi.
4: Oui.
3: Citez-moi quelque chose au restaurant qu'on mange avec les mains.
4: Du pain.
5: Bien sûr. Un œuf.
4: Quoi ?
5: Un œuf. Moi, un œuf dur, je le mange avec les mains. Ah non, s'il vous plaît, écoutez bien ce que je dis. Écoutez bien ce que je dis. Un œuf dur maillot, je vous jure que je le mange avec les mains.
3: Mais c'est fou. J'ai mis un enjeu de dingue. On était à la finale de Roland-Garros. Premier, il n'a pas eu barrette.
5: Tu gardes ça.
3: Déjà, on t'a sauvé sur le i, mais arrête. Au restaurant, j'ai bien précisé, au restaurant.
5: Le demi-œuf dur.
4: Ne mange jamais au restaurant avec moi.
3: Un burger, une pizza. Une cuisse de poulet, de poulet, des wings, c'est sans fin. Non, les petits toasts de la salade du berger là.
5: Ouais.
3: Toast au chèvre. Bah ouais, pardon, je les prenais les.
4: La cuisse de poulet, faut vraiment être dans un endroit un peu détente,
5: ah,
4: quoi.
5: Tu vois, donc ça marche avec les œufs maillots.
3: Avec deux doigts,
5: cuisse de poulet, œuf maillot, c'est pareil.
3: Deux doigts, non mais l'œuf, pas du tout.
7: Sur
3: loi. Michel, on a tout essayé pour te faire gagner, mais c'est Vanessa qui gagne, bravo.
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4: Merci Oriane, avec plaisir.
3: Je mange rarement avec
1: les mains. Il y avait les cacahuètes aussi.
3: Il y avait les cacahuètes. Oui. Bien joué. Attention, il y a plus de 10 échantillons d'urine dans un bol de cacahuètes.
5: Oui.
4: C'est vrai ?
3: Oui. Bah, dans les bars, alors, quand on te dit bâtonnet avec l'apéro pour les cacahuètes, en général, quand ils font les sondages, il y a quasiment 10 sortes d'urine différentes.
4: Quelle horreur, on se jette dessus avec ma famille. Ça, on n'en laisse pas une, quoi.
5: Les cacahuètes, bah, pipi, hein.
3: Bon, au moins, t'as à boire et à manger. Vanessa, c'est félicitations à toi. Mickaël, je suis désolé.
4: Merci.
3: Ah là là. T'as choisi le mauvais bourrin. T'as parié sur le bon bourrin.
5: Mais non, mais franchement, moi je mange rarement avec les mains déjà, premièrement, et puis non, j'ai séché.
3: On continue de jouer dans un instant. On joue jusqu'à l'arrivée de notre invité, je vous l'ai promis. Mais alors maintenant, arrêtez de parler chinois. On parle d'une plancha.
5: Oui,
3: plancha à gagner dans un instant, je vais vous faire tout le reste.
5: Ça y est, maintenant faut y aller.
3: Avec 60 secondes cadeau, on revient dans un instant, bougez pas.
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3: Bienvenue à tous, je vous présente Joachim. C'est Joachim qui va maintenant jouer sur Énergie. J'ai pris un peu tôt, pardon, elle avait pas fini. J'ai fait du man spreading à Shakira, je te prie de m'excuser.
5: Tu vois, t'en veux pas.
3: Shakira, dis-le moi franchement, est-ce que tu m'en veux? Je suis content, donc on peut rester en bon terme. Bon, écoute, c'est pas grave. Est-ce que tu penses que la France va gagner la Coupe du Monde? Ah mince.
5: C'est dur, hein. Mais elle le sait, elle connaît, hein.
3: Ouais, ça a bien joué la France hier soir contre la Côte d'Ivoire. Ouais. Ouais. Question.
5: Dis-moi, Shaki, t'as retrouvé quelqu'un quand même dans ta vie là ? On s'inquiète.
4: Ouais. Oh, génial !
5: Ben non, elle dit non.
4: Ah zut !
3: Elle n'a pas compris notre sketch, visiblement. C'est peut-être le cas de plein de gens dans la voiture, parce que vraiment, t'as pas du tout compris notre sketch. Oh, ben, super !
5: Non.
4: Il y avait deux possibilités. Un oui ou un non.
5: Mais voilà.
3: Bon, je vous présente Joachim qui est avec nous. C'est lui qui va sans doute gagner un cadeau maintenant grâce à vous. Salut Joachim.
9: Salut Camille, salut toute l'équipe.
3: Coucou. Joachim, je vais te laisser le choix des armes. D'accord, ouais. Joachim, t'habites où?
9: À côté de l'image.
3: C'est pour une plancha que tu m'appelles.
9: Ouais.
3: Très bon choix. Plancha de grande qualité que j'ai à offrir ce soir. J'ai deux jeux à vous proposer. C'est soit les questions du pouet-pouette. C'est-à-dire, ouais, on découvre sur les Français, il y a une partie du sondage qui est cachée, à vous de retrouver le sondage. Soit 60 secondes cadeau. Joachim, c'est toi qui choisis.
9: Le pouet-pouet.
3: J'aime bien ta DA. On part sur le poète poète. Alors attends, je vous retrouve ça une seconde parce que je sais pas où je me le suis fourré.
5: Regarde-moi ça.
3: Qu'est-ce que c'est ça? Alors ça c'est quoi? Les déclarations de la TVA? Non, c'est pas ça. Qu'est-ce que c'est ça? Relance machin. Vous avez pas payé votre Freebox? Non, c'est pas ça. Non plus.
5: Fou,
3: pas de souci.
5: Tas de trucs.
3: C'est fou ça. Camille, je t'aime. Anna Serena. Non, c'est pas ça. Voilà. C'est pas ça. Voilà. L'étude du poète poète. Des questions, je cache une partie de l'étude par des. Et vous devez la retrouver, vous avez chacun une proposition à me faire. Si l'un des trois me trouve l'étude qui concerne des Français, en plus on en apprend sur les habitudes des Français, et ben vous faites gagner un point à Joachim.
5: D'accord. Très bien, ça nous va.
3: J'ai trois études, vous avez droit qu'à une erreur.
5: Ouf, ok, ça marche.
3: Bonne chance. Pendant qu'ils se douchent, 20% des Français ne se lavent pas. Joachim. Les pieds, c'est non.
4: Le dos.
3: C'est non.
5: Le pipou.
3: C'est non. La tête, non plus. Sachez que 20% des Français, un Français sur 5, ne se lave pas les jambes au moment de la douche.
5: Ah bon?
3: Là, peut-être qu'ils prennent deux douches et ils font que le soir ou quoi. Mais ils se lavent pas les jambes. Alors que je trouve, que c'est le plus agréable à laver.
5: Oui, mais c'est chiant, faut te baisser, tu peux te faire mal au dos. Donc c'est quand même.
4: Faut se baisser et tu peux te dire que techniquement, l'eau coule du haut vers le bas. Donc naturellement, l'eau du haut vers le bas avec le savon qui tombe nettoie naturellement tes jambes.
3: Bah, moi, je me les lave.
5: Tu les frottes?
3: Bah, j'aime bien. Hein, je trouve que la sensation est sympa. Bon, en tout cas, ça te fait 0 points, Joachim. Hein. On y va, attention. 25% des Français, un Français sur 4, a déjà invité chez lui à dîner. Qui ça?
5: Moi, je dirais ses voisins.
3: Non.
4: Son patron.
3: Bonne réponse, Oui, Auréane. C'est simple.
5: Magnifique.
3: Bien joué, Auréane. Un Français sur 4, c'est votre cas ou pas? Vous avez déjà invité votre patron?
5: Moi, j'ai pas invité.
3: Ah, si, oui, j'ai fait en fait. Oui.
4: Non, jamais. Je mélange pas trop.
5: Moi, ça me foutrait mal à l'aise, en fait. Je sais pas,
3: j'étais mal à l'aise.
5: Mais j'ai des conversations, faut te prendre la tête sur la bouffe.
3: J'ai fait.
10: Tu recommandes pas?
3: Non, j'adore, mais j'ai. Attention, mais je m'étais gêné. Hein. Attention. Tout se joue là, hein. Faut la trouver. Hein.
5: Ok.
3: 57% des parents français refusent que leur enfant.
5: Regarde des dessins animés avant 3 ans.
3: Non. J'aurais accepté n'importe quel âge. C'est pas les dessins animés, je suis désolé. On va dire ado. Allez. 57% des parents français d'adolescents refuseraient que leur ado
4: aille sur les réseaux sociaux.
3: Non, pas du tout, ma grande. Non, c'est moins quand même. 57%, plus d'un Français sur deux. Joachim, tout repose sur toi.
9: Je dirais
3: sorte
9: tout seul.
3: Aïe. Non. Le piercing.
4: Le piercing.
3: Allez, un super banco.
5: Ouais. Allez, merci.
3: Un super banco. C'est parti, vous êtes prêts?
4: Oui.
5: On est complètement.
3: Tout prêt. Va se jouer là. 60% des Français avouent s'être déjà allongés sur leur lit pour. Joachim.
9: Wow. Voilà, j'attends.
3: Je reviens vers toi.
5: J'ai.
3: 60%, 6 Français sur 10 ont déjà dû s'allonger sur leur lit pour y parvenir.
4: Fermer son jean.
3: Oh, bon oui.
4: Ah bah j'ai pris à Pâques comme tout le monde.
5: T'as fini les chocolats.
4: Voilà. Ouais. Nous voilà bien. Je pas vous avouer, vous le faites tout souvent.
3: Bien sûr.
4: Oui.
3: Non, moi je suis arrivé à un âge où vraiment arrivé à être certain dans la soirée, paf, j'enlève le dernier bouton, on voit pas, il y a la chemise par-dessus et ça passe. On va écouter The Second Voice tout de suite. Je voudrais remercier et féliciter Joachim. Bravo, tu gagnes une plancha.
9: Merci beaucoup, surtout merci Ariane.
4: Avec plaisir Joachim. Bonne plancha à toi, bonne barbecue.
3: Un mot pour Rémi quand même.
9: Non.
8: Non. 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
3: Oh, mon cadeau de l'année arrive. Maxence est avec nous dans un instant en direct. Il va chanter en live dans le studio. Je suis trop content. J'adore l'univers, j'adore le son. J'espère que ce sera pareil pour vous tous. Un petit moment comme ça à attendre qu'on va s'offrir tous ensemble sur Énergie. Reste avec nous, on est en direct jusqu'à 19h.
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3: Là, c'est un cadeau que me fait l'équipe, c'est un cadeau pour moi, j'espère que ça va être un cadeau pour vous aussi, puisque c'est quelqu'un que je voulais trop recevoir, ça va être un cadeau pour votre conduit ORL. Maxence est avec nous dans un instant sur Énergie. Avant ça, on s'écoute Taïk tranquillement, Girlfriend, et juste après, on kiffe avec lui jusqu'à 19h. Vous pouvez bien sûr nous appeler 0870 42 48. On va jouer ensemble aussi, à tout de suite.
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3: Je veux vraiment qu'on mette un maximum de bordel pour Maxence qui est avec nous ce soir. Maxence, tu sais que tu me fais un cadeau là.
6: Mais arrête, c'est toi.
3: Je te jure,
6: non,
3: Maxence.
6: C'est toi.
3: Je t'ai écrit sur les réseaux, j'ai dit à l'équipe, appelez-le, je trouve ça formidable. On n'avait pas la chance de se connaître, mais je te suis bien sûr, je connais ton travail, t'es chanteur, t'es comédien. Le grand public t'a aussi découvert dans Panda sur TF1 aux côtés de Julien Doré.
6: C'est vrai. C'est
3: On en reparlera tout à l'heure parce que vous avez aussi un lien particulier avec Julien. Et là tu viens en tant que tu fais tellement de choses, mais tu viens en tant que chanteur parce que tu sors un EP aujourd'hui qui s'appelle Déjà. Que vous entendez. C'est le premier titre de cet EP, ça s'appelle 30 ans déjà. Là j'en parle de l'entendre, un extrait, regarde, ça me met les poils. Je crois que c'est mon morceau préf de ces 5 dernières années. Je te l'ai dit, hein, avant, j'en suis fou de ce morceau. J'espère que ça va vous plaire pareil, parce que tu vas nous chanter en live dans un instant.
6: Avec plaisir.
3: Et c'est trop beau, quoi. Je veux savoir comment il est né, ce titre. Remets les premières paroles. C'est pas les premières paroles, ça. C'est maman, mon bonheur, ça que tu apportes.
6: Ah, tu l'as, hein.
3: Ouais, gars, je l'ai,
6: tu l'as. Bon, la première phrase, mais. Ça.
3: C'est beau comme tout. Merci, Thibaut.
6: Avec plaisir, Camille. Si moi je peux faire bien.

0: m'importe. C'est trop beau ce que tu dis.
1: Est-ce que j'ai pas besoin de la chanter? Est-ce que tu la ferais pas à ma place là?
2: Oh, j'en rêve.
0: Oh là là, t'as fait un EP 100% piano-voix. C'est tout pourquoi? T'as des voisins relous? Qu'est-ce qui se passe?
2: Je vais pas.
1: Non, alors est-ce que t'as un morceau Good Vibe qui passe après? Parce que je risque de plomber un peu le truc là.
0: Mais alors moi je suis pas du tout là-dedans parce que je crois que les morceaux. On va avoir du Ed Sheeran.
1: Ok, ça va.
0: Parfait. Moi je ne crois pas que les morceaux tristes rendent tristes.
3: Mais je suis d'accord.
1: Ok, super.
3: Ça va juste creuser en toi des moments qui peuvent être super heureux.
0: Et il y a tout. J'ai pas nos auditeurs, c'est cool, il y a du Jennifer Lopez, mais il y a ça aussi, et je suis sûr qu'ils vont l'accueillir avec plein de bonheur, parce que ça fait partie de tous, comme une journée, des moments bien, des moments moins bien.
1: Partie des sentiments humains, et à ce propos, bah, en fait, c'est tout simplement, j'ai écrit cette chanson parce que j'ai eu 30 ans il y a un an, et que c'était assez symbolique, assez fort dans ma vie, et j'ai traversé une phase pas forcément facile. En témoignent les paroles de cette chanson, j'ai eu envie d'écrire des chansons qui était lié à ça, quoi, à cet état mental. Et tout simplement, bah, comme quand j'écris des trucs, je les écris, ça me fait du bien. Et au final, je me dis, bon, bah, ça a l'air de faire plaisir à des gens, de leur faire du bien en les écoutant, donc autant en faire un EP. Et voilà.
0: C'est un moment un peu plus à l'ombre dans ta vie, et ça va beaucoup mieux maintenant, mais de rechanter ces chansons, mais qui sont magnifiques, mais qui viennent d'un état un peu mélancolique, c'est cool quand même, maintenant que ça va?
1: Franchement, c'est...
0: Tu m'as dit que ça allait, hein, je dis
1: c'est trop cool, ça. Même. Non, ouais. En vrai, oui. Alors oui, déjà, ça va beaucoup mieux. Mais écoute, je pense que c'est tout comme la comédie. Alors loin de là de dire que je joue la comédie en les chantant, mais c'est vraiment de l'interprétation, donc forcément, ça me replonge dans l'émotion. Mais l'émotion dure, elle est passée, quoi. Là, c'est, oui, ça me remet dans un truc, mais c'est, ça va. Ça passe, et une fois la chanson finie, on n'y est plus, quoi.
0: Trois morceaux inédits et trois reprises de tes morceaux, mais là encore version piano-voix.
1: Ouais, exact.
0: C'est ça qu'il y a dans cette EP.
1: Ouais.
0: Oh là là. Il y a aussi des chansons dédiées à ta compagne.
1: Exactement. Oui, parce que bah dans ces moments compliqués, en vrai de vrai, je lui ai déjà écrit beaucoup de chansons.
0: Donc ça y est, c'est bon là. C'est bon, on va arrêter les dédicaces.
1: Et ouais, c'est ça. Et en fait, elle adore quand je chante dans les aigus, donc je voulais faire une chanson, je chante dans les aigus. Et elle reste un peu quand même ma lumière au bout du tunnel dans ces moments. C'est un peu la raison pour laquelle j'ai envie de sourire, donc forcément j'avais envie de lui dire.
0: Il y a des moments où on est moins bien, c'est ce dont tu parles dans cette EP. Je sais aussi qu'il y a plein de lycéens, de collégiens qui nous écoutent. En ce moment, c'est la période des révisions, puisque c'est Roland Garros. Tu connais, c'est toujours le moment. T'étais comment, toi, au lycée? C'est aussi des moments de stress. T'étais comment? Je crois que t'étais lycée Philippe Lamour. Hein.
1: Exact. Oh, dédicace d'ailleurs. J'ai toujours rêvé de dire ça sur Énergie. Dédicace au lycée Philippe Lamour, seconde B, on est là. écoute, je crois que j'étais un peu relou pour les autres. Parce que j'étais le mec qui avait des bonnes notes. Qui en parlait pas beaucoup et qui en même temps était cool.
0: Mais t'assumais d'avoir été pas le gars qui disait je me suis planté, j'ai 16.
1: Non, ça
0: t'étais
1: va. Ça va, non. Mais j'étais un peu le caméléon et en vrai, j'ai passé des super années au lycée, c'était super. T'as montré.
0: Moi, je connais vraiment. Je connais les gens, je connais les chanteurs. T'as eu mention.
1: Oui. J'ai frôlé là très bien.
3: Wow.
1: Ouais. J'ai eu 14,62.
0: Bac quoi?
1: Elle, évidemment.
0: Bien sûr, nickel. Les bolas.
1: Évidemment. Les cheveux longs, ils sont plus là.
2: Évidemment. Tira sur l'épaule, une ambiance, quoi.
1: Option théâtre, j'étais le seul mec, évidemment. Évidemment.
0: Est-ce que ça va partir en concert? Il y a des petites dates de prévues, pas encore?
1: Écoute, je l'annonce en exclu, mais alors c'est un truc.
0: Non. J'aime les exclus.
1: C'est un truc un peu fermé pour les gros fans. Je chante le 15 dans un format piano-voix là à Paris.
0: Génial.
1: Voilà, donc je vais l'annoncer sur mon Insta. Je peux pas trop dire où et tout machin pour l'instant, que voilà. Et effectivement, j'essaie de mettre en place quand même. Ce serait chouette de pouvoir proposer ce format-là à des gens. Donc, sûrement à l'automne. Donc pareil, n'hésitez pas à venir vous renseigner sur mon Instagram.
0: Ça se passe sur l'Instagram.
1: Ouais.
0: Bien sûr. On parlait de deux secondes quand même. Je voudrais en parler parce que je trouve que votre lien il est génial et je l'ai appris juste avant que tu viennes.
1: Mm-hmm.
0: On t'a vu dans Panda et Julien Doré. Et comment est-ce que tu t'es retrouvé dans le programme? C'est pas juste un casting, c'est qu'en fait avec Julien vous avez un lien qui date déjà longtemps.
1: Ouais, alors c'est quand même un casting, mais en fait le lien, disons qu'il est un peu plus mystique, c'est que moi en fait quand j'avais 12 ans que j'ai découvert Julien Doré en 2007 à Nouvelle Star, moi j'ai halluciné parce que il venait de la même ville que moi, et forcément quand tu viens d'une petite ville, Nîmes, bah t'as une représentation à la télé, tu dis en fait c'est possible quoi. Moi je suis un petit gars de province avec des parents qui étaient pas du tout dans le milieu.
0: Il est décalé dans une émission hyper standardisée,
1: ouais.
0: Donc ça crée aussi un truc de dire on peut faire ça, on peut bouger les lignes, c'est génial.
1: Exactement, donc fan, et un jour je reçois un casting et je vois que c'est pour jouer un personnage de flic qui lui-même est fan du flic qui représente Julien. Et en fait, je me dis, mais attends, c'est fou. Et le tournage se passait exactement chez nous, en plus. Donc, dans la Camargue et tout. Enfin, c'était assez hallucinant. Je me suis dit, bon, bah là, il faut que je laisse ce casting.
0: Mais vous vous connaissiez quand même avec Julien?
1: On s'est connus, en fait.
0: Vous avez même chanté, je crois, ensemble.
1: Oui, ah, bah là, ça s'est fait après. Ça s'est fait après. J'ai eu la chance. On a fait un duo ensemble sur mon précédent EP. Effectivement, j'étais très content. Là, pour le coup, l'enfant en moi, il était très, très, très heureux, ouais.
0: Un des mecs qui t'a inspiré, tu t'es retrouvé à jouer avec lui et même à faire un morceau avec.
1: C'est génial.
0: Le lien, vous êtes toujours en contact.
1: Bien sûr.
0: Donne des nouvelles de ses courgettes.
1: Mon tonton.
0: Un duo de rêve.
1: Ouais,
0: est-ce que t'as un duo, vraiment une personne ou en tout cas un artiste avec qui t'aimerais trop collaborer?
1: C'est toujours compliqué ça comme question. Et alors, en fait, je vais citer un blast que peut-être personne ne connaît ici. Donc, c'est un ricain, il s'appelle Chino Moreno, c'est le chanteur Deftones.
0: Bah attends, tu me parles.
1: Tu l'as?
0: Chino Moreno.
1: Ah, tu me fais trop plaisir.
0: Je l'ai tellement pas eu.
1: Ah, désolé,
0: mais j'avais pas envie d'être le gars qui savait pas.
2: On y croyait quand même.
1: Non, en vrai, c'est mon idole absolue, mais c'est du shoegaze, donc ça, c'est du métal quoi. Donc, c'est encore plus. C'est pas lui du tout.
2: C'est-à-dire, même sur ce mot, on n'a pas
1: réussi à dire. Ah merde, oui, j'aurais dû dire Deftones, en fait, c'est son groupe.
0: Ah, Deftones, ouais. Ça me parle un peu. Excuse-moi de quand même Deftones, ça me parle.
1: Oui, c'est le chanteur, mais en gros, du coup, il a plein de projets. Moi, je chante avec le chanteur.
0: Tu veux pas chanter avec les Deftones?
1: Non.
0: Ah, tu suis, ton respect. Non. On va s'écouter un peu de Ed Sheeran. Dans un instant, Maxence va chanter en live. J'ai plein de choses aussi à faire avec lui. J'ai une info dingue à vous faire deviner. Bref, il va se passer plein de choses. On reste en direct tous ensemble sur Énergie avec Maxence et le live dans un instant.
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0: Merci de nous choisir. Merci d'être en direct avec nous sur Énergie. Plein de choses qui vont arriver. Le single de Maxence qui s'appelle.
5: Mon bonheur,
0: 30 ans déjà. Alors qu'il a 31 ans, c'est fou. Mais il a écrit à 30 ans. La vie, ça, elle est simple.
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0: Passe vite, on va chanter ça dans un instant, ça va être magnifique. On aura aussi le tout nouveau Gims, parce que tous les vendredis sort un titre. C'est vendredi, voilà. C'est nouveau. Alors, hein.
1: Renommé le jour de la semaine.
0: Ah, bien sûr.
2: C'est celui de vendredi d'avant.
0: Ah, c'est celui d'avant encore. Bah, il y en a un autre aujourd'hui, mais ça, c'est l'avant-dernier, donc déjà, qui est sorti il y a 6 jours. C'est déjà l'avant-dernier de Gims. Avant ça, on va parler tous ensemble, puisque t'as quelque chose que. Tu fais, c'est des reprises en français de chansons anglophones.
1: Mmh.
0: Ok, notamment Bohemian Rhapsody. Oh là là. Vous allez la chercher la note, hein.
2: Ah ouais.

0: Eh ben, je vais vous parler de Bohemian Rhapsody, la team et Maxence, puisque le clip de Bohemian Rhapsody a une particularité qui a marqué l'histoire de la musique le 31 octobre 75. Qu'est-ce que c'est? Qu'est-ce qu'il a de particularité? De particulier, waouh! Le clip de Bohemian Rhapsody.
1: Il a été tourné en une prise.
2: Ouais.
0: Ah non, c'est pas un plan séquence. Pas du tout même.
2: Il était diffusé en direct?
0: Non, il était pas diffusé en direct. Très bonne idée, très bonne idée. C'est pas ça. Vous savez, ils sont un peu dans une lumière noire, c'est ça. Hein.
2: Et
0: ils chantent tous les uns après les autres. Il a une particularité. L'année est une indication, hein, 75. Autant vous dire, ça date!
2: C'est à l'époque
0: des Mérovingiens.
3: C'est la manière avec laquelle ils ont le matos qu'ils ont utilisé.
0: Mais vous faites fausse route complètement. Vous allez sur la route des fruits et des vins.
3: Oui,
0: mais mettez les warnings, faites demi-tour, reprenez l'autoroute de la connaissance.
3: Je cherche un petit chardonnay, je reviens tout de suite.
0: Merci. Non, qu'est-ce qu'il a ce clip?
2: C'est le filmé avec un kiddy zoom.
0: Non.
3: Ça serait fou.
0: Non.
1: C'est sur les fringues?
0: Non.
1: C'est sur un téléphone fixe. Il n'y avait que des téléphones fixes.
3: Oui, je sais. Pardon, Jeffy, ils l'ont tourné en concert.
0: Il faudrait que tu revoies le clip, c'est pas du tout ça.
3: Parce qu'avant, on voit que t'as pas vu le clip.
0: Non, c'est le premier clip de quelque chose. Bohemian Rhapsody, tu l'as chanté, tu as fait la reprise française.
2: Je connais pas tout le Wikipédia, ce que je chante. Hein.
1: Oh, j'ai le premier clip diffusé sur MTV.
0: Non. Mais le premier clip de quelque chose, je vous donne un indice, hein, c'est le premier.
2: De quelque chose.
0: Premier.
2: C'est pas la manière dont il est diffusé.
0: Non, c'est le premier clip de quelque chose.
3: Ah, bah de chanson, d'un single, quoi. On sait que c'était Michael Jackson, mais c'est eux, en fait.
0: Ah, d'un groupe. Bohemian Rhapsody est le premier clip de l'histoire.
2: Oh. Non.
0: Eh oui. C'est la première fois de l'histoire qu'un groupe artiste sort un clip pour faire la promo d'une chanson. Auparavant, les artistes sortaient parfois quelques séquences filmées de leurs chansons où on revoit les Beatles qui s'enregistraient en live dans un studio d'un studio en Angleterre.
3: La Bérode.
0: Mais c'est la première fois qu'il y a un clip vraiment. Ils se mettent en studio, ils font un clip, ils le montent, ils le donnent à une antenne télé pour pouvoir le diffuser.
2: Incroyable. C'est... Et c'est pas Thriller là?
0: Eh ben non, c'est celui-là.
2: Ok, incroyable.
0: Le clip que t'as le plus poncé, Maxence?
2: Que j'ai le plus poncé?
0: Le clip. C'est pas le clip d'ailleurs, le morceau que t'as le plus poncé dans ta vie.
2: Je crois que c'est Clocks de Coldplay.
1: Ah, elle est belle.
2: Elle est trop belle cette chanson.
0: J'ai une trop bonne info sur Coldplay aussi.
2: Allez, balance.
0: J'ai pas le temps, je la fais après.
3: Ah
0: oh
3: là là. Oh là là, le teaser.
0: Non, j'ai une super.
2: Il est très fort, hein.
0: Tu sais que je suis pas loin d'être sur Coldplay aussi, hein.
2: Ah ouais?
0: Ah, j'adore.
2: Qu'est-ce qu'il est beau ce morceau. Les notes là.
0: Tu sais que j'avais un groupe au lycée, je reprenais du Coldplay. Les Digitals.
1: Tu ouvres ton cœur là.
2: Tu faisais quoi dans le groupe?
0: Chanter.
2: Arrête,
0: mais tu vois, un truc.
2: Non.
0: On reprenait un peu Coldplay. On était les Digitals. Parce que mon père, il m'avait acheté un lecteur CD.
2: Ouais.
0: Et donc on s'entraînait avec le lecteur CD. Et en bas, il était en digital, donc il y avait écrit Digital. Donc on s'appelait les Digitals.
2: T'appelais Thompson quoi.
0: Ouais, ouais. À ça, il est passé, à ça. Bon, reste avec nous, on va voir ton chance. Non, Maxence, écoutez ce qu'on va avoir dans un instant et après il y aura du Gims. Mais c'est Maxence qui va chanter dans un instant en live, voilà.
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2: Je te regarderai droit dans les yeux.
0: Que Maxence, tu sais même pas, je vais m'asseoir et je vais plus rien faire d'autre que te regarder. Avec un regard moitié passionnant, moitié angoissant.
3: C'est vraiment
0: mélange des deux. Mais on va vivre un moment. Maxence en live sur Énergie dans un instant. Restez bien avec nous, on est en direct. On prend soin de vous jusqu'à 19h. À tout de suite.
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0: On est en direct sur Énergie, on est tous ensemble. Là, ce qu'on vous offre, c'est un moment câlin, un moment tendresse, un moment magnifique. Puisque Maxence est avec nous, il a sorti un EP de 6 titres, ça s'appelle Déjà. C'est que du piano-voix et le premier extrait s'appelle 30 ans déjà. Parce que la vie, c'est un aller simple. Et la vie, elle passe vite.
3: Ça file.
0: Parfois, on va bien, parfois, on va pas moins bien. Puis après, on va mieux. C'est ça qui est cool, c'est tout ce que raconte cette chanson. Écoutez bien, merci encore à Maxence. J'ai un coup de cœur inimaginable pour ce titre, donc j'espère que ça vous plaira autant qu'à moi. Maxence en direct sur Énergie avec 30 ans déjà.

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0: Alors, est-ce que c'est pas la plus belle chanson ever? Bravo! Oh, voilà, je me mets debout sur la chaise! Debout sur la chaise! Je l'ai jamais fait, je suis debout sur la chaise!
1: Ouais, c'est quoi, moi aussi?
0: C'était pas trop beau, merci, ma
2: mais vous êtes fous!
0: Bravo, bravo! Bravo! Marianne aussi, elle est debout sur la chaise!
2: Mais je le fais si j'aime pas les pentes!
0: Oh, j'adore. Max, bravo, merci, hein. Tu m'as fait un cadeau. Je suis sûr que les auditeurs ont aimé. Autant que moi, c'est beau comme
1: c'est
0: tout,
1: toi
0: c'est
1: qui
0: magnifique.
1: M'as fait un cadeau. Merci.
0: Oh là là, c'était
1: merci.
0: Trop beau. Trop beau, trop beau. Maxence, l'EP s'appelle donc Déjà. Et le titre, allez voir sur ses réseaux partout. 30 ans déjà, allez le poncer, j'imagine, et sur toutes les plateformes.
1: Ouais, bien sûr. Et d'ailleurs, je tiens à souligner aussi que là, cette EP est plutôt tristou, mais je fais pas que des chansons tristou. Il y a des trucs un peu plus pop, un peu plus dansant. Donc n'hésitez pas aussi à aller découvrir le reste.
0: T'as tout un univers, bien sûr, mais. Je sais parce qu'on en a parlé un peu, t'étais un peu stressé du fait que ce soit tendre et tout, mais c'est génial, bah
1: c'est, sûr,
0: c'est super.
1: C'est là où je te dis que c'est toi qui m'as fait un cadeau, parce que je sais que c'est pas forcément les chansons les plus écoutables, disons, et donc je suis très très content d'avoir pu proposer ça sur une antenne nationale comme ça.
0: C'était génial.
1: C'est trop plaisir, j'ai encore plein d'émotions, ça me fait trop plaisir, merci.
0: Dites-nous sur les réseaux, on va lui faire lire les messages, envoyez de l'amour à Maxence, c'était canon. Je vous ai promis une info sur Coldplay, vous la voulez?
2: Ah oui, oui.
0: Bon, on enchaîne, on passe. Ah, ben moi ça va direct, hein, les gars. On change d'ambiance. Entre 2002 et 2025, Coldplay s'est lancé dans une énorme tournée mondiale, Music of the Spheres. On parlait de Coldplay tout à l'heure.
3: Ouais.
0: Et pour que leur tournée ait un impact environnemental le plus faible possible, bah c'est important pour eux. Puis eux, c'est pas du greenwashing, c'est une démarche assez sincère chez Coldplay, d'essayer de faire d'avoir le moins d'impact possible avec une tournée avec les semi-remorques, enfin avec tout le matos à déplacer. Ils ont décidé de faire un petit geste, en plus de tout ce qu'ils essaient de faire, pour qu'il y ait le moins d'impact environnemental. Lequel?
1: À votre disposition. En vélo cargo. Donc tout déplacer.
0: Ça parle de vélo.
1: Ah,
0: bien joué. C'est pas ça, mais ça parle de vélo. Ce n'est pas en Gaïa, ils n'ont pas fait la tournée en Gaïa.
1: Non, offert des vélos?
0: Non.
2: Okay. Ils se déplaçaient en vélo dans les villes dans lesquelles ils étaient.
0: Je viens de dire non en Maxence, je vais pas te dire oui à toi. Essaye pas de me négocier.
3: Ah. Attends. Est-ce que c'était pas des vélos qui permettaient de fabriquer de l'électricité?
0: On est là-dessus?
1: Non.
0: Dans la fosse, les spectateurs avaient à dispo des vélos qui servaient à produire de l'électricité utilisée par le groupe sur scène.
3: Waouh, merde.
0: Pas uniquement, vous imaginez bien. Sinon, à bout de trois chansons, il faut dire en passant en heure creuse. Deux secondes. Mais vraiment, le public pouvait créer de l'électricité avec les vélos dans la fosse pour essayer de faire le maximum pour qu'ils utilisent moins d'électricité une fois sur scène.
1: Et tu sais, il y a des événements en plus comme ça où t'as plein de cyclistes et il y a de la musique et tu sais, ça les motive et tout. Donc en plus, il y a des gens qui ont dû kiffer faire ça.
0: Il y a des gens qui ont kiffé dans la salle. Et avec Coldplay.
3: Après, quand t'es avec ton pote, tu te dis que t'as payé 100 balles la place, faut que tu pédales, parce que sinon t'as pas de concert, faut y

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1: Dany Moreno.
2: Ouais.
3: Dany Brillant Moreno, je crois.
2: Quasiment, ça marche. Les copains, dans un instant, on joue avec toi. On va te faire le jeu du fredonnage.
3: Allez, je suis chaud.
2: On va faire ça. On va essayer de faire gagner un cadeau à quelqu'un. C'est Swazik qui est avec nous. Ça va, Swazik?
4: Bonjour, les têtes. Bonjour, tout le monde. Ça va bien, merci.
2: Tu viens d'où, Swazik?
4: De Laval. Je suis originaire du Mans, mais je suis à Laval.
2: Deuxième auditrice de Laval, les gars.
1: Ah ouais, ouais, c'est ce soir.
2: Même soir.
4: Oh,
2: ouais. Ah ouais, t'es la deuxième, ne bouge pas dans un instant. Tu vas jouer avec nous au jeu du fredonnage. Avant ça, T-Gims, en prison.
3: Ah bah attends.
2: Sur Énergie, ça passe tout seul. On se retrouve dans un instant, bougez pas.
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2: Quasiment 19h, on est sur Énergie. Maxence est notre invité, grâce à lui.
5: Ah ouais. Parce que là, importe.
2: C'est ça qu'on vient d'entendre.
5: Est-ce que j'ai passé?
2: Eh bien sûr, c'est magnifique, c'est bucolique, c'est tout ce qu'on aime. Oh là là. Il y a Swazik qui est avec nous. Ça va, Swazik?
4: Ça va bien, bien, bien. Et j'ai découvert hier par hasard Maxence, que je connais déjà, mais j'ai découvert son son sur TikTok.
2: T'as vu ça?
4: Je sais pas ce que ça a chamboulé en moi, si c'est l'enfant, la maman, je sais pas. Je merci, sais pas, Swazik. Sérieux.
3: Merci beaucoup.
4: J'avais les yeux embués, j'arrivais même plus à lire les phrases, quoi, en fait.
3: Oh là là.
4: C'était terrible. Magnifique.
2: Moi, ça me fait pareil, ça rentre dans mon cœur, ça me parle de moi, ça fait tout. Et je me dis, c'est fou, il a mis exactement les paroles sur un truc que qu'on vit tous.
3: Ouais.
4: Exactement ça.
2: Oh là là. Swazik, on va quand même essayer de te faire gagner un cadeau, mais on aura envie qu'il la rechante. Là. Il nous reste 5 minutes. Mais en même temps, il va aller voir Roland Garros, la demi-finale est annulée. Donc on est tranquille, on l'a pour jusqu'à demain soir.
4: On est bon.
3: Pas lui, dégoûté.
1: Un peu. Jaune, c'est drôle.
3: J'essaie même de te presser un peu, je t'avoue, tout à l'heure, mais bon.
2: J'adore parce que t'as ceux qui allaient qui sont dégoûtés et ceux qui vont pas, on est un peu contents. Ceux qui ont pas les places, c'est con. Ouais.
3: C'est le joueur le plus dégoûté, je pense.
2: virus. Hein.
3: Oui, oui.
6: Oui, virus.
2: On connaît les virus
3: des toilettes, peut-être.
2: Non, c'est souvent ça. Un petit virus. Swazik, c'est parti. Le principe est simple. Maxence va nous fredonner un morceau et il va falloir deviner quel est l'artiste. Ah, on a été mis en attente par Swazik, c'est fou ce qui est en train de se passer. C'est incroyable. C'est fou d'être en direct à la radio et se dire ouais, ça c'est pas c'est pas l'urgence. L'urgence, elle est là pour moi.
3: Elle est en clientèle. Magnifique.
2: Non, mais peut-être c'est ses enfants. Peut-être c'est une mauvaise manip et puis peut-être c'est ses enfants. Si c'est ses enfants, c'est normal. Swazik?
4: Oui, pardon.
2: N'hésite pas à nous mettre en attente. Hein,
4: non, j'ai pas vu exprès, je suis désolé.
2: Non, je t'en prie, Swazik, y a aucun problème. Swazik, on va y aller. Donc, il faut que tu reconnaisses l'interprète du morceau qui est fredonné. Bonne chance. Je te laisse mettre le deuxième casque sur et on va te lancer le morceau.
3: On me lance dans,
2: ouais, dans celui-ci. On te met un autre casque. Merci Maxence.
3: Sublime.
2: Tu vas entendre une chanson, tu te fais que.
3: Ok.
2: Allez, quand tu veux.

0: incroyable parce que ben, je l'ai pas. Et moi, je vais même te dire mieux. J'ai la réponse sous les yeux et je l'ai pas reconnue.
1: J'ai chanté si faux.
0: T'as pas chanté faux. T'as fredonné peut-être un peu faux.
2: Non. Ah, pas faux, oui.
0: C'est Jean-Jacques Goldman, c'est ça? Je l'ai pas reconnu. Pour celle-là, deuxième essai.
2: Ah, c'est dur.
0: T'auras que trois essais. Bien sûr que c'est dur. Deuxième essai.
2: Oh, elle est dure, la deux. Elle est dure. C'est parti.
3: Oh non. Le temps des cathédrales.

0: Dans un nouveau. C'était quoi ça, le bossu?
1: Notre-Dame de Paris,
2: ouais, bien sûr.
3: Notre-Dame de Paris.
2: Oui.
1: Et... Pelletier.
0: Voilà. Eh ben écoute, c'était aussi simple que ça. Sois-y que c'est gagné. Qu'est-ce que je t'offre à toi? Qu'est-ce qu'il me reste? Plan de chat?
4: On peut faire partir la plancha maintenant.
2: Bah, attendez, oh,
0: tu sais la personne. Ça fait un an et demi que j'ai des planches à offrir.
2: J'ai ramené les aubergines, c'est parfait.

0: des Switch, on offre des iPhones, on offre des Apple Watch, et je me suis dit ça ferait plaisir à nos auditeurs d'offrir des plein de chats. Personne me les prend.
1: Ça te fait plaisir,
2: iPhone,
1: Sozy
2: iPhone.
0: Ah, on a pas. Je faisais un peu le malin devant l'invité. Mais bref, que là, non, Sozy, je te dis, il me reste que la plancha. Non, n'insiste pas.
3: Sozy, c'est un cadeau fédérateur que tu peux partager avec tes amis. Un iPhone, c'est
2: la seule. Oui, mais l'iPhone, je vais partager aussi des sons, tout ça, c'est mieux pour moi.
0: Bah, ce serait une plancha.
4: Elle marque en point.
0: Elle marque en point. De toute façon, globalement, tout est mieux qu'une plancha. Mais moi, c'est les planchas que j'ai offert. Parce que si on commence à faire l'argumentaire de tout ce qui est mieux qu'une plancha, c'est sans fin.
4: Il y a pas mal de sous.
0: Bravo Sozy pour ta plancha.
2: Oh, mais...
0: je suis ravi de te l'offrir. Je voudrais qu'on remercie encore Maxence d'être venu nous
4: voir.
0: Allez foncer ces sons, cette EP, ces piano-voix, c'est tendre, c'est magnifique. Il y a des nouveautés, il y a des trois nouveautés et il y a des morceaux à lui qu'il a repris. Et puis allez découvrir, il a bien raison, son univers aussi, parce qu'il y a plein d'autres morceaux plus pop.
4: Exactement.
0: C'était pop aussi.
4: Pop, oui.
0: Bravo. Merci Maxence d'être venu nous voir. Le live était canon. Vous retrouverez tout ça bien sûr en podcast lundi soir à la même heure à la place de Maxence. Ce sera DC's qui sera là en direct sur Énergie. Passez un bon week-end. Tout le monde, c'est un kiff d'être avec vous. On est de retour la semaine prochaine en direct, 16h, 19h. Salut Maxence, je te dis pas bon Roland. Hein.
4: Je vais aller me faire une plancha, moi.
0: Bah, me chauffe pas, tu pars avec deux. Hein. Je te dis tout de suite, je sais pas quoi en foutre. Belle soirée tout le monde. Merci, merci, merci. Ciao, bon week-end.
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0: profiter de chaque soirée jusqu'à la fin de la saison, et celle-là particulièrement pour deux raisons. Ah, Rémi est avec moi, bien sûr, comme chaque soir.
1: Bonsoir.
0: Et regarde qui est de retour.
1: Alors,
0: la queen de la FM.
2: C'est moi.
0: La queen is back. Vous l'attendiez. Émilie Albertini est de retour.
2: C'est moi.
0: C'est la seule animatrice qu'on accueille comme c'était Yodelis.
1: C'est clair. Mon Dieu.
2: Yodelis, il est venu?
0: Non.
2: Pourquoi je suis jamais là dans les bas? Ouais. Je suis jamais là dans les bons coups. Il y avait DC's.
0: Ah oui, il est très sympa. Il t'embrasse.
2: Bah oui, j'imagine.
0: Mais je suis désolé, il voulait vraiment Oriane. Il voulait vraiment que ce soit Oriane ce soir-là.
2: Bizarrement. Bizarrement. Vous êtes bien amusé quand j'étais pas là.
0: C'est sympa.
2: Des barres de rire.
3: Bah, de toute façon, il suffit de regarder les réseaux. Tu l'as vu, on se barre.
2: C'est vrai que des fois, quand même, je vois les reels et tout. J'ai un peu les boules. À chaque fois, je me dis, je suis sûre qu'ils se forcent à rire. C'est pas moi.
4: Il y a du mal.
0: Non. Content, on va essayer de rire autant ce soir. Parce qu'on partage tellement de bons moments tous les soirs sans Emiloche. On va essayer de te faire partager cette bonne humeur.
2: Oui,
0: ce soir,
2: d'être au niveau, d'essayer de me mettre au niveau.
0: Et j'ai une deuxième raison d'être hyper heureux ce soir, puisque aujourd'hui, il y a Maxime qui est avec nous. Ça va, Maxime ?
5: Eh bien, bonjour l'équipe, comment ils vont ?
0: Ça va très bien, mon poteau. Aujourd'hui, on est jeudi, Maxime. Je te l'apprends pas, sinon vraiment, c'est que t'as fumé un gros drap.
5: Ouais, je l'ai vu depuis le réveil, je te confirme.
0: On est jeudi, on est le 11 juin, et c'est une journée mondiale.
1: Ah, ça va être une journée mondiale un peu mignonne.
0: Non ? C'est une journée mondiale qui va nous accompagner toute l'émission.
2: Oh là. Ah, bah oui. Bien sûr, c'est au coup d'envoi de la Coupe du Monde.
0: Ah ouais, c'est ça aussi, mais c'est pas ça.
2: Ah, c'est pas ça ?
0: J'ai des infos marrantes sur la Coupe du Monde, mais c'est pas ça dont je veux parler.
1: La gentillesse ?
0: Non.
1: L'amour ?
5: La journée de la radio ? Ah non, elle est passée, non ?
2: Mais il fait une petite tête mignonne, donc ça doit être des animaux ?
0: Non, parce que à la fois je suis content pour moi, parce que j'adore, et je suis surtout content pour Émilie, parce qu'elle adore, ça va nous accompagner jusqu'à 19h.
2: Ah. Des animaux ?
1: Non. La journée mondiale du saucisson.
2: C'est vrai ?
0: Non.
2: Ah, j'étais contente de cette info quand même.
0: C'est la journée mondiale des jeux.
2: Oh.
0: Ça veut dire que ce soir, on va faire que des jeux.
2: Attendez. Je voulais en faire un déjà. Le jeu du mensonge, je l'ai revu passer, mais je suis la meilleure à ce jeu-là. Tu sais, quand tu dois faire croire, il y a trois infos, il y en a une qui est vraie et tout.
0: Eh ben, on va le faire ce soir. On va faire.
5: Vous allez enfin pouvoir vider les stocks de plein de chats, quoi.
0: Ah, exactement. Alors, je vous avoue qu'on va faire des jeux jusqu'à 19h. Il y a des jeux qui seront pour du beurre.
1: Ah, oui.
0: On a
1: oui.
0: des beaux cadeaux à vous offrir. On a iPhone 17, on a Switch 2, on a la plante chat. T'as bien raison,
2: Maxime.
0: Ah,
2: oui, on est en juin. On peut la ressortir.
0: Bah, c'est pas un moment qu'on la ressort, mais personne n'apprend.
5: Ouais, mais là c'est la saison, hein. Vous avez vu la semaine prochaine la météo, quoi. Là c'est la saison.
0: Et je sais bien, Max, mais personne la veut cette plancha. Tu la veux, toi?
5: Ouais, c'est vrai.
2: Ouais, tu la prends volontiers, ça fait de la fumée ou pas?
0: Bah, c'est une plancha, quand ça cuit, ça fait de la fumée. Hein.
2: Ah,
0: tu la veux, Maxime, la plancha?
5: Peut-être que les beaux-parents seraient intéressés.
0: Il n'y avait pas des
2: beaux.
0: Comment dire non sans dire non? Bah, peut-être que je peux la refiler à un gars, moi, je ne dis pas.
1: Je la prends pour l'offrir. Hein.
0: Ah, Maxime, tu sais quoi? Déjà, tu seras le premier auditeur à jouer avec nous ce soir.
5: Oh, ça fait plaisir, merci beaucoup.
0: Le passe à ton voisin, le jeu des indices, le jeu du mensonge, le jeu du ça va, le jeu du copain-copain, on le fera avec Émilie.
2: C'est quoi ?
0: Je t'expliquerai tout au fur et à mesure. Si je t'explique chaque jeu maintenant, t'auras oublié, ça sert à rien.
2: Je vais oublier.

0: des jeux ce soir.
1: Chanson de loisir. De
0: cadeaux. Ah, mais ça, c'est fini. On va être comme des fous puisque c'est la journée mondiale des jeux et il n'y a rien que j'aime plus que les jeux et il n'y a rien que j'aime plus que les jeux.
2: Ah, bah, moi, j'adore jouer, bien sûr. Mais t'as oublié un détail. C'était le bac français ce matin quand même. Ma fille a passé.
0: C'est vrai.
2: Alors, je peux y aller. J'aurais pu y aller. J'ai fait un classeur de 100 pages. Laisse tomber, j'ai tout révisé. Les figures de style, les mouvements littéraires et tout, j'en peux plus. Elle était beaucoup moins stressée que moi, je peux vous dire.
0: Et elle le sent comment? Elle sent que ça s'est bien passé?
2: Elle le sent moyen. Ah, comme à peu près toute sa scolarité. On n'est pas sur. C'est pas quelqu'un qui a cette ambition chevillée au corps, comme on dit.
3: Mais puis c'est super aléatoire, hein, l'épreuve de français. En vrai, c'est moins pire que la philo, mais soit tu l'as complètement réussi, soit tu l'as complètement raté, souvent.
2: Oh, mais c'est moins pire que la philo. On sent que Maxime, il a dû avoir une note aléatoire.
0: Ouais, mais.
3: Alors, moi, je vous avoue, pour l'épreuve de philo au bac, littéralement, j'ai appliqué un algorithme propre à moi-même. Je me suis dit, il reste une heure, et adviendra que pourra, j'ai eu 9. Et pour moi, c'est un très bon ratio.
0: Ouais, c'est 9 sur 1 heure, c'est pas mal, hein. 2 heures, t'avais 18. Hein. Mais c'est bien, t'as pas tout laissé. Mais Max, je vais te dire un truc, le français, l'épreuve orale, c'était l'écrit ce matin, ouais. Pardon, c'est pas vraiment aléatoire, je suis d'accord, tu peux réussir ou pas réussir, mais je veux dire factuellement.
2: Ah, il faut avoir appris,
0: oui,
2: il faut
0: c'est pas comme la philo où il y a un peu de. Tu pars et tu dis, bon, allez, on verra bien. Là, c'est quand même un peu plus carré, le français.
3: Je te l'accorde. En plus, l'épreuve orale, pour moi, traumatisme, j'ai eu 4. Hein. Donc autant vous dire.
0: Mais t'as pas l'allemand, quoi. Tu parles en allemand. 4 à l'oral, c'est plus.
2: Ouais, 4 à l'oral, c'est ou 0 ou 10, ou 8.
0: L'oral de français, déjà, tu dis bonjour, merci madame, passez une bonne journée. Déjà, normalement, t'as 6.
2: Bah ouais, 4 quoi.
0: Mais surtout, avec un 9 et un 4, t'as eu ton bac ou pas?
3: Ouais, alors j'ai eu le bac, mais alors je l'ai eu déjà la deuxième année, et en plus je l'ai eu au rattrapage, mais de rien du tout. Hein. Et pourtant là je suis en master, hein, mais je veux dire, c'était pas l'époque.
0: On va commencer, vous savez par quoi? Par le jeu de l'indice. Dans un instant, jeu de l'indice avec Maxime. Maxime, je t'offrirai une plancha pour les beaux-parents dans un instant.
2: En vrai, c'est les briques ou pas?
0: C'est les briques.
2: Ok. Décidément.
0: Avant ça, c'est The Second Voice. On écoute ça. Let me be sur Énergie. Très belle soirée tout le monde. J'espère que ça va. On va vous changer les idées dans la voiture. Spécial jeu ce soir dans l'émission. C'est la journée mondiale des jeux.
1: Ah oui.
0: Ben voilà, ça aurait été la journée mondiale du poirier. On ferait le poirier.
1: Ouais.
0: Là on fait les jeux. C'est canon. Restez avec nous. On est là jusqu'à 19h.
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0: Dans un instant, Maxime de retour avec nous, bien sûr. 0870 40 42 48. C'est le numéro qu'a fait Maxime pour démarrer l'émission avec nous. C'est le numéro qu'il faut tous faire pour nous joindre gratuitement. Pourquoi ce soir encore plus qu'un autre soir? Parce que c'est la journée mondiale des jeux et ce soir, que des jeux.
1: Ouais, allez,
0: des jeux. Le jeu de l'indice arrive dans un instant. Il y a du Gims qui arrive aussi avec Emprise.
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0: Oui, c'est là. Oh, c'est l'ancien album, ça. Restez avec nous, on est sur Énergie en direct.
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0: Bienvenue tout le monde, qui veut jouer?
3: Moi.
0: Vous voulez jouer? Ça tombe bien, on a que des jeux ce soir. Le Battle Quiz, t'as pas encore joué de nouveau jeu, le Battle Quiz.
3: C'est quoi?
0: Génial, ça. Bah, tu vas voir.
3: Tout ce que vous avez fait sans moi, ça m'agace un point, vous imaginez pas. Mais quand t'essaies des nouveaux jeux quand je suis pas là aussi.
4: Ah ouais, non.
3: Alors qu'il y a que moi qui aime jouer.
0: Non, non, tout va bien, rassure-toi. On a que des jeux ce soir, c'est la journée mondiale des jeux. On est un peu fatigué parce qu'il y a la soirée karaoké de l'équipe hier soir. Et on va pouvoir quand même assurer l'émission.
4: C'est énorme d'ailleurs.
3: Vous plaisantez? Ah, t'as vu ma tête? T'as vu la tête que j'ai fait? J'étais en train de processer. Bon, c'est une soirée par un karaoké, m'ont pas invité. C'est vrai ou pas?
4: Non,
3: c'est pas vrai.
4: Non.
3: Ah.
4: Cachez les photos.
3: Pourquoi vous faites cette tête?
0: Non, il y a une soirée karaoké, mais on n'a pas invité tout le monde.
4: Voilà.
3: Donc du coup, je t'ai pas invité.
4: Voilà.
3: Alors c'est moi qui chante le mieux.
4: Mais t'es tout le monde.
0: C'est fou quand même.
3: C'est vraiment dégueulasse.
0: C'est pas vrai, bien sûr, rassurez-vous. Il n'y a pas une soirée karaoké. Elle a la fear of missing out.
3: Ouais, le FOMO.
0: Exactement. Rassurez-vous, pas de soirée karaoké. On est en pleine forme. On joue ensemble. Le temps d'écouter Gims.
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0: Bienvenue tout le monde. On est sur Énergie. On est tous

0: Journée mondiale des jeux, il m'en fallait pas plus. Ce soir, c'est une médiathèque, c'est une ludothèque l'émission. On n'arrête pas, on fait des jeux. C'est comme la dernière semaine de collège.
1: Ah bah ouais. Ah,
2: j'adorais, bien sûr.
0: Tu ramènes du Banga et des jeux Ravensburger.
3: Bah ouais, tu ramènes un 4K et ta bonne paye, quoi.
2: Ouais, et tu te rends compte que les profs, c'est des êtres humains comme vous et moi. Tu vois, d'un coup, ils deviennent un peu marrants, ils font des blagues et t'es là, genre, oh, il était sympa, en fait. Tu vois ou pas cet effet?
0: Bien sûr, c'est le moment où ils te mettent une VHS de Friends pour terminer le cours d'anglais.
2: C'est sûr. Ouais, j'adore. Trop sympa.
3: C'est trop bien.
0: Il y a Maxime qui a commencé l'émission avec nous qui veut jouer, mais pour le jeu de l'indice auquel on va jouer, pour commencer, on va faire tous les jeux que vous avez l'habitude d'entendre. On va tout faire ce soir. Face à lui, ce soir, il nous fallait quelqu'un d'autre puisque ça se joue à deux, le jeu de l'indice. T'es OK, Max, hein?
4: Oh, bah oui, bien sûr. Okay.
0: On va accueillir Shlomit. Bonjour, Shlomit.
5: Bonjour, Camille.
0: Il est joli, ce prénom?
5: Ouais.
2: C'est le féminin de Shlomo, non?
5: Exactement.
2: Ah ouais. C'est tellement cultivé, c'est fou cette meuf.
0: Shlomo, c'est qu'on dirait un DJ de Bavière.
2: Mais non, c'est des noms hébraïques.
0: Ouais. Ah ouais? Trop joli.
5: Exactement, merci beaucoup.
0: Shlomit, en tout cas, je suis ravi de t'entendre. Et sache que tu vas peut-être repartir avec une plancha.
2: Ça vaut le coup de se défoncer.
5: Ça vaut le coup.
0: Non, attendez l'équipe. Déjà, tous les auditeurs, personne ne veut ma plancha. Si même l'équipe vous dit que la plancha est nulle, je vais
2: mais
0: pas
2: me faire. Mais moi, je rêve de la plancha. J'adore ça. Tu rigoles ou quoi?
3: Pas moi, la plancha. Bien sûr que c'est ma vie, la plancha.
2: Ah oui. Mais attends, c'est hilarant, tu les as fait maintenant ou tu les avais préparés?
0: Il a sorti un album
6: de plancha.
0: Mais un vrai problème quand Emily revient, c'est qu'elle n'écoute pas du tout l'émission et donc elle redécouvre tout ce que vous-même vous connaissez. Parce que les chansons sur la plancha, ça fait 15 jours, mais.
2: Ah, j'adore. Mais j'ai pas le temps, moi, l'après-midi, mais je vous regarde en replay. Enfin,
0: oui, sur TF1+.
2: Vous écoute.
0: Plus, rien à voir.
2: Non, en podcast. Si, c'est vrai.
0: Bon, on va jouer ensemble.
2: Allez.
0: Émilie et Rémi, on va jouer ensemble à un jeu que j'adore. C'est le jeu de l'année. Le principe est très simple. Shlomit, tu vas jouer avec Émilie.
2: Ah, tu vas voir, je suis très forte.
0: C'est très simple, le jeu de l'indice. On a deux personnes, bien sûr, face à nous. Shlomit et Maxime, chacun votre tour. D'accord? Émilie, tu joues avec Shlomit, tu donneras un indice, parce que je vais vous montrer des personnalités en photo dans le studio. D'accord? Tu pourras à chaque fois donner un mot et un seul mot. Sois bien clair. Loup-garou, deux mots.
2: Oui, ça ne me l'explique pas à moi, il faut l'expliquer à Rémi. Hein.
0: C'est vrai, je dois reconnaître. C'est vrai qu'il y a des petites difficultés sur ce jeu. Ouais. Donc, je donne un mot et ça vous donne la proposition pour votre auditeur. On peut faire une proposition sur une personnalité. Personnage réel ou personnage fictif.
2: Oui.
0: Je le rappelle. Si ce n'est pas trouvé, si ce n'est pas la bonne réponse, la main passe aux autres, un indice, une propale. Puis ça repasse aux autres, un indice, une propale, jusqu'à ce qu'on trouve la personnalité. Les premiers qui apportent 3 points fera gagner son auditeur. Allez. 2 points, 3 points. Fera gagner son auditeur ou son auditrice. Entendu?
2: Oui.
0: Je commence avec les filles, je commence avec Émilie.
2: Alors, attends, du coup, je la brief sur ma façon de travailler.
0: Alors,
2: ce jeu.
0: Oh, c'est interminable.
2: Donc,
0: ça fait 5 minutes qu'on parle, on n'a toujours pas lancé le jeu.
2: Non, mais attendez, je fais vite. Donc, n'oublie pas que je peux te donner aussi des mots qui ressemblent. Je peux te donner l'opposé. Il faut que tu dézoomes la photo.
0: Oh là là, je peux plus
5: l'entendre. Non, mais attends, la photo, elle est. Tu tapes à la photo et moi, je dois te dire.
2: C'est une image, dézoomer la photo. Tu vois, il faut que tu vois son truc dans son ensemble.
5: Ok, vas-y.
2: Je crois que c'était pas clair.
0: Ne dézoome pas sur ton iPhone. Hein. Si c'est ça, Shlomit, je veux dire, ça sert à rien. Attention.
2: Concentre-toi bien, tu vas voir. On va partager le même cerveau.
0: Voici la première.
2: Ouh, très facile. Relooking.
5: Christina Gordula.
2: Voilà.
0: Un point direct du charme. Bien joué, je serais parti sur chérie. Ouais, quoi.
2: Bah oui. Ah bah non.
0: Donc bien joué, t'as très bien joué, je n'aurais pas eu un. Bravo, ça fait déjà un point pour les filles. On y va. Deuxième personnalité. C'est au garçon de commencer. Alors.
4: Je vais qui?
0: T'es avec Rémi, malheureusement.
4: Ah oui, pardon. Non, il n'y a pas de souci.
0: Désolé, accroche-toi. J'espère que tu tenais pas trop à plancha. J'espère que t'as quand même un petit barbecue à la maison.
3: C'est au charbon. C'est une belle motivation. On y va. Visiteur.
0: Oh.
4: Jean Reno.
2: Actrice.
0: Ah non, c'est plus à toi. Hein. C'était pas ça. Bien sûr, ce n'est pas Jean Reno. C'est à Shlomit maintenant.
5: Actrice.
0: Visiteur, actrice. Shlomit, 3 secondes pour une propale.
5: Non, je ne sais pas.
0: On l'a pas. Ça passe au garçon à nouveau. Poncho.
4: Valérie Lemercier.
3: Yeah, bon garçon. Valérie Lemercier. Shlomi, t'as quel âge?
5: 26 ans.
3: Ah, t'étais peut-être un peu jeune pour avoir la tête, parce que normalement, bon. Visiteur actrice, tu pouvais l'avoir.
2: Mais Maxime aussi, il est jeune, il est en master.
4: Ouais, oui, j'ai 26 ans. Ouais, j'ai 26 ans aussi. Bon.
3: Non, mais on peut excuser quelqu'un de 26 ans qui n'a pas la ref, bien
2: sûr.
3: Bah
2: oui, on excuse
3: et
2: tout le monde.
3: On peut l'avoir aussi, bah,
2: bien sûr.
4: Et je vous avoue que j'ai eu au pif, hein, sans vous mentir.
3: Ah ouais, bah écoute, c'est passé, c'est
2: bien
3: passé.
2: Tombé.
3: Ouf. Attendez, je cherche parce qu'il y en a des durs. Hein. Allez, c'est parti. Sophie, de démarrer, on est à un partout. C'est parti.
2: Ah, présentateur.
5: Camille Combal.
3: Non, j'ai pas mis une photo de moi-même dans le jeu. Mais j'aurais pu. Mais
2: ouais, ça aurait été bien.
3: Bien sûr, une petite faille narcissique à combler. Alors, à nous, millions.
4: Jean-Pierre Foucault.
3: Oh, dehors. C'est grâce à présentateur. Eh oui.
2: Extrêmement agaçant, mais bon, c'est pas grave.
4: Bah, et puis c'est Rémi est beaucoup trop fort là. Là
2: oui, bien sûr, Maxime, continue.
3: Sachez que c'est beaucoup plus dur de passer en 1.
2: Oui,
3: évidemment. Là, en général, le deuxième, mais bon, ça s'alterne. On est à 2-1 pour les garçons. Balle de match dans un instant. Avant ça, mon morceau préféré de cet été, Justin Bieber, Nicki Minaj.
0: Ah, yeah.
3: Beauty and the Beat. Voilà ce qu'on écoute sur Énergie. On vous accompagne avec le meilleur du son. Les meilleures infos, j'ai dit ça d'habitude. Là, il n'y en a pas. On fera quand même les infos pour Bruno Dîner ce soir.
2: Parce que j'en ai préparé une.
3: Parce que c'est un jeu. Et on fait que des jeux ce soir.
2: Trop bien.
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3: Restez avec nous sur Énergie, les infos pour Brio dîner de ce soir, ce sera peut-être les seules infos du soir d'ailleurs. Hein.
0: Oui.
3: Parce que j'ai dit qu'on allait faire que jouer ce soir, c'est la journée mondiale des jeux. Émilie est là avec nous ce soir, il y a Rémi aussi. Et on joue au jeu de l'indice. On rappelle les règles, Émilie.
2: Ok. Alors on a une photo, on doit donner un mot pour faire découvrir qui c'est.
3: Et si on trouve pas, la main passe à l'autre.
2: Vous d'accord. Avez enlevé les briques, c'est mieux.
3: Ouais.
2: Pas en une fois, en deux fois. Là, on le fait
3: là,
2: direct.
3: Là, on le fait direct. Ouais,
2: c'est bien, voilà. C'est mieux, je préfère.
3: Je préfère l'autre version, moi, mais je savais que ça te faisait okay. plaisir. Je suis là pour te faire plaisir, donc on fait cette version-là. Moi, j'aime
2: émission,
3: bien
2: quoi.
3: Le côté on prend les briques.
0: Ouais, moi aussi.
2: Ah, non, c'est dur.
3: Alors, pour l'instant, il y a 2-1, puisque Rémi a 2 points, il joue avec Maxime, Émilie joue avec Shlomit. Vous êtes de retour tous les deux.
4: Oui.
3: Et la bataille est acharnée puisqu'on offre une plancha à deux personnes qui ne veulent pas de plancha. Il y a Maxime qui a raison, il y a Chemise qui dit ça va juste finir sur une étagère. Et donc vraiment, je sens que la compète est drue parce que vraiment, deux personnes n'en ont rien à foutre du cadeau.
2: Ils s'arrachent.
3: Et c'est toujours des bons moments, je trouve. Faire des cadeaux dont tout le monde se fout, c'est, je trouve qu'en radio, c'est assez rare, quoi.
4: Après, s'il y a un pack de bière avec, on peut toujours négocier. Hein,
3: ça s'arrange. Hein.
0: Ah oui,
4: attendez. Là, on parle entre personnes sérieuses.
3: j'aime bien l'idée. Attention, bonne chance. Il va falloir. Cette fois-ci, c'est les garçons. C'est aux garçons de commencer. Une nouvelle personnalité à me faire découvrir. Faire découvrir à votre auditeur, pardon. Ok. Alors, on y va. Bleu.
4: Bleu ?
3: Maxime.
4: Tu as dit bleu ?
3: Ouais, oui, j'ai dit bleu, ouais.
4: Waouh. Jason Statham.
3: Jason Statham, bien sûr, est bleu. Ah, les non. Bleus des coups de poing, bien sûr. Ok. Non, c'est pas ça. Oh, Émilie.
2: Mignonnette.
5: Trompette.
3: Incroyable.
0: Là, t'as dézoomé, là.
3: Là, t'as vraiment dézoomé à la photo, là.
2: Ah, ça, c'est très bien joué. Je suis très fière. On peut perdre. Je m'en fiche, ce point est magnifique.
3: C'est
2: un très beau point.
3: On peut
5: c'était
3: perdre.
5: C'était de mon âge, là.
3: Mais le plus tard possible.
4: Non, belle. On pouvait rien faire, là, Rémi. On pouvait rien faire.
3: Ah non, franchement, très fort. C'est balle de match, ça, monsieur Combal.
0: C'est balle de match.
2: Oh
0: c'est tout simplement balle de match. On y va, dernière personnalité. C'est parti. Je commence avec les filles. Attention, Émilie, c'est très difficile parce que t'as envie de te retrouver, mais si tu donnes aussi un trop gros indice, il y aura balle de match là-bas.
2: Hein. Ouais, c'est ça.
3: Après, détends-toi aussi parce que vraiment, Shlomit s'en fout de cette plancha.
2: Non, mais tout ce qui me vient en tête, c'est en deux mots. Attendez, men. Je peux dire comment ça s'écrit ?
3: Non.
2: Okay.
3: Non.
5: Mais... Ah ouais, j'allais te demander. Men, je sais pas.
3: Ah, c'est chaud. Ok, on y va. Miami.
2: Wow.
4: Men et Miami.
3: Pas mal.
4: Wow.
3: Attention, 3 secondes max.
4: Les experts.
0: Allez, je rappelle, on cherche une personnalité, quoi qu'il arrive, hein, fictive ou non fictive, mais c'est toujours une personne. Maine, ouais. Miami, c'est pas ça. La main repasse aux filles.
2: Faut raccrocher les wagons. Black.
5: Black.
2: Black.
5: Ah, black.
4: Black, Miami. Oh putain.
2: Il l'a, Max.
5: Je sais pas.
0: Shlomit, on l'a pas. Pas de proposition pour Shlomit. Balle de match pour les garçons. Gifle.
4: Ouais. Oui, Smith.
2: Oui,
0: pardon, je suis désolé. Je sais pas ce que j'aime le plus. Le fait d'offrir des cadeaux ou voir le visage de la loose d'Emily qui vraiment se défait face à nous.
2: C'est pas ça. C'est qu'en fait, Rémi, sa spécialité, c'était son surnom à un moment donné, c'est ramasse-miettes. Il ramasse mes miettes. Je fais tout bien et lui, il arrive à la fin. Mais c'est pas grave.
0: Pas grave.
2: C'est faire.
0: Car ramasse-miettes, Oriane dit jamais ça dans Rémi.
3: Elle me respecte.
2: Peut-être qu'elle n'est pas assez à l'aise avec toi. Ou que vous ne vous connaissez pas si bien que ça. Il n'y a peut-être pas autant de connivence.
0: Peut-être qu'elle n'est pas assez à l'aise pour te manquer de respect en direct. C'est dommage. Hein.
3: Ah, c'est dommage.
0: Dans un instant, les infos pour Brio au dîner de ce soir. Maxime, je suis désolé, c'est toi qui gagne la plancha. Hein.
1: La plancha.
4: Bah, on part avec, hein. Non, Rémi, t'as été incroyable.
0: Ah, j'ai été énorme.
4: J'adore. Ouais, vraiment,
0: je suis content pour toi.
2: Vous n'avez pas été énorme.
0: Si, c'est le jeu, hein, tu vois.
2: J'ai été énorme et vous avez été malin d'écouter, oui, moi, mes indices.
0: Oui, oui. Voilà. Les amis, merci en tous les cas, merci à Maxime et à Shlomit d'avoir joué avec nous ce soir spécial jeu. On ne fait que des jeux sur énergie jusqu'à 19h. Les infos pour vous dîner de ce soir, c'est un jeu. Un,
2: oui,
0: thème, 4 infos, 4 fun facts, on essaie de gagner. Quel est le thème, Rémi?
3: Coupe du Monde. C'est à propos, comme on dit.
0: Ça commence aujourd'hui, la Coupe du Monde. On arrive dans un instant sur énergie avec Temper City.
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0: La Coupe du Monde s'ouvre aujourd'hui dans quelques heures maintenant, à 21h. Le match d'ouverture, c'est Mexique, Afrique du Sud.
3: Ça va être comment ça? Moi, j'y connais rien. C'est chaud, là, les deux équipes?
0: Bah, c'est pas les meilleures équipes. C'est ça, c'est pas des équipes qui partent pour être championnes du monde, mais c'est deux bonnes équipes.
3: Ah ouais?
0: Bien sûr, c'est du beau football. Hein.
3: Ah oui, bien sûr.
0: Oh, puis le groupe vit bien.
3: C'est vrai?
0: Le groupe vit bien des deux côtés.
2: Tu vas mettre ton réveil? Ah non, c'est à 21h.
0: C'est à 21h.
2: Ah, okay,
3: donc je me réveille à 21h. C'est vraiment, ça va pas fort. Hein.
2: Non, je croyais que c'était à 3h du mat. Ouais, c'est vrai.
0: Non, parce que nous, à l'EHPAD, à 20h, c'est tout le monde. Hein.
2: Bah, oui.
0: On fait de l'auto, puis après, c'est.
2: Ah bah voilà.
0: Oui, on va se coucher. Hein. Bon, Temper City, c'est ce qu'on écoute dans un instant. C'est les infos pour Brio dîner de ce soir. Appelez-nous 0870 40 48. Que des jeux ce soir. C'est la journée mondiale des jeux sur Énergie.
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0: Dans un instant, notre invité de la semaine dernière, This
3: Is. Ah, yes, qu'est-ce qu'on a cru en ce moment?
0: La suite la génialité dans nos studios. Allez voir les vidéos sur nos réseaux sociaux. Réécoutez le podcast. C'était lundi, cette semaine, pardon, même pas la semaine dernière, cette semaine, lundi. Il était avec nous, This Is. On l'écoutera dans un instant. Mais pour le moment, c'est les infos pour Brio dîner de ce soir.
2: Oui.
0: Let's go, c'est parti. Allez, jingle.
2: Qui aura la meilleure info sur la Coupe du Monde de football?

0: marre des mecs toxiques.
1: On est d'accord.
0: Ouais, ouais. Écoutez bien, Shakira, c'est donc l'hymne de cette nouvelle Coupe du Monde qui commence à 21h. Hein. Bon, elle est lancée globalement, on ne parle que de ça. Mais le premier match d'ouverture ce soir est à 21h. Et donc on s'est dit quand même, je vous rassure, on va pas vous saouler jusqu'à fin juin avec la Coupe du Monde. Il y a plein de gens, il y a plein de radios qui parlent que de ça. On parlera de bien d'autres choses, mais quand même là, le jour de l'ouverture, on s'est dit des infos pour Brio Dîner de ce soir. Apprendre des choses pour Brio Dîner concernant la Coupe du Monde. Et c'est Céline qui va voter pour l'info préférée. Salut Céline.
2: Salut Camille, salut toute l'équipe.
3: Salut.
0: Sois la bienvenue Céline. T'habites où?
2: J'habite pas très loin de Dreux.
0: D'accord, ok. Ben merci de prendre quelques minutes, tu connais le principe, tu vas nous dire à la fin qui a la meilleure info.
2: Ouais, ça marche.
0: Celui qui a la meilleure prend un point et avant qu'elle râle, Émilie, oui, devra enlever un point à quelqu'un.
3: Mais j'allais pas râler, pourquoi tu me fais un procès d'intention?
0: Parce que dès que je te dis après il faut retirer le point, tu fais oh j'ai pas envie, j'aime pas.
3: Oui parce que moi je vous aime, j'aime pas vous enlever des points, mais vous aimez bien tirer dans les pattes de vos collègues, mais pas moi.
4: Voilà,
0: donc,
4: voilà.
0: Donc finalement elle râle.
3: Ouais, j'avoue.
0: C'est parti, on va pouvoir y aller. Je rappelle alors, juste fake news ou info déjà donnée, c'est 5 balles dans la tirelire. Il nous reste quoi, 2-3 semaines d'émission. Le dernier jour de l'émission, on l'offrira cette tirelire. On est sans les dettes, on est à 160 euros.
1: Oh, c'est énorme.
0: Sans les dettes?
3: Ouais. Qui a des dettes?
0: Bah, Rémi doit 25 euros.
1: Ouais, quand même, hein.
3: Mais toi, avec... t'as une ardoise, mais depuis l'année dernière. Longue comme le bras.
1: C'est l'histoire de ma vie, les ardoises. Hein.
0: Et encore fait le tour des bars autour de la radio.
1: Il le cherche partout. Hein.
3: C'est fou.
1: Oui, bah la bouteille de blanc, 2 minutes. J'arrive. Ça va. La semaine prochaine.
0: Le pauvre, il a rien demandé. Ils arrêtent tous le pauvre Cédric Cizère de Rire et Chanson en disant viens payer ton ardoise. Il dit c'est pas moi, c'est l'autre.
3: C'est un gars qui se ressemble.
1: Ouais, c'est
3: mais arrête.
1: Ah oui, le pauvre.
3: Il est dans l'immeuble.
1: Oui, tout le monde l'arrête. Allez, là. Il
5: n'y a rien, le pauvre.
1: Je l'ai vu hier. Les quatre pintes.
5: Je t'ai vu, j'ai vu hier, j'ai failli lui faire un câlin, je croyais que c'était Rémi.
3: Ah ouais, à ce point-là hein.
1: Mais attention, c'est toujours pareil, nous, hein, les chauves barbus, on se ressemble tous.
3: C'est
1: hein.
3: Vrai. Ah mais grave.
5: On lui montre une photo,
3: mais
5: elle
3: c'est
5: lui.
3: Fou.
1: Ah, c'est ouais. Dingue, hein. Là, pour le coup, c'est mon sosie.
0: On devrait faire une bonne blague un jour, on devrait faire Cédric Cizère qui démarre l'émission avec nous.
3: Et Rire et Chanson, c'est là.
5: C'est en bas, ouais.
3: Et toi, tu t'en vas, tu vas te promener, tu vas régler tes dettes dans le quartier.
0: D'accord. On y va pour les infos. Qui veut démarrer?
5: Ah,
0: Émilie,
3: Alors, en 1950, l'équipe d'Inde doit participer à la Coupe du Monde, mais la FIFA refuse. Et pourtant, ils y ont droit. Pourquoi?
0: Parce qu'ils voulaient jouer pieds nus.
3: Oh, bah oui.
0: C'est ça?
3: Oui, c'est ça.
0: Génial.
3: C'est pas génial. Et j'ai une photo.
0: Après, je suis désolé, je suis un peu calé. Foot Formule 1, normalement, je suis un peu calé.
3: Mais attendez, j'ai des photos. Les gars sont en chaussettes.
0: Bah écoute,
3: c'est dingue, hein.
0: Ils n'ont pas eu le droit de jouer pieds nus, c'est
3: ils
0: ça.
3: Ils n'ont pas eu le droit, mais eux, ils en avaient l'habitude, donc ils voulaient absolument jouer pieds nus. Ils ont dit, bah, on fera pas la Coupe du Monde.
0: Et ils ont renoncé à la Coupe du Monde pour jouer, parce qu'ils n'avaient pas le droit de jouer pieds nus sur les terrains.
1: C'est marrant, pourquoi on leur a refusé? On pourrait.
0: Bah, tu refuses parce que les autres jouent avec des crampons quand même.
3: Mais attends, tu t'arraches les jambes.
0: Mais quand tu joues avec d'autres gens pieds nus, c'est ok.
1: Ouais.
0: Quand tu joues avec des crampons de 15, je te dis, il y a un premier tacle.
1: Tu le sens?
0: Ah, bah, tu le sens pas.
3: Mais le ballon en cuir, quand tu shootes dedans, ça va faire hyper mal avec les pieds.
0: Surtout que sachez qu'il n'y a aucun ballon qui est autant gonflé que sur un terrain de foot vraiment professionnel. Nous, les ballons avec lesquels on joue, c'est jamais ça.
3: Ah ouais?
0: C'est genre hyper dur. Vous savez que les joueurs perdent des neurones à chaque tête.
1: Ah bon? Ah ouais, bah Rémi, il a dû jouer
3: vraiment
1: longtemps.
3: Voilà.
0: Un tout petit peu. Non, mais en vrai de vrai. Les joueurs de foot perdent un tout petit peu. Non, mais c'est prouvé, hein. Sur les vraies grosses têtes de corner et tout, le ballon, il est archi dur, hein. C'est vraiment du béton, ce ballon.
1: Mais quand t'assistes à un match, t'entends déjà quand il frappe le bruit de la balle, tu te dis, si je la prends pleine tête, celle-là.
3: Ouf.
0: Quand les gars, ça tape et qu'ils se la prennent dans le mur, là, tu sais, là, ouais, sur le côté, là, et qu'ils se la prennent, je peux te dire, ils mettent 2 secondes à reprendre le souffle, quand même.
3: C'est bien.
0: Ouais, c'est bien. Thibaut, tu veux y aller, c'est parti.
5: Moi, je vais vous apprendre pourquoi il y a des cartons rouges et des cartons jaunes au foot. C'est très simple.
1: La biscotte!
5: La biscotte!
1: C'est simple!
5: Parce que c'est très simple, c'est passé dans les années 50, il y a un arbitre qui a eu un petit problème, il y a eu un match houleux. Il a voulu expliquer un petit peu en anglais pourquoi il y avait une faute et tout ça. À l'époque, il n'y avait pas de carton rouge et ils n'arrivaient pas à se comprendre. Et ils se sont dit, bon, on va trouver un langage universel en fait. On va sortir le carton rouge, ça veut dire, bah tu sors, carton jaune, avertissement. Et comme ça, ça a permis à tout le monde de se comprendre. Là où, bah, par exemple, bah, si y a un mec des Pays-Bas qui me dit quelque chose,
0: sûr,
5: bah, moi je vais pas comprendre, tu vois.
0: Ah, faut rime.
5: Ah, c'est carton rouge,
0: tiens, rouge.
5: Ah bah, rouge, ouais, tu vois. Mais c'est exactement ce qui se passait sur les terrains.
3: Je l'adore cette info. Tu la connaissais?
0: Très bonne info.
1: C'est pas mal.
5: Et rouge et jaune, pourquoi? En fait, ils ont calqué ce qu'il y avait sur les feux tricolores. Ils se disent, bah rouge, on passe pas. Jaune, attention, mollo.
0: Bien sûr. Très bien joué. Bien joué, Thibault. Elle est bien son info, Céline.
2: Pour l'instant, j'aime beaucoup celle-ci.
5: Inaugurée en 1966, lors de la Coupe du Monde de 1966.
0: Eh ben moi, c'est à moi. Je vais finir avec Rémi ce soir, si vous êtes d'accord. Moi, je vais y aller tout de suite. Je vais vous parler d'une musique de Coupe du Monde.

c'est est-ce que ils ont eu des droits, le groupe sénégalais à la base, est-ce que ça a été bien fait et que en gros ils ont touché des droits, est-ce qu'ils ont juste volé la chanson, ça je sais pas, mais en tous les cas c'était inspiré de ce groupe sénégalais.

0: vous est là.
1: Absolument.
0: Ah ouais, époque vous est là.
2: Allez-vous vous est là, j'avais oublié. Ben ouais. C'était en Afrique du Sud.
0: Ben ouais, on les a pas trop entendus parce qu'on était dans le bus. On sortait pas du bus, ça nous a pas non plus dérangé. Mais en tous les cas, sur le principe, il y en avait. Rémi, d'un mot.
3: Oh là, ça va être compliqué d'un mot, mais je vous parlais de la Coupe du Monde 66 comme Thibaut, mais là, on va parler de.
0: Attends, t'inquiète pas, t'es en train de faire un sprint de.
3: Ah oui, tu me dis d'un mot.
0: Non, mais.
3: Sauf que là, c'est une belle histoire, donc ça prend du temps.
0: Prends le temps, prends ton temps.
3: Écoutez bien, on va pas parler des cartons rouges ni jaunes de 66.
0: Alors là, du coup, on t'a mis en 0,5.
3: J'ai 0,2 0,5. Tu dis, tu vas trop vite.
0: Eh ben, du coup, je vais vous parler.
3: Fais-toi en 1, normal.
0: Alors, écoutez bien cette petite histoire.
3: Donc, 66 Coupe du Monde, tu parlais des cartons, mais surtout, la Coupe du Monde, elle a été volée en 66 en Angleterre. Ils ont volé la Coupe du Monde. Et personne ne l'a retrouvée, c'est un scandale national. Ils ont dit, mais les gars, on ne peut pas commencer la Coupe du Monde sans la Coupe du Monde. Donc là, à un moment donné, tu as des centaines de policiers qui cherchent la Coupe du Monde. Et là, c'est la petite star de 66. C'est qui? C'est Pickles, un chien qui arrive dans un parc, qui renifle sous un bosquet et qui trouve la Coupe du Monde. Mais c'était tellement mignon de l'avoir retrouvé et que ce soit un chien qui l'a retrouvé, que c'est devenu une star nationale. Il a été médaillé, il a reçu la médaille nationale de Canine Defense League et son propriétaire, ça aurait dû tomber chez lui, mais j'imagine que c'est le propriétaire qui a récupéré l'argent, a pris 6000 livres, l'équivalent actuel de 100 000 euros. On lui a filé 100 000 euros pour avoir retrouvé la Coupe du Monde. Et c'est grâce à Pickles que cette Coupe du Monde a pu avoir lieu en 66.
0: Mais ouais, ça méritait un fois deux.
2: Mais elle était où? Qui l'avait volée? Je comprends pas.
3: Des voleurs qui, en fait, quand ils ont vu le bordel que c'était avec tous les policiers dans la rue, l'ont lâché dans un parc et personne ne l'a retrouvé.
0: Et Pickles, il est toujours en vie parce que peut-être il peut nous retrouver les bijoux de la reine. Hein.
3: Ah bah attends, tu me le lâches, qui est Mitterrand là, ça se trouve, il revient avec deux couronnes. Hein. Ne cache pas que 66, en année chien, ça fait 60 ans. Mon Pickles, il a rendu la main.
2: Ouais, c'est vrai,
0: on l'embrasse. Hein. Rest in peace. Bah, x7, 42, ça lui fait 420. 420 ans.
2: Ouais, c'est peu de chance.
3: C'est peu de chance qu'il soit encore là.
0: Ouais, c'est pas possible. Céline, quelle est ton info préférée ce soir?
4: Ah, le choix est dur. Je pense quand même que je vais voter pour Thibaut.
0: Oh là là.
2: Il mérite ouais, tout l'or du monde, Thibaut.
0: Très bonne info. Thibaut, t'étais à moins 1, tu repasses à 0.
5: Ouais, merci beaucoup Céline. Tu voudrais, tu voudrais que j'enlève un point à qui?
4: Je sais pas, franchement, je te laisse choisir.
5: Ok, bah ce sera Rémi.
0: Mais c'est fou. Si elle t'avait proposé quelqu'un, tu l'aurais choisi?
5: Non, c'est vrai.
0: Il y a une compète en trop. Rémi était à moins 3, donc ça se rapprochait. Rémi repasse à moins 4.
2: Le pauvre Rémi me fait de la peine.
5: Je déteste quand elle dit ça.
2: Le pauvre, on lui a envoyé un point. Enlever un point, ça me fait de la peine. Regardez-le.
5: C'est notre compétition, Thibaut.
0: Très bien.
5: Je suis sûr,
0: tu peux rien pour attendre, toi.
6: C'était les infos pour briller au dîner de ce soir. Merci Céline. On joue ce soir. Journée mondiale des jeux sur énergie. Enfin, pas que sur énergie, hein, puisque mondial, globalement, c'est dans le monde entier. Mais nous, qu'est-ce qu'on fait?
2: On joue.
6: On s'en accapare pour pouvoir ne faire que des jeux. C'était la meilleure excuse pour faire une soirée Ravensburger. Donc, dans un instant, c'est le Battle Quiz.
2: Oh, je connais pas ça.
6: Tout nouveau jeu qu'on a créé avec Thibaut. Je peux te dire qu'on n'est pas peu fiers avec
5: cette chaîne.
6: On joue dans un instant. Une nouvelle fois, tu seras opposé à Rémi.
0: Au champion, pardon.
6: D'ici, avant tout ça, belle après-midi sur Énergie.
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6: Bienvenue tout le monde, bienvenue sur Énergie, on est tous ensemble, il est tout juste 17h, on est encore pendant 2h à vos côtés. Vous croyez qu'on part à 18h, qu'on file à l'anglaise?
0: Ah, non,
6: jusqu'à 19h. On prend soin de vous, journée mondiale des jeux. Aujourd'hui, le 11 juin, eh ben ça tombe bien, on va faire que des jeux.
0: Ouais.
6: 0870 42 48. Je vous avoue que on n'aura peut-être pas assez de cadeaux pour tout le monde. Donc il y a des moments où on va jouer pour le plaisir.
2: Mais oui.
6: Mais là, on va offrir un cadeau.
2: Pour le beau jeu.
6: Là, on va offrir un très beau cadeau.
0: Lequel?
6: Pas encore l'iPhone. Là, c'est la Switch.
0: Pas mal.
6: Je garde l'iPhone, mais appelez-nous 0870 42 48. Tout à l'heure, j'offre un iPhone 17. Grâce à Toy Story 5 qui sort le 17 juin.
2: Je suis
6: un disque dur, hein, sans rien regarder. Je sais les jours de sortie de film, je sais tout. Il y a Loïc qui est là, il y a Caroline qui est là aussi. Ça va tous les deux?
8: Oui, ça va, bonjour.
9: Bonjour tout le monde.
6: Je vais commencer, si tu veux bien, Caro, avec Loïc qui nous a appelé en premier, qui a été tiré au sort en premier. Et puis si Loïc ne gagne pas, je récupérerai Caro. Loïc, ça te va une Switch 2?
9: Ouais, ben parfait, ma fille va être comme une fois qu'il gagne ça.
6: Bah attends, t'as pas encore gagné, mon pote.
0: Pas fait, hein?
9: Si je gagne ça,
6: Parce que tu vas devoir jouer au Battle Quiz.
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6: On va changer un petit peu les règles du jeu ce soir, du Battle Quiz. D'accord?
0: Ouais.
6: Le principe, il est très simple. Loïc, on va poser des questions, d'accord?
0: à chaque personne de l'équipe les mêmes questions. D'accord, les mêmes. Tu vas faire un pronostic sur le nombre de bonnes réponses qu'ils peuvent avoir l'un ou l'autre. D'accord ?
9: Pas facile.
0: Pas facile. Et si tu fais un tout pile, eux ils vont sortir du studio, ils vont pas connaître ton pari. Vous vous revenez, votre but c'est de donner le maximum de bonnes réponses possibles.
1: Okay.
0: Et ensuite on verra si il a fait le bon chrono.
1: Ok.
2: Okay.
0: Wow. Sur les mêmes questions. Ok. Allez. Ça vous va?
1: Ça marche. Let's go.
0: Émilie, Rémi, je vais vous demander de sortir du studio. Attention.
9: Là du coup, ils sont deux. Là, je comptabilise les bonnes réponses des
0: deux. Ils sont tous les deux en dehors du studio. Je vais d'abord faire revenir Émilie. Et je vais lui poser le maximum de questions possibles en 45 secondes. Selon toi, combien de bonnes réponses elle peut avoir? Je te donne une idée, c'est toujours entre 9 et 11 questions, 45 secondes.
9: Ouais, je sais, parce que je l'écoute tout le temps et j'ai remarqué. Alors, j'ai envie de croire en elle, hein, mais je sais qu'à chaque fois, c'est très rapide et ils n'ont pas plus de 3, 4 bonnes réponses à chaque fois.
0: Donc, tu valides combien?
9: Ouais, je sais pas, on va dire 3.
0: Ouais, j'ai envie de croire en elle, mais finalement, je vais tant y croire que ça.
9: Ouais, mais c'est avec la rapidité du jeu et tout ça, je vous écoute tout le temps et j'ai déjà écouté ce jeu et je sais qu'ils font pas plus de 3-4 à chaque fois.
0: Et bah, Loïc, c'est ce qu'on va faire, ça va être très simple. Je vais faire.
9: En plus, je la sentais un peu bancale.
0: Bah, écoute, je vais faire rentrer Émilie, on va voir combien elle fait. Si elle fait un tout pile, t'auras l'iPhone et ensuite, je vais faire rentrer Rémi, tu connaîtras les questions. Et ensuite, tu pourras, si jamais ça fait, t'as pas la bonne enchère, refaire la bonne enchère pour Rémi. T'auras deux chances de gagner l'iPhone, d'accord?
9: Ok.
0: C'est parti, Émilie. Le pari sur toi a été fait. 45 secondes de questions de culture. J'ai quand t'as pas, tu passes.
2: Ok.

0: sa aïeule, de quel membre de sa famille parle-t-elle?
1: Son arrière-grand-mère.
0: Oui. Dans quelle ville des États-Unis se déroule la célèbre course automobile des 500 miles?
1: Purée, j'ai tout.

0: que l'on scie.
1: La sciure.
0: Oui. De quelle langue est originaire le mot fiasco?
1: Espagnol? Italien? J'avais Houston pour les voitures, mais c'est pas ça.
0: Indianapolis. Exactement, j'allais y revenir.
1: Je savais tout. Je tiens à vous dire, chers auditeurs, je suis dotée de culture générale, je savais tout, j'ai paniqué.
0: Attends, je vais t'expliquer. Tu t'es un peu mélangé sur la gravité, mais moi, par exemple, je te mets à l'aise. Hein. Bisaïeul, je ne savais pas du tout ça. Donc, franchement, bravo. Hein,
1: vous êtes mignon.
0: Ouais. Indianapolis, c'est pareil quand t'es dans le stress.
1: J'avais Houston et je savais que c'était ça.
0: Puis moi, Bisaïeul, c'est la première fois dans ma vie que je l'entends.
1: Bisaïeul,
0: excuse-moi, tu vois, je sais même pas le dire. Moi, je le fais en dire un ficus.
1: Mais non, mignon,
0: alors,
1: c'est tout bien.
0: Émilie,
1: oui.
0: Tu as fait 4 bonnes réponses en 45 secondes. C'est loin d'être dégueu. Loïc, t'avais parié sur combien?
2: J'avais parié sur 3, et j'avais dit 3 ou 4, et tu vois.
0: Et t'es dit 3.
1: Donc quoi, il a perdu?
0: Bah, là, en tout cas, tu ne me permets pas de gagner l'iPhone. Mais il va maintenant qu'il connaît les questions, il va pouvoir faire une enchère sur Rémi.
1: Ah, il va répondre aux mêmes questions.
0: Et il va répondre aux mêmes questions. Oui. J'adore ce jeu. J'adore ce jeu.
3: Il va peut-être pouvoir se refaire la cerise, Loïc.
0: Oh là là, faut en faire un jeu de société, de ça. Hein.
3: Ouais.
0: Attention, selon toi, combien est-ce que Rémi va avoir de bonnes réponses aux mêmes questionnaires?
2: Bah, je dirais qu'il ferait le même score qu'Emily.
0: Donc 4.
2: Ouais.
0: 4, on va vérifier tout de suite, c'est pour un iPhone. Si Rémi fait 4, c'est gagné, c'est parti, on l'accueille. T'as rien entendu, Rémi, hein?
4: Non, on est tout à l'autre
0: bout
4: du couloir.
0: Ok. 45 secondes, les mêmes questions qu'Emily, d'accord?
4: Allez.
0: Loïc a fait un pari sur toi, tu ne sais pas lequel. Toi, ton but, c'est de répondre.
4: Ah, moi, je vis à la fin, hein.
0: Top chrono, quel nom porte la force d'attraction qu'exerce la Terre sur nos corps?
4: La force, je sais pas.
0: La gravité. Si une personne évoque sa bisaïeule, de quel membre de sa famille parle-t-elle?
4: J'en ai aucune idée.
0: Arrière-grand-mère. Dans quelle ville des États-Unis se déroulent les 500 miles?
4: Indianapolis.
0: Bonne réponse. De quoi a peur une personne hydrophobe?
4: Elle a peur de l'eau.
0: Oui. Dans Peter Pan, combien Wendy a-t-elle de frères?
4: 3.
0: 2. Comment appelle-t-on les déchets en poussière d'une matière que l'on scie?
4: La sciure.
0: Oui. Quelle langue est originaire le mot fiasco?
4: Italien.
0: Oui. Quel animal dit-on avoir dans les poches quand on est radin?
4: Des oursins.
0: Oui. Selon l'expression, quand on agit vite, on fait les choses en deux temps. 3.
4: Mouvements.
0: Oui. J'ai même plus à cette question. Combien d'années a duré la guerre de 30 ans?
4: 30 ans.
0: Pas de piège, on la compte 30 ans. Loïc.
2: Wow, il a explosé le score.
0: Ouais.
2: Hein.
0: Il a fait 7 points en 45 secondes. Vous avez parié sur combien, Loïc?
2: J'avais dit 4 comme Émilie.
0: Ah, désolé.
3: Ah ouais, mais là, tu peux pas, là, c'est Emilia des 12 coups de midi, là.
0: Oh, excuse-moi.
2: Ah, il a été fort.
3: Là, t'as fait rentrer un tigre en studio. Pardon.
2: Ouais, mais c'est...
1: Ouais, t'as été bon, hein.
3: Ah ben,
1: ouais,
3: j'ai tout donné, en tout cas.
1: Pourquoi tu me regardes comme ça?
3: Je te connais. Elle a un petit sac.
1: Ça m'énerve.
0: Je suis surtout déçu pour Loïc, qui, malheureusement, ne gagne pas l'iPhone.
1: Ah, Loïc.
2: Lolo. Ouais.
0: Après,
2: c'est
0: il a gagné
2: mon match. Souris, tout ça.
0: Bah ouais, écoute, je suis désolé.
2: L'échec, mais alors.
0: Ouais, je suis désolé.
1: C'est vrai, on va pas valoriser l'échec, là.
0: Ouais, je sais. Malheureusement, t'as eu 2 chances, ça a pas suffi. On va écouter un petit peu de Offenbach. Et dans un instant, on change de jeu, on refait celui-là une fois.
1: Oh, celui-là, il est génial.
0: C'est génial, ce
1: jeu. Ouais, celui-là, je l'adore.
0: Battle Quiz sur énergie qui revient. C'est Caroline qui était la suivante pour l'iPhone 17. Une nouvelle fois, elle va miser sur Émilie et sur Rémi. C'est parti.
1: Voilà.
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0: Dans un instant, le Battle Quiz qui continue, bien sûr. Une nouvelle fois, il faudra miser sur Émilie et Rémi. Pourquoi? Parce que c'est la journée mondiale des jeux. Et ce soir, c'est une émission sponsorisée par les jeux MB. On ne fait que ça aujourd'hui. C'est la grande récré dans l'émission ce soir.

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0: Bienvenue sur Énergie, vous voulez des cadeaux, c'est le bonsoir ce soir. iPhone 17, la Switch 2, elle a été offerte.
2: Et non.
0: Non, on a même pas offert la Switch 2, on a offert une plancha et je peux en offrir encore 9. Hein.

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0: On est ensemble, on est sur Énergie, on est avec Caroline. Salut ma Caro.
2: Coucou Camille, coucou l'équipe.
0: En fait, t'es ma Caro, toi, en fait.
3: Ah, je l'adore.
2: Voilà, c'est ma chanson.

0: t'as envie de gagner un iPhone 17?
1: Ah bah, la question ne se pose même pas, voyons.
0: Tout le monde a envie de gagner un iPhone 17. Et je comprends bien, Caro, le principe est simple. T'as entendu, t'étais en attente juste avant quand notre copain Loïc, malheureusement, a perdu. Enfin, toi, heureusement.
1: Et c'est bien défendu.
0: On rejoue au... Battle Queen! Mon jeu préféré, pardon, hein. C'est du niveau France 3 là, ce jeu.
2: Non. Là, c'est le niveau des États-Unis d'Amérique.
0: Non, mais les gars, non, mais il y a des jeux que des fois tu vois sur France 3 là, ils lancent des boules, je sais pas quoi. Pardon,
2: c'est énorme.
0: Ah, bah, bien sûr.
2: Ouais. Je suis d'accord avec toi, faut l'adapter. Qu'on fasse des autocollants et tout.
3: Des autocollants. C'était quoi votre jeu préféré?
0: Qui tous les jours. Ouais. Tous les jours, qui Marie-Ange Nardi.
3: Je l'adorais.
0: Pas de dire en télé, ça va revenir. Je leur dis, si ça revient, c'est avec ma Marie-Ange.
2: Ah ouais.
3: Mais on adorait Marie-Ange, hein. Sa voix chaude et rassurante.
0: Non, mais bien sûr. Les amis, on va y retourner pour le Battle Quiz.
3: Allez.
0: On va poser des questions pendant 45 secondes à Émilie et à Rémi.
2: Ouais.
0: D'accord. Mmh. Chacun leur tour. Eux, ils n'entendent pas le pronostic de Caroline. Caroline va faire un pronostic en imaginant les bonnes réponses que vont apporter et Rémi et Émilie, chacun leur tour.
3: Oui.
0: Donc t'as deux chances de faire un tout pile. Si tu me trouves le bon nombre de réponses qu'ils vont donner, d'accord, tu gagnes ton iPhone. Je précise, la première fois tu ne connais pas les questions, d'accord. La deuxième fois t'as entendu le questionnaire, donc tu peux adapter ton pari à la deuxième. Vous allez tout comprendre, c'est le meilleur jeu de la bande FM.
3: Ouais, trop sympa.
0: Très humblement, vraiment en toute humilité.
3: Ah, oui,
0: c'est le meilleur jeu de la bande FM.
3: Oui.
0: Émilie, Rémi, je vais vous demander de sortir tous les deux.
2: Bien sûr.
0: D'accord. Le temps que Caroline nous fasse son premier pronostic. J'adore ce jeu, je peux jouer jusqu'à demain à 6h. Voici ma question, Caroline. Je vais commencer par faire rentrer Rémi. Selon toi, en 45 secondes de questions de culture générale, combien de bonnes réponses va m'apporter Rémi?
1: Je dirais 6.
0: Waouh, tu crois en lui, j'adore. On va pouvoir le faire rentrer, c'est parti.
2: Allez.
0: Bravo Rémi.
2: Allez, c'est parti.
0: Ça va Rémi?
2: Ça va super. Elle a dit que tu ferais 22 bonnes réponses.
4: Ah, bon, on connaît. Elle est face à un petit génie, c'est normal.
0: 45 secondes, c'est parti. Top chrono. Avec Xénophon, quel autre célèbre philosophe grec a écrit un texte appelé Le Banquet?
2: Platon.
0: Bonne réponse. De quel fleuve, la Sambre est-elle un affluent?
2: La Loire.
0: La Meuse. De qui Gad Elmaleh joue-t-il la doublure auprès d'Ali Staglioni?
2: Oh, j'en ai rien, je sais pas.
0: Daniel Auteuil. Que fait une femme parturiente?
2: J'en ai aucune idée.
0: Elle accouche. Quel compositeur allemand a écrit la pièce musicale pour piano La Lettre à Élise?
2: Bach.
0: Beethoven. Quel homme politique a été élu président de la République de 69 à 74?
2: Pompidou.
0: Bonne réponse. En 2003, qui incarne Alexandre le Grand dans le film d'Oliver Stone?
2: J'en ai aucune idée.
0: Colin Farrell. C'est vraiment ton cinéma, t'es...
2: Non mais alors, pardon. Mais alors là, le questionnaire, là vraiment, c'est... Là, faut Emilien, là, dans l'équipe.
0: Waouh!
2: C'est pas simple.
0: Bah, j'ai tout donné. Alors, c'est vraiment le questionnaire que j'ai à la suite, là. Je peux pas vous dire mieux. Il était pas simple. Après, quand même, pardon, poteau, Daniel Auteuil, qui est toujours quand même dans la doublure.
2: Non, mais je crois que j'ai pas vu le film. Bah, tu me connais, moi, le cinéma.
0: Ouais, le cinéma, t'es vraiment pas dedans.
2: Bancal.
0: Lettre à Élise Beethoven, ça
2: se tentait. Le Beethoven, tout court, le nom de l'allemand, quoi.
0: Bien sûr. Georges Pompidou, tu l'as. Et Colin Farrell, pareil, quand même, c'est un gros film.
2: Ouais. Ah, tu connais ton gars, Sinoche, hein, série, je suis pas là.
0: Deux bonnes réponses.
2: Ah, dingue, hein.
0: Caro, t'avais parié combien?
1: Oh, j'avais dit 6, j'y croyais.
2: Ouais, je comprends. Mais là, chaud.
0: Maintenant que tu as entendu.
1: Il y a du niveau là. Il y a du niveau.
0: Maintenant que tu as entendu les questions, c'est ça qui est génial dans ce jeu. Maintenant que tu connais le questionnaire qui va être posé, le même à Émilie, selon toi, combien de bonnes réponses elle va apporter?
1: Je dirais 4.
0: 4 sur Émilie. Je pense que c'est un. Je pense que j'aurais fait le même prono. C'est parti, on fait rentrer Émilie. Le prono a été fait, Maï Miloche. Tu vas avoir le même questionnaire que Rémi.
3: J'ai manqué?
0: Excusez-nous, elle nous fait une entrée de Princesse Disney.
3: Est-ce que je vous ai manqué?
2: Oui, énormément.
0: Pendant ces 19 secondes, ont été interminables.
2: Bien sûr. Je vais te dire, même quand je suis près de toi, tu me manques. Tu vois,
3: Oh, mais toi, t'es vraiment le plus mignon, t'es mon préféré, tu le sais.
0: Vous êtes prêts?
3: Oui.
0: 45 secondes, c'est parti, top chrono. Avec Xénophon, quel autre célèbre philosophe grec a écrit un texte appelé Le Banquet?
3: Platon.
0: Bonne réponse. De quel fleuve la Sambre est-elle un affluent?
3: La Meuse.
0: Bonne réponse. De qui Gad Elmaleh joue-t-il la doublure auprès d'Alice Taglioni?
3: Je ne sais pas.
0: Daniel Auteuil. Que fait une femme parturiente?
3: Elle est enceinte de jumeaux.
0: Elle accouche.
3: Merde.
0: Quel compositeur allemand a écrit la pièce musicale pour piano La Lettre à Élise?
3: La Lettre à Élise de Beethoven.
0: Bonne réponse. Quel homme politique a été président de la République française de 69 à 74?
3: Charles de Gaulle.
0: Pompidou.
3: Pas du tout, putain.
0: En 2003, qui incarne Alexandre le Grand dans le film d'Oliver Stone?
3: Je ne sais pas.
0: Colin Farrell. Sur quelle surface pratique-t-on le curling?
3: Je ne sais pas.
0: Oh non,
3: ah
0: non,
3: la glace.
2: Ah non, mais non. Ah non, c'était la glace.
0: Oh non, pas me faire ça.
3: Pourquoi? J'ai perdu.
2: Oh non.
0: Trois bonnes réponses, t'avais parié
3: trois
0: sur combien?
3: Trois bonnes réponses, c'est ouais. Tout
1: j'avais dit quatre.
0: Le curling, c'était cadeau.
2: Et surtout, pardon,
3: j'ai fait que trois bonnes réponses.
0: Mais attends, je dois dire, pardon, Émilie, pardon. Déjà, tous les deux, vous avez Platon extraordinaire, je l'aurais jamais eu, bravo. La Sambre, ouais. Un affluent de la Meuse,
2: vous êtes tous sur ça?
3: Parce que je suis intelligente.
0: Mais on sait pas qu'on en doute, non, ne crois pas, mais c'est tellement niche dans la connaissance. Moi j'ai oublié tout ça, évidemment qu'on le connaît par cœur de l'école primaire même.
3: Oui.
0: Donc bravo, mais je te promets, c'est genre, je suis bluffé. Pas que je te crois idiote, loin de là.
3: Mais non, merci non, de le préciser.
0: Mais non, mais je veux dire, de la connaissance, de se rappeler de ça.
3: Oui, mais tu sais, t'as des trucs que t'as gardé pour toute la vie, tu sais pas pourquoi, et à côté de ça, je me trompe entre De Gaulle et Pompidou.
0: Incroyable la Meuse. Beethoven, la lettre à Élise.
3: Ah bah ça, c'est parce que je faisais du piano quand j'étais petite.
0: Et là, tu me sors De Gaulle. Mais ça, tu dois gagner tous les jours, Caro. 69-74, c'est Pompidou tous les jours de la France. Colin Farrell qui incarne Alexandre
3: ouais,
0: le Grand.
3: Ouais, mais ça, je les confonds tous.
0: C'est juste le curling.
3: Ah
0: ouais,
3: là là.
2: La glace.
3: Non, mais j'avais en tête, tu sais, un truc brillant. Comme le vélo de course, tu vois.
0: Je pensais que tu allais.
3: Elle a pas eu l'iPhone.
0: Eh ben non, elle a parié sur
3: 4. Caroline. Je suis désolée.
1: C'est pas grave.
3: Et toi, t'as eu combien?
2: J'ai fait deux bonnes réponses.
3: Bah oui.
0: Et Platon, il a chopé Platon. Ouais, je sais pas si je fais pas une sur le questionnaire.
3: Mais le banquet, quand même, de Platon.
0: Non, j'ai Colin Farrell, moi, j'ai Daniel Auteuil, j'ai Beethoven et j'ai Pompidou. Ouais, j'en refais quatre.
3: Et bah, ouais,
0: si j'arrive au curling, je fais cinq. Mais c'est nous. Dur, hein. Bon, c'est dur. On change un peu de jeu ou on garde celui-là?
3: Ah ben, on va pas faire ça pendant tout le truc. On change.
2: On l'aime bien quand même.
3: On l'aime bien.
2: Ah ouais.
3: Bon, moi, je fais ce que vous voulez, je suis open.
0: Tu veux un peu changer de jeu? On le fait une dernière fois, peut-être?
2: Ah oui, ça mérite un iPhone, en tout cas.
0: C'est-à-dire
3: que nos auditeurs, dans la voiture, ils jouent en même temps que nous à ce jeu-là.
0: On le refait une dernière fois, je t'embrasse fort, Caro, tu retenteras ta chance, je suis désolé.
1: Oui, c'est pas grave. J'ai le plaisir de vous avoir.
0: Ah, t'as un cœur. Des gros bisous adorables. Caro, elle vient de perdre un iPhone.
3: Oh, mais elle peut pas rappeler, mignonnette.
0: On rejoue pour l'iPhone 17 0870-42-48 dans un instant. On rejoue à mon jeu préféré, le Battle Quiz.
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0: Merci à tous d'être là avec nous sur Énergie. Attention, dans un instant, le retour du Battle Quiz 0870-42-48. Faut miser comme il faut sur le nombre de bonnes réponses que vont donner Émilie et Rémi. Vous gagnez un iPhone. Restez avec nous, on est là jusqu'à 19h à vos côtés. Spécial jeu ce soir, que des jeux sur Énergie. Jérémy Frérot qui arrive aussi, à tout de suite.
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0: Dans un instant, là où l'une d'entre vous va gagner sur Énergie, je vous souhaite beaucoup de courage. Vous qui avez peut-être passé le bac, les parents de gens qui ont passé le bac, c'est le cas d'Émilie, c'est stressant.
3: N'en parlez pas.
0: Autant que ceux qui vont en salle d'examen, je le sais. On pense très très fort à vous, après une journée de boulot aussi, bien sûr. Restez avec nous, on joue, on vous offre le tout dernier iPhone 17 dans un instant. 0870 42 48 pour nous joindre.
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0: On est sur Énergie, on est tous ensemble. Il y a Émilie, il y a Rémi, et c'est important. Yes. Vous avez un rôle très important ce soir.
2: Ouais,
0: encore plus que d'habitude.
3: C'est
0: parce
3: vrai.
0: Que c'est vous qui faites gagner l'iPhone.
3: Ah oui, c'est vrai.
0: Alain ou l'une d'entre nous, Tiffany qui est là. Bonjour Tiffany.
7: Bonjour Rémi, bonjour tout le monde.
0: Salut.
3: Salut.
0: Bienvenue, Tiffany. En même temps, on révise un peu le bac. Hein. Il y a eu le bac français ce matin. Il y a toutes les épreuves qui arrivent. Si vous êtes tous très stressés, les parents, les enfants, on pose plein de questions qui on ne sait jamais peuvent vous servir pour le bac.
3: C'est vrai. Bon,
0: allez savoir. Le principe du jeu, il est assez simple. Jingle, je vous explique tout ça.
8: C'est l'heure de jouer au Battle Quiz.
0: Le Battle Quiz, un jeu créé par Thibaut et moi, on n'est pas peu fiers.
2: Ah ouais, puis là, il a évolué.
0: Ah non, mais là, laisse tomber.
2: Là, on a acheté l'extension.
0: Mon téléphone sonne pas. Je pensais qu'il y aurait déjà France 3 qui...
2: Il dorme.
0: Il y aurait déjà France 3 qui serait en train de nous appeler pour dire les mecs. Ça prend la place de Slab. C'est sûr.
3: Mais attendez, vous vous êtes vu quand pour le créer? Encore un truc où j'étais pas, ça.
2: Au petit café qu'on
0: a fait. Un peu avant l'émission, nous, tu sais, vraiment, c'est vraiment.
3: Sur un coin de table.
2: Ou des beautés.
0: Ouais, en général, les créas, c'est beaucoup pendant les pubs. Et c'est pour ça que j'aime autant la radio, c'est t'as une idée, puis tu la testes quoi, 40 secondes après.
2: Ah oui,

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1: Un petit parfum.
2: Une petite cravate. Ça, c'est vraiment des cadeaux de fête des pères.
3: Des bretelles.
2: Cravate. Des bretelles.
3: Que ce soit cadeau de fête des mères ou cadeau de fête des pères, faut un peu se prendre la tête. Moi, ma femme, l'année dernière, elle m'a acheté une map. Je sais pas pourquoi. Une map un peu couleur or où tu dois gratter les pays que t'as visités.
2: Ah, mais moi, j'adore ça.
3: Et je la mets où, la map?
4: Bah, tu l'accroches
3: dans mon salon?
4: Bah ouais.
3: Dans ma cuisine?
2: Ah ouais.
5: Non, moi, c'est difficile. Souvent, ma chérie m'offre des cadeaux d'habits, mais que j'aime pas trop. Et qu'après, non seulement tu changes juste la taille, et puis après, t'as pas obligé de les porter, quoi. Et donc, de temps en temps, en vacances, tu dis, ah, et ça part sur le Villebrequin.
2: Non, mais attends, tu peux lui dire, moi, je préfère qu'on change un cadeau et être sûr que la personne le porte.
3: Ah oui.
2: Tu vois, moi, quand j'offre, je dis, si ça te plaît pas, change. Non,
5: moi,
2: au
5: je
2: contraire.
5: Serai de moi pareil. C'est pas grave. Je change tout.
2: Voilà. Ouais, au moins, tu le porteras, tu vois.
3: Bah oui.
5: Bon, en tous les cas, moi, ça a l'air de bien lui plaire, mon cadeau, puis ça doit faire 4 mois qu'il est dans le dressing. Enfin, depuis la dernière fête des mères, il est vraiment dans le dressing posé en mode, bah, il a pas sorti du sac. Donc, j'ai l'impression que j'ai encore faim parfaite.
2: Qu'elle attend le moment opportun, tu sais. Nous, les filles, on les sort. Vous, vous dormez avec nos cadeaux. Ouais. On vous offre un t-shirt le soir même, vous dormez avec. C'est vrai ou pas?
5: Ouais, c'est vrai.
2: C'est votre spécialité. Alors qu'une fois que t'as dormi avec un t-shirt, c'est fini.
5: Ouais,
2: c'est un pyjama.
5: Ouais.
2: Non, c'est un pyjama. Ouais, tu le remettras plus jamais de ta vie. Nous, on les garde, on attend le moment.
5: Non, non, le soir, il y a encore le billet de rechange, le sacrange, il est posé. Tous les soirs, je regarde, je le vois, il est posé, il reste là, gars.
3: Ça n'a pas été
5: un impact. T'as pas eu un coup de cœur. Bon, en tous les cas, Tiffany, on va jouer avec toi. Le principe, il est très simple. Je vais poser 45 secondes de questions de culture générale. Enfin, de tout, il y a de tout. Hein. Franchement, il y a de la géo, il y a de l'histoire, il y a de l'actu, il y a de tout. À Émilie et à Rémi. Chacun leur tour. Pourquoi? Parce que je vais leur poser les mêmes questions. Et donc, tu vas devoir, toi, me faire ton pronostic, le bon prono sur le nombre de bonnes réponses qu'ils vont m'apporter. Sauf que, entre les deux, tu auras entendu le questionnaire, donc tu pourras adapter ton prono.
6: Ok.
5: D'accord? Je vais demander à mes deux copains de sortir du studio, si vous voulez bien. Allez-y. Vous chamaillez pas, on court pas dans les couloirs. Ma question est simple. Sur 45 secondes de questions, je vais commencer par faire rentrer Émilie. Combien de bonnes réponses va t'apporter Émilie selon toi?
6: Allez, on va dire 6.
5: 6. On peut la faire rentrer. On va voir combien de questions elle nous apporte. Émilie Loge! C'est fou d'être parti aussi loin. C'était vraiment... Ne partez pas aussi loin, j'ai une question à lui poser. Ah bah oui, bah c'est... Super justif. Non, direct à la radio, mais je discutais. Bah très bien, ouais. C'est Émilie?
2: Oui.
5: 45 secondes de questions, bonne chance.
2: Oui.
5: Top chrono. Quelle ville est habitée par les Ruthénois?
2: Aucune idée.
5: Prothèse. Quel cocktail composé de bière, limonade et grenadine porte le nom d'une principauté?
2: Monaco.
5: Oui. Quel département regroupe les villes de Montargis et Orléans?
2: Je ne sais pas.
5: Loiret. Combien font 29 moins 15?
2: Non, je ne sais pas.
5: Oh. Dans quel pays se trouvent les plages d'Acapulco?
2: Au Mexique.
5: Oui. Quel plat avec une escalope panée désigne un bon cuisinier?
2: Un cordon bleu.
5: Oui. Quelle est la couleur de la bande la plus haute du drapeau lituanien?
2: Rouge.
5: Jaune. Quel objet est le symbole de la justice?
2: La balance.
5: Oui. Quelle est la signification du mot latin nimbus?
2: Un nuage.
5: Oui. Dans quel pays se trouve la ville d'Auckland?
2: Aux États-Unis.
5: Nouvelle-Zélande.
2: Merde! Mais oui! Purée, n'importe quoi.
5: Oh. Non, je ne crois pas.
2: Moi, j'ai encore un.
5: T'as eu 5 bonnes réponses. Tiffany, t'avais parié combien? 6.
2: Ah,
5: Auckland, Nouvelle-Zélande.
2: J'ai confondu avec l'Oklahoma.
5: Ah là là. En tout cas, on est déjà sûr, je te le dis, pour ton pronostic avec Rémi, le cocktail de bière, Monaco, il l'aura. Tu peux déjà pas
2: faire dessus. Ah non, c'est sûr.
5: Te prends pas la tête avec mon Rémi. On va un peu plus galérer sur le Mexique, mais en tout cas, sur le Monaco. Sur le Monaco, on va la prendre. Émilie, tu comprends que les plages, on y est. Et Rodez, moi. Hein.
2: Non, Rodez, pardon. Je connais Rodez, mais les Rodaniens.
5: Non, les Ruthénois.
2: Les Ruthénois, ouais. Non, ça n'allait pas.
5: Maintenant que tu as le questionnaire, Tiffany, selon toi, combien de bonnes réponses va avoir Rémi?
6: Allez, on va passer à 5, hein.
2: Non.
6: Franchement, il y a moyen.
5: Je pense qu'il va avoir plus. Mais écoute, tu sais,
6: c'est
5: 5
6: ton pari.
5: Ouais, mais écoute, je veux pas prendre la responsabilité. Après, s'il fait 5 et tu perds ton iPhone, moi, j'aurais mis 6, voire 7. Mais 6. Bon, on est sur 5, on va pouvoir faire rentrer Rémi.
6: Allez.
5: T'entends rien, Rémi, dans le couloir?
3: Mais non, on est hyper loin. Mais c'est Anna qui nous, de toute façon,

0: Là, je vais te dire, avec elle, j'ai aucune chance d'entendre quoi que ce soit.
1: Ça file droit.
0: Vous êtes prêts?
2: Je suis prêt.
0: Je souhaite bonne chance.
2: Ah, je suis flippé là.
0: Je connais pas le prono, ton but c'est d'apporter le plus de bonnes réponses.
2: De toute façon, moi je donne tout. Hein.

0: Montargis et Orléans.
1: Quel département vous voulez? Le Loir-et-Cher.
0: Loiret, j'ai fait
2: un combien font 29 moins 15?
1: 29 moins 14.
0: Oui. Dans quel pays se trouvent les plages d'Acapulco?
1: Ah mince, je suis nul. L'Amérique.
0: Mexique. Quel plat avec une escalope panée désigne un bon cuisinier?
1: Un bon cuisinier?
0: Un cordon bleu.
1: Oui.
0: Quelle est la couleur de la bande la plus haute du drapeau lituanien?
1: Bleu.
0: Jaune. Quel objet est le symbole de la justice?
1: La balance.
0: Oui. Quelle est la signification du mot latin nimbus?
1: Petit.
0: Nuage. Dans quel pays se trouve la ville d'Auckland?
1: Dans quel pays? Les États-Unis.
0: La Nouvelle-Zélande.
3: Nimbus.
0: Nimbus veut dire nuage.
3: Il a
1: dit peu. Je n'ai même pas cité. Nimbus, petit. Avec énormément de respect. C'est le stress, d'accord? On ne juge pas. On me laisse dans mon...
3: Nimbus. Il a dit petit.
1: On me laisse dans mon stress. Ok, j'étais pas bien. J'étais vraiment dans un stress max. Donc on juge pas cette réponse, j'en suis désolé.
3: La panique est... oui, je l'ai, petit.
1: Oh là là, c'est
0: Auckland. C'est en Nouvelle-Zélande.
3: Eh oui, mais tu vois, ça c'est vraiment un piège.
1: Mais ça sonne Auckland, tu vois.
0: Acapulco, c'est au Mexique,
1: oui,
0: mon pote.
1: Pardon, j'ai jamais visité.
0: Monaco, on y est, hein.
1: Oh bah t'inquiète, pour Anata, ton soldat. Hein.
0: Loiret, tu l'as eu. On ne peut pas le comptabiliser, Loiret.
1: Non, t'as vu, j'ai commencé le Loiret-Cher. Je ne sais pas pourquoi.
0: Loiret-Cher, ça fait pas Loiret, on pourra pas le comptabiliser. Mais donc ça fait que 5 bonnes réponses.
3: Je peux dire quelque chose. Je crois que tu m'as dit 29 fois 15. C'est pour ça que j'ai zappé. Ah bah j'ai pas écouté.
1: Bah, je l'avais. T'as entendu 29, t'es déjà arrêté.
3: Ah bah voilà, exactement.
1: Je crois qu'à combien t'as dit ça?
3: Ah bah exactement, mais c'est vrai pour le coup. Ah, j'aurais bien.
1: Bon, j'ai fait 5, c'est pas dingue.
0: Tiffany, t'avais parié combien?
4: Eh ben j'ai bien fait de pas t'écouter parce que j'avais parié sur 5 bonnes réponses.
1: Champion, mon frère.
0: Il a fait 17, c'est pour une fois 17 là.
1: Et je dois dire, je croyais en toi, puisque quand elle a parié 5, je me suis dit, comme le Loiret c'est ton délire, Rodez et tout, je me suis dit, il va faire 6 ou 7. Ouais. Et heureusement, t'as vu Tiffany, je t'ai dit, je veux pas prendre la responsabilité. Ouais. T'as bien fait 5 bonnes réponses.
0: Mais t'as vu, j'ai failli le Loiret, j'aurais laissé comme ça faisait 6, c'était mort.
1: Et bon, je suis trop content, Tiffany. iPhone 17.
4: Ah ouais, moi aussi. Franchement, merci beaucoup.
0: 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Félicitations, Tiffany.
4: Super, merci.
1: Je suis content.
0: Ouais, moi aussi.
1: Ah ouais.
3: Il est fort aujourd'hui.
4: Merci,
3: hein.
1: Ah, avec plaisir, je suis trop content pour toi.
3: Je suis un peu en dessous, ça m'agace.
0: On arrête de jouer?
1: Ah bon?
0: Ah non.
3: Non.
1: Oh, mais non.
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0: Le passe à ton voisin dans un instant. C'est comme le petit bac.
3: Ah oui.
0: On joue à ça dans un instant, ou le jeu du mensonge, quoi qu'il arrive. On fera tous les jeux avant la fin. Journée mondiale des jeux, on le fête hein, sur Énergie. Vous connaissez, dès qu'on peut jouer, on trouve une excuse. Bébé Rexha, New Religion, tout de suite.
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0: On continue de jouer ensemble. Merci de nous choisir. Il y a tellement de choix. Et ben merci d'être là quelques minutes, quelques secondes, quelques dizaines de minutes, la soirée entière. Franchement, trop content d'être avec vous. Vous nous écoutez sur l'appli Énergie en podcast aussi. Merci d'être si nombreux. Émission spéciale jeu ce soir.
1: Yes.
0: Et ben parce qu'à la fois, on adore les jeux, puis à la fois on célèbre le retour d'Emilie qui adore jouer aussi.
1: Ah bien sûr.
0: Alors là, celle-là,
3: elle est joueuse,
0: qu'est-ce
3: celle-là.
0: Qu'elle est taquin, elle est joueuse. Ah il faut
3: elle
0: la voir.
3: Elle s'arrête jamais.
0: Ah bah non, mais tu lui sors un
1: croque pirate là.
0: Sors un croque pirate.
3: Docteur Maboul.
0: Pirate. Ah ouais.
3: Un hypoglouton.
1: Ah oui, j'adorais.
3: Vous vous souvenez hypoglouton, c'était génial.
1: Il faudrait le ressortir. Je sais pas s'il est encore en vente.
3: Mais bien sûr. Alors ils sont tous encore en vente.
1: J'ai
3: des enfants, je les ai. Hypoglouton, Docteur Maboul.
1: Bien sûr.
3: Il fallait lui enlever l'intestin, j'adorais avec la petite pince et tout. Exactement, il avait le nez rouge.
0: Et le pic pirate. En revanche, sachez que ça fait 2 fois en un mois, parce que mon fils adore les puzzles, que je reçois un puzzle, il manque une pièce.
1: Mais non.
3: Ah, ça, c'est très agaçant.
0: Non, mais le drame de tous les puzzles, où tu dis, mais qu'est-ce qu'il peut y avoir de pire qu'ouvrir un puzzle et il manque une pièce? Gars, ça fait 2 fois qu'il manque une pièce à un puzzle.
1: Tu l'as commandé au même endroit? Peut-être falloir changer.
0: Ouais, la même marque, quoi. Commander, peu importe, mais la même marque.
1: Ouais, bah on oublie, hein. Peut-être que ton fils, il bouffe les pièces.
0: Non, mais le petit, il pleure au moment où on le termine enfin. Bah ouais, c'est hyper.
1: Bien sûr.
0: Toi, ça t'énerve en mode, bah gars, ça m'a coûté 8 balles et c'est bon, voilà, terminé. Mais en vrai, ça te fait trop de peine parce que ton fils, il pleure, il manque une pièce, quoi. Il dit, bah je peux pas le finir.
1: Ah, c'est terrible. C'est vrai, pas vrai.
0: Et on peut pas commander une pièce. C'est le problème. Mmh. C'est le problème du puzzle.
1: Mais alors, écoute-moi bien. 8 balles, ça repart dans le sac, renvoyé, remboursé.
0: Ben voilà, très bien.
1: Il n'y a rien. Je laisse rien passer.
3: Non, t'as raison.
1: Est-ce qu'on nous laisse passer quelque chose dans la vie?
0: Non.
1: Rien. Je laisse rien passer non plus.
0: Bah, bien sûr.
1: Les copains, on va jouer au passe à ton voisin. Il me faut deux auditeurs ou deux auditrices. Il y a Charlène qui est là. Tiens, on a qu'à prendre Sarah aussi. On fait gagner des filles ce soir. Salut les filles.
7: Salut.
1: Bienvenue chez vous les filles, bienvenue sur Énergie, ça va toutes les deux?
7: Ça va très bien, merveilleux.
1: Ah, ça va trop bien. J'ai Sarah, tu es d'où?
7: Je suis d'Annemasse, 74.
1: 74, tu vas jouer avec Rémi, Sarah.
7: Ok, pas de souci.
1: Charlène, tu viens d'où?
8: De Saint-Jean-de-Luz.
1: Oh là là, on en parle beaucoup de Saint-Jean-de-Luz, hein.
8: Très belle ville.
1: Très belle ville, on en parle très souvent. Et tu vas jouer avec Émilie ce soir?
8: Oui. Ok, très bien.
1: Émilie, Rémi?
0: Ouais.
1: On va jouer au passe à ton voisin. Allez. Le principe est simple. Je vous donne un thème. Vous avez 5 secondes maximum pour m'apporter ce que je... 3 secondes.
0: Ouf.
1: Maximum pour m'apporter ce que je considérerais comme être une bonne réponse.
0: Ok.
1: 5 secondes.
0: 5 secondes ?
1: Ouais, bah, ouais, je me refais un peu le fil du match, 5 secondes.
0: Tu nous le fais TTC ? Ouais, ouais.
1: Non, allez, je me dis, j'ai un peu revu l'émission là, et je me dis 5 secondes, c'est bien. Allez, 15 secondes. Vous avez 5 secondes pour trouver la réponse que je considérerais comme correspondre à mon thème. Okay. Il y a de la subjectivité, c'est moi qui déciderai si vous non, c'est une bonne réponse. Mmh. Vous pouvez ne pas être d'accord, je m'en fous.
3: D'accord, c'est toi qui trancheras, quoi.
1: C'est assez clair.
3: C'est subjectif.
1: Plus de 5 secondes ou ce que je considérais comme être une mauvaise réponse, vous perdez, d'accord, comme au petit bac, et à ce moment-là, le point va à l'autre équipe.
3: Ça, c'est agaçant aussi. Okay.
1: La première équipe qui a 3 points gagnera.
3: Quoi?
1: Une plancha. Ah.
3: Oh.
1: Oh, oh, oh, ben, oh, oh, oh, là, oh, je m'attendais à mieux.
3: J'adore.
1: Ah, attends, on a la meilleure, t'as pas
3: c'est
1: encore entendu.
3: Génial.
1: On a Aya.
3: Mais non.
1: Oh, plancha.

0: chrono.
1: Molaire.
2: Ah, j'enchaîne, canine.
0: Ah oui, canine, bonne.
1: Incisive.
0: Oui.
2: Prémolaire.
0: Oui.
1: Dent de lait.
2: Dent de sagesse.
1: Dent de la mer. Non mais après j'en ai fait le tour, hein. Pardon. Hein.
3: Je vais vous dire un truc, je pensais pas, bravo à vous, vous avez trouvé toutes les dents. On pouvait en rajouter facettes quoi. Ouais. Et dans de la mer, j'y avais même pas pensé. Donc le point va à personne, bien joué. Je crois que j'aurais vraiment séché après molaire, les gars.
1: Ah, tu crois?
3: Ah, non. Moi j'aurais dit molaire, prémolaire et c'était fini. Allez, ciao. Bravo pour 0 point, donc ce thème.
1: Ok.
3: Félicitations, je repars avec Rémi. C'est parti. Citez-moi. Une marque d'eau. Evian.
2: Volvic.
3: San Pellegrino.
2: Contrex.
3: Épar.
2: Contrex et Ville.
3: Montroucou.
2: Badviller.
3: Badois.
2: Oretz.
3: Vals.
4: Ah bah attends, c'est les invents.
2: Saint-Georges.
3: Non, je n'invente pas, elle sort toute la Corse.
2: Bah oui, t'as fait faire.
3: Je sèche.
1: Mais enfin!
3: J'ai oublié quoi?
1: T'es jamais allé sur le bassin d'Arcachon, il y a la Bastille.
3: Ah, ça, je la connais pas.
1: La rouge Bastille. Et la bleue. La rouge, la bleue, pétillante, pas pétillante, pétillante, plate, toi, pétillante. Abattie.
3: Abattie.
1: Enfin.
2: Ah, je connais pas.
1: J'ai séché.
2: C'est la Mont Blanc. Tu sais, c'est une nouvelle. Ah,
1: oui. Bien sûr. Mais Montroucou, vous avez oublié, je crois.
2: Non, il a dit. C'est la meilleure, tu bois le paradis.
1: Et il n'invente pas la valse, hein. La valse, elle existe.
3: Bien sûr, c'est mon eau ardéchoise.
2: Excusez-moi, c'est comme moi, j'ai pas inventé la Saint-Georges.
1: Ah, bon, on la connaît trop bien, la Saint-Georges.
3: Ah là là. Bon, c'est gagné. Premier point pour les filles. Pas pour Émilie, puisqu'on joue pour deux filles ce soir. Premier point pour Émilie. Allez. C'est pour 3 points. Attention.
2: Ça, c'est bien dans la voiture avec les gosses, sur le chemin des vacances.
3: Oui. Comme jeu.
2: Ce jeu, bah oui, génial.
3: J'espère que c'est bien sur le chemin du retour aussi, puisque là, on n'est pas en vacances, mais j'espère qu'ils aiment bien. Citez-moi. Oh là là. Un os du corps humain.
2: Le l'humérus.
3: Oui. Le cubitus.
2: Le fémur.
3: Les osselets. Oui.
2: Ouais, ok. Le scaphoïde.
3: Le fémur. J'ai dit.
2: Je l'ai dit.
3: Tu l'as dit le fémur?
2: Bah oui, c'est mon 2.
3: Oh, non.
2: Enfin, mon 3.
3: Ouais, elle a dit. Il y avait tibia, il y avait vertébrale, il y avait coccyx.
1: Oh, il y en avait plein, c'est clair. Là, j'ai.
3: Clavicule. Le crâne est un os aussi.
2: Mais oui, phalanges sont des os.
3: Les phalanges,
2: ah bah oui.
3: Je sais pas si c'est le terme. C'est pas le terme du doigt, mais pas de l'os à l'intérieur.
2: Ah non, sinon c'est le doigt. La phalange, c'est à l'intérieur.
3: Elle a raison, Émilie.
1: Elle a toujours raison, Émilie.
3: C'est lui le fact-checking, de toute façon. Allez. Là-dessus, le fact-checking, c'est pas de donner raison à Émilie, c'est de donner tort à Rémi.
1: Ouais, c'est ça.
3: Elle se lève le matin pour ça. Je vais vous dire, c'est sa quête principale. Sa quête secondaire, c'est de faire cette émission. Mais sa quête principale, c'est de donner tort à Rémi tous les jours.
1: C'est d'être sur mes côtes.
3: Ouais, c'est ça l'idée.
1: Oh, les côtes, un os.
3: Oh, ouais.
2: C'est vrai.
3: Vas-y. C'est.
1: Pourtant, elle est dessus.
4: Je la sens, elle est là. Juste là.
3: On continue ce jeu dans un instant. Restez avec nous sur Énergie. Avant on s'écoute Julien Lib.
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3: Je sais que vous attendez la suite du Passe à ton voisin. On joue avec Charlène, avec Sarah. Je suis obligé de faire une petite pause avant de reprendre le jeu. C'est dans un instant. On continue de jouer comme une sorte de petit bac avec plein de thèmes. Émilie face à Rémi, Rémi face à Émilie. Il y a une planche chat à gagner ce soir et on écoutera aussi The Second Voice. Bougez pas.
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3: Qui veut écouter The Second Voice? Parfait, vous rentrez du travail, vous terminez une journée de boulot, vous avez encore des courses à faire, vous êtes livreur, vous êtes ambulancier, vous êtes taxi aussi, on vous salue tous les copains. The Second Voice, dans un instant, on continue de jouer, on passe à ton voisin. Vous écoutez, jouez, ça joue pour une plancha, et puis vous jouez aussi dans la voiture. Bougez pas, on revient.
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3: On est toujours là ensemble sur Énergie, avec Émilie et avec Rémi, on était en train de jouer. On passe à ton voisin, on est de retour tous ensemble. Combien on est au score?
1: Je crois qu'on est à 2-0 pour Émilie. Hein.
3: 2-0 déjà pour Émilie, ça se joue en 3. Je rappelle que Émilie joue avec Charlène et Rémi joue avec Sarah. Ça va tous les deux?
9: Oui, très
0: très bien. Oui. Allez, Emily, plus qu'un point.
2: Allez, t'inquiète.
0: Allez, Rémi, on remonte
2: un peu. On joue pour une plancha.
0: On va les boucher double.
3: On joue pour une très belle plancha.
2: Oui.
3: Pardon, je rappelle, 5 cuissons différentes.
2: Non, mais attendez, la plancha, c'est génial. C'est, tu cuisines sans huile, tes petites viandes, tes petits poissons, tes légumes.
3: Il y a pas un artiste à qui j'ai fait livrer une plancha?
2: Oui.
9: Plusieurs, je crois.
2: Attends, j'étais là à...
3: Ah, Jean-Luc Lemoyne, ouais. Jean-Luc Lemoyne, il a une plancha, ouais, ouais, exactement. Et Charlotte Cardin, non,
2: oui, c'est Charlotte Cardin.
3: Non, c'est le air fryer. Ah, oui. Et Louane.
9: Louane, elle avait eu.
3: Un poutine, peut-être, je sais pas.
1: Une bouilloire, ouais. Elle avait eu une bouilloire.
3: Elle avait eu un truc aussi, Louane. Hein. À qui d'autre j'ai fait livrer? Non, non, il y a eu une autre.
2: Non, mais celui des.
3: Bérangère Krief, qu'est-ce qu'elle a eu, Bérangère Krief? Air fryer aussi. Ah, ouais. Attendez. Denzel Washington, tu lui as filé la, tu lui as fait livrer la plancha à Denzel. Ah, oui, il est là.
2: Non, mais la plancha, c'est truc qu'il a eu sur le Pas les Inconnus, l'autre groupe avec, où il y avait Marina Foïs.
3: Ah, Jean-Paul Rouve.
2: Oui, Jean-Paul Rouve.
9: C'est sapin de Noël.
2: C'est vrai.
3: On a fait livrer des trucs à tout le monde. Jean-Paul Rouve, il a eu son sapin de Noël.
2: Oui, c'est vrai, c'est vrai.
3: Ah, mais c'est fou.
1: C'est fou, tu régales tout le monde, toi.
3: Bon, les copains, on va pouvoir y aller avec Charlène et Sarah. Elles ont un peu envie quand même de gagner cette plancha. Et donc, pour l'instant, ça se passe bien pour Charlène et Émilie. Le passe à ton voisin, un thème, 5 secondes maximum pour me donner quelque chose qui va avec ce thème. Vous êtes prêts?
1: Oui.
0: Oui.
3: Citez-moi une pensée philosophique de Socrate, Émilie.
9: Non, c'est pas vrai, Émilie.
2: Non, mais attends, j'étais Dieu. Non, mais en plus, une pensée philosophique de Socrate, il n'y a pas de pensée, mais.
9: Okay. Les yeux fermés et tout.
2: Ah, ben moi, j'étais sur mon truc, là.
3: Attention. Citez-moi. J'ai la vérif. Des noms de mer. Émilie.
2: La mer Égée.
3: Bonne réponse.
1: Rémi. La mer Méditerranée.
3: Oui.
2: L'Adriatique.
3: La mer Noire.
2: Oui. La mer Rouge.
3: La mer du Nord.
2: La mer des Caraïbes.
3: Mmh. La mer Caspienne. Oh là là, Rémi. Et pourtant, j'étais face à une voyageuse. Hein. Là, c'est Fram Voyage en face de toi.
2: Ouais, j'étais en train de passer en revue tous mes trucs, mais ouais.
3: Oh là là là là.
1: On a quasiment tout fait.
2: Hein. Ouais, non, tu rigoles, il y en a, je sais pas combien.
3: J'acceptais également Evelyne, ma mère.
1: Ah oui.
2: Je voulais dire la mer de sable, mais en plus, il y en a une devant moi, entre la Corse et l'Italie, qui est en Méditerranée, ben, comme l'Adriatique. Elle porte un nom, la mer Tyrrhénienne. Ah.
3: Oh, flûte. Ça veut dire 2-1. Tout va bien. Tout va bien, 2-1. Allez. Attention, on y retourne. C'est parti. Peut-être la balle de match pour la plancha. Voici le thème suivant. C'est à Rémi de démarrer, d'accord?
1: Ok.
3: Pareil, ça sera à mon appréciation.
1: Bien sûr.
3: On le retrouve dans le vide-poche d'une portière de voiture. Rémi.
1: Un paquet de Kleenex.
2: Un paquet de bonbons.
1: Une bouteille d'eau.
3: Oui.
2: Le permis de conduire.
3: Plus boîte à gants, mais... plus boîte à gants, attention, j'accepte.
1: Un petit chiffon pour nettoyer le pare-brise.
2: Des vieux CD.
1: Ouais. Un paquet de clopes.
3: Bah oui.
2: Ouais. Des miettes.
1: Un paquet de gâteaux.
3: Bon, tout ce qui est confiserie, mais j'accepte.
1: Ouais,
3: me sentez pas paquet de chips, quoi.
1: Non.
2: Un jouet d'un enfant.
1: J'accepte.
3: Des petits cailloux.
1: Les cailloux. Non, mais attendez, je vais m'expliquer ça. Tous les parents le savent, les petits cailloux que ton fils et ta fille
2: ont amenés à la voiture. Il a raison, bien sûr. Une balle de chien.
1: Moi, je dirais là-dessus, là, un vieux slobard.
3: Oh, non, mais j'ai pas. Bah, les gars, j'ai
1: comment
3: là,
1: vous pouvez passer à côté.
2: Des châtaignes, des pommes de pin.
3: Du gratte-gratte.
1: Ah oui.
3: Pare-brise.
1: Ah, j'avais le chiffon, mais j'ai pas pensé au gratte-gratte.
3: Vous passez sur. Enfin, selon moi, vous passez sur plein de trucs un peu insolites qu'en effet on peut trouver, mais vous oubliez pas le principal, le ticket du péage. Un ticket de caisse.
2: Ah, parce que je le mets pas là. Je suis pas d'accord. Il est devant le ticket du péage.
3: Ah, il est devant la boîte de vitesse.
2: Il est devant la boîte de vitesse.
3: Poubelle. Mon vide-poche, c'est ma poubelle, je regarde pas et hop, je vide tout. Et
2: parce que je pense que chacun a son truc. Oui. Tu vois, les tickets, ils sont là. Tu vois, moi, tu me dis le gratte-gratte, il serait dans la boîte à gants. Il serait pas du tout sur le côté.
3: Surtout, les cailloux, ils sont sur l'aire d'autoroute. Ils sont pas dans mon vide-poche. Donc,
1: moi, ils sont à fond dans ma voiture.
3: En revanche, le permis de conduire, un peu moins dans le.
1: J'ai accepté, j'aurais peut-être pas dû.
2: Mais pourquoi? En fait, t'as les papiers de l'assurance avec le permis sur le côté, comme ça quand tu te fais arrêter, bah moi il était là à l'époque.
1: On se fait pas arrêter non plus tous les 500 mètres. Hein.
2: C'est ça. Bah moi ça m'arrivait parce que un délit de faciès.
1: Un délit de belle gueule.
2: Oui, bien sûr. Mais c'est vrai, vous rigolez, mais les femmes on se fait vachement arrêter.
1: Par les policiers ?
2: Bah tellement, évidemment.
1: Bon, bah, visiblement, je ne suis pas au goût des policiers. Tant mieux, je ne suis pas arrêté si souvent. En tout cas, Charlène, c'est oui.

0: pas s'arrêter là.
1: Jusqu'à
0: 19h, on joue.
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0: On va refaire des jeux, bien sûr, sur Énergie. Je vous l'ai promis ce soir. On n'a pas encore offert la Switch 2. D'accord.
3: Ouais.
0: Mais avant l'équipe, je suis obligé de vous faire un sondage.
4: Oh. Vas-y.
0: Parce que je voulais faire que des jeux, mais quand même, il y a un sondage qui est sorti aujourd'hui. Et que je suis obligé de vous faire l'équipe.
4: Allez. Vas-y.
0: Obligatoire.
4: Oui.
0: J'ai trouvé le sondage qui vous dit quel saucisson vous êtes.
4: Oh, non, bah, génial. Bah, parfait, vas-y. Moi, je sais à lequel je vis.
0: Je vais vous poser des questions, vous connaissez, hein. C'est comme dans Femme Actuelle ou quoi, l'été. Vous découvrez voilà si vous êtes plutôt clitoridienne ou
4: les
0: sondages. Eh bien moi je vais vous apprendre quel saucisson vous êtes. Merci au site internet, on me l'a envoyé, hein, c'est un auditeur qui m'a prévenu, fandesaucisson.com. Et donc c'est génial. 5 questions à vous poser. À l'issue de ces 5 questions, on comptera si vous avez plus de A, de B, de C, okay. De D. Bref, vous avez déjà fait ces sondages dans les magazines.
4: Oh, j'adorais.
0: Rémi et vous êtes Émilie, hein.
4: Oui, ouais, j'ai l'impression que t'es un peu savonné, comme on dit sur mon prénom. Émilie Albertini, mon nom de famille, tu sais.
0: Parfait.
4: Ça fait 15 ans qu'on se connaît, mais bon,
0: c'est pas
4: grave.
0: Eh bien, écoutez bien. 5 questions et à la fin, je vous dirai quel saucisson vous êtes, d'accord?
3: C'est génial.
0: Allez. Et très important, vous jouez dans la voiture, vous aussi devinez quel saucisson vous êtes.
4: Oui.
0: Faites le tour des radios, il n'y a aucune radio qui vous dit quel saucisson vous êtes.
3: C'est vrai.
0: Voici ma première question, Émilie et Rémi. Votre samedi idéal ressemble à A. Un pique-nique entre amis à la campagne. B. Une soirée chic avec planche apéro et vin rouge. C. Une randonnée sportive suivie d'une énorme raclette. Ou D. Une journée canapé-série. Émilie.
4: Okay. A.
0: Réponse A. Un pique-nique entre amis à la campagne.
4: Ah si, j'adore les pique-niques. Vous savez très bien que je suis la reine des glacières. Je fais très bien les pique-niques. Je suis connue pour ça.
0: Rémi.
3: La soirée vin rouge plancha.
0: Ouais.
3: Tu penses ça à CB?
0: CB.
4: Une Allez. Soirée chic.
3: Ouais. Oh, chic, bon.
0: À table, vous êtes plutôt A. Celui qui partage tout. J'ai besoin de faire les amours.
4: C'est vrai.
0: Celui qui critique la cuisson. Celui qui reprend 3 fois. Ou celui qui attend le dessert.
3: Ah, c'est genre.
0: Rémi,
3: c'est ça qui reprend 3 fois.
0: Ouais. C'est ça.
3: Ouais, c'est Rémi.
0: Okay.
3: Ouais.
0: Troisième question. Si vous nous rejoignez, on est en train de deviner quels saucissons ils sont. J'en reviens pas de cette phrase. On est en train d'essayer de deviner quels saucissons ils sont. Quand tu arrives à une soirée, Émilie,
4: oui.
0: A, tu connais déjà tout le monde. B, tu fais une entrée remarquée. C, tu cherches directement la nourriture. Ou D, tu restes discret au début.
4: Oula, j'hésite, ouais. Parce que je peux chercher largement la nourriture. Parfois, j'ai honte même. Allez, je vais dire ça.
0: On dit la C, Rémi?
4: Ah ben.
3: Ah, je dirais la C aussi. Hein.
0: La C aussi?
3: Bah ouais,
4: ah ouais, ouais.
0: Très bien. Question suivante. Quel paysage te correspond le plus, Émilie?
4: A.
0: Les champs et villages du sud-ouest. B. Une terrasse italienne au soleil. C. Les montagnes enneigées. Ou D, un salon cosy avec plaid.
4: Non, l'Italie.
0: L'Italie, c'est la réponse B. Rémi.
3: Et moi, j'irai sur la réponse A.
0: La réponse A pour mon Rems. Attention, voici la dernière question avant de savoir quel saucisson vous êtes. Je vous sens vraiment brûlé d'impatience.
4: Fébrile,
0: voilà.
4: Fébrile.
0: Bien sûr, un peu de fébrilité et en même temps, ça brûle d'impatience et j'adore ça.
3: Ah oui, on est comme
0: et je peux comprendre parce que c'est vrai qu'au moins savoir. Après, c'est pour la vie. Hein.
4: Ah bah, une fois que t'as l'info, c'est comme ton groupe sanguin. Hein. Si tu l'as sur toi, tu gardes jusqu'à la fin.
3: Ah je vous donnerai une petite carte pour vous dire quel saucisson vous êtes en cas d'urgence.
4: Il faut la mettre dans son portefeuille
0: bien
4: en
0: sûr,
4: permanence.
0: Si vous faites une crise d'hypoglycémie,
4: exactement.
0: Les gens ont envie de dire oh mon Dieu, c'est un saucisson à l'ail.
3: On le perd.
0: Quel est votre style vestimentaire? Parce que le saucisson.
3: Ah bah oui,
4: bah oui, oui.
3: Style, apparemment.
4: Ah bah bien sûr. C'est lié.
0: Ton style vestimentaire, Émilie. A. Décontracté et pratique. B. Élégant et travaillé. C. Sportswear toute l'année. Sportswear. Ou D. Jogging égale mode de vie.
4: Ouf, j'ai envie de vous dire tous, moi.
3: Ouais, moi aussi.
4: Élégant et travaillé.
0: Ouais, franchement, t'es tellement bien habillé.
3: Ouais.
0: Je mettrais ça. Ben, parce que Émilie, même quand elle est en décontracté, c'est un décontracté beau et calculé. Non mais c'est vrai.
3: Oui, c'est alors, comme
4: nous. Vous dites ça parce que vous avez pas vu mes chaussures aujourd'hui.
0: Non, si, mais moi je j'ai dire, vu, on voit ces c'est quand même toujours mode. T'as toujours de la mode. Moi, quand moi vraiment, quand on dit le mot t'es décontracté, je suis schlag. Mais tu peux pas t'imaginer.
4: Oui, moi-même pour sortir le chien ou pour emmener ma fille à l'école, j'ai toujours un petit détail. J'aime pas sortir trop. Voilà.
0: Rémi,
1: pouvez me rappeler la A, s'il vous plaît.
0: Décontracté et pratique. Oui, c'est ça. Ouais.
1: On va partir là-dessus.
4: Ouais.
0: Ah oui, toi c'est la B, pardon. Hein. Hop, et toi c'est la A.
1: Ouais.
0: J'avais dit. Donc là, pour la dernière, Émilie B, Rémi A.
4: Ah, moi je fais exact.
0: Alors j'ai fait les calculs. Écoutez bien ce que vous êtes chacun et l'autre. L'un et l'autre. Émilie fait une majorité de B. Émilie, selon toutes tes réponses, sache que tu es un saucisson truffé.
4: Ah bon. Oh là, ah, pas mal.
0: Tu as du goût, du style, un petit côté sophistiqué, bref, tu te la pètes.
1: C'est le magazine.
4: Oui, oui.
0: Tu l'aimes, tu t'aimes et tu ne t'en caches pas du tout.
1: Oh, non.
0: Certains te trouvent impressionnant, mais la vérité, c'est qu'au bout d'une ou deux bouchées, tu nous casses la tête.
1: Mais non.
0: Ah, c'est pas du tout Maïmi Loche.
1: Wow.
0: On n'a jamais trop d'Emilie dans sa vie.
1: Ah non.
0: Donc t'es un saucisson truffé, Maïmi Loche.
4: Ça me va. J'aime pas toute la définition, mais j'aime bien le saucisson truffé. Je veux bien le garder jusqu'à la fin de ma vie.
0: La définition te correspond pas.
4: Non.
0: Rémi,
1: oui.
0: On a fait des calculs toi aussi sur tes réponses.
1: Bien sûr.
0: Sache que tu n'es pas un saucisson, mais un chorizo.
4: Ah, mais si, ça te va bien. Oui, un peu à l'espagnol.
0: Ça. Tu es énergique, intense et impossible à oublier.
1: Oh.
0: Tu mets l'ambiance partout où tu passes, ça c'est vrai.
1: Oh.
0: Même si à la base, personne ne voulait de toi. Ça c'est vrai aussi. Quand on te regarde, on n'a pas envie de toi.
4: Arrête.
0: Mais quand on t'a, on ne peut plus te perdre. T'es juste une relation toxique.
1: Mais non, mais c'est pas vrai. Mais qu'est-ce que c'est? C'est pas possible.
4: Non, je suis pas d'accord.
0: Bah, en fait, ça part plutôt bien toujours. Puis à la fin,
4: bah
0: t'en
4: prends
0: une.
1: Et il y a Ada de la cellule fact-checking qui dit: ah, c'est tout lui. Hein. C'est tout lui. Hein.
4: Non, mais là, oui, mais l'ambiance et tout, là, oui, quand même.
0: Non, mais je pense parce que je vous lis tel quel le sondage, bien sûr. Et je pense que ça veut finir un peu marrant. Et en effet, c'est pas hyper sympa à la fin.
4: C'est un peu passif-agressif comme test.
0: Et c'est pas mes mots. Hein. Mais en tout cas, ce qu'on retient, c'est que j'ai un saucisson truffé et un chorizo.
4: Chorizo, c'est bon.
0: Ah oui, c'est bon.
4: Excellent.
1: Attention, faut pas qu'il soit trop piquant. Hein.
0: Ouais. Allez, petite pause saucisson. Ça y est, on a fait tout ce qu'il fallait sur
4: saucisson. Non, j'ai faim avec vos histoires.
0: Non, ça m'étonne pas. Dans un instant, Temper City Self-Aware qui va arriver sur Énergie. Un tout dernier jeu, le jeu du mensonge pour faire plaisir à Émilie.
4: Ah,
0: je l'adore. Le jeu du mensonge, reste avec nous sur Énergie. Belle soirée.
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0: Bienvenue à tous sur Énergie. Merci de nous suivre. C'est jeudi aujourd'hui. Vous le savez, on est là jusqu'à 19h. On va profiter de vous jusqu'à la dernière minute. 0870-42-48. On n'a pas encore offert la Switch 2. Ça arrive tout de suite. On continue de jouer toute la soirée ensemble.
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0: Vous savez que je peux rien lui refuser. Émilie est de retour avec nous aujourd'hui. Émilie voulait... Alors, on a fait que des jeux déjà, parce que c'est la journée mondiale des jeux. On vous a régalé, je l'espère. On a essayé de vous faire plein de cadeaux. Des plans de chasse, ça, bien sûr. On sait que c'est pas ouf à vos yeux, mais nous, ça nous fait
4: super,
0: plaisir.
4: Mais c'est super, non.
0: On a offert l'iPhone 17.
1: Ah ouais.
0: Pardon. Et là, maintenant, une Switch 2.
1: Pardon. Je vais m'excuser d'être là, je vois pas, non.
4: C'est Jack Lang.
0: Fais-le,
4: s'il te plaît.
0: Jack Lang, c'est vraiment deux gros coups de pelle. Hein.
1: Ah, mais je connais pas du prime time. Je partais en vacances 6 mois chez lui. On se croisait au clinique. J'ai pas vu plus que ça, moi.
0: C'est mon Jaco, ça.
4: Oh, j'adore.
0: Marilyn est avec nous. Ça va, Marilyn?
6: Oui, ça va, merci, vous.
0: On est très content de t'avoir, Marilyn. Une Switch 2, ça te brancherait?
6: Ah bah, carrément, oui, carrément.
0: Eh ben, je serais très heureux de te l'offrir pour ça. Il va falloir que tu gagnes au jeu du mensonge. Le principe est simple.
6: D'accord.
0: Il y a un bol avec des questions, d'accord?
6: Ouais.
0: Et Thibaut va non seulement, à chaque fois, nous lire la question et donner la bonne réponse seulement à l'un d'entre nous. Ça, tu ne le verras pas. Donc, l'un d'entre nous, entre Émilie, Rémi et moi, va donner la bonne réponse. Et tous les autres, on donnera une mauvaise réponse. Mais on va essayer de te convaincre que c'est la bonne. D'accord?
6: Ok.
0: C'est le jeu du menteur. Je te souhaite bonne chance. Il faut que tu arrives à trouver quelle est la bonne info qui va avec la question. C'est parti.
7: Alors, je pioche le premier petit papier. Marine.
6: Oui.
7: Je vais leur poser cette question. Quel était le titre de la chanson qui a représenté le Luxembourg à l'Eurovision en 1980?
0: Ah bah je l'ai moi.
7: Tu l'as?
0: Ah ouais.
6: D'accord.
7: Camille?
0: L'amour vertical. Bah, vous savez à quel point je suis fan de l'Eurovision, c'est l'amour vertical. C'est le titre de la chanson qui a représenté le Luxembourg à l'Eurovision parce qu'ils sont souvent représentés par des francophones. Et là cette année c'était une francophone.
7: Ah ouais,
0: je peux même vous dire mieux. C'était Claudia Soul qui avait fait la nouvelle star en 80.
7: Il va trop loin.
0: Voilà. La nouvelle star, c'était trop.
7: Allez, bon. Moi, j'y vais. Luxembourgeois, il faut savoir que là-bas, on parle français en effet, et on parle aussi allemand. Et la chanson qui a représenté l'Eurovision, déjà, c'est un duo de femmes, Julia et Olivia. Et le titre s'appelait Dorlun. Moi, je parle pas allemand. Vous savez que j'aime le hollandais. Donc là, on a l'impression que je mens, parce que voilà, d'habitude, je parle mal. Mais là, ça s'appelait Dorlun, c'était un duo de femmes.
0: Après, dans un jeu de qui est le menteur, et que t'as l'impression que quelqu'un ment, en général.
7: Ah oui, mais en tout cas, voilà, bon, je te donne l'info.
6: Ok.
4: Bah, moi, c'est très simple. De toute façon, ma réponse, elle est soulignée. Donc ça ne peut être que moi qui ai la bonne réponse. Enfin, je crois, j'ai l'impression. Et à mon grand étonnement, comme vous, bah, dites-vous que c'est le papa pingouin. Mais effectivement, moi, ça me rappelle quelque chose. Vous vous souvenez? Non, mais c'était ça. Mais attendez,
0: Le
4: Eurovision, ils ont expérimenté beaucoup de chansons. C'est pas que des trucs. Et ça a gagné. Le papa pingouin, c'est Luxembourgeois. Ouais. Moi, je m'en souviens vraiment. Oui. Mais c'était
0: Baby un Shark scandale. Aussi, avait fait demi-finaliste. Baby Shark.
4: Là, tu vois, me discrédites.
0: Poisson fesse, il avait représenté l'Azerbaïdjan, je crois. Poisson
4: fesse, il est arrivé 3e. La chatte à la voisine, c'était la Suisse.
0: Bien sûr.
4: Vous vous en souvenez de cette
7: chanson? Renan Gobert, ça aussi, ça avait bien marché en 78.
4: Mais ça sert à rien d'essayer de me discréditer. Elle est soulignée.
0: C'est une version un peu tectonique aussi.
7: Bien sûr.
4: Moi, je me souviens que ça avait fait un scandale et que je me souviens même mon grand-père devant la télé en train de dire non, mais c'est n'importe quoi, c'est du bruit.
0: Allez.
7: Ouais. Allez, super. Je répète la question, quel est le titre de la chanson qui a représenté le Luxembourg à l'Eurovision en 1980?
0: Amour vertical, Claudia Soul.
7: Bien sûr,
0: Claudia Soul.
7: Marine,
4: je l'adore, tout ce CD.
6: Papa pingouin, j'ai un peu de mal.
4: C'est dommage.
6: Camille, il m'aurait presque eu. Mais l'histoire de la nouvelle star, non.
0: D'accord, tant pis, j'embrasse Claudia Soul.
4: Soul.
6: Je partirais sur Rémi.
7: Donc Dorlun avec Olivia.
0: Attention, à 3, la personne qui a la bonne réponse, c'est la personne qui mitonnait pas, donne son prénom. 1, 2, 3.
4: Tu sais que je sais pas. C'était moi.
7: Mais c'est toi qui as la bonne réponse.
0: Attends, il n'y a que celui qui a la réponse qui sait que c'est.
4: Mais je te crois pas.
0: Mais oui.
4: J'ai cru que j'avais inventé. J'ai cru que j'avais inventé. Quand j'ai dit c'est souligné, j'ai cru que j'ai dit un truc à la con, mais c'était ça. C'est hilarant.
0: Mais alors, donc attendez, on apprend un truc de fou. Le papa pingouin a représenté l'Eurovision en 1980, ouais.
6: J'aurais jamais cru.
0: Elle est 9e, mais qu'est-ce qu'on s'embête à envoyer des chanteuses tous les ans. Envoyer Louane à la fille 14e.
4: Ah bah moi j'ai tout inventé et en vrai c'était ça. Incroyable.
0: Je redis le jeu, il n'y a que celui qui a la vraie réponse qu'il a écrite, les autres doivent l'inventer.
4: Mais oui, je comprenais pas pourquoi, En effet.
0: Bon, allez, on t'offre une deuxième tentative, Marilyn.
6: Allez.
0: Marilyn, bonne chance, c'est parti. Deuxième question de Thibaut qui va nous donner également à une des personnes. Donc, le seul qui aura la bonne réponse l'aura donnée par Thibaut.
7: Marilyn, pourquoi un certain Michael Flatley a-t-il marqué l'histoire de la danse? Camille, Rémi, Émilie, j'attends
0: Rémi.
7: Vous réponse.
0: Moi, je vais te dire très simple. Déjà, c'est un nom irlandais. Et ce danseur, en fait, il a un record du monde. C'est le danseur le plus rapide de l'histoire. Voilà. Donc, en gros, il fait des claquettes. Il est spécialisé en claquettes. Il fait 35 pas, à peu près 35 à la seconde. Donc, c'est-à-dire qu'il fait prendre sa part et faire un pas en une seconde. C'est complètement
6: d'accord.
0: Ouf. C'est tac, tac, tac, tac, tac. Voilà. Dans Irlandais,
8: quoi. N'importe quoi.
0: Bah, si. Michael Flatley a marqué l'histoire de la danse. Je sais pas si tu sais, Marilyn, j'anime Danse avec les stars.
6: Oui, ça, je sais, oui, effectivement. Voilà. Je regarde tout le temps.
0: Bah, c'est gentil comme tout. C'est tout simplement, qu'est-ce que veut dire. Tu parles anglais ou pas, Marilyn?
6: Un petit peu.
0: Voilà. Qu'est-ce que veut dire flat? Flat, c'est plat. T'es d'accord?
6: Oui.
0: Il a tout simplement inventé les chaussures de claquettes. C'est l'inventeur des chaussures de claquettes, le flat, le plat, le fait de mettre un truc plat en dessous, métallique, inventé chaussures de claquettes. Sans lui, pas de Fred Astaire. Sans lui, pas The Artist, pas Jean Dujardin. Il n'y a rien de tout ça. Désolé, Michael Flatley, inventeur des claquettes, bah, des chaussures de claquettes et donc des claquettes.
8: C'est fort, hein.
4: C'est si fort. Maintenant que j'ai compris le jeu, c'est bon. Et alors, en plus, ils essayent de t'amadouer parce qu'ils me donnent à moi les deux bonnes réponses. Et tu vas te dire, ah bah non, elle va pas gagner les deux fois. Alors que crois-moi que c'est moi. C'est très simple.
0: Ah, patoche, avant de démarrer, elle patoche. Ouais,
4: oh là là, tout là, est feu. Mais tellement, mais je patoche tellement. Ah, alors je suis droit dans mes bottes.
0: Ah,
4: hein.
0: Mais c'est vraiment. On rentre chez toi, t'es avec un mec et on te dit, mais c'est pas ce que tu crois, quoi.
4: Ah, bah, mais pas du tout.
0: Ouais, vas-y.
4: Pas du tout. De toute façon, vos explications, elles sont fumeuses. Moi, c'est très simple. C'est le premier danseur d'origine sud-africaine à être entré à l'Opéra de Paris en 1981. Qu'est-ce que c'est que ces histoires de flat et de je sais pas quoi, n'importe quoi. En plus, je le savais, moi j'adore la danse.
0: Premier quoi ?
4: Danseur d'origine sud-africaine.
0: Mais non, mais pas du tout.
4: Bah, ok, bah écoute, crois-les, le
0: champion du monde, voilà.
4: N'importe toi.
0: Selon toi, Marilyn, tu avais raison,
6: tu
0: avais
6: tort. Ah, c'est dur.
4: Enfin, ça s'entend tellement que c'est la mienne, la vraie.
0: Ah non.
6: Alors.
4: C'est tellement dur. Bon, bref, allez, fais comme tu veux.
6: 35 par une seconde de claquette, je trouve que ça fait beaucoup. Il est super fort quand même.
0: Bah oui.
6: L'histoire de Flat, Camille. Pourquoi vous parlez tous les deux de claquettes, Camille et Rémi?
0: Parce qu'il a pris mon info, il l'a transformé,
6: voilà.
0: Camille.
6: Ben,
0: bien sûr.
6: Et, ben, moi j'aurais tendance à croire Émilie. Allez, je pars sur Émilie.
0: On part sur Émilie, attention à 3, la personne qui a donné la vraie info donne son prénom. 1, 2, 3. Mais c'est moi, c'est un champion du monde. 35 pas en 35 secondes.
6: Mais non,
0: un Irlandais, quoi. En fait, c'est juste la plus nulle, hein.
7: Ah oui, c'est l'info la plus chiante.
4: Ouais,
0: souvent, l'info la plus chiante est la bonne, en fait.
7: Ouais.
0: Parce que nous, on se permet tout, quoi.
6: Bon, mais je vais réfléchir comme ça, là. Je ne vois.
0: Marilyn, 2 échecs.
6: Ouais.
0: Je suis désolé. Tu sais quoi? On met un 10, une dernière tentative. Ah, sympa.
6: Non, mais vous m'aidez.
0: On écoute, on regarde. Dernière tentative pour la Switch 2 sur Énergie. C'est parti.
6: Merci.
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0: Merci d'être là avec nous sur Énergie. On continue notre jeu du qui est le menteur. Le jeu du mensonge. Et juste, après 3, je vous dis, donnez votre prénom. Vous faites tout sauf donner votre prénom. Je dis à 3, vous donnez votre prénom. Je dis, et donc, eh ben, c'était mon histoire.
7: Oui, d'accord, ok, vite. Très bien, Camille.
0: En fait, quand je dis donner votre prénom, le mieux c'est de.
7: C'est le donner
4: Finalement, c'est
0: ça
4: pas
0: ça. J'ai pas un gros charisme, mais bon. C'est vraiment une question, quoi. Alors, attention, c'est parti. Voici donc une dernière tentative. Une nouvelle fois, Thibaut va tirer au sort une question et avec, il a la vraie réponse. Il va tendre à l'un ou l'une d'entre nous, Émilie, Rémi ou moi. Donc, l'un va donner la vraie réponse à la question. Les deux autres vont mitonner. À toi de retrouver qui est celui qui donne la vraie info.
6: Allez,
0: Thibaut, je te laisse poser la question suivante.
7: Dans le film Dirty Dancing, dans la scène culte du lac, pourquoi le réalisateur n'a-t-il pas fait de gros plans? Aucun gros plan dans le film.
4: Aucun gros plan
7: dans cette scène-là. Absolument.
0: Que dans cette scène-là. Rémi.
7: Bah, j'y vais simple. En gros, ça s'est tourné. La scène, elle s'est tournée en octobre. Donc en gros, octobre là-bas, fait super froid. Je rappelle que c'est quand même sur un lac. Et les acteurs, en fait, le problème, c'est que il fait tellement froid, ils ont rien pour se couvrir, qu'ils ont les lèvres bleues. Et donc, impossible de les filmer de près. Tu peux pas avoir des acteurs avec les lèvres bleues, quoi. Ça n'a aucun sens. Donc, il a pas fait de gros plans. Pas mal, quoi. Ah, en tout cas, c'est la vérité.
0: N'importe quoi.
7: Mais bien sûr que si.
0: N'importe quoi. Je vais t'expliquer un truc tout bête. Dirty Dancing, j'ai plus l'année du film, mais ça remonte, hein, quand même, hein, ça date. Et à l'époque, ça filmait encore sur pellicule. D'accord, sur pellicule. Et en fait, ils pouvaient pas prendre le risque d'aller de s'approcher trop du lac parce que évidemment de 1, et s'ils tombent dans le lac, c'est un drame. Bon, quand même, ils arrivaient à pas tomber dans un lac quand même, mais de 2, la pellicule en 87 le film. La pellicule, et tu regarderas tous les films qui sont au bord de l'eau, que ce soit Apocalypse Now ou quoi, il y a pas de plan trop près de l'eau parce que la pellicule devenait moite. et ça foirait non seulement le plan, il y a rien qui sortait, mais même la pellicule qui servait avant de ce qui avait été filmé. Donc on pouvait pas s'approcher trop de l'eau et pas être trop dans l'humidité, ce qui a été aussi un problème sur Apocalypse Now. Tous les films qui ont été filmés dans des régions très humides, bah, la pellicule c'était une vraie galère. Voilà, tout simplement.
7: Ouais.
6: D'accord.
7: Elle connaît si elle connaît Dirty Dancing, franchement Camille, là ton info
6: c'est mon film préféré.
7: Et bah, voilà, donc elle sait bien.
6: Et en plus,
7: voilà.
6: Il passe ce soir à la télé.
4: Ah, c'est vrai, j'adore.
7: Ouais. Je l'adore.
4: On laisse pas bébé dans un coin.
7: Et bien sûr.
4: Moi, tout simplement, pour des raisons puritaines, ils sont dans l'eau. Si tu te souviens bien, elle a son petit maillot blanc. On voyait cet été qui pointait. Impossible de les filmer de trop près. Donc c'est pour ça qu'ils sont restés de loin. Voilà, c'est ça.
6: D'accord.
4: Droit au but.
0: Cause des tétés. Ouais, côté tétés, que ça pointe.
6: Eh bien, là, je choisirais Camille.
7: Attention à 3. La personne qui a donné la vraie info donne son prénom. 1, 2, 3. Rémi.
4: Oh, mais non. Mais c'est fou parce que Rémi arrive même à mal raconter les vraies histoires.
7: Mais pas du tout, ça. Ils ont les lèvres bleues, tu peux pas les filmer de près, c'est tout. Ils sont dans le lac. Et c'est pour ça que Camille, ça tient pas la route. Ils sont dans le lac, ils sont dans l'eau.
4: Camille, ça tenait de la route de ouf.
7: Oui, mais si tu sais, c'est pas un bord de lac, c'est dans le lac. C'est pour ça qu'ils ont froid.
0: Elle était tellement bien, tellement vraie, l'info de Rémi. Je ne savais pas quoi dire parce que nous, on invente.
7: Ouais,
0: je sais pas quoi dire. Et jusqu'au moment où j'ai commencé à parler, je réfléchissais pendant que Rémi parlait. Qu'est-ce que je peux dire? Et jusqu'au moment où Rémi parle, j'ai dit, ah, vas-y, parle là-dessus. Mais je savais pas, j'inventais pendant que je raconte.
7: Non, mais quand tu nous as sorti Apocalypse Now, franchement, c'était fou parce que il y a trop de rêves.
6: Non, mais en plus, je revois la scène et je trouvais pas qu'ils avaient les lèvres. Enfin, oui, voilà. Bon, mais c'est pas grave, tant pis pour moi.
0: Marie, je suis désolé, tu retenteras ta chance.
6: Oui, je suis heureuse de vous avoir eu.
0: T'es un ange. Merci Marilyn, on te fait des gros bisous.
6: Merci à vous, gros bisous.
0: Je vous rassure, on va te manquer, on est de retour demain, Marilyn. Hein,
6: ouais, mais après, comment je vais faire quand je vais devoir rentrer du boulot sans vous? C'est pas drôle.
0: Ça, c'est plus ton prochain. En tout cas, nous, on est là demain soir.
6: Ah oui, on est là. Je serai avec vous aussi.
0: Bah, t'as un petit cœur. 16h-19h, on est de retour. Je vous remercie tout le monde de nous avoir suivis ce soir. Merci Émilie, merci Rémi, merci toute la team.
4: Déjà, mais je vais rester encore un peu.
0: Bah, reste un peu. Après, il y a Charlie et Lightly.
4: Ah, bah, je vais rester un peu avec
0: Tu restes un peu avec lui?
4: Ouais.
0: Allez, ça part. Il a changé d'aftershave, hein, je te préviens, c'est un peu musqué. Hein.
4: C'est fort.
0: Ouais. C'est boisé. Reste avec nous sur Énergie. Belle soirée, tout le monde.

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1: Bienvenue tout le monde, qui est au micro, bienvenue tout le monde. J'espère que vous allez bien, c'est le retour d'Oriane.
6: Oui.
1: Comment vas-tu toi?
6: J'étais dans ta région, j'étais à Aix.
1: Aix-en-Provence? Ah oui, t'es allé pour un mariage?
6: Non, pour la vie, comme ça, pour visiter.
1: Ah oui, t'es allé voir des potes échangistes, c'est vrai.
6: C'est à peu près ça.
1: J'ai oublié l'histoire. Ah bah, il y avait eu un petit peu une partie de jambes en l'air dans la Sainte-Victoire.
6: Et c'était vraiment au pied de la Sainte-Victoire, je vous ai ramené des, comment on dit, calissons.
1: Attends, tout de suite. Alors, excusez-moi. Bonjour à tous. Bonjour la France.
7: Bonjour,
1: bonjour Rémi. Bonjour Thibault. Bonjour toute l'équipe. Bonjour. Et bonjour à tous les gens qui nous écoutent là. Il y a Canel qui est avec nous. Tiens, dites bonjour à Canel.
7: Bonjour Canel.
8: Bonjour Canel.
9: Hello. Salut.
1: C'est joli comme prénom.
7: Après, j'ai un coup de gueule. Oh là.
9: Merci.
1: Coup de gueule à passer. Hein.
7: Oh là.
1: Attends, d'abord, regarde. Le coup, j'ai pas d'heure. Ces conneries là sur Dupont de Ligonnès.
6: J'ai
1: regardé. Attends, pour avoir un gars qui se fait passer pour un prêtre qui est même pas un pâtre.
10: Mais il est venu chez moi la semaine dernière, j'ai changé son pare-brise, je vais chez Mondial pare-brise.
1: Ah bah incroyable. Non, la preuve qu'il est vivant, une semaine qu'il nous tease, y'a rien. Non.
6: Il n'y avait pas grand chose.
1: Mais c'est pas grave, mais me faites pas coucher à 23h pour ça, c'est non. C'est
7: oui,
1: non.
7: Bah oui.
1: Dis fermement. Ou t'as un truc, tu dis aux gens, ça fait une semaine, tu dis bon les gars, on sait que Dupont de Ligonnès, il est mort ou il est pas mort. Tu dis pas aux gens, on a un truc, et puis tu prends un vieux coup de fil de c'est Jean-Yves Lafesse au bout. Non.
6: Donc on sait pas.
1: Bah oui, bah c'est Vincent. Là je l'ai bien croisé. Non, attendez, c'est des personnages, arrêtez. On dirait l'appel crétin de Martin.
7: On est où là?
1: C'est fou, non mais c'est fou. Moi je reste jusqu'à 23h comme un bonnet là. Calisson d'Aix, elle les a achetés où? Elle n'est pas achetée au bon endroit.
6: T'es la troisième personne à me dire ça.
1: Non mais c'est pas possible, tu nous respectes. Bravo, on donne pas la marque de là où tu l'as acheté. Mais ça c'est à la gare.
6: Non, c'est au marché d'Aix, il y a un monsieur qui a coupé des calissons en 8 et qui me faisait déguster. Une fois que j'avais dégusté, je ne pouvais pas ne pas lui acheter. Après, il paraît que je me suis fait vraiment arnaquer.
1: Comment t'as payé le petit sachet? Je précise, elle revient d'Aix-en-Provence, les calissons c'est la spécialité. On lui a dit, tu vas soit chez Puy Ricard, soit le roi René.
6: C'est exactement ce qu'on m'a dit.
1: C'est là où il y a le marché. Hein, donc.
6: Moi je suis une impatiente, j'ai vu un calisson, j'ai acheté 17€ là le paquet. Je peux pas lui dire non, j'ai su après le prix.
1: Il t'a vu arriver, il a dû en parler à tout le marché. C'est la journée, Jean-Pierre. Bah, j'ai réussi à vendre une connerie. 17 balles.
7: Arrête-toi.
1: 17 balles. Je sais pas quoi, une meuf de Saint-Jean-de-Luz.
6: Il paraît que. Mais il prenait le sans-contact, je pouvais pas refuser.
7: Bien sûr. Tu es sûr qu'elle a même laissé un pourboire?
1: Non, je la connais pas bien. Donc on a la petite boîte de calissons. Visiblement, ils étaient bien enfoncés sous la trousse de toilette aussi.
6: Effectivement. Ouais. Et c'est pas la forme qui compte, hein, c'est le goût.
1: Bien sûr. Alors je vais sur le goût.
7: Là, c'est pas la forme, je te confirme.
11: Alors? Oh là, fait une drôle de tête.
6: T'es déçu?
1: Non, très bon.
6: C'est bon.
1: T'as croustillé. Et du moelleux.
6: Peut-être que ce monsieur l'a acheté là où tu dis, les a mis dans
10: mais
6: un autre paquet.
10: Mais écoute, moi, bécasse. Il y a du moelleux, il y a du croquant, mais c'est bon comme tout, ça. Il n'y a que des bonnes choses, ça. Goûte un peu, mon Rémi, tu as que la peau sur les dos.
7: Donne-moi un œuf.
10: Mais non, prends un ciel, tu as que la peau sur les dos. Là où il y a de la gêne, il n'y a pas de plaisir. Hein. Ah, tu n'as pas commencé à m'embêter, non. Attends-moi quand tu pètes sous les draps. Hein. Allez, vas-y un peu, mais j'ai un coup de crevard. Oh là là, excuse-nous, le Rothschild. Hein.
6: En même temps, il vient d'Ardèche, il connaît rien au calisson.
10: Mais non, mais alors dis, t'es bon ou pas bon?
7: C'est très bon. Eh ben voilà, tout ce qui est pâte d'amande, je suis fan.
6: Je suis ravie.
10: Allez, qui veut goûter, les enfants? Anna Serena, c'est que la peau sur les os, ma
6: petite. Allez-y doucement, c'est 3 euros le calisson, du coup.
10: Mange un peu, là, ça a baigné un peu. Il n'y a que du bol, là, de l'huile et du beurre. Viens ici, Hugo. Si, si, si.
6: Si, Hugo.
10: Pourquoi?
12: Je suis allergique.
10: Mais qu'est-ce qu'il a, celui-là, sous peine à jouir, là? T'es allergique de quoi? Mais tu n'es pas allergique à la connerie, surtout. Mais attendez, il n'y a que des bonnes choses, là. Tu ne peux pas être allergique. Qu'est-ce qu'elle a dit à fact-checking? Eh ben, parle!
6: C'est très bon!
10: Eh ben, voilà, c'est ça qu'on va entendre!
6: Je suis ravie!
10: Évidemment, tiens, mange les embouts!
6: Ah, ben, je vais goûter!
1: Allez! Ah, la pâte feuilletée, hein, pardon!
10: Bon, la pâte feuilletée, un peu trop
6: bon! Ah, c'est bon!
7: Non, c'est très bon le calisson, bien sûr!
6: Après...
1: Non, mais la petite pâte feuilletée, il y a un trop bon retour, je voudrais te remercier! Donc, voilà, on sait que t'es pas allé au plus. T'es allé au plus simple, mais ils sont très bons!
6: Ça me fait plaisir quand vous êtes heureux. Si vous êtes heureux, je suis heureuse.
10: Oh, bon, adore. C'est bien. Si un peu de beurre, on va ramener heureux comme tout.
1: Bon, alors, regardez, t'as fait quoi hier soir de ta soirée, Canel?
9: Moi, hier soir, c'est si loin que ça. J'ai aidé mon fils à faire ses devoirs de physique. Très excitant.
1: Ok, bon, ta soirée est quand même moins bonne que la mienne. Oui. Moi, je l'ai passé devant Xavier Dupont de Ligonnès. Pardon! Moi, je peux pas me faire balader comme ça. J'ai pas le temps pour ça. Je peux pas consacrer 2 heures de ma vie à regarder un truc où on dit révélation, révélation, révélation et rien.
4: Ouais, décevant. Mais c'est surtout que tout repose là-dessus. Donc, comment tu peux te planter à ce point? Avoir un faux témoignage, c'est pas possible.
1: Non, mais tu sais quoi? Connerie pour faire vendre ça.
4: Bah, c'est ça.
1: Ouais, voilà, mais on vous attire une semaine quand même que dans l'émission, on dit rendez-vous compte. M6 nous dit, ils ont un truc. On se retrouve, il y a Walou. Non, mais on est où là?
6: C'est un peu ici Paris. Je suis d'accord.
1: Oui. Est-ce que nous, quand on vend notre plan de chien en disant, oh, la plan de chien, elle est super, il y a une hôte aspirante.
4: Non, c'est une plancha. Voilà, on ment pas sur la marchandise.
1: On vend pas, personne la veut, mais on ment pas. Oui. Et ben voilà, c'est vrai. Elle a gagné ce soir encore la plancha d'ailleurs. Hein. Si ils nous écoutent, vous avez du pont de Ligonnès. Ou le père Marc, là, ils ont fait appeler un père. Le lendemain, il y a le patron du diocèse. Il dit, mais j'ai aucun prêtre de ce nom dans ma paroisse. Bon, ben c'était un canular. Ouais. C'était mon Johan, le producteur.
10: Figurez-vous que j'ai pris sa confession.
1: Voilà, ben ouais, tout le monde. Alors, on fait n'importe quoi alors.
6: Mais il y avait des trucs distrayants, ils ont mis un peu de trucs cool.
1: Bah, distrayant. Ça reste quand même un gars qui a mis 5 personnes sous une terrasse. Hein. C'est pas Toy Story 3. Hein. Non, pas le même délire. Hein.
6: Non, mais on est assez addict à ce genre de truc. Donc il y avait de quoi de faire un petit peu rester.
1: Je suis déçu, j'étais chonchon, je me suis couché chonchon.
4: Moi j'ai zappé. J'ai vu Julien Courbet avec ce qu'on appelle les hirs dans les oreilles.
1: On l'adore, c'est le meilleur. On l'adore, oui, Julien. Oui, bon. Mais il a, ça manquait de trucs.
4: Je me suis dit, qu'est-ce qu'il fait? Il va nous chanter une chanson. Après j'ai vu un couple, j'ai pas compris ce qu'il foutait là. J'ai dit, bon, allez, je suis parti quoi. J'ai quitté.
1: Moi j'attendais la révélation. Puis après il y a les appels. Donc on s'est dit, il y a un gars qui va appeler, qui va dire, bah il est à côté de moi. Je peux pas vous dire, il est à côté de moi. Donc là, je sais pas ce qu'il fout là. Xavier, tu veux leur parler?
10: Non, je suis un peu timide.
1: Bon, bah il est timide, il veut pas parler. Rien de tout ça, les gars.
4: C'est fou, hein.
1: Ah, j'étais en une pelote. Une pelote, tu pouvais faire un pull avec ma gueule là.
6: Faut qu'on fasse une pause. De toute façon, on consomme trop de Xavier Dupont de Ligonnès.
1: Oui, exactement. Oui. Je suis trop branché Dupont de Ligonnès. Faut que j'arrête, faut que je parte sur Rémi Louis, un mec un peu
6: oui.
1: plus.
6: Mais Paris, t'es criminel.
1: Mais oui.
10: Oui, enfin.
1: Qui a regardé dans l'équipe? Vous avez regardé? Il n'y a que moi qui a regardé. FIFA qui s'est regardé, viens voir. Comment t'as trouvé?
8: J'ai été déçu comme
1: ça. Bien sûr que t'as été déçu. Encore, t'as pas goûté les calissons. Tu veux dire, t'as un autre ascenseur émotionnel, je te le dis tout de suite. Canel, t'habites où?
9: J'habite en Haute-Savoie.
1: En Haute-Savoie.
9: Entre Annemasse et Annecy.
1: Tu fais quoi là-bas?
9: Je suis AESH, j'ai des enfants avec des difficultés d'apprentissage. Ouais.
1: Tu vis en appart ou en maison?
9: En maison actuellement.
1: Oh là, et est-ce que t'as une. Est-ce que t'as une plancha, Canel?
9: Non, j'en ai pas, mais comme je vais sûrement vivre en appart bientôt, je préfère la Switch.
1: Alors, arrêtez avec vos excuses. Quand j'offre une plancha avec mon cœur, c'est pas pour essayer de me gratter une Switch. J'offre ma plancha, personne la veut, Auriane.
6: Je précise, je vis dans un appartement assez réduit et mon ami et moi avons une grande plancha de taille jardin et on fait nos légumes et notre viande dessus.
1: Je suis entendu, mon ami et moi. Je vous dis que ce couple, il lui reste 15 jours max.
6: Mais non,
1: j'arrête pas de le dire. L'autre, il est toujours par mon et par vous. Et elle, maintenant, c'est mon ami, c'est plus mon conjoint.
6: Mon partenaire de Pax et moi-même. Mais on a une plancha, on a investi ensemble dans une plancha.
1: Ça doit dormir tête bêche. Ça doit être là le soir, j'ai même pas besoin d'y aller, ça doit être l'hôtel du cul tourné.
4: C'est sûr.
6: On s'adore.
1: On s'adore.
6: On fait notre pierrade ensemble en amoureuse, qui n'y a pas plus symbolique avec notre plancha en appartement. On est trop mignon. On met des brocolis parfois, on peut t'arrêter.
1: C'est trop lol qui ressort. C'est ce qu'on fait?
4: Non.
1: On écoute un peu de musique. Canel, écoutez, à l'image de tout le monde, même quand t'offres la plancha, les gens ne la veulent pas. Faites rien cuire sur une Switch 2, vous me faites marrer. On écoute The Second Voice. Let Me Be. Voilà ce qu'on écoute tout de suite. On est en direct sur Energy. Hakim Jebili, Benjamin Tranier, ces comédiens, ils vont nous rejoindre tout à l'heure dans l'émission et nous on reste en direct avec vous. Jusqu'à 19h, des jeux, des infos pour briller au dîner de ce soir. Un seul numéro pour nous joindre. 0 870 42 48. Belle soirée tout le monde.
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1: Salut tout le monde, merci de nous choisir. Il y a tellement de choix, franchement. Merci d'être là avec nous chaque soir, 16h, 19h ou de temps en temps, ou même quelques minutes. Le temps que vous avez à nous consacrer, ça nous fait trop plaisir. C'est notre moment préféré chaque soir avec Rémi et avec Auriane.
6: Oui.
1: D'être avec vous en direct, de pouvoir vous faire gagner des cadeaux, de pouvoir partager un moment. Tout ce que vous voulez vous venir nous raconter sur l'antenne, vous le faites. Il n'y a qu'une règle. Accepter cette foutue plancha.
6: Mais oui.
1: me foutre cette plancha dans la gueule.
6: C'est offert avec le cœur.
1: J'en ai un auditeur qui est venu nous voir ce soir. Dans un instant, on va voir s'il va repartir avec une plancha. Restez avec nous, le temps d'écouter Tame Impala et Jenny. Parce que j'ai même pas eu le temps de vous dire que le meilleur du son, il est là aussi. Bien chaque sûr. Soir avec nous, 16h-19h. Belle soirée tout le monde.
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0: en voiture, vous êtes peut-être pas loin de l'endroit où je vous emmène. Soyez prudents sur la route, moi je vous parle de Patrick Kroll.
1: Patrick Kroll,
0: créateur du musée du train miniature.
2: Ah, c'est trop
0: ah
2: bien ouais. ça.
0: Ah bah c'est niche, mais c'est bien, faut aimer.
1: Oui.
0: Et bah vous savez quoi, il a 79 ans, il prend sa retraite. Rideau.
1: Bah c'est tard.
0: Mais... ça y est.
2: Bah attends, il passe la main à quelqu'un quand même.
0: Et bah justement, pourquoi j'en parle sur l'antenne? Il cherche...
2: arrête!
0: Un passionné de train miniature qui est prêt à reprendre le musée.
2: Est-ce qu'il y a le petit train comme dans Ricky ou la belle vie? Tu te souviens de la série
0: c'est beaucoup plus petit. Toi, tu parles d'un train où le petit pouvait monter. Ouais. Non, là, c'est beaucoup plus petit. C'est vraiment en miniature. C'est comme une...
1: Le train des enfants, en fait.
0: Ouais,
1: oui, voilà. Oui, c'est ça.
0: Mais attention, les gars, il y a des montagnes, des gares, des tunnels, des grottes, c'est magnifique.
1: Ah bah,
0: il a ouvert son musée en 2020, ça fait plus de 200 mètres carrés.
1: Ah, faut que le successeur soit au taquet. Parce que le mec, il a mis toute sa carrière dedans s'il fait n'importe quoi.
0: Ah, bah non, il faut. Oui, il faut pas avoir 1000 activités en dehors, quoi.
1: Non.
0: Il faut être passionné de ça, je pense. Hein. En tout cas, Patrick cherche un passionné avec quelques connaissances en électricité, électronique et pas de meuf. Non.
2: Ça peut aider.
0: Ça peut aider.
2: Bah,
0: ça prend du temps.
2: Je ne cache pas. Il est 16h20, Tem Impala. Voilà ce qu'on écoute sur Énergie. Belle après-midi, tout le monde. Oh, dans un instant, je vous piège, l'équipe. Et vous tous qui m'écoutez, vous m'appelez maintenant 0870-42-48. Je vous annonce, vous allez être piégés.
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0: Bienvenue tout le monde. Merci d'être là. On est en direct sur Énergie. Merci d'être si nombreux à nous suivre. On a du monde au standard, bien sûr. Il y a Julia qui vous récupère. On a Jérémy. Ça va, Jérémy?
4: Ça va et toi? Bonjour l'équipe.
0: Salut Jérém, t'habites où mon Jérém?
4: Paris 18ème.
0: Arrête-toi.
4: Je travaille par dessus.
0: Paris 18, c'est mon quartier. Hein.
4: C'est vrai?
0: Ah mais j'ai toujours vécu là-bas. Paris 18.
4: Où ça?
0: La marque.
4: Ouais, très bien, je suis à côté.
0: Là, bah tu vois, on va se rejoindre ces quatre, on se serre la pogne. Hein.
4: Allez, viens.
0: Ah bah ouais. Mon Jérém, et en plus, on a même des auditeurs qui sont avec nous dans le studio. Comment tu vas, toi?
5: Salut Camille, salut toute l'équipe, bah, ça va bien et vous?
0: Je te laisse te présenter.
5: Bah, je m'appelle Dany.
0: Ouais, ça on sait.
5: Mais non,
0: les gens le savent pas, pardon, moi je fais comme ça. Nous on sait, pardon, Dany.
5: Bah, voilà.
0: Je remercie qui a ramené un franc prix à son tour.
2: C'est fou quand même. Hein.
0: Alors, on peut aller.
5: J'ai fait un hold-up, faut aller pas le dire, mais merci Camille.
0: Merci d'être là, poteau, t'es de Paris, région parisienne?
5: Je suis de Compiègne.
0: D'accord, à côté, merci de venir nous voir.
5: Merci d'avoir accepté de me recevoir, c'est super sympa.
0: Tu sais quoi, je vais t'attraper au vol, mon pote, puisque, attention, test d'orthographe.
2: Oh non,
0: test d'orthographe, interro, surprise. On va voir qui a bossé.
1: Mais avec le correcteur automatique, je ne sais plus rien écrire.
2: Mais j'ai oublié mon effaceur, vas-y là. Quelqu'un de copie-nous?
0: Non, commencez pas.
1: J'espère qu'il ne va pas nous demander d'écrire accueil. C'est très dur, accueil.
2: Oh non, c'est facile.
0: Pourquoi je vous parle de ça, Jérém, qui est là avec nous au téléphone? C'est très simple. C'est parce que notre ministre de l'Éducation nationale a déclaré qu'il avait décidé d'être intransigeant sur l'orthographe. Il dit c'est un vrai mal, Jack. Il faut absolument que les élèves soient meilleurs en orthographe. Et hier, il était à 7 à vous. Ils l'ont fait écrire dilemme et il a fait une faute.
2: Oh, j'adore.
5: Ah, génial.
0: Mais ce qui n'empêche pas. Et comme il dit, en gros, je le défends et ça prouve même que, même nous, responsabilité, on peut avoir des problèmes d'orthographe. Comment vous écririez dilemme, la team?
2: Avec un stylo?
5: Deux ME.
0: Non. Oh.

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1: Dis, Oriane, tu saurais?
2: C'était Rémi, dis-nous. Je sais plus.
3: VAU, j'ai écrit.
1: C'est VAU tiré et l'eau comme l'eau. À volo.
3: Ah, ok.
2: Ouais, c'est pas, je l'aurais jamais su. Je l'écris très peu. Je l'écris extrêmement peu.
1: C'est mon défi en arrivant sur Énergie, c'était qu'on s'amuse tout en apprenant. Mais je crois qu'on est en train de le toucher du doigt, ce petit rêve que je m'étais fixé.
2: Après une saison, on a compris comment faire cette émission.
1: Je crois qu'on est vraiment envie de le toucher du doigt. Oriane.
2: Oui.
1: Comment est-ce qu'on écrit acquiesçons? Nous acquiesçons sans sourciller. Comment est-ce que tu écris acquiesçons?
2: Et
1: je suis pas avec toi, je suis pas sympa avec toi, c'est dur.
2: Son. Un. Il y a un piège?
1: À part toi.
2: Oui, j'imagine. Ah, j'hésite entre deux S et Cédi. Bon, lui, on s'en fout.
1: Bah, c'était Cédi.
4: Les deux.
2: Ah mince.
1: Ah non. Alors, c'est A. Faut les... Tu peux bien le dire aux gens?
2: Ah oui, pardon, excusez-moi.
3: Bonsoir.
2: A-C-Q-U-I. E, 2 S, O, N, S, mais en fait, C, D, O, N, S.
1: Eh ben, c'était C, C, D, O, N, S. Sinon, c'était S et C, C, D.
2: C'est dur.
1: Ouais, c'était dur. C'est 0 points également pour Oriane. J'ai Jérémy au téléphone.
5: Je suis là.
1: Jérémy, comment tu écris concupiscence? Ouais, je vais pas vous demander d'écrire maison, hein.
3: Je sais même pas ce que ça veut dire.
1: Concupiscence.
5: Alors, C, O, N, C, U, P, I, S, C, E, N, C, E.
3: Non.
2: Waouh!
3: Alors là,
1: voilà, ça tire vers le. C'est le 18e à Paris, ça. Ouais,
2: ça non, bien
3: mais,
2: sûr.
3: Ah, mais non, mais tous les auteurs, tous les poètes, on est là-haut. Hein.
2: C'est vrai, c'est sur un banc en train de gratter des lettres.
1: Bien sûr. Hein. Bah, sur un banc en train de gratter, c'est vraiment juste dégrader un banc, mais.
2: Non, mais sur le papier. Genre poète, quoi.
3: Oui, ça a un foulard autour du cou, ça dit des trucs.
1: Bien sûr. Attention. Ah, notre auditeur en studio, c'est
6: moi. Moi, j'aurais préféré jouer à qui triche le plus vite, quoi, tu vois.
1: Comment t'écris amygdale? Les amygdales, j'ai mal aux amygdales.
6: C'est une bonne question pour quelqu'un qui ne les a plus.
1: C'est vrai, tu les as plus?
6: Non.
1: Pourquoi?
3: Il les a filés.
1: Oh, les blagues d'organes.
3: Tonton Thibaut ce soir,
6: c'est tonton Thibaut. Il est au taquet. Non, il y avait trop d'angines quand j'étais petit. À l'époque, il les enlevait. Je crois que maintenant il les laisse.
1: Voilà. Il les traite. Ouais. Bon, ça va. C'est pas. Il attend de faire une langue de bois. Edouard Philippe.
6: Non. Allez, je pars pour A M Y G D A L E S.
1: Oh, le G, fallait le sortir.
2: Ah ouais. Bravo.
1: Oh là là, en fait, il y a que nous qui n'y arrivons pas.
2: Ça, c'est gênant, c'est embarrassant.
1: C'est très embarrassant. Et Thibaut, pour le plaisir, hein, Thibaut. Je vais pas te laisser partir comme ça.
3: C'est gentil comme tout.
1: Bah, ça me fait plaisir. Attention, comment est-ce que tu écris trottinette?
3: Alors, il y a deux T déjà, je pense. T-R-O-T-T-I-N-E-T-T-E.
1: Il y a deux fois deux T. Je fais simple, hein, pour toi.
3: Ah, c'était dur.
1: Bien joué.
3: Merci.
1: Bravo.
3: Voilà. Autant.
1: Et ben. Et c'est Anna Serena, c'est une fact-checking.
2: Ok.
1: Comment est-ce qu'on écrit Kunyaman?
2: Voilà.
1: Ah ouais, bah. Attends,
2: déjà, c'est pas ma région, donc je peux pas savoir.
1: Kunyaman. Si t'étais de Bretagne, j'irais Figatel.
2: Ça, je sais l'écrire.
1: Figatel.
2: Alors, Kunyaman. Q-O-U-G. Oh,
1: déjà, K, ouais, ça
2: non, K.
1: Bah oui, bah,
2: je suis dyslexique.
3: Bah, moi aussi, hein.
2: K-O-U-G.
1: Non, Alia.
2: Non, j'ai pas.
3: C'est vous parce qu'elle, on dirait qu'elle passe un test ophtalmo.
2: Je fermais les yeux.
5: C'est un. Pas du tout, non?
3: Ouais, c'est Wahu.
1: C'est en haine.
2: Je suis quelqu'un qui visualise.
1: Test ophtalmo, ouais, ça marche pas du tout.
3: D'ailleurs, les tests ophtalmo, t'as vu comme tu veux jamais lâcher l'affaire? Moi qui suis très atteint, mais je veux jamais lâcher l'affaire. Je suis là, je dis oh non. Ah ouais? Vas-y, mets un cul pour voir. Le mec, il a envie de te dire, là, on lâche l'affaire.
6: Pas dur, j'étais trop fier parce qu'il m'a fait. L'œil droit, vous savez, j'ai des problèmes aux yeux, peu importe, j'ai pas des bons yeux.
1: Et l'autre jour, je suis chez Ophtalmo, il me dit: bon, Camille, vas-y, mets la main, donc j'ai que l'œil droit. Et je commence à lire, encore à lire. Je dis: oh, gars, ça va bien en fait, mon œil là, aujourd'hui, je sais pas, ça va bien. Et derrière la dernière ligne, il me dit: allez, on tente la dernière là. Je l'ai pas. Il me dit: bon, on retente la même. Et là, je commence à dire: ok, ouais, ah, X, machin, je termine la ligne. Il me dit: bon, bah, c'est bon, t'as 2,5.
3: Je croyais qu'il allait me dire: t'as 7.
1: Là, il t'a 2,5. Je vois. Avec des lentilles, avec mes lentilles, 2,5.
2: Ah, avec tes lentilles, ah ouais, oh là. Mais il vous met pas des images, moi, mon ophtalmo, il me met des voitures, des trucs comme ça.
3: Oula.

0: petite. Chez la petite.
1: Je crois que ta famille te dit non mais viens chez l'ophtalmo. Mais pas ouais.
2: Non, il vous fait pas ça, il m'a attaché au lit pendant 2 jours. Il me donne des gélules rouges et il me montre des dessins. Pas un ophtalmo normal. Hein.
1: Bon, reste avec nous, on s'écoute Shakira tout de suite sur Énergie.
2: Waka Waka, Coupe du Monde 2010.
1: Mais non.
2: Alors qu'elle fait la Coupe du Monde de cette année. Combien ça fait? Ça fait 14 ans après, 16 ans après. Oh là là.
1: Putain,
2: mais c'est fou pas les
1: ouais,
2: gars.
1: 16 ans.
2: Elle a vie. Waka.
1: C'est jeune, en fait.
2: On disait quand même en 16 ans, Shakira fait plus de Coupe du Monde que l'Italie. C'est fou.
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2: Salut à tous, j'adore ce morceau. J'adore, non?
1: Ah ouais.
2: Oh, le Shakira là.
4: On n'avait pas gagné avec elle. Si? La France.
2: 2010, non, je t'avoue que c'est pas l'année, c'était Nice Nas, c'est vraiment l'année où on n'est pas descendu du bus.
4: Ah, c'est celle-ci. Ah, ok. Mais bon, c'est le sport quand même, c'est sympa.
2: C'est le sport aussi, bah le bus fait partie du sport, ouais. C'est vrai qu'on était resté un peu longtemps dans le bus. Les copains, je vous parle. Bus, dans un instant, je vais vous parler d'une personne extraordinaire. Vous avez deviné pourquoi est-ce qu'elle est extraordinaire, elle a 6 ans seulement. On aura aussi des infos pour briller au dîner de ce soir. 4 fun facts sur un thème, ça arrive, je sais, vous la consommez énormément en direct et en podcast cette séquence. Quelle est le thème ce soir, Oriane?
4: Pâtisserie. Gourmandise.
2: Vous avez choisi?
4: Ouais.
2: Oui. Ah sur quelle pâtisserie?
4: Kouign-Amann, justement, on en parlait tout à l'heure.
2: Comment on l'écrit? C'est le fact-checking? Attends, on va y aller.
4: Q.
2: Mais non, c'est fou, elle repart sur un cul.
4: La barbe, Anna.
2: Je l'ai pas dit d'ailleurs, j'ai pas donné la correction il y a un instant. Ouais, vas-y.
1: Si tu me dis si c'est bon. K-O-U-G-N-Amann, A-M-A-N.
4: Qui veut dire? Oui, moi.
1: Tout simplement, gâteau.
2: C'est pas bon, c'est pas bon.
1: Ah mince.
2: C'est pas bon, je l'ai là, bougez pas. K-O-U-I-G-N A-M-A-2-N.
1: Ah ben oui, les 2-N qui veulent dire gâteau au beurre en breton.
5: C'était mon info pour ce soir, donc c'est super.
2: Non,
1: je plaisante.
2: Kouign-Amann, c'est sur quoi toi, Thibaut?
1: Moi j'ai choisi le Saint-Honoré.
2: Oh, on va faire un truc sur Saint-Honoré, c'est pas du fromage ça?
1: Non, c'est un gâteau de choux, c'est des choux farcis un petit peu.
2: J'adore,
1: c'est énorme.
4: Tu confonds avec Saint-Félicien.
2: Ah oui. Pardon, excuse-moi. Rémi.
1: Moi je vais faire les profiteroles.
2: Oh, c'est un banger ça.
1: Ouais, mais ça va déjà caler là.
2: Tu vas voir, l'info est malade. Les profiteroles, tu les as à la carte, tout le monde veut les partager. Tu peux pas en vendre deux.
1: Oui, pardon, c'est le fils de restaurateur qui vous parle.
2: Mais quand t'as les profiteroles, c'est vous mettrez avec 2 cuillères. Bah non, mais donne moi profiteroles. Les saisons, c'est de plus en plus court.
1: Reste avec nous sur Énergie, on arrive. Le son de Gims qui débarque sur Énergie.
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2: Ma mère est dilettère, ma mère, ça tire à balles réelles, il n'y a rien du tout. Ma mère, comme elle dit toujours, ma mère, la piraterie n'est pas finie. Jamais finie, jamais finie la piraterie, ma mère dit. On part à Paris, 23 juin prochain, le musée Carnavalet va accueillir dans sa cour d'honneur un dîner canin. 40 chiens sont invités. Les plats seront concoctés par Thierry Marx.
4: C'est pas vrai. C'est fou, c'est magnifique le musée Carnavalet.
2: Je connais pas, mais en tout cas, c'est fou de faire un dîner pour 40 chiens. Avec ce dîner, les organisateurs espèrent battre un record, celui du plus grand dîner gastronomique canin au monde.
4: Il mérite aussi de manger bien.
2: Mais attends, je vais essayer de lui mettre mon chien. Tu vois, il va trouver quelqu'un pour fréquenter.
1: Mais attends,
2: il va se trouver un chéri ou une chérie, mon chien, qu'est-ce que tu crois?
4: Elle donnait du magret à son chien.
2: Oh non,
4: je te jure.
2: Moi, un jour, j'ai mangé dans un resto. Il y a qu'ici qu'on voit ça à Paris, mais vraiment, c'est fou. J'étais à un resto, la table à côté, c'est des étrangers. Le mec avait je veux pas dire de conneries, je crois que c'est un Doberman, je suis quasiment sûr. Assis, donc ils étaient 3, il était sur la 4e chaise et il commandait des tartares de bœuf pour le chien non-stop. Et le chien recevait, il mangeait sur la chaise à côté et il mangeait son tartare de bœuf dans l'assiette sur la table.
4: Mais après, ils aiment la viande, ceci dit, donc c'est pas non plus délirant. Mais
2: le prix, pardon.
4: Ah oui, bien sûr.
2: À Paris. Hein.
4: Oui, non, j'entends.
2: À Paris.
1: Il ne mange pas qu'un, te cache pas.
4: Et après, il y en a aussi qui les baladent en poussette, vous faites pas ça? Enfin, toi qui as un chien.
2: Alors attention avec ça, parce qu'on rigole beaucoup, et souvent c'est aussi malheureusement parce qu'il y en a qui ont le train cassé à l'arrière, tu vois, qui sont en situation d'handicap, les chiens.
4: Ok.
2: Donc parfois, c'est chaunette un peu trop, et puis parfois aussi, c'est cette solution-là parce que le chien peut plus se mouvoir. Mm-hmm. Donc avant de juger, demandez quand même.
4: Ok, très bien.
2: Aucun recul sur les chiens.
4: Surtout personne à juger.
1: Après, si vraiment ils le mettent sur la table à l'encher, ils lui changent la couche, c'est un autre délire.
2: Comment il faut, il y a des chiens malheureusement qui sont incontinents. Je crois, évidemment.
1: Il faut leur mettre des couches et tout?
2: Bien sûr. Mais pareil, quand ils ont une plaie sous le ventre, il faut leur mettre des bodys.
4: C'est vrai?
2: Mais oui!
4: Parce fait, c'est que des bébés.
2: Ben non, mais tu t'en prends soin. C'est des chiens, ils ont besoin de nous. Mais... ils comptent sur nous pour survivre. Ouais, ouais. Eux, ils prennent soin de toi de l'autre côté.
4: Mais j'ai un pote qui me dit, je viens d'avoir une chienne, elle fait pas ses nuits, je dors pas en ce moment. Je ne savais pas qu'un chien ne faisait pas ses nuits.
2: Personne me demande des nouvelles de mon chien.
4: Alors,
2: elle
4: va la
2: patte. Donc, c'est analyse. En analyse, on n'a pas encore le truc, mais il a mis la patte dans l'eau, donc ça s'est infecté. Donc, il faut refaire tous les pansements. Et j'ai été obligé de lui mettre la collerette pour qu'il arrête de se gratter. Donc, mauvaise nouvelle, ça a l'air inconfortable. Bonne nouvelle, je capte TPS Star. Je l'avais pas avant. À la maison, j'ai TPS Star. Donc, et ça, c'est la belle nouvelle.
4: Quoi. Tout chic avec son cou.
2: Ah là là, le pauvre. Bon, qu'est-ce qu'on écoute?
1: Oh, me dis pas Gims.
0: Oh, c'est pas un petit Gims.
2: Oh là là là là. Un 50, hein.
1: Ah bah là,
2: toujours. Tout le monde, hein. Et après, on se met Gims. C'est dans un instant les infos pour Brio Dîner de ce soir. Chacun sur une pâtisserie. Je vous ai même pas. En fait, coupe tout. En fait, je m'intéresse à vous. Vous vous intéressez.
4: Je sais.
2: Mais pas du tout.
1: Mais on n'a pas eu le temps de te demander.
2: Mais écoute,
1: on
2: arrête.
1: Je vous demande. On amène une autre.
2: Non, mais écoutez bien. Je vous dis, mon chien, il est malade. Il a la patte opérée. Personne me demande de nouvelles. Alors moi, je suis là. T'as passé un bon week-end à Aix. Lui, ça va. Ta chérie, son petit doigt de pied hier. Moi, mais personne. Et là, je vous dis, c'est quoi votre pâtisserie? Et moi, c'est en mode, bon, vas-y, on a fait le tour. On est le centre du monde. Et moi, rien ne demande pas.
4: Tu nous poses des questions pour qu'on te les retourne.
2: Je sais même pas qui me parle. T'es morte à mes yeux.
4: Pour laquelle pensez oui. C'est quoi ta pâtisserie, Camille, pour les...
2: Je dis pour les gens qui m'écoutent, parce qu'il y a encore 2-3 personnes qui m'aiment en France, le fraisier.
4: Ah, c'est pas vrai.
2: Ne faites pas semblant de m'aimer, d'être content. Je peux plus vous entendre, bande d'ingrats. Gims, soleil. Bonne soirée sur Énergie.
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2: On a perdu. Oh là là là là.
4: Chante bien.
2: Comment vous allez tout le monde? Je suis en train de regarder mes messages Instagram.
1: Alors, ça dit quoi?
2: Bah, j'ai Sandrine qui me dit qui veut des places pour Bruno Mars. Elle me dit c'est mes 50 ans le 9 juillet. Je peux rien faire pour ça, ma petite Sandrine. Je suis désolé, excuse-moi. Je vous réponds direct, tiens, pour une fois, je fais jamais.
1: Mais fais-le parce que t'as raison. Les gens pensent
2: pareil,
1: qu'on a
2: des gens sur Camille Combat sur Énergie. Vous me dites, tiens, en direct, je réponds à vos messages. Salut Camille, si personne veut de la plancha, on est preneur. Bah tiens, Deb, CH. On va te rappeler, on va t'offrir une plancha. T'inquiète pas, j'en ai 315, personne la veut. Ah bah tiens, Erving. Coucou Camille, en vrai ta plancha maudite, moi ça m'intéresse.
1: Tu vois, ah bah tiens.
2: T'es vraiment super, dommage que tu sois entouré d'ingrats. Bon.
1: T'as pas changé la fin du message.
2: Je suis sûr. Un petit peu. Salut, je viens te voir au théâtre à Clermont-Ferrand. Bah merci Lalice, c'est sympa.
1: Bah ouais. Je vois qu'on voit la plancha, elle part, mais sur les réseaux quoi.
2: Cindy, j'écoute vos podcasts tous les jours, je suis morte de rire. Vous êtes géniaux. Pardon, parce que c'est hyper. On est géniaux. Je l'ai lu au hasard et là, c'est vraiment que du. Mais ouais. Ça fait plaisir, mais le gars qui lit que des messages sympas. C'était vraiment le message d'après. Je vais en trouver un méchant. N'a pas, hein.
8: Alors, Père Combal.
2: Bonjour Camille. Hier, une collègue, Faustine Boriel, a joué à l'antenne. Elle a perdu. C'est une chic fille. Faites-la rejouer. Bah, ouais.
4: C'est une chic fille.
2: Ah, bah attends. C'est Faustine d'Annecy. Bah, ouais, elle n'avait pas de réseau. Elle a perdu. Ouais. Bah, elle joue avec Rémi, quoi.
8: Mais non, même pas. Tu vois comment t'es, hein? Tu vois comment t'es cette mauvaise langue?
1: Je savais qu'il allait me démarrer. Je savais qu'il allait me démarrer.
8: C'est dingue, le gars, quand même.
1: Je savais qu'il allait me démarrer, je le mérite.
2: 0-870-42-48. Vous nous appelez, vous nous parlez, bien sûr. Vous êtes ici à la maison. 4 infos sur quel thème? Jingle.
9: Qui aura la meilleure info sur une pâtisserie? Alors, quand je dis pâtisserie, alors on parle évidemment de éclair au chocolat, de millefeuille, de Paris-Brest, allez, de Saint-Honoré, ouais. D'opéra, ouais. De tarte à tatin, de tarte au citron meringué, de baba au rhum, de religieuse, de financier, de madeleine, de cannelé.
2: Il y a Alicia qui va voter ce soir, ça va Alicia?
9: De farbreux,
4: ça va, super.
9: Des chaussons aux pommes, des tartes.
1: Ça va Alicia?
9: Des charlotte aux framboises. Des chouquettes, des profiteroles.
4: On prend tout.
1: Profiterole. Non mais quelle sudiste celle-là.
2: Alicia, bienvenue, je suis contente de t'entendre. Ça va Alicia?
10: Ça va super, et vous?
2: Ça va très bien, t'es d'où?
10: À côté de Dijon, sur Angers.
2: Très bien, Dijon, j'embrasse mon ami Benjamin qui est dijonnais, mon Benji, je l'embrasse fort. Je passais un week-end avec lui à Rouen et tout le week-end à Rouen, il faisait que me dire bah, ça ressemble à Dijon, mais c'est moins bien. Tout le week-end.
4: Je vois très bien.
2: Alors, avant toute chose, j'aimerais qu'on commence par... votre pâtisserie préf, qui est peut-être pas la pâtisserie dont vous allez me parler
1: non,
2: ce soir.
1: Du tout même.
2: Par exemple, moi je vais parler de fraisier et je déteste le fraisier.
4: Ah ouais. C'est ma pâtisserie préf.
2: Ah, j'y déteste. Ah, j'y déteste.
4: Mais attends,
2: crème et tout ça.
4: Et la pâte d'amande au-dessus, ça te fait pas...
2: Non.
4: Et un crumble?
2: Eh ben, Crumble, une de mes pâtisseries préférées.
4: C'est bon, hein?
2: Crumble, et moi, je peux être un peu crumble. Je peux même aller jusqu'à la rhubarbe. Oh!
4: Bien sûr, avec la petite acidité.
2: Je suis pas forcément crumble pomme, tu vois. Pas tellement.
4: Ah bon?
2: Et aussi, pourquoi? Parce que je trouve que je ne sais pas pourquoi en France, je trouve que la pomme est beaucoup trop surcotée par rapport à la poire.
4: La poire, le problème, c'est qu'elle s'écrasouille.
2: Je suis d'accord. Moi, j'aime la poire dure.
4: Oui, oui, je suis d'accord.
2: Mais pardon, je trouve que beaucoup de desserts qui sont faits à base de pommes, les tartes, les crumbles, chacun ses goûts. Hein. Mais tu remplaces la pomme par de la poire, tout est meilleur. Pardon, le crumble poire, c'est meilleur, la tarte aux poires, c'est meilleur. Et c'est sans fin, ça.
4: Est-ce que ton crumble, tu le manges avec de la crème fraîche ou de la glace?
2: Ah, je mange comme ça.
4: Ah, pur. Ah, t'es un ouf, toi.
2: Moi, je suis un. Moi, je suis un malade. Moi, je suis un malade, quoi.
4: Il est un ouf.
2: C'est Thibaut. Alors, toi, c'est le fraisier.
4: Oui.
2: Moi, je crois que c'est le crumble. Toi, c'est quoi, Thibaut?
0: Moi, c'est le baba au rhum. J'adore ça.
2: Ah, pas du tout. Hein.
0: Moi, tu mets pas beaucoup de baba.
2: Ouais, voilà. J'ai horreur de l'alcool dans la nourriture.
0: Ah, moi, j'adore de plus en plus, mais depuis peu.
2: J'ai horreur.
4: Ah bon?
2: Mais non, mais même dans la savoyarde, dans la fondue savoyarde, donc qui est de chez moi des montagnes, je fais 120 blancs. J'ai horreur
0: mais
2: de
0: tu
2: ça.
0: Tu mets quoi à la place?
2: Bah rien. Tu mets le fromage, quoi. Ah, mais j'aime pas du tout. Moi, j'aime pas le coco vin. J'aime pas quand il y a de l'alcool dans la nourriture. Ça me dégoûte.
4: Écoute, ça viendra avec l'âge. Mais une bonne glace rhum raisin. Je te jure.
2: Malaga. Non, on dit Malaga dans le sud.
4: Ah d'accord.
2: Rhum raisin, c'est la Malaga.
4: C'est très bon.
2: Ah ouais, non, c'est pas pour nous.
4: Ça sympa.
2: Ça, tu sais que t'as vieilli, ça. En même temps, tu te vois même pas, tu fermes les yeux, tu as pris une robe raisin, dans l'après-midi tu mets une galerie toi sur la voiture. tu prends rendez-vous chez Neuroto, tout va très vite. Tout va très vite. Rémi,
8: moi c'est Paris-Brest. J'adore la noisette, ce petit feuilleté là, enfin ce truc là, j'adore. Ce
2: petit chou, le Paris-Brest, j'ai failli être mon info que j'ai pas faite. Le Paris-Brest a été inventé pour célébrer le cyclisme. C'était une commande. Et en fait, ça représente une roue de vélo. Donc ils me font rire maintenant, ils le revisitent, il n'y a plus de truc. Mais si t'as pas le trou au milieu, sans être vieille école, bah ouais, ça fait moins le truc parce que c'est censé représenter une roue de vélo, le Paris-Brest. Paris, Brest.
0: Moi, je fais un truc souvent dans les boulangeries quand il y a un Paris-Brest.
2: On n'a pas le temps, ouais.
0: Je rigole avec toi. Vas-y. C'est le Paris-Brest quand il est en forme d'éclair au chocolat et qu'il me le sache. Non, je ne vous ai pas demandé un éclair, je demandais à un Paris-Brest si c'est le truc rond et tout. Non, ça valait vraiment pas le coup.
11: Ouais, on avait pas le temps.
2: Ouais, c'était ça.
0: Tu vois, je l'ai senti en fait, on avait pas le temps.
8: Très bien fait, tu vois.
2: C'est parti, on commence avec toi. Première info sur une pâtisserie, rappelle-nous laquelle.
8: Alors, profiterole, pourquoi? Parce que, vous savez, bon, la pâtisserie en France, ça date il y a des centaines d'années. La profiterole, c'est arrivé à peu près au 16e siècle. Et ce qui s'est passé, c'est que tous les apprentis pâtissiers, les jeunes pâtissiers, pour se faire un peu d'argent, ils avaient de la pâte à choux qui restait souvent. Et ils faisaient des petits choux, ils allaient les vendre un peu derrière la pâtisserie en mode, bon, dans la rue, tiens, pif, paf, paf. Et qu'est-ce qu'ils faisaient avec ce petit chou? Ben, ils faisaient des petits profits. Et ils faisaient un peu d'argent. Et donc, pourquoi on a appelé ça les profiteroles? Parce que le petit chou servait à récupérer un peu d'argent, un petit peu de monnaie pour ces petits choux qui apprenaient la pâtisserie. Les petits pâtissiers.
2: Et pourquoi Erol?
8: Et là, c'est parce qu'on l'a pimpé avec chocolat, vanille et tout machin. Mais ça vient de là. Et c'est juste pour le
2: profit, Erol, pour lui donner un petit nom.
8: Pour lui donner un petit nom.
2: Comme si aujourd'hui on l'appelait le moula Erol.
8: Voilà, exactement. Ouais, c'est ça.
2: De la moula.
4: J'ai.
8: Pas mal, hein? Elle est belle cette info, hein.
4: Belle info,
10: elle est
2: très
10: sympa, elle est
2: très bonne. Enfin, Alicia, t'as raison, t'as du pif, elle est très très bonne. J'y vais moi si vous voulez, moi j'ai une info sur le fraisier.
8: Ah, c'est bon.
2: Mais une info de vie qui va vous intéresser, que j'ignorais complètement. Sachez que si vous êtes invité à dîner un soir chez des amis,
8: ouais.
2: Si vous arrivez en couple avec ton chéri, enfin ton ami.
4: Mon ami, oui.
2: Avec un fraisier, eh ben le message, c'est que vous voulez un plan à quatre.
4: C'est pas vrai.
2: Oui.
4: Oula. Mais j'apporte très régulièrement des fraisiers.
2: Je vous jure que je suis allé vérifier. Alors, que vous avez compris, c'est
8: un peu anecdotique.
2: C'est anecdotique.
8: Si tu ne sais pas et qu'ils le savent.
2: Oui,
8: pas,
2: tu ne sais pas. Mais si un couple, en gros, apparemment, c'est un message, c'est un couple. D'ailleurs, peut-être qu'il y a des gens libertins qui nous écoutent et que apparemment, c'est vraiment le message pour dire on est OP, on est prêt, on est douché. Ça part. Et donc, peut-être, voilà, vous ne le savez pas en le faisant, mais en tout cas, visiblement, le fraisier est un appel à ça.
8: Mais ça veut dire que si toi, tu le sais, donc tu l'amènes avec ta femme et que le couple en face ne le sait pas, la soirée est longue, quoi. On a amené un fraisier, hein. Regardez ce que ça vous dit.
2: Un fraisier.
10: Fraisier de la même façon.
4: Ton info m'angoisse au plus haut point. Pourquoi j'apporte régulièrement des fraisiers? Parce que toute mon enfance, ma mère, chez des potes, a toujours apporté des fraisiers.
2: Ta mère voulait peut-être un plan à 4 et c'était pas du tennis.
4: Quelle horreur.
2: Tu as envoyé ce que je veux dire. C'était pas pour faire un padel.
4: Arrête, je n'y pense plus.
2: Ah non, énorme.
4: Je te jure, c'était son truc.
8: Bon, bah voilà. Hein.
4: Ouais, bah, juste, elle aime les fraises.
10: Ça change la vision du fraisier.
2: Ah ouais. Ça change la vision du fraisier, mais vraiment, c'est quelque chose pour reconnaître qu'il y a un couple qui a envie de d'y aller. Quoi. C'est le fraisier, c'est on est OK. Voilà. Bon. Thibaut,
0: moi, je vais vous expliquer.
2: Hop.
0: Qui ? Pourquoi Camille a commencé ?
2: Thibaut et Oriane, j'ai pas commencé, je viens de la faire. Oh là là. Thibaut, il est en jet lag. Il n'est pas du tout avec lui sur l'émission. Je sais pas ce qu'il a aujourd'hui. Thibaut et Oriane, j'allais dire, c'est dans un instant. Mais avant, ça coûte un peu de Taylor Swift. Ça, vous savez quoi ? Ça va vous booster.
4: Mais bien sûr.
2: Vous êtes toujours des Swifties. C'est vrai. Toujours meilleur après Taylor Swift. Taylor Swift, on continue avec les deux prochains fun facts. Bien sûr, on est en direct sur Énergie avec vous jusqu'à 19h.
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0: mes messages Instagram, pardon, vous pouvez m'écrire sur mon Instagram. Je suis en train de tout lire en direct. Il y a un instant, je vous ai dit quoi? Que le fraisier, c'était un message quand on est libertin, ouais, et qu'on s'entend, pour partir sur un petit plan à quatre. Et ben, j'ai l'établissement divin qui me dit, je suis pâtissier et libertin.
1: Et non.
0: Je pouvais pas tomber mieux, hein.
2: C'est fou. Clair.
0: Voilà. Et mec, je pouvais pas trouver une info qui t'intéresse plus. Pâtisserie et libertin. C'est fou. Il m'écrit, effectivement, l'histoire est bien fondée.
1: Oh. Dingue.
0: Parce que j'ai quelqu'un d'autre, une auditrice qui me dit aussi, non, c'est pas vrai, c'est la tarte aux fraises. Ah. C'est Delphine qui me dit, mais bon, là, le pâtissier et libertin, pardon, j'y crois, hein.
1: J'espère que c'est pas la tarte aux fraises. J'en ai fait une dimanche pour l'anniversaire de ma fille. On a reçu des amis. J'espère qu'ils sont pas égaux là.
0: Quand t'es reçu chez des amis, tu peux quand même faire un fraisier à la maison.
1: Ça, maintenant, ça me fait flipper, tu vois.
0: Ça n'est pas que ça le fraisier, mais je veux dire, c'est quand t'es invité à deux en couple à la maison et que t'es avec un fraisier, ça veut quand même dire on est open. On est open d'Australie. Nicolas m'a dit, je voudrais une plancha, je suis d'Annecy. On est beaucoup écouté à Annecy. Hein.
2: Ouais.
0: Et ils aiment beaucoup les planchas à Annecy. Alors là, maintenant, les gens savent, ils me parlent de Grenoble. Vous savez à quel point j'aime Grenoble. Donc tout le monde me dit qu'ils sont de Grenoble et qu'ils veulent une plancha. Bah merci. Finalement, la plancha revient. Hein.
1: Mais je te dis, puis elle revient fort sur Insta. Hein.
0: T'as vu, bah ouais, Adrien, pareil, BDN, il me dit, je veux une plancha pour cet été, ça me ferait plaisir. Haha.
1: Ben, on a qu'à lancer un concours sur Instagram. Attends.
0: Si vous pouvez me faire plaisir, je vous écoute en rentrant du boulot, Mélène. Si vous pouvez me faire plaisir, passez la musique Les Oies Sauvages pour une dédicace à mes collègues. C'est leur, à l'ancienne, là.
2: Les Oies Sauvages.
0: Ah ouais, là, on va être hors format. Là, on va pas y être.
3: Faut vous mettre ça, sinon.
4: Oh, plancha.
0: Ah ouais.
4: Y'a pas moi, y'a plancha.
0: Noah nous écoute en Guadeloupe. Gros bisous, Noah. Un grand merci à toi en Guadeloupe de nous écouter en direct, en plus. Ah bah,
1: en direct en Guadeloupe, il est quelle heure?
0: Bah dis-moi, Noah, réponds à la question de Rémi maintenant.
1: Bah c'est plus 6 ou moins 6, je sais plus.
0: Tiens, Margot, elle me dit ça répond pas au standard.
1: Oh.
2: Ah. Non, mais il y a beaucoup de gens qui appellent en même temps.
0: Bah, je la vois, elle est sous mes yeux, là, notre standardiste qu'on adore, Julia, elle est en train de répondre. Après, peut-être elle appelle aussi sa mère, j'en sais rien. Oui, Zalindo, oui, ben j'ai pas de retour sur mon colis. Je sais pas, j'ai une vitre qui nous sépare, en tout cas, elle est au téléphone. Alicia, on est en train de parler de la meilleure info possible concernant les pâtisseries. Ah, pâtisserie, j'ai donné le fraisier. Rémi, il a donné les profiteroles. Je passe à Thibaut, on finira avec Oriane. Thibaut, tu nous parles de Paris-Brest, je crois.
3: Ouais, moi, je vais vous expliquer pourquoi le... Non, je parle pas du tout du Paris-Brest.
0: Ah non, tu parles de quoi?
3: Non, je parle du Saint-Honoré. Ça m'a mis le doute.
2: Je confonds les deux, d'ailleurs.
3: Ah ouais, mais c'est, petit... c'est pas pareil, il y a du chou et tout ça. Mais en tout cas, moi, je vais vous expliquer pourquoi le Saint-Honoré est le graal des graals du gâteau des pâtissiers.
0: Je sais même pas que ça existait, le Saint-Honoré.
3: Bah, le Saint-Honoré, en fait, c'est un, ça combine la pâte feuilletée, le chou, la crème de chibouste. Et en fait, pourquoi le Saint-Honoré, bah, à ce nom-là, c'est qu'en fait, c'est le nom du saint patron des pâtissiers. Le dieu un peu des pâtissiers, il s'appelle Saint-Honoré. Et en fait, ça s'appelle comme ça.
0: C'est parce que ça peut être pas Cédric Grolet.
3: Mais, maintenant, oui, hein.
0: Pardon,
3: en 2026, bien sûr, c'est
0: Cédric. Instagram, hein, je ne vois pas pourquoi ton honoré, là.
3: C'est ce beau vieux Cédric, maintenant, mais je te parle de longtemps. C'est Saint-Honoré, et en fait, c'est l'épreuve ultime pour être un bon pâtissier. En gros, ils appellent ça le test de noblesse. Quand t'arrives à faire un bon Saint-Honoré, ça veut dire que t'es un pâtissier confirmé. C'est en gros l'épreuve des épreuves de
0: ouais,
3: la pâtisserie.
0: Un brave, quoi. C'est le vraiment plus dur, c'est le temps.
3: Le Saint-Honoré, c'est pour ça que c'est une des meilleures pâtisseries.
0: Ouais, ça gagne pas, mais bonne info.
3: Si, c'est énorme, ça.
2: Et j'ajoute que si tu veux bosser dans un palace ou un grand restaurant, souvent le test, c'est de faire une bonne omelette. Je ne le savais pas.
0: Hein, je te crois sur parole.
2: Parce que si tu fais une omelette merveilleuse, t'es capable de faire énormément de choses. Donc parfois, t'arrives avec un background énorme, mais tu dois juste faire une omelette.
0: Je suis complètement d'accord avec toi. Je sais pas ce que t'en penses, Alicia, parce que les peu de fois où je commande une omelette, elle est immangeable.
2: Ah bon?
0: Ouais. Ouais, parce que je ne l'aime pas baveuse. Bah alors pas, mais à un point de je peux pas la manger.
3: Et tu veux une crêpe, quoi.
0: Bah non, et après, c'est tout de suite trop cuit. C'est pas bon.
2: Non, la semelle, c'est pas bon.
0: Il y a un moment mieux. Moi, baveuse, c'est impossible.
1: Ah, moi non plus, je suis comme toi, je peux pas.
0: Autant trop cuit. Je me régale pas, mais je peux la manger. Mais alors, un truc qui bave là comme ça.
2: Ah, mais c'est un art d'une précision, l'omelette.
5: Ah, non, c'est pas bon.
0: Ah, bah, je suis d'accord. Alicia, on est tous d'accord. Est-ce que t'as envie de l'info d'Oriane ou on se dit tout de suite qu'elle a perdu?
5: Non, on va écouter quand même.
2: Merci, alors, Alicia, de me laisser cette chance. Je vais vous parler du kouign-amann, le gâteau breton. Et bah, figurez-vous que le kouign-amann est né d'une pénurie.
0: Arrête. Je fais rien.
2: En 1865, à Douarnenez,
0: Douarnenez, mais ça va pas, mais t'as pété les plombs.
2: Pardon. Douarnenez.
0: Pardon, hein, ah bah non,
2: excusez-moi, à Douarnenez. En plus, je le sais, j'ai déjà été. À Douarnenez, il y a un pâtissier qui s'appelle Yves René Scordia qui se retrouve.
0: Scordia, mais t'es pas malade. Mais t'es malade, Scordia.
1: Elle est malade.
0: Ça joue ou quoi?
2: Il se retrouve. retrouve complètement démuni parce qu'il a plus de farine. Il a fait tellement de gâteaux qu'il a plus de farine. Donc là, les gens viennent lui acheter des gâteaux, il sait pas quoi faire. Et là, qu'est-ce qu'il fait? Il prend de la vieille pâte à pain un peu rassis, il prend ce qu'il a sous la main, il prend du sucre et là, il met du beurre, du beurre, du beurre. C'est dit, c'est les seuls ingrédients que j'ai. Et ça fait quoi?
0: Il est détruit. Donc, t'es en train de nous dire un peu que c'est une créa accidentelle, finalement.
2: Accidentelle, de la vieille pâte à pain, du sucre et du beurre, du beurre, du beurre.
0: En quelle ville?
2: À Douarnenez.
0: Douarnenaise.
2: Douarnenez.
1: Créer le Kouign-Amann et le diabète, hein, c'est marrant. Hein.
0: En même temps.
1: Ouais. Ouais, en même temps, c'est fou.
0: Alicia, quelle info t'as préférée ce soir?
6: Moi, ce soir, j'ai préféré l'info de Rémi. C'est trop troll.
0: Elle était super, Rémi,
1: merci.
0: Bravo.
1: Ouais.
0: Rappelle-nous,
1: les profiteroles d'ici, tu faisais un peu d'argent.
0: Franchement, je trouve que c'est la mieux à ressortir à un dîner.
1: Bah, écoutez, vous m'envoyez ravi. Rémi, c'était énorme.
6: Un petit peu d'histoire, c'est bien.
0: Rémi, tu étais à moins 4 avant le point, tu passes à moins 3.
1: Ah, sympa.
0: Je rappelle que ton objectif, c'est que Thibaut vienne avec toi.
1: Bien
0: il est à un point.
1: Mais pas aujourd'hui.
0: Moi, j'aime pas être seul. Voilà, je suis quelqu'un que je n'ai pas vu seul. Donc, on va redescendre un peu Thibaut encore d'un étage. Qui va descendre au rez-de-chaussée, j'imagine. Il arrive au zéro.
1: Voilà, super. Je suis dégoûté. C'était un travail de longue haleine. Des jours et des jours que je travaille.
7: Et puis, de toute façon, dès que tu prends des points, tu tapes sur l'autre.
0: En fait, ils font leur combat entre eux. Nous, on est à 6 points depuis 8 jours.
2: Oh hein, là là.
0: Mais on ne sert plus à rien dans cette équipe.
1: Ouais.
0: Félicitations.
1: Merci. Bravo, ouais, merci, je suis content. Très content.
2: Bravo, l'ami.
0: Vous voulez le thème de demain, si vous voulez commencer à travailler?
2: Ah oui.
0: Demain, ce sera... la première montgolfière qui a volé dans le monde, qui a été créée par les frères montgolfiers, vous saviez ça?
1: Bien sûr.
0: Je savais pas du tout.
1: Non, je sais pas.
0: C'est des frères qui ont deux frères montgolfiers qui ont créé la montgolfière, et donc demain le thème des frères connus.
1: Ah ok, ah,
0: ça peut être les frères Gallagher.
2: Ouais.
0: Les frères Combal, on est moins connus, mais enfin on est quand même deux frères.
2: Voilà. C'est vrai.
0: J'ai frère Guillotin, mais tonton qui a été catcheur à Belleville, il y a peut-être une histoire.
2: Mais c'est vrai.
0: Connu, hein.
1: Connu? Ouais, bon, pas dingue.
0: On en parle demain, Taïk, tout de suite. Merci Alicia d'avoir passé un moment avec nous du côté de Dijon. Belle soirée, tout le monde en direct sur Énergie.
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0: On est ensemble, on est en direct sur Énergie. On va jouer, on n'a pas encore joué. 0870 42 48, plein de chats à gagner.
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0: Apple Watch et Switch 2.
1: Pas mal.
0: Cette chanson n'a jamais été aussi à propos que pour une plancha.
1: C'est vrai, hein.
0: Vraiment. Elle faisait trembler tout le village. Les gens voulaient pas lâcher là. Moi, je suis franchement pas. Enfin, pardon. Hein. Mais à la base, il a changé au dernier moment. C'était vraiment plancha. Ça, c'est l'original. Voilà. Et après, il a mis Bella, mais à la base, c'était vraiment plancha. On jouera dans un instant. On a plein d'infos aussi à partager avec vous. Bref, restez avec nous. On est en direct. Hakim Gemili, Benjamin Tranier viennent de nous parler de leur prochain film sur Amazon aussi. À tout de suite.
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0: Merci Fred Testo, Jojo Fantasy de nous faire tous ces petits jingles, on l'embrasse fort. Les copains, vous savez ce qu'on fait? On part à Nice.
1: Ah, sympa.
0: Je vous amène à Nice juste avant d'écouter Sound of Legend sur Energy. Les habitants de la résidence du Vallon Monari sont en galère.
1: Qu'est-ce qu'il y a?
0: Depuis 4 ans, ils reçoivent plus de lettres, plus de colis, plus de recommandés, plus rien. Ah. Walou, Macache, Nada.
1: C'est un EHPAD?
0: Non. Le facteur titulaire ne ramène plus le courrier.
2: Mais pourquoi? Il n'y a plus de boîte?
0: Quand il se fait remplacer sur ses congés, ils reçoivent le courrier. Mais quand c'est le facteur titulaire, dans cette résidence-là, ils ne reçoivent pas. Sylvie a même décidé de vendre sa voiture. Sylvie qui habite dans la résidence, vous avez compris. Je ne sais pas si elle est présidente du conseil syndical, je n'ai pas l'info. Lassée par les amendes majorées, parce qu'elle ne reçoit pas ses PV. Elle a rendu sa voiture. Comme elle ne reçoit pas les PV, elle reçoit les majorations. Elle en a marre.
2: Mais il y a un facteur spécifique qui boycotte cet endroit.
0: Tu sais que toi, ton facteur attitré, tu le vois, ton facteur?
2: Non.
0: C'est toujours le même. Bah, moi, j'ai la chance. Elle est charmante, d'ailleurs, ma factrice, à vélo. Et donc, elle passe, je la salue, tout ça. Et que de temps en temps, elle est en vacances, il y en a un autre. Mais donc, il y en a quand même un qui est responsable de la ronde.
2: Mais il y a un chien méchant, il y a quelque chose.
0: Bah, le voisinage a monté une asso. La Poste assure vouloir les rencontrer pour trouver une solution. Pour la Poste, pas de souci de facteur, juste des adresses incomplètes ou imprécises. La Poste dit non, il n'y a pas de problème. Les habitants disent, il y a un problème. Qu'est-ce que je fais? Je suis Julien Courbet, moi, pour régler les trucs.
1: Bah, non, mais. Ouais.
2: Après, moi, je n'ouvre pas mon courrier. Voilà. C'est-à-dire que je n'ai pas ouvert mon courrier depuis des mois.
1: Ah bon?
2: Je sais pas, ouais.
1: Mais t'as une phobie?
2: Non, j'ai pas une passion, on va dire.
0: Pas ouvrir là, ouais. Donc ah t'es bah pas non. au courant pour. Ouais. Non, non, mais je me disais, c'est curieux que tu sois là ce soir, mais. C'est vrai que si tu ouvres pas ton courrier, oui, je comprends mieux. Hein. Essaye d'ouvrir tes mails au moins. Hein, on va faire ça, t'inquiète pas.
1: Non, mais c'est marrant parce que si, quand le gars est en vacances, son remplaçant, là, t'as du courrier, c'est qu'il y a un problème avec le facteur.
0: Après, ça peut être, elle a raison, Ryan. On a déjà parlé d'histoires où le gars disait, bah, tant qu'il y a un chien méchant dans le quartier, je viens plus. Ah, c'est normal. Ouais. S'il n'est pas en sécurité, là, il s'est pas plein le facteur.
1: À checker avec les voisins, ben, s'il n'y a pas un staff qui traîne, quoi.
0: Doit y avoir une histoire d'ex là-dessous.
2: Mais bien sûr.
0: Je crois.
1: Il ah bah alors là, c'est ça, c'est genre d'histoire, pardon.
0: Ça, c'est un terreau de ex-en-Provence, j'allais dire, de ex-en-copro, quoi. Il y a un problème de copro.
2: Il a dérapé avec une dame du deuxième, il ne veut plus la croiser, il a honte, il veut plus venir.
0: Ah ouais, ma Sylvie du conseil syndical.
1: Ah, ça serait génial.
0: Ça a dû faire une petite soirée à la siesta. Pour ceux qui connaissent un peu Nice, c'est marrant, il veut plus donner le courrier. Sound of Legends, San Francisco. Je connais les femmes. Hein.
1: Mais oui. Ah oui, ça, tu connais les hommes.
0: Je connais l'amour. C'est un bien qui connaît l'amour, c'est moi.
1: Oui.
0: Sound of Legends, on est sur Énergie. Je vous souhaite une belle après-midi. Tout le monde, on est en direct jusqu'à 19h. Tu as vu
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0: Je connais pas les paroles, les gars. J'ai voulu donner, j'avais la bonne tonne, mais je connais pas les paroles. Un copain de la maison qui arrive dans un instant.
2: Ah, Gis.
0: Ah, Eric Ciotti, non.
7: Damien arrive dans un instant.
0: Ah, merci. Eh bien, bonjour. Ça arrive dans un instant, on va l'écouter The First Time. Alors, ce sera pas la première fois qu'on l'écoute, hein, je vous cache pas. On est très content de l'avoir. Il est même pas 17h30, on est même pas à mi-parcours. On va continuer l'après-midi ensemble avec Hakim Gemili et Benjamin Tranier, deux humoristes, deux comédiens. Ils seront là avec nous, on terminera l'émission avec eux. Pour le moment, j'ai Alexis au téléphone. Salut Alexis.
11: Salut, ça va?
0: Ça va trop bien Alexis. Qu'est-ce que tu racques?
11: J'avoue que je suis un peu stressé. C'est la première fois que je passe à l'antenne.
0: Oh mon pote, il faut pas. Alors là, t'es chez toi. À la maison, c'est comme si tu me parlais dans la vie. C'est comme si tu parlais à Rémi. On est là, crois-moi, dans la vie.
1: Ah oui.
0: On est grotesque.
2: Bien sûr, Alexis.
0: Là, on a un peu
11: de pouvoir. Non, vous êtes les meilleurs des meilleurs.
0: Non, non, t'es gentil. Mais là, ça nous donne un peu d'assise, un peu de. Parce qu'on est là derrière notre micro et vous nous entendez au téléphone. Mais je te jure, dans la vie, tu nous verrais dans la vie. Il y a zéro charisme, il y a rien du tout.
2: On est presque embarrassant même.
0: Ah ouais.
1: Ouais, c'est un peu gênant, ouais. Ouais, c'est vrai.
0: Détends-toi, regarde, ferme les yeux, Alexis. Tu vois ma tête? Tu m'as déjà vu à la télé?
11: Oui, je t'ai déjà vu et j'adore ce que tu fais. De toute façon, tu réussis tout ce que tu fais. Ça...
0: C'est fou, mais c'est meilleur. Gentil, merci Alexis. Eh ben regarde, ferme les yeux deux secondes, c'était pas en voiture. Et imagine-moi en pyjama pilou en train de faire des bisous à mon chien, en train de dire oui, mon petit gars, bah voilà, c'est, tu vois, j'ai perdu en charisme tout de suite. Détends-toi, tout va bien.
1: Elle est top cette image, bravo. J'y étais moi aussi, j'étais là, c'est bien. C'est une belle idée là.
0: Tu vois, c'est qu'il a fait une péter. Bon, on s'en
1: fout. Oh là là.
0: J'ai pété le nez, faut que je passe une radio. Bah, parce que je suis arrivé, fait qu'à un bout d'un moment. Et il était content aussi, et il m'a mis un coup de tête. Et je sais pas s'il m'a pas pété un bout de cartilage.
2: Il a pas la tête molle. Comment il a pu te faire mal?
0: Un chien, ça va du tout la tête molle.
11: Moi, ça m'est arrivé, mais il m'a fait un croche-pied en voulant me faire un câlin. Et.
2: Bah, tu peux même pas t'énerver en plus, le pauvre.
0: Ah, bah non, il peut rien du tout. C'est toi-même qui viens rentrer dans son. Dans sa bulle, quoi. Ouais, ben bien sûr. C'est pas bulle que je cherche, c'est dans son espace vital. Merci. Ouais. Merci beaucoup, Thibaut, de tirer un peu la France vers le haut.
1: Foot, j'essaye à ma.
0: L'autre
1: ma
0: côté, là. De sa bulle.
1: Moi, je tiens
0: son univers. Bon, j'ai besoin du générique de Turbo. T-U-R-B-O. On va voir les bagnoles. Je vais parler bagnoles. Vous êtes très nombreux en bagnoles, j'ai une info très intéressante. Après, on va jouer. Pam, pam, pam, pam, palam, tatou, tatou, tatou, tatou, palabalam. Ok, je suis tombé. Ah, mais moi, automoto, t'as automoto aussi?
2: Il a tout.
1: Ah, j'ai tout sous la main.
0: C'est automoto?
1: Ouais, c'est Quentin Mouziman qui a.
0: Et alors, attention, je crée un truc. Mash-up. Écoutez, hein.
1: Oula.
0: Automoto TF1, Turbo M6, mash-up des deux, tu me fous les deux en même temps.
1: Attends, je te mets les deux là en même temps? Ok.
0: C'est pas si dégueu, merci Alexis.
1: Attends, c'est fou.
11: Non, c'est pas si mal.
1: On dirait du Coldplay. C'est du Coldplay. C'est Coldplay.
2: C'est quoi la différence entre Automoto et Coldplay. Turbo?
0: Coldplay, c'est un groupe, Automoto, c'est l'émission.
2: Turbo et Automoto.
0: Non, alors ben, c'est déjà deux chaînes différentes, c'est quand même pour parler des voitures et tout. Mais c'est vrai qu'Automoto, c'est un peu plus sur la compétition. Genre, ils vont essayer d'avoir Sébastien Loeb ou Sébastien Ogier pour essayer d'avoir un peu des infos, des coulisses. Turbo, vraiment, c'est la meilleure planque du monde. Il y a Dominique Chapatte, ça fait 40 ans qu'il traverse le monde avec des Velsatis.
2: Okay,
0: et le gars, il arrive, il dit, bon, ben là, j'ai la nouvelle Sandero. Je pense que le mieux, c'est d'aller vraiment l'essayer sur les hauteurs de Rio de Janeiro. Parce que la
12: route, si tu préfères, elle est sinueuse, mais d'une certaine façon, je verrais bien l'adhérence.
0: Et tu peux pas faire ça à Vélizy?
12: Non. On va voir la Sandero là-bas et ça va me permettre de faire des belles images, puis surtout de bien voir si un peu l'éjection est un peu à l'arrière, parce qu'on est mis un peu plus à l'arrière. Ça, voilà. Et ça, je pourrais le voir qu'à Rio de Janeiro.
0: Bon, ben d'accord. Ben, écoute, on te prend un petit billet, tu pars vendredi, tu reviens lundi.
12: Non, faut que je reste 3 semaines. De voir si l'airbag il fonctionne ou pas aussi. Voilà, je vous donne 3 semaines à Rio.
0: Lui, il a trouvé la planque du millénaire. Là. Et il fait que ça. Non, mais il teste des Dacia Sandero dans le monde entier. Donc lui, il essaie vraiment les voitures. Quoi.
2: Très bien.
0: Bon, pourquoi je vous parle de ça? Je suis tombé sur une étude très sérieuse. Si vous roulez en Mercedes, Citroën et BM, vous êtes ceux qui le font le plus quoi?
2: C'est quelque chose de bien ou de pas bien?
0: C'est pas bien.
2: Jeter les déchets par la fenêtre.
0: Non.
11: Ça se passe sur la route.
0: Ça se passe sur la route. C'est le niveau de compétence routière. C'est pas une incivilité.
1: Les mauvais créneaux. Créneaux qui touchent un peu. Le créneau qui touche.
0: C'est pas aussi précis. C'est ceux qui se garent le plus mal.
1: Ah bah tu vois.
0: Une étude très sérieuse a été menée. Tu roules en quoi, Alexis?
11: En Mégane électrique.
0: Bon, ça va, tu passes. Mercedes, Citroën, BM. Oh, bah, toi, t'es en BM. Ouais. Apparemment, ce sont les automobilistes qui se garent le plus mal.
1: Je sais pas faire de créneau à gauche.
0: Ah ouais?
1: Pour me garer à gauche, je suis sûr qu'à un moment donné, ça va taper, quoi. Enfin, en tout cas, je vais frotter, il y aura un problème. Donc, je vais que essayer de. En fait, je fais des tours pour trouver des places à droite.
0: C'est marrant, très
11: c'est
0: long.
11: C'est
0: marrant.
11: Comme mon beau-père.
1: Ben voilà, tu vois.
0: C'est marrant, je trouve, parce que. Les voitures, on a celle qui nous convient parce qu'on aime bien la conduire et tout ça. Et une voiture qui te va. Et je trouve que Rémi a une voiture qui ne lui va pas du tout.
2: Je suis d'accord quand l'ai rencontré il y a un an.
0: Et tous les soirs, je dois ouvrir sa voiture. Et tous les soirs, dans ma tête, je me dis, elle lui va pas sa voiture. C'est pas, elle est pas pour toi cette voiture.
2: Tu m'as klaxonné un jour dans la rue quand on a commencé à travailler ensemble. Je sais qui, lui, j'ai mis un certain temps à faire le lien entre le conducteur et la voiture. Je suis bien d'accord. Et
7: après, t'as vu rater ton créneau à gauche. Elle a dit, ah, c'est bon, c'est
2: je te vois bien dans une Twingo.
0: Tu peux nous dire le modèle de ta voiture?
1: Mais c'est une petite BM familiale en plus. C'est une vieille. Je sais même pas comment elle s'appelle. J'y connais rien moi en voiture. C'est une toute petite BM.
0: Je peux pas faire offense à BM parce qu'elle est très belle ta voiture.
1: Ouais.
0: Et t'es même quelqu'un de très stylé, très beau. Mais les deux. Non mais je le pense. Ça mais c'est, vous avez deux beautés différentes.
2: Oui.
0: Elle ne te va pas cette voiture.
1: Mais alors qui tire l'autre vers le haut? C'est ça le truc. Est-ce que je suis en surchoppe avec ma BM ou c'est ma BM
0: non,
1: qui est en surchoppe
0: avec moi? Ça ne matche pas, poto. Je peux pas dire mieux. Ça ne matche pas. Okay. C'est comme si t'avais un suite qui tirait bien sur tout le monde et toi il te va pas. Okay. Je sais pas pourquoi. C'est pas pourquoi.
1: Alors donnez-moi des modèles qui pourraient m'aller.
2: Attends, je te vois.
11: Aston Martin.
1: Ah ouais, bah ça va à tout le monde.
7: Ouais. Ah oui, forcément.
2: Une voiture haute, je te vois escalader. Là, tu te baisses pour aller dans ta voiture.
0: Elle te va pas cette voiture.
1: Ah ouais?
2: T'es trop recroquevillé, t'es un être de lumière, faut que tu sois plus haut.
0: Je pense que, bon là, faut connaître Rémi et sa voiture, mais c'est pas ça. Mais je suis sûr que dans la voiture, vous dites, ah ouais, c'est vrai que j'ai déjà vu ça, un pote qui a une voiture qui ne lui. Ça,
2: oui.
0: Elle lui va pas, sa voiture.
2: Je suis d'accord.
0: Une pote, hein, bien sûr. Ben ouais.
1: Bon, faut que je la change, hein.
0: Alors, vous voulez les infos, les véhicules ou de ceux qui se garent le moins bien. Donc, numéro 1, Mercedes.
2: Ok.
1: La Merco. Trop gros.
0: Ouais, la Merco, c'est pas simple. Citroën. Deuxième, troisième BM, quatrième Tesla. Pourtant, elle se gare seule, non, la Tesla?
2: Non, je pense qu'il y a un peu de manip quand même, non?
0: Bah non, je crois qu'elle elle le fait toute seule.
1: T'as appuyé sur le bouton et
0: t'as sur le bouton et c'est Elon Musk à Los Angeles qui te la gare. Il y a 4h du mat, pas simple. Et j'ai vu sur l'ordi avec sa souris en train de te garer, quoi. Et Volkswagen en 5.
2: Ok.
0: Ah ouais.
11: Et vous savez.
0: Bah ouais. T'habites où, Alexis, tu m'as dit?
11: J'habite du côté de Troyes dans l'Aube. J'habite Clémont exactement.
0: Eh ben t'es pas dedans puisque je vais vous donner également les villes où on se gère le plus mal en France.
2: Ouais, j'imagine qu'il y a Paris, non?
11: Bah,
0: numéro
11: Paris.
0: 1, pas de surprise, numéro 1. En 2, Bordeaux. En 3, Grenoble.
1: Ah bon?
0: Ça tape sur la cuvette, j'aime pas ça. En 4, Nantes. En 5, Rennes. Et en 6, Marseille. Même classement qu'en Ligue 1.
1: Ah ouais.
0: 6e, c'est pile la même place qu'au foot.
1: C'est fou.
0: Ah là là, bon ben voilà, vous avez toutes les infos. Alexis, je t'aime particulièrement. Dans un instant, je t'offre un cadeau, toi.
1: Oh, il est tombé dans les pommes.
0: Non, Alexis, dans un instant, je te fais un jeu. Tu le gagnes. Tu sais ce que tu gagnes? Ou une Switch 2, ou une Apple Watch, ou une plancha. Tu veux quoi?
11: Eh ben... Ah, j'avoue qu'il y a tellement de choix. Tu peux me les redire, s'il te plaît, je suis tellement stressé.
0: Alexis, tu te déstresses, je te les redis tranquille, t'as le choix, t'as le temps du 10 pour choisir. Rassure-toi, c'est comme la question pour un champion, t'as un peu de temps pour te choisir. J'ai déjà oublié.
1: Bah, la Apple Watch. La plancha, bien sûr.
0: Ah oui. Toi qui choisis.
11: La plancha.
0: Ah bah, ça a été
2: pas mal. Génial!
1: C'est énorme.
0: Tu veux une plancha, Alexis?
11: Ouais, une plancha, depuis le temps que j'en veux une et que j'en entends parler.
13: Les gens du coin ne voulaient pas lâcher.
0: Pour une plancha. plancha, Alexis, je t'aime d'amour. On joue dans un instant. Avant ça, on s'écoute Damiano David.
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0: Dans un instant, un Marseillais. Eh oui, un Marseillais sur l'antenne d'Énergie. UGEL. Oh. Jamaïcane, DJ Marseillais. Très simple, ça. Oh, il y a des percus. T'aimes bien, Alexis?
11: Ouais, je suis plutôt classique, opéra.
0: Ouais, mais comme c'est un Marseillais, t'aimes bien?
11: Oui,
0: super. Tu me dis que je suis
11: toujours Marseille que Paris.
0: Bah, bien sûr. Alexis, ça va arriver dans un instant. On va jouer avec toi pour une plancha aussi. On va jouer à... C'est simple. Aujourd'hui, Raphaël Nadal, c'est son anniversaire aujourd'hui.
2: Oh,
0: on fête ses 40 ans. Nous sommes le 3 juin et on fête ses 40 ans aujourd'hui. On va faire un jeu. Je vous donne des choses et vous devez me dire si c'est plus âgé ou moins âgé que Raphaël Nadal.
2: Très bien.
0: Ça va?
2: Oui, okay, let's go.
0: On joue tous ensemble dans un instant pour faire gagner Alexis avec vous tous dans la voiture, bien sûr. Merci de nous choisir des invités canons. Benjamin Tranier et Hakim Djebili seront là dans un instant aussi sur Énergie.
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0: Je remercie tous les auditeurs qui m'écrivent sur mon Instagram Camille Combal, puisqu'on est en train de parler d'un facteur qui délivrait plus les lettres,
1: ouais,
0: qui avait peut-être eu une histoire dans la copro, et plein de gens sur les réseaux, on n'y a pas pensé, me disent un jour il a peut-être ramené un fraisier.
1: Ah oui.
0: Et depuis ça se passe pas bien.
1: Ben oui.
0: Ben oui, parce que rappelez-vous, on a appris ce soir, et c'est vrai que dans le monde libertin, quand un couple ramène un fraisier quand il est invité à dîner, ça veut dire
1: mais t'imagines, pas ça casserole. Mais t'imagines ce qui est en train de se passer, tous les gens qui n'avaient pas l'info, qui vont se retrouver ce week-end avec des potes qui avec des fraisiers.
0: Je crois qu'ils veulent canne. J'ai toujours su Sandrine, toi, c'est une chaudière. C'est une chaudière, je peux pas te dire, c'est une pack.
1: Et Patrick avec son petit fut en sky, c'est pas le dernier.
0: Merci de nous choisir pour terminer les soirées, tout le monde. UGEL, voilà ce qu'on écoute tout de suite. Jamaïca, on est sur Énergie en direct. Et dans un instant, on joue.
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0: Bienvenue tout le monde, on est sur Énergie, on est en direct bien sûr comme chaque soir avec notre auditeur de 3, c'est Alexis, ça va Alexis?
11: Ça va, un peu moins stressé mais ça va.
0: Bah t'es à la maison Alexis, tu sais ce qui se passe d'ailleurs à 3 là, vous tous qui habitez 3, les Troyens, les Troyennes, tu sais ce qui se passe à partir de dimanche?
11: Alors là, pas la moindre idée.
0: Bah mon pote, je sais pas si t'es au courant mais c'est un truc de fou. C'est un truc de dingue.
2: Vas-y.
1: Et quoi donc?
0: Bah, il y a un événement de fou à partir de dimanche. L'ancienne prison, il y a une ancienne prison à Troyes.
11: Oui.
0: Bah, elle est transformée en escape game. Oh, génial.
2: Mais non.
11: Non, c'est vrai.
0: Écoute bien, Alexis. À l'intérieur, tout est resté quasiment intact. Il y a encore des mots des prisonniers, des dessins gravés sur les murs. Première session aura lieu dimanche. Vous pouvez faire un escape game dans la prison de Troyes.
2: Très bonne idée. Et le but, c'est de récupérer de l'argent pour la rénover? Non, c'est pas ça?
0: Le but, bah non, c'est de gagner de l'argent avec un escape game.
2: Ah d'accord, je croyais que c'était pour rénover la prison ensuite.
0: Et non, non.
1: C'est les projets de réno, hein. Parce que je pense qu'il faut mettre un petit peu de Béatrice dans les CD.
2: Mais c'est complètement con, c'est pas un hôtel. Je ne
0: comprenais rien de ce qu'elle disait. Mais tu veux rénover, pas rénover, c'est l'ancienne prison, il y en a une nouvelle.
1: Ah d'accord.
0: L'ancienne prison, ils savent pas quoi en faire, ils font des escape games. Inscris-toi, je t'en supplie Alexis.
11: Ah bah j'essaierai.
1: Après, ouais. ils ont gardé 4-5 dollars quand même pour l'ambiance.
0: Ah bah pour mettre du piment. Bah,
2: bien sûr.
0: Mon pote, tu t'ennuies un peu là, ça met du piment d'Espelette. Hein. Je peux dire, mec, quand tu vas avoir Patrick Le Boucher qui te court après, je peux te dire que, crois-moi, cardio ou pas, tu cours. Hein.
1: T'as plus d'entorse, hein.
0: Ah, c'est clair. Alexis, c'est parti, on va jouer avec toi. On va jouer. L'équipe, vous pouvez donner votre avis. Mais à la fin, je validerai l'avis de Alexis. Hein.
1: Ok.
0: Le principe, Raphaël Nadal fête ses 40 ans aujourd'hui. Il est né le combien du coup?
2: Mais on est le 3 juin.
0: Le 3 juin 2006.
1: 86.
0: Bon, le 3 juin 86. Je me suis trompé de 20 ans. C'est une erreur de vraiment sur 40 ans. Je me suis trompé de 20 ans.
11: J'ai presque 40 ans et j'ai pas son talent.
0: Ah bah écoute, 3 juin 86. C'est le jour où est né Raphaël Nadal. On va faire un jeu plus ou moins vieux que Raphaël Nadal.
1: Allez.
0: Windows.
1: Ah, plus vieux.
0: 86, on parle. Hein. Rappelez-vous, Raphaël Nadal, c'est pas qui fait le plus vieux physiquement. Hein, c'est... Nadal est né en 86, en juin 86. Est-ce que Windows est né avant ou après, d'après toi, Alexis? Faut marquer 5 points pour les
11: Je dirais un peu avant.
0: Donc dis-moi plus vieux ou plus jeune, sinon je vais pas y arriver.
11: Plus vieux.
0: Bonne réponse. T'aurais dit ça? T'aurais dit plus jeune, toi.
2: Bien sûr, j'aurais dit plus jeune.
0: 41 ans, Windows.
1: Ah, donc 85.
11: Oh, c'est pas grand-chose. Ouais.
1: Bah non, bah je vais vite. Hein,
0: du coup, 85, oui, c'est
1: ouais,
0: ça.
1: C'est ça, ouais.
0: Attention, question suivante. Michel Drucker. Non. Le GPS.
3: Oh,
2: plus jeune. Oh,
3: ça va, là.
11: Ouais, plus jeune. Plus jeune comme l'équipe, ouais.
0: Plus jeune, tu dis?
11: Oui.
0: Eh ben plus vieux, 48 ans, le GPS a été inventé. Mais il a été inventé avant.
1: Ah bon?
0: Ouais, avant, avant Windows.
2: Mais je revois mes parents, moi j'ai qu'à presque 40 ans, je revois mes parents avec leurs énormes cartes Michelin, là, qui fait toute la. Toute la bagnole.
0: Mais ça manque un peu, les petites embrouilles entre ton père et ta mère pour savoir qu'il fallait sortir là, ça manque un peu.
2: Ah, nous,
1: sur l'air de repos avec la carte sur le capot, là, c'était magnifique.
0: Je te dis que le triangle de Reconcours à 20h.
1: Les vrais moments, quoi.
0: Attention, on est à un point seulement. Lionel Messi.
1: Aïe aïe aïe. Je connais. Je dirais plus jeune, moi.
11: Plus, mais pas grand chose.
0: Tu dis plus jeune ou plus vieux?
11: Plus vieux.
0: Plus jeune. 39 ans.
11: Ah merde.
0: Lionel Messi est plus jeune que Nadal. Bah, ouais. Je trouve pas, physiquement, je donne un peu plus.
2: Je crois que je les confonds.
11: Ouais,
2: surtout.
11: Bah. Je suis étonné. Hein.
0: Mais, tu vois, celui qui a des crampons avec le maillot de l'Argentine, c'est Messi. normalement, tu. Et celui qui se gratte le cul avant de servir, c'est Nadal.
2: Mais c'est bien ça, les techniques.
0: Ça peut t'aider, hein.
1: Ah bah oui.
0: Bon, et toujours un seul point. La PlayStation.
1: Aïe, aïe, aïe. Bon, non, bah, la plus jeune, c'est pas possible.
2: Plus jeune, oui.
1: Ou alors on nous a menti parce que.
0: Eh, t'énerve pas, on joue.
1: T'énerve pas, Rémi. Non, la plus jeune, si on s'est chiant, je te fais de la gueule. Hein. Mais non, mais je veux dire, j'avais la Sega Master System.
11: Moi, je vois plus jeune quand j'économisais pour l'avoir, ouais, plus jeune.
0: 32 ans, la PlayStation, c'est plus jeune, bonne réponse. C'est bon, Rémi, tu peux te détendre.
1: Merci.
0: Attention. La Peugeot 205, je rappelle, on joue au plus vieux ou plus jeune que Nadal. La Peugeot 205.
1: Plus vieille.
11: Plus vieille, je suis l'équipe, ouais.
0: Tu donnerais quel âge à la Peugeot?
1: Ah, je lui donne un petit 45 à la Peugeot.
0: Bah ouais. Elle est sortie en 84.
1: Ah, tu vois.
0: 43 ans, elle est à la Peugeot. 83?
1: Ouais, j'arrive pas.
0: 83, bon, vous avez compris, un peu plus vieille, quoi. Est-ce que d'après vous, quand Nadal est né, on avait inventé le patch de nicotine?
1: Oh, c'est dur ça.
2: Ah, je pense. Un gros, gros patch, mais peut-être avant, ouais. Plus jeune.
1: Ah là là, ouais, bah moi je dirais aussi plus jeune.
11: Ouais, bah plus jeune. Je suis ton équipe.
2: Non,
11: t'es
2: plus
11: les
2: vieux.
11: Meilleurs.
2: Plus donc, vieux, je voulais dire.
0: Attendez, quand Nadal est né, vous pensez que le patch de nicotine existait?
1: Non, pour moi ça n'existait pas.
0: Eh bah, vous vous trompez, ça existait.
1: Ok.
2: C'est ce que je voulais dire.
0: Les lentilles de contact.
1: Ah, je crois que tu...
0: Est-ce que ça existait quand Nadal est né?
2: Oui.
1: Bah quand même, je pense.
0: Eh ben non.
1: Mais c'est pas vrai.
0: Ça a 39 ans les lentilles, il n'y en avait pas avant, il y en avait moins de 40 ans les lentilles.
2: Oh, donc nos parents n'avaient pas la possibilité d'avoir des lentilles.
0: Ah bah non, t'as vu comment ils se sapaient. Regarde, pas, t'as vu leur intérieur ou pas de...
1: Surtout regarde les albums photos avec les cul-bouteilles là.
0: Bah non, regarde les années 70, la moquette sur les murs, ça vient de là. Hein. C'est pas parce que c'était joli, hein. Ils y voyaient rien du tout. Hein.
1: T'es sûr Martine? Ouais,
0: c'est ne t'inquiète pas. Allez, un dernier, tout se joue là, allez, super banco. Super banco, super banco. Mario Bros.
1: Aïe, aïe, aïe, aïe.
11: Super. Ah,
0: super Mario Bros.
1: Je serais de ton avis aussi.
11: Mais... Plus vieux.
1: Ouais.
2: Plus vieux.
1: Ok.
2: Aussi, je
0: allez,
2: pense.
0: Quel âge vous lui donnez?
1: 83, 84 à Mario, à peu près.
0: L'année de naissance, pas l'âge.
1: Non, l'année de naissance.
0: Il a 41 ans, Mario Bros. Il est plus vieux, puisqu'il est né en 85.
1: C'est gagné, bravo!

0: Alexis, félicitations, une plante chat pour toi, mon pote. On a passé un très bon moment sur l'antenne. Je t'embrasse, Alexis. T'étais stressé, t'as été super.
1: Ouais, je peux juste dire un mot. J'avais fait une promesse à ma femme, je passais sur Énergie, de lui dire que c'est la femme la plus adorable et que je l'aime pour toujours et qu'elle se fasse pas de soucis. Elle voulait que la France le sache et maintenant c'est fait.
0: Oh, c'est mignon, Alexis. On sent que ça a dû faire quelques conneries, mon Alex, mais t'inquiète. Elle voulait que la France entière et Karine le sache. Donc voilà, au moins la France entière et surtout Karine le sait.
1: Non, ça vient du cœur, il n'y a rien derrière, ça vient du cœur.
0: T'inquiète pas, je suis là, ton serviteur a bien compris le message. Alexis, beau message, bien romantique. Non, mais c'est pas ça, mais ça fait deux semaines que je suis sur Sato Dax. Commence à avoir des petits problèmes de lombaire.
2: Le cuir, ça colle, quoi. C'est chiant. C'est chiant.
0: K-pop des bonnes acteurs sur Énergie, belle après-midi.
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0: J'espère que tout le monde va bien à la maison, dans la voiture, au travail, où que vous soyez, là, au moment de nous écouter à quasiment 18h sur Énergie. On est là avec vous en direct. Et je vous rassure, nous, on en a encore une heure. Peut-être que vous nous écoutez pour la première fois. C'est jusqu'à 19h qu'on vous accompagne tous les soirs avec deux invités canons, Benjamin Tranier, Hakim Gemini. Oh là là, les gars, ils ont un film qui sort, il est canonissime, ça s'appelle Une famille de bâtards. Et on parlera de tout ça avec eux, bien sûr, et on va bien se marrer jusqu'à 19h. 0800 70 42 48, c'est le même numéro pour nous joindre maintenant, pour les joindre après, pour gagner des cadeaux, pour nous parler. Il y a Xav qui est avec nous. Ça va, Xavier?
4: Ouais, ça va, et toi?
0: Oula, qu'est-ce qui se passe, mon gars?
4: Petite
0: laryngite, là?
4: Ouais, une petite extinction.
0: Tu m'as fait, toi, tu chantes, t'es chanteur, t'es quoi dans la vie?
4: Pas du tout, je suis militaire. C'est mort, tu vois.
0: T'es militaire quoi? Genre militaire, genre actuellement?
4: Armée de l'air.
0: Arrête tes conneries, dis-moi que tu conduis un avion.
4: Non, je suis mécanicien avion.
0: Oh, tu peux réparer un avion?
4: Ouais.
0: Genre c'est quoi? C'est genre toi, c'est les moteurs, c'est quoi que tu répares?
4: Non, moi c'est le système d'armement.
0: Oh là là! Faut pas se tromper. Arrête tes conneries.
4: Attends, faut pas se tromper.
0: Ouais. Du genre toi, c'est toi qui dis attends les mecs, si on veut lâcher un missile, ça marche pas bien, faut changer l'écran?
4: Exactement.
0: T'as déjà vu un missile?
4: Bah bien sûr. J'en ai posé plein même.
0: T'as posé des missiles? Et comment ils se détachent?
4: Avec le propulseur, un système intérieur, le média de verrouillage, et puis après, le pilote, il tire, et ça déclenche électriquement le verrouillage, et ça part.
0: Mais, tu me dis, hein, parce que je pense que ça, c'est pas secret défense du tout, je veux pas aller trop loin, mais j'ai jamais vu ça de ma vie. Donc, parce qu'en vrai, le missile, faut qu'on puisse le lâcher, c'est le principe, qu'il fasse. Pour essayer
4: Il y a plusieurs systèmes, c'est soit tu l'éjectes, soit il est éjecté et après le missile part, soit il part le long d'un rail avec le propulseur au bout du missile.
0: Donc ça, ok, je capte, c'est comme sur un porte-avions, donc il y a le propulseur derrière. Et pour ceux que tu lâches, comment est-ce qu'ils tiennent à la carlingue? Ils sont retenus par quoi?
4: Des crochets, tout simplement, des crochets et ça part.
5: Des sarcables. C'est fou ça.
0: Mais c'est incroyable.
5: Et attends, tu m'étonnes qu'il ait plus de voix là. C'est là, tu peux pas te planter. T'es obligé de rappeler le pilote.
0: C'est sûr, ouais, t'as pas oublié de Samsonite là. Hein, c'est sûr.
5: Parce que autant sur Air France,
0: tu lui dis, t'as oublié les bagages du Père Durand là.
5: C'est pas la même.
0: Ça va lui manquer à Tenerife, il aura pas de maillot. Là, c'est quand même, t'as oublié de missile quoi.
2: J'ai pas mis le crochet.
0: Oh là là. Et t'as déjà été sur un porte-avions quoi?
4: Non, pas pour l'avion, pas armé bien.
0: Et donc tu les as.
4: L'avion, c'est l'aéronaval, c'est la marine.
0: Mais oui, mais pour équiper les avions.
4: Et moi, c'est sur les bases.
0: Sur les bases, d'accord, sur les bases qui décollent du tarmac, quoi.
4: C'est ça.
0: Oh là là là là.
6: C'est fou les débriefs que tu fais le soir à ta femme ou à ton mec. Ah, t'as fait quoi aujourd'hui? Un bilan comptable, moi, j'ai un salaire missile, c'est ouf.
0: Oh là là. Et attends, mais du coup, ils arrivent comment les missiles? Genre, ils sont dans des caisses et c'est toi qui les places?
4: Ah ouais, c'est ça, ouais, on se cache, dans des caisses de stockage, ouais, tout à fait.
5: C'est une livraison Amazon, non? On commande et puis ça débarque, quoi.
0: Mais non, mais comment tu les. C'est... Donc, toi, t'as déjà vu dans une caisse un missile?
4: Bien sûr.
0: Oh là là là. Attends, Cam, les caisses, c'est des caisses en bois avec de la paille dedans?
5: Le truc, là.
6: Une polystyrène?
0: Oui, bon, peut-être.
4: Non, non, non.
0: Ah, c'est pas ça?
4: Non, c'est une caisse métallique. Bien solide.
0: C'est quand même fou de se dire qu'il accroche des missiles à un avion, les gars.
5: Ah, bien sûr que c'est dingue.
6: Faut pas être crevé, quoi.
0: T'as déjà eu un problème?
4: C'est-à-dire?
0: Bah, t'as raté ton truc. Et genre, en gros, le missile tenait pas, quoi.
4: Non, on est français, on est bon. on se rate pas.
5: On est bon, mais bon, tu peux avoir, ouais, tu peux être.
2: Bah, il te parle, on a fait l'église. Bah, bon, bah, voilà, c'est les choses qui arrivent. Mon pote, tu en feras le clocher, t'es marrant.
0: Bon, moi, je vais vous parler de toute autre chose. Je suis content de t'avoir, Xavier, au téléphone. Devinez maintenant ce qui s'est passé, ce qui est arrivé à un Australien à qui on a annoncé qu'il restait que quelques mois à vivre. Et malheureusement, il a toujours que quelques mois à vivre. Hein, mais ça, c'est pas sur le côté santé. Il y a pas une bonne nouvelle. Mais il lui est arrivé un truc de dingue dans sa vie.
6: Il a gagné à la loterie.
0: Exactement.
4: Oh, ouais,
6: c'est bien.
0: Il a gagné au loto. C'est ce qu'on appelle un ascenseur émotionnel. Il y a quelques semaines, l'Australien de 40 ans, le pauvre, a appris que dans quelques mois,
5: c'est la quille.
0: Ouais. Il sera plus là. Il vivra plus. Et ce week-end, foutu pour foutu, il joue au loto, il valide son ticket 3 minutes avant la clôture du tirage. Il a pris $1 million.
6: Oh, bah, c'est en même temps génial et en même temps un peu frustrant. Faut aller très vite pour les dépenser.
0: Et ben, il a décidé de voyager avec sa famille.
6: Ah, trop bien.
0: C'est le choix qu'il a fait. Voilà. Il met un petit peu à gauche pour la famille et le reste, bah, ça voyage, quoi.
5: Bon. Et voilà.
6: Bah, c'est la meilleure décision à prendre.
5: Ah, bien sûr.
0: Non.
5: Pas le moment de s'acheter, tu vois. La dernière écran, la dernière télé, écran plat, quoi. C'est pas, tu t'en fous.
0: Eh ben, ma question, elle arrive. Imaginez, mon Xavier, il s'est raté en posant un missile nucléaire. On a un vrai problème ce soir.
6: Merci.
0: En gros, on a une nouvelle là. Le téléphone, il sonne. Astéroïde. Je fais pas mal de téléphone qui sonne. Ouais. Astéroïde, machin. Tout va s'arrêter.
5: Ouais.
0: Demain. Ok, vous apprenez que tout va s'arrêter demain. Quel est le kiff que vous faites avant de mourir demain?
5: Là, on a 24 heures. Hein.
0: Parce que bien sûr qu'on passe du temps avec sa famille, on se rapproche des siens, on profite à fond. Mais vous, perso, pas le monde s'arrête. Vous, ça s'arrête. Quel est le truc que vous faites?
6: Bah, après avoir enlacé les miens, je vais au bain. Je vais dans un bain.
0: Attends, ton truc de fin, c'est prendre un bain?
6: Mais je n'ai plus de baignoire. Donc pour moi, c'est le Graal du Graal ou dans une grande piscine. Je me mets dans l'eau et j'attends que ça passe et j'attends de mourir dans l'eau. Comme je suis arrivé dans le ventre de ma maman, je vais dans l'eau.
0: Je deviens de pire en pire, je me suis baigné dans une piscine à 28 ce week-end et j'ai trouvé ça trop froid.
6: Ah, j'en peux plus, déjà comme toi, tu mets une heure à rentrer. Tu laisses les mollets pendant une heure.
0: C'est fou d'être agressif comme ça. Tu t'as dit que j'avais mis une heure à rentrer, je l'ai même pas fait.
6: Si, tu restes au bord et tu mets les mollets.
0: Oui.
2: Oh les fraîches.
6: Mais j'ai pas de tolérance pour les frileux.
0: 28 degrés 2, c'était trop froid.
6: Mais c'est bouillant, c'est un bain, 28 degrés.
5: C'est trop.
6: Tu te baignes pas dans la mer ou l'océan, toi.
0: Rem, dernier truc que tu fais. Je vais te demander après, Xav, réfléchis bien.
5: Moi, je crois que c'est un truc avec le voyage. Moi, je pense qu'il y a un truc de je pars. J'ai que 24 heures, hein, tu m'as dit là. J'ai que 24.
0: Ouais, demain, c'est demain. Demain, Terminados.
5: Demain soir, tu me laisses 19:30. Ouais, non, un peu plus tard, il y a l'apéro. Je fais. Je crois que je pars vraiment. Je pars. Et je veux pas me retourner. Écoute-moi. Je veux pas savoir où je vais, mais il faut me faire partir quelque part.
6: Alors, je veux pas faire ma rabat-joie, mais si tu vas loin, tu tapes le jet lag plus le temps de trajet, en fait, tu profites pas du tout des 24 heures.
5: Je veux pas partir en avion. Je veux être dans une voiture, mais tu m'amènes, je veux pas connaître la destination, je veux voyager. La tête contre la fenêtre et puis attendre que ça se passe.
6: Ok.
5: Ouais. En écoutant Énergie. Voilà.
0: Moi, je vais, puisque personne me demande.
6: Alors, Camille, tu vas mourir.
0: Je vais vous dire, je vais aux ors.
6: Tu retournes chez toi?
5: Oui, mais tu fais quoi? Tu vas pas chez tes parents?
0: Mais voir la vue et tout. Ouais, voilà, tu vois.
6: Pendant 24 heures, tu regardes la vue pendant 24 heures.
0: Déjà, tu mets 12 heures à y aller, donc.
6: Oui, c'est vrai que
0: c'est. Ne te cache pas que c'est aussi loin que d'aller aux Maldives. Hein. Tu fais quoi, toi, Xav?
4: Moi, j'aimerais bien faire 24 heures une écurie de moto ou de Formule 1.
0: J'avais ça, j'ai pas voulu dire, je me suis dit, je sais pas si j'essaierais pas d'aller faire un tour de Formule 1.
4: Ouais.
0: Je rêverais un jour de conduire une Formule 1. Bah, tu vois, Xav, en fait, on est un peu pareil. J'essaierais.
6: Mais tu sais qu'il y a des smart box pour te faire des petits tours de circuit, non, dans les voitures?
4: Ouais,
0: peut-être un truc. Non, mais une vraie Formule 1, tu vois. J'ai pas envie de faire tourner une Ford Escort, j'ai envie de Formule 1.
6: Je sais pas la différence entre les deux que tu viens de citer.
0: Ouais, bon, à 13 millions d'euros, je dirais. Vraiment, 13. Xav, on te fait des gros bisous. Dans un instant, nos invités arrivent. Avant ça, on s'écoute The Second Voice, Let Me Be.
5: Ah, bah, qui veut dire
0: laisse-moi être moi-même, en fait. Arrête de me juger, quoi. C'est bon, il y en a marre du body shaming.
5: Ouais, ça va.
0: Donc, on est soi-même à puce, en fait, et je suis bien comme ça. Donc, en fait, vous pas à me juger. Moi, je suis bien, je suis dans mon comportement. Donc, arrête de jeter tes petits regards. Tout ça, ça me fait rien du tout. Miroir, tout ce que tu penses de moi, ça revient à toi. D'accord? Et à la fin, c'est ton karma.
6: Okay.
0: En fait, c'est juste toi et ton karma. Et en fait, ce que tu projettes sur moi en essayant de me critiquer et de me mettre dans un mal-être, c'est juste ton mal-être à toi que tu essaies de me rejeter. Mais ça prend pas ma puce avec moi, en fait. Ok? Donc, fais ta vie, je fais la mienne. Voilà ce que ça veut dire. Belle soirée sur Énergie.
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0: Je vous dis qu'on a le meilleur du son, 16h-19h, c'est Shakira et Burna Boy.

0: et Benjamin Tranier sont nos invités ce soir. Les images, bien sûr, ce sera en direct, en podcast, et toutes les images sur nos réseaux sociaux.
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0: Merci d'être avec nous. On a des invités canons. Ils vont être avec nous dans le studio dans une seconde. Je vais vous les présenter. Restez là, on est en direct sur Énergie. Avant ça, le son de Shakira et Burna Boy. Die, die.
3: Ah, ça c'est bon.
0: Ça c'est bon. Mais tout est bon, tout ce qu'on met est bon jusqu'à 19h. Allez, on reste tous ensemble, la team, jusqu'à 19h sur Énergie. Belle soirée, tout le monde.
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0: On est en direct sur Énergie. Regardez-moi ces deux boules de talent là qui viennent d'arriver dans le studio, qui vont nous péter à la gueule. Hakim Jemili et Benjamin Tranier. Ouais.

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1: Complexe pour lui. Quoi.
2: De Cassos,
1: ouais, on est bien,
2: ouais, bien sûr. Ouais,
3: faut
2: ouais,
3: dire
2: ouais.
3: les termes. Quoi.
1: Ah oui, voilà.
3: Personne se tire vers l'eau.
1: Non,
2: ah non, mais en vrai, même moi non plus, je ne tire pas vraiment vers l'eau de ouf. Mais
1: non, c'est vrai.
2: Un peu mieux quand même.
1: Oui.
3: Ça se passe dans un. Bah, pitch-le en entier le film, parce qu'on va trop vite. Hein. Le film est bien, après on va se marrer tout, mais quand même, il faut parler de ce film.
1: Pas simple, parce qu'il ne faut pas trop spoiler, quoi. Mais en gros, Hakim apprend du jour au lendemain que son père a plusieurs enfants qu'il ne connaissait pas. Et son père vient donc d'être dans le coma et il doit récupérer le bar de quartier de son père, mais sauf qu'il pense que ça va être un simple bar kabyle, mais pas du tout. Il est plein de mystères et il découvre tout ça et c'est un peu hardcore pour lui puisque ça change pas mal sa life.
2: C'est voilà. Super bébé chez vous.
3: Ouais, franchement,
1: non, je vais dire. Merci.
3: Bravo.
1: Merci.
2: Je vais te dire, on a eu Gilles Lelouch, il nous a pitché Jean Moulin, on n'a rien compris.
3: Alors, on a pris Jean Moulin à l'école. Mais alors, le pitch, on comprenait rien. Et toi, c'est parfait.
1: Bah, merci, j'ai essayé de taper. Putain, Gilles Lelouch, quoi. J'ai été plus fort que Gilles Lelouch. Bah, ça fait plaisir.
3: L'endroit principal, tu l'as dit, c'est un bar.
1: Kabyle, ouais.
3: Un bar de quartier, quoi. Enfin, ouais. un bar de petit village. Je dis ça parce que je suis fils de barman, de restaurateur. Et donc, forcément, ça parle à plein de gens, des parents. Je crois que c'est le cas de ton papa qui fréquentait.
1: Exactement, ouais, qui était un bon pilier, ouais. Pas le dernier, ouais. Faisait genre, buvait des cafés, oui, bon, allez, à d'autres. Et c'est toujours un endroit où plein de gens se retrouvent et où tu peux avoir vraiment toutes les catégories socio-professionnelles qui se retrouvent. Et ces catégories sociales, professionnelles.
2: Ouais, on fait allez,
1: personne ne juge, hein, voilà, non, j'ai pas le bac, donc aller, voilà. Ok, pire que nous. Et c'est en fait.
2: Ça va, ce nous dit mal, ça.
1: Ouais, c'est fou, c'est
2: mais
1: fou.
2: Non, mais non, on est tranquille ici, on se prend pas la tête.
1: Bah, c'est hyper sympa. Ah, en tout cas.
3: Ça fait longtemps qu'on n'a pas placé un COD dans l'équipe.
2: Ouais, ça pas. Ouais.
3: C'est nous qui fait, mais un adjectif.
1: Pour voir.
3: Juste pour voir.
2: Un adjectif, ça applaudit.
1: Ouais. Vous allez voir, le film est très bien. Je sais pas si c'est un adjectif ou un épithète, on verra.
3: Mais donc c'est le lieu parce que je crois que le réal du film, oui. Son papa justement tenait un bar comme ça et il vivait au-dessus. C'est un peu ce qu'on avait aussi dans Un air de famille à l'époque avec Jean-Pierre Bacri et tout. C'est petit.
1: La plus hardcore quand même. Hein. On est sur un air de famille plus quand
3: mais
1: même.
3: Je veux dire, c'est ces bars de quartier avec souvent le propriétaire qui est au-dessus et tout se passe dans cet environnement là.
1: Exactement. Ouais, c'est ce que voulait faire Mourad. Absolument, il a grandi là-dedans. Alors il a rajouté quand même des choses beaucoup plus Ardos quoi, mais pas tant que ça. Et pour l'anecdote, on a vraiment tourné dans le bar de son daron. Il y a une scène qui a été tournée dans le bar du daron.
3: Ouais. Celui où vous allez après.
1: On fait 1000 bars à un moment donné. On va dans plein de bars et il y en a un, c'est le vrai bar du père de moi.
3: Et question, le bar dans lequel vous tournez, c'est un studio ou c'est vraiment un bar que vous avez investi pendant un mois?
2: C'est vraiment un bar.
3: Oh, ouais,
1: c'était fou.
3: Ouais.
1: C'était fou parce que tout était les chefs déco ont fait un taf de maboule et c'était incroyable. Vraiment, dès qu'on rentrait dedans, on était plongé direct dans l'ambiance. C'était assez incroyable, quoi. Il y a eu un gros taf. Même toutes les pièces qui sont le réfrigérateur, enfin là où ils stockent la viande dans le film, étaient faux, quoi. Donc c'était vraiment mortel de vivre là-dedans et d'être dans cette ambiance-là H24, quoi. C'était trop bien.
3: Mais après, je suis un peu inquiet.
1: Ouais,
3: Benjamin, pardon.
1: Ça fait trois fois que je fais l'émission. Tu peux dire
3: ça fait deux fois que moi, le réalisateur, te demande de jouer un mec raciste.
1: Oui, alors je suis un peu moins raciste. Mais je pense qu'il essaye de me dire un truc. Je pense qu'il essaye de taffer ça aussi, Mourad. Peut-être, c'est un sous-texte pour lui, pour m'annoncer quelque chose. Mais à chaque fois, mais moi je me régale. C'est vraiment les persos les plus drôles à faire.
3: Et puis il y a un truc qu'on n'a pas forcément encore dit, c'est en 97. Donc on se replonge aussi là-dedans. Quoi. Il y a plein de refs, plein de vannes sur les années 97.
1: Et même dans le texte, il y a une vanne un moment sur Shirley et Dino.
3: Bien sûr,
1: parce que 97, je dis Shirley et Dino, c'était pour 97.
3: Fais la même remarque.
1: Eh bien, premier spectacle est en 94. Hein. Voilà.
3: On est Max Shirley et Dino, et je me suis plus pas.
1: Il a fait attention. C'est le premier truc que je lui ai dit. Il m'a dit regarde, le premier spectacle est de 94. C'était pas aussi connu qu'à notre époque, mais voilà.
3: Vous étiez où en 97, les deux?
2: En Alsace, moi.
3: Quel âge? 8 ans, c'est quoi? 8-10 ans?
1: Ouais, c'est ça.
2: Dans ce zoo-là.
3: D'ailleurs, vous étiez

0: Comment? C'était quel genre d'enfant à 8 ans?
1: Putain, tu sais que j'ai pas tellement de souvenirs, moi.
0: Moi ah non ouais. plus.
1: Il y a des gens qui, sont, qui ont ça, moi je me rappelle plus trop.
0: Ouais, je me rappelle plus trop, je sais peut-être que j'aimais un peu le foot.
1: Mais qu'est-ce que te racontent les gens? En fait, t'as tes souvenirs de ce que les gens ils te rappellent, ils mangeaient pas, lui, machin.
0: Ah oui, c'est vrai. Non, oui, alors j'étais très teubé à l'école. Ah ça, oui. On me le rappelle assez régulièrement.
1: Ça veut pas dire teubé. En tout cas, t'étais pas
0: en,
1: dans les meilleurs.
0: En échec scolaire, ouais, voilà, ouais, voilà. Ça veut pas dire teubé, je suis d'accord avec toi. Ça veut pas dire teubé, c'est important de le rappeler.
2: J'ai l'impression mais, pour mieux un truc là. Non, parce que là, il fait le malin, mais je vois que là, ça chamboule.
0: Ça m'a chamboulé, frérot.
1: Pardon, c'est le petit moment un dimanche à la campagne. Hein.
2: Ah, ouais,
1: ça fait 3 000, mais là, je suis mon petit moment Fred Lopez.
3: Et moi, je me faisais bolosser par tout le monde et j'avais pas d'amis. Et non, ouais, j'avoue, je sais pas trop l'insouciance, quoi. Voilà, moi, je, à l'époque, je croyais que les Pokémon existaient vraiment.
1: Oh, wow.
2: Voilà, ah, ouais, ce genre de golf, ouais, voilà. un peu bête.
1: Ça, c'est teubé.
0: Ouais. Ça, c'est teubé. Ça, c'est teubé. Ouais.
2: Vraiment voulu me vendre un Dracaufeu vivant. Mais j'étais prêt à lâcher de l'oseille.
0: Tu sais pourquoi je laisse parler depuis tout à l'heure? Parce que ça me fait du bien.
4: Ça valorise.
0: Je veux dire, en fait, ça va, je suis pas si con que ça.
3: Oui. J'ai un bon background.
1: Et vu que ça se passe en 97, on voit plein de choses qui ont disparu. Et ça aussi, c'est cool. On revoit les billets en francs.
3: Ben oui. Ah ouais, non, mais... c'était fou. C'était fou, les journaux. C'était vraiment les journaux, la presse de l'époque et tout. Ouais, mais... c'était assez dingue.
1: La 205.
0: Même vos fringues. Même le style, en fait, de fin 90, c'est fou.
1: Surtout ces fringues à lui.
3: Ah ouais, j'étais bien servi en fringues. Mais Kim, à chaque fois qu'il venait sur le plateau, on pensait que c'était ses fringues perso.
4: Il en
3: la cause.
0: Je suis un teubé, j'ai rien gardé.
1: Quoi?
3: Mais oui, c'était son style.
0: Ouais, c'était.
3: Bah,
4: tu pouvais tout remettre, gars.
3: Ah bah ouais, c'était dingue.
0: Mais j'avais déjà tout à la maison, je t'avoue.
4: Oui, c'est vrai.
1: Et en musique, les gars, on est bien, on a du Ophélie Winter.

0: film qui a eu lieu, pareil, qui s'est déroulé dans un... Bref, je vais vous expliquer ça dans un instant. On va s'écouter un petit peu de musique avant. David Guetta, Hakim Gemili, Benjamin Tranier, restez avec nous, ils viennent de nous parler de Une famille de bâtards. Ça arrive le 12 juin sur Prime Vidéo. Belle soirée tout le monde sur Énergie, on reste en direct.
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0: Hakim Gemili, Benjamin Tranier sont avec nous. On est en direct sur Énergie, on parle d'un film. Quel film on parle? Une famille de bâtards.
2: Ben oui.
0: Le 12 juin, c'est sur Prime Vidéo. Vous avez kiffé tourner, vous avez adoré tourner ensemble, non?
2: Ben oui, c'était trop bien.
0: Toujours.
2: Franchement, c'était toujours trop cool. Et on tournait
0: de potes, il y avait Laura, il y avait Laura Felpin, ouais. Alex Kominek, Florence Foresti.
2: Exceptionnel.
3: Non, mais Ben, c'est un très très bon camarade de jeu, d'acting. C'est toujours trop agréable de passer les journées avec
2: lui. T'es sympa.
3: Non, mais c'est vrai.
0: Tu le penses ou pas, dis-le.
3: Je te jure que je le pense.
2: Ouais, t'es trop gentil. Et non, c'est bien marré. Surtout, on tournait vraiment de nuit. Pour les images, on va dire. Et comme ça tournait dans un bar et qu'on ne pouvait pas boire puisque c'est du jeu, le sommeil fait que t'as l'air bourré forcément à un moment donné, donc ça aidait pas mal. T'étais pas obligé de trop jouer, juste montrer que t'étais fatigué et ça a fonctionné, quoi.
0: Et tout est vrai, vous allez vous marrer, évidemment il se passe des choses dingues dedans, mais ça part d'un truc qui pourrait être vrai. Alors moi, mes parents avaient un troquet comme ça, et je peux le dire aujourd'hui puisque mes parents sont à la retraite, mais ils avaient l'arcade qui se transformait en casino, puisque vous découvrez en fait que le bar est un peu plus qu'un bar,
2: bien sûr.
0: Le principe du film, et donc mon père avait mis ça, et moi je croyais mon père, jamais il a mis une borne arcade. Et en fait, tu poses trois boutons et tu joues au poker dessus.
2: Ouais, c'est ouf, j'ai connu ça. Truc,
0: bien daron. Les Corses, ils étaient pas loin de chez moi.
2: Il y a une vraie histoire.
0: Une fois par mois, ça a payé la fac.
2: Ouais.
0: C'est marrant. Vous faites marrer tous.
2: Non, mais c'est vrai.
0: Tiens, j'ai une info dingue. Une info incroyable. Je vais vous parler de Gladiator.
2: Ouais. Alors,
0: sur le tournage de Gladiator sur l'île de Malte.
2: Ok.
0: De quoi? Pas 97, c'est parce que je vais vous parler d'une histoire, vous allez comprendre, d'une histoire de bar.
2: Ok, trop bien.
0: Ça se passe dans un bar, le film. Sur le tournage de Gladiator, ils ont allé tourner sur l'île de Malte, le dernier de Gladiator.
2: Ah, ok.
3: Denzel.
0: Ah, le premier, pardon. Autant pour moi.
3: Wow. Celui avec Russell Crowe.
0: Il leur est arrivé une grosse tuile à cause du bar d'à côté. Que s'est-il passé? Ils tournaient et ils ont eu une galère avec le bar d'à côté. Qu'est-ce qui s'est passé? Et là, on rentre un peu dans le jeu. Là,
2: parce que
3: faut proposer, deviner. Et on joue pour un flambolo.
2: Alors attends, dès qu'il y a de la nourriture, moi je suis premier degré. J'ai pris d'ailleurs pas mal de poids pour le film, mais c'est une autre histoire. On en parlera plus tard.
3: C'est pour le rôle.
0: Vous savez ce que c'est? La télé donne toujours 20 kilos.
3: Je crois que c'est 5, Benjamin.
2: Est-ce qu'il y a une histoire de boisson où ça faisait trop la fête dans ce bar?
0: Non, c'est pas ça. En tout cas, un problème avec ce bar d'à côté qui les a beaucoup compliqués pendant le tournage.
2: Est-ce qu'ils mangeaient là-bas et ils sont tombés malades?
0: Intoxication alimentaire, c'est pas ça.
2: Ah merde.
0: Mais j'aime ton univers.
2: Ouais, merci.
4: Est-ce que c'est une histoire de prise de son? On les entendait trinquer dans la...
0: Non, c'est pas ça. Il s'est passé quelque chose dans ce bar et qui a mis d'ailleurs le tournage a dû se mettre en pause.
2: Gros truc quand même.
5: Parce que les mecs qui malheureusement buvaient un peu trop dans le bar se pointaient sur le tournage disant moi j'ai un gladiateur et ça foutait un peu
0: d'ambroise.
5: J'ai une épée.
0: Non, j'aurais aimé ça, mais non, c'est pas ça.
3: Il y a des animaux qui ont des tigres.
2: Alors,
4: il ne fait
2: plus de phrases. Il faut qu'on devine ce qu'il vient de dire.
0: Il y a des tigres.
3: Ça sera la quête secondaire, ça sera de deviner ce qu'Akim veut dire. Bon, moi, l'arche principale, c'est mon histoire. Tigre? Non. Vélux? Non, Akim.
5: Rétroviseur ou pas?
0: C'est passé un truc dans ce bar, Camille. Vous vous rendez compte? On est plus gros tournage au monde. Gladiator. Arrêtez.
2: Est-ce que le malt a une importance?
0: Le malt a aucune importance.
4: Est-ce que l'alcool a une importance?
0: Oui. L'alcool a une importance.
4: Des vapeurs d'alcool se sont échappées et a tué le matos.
0: Non.
2: Il y a eu une explosion d'alcool.
3: Russell Crowe était bourré.
0: Pas Russell Crowe, mais il y a eu quelque chose comme ça.
3: Le Real.
0: Non.
2: Joaquin Phoenix.
0: Non, un acteur, je peux même vous dire, Olivier Reed.
2: Oliver Reed.
0: Il est pas respecté. Oliver Reed, regardez sa tête. Vous la reconnaissez, sa tête?
4: Ah oui, bien sûr.
0: Un des premiers rôles du film. Vous allez vous taper sur internet, vous allez voir Oliver Reed, immense acteur et un des premiers rôles de Gladiator.
5: Il a fait un coma éthylique.
0: Il est mort.
5: Hein?
0: il a fait tellement bourrer la gueule qu'il a fait un coma éthylique dans le bar. Il est mort dans le bar pendant le tournage de Gladiator.
2: Mais c'est pas vrai.
0: Il a pas pu terminer le tournage. Ils ont gardé que les scènes dans lesquelles il était. Il avait d'autres scènes à tourner. Il est mort pendant le tournage à Malte tellement il s'est bourré la gueule dans le bar. Il a un problème d'alcool, hein, le pauvre.
2: Ah oui, oui, oui.
4: Ça lui est pas tombé dessus à Malte. Continuez à aller à Malte. Je veux dire, ça va pas vous arriver.
0: Tout le monde savait qu'il avait un problème d'alcool et dans le bar il y allait et tout le monde savait qu'il buvait beaucoup trop. Mais sauf qu'il s'est tellement tué la santé qu'il en est mort et il est mort pendant le tournage sur le bar.
3: Ça c'est un truc de ouf.
2: Ah ouais.
0: Ça fait le goût d'un.
2: Très bonne année, très bonne anecdote. J'adore Gladiator.
3: Je préférais mon jeu.
0: Non mais c'est fou d'apprendre ça.
2: Mais oui, c'est vrai. C'est
5: donc ils l'ont gardé dans le film quand même. Et à un moment donné, ils font disparaître quoi. Faudrait revoir le film pour voir comment ils ont géré le truc.
0: Ils ont adapté. Et sur quelques scènes, ils l'ont reproduit numériquement à l'époque. C'était pas aussi évolué qu'aujourd'hui. Et ça a quand même coûté 3 millions de dollars à Universal.
3: Wow.
0: La famille qui s'est plainte, tout ça pour dire les gars, fallait le surveiller quoi.
2: Wow, voilà. C'est dingue. Wow. Bah, nous, il y avait une tireuse à bière, mais pas d'alcool.
0: Parce que d'ailleurs ça sert de la bière.
2: Ouais.
0: Et d'ailleurs vous pourrez dire pour moi Laura, il y avait trop de mousse dans la bière.
2: Merci.
0: Mais beaucoup trop de mousse. Si c'est un demi comme ça, moi je le renvoie.
2: J'étais obligé de repasser derrière.
3: C'est ce qu'on a joué.
2: Mais oui.
3: C'est ce qu'on a joué. Ouais.
2: Non, c'était trop marrant et les figurants qui étaient là voulait vraiment boire parce que tu sais il fallait mettre l'ambiance, tu faisais non mais c'est vraiment en film hein, là, donc faut vraiment faire semblant mais ouais, du coup pas de, effectivement peut-être jurisprudence Gladiator peut-être
0: et
2: peut-être.
0: pas de tigre dans le
3: pour m'assurer.
2: De tigre,
3: ah oui,
2: voilà, attends, qu'est-ce qu'il va dire.
0: Ça c'est very bad trip, hein.
3: c'est un autre jeu les frères.
0: Reste avec nous, on reste en direct sur Énergie bien sûr avec Kim et Benjamin et toute l'équipe du Gims. Ce soleil qui arrive tout de suite, on reste en direct avec vous jusqu'à 19h. Ciao à vous.
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0: Me dites pas que c'est le Tranier et le Gemili qui sont là avec moi, les deux compères qui jouent deux frères. Le film, allez le voir, hein, franchement, c'est le 12 juin sur Prime Video. Enfin, allez le voir, non, restez chez vous, le film vient vous voir.
2: Exactement.
0: C'est réalisé par Mourad Winter qui a fait que des trucs canons et vous pouvez y aller, vraiment, c'est très, très, très, très drôle. Il y a aussi Laura Felpin, il y a aussi Florence Foresti, il y a Cadmerade dans le film. Attendez, mec,
2: c'était dingue.
0: L'autre a le sixième rôle, quoi. C'est Cadmerade, sixième rôle. Impeccable.
3: Très bon.
0: Et Laurence Foresti aussi joue un rôle. On l'attend pas là-dedans. C'est vraiment hyper bien. Tout le monde. On va jouer dans un instant, les copains. Je sais pas encore à quoi, comme vous le sentez.
3: J'ai déjà proposé. Hein.
0: On va se démerder avec. T'inquiète pas, on est un peu staffé.
3: Allez, s'il te plaît.
0: Vraiment pas. Vraie question comme ça, et un peu chiante, je sais, enfin un peu pénible, pardon, de. Mais c'est quoi un de vos films préf? J'aime bien demander ça aux acteurs, aux réalisateurs.
3: Français?
0: Ou pas? Parce que t'as envie.
3: Moi, je dirais que c'est Un Dîner de Cons.
0: Ah, je suis pas.
3: Villeray, je suis fan de Villeray, j'aime trop ce mec-là.
0: Un Dîner de Cons, très bien.
3: Aussi.
2: Putain, j'en ai plein.
0: Mais tu peux en dire
2: franchement. Alors moi, j'ai vu 800 fois Speed. Mec exceptionnel.
0: Pendant dans le bus. 90 miles à l'heure.
2: Ouais, il y a même un des acteurs qui est dans le bus, qu'on retrouve dans Succession, qui fait, tu sais, le frère un peu que personne calcule vite fait dans Succession, vous voyez ce gars-là.
0: Ah, ouais,
2: il veut devenir président et tout. Il est dans le bus, dans Speed. Vraiment, on le voit, il dit une phrase dans le film.
0: Ah, il est dedans.
2: Incroyable.
3: Il est dans le bus.
2: Et en comédie, j'adore. C'est un peu niche, mais c'est Quasimodo del Paris. Je sais pas si tu l'as déjà vu. Un mec.
0: Team Seed.
2: Ouais. Et Mélanie Thierry. Et Vincent Elbaz qui joue. Enfin, c'est exceptionnel.
0: Moi, j'ai une vieille comédie française qui ressort jamais.
2: Ouais.
0: Et je sais pas pourquoi, parce que je l'avais adoré petit, enfant, je l'ai pas revu depuis très longtemps. Avec Christian Clavier, La Soif de l'or.
4: C'était formidable.
0: Où il cache Catherine Jacob. Dans une maison et il est radin de fou.
2: Ah ouais, génial. La scène de début, elle est géniale. Il essaie de récupérer un billet qui vole. Et c'est tout le générique, c'est un billet qui vole et il le rattrape dans une merde absolue.
3: Oh, t'es fort, non.
2: Et j'adore ce film.
3: Oh là là.
2: Bien joué. La BO est exceptionnelle.
0: Et d'ailleurs dedans passe à un moment un acteur qu'on retrouve après dans Maggie.
2: Ah non mais bon, allez me suivre sur mon blog et puis vous verrez tout ça.
0: Bon, il vous les Gims. Bah vous l'avez le Gims. Après on se quitte plus, on est en direct chez 19h. Petit Gims, on joue ensemble. On va faire un juste prix de l'année 97. On va retourner en 97. Combien coûtaient les choses? On va voir si vous n'êtes pas un peu déconnectés dans votre tour d'ivoire les deux là. Le monde du Cinoche là. pas tes films. On va voir un peu comment on s'en sort. Restez avec nous, on est en direct sur Énergie.
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0: Et on est là tous ensemble, on est en direct sur Énergie. Regardez-les-moi, Benjamin Tranier, Hakim Jemili. Il nous présente le film Une famille de bâtards. Ça sort le 12 juin sur Prime Video. Tout se passe dans un bar. Et ce bar, en fait, il découvre qu'il n'est pas exactement ce bar. Et puis eux, ils croyaient qu'ils ne se connaissaient pas. Puis en fait, ils se connaissent. C'est pas hyper bien pitché, mais c'est très drôle.
2: Non, mais il y a beaucoup de rebondissements, si je puis me permettre. C'est un peu ça l'idée. C'est un peu ça l'idée.
3: C'est un trampoline. C'est un trampoline park. Le film le plus mal vendu du monde.
2: Ouais, c'est clair.
3: Le film, c'est un peu un trampoline. Ça rebondit.
5: Mourad, il a envie de se tirer le bras s'il écoute l'émission.
2: Ouais. Et pourquoi il dit ça? Mais c'est n'importe quoi.
0: Mais rendez-vous compte quand même, il y a Florence Foresti.
2: C'est
0: plaisir de la revoir au cinéma. C'est une légende.
5: C'est une légende, Foresti.
0: On la voit pas suffisamment souvent. Elle joue pas énormément dans les films et tout. Ça fait du bien de la voir aussi.
5: C'est quoi? J'étais trop content. Enfin, j'étais surpris et très content qu'elle accepte de faire le film.
2: Ouais, moi aussi. Ça nous a tous trop fait plaisir quand Mourad nous a annoncé ça. On était comme des zinzins, ouais, c'était trop bien.
0: Comme des zinzins.
2: Écoute, on a l'air d'être un petit peu vieux déjà. Écoute, 37 piges, j'en fais 50 de plus. Voilà.
0: Rapidement, tous les deux, vous êtes copains dans la vie, vous avez la chance de jouer ensemble, vous jouez deux frères en plus dans le film, vous allez me dire, on va faire un petit questionnaire de la franchise. Chacun votre tour, donnez-moi, selon toi, Benjamin, la plus grande qualité d'Hakim. Et tu te doutes bien qu'il y a le défaut qui va arriver assez vite.
2: Ouais.
0: Et Hakim, tu me donnes la plus grande qualité de Benjamin.
2: Est-ce qu'on parle dans le jeu ou dans la vie? Dans la vie de tous les jours.
0: De tout ce que tu veux. Pas dans l'acting, ça peut être, mais
5: vous en avez dire.
2: Non. Qualité, c'est quand même un gars qui prend vachement soin des autres, de beaucoup de monde. Le Hakim est souvent un peu au taquet pour essayer de gérer le maximum de gens autour de lui, ce qui est très cool, mais du coup, je pense qu'il se pense pas assez à lui.
0: Il s'oublie un peu.
2: Les autres, quoi. Voilà, exactement. Et une qualité de jeu aussi, qui est le texte, c'est assez fou. Il l'imprime en une seconde.
0: Il lit une fois
2: et il le connaît pour la vie dans sa tête. Ça c'est ouf. Voilà, qualité.
5: Ça fait plaisir.
2: Ouais.
5: Deux qualités.
0: Il en avait deux parce que vraiment il t'estime.
2: Ouais, voilà.
0: J'ai déjà essayé d'en trouver une.
2: Ouais.
5: Alors non, je vais te dire un vrai truc sur Tranier que je pense, mais que j'ai jamais.
2: Ça peut être sur le physique.
5: Mais que j'ai jamais dit. Je pense que Benjamin Tranier, c'est le meilleur acteur comique de sa génération.
2: Sympa.
0: C'est mieux qu'il lit bien le texte. Hein.
3: Il apprend bien son texte.
0: Mais c'est le meilleur acteur comique. Et je suis d'accord. Il faut du rythme. Et il a un truc, mais c'est
2: hyper sympa. Ça, c'est hyper sympa. Il faut que je dise un truc méchant maintenant.
0: Deux secondes, hein.
3: On peut digérer un peu le compliment.
2: J'aime pas trop. Le compliment, là, c'était trop, là. C'est trop intense. Ça fait très plaisir, mais c'est. Je préfère qu'on s'envoie des pics, c'est plus marrant. Comme des frères.
0: Comme des frères, finalement, qui est le sujet du film, bien sûr. Benjamin, donc, qui était impatient, on écoute selon toi, le plus grand défaut d'Hakim, de ce que tu connais d'Hakim.
2: Waouh.
0: On parle français. Voilà, on y va, les gars. On se dit un vrai défaut.
2: Je dirais le gros défaut, c'est d'Hakim, c'est de trop dire oui. Voilà. Je pense.
0: Regarde-le. Mais là, il m'a fait le perfectionniste.
2: Mais c'est vrai.
5: On en a déjà parlé. Et il a raison. Et je suis d'accord.
2: Il sait pas dire non.
5: Là, ça va mieux.
2: Oui.
5: Mais c'est vrai.
2: Il le bosse.
5: Ça m'a mis dans la merde pas mal de fois.
0: Ah ouais.
5: Parce que tu dis oui, puis après tu veux plus, puis après tu donnes ta parole dans le vent.
0: Dans la vie ou dans des projets?
5: Dans tout.
0: Et je vois, j'ai un peu. C'était un yes man, et après t'arrêtes, voilà, tu dis, ah, je peux plus dire non, je suis embarqué, tout, plus la merde.
5: Tu fais pas les choses bien, puis tu. Mais là, franchement, j'ai progressé à ce niveau-là.
0: Un défaut du petit Benji, là.
5: Un défaut du petit Benji.
2: T'as pas le droit de faire sur le physique.
5: Non, pas le physique. Moi, j'adore tout ce que tu es physiquement, frérot.
2: Merci.
5: Putain, comment est-ce que je pourrais le
2: sans, comme moi, quoi, pour
5: définir le truc. Peut-être.
2: Ouais, vas-y.
4: Oula. C'est très dur quand ça commence par peut-être.
2: Ouais, parle pas du catering parce que.
0: Peut-être si que c'est vrai que dans l'isoloir.
5: C'est bon, j'ai trouvé. Parce que peut-être qu'il fait pas assez face aux situations.
2: Ah, je déteste.
5: Alors que parfois, peut-être qu'il faudrait.
2: Ouais, t'as raison. Ouais, il a raison.
5: Exemple. La tranure, c'est un
2: lâche.
6: Pas un lâche. Mais tu sais, par exemple, quand il y a un petit conflit.
0: Mais un petit conflit de rien du tout.
6: Un truc, un débat.
2: Je m'en vais. Ouais.
6: Il bouge, il fuit, et tu vois comme ça se bouger comme ça.
3: Non, sans même bouger les pieds comme ça. Léo, Benjamin, il a disparu.
2: Ah ouais, exactement. Dès qu'il y a un once d'embrouille, au revoir, je suis déjà plus là.
0: Voilà. Mais tu l'assumes, c'est pareil, moi, il n'y a pas longtemps, on m'a dit ça, et je dis, ouais.
2: J'assume.
0: On va maintenant jouer ensemble, les copains. On va essayer de faire gagner un cadeau à Clément qui est avec nous. Salut Clément.
7: Salut.
0: Clément, sois le bienvenu sur l'antenne. Clément, je vais essayer de te faire gagner un cadeau maintenant grâce à nos invités Benjamin et Hakim. Le principe est simple, il va falloir qu'ils retrouvent le vrai prix des choses.
6: Oh là là.
0: Oh, le générique, génial. Chacun leur tour.
6: Il est brisolé.
0: Ben oui, ils vont jouer pour un prix. D'accord. Chacun votre tour, vous retrouviez le vrai prix d'un objet en 97. Donc on sera en francs, les mecs. Waouh.
2: Ah putain, en plus.
0: Ah ouais, faire la conversion et tout. On est sur. Bah 97, c'était des francs. Donc il va falloir deviner combien ça valait ces choses-là en 97 en 20 secondes max.
6: Et attends, on lui fait gagner quoi ?
0: Clément ?
7: Oui.
0: Tu pourras gagner une 205 Roland Garros. Non, non. Tu vas pouvoir gagner soit une Apple Watch, soit une Nintendo Switch.
6: Wow. Super. Ouais,
2: vachement bien. Hein.
0: Qu'est-ce que tu veux, Clem ?
7: J'ai pas d'Apple, donc l'autre.
0: L'Apple Watch ? Pardon, la Nintendo Switch.
7: La Switch, ouais.
0: D'accord. On sent que t'es pas emballé, mais c'est quand même un bon cadeau. Tu Nintendo Switch, au pire, tu la vendras, puis tu t'achèteras de la meuf.
7: Ça va remplacer ma Switch qui fonctionne plus.
0: Bah, t'es Switch 2. Et bon, on va pouvoir y aller. Chacun votre tour. Je commence avec Aki.
6: Je peux poser une question ?
0: Ouais, s'il vous plaît.
6: Juste 1500 francs, ça fait combien d'euros ?
0: Oula, hyper dur.
4: Ah, bah là, il faut multiplier.
0: Ça fait 200 euros à peu près. S'il faut 12, 250 euros.
4: Tu divises par
2: 6,5. Ah, ouais,
0: je vois, 200, 250.
6: Ouais, ouais. 1500 francs, ça fait 250 euros. Ouais, ok, d'accord.
4: Mais il y a l'inflation, attention, il faut calculer avec l'inflation.
6: Il y a l'inflation aussi.
4: Bien sûr.
6: C'est quoi l'inflation ?
0: C'est quand t'as les jambes qui gonflent. Attention. Thibaut, 20 secondes, je joue d'abord avec Hakim. Faudra au moins que vous arriviez à trouver
6: deux.
0: Okay. Deux fois le prix. Oh, okay. 20 secondes.
2: Okay, mais pile ou.
0: Ah non, pile.
2: Pile.
0: Ah, c'est pas le tyrolien là. Là, on est sur le juste pile.
6: Okay. Vas-y, vas-y, okay. Ok.
0: C'est parti, Hakim.
6: Vas-y.
0: Dis-moi combien coûtait en 1997 avec une manette et un CD démo la PlayStation 1
6: au top chrono.
0: Au proposé, je te dis plus ou moins.
6: Ah, ok. 600 francs ?
0: Pas plus.
6: 1500 francs ?
0: Pas moins.
6: 1200 francs ?
0: Pas plus.
6: 1300 francs ?
0: Pas plus.
6: 1400 francs ?
0: Plus.
6: 1450 ?
0: Plus.
6: 1455 ?
0: Plus.
6: 1500 ?
0: Plus. Moins.
6: 1570 ?
0: Ah non, c'est 1490.
4: Pas loin, hein ?
0: Les gars,
2: c'est pas loin.
0: Vous vous rendez compte, ça coûtait 1490 francs ?
6: C'est très cher.
0: Eh mais combien elle vaut aujourd'hui ?
2: Ah bah c'est 500 balles, non ?
0: Bah 500 balles, donc ça fait combien en francs ?
2: 3000. Ah non, là, ça fait
0: 3000 francs. Ouais, on s'est fait avoir, hein ?
2: Ouais. Aïe.
0: Donc ça fait zéro là déjà.
2: Aïe, aïe, aïe, aïe. Je vais jouer dans le plus moins.
0: Je vais vous poser un truc simple. Non, voilà. Est-ce que vous êtes ancré dans la vraie vie ? Est-ce que vous êtes avec nous là, les comédiens ? Hein ? On est pas aux Fouquettes là, je vous mets dans la vraie vie.
6: Mon pote pour traîner, il adore ça, traîner.
0: Ah ouais, ouais. Là c'est fini là. Là c'est pas les frères Darlène, les frères Taloche et tout. On est ensemble dans la vraie vie. Écoutez bien. Combien coûtait ?
2: Ouais.
0: La Peugeot 106 Inès de la Fressange, 1 litre, sorti en 97, c'est parti.
2: 10 000 francs.
3: Oh, beaucoup plus.
2: 20 000 francs.
3: Plus.
2: 30 000 francs.
3: Plus.
2: 50 000 francs.
3: Plus.
2: 60 000 francs.
3: Plus.
2: 70 000 francs.
3: Plus.
2: 80 000 francs.
3: Moins.
2: 75 000 francs.
3: Moins.
2: 74 000 francs.
3: Plus.
2: 74 500 francs.
3: Moins.
2: 74 400 francs.
3: Ah non.
2: 300.
3: 74 100 francs.
0: Mais
2: c'est un cauchemar. Ouais,
0: c'est
2: ce jeu, il est horrible.
6: Je préfère mes jeux. Je vous ai déjà dit.
4: Le jeu du lion.
0: 74.
3: Bon, allez, je fais un dernier à deux.
6: Et si on l'a, c'est bon.
0: Si vous avez le dernier, c'est bon.
6: Vas-y, ouais, Clément. Ouais,
3: de toute façon, Clément, même s'il l'a pas, je croyais pas trop décent. Ça va.
2: Oui, non, ça va.
3: On sent que c'est pas vraiment trop.
6: Lui, il est avec son joint, il est tranquille. Là.
0: Clément, écoute bien, attention, c'est parti. Là, vous jouez ensemble.
2: Ok.
0: Combien coûtait un Big Mac en 1997.
8: Top chrono.
2: 7 francs.
0: Oh, plus,
2: 10 francs. 15 francs.
0: Attends, 15 francs, c'est moins. C'est moins.
2: Et 14 francs. 13 francs.
0: C'est moins.
2: 13 francs.
8: 9 francs.
0: 12.
2: Plus, 12 francs. 12. 12, 12, 12 francs.
8: 12 francs. Oui, c'est bon. Bien joué, bravo.
2: Quel salaud.
8: Oh.
2: Vas-y.
0: 12 balles.
2: 12 balles.
0: 2,60€ avec l'inflation. Aujourd'hui, vaut 6 euros.
8: Putain.
0: Ouais, 6 euros. Bah ouais, en fait, j'ai oublié de vous faire les trucs pour vous dire quand même, voilà, ça fait un peu le côté un peu grande gueule d'RMC. Vous vous rendez compte quand même que.
2: Ouais, l'inflation, quoi. Et avec le pass imaginaire, je pense que c'était encore moins. Mais bon.
0: Clément, tu gagnes une Switch 2 grâce à nos invités, bravo!
7: Non, bah nickel!
0: Je suis très heureux!
2: Eh ben super!
8: Clément, t'es gentil, c'est trop, merci!
2: Ça me rendra pas mon travail non plus, mais c'est pas grave!
8: C'est vrai, merci les mecs, c'est vrai que bon, bah le fait que Corinne se soit barrée, va mentir! Ça me donnait du temps libre pour jouer, mais j'ai pas goût!
0: Clem, je t'embrasse très fort. Félicitations, Switch 2 pour toi. Et donc, Hakim Benjamin, est-ce que vous avez un dernier mot à dire sur ce film, sur le Real, sur l'équipe, quelque chose qui donne envie de le regarder? Ça sort le 12 juin sur Prime Video.
9: Écoute, c'est personnellement un de mes meilleurs films, je trouve.
0: Qui est super.
9: Grand respect à Mourad Winter, qui est un des mecs parés les plus talentueux de sa génération. Très fier de faire partie de cette équipe et j'espère que le film aura le succès qu'il mérite.
2: Ouais, exactement. Et je trouve que c'est une nouvelle forme de comédie, un peu à la Snatch, comme tu disais, où il y a plein de rebondissements et je trouve qu'on ne s'ennuie pas une seule seconde.
0: Il y a de l'action, il y a des meurtres, il y a plein de trucs.
2: Donc foncez, franchement, c'est trop bien.
0: Merci tous les deux d'être venus nous voir.
2: Merci à vous, vous êtes trop sympas.
9: C'était trop stylé. Même si Clément, il casse la tête, mais c'était bien comme ça.
8: Il est déjà parti. Hein,
2: oui, on l'a
9: encore écouté.
2: Ah bah là, il est sur Vinted en train de vendre le.
8: il est sur toute autre chose.
0: Merci à vous tous de nous avoir suivis aussi sur Énergie, bien sûr, une nouvelle fois en direct. Demain, il y a Xavier Lacaille qui vient nous voir pour Giacomo.
2: Sympa, il viendra en Giacomo.
0: Il vient en Giacomo. Va falloir vous expliquer ça parce que c'est un personnage d'un influenceur qui rêve de percer, mais c'est un personnage et il vient dans le personnage. Donc peut-être vous allez tomber sur l'antenne et trouver un gars insupportable.
2: C'est possible.
0: Mais c'est un perso.
9: J'ai fait son podcast exceptionnel.
0: Oui, je l'ai fait aussi.
9: Ah, moi, tu l'as fait aussi.
0: Je l'ai fait.
9: Il est génial.
8: Ouais, il est très, très drôle.
0: Bon, bref, ça sera demain. Lundi, on a DC's qui sera avec nous.
9: Ah, je ferai bien.
0: Ah, ouais, bah, avec plaisir. Ah ouais, je commence par ça.
9: Ouais,
0: c'est quoi, tu prends le test?
9: Ouais.
0: 18h, je commencerai par ta bisou d'équipe.
9: Ouais.
0: Je le connais pas.
9: C'est mon gars de ouf. C'est mon gars.
0: Vous retrouvez bien sûr toute l'émission et toutes les émissions en podcast. L'équipe, on se voit demain.
8: Bah, on se voit complètement demain, ouais.
0: On est là. Trop cool. Et puis là, il y a Charlie qui va prendre la suite maintenant, Charlie.
8: Ouais, salut, Michupi.
0: J'ai jamais eu 15 secondes d'avance.
8: Ah ouais, c'est fou ce que j'allais dire tout à l'heure, c'est dingue.
0: Bah, t'as 15 secondes, t'en fais ce que tu veux, elles sont à toi, Charlie.
8: Ah, je serais si tu me prenais pour lui.
9: Bah, tu veux gagner quelque chose?
8: T'as dit quoi, Kim, pardon?
9: On doit faire gagner un truc aussi?
0: Bah non, non, c'est l'animateur d'après. C'est pas mal.
8: Fais gagner ce que tu veux, avec plaisir. Hein.
0: Passez une bonne soirée sur Énergie. À demain, tout le monde. Ciao.
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0: J'étais là hier.
1: Je sais, ça c'est encore là, ça veut dire quoi.
0: Oui, voilà, je suis plus toujours là que de retour, mais oui, je suis là.
1: Rémi est là aussi.
2: Bien sûr.
1: J'espère que tout le monde va bien. Je suis en train de préparer la dernière soirée. Hein.
2: Ah, cool.
0: Donc, attends. Bah, t'es pas déjà prête surtout.
1: Bienvenue à tous sur Énergie, on est là jusqu'à 19h. On a Julia Piaton, c'est une comédienne géniale qui va être avec nous pour terminer l'émission ce soir. Demain, on aura Soprano. On a un numéro pour nous joindre.
3: 0870 42 48.
1: Avec des cadeaux magnifiques. Mais il nous reste combien d'émissions? Je compte. Lundi. On peut pas dire qui est notre invité lundi?
3: Allez, je le dis.
0: Tu risques gros, ne le dis pas.
1: Arrête. Lundi. Notre invité.
0: Non, arrête. Quel enfant, t'es vraiment un enfant. Juste parce qu'on t'a dit de pas le dire, c'est dans 24 heures.
1: Lundi, invité de ouf. Ouais. La semaine prochaine, on a du Ramzi Bedia, Redouane Bougueraba. Vendredi, on a Soprano.
0: Ouais.
1: On a des invités géniaux pour terminer. Et après, on vous quittera, on vous laissera tranquille vendredi soir pour la grande dernière. Mais nous, on organise quand même une soirée.
2: Ah bah bien sûr.
1: Soirée de l'équipe.
0: Tu t'en es mêlé?
2: Ça y est?
1: Non, je me suis pas mêlé, j'aimerais en savoir plus. Je sais que c'est un pote de Thibaut qui nous réserve. Déjà, ça ne me dit rien qu'il vaille.
2: Ah bah,
1: je dois le dire, ça ne me dit rien qu'il vaille.
0: Mais soit dans le lâcher prise, on n'a rien à faire.
1: Non, mais oui, mais ça va être des trucs avec des planches.
0: Ah, mais bien sûr,
1: il va y avoir des gens en short.
2: Je suis en train de bosser sur des arancini. C'est top, les arancini.
1: Non, mais il y aura vraiment à manger avec tes potes ou il y aura que des tournées de shooters? Dis-nous la vérité, Thibaut.
2: Là, je suis en train de faire des petits bols de burrata avec.
1: Attends, comment ça faire? C'est quoi? Il n'y a pas de carte chez ton pote? Comment il s'appelle ton pote?
2: Il s'appelle Pablo.
1: Appelle-le-moi.
2: Oula. Je t'appelle Pablo. Attends, bouge pas.
1: Il est temps d'avoir Pablo au téléphone et de creuser un petit peu.
2: J'espère qu'il va répondre.
1: Parce que moi, tout me va, arancini, ce que vous voulez. Mais si on commence à tous manger avec les doigts et tout. Dans le...
2: En short en plus.
1: Mais des shorts, des gens qui on va tous manger dans le même bol et tout, ça a pas mal.
0: Moi, je veux juste être assise. J'ai très chaud en ce moment. Il faut juste qu'on me trouve mon petit tabouret.
1: On va te faire ça, t'inquiète. Voilà. On a un lit médicalisé pour ça.
0: Vous viendrez me voir un par un. Comment tu dis, Pablo?
2: Pablo, ouais.
1: Je peux l'appeler Pablito.
4: Oui, allô.
1: Pablito.
4: Pablito.
1: Ça va, Pablo?
4: Ouais, c'est qui?
1: C'est Camille Combal, t'es sur Énergie.
4: Ah, ça va.
1: Ça va, Pablito? Comment il va?
4: Ouais, super, très bien.
1: J'ai une question très simple pour toi. Tu sais qu'on vient faire la fête chez toi mercredi soir? Ne dis pas où, hein. On vient chez toi mercredi soir.
4: Ouais, c'est vrai.
1: On vient faire la fête. Alors déjà, je suis très inquiet parce que l'équipe a choisi un mercredi pour de sombres raisons. Je comprends pas. On dirait que...
4: J'ai pas compris.
1: Ah non, mais on dirait que c'est les sœurs Kardashian, l'équipe.
5: Ah ben non, parce qu'en fait, moi j'ai un spectacle jeudi.
1: Arrêtez vos histoires. Donc, Clem, on va se retrouver dans ton bar un soir de... Croatie. Ouais, bon. Ça va être énorme. Il va y avoir personne.
4: Écoute, j'ai un peu peur. Moi, j'avais prévenu, je connais un petit peu ton réalisateur, j'avais prévenu que c'était pas forcément le soir où il y avait le plus de monde. Mais pourquoi pas?
2: Mais on sera entre nous, ça va être énorme.
0: On n'a pas besoin d'avoir une foule autour de nous. On s'auto-suffit. On est comme un
1: passager. Oui, mais il n'y a pas grand monde et il y a Croatie-Qatar. Et vraiment, il va y avoir que nous.
2: On peut switcher en karaoké ou pas?
4: Je te mets une petite téloche, il n'y a pas de problème.
2: Ah, bah tu vas.
1: Question.
4: Dis-moi.
1: Je suis très inquiet. Est-ce que tu pourrais me décrire tes arancini, Pablito?
4: Bien sûr. L'arancini, il est très cheesy chez nous. C'est une petite boule de riz frit, comme ça, qui est trempée dans l'huile à la minute. Une belle huile un peu frémissante. Et voilà, et c'est un bon fromage qui coule à l'intérieur.
1: Ça donne envie.
2: Ouais, c'est normal. Parleur de ta burrata.
4: Alors, ça va être une stracciatella chez nous. Une belle stracciatella frit. Servi avec un petit morceau de focaccia, un petit morceau de saucisson, une olive ou deux.
1: Attention. Lait de bouffonne ou lait de vache?
4: Lait de bouffonne.
1: De bouffonne. Ah bah c'est oui, lait de buffle. Ah non, ça, la de vrai.
4: Vous serez bien reçu.
1: Ah mais j'en suis sûr, mon pote.
2: Il y aura de la gratuité un petit peu ou...
1: Bah c'est surtout ça.
4: Il y aura de la gratuité, tu me connais, mon petit beau.
1: Je t'avoue, Pablito, parce que je sens que ça va bien être pour moi. Je voudrais qu'on parlera un petit peu de tarif en rentrée, si tu veux bien.
4: Oui, mais j'ai bien compris que les fins de mois étaient difficiles, mon Camille.
1: Bah bien sûr, j'ai bien compris combien ça allait me coûter l'histoire. Bon, on va pas finir tard, hein, Croatie-Qatar, à 22h, on est tous au lit.
4: Bah j'imagine.
1: Bah bien sûr.
2: Tu nous connais.
1: Juste, tu peux me garantir quelque chose, parce que déjà l'équipe arrive en short, c'est autorisé chez toi?
4: Évidemment, bah tu vois, je suis actuellement en short, moi.
1: Ah ouais, tu vas voir des gars arriver en short, t'es pas prêt. Hein. Je peux dire, t'as pas envie de voir ça dans ta clientèle. Et j'ai une deuxième chose, on est d'accord, couvert pour tout le monde, ça commence pas à bouffer dans les bols.
4: Ah non, pas de doigts, pas de serviettes. Non.
1: C'est pas ma France.
0: T'as de quoi nous asseoir, Pablo? Il fait chaud, hein?
4: Putain, il fait chaud. Je vous ai prévu des petits brumisateurs.
1: Ah, mais t'es un cœur, Pablo.
4: Il y a de tout.
0: On peut brancher notre musique?
4: On peut brancher notre musique.
1: Oh, hein. Attends, mais rigole pas, on va avoir notre musique DJ, à
4: le, on peut ramener le DJ officiel d'énergie, bien sûr.
1: Ah, mais non, génial. Mais tu sais que je mixe un peu, moi.
4: Eh ben, ramène ta clé.
1: Moziman, il m'a.
2: Tu donnais deux, trois notions.
1: Il m'a montré un peu.
2: Ouais, bien sûr.
0: On se fait une playlist partagée sur Spotify, on l'appelle Soirée équipe et on met un peu toute notre tambouille.
2: Il est hors de question que j'ai une playlist Soirée équipe. Quand on prend mon téléphone, c'est hors de question.
0: Si on y met tous un peu nous, tel un peu zèle musical pour cette dernière.
2: Ça va vraiment être une sacrée ambiance.
1: Je pense que, ouais, tu sais que j'ai fait un cadeau. Il y a un cadeau, il y a un cadeau qui vous attend.
2: Arrête. Oh là là, tu dis ça, on va être obligé d'en faire un, c'est ça?
1: Ah non, pas du tout, c'est moi, c'est à moi de le faire. J'ai préparé un petit cadeau pour
0: vous. Oh là là, c'est mignon. C'est un cadeau qui se démembre pour qu'on.
1: Je vais pas te dire quoi, j'ai pas le droit de dire. Je peux dire qui est l'invité lundi? Eh ben, je dis pas ce que c'est le cadeau. Voilà, tout simplement. Tout simplement. Mon poteau, Pablito, je suis content, on va te voir mercredi soir, venir faire la fête chez toi, on va se faire une brille.
0: Mais merci.
4: Avec grand plaisir, avec grand plaisir. Je vous attends, je vous embrasse.
1: Salut mon poteau, il est gentil comme tout, ton pote.
2: Tu dis que c'est un con.
1: Il est hyper sympa.
2: Tu vois, c'est un amour finalement. Tu l'as vu à 16h, faut le voir à 22h.
1: Ouais, voilà. Il a l'air frais là. On va s'écouter Temper City. Tiens, mais tu le mets à la playlist Soirée équipe.
0: Oui, je le glisse.
2: Je l'adore.
0: Oh là là.
1: Ça, tu le rajoutes. Hein. Temper City, on est sur énergie. On est avec vous. Il nous reste 15 jours à passer avec vous. Même pas 10 jours à passer avec vous. On va en profiter à fond. Les cadeaux, c'est quoi les cadeaux?
2: Ce soir, il y a une Switch à gagner. Le retour de la plancha. Ah. Et là, ça cartonne. Tout le monde la veut. Son enceinte Marshall, c'est ce soir. 0870 42 48.
1: Oh là là là là. Et vous êtes en région parisienne, on rajoute deux invites pour la soirée avec nous.
0: Cool.
1: Bah tiens, c'est un prévu devant Croatie Qatar, venez voir avec nous.
0: Ah ça va être marrant ça.
1: Deux invites, vous allez avec nous faire la fête, c'est top ça. Restez là, on est en direct sur Énergie jusqu'à 19h.
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1: 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Ça va dans la playlist Soirée équipe de mercredi soir. Et qu'est-ce qu'on met aussi? UGL.
2: Ah, bien sûr.
0: Bien sûr.

0: Soirée.
1: C'est vraiment le truc. Tu sens qu'elle sort pas beaucoup, Ariane, c'est sa soirée.
2: J'ai eu du mal à m'enthousiasmer, mais je suis très contente de cette soirée à Rancini.
3: J'annonce 23h30, un Ugel qui part, tout le monde sur la table.
2: Ah ouais. Bien sûr.
3: Tout le monde sur Camille.
1: Bah, je pense, un soir de Croatie-Qatar, 23h30, c'est nous qui partons, c'est pas Ugel.
2: Ne te laisse pas indexer par le foot.
1: Non, mais c'est fou l'équipe. Un mercredi soir, pleine semaine, soir de Croatie-Qatar. Bah, je pense que c'est le bonsoir pour la soirée. Ouais, c'est bien. Bosnie, pardon. Oui, pardon, c'est un peu classe Croatie. Bosnie-Qatar. Les copains. Ça arrive dans un instant, je ne sais pas, juste pour la soirée, on va l'écouter dans deux secondes. Ouais. Marseillais, les copains.
0: Quelle classe.
1: Eh ouais, il habite au Malamousque.
3: Ah ouais.
1: Ah, j'ai sérieux. Les infos pour Brio Dinette de ce soir. Est-ce que, Oriane, tu connais le thème?
2: Oui, bien sûr. Un moustachu, connu. Pas juste un moustachu tout court.
1: Oui, bien sûr. Je vous ai annoncé que j'allais faire une remontada de qualité jusqu'à la fin. Aujourd'hui, je suis imbattable. Je vous le dis. T'as pris qui? Mario Bros.
0: Ah ouais, chiant.
1: Oriane, t'as pris qui?
2: Brassens.
0: Ben moi, j'ai pris Charlie Chaplin. C'est juste énorme.
1: Ah ouais, j'ai pris Hitler. Non. J'ai pris qui? J'ai pris Freddie Mercury. Reste avec nous sur Énergie un peu. Les 4 infos, 4 fun facts, ça va arriver. J'ai plein d'infos aussi à vous faire découvrir. Et on joue ensemble ce soir, bougez pas.
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1: Cette émission est très pour me tailler. Pio Marmaille, tout pio que tu es. Comment vous allez tous les deux?
2: Mais bien, ça
1: va, j'ai une info de dingue. Dans un instant, on va avoir tout le monde au téléphone. 0870 42 48. Il est grand temps que cette émission commence.
0: Mais ce serait bien.
1: Il ne se passe rien depuis 18 minutes.
2: C'est vrai?
1: Oh là là, je fais que mettre des disques et de la pub.
2: Bon, on papote un peu.
1: On papote un peu. Il se passe un truc de ouf. Je vais vous parler d'un frère et une sœur originaires de Croisic en Loire-Atlantique qui sont producteurs de sel de Guérande.
3: Ouais.
1: Et ils ont été appelés pour une commande de ouf. Genre, tous leurs stocks vont y passer.
2: Un mariage.
1: Non. Ah non. Bah, pourquoi tu fais avec du sel au mariage?
2: Il y a des gens qui aiment beaucoup le sel.
1: Ah non. Et réfléchis à l'endroit où on met du sel.
0: Bah, les concours de sumo.
1: Exactement.
2: Ah, c'est ça?
0: Je jure que oui.
3: Mais quoi?
0: Énorme.
1: Bah, c'était ça ou pour déneiger Courchevel, hein. Là, c'est fermé. Donc, c'est sumo, hein. Ils ont été appelés pour fournir le sel pour le tournoi de sumo qui a lieu à Paris le week-end dernier. C'est eux qui ont mis le sel.
0: C'est génial.
1: Tu sais, ils envoient du sel avant les sumo.
2: Ah, mais je sais pas.
0: Ah, bah, si, je sais pas.
2: Pour pas qu'ils glissent.
1: Non. Non, c'est du rituel. C'est j'ai pas l'info exacte, mais je sais que c'est un truc de rituel, de croyance. Avant d'y aller, mais on met un peu de sel, quoi.
2: Ils balancent quelle quantité de sel pour en avoir besoin autant?
1: Ah, ben, bah, c'est un kilo par tête. Bah, ouais, c'est, tu balances, ouais, c'est ça.
2: Ah, ok, mais je ne connaissais pas.
1: Bah, bien sûr. Mettre un peu de sel comme ça, après, ils mettent un peu du thym.
2: Huile d'olive.
0: Tu mets des Van Gogh, tu fais une ambiance, derrière, tu te sers deux, trois pattes, quoi.
1: Le sel est donné aux sumo avant leur combat, ils le lancent en l'air pour purifier l'arène. Tu me demandes, t'as une réponse.
2: Ah, c'est fou.
1: Gauthier et Meredith ont dû retravailler légèrement le sel, l'adoucir et l'arrondir pour éviter que ça abîme le pied des sumo. Tu peux quand même pas foutre un pot de sel de Guérande par terre. Mais c'est génial, ils ont fourni le sel des sumo, Tori.
2: Trop génial. Bien.
3: J'ai vu quelques images, c'est marrant quand même les sumo. Tu vois, on y pense pas. Assez.
1: Attention. Hein.
3: Non,
1: tu m'as compris.
0: Non.
1: 5 euros dans la boîte du restaurant.
0: Ah,
1: 5 euros dans la boîte du restaurant. Non.
0: Mais
1: tu te rends pas compte pour tu te rends pas compte pour les Asiatiques, pour qui suivent les sumo touristes, de dire les sumo c'est marrant, c'est non. C'est cul pour eux, c'est des sex symboles, c'est des dieux vivants là-bas.
0: Et même des pantalons hors.
1: Bien sûr,
0: j'ai jamais vu un sumo en pantalon.
1: Vous savez que les sumo, c'est les Baptiste Giabiconi là-bas.
2: Ah ouais,
0: bien sûr. Non, mais quand je dis c'est marrant.
1: Oui.
0: Baptiste Giabiconi.
2: La vieille rêve. Vous avez l'air de vous y connaître en sumo.
0: Vieille rêve, 5 euros dans la boîte.
1: Allez, passe.
2: Non, mais.
0: Ça fait 10.
3: Ils mettent des pantalons, je sais pas quoi. Thibaut, t'as rien dit là-dessus?
0: J'ai le droit de poser des questions à Mimi quand même.
2: Est-ce qu'on devient sumo ou on est sumo?
1: Je pense qu'il y a des aptitudes comme basketteur, mais tu peux le devenir. Et d'ailleurs, en ce moment, je sais pas s'il est français, mais il y a un Européen qui est un dieu vivant là-bas, qui cartonne. C'est un lutteur ou quoi. Et en fait, il est parti là-bas faire carrière.
2: Et tu te façonnes en tant que sumo, tu dois manger quand même de manière assez ciblée pour pouvoir un peu enfler.
1: Très musclé, hein.
3: Bien sûr.
1: Non, mais c'est beaucoup de muscles. Hein.
2: Ok.
1: Beaucoup de muscles.
3: Il y a un vrai régime alimentaire.
1: Moi, je suis pas là pour parler une heure des sumo. Je veux qu'ils fassent des choses dans l'émission. Je vous donne l'info. Maintenant, il est temps qu'on écoute Ugel.
3: D'accord.
2: Je ne savais pas que t'en savais autant sur les sumo. Excuse-nous.
1: Mais pardon de respecter les cultures et pas que ma culture. D'accord. Et d'être également toujours un peu à l'écoute. La curiosité, moi, c'est ça qui m'anime.
2: Oui.
1: Être là et m'ouvrir aux autres.
2: Tu ouvres tes écoutilles, c'est bien.
1: Eh bien, bien sûr. Quel est le slogan de l'Union européenne?
2: Bah, tous unis.
1: Unis dans la diversité.
2: Ah, ouais,
1: d'accord.
2: Mal.
1: Réfléchis un peu là-dessus, Robert Schuman.
2: Ok.
1: Oh merde.
2: Le mec a tout sorti en une phrase. Il a fait un triple tour suite hier.
1: Ugel, voilà ce qu'on écoute. On peut vérifier, je les vois vérifier. Le... Allez-y.
2: Tous unis dans.
1: Unis dans la diversité.
2: Et oui, unis dans la diversité.
1: Qu'est-ce qu'il y a de mieux? La vérité. Pour des coups, Ugel. C'est bien aussi. C'est quatre fois que je le dis, mais mets-le à un moment donné. Même lui, il n'en peut plus. Et derrière, il dit, on y va ou pas? Bienvenue sur Énergie, on est là jusqu'à 19h.
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1: Bienvenue tout le monde, on est sur Énergie, on passe d'une ambiance à l'autre. D'une ambiance à l'autre, c'est, on le disait, deux salles, deux ambiances. Ah oui. Puisqu'on vient d'écouter Ugel, et dans un instant, c'est John Legend, Call of Me. C'est beau.
3: Bah, de toute façon, c'est toujours pareil. Tu t'ambiances, puis à un moment donné, bon, bah, il se passe un truc, et puis tu finis au slow.
2: J'adore cette chanson.
1: Bah, mais après, parce que vous êtes un peu des villes quand même, hein, parce que chez moi, à la campagne, on avait des discothèques, et c'était un peu différent. C'était deux salles, pas d'ambiance. Quatre salles, pas d'ambiance. C'était que pas d'ambiance.
3: Ouais.
1: Mais il y avait des salles, hein.
3: Ah bah ouais.
1: Il y avait la salle rétro, t'avais tout, et où tu ailles, il n'y avait pas d'ambiance. T'avais deux gars devant une bouteille de cutisard,
3: en train de se régler, en train de s'embrouiller.
1: Mais tu vois bien que t'es mon meilleur ami, même. J'ai envie de te péter la gueule.
3: C'est fou.
1: Il y a Régis qui est avec nous. Ça va, Régis?
6: Ouais, salut.
1: Salut, mon Régis. Tu fais quoi dans la vie?
6: Je suis conducteur de bus.
1: Oh là là. Scolaire ou t'es dans un petit truc privatif?
6: Non, bus urbain, tu vois, tout le monde, les enfants, les grands-parents, tout le monde.
1: Toute la ville, finalement?
6: Toute la ville, à Angers, voilà.
1: T'as l'air heureux, toi, hein?
6: Ouais, ça va, je suis content.
1: T'es bien.
6: Je suis content de te parler.
1: Bah, t'es gentil, t'es gentil.
6: Et à l'équipe aussi, hein, bien tout le monde.
2: Hein. Bah, nous aussi, Régis.
6: De parler au nouveau Michel Drucker du PAF, ça me fait plaisir.
3: Ah, ça, c'est pour Rémi, ça, c'est Rémi.
2: Tu montes, hein?
1: Bien sûr.
3: Je suis là pour longtemps, hein.
1: Et encore, je vais vous dire un truc, hein. Si je pouvais, il y aurait mon chien à côté de moi tout le temps, sauf qu'on n'a pas le droit. Non,
3: bah ouais.
2: Ce serait mignon, oui.
1: Bah oui, j'adorerais.
3: Ah oui, ouais. C'est vraiment la fin, quoi.
1: Tiens, est-ce que vous partez bientôt en vacances?
2: Bah en août, quoi.
1: Bah j'ai l'héroïne du jour.
2: Oui.
1: Ah ouais? L'héroïne du jour, pas l'héroïne, pas la drogue.
2: Ah, bah alors.
1: Je l'aurais mis s'emballer. l'héroïne du jour, écoutez bien, jingle, je vous raconte toute son histoire.
7: L'héroïne du jour.
8: Ce qui est le patron. Et moi, hein.
1: Perla. Elle s'appelle Perla, c'est une Toulousaine.
2: Ouais.
1: Elle a créé un outil digital baptisé Naqualéa. Mm-hmm. C'est un outil qu'elle vend aux professionnels du tourisme et qui va être très utile cet été. D'après vous, qu'est-ce que c'est?
2: Pour repérer quelque chose dont on aurait besoin en géolocalisation?
1: Ah oui. Non, pas en géolocalisation, mais c'est quelque chose dont on a besoin. La réponse est là, oui.
3: Est-ce que c'est un rapport avec la plage? Une réservation sur la plage?
1: Ouais, je te le prends, la plage. Ouais, je te le prends.
2: Des places à l'ombre où se garer selon les heures.
1: C'est pas ça, mais bonne idée business.
2: C'est bien ça.
1: Bonne idée business. Te gare pas là, dans deux heures, il y a.
2: Et oui,
1: après, il suffit d'avoir le sens de l'orientation et te dire le soleil est là, il va se coucher là.
2: Je passe selon les arbres, les roches. Ah non, je vais la monter, ce truc.
3: C'est un rapport avec les parasols?
6: Les chaises longues?
1: C'est pas... Oui, Régis, qu'est-ce qui a pu être inventé?
6: Ah, des chaises connectées peut-être.
1: Ouais, c'est pas loin, mais qui indique quoi?
2: Si c'est libre ou pas pour de vrai, si c'est un faux magazine qui est posé là pour la journée ou non.
1: Bravo à Ariane qui arrive à voler la réponse à Régis.
3: Aucun problème, elle arrivait, elle a dit, ouais, je vais te laisser là Régis, je vais vous servir tout ce que t'as trouvé,
1: je vais juste dire la bonne réponse, et la bonne réponse donc est pour Ariane, oui, a été créée cette application, enfin non, pas une application d'ailleurs, un outil digital qui est plutôt posé sur le transat et qui indique si le transat est vraiment utilisé ou non.
2: Un capteur pour savoir si quelqu'un s'est assis depuis une heure ou deux, quoi.
1: Un capteur où le dernier livre de Virginie Grimaldi ne suffit pas à être considéré comme une personne. Celui que vous posez à 7h du matin et vous venez à 13h sur le transat, ça ne fonctionne plus. Et pareil, si vous êtes allongé sur le transat, le capteur le retient. Et après, c'est vous qui le réglez en tant qu'hôtelier ou en tant que plagiste. Et vous dites, attention, si pendant plus de 3 quarts d'heure, personne se rallonge dessus, le transat est libre.
2: Ah, d'accord. C'est brillant, en vrai.
1: Pas mal.
2: Je fais partie.
1: Comment pas mal? Si. Pas mal, ça marche beaucoup en croisière. Ça, c'est très bon pour les croisières.
6: Ouais, les petits anciens, ils prennent tout et tout à chaque fois. Hein.
1: Et bien sûr, mais attendez, c'est encore des clichés. Hein. Vous savez que vraiment, il y a le livre qui est posé avant d'aller au petit-déj. Et après, tu vas au petit-déj, le transat est pris pour la journée. Moi, c'est pas ma France.
3: J'ai vu une vidéo.
1: C'est pas mes Caraïbes, c'est pas mon Fort Monterra, ça dépend où t'es.
3: C'est à côté.
1: C'est pas mon Europe, c'est pas mon Schengen.
2: Après, quand tu payes des vacances.
1: Oh putain, c'est elle.
3: Je te crois pas. Non, c'est tout seul.
2: Laisse-moi.
3: Je le prends pas. Non.
1: Bien sûr. C'est celle-là, maman. Mais remarque, il y a tellement de relous qui le font, statistiquement, c'est normal qu'il y en ait un dans le studio. Soyez honnête, le studio, tout le monde. Orion, j'arrive, je vais m'occuper de toi.
2: Vous t'inquiète.
1: Qui met un livre sur un transat pour réserver son transat? Mais quelle honte, Oriane.
2: Attends, attends, j'y vais finalement.
1: T'es morte à mes yeux.
2: Attends, moi, laisse-moi faire la queue aux œufs brouillés. Sans me stresser. En fait, le problème, c'est que je passais un mauvais petit-déj. J'étais là, vite, vite les enfants, vite. Il n'y aura plus de transat, il n'y aura plus de transat. Ou que des transats loin de l'escalier pour que je surveille bien les sécurités avant tout. Donc, au lieu de me gâcher mon petit-déj continental, au lieu de me gâcher mes œufs brouillés, j'ai dit à ma famille, allez prendre le petit-déj, je reviens. Je pose un choupi. Je pose un Pareo et je pose une crème.
1: Non,
2: mais
1: non,
2: attends, la demi-heure d'après,
1: non,
2: j'amortis mes réservations. J'en peux
1: non
2: plus d'être sur le goudron
1: pas
2: chaud.
1: Non, on peut pas cette personne-là, tu me déçois.
2: Mais alors,
1: mon Dieu.
2: Tu voudrais quoi? Que j'aille me battre?
1: Je suis déçu. Oh, ça aurait été Rémi, j'étais vraiment. Oui. Ça, moi, j'aurais pas. Mais devenant de toi.
2: En fait,
1: t'es abattu.
2: Ça sert à rien de me mettre en conflit vers 11h. Je suis pas une bonne personne dans le conflit. Je suis vraiment.
1: Non, mais tu peux éviter dans le conflit, t'as pas besoin de rajouter dans le conflit, tu n'es pas une bonne personne. Les gens qui font ça, vous avez vraiment pas une belle âme.
2: Mais alors, qu'est-ce que tu fais si t'as plus de transat?
1: Eh ben, tu fais comme tout le monde, tu vas au moment d'y aller, tu regardes les transats qu'il y a. Mais en effet, il faut que les gens qui soient pas depuis une heure, le transat se libère. Et il y a du roulement, c'est ce qu'on appelle le roulement. C'est le taylorisme, hein, c'est le fordisme, hein, faut avoir aimé. C'est l'économie d'échelle, c'est le roulement. Eh ben oui, il y a du roulement, et puis à un moment donné, t'es bien placé, puis à un moment donné, t'es pas bien placé.
2: Ben oui, non. Tu sais quoi, à l'échelle de la société, je sais pas ce que je suis, mais je passe des très bonnes vacances.
1: Voilà, oui, mais... tu sais ce que t'es? T'es centré sur ton petit toit, là, ton petit confort à toi.
9: Oui,
1: et le commun, le tout le monde. Mais bien sûr, le tout le monde, le bien commun, bah, il te dépasse. Et si tout le monde était comme toi, bah, on s'en sortirait pas.
9: Et voilà. Et, ouais, et les gens n'osent rien dire, j'imagine. Ils te voient, là, le matin, arriver avec ton petit
10: choupi. Rien.
2: Non, non, mais attends. Ils me voient arriver après. Puis avec ma famille, on est en ambiance à la piscine. Tu sais, on passe sous les jambes les uns des autres.
1: Ah ouais,
2: qu'est-ce qu'on
1: sympa
2: se
1: marre.
10: Sympa. Le cauchemar. J'arrive un jour. On se retrouve à Djerba la Douce. Je vois que t'es dans l'hôtel, je pars. Moi, dans l'hôtel, je quitte, je dis je peux pas, la chambre va pas, je m'en vais.
2: C'est quoi, je t'aurais gardé un transat?
1: C'est encore à cause de la dame qui fait passer le petit sous les jambes. Ouais, vous êtes pas le premier, ce combat, là.
10: Moi, monsieur Guillotin, qui est parti la semaine dernière.
9: Il a quitté, hein, mais non plus.
1: Régis, je te fais un gros bisou, un bonheur de te parler. On s'écoute John Legend. Je sens que t'es un romantique, ça va te faire beaucoup de bien, ça, Régis.
11: Ouais, merci beaucoup.
1: Avec grand plaisir.
11: Ma femme est à côté, à l'écoute, alors.
1: C'est quoi son prénom?
11: Régis.
1: Non mais elle. Ouais, vous êtes tous les deux Régis.
11: Régine. Non, je rigole. C'est Mathilde.
1: Mathilde et Régis. Oh, voilà. Là, vous êtes mignons tous les deux. Vous êtes combien de temps que vous êtes ensemble?
11: 23 ans.
1: Oh, ah
11: ouais,
1: wow.
11: Et on a un fils de 5 ans, à peu près de ton âge d'ailleurs.
1: Oh là là. De l'âge du mien, il veut dire, pas de mon âge. Il n'a pas 5 ans.
11: Voilà. Oui, non, c'est pas ton âge.
1: Et ben, tu l'embrasses pour nous.
11: Je fais un gros bisou à Mathilde.
1: Oh là là, t'es sympa, je l'aime bien. Je t'aime bien, Régis. Hein.
2: T'as une très bonne aura.
1: Ah ouais.
11: Bah merci, c'est gentil. Et bon, je vous aime aussi.
1: Bah franchement, t'as un amour. Tu sais quoi, j'ai une bonne nouvelle, on te garde un transat à la piscine.
11: Non, t'es gentil,
1: nous on passe l'après-midi ensemble, ok?
11: Mais j'aime pas le soleil, je m'allonge pas sur les transats.
1: Allez, bah top. John Legend, Don't Love Me. Allez, ça fait un moment que je joue du piano, alors on y va.
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1: Il est fort ce John Legend. Qu'est-ce qu'il a fait d'autre, John Legend? J'adore. All of Me, c'est pas mal, hein. C'est vrai que là, bon, il fait chaud et tout, faut de tout, mais là, c'est vraiment la chanson des lovers.
2: Il avait fait la BO de La La Land, enfin, il avait fait quelques titres sur la BO de La La Land, il avait même joué dans La La Land.
1: Il est dans le film de La La Land.
2: Ouais.
1: Les plus gros titres de John Legend, est-ce que tu sais, Delphine, tiens, les plus grands titres de John Legend?
13: Non, je connais pas.
1: Eh ben, moi non plus.
2: Ah, Love Me Again, on me dit.
1: Oui, Love Me Again. Ah, et moi encore, de toute façon, lui, il est dans l'amour.
10: Ah oui, c'est son truc. Hein.
1: Il est dans l'amour, prends tout de moi, All of Me, tout de moi.
2: C'est un romantique, mais il est toujours avec la même femme depuis, je pense, 15-20 ans.
1: Remarque, ça veut peut-être dire aussi, hey, tu me prends comme je suis. Hein.
10: C'est peut-être énorme.
1: Non, parce qu'il le chante joli, peut-être qu'il dit juste, il dit, moi, tu me prends comme je suis, je pisse la porte ouverte. Voilà. Tu veux que je dise, j'aime pas faire les courses, je fais pas le linge, ouais, tu me prends comme je suis, All of Me. Hein. C'est quoi ça? Moi, je suis attachant.
10: Tu connais les gens,
1: ah, je suis attachant, moi, je suis attachant. Love Me Again, c'est John Newman. Vous avez confondu les gens. Oh là là.
10: Mais non,
1: c'est
10: mais
1: pas possible.
2: Possible le souffle.
1: Ordinary people, les copains.
10: Ordinary.
1: Ça, voilà. Ça, excusez-moi. Pas vu de la semaine.
2: Ah bon?
1: Pas vu de la semaine.
2: Il est très piano, ce gars.
9: Non, non, mais attends, attendez, ce que je suis en train de vous dire. Immense chanteur, immense pianiste. C'est juste, est-ce qu'il a des tubes?
2: Il produit beaucoup et il écrit beaucoup pour les autres.
9: Oui, ça, c'est quand t'as pas de tubes. Pour Alicia Keys, notamment.
2: Sans doute.
9: Il a fait des folies avec
1: ça. Ça, je connais. Mais c'est qui ce chanteur?
9: Non, mais en fait, il a beaucoup bossé avec Vianney.
10: Tu connais, c'est des...
9: Delphine, tu viens d'où?
14: Eh bien, je viens de Pantin.
9: Oh là là, t'es une voisine de Rémi, hein?
10: Oui, 93.
14: Exactement.
9: Bah bien sûr, t'es une voisine de Rémi. Tu vas rester avec nous, est-ce que t'as un peu de temps pour voter pour la meilleure info pour Brio au dîner de ce soir?
14: Absolument, bah oui, je vais l'entendre, la meilleure info.
9: Ouais. Eh bah alors, figure-toi que c'est que sur des moustachus. Ah, le thème de ce soir, moustachu. Pourquoi? Parce que on est le 18 juin. Qu'est-ce qu'il y a eu le 18 juin?
2: L'appel de Charles de Gaulle.
9: L'appel de De Gaulle. J'avais une moustache, on a tendance à l'oublier.
2: Oui, on
9: l'a complètement
2: peu.
9: Zappé même. Petite moustache. Donc que des infos sur des moustaches. Je suis pas le droit de prendre mon père. Hein. Ton père en a une très belle.
15: Ah oui, une belle moustache. Je vous ai compris, Français. Ici à Londres, cet après-midi chez Macy's. Mais avec vous sur la bande FM.

0: Sí.
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2: Comment vous avez fait ça?
3: Bah on chante, hein. Moi je veux dire, j'ai un Gary qui est là avec nous, il fait que de chanter. Je dis, bah tu vas chanter Camille Combal sur la musique.
2: Ah, mais c'est pas le vrai,
3: non?
4: Ah, mais ça me touche encore plus.
3: C'est cool, hein?
2: Bah vous ouais, êtes très créatif.
4: Bravo l'équipe, hein, vous êtes vraiment des kiffs. Hein. Mauvais Joe, voilà ce qu'on écoute tout de suite. Il est.
3: Ah,
4: et dans un instant, les infos pauvres au dîner de ce soir. Oh là là, je vais vous régler.
3: Ah non, pas du tout.
4: Ah, je suis sûr, Freddy Mercury, allez bien, mon info. Rappelle-nous, Rémi.
3: Mais Mario, mais vous allez tomber de la
4: barbe. Mario, la barbe.
3: Mais vous allez tomber de
5: cette barbe. C'est le plus connu. C'est la barbe.
3: Moi, je fais des trucs transgénérationnels, hein. C'est-à-dire que les enfants connaissent, les parents connaissent. Le Freddy Mercury, on le connaît plus. Je respecte, hein, toujours pareil.
6: Moi, c'est sûr, ça n'a jamais été fait sur Énergie. Je vais vous parler de la vie amoureuse de Brassens. Je doute.
4: Ça n'a vraiment pas été fait sur Énergie.
6: Vous allez voir, c'est coquin.
4: Même sur Nostalgie, Brassens, c'est à l'ancienne.
6: Il est sorti de la programmation.
4: Et toi, c'est quoi?
3: Charlie Chaplin. J'adore, ouais, je suis fan de Charlie Chaplin. C'est énorme, hein.
4: Non.
3: Tout le monde aime Charlie Chaplin. Tu connais quelqu'un qui aime pas Charlie Chaplin?
4: Il était problématique, hein, dans la vie.
3: Mais ça, attention.
4: Non, mais un grand monsieur, standing, la plus grande standing ovation de l'histoire des Oscars. Quand il a reçu son Oscar d'honneur, il n'avait plus le droit de rentrer aux États-Unis, rapport aux problématiques. Et quand il est revenu aux États-Unis, il a eu le droit, il a reçu un Oscar d'honneur à quelques, peut-être, mois de son décès. Et il y a la plus grande standing qu'il y a jamais eu aux Oscars pour quelqu'un.
3: C'est beau.
4: Bah ouais. C'est une super info, ça.
3: Non, mais t'es en train
4: de nous, tu viens de nous donner un croustillant. Hein.
3: C'est peut-être mieux que mon info, tu vois.
5: J'ai vu dans tes yeux que tu t'es dit, c'est bien ça.
6: C'est intéressant.
4: Allez, reste avec nous sur Énergie, on se fait ça. Et c'est Delphine qui va voter.
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4: Ça va être le son de l'été, hein. Ça va être le son de l'été avec Shakira. Là, on va écouter Algo Tout dans un instant, mais avec son morceau de la Coupe du Monde, ça va être une dinguerie aussi. Mais je suis là avec la danse.
3: Ça nous épuise les titres de l'été, non?
4: Moi je fais que danser, j'en peux plus là, j'ai mal à la hanche. J'ai mal à la hanche.
6: Elle
4: même
6: queen.
4: Si vous le connaissez, mon titre de l'été, je sais pas si on le joue ce soir. Offenbach.
3: Ah bah bien. Ah, est-ce qu'on l'a ce soir? Attends.
4: Offenbach.
6: À la reprise.
4: Offenbach.
3: Non, ça, on n'a pas prévu de le mettre.
4: Offenbach.
3: Dans son auto.
4: Ouais, c'est bien, c'est un bon titre, Offenbach.
3: De l'été?
4: Ah si, ah, ça, parce que le titre de départ était génial. Pardon, c'était Star Sailor.
6: Superman
4: Lovers, non?
3: Oui, c'est ça.
4: Oh là là, ils l'ont fait le remix. C'est un kiff dans ton.

0: bateau à moteur.
1: Ouais, je pensais t'es, tu vois.
0: J'adore. T'aimes des filles, ça?
2: Ah, j'adore. Ouais.
0: Ah là là là. Après, j'aime la Java.
3: Ah, bah, toi, c'est ton truc.
0: Ah, moi, je fais la Java. Ah,
1: ouais. Et quand ça bouge, t'es là, toi.
0: Ah, bah, attendez. Oh.
3: La fiesta, ça le connaît. Hein.
0: Ah, la bamboche, attends, bien sûr. Bon, on va pouvoir passer aux infos pour Bruno dîner de ce soir. L'appel du 18 juin, bah, c'était un 18 juin, nous sommes le 18 juin. On va par donc, on célèbre le général de Gaulle. On est au bout des idées. Hein. De Gaulle, il avait une moustache, les moustaches. On est en 1940, bien sûr. Delphine, c'est toi qui vas voter pour la meilleure info, t'es d'accord?
4: Allez, ok, pas de souci.
0: Et c'est le Tips qui s'y colle en premier, le Tips qui nous parle de Charlie Chaplin à l'ancienne. Hein, pour les plus jeunes, genre c'était Pierre Ninet.
5: C'est ça, c'est ça, avec un peu moins de cheveux, mais c'est ça. Et ben, je me suis renseigné pourquoi Charlie Chaplin, il y avait ce look-là, cette dégaine, tout. Le costume trop grand, tous ces trucs-là, l'attirail, la moustache. Mais il y a une explication, juste avant de tourner le premier film, il avait le personnage en tête, mais il a jamais pensé à aucun moment de comment il serait fringué. Du coup, il est allé carrément dans les loges, dans l'arrière-boutique, on va dire, du tournage. Il a pris une valise, il a ouverte. Dedans, il a pris un truc trop grand, exprès une veste trop grande. Il a vu qu'il y avait un chapeau melon qui triffait, ça ferait très bien l'affaire. Un pantalon trop grand, des chaussures trop grandes, la petite chemise bien serrée comme il faut. Il dit, ok, là, on est top comme il faut. Il manque juste un truc en plus. Qu'est-ce que ça peut être? La moustache. Et à ce moment-là, il se dit, comment je peux faire pour avoir un truc un peu significatif? Il se fait la toute petite moustache qu'on connaît bien. Et pourquoi elle est petite comme ça? C'est pour qu'on voit ses expressions de visage et qu'on voit sa bouche, comment elle bouge. Ah. C'est pour ça qu'elle est petite, pour qu'on voit ses mimiques. Ah. Vous avez toutes les explications de pourquoi Charlie Chaplin est en Charlot. 1914, ça se passe.
1: Ouais. C'est intéressant. J'aime bien. Oui, j'aime bien.
0: Ah, il a trouvé son clown.
5: Mais et voilà, c'est ça.
3: La petite moustache de l'époque, t'es sûr que c'était pas juste une mode?
5: Et non, parce que justement, en fait, je me suis renseigné. Est-ce que c'était un rapport avec l'autre, comment il s'appelait, Hitler? Il y avait la moustache là, comme ça.
0: Ah, bah, bien sûr, mais qui est arrivé avant? La poule ou l'œuf?
3: Et pardon, mais De Gaulle aussi avait cette moustache-là.
5: Et en fait, non, ça n'a rien à voir. C'est vraiment, il a testé, il s'est rendu compte que c'était la meilleure façon pour montrer son visage comme il faut avec ses expressions. C'est pour ça qu'il a fait ça. Et donner un petit côté comique, quoi.
0: Bon. Oriane.
1: Georges Brassens.
0: Moustache célèbre. Là,

0: Georges, bah, viens habiter avec nous si tu veux, comme ça tu profites bien de Jeanne Planche.
1: Oh, l'Auvergne. Ah ouais, donc, mon Marcel qui sent en façon
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0: Mais vous êtes trop fort, parce que cette chanson, l'Auvergne, il l'a écrite pour Marcel.
3: Oh non,
4: pour le cocu.
0: Ah non. Oui, à force d'habiter ensemble, bon, tout le monde devient pote. Marcel, tu bosses, c'est pas grave.
5: Ah, c'est
0: vous et il lui a, elle lui a offert Jeanne Planche une guitare. Voilà, pour
2: entre autres, oui.
0: Voilà.
2: entre autres.
0: Et tout son amour. Et il a écrit L'Auvergne.
2: L'Auvergne, c'est pour le mari trompé, quoi.
0: Ouais.
2: Donc, mais lui, il l'a accueilli chez lui consentant.
0: Consentant, Marcel.
2: Ah, c'est un peu une vicose pour Marcel.
0: Un peu. Ouais, mais il a une chanson. On l'écoutera jamais plus pareil.
4: À la manière d'un feu de joie.
2: Ouais, après, c'est mignon.
0: Toi, l'Auvergnat qui s'en fasse.
2: Bah, tout donné, hein, c'est ce qu'il dit, là.
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2: Attends, quand il meurt, là, Marcel.
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2: Tu m'étonnes.
1: Bah, là, tu m'étonnes.
2: Elle lui a laissé sa femme. Il peut bien lui souhaiter une belle vie, bellement après. Enfin, bref.
6: Fun fact sur un moustachu célèbre, je pars sur Freddie Mercury. On a un petit extrait de Freddie Mercury. D'où vient la voix inimitable de Freddie Mercury? Sa voix inimitable.
2: Bah, enfin, c'est-à-dire qu'il s'est inspiré de quelqu'un?
6: Non. Ah, il avait un problème au corps vocal?
2: Vous voyez quand même qu'il avait une... comment dire? Il n'était pas prognate, il avait une mâchoire particulière, ah, oui. Freddie Mercury, avec les dents très avancées notamment.
6: Oui.
2: C'est de là que vient ce timbre de voix si spectaculaire, parce qu'il a une supraclusion. Freddie Mercury avait 4 dents de plus que vous et nous, 2 dents de chaque côté, en plus en haut.
0: Ah bon?
2: Ce qui lui a créé une déformation de la mâchoire, l'a élargie, et ce qui a fait qu'il avait une voix si exceptionnelle qu'il pouvait monter tellement haut, en voix de tête, choper des notes si hautes. C'est parce qu'il avait 4 dents de plus que toi, de plus que moi, de plus que tout le monde.
0: Ça devait être long à passer le fil dentaire le soir.
2: Ah bah bien sûr, c'est un moment. Tu m'étonnes, l'émail diamant là, tu m'as un moment. Mais surtout, enfin, on le connaît aussi malheureusement pour ses dents, quoi. Je veux dire, c'est
6: ouais, hyper ce que je viens de dire.
2: Oui, mais c'est pas au-delà même de la voix, je trouve que vraiment c'est. Ces dents, tu vois qu'il y en a un peu plus, c'est ça que je veux dire, quoi.
0: Mais
2: tu sens que, bon...
0: Quand les personnes âgées, souvent, perdent leurs dents, ils parlent un peu plus comme ça, donc c'est vrai que notre dentition modifie notre voix.
2: Ah mais bien sûr, elle a une supraclusion, je vous le dis, voilà.
0: On pourra plus faire de radio quand on perd nos dents.
2: Et il a jamais, parce que souvent on disait, mais c'est fou, avec l'argent qu'il a eu après, ça se faisait même à l'époque, de changer, c'est qu'il risquait de perdre sa voix.
0: C'est
2: vraiment la raison qui faisait qu'il allait si haut dans sa voix.
0: Ah, très intéressant.
2: Et donc il a jamais changé. Un grand merci, t'es bonne perdante. Ah, j'allais un peu.

0: hein, Delphine, hein, t'es pas dedans. Hein. On va écouter le début de Bohemian Rhapsody. T'aimes bien Queen, Delphine, ou pas?
1: Ah, j'adore, ouais.
0: Ben voilà. Respect from
2: reality. Mais je la connaissais, cette info, Camille, hein, sur le...
0: Ah, génial. Le
2: ouais, j'avais vu un reportage, j'avais écouté un reportage sur Freddie Mercury, effectivement, ils avaient expliqué pourquoi ils faisaient pas de traitement, tu vois, pour remettre ses dents en place.
0: Après, et c'est pas éliminatoire, tu la connaissais, hein?
2: Non, c'est pas éliminatoire, non. Et moi, je voulais vous en proposer une autre, d'anecdote sur la mouche.
0: Tu vas pouvoir, je veux juste...

0: ça, vous savez quoi, ce titre, c'est Queen featuring l'Union Française pour la Santé du Coup l'UFSBD. Rémi, t'as 6 secondes pour la faire.
1: Vous faites marrer les mecs, vous faites des...
0: Bon bah ok, dans 2 secondes tu l'as fait, comme ça on aura aussi celle de Delphine, sans transition, Shakira qui a toutes ses dents. Je crois, il n'y a pas de problème, on a fait un petit détartrage à la Coupe du Monde, tout se passe bien.
2: Merci.
0: Ah, bien sûr.

0: Bah, je suis secteur 2. Hein.
1: Ouais, ouais, vous êtes conventionné.
0: Ouais, ouais, bien sûr. Cool, ouais. On s'est arrangé avec elle, il n'y a pas de souci. Algoto et Delphine qui revient, bien sûr.
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0: Salut tout le monde, il nous manque deux infos pour avoir fait le tour des infos pour briller au dîner de ce soir. Le thème de ce soir, moustachu célèbre sur Énergie. Pardonnez-moi, puisque oui, chaque soir, nous faisons la bataille des fun facts.
1: Bah oui.
0: Sur un thème. Et ce soir, c'est celui-là, c'est la moustache. C'est une spéciale Delphine qui est très moustache, m'a-t-on dit, hors antenne. Et donc, c'était pour honorer également Delphine, surtout pour ça. Elle pousse bien d'ailleurs chez Thibaut, c'est vrai.
3: Et vous avez vu, j'ai déjà travaillé un petit peu. Alors là, j'ai décidé de la tailler un petit peu pour qu'elle soit plus fine. Voilà, vous me dites oui, vous me dites non, mais.
4: Si, c'est bien. Mais essaye de faire une petite pointe un peu au bout là. C'est
3: tu
4: bien,
3: connais
4: c'est
3: le problème.
0: Vous que ça revienne un petit peu en Jean Rochefort. Bien sûr, évidemment.
3: Mais j'ai pas votre pilosité, moi, ça pousse pas aussi fort que vous.
0: Delphine a une info. Ensuite, on aura celle de Rémi. C'est quoi, toi, Delphine?
5: Alors, je voulais vous demander si vous connaissez le record de la plus longue moustache du monde.
6: Ah non?
0: Mais alors, attends, elle doit arriver jusqu'au pied. Allez, elle doit faire. Allez, elle fait 1m20.
5: Ah, bah, t'es loin, t'es loin. Alors, c'est un Indien. Je vais pas prononcer son nom parce que c'est un peu compliqué. Et sa moustache mesurait 4,29 mètres, 4,32 mètres.
0: Ah, bah ouais.
6: À démêler, ça doit être
5: compliqué. Ouais, puis pour se déplacer, il devait l'enrouler autour du cou.
0: Bah ouais, t'en fais un colis.
5: C'est pas
0: hein.
5: Facile au quotidien.
3: Alors, en temps de canicule, c'est un peu pénible parce que ça tient chaud.
0: Oui, quoi. Mais l'hiver, ça fait une écharpe.
3: Bah oui.
5: Ouais, ouais
0: ça
5: voilà,
0: ça fera du coup, quoi.
5: Ouais, ouais. Ah, oui. En parlant de chaleur, est-ce que vous avez la clim qui a réparé, vous?
0: Oui, c'est bon, on a la assez gentil.

0: rapidement, tu oui. perds le point et on y va.
1: Allez, allez bah vous êtes pas prêts là. Regardez, je vais vous parler de Mario. Donc Mario, tout le monde y joue, les enfants, les parents, tout le monde. Mario, avant de s'appeler Mario, s'appelait Jumpman. Pourquoi ? Parce qu'il saute, Jumpman. Donc les gars, là, chez Nintendo, n'avaient pas de nom. Et un jour, ils sont là dans le bureau américain de Nintendo et il y a le boss des bureaux, celui qui, bah, qui leur loue les bureaux Nintendo, qui débarque en furie parce que Nintendo a des loyers de retard. Et il arrive et dit, mais attendez, je comprends pas, tout ça en américain, bien sûr. Comment s'appelle ce boss ? Ce gars qui loue, Mario Segal. Et les deux boss de Nintendo se disent, attends, mais on cherchait un nom, mais en fait, c'est Mario, c'est notre gars, là. C'est le propriétaire des murs. Et donc, Mario, boum, ça devient Mario. Et vous savez quel est le nom de Mario ? Son nom de famille ? Il s'appelle Mario. Luigi Mario, Mario Mario. Alors, parce que Mario Bros, les deux s'appellent Mario. Je trouve ça extraordinaire de savoir que ce gars, c'est le nom du proprio, qui était un peu en pétard, comme on dit. C'est une belle info, ça, hein ? Ah, si. Oui.
2: Je suis désolée, mais on l'a déjà faite pour le thème jeux vidéo.
1: Ah là là.
0: Ah non ?
2: Si.
1: Ah non.
2: Ah non. Si, Rémi.
1: Aïe, aïe, aïe. Qui l'a faite ?
2: Je crois que c'est Émilie qui l'avait faite.
3: Que le, cas, que sur le thème jeux vidéo, elle a déjà été faite.
2: Ouais.
3: Que là, je peux te certifier qu'elle a déjà été faite.
2: Ouais, ouais. Mais avec Camille, on s'est regardé et si. Ça nous a dit quelque chose et elle a déjà été faite.
4: Alors, si je peux me permettre, elle est déjà faite, j'imagine, mais elle est très bien.
5: Ouais, elle est super bien racontée en plus.
1: Mais vous êtes ok, d'accord. Là, je prends un petit coup derrière la nuque. Hein.
2: Donc, ça fera 30 euros dans la cagnotte.
1: Il n'y a pas de souci, Anna. C'est hier ton anniv, toi, non ?
3: Non, mais surtout Rémi, moustachu, Mario Bros, c'est évident, quoi. Il n'y a pas de DA, quoi.
1: Voilà.
3: Mais c'est vraiment, c'est on fait des infos sur un choc, ben Bruce Willis, ouais bon.
1: Bah non, je vous fais une info générationnelle, transgénérationnelle, les enfants comme les parents, qu'est-ce qu'on s'en fout de George Brassens et Fred Mercury.
4: L'autre
1: il arrive avec Charlie Chaplin, on l'envoie à la famille depuis 1922. Je vous parle d'un gars qui est encore dans l'actu.
4: Ah les balles perdues du frustre.
3: Non mais là c'est la vraie personnalité. Voilà, là c'est le vrai là.
4: C'est plus le mec avec son sauciflard qui sourit à tout le monde.
3: Pardon, mais là, c'est plus le gars sympa qui est les gobous, tout le monde exactement, il sent le saucisson au noir, comment ça va l'équipe, machin, ah, plus rien là.
1: Mais non, mais
3: en roue libre, voilà. Là, chers auditeurs, ça y est, il a fallu arriver à cette émission de la fin pour voir la vraie personnalité de Rémi.
1: Les masques
3: c'est ça.
1: Tombent.
3: Voilà, c'est ça qu'on vit, pas les masques, Mireille Dumas, non. Pas les masques.
1: Mais on peut pas me dire que c'est nul. Non, c'est une belle info. Après, elle a peut-être déjà été faite, peut-être. Mais c'est une belle info.
3: Delphine. Ouais. Rémi doit déjà 10 euros ce soir. 5 euros, il y a eu 5 euros tout à l'heure. 10 euros dans la boîte du respect.
1: J'en peux plus.
3: Info déjà faite, c'est 5 euros qu'on vous offre vendredi prochain pour la dernière.
2: Il doit 35 euros.
3: Ouais, il devait déjà 25.
1: Oh, l'enfer.
2: Ça commence à faire, Rémi.
1: On est en fin d'année. Hein.
4: Tu nous menaces là.
1: Vous pouvez être sûr d'un truc. Non, vous pouvez être sûr d'un truc. Ce soir, je réécoute l'émission dans laquelle on parle des jeux vidéo en podcast.
3: Ouais,
1: et si jamais,
3: tu ferais mieux d'accepter la sentence qui est irrévocable et à la place de te mettre à travailler sur celle de demain. Donc perdre du temps à réécouter les anciennes. Hein.
1: Je vous propose quelque chose. Si en effet elle a été faite, je rajoute 10 euros. D'accord ? Ça fera 45. Si jamais c'est pas fait, Anna doit 15 balles dans la boîte.
3: Non, mais l'autre, je fais une Oui, parce mais que... la cellule fact-checking remboursera les 5 euros et c'est elle qui paiera.
1: Oui. Merci.
2: Oui, je te promets. Pas 15 balles, mais
1: pas
2: 5 euros.
1: Pas de soucis.
3: Ok ?
1: Ouais, il n'y a pas de problème.
3: Voilà, ben t'écouteras un spécial jeu vidéo. Spoiler alert, t'as pas gagné une fois de plus. Hein. T'entends pas gagner ce soir-là.
1: Non,
3: hein.
1: Non, mais j'imagine.
3: Laquelle était ta préférée, Delphine, ce soir ?
6: Eh ben écoute, moi j'ai préféré celle de Freddie Mercury, même si je l'avais déjà entendue. Je pense que c'est celle que tu peux recaser au dîner de ce soir.
3: Eh bien, ça veut donc dire que je passe à 9 points.
4: Oh,
3: les filles sont à 6 points. J'enlève un point à Thibaut qui tombe à 0.
4: Oh, je suis dégoûté. J'ai trop le seum. Je commençais à m'envoler. J'étais là, je suis allé. Je sortais la tête de l'eau et là.
5: Et bon, Rémi reste à moins 5. Hein.
3: Moins 5, il nous reste 6 émissions. Vous l'avez compris. C'est pas perdu, Rémi. C'est pas perdu.
5: Je peux le faire.
1: Mais je vous le dis, je vais arriver.
4: Ouais, essaye de faire des news pas faites.
1: Ouais. Bah oui.
3: Mais attention, Rémi. Hein. C'est pas gagné. Hein.
1: C'est pas gagné, mais c'est pas perdant.
3: J'embrasse Delphine qui a passé ce si long moment avec nous. On s'écoute Joël doit être filé tout de suite sur Énergie.
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3: Bienvenue tout le monde sur Énergie, 17h08. Dans un instant, Shakira, Die Die, la chanson de la Coupe du Monde.
1: Ah oui, on l'adore.
3: J'adore. On va jouer dans un instant. Hein. On vous offre une Switch 2.
1: Ah, sympa, merci.
8: J'hésite, on fera soit un qui triche le plus vite, soit un jeu des indices.
1: Et sur la Switch 2, on peut jouer à Mario ou pas? Juste pour savoir.
8: On peut jouer à Mario
1: Mario Moustachu. Les copains,
4: oui,
1: on saura dans un instant si Rémi doit 15 euros ou 5 euros. Et dans ouais, la boîte.
2: On est en train de réécouter, c'est ça?
1: On est en train d'emmener l'enquête. Si vous étiez avec nous, il y a une sombre histoire qui est en train de se régler, rassurez-vous. Oriane, ça va?
2: Trop.
1: Trop, ça va trop. Ce soir sur TF1, retour d'une grande saga de l'été. Ça tombe bien, c'est l'été Zodiac.
2: Ah,
1: génial. Zodiac est de retour avec Francis Huster qui prend toujours le rôle du commissaire.
8: Ah ouais.
1: Ah, je me rappelle pas, moi, apparemment Zodiac, Francis Huster était déjà dingue, jouait un commissaire, et là il reprend son rôle 20 ans après. La même série et tout, c'est fou, non?
2: Mais j'ai jamais regardé,
1: non,
2: je
1: non
2: crois.
1: Il y a Ingrid Chauvin dedans, non? Je sais pas, tu m'en
2: plus là. Ah, non, là, je l'ai pas vu.
1: Ah, okay.
2: Non.
1: Moi, j'ai regardé ça avec ma mère. Bien sûr.
8: C'est Claire Kane.
1: Claire Kane, je les confonds toutes les deux.
2: Mais non, je crois que Claire Kane, elle est pas là non plus. Si?
1: Non, elle est pas là non plus. Je vous ai dit Francis Huster.
2: Il y a pas que lui.
1: Bah, j'ai que des questions sur l'été, vous me répondez très vite.
4: Ouais.
1: Votre série préf de l'été, donc ça aurait pu être Zodiac ou pas. Votre plat d'été préf, Oriane.
2: Ah, les anchois marinés.
1: Hein?
2: Oh, oui.
1: Rémi. Moi, c'est simple, c'est les Godivo, donc les chipots, quoi. Non, mais écoute-moi, les chipots avec une salade de tomate mozza.
8: Ah, ben moi, j'allais dire tomate mozza.
1: Oui, mais rajoute des petites chipots. Tomate mozza, c'est super. Votre boisson d'été?
2: Je dirais le Bloody Mary.
1: Ah ouais? Le Bloody Mary.
2: Ouais, jus de tomate vodka.
1: Moi, c'est citronnade, et si t'ajoutes un peu de blanc, ça fait une marquisette.
4: Bonne journée à tous! Ouais.
3: Moi, j'aime bien le Moscato d'Astis, un vin pétillant à 5 degrés, là. Pas du tout, ouais, c'est un apéritif chez un peu les seniors en Italie.
2: Ah, d'accord. Ah, un peu amer, comme
3: ouais,
2: ça?
3: Tout à fait, moi, tout à fait. Et enfin, plage ou piscine?
2: Plage.
1: Piscine tous les jours. Alors, je suis un peu étonné que tu ne donnes pas l'option rivière. Moi, je suis rivière.
3: Oh,
1: je suis... Mais enfin, je suis rivière et sans serviette, tu te colles sur le rocher, là, au champ, en Ardèche. Là.
2: Oh. Mais tu glisses là... Mais... et il est luisant, non, le rocher.
3: Non. Rivière sans serviette. Bon, punk à chien.
1: Ah ouais, oui. Et tu prends pas de maillot, t'en sarouel. Hein. Tu laisses sécher ça sur le rocher, t'es tranquille. Hein.
3: Tu sors le jambé, hein, tu vends deux voitures. Oh, t'es pas à l'abri de vendre de poney, là.
1: La rivière qui est aussi ton habitat pour les vacances. Hein. Tu vis sous un arbre.
2: Bah, tu t'y laves, bien sûr.
1: Bien sûr. De toute façon, il n'y a pas de plan B. Hein.
3: Restez avec nous sur Énergie. Shakira qui arrive dans un instant.
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1: Merci à Kenji qui a été un de nos nombreux invités pendant ces deux ans sur Énergie. Ce soir c'est Julia Piaton, demain soir c'est Soprano, nos invités dans l'émission.
4: Et ils chantent ça. C'est pas encore sorti, je sais pas s'il aura le droit de le mettre.
1: Je suis en train de DJ, bah
4: c'est trop tard.
1: Et vous savez qui on reçoit lundi?
4: Tu peux le dire, t'es sûr?
1: Oh, j'ai pas le droit de le dire. Non, mais c'est fou, parce que j'ai pas le droit de dire qui on reçoit lundi. Alors, en revanche, j'ai le droit de dire un truc, c'est que Rémi avait raison. Donc on a eu un problème pendant les infos pour Brio Dîner de ce soir. Sachez que Rémi a été accusé à tort d'une info déjà donnée. Et il a bien dit, il a dit si c'est vrai, je mettrai pas 5 euros mais 15 euros.
4: Ouais.
1: Parce que je suis sûr de moi. Et la cellule fact-checking va donc devoir mettre 5 euros à la place de Rémi dans la boîte. On l'entend pas, la cellule fact-checking.
2: Je le fais avec plaisir.
1: Oh, je me délecte.
2: Un peu de seum.
1: Ah oui, mais je me délecte de ce moment, hein, vraiment.
8: Je rappelle, la tirelire, on en parle. Il y a quand même pas loin de 200 euros maintenant, ouais, avec les 5 euros en plus. Elle sera offerte vendredi, pas demain, vendredi prochain, le dernier jour. Elle sera offerte à l'un ou l'une d'entre vous.
1: Et puis d'ici là, elle peut grimper, hein, tranquille, hein.
3: Oh, ben, oui, comptez sur moi, va.
1: Shakira, Dai Dai, voilà ce qu'on écoute tout de suite sur Énergie. Belle après-midi.
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1: Il est temps de montrer à quel point vous étiez de vils tricheurs. À l'époque du collège et du lycée, puisqu'on va jouer tout de suite au qui triche le plus vite. On est sur Énergie. On va offrir une Switch 2 à Alexia ou à Mathieu qui sont là. Salut tous les deux.
10: Salut tout le monde. Salut la team.
1: Salut la team. Mathieu, tu viens d'où?
10: Je viens de Nantes.
1: D'accord, et Alexia?
11: Alençon.
1: Ok, très bien. Vous voulez une Switch 2 tous les deux? J'ai une plancha sinon. Hein.
10: Ah oui, une Switch 2, ça va très bien.
11: Ouais, j'imagine. Switch 2 ou l'iPhone 17?
10: La plancha, je l'ai déjà.
1: J'ai pas l'iPhone, Alexia, j'ai la Switch.
11: Non, souvent, on va la Switch.
8: La Switch, c'est super. Écoutez, on va pouvoir y aller. Alexia, tu vas jouer avec Oriane.
2: Ouais.
8: Mathieu, tu vas jouer avec Rémi.
1: Allez.
10: Allez, vendu.
8: Le principe, il est simple, j'explique pour ceux qui nous écoutent pour la première fois. Il était temps de nous découvrir. Il nous reste vraiment 8 jours sur l'antenne. C'est très simple. Je vais vous poser des questions. C'est impossible d'avoir la réponse sans tricher, sans regarder sur votre téléphone en tout cas. Je vais vous demander d'avoir votre téléphone verrouillé. Merci. Sur le bureau, vous ne prenez pas votre téléphone, donc je n'ai pas d'autre téléphone. Donc là, c'est le seul jeu, c'est celui qui triche le plus vite qui aura la bonne réponse.
4: Ok.
8: D'accord ?
2: Parfait.
8: Je vous souhaite bonne chance à tous les deux. Je sais que c'est un jeu qui vous stresse beaucoup.
1: Tellement.
8: C'est gagné la dernière fois.
2: C'est moi. Mais ça nous fait beaucoup trembler et transpirer des doigts quand on tape.
4: Je sais.
8: Voici ma première question. Assez simple, ça va être rapide. Hein. Vous savez que j'aime le foot. Je n'ai pas pu suivre la Coupe du Monde hier. J'ai invité voisin à la maison.
1: Ouais.
8: J'ai fait des bottes bolognaises.
4: Ah, sympa.
8: Bref. Quel est le score final du match qui a eu lieu hier au Dallas Stadium de Dallas? Est-ce que j'ai dit top téléphone?
1: Ah là là. Match top téléphone.
8: Ah, je l'ai pas dit, hein.
1: Tu l'as pas dit.
8: Il faut que votre auditeur soit le premier à avoir 3 points. Top téléphone. Ah, je l'ai dit.

0: je jonfle avec la canicule.
1: Ah,
0: c'est quoi,
1: redis-moi. C'est dur.
0: Attends, on était le combien hier?
1: Mercredi. Tellement dur.
0: Mercredi, on était le...
1: Au secours.
0: Juin, on va dire.
1: Au secours.
0: Ah, j'arrive même pas à écrire juin.
1: Oh, qu'est-ce que c'est dur, j'ai rien.
0: Qu'est-ce que c'est, ta question?
1: Je rappelle, quel est le score du match qui a eu lieu hier au Dallas Stadium de Dallas?
0: Je vais te le dire.
1: Je vais te le dire, moi.
0: Non, c'est moi. Non, tais-toi.
1: C'est moi. C'est moi qui vais te le dire. Et c'est tout simplement...
0: Non,
1: Argentine, Autriche. Non, c'est
0: non,
1: pas
0: 4-2,
1: ça.
0: 4-2 pour l'Angleterre.
1: Bonne réponse. Non, il y a... Mais c'est pas possible, Rémi. Mais qu'est-ce que tu fais?
2: Mais j'y arrive pas. Ça me stresse trop.
3: Oh, j'ai pas le droit de jouer.
1: Non, t'as pas le droit de jouer, Mathieu. Je vais y arriver, Mathieu. Et je précise.
3: Pas de souci, j'ai confiance.
1: Et je précise, on n'a pas le droit d'aller sur des intelligences artificielles.
4: Ah non,
1: faut quand même le faire, une petite recherche à l'ancienne.
0: Non,
1: bouge l'IA.
2: Pardon.
1: Non, c'est pas.
2: Non, je me suis un peu.
1: Fuck you, Claude. Ah non.
2: Je me suis un peu.
1: Attention, vous êtes prêts?
0: Oui.
1: En ce moment, je passe beaucoup de temps dans le coin de Franconville.
0: Ah
1: ouais, c'est sympa, c'est dans le 78. Je suis passé à l'agence La Forêt de Franconville.
0: Oh.
1: J'ai passé un super moment avec les deux conseillers en transaction.
2: Tu rends ouf.
1: Quels sont les prénoms des deux conseillers en transaction de l'agence La Forêt de Franconville? À vos téléphones.
0: J'adore les questions immobilières, La Forêt.
1: Franconville. La plus vite. Et ils font quoi, les deux petits loups? Ils sont conseillers en transaction, figure-toi.
0: Ah ouais?
2: Ah ouais?
1: C'est marrant.
0: Ah ouais, j'ai Sébastien Fontaine et j'ai Elodie Radouane.
1: Exactement. On pourrait dire que les prénoms, c'est déjà 2-0 pour Ryan.
0: Ils ont des très bonnes
2: comment
0: têtes.
2: Comment tu fais? C'est pas possible, je suis encore en train de finir de taper Franck Henry.
0: Chaton, pardon, comment toi tu fais? Qu'est-ce que tu fais pendant tout ce temps?
2: Je comprends pas, t'as
0: tu envoies des SMS.
1: Après, il répond à ses WhatsApp.
2: Après, il y a sa mère qui voulait des nouvelles.
1: Puis j'ai un peu d'arthrite. Hein.
2: Elle a un peu. Hein.
1: Oh, 2-0 pour Oriane. Ils sont sympas, Seb et Elo.
0: Toute l'équipe a l'air très cool à Francoville, écoute.
1: Très cool.
2: Donc, belle bouille.
1: Bon, on va y aller pour une. Peut-être déjà la dernière, hein, Mathieu. Hein, t'as peut-être perdu ta Switch 2. Hein.
3: Eh oui, au mauvais cheval.
1: Et on va offrir. Et Alexia va gagner une Switch 2 alors qu'elle veut un iPhone. Elle s'en fout de la Switch 2, on l'a entendu.
3: Non.
1: Attention.
3: Ça fait mal.
1: Allez. Bon, je vais essayer d'aider Rémi. On va aller. Je sais que t'es né à Vals-les-Bains.
2: Je suis pas né là-bas, mais oui, j'ai.
1: T'as passé beaucoup de temps.
2: J'ai passé énormément de temps.
1: Il y a les thermes de Vals-les-Bains.
2: Oh, arrête, là, tu touches à mon cœur.
0: T'en prie.
1: Avec une activité aquagym.
2: Ouais. C'est ma mère qui donne les cours.
0: Mais non.
2: Ouais. Pour les personnes âgées, ouais.
0: Attends, il y a de la. Qu'on nous dit favoritisme, là.
1: Eh ben, en tout cas, si je veux réserver la session de 9h, le 29 juin. Le 29 juin, moi, je veux aller voir ta maman et faire de l'aquagym avec ta mère. Ça sonne mal, hein, mais on sait pas. Ça sonne truc bizarre, ça se veut pas bizarre. Mais je veux aller faire de l'aquagym avec ta mère.
2: Ouais.

0: écoutez, à Vals-les-Bains.
1: Oh, c'est bien.
0: Aquagym, à 9h le 29 juin.
1: Arrête.
0: L'Aquagym, elle est carrément là. Et du coup.
1: Arrête de parler. Ah, mais j'ai plus de wifi.
0: C'est Koya Redwood.
1: Tu veux quoi? C'est quoi ta question?
0: Le prix du.
1: 18 euros.
2: Bonne réponse, Dorian.
3: Oui, merci, Dorian.
1: Avec plaisir, ce n'est même pas ma région. Ce n'est même pas ma région.
0: Je vais vous dire un truc. Ce jeu est même plus drôle. Ce qui était drôle quand il y avait de la compète, il n'y a même plus de compète. Oriane, tu l'écrases.
4: Mais c'est pas possible, je suis à Aquagym, là, il y a marqué.
1: Je te roule dessus en charrette.
0: Ah ouais, là, c'est dramatique. J'aurais dû appeler ma mère, ça aurait été plus vite.
1: Mais attends, il y a le nom de ma mère.
0: Bah oui, bah j'y ai pas pensé.
5: Mais je comprends pas.
0: Mais bien sûr que t'avais le droit.
1: Il y a la photo d'une dame, c'est elle?
0: Non, c'est pas elle. Hein? C'est de l'IA, ça. Enfin, ma mère, ça.
5: C'est l'IA, sa sœur.
0: Bon, bah écoute, Mathieu, désolé. Hein.
5: Bah, je suis désolé, Matt.
6: C'est
0: 3-0, c'est réglé. Il n'y a pas d'appel. Alors. C'est Alexia qui gagne sa Switch 2. Bravo, Alexia.
7: Ouais, merci, je suis trop content.
6: Bravo, Alexia.
7: Merci.
0: On vous fait des gros bisous à tous les deux.
6: Ça marche,
0: bisous. Des gros bisous.
1: Bisous.
0: Alors vous connaissez la DA de Énergie en ce moment. Et ça n'arrête pas, hein. Je sais pas ce qui leur arrive. Donc là on va écouter Linkin Park. Donc vous dites, ah bah trop bien, ils vont mettre Numb.
5: Ah oui, bien sûr que non.
0: C'est ça qu'on veut écouter Linkin Park. Mais Énergie, ils ont un truc, c'est qu'ils mettent les artistes que t'as envie d'écouter, mais avec les morceaux que même eux ils connaissent pas. Donc là ce soir on va écouter Lost de Linkin Park. Et bah Numb, ça sera pas ce soir.
5: D'accord.
0: Et
1: peut-être qu'il y a une nouvelle.
0: Ah non,
5: 2023.
1: Hein?
0: Non, non, ils mettent les plages saines de l'album.
5: Je sais pas pourquoi.
0: Linkin Park, c'est canon. On écoute Lost tout de suite. On est sur Énergie, 17h31.
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0: Bienvenue à tous sur Énergie. Merci de nous choisir. On finit les journées ensemble. Encore quelques jours avec Oriane, avec Rémi, yes. Avec la team en fit.
1: Et oui.
0: La team de cœur en fit. Il y a Mickaël qui est là aussi. T'es ma star, toi, Mickaël. Tu sais ça, hein?
9: Oui, je sais, bah oui, toujours.
0: Bien sûr, t'es ma star. Je vais vous parler d'une mère de famille.
5: Ah, sympa.
0: Une mère de famille a voulu faire plaisir à son enfant en lui achetant un jouet pour l'été. Là, c'est là, il y a deux jours, même pas hier. Au final, elle finit avec un casier judiciaire et une amende de 900 euros par la douane parce que le pistolet à eau ressemblait trop à une véritable arme. Donc, la douane a intercepté le pistolet, ils ont dit c'est beaucoup trop bien fait et en gros, ils l'ont verbalisé comme s'ils avaient intercepté quelqu'un qui se faisait vraiment livrer une arme.
1: Hein ?
0: Elle a la même chose.
1: Après,
0: Jeff Bezos, il livre Amazon, il fait trop bien les flingues.
1: Mais les fabricants de jouets devraient aussi arrêter de fabriquer des armes qui ressemblent à des armes. Ça me rend dingue.
5: Oui,
1: si tu mets du fluo et tout, bon, tu comprends.
0: Bah oui.
1: Mais moi, ça me trouble dans les magasins de jouets de voir des armes.
0: Ça me dérange un peu aussi, je suis d'accord.
9: Ah, le Jurandeur, il est en garde à vue, là.
0: À mon avis, justement, t'as raison, Mickaël. C'est pas la marque hyper connue Nerf. Justement, c'est un peu un truc qui doit beaucoup trop ressembler à une véritable
9: Super
0: arme.
9: Soccer.
0: Ouais, quelque chose comme ça. Hein. Ouais. C'est sur Amazon. Elle l'avait commandé 10 balles. Et donc, elle se retrouve, écoutez bien, avec une amende de 900 euros et un casier judiciaire pour délinquance.
1: Ah, c'est un peu violent quand même.
0: Bah oui.
5: Mais moi, j'ai une question à vous poser. À quel moment on se retourne contre le vendeur, celui qui l'a fabriqué? Je comprends pas.
0: Bah, le vendeur, il va dire, je t'ai livré exactement ce que t'avais commandé, ma grande.
5: Bah voilà, donc il y a aucune raison qu'on me mette une amende puisque j'ai commandé un truc.
0: Non, mais c'est contre l'État. Après, c'est comme
5: quand
0: t'as une amende que tu devrais pas recevoir. Mais le vendeur, il est pour rien. Le vendeur, il a envoyé le flingue qu'elle avait commandé.
5: Bah, je comprends, mais c'est à lui de ne pas les fabriquer. Enfin, tu vois ce que je veux dire?
1: Non, c'est à elle de faire appel parce que c'est un petit peu sévère et c'est effectivement globalement aux constructeurs de jouets de mettre des petites paillettes un peu partout quoi.
0: Merci maître Ledger.
1: Voilà.
0: On reste tous ensemble sur RTL, ça continue bien sûr dans un instant. Le problème des c'est ça maître Dubosky.
5: Oui, on a un problème avec monsieur Ricard qui a un problème avec son voisinage qui a étendu les trous.
2: Il me gonfle le voisin.
0: Monsieur Gérard, on va venir vous voir.
2: Je ne peux plus.
0: On vient vous voir, monsieur Gérard, dans un instant. C'est fou quand même, Mika, cette histoire, hein.
9: Oui, mais après, si elle achète ses jouets en Syrie aussi, il faut se poser des questions.
0: Oui, non, mais je pense, je veux un magasin de jouets. Et elle a raison, Ariane. Il y a ceux qui font genre Nerf rigolo et puis il y a ceux qui ressemblent trop. Faites gaffe.
5: Ah ouais, c'est comme quand t'achètes les petits flingues à billes, là.
0: Tu sais, moi, j'ai des potes qui avaient acheté ça,
5: bien sûr.
0: De fou, ça. Air comprimé, là.
5: Ouais.
0: Enfin, attention.
5: Bien sûr.
1: Bien sûr.
0: Tout ce que t'as à dire, faites attention.
5: Non, mais faites attention, je veux dire pas.
0: Ah non, mais faites attention. Puis de toute façon, avec le temps qu'il fait, puis de toute façon, on s'en sort plus. Puis l'un dans l'autre, de toute façon, tu t'en sors pas. Tu vois bien que personne laisse sa place dans le bus. C'était mieux avant.
1: Un coup, il pleut. Un coup, il fait chaud. Un coup, il pleut.
0: Comment s'habiller? Il n'y a plus de saison. Le second.

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4: Frère, c'est
5: il me cueille à chaque fois. La méchanceté, vous arrivez à faire sortir de ma mère qui a rien de méchant d'elle, et vous arrivez à lui trouver de la méchanceté.
4: C'est fou, alors que ta mère, c'est vraiment la plus mince, quoi.
5: C'est vrai.
4: Ah, je te jure, toi.
5: Je voudrais qu'on embrasse tous les élèves de France.
4: Ah, sympa.
5: Avec le respect, hein.
4: Ah, oui.
5: Dernière ligne droite pour le bac et le brevet pour réviser. Le brevet des collèges aura lieu les 26, 27 et 30 juin.
4: Ah oui, je sais, ma fille n'a plus école.
5: Ouais. Ben ils sont en train de réviser les dernières épreuves de bac aujourd'hui pour les spécialités et le grand oral dès lundi 22. Bref, tout le monde est en stress. Pour les premières aussi, épreuve orale de français lundi. Je dis, ben, vous le savez, mais vous êtes peut-être parents en train de m'écouter, en train de dire, ah, ok, il y a 5 grèves et tout. Eux, ils savent, hein, vous savez bien quel jour vous avez épreuve.
4: Hein. Oh là là, moi, j'ai pas hâte, mais l'année prochaine, c'est la troisième. Je sais pas comment je vais gérer ça, mais ça va être,
5: ça va être. Pour ta fille, hein, on est d'accord.
4: Non, pas pour toi. Je repasse un peu tout, je suis un peu bancal là. Donc, vas-y, quitte à faire une carrière, autant avoir un peu de bagage, quoi.
6: Vous faites jamais le cauchemar, je le fais hyper souvent que je dois repasser le bac, mais j'ai le niveau de révision de maintenant.
5: Ah bah non, on est trop dur. Bah, on parlait du bagage, d'où le bagage, je te cache pas qu'il passe en cabine. Hein.
4: Le foutre en dessous,
5: ouais, c'est pratique quand tu voyages, hein, mais bon, ça, parfois, il te manque 2-3 affaires. Quoi.
4: Ça, c'est un cadeau que tu mets à tes pieds. Hein.
5: T'es tranquille. Hein. Donc c'est pratique, tu perds pas de temps à récupérer les bagages, mais bon, bah t'es pas l'abri qui te monte un manteau avant couvert, quoi. T'es... Parfois, on est un peu en t-shirt et en short.
4: Un peu léger.
7: Et vous avez léger. De la chance, vous avez des bagages. Moi, je vais littéralement léger.
5: Mais sur t'es les mains dans les poches.
7: Pas les poches dedans. T'as même pas le passeport.
4: T'as rien.
5: Je peux pas sortir de Schengen. Hein.
4: Je peux pas bouger.
7: J'ai que le permis B. Hein.
4: Même pas.
7: Allez, on écoute le Second Voice sur Énergie tout de suite.
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5: On est sur Énergie. Avec ce bon vieux Rémi et cette bonne vieille branche d'Oriane.
6: Ouais.
5: On est tous ensemble, y'a quoi? On est là avec des micros. Allô? C'est super. Y'a aussi des audits.
8: Ouais, ouais, ouais, j'appelle Mickaël.
5: Y'a Mickaël qui est là avec tout ça, va Mika?
9: Oui, toujours là, je suis très content d'être avec vous à la radio.
5: Plus que content. Plus que content.
9: J'ai même pas eu le temps de saluer Oriane, Rémi.
6: Coucou,
5: salut Mika. Moi, Mika, je suis super content. Parce que. Je partage quelque chose avec Larry David.
4: Avec qui?
5: Dans une série.
9: Avec
5: je le dis très souvent ici, dans l'émission. Tu fais quoi dans la vie, Mickaël?
9: Moi, je suis négociant dans le bois.
5: Qu'est-ce que je respecte le plus dans ma vie?
9: Aya Nakamura, non?
5: Aya.
4: Oui.
5: Et le bois.
9: Les ors.
5: Les ors aussi, t'as bien raison. Mais le bois. Je respecte le bois, Mickaël.
4: Ça, c'est vrai que c'est ton truc. Le bois, c'est...
5: Je respecte la matière. Est-ce que vous respectez le bois? La réponse est non dans cette équipe. Rémi un peu, Oriane pas du tout.
6: Qu'est-ce que t'en sais? J'ai un plan de travail IKEA en bois dans ma cuisine.
5: Mais est-ce que tu le respectes? C'est pas le tout de l'avoir justement, c'est de la surconsommation. Est-ce que tu le respectes? Est-ce que tu l'entretiens? Est-ce que tu loues?
9: Vous le respectez? Vous envoyez du bois tout le temps?
5: Oh, ils sont belles. Tiens, allez, bim, je t'offre une Switch.
9: Non,
5: c'est pas vrai, Mika, c'est pas vrai, je suis hors budget. Je suis hors budget.
6: Je l'ai verni. Oui, monsieur. Pour pas qu'avec l'usure de l'eau et de l'humidité, il ternisse, je l'ai verni.
9: L'huiler aussi. L'huiler.
5: Mickaël, oui. Moi j'aime le bois, je respecte le bois. Je prends soin du bois extérieur, je le traite.
4: Ouais.
5: Ok? Je lui mets du Bondex. Bien sûr. Il faut respecter le bois.
6: T'as le pchipchit marron pour faire le ménage spécial bois?
5: Bien sûr. Mais attendez, mais en fait, demande-moi si je respecte le bois.
6: Mais
5: alors je mets quoi? Du vinaigre de cidre sur le bois?
6: Je le
9: sniff. Faut mettre de la bonne huile, hein.
5: Ah oui. Attends, il faut l'entretenir. Le bois, il travaille. Le bois, il continue de vivre. Le bois, il boit. Le bois boit. Quand tu lui donnes quelque chose, qu'il a eu soif, il va le boire. C'est important d'entretenir le bois. Respectez le bois,
4: oui.
5: S'il vous plaît,
4: bien sûr.
5: Vous êtes comme ça.
4: Mais ouais.
5: Tu respectes le bois, Mickaël?
9: Oui, bah moi, c'est la petite maison de la prairie qui m'a donné envie de travailler dans le bois.
5: Ah toi, en Charlingals?
9: C'est ça, Charlingals, oui. avec sa hache.
5: Et les charpentiers, hein?
9: Il est
5: charpentier.
9: C'est ça.
5: Attends.
6: Vous coupez des trucs à la hache parfois?
5: Ben, en milieu urbain, c'est quand même assez rare. Ou alors ça finit souvent à freine. Hein.
6: Mais je n'ai jamais de ma vie tenu une hache.
5: Ah, bien sûr.
9: Il y a des endroits où on peut jeter des haches. Hein.
6: Ah, t'as raison. J'ai fait du lancer de hache pour une teuf. Oui, oui, c'est vrai. C'était très sympa.
5: Alors, t'as encore installé ça à la maison, là?
9: Il faut la lancer avant d'avoir bu, hein.
5: Ah oui, toujours. Alors, écoutez-moi bien. Parce que Mika, je t'aime, parce que tu respectes le bois, je vais essayer de te faire gagner un cadeau. On va jouer aux 60 secondes cadeau pour une enceinte Marshall.
9: Ah, oh, super.
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5: Je vous amène en Rouen.
7: À Rouen,
5: ouais.
7: Waouh, génial, j'adore.
5: Traversé par quel fleuve, Rouen?
7: La
5: Seine. Bah oui, la Seine. La Reims. Évidemment. La Seine, c'est quoi? Ça part là-bas dans la Marne, ça monte jusqu'au Havre. C'est le Havre, la Seine. La Californie, à 2 heures de Paris, le Havre. Bah, vous le savez, ça part du Havre, la Seine. Il s'est passé une dinguerie à Rouen. Je vais vous parler d'autre chose, d'un certain Freddy. Il peut plus se faire soigner au CHU de Rouen. Plus personne lui donne l'heure. Personne ne veut le soigner au CHU de Rouen. Pourquoi? Qu'est-ce qu'il a fait? Que s'est-il passé? 60 secondes pour trouver la réponse.
6: Il est insultant avec le personnel soignant?
5: Pas du tout. Parce que Freddy a déjà été un peu soigné, il s'est barré avec le matos et tout.
7: Il n'a pas payé.
5: Bah, il n'a pas payé, quoi.
9: Il a volé des pensions. Un ancien vigile qui a été viré?
5: Non, il n'a pas été viré, il n'a jamais bossé à l'hôpital de Rouen.
9: C'était un patient?
5: Comment?
9: C'était un patient?
5: Il a été patient et aujourd'hui, plus personne ne veut le soigner.
6: Il est trop malade.
9: Il est mort?
5: Il est pas mort, non, il est en vie. Attends.
9: En vie.
5: Mais.
6: Ah, il veut tout le temps s'auto-diagnostiquer.
5: Ah non, ouais. Ben si, c'est ça. Non, mais il est tout le temps.
9: Ah, il est tous les jours. Il somatise trop.
5: Il fait quoi?
9: Il somatise trop, il est hypochondriaque ou.
5: Non. Heureusement qu'on continue de nous soigner, sinon je pourrais plus être soigné nulle part, moi. Attends.
7: Qu'est-ce qu'il a pu
5: dire? J'ai dit presque.
7: 15 secondes.
6: Presque, mais t'as dit presque par rapport
9: à un ambulancier qui a plus le permis.
5: Non, c'est pas ça.
7: Non, attends, on peut pas le soigner.
9: Soigner.
5: On peut pas le soigner parce que il est.
9: C'est le directeur.
5: Mais non, c'est pas le directeur.
6: Non. C'est un truc avec des frères jumeaux.
5: Ah, son jumeau et tout qui a fait n'importe quoi. Non, il a pas cassé l'hôpital. C'est pas de sa faute.
9: Il a pas le carte vitale. Il est pas la sécu.
5: Il n'existe plus dans les fichiers. La personne existe dans la vraie vie, mais est décédé pour l'administration. J'accepte parce que c'est quand il a dit mort, Mickaël, j'ai dit c'est quasiment ça et vous êtes complètement parti sur autre chose parce que comme d'habitude vous avez fait du manspreading, vous m'avez invisibilisé, c'est vrai.
9: Je me suis dit ça tentait de sapin, c'est pour ça.
5: Et vous m'avez pas calculé, je vous ai dit presque, vous êtes parti sur autre chose. Bonne réponse à la fin de Rémi. Il n'est pas mort, il a été soigné, mais en se faisant soigner, écoutez bien, il a été traité. Et en fait il a fait un infarctus, et sauf que il a été. Dans les fichiers enregistrés comme mort. Sauf qu'il a été super bien soigné par le CHU de Rouen, sauvé déjà, super bien soigné. Sauf que dans les fichiers, lui, il est parti. Il était enregistré au CHU de Rouen comme mort. Quelques années plus tard, il est retourné faire un examen, tout ça. On lui a dit, mais on peut pas vous prendre, vous êtes mort au CHU. Il n'est pas mort auprès de tout l'État français, ça, on l'a déjà raconté ça. Là, c'est pas le cas. Mais au CHU de Rouen, personne ne peut le soigner parce que dans les fichiers, il est mort.
6: C'est infernal.
5: Et le CHU de Rouen n'a pas rectifié l'erreur. Freddy, il n'en peut plus.
7: Mais attends, je comprends pas.
5: Quand t'es vivant et que t'arrives dans un hôpital qui dit que t'es mort et que tu leur dis, mais je suis là, donc je suis vivant. Donc venez, je vous montre ma carte d'identité, ma carte vitale et on repart à zéro.
7: Surtout dans un hôpital, c'est sûr que vous avez bien taffé.
5: Ça montre que.
6: Des protocoles administratifs qui te dépassent. Donc tu
9: peux. Quand t'as une erreur, c'est dur à rectifier.
6: Oui. Et en fait, la personne qui va le soigner va être jugée pour faute alors qu'il n'a rien fait.
5: Quand un truc est installé, c'est pas simple de rectifier. Regardez-moi. Camille Combal sur Énergie, 16h-19h. J'arrive toujours à 16h05.
6: Ah voilà.
5: Ils n'ont pas rectifié. On peut pas dire 16h05-19h.
6: Tu es un peu ce monsieur faussement mort à Rouen. C'est la même chose, bien sûr.
5: Ah là là, le Freddy, le pauvre. Bon, c'est gagné pour toi, Mika. Et maintenant, je vais vous demander un truc vraiment
9: Oui,
5: je t'en prie, Mika.
9: Est-ce que je peux me permettre, à mon fiston qui écoute, je voudrais lui dire que je l'aime et que je suis content qu'il puisse m'écouter. Ma fille aussi, ma femme aussi. Mais mon fiston est à côté. Et est-ce que je peux me permettre de demander un changement de cadeau, si je peux me permettre, la Switch 2?
5: C'est possible. Mika, je peux pas, malheureusement, on en a une par soir. Il y a des budgets un peu serrés.
9: Ma énergie est budgétaire.
5: Après, je sais pas, j'ai dans Teuf. Peut-être qu'on t'appelle une autre émission, parce que peut-être que quand t'es le chouchou, t'as un peu plus, mais je t'avoue que je ne suis pas le chouchou.
9: C'est bon,
5: t'es gentil, mais malheureusement, j'ai pas d'autre Switch.
9: Ok. Parce que ma fille, je veux faire une entente de Marseille il n'y a pas longtemps, justement.
5: Ah, mince,
9: ma fille qui a passé le bac, là, justement, ces derniers jours, là.
6: Et une plancha.
5: Non, mais la bonne nouvelle, c'est que bah, deux enceintes, c'est en stéréo,
7: ah,
5: quoi.
7: Bah, oui, là, t'as une raison, là. Hein.
5: Bah, vraiment, tu commences. Eh, hey, tu rejoues, t'en gagnes encore deux, t'es en THX cinéma. Hein. T'auras tout. Non, Mika, malheureusement, je peux pas, je suis désolé.
9: Ok.
5: Mika,
9: quand même.
5: Bah, avec grand plaisir. Oriane, Rémi.
6: Oui. Oui.
5: Est-ce que si je vous dis demain que vous pouvez connaître la date de votre décès, est-ce que vous dites oui ou est-ce que vous dites non? Il y a quelqu'un qui arrive, il sort d'une lampe, me demande pas. Tu t'es en train de nettoyer et sans faire exprès, tu frottes ta lampe berger à la maison. Et tout d'un coup, tu sors de la mèche, un génie.
6: Ok.
5: D'accord. Et il vous dit, si tu veux, il y a 15 jours que je peux réaliser. Je peux te donner la date et l'heure de ta mort exactement. Est-ce que tu le prends pas? Même pas la raison. La date et l'heure de ta mort.
6: Et plutôt crever. Enfin, non, oui, mais.
5: Bah, ça tombe bien, c'était tout de suite.
6: Jamais
5: moi,
6: de la vie.
5: Tous les jours.
6: Mais le taux de stress.
5: Vous le prenez pas?
7: Jamais de la vie.
6: De quoi? Tu vis avec un sablier, c'est immonde.
7: Mais c'est pas le sablier, tu sais exactement comment dépenser, comment faire ton truc, comment kiffer, tu sais quoi là, tu sais combien de temps il te reste.
6: Mais non, tous les matins, t'ouvres les yeux, tu dis une journée de moins, c'est horrible.
5: De toute façon, tu peux ouvrir les yeux tous les jours en disant une journée de moins.
6: Oui, mais je ne sais pas si c'est moins par rapport à mes 100 ans ou à. Bon, je préfère même pas le dire. Ouais, mais pas longtemps, quoi.
5: Ah non, oui, non, moi je peux pas. C'est le destin, c'est comme ça, tu vis au jour le jour, quoi.
6: Mais je sais pourquoi.
7: Moi je veux pas savoir, ça m'angoisserait.
6: C'est un truc d'énorme contrôle fric de vouloir savoir.
5: Je dis pas que je veux savoir, mais je dis juste que si quelqu'un me propose deux, bah je dis bah vas-y. Hein.
6: Ah, et ça ne te stresserait pas, ça te donnerait pas mal au ventre.
5: Et on te donne. Tu sais tout, ça y est.
6: On te donne la façon dont tu vas mourir ou pas dans ton jeu.
7: Non. Ah oui, heureusement.
6: Putain. Parce que tu pourrais éviter accident de voiture.
5: Ah mais non, mais c'est comme ça, c'est destination finale. C'est arrêté, tu sais que c'est comme ça.
6: Jamais. Jamais. T'aimes pas comme surprise.
7: C'est bizarre,
6: ou
7: c'est moi qui suis bizarre.
6: Mais non, c'est toi qui est bizarre.
5: Non, je suis bizarre. Gims Théodora, c'est ce qui arrive tout de suite.
7: Tu vois, Gims, c'est toi qui allais faire ce titre avec Théodora. Bon, bah c'est ça la vie, tu vois. Ça arrive, ça tombe comme ça, ça tombe dessus.
5: Ça tombe du ciel,
7: bah,
5: quoi.
7: Oui. Bah bien sûr. Enfin, ciel, c'est notre titre. Là, c'est.
5: merci d'être là sur Énergie. Belle après-midi tout le monde.
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5: J'ai une étude dingue qui est sortie. Là, votre personnalité en fonction de la couleur de vos yeux.
7: Oh, j'adore.
5: Vous aimez bien ça?
7: Ah ouais.
5: Ok, allez, on y va. On est sur Énergie en direct. Je vais demander à Annelise qui est avec nous. Salut Annelise.
10: Bonjour tout le monde.
5: Salut Annelise, j'ai pas d'iPhone 17, Annelise.
10: Oui, c'est très bien.
5: On va quand même pouvoir discuter un peu ensemble.
10: Oui.
5: Annelise, tu viens d'où?
10: Je viens de Besançon.
5: Très bien. Annelise, tu as les yeux de quelle couleur?
10: Très classique, marron.
5: Marron, comme moi, comme Oriane aussi.
6: Je dis noisette, personnellement.
5: Oh, c'est vraiment marron, mais.
10: Très beau.
6: Oui, marron clair, comme noisette, reflet vert.
5: Moi, pareil, je les avais noirs. Vraiment noir, un marron tellement foncé que ça faisait noir et à force ils sont devenus marrons.
6: Ouais. Bah ouais, on fixe longtemps le soleil puis ça éclaircit.
5: Mais vraiment, j'avais les yeux noirs.
7: On fixe longtemps le soleil, non mais et puis on perd la vue aussi en fait. C'est ça l'histoire. Ouais.
5: Ah mais vous voulez que je vous apprenne encore quelque chose
7: s'il
5: sur les
7: plaît,
5: yeux?
7: S'il vous plaît, monsieur.
5: Annelise.
10: Oui.
5: Est-ce que vous savez qu'on prend des coups de soleil aux yeux?
6: Aux yeux, attends.
5: Bien sûr.
6: La paupière ou la rétine?
5: Non, la rétine c'est très mauvais. En fait, on peut prendre le soleil. Il est important de mettre tout le temps des lunettes parce qu'en fait, on peut prendre des coups de soleil. Parfois, vous en rendez pas compte. Vous rentrez de la plage ou quoi, et vous dites oh mes yeux ils piquent. Et on se dit bah on a dû prendre un grain de sable. Mais pas du tout. Vous avez pris un coup de soleil à l'œil. Oh, c'est très mauvais.
7: Ah mais c'est pour ça qu'il faut mettre de la crème solaire dans les yeux.
5: Je vais même vous dire un truc. Le coup de soleil aux yeux est la première cause de greffe.
7: Ah ouais.
5: Ah bon?
7: Ouais. Ah non mais attends. Et ça et les stations de ski aussi. Quand il fait beau, que ça tape sur
5: ça
7: la neige et que ça
5: sur la réverbération.
7: Ça aussi.
6: Et c'est pour ça qu'il ne faut pas prendre n'importe quelle lunette. Parce qu'il y en a qui ne protègent pas pour de vrai.
5: Ah, bien sûr. Oui.
6: Les gens en forme de cœur, là, sur le marché, deux pour le prix d'une. Je l'ai fait. Ça m'a gratouillé.
5: Bah oui, c'est pas bon quand ça gratouille, c'est le coup de soleil.
6: Mais toi, tu me traumatises sur les yeux. Je n'ose plus me les toucher.
5: Mais il ne faut pas se toucher les yeux.
6: Je sais, mais c'était un petit plaisir de la vie pour moi.
5: Je pense à toi tous les jours. Quand je prends ma douche et je sais que j'ai mes lentilles, je les enlève. Et je pense à toi. Ne jamais prendre de douche avec vos lentilles.
7: Voilà.
5: Pourquoi?
7: Parce que ça peut s'infecter.
11: C'est hydrophobe. Oui, mais pourquoi? C'est hydrophobe les lentilles.
5: Hein?
11: C'est pas bon avec l'eau, non?
5: C'est pas bon. C'est pourquoi? Parce qu'avec la vapeur d'eau, votre œil, ça se dilate en fait entre la lentille et entre la lentille et l'œil. Et donc de l'humidité, donc de la vapeur d'eau peut rentrer à l'intérieur, rentre dedans, et il peut y avoir une bactérie. Et en fait, vous chopez un abcès de la cornée. C'est hyper douloureux.
7: Ça me fait flipper.
5: Hyper douloureux. Il faut jamais prendre de bain et de douche. Même, il faudrait même pas aller dans une piscine avec des lentilles.
6: Mais sur les oreilles, pour se les nettoyer, faut mettre
5: Moi, je suis sur les yeux. Moi.
7: Non, mais il est qui
6: ophtalmo. Je fais pas ORL.
5: Non, je fais pas ORL. Il est qui ophtalmo, vraiment. Je suis plus sur ophtalmologie.
6: En ce moment, j'ai envie d'arrêter le coton-tige.
5: Je voulais vous diriger vers un confrère.
6: S'il te plaît.
5: Alors, les yeux marrons. comme Oriane, moi et donc Anne-Lise. Si vous nous écoutez dans voiture, vous avez les yeux marrons. On est des personnes calmes, loyales et respectueuses.
6: Oui,
5: ah oui, c'est vrai, c'est vous. Des bonnes personnes, finalement. Des bons gars.
6: Oui.
5: Un brave.
6: On fraude pas.
5: Voilà, qui sont aventureuses et avant tout des oiseaux libres.
12: Oh, ah, regardez.
5: Suis-je un merle? Sans doute. On résisterait pas de ouf à la douleur, mais par contre, on est vif comme l'éclair.
12: Oh, wow. Sympa.
5: Rémi, tes yeux?
13: Vert.
5: Vert. Les yeux verts. Vous êtes plus généreux et sensibles et surtout des vrais ambianceurs. Ça, c'est vrai.
12: Ah, j'y suis là. Hein.
5: Les yeux verts égale joie de vivre, mais en même temps, vous êtes méfiant.
12: Un peu, c'est vrai. Ça peut m'arriver de me méfier un pied. Un peu, bah, notamment d'Anna Serena, tu vois, dans cette équipe.
5: La cellule fact-checking, bien sûr. T'as bien raison. Thibaut?
14: Oui.
5: Je crois que t'es le seul à avoir les yeux bleus.
14: Non, moi j'ai les yeux.
6: Tu attends depuis 2 heures.
7: C'est un peu long pour moi.
12: Il avait préparé et tout. Il est allé chercher le 45 tours et tout.
7: J'ai soufflé dessus.
14: J'ai les yeux bleus, ouais, effectivement.
5: Les yeux bleus, vous êtes des gens émotifs.
14: Oh, c'est vrai.
5: Et extravertis.
6: Oui, oui, c'est lui, ça.
14: Ah, c'est extraverti.
5: Ah bah oui, oui. Et surtout, plus intelligent. Capitale du Guatemala.
14: Guatemala.
7: Saint-Malo.
5: Après, toi, c'est pas bleu-bleu, quoi.
7: C'est... Oui, c'est
5: blanc. Mais je sais pas non plus, mais enfin, j'ai pas les yeux bleus, moi. Pardon, hein. Moi, je suis peut-être con, mais j'ai pas les yeux bleus. Hein.
7: Attends.
5: Moi, c'est écrit, hein.
6: On
5: c'est
6: pas... attend rien de nous. Ah ouais.
5: C'est pas dans ma description de connaître la capitale du Guatemala, c'est moi, hein. Et pour les yeux verrons, il y en a. Elena, la chanteuse Elena, qu'on adore. David Bowie aussi, ouais. Les yeux verrons. Ils sont des personnalités mélangées des vrais doudingues.
12: Ah bon, oui, d'accord.
5: Et les Yuski aussi. Et Yuski aussi, bien sûr. Et ceux qui ont les yeux rouges, vous êtes juste fonfon.
7: Voilà, il n'y a pas de souci. Vous êtes juste complètement défoncé.
5: Voilà, pas de souci.
12: Bon, bah nickel.
5: Plus grande qualité, plus grand défaut. Oriane.
6: Les miennes, j'imagine.
5: Ben oui.
6: Qualité, je dirais que j'aime bien faire plaisir. J'aime bien gâter. Je suis une gâteuse. Et défaut, je suis totalement...
7: Radine.
6: Paranoïaque.
7: Ah oui, alors elle croit toujours qu'on nous a fait un coup, mais c'est fou.
6: Le nombre de groupes WhatsApp que je pense qu'on a créé contre moi est absolument incroyable.
5: Nous, c'est pas contre toi.
12: Non, c'est pas ça.
6: Groupe sans Oriane. Oriane a mis un pull rouge. C'est dans ma tête, ça.
12: Ah oui, d'accord.
5: Rémi.
12: Ah, moi, qualité, je pense... sociable, quoi. Tu vois, brise-glace, quoi.
5: Ah, c'est...
12: Et, tu vois. Et défaut, je suis trop stressé. Je suis un stressé de la vie.
6: Ça se voit pas du tout.
12: Ouais, ouais, ouais.
5: Ça se voit pas.
6: Non.
5: Thibaut.
14: Moi, je pense, je suis hyper susceptible. Très susceptible.
6: Ah,
14: bon, en fait, on m'a toujours répété ça, donc je me suis dit, bah, je vais être susceptible. Tout le monde me disait ça à l'école. J'étais susceptible.
6: Attends, ça veut dire qu'on t'a beaucoup blessé quand même pendant 2 ans?
14: Bah, jamais. Mais on me dit tout le temps, ah, t'es susceptible.
6: T'es sûr que les personnes connaissent la définition des gens, du mot qui te dit ça?
5: Et ta qualité?
14: Je pense que je suis de bonne humeur, globalement.
6: Oui.
14: Attends, j'ai des petits des hauts et des bas, hein. Mais globalement, je suis de bonne humeur.
6: Ouais. Oh, il est constant quand même.
5: Sans, on va pas te dire non, tu vas te vexer. Donc. Je te dis, on va dire
14: non. Non, je vais pas te vexer.
5: Ouais, on va dire non. Alors, moi, plus grand.
12: Alors, moi, mon plus gros défaut, c'est simple, c'est l'impatience. Je tiens pas.
14: Ouais, ça,
12: non, mais moi, je peux pas. Mais tu peux pas savoir. L'ascenseur, tu attends 6 secondes. Tout, je suis impatient.
6: Tu peux pas aller à Disney, toi. C'est pas possible à Disney. Tu peux pas aller à Disney.
12: Je suis impatient. Je supporte pas. Tu vois, quand on fait l'émission, je me dis, bon, on est prêt là. Bah oui, mais il est pas là. Je peux pas attendre 6 secondes. Je sais pas attendre 6 secondes dans ma vie. Je sais pas faire. Je ne sais pas faire. Donc ça, c'est qualité.
6: Ouais,
12: non,
6: défaut.
12: Ah non, c'est défaut. Ouais. Et qualité, je sais pas, je lâche pas quoi. Bon. Déter.
5: Ah, déter.
12: Déter.
5: Ouais, ouais, c'est un mental.
12: Ouais, mental. Ouais, le mental, je pense mental.
7: Et ambidextre.
12: Vraiment, quoi. Après, je sais pas. Si ça aide vraiment dans la vie, bon, voilà.
5: On s'écoute Temper City?
12: Ah, si vous voulez.
5: Allez, Temper City, Self-Aware. Anis, j'ai passé un trop bon moment avec toi. Restez avec nous. Notre invité sera aussi là dans quelques minutes. On est en direct avec vous jusqu'à 19h sur Énergie.
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5: Merci d'être là. Merci de nous choisir pour terminer vos appels. Après, on a trop de chance, on a Julia Piaton qui sera avec nous dans quelques minutes. Vous l'avez découvert dans Qu'est-ce qu'on a fait au bon Dieu, Odile Verneuil.
12: Bien sûr.
5: Également dans Family Business sur Netflix, La fille des bouchers.
12: Ah ouais.
7: Il paraît que tous les bouchers s'arrêtent pour l'embrasser maintenant.
6: Ah,
7: on va lui demander si c'est vrai pour la remercier de cette série.
5: On en parle avec elle dans un instant. Puis surtout, et cette émission, elle reste la même. Hein. On a des infos, on va s'amuser avec Julia et avec vous à les deviner. Bien sûr, on vous lâche pas, on vous change les
12: idées jusqu'à 19h. Et en plus,
4: oui,
12: jeu 0870-42-48. On jouera avec Julien un jeu pour vous faire gagner un très beau cadeau. Naïka qui arrive pour le son. Belle soirée tout le monde.
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12: Merci beaucoup. Naïka, One Track Mind, voilà ce qu'on écoute. Notre invité dans un instant reste en direct avec vous sur Énergie. Des infos, des cadeaux, des jeux, bref. Tu connais le tarif, jusqu'à 19h, évidemment, on est là tout de suite.
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12: Merci d'être là avec nous en direct sur Énergie. Je suis tellement content de l'avoir ici dans le studio, puisqu'on va recevoir Julia Piaton qui est avec nous et on peut la voir. Julia Piaton, elle a fait d'énormes succès, bien sûr. Elle joue le personnage de Odile Verneuil dans Qu'est-ce qu'on a fait au bon Dieu. Moi, personnellement, c'est la fille de Gérard Darmon dans Family Business sur Netflix. Et pour moi, j'ai pris pleine tête. Et aujourd'hui, elle est dans un nouveau film, Les Caprices de l'Enfant Roi de Michel Leclerc, qui sort la semaine prochaine, le 24 juin.
16: Exactement. Exactement.
12: Avec un cast. Maman, la Julia.
16: Oui, c'est vrai. Je suis hyper bien entourée avec Artus, Nemo Schiffman, Franck Dubos, Doria Tillier, Suzanne Debecq. Et surtout Nils Amène Brochen qui joue le petit roi, qui est un acteur extraordinaire.
12: Quel âge? 9 ans, 8 ans, 9 ans.
16: Ah, pas du tout, il a 4 ans, il a 13 ans.
12: Ah, elle est top.
16: Là, tu viens. Là, ça va pas lui plaire ce que tu viens de dire.
12: Il a 27 ans.
16: Il a 42. Non, mais qui est vraiment qui tient le film, quoi. C'est un magnifique comédien.
12: Bah, il est de presque tous les plans, parce qu'on va pas tout révéler, mais il est quasiment de tous les plans. Et donc, ça démarre à la cour. À la cour du roi, ça commence, je crois, dès la première scène. Il y a Dora Tilly en reine de France, mais elle est
16: incroyable, machiavélique.
12: Incroyable.
16: Oui, elle est impériale. Non, en plus, elle est très drôle et elle est dans un truc assez intérieur, comme ça, très glacé. Et elle fait un duo avec Dubos qui est fou. Quoi.
12: Alors, tu vas nous pitcher le film, mais franchement, ça va que vous donner envie. Artus et Cyrano de Bergerac.
4: C'est énorme.
12: Julia joue Madeleine Béjart, tu vas nous en parler. Mm-hmm. Il y a Molière, on croise Molière.
16: Nemo Schiffman.
12: Voilà, exactement. Louis XIV, donc, puisque il y a évidemment le futur roi.
16: Exact.
12: Qui
16: Nils Amène.
12: Exactement. Joue Louis XIV. Et D'Artagnan est joué par Franck Dubos.
16: Il est génial.
12: J'adore.
16: Oui.
12: En narcisse complet.
16: Un D'Artagnan qui est à la fois hyper narcissique et en même temps hyper peureux, quoi.
12: Un pleutre
16: absolu. Un pleutre total, quoi. Dès qu'il voit qu'il y a un combat qu'il pourrait se faire, qu'il se barre au premier. Non, c'était très très drôle. Et moi, je trouve aussi que le rôle d'Arthus est assez extraordinaire. On le voit dans une couleur hyper émouvante, très fine, très sensible. Ça, c'est très beau, quoi.
12: Et donc, film d'époque, pardon.
16: Oui, non, je t'en prie.
12: Film d'époque qui commence par la phrase « Une histoire vraie, sauf pour les historiens ».
16: Exactement.
12: Est-ce que tu peux nous le pitcher? Pourquoi cette phrase qui est pas...
16: Bah, d'ailleurs, elle est pas si vraie. Parce qu'en fait, si tu regardes, tout ce qui est un peu, toutes les pistes un peu, qui semblent un peu délirantes, qui sont amorcées sur ce qu'on raconte sur ces gens, sont quand même pas complètement déconnants. C'est-à-dire que, par exemple, il y a une histoire d'amour entre Cyrano de Bergerac et Molière. Alors ça, c'est improbable. Néanmoins, l'homosexualité de Cyrano, c'est quelque chose qui se questionne vraiment. Et il y a des pistes, il y a des traces de ça. Donc voilà pour te pitcher le film. Alors le film, c'est d'abord un film absolument génial, drôle, émouvant et très romantique et très tendre et qui, je pense, fait beaucoup beaucoup de bien. Moi, je l'adore ce film.
12: Ouais, on fait pas vraiment que rire. Hein. Il y a
16: non, on fait pas que rire. Tendre. On fait pas que rire. Et donc c'est l'histoire d'un petit garçon capricieux, un petit roi qui vit dans son monde, qui est un peu hors sol, mais de fait il vit dans son voilà et qui va se retrouver arraché à sa famille.
12: Bah parce que c'est le moment où le peuple, où il est menacé, donc il prend la fuite avec D'Artagnan. On va pas en dire plus, mais avec D'Artagnan, il fuit pour éviter évidemment d'être tué.
16: Voilà. Et il se retrouve grâce à Artus qui donc joue Cyrano de Bergerac. Il se retrouve dans une troupe de théâtre. Il est lancé dans la troupe de Madeleine Béjart et de Molière, Jean-Baptiste Poquelin. Il s'appelait pas encore Molière. Et il va écumer les campagnes et se retrouver à monter des tréteaux en plein champ, etc. Et donc faire tomber à la fois ses barrières lui de petit roi capricieux et apprendre à vivre en groupe et aussi à découvrir le spectacle, la musique, le théâtre, la danse, tout ça.
12: Et on voit Molière qui découvre qu'il est bon en comédie parce qu'au début, c'est même pas lui. Donc c'est un peu la genèse de tout ça.
16: C'est un peu avant qu'il devienne ce qu'il... Enfin, c'est le début de Molière. C'est Molière avant Molière, en fait.
12: C'est Jean-Baptiste.
16: C'est Jean-Baptiste Poquelin.
12: C'est JB. C'est encore le petit Poquelin à l'époque. Et alors, Madeleine Béjart, est-ce que tu peux nous parler de ce personnage? C'est celui que tu interprètes, toi.
16: Ouais.
12: Qui c'était Madeleine Béjart?
16: Madeleine Béjart, c'est une femme qui a vraiment existé, qui était une metteur en scène au 17e. qui a rencontré Molière assez vite en fait, et je pense qu'elle avait une vingtaine, trentaine d'années.
12: Elle connaissait vraiment dans la vie.
16: Ah bien sûr, elle connaissait vraiment. Et elle, ce qui est assez inédit pour une femme du 17e, c'est qu'elle dirigeait une troupe de théâtre, elle avait ses comédiens, elle se baladait aux quatre coins de la France et elle avait peur de rien. Et elle rencontre Molière et ils tombent assez sous le charme l'un de l'autre. Et après, ce qui est merveilleux, c'est que c'est des êtres qui étaient quand même assez libres. Et bon, il y a une histoire quand même hallucinante, c'est qu'elle avait une fille dont Molière est tombé amoureux, et donc il a eu une histoire avec la maman et avec la fille. Mais
12: bah bon, ouf.
16: Ça, voilà, donc Molière quoi.
12: Pas ouf en Molière.
16: Notre époque. Bon, et donc cette femme, elle est très moderne, on peut dire, pour évidemment pour l'époque, et elle rencontre Molière, et ensemble, ils montent cette troupe qui s'appelle l'Illustre Théâtre. Ils battent la campagne, ils jouent partout, et finalement, ils sont accueillis à Paris par le roi. Et là, ils se mettent à jouer pour le roi. Et elle, toute sa vie, elle joue des rôles extraordinaires. Et c'est une magnifique actrice. Et aussi, en fait, très, très force de proposition, leadeuse.
12: Tu vois, moi, je connaissais pas cette partie de la vie de Molière et tout ça. Et donc, Dame Béjart, je connaissais pas. Et c'est cool aussi, parce qu'il y a un vrai truc d'histoire. Et après, il y a de la comédie.
16: Ouais. Jacouille, la fripouille. J'espère que je ne joue pas comme ça.
12: Tu joues en costume tout le long. Est-ce que c'est un kiff de jouer dans un film d'époque?
16: Total.
12: Ton premier?
16: C'est un rêve. Oui, c'est mon premier.
12: Tout le monde en costume toute la journée.
16: Non, mais on était tous complètement collés au bol. On aurait dit qu'on avait 7 ans et demi.
12: T'as volé un truc?
16: J'ai. Non, tu me sais, j'ai eu un doute. Non, j'ai rien volé.
12: Non, pas sur celui-là. Non.
14: Tu gardes pas une partie du costume ou un truc comme ça en souvenir?
16: Il y avait plein de peuples. J'ai gardé le masque de Family Business, le masque de la quand je jouais ma grand-mère, j'avais une espèce de masque horrible.
12: Ouais, donc t'as volé un truc, bien sûr.
16: J'ai gardé, les collé avec des mouches à la maison, c'est vraiment ignoble. Je sais pas ce que je vais en faire, mais je peux pas m'en séparer.
12: Mais là, t'as rien volé.
16: Là, j'ai rien volé. Mais c'est vrai que c'était un kiff de jouer en costume. C'était encore plus un kiff d'être tout le temps dehors. La caméra, on savait pas très bien où elle était. Elle était cachée dans la forêt. Et nous, on jouait avec nos costumes. Il faisait à peu près la température de maintenant, 44 degrés. On transpirait, mais on était heureux.
12: En tout cas, dans le film, tu apprends à Louis XIV à éplucher des patates, à faire plein de choses. Tu le prends sous ton aile sans savoir, hein, en tout cas, une longue partie du film,
16: que c'est le futur roi. Mmh.
12: Et donc, je vais te faire un vrai faux Louis XIV.
16: Oh putain, hyper difficile.
12: Ah, hyper difficile. Ah, c'est choix, hein. Ah, mais en même temps, le brevet, c'est la semaine prochaine. Hein.
16: Okay.
12: C'est le moment.
16: Est-ce qu'il y a quelque chose à faire gagner à quelqu'un?
12: Dans un instant, il y aura quelque chose à faire gagner à quelqu'un.
16: Ouais, je m'excuse d'avance pour le pauvre auditeur qui est tombé sans Julien Fiatto, qui a un mouille de
12: presse.
16: Alors, si c'est que pour moi, ça n'engage que moi.
12: Louis XIV a fait guillotiner les deux premiers chirurgiens qui n'ont pas réussi à soigner sa fistule anale. Il les a fait. Il y a deux médecins qui sont intervenus. Malheureusement, le pauvre, c'était fréquent à l'époque et c'était hyper douloureux, j'imagine. Et donc, Louis XIV a fait guillotiner les deux médecins.
16: Alors, je vais dire que oui, parce que je sais pas, fistule anale, je pense que ça s'invente pas.
12: C'est faux.
16: C'est faux, merde. Ça faisait tellement vrai. Ça faisait très vrai.
12: C'est faux.
16: Il les a. Mais non, c'était un roi beaucoup,
12: c'est complètement
16: plus,
12: faux.
16: Beaucoup plus humaniste que ça, mon Dieu.
12: Pour deuxième info, vrai ou faux sur Louis XIV, vous jouez avec nous. Hein. En 1698, il n'a pas pu partir en guerre parce qu'il était souffrant, et d'après les symptômes de l'époque, Louis XIV avait une forme ancienne du coronavirus. Ce qui est en fait les mêmes symptômes que le coronavirus. Est-ce que c'est vrai, est-ce que c'est faux?
16: J'adore les petits mouvements. Moi, j'ai envie de dire que tout est vrai. Ouais, ça doit être vrai.
12: Bon, c'est faux.
16: Oh ah putain, là, mais je suis vraiment nul. C'est pas possible.
12: Louis XIV, pendant ses banquets, adorait qu'il y ait de la sauce soja japonaise.
16: Mais non, mais c'est faux.
12: C'est vrai.
16: Oh putain, possible. Là, il y a tous les auditeurs qui se disent je raccroche, j'appelle pas, je joue pas avec elle.
14: Ça sera pas ce soir.
16: Merde. Mais bien sûr, mais voilà, mais. Oh,
12: oui, c'est lui qui l'a fait importer, il adorait ça et il en faisait venir, il y en avait tout le temps à Versailles.
16: Voilà, plus ça a l'air vrai, plus c'est faux et un réciproquement, je suis nul. Ok, on continue.
12: Info suivante sur Louis XIV.
16: Oui, il aimait les sushis.
12: Louis XIV puait tellement de la bouche au point que personne ne voulait l'approcher de près pour lui parler. Et il était tout seul dans Versailles, personne ne lui parlait parce qu'il puait trop de la bouche.
16: C'est vrai?
12: C'est quoi?
16: C'est vrai?
12: C'est vrai. Ça me fait plaisir.
16: Je sens beaucoup d'émotion.
12: C'est vrai de vrai, hein. Il avait un problème. Il avait aussi un estomac deux fois plus gros que la moyenne.
14: Ah oui, bah ça bouffait à l'époque. Hein.
12: Non, mais s'il avait des problèmes, il a eu plein de problèmes de santé. Vous saviez ça ou pas?
16: Non.
12: Et pareil, c'est lui qui a mis la perruque à la mode à Versailles parce qu'il avait une calvasse à 20 ans.
16: Bah oui.
12: comme Adeline.
7: C'est vrai. Donc en fait, tout le monde a commencé à mettre une perruque, c'est lui qui a lancé la mode.
12: Vraiment.
7: Comme Rémi avec la cassette, je te promets
16: que c'est incroyable, c'est ça qui a lancé la mode des perruques.
12: Ben oui, il a lancé la mode des perruques parce qu'il y avait une calvitie, donc à 20 ans, il n'avait plus rien.
7: T'imagines les mecs qui n'avaient pas du tout envie de se foutre des perruques.
12: Ben c'est la mode, c'est la mode. Ben c'est lui, hein, c'est lui qui a dit.
7: Bon, on écoute un peu de Ed Sheeran. T'écoutes quoi, toi, Julia? T'aimes bien quoi comme musique?
16: Tout, moi j'écoute de tout. Alors là,
7: quand t'as pas envie de répondre.
16: Non, alors en ce moment j'écoute que Orelsan parce que mon fils de 9 ans est complètement fan d'Orelsan, ouais. Donc j'écoute beaucoup Orelsan actuellement.
12: On l'écoutera peut-être, mais là on est sur du Ed Sheeran. Avec très Beyoncé, bien, parfait. Voilà ce qu'on écoute tout de suite, 18h30.
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12: Julia Piaton est notre invitée. On parle du film Les Caprices de l'Enfant Roi. Ça sort pas cette semaine, ça sort la semaine prochaine, le 24.
16: Absolument, le 24 juin.
12: Avec Julia, Artus, Franck Dubos, Doria Tillier, toute une bande, un sacré casting pour ce film. D'ailleurs, on est en plein période d'examen. Petit master de journalisme, celle-ci.
16: Ouais.
12: Hein?
16: Absolument.
12: Petit master de journalisme, quelle classe. Tu voulais être journaliste?
16: Je me suis arrêtée au master 2, je l'ai pas eu le 2. J'ai eu le master 1. Oui, je voulais être journaliste, ouais. Ouais. Entre autres, j'avais envie d'être journaliste et comédienne.
12: Tu et t'es partie.
16: Voilà.
12: T'as pris
16: et
12: la...
16: je l'ai fait, hein, ce métier. J'ai interviewé pas mal de gens, que ce soit. Le salon du chocolat, mais aussi Isabelle Huppert. J'ai adoré.
12: C'est vrai, t'as fait le salon du chocolat?
16: Ouais, aux États-Unis. J'ai passé toute une journée à bouffer des. Mais je l'ai fait pendant. En vérité, je l'ai vraiment fait pendant un an, ce métier. J'ai adoré. Jusqu'au moment où je me suis retrouvée face à des acteurs qui me parlaient de leur film pendant de longues minutes et où je me suis dit, face à. Notamment à Isabelle Huppert que j'avais envie d'être.
12: T'avais plus
16: place,
12: envie
16: quoi.
12: De parler du film que d'entendre les gens en parler. Bah, je comprends. Et donc, moi, je vais te poser une question qui mêle un peu ça. Pas journalisme, en tout cas, culture et ta passion, bien sûr, pour le théâtre et le cinéma, puisque je vais vous demander, tout simplement, il y a beaucoup d'expressions qu'on utilise aujourd'hui qui sont issues du théâtre. Par exemple, pourquoi on dit merde pour porter chance?
7: Ah, moi, je sais.
12: Pourquoi on dit merde pour porter chance?
16: Ça
12: vient du théâtre. Ah, ouais. On l'a su.
16: Parce qu'il y avait plus il y avait de chevaux et plus il y avait de merde devant le théâtre, plus ça voulait dire qu'il y avait du monde dans la salle.
12: Oui. Ouais. Donc quand on dit
16: au moins celle-là, on l'aurait eu.
12: Ah ouais. Ça veut dire plein de caca de chevaux devant le théâtre. Ça veut dire qu'il y a plein de gens.
16: Ça veut dire qu'il y a du monde dans la salle.
12: Qui sont venus pour les applaudir, bien sûr. Bonne réponse. Mais est-ce que vous savez une autre expression vient du théâtre? L'expression faire un bide. L'expression faire un bide vient du théâtre. Pourquoi dit-on faire un bide?
7: Tu t'attendais pas à prendre autant de choses, hein?
16: Non,
7: Que Louis XIV a une fistule anale.
16: Non, il n'en a pas, justement. Non, alors, faire un bide, je sais pas. J'en sais rien. Est-ce que c'est que tu te prenais tellement. Ça marchait tellement pas que t'en avais des crampes au ventre? Non, ça n'a rien à voir. T'avais mal au ventre de peur,
12: c'est
16: de trac.
12: Mais c'est pas ça.
16: C'est
12: la
16: pas
12: réponse
16: ça.
12: Dans

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1: On parle d'un film qui sort il sort la semaine prochaine. C'est Les Caprices de l'Enfant Roi, un film de Michel Leclerc et Julia Piaton qui joue Madame Madeleine Béjart.
2: Attends, et oh.
3: Alors que c'est un personnage hyper romantique, j'adore comment tu l'imites.
1: Madame Béjart. Qui joue la Reine de France?
3: Dorian Tillier.
2: Ah oui.
1: Eh ouais. Qui joue D'Artagnan? Franck Dubosc. Un D'Artagnan à la Franck Dubosc, bien sûr. Arthus joue Cyrano de Bergerac avec le nez et tout.
2: Ah oui, j'ai vu, il a un sacré zen.
3: Il a un sacré zen. C'était des heures de pause.
1: Il y a des bagarres, il y a de l'épée, il y a des bastons.
3: Il y a des bagarres à l'épée, on a pris des cours, on était devenus très forts à la fin, surtout Nemo d'ailleurs. Et c'était une ambiance de dingue. Et c'est vraiment un film, je trouve, qui est hyper singulier par son côté très très très à la fois drôle et aussi vraiment tendre, sensible, hyper c'est aussi une manière de plonger dans une période de l'histoire et là à quel point Michel

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1: Regarde que t'étais la putain, elle est en train de trouver pas du tout.
2: Non, mais je suis très.
1: La descente.
2: Je suis très Montessori dans l'approche.
1: Oui, je vois. T'accueilles toutes les propositions, même voilà. Si c'est complètement.
2: Exactement, et je te dis que c'est cool parce que t'as trouvé un effort, t'as trouvé une piste qui est pas la bonne, et c'est ok, mais c'est pas la bonne.
3: Est-ce que c'est un rapport avec le bidet? Plus tu vas au bidet, plus tu prends un bide.
1: Mais pourquoi?
2: Pourquoi?
1: Quelle est la logique de là, ce que tu viens de dire?
3: Je me suis dit,
1: là, j'ai pas compris.
3: Bidet, tu prends un bide, t'as mal au ventre, de stress, de
1: Ah, c'est ce que j'ai dit tout à l'heure, ça donnerait mal au ventre.
3: Et donc, tu irais au bidet. Et donc, l'objet aurait donné le nom.
1: Bide.
2: Perdez pas trop de temps parce que c'est vraiment pas la bonne réponse. Hein.
4: En tout cas, l'explication est super. Car, est-ce que c'est un truc où en gros les gens, quand c'était nul, se tapaient le ventre comme ça?
2: En tout cas, c'est pas ça, mais quand c'était nul, quand une pièce de théâtre était nulle, il se passait quelque chose, et d'où est sortie l'expression faire un bide, vous voulez que je vous le dise?
4: Oui.
2: Bah, tout simplement, les comédiens qui avaient raté la prestation, ou en tout cas qui étaient considérés comme nuls parce que le public avait passé un mauvais moment, et bah, tout simplement avaient le droit de leur lancer des choses sur scène. On a le cliché de la tomate, mais ça pouvait être ça. Non, en gros, ce que les gens avaient sur eux, ils le lançaient pour dire, t'es nul, c'était vraiment assez t'es agressif, quoi.
1: Ouais.
2: Et donc, qu'est-ce qu'ils faisaient? Ils sortaient de scène à plat ventre. Pour éviter de se prendre quelque chose dans la tête. Et donc on disait faire un bide.
1: Et parce qu'il sortait sur le bide.
2: Il sortait en rampant sur le bide pour pas se prendre.
1: Quelle vision atroce du métier d'acteur.
4: C'est clair.
2: Oh là là. Avoue que c'est bien de savoir ça. Une comédienne, tu
1: mais
2: peux
1: j'adore,
2: dire.
1: Mais j'adore,
2: Partout, tu vas arrêter,
1: mais j'adore.
2: Alors faire un bide.
1: J'adore, je ressors.
2: Alors faire un bide.
1: Pleine d'infos.
2: Et faire un tabac aussi, ça vient du théâtre. Désolé, j'en mets une. Faire un tabac, ça vient aussi du théâtre. Ça vient de tabasser, frapper avec force. Quand la pièce est réussie, le public applaudit si fort qu'on dit qu'il tabasse avec ses mains. Tabasser, tabac, faire un tabac.
1: Donc aucun rapport avec la
2: courée. Aucun rapport.
1: Aucun rapport avec les Marlboro Lights.
3: Ouais, je crois que c'était rien de pas du tout.
2: En fait, ça vient de Philippe Maurice, qui était un amateur de théâtre et qui du coup a dit non, c'est pas ça, c'est fou. C'est quoi tes pièces de tes classiques? Non, pas pièces de théâtre, film. Je voudrais que tu nous donnes trois classiques que tu adores au cinéma.
1: Chat noir, chat blanc de Mirko Kusturica. Presque. Chat noir, chat blanc, c'est une comédie totalement délirante que ma mère. D'abord, pourquoi? Parce que ma mère m'a emmenée. Et je vais suivre avec la deuxième, qui est Les Visiteurs. Parce que c'est deux fois où je suis allée au cinéma jeune. J'étais jeune ado. Je savais pas où ma mère m'emmenait. Très souvent, elle faisait ça. Elle me disait, là, on part, je t'emmène. Et je me suis retrouvée devant l'affiche de Chat noir, chat blanc. J'avais 13 ans. Je me suis dit, pourquoi elle m'emmène voir ce truc? Qu'est-ce que c'est que ce truc? Et je suis arrivée dans cette salle de cinéma et j'ai pleuré de rire. C'est complètement délirant. C'est des chats qui parlent, c'est une bande de gitans complètement. Enfin, le cinéma d'Emir Kusturica. D'ailleurs, après, moi, j'ai fait mon mémoire là-dessus quand j'étais en fac. Donc, parce que c'est un cinéma, c'est à pisser de rire, cas, c'est fou, c'est génial.
2: Je te demandais trois refs, les deux premières, c'est des comédies.
1: C'est vrai, t'as raison.
2: Tu vois,
1: et peut-être qu'il y en a tellement d'autres, mais je pourrais dire Edouard de Main d'Argent, qui a rien à voir avec le film de Tim Burton. Ouais. Parce que là, c'est, je sais pas, j'ai pas besoin de le dire, en fait. C'est parce que c'est ce film-là, c'est
2: un
1: extraordinaire, c'est un univers fou, qui fait à la fois peur et qui en même temps fait pleurer. Voilà, mais et évidemment Les Visiteurs, parce que pareil, je suis arrivée, je me rappelle
2: c'était pas mal ici.
1: Et là je rentre dans la salle et je me dis, mais pourquoi elle m'a emmené voir un film hyper sérieux d'époque?
2: En l'an de grâce,
1: les souliers
2: en métal qui appuient, c'est le début.
1: Et Jean Reno dans un grand coup d'épée sur la tête de Clavier. Et il lui dit, ils prennent cette voix de jacouille. Et là, je me rappelle, je me dis, mon Dieu, c'est parti pour être ça pendant une heure et demie. Ça va être de la folie.
2: Ça va être de la dingue.
1: Je suis sortie avec les yeux qui me sortaient de la tête en disant, mais qu'est-ce que c'est drôle, qu'est-ce que c'est bien, quoi.
2: Tu sais qu'on va jouer avec toi et tu vas faire gagner le cadeau à quelqu'un, peut-être à Laetitia.
1: Désolée à tous les cadeaux que vous n'allez pas gagner grâce à moi.

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2: Bienvenue tout le monde, bienvenue sur Énergie. Il nous reste quelques minutes à passer ensemble ce soir. Il y a Laetitia qui est avec nous. Salut Laetitia.
3: Oui, bonjour à tous.
4: Coucou.
3: Coucou.
2: Salut Laetitia, je te présente Julia. Elle vient de mettre son casque, elle t'entendait pas avant.
4: Bonjour Laetitia.
3: Ah, bah, bonjour. Enchantée.
4: Tu es très courageuse, Laetitia.
3: Ah, oui, j'ai entendu le avant, mais non, j'ai toute confiance.
2: Ça va bien se passer, j'en suis sûre. Tu fais quoi dans la vie?
3: Je suis agricultrice avec un magasin de vente directe.
2: Alors, t'es productrice de quoi?
3: De viande de porc et de bœuf.
2: D'accord, ok. T'es dans l'élevage?
5: Ah bah oui.
3: Voilà, c'est ça, élevage, transformation et vente.
2: T'es dans quel coin?
4: Oui, où ça, j'allais dire?
3: À côté de Chambéry.
2: Ah bah je viens à Chambéry, je le dis à tout le monde.
3: Bah, je sais, j'ai entendu, donc j'allais dire que tu peux passer me voir.
2: Bah le 12, je suis là. Hein.

0: juillet, je
1: Ben, moi, je suis à côté du lac d'Aigle.
2: Ça, on a dit, ces petites vacances tranquilles pour
0: moi. Bah, tu vois, t'as sa chambée tranquille, hein. Tu passes une tête, tu me récupères un saucisson, t'es sympa.
1: Mais avec plaisir, je fournis. Alors, écoute, quelque chose, bien sûr.
0: Bien sûr. On va essayer de te faire gagner ça. Qu'est-ce qui est en jeu d'ailleurs, là, maintenant, énergie? Il nous reste une belle plancha.
1: J'ai un bras zéro chez moi.
2: Ah, dis donc, ça commence à râler, oh, dis donc. C'est pas du tout la même chose, une plancha.
1: Non, l'essentiel, c'est de jouer.
0: Bon, c'est gentil.
2: Et puis sinon, tu peux l'offrir à quelqu'un que t'aimes bien.
0: Bah voilà.
1: Bien sûr.
0: Ou que t'aimes pas.
1: Ça fera de la pluie pour le magasin.
0: Exactement. Écoute, on va pouvoir y aller. Le jeu est simple, c'est le jeu du rien que ça bluffe. Rien que ça bluffe. Tu vas tirer au sort quelque chose qui est dans le bol.
2: Je suis angoissée.
0: Non, t'inquiète, c'est une question. On va tous te donner une affirmation.
2: Vous y tenez pas tellement à cette planche.
3: Ouais, tu sens que t'es tranquille.
2: Ouais. J'ai entendu.
0: Ne cache pas qu'on n'est pas sur un iPhone. Hein. Le principe, Julia, tu vas lire la question. Et on va tous te donner une réponse et tu devras deviner celui qui t'a donné la vraie.
2: Quelle est la particularité du rideau allemand au théâtre?
0: Rémi.
3: Alors, bizarrement, vous savez qu'au théâtre, en France notamment, on ne peut pas porter de. On n'a pas le droit de porter de verre.
0: Et c'est pas le droit, c'est pas préconisé. Il est dit que ça porte malchance.
2: Oui, voilà.
3: Mais il vaut mieux l'éviter. Donc, c'est
0: une superstition.
3: C'est répercuté un peu partout dans le cinéma, tout ça. Mm-hmm. Mais bizarrement, en Allemagne, le rideau n'est pas rouge, mais vert. Un vert, attention, pas fluo, mais un vert très foncé. Et c'est leur particularité, c'est que chez nous, ça porte malheur. Chez eux, c'est
2: ça
3: assumé.
2: Ça veut rien dire du tout.
3: Pas du tout. C'est assumé.
0: Mais pas
2: c'est
0: du tout.
2: C'est assumé ou ça veut rien dire du tout? C'est faux.
3: Non, il n'y a pas de.
2: D'accord, d'accord.
0: Moi, je vais faire simple, je te donne la vraie, Julia, je te donne la vraie, c'est Camille. Quelle est la particularité du rideau allemand au théâtre? Il n'y a pas de rideau dans les théâtres allemands.
3: Oh, oui, d'accord.
0: Ben non, c'est un truc de chez nous. Lever le rideau, baisser le rideau. Et dans le théâtre allemand, c'est pas du tout. En fait, c'est très français qu'il y a rideau au théâtre. Et vous verrez dans les autres pays, non. Et en Allemagne, non, pas de rideau au théâtre. Il y a la scène qui est ouverte, ça n'existe pas. Et tu rentres sur scène et la scène démarre.
2: Oui, mais on dirait.
0: T'es à vue.
2: On dirait pas de rideau, tout simplement.
0: Quand tu arrives au théâtre, en Allemagne, s'il y a un décor,
2: le
0: décor est à vue.
2: Le décor est à vue.
0: C'est comme ça en Allemagne.
2: Non. Toi, tu es habitué, Julia, à un rideau qui s'ouvre au milieu. Le rideau dont on parle.
0: Ils ont mis des stores vénitiens.
3: C'est un peu des lamelles, là, et tu vois à travers. Voilà, c'est un jeu d'ombrage.
2: Mais tu sais quoi? T'as pas tout à fait tort.
3: Attends.
2: S'il ne s'ouvre pas au milieu, il s'ouvre vers le haut pour laisser place à la scène.
3: Bah, chez nous aussi.
2: Il s'ouvre vers le haut, tu veux dire, de base en haut pour laisser place à la scène. Il s'ouvre de droite, du centre vers les extérieurs. Et c'est exactement ça.
3: Mais ça, chez toi, mais au théâtre, très souvent, il s'ouvre par le haut.
2: Bah oui, ce que j'allais. Je vous dis que c'est la définition de la rousse. C'est toi qui as raison.
3: La couleur verte. Le rideau qui est un peu vert foncé, mais vert, quoi qu'il.
0: Ça, Julia, faut que je choisisse quelqu'un. Rémi, Oriane ou moi?
2: Rémi.
0: Rémi, attention à 3, 2, 1. La personne qui a donné la vraie réponse se dénonce.
2: Désolé,
0: 3, 2, 1.
2: C'est moi. Il ne s'ouvre pas au milieu et se laisse place à la pièce. Le rideau allemand.
3: Mais c'est nul.
2: Mais c'est pas moi, c'est les règles, mon vieux. Laetitia, je suis vraiment désolée.
0: Deuxième tentative.
1: C'est pas grave.
0: Allez, deuxième tentative pour Laetitia, je suis retirée.
2: C'est vrai. Là, je me mobilise là. Je suis hyper mobilisée, Laetitia. Dans les dents de la mer, le requin s'appelle Bruce. Pourquoi? Qu'est-ce que c'est cette histoire? Je me rappelle pas du tout de ça.
3: Simple. Bah écoute,
0: dans les dents de la mer, le requin s'appelle Bruce. C'est pour pas n'importe quelle raison.
2: Pardon, Bruce.
0: Ouais, mais en fait, tu sais, Bruce.
2: Moi, je sais pourquoi.
3: Moi, je te donne la vraie raison.
2: Non, mais
3: je te donnerai la fausse si tu veux.
2: Ah, ok, vas-y.
3: En gros, Spielberg à l'époque, et je te la fais très courte, est en embrouille avec un comédien dans sa carrière de réalisateur. Il est en embrouille avec Bruce Willis. Et donc, il dit ok, c'est très simple.
4: C'est Bruce Willis qui, bien sûr, a 9 ans à l'époque des Dents de la Mer.
3: Tu rigoles ou quoi? À l'époque des Dents de la Mer, il a au moins 28-30 ans. Vous regarderez. Tu regarderas. Et donc, il appelle le requin, Bruce, en mode, voilà, il y a un relou, je vais appeler le requin comme le relou que je supporte pas.
2: Ils ont déjà travaillé ensemble?
3: Ils n'ont jamais travaillé ensemble, mais ils sont en embrouille parce qu'il y a eu un refus de tournage. À la mare de Bruce.
0: J'y vais, vous êtes d'accord, je suis en passe en deuxième, on terminera avec Oriane. Tout simplement, je sais pas si tu sais, à l'époque, on est, je sais même pas en quelle année, les Dents de la Mer, c'est évidemment un machiniste qui fait,
2: qui s'appelle Bruce.
0: Non, mais, exactement. Ce qu'on a vu dans le, tu sais, t'as déjà vu le studio Universal, ils ont gardé vraiment l'époque où ils tournaient là. Et c'est un requin, ils décident s'ils le font monter comme une radio télécommandée un peu à l'ancienne. Mmh. Et le machiniste s'appelle Bruce, donc ils disaient top au requin Bruce, et donc ils l'ont appelé Bruce dans le film, tout simplement. Voilà, arrêtez avec vos conneries de rideau.
2: Note bien, même d'un point de vue comportemental, Rémi a dit 17 fois le mot embrouille.
3: Bah oui.
2: Et Camille a dit. Qu'est-ce que t'as dit?
0: Bah, j'ai dit la vérité, tout simplement.
2: Je m'en souviens même pas, ça n'a même pas imprimé. On veut tellement de ne pas t'avoir cru tout à l'heure. Alors crois-moi maintenant, Julia, regarde-moi dans les yeux.
3: C'est pas agressif. Oh là.
2: Le requin.
3: Même une invitée, doucement. Hein.
2: Le requin s'appelle Bruce ou Bruce parce que l'avocat Spielberg s'appelle Bruce. Et fun fact, oh. Il s'appelle même Bruce Rameur, écrit ramé comme dans l'eau.
3: Ouais, d'accord. Je récupère un peu mon info là.
2: Bruce Rameur, c'est toi qui dis la vérité.
0: Attention, il faut que tu choisisses Oriane, Rémi ou moi. Oriane, Rémi ou moi. Julia, choisis bien. Eh. C'est pour la, non, c'est pour toi. Le cadeau.
2: Bruce Ramé.
0: Tu dis rien?
2: Non, parce que l'anecdote, elle est un peu nulle. Ramé, rameur, c'est un peu le truc. Elle l'a lu, elle le dit, parce qu'elle l'a lu et qu'elle le sait. Mais en fait, on s'en fout un peu, mais c'est quand même, c'est ça, c'est ça.
5: Je me souhaite que ce soit vrai.
2: C'est vrai? C'est vrai.
0: Bravo. Mais je comprends pourquoi, parce qu'on dit les avocats sont des requins, et donc il a dit, oui. Bah du coup, le requin, je l'appelle Bruce. Quand tu l'as dit, je me suis dit, c'est pas mal.
2: J'ai un ange gardien dans la
1: place. Bravo, bien joué.
0: Laetitia, tu gagnes une plancha dont t'as rien à foutre.
1: Non, je vais
0: bravo, Laetitia.
1: Merci beaucoup, elle sera utilisée avec toi.
0: Mais en même temps, t'es éleveuse, agricultrice, bah oui. Ça peut te servir au magasin ou je sais pas.
1: Tout à fait. Non, mais je ferai de la bonne pub avec, comme ça, c'est génial.
0: Et surtout, fais la pub pour ton magasin, enfin, et pour tes produits, c'est quoi?
1: C'est la ferme du Vincent à Domessin. Donc, tous ceux qui me connaissent sont bienvenus.
0: Il y a des merguez.
1: Qui ne connaissent pas. Il y a plein de merguez, surtout en ce moment. Merguez, chipot, côte de bœuf, tout ce qu'il faut pour faire barbecue.
0: Eh ben, je passerai prendre les merguez.
1: Ça. Ah. Eh ben, avec plaisir.
0: Avec grand plaisir. Parce que le
1: merci
0: 12,
1: beaucoup.
2: Salut, Laetitia.
0: Des gros merci bisous, beaucoup. Laetitia. Gros bravo bisous. À Julia qui t'a fait gagner. Julia, je voudrais te remercier d'être venue nous voir.
2: C'est moi qui vous remercie.
0: On a passé
2: contente.
0: Un trop bon moment. Ouais. Le ouais. Film, comment il s'appelle?
2: Les Caprices de l'Enfant Roi, bien sûr.
0: Il
2: sort mercredi prochain, foncez-y.
0: C'est un film de qui?
2: C'est un film de Michel Leclerc que j'adore. C'est la deuxième fois que je tourne avec lui et ce film est une pure réussite. C'est un film d'époque merveilleux, drôle, tendre et fantaisiste et avec des acteurs de dingue.
0: Et il va y avoir qui dedans?
2: Comment ça va y avoir qui dedans?
0: Il y a quel acteur?
2: Ah bah, il y a toujours Artus, qu'on adore, qui joue Cyrano de Bergerac. Il y a D'Artagnan qui va
0: jouer dans Parfum. Tu vas bientôt rejouer avec Artus, très bientôt, je crois.
2: J'ai déjà joué avec lui dans un film d'Albert Dupontel qui sortira en novembre prochain. Oui, on est restés ensemble un an en fait, hein, avec Arthur.
0: C'est bien. Oui.
2: Voilà. Et il y a Doria qui joue la reine, Niels, Amel Brossen qui joue le roi, Nemo Schiffman qui joue Molière.
0: Et
2: Suzanne Debecq, bien sûr, Suzanne Debecq, qui est la cousine de la reine, qui est extraordinaire. Ouais. Suzanne Debecq, extraordinaire comédienne. Très drôle. Ouais.
0: Et il nous reste quelques secondes. Si tu peux donner envie aux gens de venir voir le film, encore en quelques mots ce film, qu'est-ce
2: mais
0: que tu dirais?
2: Ce que je peux leur dire, c'est qu'ils peuvent y aller tous ensemble. Toute la famille peut aller voir ce film. On peut y aller à partir de l'âge de 5 ans. On voit des chevaux au grand galop, on a des fous rires, on tombe amoureux parce que ça parle beaucoup d'amour. C'est une grande comédie romantique. Enfin, c'est un grand film humaniste merveilleux. Franchement, je pense qu'en ce moment, avec ce petit hennissement de cheval que j'adore, je pense qu'en ce moment, c'est tout à fait à propos. L'été commence, il fait chaud, allez vous mettre dans une salle climatisée pour voir des gens s'aimer et fabriquer du théâtre et tous ensemble. Non, mais c'est vraiment un beau film que j'adore.
0: Eh ben, un grand merci.
2: Merci Michel de m'avoir fait participer à ce film.
0: Un grand merci Julia, il est 19h, on va vous laisser. Demain, c'est Soprano qui est à ta place. Oh, il va chanter parce que t'as pas voulu chanter, toi.
3: Ouais.
2: Tu m'as pas proposé en même temps. Hein.
0: Et donc, Soprano chantera demain soir dans l'émission. Je n'ai pas le droit de dire qui est l'invité de lundi, toujours pas. On est bientôt vendredi. Je l'annonce. Donc, est-ce que demain soir, je pourrais l'annoncer? Demain soir, je vous annoncerai qui est l'invité de lundi.
2: J'ai hâte.
0: Une surprise. Là, je te le dirai en off. Je n'ai pas le droit de le dire à l'autre.
2: Désolé.
0: Charlie prend la suite merci maintenant beaucoup. Sur Énergie. Belle soirée tout le monde. Merci de nous avoir suivis. À demain 16h en direct.
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3: Comment vous allez tout le monde?
4: Super.
3: Je suis heureux de vous voir, Il y a Oriane, il y a Rémi,
4: ouais.
3: Il y a Thibaut, il y a toute la team, ça va bien?
5: Ouais, trop.
3: On est mercredi aujourd'hui.
6: Je suis un peu tendue parce que Johan vient de me dire que sa fille avait des poux en s'approchant très près de moi. Et vous, toi?
7: J'y peux rien, moi, excusez-moi.
6: Mais ne t'approche pas de ma bulle d'intimité alors que ta fille a des poux, ça me dégue.
7: Et quoi, je dois partir?
3: Oui. Est-ce que ça te gratte?
7: Non.
2: Oui, absolument pas.
7: Mais elle, oui.
6: Oui, oui.
3: Ah, lui a mis de... Comment ça s'appelle? Anti-poux pour...
6: Pouxite.
7: Vous avez pas eu ma matinée, ouais.
3: Ouais,
7: Pouxite. Faut attendre 20 minutes que le produit agisse. Faut rincer un enfant qui n'a pas envie de me faire ça, évidemment. Tu promets le bonbon à la boulangerie. Faut passer à la boulangerie. T'es déjà à la bourre.
6: Sache que quand il y a écrit 20 minutes, faut laisser poser 45. Hein.
3: Attention,
2: ah bon,
3: quand même.
2: C'est fort doux, ça, c'est...
6: Alors, je suis une pro du poux. Je suis phobique du poux. D'ailleurs, j'emmène souvent ma fille se faire diagnostiquer à l'Institut du poux. À chaque fois, elle a rien. C'est 10 euros, d'ailleurs. Sachez que si vous êtes angoissé que votre enfant a des poux, vous l'emmenez dans l'Institut du poux. Il regarde et là, il vous rassure et vous repartez.
7: Ouais.
6: Voilà.
7: Bah, moi, je l'ai déposé au centre. J'ai dit, bon, bah, je crois qu'elle a des poux. Elle a les cheveux mouillés. Là, je l'ai séché. Allez, merci. À ce soir.
3: Et tu vas laisser à l'école?
7: Bah, au centre de loisirs, on est mercredi.
3: Oui, bien sûr, c'est mercredi, centre de loisirs, bien sûr. Je vais revenir sur mercredi parce qu'on a des très beaux cadeaux pour les enfants aujourd'hui.
6: Ah,
3: mais quand même, 45 minutes, c'est beaucoup.
6: Oui.
3: Donc, il y a une méthode, hein, tu fais Pouxite et tu lui laisses.
6: Toute la vie.
3: Toute la vie.
7: Attention quand même. Hein.
3: C'est ce qui a donné ma calvitie.
7: Non, bah, il faut que t'arrêtes.
3: Rémi, je vous explique. Rémi, qui est avec nous sur l'antenne, a une énorme calvitie. Un jour, c'est parce qu'il s'éteint les cheveux à 20 ans. Jour, c'est parce qu'il a mis du Pouxite. Je crois que c'est juste l'hérédité.
7: Hein. J'essaie de trouver les trucs, je sais pas où ça vient.
3: Ouais, ouais, si, c'est mon père qui est chauve comme un œuf. Faut que ça vienne de là. Et on m'a dit que ça venait de la mer. Hein. Les gènes de la mer. Alors, je comprends pas. Parce que ma mère,
7: c'est très rare, malheureusement. C'est très rare, heureusement. Mais je veux dire, pour les femmes, malheureusement, qui perdent leurs cheveux, je crois que c'est beaucoup plus rare que les hommes.
3: Oui, bien sûr.
6: En fait, on en perd énormément. Par exemple, depuis mon accouchement, j'en perds énormément, mais on a tellement de masse que ça se voit moins. Mais est-ce que ta mère a le cheveu pauvre?
3: Elle a le cheveu un peu pauvre, c'est vrai. Bon, elle fait un peu comme Giscard à l'époque, elle fait une petite pêche chez Slaraba, quoi. Bon, faut pas qu'il y ait un couvent, quoi.
7: C'est vrai, il manque des cheveux?
3: Non. Non, mais elle a le cheveu très, très, très, très fin, ouais, carrément. Bon, pourquoi on parle de cheveux? Ah, parce qu'on parle des poux de ta fille. Alors, comment elle va faire?
7: Je découvre ça, hein. C'est la première fois que ça m'arrive. Donc j'ai vu qu'il fallait que je refasse un shampoing dans 48 heures et après encore dans 5 jours. Et après, je croise les doigts, quoi.
3: Attendez. Est-ce que les adultes peuvent attraper les poux des enfants?
6: Mais bien sûr. Mais ça m'est arrivé. Mais évidemment.
3: T'as eu les poux. Ah, mais toi, de toute façon, t'es vraiment une galeuse. On dit sur l'antenne tous les deux jours. Rappelle-toi, elle t'appelait ta prof en 6e.
6: La Souillon. Madame Goldenstein. Non, c'est pas ma fille qui me les a données, vu que je vais la faire diagnostiquer
3: tous les 4 matins. Ouais, attends, mais qui te les a données?
6: J'étais en colocation et une coloc, sans me le dire, a pris ma brosse à cheveux et m'a filé ses poux. Je vous jure, mais en plus, moi, je suis sujette aux poux. Il y a des gens qui sont plus sujets que d'autres.
3: Alors,
6: la Souillon. Sois content, j'ai un Google Doc pour l'éviction des poux. Je me suis créé une méthode anti-poux.
7: Je prends tout là.
3: Ah là là, la pauvre. Et ça la gratte, elle a mal?
7: Eh ben, ça l'a gratté ce matin.
3: Bien sûr, ça la gratte les poux. Je me rappelle pas, j'ai eu petit, je me rappelle pas.
6: Ignoble.
3: Et surtout pour les parents, là, je m'adresse aux papas et aux mamans. Tressez vos enfants. Attachez-leur les cheveux quand ils ont des poux en allant à l'école. Sinon, ça se balade et ça se.
7: Voilà,
3: tressez vos enfants, mettez-leur un sarouel et montez à Sinsemilia et puis c'est parti. Voilà. Faites-leur faire une tournée de Rasta Blanc et puis voilà.
6: Faut les badigeonner d'huile de coco.
3: Oh, arrêtez, mais qu'est-ce que vous
7: faites?
6: C'est un répulsif naturel.
3: Tu peux pas dire aux gens qui nous écoutent, quand il y a des poux, on laisse 45 minutes le shampoing.
6: Moi, c'est ce que je fais. Attendez. Chacun est libre de ses droits.
3: Tu peux lui abîmer le cuir chevelu et dire derrière l'huile de coco et tout. T'as que des méthodes qui n'existent pas.
6: Alors, l'huile de coco,
3: toi, t'es Raoult style. Toi, tu prends les sentiers battus. Toi, je ressens.
6: Écoutez, pour l'histoire de la pause de 45 minutes, effectivement, elle est un peu pelée après. Donc, je vous laisse libre de vos choix. C'est un pays libre. Pour ce qui est de l'huile de coco, c'est un répulsif naturel, pas du tout invasif. Vous le badigeonnez tel un poulet avant de les mettre à l'école. Ça fait effet cheveux gras, mais au moins, le pouls ne va pas sur l'huile de coco.
3: C'est pas mon enfant qui part avec les cheveux gras. pelade sur la tête. Ouais,
6: mais
3: bon,
6: au moins,
3: Dieu,
6: elle ne se gratte pas.
3: Ouais, bah, bien sûr. Elle enfilera personne, personne ne va approcher la tête.
6: Là,
3: elle enfilera des pots à personne.
4: Maman, elle n'avait plus eu coco, elle a mis de l'huile de vidange de papa, de la bagnole.
7: Maman m'a mis de la végétaline.
3: Pourquoi elle me fait ça, maman? Juste à la friture. Personne ne me parle à l'école.
6: Arrête, elle arrête pas de me dire qu'elle est seule avec la maîtresse pour aller récréer.
3: Non, c'est pas ça, tu me laisses le cœur. Arrête, non, me fais pas ça.
6: Ouais, mais elle a l'air très alignée avec ce choix, donc j'ose pas avoir l'air peinée. Je fais, mais c'est formidable. Et les enfants, non, avec maîtresse. Oh, ça me brise.
3: Oh non, mon Dieu, me dis pas ça. Arrête, j'ai de la peine. Ouais, mais avec ses cheveux pleins d'huile de coco, sa pelade sur le crâne.
7: C'est vrai que si elle sent le poulet frit tous les jours, ça
6: commence. Mon amour, arrêtez. Elle est en avance, non. C'est pour ça.
3: Mais tu crois qu'elle est en avance?
6: On me dit qu'elle est en avance. Enfin, son père, quoi. Mon mec.
3: Et donc là, elle est toute seule, tout le temps avec la maîtresse, la journée.
6: Elle me dit que pendant les récrés, elle aime rester avec la maîtresse, mais elle a l'air d'y mettre de la joie.
3: Elle tape le carton avec la maîtresse, jouer un peu à la belote, tu vois. C'est le jour des enfants aujourd'hui. Que vous ayez des poux ou pas des poux, c'est votre jour aujourd'hui. 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

0: ben dis donc, très belle collaboration de jeu.
1: Vous m'appelez, vous créez Grande Récré, je vous offre le cadeau.
2: Allez.
1: Magnifique. 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
3: Ok, il n'y a pas un trois petits chats à faire ou on a quoi que ce soit.
2: On discute un peu.
3: Ok.
2: Et à tout moment.
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1: Génial.
0: Il y a un challenge, il ne faut pas se planter. Si tu cries le roi Merlin, c'est perdu.
3: Si tu cries le roi Merlin, ben, je t'offre rien, on n'a rien, on n'a pas
1: d'OP.
3: Si, je suis venu avec un niveau au cas où pour le sud, donc je peux filer un niveau. Je suis trop heureux pour les enfants. Merci la Grande Récré de nous choisir pour faire ce cadeau magnifique. 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Et je rajoute. Pouxit.
0: Ah, écoutez, c'est cher, c'est très cher.
3: Pouxit. Je rajoute Pouxit qui, je vous le rappelle, vous l'appliquez et vous le laissez 16 jours. Vous lui mettez un bonnet pour bien que ça macère. Il y a une pelade après, il y a une calvitie, mais il n'y a plus de poux.
0: Mais vous traitez la pelade après, hein. De toute façon, il y a des produits pour tout, les gars.
3: Mais bien sûr. Mais en fait, je me dis, un poux, quand il doit croiser Rémi, c'est comme ça après un incendie l'été, tu sais, quand il n'y a plus de végétation. Le poux. Rémi doit être dégoûté.
1: Le mec de Rémi doit dire, ah, bah, gars, on a découvert la lune.
4: Je suis actuellement sur le crâne d'un chauve. C'est un petit pas pour moi, mais un grand pas pour tous les poux de la terre.
2: Game Soleil, voilà ce qu'on écoute tout de suite, c'est parti.
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3: Merci d'être avec nous les copains, en étant avec vous sur Énergie, bien sûr jusqu'à 19h. 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
2: Génial, oui, bien sûr.
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0: Yes.
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3: 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Vous choisiriez quoi? 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
2: Bah, je pense.
3: Non. Ou la boîte?
0: Ah, bon, la boîte. Ah non, la boîte mystère.
3: Ah, moi, je suis joueur.
0: Ah ouais.
3: On a tellement de chance. Nous, je vous rappelle, on a gratté 10 bancos. On a gagné 0 euros. Donc vraiment, on est vraiment une équipe de vénards.
2: Ah,
3: on
2: va
3: tenter notre chance, quoi. Restez avec nous. Il y a Julien Lib qui arrive. Je vous souhaite beaucoup de courage. Où que vous soyez, en France, dans la voiture, au travail, à la maison. On s'occupe de tout pour vous avec Oriane, Rémi. On reste tous ensemble. Les infos pour Briodiner ce soir, le thème,
2: les dinosaures.
3: Oh. Ah oui.
0: T'adores.
3: Bah, je suis très calé grâce à mon fils qui est en plein de phase dinosaures. Restez avec nous, on arrive.
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3: Merci de nous choisir pour terminer vos après-midi. Vous avez forcément entendu parler de ce qui s'est passé avec le Crédit Agricole hier.
1: Ah, c'est énorme.
2: Ah oui.
1: Ah,
2: oui.
3: C'est fou.
0: Redis voir.
3: Oui, donc t'as pas entendu parler.
0: J'ai beaucoup d'infos. Hein.
3: Hier, la banque a envoyé par erreur un push à l'ensemble de ses clients avec écrit « Test Cédric ».
0: J'ai vu.
3: 27 millions de clients ont reçu une notification sur leur téléphone intitulée « Test Cédric ».
0: C'est génial. Je trouve ça très drôle.
2: C'est un gars qui a dû faire un test. Tu l'as eu, Anna Serena?
7: Et j'ai cliqué sur l'application et ça s'est totalement arrêté. Il y a eu un gros bug. Bah, on ne pouvait plus y aller.
3: Bah, le mec a paniqué. Bah, oui.
7: Mais je pensais qu'au début, c'était mon conseiller, quoi, parce que je ne connais pas le nom de mon conseiller. Je me suis dit,
2: Cédric, retest, Anna.
7: Je pensais qu'il voulait me séduire, quoi.
3: Alors, bon, en tout cas, sachez que l'erreur a été relayée sur tous les réseaux sociaux. Le Crédit Agricole a réagi avec humour en disant, quand on est la première banque des Français, on ne laisse personne tomber. Et surtout pas Cédric.
2: Ouais, voilà, c'est fort, ils sont bons.
3: C'est vraiment un gars qui a dû dire, bah attends, on va voir si ta nouvelle boîte mail, elle fonctionne. Hein. Non, parce que ça arrive en alternance, c'est important.
2: Et il a envoyé à 27 millions de personnes le mail de test. C'est incroyable.
3: Franchement, heureusement pour lui qu'il avait vraiment écrit que test Cédric, parce que franchement, quand tu fais un test mail avec un pote, c'est pas le premier truc que t'écris en principe.
1: Mais alors, cucu, on va rigoler.
2: Et franchement, on a eu de la chance.
3: Voilà, ça donne vraiment envie d'être ton pote, en tout cas.
2: Julien Lib, dis-moi où qu'arrive.
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3: Bienvenue tout le monde, bienvenue sur Énergie. J'espère que vous allez bien. Oriane, Rémi, ça va?
1: Ouais, super.
3: Comment va Hélène?
8: Eh ben ça va, merci Camille. Bonjour toute l'équipe.
3: Je suis ravie de t'entendre Hélène. Tu fais quoi dans la vie?
8: Je suis secrétaire commerciale. Je fais des papiers pour les Micra.
3: Oh, non, je crois pas, tu vends des Nissan Micra?
8: C'est ça, ouais, tout à fait.
3: Mais tu bosses chez Nissan?
8: Ouais, je bosse chez Nissan.
3: Oh là là, tu sais que c'est ma voiture préférée, la Micra.
8: Ben oui, je sais bien.
3: Ah, mon Dieu. T'en vends combien par mois?
8: Oh, pas, une bonne dizaine.
3: Qu'est-ce qu'il y a mieux qu'une Nissan Micra, les gars?
0: Je crois que je ne sais pas à quoi ça ressemble.
3: Arrête. Si.
0: Est-ce qu'il y a un gros coffre?
3: Ah ben non, c'est une petite citadine, hein.
0: Ah, j'aime les gros coffres. Boule de pétanque, parasol.
3: Oui, mais ça, c'est justement, c'est pour vivre en ville, c'est pas...
0: Alors, on me montre. Oui, charmante, très belle.
3: Non, là, c'est une citadine, c'est pas une Clio, quoi.
0: Ça se gare facilement.
3: Ah, toi, t'es un gros SUV, mais toi, on sait que t'en as rien à foutre des ours polaires.
0: Mais c'est ton hybride, monsieur.
3: Bien sûr. On sait bien que toi, t'es dans le greenwashing, que tu t'en fous complètement de cette planète bleue.
0: Mais oui, je mange de la mangue au volant, voilà.
3: Bien sûr, au mois de novembre. Ça vient d'où, ces avocats du Pérou?
0: Plus c'est loin, plus c'est bon. Je plaisante, évidemment.
3: Bon, en tout cas, je voudrais vous parler justement d'avion. Ah, puisqu'il y a des gens qui sont dans l'avion au moment où je vous parle. Qui est dans l'avion au moment où je vous parle?
9: Le président?
3: Non.
0: Ah, des sportifs?
3: Oui.
0: La Coupe du Monde?
3: Exactement. Les Bleus sont là dans l'avion au moment où je vous parle, en train de rejoindre les États-Unis pour la Coupe du Monde.
8: C'est la grande récré.
3: Oh, Hélène, très bon réflexe.
0: Waouh.
3: Alors, si vous nous rejoignez, vous dites qu'est-ce qu'elle a fait là?
0: C'est fou. Moi, j'ai... Ça nous a cueillis.
3: Je pense vraiment qu'il y a des gens qui sont en train de nous écouter. Ils se disent, bah, pourquoi écrit la grande récré, celle-ci? Sachez que si vous criez la grande récré sur l'antenne, vous repartez avec 200 euros de bons d'achat pour la grande récré.
0: Oh, bien. Bravo, Hélène.
8: Je suis contente. Merci.
3: C'est vraiment des applauses, des chiffres et des lettres. Hein.
9: Ouais, c'est vraiment bravo.
3: Le compte est bon. Bien joué, puisque grâce à la Grande Récré, aujourd'hui c'est le jour des enfants, on vous offre 200 euros de bons d'achat sur la Grande Récré ou une box mystère. Qu'est-ce que tu préfères?
8: Bah allez, je vais tenter la box mystère, c'est ce que vous aviez dit tout à l'heure. Donc.
3: Génial. Bah, tu recevras donc une box mystère de la Grande Récré avec des jeux et des jouets d'un montant minimum de 200 euros. Donc quoi qu'il,
8: trop bien.
3: Tu choisis pas les jouets, mais ça peut monter jusqu'à 400, 500, 600 euros.
8: Eh ben, comment on va espérer?
3: Bah, nous aussi, en espérant.
9: Bah, ouais.
3: La Grande Récré, c'est quoi?
9: Bah, la référence du magasin de jouets en France, non? Je pense, hein.
3: Mais c'est la référence, les mecs.
9: Bah oui, bien sûr.
3: C'est la référence. Bien sûr. Mes cadeaux, les à Noël, c'est la Grande Récré.
0: Mais bah, oui, le papier bleu, on le reconnaît tout de suite.
3: La Grande Récré, bah, évidemment. Bien sûr qu'on le reconnaît.
9: De toute façon, en vrai, tu peux pas citer d'autres magasins que la Grande Récré.
0: Le premier truc,
9: c'est la Grande Récré.
0: Aux anniversaires, il y a que des papiers bleus. Tout le monde va à la Grande Récré.
9: Bien sûr. Et puis, alors, attends, tu as vu les papiers cadeaux qu'ils font? T'as vu leur capacité qu'ils ont à emballer des cadeaux parce que...
3: Non mais ça, je suis bluffé.
9: Ah non, c'est une folie, hein.
3: Quoi, pas toi?
0: Alors, je suis bluffé, mais pendant les périodes de Noël, par exemple, il y a des bénévoles qui sont charmants, mais qui ont pas forcément...
9: Ah, il faut payer en plus.
0: Non, c'est pas ça le problème, c'est pour des associations, mais qui ont pas l'habitude de faire des paquets, et c'est un peu plus long et laborieux, mais c'est adorable, et ça permet d'aider des associations, mais on peut pas dire que non plus...
3: Alors, je vois, c'est plus dans les grandes surfaces, la Grande Récré, ils sont vraiment derrière avec leur atelier là de Grande Récré, et franchement... Mais gars, c'est pas que c'est des fusées.
9: Ah ouais, c'est des fusées.
3: C'est incroyable.
0: Je salue, je ne sais pas faire un papier cadeau.
3: Non, moi non plus, je suis incapable. Ma chérie, elle fait des papiers cadeaux.
9: Ah ouais?
3: Je te jure, mieux qu'au magasin.
0: Ah, mais bon, je trouve ça très attirant, non, les gens qui savent faire ça.
3: Ah là là, mais elle fait un atelier, tu sais pas. Elle achète plusieurs, chaque fois, là, plusieurs rouleaux. En fonction du paquet, elle va prendre tel rouleau ou pas. Elle prend exactement la taille qu'il faut.
9: Ouais.
3: Et parce que je crois qu'elle a bossé dans un grand récré ou quoi quand elle était étudiante. Les gars, elle a des nœuds, elle met des nœuds à part et tout. Le paquet, il est sublimissime.
0: Elle tire le ruban avec le ciseau?
3: Tout.
0: Quelle femme.
3: Tu sais, tout, tout.
9: Ce qui est fort, c'est quand tu gâches pas de papier. Et souvent, tu dis, non, je vais pas couper, je vais gâcher. Donc, tu replies et ça fait un pauvre colis dégueu.
3: Ah, moi, c'est dégueulasse.
9: Ah, non, c'est horrible. Moi, c'est ça, c'est horrible.
3: Et vous connaissez la technique. Si vous avez que, il vous reste que du papier cadeau, bon anniversaire.
0: Ah!
3: Et que c'est Noël.
0: Oui.
3: Comment vous faites?
0: Tu le retournes?
8: Mais à l'envers.
3: Ben non. Tu rajoutes Jésus. Et flash, ça part sur Noël.
0: C'est très drôle.
9: Une belle technique de pince, mais
3: c'est pas ma technique. Hein. Je sais plus qui est ça, mais en vrai, c'est une trop bonne technique.
9: Ouais. Mais ça se voit un peu, c'est au marqueur.
3: Bah ouais, mais Chou Pizza, elle est géniale.
9: Ouais, c'est marrant.
3: Bien bravo à celui qui a eu cette idée. J'ai vu ça sur les réseaux. Enric et Elésia, c'est ce qu'on écoute tout de suite. Et dans un instant, je vous reparle des Bleus. Je vais pas juste vous dire les Bleus sont en avion. Il y a une info derrière.
0: Ah, oui.
3: Incroyable d'ailleurs. Restez avec nous, on est sur Énergie et c'est comme ça jusqu'à 19h.
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3: Hélène est de retour avec nous. Ça va, Hélène?
8: Super, merci.
3: Hélène, t'as gagné ta grande récré. Tu nous appelais même pas pour ça. Ça nous fait plaisir. 0870 40 de 48. C'est le numéro pour nous joindre toute la soirée. Et c'est complètement gratos. Oriane, Rémy, je vous ai dit que les Bleus étaient dans l'avion.
0: Oui. Tout à fait.
3: Et ils partent pour la Coupe du Monde aux États-Unis. 26 joueurs qui se sont envolés pour Boston. Ils vont loger au Four Seasons, hôtel 5 étoiles.
0: Oh,
3: Hélène, tu veux savoir un petit peu ce qu'il y a dans cet hôtel?
8: Allez, vas-y.
10: Vous qui m'écoutez, je vous fais visiter l'Hôtel des Bleus pour la Coupe du Monde qui commence dans quelques jours.
9: Merci.
10: Il est à 15 minutes de l'aéroport, toujours pratique. Hein.
0: Ah oui.
10: Ça circule mal sur la rocade.
0: Déjà que t'es en jet lag, t'as pas envie de refaire de la voiture après l'avion.
10: T'es mort. Des espaces réservés pour le staff, une salle de repas lumineuse, une piscine intérieure.
0: Ah, génial.
9: Ah, pas mal, oui.
0: Bien.
10: Sympa, ça. Hein. Oui. Pour rigoler avec les copains. pas de bombe, encore pas au bord de la piscine.
9: Non, il y a un petit bar à remous quand même.
10: Il y a un petit bar remous, oui, il y a une salle de musculation, il y a un bar remous,
9: bien fait.
10: Salle de muscu, un billard à l'accueil.
0: Oh, sympa.
9: Attention, ça dépend. Hein. Billard américain, qu'est-ce qu'on sait?
10: Bah, t'es aux États-Unis, ça doit être un billard américain. Ouais. Bah, sinon, forcément. Ouais. En tout cas, je peux pas te dire mieux, il y a un billard, quoi.
9: Très bien.
10: Toujours sympa, quoi.
0: Ouais, c'est bonne ambiance.
10: Ouais. Billard, tu dis toujours, tu dis. Ah, trop marrant, on va faire un billard, et au bout de 40 secondes, tu dis, gars, c'était pas la meilleure idée de faire. Tout est plus amusant qu'un billard.
0: Mais à force de voir des gens jouer au billard, tu te penses bon, mais en fait, pas du tout.
10: Mais c'est surtout que l'objet, il est tellement grand, tellement imposant, tu te sens un peu obligé de te dire, bah, faut aller jouer au billard, quoi.
9: Ben
10: et
9: oui.
10: Vraiment, tu tapes une boule et tu dis, ah, je me rappelais plus que c'était nul, en fait. C'est nul. Et après, t'es là à finir, et t'as toujours un pote qui est à fond, qui, part derrière, là, vite. Et qui fait des
9: manières avec son petit feutre bleu, là. Regarde ça. Au bout de la queue, là. Je tape ça là-dessus, là.
10: Je vois, regarde, là. Je tape la 7, qui tape la 4, elle revient derrière. Bon, y a rien qui m'a. Toujours un pote. Et alors, ils ont aussi des chambres et des suites, bien sûr. C'est entre 1200 et 7500 euros la nuit.
0: Oh, ça,
10: normalement, quand vous, là, eux, ils ont réservé tout l'hôtel. Quand vous dormez normalement dans cet hôtel à Boston.
9: Ça fait un gros gap entre les deux, quand même.
10: Bien sûr.
9: C'est quoi? C'est une niche et une chambre? Ou qu'est-ce que c'est?
10: Non, mais c'est la petite chambre par rapport à la suite, ouais. Genre avec le bain à remous privatif et tout ça.
9: Ouais. Attends.
10: Et dans cet hôtel, ils vont faire la connaissance de Shirley. Qui est Shirley?
9: Ah,
0: la gouvernante?
10: Non.
9: La
10: réceptionniste. Comment, Hélène?
8: Réceptionniste.
10: Non, c'est pas la réceptionniste, Rémi. Mmh.
9: Eh bien, j'aurais dit la personne qui va s'occuper un petit peu du ménage, de tout ce qui est cleaner un peu les chambres.
10: La gouvernante, donc non.
9: Ouais, c'est ça. Comme
10: c'est
9: ça
10: vraiment ce qu'a dit Auréane.
9: Voilà. Très bien.
0: La maîtresse de petit déjeuner.
9: Non.
10: Peut-être celle qui va nettoyer le...
9: Non, c'est toujours pas.
10: Toujours pas.
0: La concierge.
10: Non.
9: Ah, attends.
10: Elle travaille pas à l'hôtel.
0: Ah.
9: Shirley, est-ce que c'est une personne humaine?
8: Oui. La bilieuse.
10: Comment, Hélène?
8: Non, j'ai dit la bilieuse, mais...
10: Non, pas la styliste. Non, bah, c'est simple, c'est du survêt Adidas. Hein.
0: La guide. Oh, je vais vous montrer Boston. Avec le parapluie, tu sais que...
10: Non, mais on l'a... Je rappelle, elle bosse pas à l'hôtel, ni en dehors. Je veux dire, c'est pas quelqu'un qui travaille.
9: Alors,
10: c'est pourtant, ils vont croiser Shirley, qui est un être humain.
0: Ah,
9: la conductrice du bus.
10: Bah non.
0: Un être humain.
10: Ils vont la rencontrer à l'hôtel, peut-être dans le bar, ou peut-être dans la piscine. Peut-être dans la piscine. Shirley.
9: Ah bah la...
10: Peut-être au billard.
8: La maître nageuse.
10: Non.
9: La responsable des animations. Salut les loulous.
0: Est-ce que c'est la maman d'un des joueurs qui a pas supporté de couper le cordon, qui a suivi l'un des joueurs?
10: Non, parce qu'ils vont faire la connaissance, ils la connaissent pas encore. Sachez que Shirley est la seule personne cliente qui restera pendant que les Bleus sont dans l'hôtel de Boston.
0: Mais en quel honneur!
10: Parce que le staff des Bleus, plus les Bleus, ça prend beaucoup de monde, plus, pour un souci de sécurité, évidemment, l'hôtel de Boston, pendant le temps de la Coupe du Monde, le plus longtemps possible, on souhaite aux Bleus, est privatisé par l'équipe des Bleus. D'accord? Il n'y a que, sauf Shirley, qui reste dans l'hôtel.
9: Ah, waouh!
10: Pourquoi?
0: C'est la cliente la plus fidèle, elle a...
10: Ah, c'est le cas, mais pourquoi? Elle y vit. Elle vit à l'année à l'hôtel.
0: Oh, génial. Quel délice.
10: C'est une cliente qui paye sa chambre à l'année. Depuis plusieurs années, elle vit dans cet hôtel à l'année. Et donc l'hôtel a dit, mais non, on vous le privatise. On comprend, c'est la Coupe du Monde. Mais on a une cliente qui réside à l'année depuis des années. C'est notre meilleure cliente. Nous, il n'y a qu'une condition. Elle reste dans l'hôtel. Donc là, Shirley, le matin, elle va croiser moi et Mbappé en tatane.
0: Génial.
10: C'est comme ça. C'est génial. Elle y vit à l'année. Je trouve cette info géniale.
9: J'espère, franchement, avec tout le respect, qu'elle sera pas trop relou, tu vois, à passer dans les chambres. Dites-moi, les jeunes, là. Ah, ça va faire la bande. Moche, tu vois, la voisine, quoi.
10: Peut-être elle va s'éclater, elle va taper le Uno avec Ousmane.
9: Ouais.
10: Alors, le Ous. On cumule pas les plus de le Ous. Hein. Ça serait fou.
0: Est-ce qu'on lui change les draps tous les jours comme dans un vrai hôtel?
10: Mais bien sûr, elle est cliente à l'hôtel, on lui change, elle peut commander un club sandwich quand elle veut et tout. Après, elle va avoir un petit choc, Shirley. Hein. Parce qu'elle a quand même 80 ans, quand elle va voir que Platini est plus chez les Bleus.
9: Ah non, mais il est où, Giresse? Attends, Giresse?
10: Elle a 80 ans, la dame.
9: Ah là. C'est...
10: Moi, mon rêve, hein, vivre à l'année dans l'hôtel, pardon, mon rêve.
0: Ah, mais moi aussi, faut pas que je mette le doigt dans la prise. Enfin, je vois pas pourquoi, j'ai pas les finances. Mais moi, si je commence à vivre dans un hôtel, c'est fini.
10: Vous savez, il y avait Gainsbourg à l'époque qui ont dit il a passé un an dans un hôtel. Mais c'est extraordinaire.
9: Ah non, moi, c'est pas mon délire.
10: Ah!
9: Mais non, je suis pas chez moi, quoi. Je suis pas chez moi, ça manque d'âme. ça manque de chez moi, quoi.
0: Mais tu ne passes pas l'aspirateur, ben, tu ne fais pas les vitres. Sûr,
10: ça manque de quoi? De passer le Swiffer, de évier bouché.
9: Mais d'accord.
0: De... Enlève les cheveux du siphon, donc c'est les tiens.
10: Non. Ouais, le ficus, tiens, t'as toujours pas changé les draps, ça fait 15 jours, ça manque de ça?
9: Non, ça d'accord. Mais c'est pas chez moi, quoi. C'est pas chez moi.
0: Tu payes même pas l'assurance logement, tu sais même pas qui t'assure. Tout est beau. En fait, tu vis dans un monde d'assistanat et c'est vraiment ça qu'on veut.
10: Et toi, t'aurais plus à prendre des bains allongés dans ta douche.
0: Non, mais bien sûr. Je serais plus en boule sous ma douche parce que l'eau, c'est beaucoup trop cher d'acheter. Ah non, mais c'est merveilleux. Mais par contre, c'est danger. Bon, tu ne peux plus vivre ailleurs.
10: Moi, vous savez quoi? Moi, donnez-moi le temps. Un jour, je serai Shirley.
9: Oh, ah, tu crois?
10: Ah ouais, je vais faire des t-shirts, je suis Shirley.
0: En vrai, Shirley. T'es un retraité avec de l'argent, tu ne sais qu'en faire, tu fais ça, évidemment.
9: Franchement.
10: Ouais, mais c'est vrai. On s'écoute Sound of Legend? S'il vous plaît. Ah, bah,

0: sur Antenne, qui aura la meilleure, on le saura tout de suite.
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0: Qui veut faire les infos pour briller au dîner de ce soir?
3: Ouais.
0: Qui pense qu'il peut gagner?
3: Ouais.
0: Ah, le thème, les dinosaures. Vous savez, mon fils me tanne sur les dinosaures, il a 4 ans, donc je suis normalement assez calé en dinosaures. Et donc, j'ai une bonne info, je vais vous parler du Big Bang, l'extinction des dinosaures. Ah ouais, carrément. La météorite qui a tapé. Pourquoi est-ce que ça fait éteindre tous les dinosaures?
4: Bah, ça a tapé fort. Hein.
0: Tapé fort. Et bah, pas tant que ça.
4: Ah bon?
0: Eh non. C'est une autre raison qui a fait que les dinosaures il y a eu une extinction. Sinon, croyez-moi, les dinosaures seraient encore là et vous feriez moins les malins tous dans vos petits studios là.
4: Ah, c'est sûr.
0: J'ai peut-être une autre idée, je peux proposer. C'est que en fait, ça a éteint la flore, en tout cas, de ce qu'ils pouvaient grignoter, manger. Voilà, ils sont retrouvés.
4: Mais c'est ça.
0: Peu.
4: Mais pourquoi est-ce qu'à l'échelle mondiale, à l'échelle de la Terre, comment tu expliques qu'une météorite, parce qu'aujourd'hui la même météorite qui tomberait, ça serait dramatique pour le pays dans lequel elle tomberait,
0: parce que ça a fait quand même, elle faisait plusieurs centaines de kilomètres de large. Mais sauf que elle a tapé à un endroit précis, qui fait que ça a créé ça. Elle aurait tapé 10 kilomètres à côté. Les dinosaures seraient encore là et tu serais pas là pour en témoigner, mon pote. Parce que alors toi, je vais te dire, mon petit Rémi.
4: Ouais, dis-moi, Camille.
0: Avec tes petits pulls en cachemire devant un allosaure, tu ferais moins le même.
4: Ah, ça, je te confirme.
0: Ah, ouais, mon pote.
4: Dis, je cours pas vite, moi.
0: C'est dans un instant. Ok, avant ça, on s'écoute Sound of Legend. On a besoin de quelqu'un. 0870-42-48. Votez pour votre info préférée dans un instant. C'est le retour des infos pour briller au dîner de ce soir.
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0: Bienvenue tout le monde, bienvenue sur Énergie. J'espère que tout le monde va bien. On est tous ensemble, on est ensemble jusqu'à 19h. On prend soin de vous, vous terminez une journée de boulot. Vous avez encore de la route à faire perso, vous avez de la route pour votre travail. On vous change les idées jusqu'à 19h. Le son de Vita qui va arriver.
4: Ah merci.
0: Mais avant.
5: Oui. Ça fait mal, ça fait comme un coup de sable.
0: Les infos pour briller au dîner de ce soir.
4: Ah bien sûr.
0: On a 4 fun facts sur un thème, c'est parti, jingle.
6: Qui aura la meilleure info sur les dinosaures? Triceratops, ankylosaure, allosaure, trisosaure, tristotrominosaure, stominamalophus, charnantinosaure, stégosaure.
0: Wow. C'est mon fils qui fait le jingle. Oh. Incroyable, il nous a cité des noms de dinosaures que j'avais jamais entendu de ma vie. Mais après, il en invente parce qu'en fait, il voulait que le jeu ce soit de vous deviniez celui qu'il a inventé au milieu du truc.
7: Ah, on peut essayer. Ah, je n'en connais aucun.
0: J'essaie de lui faire le jingle, mais après, attends, il fait les herbivores, pas herbivores. Donc vous moquiez pas. Pour une fois, c'est pas Anna Serena, c'est mon fils qui a fait le jingle.
7: Il se moquera jamais, il est adorable.
0: Et attention, il va vous expliquer les règles.
6: Moi, je vais leur dire des noms de dinosaures et celui qui va dire le nom, il aura gagné, il va remporter la victoire. Et comme il a gagné, il va remporter un trophée d'or. Mais moi, je ne dois pas vous dire c'est lequel nom. C'est vous que vous devez deviner.
7: Il parle trop bien. Remporter la victoire. Mais il parle bien.
0: Avec un trophée d'or. Hein.
8: Ouais.
4: Vous doivez, hein. Vous doivez trouver.
0: On va essayer de doivre.
8: Vous doivez trouver.
7: C'est un verbe
8: doivent, ils doivent.
7: Le verbe du troisième groupe, c'est
0: bien sûr. Vous doivez trouver. Donc, tu vois, dans le délire, lui, il voulait que vous deviniez quel est le mauvais dinosaure dans tous les dinosaures.
7: Okay.
0: Mais ça va pas être ça le jeu, c'est qu'on a 4 infos sur les dinosaures et ça va être à Laurie de nous dire qui a la meilleure info. Ça va, Laurie?
9: Salut Camille, salut toute l'équipe.
0: Salut. Laurie, on est le 10 juin. Pourquoi est-ce qu'on parle de dinosaures aujourd'hui?
4: Ah oui, dis donc.
9: Oh.
0: Ah.
9: Bon, c'est.
0: On a des stagiaires.
9: C'est l'anniversaire de Spielberg, non?
0: C'est pas l'anniversaire de Spielberg. On a des stagiaires. Prenez le micro. Ah, pas mal. Laurie, les stagiaires, pourquoi est-ce qu'on parle de dinosaures un 10 juin?
9: Oh, c'est l'année de sortie de Jurassic Park, le film, le premier, non?
0: Bon bah écoute, pas besoin des stagiaires, absolument.
9: Voilà.
0: Jurassic World, non pas le premier, mais Jurassic World est sorti un 10 juin. Vous saviez ça?
9: Non.
0: Les stagiaires, vous saviez pas? Vous avez vu Jurassic Park?
9: Oui.
0: Ouais, ça vous a plu?
9: Oui.
0: Qu'est-ce que vous faites chez Energy?
9: On fait notre stage de seconde.
0: Allez, vous êtes les enfants de qui?
9: De personne.
0: De mes parents.
9: Pas de ici, mais. On a des contacts.
0: Ouais. Comment est-ce qu'on atterrit en stage chez Energy? C'est quoi vos contacts?
9: Marie Fugier.
0: Ah,
7: elle est gentille, Marie.
0: Pas mal. Elle est adorable, contact. Marie. Elle vous trouve des places de concert, celle qui gère les places de concert d'habitude?
9: Non.
0: Me dis pas. Si elle me dit que si elle vous a trouvé des places pour Bad Bunny, alors que nous, ils nous ont pas donné l'heure.
4: Ouais.
7: pense pas trop, non.
0: Vous allez voir Bad Bunny?
7: Non, je pense pas.
0: Heureusement, je vais te dire. Parce que si vous allez voir et que non, on n'y va pas, j'aurais été fâché.
3: C'est clair.
0: Il y a Laurie, t'es de retour?
10: Je suis là.
0: Laurie, tout va bien. Laurie, on va avoir donc 4 infos sur les dinosaures. À toi de nous dire laquelle est la meilleure. Et on commence avec Rémi.
3: Vous commencez avec moi. Très bien. Alors d'abord, je vais vous donner juste une toute petite croquette, si vous me le permettez, très rapidement.
0: Ah non, on va sur l'info.
3: C'est une toute petite croquette. Écoutez bien, parce que franchement, c'est
0: trop long.
3: Non, les gars, ça jouera pas, vraiment. Juste, je vous explique d'où vient le terme dinosaure. Ça vient du grec deinos, qui veut dire terrible, et zoros, qui veut dire lézard. Terrible lézard, deinos, zoros. Voilà. Mais, c'est génial ce que je viens de vous raconter. Mais la vraie info, elle vient du T-Rex. J'ai appris un truc dingue, parce que moi, ça m'a un peu trauma quand j'ai regardé Jurassic Park. Le T-Rex, c'est le dinosaure qui fait le plus peur. Et ben, sachez que le dinosaure, il faisait plus de 6 tonnes et il courait à 30 km/h. C'est-à-dire rien du tout. Pour attraper ses proies, il fallait qu'elles soient très proches de lui, parce que c'est pas un dinosaure qui court vite. C'est pas un dinosaure. Tu le croises dans la rue, le T-Rex, tu lui dis, je suis là! Et le temps qu'il arrive, t'as le temps d'aller te cacher derrière un ficus, tu vois. C'est ça que je voulais vous raconter. On en dit beaucoup sur le T-Rex, mais le T-Rex, c'était une belle mâchoire, mais pas une belle dynamique.
0: Surtout que tu oublies quelque chose à dire sur le T-Rex, c'est que le T-Rex est de la période d'après, mais la période d'avant, c'est l'allosaure. Et l'allosaure, c'est le précédent, le T-Rex, et l'allosaure était plus terrible que le T-Rex, parce qu'il était encore plus grand que le T-Rex.
3: Et donc, il devait courir plus vite.
0: Et le T-Rex, en fait, il était tapis dans la forêt, et il attendait qu'un stégosaure ou quoi, un herbivore, soit s'écarte un peu du groupe pour l'attaquer, parce qu'attention, les herbivores pouvaient aussi se défendre, soit beaucoup ils mangeaient des carcasses, des cadavres.
3: Ben voilà, parce qu'ils n'avaient pas la possibilité d'aller chasser pour de vrai.
0: C'était un fourbe en fait. Il attendait tapis dans l'ombre et il bondissait et il tuait ses victimes comme ça.
3: Et ben voilà, vous avez mon info.
0: Elle est sympa. Il courait pas vite. L'info, c'est que le T-Rex courait pas vite.
3: Qu'il n'était pas si effrayant que ça, à part sa tête là, mais sinon le reste ça va.
0: Oriane.
7: Je vais débunker une idée reçue sur les dinosaures. Parce qu'on croit généralement qu'ils sont immenses, qu'ils sont des géants. Et bah, figurez-vous que la plupart n'avaient qu'une taille humaine. Ils n'étaient pas finalement beaucoup plus hauts que nous. C'est juste que les os les mieux gardés sont ceux des très grands dinosaures. Et c'est pour ça que dans les musées, on a l'impression qu'ils sont immenses. Mais en fait, non. Exemple, tu dois connaître. Moi, je ne connaissais pas. L'ankylosaure fait 3 cm de moins que François Hollande.
0: Ah,
7: je suis allée chercher les deux tailles. Exactement. Non. François Hollande.
0: Il y en avait de toutes les tailles. Et bien sûr, il y avait des herbivores assez petits. Il y avait même des insectes, et les lézards, il y a plein de choses.
7: L'allosaurus, même taille que Teddy Riner. Donc la plupart faisaient.
0: Pas l'allosaure.
7: Russe.
0: L'allosaure était. Le russe, oui, il a un accent. l'allosaure, il était grand, il faisait quand même plus. Il était plus grand que ça.
7: Non, j'ai fait mes recherches. 2 mètres, hein. Vous pouvez faire 2 mètres.
0: L'allosaure.
7: Ouais, l'allosaurus.
0: Ouais, t'es plus grand que le T-Rex en tout cas.
7: En tout cas, bon. Voilà, taille humaine.
3: Pas mal. Mais t'es trop calé aussi, toi, regarde.
0: Je suis calé grâce à
3: vous. Tu
0: connais tout. Je lui lis, vous savez même pas le nombre de livres sur les dinosaures que j'ai lus.
3: C'est extraordinaire.
7: C'est génial cette passion, c'est trop bien.
0: C'est mignon.
7: Ah bah oui.
0: Mais bon, je suis vraiment trop calé, ça me prend trop de place dans ma tête. Et je suis obligé d'enlever des trucs juste parce que je laisse beaucoup de place aux dinosaures.
3: Ouais, bah
0: bien sûr, on apprend des trucs, hein. Quel est le seul dinosaure qui existe encore aujourd'hui?
3: La poule.
0: Ah non. Déjà le dindon, tout ça. Mais en fait, c'est les oiseaux qui sont restés.
3: Ah, c'est ça, oui.
0: Parce que justement, quand il y a eu Big Bang avec le grand nuage de fumée, seuls les oiseaux ont pu survivre. Et en fait, les oiseaux sont vraiment des dinosaures.
7: Ils ont vu des choses. Ben en tout cas, les ancêtres oiseaux qu'on croise ont vu des choses. Ouais.
0: Mais en fait, nos oiseaux sont des dinosaures.
3: Ouais.
0: Ok. Bon, on est en train de faire une spéciale, là. Ça va se transformer dans C'est pas sorcier. On va écouter un peu de Vita, parce que ça reste énergie quand même.
3: Bien sûr.
0: Là, on remet 3 minutes pile d'énergie, et après, on repart dans la science. Oui, Laurie.
10: On a quelque chose à te dire avec ma fille.
0: C'est quoi?
10: La grande récré.
0: Ah, bien joué. Tu gagnes la grande. Attends, je te reprends dans un instant. On écoute Vita. Et bravo, tu gagnes ton cadeau pour la grande récré.
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0: Les infos pour Brio au dîner de ce soir, c'est tout de suite, c'est maintenant. Vous le savez, il y a déjà Rémi qui a donné la sienne. Il y a déjà Oriane qui a donné la sienne. Les dinosaures n'étaient pas si grands que ça, finalement.
7: Non, ils étaient pour la plupart de taille humaine.
0: Et il y en avait des immenses, bien sûr. Le Diplodocus, c'est le plus grand de tous.
3: Ah, c'était un herbivore, non, n'est-ce pas?
0: Ah, un herbivore, énorme. Mais qui pareil, mais qui pareil, marchait très doucement.
3: Ah oui, voilà.
7: Ah bah, très doucement. Plus il t'a transporté, plus c'est lent, quoi.
0: Mais le Diplodocus, un peu à la mode éléphant, un T-Rex, il l'attaquait pas comme ça, hein.
3: Ah bon?
0: Bah, déjà, ils étaient en troupeau, et ils pouvaient lui marcher dessus, ils pouvaient l'écraser.
3: Ah bah, voilà.
0: Diplodocus.
3: Et il était pas très malin, le Diplo.
0: Non. Pareil.
11: Un petit tout petit cerveau par rapport à son grand corps.
4: Exactement, mmh. Ouais, ça devait être, pas être fou. Ouais.
11: C'est ça comme moi avec mes longs bras et cerveau.
4: Et toi, on a appris quoi, toi?
3: On a appris que le T-Rex ne courait pas très vite et que. Et la vraie petite info, c'est ce que veut dire dinosaure.
11: Ça comptait pas.
4: En revanche, il y a Laurie qui a très bien compris qu'il ce soir il fallait crier la grande récré, puisque 4 fois dans la soirée, on peut vous offrir un très beau cadeau grâce à la grande récré, la référence du magasin de jouets. Comme c'est le jour des enfants, je suis très heureux qu'il nous ait choisi pour faire ça. On t'offre soit 200 euros de bon d'achat à la grande récré, soit une box mystère avec au moins 200 euros de jeux et de jouets, voire plus.
10: Eh ben, moi, j'aime jouer, alors je vais choisir la box mystère.
4: Génial. Tu aurais fait pareil.
3: Oui.
4: C'est génial. Tu imagines tout, oui. Alors, tout un délire.
10: Génial.
4: Eh ben, on est content. Comment elle s'appelle ta fille? Ça me fait plaisir. Elle s'appelle comment ta fille, Laurie?
10: C'est Lily.
4: Eh ben, embrasse-la fort, Lily. Elle ouvrira la box.
10: Des bisous.
4: Et puis dis-lui de bien s'accrocher, ça y est, le plus dur est passé, l'info de Rémi. Il nous reste.
10: Oui, c'est ça.
4: Il ne reste plus que Thibaut et moi. On va y aller. Tiens, Thibaut, vas-y pour ton info. 4 fun facts comme tous les soirs. Ce soir, le thème, c'est les dinosaures.
11: Et ben moi, je vais vous raconter ce qui pourrait s'apparenter à la première et la plus vieille erreur judiciaire au monde. Figurez-vous que les scientifiques se sont trompés sur un dinosaure. Il y a un dinosaure qui s'appelle l'oviraptor. Ça signifie le voleur d'œufs. Et ils l'ont pris pour le plus méchant des dinosaures. C'est-à-dire qu'ils ont dit, ce dinosaure-là, il va dans les terriers, dans là où les dinosaures pondent des œufs et tout, il les pique. Et après, qu'est-ce qu'ils font? Ces dinosaures, ils les mangent, les œufs. C'est ce qu'ils ont dit, les scientifiques. Donc c'était le dinosaure le plus méchant. Ils sont revenus en arrière, ils ont continué d'étudier ça, ils se sont juste rendus compte que c'était les dinosaures les plus gentils, qui étaient tout le temps en train de couver leurs propres œufs, qui prenaient soin de leurs œufs. Et c'est pour ça qu'ils s'appellent les oviraptors, les voleurs d'œufs, alors que non, ce sont les dinosaures les plus gentils, qui étaient les papas et les mamans poulains, quoi. Voilà.
4: Est-ce que tu veux dire un peu peut-être que les paléontologues ont fait du délit de faciès?
11: Mais exactement. Complètement.
4: Aïe, aïe, aïe.
11: C'est atroce pour eux.
10: Le jugement.
11: Tu vois ça, Laurie? C'est toujours le jugement. Incroyable. Comme quoi, il faut pas se fier au faciès. C'est ça qu'il faut retenir.
10: Exactement.
4: La bine fait pas le moine.
11: Absolument.
4: Bien sûr. Bon, moi, j'ai une info que je vais vous donner que j'ai cherchée moi-même. Je vais tout vous expliquer.
11: C'est un exposé, là.
4: Bah, c'est un exposé un peu que j'ai fait à mon fils. J'aime bien ce que mon
10: mais
4: fils
10: dis-toi a. Pas, hein.
4: Non, mais c'est peut-être je te décevrai, mais en tout cas, écoute bien.
10: Non.
4: L'info est simple, c'est que. Comme il est passionné de dinosaures, il y a dans tous les livres que je lui lis l'explication de la météorite qui malheureusement crée l'extinction des dinosaures. On l'a dit parce qu'en fait, à l'impact, elle crée tellement un nuage de poussière, de fumée que le soleil ne peut plus passer, la photosynthèse se fait plus. Donc, les plantes meurent, les herbivores meurent, les carnivores peuvent plus manger les herbivores, ils meurent aussi sauf quelques oiseaux. Et il me dit tout le temps, mon fils, ça lui a fait peur parce qu'il se dit tout le temps, il dit, ouais, mais si demain il y a une météorite qui arrive. Et en mettant ça, je vous avoue qu'il me faisait un peu peur aussi, moi. Il dit, mais si demain il y a une météorite, on va tous mourir. En fait, j'ai vu que ça lui avait créé une angoisse. Et donc, je suis allé chercher si demain une météorite arrivait sur Terre et pourquoi est-ce que ça a créé le Big Bang? Pourquoi ça a tout changé et ça a fait éteindre les dinosaures? Mais je vais vous l'expliquer. C'est juste que ça a tapé au mauvais endroit. La météorite était énorme, bien sûr, mais elle a percuté une zone d'impact dans le Yucatan. Et en fait, c'est une poudrière pétrolière libérant de grandes quantités de suie dans l'atmosphère. En gros, ça a tapé une poche de gaz naturel sur Terre, pour faire simple. D'accord? Vous voyez, il y a du pétrole en dessous, du gaz, et en fait, ça a créé une énorme explosion. Ça aurait tapé ailleurs, ça aurait tapé dans une montagne, ça aurait été dramatique, mais bien moins. Et la poussière qui a créé l'extinction des dinosaures, eh ben, elle a été créée parce que ça a touché une poche de gaz et de pétrole, truc un peu compliqué, mais qui a créé un mouvement énorme. Donc, pas de bol, désolé Dino. Et ça n'a pas frappé au bon endroit.
7: Le trou au mauvais endroit, comme quand t'as un trou sur ton jean, sur la couture des fesses, il ne peut que s'agrandir jusqu'à destruction du jean. C'est à peu près c'est ça dingue. Que tu dis finalement.
4: Je serais pas allé sur cette image-là.
11: Non, moi non plus.
4: En me parle exactement.
7: Mais c'est, franchement, un trou sur un jean, il n'y a pas d'énorme impact, sauf sur la couture des fesses.
4: Le genou aussi, tu peux plus le rattraper.
11: Ça fait un peu rock.
4: Tu mets la petite langue des Rolling Stones et c'est bon. Hein. Ça s'élargira toujours.
7: Bah oui, t'es en flexion, forcément.
4: Et c'est vrai que sur les fesses ou à l'entrejambe, ça ne fera plus que s'agrandir.
7: Exactement, comme cette histoire d'extinction de dinosaures.
4: Attends, et finalement,
10: bien sûr. Très belle mise en image.
4: Bah oui. Et donc finalement, si je résume tout, mais la Terre, c'est un Lévis 501.
7: Bien sûr.
4: La Terre, c'est un 501.
7: C'est Ludic, il y a des enfants qui nous écoutent ces mercredis. C'est Ludic.
10: Ah, oui.
4: Et sachez quand même que l'endroit où ça a impacté, ça a été l'équivalent de milliards de fois la bombe de Hiroshima.
12: Pour
4: vous donner une idée, parce que ça a frappé au mauvais endroit.
0: C'est fou quand même ce pas de bol là.
4: Mais ouais, ce pas de bol. Et donc tranquillisez-vous demain quand même, ça serait pas ouf. Mais si une météorite tape la Terre, faut quand même vraiment qu'elle tape au Yucatan pour qu'il y ait une explosion du niveau du Big Bang.
0: Ouais. Que ça tape dans l'eau. Et dans l'eau, pareil, ça pourrait faire des tsunamis, des trucs.
4: Pas de Big Bang, d'une météorite qui a tapé la Terre et qui a fait éteindre les dinosaures.
11: De toute voilà mon info. Ouais. Vu comment le monde évolue, j'ai l'impression qu'on va pas atteindre une météorite pour que ça explose tout ça.
4: Oh là. Les grandes gueules. Sur RMC.
7: Suivez mon regard.
4: Laurent Truchot.
11: Olivier Truchot, pardon.
4: Truchot. Laurie, t'as déjà gagné ta soirée puisque t'as eu le cadeau Grande Récré. Qui est-ce qui a gagné la meilleure info beaucoup. Selon toi?
10: Eh ben, elles sont toutes très très intéressantes. Bon, je dis la meilleure, toi Camille.
4: Merci.
10: Complète. J'avais déjà entendu parfois justement l'histoire de la météorite. Mais c'est vraiment l'info qui est complète.
11: Moi j'avoue que
0: j'avais pas. Là c'est un exposé, il manquait plus qu'une petite des posters, une petite baguette pour nous montrer. Là c'est un exposé.
10: J'avoue que la petite mise en image en plus d'Oriane, donc très bien.
0: Jambon fromage, c'est vrai, la complète.
10: Ça sera ce qui définira mon info.
11: Et la crêpe Suzette quand tu vas enlever un point, Rémi.
0: Ah non,
10: c'est quoi,
0: je pense que je vais te l'enlever à toi. Parce que les filles ont 7 points. Il faudra vérifier si on n'était pas égalité avec les filles. Bon,
7: non, on a récupéré un point hier.
0: Moi j'ai 6 points.
10: Moi je suis d'accord, c'était celle que j'aimais le moins.
11: Aïe, ça fait mal.
0: Non mais c'est pas trop. Aimer le moins, c'est que les filles ont 7 points. Moi j'ai 6 points. J'aime assez que les filles soient devant, c'est ok pour moi. Et ce combat Rémi Fibo, il me plaît. J'aimerais bien qu'un jour il se retrouve à égalité. Et Rémi, je peux pas compter sur lui pour gagner. Donc je vais laisser moins 3 à Rémi et je vais enlever un point à mon Thibaut. Désolé Thibaut qui passe à moins 1.
11: Oh. Allez, c'est parti.
0: Allez, moi ça me va aussi.
11: J'arrive bien.
10: Il est bon perdant.
0: On t'embrasse, Laurie. On a passé un trop bon moment. On s'écoute. Ugel, Jamaïca, j'adore ça. Vous allez adorer. Écoutez ça dans la voiture. C'est canon. On est en direct sur Énergie.
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0: J'aimerais trop écouter Temper City.

0: à 19h qu'on s'occupe de vous, bien sûr. Oriane, Rémi, plein d'infos, des cadeaux, on en a plein. 0870 42 48. On a l'iPhone 17 à vous offrir. Et on continue aussi de vous offrir la Grande Récré.
1: Mais ouais,
0: 200 euros de bon d'achat chez la Grande Récré. Vous passez sur l'antenne, vous créez Bonne Récré.
1: Trop bien.
0: Grande Récré d'ailleurs. Mais Bonne Récré aussi, mais oui. On va plus prendre Grande Récré. Restez avec nous sur Énergie.
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0: Merci d'être là sur Énergie, merci Oriane d'être là.
3: Non mais merci à Camille de me recevoir.
0: Non mais ça me fait très plaisir. Merci Rémi d'être là.
4: Avec plaisir monsieur Combal.
0: Bah ça me fait plaisir. Merci content. Thibaut d'être là.
5: Bah, moi c'est avec grand plaisir. Dès que je peux être à côté de vous, je suis bien.
0: Attention, dis merci à tout le monde dans la voiture. 1, 2, 3.
6: Merci tout le monde dans la voiture.
0: Merci d'être avec nous. Tiens, je voudrais qu'on salue Jean-Paul Dumartin, c'est un agriculteur des Landes. Il est sous l'eau.
3: Ah.
0: Il prépare des bottes de paille qui sécurisent le parcours des étapes du Tour de France. Certaines quoi, et notamment celle qui arrivera à Bordeaux le 10 juillet. Et donc ils sont obligés, il en fait plein.
1: C'est du taf, hein.
0: Mais ouais. Bien sûr.
3: Surtout faut que ce soit solide.
0: Si... Bah, pas tant, parce que si c'est ce qu'il apprend.
1: Oui, pas que ce soit un mur non plus.
3: Non, mais faut pas que ça s'effrite et que ça mette de la paille partout sur la.
0: Tu sais que c'est très réglementaire, 36 cm de haut, 46 cm de large, 90 cm de long.
1: Voilà. Ah oui, quand même.
3: C'est de la menuiserie presque. Hein.
0: Mais bien sûr, je suis d'accord, c'est hyper précis. Hein.
1: Alors moi je fais un gros big up, comme on dit, aux agriculteurs qui préparent des petites animations dans leur champ. Tu sais que tu vois par l'hélico les trucs, il y a des formes avec les ballots de paille, c'est génial.
0: Ils dessinent des vélos avec le et tout, franchement, bravo, trop beau. Moi, je vais dire bonjour à tous les agriculteurs. Pardon, Rémi, hein, pas juste ceux qui dessinent dans les champs.
1: Il y en a,
0: mais je préférerais dire bonjour à tout le monde.
1: Il n'y a pas de problème.
0: Après, je sais que tu aimes bien l'exclusion,
1: oui,
0: comme ton vote pour les municipales en témoigne, mais moi, je veux être dans le.
1: T'es tout sans.
0: Tu rassembles, toi.
1: Je veux faire nation.
0: Ouais, je comprends,
1: tout simplement.
0: Temper City, merci d'être là avec nous. 0870 42 48 pour nous appeler au standard. Bougez pas.
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0: Oh, oh, oh, oh, oh, c'est le retour du Battle Queen. Yeah.
7: C'est l'heure du Battle Queen.
0: Le Battle Quiz. Oui, oui, oui, le Battle Quiz. Je suis trop content, j'adore ce jeu, on l'a créé avec Thibaut, on l'adore. Thibaut, je te laisse expliquer le jeu pour les gens qui nous écoutent pour la première fois, parce que Jordan va jouer avec nous pour un iPhone 17. Ça va, Jordan?
8: Ça va et toi?
0: Salut mon poteau, tu t'habites où?
8: Moi, j'habite à Bourgoin-Jallieu, juste à côté de Lyon.
0: Ah bah, je connais très bien Bourgoin-Jallieu. Attends, ma première voiture, je l'ai achetée à Bourgoin-Jallieu.
8: Ah bah, tu vois, c'est à moi que tu l'as achetée, on sait pas. Hein.
0: Pourquoi tu bosses dans les voitures?
8: Non, mais j'ai vendu plein de voitures dans ma vie.
0: Ah non, j'ai eu la chance, c'était une voiture dans une concession. Je l'ai achetée d'occasion, mais dans une concession. J'embrasse. Non. J'ai mon pote Mickaël qui bossait à la concession Toyota.
3: Pratique.
8: Ah ouais.
0: À Bourgoin-Jallieu, mon Mickaël. Et donc, c'était un pote de mon père. Et donc, je suis allé jusqu'à Bourgoin-Jallieu la récupérer. Il m'a fait faire un petit coup de fusil. Ah, c'est bien.
8: Bah, écoute, si je vais à Toyota, je lui passerai le bonjour.
0: Bah, bien sûr, avec plaisir. C'est le Polo, mais c'est en fait, si je revends, un gars avait vendu sa Polo pour s'acheter un petit Toyota Yaris. Et moi, j'ai récupéré la Polo, mais il m'a fait faire un petit coup.
1: Ah, il était beau en Polo, celui-ci, à l'époque, là, rien de neuf.
0: Voilà, c'est super mine, t'as pas de siège à l'arrière, tu connais société. Hein. Mes parents, ils ont récupéré la TVA dessus, quoi. Mais je remercie encore mes parents parce qu'ils m'ont offert ma première voiture, c'est évidemment, sympa. À 18 ans, et je les remercie. Et quand je l'ai vendue, ils m'ont laissé avoir l'argent de la revente pour mes trucs. Ouais, très très classe, mes parents.
3: Ah oui, c'est gentil, ça.
0: Ouais, franchement, c'est gentil.
8: Ouais,
0: c'est
8: gentil, hein.
0: Ouais, elle valait 15 balles, hein. Mais en vrai, ils m'ont dit non, vas-y, fais pour la suite, pour t'acheter une nouvelle voiture et tout. En gros, elle était pour moi.
3: Ah, bravo, merci. Les Combales. Très bien.
0: Alors, ils en ont vendu des crêpes, hein. Jordan, Thibaut va t'expliquer le jeu, c'est parti.
5: Jordan, pour gagner un iPhone 17 grâce au film Toy Story 5 qui sort le 17 juin prochain, il va devoir miser sur qui de Oriane ou Rémi va répondre au plus de questions en 45 secondes.
0: On est d'accord, okay. Thibaut, pardon, hein, j'interviens un petit peu parce que j'adore votre programme. C'est le Thibaut Show tous les soirs.
5: Là, c'est un peu le Thibaut Show, je dois bien l'admettre. Hein.
0: C'est Thibaut Star.
5: Thibaut Star.
0: Thibaut Star, est-ce que je pourrais savoir si c'est bien les mêmes questions que vous posez aux gens?
5: En fait, je pose les mêmes questions à Rémi et à Oriane succinctement. Voilà, l'un des deux va sortir du studio pendant que l'une des personnes répondra aux questions. La personne ensuite rentre dans le studio, a les mêmes questions, et puis ensuite on voit qui a le plus de bonnes réponses, hein, succinctement.
1: Et nous, on va essayer de répondre de manière succincte, quoi.
5: Oui, succinctement.
0: Ah mon Dieu, mais ce jeu est révolutionnaire. Calmez-vous, les stagiaires. C'est l'idée qui nous est venue comme ça. Mais on n'a rien vu d'aussi gay. Calmez-vous, les stagiaires, c'est normal, mais c'est un jeu quand on a une idée comme ça. Mais même Squeezie fait pas ça.
1: Ça va.
0: Je suis pas là pour dire ça et tout, mais sois créateur de contenu. Je sais pas, j'ai pas le temps de tout faire. Merci à nos stagiaires. C'est un
1: un jeu, on a une idée, ça vaut ce que ça vaut,
4: bien sûr, mais c'est pas possible, mais t'es sur le Walk of Fame.
1: Oh, moi aussi, je vais pas souvent à Los Angeles, ça m'intéresse pas. Ouais. Je suis pas là-dedans du tout, moi, la reconnaissance, c'est celle de mes pères, tout simplement. Attention, Rémi Oriane, vous allez sortir tous les deux du studio, puisque Jordan va miser sur la personne qui, selon lui, aura le plus de bonnes réponses en 45 secondes. Allez, c'est parti.
0: Et c'est souvent Oriane.
1: Oui, hier c'était Rémi, oui Rémi, on gamberge, allez. Allez, ne rends pas toutes tes sorties théâtrales.
0: Chaque fois, il ne peut pas s'empêcher.
1: Ah là là, dès qu'il sort, mes gars, mais c'est le site de Corneille.
0: faut qu'il y ait un événement de dingue.
1: Faut pas sortir comme tout le monde.
0: Non.
1: Excusez-moi, nos charmants stagiaires, pouvez bien fermer la porte, j'ai peur qu'ils entendent. Merci beaucoup.
8: Allez, tricheur.
1: Jordan, est-ce que tu mises sur Oriane ou est-ce que tu mises sur Rémi? Qui aura le plus de bonnes réponses selon toi?
8: Eh ben allez, je t'ai entendu dire qu'Oriane, elle réussissait plus souvent, on va miser sur elle.
1: Miser sur Oriane. On va commencer par faire venir. J'ai fait revenir qui hier en premier? Oriane. On va faire venir Oriane. Oriane.
8: Allez.
1: Bonsoir Oriane.
9: Bonsoir.
1: Bienvenue.
9: Merci.
1: Bienvenue sur Énergie.
9: Merci.
1: On va parler de ton album et de ta tournée.
9: Moi, je suis ravie. C'est un album très personnel, donc je suis ravie de partager avec vous.
1: Vous ne voyez pas sur du zouk?
9: Effectivement, et je ne me voyais pas moi-même sur du zouk et je me suis dit pourquoi pas aller là où je ne suis jamais allée.
1: On y va, attention, 45 secondes de questions. Tu ne sais pas s'il a misé sur toi ou sur Rémi.
9: Okay.
1: C'est parti, top chrono. Quel rappeur est l'interprète de Caroline?
9: MC Solar,
1: bonne réponse. De quelle ville, la ville de Cagliari est-il la capitale?
9: De quel pays tu veux dire?
1: De quelle île la ville de Cagliari est-elle la capitale? La Sardaigne. Quelle est la quatrième

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1: Tu viens des toilettes?
2: Oui, je me suis lavé les mains, oui, c'est la moindre des choses. Bah, on m'a dit, va dans le couloir, je me suis retrouvé à côté des toilettes, je suis en profité pour faire un petit pipi. Hein.
3: T'as rien au stand, hein?
2: Ah, bah, pardon.
3: Lui, c'est 2 secondes 9, hein, t'as de Ferrari. Hein.
2: Ça repart, hein.
3: On est parti, 45 secondes de questions pour toi. Les mêmes questions qu'Oriane. Hein.
2: Bien sûr.
3: On joue quand même pour un iPhone 17, hein. Wake up, hein. Wake up.
2: Hein. C'est pas rien, hein.
3: C'est parti, top chrono. Quel rappeur est l'interprète de Caroline en 92?
2: MC Solar.
3: Oui. De quelle île la ville de Cagliari est-elle la capitale?
2: La Sicile.
3: La Sardaigne.
2: Bien sûr.
3: Quelle est la quatrième lettre du mot rhinocéros?
2: Le O.
3: À quel nombre correspond le L romain?
2: 100.
3: 50, on l'a vu hier. À combien de jours équivalent 72 heures?
2: Ben 3.
3: Oui. Quel mot désigne l'ensemble des soins esthétiques des mains et des ongles?
2: La pédicure, la manucure, la pédicure.
3: J'accepte. Dans quel pays êtes-vous si vous visitez Pampelune?
2: En Papouasie-Nouvelle-Guinée.
3: Espagne. Combien un décamètre vaut-il de mètre?
2: 10 000.
3: 10. De quel département? Arrêtez.
2: On entend.
3: Il n'y a rien de pire que d'entendre un des. Oh là là, oh là là, oh là là. Bon, écoutez, je suis fatigué.
1: Voilà. Le peuple est outré.
3: Le peuple est outré. Un DK, c'est 10. Pourquoi j'ai 10 000 dans la tête?
1: Je l'avais pas.
3: Et en quatrième, la trinocéros.
4: Beaucoup, hein.
3: Et après 20 secondes, hein. J'étais déjà Léo.
1: T'as mis deux H.
3: C'est fou. J'en ai pas mis une dedans, là. Pamplune, quand même, hein. Je l'avais pas, là.
1: Et dur.
2: C'est espagnol.
3: Je l'avais pas. Hein. Et donc, quand même, Cagliari, capitale de la Sardaigne.
2: Ouais, j'ai dit Sicile, mais parce que je me suis planté. Ouais.
3: Pour revenir dessus, mais.
1: J'ai dit Sicile, mais je pensais Sardaigne.
3: Ça reste Italie. 3 bonnes réponses pour Rémi, ça veut dire que Oriane a gagné. Combien?
4: Oh là là là là là.
3: Et Jordan avait misé, comme tout le monde, sur Oriane. Et c'est gagné.
4: Oh là là, merci. Merci Oriane.
1: Je suis ravie, Jordan.
4: Yes. Ah, c'est trop cool.
1: Et j'aurais préféré donner plus même, mais je suis ravie que
4: écoute,
1: tu partes avec ton cadeau.
4: Moi, tant que tu gagnes, ça m'allait à un point près, 2 points, je m'en fiche.
3: De quel département le Beaufort est-il un fromage?
2: Ah là là, de quel département le Beaufort est-il
3: Le Cantal. Ah ben tu vois, pas de regret, j'ai failli te la poser parce que c'était le gong et je t'avais fait perdre un peu de temps, mais c'était la Savoie. Donc
2: Ah oui, le Cantal, c'est un peu dans le Cantal finalement. T'as rien à voir avec la Savoie, hein. C'est ça qui est fou.
1: En fait, tu dis juste des noms de fromage.
2: Ouais, ouais.
3: De Roquefort?
2: Non, moi, je sais pas.
3: De quel département le Beaufort est-il un fromage? Sicile. Sicile. Moi, je me dis, je réponds Sicile et puis à un moment donné,
2: ça va tomber. Hein.
3: Ah, même, vous me le comptez pour l'impératrice, hein, s'il y a. Sicile, l'impératrice, vous me le mettez. Oh là là, Sicile de France, oui, c'est elle, la comédienne, c'est elle qui joue dans le film. Oh là, c'est fou là. Hein. Jordan, je suis trop heureux grâce à Toy Story 4 qui sort le 17. Hein.
4: Eh ben ouais, moi aussi je suis trop content. Écoute, ça me fait trop plaisir en tout cas de vous avoir eu au téléphone aussi. Hein.
3: Eh ben, j'ai dit Toy Story 4, pardon, c'est Toy Story 5 qui sort le 17 juin. Jordan, nous on était très heureux de t'avoir et tu pars quand même avec un iPhone 17, c'est canon, non?
4: Ouais, c'est une dinguerie, franchement, je suis trop content là.
3: C'est Oriane qui te le fait gagner. C'est Oriane qui te le fait gagner alors qu'elle a l'iPhone 12.
1: C'est vrai.
4: Ah ouais.
1: Mais tu me diras comment ce que ça te fait, Jordan, d'avoir des jolies photos.
4: Eh ben nous, on va passer du 15 au 17 déjà. Ça fait déjà un joli bon aussi, je pense.
3: Très bien. Et vraiment, n'hésite pas à nous dire ce que ça fait de faire des jolies photos. Tu veux vraiment, elle attend le retour client.
1: Fais-nous un petit mail.
3: Surtout sur les zooms. Hein. Dis-nous si vraiment ça zoom. Par rapport à moi, il y a 3 zooms.
1: Oui, parce que j'appelle les objectifs les zooms et sur mon iPhone, je n'ai que 2 zooms. Dont un cassé,
3: oh
1: Jordan.
3: Oh là là, que c'est cocasse.
1: Oh, il y a d'autres dépenses à faire avant.
3: Bah, bien sûr. Calvin Harris et Lee Goulding. Je peux. Non, mais je peux pas faire mieux, moi. J'essaie de vous mettre la meilleure programmation. Je crois qu'on l'a. On l'écoute tout de suite sur Énergie. C'est parti.
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3: Bienvenue tout le monde, merci d'être là sur Énergie. On a plein de choses à faire ensemble ce soir. On a des cadeaux encore à vous offrir, 0870 42 48. Vous passez sur l'antenne, vous me criez la grande récré,
2: ouais.
3: Et vous repartez avec un cadeau fou, 200 euros de bon d'achat pour la grande récré, c'est le jour des enfants, on avait envie de fêter ça, ou une box mystère de la grande récré avec des jeux et des jouets d'un montant minimum de 200 euros.
1: C'est énorme.
3: Vous choisissez un des deux.
2: Et puis encore une fois, des petites box surprises comme ça, c'est la surprise. On a peu de surprises dans la

0: Mélanie, en vrai. Tu vois?
1: Des bonnes,
0: ouais, c'est vrai.
1: Beaucoup de mauvaises, hein.
0: C'est
1: mais
0: vrai,
1: des bonnes,
0: vrai.
1: C'est plus rare. Et ben, nous, on vous permet d'y accéder ce soir. Vous êtes avec vos enfants. C'est mercredi, on fait ça. Merci la grande récré de nous choisir. Et aussi, on n'a pas encore fait le bac.
0: Ah oui. Yes.
1: On déroge pas la règle. Tous les soirs, on a un correcteur du bac avec nous, qui nous donne les tips de comment, en tant que correcteur, on aime recevoir une copie. Vous savez, on a la philo nous a dit, ce qu'il faut, c'est
0: de pas être trop arrogant.
1: Pas trop être arrogant et mettre des petites citations, mais ouais, pas trop non plus. Et hier, on a eu Histoire Géo, il nous dit l'intro, qui monte tout de suite si on a compris le sujet. Et ça sert à rien d'être trop long. C'est marrant. On a une idée reçue, il dit ne faites pas des trop longues copies, ça nous saoule les correcteurs.
2: Et aérer. Faites voilà, des paragraphes en sautant des lignes pour bien aérer.
1: C'est vraiment
2: aérer
1: le conseil de Rémi. Hein.
0: Aérer, ouvrez les fenêtres, ça n'a rien à voir avec votre copie. M'ouvrez un peu les fenêtres, voilà.
1: Et là, vous ne pas récupérer les conseils de Rémi comme conseil du correcteur, parce qu'on discute, hein. Et il faudra quand même rester sur les conseils du correcteur.
2: Il faut que je cloisonne mieux. Ouais. Il est difficile d'ouvrir les fenêtres.
1: Vraiment. Faites attention. En tous les cas, ce soir, c'est quelle matière on fait?
0: Non,
1: l'anglais.
2: Ah, génial. Cool.
1: On fait de l'anglais. Pour votre copie d'anglais, on aide, évidemment, vous qui allez passer le bac cette année ou dans les années à venir.

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2: Oh là, la meilleure info du jour. Meilleure info du jour. Je pensais vous la réécouter en podcast, que la meilleure info, c'était l'histoire de Sydney, la dame de 80 ans qui vit dans l'hôtel des Bleus et que du coup, l'hôtel ne peut pas virer de l'hôtel et qui du coup va vivre avec Kylian Mbappé pendant au moins un mois.
3: Qui s'appelle Shirley.
2: J'ai dit Shirley.
3: Non, vous avez dit Sydney, monsieur.
2: Oh,
3: attention,
2: pardon.
3: Hein.
2: Attention, Shirley. Oh là là.
3: Eh oui.
2: Qui vit à l'hôtel des Bleus et donc, comme elle a 80 ans, ils peuvent pas l'éjecter, tu vois. Depuis la séparation avec Dino, de toute façon.
3: elle renaît à une nouvelle femme.
2: Ah, bah, bien sûr, attends.
3: Nouvelle femme.
2: Eh ben, j'ai la meilleure info depuis.
4: Ouais.
2: Je suis trop content. Et c'est encore Intermarché, hein. Les mousquetaires de la distribution, vous nous régalez, hein. L'Intermarché de mi-recours dans les Vosges, Nadège Lecomte, la directrice du magasin, a décidé dorénavant d'accepter les chiens dans son magasin.
4: Oh, c'était interdit?
2: Ah ouais? T'as pas le droit d'aller dans un supermarché avec ton chien, j'en ai marre.
4: Je ne le savais pas.
2: Les gens sont des racistes des chiens.
4: Ouais, bah, j'avoue. Et j'ai des enfants, je les aime, mais souvent les enfants peuvent faire beaucoup plus de dégâts et de débordements.
2: Les mains sales, pardon, les mains sales, on dit les chiens et tout, mais les mains sales de tout le monde.
3: Oui, bon, après les pattes d'un chien, c'est pas non plus les pattes truc le plus propre de la terre.
2: Si demain t'as un chien qui est dans le au milieu des pizzas, c'est une honte, c'est pas normal. Oui. Je parle de marché à côté.
4: Et bien même sûr, d'un point de vue
2: chien,
4: sonore,
2: il va pas sauter dans les fruits et légumes.
4: Tu sais, quand on parle au téléphone dans les rayons et on se rend pas compte avec nos oreillettes qu'on parle hyper fort, c'est bien nuisant aussi.
2: Et sachez que j'ai découvert un truc, Oriane.
4: Oui.
2: En France, la loi n'impose rien. Tous les magasins ont le droit d'accepter un chien.
4: Ah.
2: C'est les magasins qui font le choix de ne pas l'accepter.
4: Ah, Nadège, la directrice de cet Intermarché.
2: Je t'adore, Nadège.
4: Elle est trop mignonne, ouais.
2: Elle est trop mime,
3: ouais, c'est sympa.
2: Et c'est encore les mousquetaires de la distribution, ouais, qui changent la donne. Bravo à eux.
3: C'est une petite révolution, là. On assiste à une petite révolution.
2: J'aimerais bien. J'aimerais bien.
4: Les plages, c'est les maires qui décident?
2: Les plages, c'est les maires.
3: C'est la mer qui décide.
2: Et vous voyez?
3: Ah, la mer.
2: La mer par rapport à l'eau.
4: Il est
2: poétique. C'est beau. Prends un petit café. Je vous explique un truc, c'est les mères, et je comprends un truc moi-même qui suis propriétaire de chiens, que l'été, la haute saison, on n'accueille pas sur toutes les plages, c'est tout à fait normal. Mais faites qu'il y ait des plages. L'île de Ré s'interdit aux chiens sur toute l'île, c'est pas normal.
4: Oui.
3: Non, il faut qu'il y ait des plages adaptées, par exemple à Menton, dans le sud, à côté de Nice.
2: Il y a
3: des plages adaptées pour les chiens avec leur maître.
2: Mais moi, étant propriétaire de chiens, c'est normal qu'on n'embête pas non plus tout le monde. Et que sur la plage, avec des enfants qui ont peut-être peur, il faut pas qu'il y ait tous les chiens. Je trouve ça tout à fait normal.
3: Bah oui, non, mais c'est.
2: Laissez les espaces, quoi.
4: Oui,
2: bravo, Nadège. Je fais plus mes courses en dehors que chez Nadège.
3: Qui est quand même assez loin, fait
2: ouais,
3: gaffe quand
2: ça
3: même.
2: Ça me perd un peu de route, mais je suis content, je vais aller avec mon gaspou dans le magasin. Gims, il est pressé d'y aller, non?
3: Ah, il a envie là.
2: Ah, je le sens, il a le petit cuir là, il veut y aller. Gims, c'est parti avec Emprise.

0: version relou, je vous rassure, pas version, mais il faut réviser et juste vous mettre la pression en plus. Je vous le savais qu'il faut réviser, le bac arrive très vite, ça commence demain, d'ailleurs les premières épreuves pour les terminales du bac français. Et après, il y a le brevet qui va arriver
1: c'est
0: aussi.
1: Demain.
2: Non, c'est pas les premières d'ailleurs, le bac français.
0: Oui, les premières, pardon, c'est ce que je voulais dire. T'as tout à fait raison. À partir de demain, les premières. Et nous, ce qu'on veut, c'est avoir des correcteurs qui nous donnent des toutes petites astuces pour faire qu'en gros, quand t'ouvres 300 copies, peut-être même plus, bah, il y en a une, tu dis, ah voilà, là, j'ai envie de mettre une bonne.
1: Ouais.
0: Là, j'ai envie de mettre une bonne note. La bonne intro, c'est ce qu'on a appris en histoire géo. Pas d'arrogance, c'est ce qu'on a appris en philosophie.
2: Tout à fait.
0: Qu'est-ce qu'on va apprendre ce soir avec Irem, qui est notre prof d'anglais. Salut, Irem.
3: Salut.
0: Merci de prendre quelques minutes avec nous, Irem, ça va?
3: Ça va et vous?
0: Ça va très bien. Irem, t'es prof d'anglais, tu es aussi jury à l'oral d'anglais au bac, c'est ça?
3: C'est ça.
0: Alors, première question, vous étiez comment, vous, en anglais, l'équipe?
4: Moi, j'étais vraiment bancal, hein. Franchement, j'ai eu un gros problème avec les verbes irréguliers. Ça n'a pas réussi à rentrer.
0: Je veux vous les tester dans un instant.
4: Ah bah, je suis aux fraises.
0: Ah ouais. Fraise.
2: J'étais pas trop mal à l'oral parce que je parlais anglais chez moi, parce que mes parents parlent anglais. En revanche, j'étais tellement arrogante de par le fait de parler anglais qu'à l'écrit, j'étais assez lamentable.
0: Je pensais que t'étais vraiment une citoyenne, quoi, de New York, quoi.
2: Ah non, bah, les verbes irréguliers, je m'en fichais, je les apprenais pas en me disant c'est bon, je sais m'exprimer. Du coup, j'avais pas des notes de dingo.
0: Aïe.
2: Arrogance.
0: Bien sûr. Irem, toi, t'as eu combien au bac en anglais?
3: 18.
0: Oh, waouh, ouais, c'était tout droit. Voix royale, toi. Incroyable. Est-ce qu'il y a des techniques à savoir, des mots à caler obligatoirement? Comment est-ce qu'on peut briller un oral d'anglais pour tous les futurs bacheliers qui nous entendent?
3: Alors, je dirais qu'il y a.
0: Non. Irem, in English, please.
4: Non. Je t'adore, vas-y en français.
0: Tu t'es fait un kiff, là.
3: Let's talk in English.
0: Non, vas-y en français, je t'en supplie.
3: Ok. Alors, je dirais qu'il n'y a pas de mots magiques, mais il y a bien évidemment des mots qui peuvent vraiment aider à gagner en fluidité. En l'occurrence, en anglais, c'est ce qu'on appelle les gap fillers. Ce sont des expressions comme well, let me think about it, you know, I mean, actually. En fait, elles permettent d'éviter les ou les gros blancs quand on cherche ces mots.
0: D'accord, ok, d'avoir des petits mots de relance, quoi.
3: C'est ça, et aussi l'importance, je tiens à souligner l'importance des connecteurs logiques comme firstly, however, therefore, qui permettent de structurer le discours. C'est tout aussi important à l'écrit comme à l'oral.
0: Tu parles des link words?
3: C'est ça, exactement.
0: Wow. However, whatever. Anyway. Anyway, yeah. Bah, en fait, des choses qui font des liens. Eh ben, tu sais quoi, moi, les link words qui sont importants, j'ai raté le cours. Des link words, et du coup, ça me manque et ça m'énerve. Je les connais pas tous.
4: Moi, je connais les link up. Ça a rien à voir?
0: Non, ça a rien à voir.
4: Autant pour moi.
0: En fait, après, tu peux vraiment démarrer une phrase à part Otis. Mais,
4: je crois.
0: Non, ça marche pas. Est-ce que quand on rentre dans la salle, on dit bonjour en anglais ou ça t'agace? Je rappelle, tu es correctrice à l'oral. Est-ce que vraiment ça t'agace?
3: Alors, personnellement, en tant que jury, j'apprécie quand un élève entre déjà dans la langue avec un simple good morning, good afternoon. Ça montre qu'il est déjà dans le bon état d'esprit. Bon, après, bien sûr, personne ne sera pénalisé pour avoir dit bonjour en français, mais je trouve que c'est très appréciable, en fait.
2: Et Irem, si on te dit hi, est-ce que c'est argotique? Est-ce que c'est un peu trop détendu?
3: Alors, c'est un peu moins formel. On préfère quand même le good morning ou le good afternoon.
0: Donc, vous voyez, peut-être que vous vous sentez bête de le faire. Ben là, on entend une jury d'oral qui dit non, entrez dans la salle avec un petit good morning ou hello.
5: What's up?
2: What up?
0: What's up, dude? Est-ce que la tenue a son importance ou pas? Je peux te demander ton âge, Irem? T'as l'air jeune.
3: 26 ans.
0: Est-ce qu'à 26 ans, si quelqu'un arrive en short le jour de son oral d'anglais, est-ce que ça te perturbe ou est-ce que franchement tu dis ça va, tout le monde vient comme il veut, il fait chaud?
3: Ah non, la tenue c'est très important, je trouve. Bah pareil, ça fait bonne impression. Je trouve que c'est très important.
4: Moi, je suis venu à mon oral d'anglais, j'ai tout misé sur la tenue, petit queue de pie, petit chapeau de long, tu vois, pour bah, un peu Sherlock Holmes, quoi, pour être un peu bon, ça a pas pris, c'est fait. C'est bon.
0: Where can I put my monocle?
4: Voilà, ce genre de truc, quoi, pour essayer de, mais bon, ça a fait deux.
0: Ça
4: quand
0: a pas
4: même.
0: Fait que quoi. Non, mais en vrai, comment tu dirais une bonne tenue, c'est quoi? Alors pour un garçon, quand même d'aller jusqu'à la chemise et une fille bien habillée aussi.
3: Oui, c'est ça, une petite chemise, un petit jean, un petit pantalon. Bon, faut pas chercher très compliqué, mais ouais, simple et classe, quoi.
0: Ah, mais c'est fou.
2: Et une jeune fille?
3: Une jeune fille, pareil, un pantalon. Ouais, ça peut être un petit haut, une chemise aussi, pourquoi pas, un pantalon, une jupe aussi. En fait, ça dépend. Il faut que ce soit sobre et élégant.
0: Après, on peut partir sur un petit truc de créateur, mais quand même, quelque chose qui est quand même passe-partout. Je veux dire, on n'est pas au Met Gala non plus, donc quelque chose qui n'est pas tape à l'œil, qui pique pas la vedette, quoi.
2: C'est ça.
0: Pas pique la vedette. La vedette, ça reste l'anglais. Hein.
2: Bien ah, sûr. Oui, oui, oui. La star, c'est l'anglais.
0: Est-ce que les manuels scolaires, c'est toujours Apple Pie?
2: Ah oui, oh, c'est vrai. Aussi.
0: Ah ouais.
3: Alors, pour ma part, je trouve que les manuels d'anglais, moi, j'essaie de ne pas en utiliser.
1: Ouais, moi j'utilisais pas non plus.
3: Parce que j'ai été un peu moi traumatisée quand j'étais plus jeune à l'école avec les manuels et tout. J'essaie de faire mes propres cours. Je trouve que c'est mieux et donc voilà. Mais effectivement, oui, les manuels d'anglais sont toujours les mêmes.
0: Vous savez que je me rappelle encore par cœur de la première leçon du Apple Pie 6e.
2: Avec Vanessa.
0: Je vous la récite.
2: Ah, ouais.
0: Je vous la récite. Tu filmes là. Écoutez bien. C'est exactement. Ouvrez encore aujourd'hui le Apple Pie 6e. C'est exactement ça. Hello. Hi. My name's Paddy. What's your name? My name's Sam. I'm American. Oh, I'm English. Look, who's that? That Mr. Bean, our math teacher. Quiet!
2: Mais oui, t'es allé chercher hyper loin, mais je crois que c'était ça.
0: Oui, c'est ça. Hello, hi, my name's Paddy. What's your name? My name's Sam. I'm American. Oh, I'm English. Look, who's that? That Mr. Staines, our math teacher. Et lui, il arrive dans la salle, il fait quiet. Et alors, attends, Brian, il arrive à quel moment dans l'histoire?
2: Mais Brian, c'était Gad Elmaleh qui en parlait.
0: Il n'y a pas de Gad Elmaleh. C'est Sam is American et Patty is English.
2: Et on avait Vanessa et son French poodle pour nous parler du caniche. Parce que jamais on aurait appris que caniche, c'était French poodle sans Apple Pie.
0: French quoi? Alors, Apple Pie, c'était les manuels scolaires, mais quand même, tout ce qui a terrorisé tous les élèves de collège en anglais, c'est les verbes irréguliers. Ah ouais. Et les verbes irréguliers, c'est terrible. C'est que c'était que du par cœur.
2: Bien sûr.
0: Fallait l'apprendre par cœur, et après, ça te suit toute ta scolarité et tout ton anglais. Si tu l'as pas fait au début, t'as une lacune en anglais toute ta life.
4: Ah, moi, ça a été vraiment l'histoire de, enfin, c'est encore l'histoire de ma vie.
0: Ouais. Ah là là.
4: Vraiment.
0: Là là. Ben, vous savez quoi? Et ben voilà, je vous teste dans un instant sur les verbes irréguliers, allez, l'équipe. Et c'est Irem, si tu as encore un peu de temps à nous accorder?
3: Bien sûr.
0: Avec plaisir. Et ben Irem, c'est toi qui nous diras si oui ou non ils se sont pas trompés. Restez avec nous, on est en direct sur Énergie avec vous. Et on est là jusqu'à 19h, le temps d'écouter Alex Warren.
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0: On est de retour avec Irem qui est jury, entre autres, qui est prof d'anglais bien sûr, et qui est jury à l'oral d'anglais au bac, qui a donné des super conseils pour vous. Rentrez dans à votre oral d'anglais, rentrez déjà avec le good morning.
2: Yes.
0: Good afternoon. Yeah. Et pareil, belle tenue. Hein. Tu nous l'as dit, Rem, hein, quand même, petite chemise, ça fait plaisir.
3: C'est ça.
4: Et puis des petits, j'ai malheureusement pas le terme, mais toi tu le connais, t'es bilingue, Camille. Les link words.
0: Ah, link words. Whatever, however. Ok.
2: Although. Il est bien celui-là.
0: Although, c'est quoi? En dépit d'eux, non?
2: Néanmoins.
0: Ah ouais, bien, ensemble, c'est hein. Ça, c'est ça. Bah attends, bah, Irem avec nous. Oui.
2: Au lieu de débattre comme des neuneux, là.
0: Irem, although, c'est quoi? C'est bien que, non?
2: Although.
3: Oui, bien que.
0: Ouais, bien que. Bien que j'ai fait ça, tu peux nous mettre dans une phrase? S'il te plaît.
3: I see her all the time, although I never speak to her.
0: Wow. Oh, ça ah ouais, j'arrive à l'heure, bien que j'ai raté mon bus. Alors, ce qu'on va faire ensemble, c'est qu'on va tester la connaissance de l'équipe en anglais. Je vais vous tester sur les verbes irréguliers.
2: Allez,
0: Thibaut, Oriane, Rémi. Ah ben alors, vous passez tous sur le grill.
1: Moi, je suis foutu. Oh,
0: sur la plancha qu'on offre toujours. Hein,
1: oui, c'est
0: ça. Permet de me le rappeler à la clientèle.
2: 0870.
0: Oui. on offre toujours des planchas. Even so, vous en avez rien à foutre. Même si vous en foutez, on les offre. 0870 42 48. Alors c'est parti.
1: Oh, je suis nul.
0: C'est très simple ce que je vais faire. Je vais vous donner le verbe en français.
4: Ouais.
0: Vous devez me trouver le verbe en anglais. Et ensuite me dire base verbale, prétérite, participe passé. Tout cut. Pour couper.
4: Ok.
1: Tu peux me donner celui-là moi.
0: Je commence avec Oriane.
2: Vas-y.
0: Oriane. Devenir.
2: To become. To become. Became. Becoming.
0: Become. Il n'y a pas de ing de toute façon.
2: Excuse-moi. To become, became, become.
0: Bah oui, mais c'est faux du coup.
2: Oui,
0: ouais, c'est Rémi, on est d'accord, c'est ça. Hein.
3: C'est ça.
0: Rémi.
1: Oui.
0: Cassé. Oh.
1: To broke. Broke. Broken.
0: Je sais pas, bon. Je te laisse lui dire, Irem.
3: Break, déjà, le mot à l'infinitif. Okay. Et broken.
4: Ah, j'ai dit...
1: broken.
4: Ouais, j'ai dit broke, alors que c'est break. Ouais.
3: Et ça.
0: To break, you to broke, back, monte.
4: Voir.
6: Je sais même
4: c'est
6: plus.
4: Pour Thibaut boire. Enfin.
6: Je sais même plus comment
2: attends,
6: on dit. Genre, ouais, vraiment, je.
2: Oh, attends, mais, là,
6: en fait, je crois que ça me rappelle des souvenirs de. Je fais un blocage et.
4: Drink. Voilà.
0: On l'a un peu aidé, mais c'est pas mal.
6: Ouais, merci à tous. Mais en fait, c'est ça qu'il aurait fallu me faire à l'école, c'est m'aider plutôt que me dire alors qui se sait.
4: Oui, mais oui. Parce que ça, je vais défendre les profs d'anglais là-dessus. C'est vraiment pénible quand t'es élève, mais ouais. les verbes irréguliers, c'est du par cœur. Donc, ouais, c'est soit tu les as appris, soit t'as pas bossé.
6: Non, parce que tu sais, t'as le petit stress d'être devant tout le monde.
4: Bah oui, l'oral.
6: Je te jure, c'est vrai. Je mens pas.
4: Oriane.
2: Oui.
4: Voler. Voler dans les airs.
2: To steal.
4: Non, voler dans les airs.
2: Ah, to fly. Flow. Flown.
6: Flou.
2: Flou.
4: Ah. Irène.
3: Alors, en soi, je pense qu'elle a le bon mot, c'est la prononciation qui pose un petit problème. On dit flou.
2: Alors, attends. To fly, oui. Flew,
4: ouais,
3: exact.
2: Flown.
3: Very good.
4: Very good.
2: Thank you, Irène.
6: La chance.
4: Irène, un accent anglais. Oh, ouais. Attention, Rémi.
0: Oui.
4: Dessiner.
0: Paint. Paint. Peter.
6: Mais pas irrégulier, paint. C'est paint, painted.
1: Oh, c'est un piège.
4: Oh non. C'est comment, paint, s'il te plaît, Irem?
3: Paint, c'est pas un irrégulier.
4: Ouais, justement, ouais. Du coup, tu peux le conjuguer?
3: Painted. Ah oui. Avec ED à la fin.
4: Et voilà, oui. Au prétérit et au participe passé.
3: Mm-hmm.
4: C'est ça, paint, painted, painted.
3: Mm-hmm.
4: Exactement, pas verbe irrégulier.
0: Et non.
4: Et toi, donc c'est le verbe, c'est to draw.
0: Ah oui.
4: Ah, to draw. Ah, j'apprends. Je
0: oui, mais c'est cool après.
4: To draw, drawing, drive. Un truc comme ça.
6: Je te laisse nous dire, Irem.
3: Alors draw, effectivement à l'infinitif. Drew, prétérit. Drone, participe passé.
4: Ah, drone.
0: Eh oui.
6: Comme
4: les drones. Hein. C'est écrit pas pareil. Hein,
0: c'est écrit pas pareil.
4: Très bien.
6: Mais à l'oral, on le voit pas. C'est pas ça. Mal.
4: Merci beaucoup, Irène, d'avoir été avec nous. On écoute tout de suite les Black Eyed Peas. Don't you worry sur Energy. Belle après-midi.
6: Don't you worry.
4: To worry. Rory's.
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4: Rorin.
6: Rorin.
4: Rorin.
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4: Oh là là, les infos que j'ai ce soir. Et faites le tour des radios. Il n'y a pas ces infos-là. Pardon, là, ce soir, c'est fou. Des fois, on est bancal. Je suis le premier à le dire. Ce soir, c'est dingue. On a eu l'histoire des Bleus. On a eu l'histoire d'Intermarché qui s'ouvre maintenant aux chiens. Et j'ai une histoire folle. J'ai le secret pour que votre couple dure.
2: Oh,
4: ah, ouais, là, il y a Claire qui est avec moi. Comment ça va, Claire?
7: Coucou Camille, coucou la team, ça va? Merci. Salut. Et vous?
4: Claire, t'es en couple? T'as un chéri?
7: J'ai un chéri, oui, tout à fait.
4: T'as envie que ton couple dure ou t'as envie de partir ailleurs?
7: Non, ce serait bien que ça s'arrange un peu, là, parce que sinon...
4: Oulala,
6: vite tempête.
7: Il est pris par une autre dame qui s'appelle son travail.
4: Aïe.
7: Et là, il va falloir qu'il fasse un choix, là.
4: Non, à ce point-là?
7: Ouais, je sais quand il part, je sais pas quand il rentre, ouais. Donc au bout d'un moment, je veux bien, mais au bout d'un moment, on existe.
4: Il bosse dans quoi?
7: Il bosse dans l'automobile.
4: Et c'est-à-dire, il a un garage à lui?
7: Non, il a pas un garage, il est dans la prévente, donc il règle tous les soucis. Donc autant te dire que quand il y a un souci à 19h, eh ben, il dit pas non, quoi.
4: Ah, ben oui, il charbonne.
7: Et il charbonne, voilà, c'est ce qu'il me dit. Mais à un moment, j'ai dit, bon, c'est bien rigolo, mais bon, allez, je te pardonne encore une fois.
4: On n'oublie pas ça, Claire.
7: Mais
4: non.
7: Ah non, je fais savoir que je suis là, ça va.
4: Bon, ben, très bien, Claire. Bon, en tout cas, sache que moi, j'ai le secret pour que ça dure. Bon, faut peut-être qu'il rentre à la maison. Mais
7: alors, je prends.
4: Une fois qu'il est rentré, je l'ai lu dans le journal des seniors.
2: Bah, ça va,
4: je vis avec mon âge, ça y est.
2: Non, et puis, que quoi de mieux que les seniors pour nous donner un petit peu le recul sur la vie.
4: T'as fait ta petite grille de mots croisés quand même en potassant.
0: Bien sûr,
4: d'abord en mangeant mon tapioca. Tu nous diras aussi comment soigner son estomac, parce que moi j'ai
0: bien sûr.
4: Merci. Il faut faire quelque chose tous les jours pendant 2 minutes ensemble. Ensemble. Sachez que la plupart des personnes qui sont en couple depuis 50 ans le font et ça marche. Que faut-il faire tous les jours pendant 2 minutes
0: Pour qu'un couple tienne, c'est tout bête. Que faut-il faire?
2: Se regarder dans les yeux.
0: Ouais. Ah non.
1: Ah, je pense à ça.
4: Après 2 minutes, ça fait court. Hein, donc il faut que ce soit quelque chose de rapide, d'intense.
2: C'est 2 minutes au cumulé ou à la suite?
0: 2 minutes à la suite. Vous le faites 2 minutes par jour avec votre compagne, votre compagnon. Et les couples durent, que c'est prouvé scientifiquement.
7: En 2 minutes, moi, ça me fait penser au brossage de dents.
6: Ah. Bah ouais, faut se brosser les dents.
0: Excellente réponse de Claire.
2: Non, c'est vrai.
0: Excellente Claire, bravo Claire.
7: Ah bon? Eh ben, bon.
0: D'après le journal des seniors, se brosser les dents ensemble permet de partager un moment d'intimité qui renforce la complicité du couple. Je vous raconte tout. Je vous lis l'article.
7: Et on prend moins de la bouche aussi.
0: Bah, en plus de ça, tu vois, c'est bénef bénef. Je vous lis l'article tel quel. Mets-moi une musique, s'il te plaît, Thibaut, mets-moi une musique qui donne des frissons.
6: Ok.
0: Je vous lis l'article, c'est magnifique.
2: J'adore cette idée.
0: D'habitude, je vous le résume, là, je vous le lis. Deux adultes usés par les tracas du quotidien. Non, mais autre chose, on dirait que je vais débarquer en Normandie. Voilà, voilà, voilà. Deux adultes usés par les tracas du quotidien se retrouvent épaule contre épaule devant la glace de la salle de bain. Les gestes sont machinalement synchronisés.
6: Ah oui.
0: Le frottement régulier des brosses à dents, les regards qui se croisent subrepticement par le biais du reflet argenté, une chorégraphie rassurante qui clôture la journée sur une note fondamentalement partagée.
2: C'est pas loin d'être sexy.
0: J'ai pas fini. Hein.
2: Ah, pardon.
6: Ah,
2: pardon.
6: Ah, ben moi j'avais du.
0: Non, là vous m'avez brisé le truc. Voilà.
6: Ah, non.
0: Non, allez-y,
2: excuse-moi, j'étais dedans.
0: Ah, non, allez-y. Non, mais attendez, je mets un peu de poésie dans, sur la bande FM, merde.
6: Non, vraiment, allez-y.
0: Oh, mais les gars, merde.
6: Les gars, j'ai tout de mettre un peu de poésie, putain. Bah, voilà, vous me pétez tout, les gars, faites chier là, putain. Tu connais cette histoire, j'en ai marre.
0: Bon, j'y retourne. Excuse-moi, Claire, ils ont pété tout le moment, là.
2: On se tait, pardon.
6: Je t'en mets la musique.
0: Arrête de parler.
6: C'est reparti.
0: Allez. Non, alors là, vous êtes dans la provoque. Ça, j'apprécie.
6: Ouais.
0: Se brosser les dents ensemble, limite mécaniquement la parole aux yeux, arrête la musique. Brosser les dents mécaniquement. Non, c'est bon. Limite mécaniquement la parole, laisse place à un autre langage, celui du toucher accidentel. Bref, tout le monde s'en fout. C'était génial, c'était beau. Lavez-vous les dents. Déjà, c'est recommandé par l'Union française pour la santé bucco-dentaire.
6: Bien sûr.
0: Et c'est également maintenant recommandé par l'Union française des couples qui veulent rester longtemps ensemble.
6: J'ai une petite question quand même.
0: Eh ben, t'as pas le temps. Allez, j'ai pas le temps.
6: C'est
0: fini, vous m'avez brisé ma poésie.
2: Mais c'est pas nous du coup.
0: Non.
2: C'est la quête du.
7: En musique du fond, il fallait peut-être mettre le bruit de la brosse à dents électrique.
0: Ça vous va pas, et ben vous verrez, vous serez mieux l'an prochain. Si ma DA vous convient pas, et ben on verra l'an prochain comment ça se passera pour vous. Je serai plus là pour vous enquiquiner. Parce qu'apparemment j'enquiquine tout le monde. Et ben Claire, je t'embêterai plus. L'équipe, je vous embêterai plus.
2: Non,
0: je sais de foutre de la poésie, ça intéresse personne.
2: Terminé,
0: mauvais Joe, voilà ce qu'on écoute. Plié, allez, c'est bon. Non, moi je fais plus de poésie, c'est terminé.
6: Je viens de brosser les dents avec nous.
2: Allez,
6: s'il vous plaît.
2: Eh, fais pas le con.
0: J'essaie d'amener un peu de Baudelaire. Y a rien qui vous va, vous connaissez rien.
6: Allez.
0: On est là sur. Je voulais me dire que quand même, pardon, je reviens sur cette info Camille, après on peut lancer la musique. Mais à la fin, quand tu te brosses et que tu te rinces les dents et que tu craches, c'est pas très sexy. Je voulais le dire. À la fin de la fin, c'est pas ouf.
2: Ça va, c'est pas comme faire pipi ensemble.
0: Bah non, je suis désolé.
2: Mais moi, je ne peux pas, moi j'aimerais me brosser les dents avec mon mec, mais en fait on a une salle de bain de la taille d'un placard, donc on ne peut pas être deux, sinon on s'agace l'un l'autre. À chaque fois on râle, donc on ne peut être que un sur mon lavabo.
0: Donc je
2: ne peux pas rester indéfiniment avec mon mec, techniquement, selon l'immobilier
6: qu'on a fait. Il continue à être contre toi, hein. Pardon, mais... Regardez.
0: Je regarde un peu ce qui se passe quand j'interviens pas et je me dis que vous avez du souci à vous faire.
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0: Le retour du grand Charles dans un instant, les charades de Charles Aznavour. Charles Aznavour va revenir dans le studio dans un instant pour vous faire gagner quoi d'ailleurs?
6: Ce sera une Nintendo Switch 2.
0: Une Switch 2 qu'on vous offre dans un instant, 0870 42 48. Il y aura le son de Offenbach aussi.

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2: On va écouter Offenbach tout de suite sur Énergie. Je prends l'accent allemand.
3: Offenbach.
2: Offenbach, Fall to the Floor. Voilà ce qu'on écoute tout de suite sur Énergie. On reste tous ensemble, bien sûr, puisque dans un instant, Charles Aznavour est de retour. Qu'est-ce qu'il va faire, Charles Aznavour? Il va vous faire des charades pour vous faire gagner une Nintendo Switch 2. Bougez pas.
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2: On est sur Énergie, on est tous ensemble, bien sûr. On va s'écouter un petit peu d'Alec Benjamin dans un

0: Servir, tu me laisses tomber, mais genre tranquille.
1: Ah oui, il y va. Ouais, vas-y, Molo.
0: Ouais, peinard, mais voilà.
1: Fais ça avec un texto.
0: Tu me largues, mais bah non, doucement, justement, pas un texto. Tu fais un petit dîner, tu fais un truc.
1: Ah oui, une ambiance.
0: Ouais, sachez que je suis pas du tout de cette méthode-là.
1: Ah bon,
0: ça
1: pourquoi
0: me va très bien de me faire larguer par SMS.
1: Ah oui, mais attention, toi, te faire larguer, mais est-ce que tu pourrais larguer par SMS?
0: Bah non, parce que je vois que c'est pas OK pour les gens.
1: Ouais.
0: Mais pardon, quand les gens. Ouais, tu me dois au moins un dîner. Mais l'enfer de dîner avec une personne qui veut te larguer,
2: mais laissez-moi tranquille. Et puis de me faire convoquer pour me faire rejeter, je trouve ça horrible.
0: Bon, Yann, j'ai envie de t'embrasser. Je crois que t'es la première personne à être raccord avec moi, parce que dès que tu dis pardon, par SMS, c'est pas OK, mais y a rien de mieux. Mais qu'est-ce que t'as envie? T'as envie d'aller dîner, tu t'habilles avec la personne, tu sais que t'es condamné, tu vas te faire larguer, donc tu vas, et pendant une heure, et t'as peine à l'ossobuco en entrée, que déjà, c'est lâché, parce que mon dieu était là pour ça, et alors on va s'arrêter, et le gars arrive, il dit, vous avez choisi,
2: t'as plus faim, t'es mouru,
0: t'as plus faim,
2: quoi.
0: Mais tu dis, plat entrée, que plat,
3: de la coca,
0: rapide, quoi. Non, et tu dis, plat entrée, ça est hyper long, mais en même temps, si tu prends qu'un plat, tu vas rentrer, non seulement t'es largué, mais t'as faim à 23h, tu dis, oh, gars, plat entrée, t'es là face à la personne qui te largue, mais laissez-moi tranquille, mais ce qu'elle en fait.
2: Et le pire, c'est quand tu ne sais pas que tu vas à l'échafaud. Donc tu te fais belle dans l'idée de faire un dîner on ne peut plus normal et t'arrives et là le coup près.
0: Ah oui, bien sûr. Tu crois qu'il va y avoir un petit délire devant Emily in Paris, donc ça va dérailler, puis en fait pas du tout, tu te fais larguer, quoi.
2: Mais le SMS, alors encore une fois, c'est peut-être à contre-courant. Le SMS, tu peux écrire à la fin si tu souhaites en parler de vive voix, je suis évidemment disponible.
0: Bien sûr, la porte est entrouverte.
2: Exactement.
0: Bien sûr, la porte n'est pas fermée.
3: Si tu souhaites en parler de vive voix.
0: Non, mais le message, c'est quoi? C'est j'ai fermé la porte parce que il était temps, je pars en vacances, mais la clé est sous le paillasson. Si tu le souhaites, évidemment, je te dis où est la clé.
2: En fait, tu laisses le choix au largué.
0: Voilà. Mais si tu ne souhaites pas prendre cette clé, c'est OK aussi.
2: Ça m'arrange.
0: Mais si tu souhaites savoir où est la clé, elle est là.
3: Et elle est sous le paillasson. Et donc, n'oublie pas de nourrir le chat si tu passes à la porte quand même. Ça fait toujours plaisir. Vous cachez votre clé. Nous, sous le paillasson, mais on a enlevé des trucs, puisque c'est ça faisait un petit tas.
1: Mais tu sais très bien que c'est comme si tu l'as laissé sur la porte.
3: Non, mais je me dis que ça passe. On met que la clé. Elle est hyper fine. Mais ça se voit pas.
2: C'est le premier truc où tu regardes. Moi, je suis voleuse demain parce que je décide de mener cette carrière. Je lève le paillasson en tout premier lieu.
0: C'est vraiment le premier endroit où toute la France cherchera. C'est vraiment pas caché, quoi.
3: Après, tu sais, moi, j'ai une petite caméra sur l'œilleton. Ça, c'est un petit truc qui s'achète, là. Et j'adorerais voir le voleur faire oh le con. Ah, mais elle est là, quoi. Pas eu le temps de bosser.
2: T'as une caméra sur l'œilleton?
3: Ouais, ça se fait.
2: Génial,
3: c'est un petit truc, ça s'achète n'importe où. Tu bloques comme ça, tu peux enregistrer les gens qui passent devant chez toi.
1: Je crois que c'est complètement interdit. Hein.
3: Ah ouais?
1: Du moment que tu filmes les parties communes, je crois que c'est complètement interdit.
3: Mais moi, ça peut pas, j'ai un mur en face, donc j'ai pas tu filmes.
1: Oui, mais
3: c'est le couloir.
1: C'est le couloir de l'immeuble, je crois que t'as pas du tout le droit de le faire.
3: Allez, faut que je check ça.
0: Ouais. C'est comme les maisons, t'as le droit de filmer, de mettre une caméra, en gros, sur ta propriété, mais je crois que t'as pas le droit, par exemple, le garage, foutre une caméra qui filme la rue.
2: Ouais.
0: T'as
2: ah
0: pas
2: oui
0: le droit.
2: Mes parents, ils ont, je devrais peut-être pas le dire, une fausse caméra pour faire peur aux voleurs, mais elle est énorme. Elle est beaucoup trop grosse, on dirait un caméscope.
1: C'est un faux gag, un caméscope.
2: Et elle clignote hyper fort, genre avec un gros truc rouge. C'était vraiment chien méchant, quoi.
0: En fait, ils ont piqué, c'est dans les villages quand il y a un passage piéton près des écoles, là. Le gars, là, qui est au bord, là, pour dire attention, on va peut-être passer avec le sac à dos. Ils ont foutu un caméscope JVC et là, t'es au bord.
2: J'ai dit, mais papa, qui t'a vendu ça? Ça marche à tous les coups. Il me l'a dit, le vendeur. Je pense qu'il est allé chez le quincailler qui avait ce gros machin, tu vois.
1: Tu caches où la clé de chez toi?
2: J'ai la chance d'avoir un gardien parce que je suis en immeuble, sinon un pot de fleurs, ce qui est tout aussi bête que le paillasson d'ailleurs.
0: Ah non, moi c'est chez le voisin. Et moi j'ai celle du voisin.
2: Ah c'est oui, bien, voilà, mais ça c'est très pratique ça. Ouais. Oui, bien sûr.
3: Mais moi quand le voisin est pas là et que je sais que ma fille par exemple a oublié ses clés, doit rentrer, c'est sous le paillasson.
0: Mais non, mais sous le paillasson, pour
3: j'ai pas d'eau.
0: Mais laisse ouvert.
3: Un rideau. On met des rideaux, tu laisses ouvert. Laisse la téloche, c'est tout. Tu mets un mot. Non, mais c'est vrai. Mais je sais pas, de toute façon, il n'y a rien dans ce couloir. Donc
0: bon, en même temps, j'étais pas là pour parler de ça. À la base, je voulais parler à Jérémy qui est là. Ça va, Jérémy?
4: Ça va, vous? Ça va, l'équipe? Vive la grande récré aussi.
0: Qu'est-ce que j'ai entendu? J'ai entendu quoi?
4: Vive la grande récré.
0: Bah, vive la grande récré. Ce soir, je vous l'ai dit, aujourd'hui on est mercredi. Mercredi, c'est jour de quoi?
5: Les enfants.
0: Les enfants. On célèbre les enfants. Merci la grande récré de nous avoir choisis. La grande récré, c'est quoi? C'est un magasin de jouets. Non. C'est la référence des magasins de jouets.
1: C'est le magasin de jouets.
0: Voilà. C'est le magasin de jouets. Ok? Vous êtes là, vous êtes en train, vous êtes là, il y a un Biocoop. À côté, il y a un Jardiland. Au milieu, il y a quoi? La grande récré, c'est là qu'il faut aller.
2: On n'est jamais déçu à la grande récré. C'est bien rangé en plus.
0: Et toute la soirée, dès que vous me criez grande récré sur l'antenne, vous repartez avec soit 200 euros de bon d'achat, soit 200 € dans une boîte. Il y a non, enfin une boîte mystère dans laquelle il y a à minima 200 € de bons d'achat.
2: À minima.
0: Qu'est-ce que tu veux toi, Jérém?
4: Bah écoute, moi les 200 € de bon d'achat, c'est bien, comme ça les enfants pourront choisir.
0: Toi t'es sécure et au moins c'est toi qui choisis, c'est ça?
4: Voilà, les enfants, c'est vrai. En vrai, c'est pas moi qui vais choisir, c'est les enfants qui vont choisir.
0: Eh bah voilà, voilà. Trop bon choix.
2: Bravo.
0: Après, ça c'est juste dommage, Jérém, parce que toute la soirée vous me criez grand regret, vous avez le cadeau. Si vous me criez Volvo, vous avez une XC40.
4: Ah mais on va pas donner l'info.
0: Eh ouais, bah
4: donner la bonne info.
0: Bah du coup, bah t'as fait écoute, bien joué, quand même la grande regret, n'hésitez pas à crier Volvo. Hein.
4: Ah non, bah, je rappellerai plus tard.
0: Ça serait fou. Je râlais pas. Eh bah tu gagnes une résidence. Bravo. Toi, Jean Lépin, les pieds dans l'eau, c'est parti, ça fait plaisir, c'est énergie. Alors, c'est pas vrai, bien sûr, ça marche avec la grande récré et un grand merci à eux. Tiens, Jérém, dans un instant, on va avoir le Charles Aznavour qui est de retour.
4: Parfait, j'adore.
0: Il sera là pour vous faire gagner. Alors toi t'as déjà gagné, mais on va essayer de trouver quelqu'un qui a pas encore gagné, quelqu'un qui nous appelle 0870 42 48. Vous résolvez les charades de Charles Aznavour, vous repartez avec
3: une Switch 2.
0: Une Switch 2. Ça arrive dans un instant sur Énergie. Avant ça, on s'écoute Alec Benjamin. C'est parti.
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0: On est toujours sur Énergie, on est tous ensemble. Est-ce que Charles Aznavour est là?
6: Absolument, c'est comme ça que je t'aime.
0: Ça va, Charles, je suis content de vous revoir.
6: Ah, moi aussi, Loulou, comment ça va?
0: Ça va très bien. Vous arrivez où? Vous habitez loin, Charles?
6: J'habite toujours avec maman, là, pour. J'allais prendre là, j'ai une hanche en titane. On l'a opéré la dame.
0: Vous êtes venu comment?
6: Je suis venu avec la cure de vous retourner, ronce de noyer. Je me suis pas foutu de votre gueule. Ah, bah, attendez, pas à moi. On aime les gabos, comme vous dites, les jeunes.
0: Charles, vous allez faire des charades sur Énergie.
6: Bon,
0: pour essayer de faire gagner un auditeur ou une auditrice. On est en train de la caler là, puisque dans un instant, vous allez peut-être faire gagner une Switch 2. Vous êtes content sur Énergie?
6: Je suis content sur Énergie. Dites-moi juste une chose.
0: La Switch 2.
6: Ouais.
0: C'est comme, comment dire, c'est comme un... Il y a un tour de disque.
6: Bien sûr.
0: Mais qui fait jeux vidéo, voilà.
6: C'est un peu comme... On joue avec les joysticks.
2: C'est un flipper compacté.
0: Ah, voilà, merci, ouais, exactement. C'est un petit flipper.
6: Ah, je vois.
0: Et Charles, là, vous êtes sur Énergie aujourd'hui. C'est un rêve de petit garçon. Vous voyez, quand vous étiez jeune.
6: Je voyais les jeunes sur Énergie. Avec tous ces petits loulous que j'adore. Bisous. Allez, Charles, qu'est-ce qu'on fait?
0: Vous avez quel âge, Charles?
6: J'ai quel âge? Le temps passe, mon loup.
0: Je sais que vous avez fêté votre anniversaire aujourd'hui, mais hier, vous avez quel âge?
2: Oh, la merci.
6: Hier encore. Ta fille, la montre, l'horloge du temps.
2: Vous avez l'air en forme, en tout cas.
6: Écoutez, j'ai mal au genou.
2: C'est le ménisque.
6: C'est humide en ce moment.
0: Est-ce qu'on passerait pas la soirée ensemble, Charles?
6: Ah, on va passer la soirée complètement.
0: Qui on pourrait aller voir?
6: On pourrait aller voir.
0: Les comédiens, peut-être.
6: Mais oui, bien sûr, mais les comédiens sur scène. Et puis la tête.
0: Viens voir.
2: Allez, dis-moi.
6: Viens voir les comédiens. Voir les musiciens. Viens, je m'y emmène. Je suis fatigué.
2: Mais vous avez bu quelque chose?
6: Écoutez, c'est fin juin, c'est la nuit dans les pattes. Bon. J'ai fait 2 Olympiades, ok? 4 triathlons, j'en peux plus de cette tournée à rallonge, je suis sur les rotules. Et c'est pour pas qu'ils poussent les flycases, faut que je branche les bazars, j'ai plus un dans le sac. Faut commencer pas à emmerder les gamins.
0: Dans un instant, Charles Aznavour va vous faire gagner un cadeau. Excusez-moi.

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2: On est toujours sur Énergie avec Charles Aznavour, le grand Charles qui est là. Hein. Charles est prêt pour les charades dans un instant. Anaïk qui a été tirée au sort, qui va pouvoir dans un instant gagner une Nintendo Switch 2. Restez avec nous, avançant ses coups. Taïk, bel après-midi tout le monde, on est là jusqu'à 19h avec
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2: T'aimes bien Taïk, Anaïk?
3: Ouais, super, j'adore.
2: Eh ben nous aussi, Anaïk, je suis ravie de t'entendre sur l'antenne. Anaïk.
3: Salut Camille, salut l'équipe.
4: Coucou Anaïk.
2: Anaïk, tu nous appelles pour gagner une Switch 2, c'est ça?
3: J'aurais préféré l'iPhone 17, mais
2: il est déjà gagné.
3: Switch 2, c'est super.
2: Il est déjà gagné, Anaïk.
3: Et ouais, ça va faire 10 ans que je suis avec mon copain, donc je voulais lui offrir l'iPhone 17, mais c'est génial une Switch 2 aussi.
2: Bah génial, tu vas lui offrir une Switch 2 et comme ça, normalement, d'ici 6 mois, vous êtes plus ensemble.
3: C'est ça.
2: Impeccable, trop bon cadeau. Écoute, je vais te dire, c'est un cadeau qu'on te fait. T'as vu les conneries qu'ils font les mecs avec leur téléphone? Laisse tomber, va. Laisse-le avec son vieux téléphone, Anaïk.
3: Ouais,
5: on avait pas de téléphone, va.
2: Anaïk, je te présente le grand Charles Aznavour.
5: Oh, Anaïk. Anaïk ou Anaïs?
2: Anaïk est avec nous. Anaïk, Charles Aznavour est là. Je lui ai dit que je passais la soirée avec lui. Anaïk. Vous voulez que je vous emmène quelque part ce soir?
5: Jules, emmenez-moi à dîner. Et moi, au bout de la terre, n'importe où, hein, de ville, Tabour, la Bourboule, peu importe, emmenez-moi quelque part que je respire.
2: On y va comment?
5: On y va avec la BM, mon gamin, tu te mets sur le siège passager, puis tu te laisses monter, là, comme ça. Tu vis le moment où tu profites, ou la fenêtre, hein. Et j'ai pas les fenêtres électriques, commence pas, hein. Hop, là, la tourniquette, tu fous ta truffe dehors, puis tu me dis, tiens, est-ce qu'on passe pas un bon moment, mon Charlot?
6: Mais si, mon Camille. Tiens,
2: Anaïk, c'est parti. On va essayer de deviner les charades aussi, je les connais pas. On essaie tous de deviner les charades. Il y a 3 charades, faut au moins avoir 2 bonnes réponses, c'est parti.
3: Ok.
5: C'est parti, Anaïk. Mon premier est la capitale de l'Italie. Mon second est une voyelle. Mon troisième est un fleuve d'Europe. Mon tout est une plante qui sent bon.
2: Le romarin.
5: Dans le mille, le père Combal.
3: Oh. Ah, trop bien, une bonne réponse.
5: Bravo.
2: Ça fait déjà une bonne réponse. Elles sont faciles ce soir,
5: petit
2: Charles.
5: Petit génie, ça, bah, je m'adapte.
2: Hein. Elles sont faciles, hein.
5: Oh, avec tout respect.
2: Il n'y a pas de problème. Vous avez fait ça à la maison? Vous avez préparé à la maison?
5: J'ai fait ça seul avec maman. Pourquoi je crie hein? Oh là là, la pauvre.
2: On a envie qu'il les chante, il les chante pas.
5: Ils disent qu'on maman, il s'arrête, on a envie que ça continue. Il y a rien. Il y a marre de mort, et puis les paroles, faites marrer. Oh, la Razat.
2: Alors attention, rue Sarrazade. Et non pas rue Saint-Lazare. Commencez pas. Ah oui, c'est Sarrazade.
6: Sarrazade.
2: D'accord. C'est dans quel arrondissement?
5: Et dans le 8e. On n'a aucune idée, j'ai jamais foutu les pieds. Allez, prochaine charade. Au premier, le contraire de haut. Mon deuxième est le contraire de rapide. Mon troisième est le contraire de matin. Mon tout s'accroche aux branches des arbres.
2: Balançoire.
3: Balançoire.
2: Bien joué, Anaïk. On est trop faciles, elles sont trop faciles ce soir.
5: Et bien une dernière pour vous faire mentir, monsieur Combal.
2: Tout la même fois.
5: Voilà, il va bouger, j'ai un chat, ma grande. Mon premier se trouve au milieu du village. Au milieu du visage. Je me suis fait opérer de la cataracte, j'avais mal vu.
4: Ah.
5: Mon premier se trouve au milieu du visage.
2: Le nez.
5: Mon deuxième est un métal. Mon troisième est un célèbre canari que Gros Minet m'aurait bien mangé. Mon tout était une reine d'Égypte.
2: Nefertiti.
5: Eh oui.
4: Mais attends, c'est un rébus carambar là.
5: Absolument, j'ai pas le temps de bosser.
2: Mais non, normalement c'est un peu des charades. C'est quand le silence s'arrête, la première lettre, là c'est vraiment, c'est des rébus quoi.
5: Oui, c'est un peu ça en effet, oui. Attendez. Et peut-être une bonne, là.
2: Les gens qui nous écoutent, ça fait 20 minutes, ils se disent, ouais, bah, c'est sans savoir, t'aurais peut-être dû démarrer par ça, ouais.
4: Balançoire, oui, c'est bien.
5: Bougez pas.
2: Ouais, même pas passé. L'inverse de haut.
5: Bah, ouais.
2: L'inverse de rapide, lent. L'inverse de matin, soir.
5: Bon, c'est vraiment, c'est pas beau, c'est, on sort. Charles, vous avez rien foutu. J'ai pas le temps, mon loulou. Fais marrer. Je suis en gala. Les mecs, tous les jours, je mets le costard pelle à tarte, les gars.
2: C'était plus à Rémi que je m'adressais. Hein, mais...
7: Autant le personnage, la personne derrière le personnage, qui a vraiment rien foutu, on est d'accord.
2: Pas de soucis, ouais. Mais belle soirée hier.
3: Bon, du coup, tu es sur deux, trop bien, merci.
2: Oui, Anaïk, toi, c'est gagné, mais nous, on voudrait quand même une dernière charade. Mais t'as raison, c'est gagné.
3: Ah oui.
2: Alors, c'est parti. Tu te rends compte que la Terre est tellement pas bon qu'on a une auditrice qui nous dit au revoir à l'antenne.
3: Mais non, j'ai envie de la vie.
2: Vraiment, tous les animateurs disent au revoir aux auditeurs, et là, t'as vraiment une. Bon, ben moi, j'ai gagné. Je vous laisse terminer. Super, hein, l'ambiance et tout, mais moi, bon, j'ai gagné la Switch.
3: Non, Rémi est génial, il est génial.
2: J'ai compris la DA, je file. Hein. Les gens nous disent au revoir. C'est eux qui écourtent les conversations. Vas-y, Rémi, une dernière.
7: Je vais vous laisser aussi. Je suis né en 1967 à Paris.
2: Paris, la capitale de la France. Paris, Paname, Paris, la douce.
8: Paris, la belle.
7: Je suis DJ. Mon premier album s'appelle Just a Little More.
3: C'est une blague.
7: C'est pas possible. J'ai collaboré avec Sia, Rihanna ou encore Rochelle.
4: J'habite à Ibiza de la plupart du temps.
7: C'est marrant, ma femme s'appelle Justine Guetta.
2: C'est marrant, j'avais pas mis ça dans la charrette, mais en effet.
4: Complétez cette phrase, fuck me, I'm.
7: Vous avez la réponse.
3: Je lis sa page Wikipédia.
2: Bah ouais, j'hésite vraiment avec Martin Solveig, mais je me lance, hein. David Guetta peut-être.
7: Oui, il sera tous bien, je vais faire combat. Bravo, bravo les loulous. Vous êtes bons ce soir. C'est moi qui est mauvais, c'est moi. Peut-être, hein, bon, écoutez.
2: Les nuits sont courtes en ce moment.
7: Ouais. Bref. Allez, on passe sur un groupe. Ça commence par A et c'est l'inverse de O.
2: Quelle histoire.
7: Bon, écoutez, gagné, hein.
2: On était quand même content de vous avoir. On est content d'avoir offert le cadeau à Naïk.
7: Bien sûr.
2: Et on passe une tête bientôt, non?
7: Je bosse un peu.
2: Bosse un petit peu avant, bien sûr. Mais bon, faut aussi que vous puissiez. Vous avez quel âge maintenant?
7: Bah là, je me rendais pas compte
2: dans quel état je suis.
7: Et là, vous aviez 18 ans.
4: Mais non.
9: J'avais 20 ans.
4: C'est 20 ans.
7: C'est fou.
2: Et ce personnage, il a 4 chansons à retenir, il n'y arrive pas, il n'a pas préparé une charade.
8: J'ai fondé dans les soins.
7: Ah, on ne peut pas être partout.
2: Je suis en festoche, c'est la fête de partout, les copains.
7: T'es à Will of Green?
2: Moi, je fais des grillades. Will of Green, prêtement avec le père Taïk.
7: Allez, on écoute du Miley Cyrus, on félicite encore Anaïk et on arrête cette séquence.
3: Pour toujours,
7: pour l'éternité. Merci d'être là en direct avec nous sur Énergie, s'il reste des gens. Merci beaucoup de votre fidélité.
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2: Un grand merci tout le monde. Merci tout le monde de nous avoir suivis. Il est quasiment 19h. On va vous dire au revoir, on va vous dire à demain bien sûr. Mais il reste encore un événement.
7: Ah oui?
2: Il y a encore quelqu'un qui a pas crié grande récré. Est-ce que Céline, t'as envie de crier grande récré?
3: La grande récré!

0: avec des jeux et des jouets d'un montant minimum de 200 euros. C'est-à-dire qu'il peut y avoir 600 balles de jouets.
1: Ouais, c'est énorme.
2: C'est génial.
0: C'est génial. Franchement, merci la Grande Récré de nous avoir régalé tout au long de cette soirée. Céline, tu as envie de quoi, toi, les 200 euros ou la boxe?
3: Les 200 euros.
0: Allez.
3: C'est trop bien.
0: T'as combien d'enfants?
3: Beaucoup. J'ai un petit garçon.
0: Trop bien, il a quel âge?
3: Il a 7 ans et demi, et c'est à cause de lui que j'appelle aujourd'hui.
0: Ah bon, pourquoi?
3: C'est lui, en fait, depuis le mois de décembre, on écoute l'émission tous les soirs dans la voiture, et depuis le mois de décembre, il dit « Maman, s'il te plaît, je t'en supplie, appelle Camille, j'ai trop envie de gagner une Switch. » Et du coup, ben, j'appelle, et voilà, c'est le grand jour.
0: Oh, ben écoute, alors, c'est pas la Switch là, mais c'est la Grande Récré, c'est génial.
3: C'est trop bien, moi, mon but, c'est de le gâter, de lui faire plaisir, et ben, grâce à toi, voilà, je vais pouvoir lui faire plaisir, et c'est trop bien, merci beaucoup.
0: Oh, ben génial, ça nous fait vraiment plaisir aussi. T'es trop mimes, Céline, tu viens d'où?
3: D'Aix-en-Provence.
0: Oh, ben voilà. Vous me faites marrer, évidemment qu'elle vient d'Aix-en-Provence. Je le savais pas, c'était dans ta voix.
3: Ah bon?
0: Mais ouais, bien sûr, vous êtes trop heureux là-bas, Aix. Ça se passe bien?
3: Ben ouais, mais pourtant je suis parisienne de base, mais Aix-en-Provence, voilà, c'est le soleil et ça met la joie.
0: T'es parti pourquoi? Par amour?
3: Non, pour le soleil.
1: Eh bien,
0: pour l'amour du soleil.
3: Voilà.
2: Mais c'est ravissant, j'ai été il y a 10 jours, j'ai acheté plein de calissons. C'est ravissant.
3: C'est vrai?
2: Ouais, sur le marché.
0: Ah ouais, elle nous a pas acheté des vrais. Hein.
2: Non, j'ai acheté des faux. Mais très bon, hein. Ouais, très bien imité.
0: T'es heureuse, tu fais quoi là-bas, Céline?
3: Eh ben écoute, je suis assistante de gestion. Moi, je bosse dans une entreprise qui s'appelle RD Adaptation. Et en fait, on adapte des véhicules pour les personnes à mobilité réduite. Et c'est un secteur qui est pas connu, mais qui est vraiment passionnant. Et je suis hyper fière de faire ce boulot.
0: C'est génial. Quand on se lève le matin et qu'en plus on améliore un peu le quotidien des autres, ça doit être génial.
3: C'est que du bonheur.
0: Bah écoute, Céline, c'est dans quel coin ta boîte?
3: Sur Aix-en-Provence, on est situé dans le pôle d'activité des Milles à Aix-en-Provence. Voilà.
0: Parle-moi vrai, hein. Pôle d'activité des Milles, on voit très bien, t'inquiète pas. Bien sûr qu'on connaît le carrefour des Milles, le petit château La Pioline, là, il y a un resto aussi,
3: oui,
0: derrière.
3: Exactement, bah, c'est juste à côté, on est situé juste ici.
0: Ah ouais. D'ailleurs, peut-être vous devrez. Il y a un grand récré aux Milles, non?
3: Il y a la Grande Récré aux Milles.
2: Génial.
3: Carrément.
0: Voilà. Tu vois, il y a la Grande Récré, tu pourras y aller, 200 balles à dépenser.
3: Mais c'est trop bien, merci beaucoup.
0: Bah, ça me fait très plaisir, je t'embrasse Céline, très heureux de faire finir cette émission avec toi. Vous avez tous été adorables une nouvelle fois. 0870 42 48, c'est le numéro pour nous joindre. On est de retour demain 16h-19h avec vous tous, bien sûr, comme chaque soir. Charlie va prendre la suite.
1: Et oui,
0: bien sûr, il va prendre la suite avec Likeys. Il y aura aussi le super show qui va arriver. Bref, restez sur Énergie et nous on se retrouve

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1: Ça va être tout noir.
2: Vive l'an 2000, vive la fiesta.
3: Ah bah oui.
4: Salut tout le monde. Pareil. J'ai trouvé quelqu'un dans la rue.
5: Radio, ça va marcher ça.
6: Ah non.
4: Bienvenue tout le monde sur Énergie, j'arrive à l'instant. Installez-le, Jean-Luc Lemoine qui était dans la rue, je lui ai dit viens, monte, on va faire de la radio. Génial, ça va Jean-Luc?
7: Mais ça va bien, je suis tellement content de traîner dans la rue.
4: Moi aussi, trouvez Jean-Luc Lemoine, il est en tournée partout, il fait une pièce de théâtre en ce moment, il est partout en France. Je l'ai chopé en bas dans la rue, je lui ai dit mon tube, mon 7ème étage, on a quel étage? 6ème étage,
7: bah voilà. Tu connais cette radio ou pas toi? Si tu connais pas les étages, c'est compliqué.
4: Ça va Jean-Luc?
7: Mais ça va bien, je suis content de te voir.
4: Ça fait trop longtemps qu'on s'est pas vu, nous.
7: Exactement, à l'époque, t'étais... Je crois que tu avais 18 ans. T'avais 18 ans, en tout cas, tu faisais 18 ans.
4: T'as vu, la vie m'a buriné.
7: Ça, c'est un problème.
4: Oh là là, il y a Rémi, il y a Ornella qui sont là, il y a toute l'équipe, bien sûr. On va voir si tu nous écoutes de temps en temps. Qu'est-ce qu'il y a dans cette émission, Jean-Luc Lemoine? On va voir si t'es un fidèle auditeur.
7: Il y a avant tout du bonheur.
8: Ah oui, ça c'est vrai.
7: Bien joué, Jean-Luc.
4: Ça oui.
7: Et en même temps, tu vas pas me piéger, tu sais même pas à quel état journée. C'est vrai.
4: Tu sais, Jean-Luc, déjà, je te remercie d'être monté, nous faire la surprise. J'étais vraiment, il n'y a pas eu trop la forme de consentement. On va dire ce qu'il fait, j'étais vraiment embarqué dans un ascenseur. Jean-Luc, je tiens à dire, pour te remercier d'être venu faire l'ouverture, Thibaut, qui est un peu le représentant légal d'Énergie dans ce studio.
9: C'est un peu moi qui le passe, ouais.
4: Thibaut, on offre une plancha à Jean-Luc.
7: Oh, oui, mais dis pas ça.
4: Jean-Luc, ça fait un an que j'ai dit à Énergie, j'ai dit nos auditeurs, ce qu'ils veulent, c'est des planchas.
7: Exactement.
4: Depuis un an, on n'arrive pas à les fourguer. Sache que il me reste un mois pour tout faire, tout à disparaître. Je t'offre une plancha.
8: Wow.
7: Excusez-moi, vous finissez quand la saison? Parce que j'aurais besoin aussi d'un transat.
4: On va te dire. Plancha, attention, c'est une plancha Eat Music Only.
8: Ah oui,
7: comment tu dis?
4: Plancha Eat Music Only.
7: Ça veut dire quoi?
4: Ah, c'est-à-dire
7: Eat Music Only.
4: Ah bah oui.
7: C'est-à-dire que tu peux mettre la musique sur enceinte.
4: C'est dès que tu mets une chipo ou quoi, ça fait noni noni noni. C'est du Sean Paul, c'est tout ça. Alors je te donne la description, c'est la maxi plancha XXL pour 10 à 12 personnes. Attends, t'as même pas autant de potes, je te connais.
7: Non mais je vais en trouver d'un seul coup, tu sais. C'est la plancha qui fait les amis.
4: Mais ça, avec la plancha, tu auras des potes. Combien de watts d'après toi? Combien de force?
7: 200.
4: 2003.
7: Non
4: mais les mecs, je te mets bien. Jean-Luc, si tu viens, ouais, je te fais monter l'énergie, c'est pas rien.
7: Le problème c'est que ça va griller trop vite.
4: Tu vas mollo, t'as raison. Revêtement anti-adhésif.
7: Ah bah ça, tant mieux.
4: Thermostat réglable, 5 niveaux de cuisson.
8: Oh là là, mais attends.
7: T'es en train de me vendre que tu me vends une plancha qui chauffe, juste.
8: Attends. Il y a la pince aussi.
7: Il y a la pince.
8: Ah, bien sûr.
4: Il y a la pince.
7: Il y a le matos.
4: Ah, je me mets la pince. Et parce que je suis sympa, je te mets un petit kilo de poulet basket.
7: Ouais. Et écoutez, moi j'invite toute l'équipe. Toute l'équipe vient à la maison.
4: La plancha part pour Jean-Luc Lemoine. Où est-ce qu'on peut t'applaudir, Jean-Luc? En ce moment, si on veut te voir au théâtre, t'as fini ou tu joues encore?
7: Non, je joue là, mon spectacle. J'ai les deux dernières cette semaine à l'Union, pas loin de Toulouse, jeudi, et à Hénin-Beaumont, ça sera dimanche.
4: Oula, Hénin-Beaumont.
7: Ouais. Terre de rire. Et puis je serai avec le
4: prénom. Vous avez besoin de vous changer Zida et d'un moment. Allez,
7: exactement. Bon, et je fais le prénom aussi deux fois cette semaine. Je sais plus où on est. On en fait tellement. Il y a Bourbon l'Archambault bientôt.
4: Je crois que tu joues à Nice.
7: Non, attends, je vais te dire parce que soyons précis deux secondes. Sinon, je vais me faire engueuler par mes camarades de jeu.
4: Vous rendez compte qu'il joue le prénom, c'est cul. C'est le prénom, ouais. Jean-Luc Lemoine.
7: Formaon et Bois d'Arcy.
4: Ah, Bois d'Arcy, sympa.
7: Ouais.
4: Et ben voilà, vous allez l'applaudir. Et en revanche, sachez que maintenant il sera avec sa plancha sur ses dates de tournée.
8: Oui, oui.
7: Exactement.
4: Et qu'à la fin du spectacle, ça peut partir en Godiveau.
7: Ça peut partir aussi, ouais, en Merche. La merguez Jean-Luc Lemoine. Ça sera grâce à vous, les gars.
4: Pas mal, ça. Ouais. Pas à l'abri de te faire un peu de citron en dedans. Tiens, tu veux lancer Sound of Legend?
7: C'est un de mes rêves. Mais est-ce que les gens sont prêts?
4: Je pense que les gens sont prêts. On est en direct sur Énergie, on est là jusqu'à 19h. Qui sont nos invités ce soir? Manu Payette.
8: Oui.
4: Et Marie Jolie Bop.
8: Marie Jolie Bop.
4: Julie.
7: Je l'adore.
4: Bop.
7: Je l'adore. J'ai fait plein de trucs avec elle. C'est une comédienne hallucinante.
4: Elle est formidable. Je l'ai vu au théâtre aussi. Vous l'aurez. Il y aura Manu Payette. Et ils viennent pour un film réalisé par le chéri d'Ornella.
8: Oui, ah, tout à fait. Qui sera là aussi. Et il vient du coup.
4: Il y aura aussi le chéri d'Ornella pour le film Devient Génial qui sort dans quelques jours en salle.
8: Oui.
4: Et on en parlera avec eux tous. On a du Jean-Luc Lemoyne. On a du Manu Payette. On a le mec d'Ornella. On s'en sort pas. La nièce de.
8: Oui.
4: Les cookies à vendre pour l'école, la nièce de Rémi aussi.
1: Je passe avec ma tante qui a fait des petits colliers pas dégueux.
8: Ah, c'est
1: vrai. Ouais, ouais. Vous allez voir.
8: Tu vois,
1: c'est artisanal. Là.
4: C'est une auberge espagnole ici.
7: Le problème, c'est que t'es pas à l'abri à ce que je traîne.
4: En bas.
7: Tous les jours, devant l'énergie.
4: Je monte avec toi. Merci d'être là, tout le monde. Bon, on n'a plus la plancha à offrir ce soir. Elle a été offerte à Jean-Luc Lemoyne. Mais il nous reste des cadeaux magnifiques. Switch 2, Apple Watch.
5: Et puis, on va trouver autre chose que la plancha, mais allez. On m'a trouvé.
4: La vérité, on en a 30. On offre encore une plancha ce soir. N'hésitez pas. 0870 42 48, c'est le numéro complètement gratuit pour nous joindre. Les infos pour vous au dîner de ce soir, le thème c'est
5: Buckingham Palace. Roi et reine d'Angleterre.
7: Ouais,
5: ça va,
8: héros. C'est à peu près,
4: toujours à peu près. Jean-Luc, merci d'être venu nous voir.
7: Merci de m'avoir accueilli. Et tu vois pas les mains vides, je suis content.
8: Par la chance.
4: Par la chance, quand même. Tu l'avais, la plancha?
8: Non, ça va, merci, mais en tout cas, Jean-Luc est très heureux. Donc ça me fait plaisir.
7: Ornella, tu viendras. C'est moi qui sortirai le graillon, tu mangeras juste.
8: Ah, merci. Mais je viens venir manger la plancha avec toi, par contre.
4: C'est fou de repartir d'énergie avec une plancha sous le
8: bras. Attends.
7: Ouais, moi, j'arrête ma carrière ici.
4: Les gars, je fais le télé-shopping, ça y est, je suis prêt. On est sur Énergie en direct. Merci de nous écouter dans toute la France, les copains. Des gros bisous, courage à vous et soyez prudents sur la route.
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4: 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Merci d'être là, les copains. Ça y est, enfin, on n'en fait plus sur cette plancha. Hein. Je suis content, content. Hein.
5: Bah oui, quand même.
4: 2300 watts, les mecs, et vous êtes là à rechigner, mais c'est mieux qu'une Switch 2.
8: Oui.
4: Revêtement anti-adhésif, thermostat réglable 5 niveaux, spatule en bois de haute qualité.
5: J'attends.
4: Je la veux, bac récepteur amovible. C'est-à-dire, quand il y a de la graisse, vous pouvez l'enlever.
8: Oui, c'est top. Ça.
4: Bon, c'est globalement une plancha. Hein.
5: 2300 watts.
8: Oui, finalement, c'est une plancha.
5: Mais tu rigoles, 2300 watts, l'hiver, t'as froid. L'hiver, t'as froid.
8: Ah, c'est fait radiateur,
4: non.
8: Tu veux dire.
4: Mais non.
5: Mais tu fous la plancha dans le salon.
4: Non, on ne se chauffe pas avec une plancha, Rémi.
5: Ah ouais.
4: On va faire des bêtises à nos auditeurs.
5: Bah,
4: mais en tout cas, c'est un beau produit, quoi. C'est de la qualité. Hein.
8: Moi, je trouve ça super.
4: Artisan de la qualité. Nous, on est là jusqu'à 19h avec vous. Vous le savez, ça. Hein. Qui que ce soit, je tombe dans la rue, maintenant, je le remonte avec moi dans le studio. Qui que ce soit que je trouve dans la rue, il remonte avec moi, on démarre l'émission avec lui. Tous les jours, j'arriverai avec quelqu'un que j'ai trouvé en bas de la radio.
5: Génial.
8: Vas-y.
5: On risque d'avoir des surprises, mais ça va être
4: marrant. N'importe qui. Ouais. Je m'arrête au premier feu rouge, je prends quelqu'un, si tu veux faire de la radio, tu montes avec moi.
5: Excusez-moi, vous venez avec moi, monsieur.
4: 22 rue Boileau, pointez-vous devant la rue Boileau tous les jours, j'en fais monter un dans le studio.
8: Génial.
4: Et on démarre l'émission avec lui, on fait la connaissance.
8: Trop bien.
5: C'est énorme.
4: Génial, bien sûr. Tous les jours, je prends quelqu'un en bas de la radio, venez, ou au hasard, je prends quelqu'un, je monte avec lui, on démarre l'émission avec lui à la radio.
8: Allez,
5: nouveau concept, super.
4: Moi, je vais aller chercher les auditeurs un par un. Je vais les chercher. On est avec vous en direct. J'ai un numéro pour nous joindre. Vous voulez me parler, vous voulez parler à l'équipe, vous voulez discuter avec nous, vous voulez jouer. Il y a un seul numéro, il est gratuit. 0870 42 48. 0870 42 48, c'est gratuit. On a du Gims.

0: blagues sur Énergie, des invités canons, des infos géniales. Et puis surtout les infos pour Bruit au dîner de ce soir qui arrive, bougez pas.
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0: Merci de nous choisir. Oui, on est là sur Énergie. Il y a du Gims, il y a tout ce qu'il faut. On est là à vos côtés, on va vous accompagner. Vous êtes en train de récupérer toute la famille, en train de finir une journée de boulot. Eh ben, on est là pour vous accompagner pendant 3 heures. Des invités canons. Il y a un film qui sort pour eux. Plein de choses qui vont arriver. Les infos pour Bruit au dîner de ce soir. Roi ou reine d'Angleterre?
3: Roi ou reine d'Angleterre.
0: Enfin, l'Angleterre, le Royaume-Uni, évidemment, la principauté, le Royal Kingdom, quoi.
4: Ah oui, Buckingham, tout ça.
3: Voilà. Oui, c'est ça.
0: On en parlera dans un instant. Paddington, exactement. Avant ça, je voudrais qu'on en Antoine Martin, passionné de foot et de maillots, il a créé l'asso, la mailloterie avec laquelle il chine les plus beaux maillots de foot. Il en a plusieurs milliers dans sa collection. Il a décidé d'organiser une grande vente ce vendredi et samedi dans le centre de Troyes. Pas plus de 150 euros le maillot. Il n'y a aucune contrefaçon. En gros, vous avez compris, immense collection. Vous aimez le foot comme ça, vous pouvez aller trouver des petites pépites. Il va en vendre pas mal.
3: Ah,
0: la mailloterie.

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1: Oh là là, t'es un amour, en gros.
2: Et je te fais kiffer, frérot.
1: Auriel, attends, t'es quoi? T'es Chris? T'es indépendant? T'es quoi, toi?
2: Je suis un indépendant et ça s'appelle Optique d'Or, comme l'or.
1: D'accord, c'est où?
2: Un peu partout, dans le 15e, à Sarcelles, on est un peu partout.
1: Trop bien. Tu fais des arnaques à la sécu?
2: Toujours obligé, frérot. Non, je rigole, surtout pas, c'est pas cool.
3: Faut pas le faire, ouais, évidemment.
2: Tu m'enverras un petit message sur Snap, frérot, et t'inquiète, on s'arrangera.
1: Non, je rigole. T'inquiète. Auriel, quelles sont les marques qui cartonnent en lunettes en ce moment-là? Je veux des lunettes pour cet été, qu'est-ce que je dois acheter?
2: Bah, comme tout le monde le sait, Cartier, frérot. Cartier Air Max.
1: Cartier?
2: Ray-Ban Meta.
1: Ils font des lunettes,
2: si Cartier? Ray-Ban Meta. Bien sûr. Et bien sûr.
3: Ah si, ils font des lunettes, tu sais, percées.
2: Il y a un truc qui cartonne. Tu m'entends, Camille?
1: Ouais, je t'écoute, Auriel.
2: Il y a un truc qui cartonne en ce moment, c'est les Ray-Ban Meta. Incroyable.
1: Ouais,
2: je sais pas si t'as essayé, mais
1: J'ai la chance Instagram, ils m'en ont filé. C'est beau. On me montre les lunettes Cartier. Ah oui, je savais pas du tout. Moi,
4: c'est un petit style quand même.
1: Je crois que c'est des bijoux Cartier, non?
2: Ouais, mais ils font les lunettes. On peut faire plein de choses personnalisables et tout. Il y a une tonne à faire.
1: Il y a une tonne à faire, ok. Auriel, est-ce que tu regardes Roland Garros ou t'as pas le temps avec ton taf?
2: En ce moment, c'est vrai que je regarde un tout petit peu. Je sais qu'il y a Kwame qui a fait quelque chose de dingue, qui a fait une belle remontée. Mais voilà quoi.
1: Eh ben écoutez, il y a quelque chose qu'on ne voit pas, mais il y a un nouveau service disponible à Roland Garros pour la première fois. L'organisation de Roland Garros offre un service à tous les joueurs et toutes les joueuses du tournoi pour leur confort. Qu'est-ce que c'est? Ça n'existait pas auparavant.
2: Je sais pas, un truc en loge peut-être, je sais pas.
1: Ah oui, c'est en loge. C'est dans les vestiaires pour être précis.
4: C'est une salle où ils peuvent faire quelque chose de particulier?
1: Non, c'est un service qui est mis à leur disposition.
3: Est-ce que c'est une personne? C'est une personne qui vient leur faire quelque chose?
1: C'est une personne qui s'occupe. Ouais, on est sur du tertiaire, du service.
3: C'est du service,
1: ouais.
3: À la personne?
1: Service,
2: c'est pas de l'ostéopathie, c'est pas un petit massage.
1: Alors non, Auriel, j'imagine que oui, et que ça fait même bien longtemps qu'ils ont des ostéopathes, dispo dans les coulisses de Roland Garros, les grands champions. C'est pas ça qu'on cherche, mais je pense que t'as une bonne réponse.
3: Moi, je pense à une voyante.
4: Oh, j'allais dire ça! On est pareil! Et c'est pas ça!
1: Eh ben non, ouais, c'est du coup, c'est à qui donne la mauvaise réponse?
4: On est nul pareil.
1: Pardon, Auriel?
2: Un entraîneur en plus, je sais pas.
1: Non. C'est vraiment quelque chose, un service, imaginez-vous. Vous êtes joueur de tennis, vous arrivez dans les vestiaires de Roland Garros.
4: Ouais.
1: Pour que vous soyez plus tranquille avant un match.
3: Un conseiller fiscal, quand il va prendre le... quand tu prends tes 2 millions, il faut savoir les passer à un moment donné.
4: Non, mais il y a quelqu'un qui s'occupe de tes affaires, tes habits, qui t'installe les trucs et tout, je sais pas.
1: Non. Mais c'est quelque chose, quelqu'un qui s'occupe de quelque chose.
2: C'est quoi? C'est un objet? C'est une personne?
1: Non, c'est quelqu'un qui vient, qui vous prend quelque chose pour vous soulager.
2: Qui vous prend quelque chose pour vous soulager?
3: Il y a un porteur de sac.
1: Pas de sac, d'autres choses.
4: Ça, il y a déjà, je pense, quelqu'un qui...
1: Bah oui.
4: Il te prend...
1: Imaginez, vous êtes joueur de tennis et vous pouvez venir avec quelque chose à Paris et quelqu'un s'en occupe pour vous.
4: Avec tes coupes?
1: Ta voiture?
2: Un coiffeur?
1: Non. Mais non.
2: Non.
1: Votre animal de compagnie.
4: Oh!
2: Un job critère?
1: Exactement. Les joueurs et les joueuses, c'est la première année. Avant, il fallait que ce soit quelqu'un de leur famille ou un membre du staff qui s'en occupe pendant les 5 heures de match.
4: Bien sûr.
1: S'occupe de votre chien. Et ben, dorénavant, vous arrivez dans le vestiaire et il y a un service de dog sitter et sitteuse qui prend, qui s'occupe des animaux. C'est une garde pour chiens des champions. On peut croiser dans les vestiaires de Roland Garros désormais H, le King Charles de Sabalenka, le caniche d'Anastasia Patapova, Alexander Zverev avec son teckel. Ou encore Kalinskaya qui a un teckel elle aussi.
3: Ah ouais.
1: Avant ils n'avaient pas le droit, il fallait les laisser en dehors du stade et les laisser à leur hôtel ou je sais pas où. Maintenant ils les amènent et il y a quelqu'un qui les balade payé par Roland Garros.
3: Et en même temps pratique, Roland Garros étant à côté du Bois de Boulogne à Paris.
1: Exactement,
3: c'est pratique. C'est à côté, ça 100 mètres.
4: Et puis ça leur fait du bien pendant une pause. Ils vont voir leur petit chien. Non mais c'est vrai.
1: Non mais il n'y a pas de pause, ils restent sur le terrain.
4: Non mais avant ou au début, je veux dire, tu vois, ça a un truc, une proximité qu'ils n'avaient pas du coup.
1: Ah bah oui, mais tu peux pas faire une pause technique pour aller voir Sultan, le Malinois.
4: Tu vas faire pipi.
1: Ah non.
4: T'as envie de pouvoir aller caresser ton chien.
3: 2 minutes les croquettes, pardon. J'ai zappé les croquettes, c'est un truc de fou.
4: Je voulais faire un bisou.
3: 2 secondes.
1: Je trouve ça fou. Et sachez que l'US Open, c'est l'inverse. Je suis allé faire mes recherches. L'US Open, le tournoi américain, c'est l'inverse. Ils le faisaient et depuis cette année, ils ont interdit les chiens. Parce qu'il y avait trop de crottes dans les allées de l'US Open avec tous les chiens de champions. Et donc, eux, c'est l'inverse. Ils le faisaient depuis des années. Ils ont dit maintenant stop.

0: vous avez plus le droit de venir avec vos animaux à l'US Open.
1: Oui, tu as confiance, tu
2: vois. Ouais, c'est ça. Ce que tu es en train de nous dire, c'est que les champions ne ramassent pas les crottes. Et alors ça, ça c'est non.
1: Ah, ils jouent.
2: Ça c'est non.
1: Ils peuvent pas, ils sont sur le terrain.
3: Pas mon Nadal.
2: Non, pas mon Nadal. Non, pas
1: quand
2: mon
1: même.
2: Nadal. Avec tous ces tics, ils ramassent.
1: Ah oui, oui.
2: T'as mis un petit sac dans la poche, tu ramasses la crotte de ton cavalier King Charles.
0: Excusez-moi, monsieur Alcaraz. Monsieur Alcaraz. Il y a une crotte là.
1: Ah oui.
0: Tout Alcaraz que vous êtes, ramasse la crotte. On prend un sac à crotte, hein.
1: Bah bien sûr, attends.
0: Bah bien sûr, évidemment.
2: Bah oui.
0: Oh, c'est bien, non?
1: Bah oui, c'est très bien.
0: Bah voilà, maintenant ils sont détendus. Quasiment tous les joueurs ont leur petit chien qui vient avec eux dans le monde entier.
2: Super. Bah,
1: c'est bah, trop
2: moindre des choses.
0: C'est cool. Dans un instant, les infos pour Brio Dîner de ce soir. On parlera du roi et de la reine d'Angleterre. Vous aurez le choix. On aura tous trouvé une info. Auriel, je te fais des gros bisous. On se parle hors antenne pour avoir des lunettes de soleil. J'en ai pas pour cet été. Je vais essayer de faire un petit coup sur des solaires.
4: Un grand plaisir, c'est cadeau. C'est
0: que
4: pour toi, mon cadeau.
0: J'ai fait un coup de fusil ce soir. Et 16h20, j'ai déjà gagné une paire de solaires. On écoute Jennifer Lopez et Pitbull tout de suite.
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0: la la la la Break a sweat on the floor.
1: Ouais, bah c'est ce qu'on dit depuis tout à l'heure.
0: Mais non, mais j'ai
3: complètement ce qu'on dit, gars.
0: C'est ce que vous dites.
1: Oui,
0: bien sûr. C'est pas, ouais, c'est fou, hein,
3: on
0: comme
3: ça. Ça veut juste dire, je passe le Swiffer on the floor.
0: Tout simplement, les gars.
2: Tu vois, comme quoi. Hein,
3: ah ouais, mais les gars, moi c'est le Wall Street English, hein.
0: Ouais,
3: Wall Street Institute.
1: Institute.
0: Qui c'est qu'on entend ricaner derrière? C'est mon Anto. Ça va, Anto?
6: Eh ben écoute Camille, ça va complètement, ça va très très bien même. Je suis très très content de passer avec vous.
3: Bah, moi aussi, mon pote. Tu fais quoi dans la vie?
6: Alors, je suis technicien frigoriste.
3: Technicien frigoriste. Ah, donc si une chambre froide tombe en panne, t'interviens.
6: Alors, oui, dans notre métier, ouais, mais moi, je suis plus spécialisé dans la climatisation.
3: Oh, t'es un bon.
1: On a besoin de lui.
3: On a plus de clim.
1: Ouais. Bah, oui.
3: C'est qu'on a plus de clim dans nos studios. Hein.
6: Ouais, mais j'ai cru comprendre, mais ça fait déjà un moment que ça dure. C'est quoi ce bordel?
1: Ouais, bah,
3: non,
1: voilà.
3: Ça fait. Il y a une carte mère qui a. Attends, on va demander à Thibaut parce que vraiment, c'est celui qui suit le plus les histoires internes d'énergie.
2: Moi, il y a deux trucs qui m'intéressent, c'est la clim et la cantine dans la boîte. La clim, ça va être géré bientôt, mais en fait, on a la carte qui gère un petit peu, qui retransmet.
3: La carte mère.
2: Bah ouais, c'est la carte infographique. C'est pas une carte mère exactement. La dernière fois, je me suis planté. Mais c'est ça qui gère en gros tous les ordinateurs, qui gère l'ordinateur de service, des clims qui parlent entre elles. Et du coup, il y a une partie des clims, elles sont cramées à cause de ça, et l'autre partie quand même qui fonctionne. Mais tu sais, c'est les trucs à double cerveau, tu dois connaître.
3: Et nous, on est parti passer du mauvais côté. Hémisphère sud, nous, on n'est pas bon sur le côté cerveau. Je te cache pas qu'en tout cas, à l'heure actuelle, il fait 57 degrés dans notre studio.
6: Ouais, bah c'est la température que j'avais la semaine dernière sur les toits.
3: Ouais. Ah oui, tu vois, Anto, bien sûr.
2: S'hydrater, hein.
3: Mais là, dis-moi, c'est le meilleur de ton boulot, là. Vous tous qui nous écoutez, c'est le moment où tout le monde veut une clim, là.
6: Alors, c'est le meilleur moment. Je suis pas sûr que ce soit le meilleur moment parce qu'en fait, c'est un peu comme les. Comme ceux qui ramènent les cheminées et qui sont débordés au mois de décembre.
1: Eh oui.
6: C'est-à-dire que tout le monde veut tout de suite maintenant, donc c'est pas simple en fait. On a des périodes normalement qui sont un peu plus creuses où là on peut prendre le temps d'installer des choses et tout ça au mois de
3: bien sûr, et là tu essaies de démarcher les clients et là t'as personne. C'est comme quand les mecs veulent mettre des piscines, personne fout sa piscine au mois de février. Alors que tu fais un coup de fusil.
6: C'est ça, exactement, c'est tout à fait ça.
2: Donc faudrait ramener la cheminée maintenant en fait.
6: dans l'idéal, pour pas être débordé, pour pas se retrouver le bec dans l'eau au mois de novembre. Oui, c'est pas.
3: On ramasse maintenant et toi on te rappelle en février. C'est ça.
6: Non, mais sachant que les clims c'est du réversible maintenant.
2: Ah oui, c'est vrai.
3: Oui, bien sûr.
6: Donc ça fait le chauffage également. Donc.
3: Alors, tu sais que depuis hier, on arrive enfin à ouvrir nos planchas. Je sais pas si tu nous suis beaucoup, Anthony, mais depuis hier, ça y est, on commence à avoir des petits coups de fusil sur nos planchas.
2: Bah oui, ça part là.
3: Et donc l'équipe a décidé, et j'ai peur de tout, je vois devant moi, l'équipe a décidé de faire un blind test plancha. Je sais même pas ce que ça peut être. C'est-à-dire c'est quoi Thibaut?
2: Bah, en fait hier on a ressorti ce hit.
7: Oh la plancha, la plancha, elle est pour toi ce soir.
2: J'adore. Et on s'est dit, comme on a vu que la mayonnaise avait un petit peu pris sur les réseaux, tout le monde en parlait dans la rue, on s'est dit nous aussi on va faire notre propre blind test.
3: Alors, tout le monde en parle dans la rue, tu vas peut-être un peu loin. Là, écoute, priorité au direct sur BFM. Je t'avoue que ce matin j'ai regardé la matière de BFM, c'était pas tellement sur notre plan de chat. C'était plus sur Hormuz. Ouais, plus sur Hormuz.
2: Moi, franchement, de mon petit œil, j'ai vu que ça en parlait un petit peu. Les gens chantaient dans la voiture et je me suis dit, pourquoi on prendrait pas plein de hits d'aujourd'hui, d'hier, de demain même, pourquoi pas. Et on va les remasteriser en version plan de chat. C'est-à-dire qu'on a remplacé des mots par plan de chat dans la chanson.
1: Ah oui,
2: d'accord.
1: Par exemple, c'était Macumba.
2: Exactement, c'était
3: tout à
2: Macumba.
3: Fait. Alors, allons-y.
2: De Madère.
1: Exactement.
2: Jean-Pierre Madère.
3: Ouais. Alors, attendez. T'as dit quoi, Anto?
6: Non, rien. Pas la sauce Madère.
2: Ah oui, la sauce Madère, c'est super.
3: Ah, la sauce Madère.
6: Non.
0: J'avais pas compris, Antoine, excuse-moi.
6: Non, mais il n'y a pas de souci.
0: Attention, on y va avec la première, c'est parti.

0: moderne.
1: Ah bah bien sûr.
2: Moi j'aime bien.
3: Oui bah oui.
0: Ah j'adore la guitare.
2: Ouais. Non, j'aime bien la plancha. Ah.
1: Vous voulez du genre un peu plus moderne peut-être.
2: Ouais, vas-y, allez, une autre.

0: Encore une planche.
1: On vous offre la plancha. Une plancha fantastique.
2: Non, la vache.
1: Cette plancha signifie que tu vivras ta vie. Sans aucun souci.
0: Ah, j'adore. Vous voulez des planchas? Vous aimez la plancha? La radio officielle des planchas, c'est ici, c'est Énergie. Radio officielle des planchas, dans un instant, les infos pour vous dîner de ce soir. Et on joue avec vous, 0870 42 48. Bougez pas.
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0: Et je voudrais qu'on embrasse les futurs étudiants de France qui doivent être en stress. Ce mardi, ce soir, 19h, la phase d'admission principale de Parcoursup ouvre.
5: Ah,
0: très important.
5: J'espère que je suis
0: prise. 1 million de candidats recevront une première série de réponses concernant leurs vœux qu'ils ont fait il y a plusieurs semaines maintenant.
5: Bah, oui, je sais.
0: Il va y avoir les premières réponses. Les candidats verront s'ils sont admis sous conditions, en liste d'attente ou carrément en requin. Au fil des désistements, les candidats pourront recevoir de nouvelles propositions jusqu'au 11 juillet.
6: Ah là là, c'est dur ça. Moi, la dernière fois que j'ai fait un vœu, j'avais un cil sur la joue et vraiment c'était la seule fois où vraiment j'ai fait un vœu.
7: Choisis une joue.
8: Bah tiens, je la tape.
7: Je vais faire une médecine.
0: Ah, c'est fou. Bon, écoutez, je sais que ça met en stress plein de familles qui nous écoutent.
5: Bah, oui.
0: Les étudiants, les parents, on vous souhaite beaucoup de courage pour cette soirée. On espère que les vœux seront cotés admis, bien sûr. Alex Warren, Fever Dream. Voilà ce qu'on écoute. Ensuite, ça part en info pour briller au dîner de ce soir. Faut avoir un dîner, faut avoir envie de briller. Mm-hmm. Et nous, on aura les fun facts qu'il vous faut. Bougez pas.
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0: Moi, j'ai Vita qui arrive juste après, ça fait mal.
6: Ah oui, bah tu sais que, ouais.
0: Je sais que tu dis souvent la blague de taper dans la table basse, sauf que ta chérie, ça a vraiment pété le petit doigt de pied.
6: Mais c'est ce que ma femme s'est pété le petit doigt de pied.
0: Ça m'arrivait pendant le confinement. C'est terrible.
6: Mais il n'y a rien à faire en plus, non?
0: Ah bah là, il n'y a rien à faire. Il faut prendre des infibulaires et surtout, quoi.
5: Ouais.
0: Tu sais, quand tu te le tapes et t'arrives, tu dis, oh, j'ai dû me le casser. Et bah, pour me l'être cassé comme ta chérie, quand tu te casses, tu sais tout de suite. Tu dis, il est cassé.
6: Ah bah là, ouais.
5: Bah, il est violet ou noir en 4 secondes. Donc,
0: ah bah là, c'est clair. Elle a un gnocchi violet à la place du petit.
6: Je vous ai
0: déjà raconté comment ça m'est arrivé.
5: Qu'est-ce que t'as fait encore?
0: J'étais pendant le confinement et Grand Optical, ils m'ont changé mes lunettes, ils se sont trompés, ils ont inversé les verres.
5: Oui, c'est
0: donc en fait, et je me disais pendant 2-3 jours, j'étais seul dans mon appart avec ma femme et j'arrêtais pas de taper dans les murs. Mais tu sais, un peu de. Tu tournes dans la cuisine, tu prends une porte et tout. Je disais, mais qu'est-ce qui m'arrive? Mais je perds la tête ou quoi? T'es en confinement, tu sais, est-ce que j'ai eu le Covid?
5: Oui.
0: Et que ça fait partie des symptômes qui nous a pas dit Jean Castex. Et donc je me disais, ça va pas. Et en fait, ils s'étaient inversé les trucs et à un moment donné, à force de marcher, je m'étais tapé, je voyais rien. En fait, j'étais complètement Grand Optical et bam, ils m'ont pété le petit doigt de pied, quoi.
5: Si on était aux États-Unis, t'aurais gagné beaucoup d'argent.
6: Ah ouais?
0: Oui.
5: Ah bah attends.
6: Ah oui.
5: T'aurais pas
0: fait penser.
5: Bien sûr.
6: C'est encore possible. Hein.
0: Coming from you, Grand Optical.
5: Grand Optical. Oh,
0: ce soir, aujourd'hui, nous sommes le 2 juin 53. Qu'est-ce qui s'est passé? 53, rendez-vous compte, couronnement de la reine 2 d'Angleterre. Mmh. La reine Elisabeth, la reine, the reine.
6: Ouais.
5: The queen.
0: Ah bah voilà, il y a la pizza ou elle. Hein. La reine, c'est elle, la reine Elisabeth II d'Angleterre, 2 juin 53. Je me rappelle comme c'était hier.
5: Ouais.
0: Et fou,
6: quel moment.
5: Oh, oui. Oh. On était tous devant notre télé. C'était beau.
0: Est-ce qu'il y a la télé à l'époque en 53?
5: Ah bah oui.
0: Bah t'as vérifié, là c'est le fact-checking.
6: Ah, je crois pas. Hein.
5: Bah dans The Queen, mais oui.
0: Si, ça a été retransmis, c'était Pat Le Guen à la Real.
5: Si, parce que dans la série on voit ça.
0: Il y avait la télé en 53, vous avez raison. Bon bah 53 en tout cas, et c'est pour ça que le thème de ce soir c'est celui-là, jingle.
9: Qui aura la meilleure info sur les rats et reines de l'Angleterre?
5: Oh, wow.
9: J'aime beaucoup la France et Paris, la Tour Eiffel, les croissants. Camille Combal.
0: Attention les accents, hein, c'est du fact-checking. Hein.
6: Alors on en est où sur l'accent anglais? On vient.
0: Hein, il nous reste l'accent anglais, l'accent italien, globalement.
5: Cela on a le droit.
0: Il y a Adrien qui est avec nous. Ça va, Adrien?
10: Ouais, salut Camille, salut l'équipe.
0: Salut Adrien, tu fais quoi dans la vie, petit lascar?
10: Alors, je suis gendarme dans le Calvados.
0: Pardon, tant pour moi, mes amitiés, caporal chef. Quel est ton grade?
10: J'ai le grade de gendarme sous-officier basique et là j'espère, j'attends les résultats du concours en septembre pour voir si je passe chef du coup.
0: Ouh là là, tu passes chef, t'as un plus gros flingue?
10: Non, le même, une plus grosse paille peut-être. Mais...
0: Donc toi, gendarme, tu vis en caserne et tout, t'es un militaire?
10: Exactement.
0: Ok, très bien. Ça se passe bien, t'es content?
10: Bah oui, écoute, hein, je suis content avec vous ce soir. Et puis bah là, je suis en permission cette semaine, donc je me suis dit c'est l'occasion de.
0: Oh bah ça me fait très plaisir.
10: Participer.
0: Alors, à cette heure-là, normalement, t'es en train d'enlever des points sur le périph. Je vais te dire en tout. Je préfère te savoir avec nous à l'antenne. Hein.
10: Bon bah voilà, c'est au moins ça roulera tranquille.
0: Bah voilà, Adrien, je suis ravi de t'avoir au téléphone. Roi et reine d'Angleterre, voici le thème. On va commencer, on a 4 infos, 4 fun facts. Tu nous diras à la fin celui que t'as préféré. On va commencer avec Thibaut.
2: Et bah ils font un truc super en Angleterre, bravo l'Angleterre. Le roi, ou la reine d'Angleterre en l'occurrence là, le roi, envoie une carte aux habitants qui fêtent leurs 100 ans, ou alors pour fêter les 60 ans de couple, donc d'anniversaire de mariage. Ils envoient une petite carte à tout le monde. C'est le roi ou la reine qui le fait. Là en l'occurrence c'est Charles et Camilla, c'est ça? Je me trompe pas?
0: Ouais.
2: Et en fait, c'est une vieille tradition à l'époque qui date de...
0: Camilla Parker Bowles.
2: Absolument. Et ils signent de leur main, tu vois, sur la carte. Moi, là, je l'ai devant moi. Tu vois vraiment la carte qui est signée. En fait, c'est une vieille tradition qui date de 1917 du roi George V. Parce qu'à l'époque, bah, c'était fou de faire 100 ans. Il s'est dit, bah, faut qu'on le souligne, faut qu'on félicite nos habitants qui ont plus de 100 ans. Et c'est un petit geste que je trouve trop mignon.
0: Et donc, ils signaient eux-mêmes là, pour tous les centenaires du pays.
2: Exactement. Ils envoient une petite carte et ils le font même par surprise parfois pour les 105 ans, les 110 ans, les 120 ans et tout ça. Ils continuent à le faire. Je trouve que ça, bah, ça rassemble les Anglais. C'est pour ça que c'est une nation forte. Ils sont ensemble, unis. La royauté avec le peuple, ensemble, l'un dans l'autre.
0: Ils sont ensemble, c'est fou les Anglais. Et surtout, ils sont OK pour qu'il y ait une famille qui est vraiment la plus grande richesse d'Angleterre. Et c'est OK de voir comment on fait pour le chômage et tout. Et à côté, ils ont des biens de dingue et tout. Mais leur équilibre est là, moi je juge pas, mais c'est assez dingue de se dire. Qu'à nous, il y aurait déjà un gars, il serait déjà foutu dehors là-bas.
2: C'est clair.
0: Et ils acceptent ça.
2: Ça ira, ça ira. Oula, oula, oula. On va y aller, nous, hein, Marie-Antoinette. On va aller faire un tour. C'est clair.
0: Alors mon Rémi, qu'est-ce que t'as toi comme info?
2: C'est une petite croquette. On va parler de la reine Elisabeth bien sûr, mais je vais surtout vous parler d'une dame qu'on connaît moins, qui s'appelle Angela Kelly. C'était, parce qu'elle est partie en retraite depuis le décès de la reine malheureusement,
0: c'est
2: la styliste.
0: On la connaît moins, pourquoi?
2: Mais écoutez bien, la styliste de la reine, la plus proche collaboratrice de la reine, c'est elle qui a inventé les tenues flashy pour qu'on puisse reconnaître la reine dans la foule.
0: Elle était toujours rose et tout, c'était vraiment un vrai délire.
2: Et elle était tellement proche, exactement. Elle était tellement proche d'elle qu'elle était aussi chargée, écoutez bien, de marcher avec les chaussures de la reine, les chaussures neuves. Elle avait ce boulot qu'on appelait casser les chaussures de la reine.
5: Pour les faire.
2: Pour qu'elle puisse ensuite aller en réunion, rendez-vous.
7: Une casseuse de pieds, quoi.
0: Attends, excuse-moi. Pour faire les chaussures, pour pas qu'elle ait mal aux pieds.
2: Absolument. Elle se faisait la même pointure et elle les portait avant. Voilà, Angela Kelly, qu'on appelait parfois parce qu'elle était un peu tendue avec les gens, AK-47, parce qu'elle était tellement proche de. Ouais, elle était tellement proche de la reine qu'elle disait, allez, c'est bon, vous m'avez saoulé. Ça va se faire comme ça. Ça, c'est comme ça. Aujourd'hui, elle met ça. Je peux rien entendre. Et même la reine, parfois, elle disait, ouais.
0: Est-ce qu'elle gérait les chapeaux? Parce qu'il y a aussi un vrai délire chapeau. Je crois pas. Je crois qu'il y avait style chapeau. Tu vérifieras.
2: Ah, je crois pas. Hein.
0: Elle avait un chapelier.
2: Mmh. En tout cas, c'est sûr.
5: J'imagine.
2: Elle donnait beaucoup son avis et la reine l'écoutait à chaque fois. Vraiment, tout le temps.
5: Elle gérait pas les corgis?
0: Les corgis, c'est les chiens. Non, elle gérait pas ça. Mais elle pouvait dire d'un coup, tiens, viens, on fout en l'air le pays de Galles, quoi.
2: T'es sûr? Ouais, on fout en l'air le pays de Galles.
0: Bon, bah écoute, finis mon ourlet, puis on va jouer à ce qu'on fait, mais deux secondes. Non, tu devrais tous aller buter là-bas. Avec la 47, les gars, je trouve ça un peu soupolé. Ouais, mais bon, je trouvais pas de feutrine, ça m'en fout. Donc, l'Irlande du Nord a tous les buter. Quoi? Mais enfin, avec la 47, t'as fait tes plombs, quoi. On va faire ça, je te dis, tu fais ce que tu veux, Elisabeth, tu vas faire quoi, de toute façon? Tu ferais quoi sans moi?
5: Tu veux y aller?
0: Allez, j'y vais. Tu veux finir?
5: Oui, vas-y.
0: Allez, super.
5: Bah oui, j'en doute.
0: La reine Elisabeth II était très voûtée. Vous rappelez ou pas? Plus elle prenait de l'âge, bien sûr, mais on disait souvent qu'elle était voûtée, qu'elle avait des. En fait, elle avait d'énormes problèmes de dos. Vous savez pourquoi? À cause de sa couronne.
5: C'est lourd.
0: La couronne anglaise pèse 3 kilos d'or. Il y a dessus 444 pierres précieuses. Sachant qu'une pierre précieuse pèse 0,2 grammes, ça fait presque 1 kilo supplémentaire. Donc en gros, elle pèse quasiment 4 kilos, la couronne. Et donc avec toutes les années où elle l'a portée pour toutes les cérémonies.
5: Les cervicales, ça fait mal.
0: La C5, Picasso là. La Picasso, comment on l'appelle, la C5? La C5, la cervicale, bloquée. Ma reine Elisabeth a des gros problèmes de dos à cause de la couronne, mais elle voulait continuer de la porter. On lui a proposé plein de fois d'en faire une fosse. Et qu'en mode, les gens verront pas. Elle a dit non, hors de question, je garde la vraie, je suis reine d'Angleterre, je suis pas n'importe quoi. Et derrière, à côté, t'as ma K47 qui disait tu sais quoi, viens, on attaque la France, on va défoncer. Arrête, je te dis, tu fais que mes robes, toi.
5: Incroyable.
2: Elle était un peu voûtée, mais il paraît qu'elle avait des trapèzes, attention. Tiens, touche un peu les trapèzes, mon pote.
0: Mais là, elle est morte juste avant l'arrivée de l'Irox. Si on a fait des Irox, la reine, c'était pas morte, elle serait sur un Irox par semaine, c'est sûr. Bon, j'ai fait Nice la semaine dernière, je pars faire Toulon.
7: Je vais voir. Hein.
0: On reçoit qui ce soir? Le duc de Suède? Non, Thibaut InShape.
2: Tu que oh, soit il est avec Juju Fit 4, vous les mettez bien, vous me le mettez en salon d'honneur. Hein.
0: Attendez, voilà. Je finis mon shaker de pointe, hein, j'arrive.
2: Voilà. Allez, il nous reste Ornée là, c'est parti.
5: Oui, moi je veux parler d'un roi qu'on connaît assez peu, mais qui a une énorme contribution.
2: Oula,
5: à la
2: peur. C'est parti.
0: Franchement, va vite dans tes phrases, parce que sinon.
5: C'était assez rapide, mais vous êtes un petit peu.
0: Ah oui.
5: Un roi que Georges Ier, et qui était allemand, il n'était pas anglais. En fait, il s'est retrouvé à la couronne parce que la reine Anne de Grande-Bretagne est morte sans descendant. Elle ne voulait pas qu'il y ait un descendant catholique, donc ils sont allés chercher au moins, une 50e personne protestante, sauf que c'était un cousin éloigné allemand, et donc c'est un roi allemand qui s'est retrouvé à la tête de l'Angleterre. Et ce qui s'est passé, c'est qu'il ne parlait quasiment pas anglais, donc il ne participait pas aux réunions avec, tous les ministres et tout. Ah oui. Et c'est pour ça que le Premier ministre a eu une place importante.
2: C'est fou l'époque.
5: Oui.
2: C'est quoi ça? Welcome to Windsor.
5: Welcome to Windsor.
0: Il est pas anglais.
5: C'était R. Et du coup, il ne parlait pas. Et donc, le Premier ministre a pris une énorme place. Et c'est comme ça que le Premier ministre a pris plus de place que le roi ou la reine d'Angleterre. Ouais.
0: Ah, c'est à cette période-là, parce que c'est exactement. Vrai qu'en Angleterre, c'est vraiment le Premier ministre qui gère toutes les affaires.
5: C'est depuis Georges Ier.
2: Phil Coman. Welcome.
5: Il a dit bon bah je m'assois ici, d'accord. On a le droit les accents allemands.
2: Ça va.
5: Parce que là du coup on était vraiment tout droit.
0: Attention, tant que c'est Schengen.
2: Tant que c'est Schengen, ça va. Bah du coup pas l'anglais, mais.
5: Oui, d'accord. Bah allemand.
2: Même bien sûr.
5: Donc c'est bon.
0: Adrien.
8: Ouais.
0: Quelle est ton info préférée ce soir? Est-ce que c'est le roi qui avait une énorme.
5: Le roi allemand?
0: Bien sûr, le roi allemand. Est-ce que c'est Rémi avec AK-47? Est-ce que c'est Thibaut avec la carte de vœux pour les anniversaires? La carte de vœux? Ou est-ce que c'est moi avec le poids de la couronne?
8: Bah écoute, ça me fait plaisir parce que pour une fois que je peux donner des points plutôt que d'en enlever, je vais en donner à Rémi.
0: C'est très drôle, Adric, les gendarmes qui disent je peux donner des points et pas en enlever. Mais c'est Rémi qui va devoir l'enlever. Rémi, bravo, tu repasses à moins 4.
2: Ah bah c'est sympa.
0: Thibaut est à 2. Ouais. On prend un peu des couleurs. Donc du coup, on va enlever quoi?
2: On va enlever un point à mon Thibaut.
5: Bah bien sûr. Ça me paraît équitable.
2: Je commençais bien et là, ça y est, je repars à la cave bientôt.
0: Redescends d'un étage. Ouais. Les filles, 6 points, moi, 6 points.
2: Nous, il n'y a plus rien qui nous arrive. On a 6 points depuis 50 ans.
5: On stagne. C'est bien.
0: Bon, en tout cas, Adri, je t'embrasse très fort.
8: Bah merci beaucoup en tout cas. Et juste, je veux savoir s'il y a moyen de participer à un petit jeu concours plus tard ou.
0: Qu'est-ce que t'as envie de gagner toi?
8: Une petite Switch 2, parce que les enfants ont cassé la Switch. Donc
0: t'es dans quel coin déjà?
8: Je suis dans le Calvados.
0: Alors dans le Calvados. Moi je peux prendre des engagements devant la France. C'est le temps un instant. Moi, t'es gendarme. Il y a beaucoup de clichés sur les gendarmes, mais heureusement que vous êtes là, les gendarmes, les policiers, les forces de l'ordre, vraiment, et je vous embrasse tous, vous êtes en train de nous écouter, en train d'intervenir à la caserne, tout ça. Moi, je suis prêt à t'offrir la Switch 2, à condition que si un de ces quatre, je passe dans le Calvados, et que je suis peut-être à 135, j'aime pas rouler vite, mais peut-être à 135, 136, on regarde de l'autre côté.
8: Ah bah, je peux pas m'engager à ça, parce que quand même, on est obligation de probité, et en plus, on a un EAD à faire en ce moment, tu vois. Pour rappeler les obligations, voilà.
0: Ah, je comprends, comprends. Bah écoute, le mieux, voilà, c'est que je vais t'envoyer l'adresse de la FNAC.
8: Mais bon, pour toi, je ferai un effort, allez.
2: Allez, entreprends dans un instant, reste avec nous, avant ça, on va s'écouter Vita, ça fait mal, on reste en direct sur Énergie avec vous tous, merci de nous écouter dans toute la France.
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0: J'espère que tout le monde va bien, que vous soyez en France, on va jouer dans un instant, 0870-42-48, on a un policier à faire gagner, un gendarme d'ailleurs.
5: Un gendarme
0: à faire gagner. Il nous manque une autre personne. 0870-42-48. Tiens, il y a Faustine qui est là. Ça va, Faustine?
12: Salut, Camille. Ça va?
0: Ouais, trop bien, Faustine. Tu viens d'où, Faustine?
12: Je suis trop contente de t'avoir au téléphone.
0: Moi, tu sais même pas comment je suis contente. Je suis arrivée ici ce soir à 16h. J'ai dit, si j'ai pas une Faustine, je pète en plomb.
12: C'est vrai? Pourquoi je te vois pas?
0: Le lac d'Annecy, c'est mon endroit préféré.
12: Mais tu es où? Mais je te vois jamais.
0: Tu sais, j'ai jamais le temps de venir, j'adore.
12: Mais je vois ça, écoute.
0: Je viens cet été, rigole pas. Faustine, tu sais que je viens en juillet, là.
12: En juillet? Mais non, mais moi, je viens de voir à Lyon, je vais voir la lettre, mais si on peut se capter à NC, je serais trop heureuse.
0: Oh, ben la lettre, c'est la pièce de théâtre qui arrive, donc merci mille fois. Mais non, rigole pas, de première semaine de juillet, je suis à Chambéry, et on va à Annecy.
12: Ok, bah je te repère dans toutes les rues d'Annecy.
2: Pardon l'équipe, hein, je calme un peu.
12: Attends, s'il te plaît, j'ai un truc à te dire super important. Si je peux deux secondes, tu sais que ma sœur et moi, on est fans de toi. On parle de toi au repas de Noël. Et vraiment, on se dit, mais Camille, t'en penserais quoi? Et puis Camille, il ferait ça. Nos maris sont jaloux, en fait. On passe notre vie à parler de toi, en fait, Camille.
2: Mais c'est trop mignon. Mais Faustine, tu sais quoi?
12: On est trop fans.
2: Et ben tu m'écris sur Instagram et tu sais quoi?
12: Je t'écris, tu me réponds pas.
2: Ah mince. T'as ton téléphone là?
12: Mais bien sûr.
2: Alors vas-y, écris-moi maintenant.
12: Attends, alors attends.
2: Écris-moi maintenant sur Instagram et on se cale. Et je te promets à Annecy, si tu me payes l'apéro, on vient boire l'apéro.
12: Tu jures? Non mais ce serait le rêve de mon
2: émetteur. Je dis jamais en l'air, je te promets.
12: Alors attends, Camille, je t'ai écrit quoi la dernière fois? Ça commence à remonter un peu.
2: Camille Combat là.
5: Oui, c'est ça, c'est là. Ah oui.
2: C'était chez Camille Lacour.
6: C'est un 50 mètres nage libre, hein, c'est une autre ambiance.
2: Bah, y a Thibaut qui m'écrit.
12: C'est vous, Camille.
2: On y va? Ah, y a plein de gens qui m'écrivent. Ah, Faustine, je te vois.
6: Ça y est, c'est bon.
2: C'est bon, je t'écris, hop, ça part.
12: Oh, s'il te plaît, s'en supplie pour moi et ma soeur, par pitié.
2: Allez, vas-y, bah, tu sais quoi, promis, on reste en contact dès que je suis à. Tu m'écris en juillet et dès que je suis à Annecy, on se capte.
12: Grand plaisir. Oh, tu viens de me refaire ma journée, ma vie, je crois.
2: Ah, ça me fera trop plaisir. Tu fais quoi là-bas, Faustine?
12: Je travaille en RH, en ressources humaines.
2: Et ta sœur?
12: Et ma sœur, elle travaille sur Genève, elle est comptable, hein. C'est moins drôle. Mais ça me vient quand même. Attends, que je te dise aussi, on a fait des t-shirts maquis crème fraîche.
2: Cool.
12: Mais non, mais tu vois à quel point on est fan, quoi.
2: Il faut que j'explique.
12: J'ai un t-shirt maquis crème fraîche.
2: C'est qu'on avait, comment il s'appelait celui-ci? Damiano David. Il vient souvent dans notre émission et quand il vient, on lui avait demandé est-ce qu'on met de la crème fraîche dans le carbonara. Il avait dit maquis crème fraîche.
12: Et ouais, et on a fait le t-shirt du coup.
2: T'es un cœur, merci.
12: Tu vois comme on est fan.
2: Mais t'es trop gentil. Bah, tu sais quoi, Faustine, on va essayer de t'offrir un cadeau dans un instant.
12: Ça ferait trop plaisir.
2: Mais face à toi, il y aura un gendarme. Ça va, Adrien?
12: C'est pas grave. Ça va.
2: Lequel des deux va gagner?
12: Ben, c'est moi.
2: Ben, je peux pas. Attention, hein.
12: Attends, si je te dis que j'ai le même nom que Rémi. Ma mère, son Rémi Guillotin. Je suis sûre qu'on est de la même famille, faut qu'on creuse aussi.
2: Attends, mais c'est fou. Ah bon?
12: Mais c'est ça. Et mon père s'appelle Rémi, et ma mère, son nom de jeune fille, c'est Guillotin. Je suis désolée, je monopolise l'antenne. Je suis trop contente de faire au téléphone.
2: Okay, bah,
12: du coup. Guillotin, faut qu'on creuse aussi quand même, parce que je pense qu'on a de la famille en commun, hein, Rémi.
6: Bah, bien sûr, on n'est pas 20 000, hein.
2: Ouais, fais gaffe, il va venir pour l'héritage. Je le connais, mais il va pas dormir.
12: Non, mais on ferait pour une soirée, au moins, ce serait déjà pas mal.
2: Franchement, on va se faire ça, promis, cet été. Faustine, tu sais quoi, tu restes dans le coin, je vais vous faire jouer. Je vais faire jouer Adrien aussi. Je vais trouver un jeu, vous allez vous affronter. L'un des deux repartira avec une Switch 2.
10: Ouais, ça fait plaisir.
2: Ou l'Apple Watch d'ailleurs, vous choisirez dans un instant. Ça vous va?
10: Très bien,
2: on s'écoute du Jérémy Frérot?
6: Avec plaisir.
2: Allez, Jérémy Frérot, tout de suite, j'ai plein de choses dont je vais vous parler, mais on discute. Bah, j'ai plus le temps. Jérémy Frérot, vous pouvez pas faire mieux.
6: Bah, oui.
2: C'est ce qu'on écoute tout de suite sur Énergie. On est en direct jusqu'à 19h avec Faustine Adrien et vous tous au téléphone.
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2: Jérémy Frérot, c'était notre invité il y a quelques jours dans l'émission. Vous retrouvez bien sûr toutes les vidéos sur les réseaux, partout et en podcast. Vous retrouvez, il est tellement marrant, Jérémy. Il est venu nous voir vendredi dernier, perdu son portefeuille.
6: Ah oui, ça va, pardon,
2: mais où? Juste avant nous, il allait à Vivement Dimanche avec Michel Drucker.
5: Ah bah c'est là-bas. Hein.
2: Ah bah de toute façon, là-bas, c'est vraiment un gros. Au lieu de la délinquance, c'est le canapé rouge de Michel Drucker.
5: Quand même, ouais.
2: Ah bah non, mais si c'est pas la chienne, c'est pas machin, c'est pas. En tout cas, il y a énormément de chour chez Michel Drucker. Mais il s'est fait taper son portefeuille.
6: Pour voir s'il y a sous le canapé rouge, je peux dire qu'il y a 2-3 trucs. Hey,
2: hein, ah bah pote. Attends. Et trop de boulettes, hein. Dans un instant, j'ai Adrien, Faustine, mais vous tous aussi, appelez-moi 0870 42 48. Cette émission, c'est la vôtre avant tout. Vous parlez avec nous. Vous avez un truc à vendre? Venez nous le dire sur l'antenne. Vous avez un coup de gueule à passer? Venez le passer sur l'antenne. Vous voulez jouer? Venez jouer sur l'antenne. Le numéro est 100% gratuit. Les jeux des indices.
6: Ah ouais,
2: comme ça,
6: oui.
2: Tout le monde joue. Un auditeur choisira avec qui joue l'un et l'autre. Le jeu des indices est de retour dans un instant sur Énergie. Puis vous jouerez avec nous dans la voiture. Et bien sûr, je vous souhaite beaucoup de courage. Guim Soleil qui arrive avant tout ça, bougez pas.
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2: On vous change les idées en voiture, mais soyez prudents, s'il vous plaît. Je suis un peu premier degré, mais c'est important. Plus on a Adrien, gendarme à Caen, qui attend pour gagner une Switch. C'est pas le moment de dire des conneries, hein, ça va, Adrien?
10: J'écoute.
2: Vos mes amis.
0: Adrien, comment allez-vous, monseigneur? Est-ce que tu te... Adrien, est-ce que des fois il y a des excuses vraiment pourries de gens pour essayer de pas avoir le PV?
10: Après là, sur la route c'est pas ce que je fais le plus parce qu'il y a des unités routières, en fait il y a des PMO et des pelotons motorisés qui sont vachement plus sur la route. Alors on en fait un petit peu, mais on est sur l'essentiel, on est sur les enquêtes, quand les gens viennent déposer plainte ou les interventions quand on les appelle du 17. Donc après on va en faire, mais en excuse là comme ça non, j'ai pas une excuse qui m'arrive.
0: Ouais, y a pas un truc du pardon, ouais. Je faisais sécher la voiture, ce genre de truc. Oui, Thibaut.
10: Non.
14: Mon papa s'est fait arrêter un jour par les gendarmes, c'est pas bien, il faut pas le faire. Il roulait très vite avant en moto. Et ouais. Il s'est fait arrêter, genre vraiment très très très vite. Et il a dit, je suis désolé, je peux pas aller en dessous parce que sinon je perds l'équilibre et je tombe. C'est ça,
10: après,
14: ah ouais.
10: Après, sur un coup d'humour, on peut tenter.
0: Ouais, et retrait, quoi.
14: Retrait de il était en scooter en 50 après. Bien joué, il a perdu.
10: Dans tous les cas, si tu sais que t'es en infraction, ouais. Tout de suite, on le sait, quand on arrête, on a vu. Hein. Donc, non, c'est pas moi, j'ai pas fait,
0: bah oui.
10: Si tout de suite, t'avoues et tu dis oui, bah c'est vrai, j'ai pas fait attention, on va regarder un peu ton dossier, et puis bon, on pourrait être plus clément avec quelqu'un qui bien sûr, accepte et reconnaît. Hein.
14: Ouais, mais comme moi, il avait pris 10 ans avant.
10: Non, ouais. Ça veut pas dire que t'échapperas, hein, mais voilà, en tout cas, c'est toujours plus sympathique. Mais par contre, j'ai des petites anecdotes sur plein d'autres choses.
0: Donc on en parle dans un instant parce qu'on va te faire jouer face à Faustine Dancy. L'un des deux va gagner ou une Apple Watch ou une Switch 2, c'est au choix. C'est le grand retour du jeu des indices.
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0: dans un instant sur l'énergie. Restez avec nous. Vous vouliez faire une troisième fois, pardon.
14: Oui.
0: Autant pour moi, j'ai pas senti l'énergie.
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0: Merci de nous choisir pour terminer vos après-midi. On est sur Énergie, 16h, 19h. On a des cadeaux, les gars, tout doit disparaître. Apple Watch, j'en ai.
14: Switch 2,
0: j'en ai. 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

0: Ça va arriver tout de suite pour gagner un jeu. Ah oui. Adrie et Faustine, on a la chance d'avoir deux auditeurs adorables. Les deux, on aimerait qu'ils gagnent, mais pourtant l'un des deux va perdre.
1: Et voilà.
0: C'est les règles du jeu. Adrie, les gendarmes à Caen. Faustine, elle est RH à Annecy. Et je prends l'apéro chez elle.
1: Oui, c'est
2: fait. Oui, s'il te plaît.
0: Quoi qu'il arrive, ça, c'est fait. Maintenant, on va essayer de te faire gagner un cadeau, Faustine. Faustine, je vais te poser une question simple. Est-ce que tu veux jouer avec Ornella ou est-ce que tu veux jouer avec Rémi qui visiblement est un peu de ta famille?
1: Ah oui.
2: Alors j'aime beaucoup Rémi, mais je vais choisir Ornella. Ornella, je compte sur toi, s'il te plaît, Ornée.
3: C'est quand même fou de d'être à ça, de faire une cousinade et que ça me passionne.
2: Non, c'est pas grave, nous on fait la cousinade et puis Ornella, comme ça je sympathise avec elle pour autre chose.
1: Bien sûr. Eh ben écoute, il n'y a pas de soucis, je vais essayer.
0: Adrie?
4: Ouais.
1: Un choix audacieux.
0: Wow. Voilà. T'as pris un petit coup derrière la nuque là.
4: Ah non, du tout. Bah, il a un petit engagement envers moi, je lui ai donné un point, donc on va dire.
0: Ah oui, c'est vrai.
4: Voilà.
0: Oui, c'est vrai, mais t'as raison, bien sûr.
4: Donc, attends, pour motiver un petit peu. Bah, oui.
1: Surtout, t'es fort au jeu.
0: Je rappelle les règles de ce jeu. Peut-être vous nous écoutez pour la première fois, c'est un de nos jeux cultes. On peut parler de pyramide, mais on ne parlera pas de pyramide. C'est très simple, c'est le jeu des indices. J'ai devant moi des photos de personnalités.
1: Bien sûr.
0: Ça peut être des personnages fictifs, ça peut être de vrais personnages. Quoi qu'il arrive, c'est des gens très connus, bien sûr. Ou des personnages fictifs très connus. Chacun votre tour, vous jouez pour votre auditeur. Vous donnez un indice et un seulement. Un mot. Vous ne pouvez pas dire Clermont-Ferrand. Non, est-ce que je veux dire
3: bien sûr.
0: Un mot, un seul mot.
3: C'est pour moi, c'est irrécupérable pour moi.
1: Parce que bien sûr.
3: J'ai tendance à donner plusieurs.
2: C'est le jeu des briques, c'est ça?
0: Comment?
2: C'est le jeu des briques.
0: C'est le jeu des briques, voilà, exactement. Et donc le principe est simple, chacun votre tour, vous donnez un indice, votre auditeur fait une proposition. Si c'est la bonne, ça fait un point, le premier à trois points gagne.
1: Okay.
0: Si c'est pas la bonne, la main passe à l'autre. Ainsi de suite, à son tour de donner un indice à son auditeur de proposer. D'accord?
1: Tout à fait.
0: Premier à 3 points à gagner. Je commence avec les filles, je commence avec Faustine et Ornella. C'est pas forcément une bonne chose de commencer, mais on inversera après.
1: C'est vrai.
0: Voici la première personnalité à faire deviner. Bonne chance. Et vous jouez avec nous dans la voiture, essayez de trouver avant Faustine et Adrien.
1: Angleterre.
0: Faustine, une proposition.
2: Elisabeth.
0: Non.
2: La reine Elisabeth.
0: Non, c'est non.
3: Alors, Adrie, on est parti. Là, j'allais encore dire deux mots. Pardon, attends, j'y vais, excuse-moi. Chauve.
5: Bravo.
4: Chauve, j'ai pas, non.
0: T'as pas, tu passes.
4: Ouais, je passe.
0: Réduire des gens à leur couple, je trouve ça nul, Rémi, mais pardon.
3: Alors, excuse-moi, entre chauves, on fait ce qu'on veut. Hein.
0: Donc là, vraiment, appuyer sur la calvitie de quelqu'un, venant de notre calvitie, je trouve ça vraiment bâche. Je suis très déçu par toi.
3: Hein. Ah, si, tu me trouves.
0: Depuis 16h, t'as une attitude déplorable. Je te dis franchement. Hein.
3: Je te le dis.
0: Attention, ça fait déjà deux indices, la main repasse aux filles.
1: Héritier.
2: Et le prince William.
0: On t'entend très mal, Faustine, mais en tout cas, le prince William est la bonne réponse.
1: Oui,
0: bravo.
1: Oui.
0: Ça fait déjà un point. Bravo, les filles.
3: Bravo.
0: On va y aller pour une deuxième personnalité. Cette fois-ci, c'est au garçon de démarrer. Attention.
3: Je suis concentré.
0: Allez, Rémi.
3: Let's go.
0: Je rappelle, ça joue pour une Switch. Faustine, tu veux la Switch ou l'Apple Watch?
2: Moi, je voulais la PL5.
0: Ah, je l'ai pas. Je l'ai pas.
2: Bon, la suite, ce sera très bien.
0: Attention, c'est parti. Personnalité suivante.
3: Ok. On est parti.
0: Basket.
4: Michael Jordan.
1: Français.
2: Tony Parker.
0: Jeune. C'est pas ça. La main au garçon.
3: À nous, jeune.
4: Jeune basketteur français.
0: Ah bon, on parle que de lui. Hein. Tu l'as.
4: Wembanyama. J'ai pas le nom.
0: Allez, je te l'accepte. C'est Wembanyama. C'est évidemment Victor Wembanyama, grand champion de basket qui joue aux Spurs et qui a permis aux Spurs d'accéder à la finale de la NBA. Ça sera la semaine prochaine. Attention, personnalité suivante, ça fait un partout. Oh là là. Comme j'adore ce jeu. C'est aux filles de jouer maintenant. Attention, premier indice pour les filles, c'est parti. Voici la personnalité suivante. Essayez de trouver en voiture. Je suis sûr que vous trouvez vite.
1: Animatrice.
2: Sandrine Quétier.
0: Non, Faustine.
2: Ouais, je sais.
3: Ah. Alors, je vais dire. Préférée.
4: Animatrice préférée. Evelyne Delia.
0: Pas du tout. Adrien, on sent que t'es vraiment télé des années 90, toi. On sent vraiment Michael Jordan, Guilux, peut-être Guilux, non.
4: Moi, je viens des années 80.
0: Je vois ça.
1: Toi.
2: J'ai pas entendu.
1: J'ai dit, comment? J'ai dit, toi.
2: Ah non, je suis en train de tourner là, vas-y.
0: Toi.
1: Oui, j'ai dit, toi.
0: Ah, on t'entend vraiment trop mal, Faustine. Je suis désolé. Tu nous entends ou pas, Faustine?
3: Bah, c'est, elle est en pédalo sur le lac d'Annecy. Franchement, c'est, le problème, c'est qu'on capte pas au milieu du lac.
0: Peut-être reviens sur le bord. Reviens sur le rivage. Ouais, c'est peut-être le mieux, quoi.
3: Ben oui.
0: En fait, je sais pas si je vais arriver à te joindre cet été à Annecy. Hein. Mon avis, on a un petit peu galéré.
3: Ça va être compliqué.
0: Est-ce que tu nous entends, Faustine?
2: Je t'entends de
0: très longtemps.
2: Répéter ce que t'as dit.
0: Non, on l'aura.
3: Ah là là, ça veut dire que.
0: Ça veut dire qu'on va se retrouver dans un instant. On va écouter Miles Smith où normalement Adri part sur tapis vert. Normalement, c'est Adri qui gagne.
3: Ah oui.
4: Ah, ce serait beau. Bah, on peut quand même, mais non.
0: Bah ouais, mais on l'entend plus. Comment je fais? Faut bien que je fasse un cadeau. Bon, on fait un point complet. On écoute Miles Smith, Stargazing, et on voit ça dans un instant. On essaie de la récupérer sur le rivage. T'inquiète pas, Adri. Je suis obligé de donner le point là, en tout cas, à Adri, parce qu'on n'entendait pas Faustine. C'était Faustine Bollard.
1: Eh oui, c'était ça.
0: C'est le même prénom, en plus.
3: C'est pour ça que t'as dit toi.
0: C'était notre ami. Je connais pas parce que
1: elle allait dire.
0: Je t'en bien.
1: Dans sa tête, c'est obligé qu'elle dise moi. Après, elle dit, Faustine, tu vois, c'était logique.
0: En tout cas, ça fait 2-1 pour Adri. On voit si on récupère Faustine. Ce sera gagné pour Adri quoi qu'il arrive. Restez avec nous, on est en direct avec le son de Miles Smith sur Énergie.
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0: J'adore Miles Smith.
3: C'est un peu notre pote, hein.
7: Ah oui.
3: Quand tu regardes bien.
0: J'adore Miles Smith, c'est bien. Ça a quelques années ou c'est récent, c'est un Stargazing?
3: 2024-2023.
0: Ah voilà, bah mes 19 ans. Attends, j'étais pas de
3: 2024.
0: Ah, j'ai mon bac, là j'ai mon bac. Ouais, 2024. Est-ce qu'on a retrouvé Faustine? Salut Faustine.
2: Oui, salut, tu m'entends?
0: Salut Faustine. Alors j'étais obligé de te faire perdre le point. Mais je t'en prie, attends, ça arrive à tout le monde, t'inquiète pas, ma Faustine. T'étais à Annecy, on captait plus bien, donc il y a 2-1 pour Adrien.
2: Ok, c'était qui du coup, j'ai pas entendu?
0: C'est Faustine Bollard.
2: Ah, bah, punaise, ok.
0: C'est pour ça le toi, Faustine Bollard.
2: Ah oui, mais je n'ai pas entendu.
0: Les garçons, c'est à vous de prendre la main. On reprend le jeu de l'indice. Un indice de chaque côté. Vous essayez de faire deviner votre auditeur. Le premier qui devine gagne. Attention, si Adri et Rémi trouvent le point, ce sera gagné pour Adri. Voici peut-être la dernière personnalité à deviner, sinon c'est pour une égalité. Voici la personnalité suivante. Rémi, un mot et une propale d'Adri.
3: Ok, on va y aller tranquille. Alors, je vais te dire Paris.
4: Paris.
7: Vas-y, tranquille.
0: Il me faut une propale.
4: Une personnalité, ouais.
0: Ouais, c'est une personnalité.
4: Paris, je sais pas. Mbappé, ouais, on dit plus à Paris, mais.
0: Non, pas Mbappé. Or. Ornella.
1: Or.
2: De quoi?
1: Or.
2: Or?
1: Oui.
2: Putain, or. Céline Dion? Mais non, rien à voir. Céline Dion.
0: Paris, or.
3: Allez, non. Et donc, à nous, ballon.
0: Eh oui.
2: Bah oui, mais bon.
0: Adri, c'est
4: ballon,
0: pas ça, hein, bien sûr. C'était pas Céline Dion. Oui.
4: Dembélé.
0: Dembélé, tu peux le reconnaître. Adrien, notre gendarme de Kyo, grâce à Ousmane Dembélé, il gagne la Switch 2.
4: Merci.
0: Grâce à Ousmane Dembélé.
3: C'est plutôt grâce à son petit pépère. Pardon, hein. D'en mettre un peu les
4: guises. Ouais, merci Rémi.
3: Et je rappelle que Faustine ne voulait pas jouer avec Rémi. Hein.
0: Et non, par contre, c'est une guilloton, moi. Mais tu vois.
2: Non, mais ça, c'est pas Ornella, c'est moi, je suis désolée. Hein.
1: Mais non, mais ça, c'est pas grave, mais bon, c'est comme ça.
2: Tu peux me rappeler pour un jeu plus facile, je t'en supplie.
3: Bah écoute, Faustine, on se voit à Annecy, ouais, et je descends avec le trivial poursuite, t'inquiète pas.
2: C'est vrai.
3: T'inquiète pas, on fera des jeux toute la soirée, je descends avec codename et délit de faciès.
2: Enfin, codename, s'il te plaît, enfin, codename.
3: Eh ben, avec grand plaisir, Faustine, je t'embrasse. Félicitations à Adri. Dans un instant, qu'est-ce qu'on s'écoute? Jennifer Lopez, Save Me Tonight.
0: Dans la nuit.
1: Oui.
3: C'est sauf
1: tonight,
3: moi ce soir.
0: Ce soir, trop bien.
3: Bah, elle a besoin d'un sable, quoi. Tu l'as compris, pour qu'elle rentre. Elle a bien un canon de trop, Magilo. Bah, elle est from the block.
0: Bah, attends, t'es from the block.
1: Hein. Et on the floor, elle est partout.
3: C'est vrai qu'on l'écoute beaucoup en ce moment. Bah, c'est génial. Oui. Hein. Retour de hype sur la Gilo. Hein. Allez, génial. Ça arrive dans un instant sur Energy. On est tous ensemble. On est en direct ou on n'est pas en direct?
1: Bien sûr.
3: Bien sûr qu'on est en direct. Manu Payette, Marie-Julie Bob, Léo Grand-Perret viennent de nous parler d'un film canon qui sort dans quelques jours.
1: Le 17 juin.
3: Le film s'appelle
1: Devient génial.
3: Je l'ai vu, je vous rassure, j'ai oublié le titre. Mais je l'ai vu et on en parle avec eux dans un instant. C'est avec Canon. On est là jusqu'à 19h. Des invités super. Vous surtout, 0870 42 48. Pour nous joindre, bougez pas.
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3: Big Fréoli qui était nos invités aussi il y a quelques semaines maintenant. Je voudrais vous emmener en Occitanie.
1: D'accord.
3: Ah, très bien. L'Occitanie en Provence, ça vous parle?
0: Bien sûr, Uzès, tout ça.
3: Bah, bien sûr, on part en Occitanie. La région est numéro 1 d'un classement qui vient de sortir. Écoutez bien. Là où les salariés ressentent le plus le besoin de partir en vacances. Cette étude se base sur les recherches effectuées sur Internet autour du besoin d'évasion de vacances d'hôtel. L'Occitanie apparaît comme la région où le besoin de vacances est le plus marqué. En deuxième, l'Île-de-France. En troisième, la région Auvergne-Rhône-Alpes.
0: Ah bon? Mais pourtant, ils vivent en vacances. Alors, je sais que quand tu vis en vacances, tu te rends pas compte. Mais nous, quand on y va, on s'en rend compte.
3: Alors que non, vrai, on veut que partir en Occitanie, je vous le dis. L'Occitanie, laissez-nous vos maisons, on fait du Airbnb, mais nous, on veut que aller chez vous. Hein.
1: Ouais, c'est marrant, ça.
3: C'est fou, hein.
1: Ouais.
3: C'est dingue. Trop belle région, mais en tout cas, c'est là où donc, je voudrais adresser plein un grand message à tous nos. Comment on dit? Occitans.
0: Les Occitans.
3: Mm-hmm. Les Occitans. Mm-hmm. Et les Occitanes, je voudrais les embrasser. Et si vous avez besoin de changer d'idée, nous, on est là jusqu'à 19h, puis les vacances, ça arrive bientôt.
1: Ouais, c'est bientôt. Ouais.
3: Vous êtes border burnout là-bas, donc on vous souhaite beaucoup de courage, on est avec vous, quoi.
1: Oh là là. Tu vois, comme quoi le soleil et tout, c'est pas.
3: Mais non, après, je comprends, tu sais, ça dépend des temps et tout. Tu sais, moi, je passe la semaine avec Rémi, à la fin, je suis d'Occitanie. Hein.
0: Tu vois, bon,
3: j'ai besoin de prendre l'air aussi.
1: Je comprends.
0: Il ne peut pas bouger, hein. Je suis là, je suis sur un côté. Hein.
3: Jennifer Lopez, me dites pas ça, qui est d'Occitanie, hein. Vous savez, hein.
1: Oui.
3: Enfin, pas exactement, elle est d'Ardèche. Hein.
0: Ah, ben elle est sud-Ardèche,
3: peut-être. Ah, ouais.
0: Ça vient d'où, son inspi.
3: Montélimar.
0: Ouais, enfin, à côté, parce qu'elle était d'abord, elle avait une entreprise de nougat. Et après, voilà. C'est fou, je m'en chute pour écrire toutes ses chansons.
3: C'est qu'elle a ramené le nougat au miel à Los Angeles.
1: C'est incroyable.
3: Mais From the Block, c'est Albi,
1: bien sûr.
3: I'm Jenny From the Block, le bloc, c'est Albi, les mecs. Réveillez-vous, hein.
0: Ah oui. Bloc de nougat, quoi.
1: Ah là là.
10: On en apprend des choses.
1: Hein. C'est dingue.
3: Ouais, on va fact-checker hein, tout ça. Mais
1: pour moi,
3: c'est un vrai oui.
1: Ouais.
3: Bon courage à tous nos auditeurs partout en France. On est là à vos côtés jusqu'à 19h. On a des invités canon qui arrivent. Et j'ai même pas fait une info de la soirée.
0: C'est fou, hein.
3: J'ai pas fait une info de la soirée. C'est Je vais en faire une dans un instant. C'est fou. Qu'est-ce qu'on raconte depuis 16h? Il est 17h40. Non, mais vous rendez compte, j'ai pas fait une info. J'en ai 1000 et j'en ai pas fait une.
1: Qu'est-ce qu'on a dit? Je sais même pas.
0: Ben non, bon, c'est plus.
3: C'est quoi? On dirait les repas de Noël où ça démarre. Et tu commences à dire alors le petit, ça machin, il m'en joue au Crous, et deux secondes après, t'es en train de parler d'Edouard Philippe, tu sais même pas ce qui s'est passé. À quel moment on est passé de ce sujet à ce sujet à ce sujet?
1: Bon, bah oui, c'est là, pareil. C'est ça, je sais
3: pas. Gilo, save me tonight.
1: Encore?
3: Bon, on l'a pas écouté.
1: Ah oui, d'accord, c'est vrai.
3: C'est toujours qu'on l'a sauvé. Pourquoi? Écoutez, si ça fait un moment que je passe l'intro derrière moi, quoi.
1: Oui, c'est vrai.
3: Ça fait 3 minutes le temps du disque. C'est comme si on l'avait écouté. Bon, on se dit qu'on l'a écouté, non?
0: Allez, c'est fait.
1: Oh, c'est bon.
3: Ah oh, bah attends,
0: ça va. Allez,
3: on le met un peu. On met une petite minute comme ça. Vous grignotez, mais ouais. Savourez hein, si vous aimez.
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3: On l'a laissé en entier en fait parce que je voyais qu'il y avait plein de gens qui kiffaient dans le studio et je me suis dit bah si les gens kiffent vous devez kiffer aussi dans la safrane hein.
1: Eh oui.
0: Bien sûr.
3: Là c'est le but hein. Vous kiffez dans le studio, j'espère que vous avez pris plaisir. On s'est mis un petit Gilo à l'instant. J'ai une question du Kikadi.
0: Oh là.
3: Kikadi, je vous donne une phrase, vous devez deviner qui c'est Kikadi, vous allez être aidé par Florian qui est avec nous. Ça va Florian?
11: Ça va et toi?
3: Ça va trop bien mon pote. Tu viens d'où Florian?
11: Moi, je suis originaire du sud-ouest, mais là, je suis vers Charles de Gaulle.
0: Charles de Gaulle, le portable ou le cercueil.
3: Bah, il y a l'aéroport et puis il y a l'avenue, hein, ça fait quand même pas mal.
0: Ouais, sinon t'es vraiment, dans sa bourgade, près du cimetière.
11: Non, dans l'Oise.
0: Dans l'Oise, très bien. Qui a dit? Tu veux bien le Kikadi? C'était Laurent Ruquier qui faisait ça.
1: Ah, Kikadi.
11: Kikadi.
0: J'adore ma nouvelle belle-mère, elle est super sympa. On parle des heures de musique et peut-être qu'elle m'aidera dans ma carrière de chanteur.
3: Ah bah c'est une belle-mère connue.
0: Oui.
3: Donc le mec, ok, c'est français?
0: C'est pas français, elle a dit j'adore ma nouvelle belle-mère. Elle est super sympa et on peut parler des heures de musique.
1: Donc c'est une belle-mère qui est chanteuse?
0: J'aime ta DA, c'est exactement ça.
1: Très bien.
0: T'es touché par la grâce, toi.
1: Ah bah attends,
0: excuse-nous, Goodwill Hunting. Hein. On te dérange peut-être là-haut, dans ton génie.
3: La belle-mère, c'est Madonna?
0: Non, c'est pas elle.
3: Ah bon?
1: C'est une belle-mère qui a 60 ans, tu dirais?
0: Non, moins que ça. Je dirais une bonne quarantaine, petite quarantaine.
1: Ah, une jeune belle-mère.
0: Comment tu dirais, Thibaut? 40, non, elle a?
12: Je t'avoue, je cherche l'info aussi, je l'ai pas, moi.
0: Ah, autant pour moi. Je suis en train de chercher à te féliciter parce que quand t'as pas une réponse, t'as la tête d'un gars qui a une réponse.
12: T'as vu ça, je suis bien convaincu. Ah,
0: bah, alors, souvent, quand tu l'as, t'as la tête d'un gars qui l'a pas.
12: Pardon, en fait, confiance.
0: Eh, c'est comme un chien qui cherche des truffes. Hein. Il a toujours la tête d'un gars qui a trouvé la truffe, il a pas trouvé. Thibaut, c'est un peu pareil.
3: La comparaison est pas géniale.
12: Mais en tout cas,
0: je crois que dans sa tête, ça sonnait bien.
12: J'adore les trucs.
0: Mais je me rends bien compte que vraiment, c'était de la merde, sa comparaison. Mais je vois où il voulait dire. Je crois que c'était flatteur. Et au final, il t'a juste comparé à un espagnol breton. Sur le papier, pour lui, c'était cool.
12: J'ai les mêmes oreilles.
0: Qui a dit « J'adore ma nouvelle belle-mère, elle est super sympa. » Bon, bref, et on peut parler musique.
1: Oui, on peut parler musique. Donc...
0: Ah, vous l'avez,
3: mais non, ça... mais attends, c'est que la personne est... Donc...
0: Une chanteuse, c'est une belle-mère, une chanteuse qui a refait sa vie avec quelqu'un qui a des enfants. Ah, les gars, on n'a parlé que d'eux.
1: Ah bon?
0: Chips. Attends, c'est fou.
3: C'est aux
1: États-Unis. Anglais ou américain?
0: Américain. Incroyable! La chanteuse est américaine.
1: Oui, la chanteuse est américaine. Attends, mais c'est insupportable.
0: Son mari n'est pas américain. Et enfin, son mari, la personne avec qui elle a refait sa vie.
1: Is it French?
0: Non.
1: Ah non.
0: Pas French.
3: Attends, non, mais c'est pas possible.
0: Oh. Elle a pas d'enfant, elle.
3: Florian!
11: Alors là.
0: Ah attends, bah ouais, bah toi, je vois que t'es plus branché De Gaulle, Bérégovois.
1: Bah oui, attends, mais tu dirais dans la quarantaine une chanteuse.
0: Quarantaine, vous allez vous en vouloir.
1: Donc c'est pas Gillo?
0: Non.
1: Ok, parce qu'on parle beaucoup de Gillo, donc je ne sais pas.
0: Et ben, une chanteuse qui a refait sa vie avec un homme politique.
3: Ah mais bien sûr, c'est je suis un fou furieux. Elle a refait sa vie avec le président, l'ancien ministre canadien, président canadien.
12: Cathy Trudeau. Perry, oh là là.
3: Trudeau, voilà, Cathy Perry.
0: Exactement.
3: Eh oui.
1: Je n'avais pas cette info.
0: Quoi?
1: Je ne savais pas.
0: Tu ne savais pas que Cathy Perry était en couple depuis plus d'un an avec le premier ministre canadien, Justin Trudeau? Wow, on revoit ta fibre, hein. Faut reconnecter, faut que Wanadou y passe à la maison.
12: C'est fou de pas savoir.
1: Ça m'intéresse pas, ils se sont dit ça m'intéressera pas. Non,
0: ça veut surtout dire que bravo, parce que tu dois avoir une qualité dentaire de folle, t'as pas fait une salle d'attente depuis 2 ans. Je vais chez un dentiste de pas avoir un article sur Cathy Perry qui sort avec Justin Trudeau.
1: Je lis pas ces choses, attends, je ne sais pas.
0: Ah, je vois, toi. Toi, quand tu vas chez le dentiste, tu prends Science et Vie.
3: Ouais.
1: Je suis un relou. Je regarde des mouches, des insectes.
12: Ah, tu vois, le lézard peut changer de peau. C'est fou.
1: Après, je rentre, j'ai des belles discussions avec mon chéri.
0: Bon, alors, qui a dit ça? Eh ben, tout simplement, Justin Trudeau, en 2025, il s'est mis en couple avec Cathy Perry. Il a des enfants. Le fils de Justin Trudeau veut devenir musicien. Ben, figurez-vous quoi? Et je suis très content de ça. On en parlait hier avec notre invitée Alessandra Sublet.
1: Ouais.
0: C'est une famille recomposée, heureuse. Et le fils, il dit, j'adore Cathy Perry, c'est ma belle-mère, c'est trop cool. Et elle va m'aider dans ma carrière musicale.
1: C'est vrai que c'est sympa d'avoir Cathy Perry en belle-mère quand même.
3: Ça aide un peu,
1: ouais,
3: quoi.
1: C'est cool.
3: C'est-à-dire que si tu fais de la flûte traversière, elle te trouvera quoi qu'il un truc à faire à un moment donné dans un album.

0: T'avais pas besoin de Katy Perry.
1: Ouais, c'est pas mal, oh.
2: C'est pas mal, hein.
1: Écoutez bien une histoire qui est folle. Florian, je sens que je vais te récupérer parce que je suis en train de te perdre. Florian, écoute bien cette info. Le père de Justin Trudeau.
0: Oui.
1: D'accord. Donc Justin Trudeau, premier ministre canadien. Qu'est-ce que faisait son père ?
3: Son père, il était dans la musique aussi ?
1: Premier ministre canadien.
3: Ah, c'est le père de Justin Trudeau.
1: Ah, bah, c'est le père en fils.
3: Ah, ouais, c'est fou.
1: Maison fondée en 1827.
3: Oui, comme les plombiers, quoi.
1: Yes. Écoutez bien, non seulement il était premier ministre du Canada, mais. But, il sortait avec Barbara Streisand.
3: Ah, ah, c'est une DA familiale.
1: Il a eu une histoire.
0: Incroyable.
1: Lui, c'est comme si le fils devient lui aussi Premier ministre et sort avec Taylor Swift.
0: Exactement.
1: Ça serait fou, ça n'arrête jamais, quoi.
0: Ah, c'est dingue.
3: C'est marrant.
1: Non, mais c'est dingue, franchement.
0: Ouais.
3: Il a eu une histoire avec Barbara Streisand.
0: Barbara Streisand.
1: Le père, qui était lui aussi Premier ministre.
4: Ils ont un truc avec les chanteuses, les gars, là.
1: J'ai pas eu le temps de faire une info de la soirée, mais je trouve qu'elle est là.
0: Elle est
1: vraiment
4: bonne. Elle valait le coup, hein.
1: Ah ouais, franchement.
4: Ah oui.
1: Qui est-ce que vous aimeriez d'avoir comme beau-père ou comme belle-maman?
0: Oh, moi j'aimerais trop avoir Will Ferrell comme beau-père.
1: C'est un acteur américain trop drôle.
0: Oui.
4: Ah ouais,
0: incroyable.
4: Ah,
1: je suis d'accord. Attends, excuse-moi, et il a l'âge d'être ton beau-père.
0: Bah, je pense, non? Je me dis d'avoir cet âge-là.
1: Ouais, bien.
4: Moi, je voudrais bien avoir comme belle-mère Josiane Balasco. J'aimerais trop passer des dimanches avec Josiane Balasco.
1: Je pense qu'elle est gentille, mais premier abord, le gigot, je suis pas, un peu.
3: Ouais, mais je pense qu'avec tout le respect, petite bouteille de rouge, il y a une ambiance,
0: la
3: Josiane, anecdote de tournage. Alors, les bronzés, c'était comment? Il y a des trucs à se dire.
0: Ouais.
1: Mais parce que je trouve que quand les gens, ils ont incarné des gens au cinéma, et souvent, elles jouent des rôles forts, tu vois. Et on a peur. Moi, une seule fois dans ma vie, j'ai croisé Robert De Niro à une terrasse. Et je l'ai vu, je me suis dit, je vais lui demander un selfie. Et il m'a fait un regard de De Niro de viens pas me demander un selfie. Et en fait, pour toi, c'est le mec du parrain et tout, donc t'oses pas aller lui parler. Et en un regard, je te jure, en un regard, il m'a figé, il m'a dit, gars, vraiment, ça va être un non.
3: Oh, waouh.
1: Ah, ouais.
0: Donc tu voudrais pas que ce soit ton beau-père?
4: Bah non.
1: Bah non, parce que je crois que j'arriverais pas à enlever le côté. Non.
0: Et t'aimerais qui? Quelqu'un?
1: Moi, j'aimerais quelqu'un qui peut avoir, tu vois, genre un président ou quoi, qui va dire, t'as des places de stationnement et tout.
0: Ouais, ça c'est pas mal.
1: Bah ouais, tu vois. Genre, t'inquiète.
0: C'est chelou que Macron soit ton beau-père, par contre.
5: Ça raconte trop de choses. Je fais pas envie de me plonger où ça m'amène, qu'est-ce qu'il faut que je fasse, les trucs.
1: Après, c'est bien, j'aime les cordons bleus. Hein.
0: Oui,
5: moi, je me sens deux cordons bleus, je suis content.
0: C'est vrai que
1: ça voudrait dire.
3: Trop compliqué. Attends, excuse-moi, il est fan de Marseille comme toi, de l'Olympique de Marseille et tout.
5: Pour plein d'autres raisons.
1: Pour plein d'autres raisons.
5: Très bien.
1: Flo, on s'écoute Docteur Yaro tout de suite, confirmé. Oh là là, ça c'est génial. Docteur Yaro, c'est soit sur Énergie, soit sur Doctolib. Donc on l'a là, vous l'écoutez, 3 minutes tranquille, on s'écoute confirmé et on reste ensemble en direct jusqu'à 19h.
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1: J'espère que tout le monde va bien, on est en direct sur Énergie.

0: canon qui sort
1: le 17 juin, qui s'appelle Deviens Génial, réalisé par Léo Grandpéré. C'est son premier film.
0: Et qui est également le mec d'Ornella, comme vous le sentez, oui. Monsieur. Voilà, où il y a même
2: bien sûr Léo Grandpéré, c'est super. C'est réalisé, c'est vraiment bien. Beau regard sur la photo. Bon,
1: il est très joli en plus à regarder, cet homme. Voilà.
0: Ah ouais, là, je peux pas te dire le contraire. Il est très beau à regarder. On l'aura tout à l'heure. On les aura tous dans le studio. On va jouer aux amours.
1: Non. Avec Manu, trop bizarre.
0: Bien sûr, bizarre. Ça va arriver dans un instant. Il y a Amy qui est avec nous. Bonjour Amy.
3: Salut Camille, salut toute l'équipe.
0: Amy, j'ai une grande nouvelle pour toi.
3: Ouais.
0: Une immense nouvelle. Je pense que tu vas pas en revenir parce que toi, tu t'es levé ce matin. Tu t'es dit, c'est une journée normale. C'est mardi aujourd'hui. On va passer un bon moment. Et d'un coup, tu passes sur énergie. T'es en direct avec nous. Et écoute bien. Le destin frappe à ta porte. Ta vie est sur le point de changer puisque dans un instant, tu auras peut-être gagné une plancha.
1: Oh là là.
2: Oh la chance.
4: Oh la plancha. La plancha, elle est pour toi ce soir. Saucisse bien grillée. Bidon bien bronzé.
0: Non, attends, j'ai bien aimé.
1: C'est la dernière.
0: Non, non. Aya Nakamura. Ah.

0: C'est tellement pas ça, moi. C'est tellement pas ça, moi. C'est pas avec moi quand je suis en train de faire. C'est pas ça, moi. C'est pas ça, moi.
1: Et puis pour faire, il va falloir retrouver en 60 secondes l'info que j'ai devant moi. C'est parti, top chrono.
2: Top jingle, pardon.
1: Ah bah top jingle, on y va alors.
3: L'équipe fera-t-elle gagner un auditeur?
4: 60 secondes cadeau.
1: On part à Los Angeles.
5: Ah super.
1: Il s'est passé quelque chose de fou. Une singerie, comme dirait ma mère.
5: Aïe, aïe, aïe.
1: Pendant une représentation de la comédie musicale La La Land.
6: Oula.
5: Ouais.
1: Le compositeur de la comédie musicale, Justin Hurwitz, a pris le micro pour s'adresser aux 2500 personnes dans le public. Personne ne s'y attendait. Qu'est-ce qu'il a demandé, top chrono? Qu'est-ce qu'il a demandé? Avant la représentation, c'était pas prévu, il a pris le micro, qu'est-ce qu'il a demandé?
5: C'est vraiment extraordinaire ce qu'il a demandé.
1: Bah, c'est rare si je vous en parle là, il a pas demandé.
7: Il lui manquait un danseur et il lui manquait un chanteur.
1: T'es tellement pas loin, mais c'est pas ça.
6: Ah, il a demandé si, pardonne-moi, il a demandé s'il y avait un musicien dans la salle pour remplacer un de ses musiciens, puisqu'il est chef d'orchestre, n'est-ce pas?
5: Bravo Rémi!
1: Ouais, bravo, attendez, non, bravo Amy.
5: Oui, c'est vrai.
1: Ouais, elle a fait la passe décisive. Exactement. Il n'y avait plus que le but du genou, Inzaghi, quoi.
6: Bien sûr.
1: But du genou à mettre dernier moment. Amy, quoi qu'il arrive, c'est bien, vous travaillez en équipe.
6: Ben oui, c'est le but.
1: Puis moi, ça me libère d'une plancha. Je ne cache pas que j'ai besoin de faire de la place au sous-sol. J'ai plein de disques d'or qui arrivent. Donc, il est temps que les planchas qui partent. Ça veut dire que c'est gagné pour Amy.

0: claviériste a eu ce qu'on appelle un neurovirus.
1: Oula.
0: C'est de façon un peu classe, comédie musicale, de dire
2: AVC,
0: gastro.
2: Ah,
1: neurovirus, c'est une gastro.
0: Neurovirus, c'est vraiment la coulante.
1: Ah, c'est génial, c'est plus classe. Hein.
2: Ah oui, c'est sûr.
0: Ce qu'on appelle dans le milieu radiophonique une rémi.
2: Oui. Hein.
1: C'est pas faux.
0: C'est des petits dossiers où t'as besoin en effet de partir au Japon.
2: Bien sûr, bien sûr.
0: Le chef d'orchestre a donc une idée de génie. Il a demandé pendant l'entracte, tu vois, je vous ai dit une bêtise, c'est pas avant la représentation. Il y a eu un problème de clavier, donc il a fait un malaise. Ils l'ont sorti. Il était vraiment pas bien, il a dû filer. Vous avez compris, ouais. Où on va pas faire les détails. Et donc il s'est retrouvé sans clavier pour finir. Et à l'entracte, il a pris.

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1: Un petit coup de sanitaire.
2: Bah oui.
3: Ils n'ont pas fait.
4: Ils n'ont pas eu le temps pendant l'entraque.
1: Mais sanitaire tout à la maison, ils n'ont pas lu ou quoi?
2: Non, mais non.
1: C'est pour ça évident.
2: Bon, en tous les cas, c'est une très belle histoire et surtout qui permet de refourguer une petite plancha à Maëmi qui est là.
1: Oui, tu t'es fait vraiment kiffer.
3: Thibaut, il a fait un album.
5: Non, mais alors, Gims, elle était trop bien.
2: Excusez-moi, si vous deviez faire une reconversion, l'équipe Thibaut, tu devrais te reconvertir, c'est notre réalisateur. Thibaut, tu ferais quoi en vrai?
4: Moi, je sais ce que je ferais, c'est hyper dur, mais je serais agriculteur. J'ai toujours été passionné par ça. Mon voisin était agriculteur, j'ai fait les moissons.
2: Mais alors, attends. Tu ferais de la terre ou ouais, tu ferais de l'exploitation?
4: Je ferais de la blé, de l'orge et du maïs.
5: Ah, bien. Ah,
2: t'es déjà assez loin dans le projet.
3: Alors, d'abord, faut appeler ça du blé, hein, parce que de la blé, ça.
6: Tu veux
3: pas
6: mon business plan?
4: Non, mais. Je fais la céréale. Je fais ça dans la bosse, j'ai déjà mon petit terroir qui est prêt. J'embrasse Gérard, hein, qui me garde les terres de côté et tout ça, quoi. J'adore ça.
5: Ah, trop sympa.
2: Très dur métier, mais très beau. Orné, tu ferais quoi? Vraiment? Toute autre chose.
5: Ah oui, toute autre chose. Moi, je voudrais être fleuriste. Du coup, mon petit champ, il serait à côté de ton champ.
4: Mais je te garde trois trucs pour mettre tes tulipes à côté, si tu veux.
5: Ah, merci. Ah oui, moi, j'aimerais trop avoir une petite boutique de fleurs.
2: Trop mignon. J'adore. Rémi, je t'appelle. Est-ce que tu as utilisé tes points CPF? Le compte professionnel de formation. Bah, ça tombe bien. Reconversion. Et je te cache pas que toute l'équipe, on est assez pour.
3: Qu'est-ce que tu. Ben, écoute, gars, je suis pas très loin de ce que je fais. Je suis animateur de supermarché et je suis un casse absolu où tous les samedis m'après-midi, tu me vois au Leclerc, au Carrefour.
2: Ça doit être dur comme métier.
3: Mais attends, j'ai vu comment ils faisaient les mecs. Je me dis, ça, je suis capable. Et je me balade dans le rayon.
2: Excusez-moi, poteau, je pense que t'as même pas de bonus. Hein.
3: Oh, mais c'est pas ça, c'est que t'es payé pour la journée d'anime. Je fais la tournée des popotes. J'en fais 3 dans le samedi. Il y a 4 samedis dans un mois. Non, je suis bien.
1: Il faut dire que lui, les plans de chat, il est refourri.
3: Ah bah moi, je te fais.
1: À l'Intermarché.
2: Très bien, voilà. Très bon exemple. On est en direct sur Énergie. T'as un lot de plans de chat. T'as un lot de 30 plans de chat derrière toi. Mets-moi une petite musique supermarché. C'est parti. On a toutes les infos sur la plancha, je vais te les communiquer. Voilà, c'est parti. Supermarché, Rémi. Attendez, je suis client.
5: Ah, moi aussi. Ah,
3: bonjour. Attends, tu me dis pas bonjour parce qu'on ne s'adresse pas à l'animateur. Tu te balades dans le supermarché.
1: Attends. C'est quoi ce supermarché?
3: Attendez, j'ai oublié de vous dire, c'est un animateur qui a un petit boulard quand même.
6: Mais excuse-moi, d'où on parle pas à l'animateur?
3: Non, l'animateur il se balade, c'est pas un conseiller, lui. Non.
2: Mise en situation, on est dans le supermarché, je suis avec Ornella, ma femme.
1: Ah oui.
2: On pousse le caddie et on passe devant le.
3: Et vous êtes toujours au Super U de Saint-Jean-Pied-de-Port et aujourd'hui je vous rappelle qu'on passe une très belle journée tous ensemble. Alors
2: en effet
3: il fait beau ce soir. Il fait beau ce soir dans le coin. Alors ce que je vous propose aujourd'hui c'est incroyable, c'est une plancha XXL qui vous permet de servir, attention, si vous aimez la bamboche, si vous aimez les amis, entre 10 et 12 personnes.
2: Pardon,
3: vous
2: pouvez
3: faire. Oui, excusez-moi.
2: Je vous coupe,
3: excusez-moi, je mets mon micro sur off.
2: J'ai un Weber, quel intérêt pour moi de partir sur une plancha plutôt que mon Weber?
3: Et je reprends pour ce monsieur qui a actuellement me demande s'il y a une différence entre un Weber qui était donc un barbecue et une plancha.
2: On en est trop
3: bien. Eh bien, jeune homme, bonjour madame.
1: Bonjour.
3: La plancha, ça n'a rien à voir. La plancha,
1: c'est. Alors après, moi je le suis, c'est pas moi qui m'occupe de la plancha, c'est mon mari.
3: Ah, très bien. C'est une autre façon de cuire, bien entendu, les aliments. Et puis là, vous n'avez pas de problème de charbon, de machin. La plancha, vous l'installez, c'est réglé.
1: Ça cuit les légumes.
3: Elle aime les légumes, madame.
1: Oui,
3: Elle aime les légumes, madame. Eh bien, écoutez, je vais m'en occuper. Monsieur, allez faire. Allez acheter des saucisses.
6: Bah, j'y vais, mais là je commence à trouver un peu bizarre votre
1: animation. Il est bordard, un peu l'animateur.
3: Madame, venez, je vous fais l'animation personnalisée.
1: Oh, super.
3: C'est la bonne des choses, madame. Hein.
1: Oui.
3: Madame.
6: Bon, bah,
3: Donc, je vous ai dit, 10 et 12 personnes. Ça vous dérange, bon. Je suis un peu proche, mais c'est parce qu'il faut qu'il y ait. Voilà,
6: vous
3: faut
6: expliquer comment ça marche. Non. On écoute tout de suite Sound of Legend sur Énergie. Très belle soirée, tout le monde.
2: C'est fou, même dans un monde imaginaire, je suis cocu.
3: C'est fou.
2: Il y a pas un monde où je suis pas cocu, quoi.
3: Dingue, hein.
2: C'est fou. Amy, je t'embrasse, bravo pour la plancha.
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2: Soyez tous les bienvenus sur Énergie, on est en direct avec vous. Tous nos invités sont en train d'arriver tranquillement dans le studio. Ce que je vous propose, c'est qu'on fasse une petite pause, qu'on s'écoute du Tame Impala dans un instant.
1: Bien sûr.
3: C'est toujours une belle idée, ça, le Tame Impala.
2: C'est jamais une mauvaise idée.
3: Ah ouais.
2: Ah ouais.
6: C'est vraiment pas sympa ce qu'a fait Thibaut. Je chante super bien.
1: Je l'ai fait. Attends, tu peux le refaire. Alors
3: ouais, c'est ça.
1: Bah, pardon.
3: Bah, c'est vrai, vraiment, c'est. Moi, je sais même plus quelle est de la musique. Le moment où tu chantes, j'ai même plus la diff. Dans un instant.

sont là. On reste avec vous en direct, bien sûr. Et c'est jusqu'à 19h qu'on prend soin de vous. Je sais qu'à cette heure-là, vous êtes nombreux à être arrivés à la maison. D'autres sont sur la route, terminent une journée de boulot et on passe, sont loin de l'avoir terminé. C'est encore pendant plus d'une heure qu'on est à vos côtés. Bon courage sur Énergie.

0: On va parler cinéma, on va rigoler avec eux, on va jouer avec vous aussi, 0870 42 48 si vous voulez nous joindre. On va passer trois quarts d'heure tous ensemble, on est là à vos côtés. Avant ça, on écoute Tame Impala et Jenny Dracula. Belle après-midi.
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0: Ça y est, le Cinoche, le monde de la péloche est avec nous dans le studio, 18h18, bienvenue sur Énergie. Quel bonheur d'accueillir l'équipe du film Devient Génial, qui est génial, qui sort le 17 juin au cinéma. Marie-Julie Bob est avec nous. On applaudit. Oui. Hey.

0: de cette équipe et c'est pas Rémi.
1: On va l'annoncer peut-être.
2: Bah, peut-être, c'est le moment.
0: Avec qui? Et pareil, le premier rôle de ce film, le peut-être, à mes yeux en tout cas, l'homme le plus drôle de France, Manu Payet est avec nous.
3: Bonjour, ça c'est gentil. Guten Tag, Camille. Guten Tag, Buddy. Je sais pas comment on dit tout le monde.
4: Personne ne sait.
3: Même en Allemagne, ils galèrent.
0: Il faut expliquer pourquoi on démarre en Guten Tag. Ça fait partie du pitch du film que je crois Ornella a adoré.
4: Ah, écoute, moi j'adore ce film.
3: Génial.
4: Je le trouve formidable. Je vous adore. Le réalisateur est formidable. C'est un des meilleurs films que j'ai vu de ces 10 dernières années.
3: Super objectif. Ça, c'est adorable.
0: Ouais. Ça, c'est vraiment aimé.
4: Et il faut y aller 17 juin, extraordinaire.
3: Ouais, il est super.
4: Ah, vraiment, il est super.
3: Et puis, ce que j'aime beaucoup avec ce film, c'est que moi, c'est la première fois que je fais un film familial. On peut y aller, tu vois, c'est familial. Il y en a pour tout le monde et on peut y aller aussi avec les enfants. C'est vrai, hein, c'est
0: les
3: vrai,
0: enfants,
3: ça, ça me touche énormément. Ma fille l'a déjà vu 2 fois, elle connaît même des répliques par cœur et ça me touche énormément de pouvoir lui montrer enfin un truc que je fais, tu vois. Parce qu'en général, il y a plus de promo dans ce que je fais. Vous savez que voilà, je roast énormément.
0: Est-ce que je viens quand même du rap?
3: Ah, bien sûr.
0: Je viens du rap.
3: Donc vous savez que, ben voilà, c'est un milieu, il faut jurer, hein, vous le savez très bien.
0: Parental advisory.
3: Absolument explicite. Les Rex. Et donc j'ai dit à ma fille, non, tu peux pas écouter mon album encore. En revanche, je vais te remontrer, devient génial.
0: Et ben voilà, ça sort le 17 juin. Qui veut le pitcher? Je sais que vous êtes dans vos premières promos.
3: Le réalisateur.
0: Moi je propose que vous pitchez les deux, comme ça vous faites la main, et ensuite le réal dit si vous avez oublié des petites choses selon lui. Manu et Marie-Julie, tous les deux. On
4: déjà plus rompu à l'exercice que moi.
3: Ok, alors je vais faire un pitch rapide, court.
0: Oh, Marie-Julie, t'as 4 Molières. Attends.
3: Mais elle sait plus où les foutre. Elle sait plus où les foutre, elle, moi, elle a des Molières. Je vais à Suzelle pour son anniversaire, j'en trouverai dans l'ascenseur. J'ai dit, écoute, au moins le respect des métiers, toi.
4: Alors attends, j'essaie la première phrase.
3: C'est l'histoire.
4: Deux. Mais c'est parce qu'en fait, je suis en train d'avoir un trou sur le nom du personnage principal. Ça commence extrêmement mal.
3: Je vais te le dire, c'est Émilie.
4: Non, moi, je sais mon rôle.
0: Émilie, Mathias. Le prénom de Manu.
4: Pour rester près de sa fille, Mathias décide de faire croire qu'il est professeur d'allemand. Alors que...
3: Il est professeur d'espagnol. Et donc, du coup, il arrive, il est embauché. En tant que moi, j'ai arrêté bien là, le pitch. Moi, j'ai dit, il est embauché. Il se fait passer donc pour un prof d'allemand, alors qu'il est prof d'espagnol. Sauf que ce couillon-là, quand il arrive dans le collège de sa fille, il apprend qu'il y a un voyage organisé en Allemagne, un voyage scolaire, et il est obligé de le faire en tant qu'accompagnant, puisqu'il est le prof d'allemand. En fait.
4: Oui.
3: Sauf que donc, il va accompagner donc toute une classe, plus encore d'autres élèves, à bord d'un bus dans un pays dont il ne parle pas du tout la langue.
0: Et où rien se passe. Comme prévu, et des cours, il sait même pas dire bonjour, on dort là, il sait rien dire en allemand, et tout le monde croit qu'il est prof d'allemand, bien sûr.
3: C'est vraiment, vraiment très très bien pitché, et je reçois énormément de messages, notamment de la prod. C'est la dernière fois que tu pitches ça comme ça.
0: On a le réal juste derrière. Léo, tu trouves que c'est bien pitché?
2: Je trouve que c'est parfaitement pitché. C'est la grande histoire d'un père et de sa fille.
0: C'est fou, c'est Garou, c'est un réal. C'est incroyable.
5: Sous le vent.
0: Voilà.
5: C'est vrai que c'est ça. Au moins une fois dans son pire.
0: Son pitch. Est-ce qu'en vrai tu parles allemand ou vraiment pas du tout? T'as juste le niveau Tokyo Hotel.
3: Mais je pense que c'est pour ça. En fait, je pense que Léo il a dit, attends, donnez-moi la liste des acteurs qui parle le moins bien allemand. C'est Manos. Appelle-le. Vraiment. C'est très marrant en fait parce que pour le coup, j'ai pas eu besoin de bosser la langue puisque je suis pas censé la parler dans le film. J'ai dit, il va falloir que je lui mette combien de temps avant. Il m'a dit jamais puisque tu parles pas allemand. Allez, c'est bon, j'ai pris espagnol. Allez, t'es engagé.
0: Et alors Marie-Julie, je sais pas si vous connaissiez avant le tournage, tu vas nous le dire, mais je rappelle quand même que Marie-Julie Bopp a le Molière de la comédienne en 2023 pour la pièce Oublie-moi, plus la mise en scène, plus le spectacle. T'as vu Oublie-moi?
3: Bien sûr que j'ai vu Oublie-moi.
0: Mais c'est vraiment, si vous pouvez, ça joue toujours à Paris.
4: Oui, ça joue toujours.
0: Allez voir cette pièce, c'est extraordinaire. C'est une des plus belles pièces de théâtre que j'ai vues de ma vie.
4: Oh là là.
0: C'est magnifique, vraiment, hein, c'est magnifique. C'est Et t'as également joué Édith Piaf dans le film Monsieur Aznavour.
4: Oui.
3: Eh oui.
0: Mais
3: non, mais là, c'est garde à vous.
0: Est-ce que vous connaissiez avant? Est-ce que ça avait mangé des tucs? Est-ce qu'il y a eu une histoire entre vous avant?
3: Écoute.
4: Ça avait mangé des tucs.
3: Ouais. À l'anniversaire d'un copain qu'on a en commun.
4: Un rougail saucisse même.
3: On avait mangé un rougail saucisse ensemble, ça c'est vrai.
4: Et pas rien dans l'histoire de Manu Payet.
3: C'est vrai. Et donc ça crée des liens forcément. Et je me suis dit, je l'ai peut-être même dit ce soir-là, mais je ne sais plus tout ce que j'ai. Voilà, pour rien. Enfin, au dessert, je ne sais plus trop ce que je te disais, mais Je me souviens avoir eu très envie, je me suis dit, un jour j'espère pouvoir travailler avec cette fille. J'ai pensé ça tout de suite le soir où je l'ai rencontrée autour de ce Rogue et Saucisse Marie-Julie. Et ben voilà, Léo nous a donné l'occasion de le faire et j'ai eu du pif.
0: Mais malheureusement, pas trop de nouvelles depuis, tu me disais. Hein. C'est à la fin du film, faut pas s'attacher à Marie-Julie, elle part sur d'autres projets.
3: Parce que
0: quoi.
3: Ça, c'est les vraies actrices. Nous, on reste quand même des gars de radio, des gars de. Tu vois, on fait d'autres trucs, tu vois. Et puis nous, on laisse le cœur sur la table. Elle peut en faire ce qu'elle veut. Car ouais, elle a foutu un coup de hachoir dedans. Regardez, les gars, il y a l'autre qui a laissé son cœur. Et ben, bah, voilà ce qui va y arriver. Et je vais en faire un pâté de foie. Un pâté de foie.
5: Et les gars ont goûté. Mais cool, c'est pas dégueulasse.
3: Alors, pendant que j'étais en train de chialer au bout de la rue. Non, mais eux, ces acteurs, en fait, eux, ils sont obligés. Ils arrêtent, claque comme ça une aventure pour pouvoir démarrer une autre comme ça automatiquement direct derrière. Et puis ils ont pas.
4: Non mais c'est faux. C'est quand ton anniversaire, Manu?
3: C'est bientôt le 22 décembre. C'est après-demain.
4: C'est le 22 décembre. Tu m'as pas invité à ton anniversaire.
3: Mais j'ai pas fait de fête.
4: Oui, tu sais pourquoi? C'est ce que tu dis. Moi, je t'ai invité à mon anniversaire. Donc il ment en fait.
3: Je suis allé à la réunion mon anniversaire. Hey. J'ai eu un chiffre rond. Voilà, voilà. T'aurais été une vraie pote. T'aurais pris un billet d'avion.
0: Pas prévu. T'aurais dû le savoir. Prendre un billet de côté et débarquer une fête où t'étais pas invité. C'est ça l'amitié. Vous avez quand même tourné, c'est pas si souvent, avec quand même 16 ados, je dis pas de bêtises, 16. Ouais. Il y a Mel Rabedia aussi dans le film qui est formidable, qui vous accompagne tout le long, et Fredo Hazan qui joue le chauffeur de bus, parce que on est quasiment dans un road trip en Allemagne. Comment c'est de jouer avec 16 ados? Comment ça se passe? Est-ce que ça vous rappelait vos enfants respectifs? Bref, comment on les gère?
4: Ouais, de fou. Enfin, moi, je sais que j'ai 3 ados chez moi qui sont mes enfants, et c'était et j'en ai été privée pendant tout l'été, et du coup, c'était ma famille de reconstitution. Ils sont extrêmement gentils. C'était leur premier tournage à tous, donc c'était hyper attachant pour nous de les voir évoluer et découvrir ce que c'était qu'un tournage. Et ils ont vraiment contribué à faire de cette ambiance-là un truc magique de colo, en fait. C'était une ambiance de colo, exactement comme dans le film.
0: Ça se ressent. On sent qu'ils s'entendaient tous bien.
3: On sentait vraiment super bien. Ce qui est fou, c'est j'ai des photos et des vidéos du dernier soir où on se dit au revoir, où tout le monde pleure. C'était hyper émouvant de laisser ses enfants, et j'ai retrouvé effectivement l'ambiance des colos où j'étais colon moi-même, puis ensuite mono. J'ai dit bon, on va se revoir, et ben on s'écrit. Je reçois des messages des parents. Ouais, est-ce que tu peux faire un petit coucou à Gaël? Ça t'embête pas? Parce que Gaël est en train de pleurer. Ouais, Gaël, bon, on va se revoir bientôt, parce que ça va être bientôt la projo. Non, mais vraiment, je les porte dans mon cœur, mais. Et puis ce qui va me bouleverser aussi, c'est qu'il y a bientôt l'avant-première du film. C'est lundi prochain.
0: Ah, ils vont être sur scène, ça va être magnifique.
3: Et ils auront grandi.
0: Eh bien sûr. Oui, à l'adolescence, tu prends en 6 mois, tu.
3: Mais exactement.
0: T'as raison.
3: Et donc,
5: ouais, salut, tu te souviens de moi, chef.
3: Ouais, d'accord, t'es pas obligé, tu me fais mal. Lâche-moi la main, tu me fais mal. Tu vas avoir de la force que moi j'ai pas, toi.
0: Enfin bon, voilà, on est très émus. Et ça sort le 17 juin.
5: Bien sûr.
0: Et ça s'appelle, j'oublie le titre chaque fois,
4: Devient
0: génial. Et ça sort le 17 juin. Vous étiez comment, vous, au collège, Marie-Julie? T'étais quel genre d'élève au collège?
4: J'étais plutôt moyenne bonne et j'étais très timide.
3: Alors, moyenne bonne, ça veut dire quoi, les amis?
4: Rappelez-vous. Je parle scolairement.
3: Je pense que tout le monde a à peu près une scolarité ici. Moyenne bonne, putain, j'ai tellement raté le contrôle. Marie-Julie, 17, bravo.
0: Je croyais que j'avais raté.
3: Manu, comme prévu, c'est un 2.
0: Ouais. Ah, je sentais le 4. Non, non.
3: J'avais un espoir sur un petit quattro, mais bon, c'est
0: pas. Bon, vous savez ce qu'on fait? On s'écoute un peu de musique. Obsession, voilà ce qu'on écoute tout de suite sur Énergie. Manu, tu nous fais l'intro en espagnol puisque t'es prof d'espagnol. C'est parti, on est sur Énergie.
5: Y a pas d'intro, c'est ça qui m'embête en
3: fait. Juste un mot, vamos.
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0: Bienvenue à tous, on est en direct sur Énergie. Qu'est-ce qu'on a de la chance de les avoir? Marie, Julie, Bop, Manu, Payette. Et on a même le Réal ce soir puisque Léo Grandperret est là aussi pour nous parler de ce film qui sort le 17 juin et qui s'appelle Devient génial. On n'oublie pas de citer Mel Rabedia qui est génial dans le film aussi qu'on adore.
3: Ah oui.
0: Fredo Hazan et puis tous les ados, on peut pas tous les citer mais ils sont super aussi dans le film.
3: Ils sont super. Ouais.
0: C'est dur de faire bien jouer, surtout c'est leur premier film des ados et là le casting marche de fond.
3: En fait, je pense qu'ils avaient envie de nous faire plaisir aussi. Ils aimaient bien être avec nous et donc ils se sont vraiment investis dans l'aventure qui était le tournage. Et puis ils adoraient Léo. Léo s'entendait super bien avec eux. Et il y a aussi une catégorie de gens dont on n'a pas du tout parlé parce qu'on ne sait pas qu'ils existent toujours sur les films. Mais là, pour le coup, pour les ados et les enfants, il y avait des coachs. Il y avait des coachs enfants qui ont fait un super boulot. Si vous me retrouvez le prénom, qu'est-ce que vous voyez bien que je suis en galère? Il y a deux personnes du film, de part et d'autre de moi-même.
2: Lucas Lecointe. Lucas Lecointe.
3: Bravo. Lucas Lecointe, qui a fait avec son équipe un travail, hein, Léo,
2: presque extraordinaire. Presque Lecointe, mais c'est
3: pas... Yeah. Lucas Lecointe, parce que Lucas Lecointe, alors, a commencé l'aventure et il s'est fêté.
5: Et on l'embrasse, c'est vraiment des bons friands.
3: Lecointe. C'était Catherine. Lucas Lecointe, qui a fait avec son équipe un super travail. Et c'est vrai, encadrer des enfants, c'est pas facile, mais eux, ils l'ont vraiment bien. Et vous verrez comment ces enfants jouent tellement bien dans le film. Il y a même des moments où ça joue tellement bien, ça joue tellement vrai que même toi tu te dis attendez, donc tu vas voir le réalisateur, j'ai dit Léo, on peut la refaire parce que le gars est tellement fort en face de moi, en fait, voilà, que j'ai l'impression de j'ai l'impression de parler allemand en fait, face à cet enfant.
0: Est-ce que vous avez fait, vous, alors je sais que t'as même eu ton BAFA, Manu, mais est-ce que vous avez fait aussi des voyages scolaires plus jeunes, au collège ou même à les primaires?
4: Ouais, alors moi, comme je te disais tout à l'heure, j'étais très timide, donc j'en ai fait un et ça a été absolument traumatisant pour moi.
0: C'était où?
4: Et du coup, j'ai l'impression que ce film est une sorte de thérapie après coup. Écoute, c'était en Dordogne. C'était censé être un voyage linguistique pour
0: en
4: parler
0: Dordogne.
4: Anglais. En Dordogne. Ah ouais. Ça n'avait aucun sens.
5: On va apprendre le français au français, ça.
3: On dit bonjour. Ah, comment on dit bonjour?
4: Alors, c'était pas tout à fait un voyage scolaire, c'était une colo linguistique. C'est pas exactement pareil. Pardon. Parce que les voyages scolaires, pour le coup, moi, j'en ai jamais fait des vrais. Mais celui-là a été traumatisant. J'étais somnambule. Je me suis endormie dans un lit, réveillée dans un autre. Enfin, c'était atroce.
0: Tu t'es réveillée dans un autre lit?
4: Ouais, et dans un lit.
3: Dans une autre colo, mec.
4: Dans un lit seul, heureusement. Mais c'était plein de petites Anglaises qui étaient là et qui parlaient anglais à côté de moi. Enfin, j'ai un souvenir atroce. Et je suis revenue, j'ai dit, je t'en supplie plus jamais.
3: Ah là, t'es réveillée dans une colo EDF, mec. C'était fou. Qui était dans le Vercors. Aucun rapport. Qui se fout là? Ben, je sais pas, c'est où, hein, qui est somnambule.
0: Tom, Manu, je crois que t'as fait un beau moment. Hein.
3: Ah, moi, j'ai. Bravo.
0: Effectivement, c'est un beau moment, c'est une ambiance.
3: C'est vrai que mon correspondant, on a correspondu quand j'étais en 5e et en 4e avec une classe qui se trouvait à Hénin-Beaumont. Nous étions à La Réunion. Et donc, une année, ils sont venus à La Réunion. Et d'après, on est allés à Hénin-Beaumont.
5: Yes. J'ai l'impression que c'était eux les gagnants. Dans le deal, ils sont nettement gagnants.
3: C'est clair.
0: Oh, le soleil.
3: C'était fou. C'était complètement fou. J'embrasse Jérôme. Et sa famille. Moi, j'étais chez eux.
0: Tu te rappelles encore de la famille?
3: Ouais, bien sûr, ouais.
0: Incroyable.
3: Ouais, je sais pas si je peux. J'ai même son nom de famille et tout, mais voilà, j'étais chez eux et c'était un moment que j'oublierai jamais. Déjà, j'arrivais en métropole, c'était en plein été et les jours, c'est à La Réunion, ça tombe toute l'année à la même heure le
0: oui.
3: soleil.
0: Mmh.
3: Bah, nous, on est. Et bah, ici, gars, j'ai dit, putain, mec, il est 22h, il fait encore jour. J'ai appelé à La Réunion, j'ai dit, gars, il fait jour! Il fait jour! Moi, je te parle. Je me suis dit, un jour, quand j'aurai le droit de boire un apéro, tu vois, ça va être plutôt sympa. Les apéros doivent être longs ici. Et à Hénin-Beaumont, il dure un certain temps.
0: Au soleil. Je vais vous parler, moi, de Dominique Brown. Elle est prof d'histoire à Détroit, dans le Michigan. Elle a dû quitter son poste après des plaintes des parents. Ils ont découvert qu'elle faisait autre chose sur son temps libre. Je vous rassure, rien de grave avec tout ce qu'on voit en ce moment. Mais elle faisait quelque chose d'insolite, en dehors, et ça lui a fait perdre son travail. Ouais. Quelle était son autre passion? Pour que ça aille jusqu'à se faire virer, vous l'avez compris.
4: Personne n'ose dire un truc. Ouais, elle a tout pensé. Qu'est-ce qu'elle pourrait bien
0: rien
4: faire?
0: Rien à voir avec son conventionnement. Non, elle a fait autre chose. Elle avait un hobby en soi et ça lui a coûté son poste.
3: Ah ouais.
0: Dominique Brown.
5: Elle faisait du rodéo?
0: Elle faisait un peu de rodéo. Non?
3: Non.
2: Politique?
0: Comment?
2: De la politique?
0: C'est pas de la politique, mon garou.
3: Oh bordel. C'est pas de la politique.
4: De la photo de nu.
0: Ah non, ça pourrait être, ça rien à voir, ou OnlyFans ou quoi, c'est rien du tout avec ça.
3: Ok.
0: Pas du tout.
3: C'est content. C'est en ce moment, c'est récent.
0: C'est en ce moment. Elle continue de le faire maintenant. Du coup, elle s'est fait virer, elle a plus de poste et du coup, elle a continué cette carrière-là.
3: Est-ce que ça saoule ses voisins ce qu'elle continue de faire?
0: Peut-être.
3: Ah ouais.
0: On en a parlé en tout début d'émission.
3: On peut éteindre Dominique deux secondes parce que c'est insupportable.
0: C'est pas loin.
3: Ah, elle est chanteuse.
0: Elle fait du rap.
3: Et voilà.
0: Dominique est prof d'histoire au lycée Le Jour. Ça a fait le tour de toutes les infos aux États-Unis et rappeuse la nuit. Elle officie ici sous le nom de Dripping Honey. Et en 2024,
3: c'est pas mal, hein.
0: 1515 marignons.
4: Attends, ça marche super bien.
5: Ben oui. Mais il y a un prof qui le fait en France avec ses cours de maths.
0: Oui, mais prof, c'est pas ses cours, c'était en dehors. Des parents d'élèves sont tombés sur les vidéos par les enfants. Elle s'est fait virer. Et donc aujourd'hui, elle mène une carrière 100% rap. rappeur et c'est pas dégueulasse.
4: Mais ah ouais. Elle se fait virer juste parce qu'elle fait du rap.
0: Ouais, elle est passée en conseil disciplinaire dans l'école et en gros les parents d'élèves et là-bas je sais pas comment ça se passe aux États-Unis, ils ont dit bah on veut plus d'elle au collège, elle s'est fait virer du collège.
4: Est-ce qu'elle twerk dans ses clips peut-être, il y a un peu de tu vois, il y a une ambiance clip rap.
0: T'as raison, il y a peut-être ça ouais. Je vais aller vérifier, j'ai la fibre.
3: Je jette un coup d'œil et je reviens vers vous.
0: On continue de parler du film, on va jouer avec vous aussi les gens 0870 42 48 pour nous joindre, Manu, Marie, Julie, tout le monde. On reste tous ensemble dans le studio en direct et c'est le son de Alex Warren qui arrive dans un instant sur Énergie, bougez pas.
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3: Oh les gamins.
0: Ah super.
3: C'est pas possible.
0: Vraiment une équipe de gamins. Parce que Léo, le réalisateur du film, qui est venu défendre Manu Payette et Marie-Julie Bob ce soir, c'est vrai qu'il nous dit qu'il fait des allergies au pollen, mais ça tout ressemble à une gueule de bois. Tous les symptômes sont la gueule de bois. Ah, désolé, j'ai pas fait d'allergie au pollen. Ça va Léo?
2: Ouais, ça va nickel, ouf.
0: Je rappelle qu'on parle de ce film, on va s'écouter un peu de musique. Parce que Marie-Julie m'a dit, moi je suis prêt à quitter le studio si j'entends pas un petit coup de Alex Warren.
4: Ouais.
0: C'est exactement ce qu'on t'a préparé. Et après on va pouvoir continuer de parler du film et peut-être essayer de jouer ensemble si on a le temps. Avec grand plaisir, j'ai encore plein de choses dont je veux parler avec vous. On est en direct jusqu'à 19h tous ensemble. A tout de suite. Bah, enfin, on reste là.
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0: Bienvenue sur Énergie, on est en direct avec Marie-Julie Bob, avec Manu Payette, avec Léo Grandperret. Ils viennent nous parler du film Deviens Génial. Ça sort pas demain non plus, hein. C'est le 17 juin. Non, c'est pas demain. Ouf, quelle journée. Mardi. Donc demain c'est quoi
3: Mercredi demain.
0: Demain, d'accord, attends, okay, je te dis, on est le 2, demain on est le 3.
3: Ouais, d'accord, ok. Donc il y a quand même eu. Salut à nos copains qui sortent des films demain. Salut à nos copains qui sortent des films la semaine prochaine, donc ce sera le 10 juin. Il y a notamment le Spielberg.
0: Sûr,
3: qui sort,
0: on
3: voilà.
0: Passera on passera une.
8: Et
0: tête.
8: Qui s'est bougé d'une semaine quand il a vu qu'on arrivait le 17.
3: Je sortirai un autre jour. Salut à vous, mais nous on arrive le 17 juin, donc c'est dans 2 semaines.
0: Exactement, dans 2 semaines maintenant, le film va sortir. Il y a une super BO d'ailleurs dans le film. Okay. Il y a quand même Scorpion.
3: Bravo.
0: Oh là là.
3: J'adore.
0: Nos meilleurs flots, hein.
3: Mais mec, tellement.
0: Glory
3: J'adore quand même, c'est ça.
0: Je me tourne vers le réalisateur. Et ça doit coûter un peu, non, de mettre Scorpion dans un film, là.
2: D'ailleurs, je sais pas si t'as vu, on n'a pas mis la vraie version de Scorpion, c'est une reprise. Ça coûte 2 fois moins cher.
0: Bien joué, c'est toi qui siffle. En plus, je fais les allergies au pollen, alors. Et il y a Nena, Lou Ballon.
4: Ouais.
0: Tu peux pas. Parce qu'on rappelle, hein, vous vous retrouvez en Allemagne un peu par un. Comment dire, par un concours de circonstances, et tu joues un prof d'allemand qui ne parle pas allemand, un prof
3: exactement,
0: d'allemand.
3: Ouais.
0: Et donc, bah, tu peux pas être en Allemagne sans Nena. C'est là-bas,
3: exactement.
4: D'accord.
3: C'est obligatoire que ce soit au générique du film. D'ailleurs, c'est le début du film. Ça démarre la tintin, et c'est vraiment tellement kiffant. Je croisais les doigts, je dis faites que Léo et Nena. C'est-à-dire, faites qu'il ait les droits, en fait. Il s'est beaucoup battu pour la musique parce que Léo est musicien.
0: Bien sûr.
3: Et donc, voilà.
0: Ouais, là, c'est la vraie version, c'est pas une reprise.
3: Ah non, là, c'est, par contre, c'est la vraie version.
0: Ah ouais,
3: parce qu'on l'a tout mis. C'est pour ça que j'ai pas de jean. Parce que on l'a vraiment.
0: C'est pour ça qu'il passait pas sur le Scorpion, quoi.
4: Ouais, c'est ça.
3: Ah, c'est vrai, il s'est battu, Léo. Le petit début, il est bonnard. T'as vu, on se tait tous.
0: C'est un petit kiff de le réentendre, franchement.
3: Tellement un kiff.

0: qu'on dit prof d'espagnol, Manu, prof de musique, hein, Marie-Julie dans le film.
1: Ouais.
0: C'est qui les profs qui vous ont marqué? Je dis souvent parce qu'on a des instituteurs, des professeurs qui nous parlent et parfois on rigole sur ceux qui ont été durs et tout. Mais c'est vraiment un métier magnifique. Je trouve que c'est comme moniteur d'auto-école. Ceux qui traversent notre vie dans ces métiers-là, on les oublie jamais de toute notre existence. Et peut-être il y en a plusieurs, mais est-ce qu'il y en a un qu'on pourrait citer là, que ça me fera même plaisir s'il l'entend, qui vous a marqué votre scolarité?
1: Bah ouais, moi j'ai eu une prof de cinéma en fait. Je suis rentrée en seconde en audiovisuel. À l'époque c'était littéraire, section audiovisuel. Et j'avais une prof qui s'appelait Madame Merlin, qui était merveilleuse, qui était aussi prof de français et qui a vraiment changé ma vie parce que je suis arrivée là un peu par hasard. Et j'ai découvert le cinéma à travers elle. Et elle était tellement pas avare en pédagogie et en passage d'amour et de passion que voilà, je sais que c'est un peu grâce à elle que je suis devenue actrice.
0: On garde un attachement dingue, hein,
1: de fou.
0: Pour les gens qui ont pris le temps de nous montrer d'autres voix, de nous écouter. Manu, c'est qui toi?
2: Pareil, c'est des profs de français souvent. Madame Mota, qui m'a dit: Emmanuel, n'arrêtez jamais de vous étonner devant les évidences. Un avion qui vole, ça doit vous étonner encore aujourd'hui parce que c'est étonnant. Et donc j'ai jamais oublié, j'étais en cinquième et puis après en troisième, il y a eu madame, en prof de français, madame Matt. Voilà, madame Matt. Allez, c'est parti. Et je l'embrasse bien fort, c'est vrai que si elle nous entend, parce que c'est la première prof qui m'a fait un vrai compliment devant toute la classe, alors que d'habitude avant on m'engueulait tout le temps. Bon, allez, paillettes en permanence, allez, paillettes, ça suffit.
0: Ah, c'était turbulent.
2: Mais j'ai rien dit. Ouais, j'étais un peu turbulent. Mais aujourd'hui on dit TDAH. Et j'ai fait le test il y a 3 semaines et l'ordinateur du gars a failli péter. C'est la vérité.
0: Je le fais dans 15 jours.
2: Eh ben mec, l'ordinateur va péter.
0: Je sais pas encore, mais moi en tout cas je le fais parce que ça m'excuse plein de trucs et du coup je dis je vais faire.
2: Je te connais un petit peu. Je pense que l'ordinateur va péter. Il va devoir le changer.
0: Ouais. On parle score, je t'appelle. Hein, on compare.
2: Ah ouais, plaisir. Je te dirai rien, tu vas halluciner. Mais c'est la vérité. Et donc en fait, ce test a expliqué effectivement plein de choses pour lesquelles je me suis fait engueuler quand j'étais un élève. Sauf ce jour où Madame Matt m'a dit vous écrivez très très bien, Emmanuel. Vous devriez continuer à écrire. Elle m'avait rendu une rédaction et j'avais une bonne note. C'était la première de l'année. C'était une fête. Mes parents ont fait une grande fête. On a loué la.
1: C'est
2: voilà, donc je l'embrasse bien fort, Madame Matt.
0: Et toi, Léo, le réalisateur du film, Léo?
3: Mais alors, moi, j'en ai eu plein, mais là où tu as raison, c'est que dans ce film, je voulais aussi montrer que nous, on laisse nos enfants, ils passent plus de temps avec les professeurs qu'avec nous. Donc, c'était très important pour moi de leur rendre hommage sur les ouvertures qu'ils créent et la curiosité qu'ils donnent aux enfants, parce que je pense que c'est vraiment quelque chose de magique qui disparaît un peu après. Donc, entre 0 et 18 ans, on s'en plaint après, mais on a la chance de croiser des gens qui nous inspirent, en fait. Même les mauvais, je pense d'ailleurs, nous inspirent au final, parce qu'on s'en souvient aussi.
0: Et puis surtout, on voit des adultes, parce que vous êtes deux là, à les accompagner en voyage scolaire, dépassés face à ces ados. Et quand tu te ramènes à tes voyages scolaires, tu te rappelles, moi je me rappelle, c'était Monsieur Pedrazza en Italie, on avait 14-15 ans, les hormones à bloc, et on était là, et tu dis, il était tout seul, mais tu dis, mais il pourrait y avoir 1000 trucs. Tu vois,
2: il était cool, lui.
0: Il était vraiment intéressé par... Il était passionné d'Italie, passionné par l'histoire. Donc il était vraiment en mode... Mais venez la voir, cette fontaine, vous ne vous rendez pas compte. On n'en avait rien à foutre. On voulait manger des glaces, voir des Italiennes. On n'en avait rien à foutre des fontaines. Donc il passait son temps à nous rattraper, à la main à gauche, sur la droite. Tu sais même pas comment on s'est pas fait rouler dessus par une voiture. On était tous... C'était rendu un peu inconscient. C'est quand même un truc à gérer, 16 gosses, comme ça, dans un voyage scolaire.
3: Ouais, mais tu vois, tu te souviens de sa passion.
0: Mais de dingue, tu peux savoir.
3: Mais je pense que ça, c'est... pour le film, c'était important de rendre hommage à ça, en tout cas.
0: Je me rappellerai toute ma vie, parce que mon premier truc, c'est on part en Italie, et du coup, je pars, et j'avais réussi à avoir des lunettes aux clés, les toutes dernières, et donc je disais, je les ai eues la veille, mes parents étaient ok pour me les acheter, j'avais les aux clés où les branches, elles s'enlevaient, là.
2: Oh là là!
0: Tu peux pas savoir, et tout, je suis comme un fou, je me dis, je pars en Italie une semaine, les petites du collège, les Italiens, je suis comme un fou. On s'arrête, premier arrêt sur l'autoroute, allez, 2 minutes, on va vite aux toilettes, on revient. Je les ai laissés sur le lavabo. Je suis reparti sans les clés, j'ai pleuré en cachette.
1: Oh mon Dieu,
0: me tiens à Trévise.
4: Oh le pauvre.
0: C'est le voyage en Italie, les yeux plissés, toutes les tout verts.
2: Le pauvre.
0: Il a même pas eu le temps de les avoir.
4: Jésus,
0: 6 heures.
1: On a envie de se les racheter.
0: Dans un bus. 6 heures après, ils sont restés sur le lavabo, je vois exactement où je suis parti. Il y a un gars derrière moi qui a trouvé des clés.
2: Et là, il y a un gars en italien. J'arrête, machin, un truc, je bois un coup. Et c'est pour ça que j'ai trouvé des lunettes. Elles étaient nickel. Neuf. Branche d'origine.
0: Je te jure que c'est vrai. Tiens, vous savez ce qu'on va faire? On va faire un petit jeu quand même pour faire gagner un auditeur.
2: Allez, faire gagner quoi?
0: Une auditrice, Nolwenn, qui est avec nous. Salut Nolwenn.
1: On fait gagner Nolwenn.
4: Salut.
0: Nolwenn, sois la bienvenue. Nolwenn, qu'est-ce qu'on a offert ce soir? On a offert une Switch. Il me reste une Apple Watch à offrir.
2: Mais non.
4: Non.
0: Pas mal, hein? Qu'est-ce que sur France Inter?
4: Mais moi, j'appelle pour la plancha.
1: Bah, tu vois, maintenant.
0: Arrête. Attention, j'offre des planchas. Tout le monde se fout de ma gueule sur l'énergie. Tu veux une plancha ou tu veux une Apple Watch?
4: Une plancha?
0: Mais non. Et en plus, t'habites où, Nolwenn?
4: Dans le Morbihan.
0: Dans le Morbihan. C'est quoi ton cinéma le plus près?
4: Auray.
2: Ah, Auray. Eh ben oui, le théâtre d'Auray, le théâtre à l'Ouest où je joue souvent.
4: Oui.
2: Ouais, dont je suis le parrain. Je suis le parrain du théâtre d'Auray.
0: Le saltimbanque.
2: Ben ouais, saltimbanque. Eh ben attends, c'est un beau temps là. Effectivement, je comprends que tu veuilles la plancha parce que ça, là, c'est l'ouverture de la saison de la plancha dans le Morbihan là. Oui. C'est pas
4: grave.
2: C'est
4: pas grave.
2: Et ouais, tu les lances un feu très très doux. Tu vas voir le film, tu reviens, ils seront prêts. Très très doux. Hein. Tu
0: mets des places pour le film.
2: Ah ben, ça serait commerçant. C'est adorable.
4: Mais on ira le voir même sans les places.
0: Oh, je sais pas ce qui t'arrive. Toi, je suis jamais des gens aussi sympas. Je leur dis une Apple Watch, je préfère ta plancha de merde. Et en plus, je trouve des places, tu dis je préfère les payer. C'est incroyable.
2: Bon, ben je te mets un kilo de merguez.
4: Et deux planchas.
0: Le principe est simple. Il y a des bols de choses qui nous sont arrivées ou à Rémi, ou à Ornella, ou à moi-même.
2: D'accord.
0: Pendant des voyages scolaires. D'accord. Vous allez ouvrir une anecdote, vous allez la lire, et ensuite chacun va dire, eh mais ça arrive à moi, ça arrive à moi, ça arrive à moi, et parmi les trois, vous devez découvrir à qui c'est réellement arrivé. D'accord?
2: D'accord.
0: Si vous trouvez à qui c'est réellement arrivé, Nolwenn gagnera une plancha, ainsi que des places pour aller voir le film.
2: D'accord.
4: Oh yeah.
0: Mais le paiera en plus quand même.
2: Ouais. Marie-Julie.
1: Alors, j'ai fait de la garde à vue après un vol en voyage scolaire.
0: C'est à moi que ça arrive. Ah oui, c'est le même voyage en Italie. Ce n'est pas une garde à vue. C'est un peu abusé l'équipe. C'était 2 heures au commissariat. Quand je disais tout à l'heure les trucs des délires, puisque on avait volé des souvenirs, on devait repartir. On avait une petite cagnotte, une tirelire. On avait mangé toutes les glaces, toutes les conneries. Bu 2-3 bières en cachette. Et il m'avait plus de sous, donc on avait volé la petite tour de Pise avec la neige et tout ça. Et donc c'est moi. On a fait 2 heures et Monsieur Pedrazza est venu nous chercher et on est ressorti. J'ai juste interdit de territoire pendant 5 ans. C'est pas vrai la fin, mais tout est vrai. C'est à moi que c'est arrivé.
1: Tellement tu as
0: 14 ans. D'accord.
3: C'est faux, s'il avait volé un truc, il aurait pris des lunettes.
1: Oui.
0: C'est vrai. Tu n'auras pas ma haine. Mais j'accepte quand même.
1: Pas du tout, c'est à moi que c'est arrivé, si ça vous dérange pas de voler ma vie. C'était dans un voyage scolaire, jumelage avec l'Allemagne, à Neckargemund, qui est une ville jumelée avec Évian-les-Bains. Et je suis partie quand j'étais en CM2. Et on a volé, bah oui, des trucs de souvenirs, des trucs d'enfants. Et c'était pas une garde à vue, mais ils ont fait venir les policiers qui nous ont emmenés au commissariat. On était 5 comme des teubés, là, comme ça. Et ils nous ont laissé partir, bon, une petite heure après. Voilà.
0: Ça a l'air un peu plus vrai.
1: Mais merci, c'est carré quand même.
0: Rien n'a, cette histoire m'appartient. Colo, on est à Thionbois dans un château, il y a un terrain super cool, mais le terrain il est délimité, à côté il y a des voisins. Et on n'a rien pour se poser dehors, ça commence à nous saouler. Donc, qu'est-ce qu'on fait? Il y a un voisin qui a un salon de jardin de ouf, un peu en tech. On dit ok, on va taper le salon de jardin en tech, qu'est-ce qu'on fait? On passe la barrière et on se passe les chaises et la table et on s'installe ça. Sauf que les voisins captent le truc, ils étaient pas chez eux, c'est pour ça qu'on s'était permis. Ils rentrent chez eux, ils captent le truc, ils voient que le truc il est là, gendarme. Ils nous chopent, on était 5-6, et là, on a fait, nous, en effet, une garde à vue. On peut appeler ça une garde à vue, faut appeler un chien, un chat.
1: T'as volé une terrasse,
0: On a volé.
2: Marie-Julie, regarde-moi.
1: Vous, c'est très bien, mais c'est vraiment le cliché du truc, genre, voyage scolaire, on a volé une boule à neige.
2: Cliché,
1: là, il y a plein de détails, moi, j'y crois.
2: Il y a le nom de la ville.
1: Bah oui.
2: De Ornella, c'est quoi le nom de la ville?
1: Neckargemund. Qui est jumelée à ce que j'ai fait en colo à Neckargemund.
0: Qui n'existe pas.
1: Autant à la bataille de la
0: Neckargemund. Ça sonne bien, mais
1: allez,
0: ça n'existe pas.
1: Allez vérifier.
2: Et c'est jumelé avec Évian-les-Bains.
1: Oui. En fait, tous les deux, et Camille et toi, j'ai l'impression que vous étiez trop jeunes pour avoir la garde à vue. Hein.
0: Voilà.
1: Par rapport à mes histoires. Garde à vue, je pense que c'est le côté un peu exceptionnel de l'histoire.
0: Alors que moi, le commissariat, tu fais la garde à vue.
1: N'importe quoi.
0: Mais je te cache pas qu'avant, j'ai buté un faisan, j'avais pas le droit.
2: Faites
0: un choix, mais rappelez-vous que ça joue pour Nolwenn qui rêve de sa plancha.
2: Mais ouais, Nolwenn rêve de sa plancha.
0: Je vous mets à l'aise.
1: T'es d'accord avec moi?
0: Je vous mets à l'aise, j'en ai 40 des planchas, elle gagnera quoi qu'il arrive. Je ne sais plus quoi en foutre. Quoi qu'il arrive, ça part. D'accord. Ça part
2: en les planchas, merde. Marie-Julie, tu dis, c'est toi qui dis.
1: répond.
0: Rémi, tu crois?
1: Je pense, je suis sûre que c'est Rémi. C'est la vérité.
0: Eh bien, bravo, c'est moi.
1: Oui.
0: Non, non, non, non, non, c'est des conneries d'enfants, quoi. Et pardon, méfie-toi, Léo, puisque c'est cette chérie d'Ornella, très bonne menteuse. Mon chéri sort d'elle.
2: J'étais persuadé que c'était Ornella.
1: C'est vrai qu'elle.
0: Okay. J'en avais une bonne.
2: Allez, oui, t'as vu, il n'y a plus de phrases.
5: J'avoue que. Ouais,
2: un petit coup au cœur. Un petit coup au cœur. Un coup de canif qui fait mal.
0: C'est vrai que peut-être que 4 cours de pilates par jour. C'est peut-être maintenant que je remonte le fil, c'est peut-être énorme.
2: Ouais. J'aime bien croire les gens, moi je suis crédule. Moi je suis crédule. Je dis, pas mal dans le sport, pas mal dans le sport. Mais là, l'histoire de Neckergemut, si ça se dit comme ça.
1: Neckergemut, ça se dit comme ça.
2: Ça se dit vraiment comme ça.
1: Oui.
2: Rémi, c'est quoi, c'est-à-dire, t'as volé une terrasse?
0: Ouais, on était jeunes et un peu bêtes, tu vois. Et donc, on a chopé un sang de jardin, on l'a pas abîmé. Mais les voisins l'ont vu, ils sont venus chercher, ils étaient pas contents, ils ont appelé des gendarmes.
5: C'est la garde à vue la plus nulle du monde.
2: Il y avait des deux chaises de jardin. Il y avait des bijoux, il y avait la bagnole, il y avait une moto. Vous voulez pas qu'on prenne plutôt le salon jardin? Enfin, je veux dire, c'est le beau jour qui arrive. J'ai envie d'être dehors. Ah, ok, Rémi, ok. Ah, tu nous surprendras toujours avec ton.
0: On laisse la Maserati, y'a pas personne. Ah oui, c'est mime, ça. Bon, en tout cas, ça permet à Nolwenn de garder une plancha, de gagner ses places aussi, vraiment, pour aller voir Devient Génial. C'est le 17 juin au cinéma. Donc, c'est pas mercredi là demain, pas mercredi d'après, celui d'encore après. La promo commence pour la team là.
4: Et bah, super. Merci beaucoup, Nolwenn.
0: Et si t'as d'autres copines qui veulent des planchas, n'hésite pas. Je suis à tous les soirs, 0870 42 48, je sais pas quoi en foutre.
4: Livrez-moi les 40, hein, moi je les prends. Hein.
0: Et bah, avec grand plaisir. On va s'arranger, Nolwenn, je t'embrasse très fort. Merci tous les deux, tous les trois, pardon, d'être venus même. Léo, Marie-Julie et Manu Payette pour le film Devient Génial. Et je vous encourage aussi, si un jour vous êtes à Paris, allez voir, s'il vous plaît, Oublie-moi. Bon, faut être prêt. Faut avoir les Kleenex avec soi. On va beaucoup pleurer, mais la pièce, elle est extraordinaire.
2: Elle est bouleversante, cette pièce.
0: Ça a été créé par Marie-Julie et c'est vraiment la plus belle pièce de théâtre que j'ai vue de toute ma vie. C'est magnifique. Voilà, on était sur Énergie, il est 19h pile. On va laisser Charlie. Demain, Hakim Gemili, Benjamin Tranier seront là avec nous. Il y a DC's aussi, mais c'est lundi d'après. Bref, on a du monde tous les soirs avec vous. Merci tout le monde.
2: Merci Camille, merci à toute l'équipe.
0: Merci d'être venu et on se retrouve bien sûr en podcast. Vous le savez. Allez, à tout de suite et à demain pour tout le monde.
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2: Comment vous allez, tout le monde, ça va?
1: Ouais.
2: Vous avez passé une belle journée?
1: Oui.
2: Trop bien, trop content de vous retrouver. Je ne sais même pas quelle jour on est.
6: C'est mercredi.
2: Je suis épuisé. On est quel jour?
6: Mercredi, je crois.
2: C'est ça, mercredi?
1: Mais c'est le burn-out de juin.
2: Ah, oui.
1: On est mal.
2: Oh, mais il fait chaud, je suis content, je suis très content d'être là. Après, moi, je suis transparent avec vous. Je ne vais pas faire seulement. Je suis épuisé.
6: T'es au bout du rouleau.
2: Je finis tard. Comment va Oriane? C'est Oriane, toi?
7: Oh, c'est Oriane, bonjour. Je suis bien, mais je suis un peu. J'ai plein de trucs à régler. J'ai l'impression qu'avant le 30 juin, je dois régler une vie et la gueule sur le ventilateur. Je supporte pas la chaleur non plus, j'ai aucun recul.
2: Mais qu'est-ce que t'as réglé avant le 30 juin?
7: Des paperasses.
2: C'est pas le son d'habitude là.
6: Bah oui, parce qu'on a changé de studio. Vu que la clim, elle est un petit peu cassée encore, on est descendu dans un autre studio et c'est pas le son habituel.
2: J'ai l'impression de m'écouter moi-même à la radio, que je suis pas en train de faire de la radio, j'ai l'impression de m'écouter en podcast pendant que je fais de la radio.
6: T'as mis, c'est pas mal, hein?
2: Bah, pas ouf. T'avoues que c'est pas dingue. Hein. C'est ma voix, ça?
6: Ouais, mais c'est très bien.
2: Ah, moi j'ai un truc à régler. Alors, tu vas me dire tout ce que t'as réglé. Moi j'ai un truc à régler. Pardon, Rémi qui vient avec un t-shirt ACDC, c'est là. Je passe sur le fait que toute l'équipe est à nouveau en short. Vous êtes dégueulasse. Anna est très belle, son anniversaire.
7: Oui.
2: Anna, elle met des petits. Parce qu'elle est maligne, Anna. Elle met un peu comme à l'époque où on écoutait Korn.
7: Ouais.
6: Non, mais voyez ou pas? Elle met ses shorts un peu baggy. À quoi?
2: Avril Lavigne. He was a scared boy. Sexy little boy.
7: C'est vrai que ça lui va bien. Elle les porte. Elle
2: mais
7: les garçons. Bien le short.
2: Non, mais je l'ai dit déjà. En plus, c'est pas vrai. L'équipe, vous êtes très beaux. C'est que je vous aime. Mais c'est vrai que dans le monde du travail, on n'est pas prêt à voir vos mollets. Je vais dire. Qui sont pas dégueux. Mais je viens pas au travail pour voir des mollets. Pardon.
7: Mais est-ce que si tu les voyais en jupe, ça te ferait le même effet? Parce qu'une fille en jupe et en robe.
2: Ah, mais moi, j'ai pas de problème. Alors là, vraiment, là, moi, je suis pour la liberté vestimentaire, la liberté de tout.
7: Cool.
2: Je leur reproche pas de se mettre en short. Je dis juste que j'ai pas envie de voir leurs mollets. C'est là la vie. Mais si on se croisait un 15 août, quelque part en France, que vous êtes en short, c'est ok. Mais là, vraiment, on est en juin, on est dans le monde du travail. J'arrive, je vois les mollets de tous les collaborateurs. C'est beaucoup d'infos.
7: On voit mieux leur âme, hein, du coup, c'est sûr.
2: Et alors, Rémi, mais quel mytho.
6: Moi, non, c'est rock avant tout, mon pote.
2: Lui, c'est vraiment, c'est où est la mode? Où est la mode en ce moment? C'est alors, quoi? C'est petit t-shirt un peu vintage. Et il débarque avec un t-shirt assez dessert. Non, on va faire simple.
6: Ouais.
2: Cite-moi trois titres de ACDC.
6: Je suis incapable.
2: Bah là, mais non, mais
6: je suis incapable.
2: Bah attends, puisque tu fous le t-shirt, que j'imagine tes fans.
6: Mais non, en plus, j'écoute même pas de rock, puis je trouvais ça marrant, il y a des flammes.
2: Alors, je connais un titre, et je vais mal le prononcer. C'est I Hail to Hell.
8: Non, mais I Hail to Hell. Non, mais n'importe quoi.
2: Voilà. Highway to Hell, là, l'autoroute vers l'enfer. Highway, c'est une autoroute. Hein.
6: Ah, tous les flammes sur mon t-shirt.
2: Rapport
6: à l'enfer.
7: Les flammes sont toute l'industrie du rock.
6: C'est fou, là.
2: ACDC, c'est mon oncle qui est électricien.
6: Regarde ce qu'il y a écrit derrière. Guillotin électrique.
2: C'est pas possible, mais je vous jure. Alors que moi, regardez, j'ai quoi comme.
6: Toi, tu viens de faire un 18 trous, non?
2: Moi, j'ai un polo Lacoste. Je peux tout vous dire sur René Lacoste, dit le crocodile.
7: Oui, en fait, il faut qu'on soit cohérent avec ce qu'on porte.
2: Bien sûr.
6: C'est mis au golf, hein, celui-ci. Hein. Tu le vois comme ça, mais regarde-le avec son petit polo là. Hein, monsieur Combal?
2: Jamais joué au golf. Vous savez pas que j'ai des problèmes de dos? Je suis fatigué, j'ai des problèmes de dos. Donc le golf ne fonctionne pas pour mon dos.
6: Ah bon?
2: Non, j'ai mal au dos. Je sais pas, j'ai essayé une fois, je sais pas golf.
7: Mais c'est chiant le golf, non?
2: Quel est votre sport préféré?
9: Alors moi, ça va être chiant, mais c'est la natation.
2: Ouais, c'est vrai que c'est chiant.
6: Mais je le sais, c'est la natation. Avec ma petite planche.
2: Moi, je sais pas bien nager.
7: Attends, qu'est-ce que t'appelles pas bien nager?
2: Bah, en fait, d'où je viens, dans mes montagnes, on nous apprend pas à bien nager.
7: Attends.
2: En fait, d'une fois, du moment où on ne se noie plus, dans mes montagnes, on sait nager. Je fais simple. Tu sais nager ou pas, nous, c'est juste de. Il se noie plus, le petit? Non, il sait nager.
6: Okay.
2: Y a pas de. Attends, on va t'apprendre le crawl, en fait, faut lever la tête, toutes les deux brasses. Et puis, arrivant en bas, tu fais la tour et tu repars en arrière. Non, y a pas ça chez moi. C'est fini, c'est terminé.
7: Et si je te mets dans une eau vive, c'est-à-dire l'océan et qu'il est bien agité, est-ce que on peut dire que tu sais nager ou tu meurs?
2: Mais non, mais je sais nager, je sais flotter, je vais pas me noyer, je sais nager, mais je ne sais pas faire de crawl. Je ne sais pas faire de papillon. Je ne sais pas faire.
7: Moi non plus.
2: Oui, mais donc on ne sait pas bien nager. C'est ça que je veux dire. Je ne sais pas bien nager.
7: Mais moi, je crie au monde que je sais extrêmement bien nager depuis 38 ans. Et pourtant,
2: mais de quoi tu parles, toi, tous les deux jours? T'es à la piscine avec un bonnet.
7: Je fais la brasse, la tête sortie.
2: C'est tout.
7: C'est tout.
9: Oh, tu dois être mignonne à la piscine,
7: mais
9: toi.
7: Jusqu'à ton intervention, je m'en contentais amplement.
2: Oh, Mskina, ils doivent dire qu'elle est au bébé nageur. À 35 ans, ils doivent dire qu'elle est niveau bébé nageur.
9: Elle va avoir son deuxième tri.
7: C'est vrai.
2: Comment on appelle le trident, là? Comment on appelle?
7: Je sais même pas, je l'ai pas forcément.
2: Oh là là là là.
7: Je ne fais même pas la brasse couler. Vraiment, j'ai la tête qui sort, mais ça se passe
2: comme
7: bien.
2: Comme un petit, on pourrait dire, comme un golden retriever.
9: Ah oui.
7: Un peu, hein, un peu, mais je peux le faire longtemps. C'est ça qui est cool. Je peux nager très longtemps comme un golden retriever.
9: Je sais pas si c'est si cool, mais.
7: Bah, c'est le seul truc que je sais faire, si tu me demandes mon story.
9: Alors que moi, je t'envoie du crawl, du papillon, de la brasse coulée, du dopap, tout quoi.
7: Ah, je sais un peu faire le dopap si je me propulse.
2: Alors moi
7: bien.
2: Non, ma préférée, pardon, parce que tu te décoiffes que d'un côté, c'est la nage indienne.
7: Ah, ouais, c'est pas mal. Ah,
9: C'est sexy un peu.
2: Et puis c'est ma spéciale, regardez, je vous la fais.
9: Waouh!
2: Tu tends bien le bras derrière. Ah non, non!
9: Ah ouais!
2: Et alors, moi, puisque vraiment tout le monde a l'air de s'intéresser, je vais vous donner mes sports préférés.
7: Qu'est-ce qu'on sait?
2: Quoi?
7: Le ski.
9: Le tennis.
2: Le ski, le tennis,
7: boxe.
2: Je peux plus jouer.
9: Oui, mais c'est ton sport.
2: Boxe, mon sport, c'est boxe. Boxe anglaise et foil.
7: Ah alors oui, ça, c'est ton dada, ça.
2: Wing foil, ça c'est vraiment mon délire.
9: Bah, ça c'est la ride. oublie tout, quoi. Non, c'est vraiment mon oeil, wax, et ça part tout droit. Salut les loulous! C'est le père combat là sur la vague là!
2: Allez. Mais qui me parle? Un mec qui met des t-shirts ACDC et qui s'endort avec des masques à l'aloe vera. Mais c'est créé la DA du rocker. Hein.
9: C'est ma vie!
2: Aloe vera, il enlève le matin, il dit en plus la crème est passée, c'est plus qu'un. On récupère que la feuille et le lendemain il met des t-shirts ACDC, genre ouais. je vais péter des tronches à des rodises.
9: Non mais non, je suis un peu bipolaire! Ah ouais. Je suis un peu bipolaire!
2: Pourquoi la personne au standard? Qu'est-ce qui se passe? Ben on Juju, peut parler à personne ce soir. Qu'est-ce qu'il y a, ma Julia?
7: Alexis.
2: Ah non, je l'ai pas.
9: Elle l'a mis dans le mauvais studio. Elle l'a mis dans le studio d'à côté.
2: Comment? Alors je vous explique ce qui se passe, c'est extraordinaire. Alexis, tu peux pas nous entendre. Tu es connecté à notre studio habituel. Donc t'as peut-être chaud parce que nous, il n'y a pas de clim au studio d'en haut. Donc nous, on est au studio d'en bas. Donc Alexis, nous, on t'a pas. À l'heure actuelle, Alexis, si quelqu'un te prend à l'antenne, tu parles à Chérie FM. Donc c'est un vrai bordel. Moi, normalement, j'ai Alexis avec mon téléphone. Il me dit, mais il est là. Je dis, ben non, il est pas là. Mais il est au studio d'en haut. Donc lui, il est en train d'écouter Camaro sur Chérie FM. Et moi, je suis là sur Énergie sans Alexis. T'es de retour, Alexis?
10: Bah oui, très content.
2: Mais frérot, t'étais connecté dans le mauvais studio?
10: Ah bon? Bah je sais pas, mais j'ai juste décroché au numéro où on m'a appelé.
2: Mais je sais bien, mais toi Alexis, on t'a rappelé, t'as appelé 0870-42-48, on te rappelle et Julia, elle t'a branché sur Skyrock, elle était en train de tourner la Skyroulette.
7: Excuse-nous pour ce micmac, on est très mal à l'aise.
11: Bah désolé, mais dis fou, elle est adorable.
2: Bon Alexis, on va te récupérer, on a même pas eu le temps de faire ta connaissance, je te fais des gros bisous, on est en direct sur Énergie, les 16h, est-ce qu'on a un invité ce soir? Je crois pas.
9: Si.
2: Oh là là là là. Ah oui, génial. Humoriste de quotidien qui est sur scène aussi. On terminera l'émission avec elle. On va rigoler. On a des infos. On a des cadeaux à vous offrir. Je vous dis tout ça dans un instant. Le numéro pour nous joindre et pour basculer dans le studio de Chérie FM, c'est le 0800 70 42 48. C'est gratuit, bien sûr. Belle après-midi, tout le monde. Et j'ai pas le son non plus. On écoute quoi?
11: Ah, bah là, on va écouter Sound of Legend.
2: Ah, bah ouais.
11: San Francisco, je vais te gérer ton petit écran. J'espère que ça vient.
2: Non, pas mettre des shorts. Vous êtes arrivés en dernière minute, là. Les auditeurs, ils sont dans l'autre studio, la musique, on est branché sur la playlist de Nostalgie, les gars. En deux secondes, il y a Alain Souchon full sentimental. Je sais pas où on est là. Là, on démarre, on est très bancal ce soir. J'étais fatigué, j'ai l'impression que l'équipe l'a encore plus que moi. Vous avez fait la fête, vous avez regardé le match ensemble?
9: Oh, c'est des têtes de oui, ça.
2: Non, ils ont des bonnes têtes.
9: Ah bon?
7: Ah, c'est pire, j'aurais préféré qu'ils aient des sales têtes.
11: Quand on est reposé, c'est un drame. Il faut qu'on soit fatigué.
2: Non, vous êtes toujours super. Même quand vous êtes bancal, je vous aime comme ça. De toute façon, mais vous foirez pas trop, hein. Parce qu'on a un rocker. Ah, là, il y a un mec qui a un t-shirt ACDC, c'est à nos futurs.
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2: Bienvenue tout le monde, on est en direct sur Énergie. J'espère que tout le monde va bien. Je vous ai promis de vous dire les cadeaux. Quel cadeau est-ce qu'on offre ce soir?
13: Il y a la Switch, je veux que
2: t'es de retour. Oh là là, il arrive même plus à brancher. Ce soir, rien ne fonctionne. Ce soir, rien ne fonctionne. Hein. Les auditeurs, ils sont dans l'autre studio. La musique, je l'ai pas. Maintenant, on n'arrive plus à brancher les micros. On offre quoi?
13: Vous m'entendez?
2: Oui.
11: Switch 2 qui sera de retour. On a les enceintes Marshall et puis retour de la planche.
2: Vu comme ça fonctionne ce soir, on vous offre une Switch 2. Vous allez recevoir une Game Boy Color. Mais c'est le geste qui compte.
11: Bah,
2: et quoi d'autre?
11: Switch 2, enceinte Bluetooth, Marshall et la planche.
2: Et Personne dans la rue me demande si on offre toujours la plancha. La réponse est oui.
14: Ah,
2: bien sûr. Je rassure la France. 0870 42 48. Naïka qui arrive dans un instant. Meilleur son du moment. Ça aussi, restez avec nous en direct sur Énergie.
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2: Si vous réécoutez en podcast l'émission d'hier, sachez qu'il y en a qui ont eu le bon prono pour le foot.
7: Oui, j'ai vu.
2: En l'occurrence, il y en a, c'est moi. J'avais prédit 3-1, Rémi 3-1, ce copieur.
14: Mais pas du tout, je crois que si on réécoute le podcast, je pronostique avant toi. Désolé.
2: Notre auditeur avait mis 2-1, Guillaume.
14: Oh, le nul.
2: Oriane, 1-0.
7: Ouais, j'étais prudente.
2: Thibaut, 3-2.
14: C'est pas passé loin.
2: Ouais, oui, mais non. Ouais. Johan, alors Johan, c'est extraordinaire. 2-0 de s'il n'y a pas la pause fraîcheur, je sais pas quoi, c'est moi qui gagne, ça veut plus rien dire.
14: Pas de pause fraîcheur, pas d'arrêt de jeu, 2-0.
7: Oui, mais avec des scies, on fait le monde, mon chat. Oui.
14: Avec des scies, on coupe du bois.
2: Avec des scies, on met Paris en bouteille et ça devient de la Mourougou.
14: Ok.
2: Pas tout à fait ça, mais. Et Anna, elle avait dit 2-1.
14: Bouh. Anna.
2: La cellule fact-checking fête son anniversaire aujourd'hui.
7: Oui, oui, bon anniversaire.
16: Merci.
2: Bon anniversaire, Anna Serena.
7: Merci.
2: Réécoutez, puisque Anna Serena, bien sûr, c'est la bastièse de l'équipe. Enfin, une des 7 bastièses de l'équipe. Et donc, elle a fait un quiz corse hier à Cadmerade.
7: Ouais.
2: Alors qu'il y retourne à part de la télé.
7: Mais moi aussi, hein, je me suis fait un peu engueuler par mes confrères. Par les vrais.
14: Ils t'ont repris ?
7: Ils m'ont un peu repris sur une expression.
2: Ouais. Regardez là. On croit qu'on fait honneur à la Corse. En fait, on prend une spigale.
14: On prend une figatelle. On fait une spigale. Une spigale à l'antenne et on dit n'importe quoi.
7: Non, c'est en fait une expression où on peut l'interpréter plus littéralement. Et moi, je me suis un peu trompée.
2: Oui, voilà. Bon.
7: Je tiens à m'excuser.
2: Sur laquelle ?
7: Je sais plus.
2: Mais qui voulait dire quoi ?
7: Qui voulait dire obtus, obstiné.
2: Ah oui.
7: Et en fait, ça veut dire juste quelqu'un de mauvaise humeur.
2: Oh là
7: t'as
2: là,
7: t'es trop extraigne.
2: En même temps, je comprends que tu ne l'es pas, parce que ça n'existe pas en Corse, la mauvaise humeur. Peut-être que j'y suis dans 3 semaines.
14: Il est temps de se mettre bien. 16h20 de temps direct, on écoute Naïka, One Track Mind,
2: tout de suite sur Énergie. On reste avec vous. Tiens, on parle de plein de choses dans un instant. Il y a les infos pour briller dîner ce soir, aussi le thème.
14: Le thème, il est très simple.
7: Bien
14: c'est
7: sûr.
14: Un artiste qui a performé au
2: Super Bowl.
14: Super Bowl.
2: J'apporte voilà. À bout de bras cette émission. Ah,
14: je me tourne vers confiant. Vous juste pour.
7: Des lapins dans les.
14: Le vide.
2: J'ai un truc, c'est le numéro de téléphone et le thème des infos. Il y a ce truc, ils arrivent à ne pas l'avoir. Je vous dis que ce soir, je peux pas dire que c'est une de nos pires parce qu'on a fait pire. Mais on n'est pas sur une des meilleures.
14: J'ai une tête de poisson ventouse.
7: On se regarde sur
14: le téléphone.
2: Voilà,
14: écoute au moins.
2: Ah là là, bon courage à vous. Hein. Merci d'être encore là après tout ça. Naïka, voilà ce qu'on écoute tout de suite.
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2: Donne envie de danser, hein.
14: Ah ouais.
2: Hein ?
7: C'est grave.
14: Ah moi j'ai dansé perso, hein. J'ai encore du bassin, hein.
2: Regarde, comment dire non en disant oui ? Grave.
14: C'était pas sur une danse, quoi.
2: Ouais.
7: Je danse peu.
2: Ah, moi aussi.
7: Je suis très mal à l'aise avec la danse, ouais. J'adore regarder les gens danser, hein, je trouve ça formidable. Vous avez l'air très heureux. Ça ne s'est pas débloqué chez moi. Je remue.
2: Non, moi quand j'ai envie, je vais, mais je suis pas. Non, je suis pas le gars qui va danser en premier et tout. Au mariage, oui, je mets la fête.
7: Ouais, faut.
2: On célèbre
7: oui,
2: les voilà. Copains.
7: Faut du temps qui passe et tout.
2: Oui,
7: dans le mariage,
2: mais dans un bar, le gars qui se met à danser. Alors non, et pardon, ceux qui en boîte et tout, d'un coup se disent et si on faisait un rock ? Non.
7: Pas de rock.
2: Bah, laissez-nous. On est en train de s'ambiancer sur Star Sailor. On a vraiment pas besoin d'un gars. Allez, c'est parti.
14: Ah, non,
2: c'est insupportable. Ah, ouais. Bon. Il y a Alexis qui est toujours avec nous. Ça va, Alexis ?
17: Oui, ça va super. Et vous ?
2: Alexis, t'avais misé combien sur le match d'hier, sincèrement ?
17: Moi, j'ai mis 3-1 pour la France et aussi 3-1 pour l'Autriche. Du coup, j'ai eu un double score exact.
2: Lève-toi, t'avais parié ?
17: Ah non, j'avais pas parié. J'avais mis sur mon petit prono avec le travail.
2: Ah, mais donc au travail, mais donc t'as gagné, pas d'argent, mais t'as gagné.
17: Oui, j'ai gagné.
2: En fin de Coupe du Monde, ça peut être celui qui a le mieux misé.
7: Ouais.
2: Regardez, je suis touché par la grâce. Hier, j'ai donné exactement le bon score. Donnez-moi le match de ce soir. C'est le Portugal, je crois. Portugal contre le Congo.
14: Pas facile.
2: Très facile.
7: Moi, j'ai un prono.
2: 2-0 pour le Portugal.
7: J'ai le même.
14: Oh, les copieurs, arrêtez.
2: Et trouvez un peu votre identité. Hein.
7: Ok, 2-1.
14: Tu vois, d'être influençable comme ça.
7: Je n'ai aucune personnalité en rien.
14: 1-0.
9: 1-0 pour le Portugal, ça va être très dur pour les Portugais, les Congolais très en défense, avec deux joueurs qu'on a payé énormément, qui jouent en Hollande et qui sont très
6: incroyables. En plus, ils vont mettre le bus et tout. J'ai entendu ça la dernière fois dans un match.
2: Quand ils défendent tous.
6: Mettre le bus, ouais.
2: Ah, c'est ça l'expression.
6: Mettre le bus.
2: Là vraiment on est sur une équipe qui est pas. Ah bon, moi normalement ça va, je regarde beaucoup le foot, mais sinon à part Johan et moi dans l'équipe globalement c'est assez calme.
9: Ouais, c'est très calme.
2: Alors, j'ai quand même une info pour vous. Oui. Si je vous dis 40 secondes, ce chiffre correspond à quelque chose qui peut rendre dingue. Indirectement, ça concerne la Coupe du Monde. 40 secondes, ça rend dingue pendant la Coupe du Monde.
9: Ah ok.
7: Ça concerne le fait d'aller faire pipi toutes les 40 secondes ?
2: Non. 40 secondes, faut consulter un prostate. Toutes les 40 secondes, vraiment, il y a des spécialistes, il y a des urologues peut-être qui nous écoutent et il est temps de se tourner vers eux. Je crois que ça sert à rien de. Faut arrêter de tourner le doigt à Doctolib, il faut vraiment y aller. 40 secondes, c'est beaucoup. C'est énormément sur une journée, ça fait des petites journées après.
7: Non, mais est-ce que ça concerne le fait, la manière dont on regarde le foot finalement ?
9: Oui. Toutes les 40 secondes, on regarde notre téléphone.
7: Toutes les 40 secondes, on se sent obligé de commenter.
2: Non. Alexis, est-ce que t'as une idée ?
17: Non, aucune idée là pour le coup.
2: On regarde les matchs. 40 secondes, ça nous rend dingue.
7: 40 secondes, ça nous rend dingue. Quelqu'un parle, nous dérange.
2: D'ailleurs, je suis pas très précis. Hein. 40 secondes, c'est le maximum. Ça peut aller jusqu'à 40 secondes. Parfois, c'est une seconde. Parfois, c'est deux secondes. Parfois, c'est cinq secondes. Mais quoi qu'il arrive, ça rend dingue.
7: Oh, la télé bug.
2: Non.
17: Ah. Non.
2: C'est pas la télé bug, non.
9: Ah, attends, alors attends.
2: Tu m'as dit quoi, Alexis ?
17: Le temps de faire les touches ?
2: Non, c'est pas ça.
7: Toutes les 40 secondes, un joueur crash. Et c'est très désagréable à regarder.
9: Oh non, c'est pas ça non plus.
2: C'est un
9: rapport avec la télé.
2: C'est un rapport avec la télé, 40 secondes et la Coupe du Monde. Vous l'avez quelqu'un là dans le studio ? Thibaut.
6: Moi je pense que c'est le décalage. Quand toi tu regardes le match et que le bar à côté il a 40 secondes d'avance.
2: Thibaut, tu sais même plus comment te le dire. Tu vois pas que t'es ma pépite.
6: Mais
2: toi.
6: C'est toi ma pépite.
2: T'es mon prodige. Tu vois bien qu'ils nous retardent les deux.
6: Bien sûr, je le sens.
2: Cette émission, on doit la faire. Toi et moi, Thibaut et Camille sur l'énergie. Et on les laisse les deux. Tu vois bien qu'ils nous retardent.
14: C'est pas possible.
2: Bien sûr. Mimi et Titi. Mimi et Titi sur l'énergie.
14: C'est pas possible.
2: J'ai l'impression de faire un trail avec deux Birkenstock. Comment veux-tu que je termine le trail ? C'est deux bières que j'ai au pied. Et toi, tu me tires vers le haut, t'es mon camelback là. Ah bon, Alexis. Oui, c'est ça, c'est que ça peut aller, c'est le fameux décalage entre les différentes télés. Ah. Donc en gros, vous êtes en disant, mon Dieu, pourvu qu'ils mettent le pénalty, et t'as le voisin à côté qui fait, allez ! Et ben voilà.
6: C'est horrible.
2: T'as l'info. Tu le sais, c'est pas horrible, c'est insupportable.
6: Ah, pour le PSG, moi, ça me l'a fait, je regardais le match, et du coup, j'avais du retard de fou, donc je savais avant tout, enfin, je savais avant de voir le but que c'était gagné.
2: Moi, j'étais dans la rue, c'est-à-dire, j'étais dans les rues de Paris en scooter, et bah, on allait à un spectacle avec Rémi, et j'ai entendu hurler dans la rue, j'ai dit, ah, 1-0. C'est dingue.
7: Mais moi, ça m'est utile, ce genre de bruit, parce que je regarde pas hier, j'ai pas mis le match, moi, à titre personnel. Donc, à chaque fois qu'il y a des cris, je savais qu'il y avait un but, j'ai pu calculer le nombre de buts comme ça.
2: Mais ce qui est insupportable, toi, tu regardais pas, donc c'est pas grave le décalage. Ce qui est insupportable, c'est quand tu regardes ton match et que le voisin gueule à côté, que tu sais déjà où vous êtes pris un but ou que vous avez marqué un but.
7: Bien sûr.
2: Alors, après, c'est dû.
17: C'est qu'on la notif sur leur téléphone, les buts en avance aussi, ça rend fou.
2: Ah oui, mais attends, les notifs, normalement, tu faisais un peu après, non ?
17: Oh non, des fois, celle de Winamax, etc., j'ai des potes qui parient, les notifs, elles arrivent bien avant.
2: Bah écoute bien. Après, si elles arrivent un quart d'heure avant, c'est que le match est truqué. Hein. Tu feras gaffe. Oh, but de Messi, je pense. Mais il joue même pas un quart d'heure après, but de Messi. Alors écoutez bien, à quoi c'est dû ? En fait, ça dépend, 40 secondes, ça dépend de la box que vous prenez. Genre Apple TV, il y en a qui sont plus directs que Apple TV par rapport à la 9 box. Bref, vous avez compris, selon la box que vous avez, il y a un décalage. Pareil si vous regardez en direct sur Internet. Donc, est-ce que vous voulez que je vous donne la solution pour être en parfait direct ?
6: Eh ben oui. Il faut aller au stade ?
2: Oui, bah. Je vous dis que c'est ma pépite.
7: C'est génial.
2: Vous avez vu comme
6: il va vite. Fort.
2: Écoutez bien. Plus rapide, vous mettez M6, bien sûr, parce que les matchs sont sur M6, avec la TNT.
9: Ok.
2: Directement par la TNT, on sait même plus faire, hein, mais en tout cas, si quelqu'un a la TNT, vous mettez par la TNT et vous êtes en parfait direct. Le flux est direct, personne ne peut vous battre. Tous les autres auront un petit décalage. M6 sur la TNT, c'est le vrai, vrai, vrai direct.
7: Ok, trop d'accord. Bien.
2: Je suis content de vous apprendre ça.
9: Ouais, c'est bien ça. Et du coup, on reconnaît la box qui est la plus raccord avec la réalité. La box Orange, Free, Apple, laquelle est la plus en raccord avec la réalité.
2: Moi, je te donne le vrai direct. Je vais pas faire je suis pas 60 millions de consommateurs. Je vais pas faire
14: des box.
2: Attendez.
7: Et après, la meilleure moutarde.
2: Oh là là.
7: Quelle soirée.
2: Oh là là. En fait, je crois que c'est que lui qui nous retient. En fait,
9: j'aime bien ta DA aussi.
7: Tu es le problème, Rémi.
2: Moi, je vous donne une info en plus.
9: Oui.
2: Vous la voulez ?
9: S'il vous plaît.
2: Je t'entends pas trop, Alexis. Tu la veux ?
17: Oui, vas-y.
2: C'est quand même un petit oui. C'est un peu, c'est, ça équivaut à l'envie de danse de Oriane. Hein. Le défenseur des Bleus, Maxence Lacroix. Vous le connaissez? Immense star et il est dans l'équipe de France des Bleus. Il fait un truc très cool dans son village d'Ajat. On est en Dordogne. Qu'est-ce qu'il fait? Il offre les pizzas à tous les habitants les soirs de match des Bleus.
7: Trop sympa!
2: Il a mandaté sa maman pour qu'il prenne les commandes des 300 habitants. Et c'est lui qui règle la note. Parce qu'elle a une pizzeria, sa maman.
16: Ah bah, bah si, je pense. Si c'est le cas, ça aide un peu en termes de
7: non
16: business.
7: Mais sinon la pauvre, elle se retrouve à prendre gratos comme ça 300 commandes, c'est l'enfer.
2: Et en tout cas, c'est lui qui règle la note. Vous commandez les pizzas les soirs de match des Bleus du village, hein, que dans le village. J'imagine dans la pizza de maman et il paye toutes les pizzas.
7: Trop
16: c'est,
7: mignon.
16: C'est pas mal, ça fait quand même plus de 3000 balles par match. Hein. Je fais le calcul, c'est 12 euros la reine.
7: Ah t'es très fort.
16: Ouais, ça va vite.
17: Et du coup après ils regardent tous le match ensemble, ils mettent un écran géant ou quelque chose, ou alors ils repartent chacun chez eux.
2: Bah j'imagine, bah il vaut mieux parce après s'ils ont pas M6 en TNT, il y a un petit décalage. La maman a une pizzeria?
17: Non pas du tout.
16: Mais écran géant. Dans la salle des fêtes.
2: Ah, bah voilà. Il met l'écran géant et toutes les pizzas sont livrées. Oh, il est trop fort.
7: Il est génial, c'est un fédérateur.
2: Ah, c'est super. En gros, il dit allez tous voir et les pizzas sont pour moi. Je trouve ça génial. Trop bien, bravo à lui. Benson Boone, c'est ce qu'on écoute tout de suite. Petit peu à l'ancienne. On est en 2022.
7: Ah, c'est
16: bien
7: cool,
16: ça.
7: Hein.
16: Ah, ouais, c'est pas mal ça.
7: Je l'avais oublié, ce Benson.
2: Mais c'est marrant, t'as envie d'écouter la vraie quoi. Je sais pas ce qu'on a en ce moment, on vous met les plages 13 des albums. Je sais pas ce qui se passe. On vous annonce Benson Boone et on dit on est allé chercher la plage 4.
7: C'est pas le beautiful thing de la guerre.
2: Mais non, c'est pas celle-là. En fait, on annonce
16: celle-là.
2: Je sais pas ce qui se passe en ce moment à la prog d'énergie. Ils aiment bien vous sortir l'artiste que t'as envie d'écouter, mais ils disent on va vous mettre le morceau que personne n'a entendu. C'est celui-là. Vous vous rappelez l'album où il y a trois tubes là? Bon, on met le quatrième.
16: Ok.
2: Celui qui a pas testé, on vous le met maintenant. C'est parti, Benson Boone in the Stars.
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2: Merci d'être là avec nous sur Énergie. Oriane, Rémi, Thibaut sont là. Ça tombe bien, on a tous préparé une info pour les infos pour briller au dîner de ce soir. Le thème, info sur une star qui a fait, quoi qu'il arrive, le Super Bowl. Pourquoi? Parce qu'aujourd'hui, c'est pas que l'anniversaire de Anna Serena, de la cellule fact-checking. C'est également l'anniversaire de Kendrick Lamar.
7: Oh.
2: Qui fête ses 39 ans. Kendrick.
16: Et c'est l'anniversaire de ma femme. Pardon, qui n'a rien à voir avec eux, mais c'est l'anniversaire de ma femme. Aujourd'hui.
2: C'est fou. Bel anniversaire.
16: Merci, on l'embrasse.
2: Qu'est-ce que tu as préparé? Attendez, je vais m'organiser un peu ce week-end. Je vous cache pas qu'aujourd'hui, je suis un peu bancal.
7: Ce soir, on va lui faire un risotto, j'en sais rien, quelque chose.
16: Peut-être partir sur des crocs.

0: J'ai pris Eminem et 50 Cent.
1: Ah, trop bien.
0: Oh. On se règle dans deux secondes, les copains. Allez. Shakira tout de suite sur Énergie.
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0: Oha, bingo, let's ride, I bingo. Oh là là, j'adore. Elle démarre bien cette Coupe du Monde. Hein.
3: Ah oui, très bien.
0: Bah, oh là là.
4: C'est marrant les petites caméras qu'il y a sur les arbitres. J'aime bien. Mettre une petite caméra au-dessus de leur micro et du coup tu peux voir les actions vues de l'arbitre en POV.
0: Je te crois. Ah,
4: c'est
0: pas un petit peu.
4: C'est énorme.
0: Ah c'est ouais. Génial. C'est une bonne idée ça.
4: Ouais, c'est marrant.
0: C'est un délire un peu à la Doom. À la Counter Strike quoi.
4: Oui,
0: enfin, dans Counter Strike.
4: Ouais, c'est ça. C'est trop bien.
0: Il y a Gaëlle qui est avec nous. Ça va Gaëlle?
5: Bonjour Camille, bonjour l'équipe.
1: Coucou.
0: Salut ma Gaëlle. Qu'est-ce qu'elle fait dans la vie Gaëlle?
5: Alors qu'est-ce qu'elle fait Gaëlle dans la vie? Je suis chargée d'affaires chaudronnerie.
0: Oula, c'est-à-dire tu vends des poils, des chaudrons, des genre c'est automatique. Comment il s'appelle le forgeron dans Astérix? C'est automatique.
5: Pas du tout. En fait, je prépare des dossiers pour toutes les interventions en chaudronnerie. Voilà.
0: Mais c'est quoi une opération en chaudronnerie?
5: Tout ce qui est, on va couper les tuyaux, faire du soudage.
0: Ah, vraiment industriel quoi.
5: Industriel, voilà.
0: C'est ok, ça. Très bien. Eh ben Gaëlle, on est ravis de t'avoir. Tu connais le principe des infos pauvres au dîner de ce soir. Vous êtes aussi nombreux à l'écouter en podcast. C'est un moment important parce que je rappelle, fausse info, une info déjà donnée. On fait une bataille avec 4 fun facts. C'est 5 euros dans la tirelire. Il nous reste une dizaine d'émissions.
4: Même pas. Attends, il nous reste...
0: Il nous reste 8 émissions. À la dernière émission, on offrira cette tirelire. Cette tirelire, il y a encore des dettes. Thibaut, tu dois encore une ardoise de 5 euros.
4: Ah non, j'ai donné la dernière fois. C'est bon, j'ai donné la dernière fois. J'ai mis...
0: Elle dit non, Anna.
1: Ouais. Non,
0: Anna,
1: il doit 5 euros pour une fausse info ou une info déjà donnée.
4: Vous voyez bien qu'elle sait même pas, il doute.
0: Mais 5 euros.
4: Non, 5 balles,
0: j'ai mis. Et Rémi, 25 balles.
4: Ah, c'est bon. Attends, j'étais pas à 20, moi.
1: Non.
0: En tout, il y a 160 euros dans cette tirelire. Ils seront, quoi qu'il arrive, offerts lors de la dernière auprès de quelqu'un qui sera tiré au sort.
3: Et puis, il reste 8 émissions, donc j'arrive.
0: Ça va monter
3: un peu.
0: C'est vrai que je vais être un peu plus intransigeant pour qu'on obtienne les 200 balles.
1: Ah, ce serait bien, ouais.
0: Comptez sur moi. Rémi, c'est toi qui démarre. Je rappelle que toi, t'as choisi de partir sur The Weeknd.
4: Absolument. Alors déjà, je voulais souhaiter un très bel anniversaire à Anna Serena.
3: Et lui dire que vraiment, je suis très fier que tu sois sur mes côtes depuis 2 ans. C'est un honneur pour moi. Voilà, donc je t'embrasse fort. Et on est parti.
0: Alors... Si une des filles de Rémi était obligée d'arrêter le cheval, c'est vraiment à cause de toi.
1: Je crois, oui, pardon.
0: Que tu lui as pris tellement d'argent que vraiment elle a dû arrêter l'équitation.
4: C'est clair, elle n'a plus d'activité. Alors The Weeknd, pourquoi il s'appelle The Weeknd? Je vais vous l'expliquer.
0: C'est un peu approximatif comme.
3: Ouais, c'est dingue.
0: C'est un peu bizarre.
3: Bizarre. Du même coup, The Weeknd.
1: Oui, dit comme ça, sans se poser la question, et tu nous aides.
4: Il quitte ses parents. Il en a marre. Il dit à ses parents, j'en ai marre. Il se barre.
0: Je me casse. Je ne comprendrai jamais.
4: Exactement. Il appelle son pote Taylor. Il dit, on se barre. Là, il y a un pote qui les rejoint en van. Ils mettent des matelas, machin, et ils se retrouvent dans un squat. Et à partir de ce moment-là, de ses 17 ans, il n'est jamais retourné chez lui.
0: Et non, il a vraiment fugué.
4: Ouais, il a fugué. Et il est parti quand? Eh ben, il est parti un week-end. Et je vous jure que son nom vient de ça. Il est parti un week-end. Il s'est dit, bah, tu sais quoi? C'est la décision de ma vie. Je vais m'appeler The Weeknd. Là, il y a un groupe canadien qui lui a dit, pas du tout mon pote. On s'appelle The Weeknd. Et c'est la raison pour laquelle il a enlevé le E à END. C'est ça qu'il s'appelle The Week et il y a un N ND. Voilà. C'est fou ou pas?
0: En tout cas, le pauvre autre groupe.
4: Bah oui, c'est
0: facile. Derrière, tu galères un peu, comme. On a qu'à prendre lundi de Pentecôte. Allez, on est maintenant à partir d'aujourd'hui, on est les lundis de Pentecôte. On lâche pas la rampe.
4: En vrai, c'est ça. S'il était parti un jour de la semaine, il s'appellerait Tuesday. Et ce serait autre chose, tu vois.
1: Il a pas eu envie de creuser, quoi.
4: Ah non. Ouais. Voilà pourquoi The Weeknd s'appelle The Weeknd. Marrant, hein?
1: Ouais, j'avoue, c'est marrant.
0: Ah,
1: c'est marrant.
0: Bonne info, très bonne info, Thibaut.
4: Bah écoute, moi je vais suivre un peu Rémi. Je trouve que c'est intéressant de savoir pourquoi les artistes s'appellent comme ça. Moi je suis parti sur Bad Bunny. Alors, il y a les aficionados qui savent que Bad Bunny, il s'appelle Benito Martinez Ocasio. Par exemple, Camille, je suis sûr qu'il le sait. Je suis sûr que même Camille sait pourquoi il s'appelle Bad Bunny.
0: Mauvais lapin?
4: Ouais.
0: Je crois qu'il y a un truc, je l'ai su. Malheureusement, je l'ai oublié dans ma tête.
4: Et c'est énorme parce que tous les fans de Bad Bunny l'ont su à un moment donné. Maintenant, personne s'en rappelle. C'est pour ça que je fais cette info aujourd'hui. Bad Bunny, quand il était à l'école, il y a un moment donné où il est sur une photo. Tout le monde doit être déguisé.
0: Ouais, voilà, c'est bon.
4: Lui, on lui demande de se déguiser. Il a pas le choix. On lui demande de se déguiser en lapin. Sauf que quand il est déguisé en lapin, il fait la tronche, mais de folie. Il veut pas être sur la photo. Il est vraiment genre en boudage total.
0: Il assume pas ce déguisement.
4: Ah ouais, il assume pas du tout. Tout le monde a des déguisements géniaux. Ils sont tous en cow-boy, en truc et tout. C'est trop cool. Il voulait

0: pote Clément, quand même, sa mère, elle avait oublié que c'était la journée déguisée à l'école. Elle l'a amené à l'école. Devant l'école, il voit que tous les enfants sont déguisés. Elle dit, mon Dieu. Elle descend de la voiture, elle enlève l'antenne de la voiture, lui donne dans la main, lui dit, maintenant t'es une télé. Vraie histoire de mon pote Clément. Vraie histoire.
1: C'est dingue.
2: J'ai un souvenir traumatique. Il y avait un truc au centre de loisirs. Toutes les filles étaient déguisées en princesse et j'ai été déguisée en vache. C'était horrible. En plus, j'étais une enfant très boulotte et j'étais hyper en plus proactive. J'ai dit, ouais, maman, c'est trop bien la vache, j'adore. Il y avait un concours pour gagner une flic-flac et je l'ai perdue sans grande surprise. Et toute la journée, on faisait mieux.
0: On va la donner à Princesse Réponse. Hein. Mais Marguerite, là-bas, c'est bien. Hein.
2: Je ne peux plus voir le déguisement des vaches. C'est horrible.
0: Oh, là, ta maman, elle avait manqué de discernement. Peut-être. Mais
2: elle me dit que l'idée vient de moi.
0: Ouais, mais des fois, les idées, attention, petit, faut aussi accompagner. Hein,
2: faut qu'il s'accompagne. Ouais.
0: Bien sûr.
3: Ah, la pauvre.
0: C'est à Thibaut, tiens, je terminerai.
4: Allez, moi je vais vous raconter une histoire sur Bad Bunny. Pourquoi Bad Bunny s'appelle Bad Bunny?
0: Pas de soucis. Petite absence de ma part. Henriette.
2: Je vais vous parler de Katy Perry qui a fait, je veux dire, l'entracte. Comme
0: L'entracte.
4: On peut
0: plus.
4: Si c'est pas possible.
0: La mi-temps du Super Bowl. C'est le plus grand show vu au monde une fois par an. Et l'autre, c'est l'entracte. Elle est rentrée avec deux nudes et un démaltaiseur. Et elle a fait le tour du stade. Hein. C'est qu'ils mettent beaucoup de réclames pendant l'entracte.
2: Mi-temps. C'est, pendant la mi-temps du Super Bowl en 2015, c'était Katy Perry qui chantait. Du coup, j'ai creusé la création de sa chanson avec Kiss the Girl, ce qui l'a fait un petit peu découvrir. Et je me suis demandé qu'est-ce qui a inspiré cette chanson. Bah, elle a dit à la presse et j'ai fouillé, que c'était inspiré de Scarlett Johansson. À chaque fois qu'elle voyait Scarlett Johansson, elle se disait j'ai un peu envie de la pécho. Et c'est inspiré Scarlett Johansson, cette chanson.
0: C'est aussi parce que c'est une fille de pasteur, elle voulait un peu provoquer.
2: Oui, c'est vrai. Okay. Elle voulait scandaliser un petit peu son monde. Bon, et si je peux ajouter, j'avais une autre news sur Katy Perry.
0: Non, non, c'est rare.
2: On m'a conseillé de pas la faire, je voulais savoir.
0: Tu sais quoi, je fais la mienne, ouais. Et puis après, en bonus track, ouais, tu feras la tienne.
2: Mais non, mais je veux pas m'imposer.
0: Non, non, y a pas de souci. Je suis un peu l'entraque de ta news.
2: Merci.
0: Entre la première et la deuxième, moi je vais vous parler d'Eminem et de 50 Cent.

0: près de 50 Cent, et 50 Cent ne voulait pas du tout que ce soit le premier single. D'accord, il voulait pas, il voulait un autre morceau qui s'appelle If I Can't. Ouais, qui est pas mal aussi, c'est pas mal aussi.
1: Moins puissante.
0: Eminem était son producteur à l'époque de ce premier album. C'est Eminem qui a découvert 50 Cent, qui a donné de la force et qui a lancé 50 Cent. Eminem, il a dit non, il faut que ce soit Inda Club. Ils ont dit pile ou face. Enfin, pile or face. Ils ont tiré au sort. C'est Eminem qui a gagné. Ils ont donc sorti

0: Katy Perry, est-ce que c'est The Weeknd, est-ce que c'est Bad Bunny ou est-ce que c'est Eminem 50 Cent?
1: Moi je dirais The Weeknd. Oh, j'aime bien son histoire en fait.
2: Oh yes! Oh, je suis en train de remonter. Oh, je folle.
0: Rémi, t'es à moins 6.
1: Un pigeon. C'est un coup de folie, c'est trop bien. Et ça lui a réussi un peu.
0: T'étais à moins 6, tu passes à moins 5,
2: oh,
0: Rémi.
2: Yes.
0: Thibaut est à 2 points, les filles à 6 points, moi je suis à 8 points.
2: Qu'est-ce allez, c'est bon. Allez, qu'est-ce que je vais faire?
0: Mais qu'est-ce qu'il va faire? Il reste 5 émissions, tu n'as même pas le temps de le rattraper.
2: Ouais, si. Fin de combat, dis-toi que.
3: Mais pas du tout, tu vas descendre, là, déjà, premier truc. Et moi, je peux remonter là.
0: Je le dis aux auditeurs qui nous écoutent. On est en direct encore pendant 6 émissions, c'est ça?
4: 8.
0: 8. Moi, bon, ça sera 6. 8 émissions. Il faudrait que tous les auditeurs comme Gaël votent pour Rémi pour faire un changement de galaxie.
3: C'est possible. Écoutez-moi, les copains, s'il vous plaît, votez pour moi jusqu'à vendredi prochain. Et je vous promets, je vais pas vous décevoir. Je vais faire des belles infos tous les soirs. Vous allez voir.
0: Tu promets?
3: Ah, je promets.
0: Tu vous fais pas une Macron.
3: Ah, non.
0: On vote pour toi.
3: Ah, vous ne serez pas déçus.
0: Pas de déçus.
1: Ah, c'est top.
3: Je vais faire que du beau.
0: Allez, bah, très bien. Merci. Petit coup de pelle pour Thibaut, donc il retombe à un point.
2: Dur.
0: Et sur l'intro d'Angèle, il est temps d'avoir la deuxième info de Katy Perry, Dorian. Je rappelle, le producteur t'a empêché de la faire.
4: Il m'a dit, soyons sérieux, je veux bien que ce soit la fin de saison, mais quand même.
2: J'ai exactement dit ça.
4: Allez, courage, Oriane.
0: C'est génial. Et alors, attention, est-ce qu'il y a eu un droit de veto? Est-ce qu'on a voulu te
4: saboter,
0: te faire taire? On va le savoir tout de suite.
4: Gaëlle, attention, tu vas regretter amèrement ton vote.
1: Ah bon.
4: Katy Perry a un chat nommé Kitty Puri.
3: Et pourquoi?
4: Je sais pas.
0: Ah, ça s'arrête là? C'est la fin d'année là?
4: Net, clair, rapide.
2: On est d'accord.
1: Ah mais j'aime bien The Weeknd alors.
0: Je voudrais remercier Johan, grâce à toi, de rester un peu pro jusqu'en fin d'année, même en short. Tu restes professionnel et heureusement que t'es là, Johan. Sinon, vraiment, on sera Katy Perry. Il est quasiment 17h sur Énergie. Des gros bisous à Gaël et à vous tous. On est là en direct jusqu'à 19h.
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0: J'ai une info de malade. J'ai une info de fou malade. De zinzin. Non mais attendez, je viens de découvrir un truc. Tout est vrai dans ce que je vais vous dire. L'info est folle.
4: Vas-y.
0: Si vous saviez pas ça, alors là, je peux vous dire, je suis content de vous l'apprendre. Il y a Marie qui est avec nous. Ça va, Marie?
6: Oui, salut Camille.
0: Ça va? Tu fais quoi dans la vie, Marie?
6: Je suis pharmacien.
0: Ah, il y a de la moelle arrogante.
6: Pas du tout.
0: Il y a de la moelle arrogante sur son estrade, là.
6: Non, mais je sais que t'es un peu hypochondriaque, alors du coup, je me dis que si t'as besoin de conseils, n'hésite pas.
0: Mais alors, je suis pire que ça. C'est, non seulement je suis hypochondriaque, je peux tout acheter. Tu me donnes un médicament, je te dis à quoi il sert, il n'y a aucun problème. Mais surtout, j'ai découvert un truc. La pharmacie est devenue mon shopping préféré.
4: Bien sûr, en
6: bah oui.
0: La para-pharmacie, enfin, la para, comme nous on dit nous autres. Mais excuse-moi, tiens, la petite crème, ce petit labello, mais attends, mais si je prenais un petit aspivenin, mais attends. Mais ça, c'est superbe. Mais je le crois pas. Je prends ces boules-là, je les roule sur ma tête, j'ai plus mal aux pieds. Mais incroyable,
2: quand on y va.
0: J'adore.
4: C'est un paradis.
0: J'adore.
4: Je pense que je pourrais être en autosuffisance dans une pharmacie, parapharmacie. J'aurais pas besoin d'un autre magasin pour vivre.
2: Ah, pour manger, peut-être, non?
4: Bah, t'as des pastilles au miel, tout se fait.
6: Ouais, il y a des trucs à manger aussi. Hein.
0: Alors, il y a qu'un truc. C'est vrai qu'ils ont arrêté les solutricines.
2: Qu'est-ce que c'est, ça?
4: C'était le blanc et jaune.
0: La pastille carrée, en côté blanc, en côté jaune.
4: C'était divin, c'était que du sucre, je crois.
6: C'est ça. Moi, je l'ai piqué dans le placard de ma grand-mère.
0: Bah, bien sûr.
4: Moi, j'allais à la pharmacie, chez l'infirmière de l'école, que pour en prendre.
6: Oui.
4: Tous les jours.
0: Ah oui.
4: Et à un moment donné, c'est ça qui est fou quand même, quand tu penses.
0: Bah, c'est pas. Bah, attends, c'est rien de grave.
4: Non, mais quand t'as la même élève qui vient tous les jours te prendre un médoc, c'est quand même un petit peu suspect, quoi.
0: C'est l'effet placebo. C'est ça, très bien qu'en donnant à l'élève, lui va croire que c'est mieux et qu'en fait, elle t'a juste donné une pastille Vichy.
4: Bien sûr. C'était bon.
0: Oh, c'était bon. Oh. Marie?
6: Oui.
0: Je vais vous apprendre peut-être un truc, même à toi, madame la pharmacienne.
6: Pas du tout.
0: Écoute bien.
6: Dis-moi.
0: Est-ce que ça vous dit qu'on fasse un selfie?
2: Ouais.
0: Eh bien, il y avait un piège.
2: Pourquoi? Qu'est-ce qui se passe?
4: Espèce de malade.
0: Pas du tout. Venons, on fait un selfie tous ensemble. Attention, on fait tous lever de la victoire.
2: Ouais.
0: Lever de la victoire. Eh ben voilà, il est là le piège.
2: Quoi?
0: Il ne faut pas faire les V de la victoire en selfie.
2: Pourquoi?
6: Mais pourquoi?
0: Je suis très sérieux dans ce que je vous dis, les gars, je ne vous fais pas une blague. Pourquoi? Eh ben, essayez de deviner. Il ne faut jamais faire le V de la victoire que je fais, genre, tout le temps.
4: Ah ben, c'est main pose.
2: Ben, chacun a son truc de photo. Moi, mon truc de photo, c'est non, pas le lapin. Ben, ne faites pas le lapin non plus.
3: Oui, il n'a pas élevé, ça revient au même.
0: Faites pas ça. Mon tonton Serge, il fait tout le temps ça. Ne le faites pas.
6: Ma fille, il le fait tout le temps.
0: Eh ben, il faut pas.
3: Mais attends,
0: eh ben pourquoi?
3: Parce que tu valides le fait que ta photo puisse servir sur Internet et que, en gros, tu dis c'est validé, vous pouvez utiliser ma photo sur
4: un. Est-ce que c'est un doigt d'honneur dans une autre culture que la nôtre?
0: Non.
3: Ah bon? Ouais, ça aurait pu être ça.
0: Il dit pas ah bon quand je dis non, il est fou.
3: Elle propose un truc, je dis fais pas ça, il fait ah bon? Bah non, c'est une mauvaise réponse. C'est dans l'autre sens, avant que c'est je dise non, une fois que j'ai dit non, ça sert plus à rien.
4: Il ne faut pas le faire parce que, est-ce que c'est un truc sur la conservation de nos données?
3: Mais c'est ce que je viens de dire.
4: Non, t'as pas vraiment dit ça.
3: T'as dit ah bon, toi?
0: Juste avant, j'ai dit, je pense que le V permet aux gens de.
3: C'est un peu ça, c'est pas exactement ça. Imaginez ce qu'on peut faire avec le V de la victoire. C'est incroyable. Et je le dis, tous les gens qui m'écoutent dans la voiture, les plus jeunes, les moins jeunes, ça va tous vous intéresser.
4: Je l'ai.
3: Quoi?
4: On donne nos empreintes digitales pour débloquer quelque chose de confidentiel.
0: T'es ma championne, je le dis depuis le début de l'émission.
3: Waouh! Des escrocs. Ce que vous entendez, c'est Oriane qui s'applaudit. Hein.
4: J'ai lancé.
3: Je tiens à préciser parce que vous entendez
4: Oriane.
3: La police, c'est vraiment elle qui s'applaudit dans le micro.
0: Tiens.
3: Tranquille, hein.
4: Détente. Quel plaisir.
0: Des escrocs peuvent désormais reproduire votre empreinte digitale.
3: Oh. Ah oui,
4: c'est
3: costaud là.
4: C'est de pire en pire.
0: Les experts avertissent désormais avec l'IA, il est très facile de reproduire votre empreinte digitale si on voit l'un de vos doigts. Qu'est-ce que les brigands peuvent faire avec votre empreinte? J'ai envie de dire brigand. Mettre vos empreintes sur une scène de crime.
3: Ah bon?
0: Non, mais attendez, on en est là. Bah, c'est-à-dire, le gars tue quelqu'un, il va se faire avoir, il prend que n'importe qui sur Internet, il fout son empreinte, et vous, ça correspond à quelqu'un.
4: Oh là là.
3: C'est pour ça, sur les photos, vaut mieux faire des gros fakes en vrai.
0: Bah, au moins, on peut pas. Bah, t'as raison.
4: Non, exactement. Tu fais des.
0: C'est sympa, photo de Noël.
4: Les V côté ongles. Là, du coup, mais c'est moins.
3: Ouais, c'est pas dingue.
4: C'est moins sexy, ouais.
0: Non. Ah, il y a un côté Tupac. Mais
3: ouais, c'est vrai.
0: C'est bizarre. Ils peuvent également payer avec votre téléphone. Par exemple, demain, j'en sais rien, moi, tu vois Vianney qui fait ça. Tu trouves où il habite, tu voles son téléphone. Non, mais je veux dire, c'est du faut que tu aies la personnalité. Et après, tu peux payer avec son téléphone.
3: Ouais, enfin, Vianney, il faut trouver d'abord la cabane dans les bois pour aller taper son téléphone. Enfin, il y a de la honte, quand même. Ça fait long, quoi, je veux dire, pour aller chercher son phone à Vianney.
4: Il a fini, d'ailleurs.
3: Il a fini?
4: Ouais.
0: Vous pouvez également déverrouiller sur votre téléphone ou votre ordinateur. Bref, vous vous rendez compte que je suis en train de vous apprendre? Il ne faut vraiment pas le faire.
4: C'est affolant.
3: Ah non, c'est fou là ce que tu viens de nous apprendre.
4: Déjà,
3: vraiment.
4: Moi j'en étais déjà aux arnaques où on se fait passer pour son conseiller. J'étais à deux doigts de donner ma carte à quelqu'un. Mais là, il faut que j'arrête de faire le V. Je ne sais plus où vivre, je ne sais plus quoi faire.
0: Je comprends pourquoi Fifax, t'arrêtes pas de nous filmer de près comme ça.
3: Voleur!
0: Hein?
3: Prends l'argent!
0: Chope les données. Tu veux rentrer sur mon compte Crédit Agricole? Hein?
3: Et choper le livret A?
0: Attends, c'est ces histoires. Donc, faut pas montrer vos vos empreintes, c'est important. Hein. Dernière photo prise, c'est quoi? La dernière photo que vous avez prise dans votre vie?
4: Alors.
3: Ah, ça, c'est. Oh là là, moi, c'est une photo où j'ai un slime sur la tête parce que ma fille m'a mis un slime sur la tête. Bon, voilà.
4: Moi, c'est dans mon ascenseur.
3: Et voilà, bon, c'est son petit délire à elle, hein, faut pas la juger.
4: C'est. Attends.
3: Oh là, ça.
4: Non, dernière, c'est le petit déj de ma fille. Je lui ai fait un bonhomme avec des tartines, des abricots et du chèvre.
3: On peut voir?
4: Sympa,
3: c'est un bonhomme, ça?
0: Ouais, c'est sympa.
4: Sinon, une photo de moi dans mon ascenseur, parce que le truc maigrit, le miroir maigrit. C'est ouf. Attends, pardon, je te montre. On dirait que j'ai 20 kilos de moins, s'il te plaît.
0: Mais il est incroyable, ce miroir.
4: Ouais, ça va, t'es pas obligé de le dire.
0: Mais non, mais il est incroyable, je vais y aller.
4: Il est ouf, hein? Regarde,
3: on dirait mon nom. T'es sûr que c'est pas chez moi, ça?
4: Mais il est dingue. Ils sont très forts dans les ascenseurs.
3: Moi, j'ai l'impression que dans ce studio, il y a un miroir, puisque Ryan, je la vois.
0: Ouais, pareil.
3: Ah, une lente magnifique.
4: C'est ça la bonne réponse.
3: Et moi? Et moi? C'est ça qu'il fallait dire spontanément.
0: Non, pas dingue.
3: Et lui là, est-ce que tu veux récupérer ça encore?
0: Tu as un petit peu de fame.
3: On va écouter Julien Lib. Marie, je te fais un énorme bisou. Merci d'avoir passé un moment avec nous. On s'écoute Dis-moi où. Et dans un instant, on va jouer un numéro, Ariane.
4: 0800 70 42 48. C'est gratuit.
0: Gratuit.
4: Ouais, c'est important.
0: Oui, c'est gratuit.
3: Arrête.
0: Qu'est-ce que t'as à dire?
3: Bah rien, c'est le gratuit qui m'a. J'ai trouvé.
0: Je peux rien dire. Hein. Il est sûr. Hein.
3: Ah, je
4: t'es amoureux de moi ou quoi?
3: Un peu. Voilà, je dois le dire. Il reste 7 émissions, je te le dis. Voilà.
0: Non, on sent que l'ascenseur, ça l'a.
3: Ah, bah, ça va.
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3: Bienvenue tout le monde, on est sur Énergie, on est en direct. Pardon, on a une auditrice adorable qui nous a mis des gâteaux, mais du coup j'ai sauté dessus mes Oreos au chocolat blanc et je peux réellement plus parler.
4: Olivia, merci Olivia.
3: Merci Olivia, nous régale.
0: Merci Olivia. J'aurais vraiment dû attendre une pause. Je suis désolé, mais j'ai Oreo chocolat blanc, vous me connaissez. Hein.
4: Il est délicieux, rester. Mais il donne la pâteuse, il faut avoir un peu d'eau à côté, donc tu vas avoir du mal à parler un temps. C'est trop bon. J'ai eu des figolus, je suis ravie.
0: Attends, j'ai qu'une envie, c'est d'aller sur le deuxième. Ouais. Parce que c'est les paquets de deux. Hein.
2: C'est pas de la gourmandise, sinon c'est gâché.
0: Bien sûr. Oh là là là là.
4: Moi aussi, je te parle, mais j'aimerais beaucoup manger mon figolus.
0: J'ai des petits granola cookies là, ils sont un peu salés. Trop sympa, Olivia, t'es un cœur en fait. T'es notre vie en fait. Je vous laisse dire la suite.
2: Mauvais Joe qui arrive. J'adore, c'est ma chanson préf.
4: Ah ouais.
2: 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Annonce la suite, Oriane. Ah, je peux pas, je suis myope.
0: Non mais.
2: Vous vous rendez compte de l'offre? Est-ce que vous rendez compte de l'offre?
4: C'est bientôt fini. Je suis désolée. Je vais me faire corriger.
2: Oui.
4: Les yeux.
2: N'oublie pas de faire la cataracte avec.
0: La semaine pro.
2: Et puis je vais te faire corriger les yeux. Bah oui.
0: Tu sais, je garde un petit jardin secret. Quoi.
2: Bon, on sait rien d'autre qui arrive.
0: Je peux pas parler.
2: Mais non, tu peux pas parler. Qu'est-ce qu'on fait? 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
4: Ah,
2: peut-être
4: bah voilà,
2: cadeau,
4: on adore. Il c'est est pas... bien, Thibaut, il est réglementaire. C'est
2: vas-y
4: bien.
2: Il va faire son petit jeu, à mon avis. Il peut vraiment pas parler.
0: Mais non, ça y est, ça va un peu mieux. Battle quiz dans un instant.
2: Ah, s'il te plaît.
0: Donc, on arrête de tourner autour du pot. Battle quiz, restez avec nous sur Énergie.
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0: Autant pour moi, je savais vraiment que le jingle était fini. Mauvais Joe.
2: Ah, on l'adore.
0: D'accord, vous connaissez Joe, il était venu nous voir, John Kerry, là c'est le mauvais. Mauvais Joe et K.O. Canochoir vont chanter tout de suite Pilé. Pilé, vous connaissez ces canons, on va l'écouter tout de suite dans un instant, Battle Quiz.
2: Ah, j'adore.
4: Trop bien.
0: C'est comme un quiz. Vous voyez ce qu'est un quiz?
2: Ouais.
0: Vous voyez ce qu'est une battle?
2: Ouais. Bien sûr.
0: Mélangez les deux.
2: Battle quiz.
0: Oh là là. Rémi face à Oriane, qui va avoir le plus de bonnes réponses en 45 secondes?
2: Bah moi, bien évidemment, comme d'habitude.
4: On verra, oui. Will see.
0: Oh, j'aime bien quand ça se passe comme ça. Vous faites le bon pari. Pariez sur la bonne personne, pariez sur combien de bonnes réponses ils peuvent apporter. J'offre Switch 2.
4: Oh, allez.
0: Tu vas faire quoi en fait?
2: Rien, on va rien faire de ce combat.
0: En fait, vous allez faire quoi si j'offre une Switch 2? Switch 2 dans un instant. Restez bien avec nous. Tout de suite, un peu de musique et on est de retour avec vous.
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0: Oh, ça s'arrête.
4: C'est brutal, ouais.
2: Ah ouais, dis donc.
0: C'était canon, mais c'est vrai que bon, le studio fallait le rendre à 19h. Et c'est pas 19h01, quoi. Ah, c'est vraiment. On s'arrête là, quoi.
2: Il est 19h, c'est terminé pour nous, on coupe le courant.
0: C'est ce que c'est, hein.
2: Une heure entamée est due.
0: 19h01, tu payes. Hein.
2: À 19h, ils ont coupé. Après, je te cache pas que derrière, il y a Gradure qui arrivait. Fallait libérer la place. Merci.
0: Allez, on fait place tête, hein, parce que nous, on a 2 minutes pour tout nettoyer, pour vous mettre les poubelles et tout, hein.
2: Ça s'arrête vite. Sia qui arrive dans un instant.
0: Mais c'est encore pas celle qu'on veut entendre.
2: On a envie d'entendre Sia, mais c'est toujours celle qu'on veut pas entendre. Pardon.
4: Non, elle est digeste, celle-là.
2: Je compare.
0: Pas celle de Sia, les jeunes. Hein, voilà, ou chaîne de lire. C'est celle-là qu'on veut entendre. Hein.
4: On nous teste.
0: From the chandelier.
2: On va dans un instant, c'est Give Me Love, donc de Sia, qu'on va écouter.
4: Tu sais bien.
2: Et on l'accepte.
0: Bien la sûr, elle est bien aussi.
2: Oui. Je mets même Sia, je pense aller dans sa voiture, elle dit ah, celle-là.
0: Pourquoi pas, why not?
2: La France, c'est bizarre.
0: Allez, let's go.
2: Il y a Bendy qui est avec nous, salut Bendy.
8: Salut Camille, salut toute l'équipe.
0: Yes, Bendy, je suis très content parce que j'espère que je vais t'offrir un beau cadeau, à savoir une Switch 2. Et Bendy, je suis content de te l'offrir parce que je sais que t'es prof des écoles.
8: Ouais, c'est ça, exactement.
0: Je le dis souvent, mais avec deux métiers très différents, mais les infirmières et tout, mais qui sont des métiers parfois pas assez valorisés, hyper difficiles, et des vocations, mais des très beaux métiers.
8: Eh ben, je te remercie, Camille.
0: Je le pense de tout mon cœur, et surtout, je dis jamais assez souvent, mais vous êtes des gens dans notre vie qu'on n'oublie jamais.
4: Bien sûr. Ouais.
8: Oui, c'est vrai, on peut marquer certains enfants, donc franchement, si c'est le cas, on est heureux de le faire aussi, forcément.
0: Prof des écoles, une infirmière qui s'occupe de nous ou d'un proche au moment où on est hospitalisé, moniteur d'auto-école,
3: ouais.
0: La personne qui s'occupe de nous à ce moment-là, qui nous aide à ce moment-là, on n'oublie jamais son prénom, son visage, tout. C'est hyper important.
4: Vous nous accompagnez dans des moments tellement clés de notre vie, je connais le prénom de toutes mes maîtresses de maternelle. Je pourrais les reconnaître dans la rue, je pense, bien sûr.
0: Et toi, Rémi, tu connais toutes tes maîtresses?
3: Pas toutes. Pour faire tour de France. Allez, gars. Non, mais moi, j'ai le souvenir d'une prof de CP, en effet, et t'as raison, je te rejoins, qui m'a marqué à vie. Et pourtant, c'était, on parle du CP, donc il y a un bail. Et elle m'a marqué, c'est vrai, à vie. Elle était
0: je me rappelle même de Huguette, qui gérait l'infirmerie dans notre école maternelle. Ma Huguette.
3: Vous l'appeliez Huguette et elle avait pas un petit surnom?
0: Guéguette ou...
3: Non, Huguette.
0: Ah ouais. Après, il y avait celle qui gérait la cantine, on l'appelait Manou.
3: Oh,
9: c'est trop mignon.
4: Elle te donnait du rap, Manou?
0: Elle me donnait un peu de rap.
3: Bah, tu vois?
4: Ah ouais. Elle donne du rap. Moi, j'avais Monique, première année de maternelle.
0: Moi, c'était Monique, on l'appelait Manou.
4: C'est vrai?
0: Ouais, celle qui gérait la cantine, c'était Monique Manou.
4: Il y avait beaucoup de Monique.
0: Ah, ben c'est une époque. Hein.
4: Ouais. Ben moi, j'embrasse ma Monique.
0: C'est l'époque des Moniques, hein. Ouais. Pas te mentir.
4: Yvonne aussi.
0: Oui. Ah, Yvonne, encore un peu avant quand même.
4: Ouais, moi, j'avais une Yvonne.
0: Ah, ouais, donc c'est un peu les daronnes des Moniques.
4: Ouais, ben elle était en fin de carrière, ouais. Effectivement.
0: Au bout du scotch.
4: Il fallait qu'elle s'assoie souvent.
0: Allez, Yvonne, hein. Allez!
9: On va le pousser, le chariot.
0: Pourquoi Anna Serenel sort sa tête du hublot? Qu'est-ce qu'elle fait? On dirait que je suis sur un Costa Croisière. Il y a quelqu'un qui me regarde à travers le hublot. Faut expliquer, il y a un hublot à travers la porte du studio et je sais pas pourquoi Anna Serenel, il y a que sa tête qui sort du hublot.
4: Je les attendais pour le battle quiz de dehors.
0: Ah, mais bien sûr! Elle vérifiait, voir si on était encore en studio. Bah ouais, du coup, on est pas dehors.
4: Hein. Je suis beau, ils gênent jamais, ok? C'est bon, pas grave.
0: Abonnez-moi parce qu'on change de studio, parce que notre studio initial n'a plus de clim. Je suis en burn-out, moi je suis dans un autre studio, j'ai un hublot vraiment en face de moi à travers la porte, et il y a quelqu'un qui sort la tête. Je comprends rien. On dirait l'assistante d'un magicien qu'on va découper. En mode, ah mais moi tout va bien, allez-y, lancez-les mon couteau, il n'y a pas de problème. Hein. Bon, pourquoi oui? Parce que c'est le battle quiz et vous allez devoir quitter ce studio.
4: Okay.
0: Allez-y.
3: Okay.
0: Allez. Vous rejoignez le couloir tous les deux puisque Bendy va faire le pronostic sur le nombre de bonnes réponses que vous pouvez m'apporter selon lui en 45 secondes, mon Rémi.
3: Très
8: bien. Ok.
0: Bendy, tu vas avoir deux chances. Le principe du battle quiz est génial. C'est-à-dire que d'abord, je vais te demander combien, selon toi, Rémi va pouvoir apporter de bonnes réponses. D'accord? Un questionnaire. On va faire le pronostic. Si tu as le bon pronostic, tu gagnes une Switch 2. Si tu ne l'as pas, tu as une deuxième chance. Et en plus, tu connais le questionnaire puisque je vais leur poser les mêmes réponses. Et eux, leur but, c'est de se battre l'un et l'autre. Et tu pourras adapter en fonction. Bendy, combien, selon toi, Rémi va apporter de bonnes réponses?
8: Allez, je vais dire 5.
0: 5 bonnes réponses en 45 secondes, on fait rentrer Réminem. Mais ne partez pas si loin, vous rentrez une seconde après. Oh là,
3: c'est moi le premier.
0: Eh oui, c'est toi. I'm gonna... Allez, assieds-toi, c'est parti. 45 secondes de questions, top chrono. De quel pays d'Asie l'acupuncture est-elle originaire?
3: La Chine.
0: Bonne réponse. Quelle est la traduction anglaise de garde du corps?
3: Bodyguard.
0: Oui. Combien de buts Lionel Messi a marqué contre l'Algérie cette nuit?
3: Et il en a marqué 3.
0: Oui. Dans quelle ville européenne se trouve le siège de Scotland Yard?
3: Londres.
0: Bonne réponse. Quelle est la couleur du cinquième anneau olympique avec le noir, le bleu, le rouge et le jaune?
3: Le vert.
0: Bonne réponse. Comment appelle-t-on les habitants de Montauban?
3: Les Montaubanais.
0: Oui. Combien de côtés possède un hexagone?
3: 10.
0: C'est le stress. C'est
3: 6. Ouais,
0: en quelle année a commencé la Première Guerre mondiale?
3: Ah bah en 39.
0: Voilà. C'est la 7ème lettre de notre alphabet.
3: Ah mais c'est le F.
0: Le F, non,
3: ah, 17ème. Sur la fin, t'as vu comment j'ai paniqué?
0: En quelle année a commencé la Première Guerre mondiale? 39.
3: Non, je l'accepte pas. J'ai fait 6 bonnes réponses.
0: On rentre à la villa, après chemin va se mettre lourd. Ah ouais, y'a Paga il a dit un bordel, laisse-moi, méga. Ah ouais, méga, elle voulait pas entendre parler de Paga, laisse tomber, il va tout retourner à la maison. La roue des problèmes.
3: C'est pas mal 6.
0: 6 bonnes réponses, t'avais parié sur combien, Bendy?
8: J'avais dit 5.
3: Ah, tu vois, regarde.
0: T'as pas cru en ton poulain.
8: Ben oui, je suis dégain après. Je pense pas.
0: Oriane est à travers le hublot. Elle est impatiente de rentrer dans la salle de réception. Combien, selon toi, maintenant que tu connais le questionnaire, va avoir de bonnes réponses, Oriane?
8: Ah, je vais rester sur site parce qu'il y a eu quelques petits loupés quand même.
0: Tu restes sur site.
8: Ouais, je vais dire site. Je pense qu'elle peut faire la même chose.
0: Donc
8: ouais.
0: Ça veut dire que tu crois plus en Ryan qu'en Rémi.
8: On va
0: vérifier. Ryan, on te laisse prendre place. Attention, 45 secondes de questions. Bonne chance.
8: Alors,
0: top chrono. De quel pays d'Asie l'acupuncture est-elle originaire?
4: Chine.
0: Oui. Quelle est la traduction anglaise de garde du corps?
4: Bodyguard.
0: Oui. Combien de buts Lionel Messi a marqué contre l'Algérie cette nuit?
4: 1.
0: 3. Dans quelle ville européenne se trouve le siège de Scotland Yard?
4: De quoi?
0: Dans quelle ville européenne se trouve le siège de Scotland Yard?
4: Édimbourg.
0: Londres. Hmm? Quelle est la couleur du cinquième anneau olympique avec le noir, le bleu, le rouge et le jaune?
4: Vert.
0: Vert, oui. Comment appelle-t-on les habitants de Montauban?
4: Je sais pas.
0: Montalbanais. Combien de côtés possède un hexagone?
4: 6.
0: Oui. En quelle année a commencé la Première Guerre mondiale?
4: 14.
0: Oui. Quelle est la 17e lettre de notre alphabet?
4: Passe.
0: Quelle?
4: T'as commencé?
0: Ah non.
4: Si t'as commencé.
0: Bah, mais je peux pas.
4: Tu peux pas? Si t'as commencé.
0: Sur le gong. T'avais parié combien pour Oriane?
8: J'avais 10 pistes, Camille, pensais que t'avais terminé la question.
0: Et on est à 5.
4: Ah mince!
8: Oui, on est à 5.
0: Et sache que Rémi a fait. Rémi, il a fait 6, hein?
8: Ouais.
0: Et du coup, il a misé en disant Ryan fera comme Rémi. Et non, ça fait moins bien que Rémi.
4: Oui,
0: les mêmes questions.
4: C'est bien compris.
0: Les mêmes questions et moins bien,
4: j'ai bien compris.
0: Que Rémi. Que moi.
8: Je vais avoir un bébé, Camille, je voulais avoir un cadeau.
0: Il va avoir un bébé?
8: Ouais.
0: Plancha. Faut lui mettre une plancha, Cam.
4: Bah, c'est vrai, les bébés adorent les planchas.
0: Attends, les bébés, les chipots et les bébés, regarde bien, c'est dans les bouquins.
8: Le biberon à la plancha.
0: Et en plus, tu sais quoi, je suis presque content de ne pas te l'offrir. Qu'est-ce que t'avais fait avec une Switch 2 en jeune papa, Bendy?
8: Non, tu sais ce que j'ai proposé à la base, Camille? C'est pas que c'était possible, je voulais te demander de gagner une poussette, moi.
0: Ah, mais j'ai pas ça.
2: Ouais, on a pas ça.
8: Ah, ouais, t'as pas.
0: Ah, là, j'ai pas. Là. Et tu voulais de la yo-yo?
8: Ouais,
0: j'ai pas mon poteau, j'ai pas mon.
4: J'ai un vieux porte-bébé que je voulais mettre sur Vinted, mais si je peux te le donner.
0: Je crois que ça va aller. Hein.
8: Avec madame. Mais après, j'ai vu que t'étais un peu en galère au niveau des planchas, c'est que t'es un bon pote.
0: Bah, je peux te mettre une plancha parce que je t'aime bien, mon Benny. Ouais, c'est le match.
8: Moi aussi, je t'aime bien, Camille. T'es que mon père est fan de toi en plus. Hein.
0: Oh, c'est gentil ça. Il fait quoi, ton papa?
8: Il est comme un fou là. Benoît.
0: Benoît, ça c'est ma cam, ça. Il fait quoi dans la vie, Benoît?
8: Benoît, il travaille en école aussi. Il gère un peu tout, la logistique, tout ça dans le bâtiment. Tant lui, l'école, elle n'existe pas, tu vois. Il travaille dans une école d'art.
0: Oh, pas mal.
2: Ah ouais,
0: c'est classe. Bendy, au pire, en plus, s'il peint mal un mur, il dit que c'est de l'art. Hein. Meilleur solus, hein.
2: C'est clair.
0: Pardon, hein. Bah écoute, Bendy, on va t'envoyer une plancha parce qu'on t'aime avec le cœur.
8: Ah, t'es un crack, Camille, on t'aime avec le cœur aussi.
0: Ça nous fait plaisir, Bendy. Je suis désolé, en tout cas, ça passera pas pour la Switch. Hein.
8: Ah, bah y a pas de soucis.
0: Je t'embrasse, mon Bendy. Pardon, oula.
8: Bisous à toute l'équipe, bisous Camille.
0: Gros bisous, mon Bendy, passe une belle soirée. Bon, bah l'équipe, vous avez assuré, hein, Rémi, bravo. Hein. Bravo, Rémi. Je t'ai paniqué, j'allais être stratosphérique. Bravo, Rémi.
2: Merci, mon Cam.
0: C'est bien, hein. Bravo, bravo.
4: Non, mais redis,
0: bravo. Au-dessus de la moyenne,
4: pas...
0: c'est bien.
4: On n'a pas bien entendu, redis. Bravo qui, Rémi?
0: La moyenne ou en dessous, ça commence à être.
2: C'est léger.
0: Ah, c'est gênant. Ah, ouais.
4: Vous êtes une équipe extrêmement toxique. J'ai toujours pensé.
0: On écoute Sia, Give Me Love sur Énergie, belle après-midi.
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0: Merci de choisir votre...

0: encore, bien sûr, vous le savez, 0870 42 48, c'est le numéro pour nous joindre. Et Anna Godefroy est notre invitée. Vous l'avez découvert dans Quotidien, elle est humoriste. Elle vient se marrer un petit moment avec nous ce soir en direct sur Énergie. À tout de suite.
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0: Ah, j'y suis pour rien. Je n'y suis pour rien.
3: Je
0: découvre ces jingles. Hein. Mais c'est vrai, en même temps, ta mère est très forte en clim, hein. C'est pas vrai.
4: Ah bon?
0: J'ai un truc qui est pas vrai parce que je connais ma mère, elle est en pleine phase de grattage, je ne passe pas l'été chez ma mère. Voilà. Ah ouais, ma mère commence déjà à dire, et donc la semaine complète là que vous passez. J'ai dit, mais moi j'ai jamais dit qu'on restait une semaine.
4: Ah bon?
0: D'accord, bah, super, bah, en tout cas. Et deux jours après, vous me dites un peu les 10 jours que vous restez là, que je bloque un peu les activités pour le pitchoun. Mais non, on n'a pas dit 10 jours, je t'ai dit déjà une semaine. Ah, je croyais que quand tu disais pas la semaine, c'était pour lui dire un peu plus.
3: C'est comme Noël, ils rôdent. Tu les sens rôder toujours 3 mois avant.
4: Ah, bien sûr.
5: On sera pareil dans quelques années, les copains.
3: Mais bien sûr.
5: Bah, bien sûr.
3: On leur manque.
5: Ah, oui.
3: Mais ouais.
0: Oui, je suis d'accord.
4: Bah, oui.
0: Mais tu sais que tu peux pas passer l'été non plus.
4: Bah non. Au bout de 4 jours, t'en peux plus. Donc, pas sûr. Tu peux pas passer l'été.
0: Attention. On n'en peut plus. Mais qu'est-ce que vous croyez? Eux aussi sont pleins d'espoir et au bout de 4 jours, on rentre dans leur monde. On est là, tu la mets là, la maillot. Non, chérie, tu la mets où tu veux, la maillot. T'es chez toi ici. Hein. Ça, maillot, son petit con. C'est que ça. Et en fait, ils nous supportent plus non plus au bout de 4 jours.
4: Vous levez à 10h, de toute façon, vous levez à 10h. Moi, je me lève à 7h, donc j'ai 3h, je sais pas quoi foutre.
0: Bah oui, maman, mais c'est les vacances, on se lève tard.
4: Ouais, bon.
0: Oh, horrible. Mais t'as envie de lui dire, mais d'habitude, tu fais quoi de 7h à 10h? Eh ben, fais la même chose. Fais la même chose. Pourquoi tu veux qu'on se réveille avec toi?
4: C'est pas possible.
5: Ma grand-mère, à l'époque, elle en avait rien à faire. On dormait chez elle, elle se levait à 5h du mat, 6h du mat, je vous promets que c'est vrai.
4: Ouh, l'aspirateur.
0: Elle tapait
4: dans les murs.
0: Tapait dans les portes.
4: Horrible.
0: Et moi, ma mère, elle a un truc génial aussi, c'est « Ben non, elle veut voir le petit-fils, il est où le petit ?» Et une fois que t'es là-bas, si à un moment donné tu veux faire un truc, tu dis bah tu peux le garder 1 heure. Ah bah super, bah moi je suis bloqué là, le garder 1 heure, ils vont aller faire le truc.
3: Je devais faire mon passage, mais oui, les
0: yeux. Après, Erral, il est là. En fait, ce qu'elle veut juste, c'est nous voir le garder.
3: Mais c'est vrai.
0: Elle veut dire, bah regarde, on va te mettre une caméra dans sa chambre, tu vas nous voir le coucher le soir, et puis c'est pareil, en fait, ce qu'elle veut nous voir, mais elle veut pas le garder elle. Elle veut juste nous regarder, le garder. Ah, c'est fou ça.
3: Mon père, il siffle devant notre chambre le matin. Oh. Mais des airs connus. Ah, ouais. Et après on. Ah, vous êtes déjà réveillé. Oui.
0: Oui. Aux Champs-Élysées, à la sifflette, ça commence à être.
4: Ah ben, moi, ta porte,
0: et le pire, il y a peut-être 7-8 ans de ça, hein, donc j'ai 30 ans passé. Hein. Matin, j'entends du bruit, je suis tout seul. Je suis dans ma chambre, donc d'ado, de chez moi. Et du coup, j'entends du bruit et tout. Jour, ma mère en train de me faire les poches. En train de vérifier dans mes poches s'il n'y avait pas des cigarettes ou je sais pas quoi.
3: T'es sûr qu'elle voulait pas laver ton pantalon?
0: Ah, non.
4: Ma mère est en train de vérifier.
0: Je le sais, puisqu'il manquait 10 balles. 36 ans, qu'est-ce que mon bébé de 36 ans peut bien cacher dans ses poches? Normal. Et gauler en 4K en mode oh non, pas du tout.
4: Non, mais
0: en 4K devant toi. Bon, allez, on s'écoute, Ugel. C'est un Marseillais, c'est tout ce que vous avez à savoir. Kiffez, mettez le son à fond. Bel après-midi sur Énergie.
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0: Ça, je peux vous dire, on va le mettre à la soirée de fin d'année de l'équipe. Hein.
4: Ah oui.
0: Ah, Guillaume, on est en train de préparer la soirée de fin d'année, mon pote. Ça va, Guillaume?
6: Oui, ça va. Comment ça va, l'équipe?
0: Ça va très bien. Super. T'es d'où?
6: Moi, je suis du côté de Pau, dans le 64.
0: Oh là, François Bayrou. Eh oui.
6: Ouais.
0: Pour le pas. Apparemment, voilà. T'as pas voté pour lui. Ouais. Guillaume, soirée de fin d'année de l'équipe, on met Ugel. Hein.
4: Ah bah ouais.
0: Est-ce que tout est calé pour la soirée de fin d'année? Alors, j'ai rien géré là.
4: Justement, moi j'ai besoin de savoir.
0: Alors, ok. Thibaut, dis-nous.
4: En gros, j'ai vu avec un bar qui est trop sympa, soit on a deux petits espaces, mais ça veut dire que l'équipe va être séparée en deux pergolas.
0: Bah, comment on va
4: pas faire
3: c'est
4: ça?
3: C'est absurde.
4: Ce que j'ai fait du coup.
0: On va pas se séparer en deux. Qui fait ça?
4: Bah, j'ai une bonne nouvelle, c'est bon, c'est géré, alors tout va bien. On sera dans un espace un petit peu à côté, on sera tous ensemble réunis avec deux petites tables. très sympa. À côté, il y a des petites plantes, des trucs. On sera en fraîcheur parce qu'il fait chaud. Donc, je suis assuré, ce qui est bien, un parasol.
0: Et c'est quel soir?
4: C'est le 24, le soir. Donc, c'est un mercredi. Mercredi prochain.
0: Je fais canicule, là. Ouais. Je le dis pour tous les gens qui m'écoutent. On est en train de recevoir tous ceux qui ont des enfants scolarisés. Je sais pas, c'est ton cas, Guillaume. On est en train de recevoir des alertes canicule.
3: Ouais. Oui. En gros, les mails de l'école, c'est si vous pouvez garder vos enfants, c'est quand même mieux. Parents indignes, si vous ne le faites pas.
5: Ben oui, le mail, l'objet du mail, c'est quand même, on saura pas quoi en foutre. Donc, c'est assez clair, quoi.
3: Ouais. On a compris, là.
5: Ben ouais. Donc, il y a canicule la semaine prochaine. Donc, nous, mercredi, ça va taper fort.
4: Hein. Ah ben ouais. Ben, j'ai prévu des petits rafraîchissements. Vous inquiétez pas, faites-moi confiance. Je vous dis pas ce que c'est.
3: Oui, bon, c'est des shots, quoi. Oui,
5: c'est attendez. Parce que ça consomme avec modération. On va d'abord s'hydrater.
4: Oui, bien sûr.
5: Et alors, sachez, je tiens à le dire, c'est important. On doit, tout le monde prendra un hydratis avant le début de la soirée.
4: Bien sûr.
5: Ouais, ah non, moi, je vais être le tonton un peu relou. Je vais venir avec mon tube d'hydratis. Et tout le monde prendra un petit hydratis avant de démarrer la soirée. Pour bien s'hydrater avant quoi que ce soit.
3: Et manger. Éponger. Manger avant de venir.
5: On va pas boire d'alcool, on va boire de l'eau, on va s'amuser, on va être tous ensemble.
3: Et même manger avec la chaleur. Ah bah oui. Il faut pas être à jeun, faut manger dans la vie.
5: Bien sûr. Et raconte-nous, c'est quel mercredi soir?
4: Mercredi soir, on va dans un.
5: On va être que nous, qui fait une fête un mercredi soir?
4: Il y a un match.
5: En plus, il y a un match. Ouais, Bosnie-Qatar.
4: Pour ça, je suis rassuré.
5: On va être tranquille. Hein.
3: C'est le.
5: Qu'est-ce que c'est?
4: Avec tout le respect,
7: c'est le pire match. C'est le pire match.
3: On pouvait pas rêver pire.
4: C'est
3: je n'ai aucun avis sur pour qui je suis.
7: On va se faire prendre là.
5: Ouais. Moi, Bosnie, tu vois, c'est Bosnie, je pense, moi.
3: Allez, aussi, 2-1, Bosnie.
4: Voilà, ouais.
5: On fait ça. Pourquoi on fait ça mercredi?
4: Parce que en fonction des dispos de chacun.
5: Ben oui.
4: Tu sais, il y a des pères de famille, des mamans, des tout ça, des gens comme moi qui ont rien à faire et le mercredi ça va très bien.
3: Il regarde son agenda, je le sens.
5: Mais si ça rentre.
4: Sinon, on avait vérifié.
5: Non, mais mercredi soir, les gars.
4: Bah, on avait regardé dans son agenda. Moi, j'avais regardé, c'était bon.
5: Il y avait rien. Tout t'as pas avec ça, mon agenda.
4: J'ai regardé.
5: Mais si, parce que vendredi soir, on pouvait pas.
3: Pourquoi on peut pas vendredi soir?
5: Parce qu'il y a plein de gens qui s'en vont. Qui je sais pas où là. Ils ont des week-ends là. Regardez.
4: Ouais.
5: Encore faire un truc, je sais pas où.
0: Qui s'en va vendredi?
4: Anna Serena, elle part en Corse.
5: Oh non, c'est pas vrai en plus.
3: Non, je pars samedi matin.
4: Ah bah.
5: Eh bah alors.
4: Ouais. Bon.
7: Elle a peur de louper son avion, je la connais. Anna, elle a peur de louper son avion.
3: Oui,
5: et jeudi soir.
3: Et jeudi soir, on peut pas, on va voir un ancien collègue,
5: non,
3: Hugo Debeka.
5: Ouais, mais vous compliquez la vie aussi, hein.
7: Ah là là.
4: Mais t'as un truc mercredi au final?
5: Non, mais moi, jeudi, j'ai un dîner Disney, que je sais ça.
7: Quoi? Bah, tu vas gratuit. Bah, si, moi, je sais, t'es chez toi, tu regardes un dessin animé avec ton fils et tu manges en mode.
3: C'est mignon, tu te le notes dans ton agenda quand tu regardes ta histoire.
5: Pas du tout, pourquoi? Et Aurélie, c'est quoi dîner Disney?
3: Aurélie?
5: Hein? Ouais. Ah, je dîne avec Pocahontas. On doit parler de sa pirogue.
4: Attends, mais par contre, je suis très heureux si au 24, le mercredi soir, il n'y a pas le petit point bleu avec marqué dîner équipe, tout ça.
3: On te l'a pas noté.
4: Je l'ai noté normalement.
5: Mais toi, attends, en plus, Thibaut, t'as tout mis en place là. Il y a les plans de chair, il y a tout ce qu'il faut.
4: J'ai mis le chèque de caution et tout.
5: Ah, waouh. Wow. Ouais. Aurélie qui est là, Aurélie qui travaille avec moi. Aurélie, c'est quoi dîner Disney?
8: Je m'en souviens déjà plus. Par tu parles avec
5: personne, c'est ce que j'ai. Je suis sûr que c'est elle qui a un dîner. Hein. Et qui a mis dans mon agenda, je suis sûr.
8: Est-ce que j'ai le temps de prendre mon téléphone ou pas? Est-ce que j'ai le temps de prendre mon téléphone
5: non,
8: ou pas?
5: Non.
8: Attends.
5: Il faut savoir immédiatement. C'est un test.
8: Parce que j'ai plein de rendez-vous à toi dans la tête. Ton dîner Disney, c'est un dîner sur The Beer. En lien avec The Beer, il y aura un chef de Chicago.
5: Oh, je comprends rien. Je comprends rien.
8: The Beer, la série Disney plus The Beer.
3: C'est des cuisses.
8: Tu sais, avec The Leap de Shameless.
5: Si, je dois aller là.
8: Ouais. Ouais.
5: Ah bon?
8: Regarde un de nos échanges.
5: Mais il n'y a pas de. T'es sûr que j'ai pas répondu Zabi?
8: Non.
7: Vérifie, je crois que j'ai dit Zabi. Je crois qu'elle m'a dit, t'as un truc, j'ai Zabi. Elle l'a écrit, bah, c'est Zabi.
5: J'aime pas le R.
7: Ah, il n'y a pas.
8: Non, t'as dit oui.
5: Bon, Guillaume, mon poteau.
6: Ouais.
5: Ça tombe bien, on parle dîner, j'ai trop envie de faire un test avec vous.
4: Allez.
5: Je suis tombé dans un magazine sur un test assez marrant. Enfin, c'est pas vraiment un test d'ailleurs, hein. C'est juste, en gros, c'est de s'amuser à essayer de trouver la meilleure sauce qui va avec un aliment.
4: Ah, trop bien.
5: Et en fait, c'est de voir qu'on est tous différents. Ça dit rien de vous, hein. Je veux dire, c'est juste de montrer qu'on n'a pas forcément les mêmes goûts. On démarre simple.
4: Allez.
5: On démarre avec ce jeu, Guillaume. Et c'est bien pour notre étude de la soirée qu'on fait tous ensemble jeudi soir.
4: Aïe.
5: C'est très sympa. Bon. Vous allez voir. Guillaume, quelle est la meilleure sauce pour manger des frites?
6: Oh, béarnaise.
7: Ah ouais.
5: Oh, t'es un gars. Oh, toi, t'as terminé, c'est ma sauce préférée. Guillaume.
6: Oui.
5: T'as terminé le jeu.
3: Ah, voilà,
5: c'est bon. La béarnaise, moi, c'est sacré pour tout.
3: Sauce roquefort, un peu tiède.
6: Oh, la viande rouge.
5: Pas mal. On se juge pas ici, mais c'est pas ma cam. La quoi, Guillaume, pardon?
6: Ah, la sauce roquefort, c'est avec de la viande rouge.
3: Oui, mais.
5: Ah, c'est pas mal aussi, mais j'aime bien avec les frites.
7: Petite sauce samouraï, ah oui. Tu connais?
0: Je connais pas en vrai.
7: Ah bah ouais.
3: Mais il y a quoi dedans?
7: Bah c'est du piquant. On sait pas ce qu'il y a dedans, c'est un peu mayo harissa, on va dire, un truc comme ça.
6: Ouais, voilà, c'est ça.
4: Franchement, une mayonnaise maison mais bien faite avec des frites, c'est énorme.
0: En revanche, je suis plus mayo que ketchup.
7: Ah, bien sûr. Ah oui, moi aussi je suis comme vous. Ouais.
0: Meilleure sauce pour manger des pâtes.
3: Oh. Ah, au thon.
0: Oh, pesto.
7: Mais c'est pas une sauce.
0: Non, tu peux faire, je vois ce qu'elle veut dire. Oui, c'est pas pâte au thon, c'est la sauce vraiment.
3: Alors, je vais dire bolo. C'est pareil encore.
0: Ouais. Non, ça marche. Oui. Sauce bolo.
3: Bolo.
7: Ouais, Guillaume, c'est quoi?
6: La sauce aurore.
0: T'as quoi?
6: Mayonnaise, ketchup.
3: Dans les
7: oula, pâtes. Toi, t'es un étudiant. Ah ouais, là, t'es.
4: Ah ouais.
7: Oh là là.
4: Toi, t'es un dur, toi.
7: Ah ouais, avec la knacky froide à côté, là. Oh là.
0: Toi, nom de Dieu. Là, là, t'es un dur au téléphone. Oh, là,
3: ça
0: là.
3: Doit être hyper pâteux de mettre plein de mayo dans tes pâtes, non?
6: Oh, mais pas beaucoup, c'est juste mélangé avec du ketchup.
0: Mais de Dieu, ça te tient au bide, ça va. Tu fais la journée, tu brêles pas, va.
7: Alors, moi, pesto.
0: Bah oui, pesto.
7: Ouais. Ah ouais,
0: pesto. Pisto.
3: Oui.
0: Je peux me permettre un peu, petit accent du sud, le petit pistou, oui. Rémi.
7: Rosso, j'irai plus loin. Le pesto, rosso, aux tomates séchées.
0: Mmh. Ouais, c'est que le Martinique, rosso. Ouais.
4: Thibaut. J'ai une petite recette très simple de l'huile d'olive avec du citron mélangé sur quelques épices, c'est énorme.
3: Une vinaigrette, quoi.
4: Ouais, une vinaigrette. Ouais,
0: est-ce que vous connaissez, parce que c'est un plat, pardon, de toujours tout ramener à Marseille, c'est un plat très marseillais, est-ce que vous avez déjà mangé des pâtes au citron?
4: Ouais, c'est bon.
3: Non, je me souviens d'une scène dans
7: non, mais tu peux t'arrêter à non. Hein.
3: Dans ce vieux de
9: Godard. Ouais. C'est oui ou non, c'était assez fermé.
7: Moi non, j'ai tarte au citron, mais pas pâte au citron.
0: Pâte au citron, c'est extraordinaire avec le parmigiane, c'est trop bon les pâtes au citron.
3: Et donc, tu mets quoi? Du citron?
0: Ah, c'est un peu plus élaboré, mais oui, c'est vraiment un goût de citron dans les pâtes, c'est assez simple, mais il y a quand même un truc, tu mets pas juste du citron dans tes pâtes, c'est pas assez.
7: Ok, à tester.
0: Attention, meilleure recette pour manger, meilleure sauce pour manger un kebab.
7: Blanchard Issa.
0: Je te dis complet, hein.
7: Je suis un peu pareil.
0: Ah oui, complet. Mais je peux être ketchup mayo aussi, assez classique sur un kebab.
3: La sauce rose.
6: Je suis parti sur la samouraï, moi.
0: Oui. Ah, Guillaume Samouraï.
3: La sauce, ils disent américaine. Sauce rose, là. Mayo ketchup, j'imagine mélangé.
0: Ouais. Ok. Thibaut.
4: Blanche Biggie, supplément au cheddar. Complet.
7: C'est un cas, lui, il est carré.
3: Ouais, c'est son dada.
9: Bien sûr.
3: C'est son alimentation, globalement.
4: Ah bah, demandez-moi ce que j'ai mangé hier soir.
7: Ça fait 5 ans qu'il n'a pas mangé une carotte.
3: Ah bah, c'est clair. T'as mangé quoi hier soir?
4: Un kebab. Demandez-moi ce que j'ai mangé avant-hier soir.
7: Bah, t'as mangé quoi?
4: Un kebab.
7: Et tu dis chef ou pas?
4: Mais non, mais c'est pas. Il m'appelle Titi, mon chef. Ah.
7: Il le connaît par cœur.
9: Il me fait des suçons, quoi.
3: On s'énerve.
9: Quoi, Timo? Qu'est-ce qu'il y a? Non, mais bien sûr, c'est qu'il t'aime bien.
4: Moi, le jour, ça marche très bien.
0: Et le dernier, attention, quelle est la meilleure sauce pour manger un hot dog?
3: Ketchup moutarde.
7: Ketchup mayo. Oui.
0: Ketchup moutarde, exactement, avec des petits
7: oignons frits.
6: Ketchup moutarde.
7: Ouais.
0: Thibaut.
4: Ketchup moutarde aussi, je peux mélanger la moutarde et la mayo.
0: Ah non. Moutarde et mayo, c'est la mouillarde. Hein. Attention, c'est ma recette. Oui. C'est pas.
3: C'est déposé.
0: J'ai mes idées. Hein.
4: Mais ça marche très bien.
0: Ben ça tombe bien, regardez qui on écoute, Jack et Carla, la recette.
7: Ah enfin,
0: c'est pas un petit tiant de légumes là ce soir?
7: C'est un dalle de lentilles.
0: Oh, c'est pas mal.
9: On les écoute.
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0: Bienvenue à tous, j'espère que ça va, on est en direct avec vous sur Énergie. Dans un instant, c'est Sound of Legend que vous allez écouter. To San Francisco. Avant ça, je voudrais qu'on accueille Julia au téléphone. Ça va, Julia?
11: Salut Camille, salut tout le monde, salut l'équipe.
0: Salut Juju, comment tu vas?
11: Ah, ça va trop bien, je suis trop content d'être avec vous là.
0: Ah bah nous aussi, ça nous fait hyper plaisir. Ouais.
11: Ouais, trop cool.
0: Julia, tu fais quoi dans la vie?
11: Je suis juriste.
0: Oh.
11: Ouais, après la pharmacienne, une juriste.
0: Tu as des gens très classe.
3: Chic.
0: Ah oui, c'est pas mal là. Ah bien sûr, c'est classe. T'es où? T'es dans quel coin?
11: Je suis près de Metz.
0: D'accord, ça se passe bien, t'es heureuse?
11: Ah bah tout va bien, hein, c'est mercredi, on s'occupe des enfants, voilà.
0: Trop bien, bah écoute, bravo. J'ai envie de t'offrir un cadeau, mais j'ai plus de cadeau.
7: Ah, il reste.
11: C'est vrai?
0: 60 secondes cadeau, il reste quoi? Enceinte Marshall? Tu préfères une enceinte Marshall ou une plancha Marshall?
11: Et c'est l'anniversaire de mes fils la semaine prochaine.
0: Alors j'ai pas la Switch, hein. Me demande pas la Switch, je ne l'ai pas.
11: Une plancha, ils aiment bien les deux.
0: Alors c'est. J'ai la Switch?
7: La Switch n'a pas été gagnée.
0: Oui, mais je dois la faire gagner au jeu d'après, les gars. Après, vous allez me tomber dessus parce que j'offre une deuxième Switch. Ouais. Je vous connais. Ouais. Vous faites les généreux à l'antenne, et après, en rentrée, vous me tapez sur les doigts.
4: Tu vas prendre une
0: route.
7: Après, c'est pour moi, c'est la fin de saison. On peut jouer pour une Switch.
0: Oh,
3: super.
0: Mais il a pété le PES. 60 secondes canon, je joue pour une Switch.
7: Ouais, je m'arrangerai.
0: Vous êtes contents, tes enfants, d'une Switch?
12: Eh ben clairement, ils ont 7 ans là la semaine prochaine, donc ils seraient grave contents. Oh, bah, c'est des jumeaux.
0: Franchement, là, mais je sais pas ce qu'il a, Johan, il pète un plomb. Je vais vous prévenir en début d'émission, quand il a un short, ça le met de bonne humeur. Quand il peut, lui, à la façon, quand il peut s'aérer des guibolles, je vais vous dire un truc, ça le met de bonne humeur, il envoie des switches à tout, à qui veut, à qui mieux.
3: Ça le décontracte.
13: Et je suis breton à 23 degrés, je mets un short.
0: Ah bah, bien sûr. Julia, 60 secondes cadeau, on y va, on envoie le jingle.
14: L'équipe fera-t-elle gagner un auditeur?
15: 60 secondes cadeau.
0: On va parler de mon idole.
7: Ah,
0: mon idole absolue.
7: Elton John.
0: Ah, c'est vrai que c'est un idole absolue, bien sûr. Non, non, non. C'est notre premier ministre, le cornu. Non, pas du tout.
3: Je vous l'ai pas dit.
0: Oui, j'ai beaucoup de posters de lui dans ma chambre. Il m'inspire énormément au quotidien. J'ai une perf de se rappeler de son nom.
7: Ouais, c'est déjà pas mal.
0: Mais revenu de loin. Non, je vais vous parler de Bad Bunny.
7: Ah, le mauvais lama.
0: Mais merci Rémi, parce que Elton John fait vraiment partie de mon top 3.
7: Oui.
0: Mon chanteur préféré au monde est celui de mon fils, Bad Bunny, dans La Tourmente.
7: Oh,
0: un senior, un papy, de 84 ans, lui réclame 6 millions de dollars. Pourquoi?
7: Pardon,
0: pour les Portoricains. Porque te vas.
7: Bien sûr.
0: 60 secondes, faut trouver la réponse, sinon c'est
12: pas bien. Je sais.
0: Ah bah, Julia, vas-y, dis-moi.
12: C'est parce que c'est sa maison, la casita. C'est le papy, c'était sa maison. Et Bad Bunny, du coup, il a pris l'image de sa maison, mais c'était pas pour partir en tournée. C'était juste pour un album. Et du coup, là, il leur demande plein d'argent.
7: J'aurais pas dû jouer avec une juriste.
0: C'est la bonne. Génial, Julia, je suis très heureux parce qu'on t'offre le cadeau et en plus tu vas pouvoir donner ton avis de juriste française sur l'histoire. Je vous l'explique, mais tout a été expliqué par Julia. Vous connaissez tous maintenant cette fameuse casita de Bad Bunny qui est derrière lui dans la tournée où il y a tout le monde qui passe une petite tête, et t'as la Madame Mbappé, et t'as Tokyo de Casa de Papel, et t'as ma Penelope Cruz, bref, ça n'arrête pas. Et donc, et elle va être d'ailleurs en France dans quelques jours, puisqu'il va être au concert en France dans quelques jours, Bad Bunny. Énergie nous a pas eu de place, avec plaisir. Et donc, il y a la casita qui est derrière la scène, d'accord? Et cette casita, elle vient pas de nulle part, elle vient d'un de ses clips, un des clips les plus vus de Bad Bunny, d'accord?
7: Okay.
0: Dedans, il y a la casita. Et donc, pour tourner dans la casita, en fait, c'est une vraie maison de Porto Rico dans laquelle il est allé, il a installé son équipe de tournage et ils ont pu tourner dedans. Et il a donné de l'argent au monsieur pour la journée de location. Normal, ils ont tourné un clip. Il lui a donné, je crois que je l'ai, plusieurs milliers d'euros, en tout cas, parce qu'ils ont bloqué sa maison, c'était prévu
7: comme une lock.
0: Sauf qu'après le clip, il y a tellement eu de buzz sur le clip qu'il s'est dit, mais on va reproduire la casita. Il l'a reproduite au Super Bowl déjà.
7: Bien sûr.
0: Et cette casita, il l'a reproduit également sur scène. Et sauf que le monsieur qui lui a loué pour une journée pour le clip, il dit, moi, c'est tout inspiré de ma maison. Donc, si je pouvais un petit peu croquer, je vais croquer. Et donc, il lui demande 6 millions de dollars en disant que le deal de l'époque, c'était beaucoup, ça dépassait par rapport à tout ce qu'ils avaient prévu et que donc il faut que Bad Bunny lui donne de l'oseille.
3: Excuse-moi, l'intérieur de ta maison c'est extrêmement intime, c'est une partie de toi, c'est exposé au monde et il n'en tire absolument rien. 6 millions ça me paraît un peu excessif.
0: Bah, c'est excessif. Après pour Bad Bunny ça reste un menu testicroustique quoi.
3: C'est ça.
0: Mais, pour nous.
3: Bah, tiens, un petit geste.
0: Non mais je suis d'accord. Non mais enfin,
7: c'est, il est pas dedans le petit bonhomme là. Il a pas pris la baraque. Il n'a pas posé la maison sur la scène,
3: quoi,
7: il l'a refaite.
3: Ok, tu mets des photos de chez moi ou une reproduction de chez moi sur, dans un stade, je serais contente.
0: Mais après, toi, ils se sont beaucoup inspirés pour la taverne de Maître Canter.
7: Pour monter la culotte de resto, je suis passé au Falstaff, Gare du Nord. Genre, ça ressemble à toi. Franchement, c'est pareil.
3: T'es trop con.
7: Parce que je leur fais dire. Avec un manche debout.
3: Un tonneau
7: chez Oriane et des sous-bocs.
3: Mais j'ai revendu. Enfin, j'ai revendu.
7: Il y a un jeu de fléchettes aussi.
3: J'ai donné le tonneau il y a quelques semaines.
7: Quelqu'un est venu chercher. Il y a une ardoise avec le plat du jour.
3: C'est très chaleureux.
7: Je vois ce soir, son mec il lui a dit bouse de canard en entrée et vient des tapistaches en dessert.
0: Petite pousse au choc, t'as foutu de ta gueule. Voilà,
7: ce soir, c'est un Happy Hour en
3: Vous savez que j'ai une tireuse à bière chez moi et c'est vraiment. Et j'ai des pubs encore utilisées. Putain, mais c'est fou. Avant de vous rencontrer, je ne prenais pas de recul sur mon intérieur. J'ai un fût, une tireuse de 3 litres.
7: Je te dis, oh, on y est. Hein.
9: Oh mon Dieu.
7: Une petite tête de buffle à l'entrée, c'est bien.
3: Ouais, mais c'est chaleureux. Tu vois.
7: Ah oui, ah oui.
3: Et si un artiste était inspiré par mon intérieur, j'aimerais pouvoir toucher 6 millions d'euros.
7: Oui. Bah oui. Et donc 6 millions d'euros, attends, je voulais finir l'histoire. Parce qu'il dit donc que c'est pas dans le deal de départ. Et surtout parce qu'il dit qu'il est embêté parce que des millions de fans débarquent devant la maison prendre la photo devant la casita. Lui, il est en train de tomber sa pelouse et de mater les 12 coups de midi.
5: Elle midi.
7: Midi. Cabrone. Et pendant ce temps, les gens n'arrêtent pas de prendre des photos devant la casita qui est devenue culte.
3: C'est comme la porte bleue de Notting Hill, le gars qui habite là.
7: Bien sûr, elle est une vraie porte.
3: Et c'est payant maintenant de se prendre en photo devant. Bah ouais, logique.
7: Ah ouais. Ah bon.
3: Oui.
7: Ah wow.
3: Je me demande si je viens pas de l'inventer, mais ça pourrait.
7: Mais qu'il fasse payer.
9: Oh,
7: mais
9: oui.
7: Aux 5 balles.
3: À vérifier.
7: Vérifier la tirelire. Si c'est une fausse info, on verra ça dans un instant. Julia, t'es juriste.
16: Oui.
7: Et ça s'est entendu, t'avais tout calé, bien joué. Julia, selon toi, en tant que juriste, qui va gagner ? Méchant lapin ou le vieux monsieur ?
16: Moi, le lapin.
7: Ah, tu penses ?
5: Ah, ouais.
7: Ouais, je pense que c'est pas recevable, je suis d'accord avec toi. Plus rien à dire ? À juger.
3: Oh là là. Qu'aux enchères. On est pas en train de vendre un tableau.
7: Je vous l'ai fait à 5 000.
9: Bon,
7: Bad Bunny, c'est réglé. Maintenant, j'ai le guéridon de ma mère.
9: On va partir pour 100 balles.
7: Restez avec nous sur Énergie. Julia, je te fais des gros bisous. Sound of Legend tout de suite.
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7: Merci de nous choisir pour terminer vos après-midi, vos journées. Il y en a qui sont encore pour longtemps sur la route et en train de bosser. On vous souhaite beaucoup de courage. Rassurez-vous, on est jusqu'à 19h à vos côté, on vous lâche pas maintenant, on reste là avec vous. Le son de Joé doit être filé qui arrive. Le titre s'appelle Rihanna.
5: Ah ouais,
7: ouais.
5: C'est quoi, c'est une déclaration d'amour?
7: Peut-être. On attend la réponse de Rihanna, qui bientôt sortira Joé doit être filé. Anti, peut-être. Ça arrive dans un instant sur Énergie. Anna Godefroy, vous l'adorez, elle est humoriste, elle est chez Quotidien, notamment, elle parle tout le temps de Cholet.
3: Oui,
7: on va parler avec elle dans un instant. On termine l'émission, on continuera d'essayer de retrouver des infos que j'ai trouvées, discuter avec elle. Elle jouera aussi pour vous faire gagner un cadeau, une Switch 2. 0870 42 48, c'est gratos. Vous voulez une Switch 2, c'est ici que ça se passe avant 19h, bougez pas.
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7: Thibaut et Jeanne, bravo les nouveaux Charlie Dino. Sur Énergie, l'acting. Merci à tous les deux. Merci à l'équipe. 18h17, dans un instant, Anna Godefroy est avec nous.
5: Voilà. Très bien. Ah,
7: on va se marrer avec elle, on a plein d'infos à deviner. On va parler de son spectacle, de sa tournée, vous aurez toutes les dates. Et puis surtout, on va jouer avec vous. Donc si vous voulez gagner un cadeau, 0870 42 48. Un appartement à Monaco de 120 mètres carrés. Voilà ce qu'on vous offre dans un instant. Une Switch 2. C'est génial.
5: Bah, attends,
7: dans un appartement à Monaco, c'est dingue.
5: C'est pas vraiment pas l'appartement.
7: Ah oui, je comprends pas. C'est vraiment la Switch 2.
5: Ok, très bien.
7: Avec un jeu.
5: Ah, oh, attends, c'est super, lequel ?
7: Ben, l'appart. Bon, restez avec nous. On écoute Joé doit être filé. Vous aimez bien ça.
9: Ah ouais, oh là là, regarde.
7: C'est romantique, ça gros.
3: Non, c'est
7: pas.
3: Les danse.
7: Restez avec nous sur Énergie. C'est vous, en fait, Charlie Dino. C'est très gênant devant l'invité, ce que vous faites.
5: Pardon, autant pour
7: entre nous, ça va. Moi, je suis habitué à la gênance. Mais là, vraiment, vous faites passer pour qui c'est quotidien, là. Vous me faites marrer, là. Ça, c'est des gens, ils reçoivent Vincent Lindon. Hein. Elle a parlé à Vincent Lindon, elle se retrouve dans les deux qui n'arrivent même pas à faire un zouk.
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7: Merci d'être là avec nous sur Énergie. Notre invité est là, ça y est, elle est avec nous dans le studio. C'est Anna Godefroy qui vient de nous rejoindre dans la bonne ambiance.
20: Bonjour.
7: On est ravis de t'avoir, Anna.
20: Bah, je suis trop contente d'être là.
7: Mais nous, on est ravis aussi. Tu viens juste de rentrer dans le studio et j'ai dit il faut lui donner de l'amour et du sucre.
20: Et du sucre, c'est ça. Ouais.
7: Ça va ?
20: Ouais, je vais très bien.
0: On a eu peur, on a eu peur.
20: On a eu peur de finir les quatre fers en l'air. Je supporte pas très bien la chaleur.
0: Il fait très chaud dans le studio et sache que c'est le studio climatisé. Mais imagine celui où dont la clim est en panne.
20: Je ne serai plus là pour
0: en parler. On a failli perdre 4 mères à dire. On était très, très, très stressés. On a appelé le SMUR. Tout va bien. Anna est humoriste, chroniqueuse chez Quotidien, si vous êtes nombreux à l'avoir découvert là. Et elle a un spectacle qui s'appelle On s'accroche à la Comédie de Paris à la rentrée du 17 septembre au 31 octobre. Et puis actuellement en tournée, c'est pour ça qu'on la reçoit.
7: Ah bah voilà,
0: vous nous écoutez en France, vous pouvez aller applaudir Anna Godefroy, cette boule de talent là.
20: Oh arrête.
0: Ça va?
20: Mais oui, trop bien.
0: Je suis ravi de t'avoir. Musicalement, je vous dis ce qui arrive ou pas quand même?
20: Bah, s'il te plaît.
0: Parce que je crois que c'est un de mes morceaux préf.
7: Ah bon?
20: Je connais, c'est moderne. C'est pas moderne, je connais.
0: Tom Odell, Another Love.
20: Je l'adore. J'écoute très souvent.
0: Il y a tout dans cette chanson. Magnifique. Pourquoi?
20: Parce que tu le demandes.
0: Parce que je me le demande.
20: Mais oui.
0: Parce que il démarre tout doucement et il monte exactement comme Richard Cochen dans Coup de Soleil.
20: Voilà, j'ai la ref.
0: Tu vois?
20: Bien sûr.
0: C'est-à-dire, il vit le morceau, il raconte toute une histoire qui le rend fou, qui le met de plus en plus hystérique. Cochen, et lui, c'est extraordinaire.
20: À la fin, il s'emballe, là. Moi, ça me fout en l'air.
0: Tu vois, il démarre là, et après il monte. Là, c'est ça, on va passer sur Cochin.
7: Il y a un feat à faire en tout cas.
20: Il y a quelque chose, ouais.
0: Alors attention, hein. Si on commence à ne pas respecter Richard Cochin dans ce studio, c'est bien simple, je quitte Énergie.
7: Ah non, monsieur Cromal. Ah non. Non, non, non, c'est pas nous ça. Richard Cochin, on adore, hein.
20: On adore Richard.
0: Ah oui, bien sûr. Anna, comment elle se passe cette tournée? Parce qu'on va donner les dates à venir, mais je sais que t'es en pleine tournée actuellement.
20: Oui, bah, ça se passe très bien. Je repars demain à Nantes, Auray, Le Mans. C'est génial, les gens sont super.
0: J'ai une question importante pour tous les fans de Quotidien qui t'écoutent.
20: Oui.
0: Est-ce que t'es passé à Cholet?
20: Mais pas encore.
0: Ça va venir.
20: En fait, je sais pas si je vais avoir une standing ovation ou des tomates.
0: Un des deux. Parce que, alors, tu t'attaques beaucoup à Cholet, en plaisantant bien sûr, oui, dans l'émission, mais t'es originaire, tes parents sont de là-bas, Cholet.
20: En fait, non, personne n'est originaire de là, mais on a vécu 10 ans là-bas, on y est allé pour le travail de mon père, donc c'est là où j'ai le plus vécu de ma vie au final. Et donc, c'est pour ça que je me permets de rigoler un peu de cette charmante bourgade de l'Maine-et-Loire. Ah oui, j'ai très bien connu Cholet.
0: Et est-ce que t'as des retours clientèle sur notamment tes réseaux sociaux de Cholet ou pas?
20: Il y a de tout. En fait, les gens qui me suivent et qui connaissent mon humour et qui sont de Cholet sont d'accord avec moi et rigolent avec moi. Et quand c'est des extraits qui sont sur des pages Facebook qui ne sont pas la mienne, c'est des gens qui m'insultent. Et puis, de toute façon, on ne sait pas qui c'est celle-là. Bon, voilà, sale parisienne.
2: Cholet ne te mérite pas.
20: Cholet ne me mérite pas. Et je comprends.
0: Ça fait quoi? T'étais combien de fois par semaine dans Quotidien?
20: Une fois par semaine.
0: Une fois par semaine, ouais. Ça fait quoi de savoir? Franchement, j'étais chroniqueur moi aussi. Le moment où tu entres en plateau, que je sais pas si tu y penses, qu'il y a 2 millions de personnes qui vont te voir dans la petite boîte à troubadours.
20: J'y pense pas.
0: Qu'est-ce que tu te dis?
20: J'adore la boîte à troubadours, mais j'y pense pas. Je pense pas du. En fait, je dis comme il y a du public, je me concentre sur le public, vraiment.
0: Et le public, les invités et Yann, quoi.
20: Oui, oui, quand même.
0: Yann Barthès, l'animateur,
20: bien sûr. C'est important, les invités et Yann aussi.
0: Ouais, bien sûr. Mais en fait, tu te dis, ça sort pas du studio,
20: exactement,
0: quoi.
20: Exactement. Ouais. Et j'oublie. Et c'est vrai que des fois, du coup, je fais des refs un peu niche. Et les gens, bah, du coup, ils en entendent parler après les concernés. Et c'est vrai que j'ai. Ah oui, c'est vrai qu'il y a 2 millions de personnes qui regardent.
0: Ouais, tu croyais que c'était que toi, quoi.
20: Ouais, moi, j'étais dans mon truc à la cool, quoi.
0: Tu stresses ou pas du tout?
20: Si, toujours un peu. Moins qu'au début, mais j'ai la pâteuse avant de rentrer sur le plateau.
7: Quand même. La fameuse.
20: Ah bah toujours.
0: Et comment, parce que je pense qu'il y a plein de gens qui rêvent d'être à ta place, comment est-ce que l'humoriste que t'es, qui cartonnait déjà un peu sur les réseaux, se retrouve sur le plateau de Quotidien?
20: Comment je suis arrivée là?
0: Ouais.
20: Eh ben, Yann m'a invité l'année dernière pour que je vienne parler de ma vie, finalement.
0: Ma vie, mon œuvre.

0: rentrée. Elle a bien sûr déjà joué à Paris. Elle reviendra pour l'instant. Elle traverse la France. Pour l'instant, elle va découvrir les spécialités. Elle dort chez l'habitant. Elle se régale. Elle vient vous voir. Dans ce spectacle, tu parles notamment beaucoup de ton accident de tyrolienne. Est-ce que tu peux nous en dire un mot?
1: J'explique ce qui m'est arrivé. Alors, vous voyez les parcs aquatiques.
2: Oui.
1: En gros, je pars d'en haut. Et je suis en maillot de bain du coup. Sauf que en fait j'avais pris un peu de poids, donc mon maillot déjà il était un peu trop serré pour moi. Et du coup la tyrolienne me cisaille encore plus, donc voilà, ça sort un peu de tous les côtés. Et donc je commence à traverser. Et il faut savoir que je passais au-dessus de l'énorme bassin principal.
3: Bien sûr, tout le monde est en train de nager.
1: Voilà, et en fait la tyrolienne s'est arrêtée. Et donc je me suis retrouvée presque le cul à l'air au-dessus d'une piscine municipale, quoi. Et je pense, je suis restée 10 minutes, je pense.
3: Allez, top. Donc,
1: quelqu'un me avec du coup, ils avaient vu un peu sur mon derche, quoi. Mais bon, c'est pas grave.
0: Donc t'as vu ce qui s'est passé au Brésil?
1: Oui. Le soin élastique sans l'élastique.
0: Ah ouais.
1: Un cauchemar. Alors moi je comprends pas comment personne ne s'est rendu compte qu'elle était pas accrochée.
0: Tu sais quoi? Je pense un peu l'euphorie. C'est la 14e de la journée, on rigole. Elle devait être sympa.
1: Elle devait être
0: et adorable. En mode on rigole et tout machin. Et ce qui est terrible, c'est qu'il la jette. Donc il y a une jeune fille de 21 ans qui s'est fait sauter à l'élastique. Ils avaient oublié de mettre l'élastique, mais c'est fou. Et il y a vraiment le dernier gars qui, tu sens qu'il tilde. On n'entend pas le zzzz. Et c'est ça, il se dit. Et il se retourne et il voit l'élastique.
2: Mais ce qui est horrible, c'est les commentaires sous la vidéo. C'est, elle aurait pu s'en rendre compte. Normalement, on est censé s'en rendre compte.
4: Non, mais les gens qui filment en fait sont concentrés sur le film. Et c'est pour ça que personne est focus.
1: Ah, mais comment il la balance?
4: Ah ouais, en plus.
0: Mais c'est le truc, en fait, elle fait balancier.
2: Mais avec joie, avec entrance.
4: Elle va vivre une expérience.
1: C'est ça.
0: Ah, moi, j'ai une vraie question. Pardon, hein. Est-ce que vous pensez qu'elle a réalisé avant la fin qu'il n'y avait pas élastique?
1: Ah oui.
0: Je pense pas.
4: Ah non.
2: Sur le trajet, tu veux dire?
0: Non, parce que tu dis, j'ai élastique. En fait, t'as quand même le truc au pied, c'est juste qu'ils n'ont pas attaché élastique.
4: Oui.
0: Je pense que jusqu'au bout, tu dis.
1: Moi, je pense qu'elle avait les pieds libres, là.
0: Ah bah non. T'as un truc, t'as déjà sauté à l'élastique, t'as un truc qui te sangle les pieds, et ensuite on vient t'attacher cette sangle.
1: Ah, donc elle avait les pieds.
0: Elle l'a.
1: D'accord, donc non, alors du coup elle a pas dû s'en rendre compte.
2: Bah c'est mieux, je préfère qu'elle passe un voyage serein en se disant youpi, qu'en se disant quand je vais toucher le sol, ça va mal se passer.
0: Bon, un peu plus feel good, quoique pas tant. Dans ton spectacle, tu dis aussi qu'il t'est arrivé un truc qui est un peu la hantise de tout le monde. T'as présenté ton mec a une pote. Je veux savoir si c'est vrai cette histoire.
1: Alors
0: présente, raconte-la mieux que moi. Mais et après tu me dis si c'est vrai ou vraiment si t'as inventé ça.
1: Non, je ne l'ai pas inventé du tout. C'est pas vraiment une pote. En gros, je dis que j'ai eu une histoire d'amour et que ça a fini jusqu'au mariage. Ça allait jusqu'au mariage, donc c'est un petit blanc. Je dis, mais pas avec moi, avec sa femme. Et du coup, sa femme, c'est quelqu'un que je lui avais entre autres présenté. On était plusieurs et tout. Il l'a rencontré là et
4: allez.
1: Et bonne journée à tous.
4: Mais là, la tyrolienne de l'amour s'est arrêtée.
1: La tyrolienne n'était pas si mal finalement. Face à cette anecdote.
0: Mais je voulais parce que l'anecdote est dans le spectacle, bien sûr, elle est en raconte, mais c'est une vraie histoire que t'as.
1: Oui, c'est une vraie histoire.
0: Vous êtes plus copains aujourd'hui?
1: Pas trop.
0: On se fréquente plus là.
1: Attends.
0: À date.
1: On a pris des chemins différents.
0: Je peux comprendre. Moi, je vais vous parler de. Tiens, puisqu'on parle de mariage, une seconde avant d'écouter Tom Odell. Je vais vous faire deviner une info.
1: Ok.
0: T'es prête?
1: Ah oui.
0: On parle de mariage. On est en 2020. Un couple de Taïwanais vient de se marier, puisque eux sont restés ensemble.
1: Merci.
0: Allez. Leur entreprise leur octroie un congé pour profiter de leur lune de miel. Mais le couple a réussi à prolonger leur congé. Ils ont pensé à une arnaque bien ficelée. Qu'ont-ils fait? Qu'est-ce qu'ils ont fait? Puisque couple de Taïwanais qui se marie, l'entreprise octroie un congé pour profiter de la lune de miel. En gros,
1: ah, donc ils savaient que c'était pour la lune de miel.
0: Tu pars en lune de miel et en gros, quand tu te maries, tu prends par exemple 2 semaines.
1: Ouais.
0: Et sur les 2 semaines, la boîte te dit, il y a 1 semaine qui est en congé payé. C'est normal puisque vous bossez dans la boîte, un des deux bosse dans la boîte. On t'offre 1 semaine de congé. Et eux, ils ont essayé de prolonger.
1: Et ils ont,
4: ils ont peut-être déclaré un décès des deux en disant ma femme malheureusement est décédée.
0: A fait du soin élastique.
4: Et c'était une belle idée sur la lune de miel.
0: C'est pas ça.
2: Est-ce que c'est lié au mariage en lui-même?
0: Ah oui. Je vois pas ce que t'as d'autre dans la tête, pardon.
2: Ce qui est fou, c'est que je n'ai absolument rien derrière. Non, c'était
4: pareil.
2: C'est fou
4: d'être si précis, mais oui, ça a forcément à voir avec leur mariage. Ouais.
2: Ils ont divorcé pour pouvoir se remarier et rebénéficier d'une semaine de lune de miel.
0: Ils ont divorcé 3 fois et se sont mariés 4 fois d'affilée.
4: Enfin.
0: Ouais. Le jeune époux a donc demandé à la banque où il travaille 32 jours de congé d'affilée, puisqu'il a montré 4 certificats de mariage. C'est une énorme société. Et on veut cumuler les trucs. Et donc il a pu avoir 32 jours parce qu'en fait il est rentré.

0: dans cette matrice de divorcer, se remarier.
1: C'est une belle technique de rat, quand même.
0: Belle technique.
1: Ah bah ouais. Ouais,
0: bien sûr, c'est de la fourbasse. Hein. Sachez quand même qu'il a été viré de la banque.
1: Ah
0: donc,
1: yes.
0: C'est pas une si bonne technique.
1: Bon, coup dur.
0: Le fait pas Yannou. Hein.
1: C'est mort.
0: Et il réclame toujours 24 jours de congé inclus.
1: Mais en tout cas, relou. Ouais, trop chiant.
2: Si t'es en burn-out, je sais pas, prends des jours et puis déclare que t'es en burn-out.
1: Ouais,
2: de te marier, de divorcer, de te marier, de divorcer, ça n'a aucun sens.
0: C'est pour gagner des jours de congé.
1: Ouais, ouais.
0: T'es pas si bête. Dans un instant, on va continuer. Oh là là là là là là, je vais te faire un test.
1: Faut que je cale l'intro.
0: Vas-y,
1: le test. Elle s'auto-jette dans la gueule. Vraiment toute seule.
3: C'est de caler l'intro aussi.
1: Ah non.
0: Tom Odell à nos horloges. Allez, c'est parti, c'est à toi. On est en direct sur
1: Attends, mais j'ai pas le timing. Ah bah, attention, Tom Odell à nos horloges. Interminable le piano. Moi, j'écoute la version courte. Donc, ce que je vais faire, c'est que je vais broder un maximum. Et c'est Tom Odell sur Énergie.
0: Oh, c'est calé.
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0: Ah, je voulais la faire avec lui, mais j'allais vous la gâcher. Je l'ai pas fait. Anna Godefroy, notre invitée, elle va rester avec nous, bien sûr, jusqu'à 19h, t'es d'accord?
1: Ah bah oui, je suis là. Hein.
0: Pas une prise d'otage.
1: Non, j'ai pas d'autres projets, donc
5: formidable.
1: Ça va.
0: T'es la bienvenue. Rassure-toi, on a une petite pause maintenant, tu vas pouvoir manger.

0: c'est quand même
1: la logistique.
0: C'est quand même un vrai boulot. Elle arrive dans un instant, Shakira, restez avec nous. On est en direct jusqu'à 19h.
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0: Merci à tous, on est en direct avec Anna Godefroy. Vous l'avez peut-être découvert dans Quotidien, c'est une humoriste de talent. Vous pouvez aller l'applaudir dans On s'accroche, ça passe partout.
3: Ça passe partout comme passe partout de Fanch Boyard, j'ai l'impression.
4: Elle est vive,
3: allez.
0: Ça va vite, hein.
3: J'ai une plume. Ah ouais. D'ailleurs, il est encore plus vif.
0: J'ai appris, je voudrais savoir un peu, parce que je sais qu'il y a plein d'élèves qui sont en train de passer leur bac, des parents stressés. T'étais quel élève?
3: Alors, moi j'ai toujours été assez sérieuse, mais bon, ça déconnait quand même un peu en classe, mais en loose day, et j'avais pas des notes incroyables. En fait, j'ai fait un bac scientifique et je n'aurais pas dû du tout faire ça. Donc, mais je l'ai lu, écoute.
0: T'as eu un bac S mention assez bien, avec 12,65 sur 20 de moyenne.
3: Très bien renseigné.
0: Exactement la même note.
3: Mais non.
0: Je crois exactement la même note.
3: Mais t'as fait S?
0: Mais pas S, hein. Ah. J'ai fait ES.
3: Bon, ça va, c'est bien aussi.
0: En français, t'as eu 16.
3: J'ai eu 16 à l'écrit, 19 à l'oral.
0: Exact, 19 à l'oral.
3: 19 à l'oral.
0: Pardonne, tu fais les liaisons.
3: Eh oui.
0: Histoire 18.
3: Ouais.
0: Attends, mais tu t'es planté ou c'est pas possible?
3: Alors en philo, 5.
0: Maths, oh là là.
3: 7. Physique, 7.
4: Ah, elle les a encore très précisément.
0: Maths 11,
3: ma grande. Maths 11 et physique 7 et SVT 11.
0: Ouais, c'est vrai que 7 en physique, chimie et bac S.
3: Ah, ça fait.
0: Pas fou. Hein.
3: Ouais,
0: là, ça fait chuter, hein, te cache pas.
3: C'est relou.
0: Et regarde-la, moi, celle-là. Tu crois qu'elle n'avait pas pris latin? Allez, latin.
3: Elle a bien sûr qu'elle a pris latin.
0: Bien
3: sûr. Abemus papam. Pas d'autres notions.
0: Espagnol. Bon, bref, quand même des bonnes notes. Et j'ai lu que t'étais. Donc, t'étais cet élève-là.
3: Ouais.
0: J'ai lu que t'étais hypermnésique.
3: Tout à fait.
0: Ça veut dire que tu retiens parfaitement les dates. En général.
3: En fait, je retiens bien ma vie. De manière. Ma mémoire fonctionne mieux que la moyenne, on va dire. Et du coup, beaucoup avec les chiffres, les dates et tout. Ouais.
0: Donc, t'as comme mon frère, hein, pardon. C'est-à-dire que tu lis un livre et genre un an après tu peux dire ah j'ai lu ça dans ce livre-là et il y a cette info.
3: Ah oui.
4: Et oui. Tu te souviens de la page? Je l'ai lu, page 67.
0: Bah
4: il y a les hypermnésiques hyper.
3: Il y a des gens qui se souviennent de tous les jours de leur vie au moindre à la moindre minute, ça c'est atroce.
0: Ah, bon,
3: bien sûr. Ouais.
5: Je me souviens pas d'hier moi.
0: Je vais te donner des dates de naissance de célébrités.
3: OK.
0: Enfin non, je vais te donner des célébrités.
3: Ouais, donne-moi les célébrités, c'est plus simple.
0: Faut que tu me donnes la date de naissance. Je cache, je précise, c'est de la radio, je dis à l'équipe, je cache les réponses là.
3: Hein. Je précise juste que il y en a, je les aurais peut-être pas parce qu'il faut que je les lise pour les avoir. Vas-y.
0: Oui. Laetitia Millot.
3: 5 juillet 80.
4: Non.
3: Oui, mais j'en parle dans mon spectacle.
4: Ah, d'accord.
0: On choisit des gens qu'on sait que tu connais, mais mais c'est impossible de retenir cette date. Tout est vrai, hein, là, ce qu'on vient de dire. La Rousseau.
3: 11 octobre 79.
0: Tu triches pas,
3: c'est
0: là
3: ça. Non.
0: 11 octobre, ça.
3: C'est fait. Non, j'ai rien, là.
0: C'est fou de savoir ça et c'est fou la place que ça doit prendre dans ta tête.
3: Ma petite La Rousseau.
0: Pour rien. Tu vois, ça
3: ne sert à rien.
0: Pour d'autres choses.
3: Ouais, ouais.
0: Camille Combal.
3: 18 septembre. Attends. 81.
0: Oh, wow.
3: C'est ça.
0: J'ai le souffle dans l'oreille, c'est pas possible.
3: Tu sais pourquoi? Non, parce que là, je me doutais. J'ai regardé. Pas là maintenant.
0: Attends, mais même si t'as regardé il y a une heure, c'est fou de s'en rappeler.
3: Bon, non, ça, ouais.
4: Et tu souhaites l'anniversaire de tellement de gens dans
3: ta
4: vie.
3: Non, du coup, des fois, pour pas passer pour une malade, je le fais pas.
4: Oui,
3: j'ai pas DM La Rousseau, je vous cache pas.
0: Salut La Rousseau, en tant que folle de toi, je sais que c'est aujourd'hui ton anniversaire. Eva Longoria.
3: 15 mars. J'ai pas l'année.
0: Je veux même pas les années.
3: Okay.
0: Et c'est bon, hein. Chaque fois que je dis rien, c'est que c'est bon.
5: Oh là là.
0: Donne-moi juste le mois et le jour, c'est fou. Jean-Jacques Goldman.
3: 11 octobre, non, 51.
0: Non, mais c'est ça.
4: J'adore, c'est mon jeu préféré. Je pourrais faire ça des heures.
3: C'est trop marrant.
0: Bah, tu peux pas l'avoir. Faustine Bollard.
3: Ah bah si, 20 mars.
0: Quoi?
3: 79 ou 80.
0: Enlève ton casque, je veux être sûr que personne te souffle dans le casque, ça m'en fout.
3: Ah non, mais là, si je me plante.
0: Novak Djokovic.
3: 22 mai.
0: Non, mais c'est bien. Non, mais...
3: Il est né le même jour que mon frère, donc j'ai le.
0: Il faut qu'on fasse. Mais c'est pas normal.
3: Je sais.
4: Je veux faire quelque chose de toi. Je veux te mettre dans un chapiteau et je veux faire payer des gens pour faire ça pendant des heures.
3: Faisons ça. Ça s'appelle de l'exploitation.
0: T'appelles ça comme tu veux.
5: Ah non, mais.
0: Mais on va le faire. Calogero.
3: Ah si, je l'adore. Attends, il est né fin juillet, c'est le 30 ou le 31. 30.
0: 30 juillet.
3: Allez, voilà.
0: Non, mais sérieux.
3: Alors,
0: mais donc, comme il y a l'émission, tu t'es dit, Combal, il va me demander ça, et donc t'as appris, mais donc là, dans deux ans, tu te rappelleras de ma date de naissance.
3: Oui, ah oui, je t'enverrai un petit message le 18 septembre.
0: C'est dingue.
3: pour les 45 ans.
0: Est-ce que tu peux le rappeler à ma mère avant aussi?
3: Bah, je t'en prie. J'ai pas son 06, mais je...
0: C'est incroyable. C'est fou. On continue de parler du spectacle, je veux plus parler
1: ah
0: que
1: bah
0: ça.
1: Ouais, moi je veux faire que ça.
3: Ah, mais vas-y, moi ça me dit.
0: Oh là là, restez avec nous. Dans un instant, on aura date de naissance de Nelson Mandela. On va écouter Shakira sur Énergie. Belle après tout le monde. Anna Godefroy, reste avec nous.
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0: Let's go. Anna Godefroy est notre invitée ce soir. On a trop de chance de la voir avec nous. Elle a une tournée en ce moment avec son spectacle. On s'accroche. Alors demain à Nantes. Après-demain à Auray. Après ça part au Mans. Il y a du 3 à La Rochelle, Honfleur. En septembre, ça repasse à Paris, Comédie de Paris.
3: Ouais.
0: C'est grand, hein?
3: Trop bien, trois fois par semaine.
0: Oh là là!
3: Alors?
0: Attends, mais il se passe quoi là?
3: Alors, la miss?
0: Attention!
3: Je vais enflammer les planches ou quoi?
0: Et puis après, elle repart chez vous en 2027.
3: Ouais.
0: Il y aura Toulouse, Lyon, allez voir les dates bien sûr. À partir du 6 janvier, ça repart en tournée. Il y aura, ça va même jusqu'à Caluire. Et cuire.
3: C'est à côté de Lyon.
0: Dans un an.
3: Ouais.
0: Le 8 juin, là. Ouais. Dans un an, elle sera en tournée. Dans un an, elle sera encore en tournée.
1: Ah ouais.
3: Je serai à Caluire et cuire.
0: Qu'est-ce que t'as à fuir? Qu'est-ce que tu. C'est pas une fuite en avant, quelque part, cette tournée.
3: C'est très joli, là.
0: Tu reviens pas chez toi. Tu sais ce qu'il y a.
3: Je reviens par la pensée. Et par l'amour.
0: C'est beau, ça.
3: Je sais pas où je vais, là.
0: J'ai appris un autre truc sur toi.
3: Ah ouais?
0: Deux trucs un peu perso.
3: Ok.
0: J'ai appris que t'es fan de Ça commence aujourd'hui, Fort Boyard et Faites entrer l'accusé. Et t'en as fait 2 sur 3.
3: Ouais.
0: Lequel tu n'as pas fait?
3: Je n'ai pas fait. Heureusement, faites entrer l'accusé.
0: Oh wow.
3: Ouais.
0: T'as fait Fort Boyard?
3: J'ai fait Fort Boyard il y a pas longtemps là.
4: C'est pas vrai.
0: Ah ouais. Ah, ça passe cet été?
3: Ouais.
0: Et alors?
3: Mais c'était mon rêve d'enfance. Là, je peux pleurer. Je vous le dis. C'était trop bien. J'ai mis 3 jours à m'en remettre, mais c'était.
0: Et t'en peux faire quoi? Ah, t'as pas le droit de dire peut-être?
3: Ah, pas trop.
0: Mais il paraît que c'est dur.
3: Ah, non, c'est super dur.
0: Ouais.
3: C'est hyper dur. Je peux juste te dire qu'il y avait quelques rats, quoi. Et du vide.
0: Il y a du. Oh wow.
4: Il y a eu du soie élastique?
3: Il y a. Non.
0: Et le père foie?
3: Je l'ai vu.
0: Ah oui, puis la gueule.
3: Vraiment, la première fois qu'on me pose cette question.
0: Il a l'air vieux, il a un peu plus de la gueule, quoi.
3: Ouais, c'est vrai. J'étais pas assez proche au niveau du.
0: Ah ouais,
3: la distance.
0: De l'autre côté et tout.
3: Ouais.
0: Mais c'est pareil, c'est pour ça qu'ils l'ont foutu dans la vigie.
3: Parce que c'est une infection pour tout le monde. Ils ont perdu 2-3 serpents.
1: Une litière.
0: Vraiment, c'est. Donc t'as pu le faire, c'était dingue.
3: Ah ouais, c'était trop bien.
4: Tu fais que courir, non?
3: Ou courir? Ça va, en vrai.
4: Ouais, mais
3: c'est pas le plus dur. Hein,
4: ouais, c'est ce qui me traumatise le plus, voir courir comme ça, ça m'épuise.
3: Ça va.
0: Entre les épreuves, je pense qu'ils te le font faire 20 minutes, puis après ils remettent à plein d'endroits. Ils disent bon, allez,
3: c'est bon, ils ont assez couru là.
0: C'est bon,
3: c'est
0: ce qu'il faut.
3: Téloche, ça. Allez, sortez les requins.
0: Et alors, j'ai appris autre chose, t'as été standardiste.
3: Oui.
0: Chez Nostalgie ici.
3: Oui, tout à fait, ouais.
0: Oh là là.
3: Là, c'était trop bien, c'était en 2018. Ah, il a changé
0: tu
3: le jingle.
0: Comme Julia, là, tu passais les auditeurs.
3: Oui. Enfin,
0: là, Julia, elle est visiblement sur TMU, mais sinon, globalement, on passait les auditeurs. Et j'étais vraiment, au moment où je me tourne vers là, elle était vraiment en train de scroller comme sur TikTok. Vraiment, rien à me.
3: C'était trop bien, je faisais le 16-20 avec Bruno Gilbert.
0: Trop bien.
3: Il est là encore? Mon Bruno?
0: Je sais pas du tout.
1: Daniel Gilbert?
3: Ah non, c'était Bruno. Mais ouais, c'était.
0: Il y a vraiment un stress pour tout le monde. Sur Nostalgie, quand tu n'es jamais été.
3: Vous n'êtes pas team building, hein.
0: Mais bah, dommage, on n'est pas au même étage.
3: Ah ouais.
4: Vérifiez, s'il vous plaît, sur le Wikipédia. Ouais.
3: Les ringards en bas, visiblement.
0: Non, au contraire, ils sont.
3: Ah, ils sont en bas.
0: Oui, autant
3: pour moi. Voilà. Je parlais de vous.
0: Oui, il est là. Il a toujours le 16-20. Ah bah voilà.
3: Ok.
0: Hein?
3: À 17-20, ils ont changé.
0: C'est notre concurrent.
3: Ah.
0: Enfin, notre confrère.
3: Non, mais c'est pas si ouf, donc t'inquiète.
0: Mais c'est bien, alors, ouais, c'est pas les auditeurs.
3: Ouais, grave. Valérie, j'ai une. En fait, je me souviens d'elle. Bonjour, Annelle, c'est Valérie de Thionville tous les jours. Tous les jours à la même heure. Elle était sympa. Et je connaissais son numéro par cœur à la fin. Là, je l'ai plus.
0: Est-ce que tu passes par Thionville?
3: Je suis pas sûre.
0: Faut que tu l'invites.
3: Faut que j'invite Valérie.
0: Ah, oui. Bah, si le spectacle s'arrête, on s'accroche, s'arrête à Thionville, faut que j'invite Valérie.
3: J'invite Valérie. J'invite ma Val. Bah oui, oui.
0: Salut ma puce.
3: Salut ma belle, tu te souviens de moi.
0: Alors, tiens, on disait il y a un instant que t'étais hyper amnésique. Ryan Gosling, date de naissance?
3: Ah, je l'ai pas.
0: Oh, 12 novembre.
3: 12 novembre, d'accord.
0: 12 novembre, 4 ans, il est plus âgé que moi, Ryan Gosling.
1: Ah ouais?
0: Mais il fait 10 ans de moins que moi, moi j'ai morflé. Ouais, ouais, coup dur.
4: Oh non, il fait bien mûr
1: non,
4: quand même.
1: Ouais, il fait mûr, tombé de l'arbre même.
0: Eh ben moi, je vais vous parler de mémoire. Un Allemand a fait les gros titres des journaux parce qu'il a oublié quelque chose pendant 20 ans. Qu'est-ce qu'il a oublié pendant 20 ans?
3: L'anniversaire de sa femme.
0: Non. Ça pourrait.
3: Un gros titre, faut que ce soit plus.
0: Ouais, ouais, faut que ce soit plus fou.
3: Il a oublié qu'il était marié. Ouais.
0: Ah, j'ai oublié. Pardon, chérie, j'ai oublié. Non, c'est pas ça.
1: Sa femme.
0: Non.
1: Il a oublié sa femme.
0: Ah, ça pourrait être ça, une amnésie. Non, non, non.
3: Ouais. Il a oublié qu'il avait un enfant.
0: C'est pas ça.
3: Ça concerne un autre être humain?
0: Non.
4: Il a oublié de déclarer ses impôts.
0: Oh. Pendant 20 ans? Non.
3: Ouais.
4: Attends, de payer quelque chose ou quelqu'un?
0: Non. Il a oublié quelque chose.
3: Est-ce que c'est grave un peu?
0: C'est pas grave, mais c'est hyper surprenant d'oublier ça pendant 20 ans.
3: Il a oublié un truc par rapport à lui-même?
0: Pas du tout.
3: Ah.
1: C'est par rapport à son habitat?
0: Pas l'habitat, c'est quelque chose. Il a oublié quelque chose qui lui appartient.
1: Sa bagnole. Ah. Il a oublié sa bagnole sur le parking du Super U. Ah.
0: C'est le premier homme vivant à avoir oublié pendant 20 ans où est-ce qu'il avait garé sa voiture.
1: Bah, tiens. Je te le dis, ça m'arrive moi aussi, parfois pendant une semaine.
3: Ah ouais.
0: Quand tu te gares, faut être en forme quand même. 56 ans à l'époque, il se souvient pas où il a garé sa voiture. Il la cherche, il la cherche, il la cherche, il la retrouve pas, il n'y a pas de balise GPS et tout à l'époque. 76 ans, qu'il se souvenait pas, donc 56 ans, arrivé à 76 ans, il se souvenait pas où était garée la voiture, incapable de la retrouver, il l'a déclarée volée. À la fin, il a dit, bon, on a dû me la voler, je la retrouve pas la voiture, ouais, quelqu'un a dû me la prendre. 20 ans plus tard, le parking dans lequel elle était garée a été démoli. Et avant de démolir, il y avait une voiture qui restait au 25e sous-sol. Et ils sont quand même allés faire les démarches administratives. Les policiers ont retrouvé le propriétaire qui n'était pas encore décédé. Donc, ils lui ont demandé 20 ans après de venir la récupérer parce que le parking allait être démoli. Ouais. Et il a donc récupéré sa voiture qu'il a mis directement à la casse.
3: Ça valait le coup.
4: Mais en même temps, ces énormes parkings là.
0: Bonne histoire.
3: Ça ne m'arriverait pas.
0: C'est pas niveau quotidien. Enfin, c'est une bonne histoire.
3: C'est pas mal. C'est pas mal. Attends, tu plaisantes.
5: Ça fait la blague. Ça fait...
3: Ça fait le taf.
5: Ça fait le taf, tu vois. Ah, c'est pas moi, Eric Gilbert, sur Nostal, mais enfin, ça fait un petit.
3: C'est Bruno. C'est pas grave.
0: Anna, je voudrais te remercier d'être venue nous voir. Tu passes à Thionville le 6 février. Tu t'appelles Valérie, tu habites à Thionville et tu as appelé Nostalgie en 2018.
3: Ouais.
0: Tu es invitée par Anna.
3: S'il te plaît, Valérie, manifeste-toi. C'est vrai, je passe le 6 février?
0: Ouais, tu passes le 6 février
3: d'accord.
0: À Thionville. Bien que tu le saches, ouais.
3: Ok, je le sais, maintenant je suis dispo.
0: Bah, bien sûr.
3: Ouais, ouais.
0: 0870-42-48. Alors là, elle est sur Zalendo, mais dès qu'elle a fini, elle décroche. Si Valérie de Thionville nous appelle, Julia vous passe sur l'antenne. Enfin, on vous garde vos coordonnées et vraiment, vous serez invité à Thionville. Anna, ça a été un bonheur de t'avoir
3: avec nous. C'était trop bien.
0: Mais moi aussi, j'étais trop content. Est-ce qu'on peut te laisser quelques secondes, dire un mot à tous les gens qui nous écoutent sur le spectacle, de venir te voir en tournée? Ce que tu as envie, tu as une minute à toi ou 20 secondes, ce que tu veux.
3: Ok. Alors, si vous aimez les anecdotes de Ray, notamment, parce que... n'hésitez pas. Et l'univers du ringard et un peu du PowerPoint, n'hésitez pas à venir à mon spectacle.
0: Il y a du PowerPoint ?
3: Il y a un peu de PowerPoint.
0: Et est-ce que tu fais ta voix de journaliste qui est connue sur les réseaux sociaux ?
3: Bien sûr. Mais tu sais que je me suis dit que tu allais me demander, j'ai préparé un truc.
0: Oh, génial, vas-y, fais-le, je t'en supplie.
3: J'ai le temps.
0: Je voulais pas faire le lourd, et en fait, c'est énorme de Camille, il va être lourd, donc je vais préparer une phase de lourd. Et je ne suis pas, et je suis déçu de ne pas avoir été lourd.
3: C'est surtout mon seul talent, donc je. C'est la musique du JT ?
0: Ouais.
3: 18h30, dans cette tour au perché du 16e arrondissement se trouvent les bureaux de la station la plus plébiscitée du PAF, Énergie. Au fil des années, les studios ont vu débouler des kilomètres de vedettes, de Kenji à Jennifer Lopez, en passant par Georges Alain. La principale reste Camille Combal, petit chouchou des Français. Véritable couteau suisse, pourtant originaire des Hautes-Alpes, le gars pensait de 44 ans maîtrise aussi bien les ondes que la petite lucarne. J'ai bossé dans le taxi.
0: Bon, faites un jingle.
5: Ah bah ouais.
0: Demain soir, on met pas le générique, c'est notre générique de demain soir.
5: Trop bien.
0: C'est le générique de l'émission demain soir. Qui est notre invité demain soir? On a Julia Piaton qui est avec nous.
3: Elle
0: va nous parler de son film. On l'adore. On l'a découvert dans Family Business. Elle fait plein de trucs et ils ont baissé l'ardoise trop vite.
4: Soprano.
0: Vendredi, c'est Soprano qui sera avec nous.
3: Sublime.
0: Soprano. Tu chantes, Soprano?

0: merci d'avoir été avec nous ce soir. On va se retrouver bien sûr en podcast pour toute l'émission. Il y a un petit moment inédit dans les podcasts, ça s'est passé pendant la pub, il est que pour vous ce moment. On l'enregistre pendant les pubs. Merci, belle soirée tout le monde sur NRJ. Charlie prend la suite. À demain tout le monde, salut.
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0: Ah oui. Évidemment. Et quand on dit énergie, on dit Oriane.
1: Bien sûr.
0: Oh là là là là, des années de matinale, maintenant elle fait le drive.
1: Je suis tamponné, comme on dit. Tamponné énergie.
0: Ah bien sûr, ça c'est élevé énergie, c'est biberonné énergie ça.
1: Bien sûr.
0: C'est du hit music only ça.
2: Donc ce combat,
0: je presse le nez, vous savez ce qui sort?
2: Chalapol.

0: votre highlight du week-end, votre meilleur moment chacun du week-end. Je commence avec Oriane.
1: J'étais seule avec ma fille, mon mec est parti tout.
2: Ah oui, t'es seule avec ma fille.
1: Qu'est-ce que j'ai fait? Bon, on a pique-niqué, c'était très sympa.
0: Un moment, je veux, pas tout le week-end.
1: J'ai pique-niqué avec ma fille, voilà.
0: Très bon moment.
1: Très bon moment, c'est toujours sympa.
0: Thibaut, ton meilleur moment du week-end?
3: Il faut pas le faire, ou alors il faut le faire avec modération. Mais moi, j'ai rempli un bar entier de shots avec des inconnus. Et on a partagé ce moment avec tout le bar. Voilà, c'était énorme.
0: Et vraiment, il est genre terminal.
1: Mais c'est clair, c'est des shots caramel, caramel.
0: Il est encore étudiant, mais tu sais, ça me rappelle les soirées étudiantes.
3: Ah, mais c'est complètement ça. C'était un moment de partage, c'est ça qu'il faut retenir. Mais du coup, tout le bar s'est réuni autour de ce moment.
0: Et tu vois bien que maintenant, t'as un travail, t'es en CDI chez Énergie. Tu vois ce que je veux dire, t'es pas en master de je sais pas quoi. Tu vois bien ça.
3: En fait, comme j'ai pas fait beaucoup d'études, je me dis, c'est maintenant qu'il faut que je rattrape le temps perdu.
1: Mais surtout, je les vois, c'est des shots tout chauds, voire, enfin, tiède chaud. Des goulines sur tes mains, tu parles à des
0: alors,
1: gens.
0: Alors, shot de quoi? Toujours avec modération, shot
3: bien
0: de quoi
3: sûr. De Madeleine. C'est un peu de. Allez, bon. Tu vois ce que c'est?
0: Ah non, je ne croyais pas que c'était des trucs magouillés comme ça. Je pensais que c'était vodka jet ou quoi. Ouais, c'est des trucs parfumés là.
3: Ouais, parfumés, franchement, c'est. Ouais. J'ai encore un peu le goût là. Dans... Pas terrible.
0: Anna Serena, qui est vraiment la plus grosse bringueuse de l'équipe. Anna Serena, le meilleur moment de ton week-end?
4: Un toit terrasse à Marseille avec mes meilleurs amis.
0: T'étais à Marseille toi?
4: Ouais, j'étais à Marseille ce week-end.
0: Encore un EVJF?
4: Non, entre amis. 4 heures de retard cumulées avec mes deux trains.
1: Ah bah, tu peux avoir un remboursement alors.
4: Oui, oui, oui. Mais toi, terrasse avec mes meilleurs amis et 2 bouteilles de vin. C'était super.
0: Il était où ce toi, terrasse? Le rooftop, non?
4: Il était vers. Il était à Malmousque, dans le 7e.
0: Ah ouais. Ah ouais?
4: Ouais, c'est super.
0: C'est sûr, bah,
4: juste
0: au-dessus
4: du café de l'Abbaye.
0: Bien sûr. Ah, c'est les quartiers sympas. Tu commences à être là-bas au bout, tu es un peu plus au calme. Hein, Alex, il refait sa cuisine. Est-ce que ton meilleur moment du week-end, c'est quand ta cuisine a été posée?
5: Non. Non. Non, non. Pour plein de raisons, mais non. C'était David Guetta.
0: T'allais voir David Guetta?
5: Ouais, samedi soir.
0: Ah ouais?
5: Ouais, avec en guest,
0: c'est ça qui est pisse. C'est marrant, on dirait que t'as pas osé dire avec en guest. Avec en guest,
6: Jennifer, un peu.
0: C'est fou de ne pas vouloir le dire, quoi. Dalila, le meilleur moment de ton week-end, Dalila. Un moment que t'as retenu de ton week-end.
7: Pareil, j'étais à Marseille. J'étais à Marseille.
0: Attends, vous êtes vus?
7: Non.
0: Mais attends, vous partez à Marseille, ensemble, vous voyez pas? Ouais,
7: on n'est pas partis ensemble.
0: Dans l'équipe.
7: Non, mais j'avais plein de choses à faire.
0: Bien. Oh là là.
7: J'ai fait un Marseille un peu bobo. J'ai pas fait Marseille bébé, j'ai fait Marseille bobo.
0: T'as fait Marseille bobo. Qui aurait cru que Marseille redeviendrait rêve comme ça? Vous savez pas comme ça fait plaisir de voir votre tête de bobo venir chez moi. Ça me fait trop plaisir.
7: Ah, si ouais,
0: vous
7: c'est vrai.
0: Ah, mais il y a 10 ans, c'était en mode non, mais Marseille, laisse tomber, machin. Maintenant, c'est en ouais, j'étais à Malmousque.
2: Attends, super.
1: Les restaurateurs sont adorables.
0: Mais tu sais pas, je suis descendu avec Gaëtan et Lucie parce qu'ils sont installés là-bas en fait, donc c'est topissime.
1: Ils sont pris à cargo. Bon.
0: Ah non, mais ils font des santons. Donc c'est super. L'activité, c'est surtout l'hiver, un peu moins l'été. On s'éclate ensemble. Rémi, un moment de ton week-end, le meilleur moment.
8: Ah écoute, je crois que c'était hier. J'ai fait l'anniversaire de la fille d'un couple d'amis. Donc au départ, j'ai commencé, ça part en anniversaire, donc gâteau. Et après 18h, bon, petit apéro pour les copains. Et voilà, c'était cool, hein. Donc on a bu un coup, on a fini à 21h, rentré à la maison.
0: Et bon. Je crois que je préfère encore le pique-nique d'Oriane.
8: C'est mal vendu, c'était birthday, anniversaire, plus petit apéro pour les parents, c'est sympa.
1: Mais comment tu peux connaître autant de gens? Ça fait un an que tu fais des anniversaires tous les week-ends.
8: Ouais, je vous confirme. Et encore, attends, si vous savez que c'est un bourbier pour moi les anniversaires que ma fille fait le week-end, parce qu'il faut que j'aille la chercher. J'ai refusé un anniversaire samedi soir.
1: Je lui ai dit, de ta fille?
8: Ouais, je lui ai dit, là, ça y est, j'en ai marre.
0: Elle
8: n'y est pas allée parce que j'en ai eu marre un peu de lui dire, écoute, je peux plus t'amener, t'as allé te chercher, c'est bon là.
0: Oh, ça la dérange pas maintenant qu'elle a son mec.
2: Il l'a ramené dans son froid.
3: Rester à la maison.
0: Hugo, approche-toi, ton meilleur moment de ton week-end. Approche.
9: Oui, Brésil-Maroc. Je suis sorti voir le match dans un bar.
0: Vraiment sur un voyage, gars.
9: Ah non, non.
0: Autant Marseille un week-end gelé, Brésil-Maroc sur un week-end, gars. Vraiment, t'as des miles de dingue. Ah, t'as vu le match?
9: Ouais, très bon.
0: Je mets pas le score.
9: Un partout. Et on a le petit prono de l'équipe. J'avais mis un partout, score exact.
0: Oh, donc t'as mis le prono?
9: Ah oui.
0: Tiens, d'ailleurs, faut qu'on lance ça aussi. Hein. Les pronos, on commencera ça demain soir, puisque demain, c'est le premier match des Bleus. Donc demain soir, on fera une grosse soirée promo. Tous les gens qui passent à l'antenne, vous me donnez votre prono.
1: Ok.
0: Okay. Bon, on fera ça demain soir, bien sûr. Il me reste le Fifax. Meilleur moment du week-end, Fifax.
10: Bah, j'ai vu le papa David aussi vendredi soir.
0: Le papa David. T'as aussi vu David Guetta?
10: Ouais.
0: Mais c'était bien ou pas? Vous nous dites même pas.
10: Mais oui, c'était mortel. 3 jours de folie, bah, au Stade de France, quand même, c'est pas rien.
0: Ouais.
1: Ça dansait beaucoup ?
6: Ah bah, dès 20h, ça danse.
8: Oh là là. Et moi, personne me demande.
0: Bah,
8: t'as
0: si,
8: fait
0: si,
8: quoi,
0: si,
8: t'as fait ton week-end?
0: Lewis Hamilton.
8: Quoi? Il a gagné, il a regagné avec Ferrari. Lewis Hamilton a gagné le Grand Prix de Barcelone. Ah. J'étais devant ma télé, vous savez même pas, j'ai hurlé, j'étais trop content.
0: Oui, sinon j'ai vu mon fils, ma femme.
8: Oui, bon, bon, voilà, s'en fout. Vraiment, Lewis Hamilton a enfin gagné avec Ferrari. C'est le plus beau moment de ma vie. C'est pour ça que j'ai mis le maillot de Ferrari aujourd'hui.
1: Ah, ah ok, c'est donc ça. Ça.
8: En vrai fanboy, les gars. Mmh. En fanboy.
1: Il y avait Kim.
8: Elle était pas.
1: Ah bon,
8: elle y était pas, mais je suis allé voir, elle a fait une story pour dire bravo mon chouchou.
0: Je crois qu'elle aime pas Barcelone, pareil que ça pue le pipi, comme Camille, il aime pas, tu vois, c'est pareil, elle aime pas.
8: Mais pas du tout, elle a fait Monaco déjà, elle a une vie, elle a une carrière.
1: Elle a une marque à tenir,
8: elle a une marque à tenir, elle lui fait coucou de loin, puis si elle commence à le suivre de partout, je t'explique, elle fait plus que ça. La Formule 1, ils sont jamais chez eux.
0: Ah oui, c'est vrai qu'elle a des enfants d'ailleurs.
1: Bah 4.
0: Oui, oui,
8: ouais. Ouais, ça occupe un peu tes semaines, ouais.
0: Tu vois, tes Sternaï 2, bah fais x2. C'est pas simple.
8: Bon, bah écoutez, The Second Voice, ça vous dit?
1: Oui.
8: J'espère que

0: notre invité. On a des invités canons cette semaine. On a des cadeaux super à vous offrir, Thibaut.
1: Il nous reste un iPhone 17.
0: iPhone 17. On vous l'offre aujourd'hui. Est-ce qu'on refera le Battle Quiz ou pas?
1: S'il vous plaît.
0: On verra ça dans un instant. Vous vous inscrivez 0870 42 48. C'est gratuit. Vous nous appelez, vous êtes tiré au sort. Vous gagnez un iPhone 17 et on écoute donc The Second Voice tout de suite. Belle après-midi.
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0: Bienvenue tout le monde sur Énergie. Merci d'être là. Je voudrais aussi penser aux parents qui ont des enfants qui passent le bac ou le brevet dans quelques jours. Bref, tous les diplômes qui soient, je sais que vous êtes très stressés. Et puis les étudiants aussi. D'ailleurs, ce matin, c'était la philo.
3: Oh là là, le casse-tête.
1: Faut pas être arrogant.
0: Ah, il faut pas être arrogant. Notre correcteur l'a dit. Bah, vous savez quoi? J'ai les sujets de philo.
4: Ouais, hein, vas-y.
0: J'en donne un à Rémi, un à Oriane. Et vous avez le temps de la pause pour le préparer.
3: Oh là.
0: Et je vous interroge. Oriane.
4: Oui.
0: Voici un des deux sujets du bac de ce matin. Oh. Peut-on être heureux quand les autres ne le sont pas?
4: Ah non.
1: Voilà, fin du sujet.
0: Peut-on être heureux quand les autres ne le sont pas?
4: Heureux.
0: Voilà un des sujets. Développe un peu quand même. Hein, juste okay. Non, ça sera.
4: Moi, j'aime pas
0: tout. Enfin, en tout cas, je vois ta théorie.
4: Les autres.
0: Et Rémi.
5: Ouais.
0: Ça vaut pour les infos pour Brio Dîner de ce soir. Quel est le thème d'ailleurs ce soir?
1: Johnny Hallyday.
0: Johnny Hallyday. Voici le thème pour toi. Un des sujets qui est tombé ce matin. Avons-nous la maîtrise de nos paroles?
1: Oula.
4: Bah, quand même.
1: Ça dépend combien de verres on a bu.
5: Ok.
0: Ça dépend les chocs Madeleine.
5: En vrai, ça fait partie de mon... Je vais mettre ça dans mon exposé. Comment on appelle ça quand on fait
4: la rédaction.
0: Je veux une disserte, mais disserte orale, donc quelque part un oral. Voilà, je serai le grand jury dans un instant. Restez avec nous sur Énergie. J'espère que pour vous, ça va bien. Tame Impala qui arrive. Les infos pour Brio Dîner de ce soir. De l'iPhone 17. Pour nous joindre, tout se passe au 0870 42 48. Belle journée, tout le monde, sur Énergie.
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0: Des gros bisous Marie Aubin. Cette habitante de Séonnet dans l'Yonne a eu une belle idée. Elle a lancé la Marinette.
1: La Marinette?
0: La Marinette, un accessoire baptisé en hommage à sa grand-mère, Marinette, qui permet aux femmes d'uriner debout sans même se dévêtir.
4: Oh, ah, génial!
5: Bien. C'est bien pour les festivals, ça, notamment.
4: Alors,
5: on
4: vient de nous montrer la photo, on dirait une grosse cuillère.
0: Exactement, ouais, on dirait. Bref, ça, sa notoriété a explosé après son passage dans l'émission Qui veut être mon associé. Depuis, elle croule sous les demandes. La Marinette est dispo dans 200 points de vente en France. Vous pouvez également la commander en ligne pour 16€. Dire une cuillère avec un petit réceptacle, bien sûr. Et apparemment, les filles, ça vous permet de faire. Pas vu l'émission, moi, mais de faire pipi debout sans même se dévêtir, c'est hyper pratique.
4: Il faut être agile, mais oui, c'est très pratique.
0: Ah, je pense que tu prends l'habitude.
4: Oui, oui, tu prends l'habitude.
5: Exactement. Non, mais c'est vrai,
0: c'est ça. Hein, oui. Tu prends l'habitude. Bah, tu vois, mon fils, là, 4 ans, voilà, il n'a pas encore l'habitude, il ne maîtrise pas le EDR. C'est à force, on oublie, mais c'est au début, on n'est pas habitué.
4: Bah, bien sûr, mais vous avez une chance. En fait, ça vous paraît naturel, mais,
0: non, mais
4: c'est un non-sujet de vous me posez vos fesses nulle part.
0: Bah, oui, mais c'est un sujet, parce que je vois mon fils, il apprend, tu vois. Donc, vous, au début, c'est sûr que ça va finir un peu sur les crocs, mais après,
1: vous allez choper le truc, quoi.
4: C'est quoi cette soirée en crocs?
1: On parlait de festoche.
0: Attention, je suis très crocs.
4: Ah, moi aussi.
0: Ah, alors là, on va pas commencer à juger les crocs. Hein. Tame Impala, Jenny, Dracula, voilà ce qu'on écoute tout de suite. Et la philo dans un instant. Nos deux copains, Oriane et Rémi, ont eu un sujet. Je les interroge dans 2 secondes, bougez pas.
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0: On passe la philo ensemble sur Énergie. Oui, on a les examens de ce matin. Les sujets de ce matin de philo. Et j'ai proposé un sujet chacun à l'équipe. Claire va pouvoir m'aider à me dire, selon elle, qui a bien répondu. Ça va, Claire?
6: Ça va, et toi?
0: Ça va trop bien, ça va. T'habites où, Claire?
6: J'habite alors à Barbezieux-Saint-Hilaire, c'est Angoulême, quoi.
0: Oh là, festival de la BD, ça.
6: Oui.
0: Angoulême, moi, pour moi, vraiment, c'est Gaston Lagaffe.
6: Bah, après, il n'y habite que depuis 2 mois, donc.
0: Non, mais tu vas le découvrir, alors, tu vas le découvrir.
6: Oui.
0: Alors, écoutez bien. Le petit moment philo, on va commencer avec Rémi.
4: Oh, il a fait un gros pavé sur sa feuille, j'ai vu.
5: Bah non, justement, j'ai pas grand-chose.
4: Bah là, c'est ça, tu vois un gros pavé.
0: Rémi, voici le sujet, je vais y arriver, le sujet qui a été posé ce matin et que je t'ai donné. Avons-nous la maîtrise de nos paroles?
5: Eh bien, comme disait Socrate, la parole est le miroir de l'âme. Donc, oui, nous avons la maîtrise de nos paroles. Puisque nous sommes éduqués, nous avons de la réflexion, nous pouvons mettre des mots sur les choses et pouvoir, on peut aussi s'exprimer. Malheureusement, parfois, comme le disait Freud. Ouais, mais les mecs, on bosse. Le moi n'est pas maître dans sa propre maison. Pourquoi?
0: Le jeu
5: n'est pas maître dans sa propre maison. Pourquoi? Parce que les lapsus, la colère, les émotions nous poussent parfois à émettre des réflexions justement et des mots qui dépassent la pensée. Et nous ne sommes plus maîtres paroles. Donc malheureusement, je pense que absolument. Là, je vais faire des phrases qui n'ont pas de sens.
0: Mais ouais, mais attends, c'est pas mal ce que
5: c'est
0: tu
5: pas
0: dis.
5: Mal.
0: Donc
5: ce que
0: en
5: je
0: gros,
5: dis.
0: La parole est la miroir de l'âme. Donc foncièrement, c'est vraiment ce qu'on pense. Oui. Mais parfois, quand tu rajoutes l'émotion, bam.
5: L'émotion, la colère, la tristesse, peu importe. Parfois, les mots dépassent la pensée. Et c'est là que malheureusement, la maîtrise de nos paroles se perd un peu.
0: Oh, c'est pas mal, hein. Rémi, je dois dire que c'est pas mal, hein. Merci ChatGPT.
5: Ah non, pour demain.
7: Ah oui, non.
5: Les deux citations. Les deux citations que je viens de vous donner. ChatGPT, bien entendu. La réflexion que je viens de vous faire, elle est de moi. C'est-à-dire que j'ai fait une thèse antithèse. C'est-à-dire que je vous dis oui, mais je vous dis non aussi, quoi.
0: Moi, pour moi, l'enjeu philosophique n'est pas suffisamment dégagé. Il conviendrait ici d'interroger les présupposés
5: de cette affirmation. Parce qu'il y a une rupture dans le fil de la démonstration. Bon, moi aussi, je suis sur ChatGPT en disant phrase correcteur de philo.
0: Claire, t'as été séduite?
6: Oui, mais après, moi, la philo, tout m'est séduit en philo. Ouais,
0: Ah, t'aimes bien?
6: Ben, pas tant, donc je dis oui à tout.
5: Ouais, toi, c'est la philo selon Philippe.
0: Ouais, voilà, c'est ça.
5: Bon, rappelez de cette série?
4: Bien sûr.
5: AB Productions.
4: Je voulais devenir prof de philo grâce à Philippe.
5: Il te plaisait trop?
4: Pas tant, mais ça me paraissait être un bon choix de carrière. Il avait l'air heureux, Philippe.
5: Il avait l'air heureux, ouais. Il avait un duplex avec vue sur la Tour Eiffel en prof de philo. Tout était normal, quoi. Impeccable. T'avais ma Astrid Veillon qui venait boire le café sur sa terrasse de 40 mètres carrés. Bon, tout était normal.
4: Mais c'était un peu creepy. Toutes ces étudiantes étaient amoureuses de lui. Ça paraissait normal à tout le monde.
5: Oh, ça arrive, ça. Hein. Prof de philo, il y a un truc un peu mystérieux.
0: C'est comme les filles d'à côté. Hein. Pardon, il y a quand même trois filles qui vivaient ensemble en coloc. L'autre avait récupéré les clés à côté, le Marc. Et en fait, il voulait tellement les séduire qu'il se cachait dans le placard et tout.
5: En mode, oh là là, ce Marc, il s'est encore caché dans le placard de Kelly pour essayer de la surprendre toute nue. Sacré Marc.
0: C'est quand même un peu.
5: C'est vraiment là, vraiment, si la loi passe par là, c'est complètement interdit. Hein. Elle m'a attrapé en train de sortir ses dessous.
0: Ouais, t'as les clés en fait, faut pas le faire, quoi.
4: Le miel et les abeilles, Lola et tous ces gars autour là. Vous vous souvenez pas?
5: Ah bah bien sûr. Je me rappelle pas bien.
4: Mallory Nataf était entourée de 10 gars qui, comme des abeilles, tournaient autour d'elle qui était le pot de miel, et c'était donc le thème de l'émission.
5: Et comment il s'appelait le prof de muscu là?
4: Bah, Gérard Vivet. Très borderline aussi ça.
5: Lui aussi, ouais.
4: Ouais.
5: Ah oui, très border, bien sûr, très border.
4: Une serviette?
5: Bah oui, ça va. On avait compris au short, hein. Calmez-vous, hein. Pas besoin d'en faire non plus une caricature à ce moment-là, quoi.
0: On a saisi.
5: Ouais.
0: Oriane, je me rappelle de ton thème. Je n'arrive pas à parler aujourd'hui. Voilà, soyez indulgent avec moi, ça arrive à tout le monde.
5: En plus, on peut même pas t'aider puisque nous, c'est pareil. Donc.
0: Je n'arrive pas à parler. Je suis désolé, hein, Claire.
6: Il n'y a pas de souci.
0: C'est gentil.
5: Oh, c'est génial que je fais de la radio, j'arrive pas à parler. On me dit non, mais il n'y a pas de souci.
4: Ça arrive à tout le monde.
0: Peut-on être heureux quand les autres ne le sont pas?
4: Je vais commencer par une citation. Les personnes qui nous entourent sont notre miroir. Ça répond un peu à ce que tu dis, Rémi. Le mot miroir est très...
5: Comme quoi, ChatGPT, ouais. Il est un peu borné, hein.
4: Même pas, n'ai pas de ChatGPT, j'ai trouvé sur psychologie.net. Donc, t'es gentil. Les personnes qui nous entourent sont notre miroir. Donc, tu es ce qui t'entoure, finalement. Donc, tu ne peux finalement pas être heureux quand tous les gens qui t'entourent et qui sont une représentation de toi-même sont soit malheureux, détruits, enfermés dans une psychopathie. Néanmoins, antithèse... Ton bonheur au plus profond de toi ne dépend que de toi. Beyoncé l'a dit. Je l'ai dit aussi. Sur
5: Je voudrais vraiment. Si quelqu'un cite quelqu'un de la pop culture comme ça, je suis pas correcteur de philo. Vous avez bien vu, j'arrive même pas à parler. Mais je trouverais ça génial.
4: Elle l'a dit. Ton bonheur ne dépend que de toi. Mais ça ne suffit finalement pas à t'envoyer des échos de ce que tu es toi-même avec l'entourage. Et je finis par une petite image.
5: Une petite citation. We run the world, girls. Voilà, bam.
4: Ça vient de moi. Si tu mets du moisi sur la surface d'un pot de confiture, bonne maman, ça va se...
5: Parce que moi, je crois que t'es allé sur Marmiton. C'est pas fait de psychologie à Marmiton. Si vous mettez, bien sûr, deux spéculoos sur votre tiramisu, le faites-le revenir à 130. Voilà.
4: Je reprends. Si tu mets du moisi sur la surface d'un pot de confiture, bonne maman, ça va se répandre. Si tu n'es entouré que de gens négatifs et qui finalement te tire vers le bas, ça va se répandre sur toi.
5: Ah, et oui, donc bien choisir son entourage.
0: Les deux, vous êtes très très forts. Alors vous êtes évidemment beaucoup aidés d'internet, mais heureusement vous avez eu 3 minutes pour le préparer.
5: Bah oui.
0: Donc je comprends. C'était pas mal, hein, Claire, hein.
6: Oui. Oui, bon, après, moi, j'avais un prof de philo, premier cours de philo de ma vie, il nous a demandé ce qui différenciait l'homme de la fourmi. Ah, et oui. il s'en est conclu que, ben, la fourmi ne jouait pas la pétanque.
4: Mais c'est drôle.
1: Pardon, moi, je suis prof de PS, mais bon, il est absent le film de philo, donc je fais vite fait, hein.
7: Elle joue la pétanque, la fourmi, je crois pas, là.
0: Moi, j'avais un prof de philo, au collège, qui arrivait. Tu vas pas me faire croire. Il avait 24-25 ans, premier poste. T'es trop beau. Toutes les filles l'adoraient. Et il venait avec sa guitare, ce prof. Oh, et à la cré-cré, il sortait la guitare de la housse. Il jouait de la guitare. Tu vas pas me faire croire que t'as pas un peu envie de séduire quand même. Arrêtez, oui. Quoi.
4: Ah, j'avoue, voilà. Ça fait un peu tiède.
0: Bah ouais, ouais, ouais. Oui. Franchement. Claire, je te fais un gros bisou.
6: Bisous.
0: Eh, hey, on continue la fête du week-end. LMFAO tout de suite.
4: Oh. Ah, trop bien.
0: Shot.
5: J'en ai un petit.
0: Ça ira.
5: Non, merci.
0: Merci à tous d'être avec nous sur Énergie. On est là jusqu'à 19h. Il y a tellement de choses qui arrivent encore. Bougez pas.
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0: Vous restez avec nous dans un instant. C'est les infos pour briller au dîner de ce soir qui arrive. Le thème, Oriane.
4: Johnny.
0: Eh ouais, les copains à Johnny. Qui a la meilleure info sur Johnny Hallyday? On va le savoir dans un instant. Moi j'en ai une, elle dure 5 secondes. Ah. C'est Drop the Mic.
5: Ah ouais?
0: Je vais la mettre, ça va être boum, terminé, bonsoir.
4: Ouais.
0: Je l'ai découvert là, je sais même pas comment je pouvais ne pas savoir cette info folle sur Johnny. Elle dure 5 secondes.
4: Ok.
5: Ok. Moi c'est un peu plus long, je te cache pas. Hein.
0: Et c'est quand même.
7: Oui, on va faire compact.
0: Hein, bien sûr. Temper City, c'est ce qui arrive dans un instant. 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On a besoin de plein de monde qui passe à l'antenne parce qu'on rejoue au Battle Quiz.
7: Ah, hein, cool.
0: Donc, il y a une liste. Hein. 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On reste avec vous sur Energy jusqu'à 19h. À tout de suite.
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0: Bienvenue à tous, j'espère que ça va, on est sur Énergie. Je suis avec Rémi, Oriane.
4: Ouais.
0: Et je vous amène à l'EHPAD de Fumel, parce qu'il est temps que vous y alliez. Vraiment, je vous vois avancer, il est temps.
5: Ça dépend, est-ce qu'il y a des petites activités?
0: Bah, dans Lot-et-Garonne, les résidents viennent de lancer leur propre bière.
5: Ah,
0: la
5: ouais.
0: Bière d'EHPAD.
4: C'est sympa.
5: Mais non. Ouais.
0: Il s'agit d'une bière sans alcool, bien sûr, blonde, légèrement amère, brassée par les seniors eux-mêmes. En gros, ça leur fait une activité, ça les occupe, et puis en plus, après, ils la mettent en vente.
4: Ah, c'est génial. Avec les sous, en plus, ils peuvent s'acheter des trucs.
0: Bah ouais, alors c'est des brasseurs indépendants qui leur ont proposé cette action. Une dégustation a eu lieu mercredi dernier et tous l'ont trouvée excellente. La bière est en vente à la brasserie Opal. Dans ce coin-là, dans le Lot-et-Garonne, et auprès de l'association des résidents directement. Ça donne un petit pécule pour organiser des lotos.
4: Ouais.
0: Et en
4: ouais.
0: même temps, bien sûr, s'ils vont à la brasserie, ça occupe, ça fait des sorties.
5: Ben c'est génial. Ils ont dû la goûter, ils ont dû se faire une belle soirée tous ensemble.
0: Sans
5: là.
0: Alcool.
5: Ah, sans alcool, pardon. Ah oui, ben c'est bien aussi, la fête est plus folle. Hein,
0: tourtelle.
5: Bien sûr. J'embrasse ma mamie. Qui m'écoute, qui en est pas, qui est pas. Non, mais qui est pas au top en ce moment, donc je lui fais un gros bisou.
0: Qu'est-ce qu'elle a?
5: Bah, elle est tombée.
4: Ah
5: elle est tombée dans la nuit, du coup, elle s'est fait un peu mal à la hanche.
4: Et
5: du coup, à plus de 90 ans, c'est plus dur de se remettre, donc je l'embrasse fort.
0: Elle s'est pété la hanche ou juste mal?
5: Elle s'est fêlée, et donc là, c'est délicat, quoi.
4: Mais elle s'est fait des copains, sinon?
5: Ouais, bah, tout le monde, tu sais, avec ma grand-mère, le problème, c'est qu'elle a 97 ans, et qu'à chaque fois qu'elle veut sortir faire des activités, elle dit, le problème, c'est qu'il y a que des vieux, va. Ouais, bah ouais, ils sont tous plus jeunes que toi, Mouna. Hein. Donc, voilà. Mais là, faut qu'elle se remette un peu. Voilà, bon, ça
4: on
5: va le faire. J'espère qu'ils vous proposeront une petite bière.
0: Eh ben voilà. À Mouna, vous pouvez lui mettre un peu d'alcool, hein, vous embêtez pas.
5: Ouais, je vous comprends.
0: Vous pouvez lui servir une délirium,
5: ouais,
0: hein, bouge pas.
5: Ça va bien se passer, ouais.
0: Allez, Temper City, tout de suite, belle après.
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0: Bienvenue tout le monde sur Énergie, j'espère que ça va bien. Il y a Oriane, il y a Rémi, il y a vous tous, bien sûr. Un immense merci de nous suivre et d'être là avec nous pour terminer votre journée de boulot, pour au moment où vous récupérez toute la famille pour rentrer à la maison aussi. Soyez bien prudents en voiture. Et n'oubliez pas, je vous mets un reminder, faites des paires ce week-end. Hein.
4: Ah oui, c'est vrai. Je suis au point.
0: Comment je le sais? Parce que tous les matins, j'amène mon fils à l'école, comme plein de papas, plein de mamans. Et dans la voiture, il me dit, papa, tu sais que je suis en train de te préparer une surprise pour la fête des pères. Oh. Je dis, ah bon, c'est quand? Il me dit, c'est ce week-end. Il dit, tu veux que je te dise ce que c'est? Je dis, bah non, c'est une surprise, faut pas me dire ce que c'est et tout. C'est un cadre de moi et toi en Iron Man.
4: Oh non. mange.
1: C'est génial de dire non, non, ne le dis pas. Il m'a vraiment regardé. Il a dit c'est un cadre de quoi. Donc je sais non seulement que c'est la fête des pères, et je connais également mon cadeau.
4: Ah, là, c'est trop
1: de
4: mignon.
1: Fête des pères. Bien sûr, j'adore. Bien sûr.
5: Bah oui, c'est trop mimes. C'est ce moment où ils préparent leur petit cadeau et leur petit poème. Franchement, c'est trop mignon.
4: Moi, ça me manque un peu ça. Je l'ai fait ce week-end avec ma fille, parce que mon mec était pas là. Donc on a personnalisé des sous-bocs à son effigie. C'est pas trop drôle?
5: C'est trop mignon, en vrai.
4: Ouais. Ouais. Et il boit beaucoup de bocs. Hein.
1: C'est vraiment. J'espère un jour on sera invité à dîner chez Oriane, parce que entre le tonneau dans l'appartement, je rappelle, dont elle a un tonneau de fait, les manches debout, mais qu'on trouve vraiment que à. Je sais pas, au, la, à la, dans un pub, les, ouais. Trois, les Red Lion, quoi. Le pub, le Red Lion irlandais, où il y a des bagarres de 23h à 1h du mat. Et là, manche debout, et elle a même des sous-bocs. C'est pas possible. T'as un TPE pour prendre la carte? C'est fou.
4: Il y a un des sous-bocs qui a écrit le LOSC, parce qu'il est fan de l'équipe de Lille de. Ah oui, non, mais c'est... j'ai pas dit que c'était chic, hein, chez moi.
5: Tu l'as fait à combien, la planche mixte? Juste pour
1: ça. Elle a vraiment la déco d'un pub irlandais, quoi.
4: Oui, c'est vrai. Mais il va être ravi.
1: Bah, attention, hein, c'est que dès qu'elle a un compliment sur ce qu'elle a préparé à manger, ça de la cloche, hein, d'ailleurs.
4: Assortiment de tapas, tempura, samoussa, nem. Enfin bon.
1: Coralie, comment tu vas?
9: Oui, alors bonjour, comment ça va?
1: Bah, ça va bien. Trop bien, Coralie. Tu viens d'où?
9: De Auray, je suis pas loin de Vannes.
1: Très bien, d'accord. De Auray, pas loin de Vannes. On sent que t'es plus Auray que Vannes, hein?
9: Oui, ah oui, oui, clairement. Oui,
1: bah, on l'a bien senti, t'inquiète pas. Est-ce que tu connais Johnny Hallyday? Est-ce que tu aimes, pardon, tu connais, mais est-ce que tu aimes Johnny Hallyday?
9: Alors, je suis pas une grande fan, mais oui, je connais.
1: Alors, moi non plus, je suis pas très fan de sa musique, mais bon, ça reste quand même une icône. Et donc, ça aurait été l'anniversaire de Johnny aujourd'hui. Il aurait eu 83 ans.
5: Ah oui?
9: Oh là là.
1: Il est mort en 2017 à 74 ans. Il aurait donc eu 83 ans. On pouvait pas passer à côté le thème Johnny Hallyday ce soir.
10: Qui aura la meilleure info sur Johnny Hallyday? Allumez le feu! Et allumez le feu!
1: Je peux pas ne pas penser à Johnny en allumant un barbecue.
5: C'est vrai.
1: Je ne peux pas ne je pense à lui à tous mes barbecues. Comme ça. C'est Zazie au Bispo, c'est ça qu'on fait ce titre, je crois. C'est ouais. Elle qui a écrit et lui qui a fait
5: ton info.
1: C'est cadeau ça. Non, ça c'est un croustille, ça c'est une bêtise. Là,
4: et l'envie, qui a fait l'envie? Meilleure chanson de karaoké.
1: L'envie d'avoir envie.
4: On me donne une.
1: C'est Goldman, hein.
4: Ah, c'était sûr. Hein, oui. Il est de tous les bons plans, Jean-Jacques.
1: Et Diego, c'est Michel Berger.
11: Diego,
1: il n'écrivait pas ses chansons, même Laura, qui est pour sa fille Laura, c'est pas lui qui l'a écrite. Mais c'est assumé, quoi, je veux dire, il n'était pas auteur. C'est
4: non, qui, mais il n'était pas contre, quoi.
1: Goldman aussi. Oh là là, on oublie quand même ce qu'il a écrit pour les
9: c'est
1: autres,
9: quand même
1: en fait.
9: La balle, hein.
1: Bah, quand t'es Johnny, t'imagines, rien que pour écrire un message de Saint-Valentin pour les fleurs, il appelait Goldman. Hein.
4: Tu mets quoi?
1: Ouais, Jean-Jacques, mets-moi un petit truc, là, parce que je dois offrir ça à Laetitia. Je sais pas du tout.
5: Il n'y a pas de souci, Johnny. Je fais vraiment une prose vite fait. T'as ça dans 48 heures.
1: Mais t'as
5: libre dans. Je l'adore, Diego. Ah bon.
1: Eh bien, 4 infos sur Johnny Hallyday. Je commence, si vous voulez.
4: Oui.
1: Si vous, je vous l'ai dit très rapide, moi. On connaît tous, bien sûr, Coralie, tu l'as forcément vu, l'image de l'hélico de Johnny qui arrive au Stade de France en 98. Ouais. Tu te rappelles, il arrive en hélicoptère au Stade de France. Un des premiers, d'ailleurs, immense concert au Stade de France. Il y avait David Guetta ce week-end. Mais un des premiers à l'avoir rempli comme ça pour de la musique, c'est quand même Johnny Hallyday. Et donc, l'hélico se pose au Stade de France et ça lui permet de rejoindre la scène. Qui conduit l'hélico? Michel Drucker.
4: Ah bon?
1: Mais non.
4: Et
1: je vous jure que c'est vrai.
4: C'est conduire un hélico?
1: Je vous avais. Ah, il est pilote d'hélico. Il a toujours fait sa vie en hélico, entre guillemets. Mais il faisait beaucoup d'hélicoptères. Okay. Et de là, quand même, à atterrir au Stade de France. C'est fou ce que je vous raconte. Je l'apprends là, je vous ai dit, elle dure 4 secondes. C'est Michel Drucker qui pilote l'hélicoptère de Johnny Hallyday.
4: J'avoue, c'est pas mal, sachant que je ne savais pas du tout que Michel faisait de l'hélico.
1: Ah bon?
4: Bah non?
1: Bah ouais, ça fait double info.
12: Moi, j'avais vu une interview, il a dit que c'était le seul diplôme qu'il avait. Ça m'a un peu ému.
1: Ouais, c'est bon.
12: Parce que en plus, j'ai pas de diplôme, alors je me dis peut-être un jour, je produirai un.
1: Hélico, mais franchement, tu peux. Bon, après, vous avez vu, il y a eu un crash. Non, mais vous avez vu ce qui s'est passé au Brésil?
5: Bien sûr, bien sûr, bien sûr.
1: Non, mais attendez, il y a eu un crash d'hélicoptère, mais le pire, vous avez pas vu ce qui est arrivé à la fille?
4: Non.
1: Il y a une fille qui faisait du saut à l'élastique.
5: Ah, si, j'ai vu.
1: Si. Les gars l'ont jeté du pont, ils avaient oublié de mettre l'élastique. Elle est morte.
4: Arrête. J'ai vu.
9: Ah, oui,
1: mais il y a l'image. Mais tu sais, il y a l'image parce que tu sais, quand il y a des trucs à l'élastique, quoi qu'il arrive, la société, elle filme, elle te vend l'image, comme quand tu sautes en parachute, quoi. Donc il y a vraiment tout le monde. Les instructeurs, ils l'abordent. Ouais, ils sautent. Et d'un coup, l'instructeur, il regarde derrière lui.
4: Oh, putain.
1: Et il voit, non, mais le cauchemar. Et il voit qu'il y a l'élastique posé par terre.
0: Ils ont oublié de lui mettre l'élastique, elle est morte en bas.
4: J'ai vu la news, j'ai pas voulu cliquer. Bon, bah maintenant
0: j'ai vu c'est la... Moi je déteste ça, j'ai vu la vidéo.
12: Ah ouais,
0: moi
4: j'en fais. Vu la vidéo.
0: J'ai vu la vidéo. Ouais.
4: Donc t'as
0: la
4: vu
0: vidéo.
4: Ces dernières minutes.
0: Bah, on la voit se jeter que... et après on voit pas en bas, mais on la voit. Ils la jettent, ils sont tous à sourire en mode. Parce qu'il doit y avoir toutes les copines à côté en mode enterrement de vie de jeune fille. Et sauf que le dernier se retourne. Et ils voient que personne ne l'a attaché, ils l'ont jeté dans le pont.
4: C'est horrible. De toute façon, les smart box là, saut à l'élastique, je n'en veux pas.
12: Attends, moi j'en fais du saut à l'élastique. J'en ai fait 12 dans ma vie. Devant, derrière, en double.
0: Moi aussi, j'en ai fait plein de fois.
12: Et clairement, tu checkes toujours quand même, parce qu'on sait jamais, tu vois, voir.
0: Non, mais attends, tu vas pas me dire que c'est sa faute à elle quand même.
12: Ah non, ah oui, je te dis pas que c'est sa faute à elle, mais moi plusieurs fois je me suis quand même posé la question.
0: Ah ben
12: en
0: moi,
12: me disant,
0: pareil.
12: Est-ce que je suis bien attaché? Est-ce que, tu vois,
0: c'est pas... Il l'a porté en fait, c'est un truc où il l'a porté, oui. Il la jette, c'est la blague du truc quoi. Ils sont sur le bord d'un pont, il la jette, l'élastique reste. Au bout d'un moment, il n'y a pas élastique, l'autre se retourne, la meuf est morte, ils l'ont jeté dans le pont.
4: Déjà que sur un balcon, je suis pas à l'aise, mais c'est quoi cette vie où je suis entouré de mecs qui font souvent du saut à l'élastique?
0: Et en plus, le même week-end au Brésil, deux hélicoptères qui se sont crachés ensemble.
12: Avec un célèbre rappeur, je crois, américain. Qui était dedans, un mec.
0: J'ai vu, j'avais pas entendu parler. Peu importe, si victime, rappeur ou pas, ou célèbre ou pas, ça fait 6 victimes. C'est horrible. Voilà.
12: L'hélico, c'est pareil, hein. Tu vois, moi, ça aussi, ça me fait flipper.
0: Bon, en tout cas, Michel Drucker pilotait l'hélico.
4: Oui.
0: Rémi, tu vas très vite, et après, on aura Oriane et Thibaut juste après Zao.
12: J'y vais très vite, vous savez à quel point j'aime Charles Aznavour. Et donc, Charles Aznavour, vous saviez que c'était.
0: Ça commence déjà, on parle de Johnny. ça veut dire que ça va être long.
12: Mais je suis obligé, non.
0: Le gars, il va faire une boucle, les gars,
12: Charles Aznavour. Eh bien, c'était le père spirituel de Johnny. Johnny, en fait,
0: il lui a donné beaucoup de force au début de sa carrière. On le voit dans le film.
12: Et même plus que ça, Aznavour. Il lui a même donné un peu la DA de son perso. C'est-à-dire qu'en fait, Johnny commençait à dire, ouais, je suis né dans le Texas et j'ai été machin élevé par une famille américaine. Un jour, Charles lui a dit, écoute, en fait, tu vas pas faire ça. Tu dors à la maison, moi, je vais te dire ce qu'il faut que tu fasses. Tu vas arrêter de dire que tu es né aux États-Unis, tu es né en Belgique, tu t'appelles Jean-Philippe, tu vas écrire en français, tu vas chanter pour les gens peut-être un peu plus âgés que ton âge. Et surtout, tu vas arrêter de dire que tu es né aux États-Unis, tu es né en France, tu vas faire ton service militaire. Et il a dit ok Charles, ok, montre que t'es français et montre que t'es de chez nous quoi. Ça sert à rien de faire vendre des trucs. Et c'est là qu'il a commencé à péter Johnny. Ça n'arrivait pas à démarrer. C'est Charles Aznavour qui lui a refait toute son.
0: On le voit dans le film Aznavour qui est très réussi avec Tahar Rahim et on voit qu'il lui donne de la force. On voit Johnny à ses débuts, ouais. Et tout.
12: Il avait deux parents, Lynn Renault et Charles Aznavour dans le milieu artistique.
4: Ouais, Charles lui a dit sois un peu plus camembert quoi.
12: Ouais, exactement.
0: Et vous imaginez Lynn Renault disait à Johnny, disait c'est mon petit bébé. Bah elle est encore là et
12: ben ouais.
4: Ouais, mais
12: après, bon.
4: Il est parti jeune.
12: Oui, il est parti jeune et puis elle a pas fait les mêmes excès avec tout le respect pour Johnny.
0: Bien sûr.
12: C'était, tu vois, rock'n'roll quoi.
0: Bon, ça gagne pas, mais c'est une bonne info.
12: C'est une bonne info.
0: Ça gagne pas.
12: Merci.
0: Coralie, moi, évidemment, je vais toujours t'inciter à voter pour moi, mais surtout laisse pas perturber parce que vraiment, au fond de moi, je suis une énorme merde. Donc, ne te laisse pas perturber par mes trucs. Moi, je suis là pour essayer de gagner dans un instant. C'est toi qui diras qui a la meilleure info. 4 fun facts sur Johnny Hallyday ce soir. Auréal et Thibaut, c'est à vous dans un instant. Raclez-vous la gorge. Voilà, préparez. Le temps d'écouter Zao, t'es pas obligé de le faire dans le micro.
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0: On est toujours ensemble, on est toujours sur Énergie avec les infos pour briller au dîner de ce soir. Oriane et Thibaut ne sont pas encore passés. Rémi, tu nous as donné une bonne info, c'est vraiment Charles Aznavour qui a donné beaucoup de force à Johnny.
12: Ouais, qui lui a refait un petit peu sa direction artistique.
0: Et moi, je vous ai appris quelque chose, je pense, ou peut-être pas. En tout cas, je vous ai dit que quand il atterrit en hélico au Stade de France en 98, c'est Michel Drucker qui pilote l'hélico.
4: Pas mal.
0: Incroyable. On fait Oriane et on finit avec le Tibbs. Ça te va, Coralie?
13: Oui, allez-y, Oriane.
4: J'aime bien mon info parce que je vais parler d'une lose. On porte toujours au nu Johnny, le vainqueur, le taulier. Là, on va parler d'une lose parce que en 96, il pète un peu les plombs. On dit il pète plus haut que ses fesses. Et il décide. Excusez-moi, je suis un peu folle.
12: N'importe quoi.
4: Et il décide d'aller aux États-Unis.
0: C'est comme disaient les nuls, quand vous pétez plus haut que votre cul, faites attention à pas avoir de merde derrière les oreilles.
4: C'est ça.
1: Chabat qui disait ça.
4: Je la note. Donc il décide de se produire à Vegas, sauf que il remplit pas, parce que personne ne le connaît aux États-Unis. C'est comme si un chanteur inconnu tchèque voulait aller au Stade de France. Personne n'y va. Du coup, il affrète des avions. Il remplit les avions de fans français, genre 5000 fans. Là, les fans sont là, ok. Ils chantent 13 nouvelles chansons. Énorme bide. Tout le monde est déçu. Tout le monde s'en fiche. Il prend un bide à Vegas, même avec un public français. Et il déçoit son public pour la première fois. Et il a même dit, c'était une connerie.
0: Oh, il y a une petite imitation à la fin qui nous sauve un peu le truc. Camille, qu'est-ce que t'en penses?
14: Avec tout ce qu'il y avait à raconter sur Johnny.
4: La première loose qu'il a vécue, il a affrété des avions pour faire venir des franchouillards à Vegas et il se prend quand même un bide. Non, je trouve que c'est bien parfois de parler des failles des gens qu'on souvent on glorifie comme ça dès qu'ils sont morts. Il a aussi eu des échecs, Jojo, oui.
13: Et c'est extraordinaire parce qu'ils ont quand même été à Vegas gratos, les gens,
4: mais oui,
13: pour aller avoir un concert.
1: Et ils se plaignent. Ah, et ils
4: quand c'est gratuit, on se plaint, c'est fou.
13: C'est ça, ils devraient être super contents.
0: Allez Thibaut, relève le niveau.
12: Coralie, je vais te raconter une belle histoire.
4: Bien.
12: Je vais te raconter le moment où Johnny Hallyday est parti à Londres.
13: En lune de miel.
12: Johnny Hallyday est parti à Londres pour profiter un peu d'un week-end. Il part boire des coups. Et dans un bar, il fait une rencontre. Il rencontre un guitariste, un mec qui est en train de jouer de la guitare et il joue, mais d'une manière exceptionnelle. Johnny, il dit, faut que je passe un peu de temps avec ce gars. Donc, il commence à boire quelques whisky, il boit quelques coups. Et il dit à ce petit gars, tu voudrais pas venir faire ma première partie à jouer à Évreux la semaine prochaine?
0: Ouais, Jimmy.
12: Un gros stade. Ce gars-là, c'était Jimi Hendrix. Johnny Hallyday venait de révéler Jimi Hendrix en France. C'est fou quand même.
0: Donc, personne ne connaissait Jimi Hendrix, ouais. Il lui a fait faire sa première partie. Je connaissais l'histoire, mais c'est une très bonne info.
12: En 1966.
0: Bien mieux qu'Oriane.
12: Et juste derrière, Johnny, amoureux de Jimi Hendrix, décide de reprendre Hey Joe. Et il avait repris le Jimi Hendrix.
0: Pourquoi faut pas
12: tout pas tout le temps. L'original était bien, hein.
0: Ouais. Pareil, j'adresse mon voisin, c'est pareil en ce moment. Vous savez, mon voisin que j'adore, c'est une famille de Zikos.
4: Patrick.
0: Et en ce moment, il. Bah, pas Patrick qui chante, mais un peu la famille, quoi. Et en ce moment, ils sont dans leur phase Jeff Buckley. Et si je peux me permettre, vocalement, c'est pas ça. Voilà. Vraiment, ils sont bien sur notre truc, mais sur le Jeff Buckley. Surtout, je suis leur premier public. Hein.
12: Non, c'est non,
0: le Jeff Buckley. Bon, faut être préparé pour un Jeff Buckley, tu vas pas comme
14: non,
0: ça.
14: Non, mais Beatles, on est là, super. J'ai entendu un peu de Christophe Maé aussi, ça assez éclectique. Ouais. Alors, hier soir, c'était vraiment une soirée de Jeff Buckley, on n'y était pas. Voilà, c'était pas. Je cache pas que j'étais à la maroquinerie hier. Ouais, il y a eu mieux, ouais. Le petit Jeff Buckley du dimanche, voilà, vocalement, il y a du taf.
0: Un petit Jeff Buckley du dimanche, ça se fout un petit cafard aussi, hein. Attention,
14: plus, vraiment l'ensemble de l'œuvre, hein.
4: Ah, bah, c'était pas un mec très en forme, Jeff, oui.
0: 21h, 23h.
12: C'est bon.
0: Il est mort une deuxième fois là.
1: Je sais pas que là.
4: Il est mort. Je me demande si c'est pas donné
0: si
4: la mort.
0: Il est mort, ouais. Il est mort.
14: Bon. Qui a la meilleure info ce soir? Allez. Est-ce que c'est Thibaut? Est-ce que c'est Oriane? Est-ce que c'est Rémi? Est-ce que c'est moi? À toi de décider, Coralie.
13: Eh ben, la première, je crois que j'ai déjà entendu, mais elle est ouf, hein, sans être trop ouf. La deuxième, bof. Las Vegas, c'est vraiment.
1: Rémi s'est pris un bof, mais alors, oui.
13: Bah, la deuxième, je trouve ça pas normal. Les gens qui ont été là-bas, ils auraient dû être gratifiants, quoi. Donc, je vais dire la dernière, c'était la mieux.
0: Oh, ouais, bravo.
12: C'est énorme.
0: Thibaut, t'es super.
12: Merci, ma Coralie, t'es énorme. T'es exceptionnel.
0: Non mais c'est franchement je trouve ça très mérité.
12: Ouais.
14: Alors je rappelle le score, moi j'ai 8 points, les filles 6 points, Rémi moins 4, Thibaut tu passes à 1 point.
12: Oh yes.
14: À qui est-ce que tu souhaites retirer un point Thibaut?
12: En vrai je vais pas accabler Rémi parce qu'on a fait que de lui enlever des points, donc je vais quand même arrêter de faire ça. Je rigole, c'est Rémi qui.
14: Il m'a fait un petit ascenseur émotionnel.
1: Et puis on n'arrivera jamais à te rattraper, il ne reste pas assez de semaines, je crois.
0: Si, attends, on est bon là, quelle journée?
4: On est lundi.
12: Ah ouais, si,
0: c'est bon. Il reste 9 émissions. Je vais me refaire. Écoutez bien l'émission. Je vais me refaire d'ici la fin, le 26. Il nous reste que 9 émissions. Faut préparer la soirée de fin d'année aussi. Hein.
12: Ah bah ouais. Oui. J'ai booké notre petite soirée d'ailleurs. C'est bon, c'est fait. On va se faire une petite soirée d'équipe.
4: Soirée shot.
12: Ouais, on va se faire des shots tous ensemble. Ça a été énorme. T'as mis un peu content.
0: Je me va très bien. Non, vous rigolez ou quoi? Je suis très content, moi. Je vais vous faire un punch. Attention.
4: Ah, ouais. Ah j'adore oui. Le punch.
0: Un petit punch des familles.
14: Coralie, je te fais un énorme bisou. Merci d'avoir voté pour nous. On écoute Gims en prise. Plein de choses arrivent dans l'émission. J'ai plein d'infos à vous donner. Puis surtout, on a un iPhone à vous offrir. 0870 42 48 pour tenter votre chance.
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14: Merci d'être là sur Énergie. Merci de nous choisir tout le monde. Oriane, Rémi.
12: Oui.
14: Je vous amène dans une école.
0: Ah, très bien.
14: On fera pas de mal. Et Adrien qui est avec nous. Ça va, Adrien?
15: Ça va, merci.
14: Adrie, sois le bienvenu, je vous amène à l'école Saint-Clément de Rennes, à Rennes, hein, qui fait beaucoup parler d'elle. Comme toutes les écoles de France, les parents d'élèves sont en pleine prépa de la kermesse de fin d'année.
4: Bien sûr.
0: Moi, c'est vendredi.
4: Ah, moi, c'est passé, prépa. C'était très tôt. Hein?
5: nous on est en train de préparer, qui gère tel stand, qui débarrasse le soir, qui prépare un petit cake aux olives. Là, il y a une grosse orga là.
4: Tu tiens un stand ?
5: Ouais. Enfin, non. Je viens démonter puisqu'on est à la radio. Donc on finit à 19h, je prends la voiture, je vais les rejoindre et moi je suis préposé au démontage.
14: Moi donc, pareil, je peux pas, c'est samedi.
4: Ah, donc
14: je suis à Lille.
4: Ah mince, t'as prévenu ?
14: Hein ? Tu ah oui, j'ai prévenu ma femme. Je sais pas que ça a été bien accueilli.
5: Oui, ah, oui, oui.
14: Oui, on tourne à Lille d'ailleurs. Peut-être on vous croisera d'ailleurs dans Lille ce week-end, ça nous fera plaisir. On tourne un nouveau truc dans Lille, donc on sera toute la journée à la Grand Place, tout ça, tu connais, le Carlton, DSK, bref. Le Lille qu'on aime, le Lille qu'on connaît, Dodo la Saumure. Non, non, en vrai, j'adore cette ville, je suis trop content de venir voir les Lillois, on passe la journée là-bas samedi. On se croisera peut-être. Adri.
16: Oui.
14: En tous les cas, pour l'instant, on passe à Rennes. Donc, ils sont en pleine prépa de la kermesse. Donc, cette année, ils ont vendu des billets de tombola. Comment on fait pour payer la kermesse ? On vend des billets de tombola, d'accord ? Et pour la tombola, le jour de la kermesse. Sauf que cette année, cette petite école de Rennes a réussi à vendre 15 000 billets de tombola. Pardon, 15 000 billets. Grâce au premier lot qu'il y avait à gagner. Quel est le premier lot qui a permis de vendre 15 000 billets, comme des enfants, en porte-à-porte, avec les parents d'élèves, avec les copains des parents d'élèves? Ils ont réussi à vendre 15 000 billets de tombola.
4: Des places pour Céline?
14: Exactement.
4: Oh, c'est vrai.
14: J'ai vu à ton regard que tu aurais la bonne réponse.
4: Tu sais, quand tu regardes dans le cerveau, dans un dessin animé, tout s'est

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1: Avec ma mère, elle est comme une dingue.
2: Ah, trop bien.
1: Trop content.
2: Moi, j'ai toujours.
1: Sur le lien, là, en fait, j'ai une pote qui avait un lien qui m'a dit moi, j'en ai déjà. Donc, je t'envoie le lien. Tu te connectes au lien et puis tu vas voir. Donc, j'ai fait un peu d'attente. Et puis, à un moment donné, boum, je suis tombé dessus. J'ai chopé deux places.
2: Let's go. Tu l'as mise au courant, ta mère? Tiens, tu lui as dit
1: Petite info pour ma mère. Maman, il va falloir que tu me rembourses assez rapidement parce que je suis un peu juste. On arrive.
3: Non,
1: déjà que j'y vais avec tout l'amour. Tu vois ce que je veux dire? Bon, non, je paye ma place.
3: Ah, mais quel
2: rat.
3: Mais t'es mort à mes yeux.
1: Mais
3: la femme que t'as mis au monde.
1: J'ai prévu autre chose pour son anniv. Oui. Je peux pas tout faire, les gars. J'ai un cadeau énorme pour son anniversaire. Céline Dion, c'est en plus.
2: Ah ouais, c'est quoi son cadeau énorme?
1: C'est un petit voyage.
2: T'as pris les billets?
1: Avec ses enfants. Oui, j'ai pris les billets. Donc, je peux pas être partout, les gars. Vous êtes
3: En gros, c'est un voyage à toi et tu me mets ta merde.
4: Tu as compris.
1: On rajoute une valise. Non, mais je suis content. Je voulais juste revenir sur la kermesse.
3: Tu reviens sur rien du tout. Tu fais payer le billet à ta mère, tu fais rien, tu reviens sur rien.
1: Mais non, mais attendez.
3: Ne parle plus.
1: C'est elle qui veut y aller. Moi, j'adore Céline Dion, mais comme ça, pour rigoler entre copains, c'est pas un concert auquel.
3: Adrien, tu ferais payer ta maman?
5: Non, je pense pas.
1: Bah, pas du tout.
3: Personne
2: jamais
3: fait ça.
2: Mais. Tu te rends compte tout ce qu'elle a donné dans sa vie pour toi?
1: Vous pouvez pas aller là-dessus, vous êtes en train de me faire culpabiliser.
3: Bien sûr qu'on te fait culpabiliser, mais parce que c'est culpabilisant.
1: Je lui envoie un texto.
3: Bah, bien sûr.
2: Pourquoi tu lui as déjà demandé de.
1: Bah, hier, elle m'a dit oui, mais bon, j'ai autre chose à faire, mais je te le fais aujourd'hui. Attends, bouge pas.
3: En plus, il y a la grand-mère à l'EHPAD.
1: On est à la radio en direct. Apparemment, je t'ai demandé de payer les places et de me rembourser. Bon, c'était un peu malvenu. Donc, voilà, tu peux oublier le virement. Je t'embrasse.
6: Mais non, mais franchement, elle peut y rembourser les places, la maman.
2: Mais même dit comme ça.
1: Le vocal est parti.
2: Bon, elle va être contente.
1: Voilà.
6: On rigolait, Rémi. Hein.
3: C'est la moindre des choses. Non, mais attends, mais c'est quoi cette manière de faire?
2: Puis on met la dîner après aussi. Hein.
3: Après, je sais que ça parle pas à tout le monde parce que par exemple, un mec comme Rémi se dit oui, c'est bien, place pour Céline Dion, mais le petit saucisson aux noix de la tombola, qui c'est qui gagne? Pour toi, c'est celui-là, le gros lot.
6: Bien sûr.
3: Et après, il y a aussi des places pour Céline Dion, mais enfin, le saucisson aux noix pour Rémi, c'est top.
1: Mais après, c'est toujours pareil, c'est chacun son truc, tu vois. Moi, Céline, je suis plus saucisson.
3: Bon, dans un instant, on va s'écouter Sound of Legend. Adrien, je te fais un gros bisou.
7: Ouais, merci, bon courage.
3: Merci à toi, restez dans le coin d'ailleurs. 0870 42 48. Dans un instant, ça y est, c'est le Battle Queen.
2: Ok.
3: On va essayer d'offrir l'iPhone, restez avec nous. On est là avec vous jusqu'à
0: 10h. 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
3: Dans un instant, le retour du
8: Battle Quiz.
3: On va faire un quiz, il faut que vous deviniez le nombre de bonnes réponses qu'apporte l'équipe. Le premier qui devine ou la première au 0870 42 48 repart avec
9: iPhone 17.
3: Pas trop bien?
1: C'est énorme, c'est génial.
3: L'iPhone 17, le tout dernier iPhone, ça vous coûte rien de vous inscrire, ça vous coûte rien de passer sur l'antenne, vous tentez juste votre chance, c'est grâce à Toy Story qui sort mercredi.
2: Ouais.
3: Mercredi là, le tout nouveau Toy Story 5 qui sort. Restez avec nous, Sound of Legend, et juste après, je vous fais tomber un iPhone. Il a l'Apple Care, rassurez-vous.
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3: Merci d'être là, on est sur Énergie. Il y a Rémi, il y a Oriane, il y a moi-même et il y a Charlotte Cardin qui arrive. Oh!
2: Magnifique!

0: Marjo qui est avec nous. Salut Marjo.
1: Salut l'équipe.
2: Coucou.
0: Salut Marjo. Salut. Qu'est-ce que tu fais dans la vie?
1: Je suis infirmière anesthésiste.
0: Oh, waouh, c'est fou. Donc toi, c'est incroyable. C'est-à-dire que t'as jamais vu quelqu'un compter jusqu'à 10.
1: Non, c'est ça. C'est ça.
0: Tu sais compter que jusqu'à 6 ou 7, toi.
1: Jusqu'à 3.
0: Je te jure. Et à chaque fois, moi, j'arrive. Enfin, je me suis pas. Je suis quand même opéré 3-4 fois. Et à chaque fois, j'y vais. Je vais te dire. 1, 2. Bon, regarde.
3: Bien sûr.
0: Et moi, j'ai jamais été opéré, moi. On n'a jamais endormi.
3: Sûr que tu peux.
0: J'ai envie de vivre ce truc-là.
2: Bah, une petite. T'as pas fait les amygdales, les conneries comme ça?
0: Rien. Je touche du bois. J'ai rien. Rien. J'ai jamais été endormi. Voilà, donc je sais pas de quoi vous parlez. Bah, ni le masque, ni la perf, ni le truc.
2: On met un masque, on dit compte jusqu'à 10, de 10 à 0. Et tu es persuadé que tu vas réussir de compter de 10 à 0 parce que tu crois que t'es plus fort que le médicament.
0: Bien sûr.
2: Et à partir de 7, tu t'écroules, quoi.
0: À partir de 2 déjà,
2: t'es pas au top.
0: Mais c'est doux, hein.
2: Ouais. Alors,

0: À personne.
1: Tu vois, par Joël de Sœur. Est-ce qu'en vrai, Marjo, depuis combien de temps tu fais ça?
2: Ça fait 4 ans.
1: Est-ce que en 4 ans, il y a un gars qui est arrivé jusqu'à 11?
2: Non.
1: C'est quoi le record?
2: On est trop fort. Non, puis il y en a qui comptent un peu plus, mais ils s'en rappellent pas.
1: Mais le record, c'est combien?
2: 23, 24, je sais pas.
3: Ouais.
2: Une vingtaine.
1: Ah
3: bah faut doser plus là.
1: Ah ouais, bah oui, ouais, faut en mettre ça. Un peu plus
3: hein. Mais j'avoue que c'est assez kiffant parfois quand j'arrive pas à m'endormir, que je fais une insomnie, je serais pas contre une petite anesthésie.
1: Bah bien sûr, non, bref. Après, ils ont une solution. En revanche, attention, c'est de 0 à 10. Celui qui arrive à 30, après, ils ont un cric. Hein. T'es obligé.
4: Les plannings sont serrés. Attends, faut y aller.
1: Mais nuit calme, ça fait ça. Prenez une tisane, vous allez voir. Ça endort.
4: Ça fait vraiment pas ça.
1: Et puis tu te relèves dans la nuit pour aller pisser. Bon, ça, c'est autre chose.
4: Oui, là, t'es au bloc. Globalement, tu te relèves pas pour aller pisser. Hein.
3: Excusez-moi, je me lève.
1: Bon, écoutez, Marjorie, tu vas pouvoir gagner, je te le souhaite, un iPhone 17 au bloc opérateur. Ils vont avoir un seum.
2: Ouais, je croise les doigts.
1: Bah écoute, je te souhaite bonne chance. Le principe, c'est que tu vas jouer au Battle Quiz Jingle.
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1: On est surexcité avec Thibaut parce qu'on a eu l'idée de ce jeu, on l'adore.
6: C'est énorme.
1: Écoute bien. Meilleur jeu de France, meilleur jeu de la bande FM. Marjo, je vais faire sortir les deux personnes de l'équipe, à savoir Oriane et Rémi. D'accord? Pendant qu'ils sont dehors, tu vas me faire un pronostic sur, selon toi, le nombre de bonnes réponses que la première personne peut me donner. Si tu as tout bon, tu gagnes l'iPhone. Si t'as pas tout bon, je vais faire venir la deuxième personne et tu pourras ajuster ton pari, puisque je poserai les mêmes questions, donc tu connaîtras le questionnaire. Donc à la fois, faut que t'aies le bon prono, et à la fois, l'équipe, ils veulent gagner. Et qui va avoir le plus de bonnes réponses entre Oriane et Rémi?
2: Ok.
1: T'es prêt?
2: Oui.
1: On fait sortir les deux Lascar. Les deux loulous. En 45 secondes, Marjo, selon toi, combien peuvent avoir de bonnes réponses? On va commencer par Oriane.
2: 6,
1: c'est noté, c'est Oriane qui rentre en premier, c'est parti, on va la cuire. Bonsoir.
7: Hello.
1: Hi, my name's Patty, what's your name? My name's Sam, I'm American. Oh, I'm English. Look, what's that? That's Mr. Staines, our math teacher.
7: Quiet.
1: Apple Pay, sixième, premier cours. J'ai jamais oublié. Oriane, 45 secondes de questions pour toi. Tu découvriras à la fin les pronos qu'a fait sur toi Marjo, si elle t'a surestimé ou sous-estimé. Ou bien estimé d'ailleurs.
3: Ok.
1: C'est parti pour un iPhone 17, top chrono. Quel est l'élément chimique de symbole AU?
3: L'or.
1: Oui, bonne réponse. Quel réseau social appartient à Meta avec Facebook?
3: Instagram.
1: Oui. Quel score y a-t-il eu hier soir lors du match Allemagne-Curuchao?
3: 7-1.
1: Ouf. Comment s'appelle le monument américain avec le visage des quatre pères fondateurs?
3: La Maison Blanche.
1: Le Mont Rochemort.
3: Ah, pardon.
1: Dans le métro parisien, quel animal dit ne mets pas tes mains sur les portes, tu risques de te faire pincer très fort?
3: Un lapin.
1: Oui. On parle d'une grossesse gémellaire lorsqu'une femme enceinte atteint des
3: jumeaux.
1: Quel footballeur détient le record du nombre de buts marqués en une seule édition de phase finale de la Coupe du Monde?
3: 8.
1: Juste Fontaine, quel footballeur. En quelle année l'Everest a-t-elle officiellement gravi pour la première fois par Sir Hillary?
3: 4, passe.
1: 53.
3: J'ai pas écouté la question, je préfère passer.
1: 1953.
3: Ok.
1: Marjorie, t'avais misé sur combien de réponses?
2: 6.
1: Et on en a eu 5.
3: Ah mince, presque.
1: Aïe.
3: Mais j'aurais pas. Alors, si ça peut te rassurer, Marjorie, j'aurais pas pu faire mieux. J'ai aucun regret sur mes questions.
1: C'est énorme, mais tu veux dire quoi ou quoi? 7-1, moi je savais pas du tout.
3: C'était allumé en fond dans mon salon et je regardais. Ouais, trop bizarre ça. Ça m'en semble pas du tout.
1: Trop forte, bravo, c'était juste Fontaine. Hein. Celui qui a marqué le plus de buts en Coupe du Monde. Je l'ai mal dit, excusez-moi. Grossesse gémellaire, c'est bien sûr des jumeaux. Et c'est 1953 l'Everest.
3: Je l'aurais pas su.
1: Très difficile. Donc tu as vu le questionnaire maintenant, tu l'as découvert Marjo, selon toi. Au deuxième passage, Rémi va apporter combien de bonnes réponses en 45 secondes? C'est beau aussi de savoir si tu penses qu'il va faire mieux ou pas que Oriane.
2: 5.
1: Le même nombre. On y va, c'est parti, on va accueillir Rémi. Un pari a été fait sur toi, champion.
4: Tu vas te rentrer l'intelligence artificielle. Allez, c'est parti.
1: C'est à toi, Claude. T'es prêt?
4: On y va.
1: Top chrono. Quel est l'élément chimique de symbole AU?
6: L'aluminium.
1: L'or.
6: Allez.
1: Quel réseau social appartient à Meta avec Facebook?
6: Instagram.
1: Quel score y a-t-il eu lors du match Anglo-Allemagne-Curuçao hier soir?
6: 7-1.
1: Bon, joué. Comment s'appelle le monument américain avec le visage des quatre pères fondateurs? Ah, le mont, c'est pas le mont Valérien, mais c'est un mont Jefferson. Voilà,
0: le mont Rushmore.
1: Voilà. Dans le métro parisien, quel animal dit ne mets pas tes mains sur les portes, tu risques de te faire pincer très fort. On parle de grossesse gémellaire lorsqu'une femme est enceinte de
0: jumeaux.
1: Oui. Quel footballeur détient le record du nombre de buts marqués en une seule édition de phase finale de Coupe du Monde?
0: Neymar.
1: Juste Fontaine. En quelle année l'Everest a-t-il officiellement été gravi pour la première fois par Sir Hilary?
0: 1942.
1: 53. Alors là, la conjugaison, là, c'était fou, moi, de mon côté. Juste à lire et je change les temps de la question. Marjorie, t'avais parié sur combien de réponses pour Rémi?
2: 5.
1: 5, tu t'es dit. Parce que Oriane a fait 5. Rémi, t'as fait 4.
3: Oh, ça. Ouais.
0: Quoi? J'aurais pu faire un peu plus, je pense.
1: Comment?
0: J'ai loupé quoi? Mon rangement. Et la première question, c'est tout?
1: Au final.
0: L'or, voilà.
3: Et le footballeur, juste.
0: Ouais, juste Fontaine. Bon, les mecs.
1: Oui, mais donc t'aurais pu faire plus.
3: Bah, non, mais c'est l'histoire de la vie, en fait. Oui, on peut toujours faire mieux.
0: Non, mais ce que je veux savoir, est-ce que Oriane a eu le même nombre de questions que moi?
1: Exactement, vous êtes arrêté au même nombre.
0: Waouh.
1: Mais Oriane a eu l'or.
0: A eu l'or?
1: Ouais. Elle a eu 7-1. Elle a eu Instagram, bien sûr. Elle a eu le Mont Rushmore. Elle a eu le lapin, elle a eu les jumeaux, elle a pas eu juste Fontaine. Et l'Everest est très dur. Hein.
0: Ouais, très dur. Mais non, le Mont Rushmore, j'aurais dû y aller. Mais tu vois, le trac, la pression.
3: Ah, et ça cause du trac, hein?
0: Ah, ouais, bah ouais, bien sûr.
1: Franchement, c'est le trac.
3: Ah oui, franchement.
1: Bah, franchement, je me sens trop mal.
0: J'ai perdu, on a perdu.
1: Ah, vous avez fait perdre Marjorie.
3: Je suis désolée, Marjorie.
2: Ah, c'est pas grave.
0: Je suis désolée.
2: Je m'entends de passer.
1: Bon, t'es un cœur. Merci, Marjorie. Vous en avez vraiment les meilleurs auditeurs du monde.
3: Ouais.
1: Vous imaginez, ils perdent des iPhones, ils sont contents de nous parler. Merci mille fois, Marjo.
2: Non, c'est vrai, c'est chouette.
1: Bah, t'es trop gentil. Dans un instant, c'est Lucas qui va passer sur l'antenne. Salut, Lucas.
8: Salut tout le monde, salut l'équipe.
1: Coucou, Lucas. Quoi dans la vie, Lucas?
8: Je suis kinésithérapeute.
1: Ah, bah, j'ai mal au psoas. Tu peux rien faire par téléphone.
8: Par téléphone, c'est compliqué.
1: Non, bah, tant pis. Charlotte Cardin, dans un instant, on essaie de te faire gagner l'iPhone. On repart en Paris, à tout de suite.
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1: Dans un instant, c'est Shakira et Burna Boy qui arrivent. Le morceau de la Coupe du Monde.
3: Ah, génial.
1: Vous avez vu la polémique?
3: Oui.
1: Non, si. Sur Shakira.
3: Quoi? Ce serait la fausse qui est chante. Ouais. Ouais.
1: Mais ils m'ont dit, c'est un sosie, c'est un sosie. Mais vous voyez pas que tous les complotistes, maintenant, il n'y a que des sosies.
0: Non, mais je n'adoue pas cette polémique. Je dis juste que
1: Jim Carrey, c'est pas le vrai Jim Carrey. On dit tout le monde, c'est toujours un sosie. Michael Jackson, il est pas mort. Arrêtez un peu. Shakira, la danse, elle est magnifique, elle est super.
0: Exactement.
1: Pourquoi ce n'est pas elle qui aurait été?
0: Mais je sais pas, moi, tu sais, c'est ces gens qui disent n'importe quoi.
1: On va pas relayer les complotistes sur Énergie.
0: Je suis d'accord avec toi.
1: Mais je vais le faire.
0: Oui, non, mais c'est pas.
1: Je suis d'accord avec toi, faut pas le faire.
0: Réellement de le faire il y a une seconde. Je relais ça pourquoi? Parce que je trouve ça dingue qu'à partir de. Oui, t'as raison, depuis les Césars ou machin, t'as toujours des gens qui disent bah c'est pas vrai. Il y a rien, elle est là,
1: depuis avant les Césars, mais c'est n'importe quoi. Ça va, Lucas?
8: Ça va super, et vous?
1: Je suis très content de t'avoir, mon Lucas. Tu veux jouer pour un iPhone? C'est très simple. Deux personnes de l'équipe vont sortir du studio et vont essayer d'apporter le plus de bonnes réponses possibles, d'accord?
8: D'accord, super, j'adore ce jeu en plus.
1: Bah, très bien. Oriane et Rémi sont sortis, on va faire sortir Johan et Anna de la cellule fact-checking.
0: Wow.
1: Alors attention, deux nouvelles personnes de l'équipe qui vont sortir.
10: J'ai vu les questions, moi.
1: Oh, et toi, Anna?
10: Parce que je travaille avant l'émission.
1: Anna les a pas vues, et ben donc on va faire sortir Anna et Fifax de la vidéo.
0: Les deux vont sortir.
1: À toi d'essayer de faire le bon pronostic. On n'est plus filmé, du coup, hein, je vous précise. Hein.
0: Tu veux que je prenne le relais sur la caméra?
1: Non, t'embête pas. Merci, Rémi. J'ai on va pouvoir y aller. C'est le même principe, Lucas. Je leur pose 45 secondes de questions de culture générale. D'accord? Okay. Et je vais te demander de faire ton pronostic.
8: Bon, alors je ne les connais pas bien, mais je vais dire 5.
1: Tu vas dire 5. La première personne que je fais rentrer, c'est Anna Serena de la cellule fact-checking.
8: Allez, 5.
1: On part sur 5. On va vérifier ça tout de suite, mon pote. Faites entrer Anna. Anna Serena.
3: Je stresse. Hein.
1: Voici 45 secondes de questions pour toi. Top chrono. Complétez le fameux slogan de la prévention routière. Boire ou conduire, il faut
3: choisir.
1: Bonne réponse. Quel est le nom actuel de l'ancienne île Bourbon?
3: Aucune idée.
1: La Réunion. En 1921, sous quel monument parisien le cercueil du soldat inconnu est-il inhumé? Vite!
3: Je passe.
1: L'Arc de Triomphe!
3: Ouais, oui.
1: Quel cinéaste a réalisé Princesse Mononoke, le voyage de Chihiro?
3: Awazaki.
1: Miyazaki.
11: Qu'est-ce qui peut être d'échappement sur une voiture au feu en gastronomie et pourri pour parfumer?
3: J'ai rien compris.
11: Qu'est-ce qui peut être d'échappement sur une voiture
3: un pot,
11: au
3: un
11: feu
3: pot.
11: Un pot, bonne réponse. Sachant qu'il me faut un litre de lait pour préparer 30 crêpes, combien de litres dois-je utiliser pour en faire 150?
3: Non, laisse-moi. Je sais pas calculer.
11: Là, c'est...
3: j'ai paniqué.
11: Là, c'est... Tu vois comment c'est?
3: C'est dur.
11: Arrête,
3: je vais arrêter de juger Rémi.
11: Deux bonnes réponses.
1: Alors, n'arrête jamais. N'arrête jamais.
3: Suis ton chemin. Réponses.
1: Sache qu'il avait misé sur 5, Lucas.
3: Désolé,
1: donc
3: Lucas.
1: L'iPhone n'est pas gagné.
8: C'est pas grave, les questions elles étaient dures.
1: Ouais, bah, maintenant que tu connais un peu le début du questionnaire, Fifax de la vidéo, selon toi, peut nous apporter combien de bonnes réponses?
8: Ben, on va réduire un peu, on va dire 3.
11: Là, tu commences à connaître la DA de l'équipe. C'est trop drôle. Il y a Maël, le stagiaire, qui tient la caméra. J'ai jamais vu un gars aussi mal à l'aise. On dirait qu'il tient un bébé. Ben, je sais pas comment faire. Je crois qu'il a fait caca dans la couche. Il tient ça. Il est stress comme pas possible. Et Fifax de la vidéo va nous rejoindre pour répondre aux questions. C'est parti. Il a fui. Fifou!
3: Il veut plus.
11: Fifou, attention, c'est parti. 45 secondes de questions, Fifou.
1: Ouais.
11: Il faut que tu aies le plus de bonnes réponses possible.
1: On va faire au max, hein.
11: Allez. Bah, toi, le but, c'est de faire au max. Je sais pas combien il a parié, Lucas. En tout cas, tu peux lui faire gagner un iPhone. Top chrono. Complétez le fameux slogan de la prévention routière. Boire ou conduire, il faut...
12: Choisir.
11: Oui, bonne réponse. Quel est le nom actuel de l'ancienne île Bourbon?
12: Aucune idée.
11: L'île de la Réunion. En 1921, sous quel monument parisien le cercueil du soldat inconnu est-il inhumé?
12: L'Arc de Triomphe.
11: Bonne réponse. Quel cinéaste a réalisé Princesse Mononoke, le voyage de Chihiro? Miyazaki, pardon.
12: Désolé.
11: Qu'est-ce qui peut être d'échappement sur une voiture au feu en gastronomie? Ouais, pourri, le pot est une bonne réponse. Sachant qu'il me faut un litre de lait pour préparer 30 crêpes, combien de litres dois-je utiliser pour en faire 150?
12: Bah, 100.
11: 5. Au poker, le mot anglais. Quel mot anglais de 4 lettres désigne la combinaison composée d'un brelan et d'une paire?
12: Full? Non, je sais pas. Bah, désolé, je sais pas.
11: T'as pas?
3: Excuse pas.
12: J'ai bien entendu la question.
11: C'était full. On peut pas la valider.
3: Ah bon?
11: Ah ben non. On peut pas la valider puisqu'il a dit je sais pas.
1: Et oui.
11: Donc sans la valider, ça fait 3 points. Combien t'avais parié, Lucas?
8: Ben, on dirait que j'ai bien fait de redescendre parce que j'avais dit 3.
11: C'est gagné! Ouais! Yes! Bien joué, mon Lucas, qui est kiné quelque part en France. Où ça d'ailleurs, Lucas?
8: Je suis à Longy.
11: Bien joué. Eh bien, grâce à notre Fifax et grâce à ton petit 3 points, tu gagnes l'iPhone et c'est hilarant.
8: Désolé, c'est chiffre, hein, mais les questions étaient dures. C'est juste pour ça.
11: Il y a quelque chose d'hilarant qui vient de se passer dans le plateau, c'est que Maël, notre stagiaire, remplace Fifou à la vidéo, puisque Fifou maintenant répond aux questions. Il était stressé comme pas possible et Fifax le regardait en disant « T'as jamais appuyé sur REC. Il a rien enregistré depuis tout à l'heure, il tient l'appareil et c'est
1: sur métier, hein. C'est ça, hein.
11: Magnifique.
12: On aura des belles images, ça fait plaisir. Non mais bravo Maël, merci.
3: Il reprend son appareil.

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1: On écoute Shakira sur Énergie, la chanson officielle de la Coupe du Monde. D'ailleurs, tiens, Coupe du Monde, c'est quoi qui joue là? C'est Cap Vert, non? Espagne, Cap Vert. Deux équipes qu'on aime bien, le Cap Vert, première fois qu'ils sont en phase finale de la Coupe du Monde. C'est forcément un peu pour le petit poussé, là, c'est Coupe de France, là. Là, c'est les Herbiers contre le PSG, quoi.
2: Ouais, j'aime bien les voir jouer comme ça. Ça m'émeut parce que dans le public, tu sens que c'est la première fois qu'ils vont vraiment soutenir pour la Coupe du Monde. J'adore.
1: Génial. Il y a une grosse communauté capverdienne aussi en France. Franchement, on vous embrasse fort et on vous souhaite bonne chance pour cette Coupe du Monde. Shakira, qu'on écoute tout de suite. Belle après-midi, tout le monde.
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1: Bienvenue tout le monde, bienvenue sur Énergie, j'espère que ça va, on est tous ensemble, bien sûr jusqu'à 19h. Oriane, ça va?
2: Trop bien.
1: Oh, t'as mis la petite nage sur le côté, on dirait l'huile d'olive Puget.
2: Oui, écoutez, je...
1: Habillée comme dans la pub de l'huile d'olive Puget. T'es ravissante, t'as mis un petit truc d'été.
2: Tout à fait.
1: Ouais. Très sud, et la petite, elle a mis sa petite, je vous explique, elle a les cheveux longs bruns, Oriane, elle a mis tout sur un côté, on dirait vraiment qu'il fait de l'huile d'olive.
2: Ouais, j'ai un problème avec ce haut, c'est qu'il ne se ferme qu'avec des boutons de haut en bas, et les boutons s'ouvre. Donc parfois je parle à des gens.
1: On te préviendrait, t'inquiète pas.
2: Ah oui. Faisons un signe, genre vous dites un mot-clé, genre carotte, ou faites des gestes avec votre bras, parce que vous n'allez pas oser me le dire, vous allez être mal à l'aise, je vais être mal à l'aise, vous soyez mal à l'aise.
1: J'ai quand même passé le dimanche après-midi avec une trace de feutre du nez jusqu'en bas de la joue que mon fils m'avait fait au moment. Et après je suis allé rejoindre des parents, bon peu importe, vous en foutez. Et je vais passer, personne m'a dit que j'ai une trace de feutre. En rentrant chez moi, j'ai vu la trace de feutre, j'ai dit, regarde, oh, un gars peut me le dire. Vraiment feutre.
3: Peut-être qu'ils avaient l'info, mais en se disant comment il va la nettoyer, c'est peut-être de l'indélébile.
1: Dites-le aux gens.
3: Pareil, pardonnez-moi, c'est pas très classe, mais pareil pour les petits Mickey, tenez-nous au courant. Moi, là, dans le sud, on dit tiens, une mèche. Bon, voilà.
2: T'as souvent des crottes qui dépassent?
3: Non, j'ai
1: ça
3: pas.
1: Ça peut arriver.
3: Mais ça peut arriver, faut dire les choses.
2: À la piscine, beaucoup.
3: Ah oui,
1: bien sûr.
4: Et puis la braguette aussi, dites-le.
3: Ouais, pareil.
4: Moi, j'ai tout le temps ouverte à chaque fois, je fais pas gaffe.
2: Puis les trucs entre les dents aussi. Pas cool.
1: Ah, le truc entre les dents, c'est le pire. Ouais. Faut dire les choses.
3: Non, le pire reste la braguette.
1: Ouais, mais. C'est pire. Tiens, il y a Thibaut qui est avec nous. Ça va, Thibaut? Salut Thibaut, comment tu vas?
5: Bah bien et vous?
1: Bah très très bien. Thibaut, je vais faire un jeu avec l'équipe et toi, très simple. Je vais vous proposer des choses, vous me dites si ça s'est passé ce week-end ou pas.
2: Okay.
1: Allez, d'accord, il y a des vraies infos, des infos que j'ai inventées. Vous êtes prêts?
2: Oui.
5: Ouais.
1: Écoutez bien, une étude est sortie, on en parlait il y a un instant, c'est pour ça que je pense à ce jeu. Manger ses crottes de nez pour les enfants serait bon pour leurs dents.
3: C'est non.
2: Ah oui.
5: C'est faux.
2: Je pense que oui.
3: C'est non.
2: Enfin, je pense que oui.
1: Thibaut?
5: Non, jamais de la vie.
1: Eh ben non, c'est vrai. Mais tu peux tenter, Oriane. Mais manger les crottes de nez pour les enfants n'est pas du tout bon pour les dents. C'est complètement faux ce que je vous dis.
2: Ok, très bien. Bah, je le retire de mon esprit, du coup.
1: Écoutez bien. Arrêtez en train de rouler à 104 km/h. D'accord? Sur une route limitée à 50, il explique à la police qu'il avait la diarrhée.
2: Ah, c'est possible. Je dirais oui aussi.
3: Moi, je dirais oui, ça m'est déjà arrivé, donc oui. Il y a ça et ta femme enceinte. Il y a deux moments dans ta vie où il faut que tu tabasses un peu sur la route. C'est ces deux moments-là.
2: Et bon, si t'as les deux en même temps, t'imagines?
3: Mais il faut respecter.
2: Bien sûr.
1: 104 au lieu de 50, c'est en Belgique. Hein. 74 ans.
3: Ah ben, là, c'est de.
1: Non, à chaque fois que tu vas, c'est une urgence. Hein.
3: C'est... Si tu le vois rouler pépère, c'est qu'il a mis une couche en principe, mais.
1: Eh, je suis bien, voilà.
5: Comme excuse, hein.
1: Ouais, mais bon, ça n'a pas marché. Hein. Il a été... Je te dis l'excuse qu'il a donnée, je ne dis pas que ça a marché. Hein. Écoutez bien. Non, ça n'a pas marché, bien sûr. Vous savez que Top Chef s'est arrêté il y a quelques jours?
3: Oui.
1: Eh ben, la gagnante de Top Chef, Viviana, a été accusée pendant la. Accusée de triche. Et elle a avoué avoir s'être aidée de ChatGPT pour une ou deux recettes.
2: Je crois que je l'ai vu.
1: Non.
2: Je pense.
1: Ah bon? Donc c'est pas vraiment considéré comme la triche, comme de la triche, pardon, mais les concurrents ont dit qu'elle a triché. Elle a dit, je me suis juste aidée de ChatGPT. On lui laisse son trophée quand même de Top Chef. Est-ce que c'est vrai? Est-ce que c'est faux?
5: Je dirais que c'est vrai. Après, alors, c'est vrai.
1: Rémi,
3: moi, je suis un grand fan de Top Chef, donc je ne l'admettrai pas, je ne l'accepterai pas, donc je dis faux.
1: Eh ben, t'as raison, c'est faux.
2: Ah, c'est faux.
1: Ah, ça me rassure.
2: J'ai adoré cette news, je suis sûr de l'avoir vu quelque
1: c'est
2: part.
1: Fou quand tu dis, tu vois, regardez la théorie du mensonge. Je te donne une fausse info, tu dis, ah, mais oui, je l'ai vu.
2: Oui. Oh, non, je crois que je l'ai vu.
1: Ouais, bien sûr. Écoutez bien. 4 passagers dans le vol ont dû laisser leur place pour allonger un mort pendant le vol.
3: Oh la vache.
2: Bah non.
3: Bah si, malheureusement c'est sûr que ça existe.
2: Bah tu l'allonges où tu veux.
1: Thibaut il a raison. Et t'en mets pas une dedans. Thibaut c'est vrai, t'as raison comme Rémi. Oui, les passagers d'un vol Saudia Airlines de retour d'Arabie Saoudite à destination de la Suisse. Un passager est mort en plein vol, il a été mis dans une housse.
2: Oh.
1: et allongé sur 4 sièges. Et donc les gens ont dû se déplacer. Un des passagers s'est plaint de ne pas avoir pu finir son film.
3: Attends, mais moi pareil, hein, j'aurais fait
1: pardon,
3: pareil.
1: Pardon, mais Taxi 3, je le regarde où, à la maison.
3: J'aurais fait pareil. Et le hublot, j'ai pris place hublot. Bon bah nickel.
2: Si pardon, il est mort, il va pas se plaindre, on peut le mettre où on veut en soi.
1: Mais
2: si
1: tu le mets où? Il faut bien que.
2: Dans le couloir, dans le couloir, et tu l'enjambes.
1: Et si tu veux avoir un nut, comment tu fais?
3: Mais t'imagines l'ambiance dans l'avion,
5: maman. Après, je pense qu'il faut l'attacher quand même.
3: Ah oui, il faut l'abaisser
2: au bout. Ah bah, s'ils volent pendant une turbulence, ça met une mauvaise ambiance, c'est sûr.
1: C'est terrible, non? Ils l'ont allongé à la place de 4 passagers qui ont dû se déplacer. Il était au fond de l'avion allongé.
2: Ah, dans son avion, c'est plus que c'était.
1: Oh là là. Bah, tu fais quoi du mort? Tu le jettes pas, hein?
2: Non, mais j'aurais pas aimé être déplacé, je vous le dis. Surtout au prix qu'on paye et tant.
1: C'est bien fait. Il est mort.
2: Oui, j'ai compris. Mais tu vois bien que je suis pas bouleversée.
3: Ah, moi, ça m'aurait mis dans un état horrible.
1: Vrai ou faux, un joueur de la sélection américaine a eu le droit à un jour off pour se marier.
2: Oui.
1: On est en pleine Coupe du Monde.
3: Oui. Ah bah oui, c'est mignon. Bah oui.
1: Super. Brendan Aaronson avait prévu son mariage de longue date. Il a été sélectionné. Les US lui ont dit, t'as le droit de faire un tchic-tchac aller-retour. Il n'y aura pas de lune de miel, je te cache pas. Tu te maries et tu reviens avec la sélection.
2: Ah, trop bien.
3: Puis bon, les États-Unis en termes de foot, c'est pas non plus... Pardon, hein.
1: Oh, ce jeu pas si mal. Puis c'est le pays organisateur. Hein. Ils ont gagné, là, le premier match.
2: T'en sais rien, en fait.
1: Qu'est-ce que tu connais en foot?
2: Le mec il parle, juste il y a des mots qui sortent.
3: J'en sais rien.
1: Bah, écoutez bien, on reste dans la Coupe du Monde. Hein. Ça s'est passé ou pas, c'est à ça qu'on est en train de jouer sur Énergie. Ça s'est vraiment passé ou pas ce week-end depuis 2006. Un chat est mort malheureusement ce week-end. Et c'est un chat qui depuis 2006 pronostiquait tous les gagnants de la Coupe du Monde. D'accord? Et il avait pronostiqué la France cette année. Il est mort ce week-end, mais il avait eu le temps de pronostiquer la France de ce chat mort. J'ai pas le nom.
2: Ah, j'aimerais bien que ce soit vrai, mais j'y crois moyen.
5: Je dirais vrai.
3: Ça dépend. Si c'est un chat noir, je suis pas fan, mais si c'est un chat, allez, why not?
1: Bravo, Ariane, c'était faux.
3: Ah, qui pronostiquait à l'époque? C'était un poulpe?
2: Un poulpe.
1: Ah ouais. C'est monsieur poulpe.
3: C'est marrant, ça.
2: Ah, j'étais contente un peu, finalement.
1: Donc, la bonne nouvelle, c'est quoi? Qu'il n'y a pas de chats qui sont morts. Enfin, il doit bien avoir une dizaine de chats qui sont morts ce week-end, mais en tout cas, pas ce chat que j'ai imaginé. Lui est en pleine forme. Puisqu'il est dans mon monde imaginaire.
2: Un mort de moins, finalement.
1: Un mort de moins.
2: Dans notre inconscient.
1: Bien sûr, ça fait du bien.
3: Et dans ton monde imaginaire, tu le nourris comment, ce chat?
1: Whiskas.
3: Whiskas? Ok.
1: Ouais.
3: C'est pour savoir.
1: Mais il m'a défoncé le canapé.
3: Ah là là là.
1: Mon canapé imaginaire.
3: Donc ça va.
1: Bien sûr, ça va.
3: Donc j'étais un peu vénère, mais en fait, comme c'est un canapé imaginaire, ça va. Tu vois. Et la litière, tu lui changes tous les combien?
1: Je lui change de façon imaginaire, une fois tous les 4 jours.
3: Une fois tous les 15 jours, ça va pas.
1: 4 jours.
3: Ah d'accord,
1: c'est quand même.
2: Mais vous qui avez des chats, vous changez pas tous les jours? En vrai, dans votre vraie vie, pas la vie imaginaire?
1: Alors, il n'y a pas vraiment besoin, parce qu'il y a des litières vraiment mieux maintenant. Il faut pas une semaine, hein. Il faut 3 jours, 4 jours, ça va. Et après, c'est aussi pour ton confort à toi. Si elle est, c'est un petit appartement qu'elle est au milieu du salon, je peux comprendre que tu fasses tous les jours. Moi, j'ai la chance, elle est un peu plus loin, donc je sens pas. Et lui, il est à l'aise, tout va bien. Et je ne laisse pas une semaine dans sa litière, quoi.
2: Ok.
5: Il n'y a pas des litières automatiques maintenant?
1: Ah, j'ai pas ça. Peut-être, Thibaut, j'ai pas ça. Je connais pas.
3: Pareil, ouais. Blinde. Moi, je m'en occupe pas.
1: Ah, oh, top, c'est une automatique.
3: C'est sa femme qui fait, c'est les litières automatiques.
1: Moi, j'ai. Bon, écoute, c'est comme ça la vie. Je fais d'autres trucs. Je lui ai dit, écoute, si vous voulez un chat, les filles, y a pas de souci, mais je ne veux pas m'occuper de la litière. J'aime pas l'odeur, ça me. Je déteste, quoi. Ça me. Et j'adore mon chat, hein.
3: Et comme d'hab, t'as tes filles qui t'ont dit, mais on s'en occupera trop, s'il te plaît. Puis maintenant, zéro.
1: Mais zéro. Même pour lui donner à manger, c'est une tanasse. J'ai dit, quand même, nourrissez au moins votre chat, quoi. On peut pas le faire. Bon, on va s'écouter JK Carla. Ok?
2: Oui.
3: Ouais, très bien.
1: La recette, vous savez?
2: Oui.
1: Lapin à la moutarde.
2: Oh. J'adore.
1: Ok, bon. Là, c'est vraiment une direction artistique un peu particulière qu'ils nous ont pris.
2: Des oignons nouveaux, ça sera pas quand même.
1: Ils commencent à avoir fait tout marmiton aussi, les gars. C'est pas vraiment qu'on les écoute. Ils savent plus quoi mettre.
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1: Là, dans un instant, vous savez ce qu'on va faire?
3: Non.
1: Le qui triche le plus vite. Oh. Pour offrir quoi, Thibaut?
3: Une Switch 2.
1: Switch 2.
3: Oh. Ah bah oui, non.
1: Ou plan de chat. Ou plan de chat.
3: Bien sûr, choisir une plan de chat,
1: ça nous va, c'est ok. On sait bien que ça sera la Switch 2, donc on parle même plus de la plan de chat. Mais vous pouvez choisir la plancha. Le numéro 0800
3: 70
1: 42
3: 48.
1: Merci, on y jouera dans un instant. Ça vous laisse le temps de vous inscrire, bien sûr. Avant ça, nous sommes le 15 juin aujourd'hui. C'est la journée mondiale de la santé du pied.
2: C'est important, la podologie, on y pense trop peu. On n'y va que quand c'est trop tard.
1: Bien sûr, Mathieu, comment vas-tu?
6: Ça va et toi?
1: Ça va Mathieu, t'as quel âge?
6: J'ai 26 ans.
1: T'es en pleine fougue, toi t'es pleine bourre, t'es en pleine jeunesse. Je veux dire, toi aujourd'hui, il n'y a rien qui te fait peur. Tu peux aller en boîte et te lever le lendemain.
6: J'ai un peu du mal avec les boîtes quand même. Je préfère les soirées à la campagne, c'est plutôt chez les copains.
1: Bah oui, mais en tu peux t'en. Je vais faire ça, tu peux t'en coller une et assurer le lendemain.
6: C'est ça.
1: Là, tu parles à deux gars là, Rémi et ton gars. Oula. C'est deux gars qui ont des semelles orthopédiques.
3: Ah bah oui, regarde, je te la sors, rien. Elle est bien foutue, hein.
1: Moi aussi, ah, semelle orthopédique, on n'a plus l'âge qu'on avait. Et d'ailleurs, vous savez qu'en ce moment, regardez-le, il est passionnant. Je regarde le documentaire sur Raphaël Nadal sur Netflix.
7: Ah oui?
1: Et il a eu, en fait, il a joué toute sa vie avec un énorme problème de pied avec des semelles orthopédiques.
7: Aïe, aïe, aïe.
2: Mais bien sûr, il faut les prendre à la racine, sinon tu te retrouves avec des oignons à 30 ans.
1: Bah là, il lui va galérer, hein, je peux vous dire. Franchement, il a une carrière de dingue, mais on apprend plein de choses sur ses problèmes de santé, sur des victoires qu'il a, sur des défaites, pardon, qu'il a connues. Moi, je suis un peu fan de tennis, donc j'avais un peu suivi. Et donc, des défaites, on disait, oh là là, il traverse des moments durs. Et en fait, il joue avec un genou brisé et tout. Si vous aimez le tennis et Nadal, ce qui est mon cas, vous régalez à le regarder. Si vous n'aimez pas le tennis et pas Nadal, globalement, ouais. Maté Labouré dans le pré, ça sera peut-être un peu mieux, parce que sinon, vraiment, c'est très focus tennis. Et donc, ça m'a donné une idée. Vous savez ce qu'on va faire?
7: Non. Ouais.
1: Je vais vous donner des parties du corps et vous devez dire de quelle star vous la prendriez.
2: Ok.
1: Ok. Même si on n'est pas dans le body shaming, tout le monde a un corps magnifique, on n'est pas obligé de changer des choses. Si vous avez envie de le faire, vous le faites. Si vous n'avez pas envie de le faire, vous ne le faites pas. Mais comme ça, c'est juste pour nous dire qu'on trouve très beau, quoi.
2: Ok.
1: On joue ensemble, Max.
6: Allez. Allez, c'est parti.
1: Si vous deviez choper la coupe de cheveux de quelqu'un, ce serait qui?
2: Jessica Alba. Je vais beaucoup répondre, Jessica Alba. Des cheveux de fou.
1: Très, très beaux cheveux.
2: Très bien nourris depuis sa jeunesse.
7: Rémi, moi, je prendrais François Civil. Je trouve qu'à chaque fois, il fait des coiffures incroyables.
1: Trop de masse.
7: Ah oui, mais moi, excuse-moi.
1: Oui, mais trop de masse. Moi, j'aurais, si j'avais les cheveux longs, j'aurais comme François Civil, ça me plairait pas. Je serais plus niné. Non, pareil, trop de masse.
7: Non.
1: Ah ouais, j'ai moi.
7: Qui?
1: Bah, tu sais, qui a les cheveux un peu fins, blonds et tout, Beckham, cheveux longs.
2: Je
1: prendrais Beckham cheveux longs.
2: Excusez-moi, je crois que Beckham a le cheveu pauvre. Hein.
1: Oui, mais en fait, du coup, quand t'as les cheveux longs, ça fait, tu sais, ça fait pas gros casque là.
2: Non, mais il va vite, ils vont vite disparaître, je pense.
1: Oh, bah, j'ai fait un tour en Turquie. Il y a pas de souci. Il a bien dû avoir un Manchester Galatasaray. Il s'est arrêté.
7: Lui, il s'est arrêté une petite semaine en plus du côté de la Turquie.
2: Oui, c'est bien resté, souci, moi.
1: Mathieu, tu peux choisir la coupe de cheveux d'une star. Tu prends qui?
6: Franchement, n'importe qui, un des instants où il a des cheveux, déjà, ça m'irait, parce que je connais pas trop, tu vois.
1: Attends, Calvas.
6: Ouais, c'est un peu ça. Hein. Ah, ouais, assez précoce, ouais. Assez précoce, donc, toi. Si vous pouvez dire à quelqu'un, ce serait plutôt Tarzan, toi. Juste histoire de découvrir un petit peu les cheveux longs.
1: Ouais, les cheveux longs, je capte un délire. Si vous pouvez choper le visage de quelqu'un, ça serait qui?
2: Ah, je sais. C'est une actrice qui s'appelle Lina Koudry, qui est française.
1: La chérie maintenant de Karim Benzema.
2: Qui est son épouse et qui est aussi une grande actrice.
1: Ils sont mariés,
2: bien sûr.
1: Je sais même pas.
2: Ils sont épousaillés.
1: Félicitations.
2: Oui.
1: Mazel Tov.
2: Voilà.
1: On n'a pas eu de dragée.
2: Et elle a un visage absolument renversant et parfait. Je n'arrive même pas à écouter ce qu'elle dit quand elle parle. Je regarde ses traits de visage. Ils sont extrêmement poétiques.
1: Rémi, je te pose le visage de quelqu'un, comme dans Volteface, vous vous rappelez de ça? Avec, avec John Travolta
2: et Nicolas Cage.
1: Nicolas Cage. Moi, je prendrais.
7: Ouais, Nicolas Cage.
1: Ouais. Oui, voilà, c'est pas possible.
7: S'il te plaît, oh,
1: Nicolas Cage. Non, pardon, John Travolta et Nicolas Cage.
7: Voilà. Alors, moi, je prendrais le visage d'Alain Delon. Jeune, vous savez qu'ils l'ont repris certaines marques Dior, je crois, pour des pubs en ce moment. Il a un visage Alain Delon à l'époque,
1: beau gosse, les yeux bleus et tout. Mathieu, tu prends qui?
6: Alors j'ai plus son nom, mais l'acteur qui joue dans Karate Kid là, il change pas de visage, il dit pas de
1: tom. Ah ouais, c'est vrai, t'as raison. Il jouait le petit garçon, maintenant il a grandi, il a la même tête.
6: Ouais, c'est ça. Et puis il a refait une série là où il a 50 balais, et il a pas changé quoi.
1: Ralph Macchio,
2: connais pas.
1: Si ceux qui connaissent Karate Kid connaissent. Alors moi, vous me demandez pas.
2: Allez.
1: C'est quoi, toi? Moi, je me fais mettre le visage de Dua Lipa.
2: Bien sûr.
1: Mais elle est trop belle.
2: Oui, c'est vrai que si j'étais un mec, j'aurais envie aussi du visage de Dua Lipa.
1: On est d'accord. Bon, vous avez eu une relation qui apparemment était que dans un sens. Imaginons que demain t'es le visage de Dua Lipa, tous les matins tu regardes la classe. Mais je te kiffe toi, mais non, mais c'est toi que je kiffe. J'ai dormi pendant une semaine chez elle, chez Dua Lipa, et c'est que dans un sens. Alors oui, ma voiture était garée en bas de chez elle.
2: Mais c'était sur le terrain.
1: Et il l'a surveillé avec des jumelles. Bon, mais pour moi c'est quand même un peu une histoire.
7: En quartier quoi.
2: Et la police était d'accord, c'était vraiment sur son terrain.
1: Et enfin, le corps de qui? Vous rêveriez d'avoir le corps de qui?
2: Qu'est-ce
1: on va prendre que des beaux corps, hein, j'imagine.
7: Bah, moi, je dirais, puisqu'on l'a vu récemment sur Danse avec les Stars, il y a la saison précédente, je dirais Laure, pas du tout.
1: Laure
7: Manoudou, Florent, son frère. Je trouve que vraiment, le gars, quoi, il a un corps.
2: Il est stock, faut transporter, hein.
7: Oui, mais bon, quand même, t'es là, quoi. Il a des abdos, des épaules.
2: Je ne saurais pas quoi faire de tout ce corps. Je dirais Margot Robbie, faisons-nous plaisir.
1: Ouais, tranquille.
2: Bien.
1: Ouais, très bien. Mathieu, tu prends qui, toi? Je te rappelle que t'as la coupe de Tarzan, la tête du mec de Karatuchi, et donc tu vas avoir le corps de qui maintenant?
6: Je pense que le corps d'Antoine Dupont. Hein.
1: Avec le corps d'Antoine Dupont. Attention, hein, c'est petit coup de taureau, hein. C'est normal, c'est rugbyman. Hein.
7: Bien sûr.
6: C'est ça, ça c'est pas mal. Je pense que ça peut coller les tronçons.
1: Ah ouais, ouais, ça commence à être vraiment Tarzan là. Rémi, donc toi je rappelle, donc toi t'as le corps de Florent Manaudou, le visage de
7: Alain Delon jeune et la coupe de François Civil. Je suis pas mal.
2: Ça fait un peu Playmobil tout mais.
1: Ouais ouais, ensemble. Ça fait quand même ouais, ça fait un petit peu basic fit hein, quand même.
7: Ouais, clairement, et c'est tout l'opposé de moi. C'est vraiment, il y a pas plus opposé que moi.
1: Et toi, Oriane, t'as
2: les cheveux de Jessica Alba, le visage de Lina Koudry, le corps de Margot Robbie.
7: Pas mal. Ouais.
2: Je suis pas mauvaise.
7: Et toi,
1: Camille? Moi, je vais vous dire. Donc, j'ai la tête de Dua Lipa, les cheveux de David Beckham, période Manchester.
7: Bien sûr.
1: Et je vais me foutre. Qu'est-ce que j'aimerais bien aller un corps. Bah, si je l'ai. Mais le corps de Brad Pitt dans Fight Club.
7: Ah oui.
2: Mais
1: le corps de Brad Pitt dans Fight Club avec la tête de Dua Lipa, c'est pas la même chose.
7: je l'ai, c'est pas fou.
1: C'est magnifique. Merci d'être là sur Energy. Merci mon Matt d'avoir rigolé un moment avec nous. Je vous dis, le Kiki Triche le plus vite va arriver. Il nous reste des Switches 2 à vous offrir. Belle soirée tout le monde.
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1: On est ensemble et on est sur Energy. Et quand on est sur Energy, il y a de la pub.
2: Oui.
1: Eh bah oui, les copains, ça arrive dans tout de suite. Et nous après on aura du Julien Lib, dis-moi où.
7: Et on sait toujours pas.
1: Non, on sait toujours pas.
7: Cherche les clés, hein.
1: Il faut l'aider quand même. Cherche tes clés pendant 3 minutes, le Juju.

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1: Allez, on s'écoute Save Me Tonight de Jennifer Lopez tout de suite. Ça, c'est un kiff.
2: Ah ouais.
1: Bah oui. La Gilo, là, qui était sur le podium au Stade de France.
2: Elle était avec David?
1: Avec mon David, David Guetta, oui, voilà.
2: Bien sûr.
1: On connaît pas attention, on l'a vu deux fois.
2: C'est vrai.
1: Et dans un instant, c'est le qui triche le plus vite à venir, bougez pas.
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1: Merci d'être là, tout le monde, sur Énergie. Alerte job bénévole. Ça, c'est important avant l'été. Job, bon, la bénévole dans les Bouches-du-Rhône. L'assaut de défense des animaux futurs recherche des gens pour l'aider à capturer un cochon errant aux abords de la D50.
2: Ok.
3: Je cours pas assez vite.
2: Et pourquoi faut le capturer, ce cochon?
1: Mais il y a entre Port-de-Bouc et Saint-Mitre les remparts. Pour sauver Bobby, l'assaut cherche des gens car l'animal est très craintif, il ne se laisse pas approcher facilement. Mais il est abandonné, ah, il est perdu. Contactez l'assaut directement pour être au courant des prochaines tentatives de capture.
3: Mais c'est un petit cochon genre babe ou un gros porc?
1: Bah, les cochons grossissent donc.
3: On est à quel stade, je veux dire là?
1: Il a mi-chemin.
2: Okay. Il a mi-chemin.
1: Après ça dépend, sa capture, hein. Le cochon ira à Châteauneuf-les-Martigues où une famille est déjà prête à l'accueillir. Vous comprenez, l'assaut ne lui veut que du bien.
3: D'accord.
1: Ils ont peur qu'il se fasse écraser sur la départementale. On veut le sauver, il n'y a rien que j'aime plus que les cochons.
2: C'est trop mime, après faut voir qui va l'attraper, quoi. Si c'est mon oncle, bon, ça va finir en rayage.
1: Ah ben non, justement,
2: mais c'est pour ça.
1: Voilà. Oui, c'est pour ça, ils veulent éviter que le tonton passe dessus.
2: Il y a Guillotin qui arrive là-dedans, mon pote.
3: Mais j'ai jamais
2: capturé. C'est nickel, ça. Tiens, regarde-y. Hop là.
3: Tu mets de la croûte. Bon, bah voilà, ça fait un pâté en croûte.
2: Pardon.
1: Faites pas ça, ça me fait pas rien du tout.
2: Non.
3: Mais excusez-moi.
1: Bobby, là, je lance un appel pour le sauver. Là, si vous arrivez avec votre schlaf, laissez-le tranquille, mon Bobby.
3: Vous avez déjà capturé un cochon? Ça a l'air très dur, ça a l'air.
1: N'importe quoi.
3: Et ben, ça a l'air dur.
1: Impossible.
2: Pas encore, en tout cas. Mais ça ne serait tardé, pourquoi pas?
3: À saisir, déjà, mon enfant.
1: Vous avez déjà frappé un cochon? Vous avez déjà foutu un avion dans le World Trade Center? Bah non. Non, on sait jamais.
3: Il a eu une autre vie en Ardèche toutes ces années, j'en sais rien, moi.
2: Pas de cochon, mais des brebis, des chèvres.
1: Oui, mais pas pour les tuer.
2: Ah non, pour jouer.
1: La laine et tout.
2: Non, mais pour. Oui, voilà, pour la laine. Et pour jouer avec sans leur faire de mal. C'est juste que quand t'es dans le pré, t'es dans le pré, tu rigoles.
1: Bien sûr.
4: Julien Lim, dis-moi où, voilà ce qu'on écoute tout de suite dans un instant, le qui triche le plus vite.
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1: Le qui triche le plus vite, c'est maintenant sur Énergie. Merci à tous de votre fidélité. Merci Auriane et Rémi d'être là aussi.
2: Écoutez, avec plaisir.
1: Merci à toute l'équipe et merci Thibaut d'être là. Je suis tellement content d'être plaisir. Avec vous chaque soir jusqu'à 19h. En plus, Thibaut, regardez ce qu'il vous a préparé dans un instant. Rihanna.
2: Rihanna,
1: avec tout ce qu'a fait Rihanna, vraiment aller chercher celle-là, faut aller la chercher loin.
2: C'est une
1: même Rihanna, je pense qu'elle écoute Énergie, elle dit c'est bon, là ça y est, celle-là, c'est bon. Mais mettez celle qu'on aime là. Ah, elle l'adore.
5: Il y avait Laetitia Casta dans le clip.
3: Casta.
1: Mais j'en peux plus de Rémi. Rémi, je suis obligé de te le dire. T'es en juge des prononciations, pas des accents, parce que les accents, non, mais.
3: Mais c'est vrai, la semaine dernière, il m'a shamé parce que j'ai dit roumous.
1: Voilà, mais
3: j'ai mis le guttural sur le H de roumous et il m'a shamé.
1: J'ai une super nouvelle pour toi.
3: Quoi?
1: Vendredi dernier, les spationautes embarqués à bord de la station spatiale ont pris leur premier apéro dans l'espace. Et Sophie Adenau, la française présente à bord, était en cuisine, elle leur a préparé un roumous.
3: Oh, génial!
1: Quoi?
3: C'est bon, hein?
2: C'est bon, mais dans l'espace, t'as autre chose à faire que préparer un roumous.
1: Elle est lyophilisée.
2: Ah, d'accord, ok.
1: Lyophilisée, mais elle leur a vraiment préparé pour l'apéro. Ils ont mangé un roumous préparé par Sophie.
3: Mais est-ce que tu trempes des trucs dedans quand c'est lyophilisé?
2: Mais non, mais là.
1: Ah, ben, je sais pas. Hein.
2: Non, mais alors, attendez. Je pense qu'elle avait le sachet en poudre, elle a mis un peu d'eau, machin, et ils ont fait une petite tambouille qui a donné un vrai roumous, comme on dit.
3: Oh, mais il est relou!
2: Et donc ils ont trempé quelques petites.
3: Bah tu vas au doigt ou quoi?
2: Chose dedans avec Laetitia Casta peut-être. On sait pas.
3: Et les figatelles.
2: Je sais pas. Après c'est cool hein, là-bas. Il paraît que tu peux regarder des films avec Nicolas Cage.
1: On va jouer au qui triche le plus vite.
2: Oui. Très bien.
1: Ok, ça vous va la prononciation qui triche le plus vite?
2: Ah bah ça. C'est bon. Ça va.
1: Le principe est simple. Deux auditeurs, Stéphanie et Sophie. Salut toutes les deux.
6: Salut.
3: Bonjour.
1: Deux auditrices d'ailleurs. Stéphanie, tu vas jouer avec Auriane, bienvenue. Et Sophie, tu vas jouer avec Rémi.
6: Ok.
1: Ok.
6: Ça marche. Parfait.
1: Les deux, c'est très simple. Le qui triche le plus vite, cette fois-ci, il y a de la triche. Ça veut dire que les copains, à l'inverse du bac, vous avez le droit au téléphone portable.
3: Ok.
1: Même okay. Recommandé. Le téléphone, il est éteint.
2: Bien sûr.
1: Bien sûr. Face au bureau. Merci. Et vous ne prenez votre téléphone qu'une fois que je vous dis oui au téléphone. Et ensuite, c'est celui qui trouve la réponse le plus vite, puisque normalement, il est impossible d'avoir cette réponse juste dans votre tête, puisque c'est très précis. D'accord?
3: Ok.
1: On y va, c'est parti. Voici ma première question. La première en 3 points fait gagner son auditrice.
3: Ok.
1: Je ne sais pas vous, mais moi, je meurs d'envie d'aller au bowling. Longtemps que je n'ai pas fait un bowling.
2: Ah, c'est une belle idée.
1: Ouais. Et plus spécifiquement au bowling de la Ferté-Bernard. On est dans le 72.
2: Ah oui.
1: C'est mon préf. Hein. Mmh. Si je veux jouer deux parties après 20h, ça va me coûter combien?
3: Top.
1: Le top téléphone. Oh.
3: Alors, bowling, Ferté-Bernard, 72.
1: Ouais.
3: Hop. Non. Inter-bowling. Ah non, je suis dans le Mans, là. C'est au Mans?
1: Oui.
3: Je peux
1: en 72, j'ai dit faire ces Bernard.
7: Je peux avoir la petite question.
1: Ouais, je veux faire deux parties après 20h.
7: Après 20h, c'est
6: 6,80€. Ah non,
7: 6,80€. Deux parties.
6: Allez, Oriane.
7: 13,60€. 13,60€.
1: Tu pouvais en lui piquant la réponse.
6: Allez, Rémi,
1: il a dit qu'une. Premier point pour Rémi, ça fait un point pour Sophie. Rémi a triché plus vite.
6: Super.
3: Désolée, j'étais encore sur la formule anniversaire.
6: Mais... Allez, la prochaine, elle est pour toi.
1: Oriane, il a dit le 6,80, il s'était trompé, il n'avait pas fait x2, donc je dis non, t'aurais dû faire le calcul.
3: Je l'ai fait, j'ai juste mal fait, j'ai dit 13. Le problème, c'est pas de pas l'avoir fait, c'est de l'avoir mal fait.
1: Bien joué Rémi et Sophie, un
2: merci.
1: Point.
6: Allez, on continue.
1: On continue, Rémi, le qui triche le plus vite, c'est parti. Comme je le dis toujours, j'ai deux passions dans la vie, le bois et le catch. Et j'ai une grande interrogation, quelle taille mesure le champion actuel de la WWE? À vos téléphones.
3: Oh là là, j'ai fait mon cut.
6: Alors Yann.
3: Attends, champion.
6: Allez Rémi.
3: WWE actuel. Et il fait... C'est quoi ta question? La taille?
6: La taille du champion de
3: WWE. Maman.
2: Mais non,
3: il fait 1m91. 1m91?
1: Non.
3: Non? Il s'appelle
1: non,
3: comment?
1: Bah, je vous dis pas. Le champion de la WWE.
3: Cody Rhodes?
1: Oui.
3: Je vais te dire. Je vais te dire. Ah non, me dis pas.
2: C'est pas
3: alors,
2: vrai.
3: Attends, je suis sûr. Cody Rhodes. Ne me dis pas. Ne me dis pas. 1,88.
7: Bonne réponse, Dorian, qui a triché plus vite.
6: C'était
3: bon ça.
1: Oh là là là.
6: Parfait. Trop forte.
1: Un partout, on joue au qui triche le plus vite. Cody Rhodes est le champion de la WWE.
3: Et il a l'air d'à vouloir en découdre sur sa photo.
1: Alors attention, voici la question suivante. J'ai découvert un resto fabuleux, le bistrot de Lolotte à Levallois-Perret.
2: Sympa.
1: Ouais. Et je dois le dire, je tombe amoureux de leur dessert, la brioche Lolotte.
2: Ouais.
1: Accompagnée de sa glace et de sa confiture de lait maison et de son caramel laitier maison. Mais combien elle m'a coûté? Top chrono.
3: Ok. Chute. Lolotte.
6: Levallois-Perret.
3: Arrête de m'écouter. Arrête de m'écouter, toi.
2: C'est incroyable de parler tout le temps comme ça.
3: Non, mais c'est bon, je vais jamais l'avoir. Attends.
7: Tu m'as dit que c'est quoi le dessert?
1: La brioche Lolotte.
3: La
2: petite brioche Lolotte.
3: Non,
2: c'est un petit banger ça, 10 euros.
7: Allez, 10 euros, bien joué Rémi.
6: Super Rémi, on continue.
7: Rémi et Sophie, deux points, ça peut être la balle de match. Qu'est-ce qui s'est passé, Oriane?
3: Je suis devant, j'étais sur le baba au rhum, je n'avais plus qu'à scroller vers le dessus, j'ai pas eu le temps. Je suis désolée.
2: Il
3: est rapide, hein, le filou.
2: Ah, bah oui, pourtant, c'est pas mon jeu d'habitude, ça.
1: Vous êtes prêts?
6: Oui. Alors, Oriane.
3: Je donne tout.
1: Le chanteur de charme, Franck Michael, nous a quittés ce week-end. Ouais, ma tante Eliane est désespérée.
3: Mince.
1: Bisous, Tati. Son album Toutes les femmes sont belles est sorti en 96.
2: Bien sûr.
1: Ça restera comme son plus grand succès, on est d'accord.
2: Ah oui,
1: Franck Michael, Toutes les femmes sont belles. Quel était le titre de la chanson numéro 9 de cet album à vos téléphones? C'est parti.
3: Ok.
6: Femmes. Allez,
3: Toutes les femmes sont belles.
2: Toutes les femmes sont belles derrière, un peu pour s'éclater.
6: Allez, on va se concentrer.
3: Quel numéro, s'il te plaît?
1: La numéro 9.
3: Ne me dis pas, s'il te plaît, ne me dis pas. Je suis sur Spotify, ça marche.
7: La numéro 9, c'est il est toujours question d'amour,
1: non.
7: Puisque la vie.
3: Chute. Je n'y arriverai jamais, mais je. Attends. Toutes les femmes sont belles. Tracklist, mais il connaît pas le mot tracklist.
1: C'est l'occasion de mettre un peu de Franck Michael sur Énergie, c'est
3: attends,
1: bien trop rare.
3: C'est quoi ton.
1: L'album Toutes les femmes sont belles, la numéro
6: allez,
1: 9
6: Rémi,
1: de l'album.
6: Allez, Rémi.
7: Oui, je suis.
3: Accepte les cookies. 1, 2, 3, 4, 5, 6, 7, 8, 9. Tu t'en vas?
1: Non.
3: Un jour on gagne, un jour on perd?
7: Oui, bon,
3: oui,
7: bon,
2: comment il s'appelle l'album?
1: Toutes les femmes sont belles. On est à deux partout, vous le comprenez, c'est allez, le qui triche le plus vite. Attention, c'est parti, question suivante. Stéphanie, Sophie, tous jouent là.
6: Oui, Aurélie,
1: tous jouent là. Vos portables sur la table verrouillés, merci.
2: Attends, je regarde s'il est bien verrouillé. Putain, j'allais bien virer.
1: Vos portables sur la table. Je rappelle, je l'ai pas précisé au début, mais ils ont pas triché. Tout sauf ChatGPT, bien sûr.
2: Bien sûr.
1: C'est de la vraie recherche. Non, mais je précise pour les gens qui nous écoutent, sinon ce serait trop facile.
3: Ah non. Un bon vieux Google.
1: Attention, vous êtes prêts?
2: Oui.
1: Voici ma dernière question qui, quoi qu'il arrive, va nous donner un gagnant. Eva Longoria a déclaré « C'est délicieux, j'en mangerai tous les jours ce week-end. » De quoi parle-t-elle, Top ?
3: Eva Longoria. C'est délicieux, j'en mangerai tous les jours.
1: De quoi parlait-elle ?
7: Mais pourquoi je suis là ?
3: Je mangerai tous les jours.
1: Sophie ou Stéphanie, l'une des deux va gagner.
7: Allez.
3: Ah, j'ai pas accepté les cookies. Amoureuse de la Bretagne, tout. Galette saucisse. Un bon vieux France 3 région. Le site est extrêmement bien fait.
7: J'adore.
2: Oh, j'y étais.
6: Oh, super.
2: Je suis désolé, j'y étais.
3: Eh, c'est vrai qu'elle adore la gastronomie française, Eva Longoria.
1: La galette saucisse. Et elle a bien raison, c'est hyper bon. Mais en tous les cas, ça te permet de gagner. C'est Stéphanie qui gagne la Switch 2. Bravo.
6: Ah, bravo, Auriane surtout. Merci.
3: Bravo Stéphanie, désolée Sophie.
6: Ah, merci à toi. Non, trop fort. Merci.
1: C'est un foutu, Rémi. Il y avait 2-1.
2: Mais parce que j'ai commencé, mon téléphone était sur Apple Music.
3: Mais tu sais, tu parles pas assez, tu verbalises pas assez.
2: Regarde, je l'avais.
3: Tu te crées des ulcères à pas assez verbaliser pendant le jeu.
2: J'étais sur Apple Music. Je t'ai fait Valentin.
1: Stéphanie, félicitations Sophie, tu retenteras ta chance, on te fait des gros bisous et c'est Rihanna, Te Amo. Dans le clip, il y avait qui déjà, Anna ?
5: Laetitia Caste.
2: Bien sûr, la fameuse.
1: Belle après-midi tout le monde sur Énergie.
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1: On revient dans un instant, le jeu de l'injustice qui sera là, bien sûr, dans quelques secondes. On est avec vous sur Énergie et mon morceau du moment.
2: Ah, lequel ?
1: Offenbach. Oh ! Ah, le remix de Star Sailor, mon Dieu, mais oui, mais passion, mais tout le temps, mais davantage.
2: Ah, tu manges que des bretzels, Offenbach.

0: Ça dure où ?
1: Toujours. Tu dois déjà beaucoup. Restez avec nous sur Énergie, on arrive.
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0: Merci d'être là, merci de nous choisir. Plein de choses encore qui arrivent dans l'émission. Avant ça, on part deux secondes à Nice, avant d'écouter au Offenbach. Selon un classement qui vient de sortir, elle est la ville la plus ensoleillée de France.
1: Ah oui, bah.
0: Bravo les Niçois. Les experts se sont basés sur le nombre d'heures d'ensoleillement par an. La température moyenne d'une cinquantaine de villes, Nice décroche la note de 9,49 sur 10, pardon.
3: Quand même.
0: Mais deuxième position, Toulon. Ah et oui. Troisième position, toujours là, hein.
3: Marseille.
0: Ah, eh oui, Marseille. Ah, ouais. Tout le monde y va, regardez, là, dans l'équipe, là, maintenant. Ouais, ouais. Toute l'équipe, là, tous les week-ends, c'est à Marseille. Avant, on nous donnait pas l'heure. Mais maintenant, les troisièmes, même du classement des villes les plus ensoleillées, c'est top.
3: Quand est-ce qu'on se fait un petit week-end? Organisé par Camille Combal, qui connaît la ville comme ça.
0: Je te rappelle que je t'amène déjà à Lille ce week-end.
3: C'est pas faux.
0: Je peux pas t'amener dans toute la France. Faut que tu vois ta famille aussi.
3: Oui, c'est vrai. C'est
0: Jean
3: vrai.
0: Fait Lille. Ouais. Offenbach tout de suite sur Énergie. Belle après-midi, tout le monde.
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0: Il est temps de réaliser ce jeu, ça fait longtemps qu'on l'avait pas fait sur Énergie, trop longtemps, on le fait pas assez souvent. Charlie est là, il prend la suite sur Énergie, bien sûr. Et Charlie, ce qu'il aime, c'est venir humilier cette équipe. Dès que possible, grâce au jeu de l'injustice. Ça
4: bonsoir.
0: Va Charlie ?
4: Oui, bonsoir mes chippies, je suis venu en découdre.
0: Et dans un instant, on va se faire un petit kiff, tiens, juste après le jeu de l'injustice, puisqu'on va écouter Stromae, Pomme et Coldplay.
3: Ah, génial ! C'est quoi, c'est un cocktail ? Stromae, Coldplay.
4: Je ne connais pas la chanson.
0: C'est un trio quoi. On l'a joué l'an dernier pendant à peu près 700 fois.
5: Ah yes.
0: Je l'avais oublié, pardon.
5: T'as tellement l'humour de mon oncle.
0: Oui, bah je suis ton oncle.
5: Eh, il y a le mot pomme.
4: Bien sûr. Il fuit mon regard. Il essaie de pas croiser mon regard.
5: Il
4: est comme ça, il regarde partout, il regarde les spots.
3: Il a envie de m'envoyer une myrtille pleine tête.
0: Charlie, désolé de t'imposer ça, on sait que tu fais de la radio de qualité, la tarif, c'est vraiment dans l'approximation et on s'en excuse.
4: Pardon. Non, mais c'est que Rémi, c'est pas de votre faute. Ah, oui. Je le prenais pas pour vous.
0: Charlie,
4: ouais.
0: Explique tout ce qu'est le jeu de l'injustice.
4: Ah, c'est un jeu de culture générale avant tout, pour récompenser les connaissances. Mais il y a un petit twist, c'est-à-dire que c'est pas forcément le plus cultivé qui va gagner. C'est peut-être celui qui s'en sort le mieux, puisque chaque gagnant de manche peut éliminer la personne de son choix.
0: Exactement. Je rappelle que les filles ont 19 points. Thibaut a 7 points. Et après, c'est à se tirer la bourre entre Charlie et Rémi à 8 points.
4: Ah la honte.
0: Je te confirme.
4: Égalité avec Rémi.
0: Je te confirme.
4: Non, mais il est cultivé, Rémi.
0: On va pouvoir le vérifier tout de suite.
5: Il est complètement changeant, le gars.
4: Il est bon au jeu. C'est pas un mec bien dans la vie.
0: Mais Charlie, il est vraiment, c'est les montagnes russes, quoi. Je te déteste, mais je crois que je t'aime. J'ai envie de te casser la gueule, mais viens prendre un câlin dans ta tronche. C'est parti, on y va pour le jeu, du jeu de l'injustice. Le premier round, vous êtes 4. Si c'est 4, ça veut dire une minute de questions.
4: D'accord. Ouais,
0: une minute de questions pour vous. Je vous souhaite bonne chance. Je commence avec toi, Charlie.
4: Ah.
0: Parce que t'es de loin mon préf.
4: Merci, mon cas. Oui. Toi aussi, t'es mon préf.
0: C'est parti. Top chrono. Dans le jeu des 7 familles, combien y a-t-il de cartes grands-parents?
4: 28.
0: 14. Oriane, quel alcool faut-il mélanger au sirop d'orgeat pour obtenir une mauresque?
5: Du pastis?
0: Bah oui. Thibaut, dans Roméo et Juliette, quel est le nom de famille de Juliette?
6: Alan Ponti.
0: Capulé.
6: Bien sûr, oui, Capulé.
0: Non. Rémi, d'après une étude sortie aujourd'hui, les Français en mettent de moins en moins quoi?
3: De déodorant.
0: La crème solaire. Charlie, combien y a-t-il de cases sur un damier?
4: 64.
0: 100.
6: Ah, merde.
0: Oriane, quel est le prénom de Bruno Solo dans Caméra Café?
5: Hervé.
0: Oui, Hervé Dumont. Bon, bien joué.
3: Oh, wow.
0: Thibaut, de quel arbre la pistache provient-elle?
6: Du pistachier.
0: Ben oui. Rémi, quel tubercule compose principalement le gratin dauphinois?
3: La pomme de terre.
0: Ben oui. Charlie, à Paris, quel moyen de transport faire de ses 20 ans cette année?
4: Le métro.
0: Le tram, oui. Oriane, dans la version française du dessin animé, une des exclamations préférées d'Homer Simpson est où?
6: Un donut.
0: Punaise.
5: Oh non. Oh là là là.
0: Et on peut pas tout avoir.
6: Ou punaise.
0: Alors, grosse prestation de Charlie avec 0 points.
4: Oh. Je mets des bons là.
0: Rémi et Thibaut, 1 point.
3: Ouais, c'est Oriane, déjà pas mal, hein.
4: C'est mieux que Charlie.
0: Oriane, 2 points. Oriane, tu es la championne de la première manche.
5: Wow.
0: Ce jeu, il est injuste, donc tu élimines qui tu veux parmi les 3.
5: Écoutez, j'ai jamais fait ça, mais déjà, est-ce qu'il y a un volontaire, quelqu'un qui n'a pas envie de jouer aujourd'hui? Je suis fatiguée. qui a envie juste d'assister au jeu.
7: Ah, c'est pas con. En vrai, j'aurais bien voulu me désigner, mais je trouve que Rémi, il est plus fatigué que moi.
0: Moi, je suis plein bourre là.
7: Hors dessus, Rémi.
5: Tu veux partir, Thibaut?
7: Pas spécialement, mais si tu veux que je parte, je partirai. Il est tellement gentil, Thibaut.
5: Bon, ben voilà, tu l'as dit, c'est toi qui veux partir.
7: Bon, ben voilà, c'est
0: intense.
7: Ça, oui, il a beau. Vraiment dit, je veux pas partir. Non, mais...
0: Tu vois, tu l'as dit. Bah non, vraiment, je l'ai pas formalisé, je l'ai pas verbalisé là.
5: Merci Thibaut.
7: Avec plaisir.
0: Thibaut, ça saute comme quoi c'est toujours les filles, c'est toujours les gentils qui faites sauver.
5: Ah non, il s'est porté volontaire.
0: Ah non, vraiment pas. Ah, oui, comme tout, elle aime un peu les bad boys, quoi. Comme moi, quoi.
7: Benny, Charlie et Oriane. Il reste les bad boys et Oriane. On n'envoie pas de bisous après avoir éliminé.
8: C'est clair. J'accueille ton bisou.
0: Oriane.
5: Oui.
0: T'as été la reine de la manche précédente.
5: Tout à fait.
0: Je commence avec toi.
5: Merci.
0: Bonne chance. Top chrono. 45 secondes cette fois-ci. Top chrono. Sous quel nom est plus connu Michel de Nostredame?
5: Le bossu?
0: Nostradamus. Rémi, à la fois vent froid et baiser sur la joue, je suis.
7: Vent froid et baiser sur la joue.
0: Un kiss. La bise. Ouais. Charlie, chez les abeilles, quel nom est donné à la seule femelle fertile d'une ruche?
7: La reine.
0: Ouais, oui. Oriane, dans le film Astérix Obélix Mission Cléopâtre, quel personnage casse le nez du sphinx?
5: Jamel.
0: Obélix.
7: Mais non.
0: Un personnage Jamel.
7: Allez.
0: Rémi, comment s'appellent les habitants de la ville de Cannes?
7: Les Cannois et les Cannoises. Oui.
0: Charlie, complétez cette phrase. Je demain, je de...
7: Vilain.
0: Oui. Oriane, qu'appelle-t-on familièrement une toquante?
5: Se faire virer, je sais pas.
0: Oh non, c'est fou. Rémi,
7: s'il te plaît.
8: Oh non.
0: Quel groupe anglais a annulé son concert au Festival Rock en Seine en août 2009?
7: Oh, Coldplay.
8: Oasis, ils sont embrouillés.
0: J'y étais.
8: Oh, bah du coup, t'as rien vu, quoi.
0: Ouais, j'ai rien vu, mais j'y étais. J'étais dans les coulisses quand le frère est sorti pour dire, bon, le groupe est terminé.
5: Oh, génial.
0: Ouais. Oriane, 0 points, c'est
5: ouais,
0: pas génial.
5: Ouais, j'ai senti.
0: Rémi, 1 point, Charlie, 2 points.
7: Charlie est le champion de la manche précédente.
0: Bien joué, mon Charlie. Charlie, est-ce que tu vas faire sauter Rémi? Est-ce que tu vas faire sauter Oriane? C'est à toi de nous dire.
7: Alors, j'ai jamais fait ça, mais est-ce qu'il y a un volontaire?
9: Moi, perso, je trouvais ça classe qu'on se fasse un petit duo tous les deux. Charlie, Rémi, c'est sympa, ça sonne.
5: Ah, tu trouves ça classe d'éliminer la seule femme du studio à l'antenne?
9: Celle qui a éliminé Thibaut qui avait rien demandé?
7: Peut-être. C'est vrai que t'as éliminé mon pote.
5: Ça va pas, non?
9: Là, si.
7: T'as éliminé mon pote Thibaut. Et je t'en tiendrai pas rigueur, Oriane.
0: Oriane et Charlie, voici la finale, puisque oui, Rémi a sauté, vous l'avez compris. 30 secondes de questions pour vous. 30 secondes seulement de questions de culture générale. Le champion sera le champion. Ça veut dire que Charlie peut dépasser Rémi au classement.
7: Ah,
0: grâce
8: à ce que je veux garder.
0: Eh oui. Ah, okay. Je commence avec Charlie, le champion de la manche précédente. Top chrono. Dans une compétition, quel mot anglais désigne un concurrent dont la victoire est inattendue?
8: Outsider.
0: Oui. Oriane, quelle plante aromatique est appelée farigoule en Provence?
5: Le thym.
0: Oui. Charlie, quel signe de ponctuation est aussi le plus petit élément géométrique?
8: Le point.
0: Oui. Oriane, de quel groupe de rock Bono est-il le chanteur?
5: U2.
0: Charlie, quelle partie de leur corps les Amazones sacrifiaient-elles afin de ne pas être gênées pour le tir à l'arc?
8: Les seins.
0: Et les seins, mais c'est bien trop tard.
8: Quoi?
0: Eh oui.
8: Ah oh, non, je suis...
0: De partout. C'est bien après, bon.
8: Okay.
0: Là, j'ai pas traîné cette fois.
8: Ok. Bien.
0: Ça veut dire...
9: Oh là là.
8: Crachuté.
0: Manche pour se départager maintenant entre Oriane et Charlie. Tout va se jouer sur une question de rapidité. Celui qui se trompe fait gagner l'autre.
5: Je suis trop excité. J'adore.
0: Contre quelle maladie le vaccin BCG nous protège-t-il?
5: Oh, ah oui.
8: Ouais, je le tente, le tétanos.
0: Je tente le tétanos. Et c'est la tuberculose.
8: Ah.
0: Le point va à Oriane. 17 points. 20 points pour les filles.
5: Wow.
9: Oh là là.
0: Oh, t'avais l'occasion là.
8: Ah ouais, je sais pas, j'ai tenté, c'est pas grave.
5: En plus, j'adore les vaccins.
8: Il y a personne qui applaudit, tout le monde est deg.
0: On parle d'une fan de vaccins. Hein,
5: ah, ouais,
0: ah oui.
5: Le BCG, il est rare à trouver. En plus, j'ai toujours pas de place pour ma fille. Je sais pas contre quoi c'est.
7: c'est la tuberculose.
5: Voilà, mais je suis ravie de le savoir.
0: Eh ben, bravo, Oriane.
5: Merci.
0: C'est toi qui gagne, on se dit au revoir dans un instant, mais c'est toi qui gagne ce soir. Avant ça, on s'écoute Stromae, Pomme et Coldplay. Je vous dis un peu le programme de tous les invités qu'on va avoir cette semaine.
7: Ah oui,
0: ok. Donc, tu restes un peu avec Charlie?
7: Avec grand plaisir.
0: Et pour la suite, avec la Eclipse dans un instant, ne bougez pas.
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0: Merci de nous avoir suivis. On va se retrouver demain. Demain, c'est Cadmerad qui sera avec nous dans l'émission.
7: Oh,
0: bah, le cadeau. Il va venir passer une tête. On a aussi Anna Godefroy, on a Julia Piaton qui seront là. Vous savez, Family Business.
7: Ouais.
0: Vous vous rappelez de Julia, elle est super. Et Soprano vient aussi nous voir.
7: Ah, trop cool. C'est longtemps qu'on l'a pas vu, Soprano.
0: Bien sûr. On aura aussi un petit Soprano qui vient nous voir. Bref, on a un beau programme. On a des invités fous aussi pour la dernière semaine. Rassurez-vous. Charlie, t'as une liste?
7: Ouais. Les 40 plus gros hits à connaître.
0: Oh, je sais qui est premier ce soir.
7: C'est vrai? Tu le sens? Bah toi, tu veux que ça soit Open Back, c'est ton titre du moment.
0: Il est un peu, il est combien en ce moment? Il arrive vers les hauts?
7: Ouais, ça commence à rentrer dans le top 20. C'est une très belle progression, on lui fait confiance, on le sent bien.
5: C'est pas Shakira avec la Coupe du Monde, tout le monde s'enflamme un peu?
7: Non, Shakira.
0: Et Tamim Pala?
7: Tamim Pala, Jenny, c'était numéro 1 hier soir.
0: Ouais, c'est mon titre.
7: Ah, bah ouais.
0: Ah voilà, ça c'est mon titre.
7: Ah moi aussi, c'est Chewbacca.
0: Bon, restez avec nous en tout cas sur Énergie. Restez avec Charlie et nous on se retrouve demain soir avec Cadmerad. Bonne soirée tout le monde, ciao.
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4: Salut tout le monde, bienvenue à la maison, bienvenue chez vous, bienvenue sur Énergie. C'est Rémi et Ornella qui vont être avec moi ce soir, ça va?
5: Oui, ça va et toi?
4: Je suis content de vous voir, content de retrouver toute la France. Merci d'être là avec nous après un beau petit week-end ensoleillé. Les températures sont redevenues à peu près normales. Et on va passer cette soirée ensemble avec Céline qui est avec nous. Salut Céline.
6: Salut Camille.
4: Comment tu vas Céline en fait?
6: Eh ben ça va super bien, il y a du soleil donc tout va bien.
4: Ah on est content. Ah ouais. T'es où Céline toi?
6: Alors moi je suis dans un petit village pas trop loin de Lille, entre Lille et Lens.
4: Trop bien.

0: Blaster Jack à un moment donné derrière.
1: Bah oui, attends qu'il fasse le remix.
2: Ça, c'est l'énergie. C'est le réalisateur d'énergie, ça. C'est en mode, bah ouais, mais bon, faut qu'il fasse un remix un peu Ibiza. Mais dis non, on comprend pas.
1: Attends, j'ai
2: vendredi chanté. Oh là là.
3: Non, mais c'est vrai que c'est beau.
1: Mais c'est trop beau.
0: Il va chanter?
2: Ah, j'espère. Il vient, oui, chante. Oh là, vous me faites un cadeau, là. Tu vas voir, c'est magnifique, Céline, hein, ce qu'il fait.
4: Ah bah, j'attends de voir, oui.
2: C'est vendredi. Alors, j'ai appris un truc, ça y est, on est en juin. Hein.
3: Ah bah oui, ça y est.
2: Ça fait ça, ça y est, 1er juin.
1: J'aime bien.
2: Et on est tous contents, le mois de juin, bien sûr, ça rend, content tout le monde.
1: Bah oui.
2: Et sachez qu'un 1er juin, ça a mal tombé pour vous, l'équipe.
1: Qu'est-ce qui se passe?
2: 1er juin 1857, qu'est-ce qui s'est passé, d'après toi, Céline, en 1857?
4: J'étais pas née, je peux pas te dire.
2: Première publication des Fleurs du Mal de Baudelaire.
3: Oh, j'adore
0: les Fleurs du Mal.
2: L'Albatros.
3: Le fameux. Du mal.
0: Bah, toi aussi, il faut le remixer, non?
3: Ouais, tu peux, ouais.
5: C'est un peu la sieste, Baudelaire.
3: Pardon.
1: C'est trop long, il y a trop de pages.
2: Eh ben, on va faire un truc.
1: Pas donc.
2: Vous allez me préparer, Orné, Rémi, Thibaut. Oh. Vous allez me préparer une poésie.
0: Oh là là. Ça fait longtemps, là.
2: Vous allez me réviser une poésie. Vous allez chacun me réviser. Bah, ce qu'ils veulent.
3: Ce qu'on veut.
1: Okay. D'accord.
2: Non, La Fontaine. Chacun, vous devez me choisir une fable de La Fontaine et réviser une fable de La Fontaine.
0: Ok.
2: Vous avez 10 minutes.
1: J'ai maintenant.
2: Comment?
1: J'ai.
2: Quoi, t'en connais une par cœur?
1: Ouais, Le Corbeau et le Renard.
2: Eh ben, ça sera une autre.
1: J'ai la Cigale et la Fourmi.
2: Tu les connais?
1: Oui.
2: Ben, ça sera une autre.
1: Ok. J'ai. Mais je rigole.
0: Non, mais attends, moi, je l'ai fait réciter à ma fille, mais. Sincèrement, je pense que ça fait peut-être 25 ans que j'ai pas
1: bah bon. Oui.
2: Et bah vous tous là, vous allez terminer une journée de cours, vous allez récupérer vos enfants après une journée de cours, et bah vous allez entendre les animateurs d'énergie et le réalisateur d'énergie préparer une poésie. Alors attention, je tape.
1: Ouais. Une fable alors du coup.
2: Non, une fable
1: c'était
2: de la Fontaine.
1: La Fontaine, ouais. Ok.
2: Ok. Oh. Et vous aurez à partir du moment où je vous dis top, partir et vous, je fais de la radio tout seul jusqu'à ce que vous appreniez par cœur dans 10 minutes.
0: Mais là, tu veux faire ça là?
2: Dans 10 minutes, on récite la poésie par cœur.
1: Parce que je crois que je connais la première phrase.
0: Mais tu sais que là, c'est un vrai défi parce qu'on n'a plus l'habitude d'apprendre par cœur.
2: Bien sûr, ça va être formidable.
0: Bah oui.
2: Alors attention, fable de La Fontaine, Rémi, je vais te mettre, pardon, hein, je suis en train de la trouver. Je vais te mettre, Rémi, tu vas me faire.
0: Le lapin et la tortue?
2: Je suis dessus. La cigale et la fourmi.
0: Allez, très bien.
2: Toi, ce sera la cigale et la fourmi.
0: Ok.
2: Orné.
0: Noté.
2: Tu vas me faire la grenouille qui se veut aussi grosse que le bœuf.
1: Ok.
3: Oh là là.
0: Ouais. Oh là là.
2: Et toi, ce sera le corbeau et le renard.
3: Ah, merci.
2: Je te mets sur un corbeau
3: perché
2: sur Thibaut sur un corbeau renard. Poésie sur énergie. Okay. Ben voilà, je suis content. Regardez, j'arrive sur énergie. On est le 1er juin. Vous vous dites qu'est-ce qu'ils vont nous préparer, que les conneries. On a des infos, bien sûr. On a des invités, bien sûr. On a le meilleur de la musique, croyez-moi. Il y a Shakira qui arrive tout de suite. Mais on va faire un peu de poésie.
0: C'est beau ce que vous proposez, monsieur Combal.
2: Qui aura la meilleure poésie? On va le savoir ce soir. Chacun a sa fable. Vous avez 10 minutes max pour la préparer.
0: C'est court, hein.
2: Les infos pour Brio Dîner de ce soir. 4 fun facts sur un thème. C'est quoi le thème, Rémi?
0: Les marques qui ont disparu.
6: Malheureusement, de notre paysage.
1: De notre paysage.
2: Oui, genre Raider, Waikiki.
6: Exactement.
2: Une info sur une marque qui a disparu. Restez bien avec nous. On est en direct sur Énergie. On te fait des gros bisous, Céline.
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2: 16h08, on est en direct sur Énergie. Je suis tout seul. L'équipe est en train de préparer sa poésie.
1: Non, mais attends.
2: Chacun a une poésie. Rémi, rappelle-moi la tienne.
0: Bah, la cigale et la fourmi, quoi. Mais bon.
2: Orné.
1: Et la grenouille qui se veut plus grosse que le bœuf. Déjà, rien que le titre. Oui, c'est une des meilleures. Oui, d'accord. C'est pas celle qu'on a appris le plus,
3: Thibaut, ça. Le renard sous le corbeau.
0: Non.
1: Bon, Thibaut, fais un effort.
3: Le truc du corbeau, quoi.
2: Corbeau et le renard.
3: Le corbeau et le renard.
0: Et t'as même pas la première
3: stratégie. Maître corbeau,
0: ça va être une cata.
1: Non, mais les deux, vous deux, c'était à l'école vraiment, genre tout le monde les connaît normalement.
2: Attends,
1: Bon,
2: tu vas voir.
0: Non,
2: tu vas voir.
0: T'as oublié, t'es dingue, évidemment. En tout cas, récitation de poésie, pourquoi? Parce qu'on est en juin et que le 1er juin, on fête Baudelaire.
2: Mais c'est beau de
1: vous
2: voir Baudelaire. Et donc Baudelaire, La Fontaine, poésie.
0: Bah oui.
2: Bah, c'est un poète. Moi, j'ai toujours aimé la poésie. Hein.
1: Ah oui.
2: J'écrivais des poèmes à mes chéris.
1: J'adore.
2: Au collège, ouais.
0: Tu t'écrivais toi-même ou t'allais chercher?
2: Ah ouais, bien sûr.
0: Ah ouais?
2: Ah non, mais nul. Mais bien sûr, j'écrivais des petits poèmes et tout. J'étais ce gars-là, timide, donc le seul moyen d'aborder, c'était les poèmes, quoi.
1: Les petits mots, bah oui.
0: Et elle pour être vraiment sûr de pas pécho, quoi.
2: Ouais. Moi, l'idée,
1: J'allais dire, elle trouvait ça bien.
2: Non, et souvent, elle apprenait à liser aux copines, c'est la honte.
1: Mais c'est affreux.
2: Bah oui, mais bon, c'est école, hein.
1: Ouais,
2: vous avez vu que Céline Dion rajoute des concerts?
0: Yes!
2: Ah, l'équipe qui a pas eu de place, c'est le moment, faudra pas vous plaindre après, hein. Et nous, vous écoutez là. Ça y est, Céline Dion a rajouté 10 concerts. À la Défense Arena, on s'est tous battus dans la boue pour avoir des places et maintenant elle va rajouter des concerts partout, c'est sûr. Mais tant mieux, je suis content. Le maximum de gens qui puissent y aller, je suis content.
0: Mais ça reste quand même, parce que tu sais que je n'ai pas de place pour ma mère, ça reste quand même une ambiance.

0: parce qu'il faut être sur les listes d'attente.
1: Ah bah bon, oui, mais c'est comme la même, mon pote.
0: Ouais, mais je pensais que vous allez relancer le truc, tu vois, un peu.
1: Ah, mais c'est difficile, les gars. Franchement, c'est difficile. C'est plus simple que d'avoir un rendez-vous chez un dermato, mais quand même, entre un rendez-vous chez un dermato et la simplicité, bah, tu mets Céline Dion là, quoi.
0: Non, mais c'est, je suis content, moi. Ça me laisse une opportunité de plus, franchement.
1: Oui, qui est un peu au courant de comment s'inscrire pour les gens qui nous écoutent, qui ont envie d'avoir des places pour Céline Dion? Qui a compris comment ça? Bah, non, il y a que des gens qui ont des places. Johan.
2: Donc, il fallait déjà être inscrit et pas tiré au sort lors de la vente précédente.
1: Ah, donc c'est les ceux qui étaient déjà inscrits.
2: Ouais, c'est les perdants.
1: Inscrits, ça tombe bien.
2: Ouais, c'est bon. Et c'est à partir de mercredi jusqu'à vendredi. Mercredi sur le site de Céline Dion officiel et jeudi sur le site de La Défense. Donc il y a
1: Défense Arena, hein, pas le ministère de la Défense. Hein.
0: je vous rassure, l'armée de terre recrute, ils vont pas à un moment donné vous dire l'armée de terre recrute et on a des places, pour,
3: a
0: Céline
3: des places pour Céline Dion.
1: Tu t'engages 4 ans, tu vas avoir Céline Dion. Après, je te cache pas que t'es en Hormuz pendant 2 ans, donc c'est une petite galère. Mais avant Hormuz, tu vas avoir Céline Dion et tu fais prière païenne.
3: C'est un bel appel d'offres.
1: Bon
3: attends.
1: Deal. La prière païenne, en revanche, après, mon gars, tu fais pas mal. Ça serait ok, donc
2: c'est sur les concerts, c'est en mai 2027, c'est pas cet automne-là. Elle reviendra, quoi.
1: Faut qu'elle souffle un peu, vous avez vraiment corde vocale, hein.
0: Bien sûr, faut partir un peu en vacances au Mexique, tu vois. Enfin, faut prendre
1: une ambiance. Tame Impala et Jenny, ça va arriver dans un instant, c'est Dracula. Oh!

0: direct avec vous sur Énergie. On va bien s'occuper de vous jusqu'à 19h. On vous accompagne en voiture, on vous change les idées après une journée de cours, après une journée de taf. On reste là avec vous comme tous les soirs.
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0: J'espère que tout le monde va bien. J'embrasse nos auditeurs d'Albi. Je suis tout seul dans le studio. Tout le monde est en train de réviser sa poésie, puisque j'ai lancé une poésie. Tout le monde est en train de la bosser. Ça vous rappellera, vous qui sortez d'une journée de cours, vous verrez les animateurs d'Énergie, voir s'ils sont meilleurs que vous pour apprendre une poésie en 10 minutes. Je pense qu'on a déjà la réponse. Mais on le découvrira dans un instant. Avant ça, donc, je vous dis, on va à Albi. Au parc des expositions avait lieu le championnat du monde de rembobinage de cassettes. Rien. La compétition avait lieu dans le cadre du salon des années 80-90 et c'est celui qui rembobinait la cassette le plus vite. Et c'est Michael qui a remporté le titre en rembobinant 5 mètres de bande en 19 secondes. Bravo à lui. Les candidats s'affrontent par deux sur la table des cassettes de Pierre Bachelet et de Demis Roussos. Apparemment, c'est important que ce soit du Bachelet. Et des stylos pour rembobiner. Pour les plus anciens, vous rappelez comment rembobiner la BASF, bien sûr. Règlement strict. Un nœud dans la bande, 20 secondes de pénalité. Une bande cassée, élimination en général. Et une soufflante de ton père. Mais là, je sais pas si c'était là. Normalement, en plus, t'avais la soufflante de ton père. Tu avais ruiné une cassette de Michel Delpech. Il était pas content. Bon, bravo en tout cas à tous ceux qui ont fait ce concours. On s'écoute Tame Impala tout de suite. On reste en direct sur Énergie.
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0: Est-ce que tout le monde va bien?
2: Oui.
0: L'équipe est de retour. J'ai fait de la radio tout seul. Ce serait bizarre.
3: Bah ouais.
0: Puisque vous étiez en train de réviser votre poésie.
4: Oui.
0: J'ai décidé qu'on allait faire une poésie. Tous ensemble, chacun votre tour, vous allez devoir réciter une poésie. C'est Audrey qui va nous dire, selon elle, qui s'en sort le mieux. Ça va, Audrey ?
5: Ça va et vous ?
0: Ça va très bien. Moi, j'ai vu, j'arrive à la radio, on me dit 1er juin, Baudelaire qui a sorti Fleur du Mal.
3: Ah, quel beau texte.
6: C'est fou, je pensais que c'était pas si vieux, tu vois.
0: Ouais. Ah, Baudelaire, à l'époque, c'est un peu comme quand t'as un Fuenquinos ou Virginie Grimaldi qui sort un livre, tu vois. Ouais, ouais. Tout, dans tout Paris, des 4 par 3, quoi.
3: Sûr.
0: Chez Gallimard, mon Stendhal qui te sort ça. Donc, poésie, mais j'allais pas vous faire les fleurs du mal, c'est badant.
3: Ouais.
0: Non, on est parti sur les fables de La Fontaine. Je vais commencer avec Rémi.
3: Oh là là.
0: Je finirai avec Thibaut.
3: Allez.
0: Thibaut qui a la plus facile, le corbeau et le renard. Normalement, si t'as des restes de l'école, toi je sais que t'es hyper mémoriel, t'as beaucoup de mémoire.
3: Sur la mémoire, ça va.
0: Si t'as des restes de l'école, tu sauras la réciter.
3: J'espère.
0: Rémi, rappelle-nous la tienne.
5: Pardon.
3: Il y a juste le titre déjà. La cigale
0: et la fourmi,
3: pardon.
0: On va prendre la feuille, parce que je vois que tout est écrit sur la feuille.
3: Pas du tout, mais c'est le E, ce que je dois dire ce soir.
0: Ça a des petits trucs de ce soir.
3: C'est complètement la poésie ou pas? Oui.
5: Ah oui, il n'a pas honte.
0: Je suis en galère. Je l'ai pas non plus.
3: Je suis en galère.
0: Il faut bien que je vérifie la cigale et la fourmi.
3: Tape sur internet, ils vont te mettre les.
0: Ouais, je vais taper tout de suite.
3: Ah, texte. Là, les gars, ça va être chaud. Hein.
0: Audrey, t'es prête à entendre une cigale et la fourmi?
5: Allez, je suis prête.
0: Ton but, c'est pas non plus d'être le meilleur du monde. Ton but, c'est d'être meilleur que tes copains. On va voir jusqu'à combien.
4: Non, ton but, c'est d'être bien déjà,
0: Rémi. Ah oui. Ouais, mais d'être meilleur que les copains, c'est ça le jeu, d'arriver. En fait, celui qui ira le plus loin, c'est celui qui gagne. Faut se tromper.
3: Mais je peux pas, enfin, je crois que j'ai les 4 premiers.
0: Alors, déjà, s'il vous plaît,
4: allez,
0: ambiance
4: Rémi.
0: Tableau, Rémi. Ah, bonjour, Rémi.
3: Bonjour, bonjour, professeur.
0: Rémi, qu'est-ce que vous allez nous réciter?
3: Je vais vous réciter La cigale et la fourmi de La Fontaine.
0: Il a pas de prénom. Merci.
3: Jean de La Fontaine. Bien entendu. J'aime pas être au tableau, professeur, je peux rester à ma table?
7: Oui, bien sûr.
3: Ah, c'est gentil.
0: Mais tu te lèves.
3: Ah oui, je me lève, c'est à moi des choses.
0: C'est parti, La cigale et la fourmi par Rémi.
3: La cigale et la fourmi. La cigale ayant chanté tout l'été se trouva fort dépourvue quand la bise fut venue.
0: Parfait.
3: Pas un seul petit morceau de vermisseau. Il y a vermisseau.
0: Il y avait deux mouches avant, mais ça va.
3: Deux mouches.
0: Pas un seul petit morceau de mouche ou de vermisseau. Je sais que dans la voiture, des gens sont en train de la réciter par cœur.
3: Elle alla crier famine chez sa fourmi, la voisine.
0: Ouais,
3: pour faire la rime, bien
0: sûr. Sinon, t'as pas le in.
3: La priant de lui prêter. Prête-moi quelque chose, quoi.
4: Oui.
3: Non, pas du tout. Non, c'est pas du tout. Non.
4: Si.
3: Non, pas du tout.
0: Oh, il l'a sous les
3: mais
0: yeux.
3: Pas du tout.
4: Alors, c'est
0: moi qui
4: étais prête de
0: te souffler
4: des trucs.
0: T'as triché sous mes yeux. Attends, dans l'esprit pour les gens qui nous écoutent, t'avais le portable. Je me disais, il s'en sort trop bien.
3: Non, j'ai les quatre, et après, j'avais besoin d'ajuster un petit memory pour prendre 2-3 mots comme
7: c'est
3: ça.
7: C'est honteux.
3: J'ai que les quatre, Camille. Je m'arrête à la bise fut venue. Après,
0: suis allez, reprends du début sans tricher tout de suite.
3: La cigale et la fourmi. La cigale se trouve à fort dépourvu.
2: Non, bon, non, c'est bon. Allez, ils ont chanté tout l'été. Bon, allez, première, c'est faux. T'as zéro. Allez, Rémi, c'est mort. Et tricher en plus, ça sera 5 euros de plus dans la boîte
3: non,
2: du respect.
3: Ah, si. Bah, c'est mérité.
2: Oh, non.
0: 5 euros dans la tirelire, la boîte du respect qui vous revient en fin d'année. Vous le savez, on va vous l'offrir en fin d'année, cette tirelire. Elle reviendra à l'un ou l'une d'entre vous. Attention, on passe à la suivante. Est-ce que ma petite Ornella peut venir me rejoindre dans ce tableau?
6: Oui, bonjour.
0: Pourquoi je prends cette voix-là, malsaine? Rappelez-nous votre poésie, Ornella.
6: La grenouille qui veut se faire plus grosse que le bœuf.
0: Qui se veut faire.
6: Oui, elle qui se veut.
0: C'est parti, c'est à vous.
6: Attendez, faut que je respire. C'est bon. Une grenouille vit un bœuf qui lui sembla de belle taille. Elle qui n'était pas grosse en tout comme un œuf. Envieuse, s'étend et s'enfle et se travaille pour égaler l'animal en grosseur.
0: Énorme.
6: 10 ans. Regardez bien, ma sœur. Arrête, Rémi, c'est énorme. Regardez bien, ma sœur. N'y suis-je point encore? Dites-moi. Est-ce assez? Nenni. M'y voici donc.
2: Ouais, point non, du là, tout. Ça y est, ça, c'est un peu
6: voilà.
0: C'est
6: quoi?
0: Mais c'est pas mal. La fin, c'est un peu emmêlé, mais c'est très, très bien.
7: Ornella est pas mal, ouais.
0: S'enfla si bien.
6: Attends, j'ai même pas fini.
0: Non, justement, la suite. Je te
6: d'accord,
0: la suite,
6: elle a dit, point encore, la chétive pécore s'enfla si bien qu'elle creva. Le voilà. Monde est plein de gens qui ne sont pas plus sages. Tout bourgeois veut bâtir comme les grands seigneurs. Tout...
0: Petit prince.
6: Ah oui, tout petit prince a des ambassadeurs.
0: Wow.
6: Et, je l'ai plus le dernier, c'est...
0: Tout marquis
6: veut avoir des pages.
0: Attendez. Elle a eu 10 minutes. Ouais, mais elle vient du théâtre. Hein. On mémorise vite au théâtre. Mais bravo, c'est. Non, mais Ornée, tu
2: c'est incroyable.
0: Et là, je vous dis, je vérifie tout. Il n'y a rien sous les yeux, sans tricher. Tu sais ce que tu fais? T'as fait la même connerie que moi au bac.
3: Bah oui.
0: Tu mets tellement de temps à rentrer dans la Texas Instruments, toi. Tu passes plus de temps à faire les antisèches qu'à apprendre.
3: Mais je sais. Mais en même temps, en la notant, en l'écrivant, tu l'apprends. C'était ma technique de l'époque.
6: Oui.
3: Ornée, là, on peut encore.
2: Bravo.
3: Bravo.
2: Bravo.
6: Et encore, j'étais stressée. Sinon, je l'aurais mis.
0: Incroyable. À la maison, elle avait rien sous les yeux. Elle a eu 10 minutes. Dans un instant, bravo Thibaut, tu vas avoir 5 minutes de plus.
3: Ah, merci, j'avoue.
0: Thibaut, ouais. T'as la plus facile. T'as le corbeau et le renard, celle qu'on a le plus apprise. T'as plus de temps que nous. Je veux voir aucune triche, l'équipe. Je compte sur vous. Le temps d'écouter Justin Bieber, Love Yourself. Oh, je peux pleurer, mais merci Énergie
6: mais oui.
0: De nous mettre la meilleure musique tous les soirs. Oh, 16h, 19h, on est avec vous. Écoutez ça, Justin Bieber.
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0: En fait, Selena Gomez, je te protège de tout mon cœur. Et donc, parce qu'il a un peu, il règle un peu les comptes avec elle sur cette chanson.
1: Bien sûr.
2: Mais oui, mais ça y est maintenant.
0: Oui, mais bon, reste Team Selena.
1: Elle est incroyable cette chanson. Mais je quand même sais. Team Selena.
2: Mais on n'est pas compte de la hype qu'il a, le Justin avec les adolescents et les adolescentes actuelles.
1: Ah,
2: ma
1: oui,
2: fille,
1: oui.
2: Elle est fan, mais elle écoute les vieux titres de Justin de l'époque. Mmh. Ça qui est marrant.
0: Ah, bien sûr, bah, bien sûr. Non, mais gros succès. Mais je suis Team Selena, pardon. Hein.
2: Oui.
0: Bon, on est en pleine récitation. Il y a Audrey qui est avec nous. Ça va, Audrey?
3: Ouais, ça va, nickel.
0: Audrey, tu es en train de... tu vas nous dire après, mais je crois que c'est assez évident pour le moment. Ouais. Qui récite le mieux sa poésie? J'ai donné des poésies à toute l'équipe. Rémi a tenté de tricher une fois, puis deux fois. En trichant, on l'a grillé, mais même en trichant, il arrivait moins loin qu'Ornella.
2: Ouais.
0: Et alors, sans triche, c'était une cata. Il s'est trompé à la première phrase. Ornée, je l'ai aidé un tout petit moment. Elle a récité la femme par cœur en 10 minutes.
2: C'est incroyable.
0: Il nous reste Thibaut. Johan, t'es le producteur, tu me confirmes que Thibaut ne triche pas, il n'a rien
4: demandé,
0: il n'a pas
4: d'écran. Téléphone, retournez, c'est parti.
0: Parce que c'est notre réalisateur, donc je ne suis pas à côté de lui, je ne peux pas voir bon, si triche. Thibaut, je compte sur toi, le corbeau et le renard. T'as eu un peu plus de temps que les autres, bonne chance.
4: Maître Corbeau, sur un arbre perché, tenait dans son bec un fromage. Maître Renard, par l'odeur alléchée, lui tint à peu près ce langage.
0: C'est stop.
1: Filmez
0: la vidéo, mettez-la sur les réseaux, pardon. Il a carrément créé un prompteur. Il a quelqu'un, excusez-moi, parce que sa place donne sur la fenêtre. Et d'un coup, je dis, mais pourquoi il regarde la fenêtre? Je me tourne, il y a un moment. Mais c'est pas possible. Maël, notre stagiaire, qui est avec la fable au sixième étage, il est dans le vide, en train à la fenêtre de lui montrer les paroles. Mais c'est pas possible.
4: Il a une formation de cordage, alors je me suis dit, autant le suspendre devant l'immeuble.
0: J'y croyais, puis j'étais fier de toi.
4: Il y a une dernière affiche si tu veux. Et marqué back to back des OK.
2: Oh là là.
1: Par contre, en ingéniosité, ils sont.
2: Ah oui, ils sont forts.
4: En 10 minutes, on peut faire des merveilles quand on a.
0: Ouais, bon, on va voir ce que t'as appris en 10 minutes.
4: Ok, c'est bon, je le refais. Allez, c'est parti.
0: Non, Thibaut.
4: Promis. C'est parti, je retourne. Maître Corbeau, perché sur son arbre.
0: Sur un arbre perché.
4: Pardon, je recommence. Maître Corbeau, sur un arbre perché, tenait dans son bec un fromage.
0: Ah bah, l'idée.
4: Maître Renard, par l'odeur alléchée, lui tint à peu près ce langage. Et bonjour, monsieur du Corbeau. Que vous êtes joli. Que vous me semblez beau.
0: Parfait.
4: Sans mentir, si votre ramage. Se rapporte à votre plumage. Vous êtes le phénix des hôtes de ces bois.
2: Non, il y a quelqu'un qui souffle dans l'oreille. Non, arrêtez. C'est pas possible, madame, il y a quelqu'un qui lui souffle dans les ordres.
0: Mais vous savez ce que ça prouve? Je vais vous dire ce que ça prouve. Le temps que vous passez à manigancer des stratagèmes, Ornella l'a employé à apprendre sa leçon. Et bah, de loin, c'est Ornella qui gagne ce soir.
1: Bravo,
0: bravo,
1: bravo.
2: Bravo.
1: Mais quelle équipe!
4: Trop triché!
0: Non, mais il a mis quand même, pour gagner à la poésie, il a mis quand même la vie de notre stagiaire en danger,
2: bien sûr!
0: Le gars était suspendu à un balcon à 6 mètres de haut.
4: Et j'ai vu qu'il n'avait même pas sa ligne de vie, je lui ai dit de mettre le double mousqueton, il a pas de.
0: Je pensais que c'était un mec qui venait laver les vitres. J'ai dit, mais qu'est-ce qui se passe?
2: Après, il a réussi à se faire souffler dans les ordres de quelqu'un.
0: Maël, t'es mort à mes yeux.
4: Non, c'était pas mon idée, je voulais pas le faire, Camille.
0: Déjà, le maillot du PSG vendredi, maintenant ça, c'est trop.
4: Je voulais pas le faire.
1: Et qu'est-ce qui t'a poussé à le faire?
4: Johan, le producteur de l'émission.
2: Le stage.
5: Il a un contrat.
0: Les copains, c'est fait pour la poésie. Dans un instant, nouvel affrontement. Les infos pour briller au dîner de ce soir. Là, il n'y a plus moyen de tricher. Je rappelle, des marques disparues.
1: Oui.
0: Et uniquement des marques disparues. Vous la connaissez, cette séquence, ça arrive. Si vous nous écoutez sur l'appli Énergie dans la voiture ou peut-être en podcast, tout est disponible là maintenant. Il y a Alessandra Sublet et notre invité ce soir. C'est pas cool ça?
1: C'est très, très cool.
0: Ornella, les tricheurs, on continue ensemble.
4: Ouais.
0: Avec plaisir. Enfin, bisous Audrey.
4: Bisous Audrey.
3: Et bisous à tous.
0: Restez avec nous, c'est Gim Soleil qu'on va écouter dans un instant.
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0: Bienvenue à tous, j'espère que ça va. Dans un instant, les infos pour briller au dîner de ce soir, comme chaque soir sur Énergie. 4 fun facts sur des marques disparues.
2: Ouais.
0: Vous avez choisi quelle marque?
2: Eh bien, moi, j'ai choisi LC Waikiki.
0: Waikiki, très bon choix.
1: Moi, Shippie.
0: Ah, oh. C'est fini, Chipim, oui, j'adorais. C'est simple, les garçons au chevignon et les filles avaient la trousse Chipim.
1: Bah, oui.
0: Le plumier.
1: Bien sûr, le petit plumier.
0: Oui. Les gars, c'était Crix, les filles, c'était Chipim.
1: Ah, tu dis que c'est ça, le pendant masculin,
0: c'était Crix. Ah, bah oui, c'était le petit chien, Chipim, c'était un petit chien avec un collier.
1: C'était un petit chien, oui, bien sûr.
4: Moi, j'avais la trousse Chipim.
1: Bah oui.
0: Ah, bien sûr.
4: J'aimais bien cette trousse. Non, moi, la marque que j'ai choisie, c'est Toys R Us.
0: Ben, je savais pas que c'est. Ouais, c'est fini.
4: C'est fini aussi, ouais.
1: Ciao. Quoi?
4: 2018.
1: Depuis un moment, ouais.
4: Ouais, ouais. Bah, moi aussi, non, je l'ai appris aujourd'hui.
0: J'en ai, hein, moi j'ai.
1: Tu sais pas laquelle choisir?
0: Je sais pas laquelle choisir. J'ai du Perrier Fluo, j'ai du Banga, je suis dans la boisson.
1: Ah, t'es dans la boisson, toi?
0: Je suis dans la boisson. Squeezie, Lena et Inox ont lancé une nouvelle boisson. De dimanche là.
2: De Ciao Energy là.
0: Ciao Energy, je me suis dit, bah on va être dans les boissons. Okay. Quoi. Donc je reviens vers vous sous quinzaine. Dans un instant, je vous dirai ça. Le temps d'écouter Gim Soleil. C'est bien ça.
2: Bien sûr, c'est adéquat.
0: Ah, bien sûr, on est tous ensemble, on est avec vous sur Energy. Belle après-midi tout le monde.
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0: Bienvenue à tous, on est sur Energy, on est tous ensemble. On est là jusqu'à 19h. Alessandra Sublet, notre invitée ce soir.
5: Yes. Oui.
2: On l'adore, Alessandra Sublet.
0: Ça fait longtemps que j'ai pas vu.
2: C'est vrai, j'adore,
0: moi. Mieux.
2: C'est vrai. Mais quoi? Mais que... J'ai le droit de le dire.
0: Alessandra Sublet.
1: Bah, tu lui diras quand il la verra.
0: Bah, énervé, vous savez, je suis hors de moi.
1: Oh là là,
0: je suis hors de moi. Je prends sur moi depuis tout à l'heure pour faire l'émission avec vous.
1: Ouais.
0: Je suis hors de moi. Il y a Joanne qui est avec nous. Ça va, Joanne?
8: Salut Camille, ça explique.
0: Non, il n'y a pas de salut, Joanne. Il n'y a pas de salut aujourd'hui.
1: Ok.
8: Ah ouais?
0: On n'est pas là pour dire salut, d'accord?
2: Oui, chef.
8: Ok, ok.
1: C'est ciao.
0: Il échappe. Tu veux bien, le lundi c'est dur pour tout le monde. Moi je suis content d'être avec vous, je le dis tout le temps, c'est pas des façons de le dire. Mais au moment de notre journée d'être là à 16h-19h. Bon, aujourd'hui j'ai pas goût. Aujourd'hui j'ai pas envie.
2: Mais attends, pourquoi ça arrive là à 16h45?
0: C'est pas à 16h, c'est depuis toujours. Mais je voulais pas plomber l'ambiance, mais j'arrive plus à prendre sur moi. J'ai essayé de prendre sur moi.
2: Ah ouais.
0: Depuis le début de cette émission et de dire, je vais mettre ça derrière moi et je vais avancer. Okay. Non, mais j'ai pas envie d'avancer.
4: Oh. C'est bien, il faut faire parler un petit peu ses peines de cœur.
0: Bien sûr.
5: Il va faire pas midi,
1: Oh là là.
2: T'as trop la rage.
0: Oh là, c'est pas le père Combal qu'on aime là. Là, c'est le chafouin là. C'est passé quelque chose de dramatique ce week-end.
2: Ça se voit, regarde-le.
0: Ah bah, dramatique.
2: Pour toi?
0: Ouais.
2: Bah, la victoire du PSG.
0: C'est rien ça à côté de ce qui s'est passé. Je suis content, non mais attendez, je suis content que le PSG ait gagné. Je suis content.
2: Oui.
0: Je suis supporter de l'OM à la base, mais je suis heureux. Et puis en plus, j'ai tellement d'amis que ça a rendu heureux, je suis content pour eux.
4: Dit-il avec son maillot d'Arsenal.
2: J'en veux le croire, arrête.
1: La fête des mères, ça
0: mais
1: ouais,
0: c'est la fête des mères, mais c'est bien pire que ça, mais c'est un drame dans ma vie qui est arrivé.
2: Ah, mais si, t'as pas assisté au concert d'Ayana Kamoura?
0: Ah non.
4: On est en train de le rabaisser. C'est sous terre.
0: C'est pas.
1: Bon, enfin, qu'est-ce qui t'est arrivé?
0: J'ai plus goût à rien, j'arrive même plus à. Johan, j'arrive même plus à regarder devant moi, j'arrive même plus à mettre un pied devant l'autre.
8: Bah alors, qu'est-ce qui t'arrive?
0: Qui tube, on dirait.
2: Ça n'a rien à voir, t'inquiète.
0: Mais non, on dirait dans Walk of Dead, là. Comme ça, on dirait un zombie. Qu'est-ce qui se passe? Vous savez pas ce qui s'est passé dans ma vie perso? Mon cœur est brisé en mille morceaux.
2: Là, ce week-end, un
0: truc s'est passé.
1: Ah, je sais, je te connais trop. Dua Lipa, elle s'est mariée.
0: Marié,
1: je le connais par cœur.
0: Marié.
2: Ah oui, c'est marié.
1: Ouais, voilà.
0: Marié.
4: Ouais. Bah, fallait aller au mariage et dire non, je m'oppose au mariage.
0: Bah, oui. Et vous savez ce qui m'énerve le plus? Ils sont trop beaux tous les deux.
1: Bah oui, ils sont trop beaux.
0: Avec son petit croisé, là. Tu crois qu'on l'a pas vu avec son croisé? Ouais. Ça, il est bien tous son croisé là.
1: Et ils étaient trop mimes, ouais.
0: Bah oui, ils sont beaux gosses les deux.
2: C'est bon, ça y est, ça va. Oui, je l'ai dit, ça y est, c'est bon. Je l'ai dit qu'ils étaient beaux. Évidemment qu'il est beau. Ils sont beaux comme tout, ils sont amoureux. Bon.
0: Bah t'as vu le thème? Le thème était pas ouf du mariage.
2: C'était chic en haut, choc en bas.
1: C'est au chic bas choc.
0: T'as vu les images, Johan?
8: Non, écoute, j'ai pas vu, mais apparemment, toi, tu les as pas loupés. Hein.
0: Oh là là, à Londres, une cérémonie intimiste, il me débecte. Avec quelques proches. 8 personnes seulement. Combien? 8?
2: Ah, c'est pas un mariage, ça.
0: Ah, attends, bah ça devait être 9, mais j'ai refusé d'y être.
2: C'est une réunion de copropriétaires, c'est pas un mariage.
1: C'est un pacte.
0: Ah, on le fout, le compost.
2: On le fout, bah exactement, 8 personnes. Mais non, mais attends, t'es Dua Lipa, et comment il s'appelle celui-là, là? Kaloum Turner. Non, mais arrêtez, Kaloum, quoi.
0: Eh, hey, Kaloum.
2: Kaloum, attends, mais arrête-toi, on dirait une ville portugaise.
0: Yeah, bah on me dit, alors il y a quoi? Une grosse fête la semaine prochaine, apparemment.
4: Ah, mais tu vas peut-être recevoir l'invite?
0: À Palerme.
1: C'est ça? Oh là,
0: quel mauvais choix. C'est vraiment surcoté. Je suis sûr, tu sais quoi? Je suis sûr qu'il va pleuvoir. Quel temps il fait la semaine prochaine à Palerme? Tiens, regardez. Dans trois jours. C'est dans trois jours.
1: Je vais aller dans mon truc, j'ai toujours pas l'arme dans mes.
0: Ah bon?
1: Bien sûr.
0: Ah ouais, moi j'ai le Deauville. C'est marrant, hein. Chacun son truc.
1: Ouais, chacun son ambiance. Attends, regardez.
0: Je vous jure, je sais que vous êtes comme moi, vous l'avez vu, elle a un chapeau. Écoute-moi, on dirait ma daronne à un baptême.
1: Palerme, aujourd'hui il fait 27 degrés, grand soleil. La semaine prochaine, magnifique grand soleil.
0: Dans trois jours.
1: Bah dans trois jours, il fait beau, hein.
0: Fois, attention, des fois il fait trop beau.
2: Ah, quand il fait trop chaud, c'est chiant.
1: C'est quel jour exactement, Johan?
0: Vendredi, samedi. Attends. Sur trois jours, elle fait ça?
1: Il fait vendredi. Oh, samedi, il y a un petit nuage, peut-être. Peut-être. Et sinon, il fait très beau et 27, 25 degrés. 27
0: voilà, degrés. J'espère que la panne à côté, elle va virer. Je ne souhaite que ça, pardon. Hein. Je suis content pour eux, mais j'espère que la panne à côté, elle va tourner avec la chaleur.
2: Il y a un guest.
0: Quoi?
1: C'est qui le guest?
0: Où c'est? Elton John?
2: Elton John.
1: Arrête.
0: Oh wow,
2: c'est les rumeurs.
0: Ouais, il est très mariage. Ça fait beaucoup là quand même.
2: Prévoyez quand même une petite compote hein, pour le même. Au frais quoi. Avec tout le respect.
0: Toujours beaucoup de respect. Hein.
1: Oui, t'as beaucoup de respect.
2: Prévoyez quand même.
0: Bon, on a du roast beef, Elton. Tu veux qu'on te le mâche?
2: Non mais c'est beau après, tu vois, là pour le coup, trois jours, d'accord, oui, c'est validé, ça leur ressemble, ça c'est ok.
1: Oui, ouais, ils se sont mariés juste avec leur famille, et encore, je sais pas qui tu choisis. Hein.
0: Je vais vous dire un truc, je trouve ça beau. Je les trouve beaux tous les deux, en vrai. Tu les vois dans Paris, ils sont tout simples, ils prennent le métro, et là ils font leur mariage, 8 personnes, avant d'aller faire la fête avec la moitié du showbiz, mais quand même, ils sont un truc, en vrai, au-delà du seum.
1: Ouais.
2: Ils sont trop bien,
1: Oui, bah oui,
0: ils sont beaux tous les deux, tu vois, comme elle était belle, comme il était beau tous les deux. Oh là là.
2: Tu crois que ça. Le couple là en soirée, notamment le soir de leur mariage, je crois qu'ils vont se faire une grosse bamboche et tout.
0: Pour un petit
2: elle,
0: c'est une fêtarde. Elle en verse pas à côté, celle-là.
1: Ah ouais. Bah, je pense. Attends.
5: Elle est pas fâchée avec l'apéritif. Hein.
0: Ah ouais. Non, mais génial. Elle s'amuse. Elle est géniale en tournée, tout. Elle fait la fête. On reçoit que des gens en tournée qui disent bah, non, je me couche à 21h au mauvais pic. Elle, au moins, tu sens que elle, en tournée, il se passe quelque chose.
1: Quand même.
0: Ah ben, tu sens, elle arrive avec toutes les copines à Budapest. Il y a une ambiance.
2: Voilà.
0: Ah oui, c'est vrai.
1: C'est tous les jours un EVJF. Voilà, c'est comme ça.
0: Bon, je vous jure, je vais essayer de me remettre d'aplomb. Est-ce que tu veux voter pour la meilleure info pour Brio Dîner de ce soir, Johan?
8: Ouais, allez, go.
0: Dans un instant. Je vais me remettre un peu avant, on écoute quoi? Bébé Rexha, New Religion. Écoutez ça, les témoins de Jéhovah, celle-là. Elle va tous nous embarquer dans son univers. Belle après-midi sur Énergie.
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0: On est en direct sur Énergie, c'est un kiff d'être là avec vous jusqu'à 19h. Dois y passer marié, c'est bon, je fais le deuil. Tant pis pour elle, qu'elle revienne pas. Hein. Qu'elle revienne pas pleurer dans 6 mois, 1 an, parce que le Turner ou je sais pas quoi, le Tatum là, comment?
1: Calum Turner
0: est parti, je sais pas quoi, devenu James Bond et a pété les plombs. C'est trop tard.
1: Ok.
0: Quand je ferme mon cœur, c'est à double tour à Société Générale. Il est bloqué, je suis au moins un. Elle ne réouvrira pas mon cœur.
1: D'accord.
0: Non, mais dites-lui une dernière fois.
2: Non, mais je viens de recevoir le WhatsApp, je te m'a dit qu'elle n'avait pas prévu de revenir. Je te le dis.
0: Attention, hein.
2: Je réponds, je dis, écoute, ok, mais en tout cas, c'est fermé.
1: Ouais, mais aujourd'hui, elle pense ça, peut-être, attends.
0: Dans 6 mois, elle n'arrive pas en disant, j'ai fait une connerie, en fait, ce que j'ai envie, c'est d'habiter à Villejuif. Ça sera trop tard, toi.
1: Palerme, c'est surcoté.
2: Les ors, ça manque. La piste rouge des petits ours.
0: Pour faire ça à Palerme, Johan, je peux te dire, aux ors, ça aurait été autre chose. Ma mère, elle nous aurait fait une bouillabaisse, on aurait été au top.
8: Ah, bah ouais, c'est clair.
0: C'est trop tard. Johan, c'est trop tard. Dis-tu bien, Doua Lipa, madame Lipa. On lui dit bien, c'est trop tard. Si elle veut une tartiflette, elle se la paiera. Ma mère, elle ne fera pas sa tartiflette. Voilà. C'est trop tard.
2: Une tartiflette.
0: What's the recipe of your tartiflette? C'est trop tard, c'est terminé pour elle. Dans un instant, il y a Taïk, girlfriend. Ah, tu vois, lui aussi.
2: Ah, voilà.
0: Mais avant ça, 4 infos pour briller au dîner de ce soir. Le thème, le voici.
9: Qui aura la meilleure info sur des marques disparues?
10: Finito, les marques! Elles sont mortes, les marques! Elles n'existent plus! Elles ont fait faillite, Elles ont mis la clé sous la porte! Plus personne travaille pour ces marques! Elles n'existent plus! Mais ouais, je suis énervée!
2: Oh là là là là! Elles ont mis la niche sur le chien!
0: Bon, marque qui n'existe plus, pourquoi? On est le 1er juin, et le 1er juin, j'ai appris ça, France Télécom remplace Wanadoo par Orange. Wanadoo devient Orange et je me suis dit, tiens, ça peut être... Bon, on cherche des thèmes, les gars, on est en 2006, je cherche des thèmes, je me suis dit, des marques qui ont disparu.
2: Bah ouais, intéressant.
0: Et je vais faire la mienne, je vais faire Banga.
2: Ah, Banga.
1: Ah,
0: dans Banga,
1: il y a de l'eau.
0: Oui, mais pas trop. Ah, c'est avec la poudre. Non, ah ça, non c'est ça c'est Tang.
4: Ah Tang.
0: Mais non. Qui existe toujours, hein, c'est juste c'est... ça s'appelle Smecta maintenant.
2: Ça, c'est le modèle reste le même.
0: Alors bon gars.
2: Alors Banga, déjà, c'était la boisson de nos goûters d'anniversaire.
0: Exactement, dans les années 80-90, c'était partout. Banga a disparu en 1999. La marque est rachetée par Oasis et donc effacée. Et je vais vous expliquer pourquoi Banga s'appelait Banga. Ah. Pourquoi ça s'appelait Banga? B, boisson.
2: Ouais.
0: AN pour ananas. Ananas. Et GA pour gazéifié, pardon. Mmh. Oh, hein. Car à l'origine, le Banga était gazeux. Donc, une boisson à l'ananas gazéifiée, Banga.
2: Ça marche, c'est cohérent. C'est super.
0: Ça vous emballe pas, mais ouais, le pas mal, il est terrible. Quoi. Ne dis rien.
2: Plutôt que, au bout d'une.
0: Pas mal. Déçu, mais pas mal. Johan, ce sera mon info ce soir, c'était sur Banga.
1: Moi, je savais pas, en tout cas, donc oui.
0: On apprend quelque chose déjà.
2: Ouais, bah, bien attends. Sûr. Attends.
0: Thibaut, c'est à toi, ma star.
4: Moi, je vais vous parler de Toys R Us. Alors, est-ce que vous savez.
0: Toys R Us, hein, je crois.
4: Bah, j'arriverai jamais à le dire, donc oui. J'ai pris le parti de plus bien le dire, quoi.
1: Parce que Us, comme
4: ouais.
1: Nous, quoi.
4: Toys R Us. Ouais, ben j'arriverai pas. Oh, ouais.
2: Bon, le magasin. Là, c'est vous parce qu'il a tout bien dit sauf Us et il redit tout en mode Toys R Us. Il a redit tout avec une voix grave et le Us est resté Us.
4: Eh ben, je vais vous le faire en français. Ça veut dire les jouets, c'est nous. Voilà. Là, comme ça, il n'y a pas de. Est-ce que vous savez comment c'est né cette marque qui n'existe plus puisqu'elle a fait faillite en 2018? Ils avaient une dette de 5 milliards de dollars. Alors, forcément,
0: ça fait beaucoup. C'est pas ça, ouais. Tu l'as pas dans la poche
4: un
0: arrière.
4: Petit trou. Pourquoi cette marque a vu le jour?
2: Eh ben parce qu'il fallait vendre des jouets aux enfants, tout simplement.
4: Hey, mais alors comment, pourquoi les enfants, ils ont besoin de jouer tout d'un coup?
1: Noël.
4: Non.
0: Santa. Attends. Toys R Us. Savoir avec le nom,
4: c'est pas dans le nom. C'est pas dans le nom, c'est un mec qui a eu le pif. Un mec qui a eu du flair.
2: C'était, il était destiné à la base à vendre des jouets pour les cours de récré. Donc vraiment des trucs un peu hype.
4: Non, c'est un mec en fait qui avait 25 ans. Il savait pas quoi faire de sa vie. Il juste ce qu'il voulait faire, c'était un business. Et s'est dit, qu'est-ce que je peux faire aujourd'hui? Et en 1948, qu'est-ce qui se passe? Le baby boom. Il voit tous ses potes qui commencent à se marier, à avoir des gosses et tout ça. Et à l'époque, on n'était pas encore dans, on offre des peluches dans tous les sens, des cadeaux, des machins, des trucs. C'était quand même plus simple. Et il décide de faire un business. Il dit, bah, tous ces gamins là, forcément maintenant, ils vont vouloir être réconfortés, ils vont voir des jouets. Et c'est comme ça qu'il s'est dit, je vais créer ce business des jouets qui n'existait pas à l'époque.
0: C'est en fou, fait, Toys R Us, c'est le modèle, la première fois qu'il y a un magasin de jouets.
4: Exactement, c'est le premier modèle de jouets pour enfants à grande échelle comme ça. C'est
0: fou. Bah, mais donc tu me dis quoi, 48, mais pardon, en 1925, il y avait des magasins de jouets.
4: Mais non, mais c'était pas la même économie, tu vois. Genre là, c'est devenu un vrai truc.
1: C'est une grosse enseigne.
0: Oui, ouais, c'est un gros magasin.
2: Ça, tu te souviens, comme nos parents. Moi, à Noël, vous n'avez pas nous gonfler. Moi, à Noël, j'avais une mandarine,
4: un bâton
2: et un chocolat dans mes souliers.
4: C'est exactement ça.
2: Il n'y avait pas de jouets.
4: Et bah, après le baby boom, c'est devenu un petit peu le.
0: Ah, Johan, t'as eu mon info que tu trouves pas mal? En train de te dire qu'elle est pas dégueu. Hein.
1: C'est la fin de ton info?
4: Bien sûr, c'est bâton. Moi, ouais. Je te parle de création d'une marque. Là, je parle au businessman. Hein,
1: qui non, parce que ce qui est intéressant, pardon, dans ton info, c'est qu'il manque une partie. Je peux rajouter un truc ou pas?
0: Bien sûr.
1: C'est que ça n'existe plus. Pourquoi? Parce que ça a été racheté par Amazon.
4: C'était racheté. En fait, ils ont loupé le coche du digital, non, mais... surtout.
0: Et donc Amazon a racheté.
4: C'est ça. Ils ont racheté parce qu'en fait, ils sont pas allés sur tout ce qui est PlayStation, les gaming et tout ça. Ils sont restés dans le jouet basique et c'est pour ça que ça s'est fait.
0: Et vous savez qu'il y a très souvent des boîtes qui rachètent d'autres boîtes juste pour les faire disparaître.
1: Ouais. Mmh. Ah oui, bien sûr.
0: Vous savez que Waze, ça appartient à Google Maps.
1: Ah bon?
0: Ouais.
2: Mais là, eux, ils les font pas disparaître.
0: Mais ils les font pas encore disparaître, mais en tout cas, ils sont concurrents, donc ils rachètent le concurrent. Bah ouais.
2: Ouais, pas, ah ouais. Mal, pas mal.
0: Mais il y a des sociétés de taxi dans des grandes villes qui font comme ça. La société principale, elle rachète la petite société et en fait, elle éteint la petite société. Tout ce qu'elle veut, c'est rester number one.
2: Ouais, ouais.
0: Donc en fait, tu rachètes juste pour faire disparaître les autres.
2: Fort.
8: Plus de concurrence.
2: Voilà. Loi du plus fort.
0: Exactement, ah oui. Joanne. La loi du plus fort.
2: Oui, oui, monsieur Combal.
0: Bravo, Rémi. Hein. Bah vas-y, puis tiens, c'est à toi.
2: Je vais vous parler des LC Waikiki. Moi, c'est une marque qui a vraiment bercé ma jeunesse, et notamment début 90, mi-90. LC Waikiki, c'était un petit singe déguisé en surfeur. Oui. Et LC Waikiki, ça voulait dire les copains Waikiki. Waikiki, c'est une plage à Hawaï. Et en gros, c'est un Français qui a créé cette marque.
0: Qui cartonne encore en Turquie.
2: Exactement.
0: C'est en France.
2: Disparu chez nous, mais en France, elle a complètement disparu. Et ce qui est complètement dingue, tu viens de le dire, c'est que nous, c'était une identité, une marque, un petit singe avec des trucs sur les épaules et tout, on voit à quoi ça ressemble. En Turquie et dans plusieurs pays du monde, c'est une marque qui pourrait ressembler maintenant à H&M, Zara,
0: Uniqlo.
2: Ouais, même en une bas de, un peu plus bas de gamme, un peu, enfin pas bas de gamme au niveau des produits, mais au niveau des prix. Et donc en gros, ce qui est fou, c'est que tu vois des enseignes où il pourrait avoir écrit H&M, c'est marqué LC Waikiki. Mmh. Mais dans notre imaginaire, nous, on voit tout de suite, tu vois, nos références.
0: Ouais, c'était hyper identifié, le singe et tout, j'en étais fou.
2: Et il faut quand même dire un truc.
0: 5 milliards de dollars par an en chiffre d'affaires quand même, ça fait, oui. C'est Wiki, toujours dans le monde, mais plus chez nous ça disparaît.
11: Merci Julien Courbet, ouais. Capital. Merci à vous.
0: On rentre un petit peu dans les chiffres d'affaires, on parlera un petit peu compte de résultats dans un instant, bien mais sûr. La cellule fact-checking se manifeste. La cellule fact-checking a quelque chose à dire.
1: Oui,
0: je rappelle que tu dois déjà 5 euros ce soir.
2: Je vois même plus.
1: Ouais. La marque n'a pas disparu en France parce qu'il y a un site internet français qui existe où on peut acheter encore les collections dont il parle.
10: Les vieilles collections.
0: Non, le magasin, quoi.
1: Alors, le magasin, peut-être pas, mais on peut quand même acheter des marques. Le site est totalement français. Oui, mais la livraison est totalement française.
2: En ligne, quoi.
0: Alors, je vous donne raison, c'est le fact-checking. Vous le savez, quand quelqu'un donne une fausse info, on lui prend 5 euros. Après, l'équipe, samedi soir, j'étais avec la femme de Rémi également. Rémi et sa femme, je vous avoue qu'elle m'a fait comprendre que les temps étaient durs. Elle s'est passée sur les 5 balles. Ils ont quand même 2 enfants à élever. Ça commence à être un peu difficile. Je vous cache pas que j'ai vu un peu tout le monde. Elle m'a dit quand même, ça fait quand même un paquet de temps qu'on mange des lentilles.
2: Attends, quand on a vu les petites récupérer les cacahuètes, il a dit bon, là, il y a un souci.
1: Mais on peut quand même commander encore en ligne en France.
2: Alors, il y a 16 sites, puis je vais compléter Anna qui est sur mes côtes depuis 2 ans. Il y a 16 sites en Europe et dans le monde qui te permettent d'acheter du LC Waikiki en ligne. Il n'y a plus de shop, il n'y a plus de boutique, comment dire.
0: Attention, parce qu'on est en train de devenir chiant.
1: Ouais. J'y vais.
0: Ah, bah bien sûr, très bien. Relève un peu là. Allez,
1: moi, je voulais vous parler de la marque Shippy. Donc tout à l'heure, je vous disais ça, la marque avec le petit chien, oui. On se souvient tous
0: elle
1: de ça.
0: Elle me manque.
1: Mais moi aussi, elle me manque énormément. Alors sachez que la création de cette marque, elle a été créée par un adolescent de 17 ans.
0: Mais non.
1: Oui, et qui vit à Carcassonne, donc c'est un Français, en 67. Et en fait, il faisait déjà, il récupérait des fripes, des trucs américains où il faisait de petits, genre, je sais pas, des jeans et tout ça. Et un jour, il a eu l'idée de mettre l'étiquette du petit chien sur le jean. Avant, ça se faisait pas, on mettait les étiquettes à l'intérieur. Et en fait, c'est ça qui a fait que la marque, elle a explosé entre 85 et 95. Parce que justement, le gros logo du petit chien, ça a plu à tout le monde, bref. Ensuite, comme toutes les marques de ces années-là, Crix, ça s'est un peu effondré. Il a vendu sa marque en 99 pour acheter, alors tu vas peut-être connaître ça, vous allez connaître ça, un des plus grands maltiers Goyard de Paris. Une boutique. Ouais. De mal. Vous connaissez ou pas?
0: Non, pas du tout.
2: Si, c'est bleu, en un damier et tout.
1: Exactement.
2: Ça.
1: Exactement. Goyard, c'est une grosse marque de luxe française, genre, comme Louis Vuitton. Et lui, quand il a vendu Shippy, il s'est dit, tiens, je vais aller acheter ce truc-là. Et maintenant, il est millionnaire, c'est une des plus grosses marques du monde.
0: Ouais, c'est bien. Et surtout, ils avaient été bons, rappelle-toi, Joanne Shippy, parce que, en effet, très vite, les jeans ne se vendaient plus, mais ils avaient les cahiers de texte.
1: Les cartables.
0: Les cartables. Ils avaient fait des dérivés et ça cartonnait.
1: Et d'ailleurs, les gens ne savent même plus qu'à la base, c'était un jean. Parce que c'était vraiment que un jean. Et en fait, après, ça a été que des accessoires et tout ça.
0: Eh ouais, Joanne.
12: Oui.
0: Quelle info était ta préférée ce soir sur une marque disparue? Bravo la team. C'était des bonnes infos.
12: Ouais. Alors, c'est compliqué. Mais mon penchant, il est pour Toys R Us.
0: Voilà. Toys R Us, bien
2: bravo,
0: joué.
2: Thibaut.
0: On apprend qu'ils ont ouvert un gros magasin. Donc.
1: C'est vrai.
0: Bon, ça n'aurait pas été mon choix, Joanne. Alors attention, on respecte le choix de nos auditeurs, on respecte le choix des urnes.
2: Bien sûr.
0: C'est une démocratie ici, le peuple a voté. Ce sera donc un point pour Thibaut. Même si Thibaut s'en fait offense quand même. Je comprends juste que le gars, il dit ça serait bien d'ouvrir un magasin un peu plus grand.
2: Hein, mais je pense qu'il a été touché par l'histoire.
12: T'es bonne quand même.
2: Joanne,
1: t'es
2: bonne.
1: Ouais.
0: Bien joué,
1: ouais.
0: Les photos. Ça veut dire que Thibaut, tu passes à 2 points.
1: Wow.
0: À qui est-ce que tu souhaites retirer un point?
2: Rémi me fait signe tout à l'heure de ne pas lui enlever de points. Et ça me donne envie de lui enlever. Mais le problème, c'est que comme il a été disqualifié, est-ce que je peux quand même lui enlever?
1: Il n'est pas disqualifié.
2: Alors, Rémi, moins un point.
0: Oh là là, t'étais à 2 doigts de le rattraper.
2: Je suis à combien là?
13: T'es à moins 5.
0: Je reviens. Là, vraiment, c'est le de retour. Ils ont failli revenir à égalité. Vous le savez, chaque soir, on essaie de se retrouver. Les filles et moi, on est à égalité avec 6 points. Rémi, moins 5. Thibaut, donc 2 points.
2: J'arrive.
0: L'écart se fait. Il y a 7 points d'écart. On reprendra ça demain.

0: Captain et joue avec nous.
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0: Merci de nous choisir pour terminer vos journées. Qu'est-ce qu'on est bien tous ensemble. On est bien tous ensemble.
2: On est bien.
0: Oh là là là là, on passe un bon moment avec vous. On est là jusqu'à 19h évidemment en direct. Il y a Ornella, il y a Rémi, il y a des jeux.
3: Oui, il y a des jeux, absolument.
0: Il y a des jeux qui vont arriver dans un instant.
3: Vous avez prévu quoi, monsieur Combal, en jeu?
0: Alors, j'ai plusieurs jeux possibles. Je suis en train de m'organiser un petit peu, comme vous l'entendez. Dans tous les cas, il y a un seul numéro, 0870 42 48.
3: Bien sûr.
0: On peut faire un nouveau jeu.
3: Ah, regarde-le, qu'il a bossé ce week-end, ça.
0: On peut faire le 4 à la suite.
3: Ah, on aime bien ça.
0: On peut faire des jeux. Quoi qu'il arrive, on a des cadeaux magnifiques à vous offrir dans un instant. Qu'est-ce qu'on offre, NRG?
4: Eh bien, ce soir, on a une Switch 2.
0: Oui.
4: Ça, c'est quand même le petit plaisir du lundi. On a l'Apple Watch et puis le retour de...
5: Oh, la plancha, elle est pour toi ce soir. Ceci, c'est bien gris et bidon bien bronzé. Oh, la plancha.
0: Il nous reste un mois avant la fin. On doit vendre ces planchas. On doit arriver à les faire partir. On n'a pas réussi l'été dernier. On les a remontés de la cave. Personne ne les veut. Vendredi, j'ai quand même offert à un auditeur une plancha qui m'a dit oh non.
6: Mais attends, c'est génial une plancha.
0: Il a préféré ne rien avoir qu'avoir une plancha. Je te jure.
3: Je pense, là c'est vraiment, c'est mes études marketing qui parlent.
6: Oui.
3: Je pense qu'il faut donner des infos sur cette plancha. Je pense qu'il faut donner des petites infos, là, tu vois.
6: Eh bien, tu peux faire cuire des choses sur cette
3: plancha. Oui, exactement. Il faut la vendre.
0: Tu peux foutre de l'huile d'olive ou de l'huile d'arachide.
3: Ah, merci.
0: Ah, ouais.
6: Attends.
3: Tu vois, il faut donner
6: des petites infos sur cette plancha.
0: C'est quoi le modèle? On a des infos sur cette plancha? Parce qu'on dit une plancha, c'est vrai, c'est quoi le modèle?
6: Oui.
4: Il faudrait que je redescende un peu à la cave pour voir ce que c'est. Je t'avoue que ça fait 2-3 semaines que je l'ai plus en visu, mais c'est une très bonne plancha. C'est des trucs. En fait, on s'est dit, qu'est-ce que nous on voudrait à la maison? Et c'est ça qu'on va leur offrir.
3: Le problème, c'est que sur les planchas actuellement, il y a les décos de Noël. Donc, faut virer les décos de Noël.
4: C'est chiant. Mais c'est de l'attention, on se moque pas des gens, c'est un vrai truc qui est cool.
6: Bah, évidemment.
0: Non, attention, c'est une vraie belle plancha. Mais aussi, on met en concurrence avec une Switch 2, les mecs aussi. Vous êtes pas malins, hein. Foutez avec un sachet de terreau. Elles partiront. Vous nous foutez des cadeaux de fou à côté.
4: C'est vrai.
0: Bon, on joue dans un instant, en tout cas. Restez avec nous. Il y a du Alex Warren qui va arriver aussi. Je rappelle, le numéro, il est gratuit. 0870 42 48. Belle soirée, tout le monde. Putain,

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1: On est avec vous, on va jouer ensemble dans un instant. Je crois qu'on va faire le 4 à la suite. Le but, c'est de faire une chaîne de 4 bonnes réponses avec quelqu'un. Si vous y arrivez, l'équipe, elle va vous gagner.
2: Bah, c'est bien.
1: Bah non, vous faites gagner une Switch 2 ou une plante chat.
2: Ok.
1: Un de nos auditeurs, dans un instant, restez avec nous, on joue. Vous allez jouer aussi avec nous dans la voiture. En nous écoutant, vous allez essayer de les aider à créer cette chaîne. Le temps d'écouter Alex Warren. Fever Dream, un rêve de fièvre, c'est le Covid.
3: C'est 42 fièvres.
1: Ah ouais, là tu me fais un test PCR très vite avec soirée, on t'embrasse.
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1: On est avec vous et on est sur Énergie et c'est comme ça jusqu'à 22h.
3: Ah tiens, fallait nous prévenir.
1: J'ai les enfants. Hein. Ah ouais, bah, c'est jusqu'à 22h dorénavant. Ornella, Rémi, on est là tous ensemble, bien sûr et en direct avec... Virginie. Comment tu vas, Jérémy? Jérémy. Ça va, Virginie?
4: Coucou, Camille. Bonjour, Rémi. Bonjour, Ornella. Comment allez-vous?
1: Salut, Virginie. Alors, Virginie, elle nous dit bonjour comme une copine, déjà, parce que vous pouvez tous le faire. Et surtout, parce que ça devient une copine, ça fait 30 fois qu'elle passe sur l'antenne.
4: C'est ça. Exactement. Merci en tout cas de m'accueillir de nouveau.
1: On continuera comme ça, Virginie, jusqu'à la Switch 3 s'il faut. Mais on partira pas tant qu'on t'a pas offert ta Switch, d'accord?
4: En fait, c'est ça. Je suis tellement persévérante et vous êtes tellement gentil, je pense que ça peut durer très longtemps.
1: Ah oui.
3: C'est pour ses enfants.
2: Bah, je me doute bien, oui.
1: Ah oui,
4: alors je leur fais un gros bisou, c'est en train de m'écouter là à l'instant. Mm. Et encore une fois, joyeux anniversaire à ma fille qui a 8 ans samedi. On lui a offert Aya Nakamura au Stade de France et ouais.
1: Elle a vu la Queen Aya?
4: Elle a vu la Queen, oui, oui. Mais elle ne l'a pas vue, par contre, ma fille. Mais Aya, je pense qu'elle l'a raté. Mais franchement, c'était un show magnifique. Et voilà.
1: Et bah,
4: encore
1: génial.
4: Un gros bisou à mes enfants.
1: Et bon, on va essayer de leur faire encore plus plaisir maintenant. Avec la Switch 2. Le principe, il est simple. C'est le 4 à la suite. En 1 minute 30, c'est ça? En 1 minute 30, chacun votre tour. On va commencer avec toi, Virginie. Oui. Ensuite, Ornella. Puis Thibaut, puis Rémi, puis Virginie, puis Ornella, puis Thibaut, puis Rémi. Vous êtes quatre, il faut qu'à un moment donné, les quatre me donnent une bonne réponse. Ça fera un 4 à la suite, c'est aussi simple que ça.
2: Ouais,
1: très bien. Dès qu'il y en a un qui se trompe, on repart à zéro, voilà, et on repart, vous avez 1 minute 30 pour y arriver.
3: Ok, allez, cette fois-ci.
1: Il n'y a pas besoin de banquier, c'est pas le matin, ça ne sert à rien de dire banque.
3: Ok.
1: Pour le reste, je vous souhaite bonne chance. Faut que vous vous encouragez, vous gagnez ensemble ou vous perdez ensemble.
2: Allez,
4: on gagne ensemble. Allez,
1: Virginie, je te souhaite bonne chance.
4: Merci.
1: Je t'ai arrêté avant l'accent, je pense que j'ai bien fait.
3: Ça partait sur un accent un peu border. J'ai entendu Alaïda,
1: j'ai voulu faire un petit accent espagnol que je ne maîtrise pas en effet.
3: Oui.
1: Donc tu as bien fait de stopper ton gars.
3: Je pense qu'on était pas loin d'une fin de carrière. Donc j'ai préféré te couper sur l'accent. Pardon, Michel Leb.
1: Avec grand plaisir.
2: Il s'était un peu coupé tout seul. Ouais, ouais.
3: À gagner.
1: Oh là, pardon. Tant pour moi.
3: On appelle ça du fort.
1: Dans le jardin, un frein à main.
3: Demi-tour.
1: C'est parti, Virginie, je commence avec toi, 1 minute 30. Top chrono. Dans quel pays la ville de Cadix est-elle située?
4: Italie.
1: Espagne. Oui. On est.
2: Oui.
1: Quel héros de Walt Disney est le maître du chien Pluto?
2: Mickey?
1: Oui, bonne réponse. Thibaut, à part dans la cuisse, dans quelle autre partie du corps avons-nous des biceps?
3: Dans le bras.
1: Bonne réponse. Rémi, quel est l'interprète de la chanson Streets of Philadelphia?
3: Brian Adams.
1: Bruce Springsteen. Virginie, quelle lettre de l'alphabet grec a la forme d'un triangle?
4: Alpha.
1: Delta. Ornella, dans quelle région les bigoudens sont-elles originaires?
2: Alors là, je sais pas.
3: Hein? Oh non.
2: Mais je sais, je connais même pas.
1: La Bretagne.
2: C'est quoi les
1: bigoudens? Tipiak, pire.
3: Bah oui.
1: Thibaut, de quel animal le cabri est-il le petit?
3: De la biche.
1: La chair.
3: Oh non, c'est pas vrai, c'est pas vrai, on n'y arrivera pas. Rémi, quel est le nom du chanteur des Rolling Stones?
1: Mick Jagger.
3: Oui.
1: Il l'aura pas, elle a dit.
3: Virginie, en France, quel est l'âge minimum pour l'obtention du permis de conduire?
4: 17 ans.
1: 18 ans.
4: Oh.
1: On est là. Que faut-il ajouter à la bière pour obtenir un panaché?
2: De la limonade.
1: Oui, bonne réponse. Thibaut, de quel fleuve la Sambre est-elle un affluent?
3: La Sambre, c'est un fleuve de la Seine.
1: La Meuse.
3: Ah, la Meuse.
2: C'est dur.
1: Rémi, de quel pays de l'ex-Yougoslavie se trouve la ville de Split?
5: En Bosnie-Herzégovine.
1: Croatie, t'as failli le dire.
5: J'ai dit
1: Croatie.
5: Et c'était Croatie ?
1: Ouais.
5: Ah, j'ai failli
1: t'es allé, comme l'accent, tu t'es arrêté.
2: Sauf que là, c'était pas grave.
5: Ah non.
1: Alors, je sais pas, il y a une petite doute dans l'équipe. C'est peut-être 17 ans, t'as peut-être raison maintenant, mais quoi qu'il arrive, ça faisait pas 4 à la suite. Mais en tout cas, le permis, c'était peut-être 17 ans en fait.
4: Oui, maintenant, ça a changé. Oui, c'est ça.
1: Bah, t'es plus au courant que nous.
4: C'est pas grave.
2: Et même avec ça.
1: C'est fou, hein.
4: C'est impossible.
1: Oh, ouais, vous voulez une deuxième chance, s'il vous plaît.
4: Ah, oui, s'il vous plaît.
1: Deuxième chance, Virginie.
5: Allez, monsieur Combal, s'il vous plaît.
1: Mais il faut aussi élever votre niveau de jeu. Hein.
5: Oui, c'est dur, mais en fait, ça stresse et tout. Il y a trop de responsabilités.
4: Il faut mettre un niveau CP.
5: Et encore.
1: Virginie, je recommence avec toi. Puis Ornella, puis Thibaut, puis Rémi, ainsi de suite. Faut qu'à un moment donné, tous les quatre arrivent à faire un 4 à la suite.
2: Là.
1: Vous nous écoutez dans la voiture. S'ils y arrivent, ils font gagner une Switch 2 aux enfants de Virginie. C'est parti, Virginie. Ouais. Top chrono. Quelle est la première lettre du mot rhinocéros?
4: R.
1: R. Ornella, de quelle couleur sont les cheveux de Mila Jovovich dans le film Le Cinquième Élément?
2: Rouge.
1: Orange.
2: Orange. Ah, orange, putain.
1: Thibaut, à quel groupe de rock britannique doit-on le single Viva la Vida?
5: Coldplay.
1: Oui. Rémi, facile. Quelle actrice Bill Murray parvient-il à séduire dans Un jour sans fin?
5: Ah, oh, je connais par cœur le film et j'ai pas le nom de la dame. Natalie Portman.
1: Andy McDowell.
5: Bien sûr.
1: Virginie, quel mot d'origine italienne désigne une inscription au dessin sur un mur?
4: Graffiti.
1: Oui. Ornella, dans la plupart des restaurants en fin de repas, on choisit entre le fromage ou le...
2: dessert?
1: Oui. Thibaut, à quel récipient associe-t-on la ville de Soissons?
5: Au vase, le vase de Soissons.
2: Oui.
1: Oui, c'est bien Thibaut. Rémi,
5: oui.
1: Qui incarne l'inspecteur Nick Curran dans Basic Instinct?
5: Bien sûr. Non, je l'ai, excusez-moi. Excusez-moi.
1: Vas-y.
5: Je l'ai.
1: Je passe. Michael Douglas.
5: Non, mais je l'ai.
1: Virginie, quel groupe interprète Sarah Perchetti-Amo? Vite. Passe. Ricky et Poveri. Ornella. En cas de découvert sur un compte, une banque peut prélever des frais appelés
2: des agios.
1: Ah non, ça triche. Thibaut, à combien de jours équivaut 72 heures?
5: 3 jours.
1: Oui. Rémi, dans la pêche il y a un noyau et dans la poire il y a des...
5: Et dans la poire il y a des pépins.
1: Oui. Virginie, de quel mot Médoc est-il l'abréviation?
4: J'ai pas entendu.
1: De quel mot Médoc est-il l'abréviation?
4: Médicament.
1: Ça fait 3.
5: C'est pas...
4: Mais c'est pas possible.
5: C'est moi, c'est de ma faute. Michael Douglas, j'aurais
1: dû sortir. Tu l'avais pas aussi. Hein.
2: Est-ce que 3, c'est pas suffisant?
1: Bah non,
5: c'est pas le jeu.
1: On va jouer aux 2 à la suite.
5: Oui, j'ai une bonne réponse d'affilée.
2: Je disais par rapport au fait que, bon, elle appelle depuis plusieurs jours, apparemment. Donc je propose de la sauver.
4: Julien ne me supporte plus.
1: C'est plus possible. 4 à la suite. Julien, c'est notre standardiste. Elle t'adore, t'inquiète pas. Non, c'est 4 à 8, hein, les gars. Là, c'est 3. Oui. On n'y est pas. Hein.
5: Après, on est lundi, il reste toute la semaine. Hein.
2: Non,
4: oh, mais c'est ça. Je veux dire que donc, demain, de nouveau, 17h15, je pense que vraiment...
1: J'en sais rien, je sais pas, on va essayer. Mais il y a d'autres gens qui la veulent aussi. Ma pauvre Virginie, j'ai envie de l'offrir.
4: Vraiment,
1: j'ai envie,
4: non, vraiment,
1: j'ai envie de te l'offrir.
2: Ah, si seulement tu voulais une plancha.
4: Quand même accepter 3 à la suite.
1: Après, si tu veux, je t'offre une plancha comme ça, on n'en parle plus.
4: Alors, je sais que cette plancha, elle se promène depuis plusieurs années.
1: Oui.
4: Et que personne ne la souhaite.
2: Mais, elle est...
5: mais je la souhaite pas non plus.
1: Mais je ne la désire pas non plus.
2: Et
4: parce que les enfants, ils ne peuvent pas jouer pareil avec.
5: Si, ils foutent les mains dessus une fois qu'elle est bien chaude. Tu vois, c'est
1: qui tient le plus longtemps, tu vois, c'est des barres. Bon, Virginie, on va voir ce qu'on peut faire. Merci d'avoir retenté ta chance.
5: Je peux pas l'offrir. Mais
1: oui, les règles.
5: Hein.
1: Lucenzo, Baila Morena, voilà ce qu'on écoute tout de suite. Un remix, bien sûr. Hein.
5: Oui.
1: Connaissez Énergie. Belle après-midi, tout le monde. Alexandra, assume les carrés.
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1: J'espère que vous allez bien, tout le monde. On est ensemble jusqu'à 19h, bien sûr, comme tous les soirs, en direct. Rémi, ça va?
5: Oui, ça va super, merci.
1: Comment on va, on est là?
2: Bah, très bien, écoute.
1: Bah, très bien. Est-ce que je peux vous parler de Loïc qui est là avec nous? Ça va, Loïc?
6: Ça va. Bonjour à tous et bonjour tout le monde.
1: Bonjour, Loïc. Loïc, tu viens d'où, mon pote?
6: Alors là, je suis dans le sud de la France, à Frontignan.
2: Ah,
1: ça me parle pas, je vois pas où c'est.
6: C'est à côté de Montpellier, de Sète, plus précisément à côté de Sète.
1: Trop bien, tu fais quoi là-bas?
6: Moi, je suis avec la famille, je suis ingénieur de formation.
1: Trop bien, et t'es parti vivre à Montpellier, t'es pas de là-bas à la base?
6: Non, à la base, je suis de Guyane française.
1: D'accord.
6: Je suis venu, j'ai fait 10 ans à peu près en Ile-de-France pour les études, et puis depuis maintenant, 6 6 ans, je suis dans le sud.
5: Montpellier, tu sais qu'il y en a plein qui descendent là-bas.
3: Ah, bien sûr. Bah,
5: apparemment, faut remettre des petites antennes 5G quand même. Hein. Apparemment, une petite galère de 5G là-bas. Oui. Loïc, je vais vous parler d'un truc. Alors, est-ce que vous aimez... je peux pas vous en dire trop, mais vous allez comprendre. Je vais vous parler d'une start-up chinoise qui dit que grâce à son intelligence artificielle, elle est sur le point de révolutionner le monde. Ça peut révolutionner la vie d'un Français sur deux. Qu'est-ce qu'ils ont découvert grâce à cette intelligence artificielle?
3: Attends, c'est en rapport avec...
5: Écoutez-moi bien, j'ai bugué ma tête.
3: Ah ouais?
5: Ce week-end, je suis comme un fou, je ne pense plus qu'à ça depuis ce week-end.
2: Ils ont découvert un truc dans notre vie quotidienne?
5: Oui, dans notre vie quotidienne, quelque chose qu'on n'arrivait pas à... quelque chose qu'on n'arrivait pas à traduire.
2: Ouais.
5: Et que grâce à cette intelligence artificielle, on va comprendre. Okay. Alors qu'on n'y arrivait pas avant. Thibaut?
3: Ça concerne les bébés?
5: Non.
3: Ah, c'est pas ça.
5: Pas bête. C'est genre avec l'intelligence artificielle, un pleur de bébé ou ça.
3: C'est pas ça.
5: Les personnes âgées.
3: Les âgées, on comprend.
5: Je prends le pendant, tu vois. Au cas où.
2: Les animaux.
5: Écoutez, peut-être. Écoutez bien. Une société chinoise affirme, et c'est en vente.
2: Bon.
5: Pour 100 euros, je crois. Si ça marche, c'est pas cher. Si ça marche pas, c'est hors de prix. C'est la plus belle disquette de l'Europe.
3: Ah oui.
5: Mais si ça marche, c'est dingue. Pour 100 euros, t'achètes un collier qui, selon cette start-up, traduit ce que veut ton chien ou ton chat. Je peux mourir.
2: Mais faut l'acheter tout de suite.
5: Mourir maintenant, si ça existe. Comprendre mon Gaspou, comprendre mon chien Gaspard. Écoutez-moi, c'est la plus belle chose que je puisse rêver au monde.
3: Non mais calme, d'accord. Je comprends parce que t'adores ton chien. Moi, j'ai un peu plus de mal avec mon chat. Bon, bref.
5: Mais comment tu peux savoir et se certifier que ton chien te dit vraiment ce qu'il te dit au moment où il te le dit grâce à ce collier? C'est impossible. C'est impossible. Pour moi, c'est une disquette. C'est improuvable.
3: Mais non, de toute façon, les chats, c'est pas vraiment nécessaire. Parce que tu sais que les chats, tout ce qu'ils veulent, c'est te tuer.
2: C'est prendre ta place. Ouais.
5: Un vrai chat, tout ce qu'il veut, c'est te tuer et prendre ta place.
3: Bien sûr.
5: Donc, bon, c'est assez rapide.
2: C'est assez clair.
5: Mais alors, qu'est-ce qu'il veut le chat? Mais il veut ta place, il veut te tuer. Voilà, tout simplement. Voilà.
2: Il veut que tu te casses de cet appartement.
3: Exactement.
5: Voilà. Tu es chez lui, il ne te tolère plus. Voilà. Mais le chien, vous vous rendez pas compte. Si en gros, ils disent que les petits...
2: Oh non.
5: Les frustrations, les aboiements, bien sûr. Et la situation du chien peut être traduite par le collier. Mais c'est fou.
2: Ah non, mais ça, c'est extraordinaire.
5: Mais les gars, pardon. Non, mais attention, il t'explique, il dit j'ai faim, j'ai envie de me promener, fais-moi des caresses. Bref, on pourrait te le mettre à toi, c'est quasiment tout ce que pense Rémi dans une journée. Hein.
3: Et moi, je vais te le collier.
5: J'ai faim, fais-moi une caresse et j'ai envie de me promener.
3: Et moi, je pourrais te le confirmer en te regardant en disant oui, c'est vrai, ce qu'il est en train de dire. Le collier, ce qu'il dit, c'est vrai. Alors que ton chien, le pauvre, il peut pas tout dire. S'il fait, écoutez-moi, si le collier traduit, je veux aller me promener. Et qu'en fait, lui, dans sa tête, il pense, non, j'ai juste la dalle.
5: Ben non, c'est une intelligence artificielle. Tu pars du principe qu'ils ont trouvé un truc. Si tu l'achètes et que déjà t'es dans cet état d'esprit, je vais te dire un truc, ne l'achète pas.
2: Ne l'achète pas. De toute façon, t'as pas de chien, donc ne l'achète pas.
5: Est-ce que tu aimes les animaux, Loïc?
6: Moi, mais j'en ai pas, par contre.
5: Voilà, non, mais c'était ma question, excuse-moi, ce qui était mal, évidemment, tout le monde aime les animaux, mais je veux dire, est-ce que t'en as? Et après, si t'en as, c'est t'y crois ou t'y crois pas, mais si tu l'achètes, ça vaut 100 balles, en plus, c'est pas rien, c'est pas une paille, Tu l'achètes 100 balles, c'est y crois. Si t'es dans cet état d'esprit de, Dieu, ça marche, ils peuvent pas le savoir, ne pas acheter cette connerie, ne l'achète pas, parce que tu l'as déjà renvoyé.
3: Je te confirme.
6: À mon avis, si le commercialise, c'est que ça fonctionne.
2: Bah, c'est qu'il y a quelque chose.
5: Mais moi,
2: oui, il y a quelque chose.
5: Écoute-moi bien. J'ai lu l'info là. J'ai lu, ils ont réussi à créer un collier qui te dit ce que pense ton chien. Dans ma tête, je m'attendais à un prix qui était 7 fois le prix qui est annoncé. 100 euros, si réellement ça fonctionne, je parle à tous les propriétaires de chiens, des fois t'achètes des colliers, 30 euros, ils ont rien. À 100 euros, un collier qui te fait dire que ton chien il a faim ou pas, pardon, c'est pas cher. En revanche, si ça marche pas, c'est juste la plus grosse disquette de l'histoire.
2: Oui, c'est ça. Et comment ça marche? Est-ce qu'il y a une voix qui... Ça, il y a quelqu'un qui te traduit ou juste il y a écrit
5: quelque
2: part?
5: Non, c'est la voix de Rémi qui dit je peux pas le savoir, mais il dit qu'il a pas. Apparemment, monsieur aurait la dalle.
2: Tu peux choisir la voix peut-être.
5: Ouais, surtout, ce que j'aurais préféré, surtout, moi, c'est que ce que tu dises soit réellement traduit à ton chien. Tu vois, je puisse lui faire comprendre.
2: Bien
5: arrête
2: sûr.
5: De faire des bébés avec le canapé, ça ne marche pas. Tu vois, j'aimerais dire ça à mon chien qui
2: aura. Oui, il ne se passera rien.
3: Mais là, moi, je rejoins Orné. Si tu peux choisir la voix de ton chien, c'est extraordinaire.
2: Ah,
3: c'est
2: oui.
3: Vraiment, tu te dis, t'entends et après, il fait qu'est-ce que je dis? Croquette, tu n'es pas pour qui? Le l'accent du sud.
2: Bah oui, bien sûr, c'est normal.
3: C'est génial.
2: Mais ce serait extraordinaire.
3: À part c'était un bulldog anglais.
6: On peut lui faire avoir la même voix que soi. Ah ouais, bien sûr.
5: Un peu comme dans Waze ou quoi, tu choisis un peu la voix que tu veux, ah ouais, bien sûr.
3: Génial, mon bulldog anglais là. Oh my lord.
5: Hello.
2: C'est ça.
5: Super. Ça oui. Là d'accord. Là je, là j'achète. Serait-il possible des after rates?
2: Oui. Un peu d'eau dans le Gmail.
5: Oh là, j'aimerais trop. Bref, en tout cas, ça existe. Si quelqu'un qui m'écoute là, parce que je l'ai pas encore commandé cette dinguerie, se sent aime tellement les animaux et a les moyens de le faire et qui peut nous faire un retour
3: qualité,
5: retour clientèle.
2: Ouais, ce serait bien.
5: Me dire si selon lui ça fonctionne ou pas. Je suis preneur. Camille Combal sur Énergie, écrivez-nous sur les réseaux si quelqu'un est assez fou pour l'acheter et essayer. Mais dites-moi, je veux le retour clientèle.
3: Que les chiens ou les chats, ça marche aussi?
5: J'allais dit depuis le début, les chats, ça marche aussi.
3: J'ai oublié, j'ai plus de mémoire.
5: Même les chevreuils, hein. Mais après, faut avoir un chevreuil. Quoi, foutre un collier, mais il y a tout, hein. Restez avec nous sur Énergie, on s'écoute Temper City Self-Aware dans un instant, restez avec vous. 60 secondes cadeaux à venir et Alessandra Sublet, notre invitée ce soir.

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0: Allez, bisous la team.
2: J'ai pas de son, bougez pas. Non, pas de son. Pas de son, mais tout va bien, on est en direct sur Énergie.
1: On va
2: écouter Temper City, Self Aware.
3: Non,
2: assis un peu, un peu. Ouais.
3: Entendez-vous.
2: J'entends plus rien dans mon casque. Tout va bien. On est en direct sur Énergie. Tout va bien se passer. On est là avec vous jusqu'à 19h en direct. Le son de Temper City. J'aimerais bien vous caler l'intro, mais je l'entends pas.
1: Et voilà.
2: Donc je vais m'arrêter de parler. Puis à un moment donné, la chanson va démarrer. Belle après-midi.
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2: Merci de nous choisir. Ça y est, je vous entends.
3: T'es là, Toto?
2: C'est bon. Pas forcément une bonne chose. Mais ça y est, je vous ai récupéré. L'équipe, tout le monde, merci d'être là avec nous sur Énergie jusqu'à 19h. Vous aimez Alessandra Sublet comme nous? Ça tombe bien, elle est en direct dans l'émission.
5: Ça fait plaisir.
2: Dans quelques minutes, bah ouais, on sera content de la voir avec nous. Il y a Maxime qui est là. Ça va, Max?
6: Ça va, et vous?
2: Ça va très bien, Max. Max, t'as envie de gagner un cadeau?
6: Ah bah écoutez, pourquoi pas?
1: Tu veux une plancha?
2: Max, tu parles très bien. Tu fais quoi dans la vie?
6: Je suis prof. Prof des écoles.
2: Vous avez vu un peu comment j'ai un détecteur? Et à la façon de dire, ça ne serait pas désagréable.
6: On sent qu'il y a
2: du vocabulaire. Et bon, on va jouer avec toi aux 60 secondes cadeau jingle.
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2: 60 secondes cadeau et dans un instant on écoute This Is Mélodrama, This Is qui sera notre invité dans quelques jours.
3: Arrête.
2: Ah ouais. Oh le kiff. Il vient dans l'émission This Is dans quelques jours, il sera là en direct avec nous. Il chantera. Lundi prochain, dans une semaine. This Is sera là. Lundi en 8, exactement. Maxime, donc, est avec nous. Maxime, le principe est simple. Je vous donne une info.
5: Ouais.
2: Vous la devinez en 60 secondes. Vous gagnez. C'est quoi, une plancha?
3: Il me reste la plancha. Je pense que là, ça tombe pile.
2: Tu gagnes une plancha, Maxime. Ouais, t'as pas le choix. Commence pas à me gratter. Une plancha sera une plancha.
1: Ouais.
6: Elle est toujours pas partie. Elle peut pas partir, celle-là. Hein.
2: Non.
1: Mais c'est extraordinaire.
2: Elle va partir, là.
1: Allez,
2: on a plus d'infos sur cette plancha?
6: Non, bah non. Je préfère à fond à celui qui la veut vraiment.
5: Elle est électrique. Il y a la pince avec. Ouais. Qui est livrée avec.
1: Oh,
5: pour
1: wow,
5: tourner les éléments.
2: Attends, mec, la pince en plus, Max. Tu fais un coup de fusil là.
6: C'est un bel argument de vente, mais.
1: Il y a trois merguez également. On te met trois merguez.
2: Vous vous rendez compte que c'est comme vendredi, ils préfèrent nous la laisser que la prendre. Tu la veux ou pas ta plancha?
6: Ah, si vraiment faut dépanner. Je suis là pour faire les fonds de tiroir.
1: Mais c'est pas un fond de tiroir. Elle est belle votre plancha.
2: Ouais, ça fait qu'à un an qu'on l'a dans le.
5: Qu'on l'a
2: sur le dos.
1: On a un Porsche Cayenne, mais bon.
6: Non, bon frère, non, plancha elle est là depuis plus longtemps. Hein.
2: Ouais. Bon écoute, c'est parti quand même pour une plancha. Allez, les collégiens du Texas, on est aux États-Unis, des collégiens ont eu le droit à leur sortie scolaire. D'accord? Tous les ans, petite sortie scolaire, ils l'ont eu cette année. Dans un lieu où on a tous déjà été, problème, ils sont restés bloqués plusieurs heures.
1: Ouf, aïe, top chrono.
2: La piscine municipale. Ah non.
5: Non.
6: Dans un ascenseur.
2: Non, pas un ascenseur du tout, non.
1: Est-ce qu'ils sont restés à la piscine bloqués dans un
2: toboggan? Il vient pas vraiment de dire piscine, tu vois. Si.
1: Ah, ouais. Tu viens de dire ça. Excuse-moi, ouais, pardon, j'étais
2: pas. Non,
1: pardon, excuse-moi.
6: C'est en intérieur ou en extérieur?
2: Ah, j'aime bien Tadéa, c'est en extérieur.
3: Dans un zoo?
2: Dans un zoo, non.
3: Non. Dans un parc naturel?
2: Je vous rappelle, 60 secondes, c'est pas très rapide, non?
1: Attends.
6: Il y a d'attraction.
2: Parc d'attraction, oui.
1: Ah, dans un manège.
2: Il reste
3: dans un grand 8. La réponse est validée. Bravo la team.

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1: Moins de temps à débloquer le Grand 8 que nous à réparer la clim chez Énergie. C'est fou.
2: C'est fou.
1: C'est fou, hein, quand même. Hein.
3: Ah, l'enfer.
1: Et j'espère qu'ils avaient prévu que c'était bien parce que, attendez, franchement, si t'avais pas prévu de te mettre de la crème et tout.
3: Oui.
1: À mon avis, ça doit taper à 30 mètres au-dessus du golfe du Mexique.
2: Là, vu la position, il devait avoir la tête un peu en bas, machin.
3: Ou en bas, ou totalement en avant, mais horrible.
1: Vous avez une angoisse d'un endroit où vous aimeriez pas rester bloqué, Max?
4: Chez mon ex.
1: T'es pas au top. Non, moi j'aurais peur dans les un sauna.
3: Ah oui.
1: Parce que je sais pas à quel
4: moment. Ça chauffe trop, ouais.
1: Eh ben ça chauffe et je sais pas au bout de quel moment tu dois tout doucement ne plus avoir d'eau dans ton corps. Tu vois ce que je veux dire?
3: Horrible.
1: Ah, oui. Et donc je pense que parce que je vous dirais désert, mais t'es pas bloqué dans un désert. Tu peux mourir dans un désert, mais t'es pas bloqué. Mais bloqué dans un endroit où tu sens tout doucement que t'as plus d'eau dans ton corps, ça doit être abominable. Ou une avalanche.
4: Ouais.
5: Moi j'ai fait l'inverse, je suis resté bloqué dans une chambre froide chez McDo quand je travaillais chez eux. Alors tout est bien fait, normalement t'as un petit bouton rouge pour appuyer, sauf que moi la formation je l'ai mal suivi, je suis resté genre 3/4 d'heure dans la chambre froide.
1: Oh, wow.
5: C'était horrible. Et vraiment genre je me suis dit c'est bon,
1: fini.
5: Ouais. Ouais, c'est terminé.
1: À ne pas confondre, pire, la chambre de congélation, où là vraiment c'est encore un délire. Horrible.
3: Non, moi horrible, c'est dans une cabine à UV. Alors j'en fais plus du tout, mais j'en faisais un peu quand j'étais plus jeune.
1: J'aurais trop peur.
3: T'as le bloc sur toi et en plus dans Souviens-toi l'été dernier.
1: Oui, j'aurais peur que ça pète le verre.
3: Ah ben c'est ça. Et il le bloque comme ça et la fille elle reste bloquée dedans et il met à fond le truc. Donc à chaque fois je pense à ça.
1: Horrible.
3: Mais t'es vraiment genre dans un putain d'IRM.
2: Ça fait un peu cercueil quoi.
3: Oui,
2: c'est horrible.
3: REM.
2: Moi je suis resté bloqué chez moi. Dans mon appart, avec mon père, qui n'a pas compris qu'on était bloqué, qui a commencé à monter en crise d'épilepsie, de tétanie, de qu'on est enfermé chez toi, ma clé n'arrivait plus à ouvrir la serrure de mon appart.
1: Et même à l'échelle d'un appart, ça a stressé ton père?
2: Et ouais, donc moi je me disais, ça va papa, on va regarder la télé tranquille. Il me dit, mais attends, tu te rends compte? On ne peut pas sortir de chez toi. J'ai dit, mais c'est pas grave. Et là, il y a quand même des mecs qui sont venus, qui ont découpé la porte à la disqueuse. Pour qu'on puisse sortir de chez moi.
5: Mais t'as vu jusqu'où elle est prête à aller, la copine de Rémi, pour plus qu'il.
2: Ouais,
5: t'as changé les serrures.
2: C'est dingue.
1: On va voir si tu vas aller en boîte. On va voir. Le chiringuito s'il va devoir. Le chiringuito.
2: Chez ton père ou pas ton père dans l'appart.
1: Il n'y a pas de chiringuito ce soir.

0: chat ainsi que la pince pour tourner la godibo. C'est normal, c'est normal.
1: Maxime, faudra un feedback absolument. Je vous fais un retour.
0: Ah bah tu nous fais un retour clientèle. Tu reviens vers nous. On te l'envoie très vite. Semaine prochaine, on te reprend. Tu nous dis tout ce que tu penses de cette plancha. T'es le premier à qui on arrive à la refourguer en 2 ans. Là, on espère qu'on va faire des heureux. This is Mélodrama, c'est notre invité lundi. On l'écoute tout de suite. Allez, Sandra Sublet arrive dans quelques minutes. Et dans un instant, plein d'infos. Vous devrez deviner si ça s'est passé ce week-end ou si ça s'est pas passé ce week-end.
2: Ok.
0: Passé, pas passé. Pas passé. On en parle dans 2 secondes.
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0: Salut tout le monde, on est sur Énergie. Ça va tout le monde?
4: Oui,
0: excusez-moi, je terminais un SMS. Je suis de retour avec vous à 100%. Il y a Lola qui est là avec nous. Ça va, Lola?
5: Ça va, nickel.
0: Il y a Ornella, il y a Rémi, ouais, bien sûr. Et il y a Alessandra Sublet qui est en train d'arriver. Elle est en train d'arriver dans les bâtiments. Ce sera notre invitée ce soir à bien se marrer avec elle. Et évidemment, du Shakira qui arrive aussi. Elle a retrouvé, ça y est, elle a retrouvé.
6: Ah ouais.
0: Shakira, elle a tout retrouvé. Elle a retrouvé l'amour, elle a retrouvé sa musique, elle a retrouvé son flow. Elle est, ça y est, tout droit.
6: Elle a retrouvé son fan number one.
7: Parce que j'ai vraiment envie de danser.
0: C'est Rémi, bien sûr. Attention à l'arthrose quand même.
7: J'ai un très bon niveau en bachata, mais il faut y aller mollo quand même.
2: Oui, c'est bien.
0: La hanche, là, ça. Ah ouais, depuis son dernier tube, je te cache pas que t'as une petite discopathie qui s'est rajoutée. Je te rappelle, hein, pas depuis... discographie, hein, discopathie. Bon, j'ai plein d'infos, vous allez devoir deviner si ça s'est passé ce week-end ou pas.
2: Ok.
0: La team, on est d'accord?
6: Oui.
0: La team, on est d'accord. Tu joues avec nous, bien sûr, Lola, et vous jouez avec nous dans la voiture.
5: Allez.
0: Positif à l'alcool. Un automobiliste appelle un ami qui arrive, lui aussi, positif à l'alcool, au commissariat.
2: Oui, bah, bien sûr.
6: Bien sûr. Bien sûr que oui.
2: C'est évident.
6: Évidemment, bien sûr. Ah là là. C'est un week-end en
2: normal,
6: France. Hein.
2: Oui.
6: Week-end en France.
0: Bah voilà. Tu viens me chercher?
6: Ah, j'arrive.

0: problème.
1: Zahem.
2: Énorme.
1: Mécontent de ne pas avoir eu de merguez, il renverse le barbecue de son ami dans le jardin qui prend feu.
3: Alors ça, c'est un truc qui peut arriver, ça. Hein.
0: Si c'est les deux mêmes gars, oui. Ce qui était.
1: T'as dit quoi, Lola ?
4: Moi, je dirais non, quand même.
1: T'as raison, c'est non. Ce n'est pas arrivé, c'était inventé par mon esprit malade. Triste nouvelle, carnet noir, là.
2: Oula.
1: Phil, le perroquet champion d'échecs, vient de mourir à l'âge de 24 ans.
3: Ah, je crois que le fil, il a pris un coup derrière la nuque, là. Je crois.
4: Perroquet. Moi, je dirais vrai, en tout cas.
1: Tu dirais vrai, bah, c'est complètement faux. Tiens, bim, allez.
3: Mais champion d'échecs, en plus, pourquoi on dit oui, vrai?
1: On va compter les points. Vous n'avez qu'une bonne réponse pour le moment. À 5 bonnes réponses, Lola, je t'offre une plancha.
2: Ah, ouais.
1: À 3 bonnes réponses, je t'offre une plancha.
4: Je peux balancer une merguez, là.
1: À 2 bonnes réponses, je t'offre une plancha. Allez. Non, allez, à 3. Allez. Attention, voici la suivante. 53 ans. C'est l'âge du plus vieux candidat au brevet des collèges cette année.
0: Ah ben oui, c'est possible.
1: 53
0: ça.
1: Ans.
4: Ah oui, moi je dis oui.
1: Eh ben c'est faux, elle la veut pas sa plancha.
2: Ah, ouais.
1: Depuis elle en met plus une dedans. Elle la veut pas la plancha.
4: Ah bah si. Ah c'est le moment là en plus. Ah
0: bah elle la veut. Attends, pour une fois,
1: pour une fois que quelqu'un la veut, je peux dire quoi qu'il arrive, tu l'as gagné. Tu sais pas. Tu l'as gagné quoi qu'il arrive.
4: Trop bien.
1: Un homme. Fracture. Un homme fracture une voiture pour voler ce qu'il y a à l'intérieur et il fait tomber sa convocation en justice de sa poche.
3: J'adore, c'est oui.
0: J'ai envie de dire oui parce que c'est extraordinaire.
4: Ouais, j'ai envie de dire oui aussi quand même. Hein.
1: Eh ben c'est vrai, c'est à Bordeaux.
0: Ah,
1: il a fracturé une voiture. Quand ils sont arrivés, ils ont dit bon, on va essayer de trouver qui c'est. C'est quoi ça? Ben, c'est un mec qui est au tribunal la semaine prochaine.
0: Ben, voilà.
1: Il a fait tomber sa convocation au tribunal.
3: On est sur un petit génie là.
0: Oui.
3: Là, c'est bien.
0: C'est pas possible.
1: Est-ce que ce sont des infos qui ont eu lieu ce week-end ou pas? Le Tcha-Tcha Pub. C'est le Tcha-Tcha Pub. Premier arrondissement à Paris. Retransmettez le match de foot. La télé se coupe au moment du dernier tir au but. Est-ce que c'est arrivé ce week-end? Est-ce que c'est pas arrivé ce week-end?
0: Horrible. Oui, c'est arrivé ce week-end.
4: Ah ouais, quand même.
2: Oui, c'est arrivé.
1: La plancha. La plancha.

0: toi ce soir.
1: Je vous jure, ce soir, je fais des merguez.
2: Bien sûr.
0: On continue quand même. La police belge,
3: oui,
0: ce week-end, a verbalisé pour usage de téléphone au volant quelqu'un parce qu'il était dans son fauteuil roulant électrique.
3: Non.
0: Dans son fauteuil roulant électrique.
2: Non.
0: Il téléphonait.
3: Bah, si t'es sur la route.
0: Vrai,
2: non,
0: c'est vrai.
2: Arrête, c'est vrai.
0: C'est vrai de vrai.
2: Mais qu'est-ce que c'est?
0: L'homme roulait.
1: C'est vrai, hein.
0: Écoute bien, je l'ai dit, Lola. L'homme roulait sur le trottoir en fauteuil électrique. Main gauche sur le joystick du fauteuil électrique, main droite le téléphone. Les policiers l'ont arrêté, véhicule motorisé sur un trottoir, téléphone verbalisé.
2: Mais vraiment, que ça a à faire de leur journée là.
3: Franchement,
2: incroyable.
0: C'est un peu dur.
2: Où ça m'énerve.
0: Une femme qui marchait à l'aide d'un déambulateur a été flashée à 42 km/h.
3: Bah non.
2: Non.
1: Ouais, bah non.
3: Non, non.
2: Elle était sur vrai. Le monsieur en fauteuil roulant. Non, arrête.
0: Mais comment c'est vrai? Mais... Ben parce qu'en fait, elle a reçu en fait au même moment un camion passé et le flash l'a pris elle. Et donc elle s'est fait flasher. Donc sur la photo, il y a le gars, mais elle cache la plaque. Elle est avec son déambulateur. Et donc il y a une photo qui a été envoyée. Elle est avec le déambulateur, mais sauf qu'elle cache la plaque. Donc c'est elle qui a été flashée.
3: Énorme.
1: Mais... pas mal, pas mal.
0: Et enfin, Chicago. Je vais à Chicago là.
3: Ah, pas mal.
0: L'homme qui volait des tuiles de maison retrouvées, il s'agissait d'un raton laveur. 4000 tuiles avaient été volées.
3: Quoi? Il s'est fait une baraque, le raton? Waouh! Il m'a passé une tête, attends! J'ai tout refait, là, regarde!
0: Bon, il marque la pergola, mais enfin bon. Il commence à avoir une belle projection.
2: Mais on n'avait pas eu des renards qui volaient des boules de pétanque
0: bien
2: déjà?
0: Sûr, on l'a eu la semaine dernière.
2: Ah, là, moi, c'est cheaper, là, alors je sais pas.
3: Moi, je dirais ouais, bien sûr.
1: Moi aussi, je dirais vrai.
0: Eh ben, c'était faux, Lola, je te reprends ta planche.
3: Oh non! Je reprends la planche.
0: Je te l'offre avec plaisir, Lola. La plancha, et je rappelle, si besoin, tu peux le rappeler, Thibaut, qu'est-ce qu'il y a en plus de la plancha?
4: Bien sûr, la petite pince qui fait plaisir, et alors ça, c'est de l'inox, c'est incassable.
0: Vous vous rendez compte que la petite diff, elle vient peut-être de là, ça fait un an qu'on arrive, tort fourgue une de nos planchas.
3: Il faut.
0: Et on avait peut-être oublié la petite pince.
3: Il faut de l'argument, il faut la pimper cette.
2: Mais oui, électrique avec la petite pince, attends, c'est super. Ouais.
0: Elle fait de la musique aussi. Bah écoute, je suis ravi de te l'offrir, les amis.
1: Trop cool.
0: Zéro plancha en un an, je vais en fourguer deux en deux speakers. Deux en 5 minutes là, deux planchas.
1: Je suis ravi, hein.
0: Eh ben nous aussi, tu sais quoi, Lola, si t'as des copines qui en veulent, tu nous appelles parce qu'il n'y a pas de foule. Hein. Ne cache pas que ça fait pas la queue devant Énergie. Hein. Restez avec nous, on s'écoute tout de suite Shakira. On est en direct, bien sûr, avec notre invité Karim.
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0: Ça raconte quoi, Algotou? Est-ce qu'on a la trad? Est-ce qu'on peut me donner la trad de Algotou de Shakira, qu'on comprenne un peu ce qu'elle nous dit? Parce que je sais qu'à un moment donné, elle avait gros sur la patate, là, Chakou. Hein.
3: En tout cas, ça fait un bon nom de cocktail, je trouve.
0: Mets-moi un petit Algotou, là.
2: Algotou.
0: Ah ouais, je suis d'accord.
3: Un petit fond de. Voilà,
0: bien sûr. Je sais que cet été, je suis parti deux semaines à Buenos Aires pour être parti à Algotou. Faire un peu de voile, un peu de kite. Voilà, et à deux semaines à Algotou, c'était le top. Alors, Algotou, vous voulez savoir ce que ça veut dire?
3: Oui.
0: Je veux vivre quelque chose de nouveau avec toi. Ouh là là, là c'est encore le mariage d'un mon Gérard Piqué là. Sans penser où tu m'emmènes, je n'ai pas peur des hauteurs. Ça c'est bien, elle n'a pas de vertige déjà.
2: Ouais.
0: Ça c'est très bien Shakira, elle peut venir aux ors. On a des super télésièges.
3: Si elle veut faire une diaferata cet été.
0: Bien sûr. Parce que quand tu me prends, tu m'élèves toujours vers le ciel. C'est beau.
3: Ah, c'est magnifique.
0: Ouais, elle est amoureuse. Hein. Bah ouais. Ça je vous dis, je connais les femmes. Hein. Mmh. Alors là, je peux vous dire un truc, je connais les pop stars et je connais les femmes. Ah, elle est amoureuse Shakira. Tu as quelque chose, toi. T'es notamment algo auto. Tu crées un scandale quand tu dis quelque chose, toi. Pourquoi quelque chose? Nous sommes deux yeux du même rêve. Nous sommes deux branches du même arbre.
3: Oh,
0: ça, c'est beau, la photosynthèse.
3: Ah oui.
0: Bien sûr, le soleil et le truc, ça bourgeonne, c'est la photosynthèse, ça fait l'oxygène. Hein. Après, faut aimer les sciences. Hein. Ah oui. Moi, j'adore. Nous sommes sur la route, rien dans le coffre.
3: Même
0: pas un cric, même pas un gilet jaune. Hein.
2: Non.
0: Si elle crève, elle a rien au coffre. Rien au coffre.
2: Elles sont tout nues.
0: Et où que la vie nous mène, tout ce qui est beau reste collé à la poitrine. Et c'est qui ne sert à rien et parti. Tiens, compose encore une, mon Gérard.
2: Parti, fini.
0: Ah, ça, c'est encore pour mon Gérard. Hein.
3: Mais on connaît le nom de son mec?
0: Oui, on en a déjà parlé, je sais plus qui c'est, mais on a un nouveau mec.
3: Ah bon, ça va.
0: Nous sommes l'écume de la même vague, une vague de la même rive, une rive de celle de Terona. Bon, on est tous ensemble, quoi, tu vois. Magdalena se jette, je veux me reposer dans ta bouche.
3: Ah, moi aussi.
0: Voilà. Ça, c'est pas recommandé par l'Union française pour la santé du dentaire. Ça, les mecs de Sansodine, là, ils disent non.
3: Tu fais pas une sieste
0: dans la bouche de quelqu'un.
3: Tu fais pas une sieste sur la bouche,
0: hein. Non, ça se fait pas. Si vous avez quelque chose à dire, disons-le en chantant, ça je suis d'accord.
6: Ah oui.
0: Ah ça passe en chantant.
2: Ça passe toujours mieux.
0: Moi j'ai été viré de toutes les radios, je vais vous dire un truc, en chantant ça passe mieux.
2: Tu sais que je peux te faire une petite. Moi avec mon mec on s'engueule en. On se dit des vraies insultes un peu méchantes en chantant et ben ça passe beaucoup mieux.
0: Oh.
2: Quand, parce que oui, quand on est énervé, alors moi je ne fais pas de guitare, lui c'est en faire. Mais on prend la guitare et tu le fais un peu comme ça en disant genre hey, tu m'as tout à l'heure avec ça. Et ben ça passe trop bien.
0: Bah oui, bah ça calme le truc.
2: Parce que ça fait rire et en même temps tu dis à l'autre que il est nul quoi. Voilà.
0: Mais je comprends, c'est très mignon. Mais il est malin aussi parce que du coup il embarque un peu les reproches quoi.
2: Oui, puis en plus il fait belle garde, moi je suis là, ah super et tout. Voilà. C'est un tip ce que je vous donne.
0: Bien sûr. Ita, en papa ou t'es toi, ouais. Ita. Ah, il t'a eu, toi.
2: Ouais, ça y est, c'est fini. Je viens de me rendre compte que
0: ouais,
2: c'est
0: bien
2: dit
0: sûr,
2: là. Bah, après, c'est sympa.
0: Les copains, dans un instant, c'est Alessandra Sublet qui va être là.
6: Oui.
0: D'accord.
6: Trop bien.
0: Et on l'a jusqu'à 19h et je suis très heureux de ça. On reste en direct avec vous sur Énergie. Belle soirée.
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0: Bienvenue à tous, on est en direct sur Énergie. Le son que vous entendez, c'est le son de Jennifer Lopez. Save Me Tonight. Et dans un instant, on reste avec vous. On est en direct tous les soirs jusqu'à 19h avec Alessandra Sublet, notre invitée. Merci à tous de votre fidélité. Ornella.
2: Oui.
0: Rémi.
6: Oui, absolument.
0: On reste tous ensemble. Alessandra arrive. Je me mélange dans les prénoms.
2: Dans on se ressemble après, donc.
6: Bah oui, c'est physique.
2: Oui.
0: Mais normal. Qui c'est cette petite pépite qu'on trouve dans le studio? Vous êtes Alessandra Sublet? On est en direct.
2: Oui.
0: On a un peu de Jennifer Lopez et t'arrives dans un instant. T'inquiète pas, tout va bien, tout va bien.
2: Bonjour.
0: Qu'est-ce qu'elle est dissipée? On la refera pas celle-ci. Reste avec nous, on arrive, on est en direct.
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0: On est en direct sur Énergie et je l'adore. Alessandra Sublet est avec nous, on applaudit. Oui.
7: Il ne peut pas applaudir, il tient déjà un écran, tu lui dis applaudis.
0: Je sais, mais c'est notre caméraman,
7: si
0: c'est
7: Pipax. Fasse.
0: Comment tu vas?
7: Mais je vais hyper bien, je suis très très heureuse d'être avec vous.
0: C'est fou, je t'ai pas vu depuis une éternité. T'as le même sourire, bronzé, parfaite.
6: T'es parfait.
7: Bah, oui, non mais j'habite dans le sud, donc
0: raconte-moi
7: ça,
0: ta vie, raconte aux gens ta vie, je veux connaître ta vie, après on parlera de ta BD.
7: Tout le monde s'en fiche de ma vie, non. Non mais je suis très contente d'avoir fait ce choix-là, ça fait déjà 4 ans.
0: 4
7: c'est
0: ans,
7: fou, ah non ouais. C'est fou parce que j'ai fini un peu avec toi aussi, puisqu'on a fait une dernière saison de ma single.
0: C'est surtout à cause de moi, je crois que t'as fini, on m'a pas dit.
7: De Kev et de Jarry. Ouais. Voilà, parce que je rappelle que cette équipe était complètement folle.
0: Faut savoir, je l'explique aux gens, on a fait Mad Singer ensemble, ouais. Où elle était
7: les en premières saisons.
0: Et les tournages, c'était extraordinaire. Voilà. Jarry, Kev. Toi.
7: Il y avait et Angoune, c'est pour ça qu'on s'en souvient.
0: Et en good.
7: Oh merde.
0: Bon, pardon, saisons,
7: non mais je dis qu'on s'en souvient pas parce qu'effectivement elle était moins dans le game en fait quoi. Ouais. Essaye de rattraper le truc Alex.
0: Bien sûr.
7: Attends, non, il y a surtout un truc, c'est que j'ai terminé ma dernière émission avec un Michoko et que ma dent est partie avec le Michoko. Et là je me suis dit, il faut arrêter Alessandra. Il faut arrêter la télévision, il faut tout arrêter, c'est terminé, j'ai plus de Chico.
0: Et t'as fait le choix, d'arrêter la télé.
7: Oui. Non oui. Mais je suis très. J'ai eu des années extraordinaires, vraiment, et j'ai fini en beauté. Vraiment aussi qu'avec des débiles. Et donc, je le dis, c'est vrai. Et oui, je remercierai jamais assez les gens parce que c'est eux qui font, notre succès aussi. On va pas,
0: se
7: mentir.
0: C'est eux, c'est les seuls patrons à la fin. Les seuls juges de paix, c'est eux, c'est les audiences
7: c'est
0: qui nous suivent.
7: C'est les patrons.
0: Bien sûr. Et quel est le déclic à quel, enfin, je veux dire, ça faisait longtemps que tu avais envie d'arrêter. Oh, tu as fait 1000 choses depuis, mais le moment où tu es à la télé, tu as TF1 et tu dis stop, j'arrête.
7: Non, j'ai toujours dit que j'arrêterais un moment donné et c'était un chiffre rond 20, c'était bien et honnêtement j'avais très très envie d'une autre vie en fait, de nouveaux challenges. La meuf te raconte n'importe quoi. 20, je trouvais que c'était le bon chiffre. Pas du tout, non, mais voilà, et ça s'est fait comme ça. Et après j'ai pas réfléchi des masses non plus parce que j'avais vraiment envie de nouveaux challenges aussi, tu vois, et j'avais vraiment envie de déménager dans le sud.
0: C'est surtout ça. Aujourd'hui t'es dans le sud, t'es heureuse.
7: Oui et j'arrive pas très loin de
0: J'arrive comme voisin, donc
7: exactement.
0: Ça met de l'ambiance.
7: Ça met de l'ambiance. Non, mais on rigole bien. On rigole bien.
6: Oui, une bonne fête des voisins, je pense, là-bas.
0: Bien sûr.
6: Une belle ambiance.
7: Non, mais nos voisins n'en peuvent plus, même autant de temps.
0: T'as fait 1000 trucs depuis, t'as eu un spectacle.
7: Oui.
0: T'as sorti des livres. Et là, c'est ta première BD.
7: Oui, c'est ma première BD, mais pas pour faire une BD parce que j'en avais jamais faite, mais parce que j'avais très envie de parler de la famille recomposée.
0: Parce que c'est un sujet qui te parle, bien sûr. Alors, la nouvelle BD s'appelle 3 plus 2 égale. Five. C'est paru le 22 mai. C'est...
7: En fait, ils ont mis 3 plus 2 parce qu'ils ont cru que les gens n'allaient pas comprendre Five. La BD s'appelle Five, en fait.
0: C'est vrai qu'il y a 3 plus 2 égale
7: voilà.
0: Five.
7: Aucun, t'as compris. Bon, voilà. Donc, du coup.
3: C'est d'argot, c'est du sérieux.
7: Et alors, attends. Ouais. C'est mon plaisir à moi. C'est que les premiers à qui j'ai envoyé le synopsis, c'est d'argot. Dans ma jeunesse, il n'y a que des BD d'argot qui traînaient sur la table. Et en fait, j'étais hyper fière qu'ils me disent oui, vraiment. Je suis hyper contente et je remercie Martin Zeller, qui est l'éditeur, parce que c'est trop chouette de faire cette aventure-là avec eux.
0: Est-ce que tu vas faire le festoche d'Angoulême? Attends, alors, maintenant tu pars en Angoulême.
7: Non, mais écoute, je sais pas si je ferai le festoche. Je crois que c'est un peu. Le Beans dans le festoche d'Angoulême.
0: Oh mince, pardon, oui, je sais juste, dès qu'on me dit BD, je dis, ben Angoulême.
7: Mais j'adorerais, écoute, Angoulême, c'est une référence, effectivement. Tu n'arrêtes pas de bouger quand tu parles, t'as vu, on dirait un éléphant dans un cirque.
0: J'arrive pas à rester assis, moi.
3: Et parce que t'es un peu TDAH.
0: Ouais. Non, alors, tout le monde me le dit, et sachez que je vais vous dire un truc, pardon de me livrer. Fait tellement longtemps qu'on me le dit, on me fait plein de reproches à la maison, ma femme, elle me fait plein de reproches. Mm. J'ai décidé de me faire diagnostiquer si je l'étais ou pas une fois pour tout.
3: Ah ouais.
0: Et ben, c'est parce qu'en fait, ça va m'excuser plein de trucs, lave-vaisselle et tout. Je vous jure que c'est vrai. Parce qu'en fait, ça coïncide avec plein de reproches qu'on me fait. Je pense que je le suis, mais en fait, tout le monde dit ça maintenant. Je me fais diagnostiquer dans 15 jours.
3: Non.
0: Oui ou non, je pourrais vous dire officiellement.
7: Mais si c'est oui, tu vas pas changer grand chose. Hein.
0: Non, mais ça excuse plein de conneries
7: à la maison. Je comprends. Il est chaud.
0: Tu vois, ça va m'aider.
7: Vivement le stand-up. Hein. On veut parler en fait de cette reconversion. Quand est-ce que tu vas la faire? Nous, on a envie de te voir sur scène. Est-ce que t'as vu que Philippe Cavrière s'était lancé?
0: J'ai vu Philippe, bien sûr.
7: Bien sûr.
0: Et beaucoup de succès.
7: Est-ce que les gens savent que c'est vraiment ce que tu as envie de faire au plus profond de toi? Parce que moi, je vous le dis, je suis un éditeur d'énergie, c'est un super stand-upper en devenir. D'ailleurs, ce soir, il part très vite, il va avoir un super humoriste sur scène, il a donc. Et donc, en fait, le gars ne parle que de ça H24. Et il est temps que tu y ailles.
0: Ouais, mais la peur, elle te bloque aussi.
7: Bon, je t'arrête avec ta peur.
0: Mais tu sais, tu regardes tout ce que tu dis.
7: Mais oui.
0: Et ça fait 1000 fois, je t'ai écrit et tout machin.
7: Oui, c'est vrai.
0: Parce que.
7: Au pire, quoi? Au pire, tu te plantes, c'est pas très grave, les gens t'aimeront quand même. Et d'ailleurs, commun des mortels, tout le monde se plante. Enfin, je veux dire, voilà. Et en plus, je pense que tu te planteras pas. C'est là où t'es encore plus dingue, toi. Vas-y, allez. Oh.
0: J'adore.
7: On peut faire une émission sur toi?
0: Non, pas sur moi. Mais en tout cas, toi, j'adore l'audace que t'as. Et surtout de raconter le bonheur que ça t'a procuré. Parce que c'est un saut dans le vide que t'as fait.
7: Oui, mais en fait, quand t'en fais un, t'en fais 10, 15, 20. Et c'est important d'en faire dans la vie. Parce que c'est ton chemin, c'est pas celui des autres. Donc, il faut écouter son instinct. C'est cette petite voix, là, intérieure, qu'on a. Moi, j'ai mis du temps à l'écouter. Honnêtement, j'ai presque 50 ans. J'ai vraiment mis du temps. Mais n'empêche que ça fait vraiment du bien. C'est libérateur. Il faut. Bien sûr qu'il faut.
0: Et t'as aucun regret, ce que j'adore, c'est qu'il n'y a pas une émission, on dit bah, et alors la télé, et chaque fois tu dis,
7: non,
0: mais pas du tout, mais jamais de la France.
7: Mais je veux pas que ce soit pris comme genre bouh, c'est horrible. C'est... Non, c'était super, c'était une aventure. La page est turning, on a turning the push. La meuf, elle a tous les accents.
0: Ça prend des cours anglais,
7: hein. Voilà, on a turning la page, on parle anglais. Et je suis très très heureuse, oui, bien sûr. Et encore une fois, j'ai eu beaucoup de chance, mais non, je ne reviendrai jamais, j'ai l'impression. D'être une vieille star des années 80. Je ne reviendrai jamais, je ne dirai jamais.
0: Voilà. Allez, Sheila, reste avec nous, on est sur Énergie.
7: Putain, on est en roue libre, c'est horrible ici, je le sais, je le savais.
0: On écoute Camaro, Femme Like You, vous êtes sérieux?
7: Non,
0: mais attendez, vous êtes sérieux? Sur Énergie, là maintenant, on écoute Camaro?
7: Mais moi j'adore!
8: Qui a fait ça?
7: Tout le monde s'ambiance, hein, tu sais, là-dessus.
0: Je suis comme un fou, moi.
7: Ah, ben, on est d'accord.
0: Mais je suis bien sûr.
7: Moi aussi, on peut chanter le début sous les gens?
0: Allez,
7: ok, vas-y.
0: On met le début, on le joue ensemble.

0: On est sur Énergie.
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0: Bon, on a chanté comme des fous, j'espère que vous avez autant kiffé. On a plein de vidéos d'auditeurs, d'auditrices. Merci à vous tous, vous êtes en train de nous les envoyer, en train de vous ambiancer sur Camaro, vous avez bien raison. On va reposter quelques-unes si vous êtes d'accord. On vous demande votre accord, paf, paf. Et on reposte Alessandra Sublet, notre invitée du bruit pour Alessandra Sublet. Alessandra qui nous sort une BD qui s'appelle Five.
2: Avec Ludovic Danjou et Francesca Marinelli au dessin.
0: Exactement. Ouais. Voilà, ça parle notamment de famille recomposée. Être en couple aussi avec une nouvelle personne, l'annoncer à ses enfants, quelque chose que tu as connu.
2: Ouais, bien sûr. Et donc, c'est pour ça que j'ai voulu le faire. Et une BD parce qu'au moins tu parles aux deux, tu parles aux enfants comme tu parles aux adultes. Et les enfants se posent autant de questions. Toi, t'es dans ton délire, ton del, comme dirait ma fille.
0: Ton del.
2: Pardon, excuse-moi, tu ne finis pas les mots, donc. Ok. Et donc. c'est un concept. Et donc en fait, eux se posent vachement de questions et j'avais pas du tout les réponses. Et il y avait rien sur la famille recomposée, pas de BD, pas de livre. Et donc je me suis dit, ok, sujet sociétal important, allons-y. Si la notoriété peut servir à quelque chose, c'est aussi à ça.
0: Et c'était ton rêve de faire une BD. D'ailleurs, il y a écrit, je crois que t'as déjà prévu, c'est le tome 1, la saison 1.
2: Non, là c'est le tome 1 et on est déjà saison en train 1. D'écrire ah ouais, la saison parti, 2. Quoi. Non, mais c'est génial, tu vois. Et je suis très très fière d'être chez Dargaud pour ça. Donc c'est cool.
0: Elle a la Fnac, celle-là maintenant. Hein, attention, hein, c'est la carte Fnac.
2: Elle est complètement cultivisée. On a beaucoup de culturas. Hein.
0: C'est quoi le plus compliqué dans une famille recomposée? Tu l'abordes un peu dans cette BD. Je rappelle, elle est dispo, ça s'appelle Five.
2: Ouais. Ce qui est le plus difficile, c'est que donc toi, t'es dans ton délire d'ado parce que tu retombes amoureuse, tu vois, et que lui aussi. Et du coup, tu fais ah, il y a un bagage humain à côté. J'avais oublié ce sont mes enfants. Excusez-moi, j'ai plus 20 ans. Et lui aussi, il fait ah oui, moi aussi. Et donc il faut que voilà, on essaye d'avoir une harmonie. Et les enfants sont pas obligés d'aimer beau papa et belle maman. Ils sont pas obligés de ils suivent, mais
0: c'est
2: ils
0: mieux,
2: sont pas,
0: mais non, sont pas obligés.
2: Mais ils sont pas obligés.
0: Mais c'est
2: mieux. Et tu peux pas mettre dans la tête d'un enfant, il faut aimer ton beau père ou ta belle mère. Et d'un autre côté, quand ils le font, bah ils ont aussi des questions qui arrivent, comme si j'aime bien mon beau-papa, est-ce que ça veut dire que j'aime moins mon père? Tu comprends, c'est compliqué. Les enfants, ils passent par des montagnes russes. Déjà, ils ont vécu une séparation, donc émotionnellement, ils sont beaucoup plus mûrs. Et en plus, tu leur remets une petite couche derrière de tiens, on va refaire une famille, comme si de rien n'était. Bah non. Et c'est intéressant et c'est important pour moi de parler de ça, ouais.
0: Et c'est abordé avec humour, notamment dans la BD. Moi, je vais vous parler d'une autre famille recomposée. Est-ce que tu savais que Gilbert Montagnier a une famille recomposée?
2: Non, mais je sais quoi, c'est pas faux.
0: Gilbert a eu des enfants d'un premier mariage.
2: Oui.
0: Et en 1999, il épouse sa nouvelle compagne, Nicole.
3: Nicole, ouais.
2: Nicoletta. Parce que ça va avec la musique qu'on passe depuis tout à l'heure.
0: Nicole.
2: Ok.
0: Et que s'est-il passé de fou ensuite? C'est ce que vous allez essayer de deviner.
2: Ils ont fait des enfants.
0: Ah bah ils en ont
2: adopté.
0: Non.
3: Elle a adopté les enfants de Gilbert, sa nouvelle compagne.
0: Elle aurait pu être ça, c'est pas ça. Peut-être, d'ailleurs. Attendez, dans ce que vous dites, peut-être que c'est vrai. En tout cas, c'est pas ce qu'on recherche. C'est passé un truc de fou qui est public dans cette famille recomposée, Gilbert Montagnier et Nicole.
4: Drôle quand même.
0: Insolite si je vous en parle. Drôle, mignon en plus aussi.
2: Ah ouais,
4: mignon aussi.
2: Non mais je vais sortir que des conneries donc ouais. Non.
0: Attends, je pratique un peu la sublée
2: à la Lisabon. On va faire des toutes les associations maintenant qui je ne dirai rien.
4: Mais qu'est-ce qui a pu se passer?
3: Donc ils ont on sait c'est un rapport avec le nombre d'enfants ou pas? On sait combien il y en a,
0: c'est comment rapport ça avec les enfants.
3: Attends. Est-ce que ça c'est des choses qui arrivent. D'ailleurs, ça aurait pu t'arriver dans ta famille aussi à toi, Alessandra.
2: Dis-moi.
3: Que les enfants, ils se connaissent pas, ils se rencontrent aussi eux.
2: Bien sûr.
3: Ils peuvent ne pas s'entendre.
2: Évidemment.
3: Et ils peuvent s'entendre.
2: Ça.
3: Et donc là, il y a peut-être eu bisous.
0: C'est plus que bisous.
2: Ils sont mariés.
0: Le fils de Gilbert Montagnier a épousé la fille de Nicole, la femme de Gilbert.
2: Non, je parle à mes enfants et à mes beaux-enfants s'ils écoutent cette émission. Ce n'est pas possible, mes amours. C'est pas possible.
0: Possible. L'amour
2: mais
0: est
2: bien
0: là.
2: Sûr. Et bien tu sais que c'est la grande blague de mon mari. C'est, tu vas voir, ils ont 12, 14.
0: Bien sûr.
2: Et à chaque fois, il me dit, tu vas voir, il y en a peut-être un qui va se marier avec. Je fais, mais c'est pas drôle.
3: C'est pratique, hein. C'est la chambre d'à côté.
2: Mais c'est mignon, hein. C'est mignon quand même, c'est vrai. C'est bizarre.
5: Gilbert a déclaré, je vous jure que c'est vrai. Tout ce que je vous ai dit, il a dit, je ne l'avais pas vu venir.
0: C'est vrai.
5: C'est qui m'a renseigné.
2: Et là, t'as l'association, c'est bon.
5: Non,
2: tu l'as.
5: Je ne fais pas la blague. C'est lui avec humour qui a dit je n'avais pas
4: dit. Oh là là.
3: Il est trop fort.
2: Après, l'amour frappe à la porte, et puis voilà, hein, c'est comme ça.
4: Il tombe dessus.
3: Et il le dit, il sait la porte d'à côté.
6: J'ai marqué interdit de rentrer.
3: Bah ouais, mais bon, j'ai une petite tête.
5: On regarde Alessandra Sublime en direct. On parle de sa BD. On va jouer avec vous 0870 42 48. On reste en direct sur Énergie. Bougez pas.
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5: Oh, Alessandra Sublet, j'ai oublié comment on ouvre les micros. Alessandra Sublet, notre invitée, on parle de sa BD Five. Alors Five, c'est quoi? C'est 3 plus 2.
2: C'est une famille recomposée.
5: C'est chez Tarbo.
2: C'est une famille recomposée, oui, 3 plus 2, ça fait 5, ça fait 5, avec 5 i. Mais voilà, oui, et c'est super.
5: Et c'est canon, c'est disponible depuis le 22 mai, et c'est bien sûr fait aux côtés de Ludovic Danjou et Francesca Marinelli. J'ai envie de les citer, c'est bien normal.
2: Oui, c'est chouette parce que c'est une équipe, et on a un super éditeur, Martin Zeller, et je suis vraiment heureuse que ça voit le jour. Et voilà, c'est une BD qu'on appelle la double lecture, autant pour les enfants que pour les parents, pour répondre à des questions qu'on se pose quand on est en famille recomposée, avec de l'humour évidemment.
5: Et combien de temps on met à écrire une BD entre le moment où on se met à 3 et les dessins et tout?
2: Il y a deux gens que j'ai envoyé le synopsis. Après, je voulais pas écrire seule, donc je voulais trouver un co-auteur, et j'ai eu beaucoup de chance parce que Ludovic Danjou est arrivé comme ça, presque s'est posé comme ça sur ce projet, et c'était génial. Je lui ai envoyé le synopsis aussi, un premier sketch, il a réécrit un truc, j'ai dit ok super, on est parti. Et puis après, oui, il faut le temps des dessins. Donc le tome 2, ça va aller un peu plus vite parce que tu vois, l'équipe s'est mise en place. Mais oui, ça prend du temps. Ah oui, ça prend du temps. Non mais bon, on fait rien comme ça.
5: Hein. Ah, c'est long. Hein.
2: Pour le travail, Camille.
5: T'as arrêté la télé, je voudrais quand même savoir ce que tu regardes aujourd'hui. Qu'est-ce que t'aimes regarder à la télé?
2: Non, alors à la télévision, je regarde rien. Mais j'ai jamais été téléphage.
5: Moi non plus.
2: Non mais pour de vrai. Hein.
5: Je te jure, moi je personne ne me croit à chaque fois. Je n'avais jamais vu Danser avec les Stars, enfin Danser avec les Stars.
2: C'est vrai.
5: Jamais vu.
2: Non mais moi je te crois, et donc c'est vraiment mon cas. Et non, je lis beaucoup. Je lis comme frère, je fais le salon du livre. Non, en fait, je profite beaucoup de chez moi et de l'extérieur de chez moi.
5: Mais des séries quand même.
2: Mais des séries, oui. Ah oui.
5: Genre
2: ah, oui.
5: Une série.
2: Là, je viens de binger, c'est comme ça qu'on dit.
5: Ouais.
2: La série Rafa, qui vient de sortir sur Raphaël Nadal, c'est Netflix.
5: Ah bien sûr,
2: écoute-moi bien, il y a 4 épisodes, c'est la définition de la résilience. Allez-y, direct. Sans vous poser de questions. C'est génial.
5: Moi, j'ai un gros mental.
2: Ah, mais c'est plus un mental là, c'est la taille au-dessus. Et en fait, depuis que j'ai fait, tu sais, 2 documentaires hein, pour Netflix, j'en ai fait un avec Tony Parker, avec un Antoine Griezmann. Je suis fan des documentaires sportifs. Et donc, du coup, je les regarde tous pratiquement et j'ai adoré. J'ai adoré. Regardez-le, il est canon. Puis maintenant, en plus, ils savent faire vraiment. Enfin, c'est.
5: On va regarder ça dès ce soir.
2: Ouais.
5: Et on va écouter Bruno Mars, et dans un instant, on va jouer ensemble.
2: Ouais. Tu sais que Bruno Mars, il a travaillé avec Gilbert Montagnier?
5: Restez avec nous sur Énergie. On est en direct avec Alessandra Sublet, notre invitée. Courage en voiture.
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5: Alessandra Sublet, notre invitée, on va jouer avec vous et avec elle dans un instant. 0870 42 48. Qu'est-ce que j'offre? Qu'est-ce que j'offre?
4: Une plancha.
5: Tu veux une plancha? T'as une plancha?
2: Non.
5: Tu la veux?
2: Non.
5: Allez.
4: Tu veux
5: même les invités en veulent pas.
2: Non.
5: Non, je peux pas.
4: Non, mais je rigole, mais je demande à Alessandra.
5: Dans un instant. Vous voulez une autre Madeleine, Alessandra?
2: Oui.
5: Oui.
2: Mais je suis pas. Non, mais je coûte pas cher, moi. Tous les produits bleus, ça m'emmerde.
5: Alessandra, Alessandra, j'ai découvert que t'avais plein de points communs avec des stars. Tu vas devoir les deviner. L'équipe, vous pouvez l'aider, bien sûr.
2: Je sens le truc.
5: Pas du tout. Je te promets, Prumdug.
2: Ah ouais.
5: T'as des points communs, notamment, t'as un point commun avec Céline Dion.
2: Waouh. Waouh, c'est vrai.
5: Et avec Selena Gomez.
2: Tu sais que j'ai déjà reçu Céline Dion plusieurs fois dans cette
5: émission.
2: Ouais.
5: Elle est sympa.
2: Trop.
5: Et est-ce qu'avant il y a beaucoup de prépa, genre il faut que tout y ait des listes de partout
2: mais
5: dans les loges, que les loges soient à 21,
2: non,
5: tout ça.
2: Non, mais pas du tout. Pas du tout, c'est naturel et vraiment, et d'ailleurs, c'est souvent les plus grandes stars que j'ai reçues qui ont été les plus cool.
5: Mais parce que souvent, ce qu'on demande avant qu'une star arrive, c'est le management qui demande ça. La star, elle savait même pas qu'il fallait que des M&M's.
2: Bah oui.
5: Non, mais tu vois.
2: J'ai entendu ce truc-là.
5: Mais moi, j'ai vu, vraiment, j'étais stagiaire à Fun Radio. Il y a Usher qui est venu, et Usher, il fallait trier des M&M's, laisser que les bleus.
2: Waouh, meilleur job de l'univers.
5: Bah, c'est pas mon job à l'année, hein.
2: Non,
5: c'est parce qu'il y a une fois. J'ai pas fait la tournée mondiale.
2: C'est parce que moi, j'adore, j'en mange pour manger des. Ah oui, non, mais c'est des gens extraordinaires et qui ont une vie extraordinaire aussi.
0: Eh ben, t'as un point commun avec Céline et Céline, t'aurais pu en parler avec elle.
2: Ok.
3: Les cordes vocales?
2: Non. Bah non, je suis nulle.
0: Non, non, t'es pas nulle, mais t'as.
2: Non, je sais pas du tout chanter. Mais ça me va en plus, je m'en fiche. Ah, j'adore. Mais c'est pas celle-ci la plus dingue. Tu sais, c'est celle qu'on chante toutes.
0: Mais c'est Prière païenne, c'est Prière païenne, ne cherchez pas.
2: C'est quoi?
0: On fait le tour, c'est Prière païenne la meilleure.
3: Bah bien sûr.
2: Voilà.
4: J'irai où tu iras.
2: J'irai où tu iras. Parce que là, Prière païenne, j'ai eu un petit moment de.
0: Tu peux nous mettre Prière païenne, s'il te plaît?
2: Non, là, il met du temps quand même. On te demande. Tu nous mets J'irai où tu iras.
6: Ah, j'irai où tu iras là.
2: Mais oui. Ah, voilà. Et là tu fais kiffer les gens en voiture ou au travail ou à la maison.
0: Attendez, écoutez Prière païenne. Pourquoi pourrait pas?
2: Mais bien sûr.
0: Ouais, elle est pas mal quand même.
2: Bien sûr. C'est quoi Prière païenne déjà?
0: On l'a pas Prière païenne?
6: Bien sûr.
2: Non, il l'a pas.
4: Mais il a pas envie de te la mettre.
0: Vous
4: il l'a pas.
0: Beaucoup, oui, mais.
2: T'as de la chance qu'on soit dans une régie, j'aurais balancé de l'eau partout. La boueur bouillante.
0: On va chercher Prière païenne.
6: Je vais vous la mettre, la Prière païenne.
0: Bon, bah, dis donc.
4: Vous êtes mince.
0: C'est génial ça.
2: Égalité. Ouais, je suis d'accord, mais égalité quand même, parce que j'ai pas envie de te dire oui.
0: Bon, quel est ton point commun avec Céline Dion et Céline Dion?
2: Faut que je te dise.
0: Bah, faut que je le trouve.
2: Bah, j'en sais rien. Alors, avec Céline, le nombre d'enfants?
0: Non.
4: Elles sont nées le même jour?
0: Non. Ça concerne votre prénom.
2: Alexandra avec un X, moi.
0: Alexandra avec un X, ouais. Le prénom de base, Céline et Selena Gomez.
2: Eh ben, on a le même prénom?
0: Non, toutes les trois, vos parents ont choisi votre prénom avec une chanson.
2: Ah,
0: toi,
2: oui.
0: C'est ça, hein?
2: Oui, c'est Claude-François.
0: Claude-François, ouais. Alexandrie, Alexandra.
2: Allez, bienvenue sur Énergie dans les années
5: 90. Il devait s'en jaillir, les sublimes.
2: Il devait s'en jaillir les années 70, je vais te dire. Ah, bah, Céline. Chanson. Et Céline, alors?
0: Sache qu'elle s'appelle Céline Dion grâce à cette chanson de Hugo Frey, que ses parents adoraient.
2: Ouais, c'est moins mondaine, comme dirait ma fille.
0: Et Selena Gomez, une chanson mexicaine des années 90.
2: Qu'on connaît pas du tout, bah, tu pourrais nous mettre n'importe quoi.
0: Bah, bien sûr, okay.
5: On la connaîtra pas.
2: Mais nous, Bad Bunny, c'est pas grave.
0: Ça veut quand même dire que t'es passé à ça de t'appeler Alexandrie quand même. Sur le papier, ils auraient pu, tu vois. Magnolia.
2: Magnolia. Plutôt Magnolia. Allez, allez-vous, la petite Magno.
6: Magno.
2: Oh là là, déjà que j'ai galéré quand j'étais jeune, ado et tout. Parce que j'étais un peu garçon manqué. Si je m'appelais Magnolia, je crois que là, ça finissait quoi.
0: T'as un point commun avec Daniel Radcliffe, Harry Potter.
2: Yes.
0: Et Colin Farrell, deux immenses acteurs, t'as un point commun avec eux, lequel?
2: Il n'est pas physique, ça, c'est sûr?
0: Non, il n'est pas physique.
2: Attends, est-ce que.
0: Ça parle de tournage.
2: Ah, c'est vrai? De tournage de. Bah non, t'as je vois
3: un...
2: pas.
3: T'as eu un accident? Elle a eu un accident
2: non.
3: Sur un tournage?
2: Mmh. Non.
0: Vous avez tous les trois tourné d'une certaine façon.
2: Oh, attends, mince, mais j'ai tellement fait de conneries que je vois pas. J'ai tourné où en. Rien à voir avec la Tour Eiffel?
0: Non. Vous avez déjà tourné bourré tous les trois.
2: Ah non, mais attends. Non, mais dis pas ça comme ça. Parce que... Non, attends. Je vous raconte, mais je prends une madeleine. En vrai, je bois pas d'alcool. Et c'est vrai, tous les gens qui me connaissent depuis longtemps, je bois pas... j'ai tout essayé, j'aime pas. Donc, j'ai une enzyme asiatique apparemment. Un truc qui.
0: Donc, tu tiens pas l'alcool? Ouais, bien
2: donc,
0: sûr.
2: Je tiens pas du tout l'alcool. Et en fait, dans L'amour et dans le pré, ils me faisaient goûter, parce que les agriculteurs, ils sont trop sympas.
0: Bon, une agnole.
2: Eh ben, une petite agnole. Et je pouvais pas refuser. Putain, écoute-moi bien. À chaque fin de déjeuner, je ne pouvais pas reprendre l'interview l'après-midi. Il faut que je fasse une sieste. Ah ouais, bah c'est oui. Bourré. C'est vraiment la scène des bronzés quand même. Il
0: n'y
2: avait pas le crapaud dans la bouteille, mais tu buvais un truc, ça brûlait mon corps et puis tu fais. Oh bien, reprendre une petite.
6: Ouais, c'est ça.
0: Ben, je ne suis pas pouvoir, Gilbert. Je suis bourré.
2: Ça ne va pas être possible.
0: Ça, c'était oui. Marrant à tourner à l'amour et dans
2: le prénom. C'était génial. Et j'étais tellement heureuse de faire le tour de France comme ça avec ces gens. Et puis, c'est mon terroir, moi. Voilà, j'ai un côté ouvrier, un côté entre guillemets paysan chez moi. Donc, ouais, c'était la maison.
0: T'es à la maison.
2: Non, mais c'est vrai.
0: Tu peux croquer dans la madeleine, parce qu'il va falloir que tu trouves ton point commun avec Angelina Jolie et Gisèle Bundchen.
3: Oh,
0: Bundchen.
4: La beauté.
2: Oh,
0: magnifique. C'est pas ça, mais ça pourrait.
2: C'est deux bombasses quand même. Hein.
4: Oui.
2: Ouais, non, mais moi je fais 1m20.
0: Vous avez une passion commune.
2: Le surf,
4: Le crochet?
2: C'est pas le surf.
4: Le crochet.
0: Tu fais du crochet?
2: Non.
0: Une de tes grandes passions qu'on voit sur les réseaux.
2: Ah, Elles ont le brevet de pilotage ?
0: Oui.
2: Non, je te crois pas.
0: T'as le brevet de pilotage aussi ?
2: Non. Ouais, c'est vrai. Non, mais c'est vrai qu'elles ont le brevet de pilotage.
0: Je te jure que oui, Angelina Jolie, Gisèle Bündchen ont le brevet de pilotage.
2: Non.
0: Tu pilotes vraiment toute seule ?
2: Oui.
0: C'est incroyable.
2: Je sais pas, tu me connais, ça fait peur.
0: Ouais, c'est pour ça que je te le dis. Franchement, moi, je ne montrerai pas. Je te le dis, je suis honnête avec toi. Pour te connaître un petit peu, même sans l'enzyme asiatique, je te jure, là, j'y vais.
2: Arrête, une fille hyper disciplinée. Mon mari a monté mes enfants, ils ont monté mon frère et ma soeur, mes parents.
0: Bah, super, moi, j'y vais pas.
2: Il y a 2 ans, j'ai des potes qui m'ont dit waouh, on est à la bourre, t'es à Cannes. Est-ce que tu peux nous emmener en Corse ? Je les ai emmenés en Corse.
0: Mais vraiment, donc t'as combien d'heures de vol ?
2: Ben, je sais pas combien, mais j'en ai déjà pas mal. Non, mais ils me croient pas.
0: Mais j'ai des petites
2: sexes qui arrivent et tout, ouais. Mais c'est extraordinaire.
0: Donc là, maintenant, t'as le droit de prendre un avion toute seule.
2: Je vais au club, j'ai pas mon avion. Je peux prendre différents avions.
0: Mais
2: je vais au club et ouais. Salut, je me casse, je vais voir Moustier Sainte-Marie.
0: Ce serait mon rêve de faire.
3: Moi aussi,
2: ouais.
3: Absolu.
2: Mais la théorie, c'est du boulot.
0: C'est du boulot. Rebecca, faudrait que j'arrête la télé pour me consacrer au pilotage.
2: Si tu veux me rejoindre le club.
0: Rebecca est avec nous, ça va Reb?
7: Ça va et toi?
0: Ça va très bien. Rebecca, on va jouer avec Alessandra Sublet aux
2: Salut,
0: deux
2: Rebecca.
0: Vérités, un mytho.
7: Salut. Au quoi?
0: Deux vérités, un mytho. Alessandra nous a préparé 3 infos. 2 sont vraies, 1 est fausse. Et avec l'équipe, on va essayer de deviner la fausse. Alessandra, on écoute tes 3 anecdotes.
2: Ah, c'est moi qui l'ai dit?
0: Ah bah oui,
2: ah bah,
0: je les connais pas moi.
2: Alors, la première.
0: Attends, on est sur une madeleine.
2: Attends, non, pas du tout. Je veux relire parce que j'avais fait le texte correctement. Attends, Rebecca, parce que je suis à 2 temps. Donc,
7: je fais confiance, hein. Je compte sur vous.
2: Ok, la pression. Alors, première info, attention, on y va. T'es prête? Tout sont autrement. Alors, pardon. J'ai été arrêtée aux États-Unis, mis en garde à vue, et on m'a remis dans l'avion pour la France avec 3 ans d'interdiction de territoire sur le sol américain.
0: Waouh, okay. Interdiction, alors attends.
2: J'étais aux États-Unis. J'ai fini en garde à vue. On m'a viré du territoire. On m'a remis dans l'avion direct et j'ai été interdit.
0: Donc t'as été expulsée des États-Unis.
2: Expulsée des États-Unis et j'ai été interdit de territoire pendant 3 ans. C'est bon, Rebecca ? La deuxième. J'avance ?
0: Ah, vas-y, je t'en prie.
2: J'étais géo-voile au Club Méditerranée et j'ai perdu des vacanciers sur un petit catamaran qui n'ont jamais su revenir à l'hôtel malgré mes consignes.
0: Quand on ménageait au Cameroun, hein, ils sont finis.
2: Non,
0: du coup, ils ont vu une terre, ils ont jamais pu
2: revenir. Et la troisième, je me suis mariée à Las Vegas, c'était mon 2e mariage. Et l'officiant de mariage, le wedding officiant en fait en anglais, c'était le neveu d'Elvis Presley.
0: Ah, mais et qui lui ressemblait ou pas?
2: Et il lui ressemblait.
0: Il
2: non,
0: avait
2: franchement,
0: le fameux truc de Las Vegas.
2: Non, il avait mis un peu des accessoires.
0: Ouais.
2: Mais non, mais. Et ça me paraissait tellement dérisoire. Et le gars, je l'ai pas cru. Il m'a montré ses papiers. Véridique, il avait une photo. Non, mais sincèrement, photo de famille et tout. Et je te jure que c'est vrai.
0: Ah, ce serait fou que le neveu d'Elvis Presley soit devenu faux Elvis Presley.
2: Bah, tout est possible, mon gars. Dans les 3 que je t'ai donné, j'ai envie de te dire.
4: Attends.
2: Alors, Rebecca.
0: Il nous manque des infos quand même.
2: Non, vas-y.
0: Ce serait US. On l'aurait su si Alessandra Sublet était interdite de territoire aux USA, on l'aurait su.
3: Est-ce qu'on peut connaître la raison de cette garde à vue?
2: Moi, j'avais une fausse carte de sécurité sociale qui me permettait de pouvoir encaisser mes chèques chaque fin de mois.
0: Oui, bah.
2: Et donc, du coup, je me suis fait virer pour de vrai. Ou pour de faux.
0: Moi, le catamaran, j'y crois.
7: Non.
0: Ouais, le catamaran, j'y crois. Des gens, ça marche, je pense. Quel plus dangereux hein, de tout.
2: Oui, c'est ça. Nous, on est là.
0: Et deux secondes avant, elle te dit, mais monte avec moi en avion. En bateau, elle a perdu des gaz, si c'est vrai. Après, elle te dit, mais monte en avion. C'est alors assez.
2: La différence, j'ai mon brevet de pilotage pour de vrai. Et la différence, c'est que j'avais pas mon brevet de voile. Donc, c'était compliqué d'expliquer aux gens comment faire sur le petit Hobby 4.
0: Moi, j'ai Elvis. J'ai aucune idée. Faut qu'on aide Rebecca.
7: Le premier, il est quand même énorme. Hein. C'est gros quand même.
0: Surtout, Reb, il faut que tu fasses ton choix à toi, puisqu'on joue quand même pour une. Quoi d'ailleurs?
4: On sait pas pourquoi.
0: Une Switch 2 ou quoi?
7: Ouh là là, oui, je veux.
0: Bon, Switch 2.
7: Ah ouais, ce serait super.
0: Mais là, on peut pas t'aider. Moi, je te le dis comme ça. Pareil, je dirais. Soit Elvis, soit les US. Je dirais les US, peut-être comme toi. Mais j'en ai aucune idée. Rémi, tu dirais quoi? Laquelle est la fausse? Je rappelle, on recherche la fausse.
3: Moi, je dirais.
2: Et il sait pas, Camille. Pour de coup, même si on se connaît, je sais que
0: je
2: pas.
0: Connais aucune des trois. Ouais.
3: Moi, je
0: les
3: dirais Elvis. Je la sens bien, les States et le catamaran. Je le vois, le truc.
4: Ah ouais?
0: Non, moi, le cata, j'y crois.
3: Ah oui, moi aussi.
0: Parce que je connais un peu l'Est, ça me paraît dans sa DA.
2: Ça paraît logique.
0: Ça paraît vraiment.
2: Ah, c'est grave, quand
0: pour
2: même.
0: Elle, c'est un mardi après-midi. Pour nous c'est ouf, pour elle c'est vraiment un mardi après-midi. Ben, j'ai perdu Siga.
7: J'irai la une.
0: Toi tu dirais la une et toi?
4: Moi je dirais Elvis.
0: Elvis, waouh, on est à 2-2.
3: Ouais.
0: Bah écoute, tu fais ton choix les US. Je vais commencer par celle que personne n'a choisi. Donc ça veut dire que tout le monde pense qu'elle est vraie. Est-ce que oui ou non t'as perdu des gars en bateau quand t'étais joué au club?
2: Ouais.
4: C'était sûr.
2: Ils étaient quatre. C'était une petite famille hyper sympa norvégienne. Et en fait, ils m'ont demandé de leur expliquer comment marchait le Hobby 4. Déjà, j'ai fait « Oh, waouh, I don't know, really, enfin, I mean, with the wind, maybe, here. » Ils sont partis, les gars. Je leur ai dit « Surtout pas on the right. » Et ils sont partis on the right on the avec right. les courants. Et on les a pas vus revenir. Et c'est à la fin de l'après-midi que j'ai fait « Waouh, il nous manque un kata. » Il y a le chef d'espoir qui me dit « Bah, Alessandra, t'es responsable, il est où le kata ?» Et je fais « Waouh, les Norvégiens. »
0: Oh mon dieu.
2: Ils étaient partis loin. Et ouais, ils étaient partis loin en fait avec le courant et ils ont jamais pu arriver à repartir dans l'autre sens, c'était en Turquie. Et ouais, on est allé les chercher, non mais c'était chaud hein. Et attends, le père de famille m'a défendu. Mais comme j'étais avec le chef des sports, ils ont rien dit.
5: Oh bah voilà.
2: Voilà,
5: bah
2: alors, voilà. Comme ça, bah alors, tu rentres,
0: qu'est-ce que tu vas faire, tu vas me virer.
6: Ouais, oui. Qu'est-ce que tu vas faire?
0: T'as aucune chance, je suis avec Rodrigo. Je suis la dame de Rodrigo.
6: Ouais, oui, moi.
0: Je suis la première dame ici sur cette plage. Ok, très bien, c'est la bonne. Maintenant, on a choisi les US, donc je vais te demander, est-ce que, oui ou non, les USA sont un mytho? Est-ce que tu ne t'es jamais fait expulser des USA?
2: Et si, je me suis fait expulser des États-Unis.
4: Oh non.
0: Et ouais.
2: Oh, non. Oh, Rebecca, je suis désolée.
7: Ah, mais t'as une vie de fou.
2: Non, mais j'ai une vie de débile. Ça, c'est pas nouveau pour ceux qui me connaissent. J'arrive à faire des trucs super maintenant, mais alors bon là, je suis tellement désolée.
7: Ah
2: oui,
7: ouais,
2: bah j'habitais à New York, j'avais pas de papier et en fait la seule façon de sortir du territoire sans me faire choper, parce que j'habitais vraiment aux États-Unis, c'était de pouvoir encaisser ces chèques pour avoir du cash avec une fausse carte de sécurité sociale. Il y a beaucoup de Français qui le faisaient par ailleurs, je suis pas seule, sauf que la couillonne, la carte de sécu est tombée au moment où j'arrive à la douane et le gars la ramasse.
0: Et non, je t'ai fait gauler,
2: j'ai fait guérite et je suis restée 12 heures. Ils m'ont remis dans l'avion et ils ont fait It's forbidden for 3 years. J'ai fait You mean 3 hours? No, 3 years. Bah, je lui ai dit, mais j'ai toutes mes affaires, moi. Là, il faut que je fasse ma valise.
0: Et pendant 3 ans?
2: Ah bah pendant 3 ans, et à chaque fois que j'y vais, c'est la tanasse, tu peux demander à mes potes, on est allé à Las Vegas, je me suis fait un kiff pour aller voir U2 il y a 2 ans ou l'année
0: dans
2: dernière.
0: Dans la sphère là, ouais.
2: Dans la sphère. Ah, oh, j'ai repassé 2 heures à la douane et tout.
0: Ah, il dit ça, ça
2: bah,
0: oui.
2: Bah bien sûr. So you come for what? You come back when? Je fais, ah, ça va, c'est bon, allez.
0: Non, ouais. Parce qu'ils te recherchaient pour la carte vitale ou pour avoir perdu des Finlandais
2: pas,
0: sur le Qatar.
2: C'était horrible, je t'assure, horrible. Voilà.
0: Rebecca,
2: je me suis mariée à Las Vegas, mais pas avec le neveu d'Elvis.
0: Pas avec le neveu d'Elvis.
2: Il n'a pas de frères et sœurs. Il a perdu un jumeau à la naissance, donc en fait, il ne peut pas prendre neveu.
0: Voilà. Ah, mais oui, il y a un indice. Donc, Rebecca, ça veut dire que malheureusement, tu retenteras ta chance demain. Là, c'est perdu vraiment.
2: Je suis désolée.
0: À cause d'Alessandra Sublet.
2: Non. Ah, ouais,
4: non. Vraiment.
2: Non, on peut pas au moins lui envoyer la BD.
0: Ah, on peut lui envoyer la BD et une plancha.
2: Et une plancha. Allez, s'il te plaît.
4: La plancha,
2: c'est cool. Moi, j'en ai pas besoin. Tu voulais me l'offrir.
5: Ouais, non, mais toute personne
2: en
5: a vraiment besoin.
2: Ça pue, ça fait tout le monde. Ouais.
0: Non, mais. On t'envoie une plancha et une BD.
2: Ouais, merci.
7: Bon, merci. Merci beaucoup.
0: Ça n'a aucun lien, les deux, t'as bien compris. Hein.
7: Oui, ben non.
2: Tu ne brûles pas la BD dans la plancha.
0: Bien sûr, ça n'a aucun sens.
7: Non, vous inquiétez pas. Vous inquiétez pas, merci beaucoup.
0: Rebecca, je te fais un gros bisou. Vraiment, si t'as une personne à détester, c'est Alessandra.
2: Non,
0: c'est vraiment
2: elle.
0: Qui a été une trop bonne mytho. Ouais. Alessandra, merci d'être venue me voir. J'étais tellement heureux de t'avoir.
2: Merci.
0: 3 plus 2, ça fait combien?
2: 5.
0: Ça fait 5, tout simplement. La série est chez Dargo. Elle est sortie depuis le 22 mai. Allez acheter ça sur les familles recomposées. Ouais. Vous avez des enfants, ça les fera rire. Vous êtes des parents, ça vous fera rire.
2: Exact. Vous répondrez à certaines de vos questions et de vos interrogations. Merci, c'était vraiment top.
0: C'est trop cool de t'avoir. Belle soirée, tout le monde sur Énergie. Vous voulez savoir qui on a comme invité? Me demandait Alessandra. Demande
2: ouais, demain.
0: Manu Payet et Marie-Julie Bop.
2: Marie-Julie Bop,
0: excuse-moi.
2: Super actrice.
0: Mercredi, Hakim Jemili, Benjamin Tranier.
2: Seront
0: nos invités. Jeudi, Xavier Lacaille. Vendredi, Maxence. Et lundi, This Is.
5: Ouais, ça
0: sera
5: fait...
0: avec nous dans une semaine.
2: Cool. C'est
0: du monde hein, qui passe.
2: Cool.
0: Merci à toi d'être venu.
2: Merci. Et bonne soirée à tous.
0: J'arrive pas à te laisser.
2: T'as vu, c'est un truc de daronne de 50 ans. Bonne soirée à tous. Hein.
0: Des gros bisous, tout le monde. On laisse la place à Charlie. Salut, à demain. Ciao.
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0: Merci à tous d'être là. Comment va Oriane?
8: Trop bien.
0: Comment va Rémi?
5: Oh là là.
0: Comment va l'équipe?
10: Super.
5: Oh, wow.
0: Qu'est-ce qui se passe?
8: Il dit le micro était loin.
0: Manou, qu'est-ce qui t'arrive?
8: Oui, c'est mon surnom, Nanou.
0: Alors, Anna Serena. Alors, ça a été Anna. Puis après, c'est devenu Anna Serena. Après, ça a été Anna Serena Mariani. Après, ça a été Anna Serena Mariani de la cellule fact-checking. Vous l'entendez souvent. Et Anna, maintenant, nous apprend, là, à limite fin de saison, que son surnom, c'est
8: Nanou.
0: Nanou. Mais pourquoi ouais. Nanou
8: Anna, Nana, Nanou.
3: Ouais. Oh, ça marche, c'est cool.
8: Ouais. Mais ce qui est fou, c'est qu'il n'y a pas un seul membre de cette équipe qui t'a déjà appelé Nanou. Non, parce qu'apparemment, il y a beaucoup de personnes, leurs grands-parents s'appellent Nanou en surnom, et donc ça leur fout un peu l'angoisse.
0: Ah, tu vois? Et si je peux me permettre, pourquoi tu te mets sur la pointe des pieds? Pourquoi tu baisses pas plutôt ton micro?
8: Ça, c'est Nanou. Typiquement Nanou.
5: Nanou, elle est comme ça.
8: Non, c'est pas très fut-fut.
0: C'est vrai qu'il ne se règle pas. J'ai jamais vu ça de ma vie. Et en fait, bon, tout le monde va bien?
5: Ouais, ouais.
0: Alors attention. Hier, on a fait un peu le tour du bureau. J'ai vu qu'il y avait des choses qui avaient disparu, les gars.
8: Ah,
0: ah oui, t'es passé.
3: Ah bon, quoi donc?
0: Ah, il a vu. Mes Legos.
3: Mmh. Ah ouais?
0: Mes Legos ont disparu. Mmh. Vous savez ce qui est à moi est à vous?
5: Oui.
3: Sauf les Lego.
0: Tout. Mais je voudrais quand même que vous me brainstormiez avant. J'ai la chance que Lego m'a envoyé des beaux Lego. Je les avais mis dans le bureau et je vois que l'équipe s'est servie. J'aimerais juste savoir qui est-ce. Vous auriez pu au moins me prévenir et me dire: Camille, on est en train de faire une OPA agressive sur tes Lego et désormais ne sont plus à toi. C'est ok l'équipe. Attendez. Safe place, je suis ok avec ça. Quand même, mettez un petit WhatsApp en mode gars, on a filé, j'avais une Ferrari, une Ford. Mais il n'y a plus de Ferrari, plus de Ford.
8: On te les a offert il y a une éternité, tu les avais toujours pas rapportés chez toi?
0: J'ai toujours pas rapporté parce que mon fils il a que 4 ans. Quand on fait un Lego, après c'est que de la frustration parce qu'il veut pas vraiment jouer avec, parce qu'à un moment donné c'est pas fait pour. Et donc il est trop petit pour regarder un truc joli et ne pas jouer avec.
8: Donc
0: c'est soit
8: voulu,
0: il le défonce en 24 heures, soit je lui crée une frustration de fou. Ben, donc j'ai arrêté 2 secondes les Lego, le temps qu'ils grandissent, ou alors je le rendais lui ou les Lego. Qu'est-ce que je fais?
8: Tu vas rendre les Lego, bien sûr.
0: J'ai longtemps hésité, mais c'est le choix que j'ai fait. Notre producteur, qu'est-ce qu'il en dit, Johan?
11: Moi, vivant, je ne dénoncerai jamais qui a pris tes Lego. Mais il y a une personne qui est là et l'autre qui n'est pas là.
0: Oh là là.
8: Ah, c'est qu'il a
3: dit. Je suis très fort en body, tu sais, quand tu regardes les gens, tu sais un peu de quoi. Il a dit, la première personne qui est là, il a regardé Anna.
0: Le vol.
3: Attends, je n'accepte
0: pas le vol.
3: Anna. Oui, oui.
0: Le don, je vous le donne. Mais le vol, je suis sûr et certain, Anna, c'est pas toi. Nanou, t'as pas pu me faire ça. Toi.
8: Si, j'ai fait ça.
5: Non.
0: Il n'y a qu'une personne que j'estime, en qui j'ai confiance dans cette équipe, et c'est bien toi.
8: Si.
0: Tu ne peux pas me faire
8: alors
0: ça, Nanou.
8: J'ai fait ça parce que mon copain Claude,
0: L'intelligence artificielle, elle n'a pas fait trop ça. Elle croit que l'ordinateur est ton mec. Hein. Je vous expliquerai. Il sait tout sur tout, mais c'est incroyable. Je lui mets un tableur Excel, il me le résume en une minute. Mais Claude, il est intelligent.
8: Pas très affectueux, mais très intelligent. Non, alors, il adore les voitures.
0: Et qui est très beau, hein, Claude.
5: Ah ouais,
0: très, très beau. Il a voilà, l'âge de son père, mais en tout
8: ils
0: cas.
8: Ils s'entendent hyper bien.
5: Ils s'entendent bien. Ouais.
0: Alors, Claude, il a. Donc,
8: il a
0: Claude
8: l'air
0: a récupéré.
8: De...
0: Quoi?
8: Ouais.
0: Mais pourquoi?
8: Ben, il adore les voitures. Et quelqu'un aussi, hein. avait shotgunné en premier la Ferrari, donc je n'ai pas pu la prendre.
0: Donc la Ferrari, je fais simple, regardez mon regard, c'est Julia.
8: Non, Julia, elle n'est pas du tout du genre
0: Julia
8: qui fait
0: standard.
8: Les Legos. Non, je m'en fous des voitures.
0: Ouais, mais tu t'en fous, mais t'as une tête de voleuse. Même si tu t'en fous des voitures et des Legos, t'as une tête à avoir volé un truc tout le temps, toi.
8: Je te jure que non.
0: C'est pas toi?
8: Non, c'est pas moi.
0: C'est qui? C'est Jeanne?
8: Un OG. Ouais.
0: La Havraise?
11: Ouais.
0: Oh. Elle est même pas là.
11: Je te propose de l'appeler.
0: On l'appelle en direct?
11: Ouais.
0: On l'a?
11: Ouais.
0: Pardon, on est en train de régler le petit problème de l'équipe.
3: Ouais. Non, mais c'est bien, faut régler ses comptes en
0: fait. Non, famille. Bah
3: attends, je suis d'accord, ça se fait pas.
0: Je t'avoue un petit billet. Hein. T'es en direct sur. Bah j'ai Énergie, bah tu travailles sur Énergie et t'es en direct à la radio. Comment ça va, Jeanne?
12: Ça va, merci. Oui, je suis au Havre, ouais.
0: Est-ce que je pourrais savoir comment ça se fait que tu avais volé ma Ferrari?
12: Alors, en fait, en tant que personne hyper, hyper honnête, au début, je voulais demander de prendre ta Ferrari, mais après, je me suis dit, si je demande.
0: Attends, excusez-moi. Parce que si les gens zappent en Lego, hein, la Ferrari. Oui. Les gens qui zappent là, ils disent, mec, il aime bien son équipe, le gars, il Ferrari, pas dingue. Pas dingue comme annonce. On parle bien dans Lego. Hein.
12: Oui. Oui. Et donc, je me suis dit que bah, si je te demandais, t'allais t'en rappeler, donc t'allais repartir avec. Donc, du coup, je me suis servi.
8: C'est
12: désolé.
8: Encore pire comme justification. Si j'allais te demander, j'allais te rappeler que tu possédais la Ferrari.
0: C'est pour toi ou pour ton mec?
12: Ah, c'est pour moi. Non. Ah non, pour moi.
0: Déjà, ça passe un peu mieux. Parce que moi, me récupérer bon. Mes trucs pour les filer au vieux Claude.
3: Vieux Claude.
0: À Claudio les dentés, ça c'est non. Hein.
3: On parle quand même, pardon Camille, de mettre de l'huile sur le feu.
0: Non.
3: On parle de vol, là. On est en train de parler de vol. Hein.
0: C'est pardon, du vol. Hein. Ben, merci de mettre de l'huile sur le feu, mais c'est vrai.
3: Mais c'est du vol. Hein, c'est
0: Jeanne, t'es en train de bosser, t'es au Havre.
12: Ouais, ça bosse dur là. Vraiment, c'est waouh.
3: Il fait quel temps là, ouais,
0: l'équipe, qu'est-ce qui se passe? Je vois tout le monde fait une tête. Qu'est-ce qu'elle fait? C'est où vraiment?
12: Je suis en télétravail. Je suis total nomade de Roland Garros. J'avoue. Je suis à Roland Garros.
0: Attends,
12: désolée.
8: Mais elle est pas au Havre.
0: Mais attendez, j'ai la seule équipe qui a 16 heures pendant l'émission. Elle est à Roland Garros. Non, mais c'est une blague ou pas?
12: Non, c'est ma fin de saison, hein. Tu sais.
8: Mais ouais. Jeanne, il y a des nocturnes. C'est-à-dire que t'avais le choix dans tous les horaires.
0: Mais on n'a pas le choix, c'est 10 heures de travail. T'as pas le choix. Vous êtes là à 16 heures, mais qui fait ça de... Mais t'avais le choix, toi, t'es le matin. Mais non, on est sur une journée de travail.
12: Désolée.
0: Une journée
12: double
0: de travail.
12: Désolé.
0: Bah attendez, on s'est dit heure de travail, c'est midi, 20h, 19h.
3: Moi j'ai un tournoi de pétanque là à 16h30.
0: Mais qu'est-ce que vous me faites? Non mais Jeanne, t'es vraiment Roland Garros?
12: Oui.
0: Je reprends la Ferrari. Je reprends immédiatement la Ferrari.
3: Bien sûr.
0: Non mais faites le tour des radios, j'ai la seule équipe qui en direct, on dit bah là, désolé, je suis en... faut que je te laisse parce qu'il va servir Joko. Mais c'est fou de faire ça.
12: Ah, oui. Mais Roland Garros, c'est égal vacances, hein. Tu sais ce que ça veut dire aussi dans la tête des gens, bah voilà.
0: Eh ben je retire et regarde, Julia elle est là devant son standard dans l'ombre.
3: Ouais.
0: Dans l'ombre, elle est là dans un truc, c'est tamisé, c'est triste l'endroit où
3: un
0: elle
3: peu,
0: est. Il y a un vieux Dyson Ventilo, mais tu sens qu'il a le typhus. Tu sens qu'il recrache, tu vois, il en peut plus. C'est déjà depuis.
3: Bah, là, il crache, recrache, chaud. C'est de l'air de 87.
0: Mais c'est l'air, il recrache l'air de WF. Il a aspiré depuis 16, depuis 12 heures là, et il est en train de recracher, on peut plus. Et elle est là. Et elle, je l'accuse de voleuse, alors que je me fais voler ma Ferrari ouais. par l'autre qui a Roland Garros avec son mec. On est où là?
12: Mais j'ai eu l'accord de Johan. J'ai demandé à Johan, le producteur, il m'a dit vas-y, fonce, fais-toi plaisir.
8: Vas-y, on en a plus rien à foutre, il a dit.
11: Donc, évidemment, c'est compensé.
0: C'est
11: compensé par des chouquettes. Donc, bah, elle a pu partir.
0: Jeanne, évidemment, tu connais la sentence. T'es morte à mes yeux. Je t'embrasse.
12: Bisous.
0: Non, mais je me fais. Non, mais vous vous rendez compte de ce qui se passe?
3: Non, là, c'est assez.
0: Je voyais l'équipe en plus. Je voyais tout le monde. Non. Et Roland Garros.
8: Mais on n'entendait même pas les balles.
0: C'est fou, ça.
3: Mais non, mais attends, quoi. T'as parlé de Télégo, pardon, Cam. J'ai une petite question. Quid de mon saucisson ardéchois? On a des nouvelles? Il a été bouffé?
11: Ouais, il était super bon. Il est, ça sera compensé également.
0: Ouais. C'est fou, hein. C'est tout disparaît. Tout disparaît.
3: Bon, bienvenue sur Énergie. Vous l'avez compris. L'équipe est à Roland Garros. Moi, faut que je me dépêche. J'ai un squash à 17h30.
0: Donc, faut tout faire avant 17h30. Allez, puis après, vous vous débrouillez. Bah non, on est en direct avec vous jusqu'à quelle heure, Thibaut?
3: Jusqu'à 19h.
0: Toi, t'es ma perle.
3: Mais
0: quoi.
3: C'est toi, ma petite
0: toi,
3: perle.
0: Toi, tu vois, tous les jours, il est content d'être là. Il est là, Roland Garros ou pas, c'est les vrai, copains. On est là avec vous. C'est la meilleure nouvelle, franchement, de savoir qu'on est là encore 3 heures à vos côtés en direct avec un invité que j'adore. Je vous en parle dans un instant. Le temps d'écouter The Second Voice. Très belle après-midi. Soyez prudents en voiture et on va vous changer les idées jusqu'à 19h. Bisous la France.
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0: Ah, j'ai des cadeaux à vous offrir. Vous pensez que j'ai pas de cadeaux? J'ai des cadeaux géniaux à vous offrir ce soir. Apple Watch, Nintendo Switch 2.
3: Et
0: ah, on l'a né ou pas? Oui, aujourd'hui.
8: T'as fini en l'air, il manque un truc.
0: On l'a né.
3: Plancha.
0: Allez. La planche là. Petite plancha, idéal pour l'été. Ça c'est super. Vous régalez.
8: C'est pas tout le monde.
0: Plateau de grillade, faudrait pas faire des grillades avec du Switch 2, tu vois.
8: Et si vous mangez pas de viande, vous y mettez du champignon, c'est bon ça.
3: Vous mettez de la courgette, des poivrons, des aubergines, anti-adhésif, 2500 watts, il y a une pince pour retourner la barbaque. Et sous les puces.
0: Merci Alexandre Devoise. Marie, vous en avez une à la maison, hein, je crois. Hein,
8: exactement. Ce week-end avec mes enfants, nous avons même fait de la lotte. De la lotte.
0: Inscrivez-vous. Il y a un numéro, il est gratuit, Maryse. Hein.
8: Oui, 0800 40, 70 42 48. Excusez-moi, j'en perds mes moyens.
11: Il n'y a pas de problème.
0: N'hésitez pas. Voilà, un cadeau que vous voulez gagner. Et alors, un invité. Mais je suis heureux, mais je suis heureux. Maxence est notre invité ce soir.
8: Ouais.
10: Ça se passe encore les jours.
0: Ça va être beau, ça va être un petit moment suspendu comme ça. Il va chanter en live. C'est mon morceau préféré du moment. Je l'adore. Ouais, il va passer un moment avec nous. Et puis surtout, il va chanter ce morceau en live que j'adore. Et j'espère que vous aussi, vous allez adorer. Un peu suspendu. Ouais, c'est beau, tu vois. Ça arrive dans un instant sur Énergie, reste avec nous.
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0: Bienvenue à tous, merci d'être là sur Énergie avec nous. On est en direct, bien sûr, avec toute l'équipe. On part dans le Tarn.
3: Ah, oui. Cool.
0: Ouais. Gauthier de Giné, habitant de Castres, a eu une belle idée. Fin mars, il a lancé l'appli Pet Meter, qui permet à votre animal de compagnie d'en rencontrer d'autres pour se sociabiliser.
8: Ah, c'est cool.
0: La différence avec l'appli de Gauthier, c'est qu'elle concerne toutes sortes d'animaux. En gros, des chats, des chiens. Il a ouvert aussi l'appli aux chevaux, aux reptiles, aux lapins. T'as un petit lapin pitou, t'as envie qu'il rencontre une lapine.
5: Ah oui.
8: Mais c'est cool, parce que si t'es propriétaire d'un lapin, il y a peu de gens dans ton entourage que ça intéresse vraiment, finalement, comme sujet. Donc les propriétaires de lapins entre eux vont s'intéresser mutuellement.
0: Ça peut matcher. Ouais. Puis même, attends, et d'ailleurs, comment qu'on est rétrograde comme ça? Un lapin quand on veut aussi de rencontrer un chat?
8: Bien sûr.
5: Ouais, bon.
0: Pourquoi pas?
8: Un couple mixte.
0: On est qui pour dire, quoi? Bah voilà,
3: c'est vrai. Après, je te cache pas qu'un lapin avec un Doberman, ça fera pas un truc de plus grand.
0: Ça va être la même après-midi. Vous voyez, tu vois, c'est ça ton problème.
3: Oui.
0: C'est à cause de mecs comme toi que les filles ne vont plus. ne vont plus sur des applis de rencontre. Parce que regarde, toi, tout de suite, c'est pour. Ça peut aussi être amical et tranquille et passer un bon moment entre un lapin et un Doberman.
3: Oui, mais je dis juste qu'un Doberman, quand il voit un lapin, c'est pas le même après-midi pour lui.
8: Peut-être qu'il a envie de parler, peut-être ça peut être purement platonique.
0: Si il tombe sur un lapin psychologue, il n'y a pas de souci. Si deux animaux matchent, les propriétaires peuvent ensuite se donner rendez-vous pour une vraie rencontre, une promenade.
3: Ah oui, d'accord, j'ai compris. La douille. C'est qu'en fait, c'est une appli de rencontre pour les animaux, mais qui permet au maître de se rencontrer par le biais des animaux malinx.
0: Mais si, c'est sûr. C'est ça.
3: Faut vraiment que tu te rabiboches avec ta chérie. Là,
0: là, il est temps. Il est temps vraiment, parce que là, ça fait trop longtemps que tu es sur ce canapé.
3: Peut-être. C'est mal au dos.
0: Jérémy Frérot, c'était notre invité la semaine dernière. Il a retrouvé son portefeuille ou pas?
3: Toujours pas.
0: Toujours pas. Bah non, ça y est, c'est perdu. Ouais, ça y est. Il est venu, il venait de le perdre. Bon, bah voilà, il l'a pas retrouvé. Qu'est-ce que tu as rendu à mille oeil?
8: Faut tout refaire là. Faut passer à autre chose.
5: La carte, elle marche encore en son contact.
0: On l'embrasse fort. Il doit être en train d'appeler AXA pour refaire les papiers d'assurance, la carte vitale et tout. Bisous, Jérémy. On écoute Frérot tout de suite en direct.
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0: Salut tout le monde, on est sur Énergie, on ouvre la boîte à Malice jusqu'à 19h tous ensemble. Salut les loustiques.
8: Salut Camille.
0: Oriane est avec nous, c'est pas la dernière, un sacré Zébulon.
8: C'est vrai, coucou.
0: Et préparez vos zygomatiques parce que Rémi est là aussi et il a plein d'intents dans son sac.
10: Carrément, tu complètement dingo.
0: Et Thibaut Manette, attention, j'espère que t'as enlevé tes moufles.
14: Je suis là les oiseaux, mais là j'ai encore mes moufles.
0: Non. On se prend la poire jusqu'à 19h tous ensemble. Yes. Attention à un rythme effréné. Puisque les séquences vont s'enchaîner à toute berzingue.
14: Ah oui.
0: Le rythme est fou et tout le monde est là. Des infos cocasses vont arriver et également insolites et inattendues et surprenantes. Avant ça, la musique arrivera aussi. Et là, attention, parce qu'on va également vous bourlinguer et vous surprendre. Florida avec David Guetta.
14: En tout cas, nous, on pète le feu, quoi. C'est...
0: Voilà encore un morceau qui pulse. Ça donne vraiment une niaque à toute épreuve sur la bande FM. Vous ne trouverez pas mieux à l'heure actuelle. C'est les loustiques. La bande de loustiques est là, comme tous les après-midi, 16h, 19h. Thibaut, salut.
15: Salut.
0: Salut Thibaut, comment vas-tu?
15: Ça va bien, merci, et vous?
0: Ça va trop bien. On est trop dans une ambiance de face ici. Et tu vas voir, on ne laisse rien passer. Thibaut, donne-moi une info sur toi et je vais improviser. Tu fais quoi dans la vie?
15: Je bosse dans un laser game.
0: Un laser game? Eh ben, peut-être. Attention au laser de Darth Vader.
8: C'est génial.
0: Ah ouais, là carrément. Et t'habites où?
15: J'habite en Haute-Savoie.
0: Où ça? Tonon-les-Bains? Ah bah je préfère les douches. Quand, je te rappellerai quand t'habiteras à Tonon-les-Douches. Allez, Thibaut, je suis content de t'avoir. Ça va ou quoi?
15: Bah ouais, nickel.
0: Thibaut, on reçoit quelqu'un que j'adore. Vous l'avez peut-être vu dans Incroyable Talent. Il fait Incroyable Talent il y a longtemps.
3: Ah bon?
0: Il perce en tant que youtubeur. Il est comédien aussi. Il s'appelle Maxence. Et il a sorti un EP avec que des chansons comme ça à 12 piano voix. Passe par la fenêtre. C'est un peu mon cadeau, quoi.
3: Ouais,

0: J'étais au téléphone.
1: Le thème, c'est Roland Garros.
0: Oui.
1: Ah tiens, d'ailleurs, on a une de nos personnes de l'équipe qui a Roland Garros. On l'a au téléphone. C'est Jeanne. T'es là, Jeanne?
2: Oui, je suis là. Pas longtemps, mais je suis là.
1: Jeanne, tu ressors du cours à chaque fois pour téléphoner, c'est ça?
2: Oui, c'est ça.
1: Alors Jeanne, tu vas plus avoir besoin de parler. Tu rentres avec ton téléphone et va falloir que tu lances un pop pop pop pop pop pop pop.
2: Allez maintenant alors.
1: Non. Et je veux entendre que t'es sur le cours.
2: Je suis sur le cours là.
3: Mais tu non, parles pas comme toilettes. Ça sur le cours.
2: Parce qu'ils sont en pause. Ah, ils sont en train de boire.
1: Mais alors,
2: attendez. Allez, je lance maintenant.
1: Attends, on va vérifier avec la télé.
2: Oui.
1: Attention, c'est parti. Hurle et on va voir si c'est repris. On va voir si c'est repris. C'est parti.
2: C'est pas du tout repris.
1: Oh, ouais.
2: C'est le premier film de ma carrière.
1: Tu l'as vraiment fait dans le cours?
2: Je l'ai fait dans le cours, je vous jure, sur la vie de mon chien.
1: Personne n'a pas suivi.
4: Oh, la pauvre, ça n'a pas suivi.
2: Et le premier beat de ma carrière.
1: Waouh. Elle doit être au rouge pivoine. On te reprend tout à l'heure. Jeanne, alors c'est quelqu'un de l'équipe qu'on a cherché à 16h et qui nous dit bah, je suis à Roland-Garros, la vie est belle. Hein.
4: C'est une belle équipe. Hein.
1: Thibaut.
5: Oui.
1: Je vais vous parler de quelque chose qui s'est passé un 5 juin 1882 à Paris. Quelque chose qui draine 700 000 visiteurs par an. A été inauguré le 5 juin 1882. Qu'est-ce que c'est?
3: Est-ce que c'est un pont?
1: Ah non.
3: Tu sais, avec les cadenas, le pont des Arts, où on les
4: a. Je sais ce qu'est un pont, ouais.
3: Tu vas de droite à gauche.
1: Tu traverses, t'as une rivière et tu vas de l'autre bout sans pouiller les pieds. Ouais, un pont. Ouais, ça
4: va. Merci en tout cas de vraiment l'intelligence que tu me prêtes.
1: Thibaut, est-ce que t'as une idée? Inauguré, vous allez être surpris, hein, en 1882 à Paris.
5: Un musée?
1: Oui.
4: Oh!
5: Le Louvre?
1: Non.
4: Le musée d'Orsay?
1: Non.
3: Le musée Carnavalet?
1: Non, je vais vous le dire, vous allez halluciner. Que ce soit aussi vieux, le musée Grévin.
4: Ah ouais. Bon?
1: Avec les statues de cire en 1882. Ouais. Allez, première, ça devait être quelque chose.
4: Les premières, je pense que quand tu devais pointer pour inaugurer la tienne, tu vas dire, oula.
6: Ah, c'est la cire de bougie, hein.
1: C'est la cierge? Ah non, c'est Pompidou, monsieur.
4: Vous n'avez pas les deux yeux?
3: C'est fou. Mais ils avaient combien de statues? C'est-à-dire que ce qui est personnage historique pour nous aujourd'hui, c'était leur star à eux, en fait.
1: Bien sûr, évidemment que c'était leur star. En 1882, je vais vous faire un jeu et on va jouer avec toi, Thibaut. Et comme ça, dans la voiture, vous allez être surpris. Je vais vous donner des personnalités. Vous essayez de deviner si oui ou non ils ont leur statue au musée Grévin.
3: Allez, yes.
1: T'es prêt, okay. Thibaut?
5: Ouais.
1: Gilles Lellouche.
3: Oui.
1: Thibaut, je.
3: Ah, pardon.
1: Je t'en prie, je reviens vers toi.
5: Hein. Je dirais oui aussi.
1: Bah, c'est non.
4: Bah, non.
3: Ah bon?
1: Gilles Lellouche, mais c'est surprenant de dingue, il a pas sa statue au musée Grévin.
4: Tu dis, il y a des influenceurs et tout, pourquoi il n'y aurait pas genre un Gilles Lellouche?
1: Non, je suis pas étonné, moi. Rémi.
7: Ouais.
1: Marc Lavoine.
7: Non.
1: Oui, mais retiré.
4: Ah bon?
1: Ah ouais?
4: Bah parce qu'il est.
1: Ah, il a pas payé.
4: Mais non, mais attendez, je peux me permettre et c'est pas vraiment. Voilà. Je pense que si tu l'as fait dans les années 80, et je pense que ta statue change, tu changes physiquement et donc du coup peut-être que tu.
1: Je pense qu'il y a ça de refaire et puis je pense qu'il y a aussi. C'est normal de parfois de faire de la place ou quoi et que je pense qu'il doit revenir. Peut-être qu'il l'enlève un mois, il remet deux mois. Enfin voilà, ça dépend un peu aussi de l'actu et le musée Grévin, j'ai jamais eu la chance de le faire, mais ils doivent manquer de place un peu, tu vois.
4: Ah oui, c'est sûr.
1: C'est sûr.
4: C'est sûr, ils peuvent pas pousser les murs.
1: Oh, Yann, t'as envie de jouer, hein.
3: Ah, j'ai ça.
1: Ah, je le sens.
3: Je suis agité.
1: Nikos Aliagas.
3: Oui.
1: Oui.
4: Ah ouais?
3: Ah ouais. Il est tellement populaire.
4: Oui, c'est vrai.
1: Nikos là.
4: Toi d'ailleurs, tu vas pas tarder à la voir, je pense.
1: Ah non, je crois pas. Non, en tout cas, je l'ai pas.
3: T'aimerais la voir?
1: Pas spécialement, mais en tout cas, je l'ai pas. En tout cas, rassure-toi, j'ai pas eu à hésiter. Je pourrais te dire, bah, je savais pas si dire oui ou non.
4: On
1: m'a pas proposé. Attention, on continue de chercher oui ou non. Est-ce qu'ils ont leur statue au musée Grévin? Thibaut.
5: Ouais.
1: Attention. Ouais. Aya Nakamura.
5: Non.
1: Oui.
3: C'est la reine de France.
1: Pardon, on n'a pas elle, on n'a personne. Hein. Anna.
5: Ouais.
1: Rémi.
4: Ouais.
1: Pierre Niney.
4: Ah, le Pierre. Eh bien, je ne crois pas, malheureusement.
1: Et non. Il n'a pas.
3: Bah, bientôt.
1: Mais il n'a pas encore. Éric Antoine, Oriane.
3: Ah bon, non.
1: Oui.
3: Ouais. Bah pourquoi pas, très ah, belle carrière.
1: De la série, il fait 16 mètres. Hein.
4: Ah bah, c'est clair. Là,
1: mon pote, c'est un budget de dingue. Hein. Vous savez combien vaut une statue? Entre 20 et 30 000 euros de faire une statue.
3: Hyper précis. En fait, il y en a des extrêmement bien faites et d'autres un peu plus surprenantes.
1: Je suis d'accord.
3: D'autres gênantes même.
1: Bah, faut... c'est... Ouais. Mais cela dit, il y a des musées de cire un peu dans tous les pays et quand même, le Grévin est au-dessus de tous les autres.
3: Hein. Il est au-dessus du Tussaud. Ah, je suis bien d'accord. J'ai vu ni l'un ni l'autre, mais je le sais.
1: Je fais un dernier.

0: Allez,
1: dernier tour de piste. Thibaut, oui ou non, ils ont leur statue au musée Grévin. DJ Snake.
2: Oui.
1: Oui.
3: Avec les lunettes donc.
1: Ah bien sûr.
3: J'imagine.
1: Rémi.
0: Ouais.
1: Antoine Dupont.
0: Ah, Antoine Dupont, tiens. Rugbyman, non, je crois pas.
1: Eh ben si.
0: Ah ouais.
1: Il l'a. Et enfin, Oriane, tout pour toi. Daniel Auteuil.
3: Ah oui, Daniel.
1: Eh ben non. D'une voix de là et là.
3: Enfin,
1: ils n'ont pas fait Daniel Auteuil.
0: C'est fou, hein.
3: C'est une institution, Daniel Auteuil. C'est
1: alors dingue. Qu'ils ont retiré Gérard Depardieu. Ce qui a libéré de la place.
3: Oui. Oui.
1: Et Daniel Auteuil l'a pas.
3: Ah, ça me frustre, tu vois.
1: Ouais, je te dis.
3: Je dois décrire.
1: Je te fais un gros bisou, Thibaut.
2: Ben, merci, moi aussi.
1: Passe une belle après-midi, comme vous tous qui nous écoutez. 0870 42 48, Florida, avec David Guetta, Club Can't Handle Me. Vous avez vu, les programmes en anglais sont pas encore là. C'est pas fou. Restez avec nous, on est là en direct jusqu'à 19h avec
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1: J'aime bien, c'est dire ça. J'adore Florida, toujours t'as l'impression d'être un perso dans American Pie.
3: C'est vrai.
1: Impression d'être aux États-Unis, tu vois.
3: Dans deux une secondes. Voiture.
1: Et voilà, et puis là, regardez, le morceau se termine, et non, t'es dans ta Sandero. Et t'es pas aux États-Unis. Et la vie est tout aussi belle. Arrêtez de rêver des autres. Hein.
0: Ah non, non, non, faut rester, on est bien aussi à Compiègne. Hein.
1: Bien sûr qu'on est trop bien. On vous embrasse d'ailleurs là-bas et partout en France, vous qui nous écoutez, 16h, 19h. Dans un instant, Gibbs.
0: Bah oui, c'est ça. Soleil sur ton bord.
1: Il a sorti un nouveau titre aujourd'hui, non?
0: Ah oui, bah de toute façon, on est.
1: Bah, c'est vendredi.
0: Vendredi.
1: Comme chaque vendredi.
0: Bah,

0: les avais.
1: C'est bien sûr.
0: Pas galère, hein. Ouais. Ouais, parce qu'après la clim à 19, on les jette. Hein.
2: Après la trappe 3, qu'est-ce qu'il fait? Tournée annulée, plus de concert, plus de
0: laryngite.
3: Et une vitre, il a un système ORL assez défaillant, Gibbs. Ouais.
0: Oui. Donc ramenez-lui sa veste avec écrit Gibbs. Mais elle est simple à trouver, il y a écrit GMIS derrière.
4: Ramène-moi ma veste.
0: Et ouais, donc tu sais que c'est la sienne, c'est l'écriture.

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2: On va mettre Soleil, on va pas mettre le nouveau tout de suite, mais il y en a un autre qui est sorti aujourd'hui de Gims. Et là, ce week-end, t'as bien fait de mettre Julien Febvre. Thibaut, ah oui. C'est Monaco.
3: C'est Monaco, hein.
2: On dit pas ça, non.
3: Tu me disais que c'était pas le plus dingue en termes de Grand Prix.
2: Bah, si les fans de Formule 1 écoutent comme moi, il est prestigieux, il est beau, mais tous jouent au qualif.
3: Ah voilà, c'est ça.
2: Tu peux pas doubler, il y a rarement de casse parce que c'est pas trop sollicitant. Donc, globalement, il n'y a pas d'accrochage. Donc, globalement, normalement, ça arrive plein de fois que non, mais celui qui prend la pole gagne le Grand Prix. D'accord. Il fait pas d'erreur.
3: Il me fait peur, le tunnel. Il y a un moment, ils arrivent dans un tunnel et en fait, ils ont plus de visibilité à la fin du tunnel avec ouais. Le soleil et tout. Ils voient plus rien, à chaque fois, ça me terrorise.
2: Oh. Ah bah, c'est pas le seul, à Spa aussi. Hein. Quand ils remontent la butée là-haut, ils voient pas ce qu'il y a derrière, et sauf qu'ils sont à 340.
3: Hein. C'est fou.
2: Là, en haut de Spa, ils sont à 340 et ils savent pas du tout ce qu'il y a derrière. Et si, imagine-toi, il y en a un qui a un accident mécanique à cet endroit-là, t'es obligé de te le prendre. Voilà.
3: Ça fait trop peur.
2: Mais c'est technique. Hein. Ouais, c'est un délire.
3: Monaco, c'est technique.
2: Monaco. Et devinez qui sera ce week-end. Eh non, pas toi. Eh ben, Kim Kardashian.
3: Voilà. Pas moi, en tout cas.
2: Ils sont mignons, les deux, avec Lewis Hamilton. Je les ai vus à New York en Vélib.
4: Oui, ouais. Petit vélo, trop mignon.
2: Ouais, ils sont mignons, là. En live, mais ils étaient là, tranquille. Bah, ça y est, ils sont amoureux. Et là, elle est à Monaco, là. Ah oui. Dans l'an, pour la première fois, on va avoir Kim K avec le casque de Ferrari derrière en train de dire « Mon Dieu, pour eux qui prennent la pole
4: ». Il doit avoir discussion, il doit lui parler de quel truc, Spa 360, elle doit rien comprendre, elle doit tellement l'aimer, elle adore.
2: Ben là, il y a un truc génial, il y a une image qui a été prise sur un yacht à Monaco où il y a Lewis Hamilton, Kim K et DiCaprio en train de parler sur un yacht. Et tu dis, il y a des discussions qui doivent rester sur un yacht.
3: Et tu dis, on sait pas de quoi il parle, mais le gars, vraiment, la légende, c'est
2: il y a des discussions qui ne méritent que d'être sur un yacht.
4: Ça se trouve, ils se disent, comment tu les fais, tes courgettes? Toi,
3: ouais,
4: bah avec de la
3: nette. Ouais, c'est vrai qu'elle a vachement cuisiné ses courgettes, Kim K, ça va être fou, quoi. Mais
4: évidemment,
3: c'est
4: j'ai un Tupperware là.
3: Prends le Tupperware, j'ai ramené.
4: Mais je prends pas plastique, hein, ça conserve bien avec le verre.
3: C'est des bolos, enfin, je les ai fait hier soir, on va pas les gâcher.
2: C'est meilleur le lendemain, hein, bah, toujours. Hein.
3: Allez, on écoute Gim Soleil et dans un instant, 4 infos sur Roland Garros. C'était comment mon Tibbs? Franchement, je suis trop bien.
2: Bah ouais, franchement, je t'ai rarement vu aussi confiant.
3: Mais j'ai trouvé un truc que je connaissais pas. Du coup, j'ai découvert un truc, je vais vous le partager. J'espère que ça va être bien, quoi.
2: On en parle dans un instant. Restez avec nous sur Énergie.
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2: Il s'ambiance, mon Thibaut. Il s'ambiance,
3: le Thibaut National est là avec nous, bien sûr, comme chaque soir, avec Rémi, avec Auréane, puis surtout avec vous tous. Je ne dirai jamais assez, cette émission, c'est avant tout la vôtre. 0 870 42 48, vous passez sur l'antenne. Vous voulez nous parler avec le cœur, vous voulez jouer, allez-y, vous voulez voter pour l'info pour briller au dîner de ce soir, celle qui est censée être la meilleure. Eh ben, c'est maintenant. Jingle, et je vous explique tout.
4: Qui aura la meilleure info sur Roland Garros? Non, Roland Garros. Sur Roland, sur un Roland Garros. Une info sur Roland Garros.
2: Roland Garros, allez, chaque fois je me fais avoir Roland avec un seul L.
3: Ah oui.
2: Deux R, un L.
4: Vous savez, c'est pas mon info, mais en cherchant l'info, j'ai vu cette info, qu'il y a un graphiste une fois qui a fait l'erreur, c'est lui qui a fait la campagne d'affichage de je sais plus quel Roland Garros, il a dû tout refaire parce qu'il avait mis deux ailes.
2: Ah bah oui, c'est plus le même Roland, c'est Roland Courbis.
4: Exactement.
3: Non mais c'est fou que personne n'ait checké avant que ce soit imprimé, c'est ça que je veux dire.
4: Ah mais bien sûr.
3: Quand même.
2: Là, ça arrive au meilleur. Bah, la perfection n'est pas de ce monde.
3: Ah non.
2: Je crois qu'on le prouve chaque fois. Et c'est bien comme ça. Vous voulez être quoi? Qu'on soit tous Claude, une intelligence artificielle? Non, c'est bien la perfection, je vous jure, c'est ce qui fait la beauté de ce monde.
3: L'aspérité.
2: Merci.
3: Pas que ce soit tout lisse.
2: C'est bon, voilà. Ouais. Merci.
3: C'est pas grave si.
2: Oui, voilà, ouais.
3: C'est bon, c'est bon, tu vois. Il y a Vincent qui est avec nous. Ça va, Vincent?
5: Salut, ça va et toi?
3: Ça va, très bien.
2: Vincent, c'est toi ce soir qui va voter pour l'info préférée.
5: Allez, c'est vous qui choisissez, c'est ça, et moi je note.
2: Ah bah non, mais nous on fait nos infos et c'est toi qui choisis quelle est la meilleure info.
5: Allez, ça marche. Je suis tout oui.
2: Tu donneras un point au meilleur. Moi, j'ai 7 points. Les filles, 6 points. Thibaut, moins 1. Rémi, moins 3.
3: Oui, ben j'arrive. Je suis en train de remonter, les gars.
5: Ah ouais, Thibaut, à la ramasse un peu.
2: Ouais, mais tout peut se jouer là.
3: Ouais, c'est vrai.
2: Si Rémi gagne ce soir, ça peut faire -2/-2 pour la première fois. Vous retrouveriez vraiment dans le bas d'échelle. Ouais.
3: Et il va gagner
5: ce soir.
3: Allez,
5: Thibaut.
3: On croit en toi. Crois-moi, mon vieux.
2: Ben, c'est toi qui vas voter. Vincent a pas compris le principe. C'est toi qui donneras le point à la fin, Vincent. Hein.
5: Si, mais c'est pour ça, j'espère qu'il a la bonne info.
2: Ouais. Elles sont toutes bonnes, hein. C'est celui qui a la meilleure. Mais tu me fais peur parce que t'es vraiment Team Thibaut, quoi.
5: Non, pas du tout. Allez.
2: Thibaut, tu commences.
3: Alors,
2: info sur Roland Garros, pourquoi? Parce qu'on est le 5 juin 83, il y a 43 ans. Victoire de Yannick Noah sur le Suédois Mats Wilander en finale de Roland Garros. La première et la dernière fois qu'un Français a remporté le Grand Chelem de Paris.
6: Mon Vince, wow, tu préfères une info sur quelque chose, une demande incroyable qui s'est passée à Roland Garros ou sur les ramasseurs de balles?
5: Une histoire incroyable.
6: Eh ben mon Vin, je vais te régaler. J'ai une histoire incroyable qui s'est passée à Roland-Garros. Figurez-vous qu'il y a Catherine, la duchesse de Kent, qui est proche d'Elisabeth II, hein. C'était vraiment genre la famille royale et tout ça. Elle a été invitée à Roland-Garros et elle a dit je viens.
2: Par Lacoste?
6: Je viens
2: par. Elle était à Lacoste entre Adèle et Pierre Niney.
6: Exactement. Entre les deux. Elle a dit écoutez, elle adore le tennis, cette Catherine, il faut le savoir. Elle a été invitée par Roland-Garros et elle a dit écoutez, je viens faire honneur à Roland-Garros, mais j'ai une demande très particulière. Si vous mettez ça en place, je viens un petit peu kiffer, je viens montrer un petit peu ma frimousse, mais s'il n'y a pas ça, je ne serai pas là. À votre avis, c'est quoi?
2: Et puis, je joue un peu.
6: Du champ. Du champagne. Du champagne.
2: Est-ce que c'est elle sur le terrain?
6: Non, c'est de l'intimité, c'est du confort.
4: Ah, un fauteuil particulier, un peu moelleux.
6: On est un peu sur ça.
2: Ouais, mais des toilettes.
6: Des toilettes.
2: Ah ouais.
6: Elle a demandé à avoir des toilettes construites exactement par elle, des toilettes privées et équipées d'une lunette recouverte d'un tissu de luxe. Elle a dit si les exigences sont respectées, je viens, sinon je viens pas. Roland Garros, qu'est-ce qu'ils ont fait? Bah, ils ont construit tout ça. Avec le plus grand respect. Et elle, qu'est-ce qu'elle a fait? Elle est pas venue.
2: Non.
6: Je te jure, elle est pas venue.
2: C'est pas vrai.
6: Elle a décliné l'événement. Elle a dit, elles sont pas assez bien pour moi, ces toilettes.
2: À cause des toilettes, elle est pas venue?
6: Ouais, exactement. C'est pas exactement comme elle voulait.
2: Moi, vous savez quoi? Si un jour demain, je sors un album, je fais le tour du monde ou tout, je crois que c'est ça que je demanderais.
6: Ah ouais, des bonnes
2: des toilettes. D'avoir des toilettes de partout où tu vas, de dire qu'il y a des toilettes que personne d'autre n'a le droit d'utiliser.
6: Ah ouais, je comprends.
2: Mais c'est pas un bureau, t'as que tes toilettes à toi. Énergie, t'as que tes toilettes à toi. Là où tu vas, t'as que tes toilettes à toi. Je trouve que c'est l'intimité de fou, je trouve ça génial.
4: Sur l'autoroute, parce que moi je peine beaucoup à faire des pipis confortables sur l'autoroute, il y a beaucoup trop de passages, il faudrait que tu aies des points Camille toilette, genre toutes les 10 km à peu près.
7: Je me souviens avoir bossé sur un événement de dingue où il y avait des artistes et des techniciens, forcément. C'était un grand plateau où les artistes venaient chanter. La productrice en feu dans les couloirs. Mais non, les techniciens, ces toilettes sont réservées aux artistes. Je vous avais dit quoi? On ne va pas dans ces toilettes. Et forcément, il y a un gars qui était passé qui avait cassé les toilettes, on va pas se mentir. Et du coup, elle avait avoiné tout le monde parce que c'était les toilettes des artistes.
2: Ah bah oui.
7: Les artistes, pas pareil, hein. Ah bah attends.
2: Si l'artiste arrive et quelqu'un est passé 5 minutes avant, c'est un peu dommage.
7: Oui, c'est dommage. Mais on est tous pareils, hein.
2: Bah, quand même, oui, bien sûr.
7: Artiste ou pas artiste, c'est pas des pions.
2: Si demain, vous voyez, des fois, vous avez rendez-vous avec des gens qui ont des salles de bain dans leur bureau, mais je trouve ça d'un chic. Ouais.
4: Bien sûr.
2: Ah là, je me dis, mais tiens, tes salles de bain à toi, tes toilettes à toi, c'est fou, au bureau.
4: Tu laisses ton savon de bureau. Tu dois sentir bon tout le temps.
2: Rémi, ton info sur Roland Garros, c'était pas toilette à la base, hein, c'était Roland Garros.
7: Alors, Roland Garros, moi, je vais vous parler de.
2: Attention, parce qu'il y a un match dans le match, hein. Faut que ce soit mieux que Thibaut.
7: Ah bah, tu vas voir, c'est pas compliqué.
6: Sois bon,
7: je vais vous parler d'un tennisman dont j'étais très fan quand j'étais gamin, c'est André Agassi.
6: Oh, c'est nul.
7: André Agassi, commence pas. Je t'ai saboté, Thibaut. Je t'ai saboté.
6: Hein? Non, t'as pas besoin.
7: Alors, André Agassi, j'avais les baskets, j'avais la raquette, j'avais tout ce qu'il mettait en fluo, c'était magnifique. Il avait des cheveux longs.
2: T'as même la calvasse maintenant. Tu vois, t'as les.
7: Ben justement, on va parler de calvasse.
2: Bah, oui, il jouait avec une perruque, c'est ça ton info?
7: Oui, mais attends, je te donne l'info. 90, il est en finale. On le sait maintenant qu'il y portait malheureusement une perruque, en tout cas des rajouts et des machins pour essayer d'avoir la choupane. Sauf que quoi? Il perd la finale. Parce qu'il a peur de perdre sa perruque, parce que la veille, elle s'est complètement décrochée, elle était décousue. Et donc, en fait, toute la finale, avec son bandeau, il était focus là-dessus, en se disant, si je fais un ace, c'est un truc ou quoi, et que la perruque s'envole, je vais pas le faire. Et donc, il a avoué après, j'ai perdu cette finale parce que j'étais focus sur ma calebasse, j'avais peur de perdre ma perruque. Il est revenu 9 ans plus tard, il a gagné Roland Garros, et je lui remercie.
2: Comme un œuf. 9 ans plus tard, il était comme un œuf.
7: Ah ben, après, il était
2: comme un œuf.
7: Après, il a mis un coup de tondeuse, il a compris.
2: Bien sûr. Oriane, tu veux y aller ou tu veux que j'y aille?
4: Je souhaite y aller.
2: Bah allez-y, alors dans ces cas-là, je ne veux pas être un frein.
4: Je vais vous parler de la nuit où Federer a enfin battu Nadal à Roland et il a gagné donc le seul tournoi du Grand Chelem qu'il n'avait pas en 2009. Il gagne, il est trop heureux, il saisit la coucoupe, la coupe des mousquetaires, et il avait un rêve, s'il gagnait Roland-Garros, il voulait absolument montrer la grosse coupe à son père. Parce qu'il faut savoir que quand il soulève la coupe, quand il gagne Roland-Garros, c'est pas pour l'emporter chez lui, faut le redonner à la fédération et on lui donne une réplique.
2: Une plus petite.
4: Exactement, une plus petite, très bien faite, mais plus petite. Et là, il dit...
2: Tu peux faire corbeille de fruits, pour vous donner une idée, oui. Voilà, la plus petite, voilà, tu mets 3 cerises de pêche, c'est très joli l'été, quoi.
4: Exactement, mais la grosse, elle reste à la fédé. Et là, il s'est dit... Il faut absolument que je la montre à mon père, c'est mon rêve depuis toujours. Donc il supplie, il négocie. Et on lui autorise de partir une seule nuit avec la coupe des mousquetaires dans un hôtel avec son père et tout son entourage. Donc il a passé la nuit avec la vraie, à faire la teuf autour, mais avec au moins 5 gardes du corps autour qui gardaient la coupe pendant qu'il faisait la fête avec son père et ses entourages.
7: Pareil qu'ils ont fait une petite soupe champenoise quand même. Bah, à l'intérieur,
2: bien sûr, bah, c'est normal. Un petit punch. Maman, elle savait faire le punch. Bon, ben je vous donne une info. Ça m'embête, c'est moi qui vais gagner ce soir. Hein. Je vais encore prendre un point d'avance. Dans le vestiaire, dans les vestiaires de Roland Garros, pour les joueurs, juste au bord du stade, le Philippe Châtrier, le grand cours central, bah, y a pas de numéro 19 dans les casiers.
4: Pourquoi ?
2: Il y a 16, 17, 18, 20, 21, sans fin. Il y a qu'un numéro qui n'y est pas dans tous les vestiaires, c'est le 19. Est-ce que vous savez pourquoi ?
7: Alors, attends,
2: parce que c'était c'est le numéro de vestiaire de Steffi Graf. Madame Agassi, d'ailleurs,
7: absolument.
2: Maintenant. Steffi Graf, de 87 à 99, finaliste à 9 reprises, dont 6 qu'elle a remporté. Elle a quand même 6 Roland-Garros, Steffi Graf. Et lorsqu'elle a mis fin à sa carrière, les organisateurs lui offrirent de la porte démontée en hommage à son palmarès. Et donc, il y a les casiers historiques des vestiaires sont refaits, tout ça. Mais le 19, il n'y a pas de porte parce qu'on l'a donné à Steffi Graf et il ne remplace pas la porte. C'est culte. Personne ne prend le 19. Ça reste le vestiaire de Steffi Graf.
4: C'est classe!
2: Eh ouais, ça t'embête, Rémi, hein.
7: C'est une info comme ça que je cherchais, hein. Et c'est fou que je n'ai pas trouvé l'info, quoi. Je suis parti sur une calvasse, mais à la base, c'était ça, je cherchais ça.
2: Vincent?
5: C'est très dur. Je suis quand même en pleine hésitation. J'hésite entre parce que la calvitie, parce que ça me ressemble en fait. J'ai un début de calvitie aussi. et celle de Thibaut était quand même pas mal aussi. Les cuvettes.
2: Oh, la pression.
5: Les cuvettes. Ouais.
6: Je vais te dire, Vincent, il n'y a pas de mauvais choix. Fais juste le bon.
2: Ouais. Fais le bon.
5: Attention.
2: Fais le bon.
5: Roulement de tambour.
2: Oh là là.
5: Ça va être pour Thibaut.
2: Oui.
6: C'est énorme. Merci Vincent, merci à tous.
2: Ah mais c'est démarré, hey. Il était Team Thibaut depuis le début.
7: Depuis les yeux.
6: On repasse à zéro et Rémi. Et Rémi du coup, je vais pas être méchant avec lui, mais bon je lui enlève quand même un point.
7: C'est fou, on pouvait tu te rends compte, on pouvait se retrouver là.
6: C'est ouais, tellement
2: mais
6: fou,
2: Vincent,
6: je
2: m'énerve. Vraiment il avait pas la meilleure. Je suis désolé, je suis un peu mauvais perdant, je t'adore Thibaut. Mais là Vincent, t'étais trop Team Thibaut depuis la minute 1.
5: Non, pas du tout. Franchement, le truc de la cuvette.
7: Il a kiffé l'anecdote.
2: La reine à Milan qui est pas venue parce que les toilettes. Attendez, Steffi Graf numéro 19.
7: Ouais, ça c'était énorme.
2: Oh là là,
7: c'était
2: énorme.
5: C'est le mauvais joueur.
2: Ah oui, je suis un peu mauvais joueur.
7: Mais t'as quoi ?
2: Bah, y a de quoi. Vincent, je te fais un gros bisou quand même. Tu n'auras pas ma haine. Taylor Swift, Hop Light. Voilà ce qu'on écoute tout de suite. Belle après-midi sur Énergie. Tout le monde, on est en direct pendant encore 2 heures avec vous.
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2: Bienvenue tout le monde, on est en direct sur Énergie. Comment vous allez ?
6: Oh, bien.
2: Oh là là, Céline, ça va ?
9: Oui, ça va et toi Camille ?
2: Oh Céline, t'habites où ?
9: J'habite à Laval.
2: Alors Laval, je sais qu'il y a un truc que vous aimez plus que tout, c'est Jennifer Lopez.
9: Ah bah, carrément.
2: Elle est de Laval.
4: Évidemment.
2: Elle est native de Laval. Hein.
9: Oui,
2: tu sais, de son père et de sa mère, elle est d'Angers, mais de son père, elle est de Laval. Jennifer Lopez, et ça tombe bien parce qu'on va l'écouter dans le temps.
7: Mais tu sais que ses parents tenaient un camping à Laval.
9: Ah oui.
7: Ah oui, mais j'ai passé une tête.
9: En fait, il y a beaucoup de campings à Laval.
7: Ah, le camping municipal, c'était pas.
2: C'est vrai que t'es pas parti sur le truc le plus simple. C'était très ou un truc, mais vraiment, camping. T'es parti camping, c'était un peu niche.
7: C'était un peu niche, c'est sympa.
2: Bon, c'est ce qui va arriver dans un instant. Céline, t'as des enfants ?
9: Oui, 2 filles.
2: Quel âge elles ont ?
9: 6 et 9 ans.
2: Tu leur donnes du goûter, j'imagine, c'est l'heure du goûter à cette heure-ci.
9: Évidemment.
2: Qu'est-ce que vous leur donnez à goûter ? Puisqu'il est sorti une étude de 60 millions de consommateurs qui a fait une énorme enquête sur tous les goûters dispo dans nos supermarchés. Ok. Et elle a élu parmi les meilleurs et parmi les pires.
4: Ok.
2: En gros, globalement, ce qu'on achète au supermarché, globalement, souvent quand même, c'est pas des. C'est globalement ce que les enfants préfèrent et ce que nous on préfère, c'est pas le meilleur. Un Nutri-Score, quoi.
4: Non, faut essayer d'équilibrer entre du pas trop mal et du un peu horrible, quoi.
2: Donc, quels sont les goûters que vous donnez à vos enfants ?
7: Moi, je donne alors un fruit, quelques graines avec du fromage blanc.
2: Oh, c'est bon, mais
6: non, c'est faux.
2: Mais
6: une bonne vieille pitch.
2: Et dire, gars, c'est quoi tes enfants ? Des mésanges. Voilà, puis après, je leur donne un peu d'eau dans une pipette. Je dis, reprends ton envol, ma fille.
7: Bien sûr. Non, pitch, c'est souvent ça part souvent sur une pitch, hein, pas de mentir.
4: Mm. Bah, en vrai, en semaine, ils prennent le goûter à l'école. Le week-end, je donne du salé, genre du chavroux, des œufs durs.
2: Chavroux frais de goût ?
4: J'avoue, Fred de Gaulle. Non, mais c'est en crème à manger à la cuillère, un peu d'œuf dur, du fromage.
2: J'ai découvert le
7: Saint-Agur.
4: Saint-Agur.
7: crème de bleu là.
4: Oh, oh, c'est, ah, c'est incroyable.
7: Ouais, c'est bien ça.
4: Tu finis le pot.
7: Ah mon dieu, c'est bon. Sur une petite tradition là.
4: Tu trempes du concombre dedans.
2: Alors moi je vous donne pas les pires. Dans l'étude vous irez voir parce que c'est important là. Il y a plein de parents qui nous écoutent. C'est en gros ce qui est vraiment vendu dans les rayons du supermarché. Il y a le top des pires. Je vais pas les dire. Je veux pas de problème bien sûr. Mais bon globalement voilà il y a les il y a les trois pires. Je vais pas les citer ici. Et il y a les meilleurs quand même.
4: Ok.
7: Ah cool.
2: Ah c'est un peu boring hein, mais je vous donne Kems qui a été élu meilleur dans cette étude. Les pains au lait.
4: Ah bon.
7: Ah ouais.
2: J'adore ça. Gars.
4: Mais je croyais que c'était bourré de sucre. J'ai arrêté de donner pain au lait.
2: Meilleur de ce qu'il y a dans les supermarchés.
4: D'accord.
2: Il y a toujours mieux. Ce qu'on disait tout à l'heure, une biscotte avec rien dessus, c'est mieux.
4: Okay.
2: Mais je parle, il parle en gros des goûters qui sont donnés dans le rayon, rayon biscuits.
4: Pain au lait.
2: Les biscuits au beurre type galette Saint-Michel.
4: Ah c'est bon, ça aussi.
7: Attends, c'est chargé ça. Enfin, c'est chargé, c'est mauvais,
2: mais moins d'autres trucs, c'est moins mauvais. Il y a du bon et du mauvais gras. Attention, je dis pas que c'est bon. Je dis, parce qu'il y a peut-être des nutritionnistes qui m'écoutent, c'est le moins mauvais de ce qu'il y a au supermarché.
7: Okay.
2: Et le troisième, les petits gerblés nature. Et allez, ton fils te fasse la gueule.
4: Non, mais tremper dans la tisane, en vrai, ça sera molli.
7: Ouais, 16h30. Mais vous savez, je vous l'ai déjà dit, hein, mais vous savez que moi, mes potes avaient des pains au chocolat à l'époque quand je rentrais en primaire, je rentrais de la maison, de l'école. Pain au chocolat, croissant, machin, pain au lait. Et moi, j'avais vraiment, pour de vrai, un sandwich avec du fromage de chèvre dedans.
4: C'est génial.
2: Ma mère me disait, mange, c'est bon, c'est bien, c'est que les bonnes choses.
4: Mais moi, j'avais sandwich tarama aussi.
7: Maman.
4: Mais évidemment, à l'école, moi, j'avais du salé, pareil.
7: Ah ouais.
2: Alors, je vais vous demander un truc tout simple et je veux que tu répondes, Céline. Quelle est votre galette préférée? Vous allez au supermarché, au rayon galette, biscuit, je sais pas comment vous dites.
4: Ah, biscuit.
2: Bah, les galettes ou les biscuits, quoi. Moi, je dis galette, mais en gros, ça va du Kinder au Petit Lu, aux animaux, aux Cadbury Finger. Voilà, vous me dites votre préférée. On oublie le sucre, on oublie le Nutri-Score, on oublie tout.
4: Ok.
2: Attention, me sort pas un Chamonix ou un Pimsa. Non, pas Chamonix ou Pimsa.
4: Non, c'est pas ça, mais c'est dans la même veine. Je suis très figolue.
2: J'adore les figolus, mais c'est niche. Hein.
4: Sinon,
7: faut les tremper dans la tisane.
4: Bah, c'est ce que j'allais, j'y venais. Ou un petit écolier, c'est toujours sympa, un petit écolier. T'as l'air ennuyé.
2: Alors là, on est là pour dire les choses. Ça fait rien contre le petit écolier. Moi, je suis pas petit écolier.
4: T'es dinosaurus, je suis sûr.
2: Ah, je suis dinosaurus à fond les ballons, ma
7: bah oui.
4: Tu as tout d'un mec qui mange des dinosaurus.
2: Moi, je suis dinosaurus. Bah, bam, alors, qu'est-ce que c'est ça, Diplodocus? Viens voir.
7: Allô, la losange, je vais te manger.
2: Eh non, c'est moi qui te mange. Bah, je me régale. Dinosaurus,
4: je parle.
2: Toute une histoire. C'est extraordinaire, les dinosaurus.
7: Rémi, moi, je suis très granola. Je suis très granola, mais
2: attention. Ouais, granola ou granola coco?
7: Alors j'allais te dire granola tout court, mais granola biscuit un peu complet là. Je vais te dire pourquoi, parce qu'ils sont croustillants plus que les autres. Et tu peux un peu les tirer au frigo,
2: granola. Frigo.
7: Et là tu peux pas t'arrêter. Hein.
4: Tu sais pourquoi tu ne peux pas t'arrêter les granolas? Ils mettent plein de sel.
2: Ah c'est ça. Mais vous êtes pas du tout dans le meilleur. Hein. Je vois vos trucs, c'est bon hein, ce que vous citez. Hein. Mais là je suis obligé de vous juger, vous passez à côté du meilleur des meilleurs. Céline, ton biscuit préf.
9: Moi, j'avoue, c'est le napolitain.
4: Il y a de l'alcool dedans.
9: Il n'y a pas d'alcool dans le napolitain.
4: Si, un peu de rhum dans le napolitain, non?
9: Ah bon?
4: Ah,
9: non, c'est à mes enfants, alors.
2: Ouais, c'est moelleux, là. T'es là, tu mouelles, tout est mouelle.
4: J'ai une théorie sur toi, hors dinosaurus. C'est le petit écolier, mais avec du blanc dedans, là. Tu sais, un peu surélevé.
2: Pas du tout. Thibaut, ton préf?
6: Moi, c'est la barquette de Lu.
2: Arrêtez.
6: C'est trop bon. Et alors, tu manges déjà le biscuit, après, il te reste que l'intérieur, le chocolat. Et c'est énorme. Et je vais vous dire, même les sous-marques sont encore meilleures que les vraies barquettes.
2: Je vais vous dire vraiment le meilleur du meilleur. Vous arrêtez tout. C'est frigo, déjà. Frigo, tout de suite.
6: Ouais.
2: Oreo enrobé chocolat blanc.
4: Ah, j'avoue.
2: Bah.
4: Mais t'en manges pas 10.
2: Mais je les achète pas. Mais t'en manges pas 10. Je suis obligé de manger tout le paquet.
4: Tu les trempes dans quoi?
2: J'ai le trempe dans mon ventre.
7: Je suis fou. Ah, je peux pas. Chocolat blanc, je peux pas. Très sucré.
2: Tu es enrobé. Non, mais dedans, c'est pas du chocolat blanc. Dedans, c'est un Oreo. C'est juste l'enrobage.
4: Il y a un truc, c'est que c'est tellement sale que t'as l'impression de faire un truc interdit.
2: Respecte-moi, j'ai rien dit. Donc tu retires tout de suite sur mes Oreos. C'est sale.
4: Non, mais c'est sale dans le bon sens du sol.
2: J'adore.
9: Tout ce qui est à base de Nutella, de toute façon.
2: Attends, je vais voir Julien au standard, ton préféré. Je te lis en toi.
4: Ah,
2: je vous donne votre biscuit, regardez, j'ai même pas besoin de regarder. Julia, t'es malheureusement hein, Ah, toi, t'es prince de lutte.
4: Pas du tout, Elfinger. Non, non, non, je suis les pires gâteaux, mais je les adore. Les, soit les Pim's à l'orange.
2: Oh,
4: non,
2: ouais, c'est bon.
4: Allez, coupez-moi
2: le micro. Non, non, stop, stop, coupez le micro. Pim's à l'orange. Va où, là?
4: Attends,
2: vas-y.
4: Est-ce que tu vois ceux qui sont en bas du rayon et qu'on n'achète jamais fourrés à l'orange aussi?
2: Allez, bon, allez.
6: Les Chamonix.
4: Les Chamonix.
2: Oh non, non, non, j'ai dit, dès le départ, j'ai dit pas Pim's, pas Chamonix, mais je dis Pim's et Chamonix.
6: Ah, c'est une mamie.
2: C'est fou. C'est Jennifer Lopez, Tell Me Tonight. Voilà ce qu'on écoute tout de suite. Restez avec nous. On est en direct sur Énergie. On est là jusqu'à 19h. Un invité canon ce soir aussi.
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2: Et alors, comment ils vont, la compagnie, là? Ça va super? Oui, trop bien. Il y a du Sound of Legend qui arrive dans un instant. Oriane, ça va?
4: Trop.
2: Pas le temps. J'ai pas le temps, on est à fond. J'ai un jeu dans un instant. On n'a pas assez joué cette semaine. Je vais faire plus que des jeux. Oui. À partir de maintenant, jusqu'à ce que notre invité arrive, on ne fait plus que des jeux. Je veux vous régaler. 0870 42 48. J'ai une plancha à vous offrir. J'en ai 10 des planchas. J'ai Switch 2 et d'autres trucs. Allez, régalez-vous. Appelez-nous. On joue jusqu'à 18h.
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2: Merci à tous les artistes qui viennent nous rendre visite. Vous retrouvez bien sûr tout ça en podcast, comme ce qu'on vient juste d'enregistrer à l'instant. Ça s'est passé pendant la pub.
4: Oui, exactement.
2: C'est que pour vous en podcast. Vous retrouvez toute l'émission, des moments de l'émission et puis des petites séquences qu'on enregistre que pour vous pendant les pubs. Vous qui allez nous récupérer un petit peu plus tard dans la soirée en podcast sur Énergie. Merci de nous écouter. J'ai les dates qui viennent de tomber.
6: Lesquelles? Les dates de quoi?
2: Vous les attendiez avec impatience, les voilà. Les dates des soldes.
6: Ah, sympa. Je dois m'acheter un maillot de bain.
2: Eh bien, très bien. Les soldes d'été auront lieu du 24 juin, 8h du matin, jusqu'au 11 juillet au soir.
4: Très bien, j'ai hâte, j'ai des choses à acheter.
2: Qu'est-ce que t'as acheté?
4: Priorité, une carafe qui s'appelle la Brita, c'est les carafes.
2: C'est, c'est pas en solde les carafes, c'est le solde de d'habits.
4: Il n'y a pas la carafe.
2: Bah non, mais c'est pas des choses qui sont. C'est pas des choses soldées, ça.
4: Mais j'attends juillet pour pas acheter.
2: Attends, c'est pas interdit, mais globalement, la vaisselle, c'est pas. T'attends pas les soldes d'été pour acheter de la vaisselle.
4: Ah, bah j'ai deux leggings pour ma soeur, pour ma mère, pour ma fille.
6: Voilà. Bon, ça, ça fait six leggings, hein.
4: J'adore offrir des leggings.
2: Et en Corse. Ah, c'est plus tard, les soldes d'été commenceront plus tard le 8 juillet jusqu'au 4 août.
4: On n'a pas un Black Friday qui traîne là?
2: Bah, c'est pas cette date. Non, c'est pas là. D'ailleurs, peut-être des gens qui m'écoutent qui disent si Camille, la vaisselle est soldée aussi, je crois pas, mais peut-être que là, je suis pas du tout calé en solde.
6: Non, c'est plutôt fringue, hein, en principe, là. C'est tout ce qui a pas été vendu, c'est soldé, quoi.
4: Ok.
6: En fringue, en maillot, bah, en t-shirt.
4: Sinon, j'ai un mariage et j'ai rien à mettre.
2: Eh ben, des leggings aux mariés, ou à ton oncle, ou à ta tante, ou à ta sœur, ou à ta fille.
4: Tout le monde en leggings, ouais. Et
6: c'est marrant que les Corses soient plus tardifs que nous. Pourquoi? Qu'est-ce qui vous arrive?
2: Parce que la saison est plus tard.
4: Exactement.
2: Faut qu'ils profitent un peu. Les touristes, ils les attendent. Si dès que les touristes arrivent, tout est soldé. Les saisons, c'est de plus en plus court.
6: Bien sûr.
2: Bien sûr. Maintenant, les saisons, c'est un mois. Hein.
6: Ah ben c'est vrai.
2: Il faut tout faire. C'est un mois.
6: Ouais,
2: c'est oui. 17h20 en direct avec vous. C'est parti. On s'écoute tout de suite. Sound of Legend sur Énergie. Belle après-midi tout le monde.
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2: Merci d'être là, il y a un copain de l'émission, Joe. Il est venu aussi dans l'émission, c'est trop bien passé, on était trop contents de l'avoir, c'est ce qui arrive dans un instant pour le Hit Music Only. Il y a Flore qui est là avec nous, ça va Flore?
11: Bonjour, ça va et vous?
2: Flore, parmi les milliers d'appels qu'on reçoit chaque soir, auxquels Julia reprend au moins 5 ou 6, je sais qu'on t'a choisi pour jouer maintenant puisque c'est ton anniversaire dans 2 jours.
11: Oui, exactement, c'est ça.
2: Bah, je suis très
11: malheureusement
2: content.
11: J'approche la trentaine, donc j'ai pas le choix. Oh,
6: pas 30, c'est le nouveau 20.
4: Bien sûr.
6: Ça va bien se passer.
11: Bon, ça va, là, je pète les 29, donc ça va.
2: C'est toujours dur quand t'as 40 d'entendre des gars qui disent ah, je suis dégoûté, là, à 25 ans, là, ça commence à être vraiment mal au dos.
6: Je pensais qu'il y avait plus de 40.
2: Hein?
6: Je pensais que t'avais plus de 40.
2: J'ai plus que 40.
6: Oui, oui.
2: Je suis en ma quarantaine, j'ai 44, moi.
6: Tu lui fais pas.
2: Oh, tu verras. Si, oh, merci. Et tu sais quoi, ça? Et. Petit Verterso original dans le cœur.
6: Ah bah, avec plaisir.
2: Bah, ça fait plaisir. Je ne m'attendais pas, mais ce jeu est toujours sympa. Même si tu ne le penses pas, je prends le compliment. Merci mon loup.
6: Avec plaisir, bonhomme.
2: Flore, le jeu il va être très simple. L'équipe doit trouver en moins de 20 secondes. J'ai plein de questions. Vous avez 20 secondes. Vous me posez toutes les questions que vous voulez.
6: Wow.
2: Et vous devez trouver en moins de 20 secondes. Si vous trouvez en moins de 20 secondes, vous faites gagner un point. Alors, si Flore, pardon. Si Flore obtient 3 points, Flore, tu gagnes un cadeau. Flore, écoute bien. T'as soit une Switch 2, c'est nul. C'est une console de jeu. T'as soit une Apple Watch, c'est pourri.
4: Naze.
2: Ou alors t'as.
12: Elle a répondu ton nom de plancha. Les gens du coin ne voulaient pas lâcher là.
2: Ma plancha a joué depuis 2 ans que j'arrive pas à refourguer. Qu'est-ce que tu choisis, Flore?
11: Bah, l'Apple Watch, je suis désolée, Camille.
2: Allez, top. Impeccable, ça c'est impeccable.
11: Même si je suis certaine que les planchas sont géniales.
2: Impeccable, impeccable. Écoutez bien. Voici ma première question. L'équipe, 20 secondes pour essayer de faire remporter un point à Flore. Nous sommes le 5 juin. Combien de dodos reste-t-il avant Noël, top chrono?
7: Tu veux un chiffre exact?
2: Ah bah oui.
4: Oui, le 5 juin. Non, attends, c'est jusqu'au 5 juillet. Jusqu'au
7: 142. 5...
2: Plus.
4: Ah, d'accord, évidemment.
7: 175.
2: Plus.
4: Mais arrête, on calcule juste du 5 mais juillet jusqu'au 5 d'année, août, jusqu'au 5 septembre.
7: On est milieu d'année.
4: 150, 180, 183.
2: C'est fou, mais vous êtes. Mais vous discutez, vous avez 20 secondes et vous discutez mais sur la méthode dont m'a proposé plein de dates. C'est 203.
7: Ben j'étais à 200.
2: Ben oui, mais tu. Non, pas. Mais qu'est-ce que vous avez fait? Mais je comprends pas comment vous fonctionnez.
4: Je pense qu'on peut être très clair, nous avons perdu nos moyens, Camille.
2: Oui, voilà.
11: Mais ça arrive à tout le monde.
4: Ça arrive.
2: Ouais. On peut le dire calmement. Hein. Oui, tout va bien, on a juste perdu nos moyens.
4: Tout simplement. Je peux en témoigner avec un peu de recul, je dézoome et nous avons perdu nos moyens.
2: Mais c'est tellement vrai, mais. Ouais, non, mais je pense que. Mais non, mais attends, mais moi, tu. Mais non, mais truc. Mais qu'est-ce que vous m'avez fait 20 secondes proposer plein de chiffres et je vous dis plus ou moins?
4: Mais heureusement qu'on n'est pas sur un bateau en train de couler, t'imagines?
2: Ah ouais. Bah nous,
4: l'instinct ouais. De survie nul.
7: Ne faites pas du bateau.
2: Oh là là là là, 20 secondes.
7: Allez, ça va, allez, t'inquiète.
2: Vous avez 20 secondes.
11: Vous, l'équipe, allez-y.
7: Oui, t'inquiète pas.
2: On refait. Déjà raté, vous avez plus droit qu'à une erreur.
4: Hein.
2: J'ai 5 questions. Et vous devez avoir 3 bonnes réponses en moins de 20 secondes. Citez-moi, sans oublier une seule personne, tous les membres de cette équipe, c'est parti.
4: J'ai Camille, Rémi, Oriane, Thibaut, Anna Serena, Johan, Alex, Jeanne, Maëlle, Julia, Charlotte, Gary,
7: Victor, Hugo,
4: Pépé,
7: Camille,
4: Fifax. Fifax, en plus un ami.
2: Il manquait Ornella, Émilie et Dalila.
4: Oh, je regardais physiquement les gens dans le studio, mon Dieu. En plus,
7: mais
4: on a.
7: Non, mais c'est pas ça. Non, je t'ai dit, on a dit, on t'a dit toi, là, là
2: c'est génial. Non, non, non. Camille, Dalila, super. Alors, hein, merci beaucoup, la team. Merci pour la force. Ornella et Émilie.
4: Mais pour notre défense, le gong est s'est arrêté sur un des prénoms, mais on allait continuer indéfiniment.
7: Ouais, c'est le concept des 20 secondes, quoi. C'est. Il fallait aller plus vite.
2: Deuxième erreur, pour l'instant, c'est toujours pas gagné.
7: Et là, on n'a plus le droit à l'erreur, du coup.
2: Ah non, on n'a plus le droit à l'erreur.
7: Ok, allez, allez.
2: C'est parti, je vous rappelle, si vous nous rejoignez, vous jouez avec nous dans la voiture. Il faut trouver en moins de 20 secondes. Cette semaine, Hollywood a rendu hommage à une star. Une star qui fêtait, qui aurait fêté ses 100 ans. Quelle star, top chrono?
4: Est-ce que c'est une femme?
2: Oui.
4: Est-ce qu'elle est actrice?
2: Oui.
4: Est-ce qu'elle est américaine?
2: Oui.
4: Audrey Hepburn?
2: Non.
7: 100 ans.
4: Est-ce que elle a joué dans...
7: Marilyn Monroe. Oh.
2: Oui.
11: Oh yes!
2: Mais parce que t'as Oriane qui est-ce que machin et l'autre qui est là qui. 100 ans! Est-ce que c'est une actrice? Oui! Est-ce qu'elle est américaine? T'as l'autre qui est là qui fait. Oh, 100 ans quand même, hein. C'est fou ce que ça passe! Hein. C'est fou ce que
12: ça passe! Ça file à une vitesse!
2: La vie, ça n'allait simple! Hein. Ça ne reviendra pas!
7: Mais tu sais quoi? En vrai, c'est vrai que je me suis fait la réflexion! Et du coup, bam, Marine Monod!
2: Mais non, parce que tu utilises aussi les réponses d'Oriane, bravo, c'est un duo. Mais tu te nourris des réponses d'Oriane, mais t'es vraiment derrière en train de dire mais c'est quoi ce chantier là? Ils font quoi avec la gueule là? C'est fou, mais bon, ça fait un point. L'équipe doit trouver en moins de 20 secondes les réponses à mes questions pour faire gagner une Apple Watch à Flore. Flore, t'es prête?
11: Oui, allez l'équipe.
2: Le classement est sorti cette semaine. Vous voulez que je vous donne le classement?
4: Oui. Le classement de quoi?
2: C'est le classement des noms de famille les plus portés en France.
7: Okay.
2: Top chrono.
4: Martin,
7: tu veux quoi? Tu veux quoi?
2: Je vous donne le deuxième. Les Bernard et les Moreau.
7: Enlevez le chrono, on a perdu du temps.
2: Les Bernard et les Moreau, faut trouver le premier.
4: Les Martin.
7: Les Dupont. Les Martin.
2: Bonne réponse, c'est Martin.
7: Bonne réponse, Dorian.
11: Yes, c'est
2: j'aurais pas eu.
4: J'ai énormément de Martin autour de moi.
2: Nom de famille, j'entends. Hein.
4: Oui, bien sûr.
7: Wow, t'as été efficace hein.
2: Ah ouais là très fort, très fort, bravo.
11: Trop fort.
2: Ça rattrape pas la première mais c'est déjà pas mal.
7: Vous êtes prêts?
2: Oui. Dans quelle ville en France aura lieu le concours de la meilleure frite en 2026? Top chrono.
7: À Lille?
2: Non, pas du tout.
4: Okay. Est-ce que c'est dans le Nord?
2: Non.
7: Après la frite elle est pour
4: en Normandie?
2: Non.
7: Frontière belge? Frontière belge?
2: Non.
4: Sud-Ouest?
2: Non.
4: Sud-Est?
7: Bretagne?
2: Non.
7: Bretagne?
2: Non.
4: Savoie?
7: Non, attends. Marseille, c'est dans le sud.
4: 5.
7: Aix-en-Provence.
4: Dans le nord.
7: 3.
4: Non. Dans l'est.
7: Oui.
4: Strasbourg. Belfort, Colmar.
7: Metz.
4: Oh, j'aurais pas eu.
7: On n'y pense pas, Metz, on n'y pense pas. C'est...
4: Oh.
7: Oh non.
4: Vas-y, on refait l'équipe. Je culpabilise.
7: Pour encore m'oublier, pour encore m'invisibiliser.
2: Non, c'est non, pas un non, truc non, de non. Messin faire des frites.
7: C'est pour ça que ça. Ça
4: on les embrasse.
7: Allez, je vous fais un super banco parce que allez. J'aime Flore. Hein. Oh, vraiment, l'équipe, vous méritez pas, c'est pour Flore. Flore, je rappelle, l'équipe trouve cette réponse en moins de 20 secondes. Vous cherchez dans la voiture et ce sera gagné. Voici la question. En fin de semaine, on en aura utilisé 65 000 top chrono.
13: Des balles à Roland Garros. Ouais ouais ouais
4: mon génie.
11: Oh yes, félicitations.
13: Personne n'applaudit Rémi. Donc c'est pourquoi
7: ils ont tous la bouche ouverte.
4: J'étais sur des mouchoirs.
7: Je l'ai lu ce matin.
2: Flora, voilà. Bah Flore, écoute, ça te permet, grâce à Rémi, à Oriane, on a galéré, mais on peut t'offrir ton Apple Watch.
4: Ouais.
2: Bravo.
13: Yes.
11: Merci les filles, merci à tous, merci Camille, merci pour tout ce que vous faites, c'est génial.
2: Bah ça nous fait trop plaisir et belle année. Du coup c'est dans deux jours, on t'embrasse fort, on écoute Joe sur Énergie, on continue de jouer. Maxence, notre invité arrive tout à l'heure. Avant j'ai dit on fait que des jeux, on vous offre la plancha, on vous offre de la Switch. Appelez-nous, c'est le moment, on pète en plomb. C'est vendredi 0870 42 48.
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2: Attention, nouveau jeu, nouvel auditeur, nouvelle auditrice, nouveau cadeau. On n'arrête pas ce soir, on est en direct. Le vendredi, qu'est-ce qu'on fait? On pète les plombs ici. C'est les 12 coups de midi. 12 coups de 16h. Nous, le vendredi soir, on pète les plombs, c'est que les jeux, on offre des vitrines. N'est-ce pas, Zed?
4: Bien sûr! Des vitrines. Que voici.
2: Zed, c'est la voix off des 12 coups de midi.
4: Et tu sais, alors je vais te dire
2: donc,
4: un truc.
2: Quand il dit un truc du genre c'est vrai que c'est la Loire le fleuve le plus joli. Et là t'as Zed qui dit bah oui, puisque la Loire a été inventée machin.
4: Ah, c'est une femme pleine de culture. Je n'ai jamais regardé 12 coups de midi. C'est les potes.
2: Non, c'est plus les potes, c'est longtemps.
4: C'est ça, je connais pas.
2: Ça c'était attention, c'était, les potes c'était attention à la marche. Après ils ont pris la marche, donc après il y avait des problèmes. Donc du coup ils ont mis un monte-escalier et maintenant c'est 12 coups de midi.
4: D'accord. Bah Z, très bien, j'apprends un truc tous les jours avec toi, c'est fou.
2: Bah, dans un instant on va jouer à toute autre chose. On va jouer, sachez-le, au passe à ton voisin.
4: Ah,
2: on
4: j'adore.
2: Et ouais, c'est comme un petit bac mais avec des thèmes différents et variés.
4: Extrêmement stressant en revanche.
7: Différents et variés.
2: Et oui. Qui va jouer? C'est Vanessa. Comment tu vas, Vanessa?
15: Eh ben ça va très bien. Et vous?
2: Eh ben ça va super, Vanessa. Vanessa, est-ce que t'as envie de gagner une Switch 2 ou est-ce que t'as envie de gagner une plancha?
15: Une Switch 2.
2: T'es morte à mes yeux. Mais je comprends et j'aurais fait le même choix. On garde la plancha et un jour ou l'autre on l'offrira à cette plancha.
7: Oui, bien sûr.
15: Mais bien sûr.
2: Ok. En tout cas on jouera pour une Switch 2 avec toi dans un instant. Vanessa, continue de nous appeler, on va jouer. Jusqu'à ce que notre invité arrive, on n'arrête pas. Tout droit. Et même avec lui d'ailleurs. Nos invités, vous le savez, viennent pour s'amuser avec nous. Il va chanter en live. Et en plus, il vous fera lui aussi gagner un cadeau. 0870 42 48, c'est le numéro pour nous joindre. Qu'est-ce qu'elle cherche, Anna Serena? Elle est autour de moi, elle tourne.
7: Qu'est-ce qu'elle fait?
2: Mais c'est fou, mais je vais aller au bord du café, je sais pas ce qu'elle fait, mais on dirait qu'elle fait le service.
4: Non, je regardais la table pour la pousser pour le live de Maxence.
7: Ah oui, on est dans un endroit.
4: On est en train de parler littéralement, il y a un moustique autour de nous.
2: C'est dingue. Et d'un côté, je vais regarder garder le thermos comme ça en mode. Je vais bien pouvoir faire.
7: On dirait qu'elle est au petit-déj continental en train de venir me dire je prends un céréal ou j'y vais sur le miel.
4: J'avais une idée en tête, je voulais la faire de suite.
7: Ma mère, quand elle veut changer le salon, elle fait comme ça, elle se met au milieu du salon, mais je vais la foutre là au tableau bas finalement, tu vois. Le canapé, il va virer à gauche.
13: Et ton père, mais bien comme ça. Toujours pareil, le nom d'un, il est super ce canapé. Il y a des trous partout, il est mort depuis 10 ans. Mais il est parfait ce canapé que tu as acheté, des conneries pour dépenser. Restez avec nous sur Énergie, on est en direct. Le son de Julien Lib qui arrive aussi, le temps de bouger la table.
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2: Bravo d'avoir fait ce jingle, c'est notre câbleau, c'est Nelson qui est venu hier nous présenter le Presse-Agrum, celui qui fait un carton sur Instagram. C'est trop bien qu'il ait fait un jingle.
7: Le commis malin.
2: Non mais je te jure, j'ai fait le jeu ce matin, mon fils.
4: Ah, ça y est.
2: Ouais, mais les pommes étaient... pas bonne.
4: Il a dit juteuse. Il a dit faut prendre juteuse.
2: Mais j'avais que ce que j'avais, tu vois. En revanche, je le redis, pardon, j'ai pas d'intérêt. Ça marche de fou. Ouais. Parce que quand on le voit presser là sur Instagram, on dit ouais, en fait, il a pu comme un dingue, tu l'as chez toi. C'est ces fameux trucs de tu l'as acheté que ça marche pas déjà. Tu vois, ce que je veux dire, dès que tu arrives chez toi, ça marche plus. Ça marche trop bien.
7: Ah oui,
2: c'est
7: ça
2: clac,
7: bien.
2: Clac, clac, tout est bon.
4: Et est-ce que t'avais la pomme vide pour en faire un cendrier ou un objet réinventé? Oui, c'est ça qui m'a le plus épaté, c'est de voir cette peau de pomme vide.
13: Je vais en faire. Mais tu m'as pris pour de la méga ou.
4: Des effets physiques.
13: Des panneaux solaires. J'ai des cendriers avec des pommes.
4: Non, tu peux en faire des photos fortes. Tu mets de la cire que tu fais fondre dedans. Tu laisses ça durcir, t'en fais des bougies. J'ai trouvé ça impressionnant, cette peau vide. Je te jure.
7: Ça, c'est le truc qui t'a le plus passionné,
2: bah,
7: toi.
2: Je peux pas, parce que moi, tu sais, je suis en train de faire un tour avec mon groupe de reggae, là, sur tout ce qui est Isère, là. Donc, je peux pas m'en occuper, mais après, je m'y mets à fond, quoi.
4: On pourrait en faire un commerce.
2: Bien
4: les,
2: sûr.
4: Les bougies en peau de pomme.
2: Ouais. Ça va cartonner, c'est sûr.
7: Ça, ça marche, c'est sûr. Cet été, là.
13: Les gens préféreront l'acheter que le faire eux. Hein.
2: Ah, bah, oui, je pense, ah, c'est sûr. Bon, les copains, on s'écoute un petit peu de Julien Lib. On reprend un peu de bon sens dans cette émission.
4: Oui,
2: allez.
4: Oui, oui.
2: Tout part à volo dans un sens, c'est le passe à ton voisin. C'est un petit bac, mais avec plein d'autres thèmes. On joue avec ça. On va essayer d'offrir un cadeau à Vanessa, puisque Vanessa, elle veut absolument gagner une plancha.
15: Non, une Switch 2.
2: Ah, non. Elle veut pas de la Switch.
15: J'en,
2: non,
15: j'en
2: je veux une plancha.
15: Une plancha.
2: Oh là là là là. Elle s'est dit non, non, moi ce que je veux, c'est la plancha du Camille. Quoi.
4: Oui.
2: Eh ben ok.
15: Oui, mais non.
4: Oui, oui, mais non.
13: Allez, on joue dans un instant.
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2: Et si je parle pas, vous faites quoi?
7: Ah, parlez pas?
4: Bah non, non,
2: m'attendez là, m'attendez.
13: Bah oui, m'attendez, mon gars.
4: On est dans le spectacle.
2: Je vous ai piégé là.
13: Un peu.
2: Je vous ai dit lequel va le premier intervenir? Personne.
7: Non, non, non.
4: Ah, non, non,
7: on
4: non,
7: non. Regardez.
2: Ouais.
13: Et parce qu'on est en sécurité en fait avec toi.
2: Exactement.
13: De toute façon, ça va bien se passer.
2: Ça me fait plaisir. Ouais. Je suis un peu un baudrier.
13: Mais c'est ça en fait.
4: Exactement.
7: Ouais, t'es une ceinture de sécu, t'es un truc, t'es là, t'es.
2: Je suis la ligne de vie.
7: T'es la ligne de vie. T'es de la ligne de vie, exactement.
2: Tout simplement.
7: Fort.
2: Vanessa? T'es de retour, Vanessa, ça va?
15: Ben oui, nickel.
2: T'habites où, Vanessa?
15: Anglette.
4: Ah, oh, génial.
2: Oh, c'est beau là-bas, mon Dieu. Mais tu fais quoi là-bas?
15: Ben, je travaille.
2: Mais pourquoi? T'es née là-bas? T'es originaire de là-bas?
15: Non, non, non, non, non.
2: Eh ouais, t'as bougé?
15: Ouais, ça fait 16 ans que je suis ici.
4: Les Basques t'ont bien accueilli?
15: Très, très bien.
4: Ils sont sympas, les Basques.
15: Très sympa.
2: Oh, j'adore. Ah oui. Non, mais vraiment, c'est beau. Biarritz, je suis allé qu'une après-midi parce que moi, je suis allé un été. J'ai passé un été à Seignos, ça te parle?
15: Oui.
2: Voilà, bon, il a plu sur 15 jours, il a vraiment plu 13 jours.
15: Seignos, c'est plus les Landes.
4: Oui.
2: Ouais. Mais du coup, on est allé faire un après-midi à Biarritz parce qu'au bout d'un moment, ouais, on tournait un petit peu en rond dans le T3, là. donc, au bout d'un moment, la pluie nous a eu. On est parti à Biarritz, c'était trop beau.
4: C'est spectaculaire, Biarritz. C'est sublime.
13: Le BAB, c'est top.
2: C'est quoi?
13: Le BAB, Bayonne, Anglette, Biarritz. C'est comme ça qu'on appelle là-bas.
4: Ah, oh,
13: oui, c'est le BAB.
4: Of course.
13: Le BAB.
4: Mais oui, le BAB.
13: BAB. Oui. C'est magique, quoi.
2: Et comment on appelle le village? Ben, Spelette. Le village où il y a les piments qui sont accrochés partout. Mais j'ai vu ça aussi.
15: Oui, Spelette.
13: C'est énorme. Il y a le moulin des Spelettes là-bas. Faut aller au moulin des Spelettes. C'est un petit gîte qui est sympa.
4: Et il faut aller à Saint-Jean-Pied-de-Port. Magnifique aussi. C'est juste à côté.
15: Il y a un très bon magasin d'épices à Saint-Jean-Pied-de-Port.
4: Ouais, c'est sublime.
2: Eh ben, écoute, là, j'y retourne pas cet été, mais peut-être l'été d'après, j'y retournerai. D'accord, Vanessa?
15: Ok.
2: Pour l'instant, on va essayer de t'offrir une Switch 2.
7: Allez, on va tout donner.
2: Let's go. Tu veux pas la plante, Chavanne? C'est le dernier appel, il faudra pas chialer. Hein.
15: Non, je pleurerai pas, je te promets, Camille.
2: Non, mais parce que le nombre de gens qui, une fois qu'ils ont leur Apple Watch, me disent ouais, bah, en fait, on était plus parti pour une plante chat, même si elle donne pas l'heure, est proche de zéro, mais c'est peu quand même créer du conflit.
4: Oui,
15: tu non, non, je changerai pas d'avis.
2: Vanessa, vraiment, dernier appel. T'es sûr?
15: C'est mon dernier mot.
2: Ouf. Tu vas jouer face à Mickaël. Comment il va, Mickaël?
16: Ça va, impeccable, merci.
2: Mickaël ou Michael?
16: Mickaël.
2: Mickaël, très bien. Tu fais quoi dans la vie, Mickaël?
16: Je suis chauffeur de taxi.
2: Ah, bah, je suis content. Tu sais pourquoi?
7: Pourquoi?
2: Parce que aujourd'hui, pas plus tard qu'aujourd'hui, Mickaël, je me suis dit, on salue pas assez les chauffeurs de taxi.
4: Oui.
2: On pense très souvent, et on le fait jamais assez, mais on pense aux ambulanciers, on pense aux livreurs, on pense à tous ceux qui font beaucoup de temps sur la route. Et on dit souvent, et les chauffeurs de taxi, si vous êtes nombreux et nombreuses à nous écouter, donc un immense merci. Mika, merci Delta. Tu veux la plancha ou tu veux la Switch?
16: Je veux la Switch 2.
2: Ah, bah,
7: C'est pas vrai.
2: Arrivera pas, hein.
7: C'est pas vrai.
2: Elle est en train de me rester sur le ventre, hein.
7: Bon, on va bien la refourguer, t'inquiète.
2: Bon, Mickaël, Vanessa, le principe est simple. Mickaël, tu vas jouer avec Rémi. Vanessa, tu vas jouer avec Oriane.
4: Super.
15: Allez, Oriane.
2: Ok.
16: Parfait.
2: Allez, les copains, Rémi, Oriane, je vais vous donner des thèmes. Vous aurez 5 secondes maximum pour me donner ce que je considérerais comme être une bonne réponse. Il y a du subjectif là-dedans. faudra pas râler.
17: Ok.
2: Okay. Bah ouais. Si vous mettez plus de secondes ou si vous me donnez quelque chose que je considérais comme pas être une bonne réponse, vous entendrez.
4: Oh là là.
2: Et vous serez éliminé, le point ira à l'autre.
17: Ok, très bien.
2: Comme un peu un petit bac, mais les thèmes sont différents et variés.
4: Très bien.
17: Est-ce qu'on se met un petit jingle pour se mettre dans l'ambiance un peu à l'américaine, un truc
2: avec t'as un jingle. Allez, on a avec grand plaisir, écoute-moi, tu chez toi ici.
17: Pas de ton voisin.

0: ton voisin.
1: Ouais.
0: Vous en voulez encore?
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0: Mais c'est, franchement, c'est génial. Hein. Mais, on dort pas. Hein.
3: Attention, on va commencer avec Oriane. Pour les filles, cite-moi, en moins de 5 secondes, quelque chose qui est un motif de rupture.
4: Une mauvaise odeur.
5: Non mais déjà ça démarre fort là.
3: En premier une mauvaise odeur.
4: Ah oui, j'aime pas les mauvaises odeurs.
0: Le pH de peau, de toute façon, si c'est pas le pH qui te correspond, c'est pas le pH.
4: Mais bien sûr, on doit être honnête.
3: Une tromperie.
4: Bah un manque d'amour.
5: Bah oui. Ah oui, d'accord.
0: Bah un manque d'amour, il tient plus quelqu'un. C'est peut-être le premier sujet.
5: Les ronflements de la tierce.
0: Rupture.
5: Ah oui, au bout de quelques années, je peux dire j'en connais.
0: Je le prends.
4: Un déménagement lointain.
0: Bien sûr, à distance.
4: Évidemment.
0: Les relations à distance, c'est dur. Pardon, je termine ma phrase.
5: Non, je vous en parce qu'après, je vais l'oublier, tu connais. Les travaux. À faire des travaux en couple, ça. Des travaux en couple, c'est motif de rupture. Tout le monde le sait.
0: Motif de rupture, pas du tout. Allez.
5: Enfin, vous le savez, c'est motif de rupture, les travaux.
4: À titre personnel, nous avons fait des travaux avec mon ami, nous sommes toujours ensemble, ça ne fonctionne pas.
5: Avec mon ami.
4: Tout à fait. Trois mois de travaux, on était dans les temps, c'est bien passé.
5: Mais les gens savent que les travaux, c'est très compliqué pour tous les couples qui nous écoutent.
3: Non, mais ce n'est pas un motif de rupture.
5: Si, ça peut être un motif de rupture.
3: Ça peut créer une rupture, ce n'est pas un motif. Non, non, mais je ne sais pas pourquoi je me suis dit, je suis juge d'arbitre.
4: Non, tu l'as pas justifié.
5: Ok, mais touche la ligne quand même, hein.
0: Ça fait déjà un point pour les filles. Première équipe qui a 3 points gagnera la Switch 2. Attention, on y va pour le deuxième thème.
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3: Un objet qui commence par B, Rémi.
5: Un bâton.
4: Une batterie.
5: Un bibelot.
4: Un béret.
5: Une baguette.
4: Une bouilloire.
5: Une balle.
4: Une barrette.
5: Une botte.
4: Un baudrier.
5: Une bite d'amarrage.
3: Merci. Un grand merci.
5: Avec plaisir.
4: Une boisson fraîche.
6: C'est pas un objet.
3: C'est pas un objet.
4: Bah c'est,
5: bah non, c'est une canette.
3: Oui, là, tu tiens une canette.
4: Oui, mais le générique, c'est la boisson fraîche.
3: Allez, c'est bon, c'est perdu.
0: Allez,
3: un point partout.
0: J'adore ce jeu. Vous jouez avec nous dans la voiture, bien sûr. Attention, citez-moi. Un jeu auquel on joue dans une cour de récré, les filles.
4: La corde à sauter.
0: L'élastique.
4: Le ballon.
0: La marelle.
4: Les billes.
0: La balle au prisonnier.
4: Les pogs.
0: Les... Ah bah les... Rémi, les Pikachu.
3: J'ai 102 ans. J'ai 102 ans de dire les Pikachu.
4: Ces petits animaux jaunes.
3: Mika, 2 points. Il y a une balle de match pour les filles déjà.
5: Non.
0: Balle de match pour les filles. Attention. Citez-moi. Vous êtes prêts?
4: Oui,
5: on est prêts, je suis stressé.
4: Moi aussi.
0: Citez-moi une molécule qui commence par V.
3: Non, c'est pas vrai.
5: T'as cherché.
3: Oh la tête d'Oriana.
4: J'ai fait les phobies.
3: La tête d'Oriana, ça va bien.
4: J'ai failli vraiment rendre.
3: T'as failli rendre, ouais.
4: Même un molécule, je t'ai pas dit.
3: Elle était en train de se dire, mais une molécule, mais on était trop même enlevé.
4: Et en fait, je pensais, je vais passer pour une idiote. Est-ce que je préfère pas dire je ne sais pas plutôt que dire une mauvaise molécule? Et tout ça m'est passé par la tête en très peu de temps.
3: Pardon, 2-1 pour les filles. Ça peut être balle de match.
5: Allez, non,
3: on joue au passe à ton voisin. Attention, voici la question suivante.
0: Allez, citez-moi des stars avec un nom de famille qui finit par un I. Les garçons.
5: Waouh! Attends, le nom, attends, excuse-moi.
0: Finis avec la sonorité I.
4: Ok. Chérie, Bernard Tapie.
5: Non, mais attends, non, tu dis Bernard Tapie, t'as fait rien du tout. Mais
0: Bernard Tapie, Patrick Fiori, Monica Bellucci, Christian Clavier.
5: Je suis sûr que j'allais dire Christian Clavier pour de vrai. Ah non, là, j'ai rien du tout.
4: Oh, Margot Robbie,
0: Andrea Bocelli. Allez, on en refait deux. On a fait une.
5: Merci,
0: allez, elle compte pour du beurre. Michael, Vanessa, je suis désolé, elle comptait pas.
1: Passe à ton voisin, Ouais.
0: Ça se casse si ça tombe, les garçons, top chrono.
5: Ah merde.
4: J'ai pas entendu.
0: Ça se casse si ça tombe.
4: Ok.
5: Ça tombe.
4: Une carafe.
5: Un vase.
4: Ça tombe. Un œuf.
5: Un tableau. Le cadre d'un tableau, si tu veux.
3: Un cadre.
4: Un objet en cristal.
5: Bah, quoi, il y a un objet en cristal. Bah, enfin, quoi.
3: Allez, 2-2. Oh.
4: Un objet en cristal.
3: Bah, mais il faut préciser un truc.
5: Oui. Toi, j'avais lunettes,
3: on avait déjà dit un vase, on avait déjà dit un verre. Bon.
4: Ok, fair enough.
3: Oh. Attention.
5: Allez.
3: Citez-moi. Là, c'est la finale. Vous nous suivez sur Énergie, on est en direct. Allez, attention, les filles, les garçons, joue au passe à ton voisin. Il y a deux partout. L'un des deux va gagner. Vanessa, t'es toujours là?
6: Je suis toujours là.
3: Un point de peut-être gagner ta Switch 2. Mickaël, t'es toujours là?
7: Toujours là.
3: Un point de peut-être. Vous pouvez souhaiter bonne chance à Oriane et à Rémi.
6: Allez, Oriane.
7: Allez, bonne chance, Rémi, on compte sur toi.
4: Merci.
3: C'est la manche finale. Il n'y en aura pas d'autres, c'est maintenant que ça se joue. Vous êtes avec nous dans la voiture. Voici le thème. 5 secondes maximum pour me donner ce que je considérerais comme être une bonne réponse. Rémi prêt?
5: Oui.
3: Oriane prêt?
4: Oui.
3: Oriane, la main est à toi.
4: Oui.
3: Citez-moi quelque chose au restaurant qu'on mange avec les mains.
4: Du pain.
5: Bien sûr. Un œuf.
4: Quoi?
5: Un œuf. Moi, un œuf dur, je le mange avec les mains. Ah non, s'il vous plaît, écoutez bien ce que je dis. Écoutez bien ce que je dis. Un œuf dur maillot, je vous jure que je le mange avec les mains.
3: Mais c'est fou. J'ai mis un enjeu de dingue. On était à la finale de Roland-Garros. Premier, il n'a pas eu barrette.
5: Tu le gardes, ça?
3: Déjà, on t'a sauvé sur le i, mais arrête. Au restaurant, j'ai bien précisé, au restaurant. Le demi-œuf dur.
4: Ne mange jamais au restaurant avec moi.
3: Un burger, une pizza, une quiz de poulet, de poulet, des wings, c'est sans fin. Non, les petits toasts de la salade des bergers là.
5: Ouais.
3: Toast aux chèvres. Bah ouais, je les prenais les seufs.
4: La cuisse de poulet, faut vraiment être dans un endroit un peu détente,
5: ah,
4: quoi.
5: Ah, tu vois, donc ça marche avec les œufs maillots.
3: Avec deux doigts,
5: cuisse de poulet, œufs maillots, c'est pareil.
3: Deux doigts, avec deux doigts.
5: Non, mais l'œuf, pas du tout.
3: Sur loi. Michel, on a tout essayé pour te faire gagner, mais c'est Vanessa qui gagne, bravo.
2: Le passe à ton voisin.
4: Merci, Ryan. Avec plaisir.
3: Félicitations. Ah,
4: un œuf.
3: Je mange rarement avec les
6: œufs. Il y avait les cacahuètes aussi.
3: Il y avait les cacahuètes. Oui. Bien joué. Attention, il y a plus de 10 échantillons d'urine dans un bol de cacahuètes. Oui.
4: C'est vrai?
3: Oui. Bah, dans les bars, alors, quand on te dit bâtonnet avec l'apéro pour des cacahuètes, en général, quand ils font les sondages, il y a quasiment 10 sortes d'urine différentes.
4: Quelle horreur, on se jette dessus avec ma famille. Ça, on n'en laisse pas une, quoi.
5: Avec cacahuètes, bah, au pipi, hein.
3: Bon, au moins, t'as à boire et à manger. Vanessa, c'est félicitations à toi. Mickaël, je suis désolé.
4: Merci.
3: Ah là là. T'as choisi le mauvais bois. T'as parié sur le bon bois.
5: Mais non, mais franchement. Moi, je mange rarement avec les mains, déjà, premièrement. Et puis, j'ai séché.
3: On continue de jouer dans un instant. On joue jusqu'à l'arrivée de notre invité, je vous l'ai promis. Mais alors maintenant, arrêtez de parler chinois. On parle d'une plancha.
5: Oui,
3: plan de chat à gagner dans un instant, je vais vous faire tout le reste.
5: Ça y est, maintenant faut y aller.
3: Avec 60 secondes cadeau, on revient dans un instant, bougez pas.
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3: Bienvenue à tous, je vous présente Joachim. C'est Joachim qui va maintenant jouer sur Énergie. J'ai pris un peu tôt, pardon, elle n'avait pas fini. J'ai fait du man spreading à Shakira, je te prie de m'excuser.
5: Tu vois, t'en veux pas?
3: Shakira, dis-le moi franchement, est-ce que tu m'en veux? Je suis content, donc on peut rester en bon terme.
5: Oh bah non.
3: Bon, écoute, c'est pas grave. Est-ce que tu penses que la France va gagner la Coupe du Monde?
5: Ah mince.
3: C'est dur, hein.
5: Mais elle le sait, elle connaît, hein.
3: Ouais, ça a bien joué la France hier soir contre la Côte d'Ivoire.
5: Ouais.
3: Question.
5: Dis-moi, Shaki, t'as retrouvé quelqu'un quand même dans ta vie là? On s'inquiète.
3: Ben, ouais.
5: Oh,
4: génial.
5: Ben non, elle dit non.
4: Ah zut.
9: Elle n'a pas compris notre sketch, visiblement. C'est peut-être le cas de plein de gens dans la voiture, parce que vraiment, t'as pas du tout compris notre sketch.
3: Oh, super.
9: Non.
4: Il y avait deux possibilités. Un oui ou un non.
5: Ben voilà.
3: Bon, je vous présente Joachim qui est avec nous. C'est lui qui va sans doute gagner un cadeau maintenant grâce à vous. Salut Joachim.
10: Salut Camille, salut toute l'équipe.
3: Coucou. Joachim, je vais te laisser le choix des armes. D'accord, ouais. Joachim, t'habites où?
10: À côté de l'image.
3: C'est pour une plancha que tu m'appelles.
10: Ouais.
3: Très bon choix. Plancha de grande qualité que j'ai à offrir ce soir. J'ai deux jeux à vous proposer. C'est soit les questions du Pouet-Pouet. C'est-à-dire, ouais, on découvre sur les Français, il y a une partie du sondage qui est cachée, à vous de retrouver le sondage. Soit 60 secondes cadeau. Joachim, c'est toi qui choisis.
10: Le Pouet-Pouet.
3: J'aime bien ta DA. On part sur le poète poète. Alors attends, je vous retrouve ça une seconde parce que je sais pas où je me le suis foué.
5: Regarde-moi ça.
3: Qu'est-ce que c'est ça? Alors ça c'est quoi? Les déclarations de la TVA? Non, c'est pas ça. Qu'est-ce que c'est ça? Relance machin. Vous avez pas payé votre Freebox? Non, c'est pas ça non plus. Fou, hein. Pas de souci.
5: Tas de trucs.
3: C'est fou ça. Camille, je t'aime. Anna Serena. Non, c'est pas ça.
0: C'est pas ça. Voilà. L'étude du poète poète. Des questions, je cache une partie de l'étude par des. Et vous devez la retrouver, vous avez chacun une proposition à me faire. Si l'un des trois me trouve l'étude qui concerne des Français, en plus on en apprend sur les habitudes des Français, et ben vous faites gagner un point à Joachim.
5: D'accord. Très bien, ça nous va.
0: J'ai trois études, vous avez droit qu'à une erreur.
5: Ouf, ok, ça marche.
0: Bonne chance. Pendant qu'il se douche, 20% des Français ne se lavent pas. Joachim. Les pieds, c'est non.
4: Le dos.
0: C'est non.
5: Le pipou.
0: C'est non. La tête, non plus. Sachez que 20% des Français, un Français sur 5, ne se lave pas les jambes au moment de la douche.
5: Ah bon?
0: Mais peut-être qu'ils prennent deux douches et ils font que le soir ou quoi. Mais ils se lavent pas les jambes. Alors que je trouve, que c'est le plus agréable à laver.
5: Oui, mais c'est chiant, faut te baisser, tu peux te faire mal au dos. Donc c'est quand même.
4: Faut se baisser et tu peux te dire que techniquement l'eau coule du haut vers le bas. Donc naturellement, l'eau du haut vers le bas avec le savon qui tombe nettoie naturellement tes jambes.
3: Ah, moi je me les lave.
5: Tu les frottes?
3: Bah, j'aime bien. Hein, je trouve que la sensation est sympa. Bon, en tout cas, ça te fait 0 points, Joachim. Hein. On y va, attention. 25% des Français, un Français sur 4, a déjà invité chez lui à dîner. Qui ça?
5: Moi je dirais ses voisins.
0: Non.
4: Son patron.
0: Bonne réponse, Oriane. Bien joué, Moriane. Bien joué, Moriane. Un Français sur 4, c'est votre cas ou pas? Vous avez déjà invité votre patron?
3: Moi j'ai pas invité.
0: Oui,
3: j'ai fait en fait.
4: Non, jamais, je mélange pas trop.
5: Moi, ça me foutrait mal à l'aise, en fait. Je sais pas,
3: j'étais mal à l'aise.
5: Mais j'ai conversation, faut te prendre la tête sur la bouffe.
3: J'ai fait.
9: Tu recommandes pas?
3: Non, je l'adore, mais j'ai. Attention, mais je m'étais gêné. Hein. Attention. Tout se joue là, faut la trouver. Hein.
5: Ok.
3: 57% Oula. Des parents français refusent que leur enfant.
5: Regarde des dessins animés avant 3 ans.
3: Non. J'aurais accepté n'importe quel âge. C'est pas

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1: Je reviens vers toi.
2: J'ai.
1: Ça, 60%, 6 Français sur 10 ont déjà dû s'allonger sur leur lit pour y parvenir. Pour y parvenir.
3: Fermer son jean.
1: Oh, bon, oh, oh,
3: ah bah j'ai pris à Pâques comme tout le monde.
4: Hey, t'as fini les chocolats.
3: Voilà.
4: Ouais.
3: Nous voilà bien. Je pas vous avouer, vous le faites tous souvent.
4: Bien sûr.
3: Oui.
4: Non, moi je suis arrivé à un âge où vraiment arrivé à une certaine heure à la soirée, paf, j'enlève le dernier bouton, on voit pas, il y a la chemise par-dessus et ça passe. On va écouter The Second Voice tout de suite. Je voudrais remercier et féliciter Joachim. Bravo, tu gagnes une plancha.
5: Merci beaucoup, surtout merci Ariane.
3: Avec plaisir Joachim, bonne plancha à toi, bonne barbecue.
4: Un mot pour Rémi quand même.
5: Non.
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1: Oh, mon cadeau de l'année arrive. Maxence est avec nous dans un instant en direct. Il va chanter en live dans le studio. Je suis trop content. J'adore l'univers. J'adore le son. J'espère que ce sera pareil pour vous tous. Un petit moment comme ça à attendre qu'on va s'offrir tous ensemble sur Énergie. Reste avec nous. On est en direct jusqu'à 19h.
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1: Là, c'est un cadeau que me fait l'équipe, c'est un cadeau pour moi. J'espère que ça va être un cadeau pour vous aussi, puisque c'est quelqu'un que je voulais trop recevoir. Ça va être un cadeau pour votre conduit ORL. Maxence est avec nous dans un instant sur Énergie. Avant ça, on s'écoute Taïk tranquillement, Girlfriend, et juste après, on kiffe avec lui jusqu'à 19h. Vous pouvez bien sûr nous appeler 0870 42 48. On va jouer ensemble aussi, à tout de suite.
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1: Je veux vraiment qu'on mette un maximum de bordel pour Maxence qui est avec nous ce soir. Ouais, Maxence, tu sais que tu me fais un cadeau là.
8: Mais arrête, c'est toi.
1: Je te jure,
8: non,
1: Maxence.
8: C'est toi.
1: Je t'ai écrit sur les réseaux, oui. J'ai dit à l'équipe, appelez-le, je trouve ça formidable. On n'avait pas la chance de se connaître, mais je te suis bien sûr, je connais ton travail, t'es chanteur, t'es comédien. Le grand public t'a aussi découvert dans Panda sur TF1 aux côtés de Julien Doré.
8: C'est vrai. C'est
1: On en reparlera tout à l'heure parce que vous avez aussi un lien particulier avec Julien. Et là tu viens en tant que tu fais tellement de choses, mais tu viens en tant que chanteur parce que tu sors un EP aujourd'hui qui s'appelle Déjà. Que vous entendez. C'est le premier titre de cet EP, ça s'appelle 30 ans déjà. Là, j'en parle de l'entendre, un extrait, regarde, ça me met les poils. Je crois que c'est mon morceau préf de ces 5 dernières années. Je te l'ai dit, hein, avant, j'en suis fou de ce morceau. J'espère que ça va vous plaire pareil, parce que tu vas nous chanter en live dans un instant.
8: Avec plaisir.
1: Et c'est trop beau, quoi. Je veux savoir comment il est né, ce titre. Remets les premières paroles. C'est pas les premières paroles, ça. C'est maman, mon bonheur, ça que tu apportes.
8: Ah, tu l'as, hein.
1: Ouais, regarde,
8: tu l'as. Bon, la première phrase, mais. Ça.
1: C'est beau comme tout. Merci Thibaut.
9: Avec plaisir, Camille. Si moi je peux faire bien.
1: C'est tout piano-voix. Le EP est 100% piano-voix.
8: Exactement.
1: Maman, mon bonheur passe plus la porte. C'est trop beau ce que tu dis.
8: Est-ce que j'ai pas besoin de la chanter? Est-ce que tu la ferais pas à ma place là?
1: Non, j'en rêve.
8: Voilà.
1: J'en rêve. Oh là là, t'as fait un EP 100% piano-voix.
8: Exactement.
1: Tout pourquoi? T'as des voisins relous? Qu'est-ce qui se passe?
8: Je vais pas. Non, alors est-ce que t'as un morceau good vibe qui passe après? Parce que je risque de plomber un peu le truc là.
1: Mais alors moi je suis pas du tout là-dedans parce que je crois que les morceaux. On va avoir du Ed Sheeran.
8: Ok, ça va. Parfait.
1: Moi je ne crois pas que les morceaux tristes rendent tristes.
3: Mais je suis d'accord.
8: Ok, super.
3: Ça va juste creuser en toi des moments qui peuvent être super heureux.
1: Et très bien. Tout. J'ai bon, bah, nos auditeurs, c'est cool, il y a du Jennifer Lopez, mais il y a ça aussi, et je suis sûr qu'ils vont l'accueillir avec plein de bonheur, parce que ça fait partie de tous, comme une journée, des moments bien, des moments moins bien.
8: Partie des sentiments humains, et à ce propos, bah, en fait, c'est tout simplement, j'ai écrit cette chanson parce que j'ai eu 30 ans il y a un an, et que c'était assez symbolique, assez fort dans ma vie, et j'ai traversé une phase pas forcément facile. En témoignent les paroles de cette chanson, j'ai eu envie d'écrire des chansons. Qui était lié à ça, quoi, à cet état mental. Et tout simplement, mais comme quand j'écris des trucs, je les écris, ça me fait du bien. Et au final, je me dis, bon, bah, ça a l'air de faire plaisir à des gens, de leur faire du bien en les écoutant, donc autant en faire un EP. Et voilà.
1: C'est un moment un peu plus à l'ombre dans ta vie, et ça va beaucoup mieux maintenant, mais de

0: chanter ces chansons, mais qui sont magnifiques, mais qui viennent d'un état un peu mélancolique. C'est cool quand même, maintenant que ça va.
1: Franchement, c'est...
0: tu m'as dit que ça allait. Hein,
1: c'est trop cool même. Non, en vrai, oui. Alors oui, déjà, ça va beaucoup mieux. Mais écoute, je pense que c'est tout comme la comédie. Alors loin de là de dire que je joue la comédie en les chantant, mais c'est vraiment de l'interprétation. Donc forcément, ça me replonge dans l'émotion. Mais l'émotion dure, elle est passée, quoi. Là, c'est oui, ça me remet dans un truc, mais c'est ça va, ça passe. Et une fois la chanson finie, on n'y est plus, quoi.
0: Trois morceaux inédits et trois reprises de tes morceaux, mais là encore version piano-voix.
1: Ouais, exact.
0: C'est ça qu'il y a dans cette EP.
1: Ouais.
0: Oh là là. Il y a aussi des chansons dédiées à ta compagne.
1: Exactement. Oui, parce que dans ces moments compliqués, en vrai de vrai, je lui ai déjà écrit beaucoup de chansons.
0: Donc ça y est, c'est bon là. C'est bon, on va arrêter les dédicaces.
1: Et ouais, c'est ça. Et en fait, elle adore quand je chante dans les aigus, donc je voulais faire une chanson, je chante dans les aigus. Et elle reste un peu quand même ma lumière au bout du tunnel dans ces moments. C'est un peu la raison pour laquelle j'ai envie de sourire, donc forcément j'avais envie de lui dire.
0: Il y a des moments où on est moins bien, c'est ce dont tu parles dans cette EP. Je sais aussi qu'il y a plein de lycéens, de collégiens qui nous écoutent. En ce moment, c'est la période des révisions, puisque c'est Roland-Garros. Tu connais, c'est toujours le moment. T'étais comment, toi, au lycée? C'est aussi des moments de stress. T'étais comment? Je crois que t'étais lycée Philippe Lamour. Hein.
1: Exact. Oh, dédicace d'ailleurs. Ah, j'ai toujours rêvé de dire ça sur Énergie. Dédicace au lycée Philippe Lamour, seconde B, on est là. écoute, j'étais. Je crois que j'étais un peu relou pour les autres. Parce que j'étais le mec qui avait des bonnes notes. Qui en parlait pas beaucoup et qui en même temps était cool.
0: Mais t'assumais d'avoir été pas le gars qui disait je me suis planté, j'ai 16.
1: Non, ça
0: t'étais
1: va.
0: Pas ce gars.
1: Ça va, non. Mais j'étais un peu le caméléon et en vrai j'ai passé des super années au lycée, c'était super. T'as montré.
0: Moi je connais vraiment. Je connais les gens, je connais les chanteurs. T'as eu mention.
1: Oui. J'ai frôlé là très bien.
0: Wow.
1: Ouais. J'ai eu 14,62.
0: Bac quoi?
1: Elle, évidemment.
0: Bien sûr. Les bolas.
1: Évidemment. Les cheveux longs, ils sont plus là.
2: Évidemment.
3: Tira sur l'épaule, mais une ambiance, quoi.
1: Option théâtre, j'étais le seul mec, évidemment. Évidemment.
0: Est-ce que ça va partir en concert? Il y a des petites dates de prévues, pas encore?
1: Écoute, je l'annonce en exclu, mais alors c'est un truc.
0: Non. J'aime les exclus.
1: C'est un truc un peu fermé pour les gros fans. Je chante le 15 dans un format piano-voix à Paris.
0: Génial.
1: Voilà, donc je vais l'annoncer sur mon Insta. Je peux pas trop dire où et tout machin pour l'instant, que voilà. Et effectivement, j'essaie de mettre en place quand même. Ce serait chouette de pouvoir proposer ce format-là à des gens, donc, sûrement à l'automne. Donc pareil, n'hésitez pas à venir vous renseigner sur mon Instagram.
0: Ça se passe sur l'Instagram, bien sûr. On parlait de deux secondes quand même, je voudrais en parler parce que je trouve que votre lien, il est génial et je l'ai appris juste avant que tu viennes. Mm-hmm. On t'a vu dans Panda avec Julien Doré. Et comment est-ce que tu t'es retrouvé dans le programme? C'est pas juste un casting, c'est qu'en fait avec Julien, vous avez un lien qui date déjà longtemps.
1: Ouais, alors, c'est quand même un casting. Mais en fait, le lien, disons qu'il est un peu plus mystique, c'est que moi, en fait, quand j'avais 12 ans, que j'ai découvert Julien Doré en 2007 à Nouvelle Star, moi j'ai halluciné parce qu'il venait de la même ville que moi. Et forcément, quand tu viens d'une petite ville, Nîmes, t'as une représentation à la télé, tu dis, en fait, c'est possible, quoi. Moi, je suis un petit gars de province avec des parents qui n'étaient pas du tout dans le milieu.
0: Il est décalé dans une émission hyper standardisée, donc ça crée aussi un truc de dire, on peut faire ça, on peut bouger les lignes, c'est génial.
1: Exactement, donc fan. Et un jour, je reçois un casting et je vois que c'est pour jouer un personnage de flic qui lui-même est fan du flic qui représente Julien. Et en fait, je me dis, mais attends, c'est fou. Et le tournage se passait exactement chez nous, en plus. Donc, dans la Camargue et tout. Enfin, c'était assez hallucinant. Je me suis dit, là, il faut que je laisse ce casting.
0: Mais vous connaissiez quand même avec Julien?
1: On s'est connus. En fait,
0: vous avez même chanté, je crois, ensemble.
1: Oui, ça s'est fait après. Ça s'est fait après. J'ai eu la chance. On a fait un duo ensemble sur mon précédent EP. Effectivement, j'étais très content. Là, pour le coup, l'enfant en moi, il était très, très, très heureux,
0: Un des mecs qui t'a inspiré, tu t'es retrouvé à jouer avec lui et même à faire un morceau avec.
1: C'est génial.
0: Le lien, vous êtes toujours en contact.
1: Bien
0: sûr. Donne des nouvelles de ses courgettes.
1: Mon tonton.
0: Un duo de rêve.
1: Oui, c'est ça.
0: Est-ce que t'as un duo, vraiment une personne ou en tout cas un artiste avec qui t'aimerais trop collaborer?
1: C'est toujours compliqué ça comme question. Et alors, en fait, je vais citer un blast que peut-être personne ne connaît ici. Donc, c'est un ricain, il s'appelle Chino Moreno, c'est le chanteur Deftones.
0: Bah attends, tu me parles.
1: Tu l'as?
0: Chino Moreno.
1: Tu me fais trop plaisir.
0: Je l'ai tellement pas eu.
1: Ah, désolé.
0: Mais j'avais pas envie d'être le gars qui savait pas.
2: On y croyait quand même.
1: Non, en vrai, c'est mon idole absolue, mais c'est du shoegaze, donc ça, c'est du métal, quoi. Donc, c'est encore plus. C'est pas lui du tout.
0: Ah,
2: C'est-à-dire même sur Spotify, on a pas réussi à dire ça fait chier.
1: Ah merde, oui, j'aurais dû dire Deftones en fait, c'est son groupe.
0: Ah, Deftones, ouais, ça me parle un peu. Excuse-moi de quand même Deftones, ça me parle.
1: Oui, c'est le chanteur, mais en gros, du coup, il a plein de projets. Moi, je chante avec le chanteur.
0: Tu veux pas chanter avec les Deftones?
1: Non.
0: Pas de souci, moi, ton respect. Non, non. On va s'écouter un peu de Ed Sheeran. Dans un instant, Maxence va chanter en live. J'ai plein de choses aussi à faire avec lui. J'ai une info dingue à vous faire deviner. Bref, il va se passer plein de choses. On reste en direct tous ensemble sur Énergie avec Maxence et le live dans un instant.
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0: Merci de nous choisir. Merci d'être en direct avec nous sur Énergie. Plein de choses qui vont arriver. Le single de Maxence qui s'appelle. Oh là là. 30 ans déjà. Alors qu'il a 31 ans, c'est fou. Mais il a écrit 30 ans. La vie, ça va être simple.
5: Un truc qui
0: passe vite. On va chanter ça dans un instant, ça va être magnifique. On aura aussi le tout nouveau Gims, parce que tous les vendredis sort un titre. C'est vendredi, bah. C'est nouveau. Alors, hein.
1: Renommer le jour de la semaine.
0: Ah, bien sûr.
2: C'est celui de vendredi d'avant.
0: Ah, c'est celui d'avant encore. Bah, il y en a un autre aujourd'hui, mais ça, c'est l'avant-dernier, donc déjà, qui est sorti il y a 6 jours. C'est déjà l'avant-dernier de Gims. Avant ça, on va parler tous ensemble, puisque t'as quelque chose que. Tu fais, c'est des reprises en français de chansons anglophones. Mmh. Ok, notamment Bohemian Rhapsody. On l'a là. On va la chercher la note, hein.

0: Eh ben, je vais vous parler de Bohemian Rhapsody, la team et Maxence, puisque le clip de Bohemian Rhapsody a une particularité qui a marqué l'histoire de la musique le 31 octobre 75. Qu'est-ce que c'est? Qu'est-ce qu'il a de particularité? De particulier, waouh! Le clip de Bohemian Rhapsody.
1: Il a été tourné en une prise.
0: Ouais. Ah non, c'est pas un plan séquence. Pas du tout même.
2: Il était diffusé en direct?
0: Non, il était pas diffusé en direct. Très bonne idée, très bonne idée. C'est pas ça. Vous savez, ils sont un peu dans une lumière noire, c'est ouais. Ça. Hein.
2: Et
0: ils chantent tous les uns après les autres. Il a une particularité. L'année est une indication, hein, 75. Autant vous dire, ça date!
2: C'est à l'époque
0: des Mérovingiens.
3: C'est la manière avec laquelle ils ont le matos qu'ils ont utilisé.
0: Camille Combal. Remis, mais vous faites fausse route complètement. Vous avez sur la route des fruits et des vins.
3: Oui,
0: mais mettez les warnings, faites demi-tour, reprenez l'autoroute de la connaissance.
3: Je cherche un petit chardonnay, je reviens tout de suite.
0: Merci. Non, qu'est-ce qu'il a ce clip?
2: C'est le filmé avec un kiddy zoom.
0: Non.
3: Ce serait fou.
0: Non, non.
1: C'est sur les fringues?
0: Non.
1: C'est sur un téléphone fixe. Il y avait que des téléphones fixes.
3: Oui, je sais. Pardon, j'ai fini. Ils l'ont tourné en concert. Ils l'ont tourné dans un concert.
0: Il faudrait que tu revoies le clip. C'est pas du tout ça.
3: Pas du tout ce clip.
0: Non. C'est le premier clip de quelque chose. Bohemian Rhapsody. Tu l'as chanté, tu as fait la reprise française.
2: Je connais pas tout le Wikipédia ce que je chante. Hein.
1: Oh, j'ai le premier clip diffusé sur MTV.
0: Non. Mais le premier clip de quelque chose. Je vous donne un indice. Hein. C'est le premier.
2: De quelque chose.
0: Premier.
2: C'est pas la manière dont il est diffusé.
0: Non, c'est le premier clip de quelque chose.
3: De chanson, d'un single, quoi. Moi, c'est que c'était Michael Jackson, mais c'est eux, en fait.
0: Ah, d'un groupe. Bohemian Rhapsody est le premier clip de l'histoire.
2: Oh. Non.
0: Eh oui.
3: Oh.
0: C'est la première fois de l'histoire qu'un groupe artiste sort un clip pour faire la promo d'une chanson. Auparavant, les artistes sortaient parfois quelques séquences filmées de leurs chansons où on revoit les Beatles qui s'enregistraient en live dans un studio d'un studio en Angleterre.
3: D'Abbey Road.
0: Mais c'est la première fois qu'il y a un clip vraiment. Ils se mettent en studio, ils font un clip, ils le montent, ils le donnent à une antenne télé pour pouvoir le diffuser.
2: Incroyable. Et c'est pas Thriller là?
0: Eh ben non, c'est celui-là.
2: Ok, incroyable.
0: Le clip que t'as le plus poncé, Maxence?
2: Que j'ai le plus poncé?
0: Le clip. C'est pas le clip d'ailleurs, le morceau que t'as le plus poncé dans ta vie.
2: Je crois que c'est Clocks de Coldplay.
1: Ah, elle est belle.
2: Elle est trop belle cette chanson.
0: J'ai une trop bonne info sur Coldplay aussi.
2: Allez, balance.
0: J'ai pas le temps, je la fais après.
3: Ah là là, le teaser.
0: Non, j'ai une super.
2: Il est très fort, hein.
0: Tu sais que je suis pas loin d'être sur Coldplay aussi. Hein.
2: Ah ouais?
0: Ah, j'adore.
2: Qu'est-ce qu'il est beau ce morceau? Une note là.
0: Tu sais que j'avais un groupe au lycée, je reprenais du Coldplay. Les Digitals.
1: Tu ouvres ton cœur là.
2: Tu faisais quoi dans le groupe?
0: Chanter.
2: Arrête.
0: Mais tu vois qu'il y a
2: un truc. Non.
0: On reprenait un peu Coldplay. On était les Digitals. Parce que mon père, il m'avait acheté un lecteur CD.
2: Ouais.
0: Et donc on s'entraînait avec le lecteur CD. Et en bas, il était en digital. Donc il avait écrit Digital. Donc on s'appelait les Digitals.
2: T'as fait t'appeler Thompson quoi.
0: Ouais.
3: À ça, il est passé à ça.
0: Bon, reste avec nous. On va avoir trop de chance. Non, Maxence, écoutez ce qu'on va avoir dans un instant. Et après, il y aura du Gims. Mais c'est Maxence qui va chanter dans un instant en live, voilà.
4: Passe plus la porte. Est-ce que j'ai pas.
2: Je te regarderai droit dans les yeux.
0: Maxence, tu sais même pas, je vais m'asseoir et je vais plus rien faire d'autre que te regarder. Avec un regard moitié passionnant, est-ce moitié angoissant.
3: C'est vraiment
0: un mélange des deux. Mais on va vivre un moment. Maxence en live sur Énergie dans un instant. Restez bien avec nous, on est en direct. On prend soin de vous jusqu'à 19h. À tout de suite.
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0: On est en direct sur Énergie, on est tous ensemble. Là, ce qu'on vous offre, c'est un moment câlin, un moment tendresse, un moment magnifique. Puisque Maxence est avec nous, il a sorti un EP de 6 titres, ça s'appelle Déjà. C'est que du piano-voix et le premier extrait s'appelle 30 ans déjà. Parce que la vie, c'est un aller simple. Et la vie, elle passe vite.
3: Ça file.
0: Parfois, on va bien, parfois, on va pas moins bien. Puis après, on va mieux. Et c'est ça qui est cool, c'est tout ce que raconte cette chanson. Écoutez bien, merci encore à Maxence. J'ai un coup de cœur inimaginable pour ce titre, donc j'espère que ça vous plaira autant qu'à moi. Maxence en direct sur Énergie avec 30 ans déjà.

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0: Alors, est-ce que c'est pas la plus belle chanson ever? Bravo! Oh là là là, je me mets debout sur la chaise! Debout sur la chaise! Je l'ai jamais fait, je suis debout sur la chaise!
1: Ouais, c'est quoi moi aussi?
0: C'était pas trop beau, merci ma
2: Mais
0: force.
2: Vous êtes fous!
0: Bravo, bravo! Marianne aussi, allez debout sur la chaise!
2: Mais je le sais si j'aime pas les pentes!
0: Oh, j'adore. Max, bravo, merci. Hein. Tu m'as fait un cadeau. Je suis sûr que les auditeurs ont aimé autant que moi. C'est beau comme
1: c'est
0: tout.
1: Toi
0: c'est
1: qui
0: magnifique.
1: M'as fait un cadeau. Merci.
0: Oh là là, c'était
1: merci.
0: Trop beau. Trop beau, trop beau. Maxence, l'EP s'appelle donc Déjà. Et le titre, allez voir sur ces réseaux partout. 30 ans déjà. Allez le poncer, j'imagine, et sur toutes les plateformes.
1: Ouais, bien sûr. Et d'ailleurs, je tiens à souligner aussi que là, cette EP est plutôt tristou. Mais je fais pas que des chansons tristou. Il y a des trucs un peu plus pop, un peu plus dansant. Donc n'hésitez pas aussi à aller découvrir le reste.
0: T'as tout un univers, bien sûr. Mais je sais, parce qu'on en a parlé un peu, t'étais un peu stressé du fait que ce soit tendre et tout, mais c'est génial, bah
1: c'est, sûr,
0: c'est super.
1: C'est là où je te dis que c'est toi qui m'as fait un cadeau, parce que je sais que c'est pas forcément les chansons les plus écoutables, disons, et donc je suis très très content d'avoir pu proposer ça sur une antenne nationale comme ça.
0: C'était génial.
1: C'est trop plaisir, j'ai encore plein d'émotions, ça me fait trop plaisir, merci.
0: Dites-nous sur les réseaux, on va lui faire lire les messages, envoyez de l'amour à Maxence, c'était canon. Je vous ai promis une info sur Coldplay, vous la voulez?
2: Ah oui,
0: oui. Ah bon, on enchaîne, moi, on passe à... ben, moi ça va direct, hein, les gars. On change d'ambiance. Entre 2002 et 2025, Coldplay s'est lancé dans une énorme tournée mondiale, Music of the Spheres. On parlait de Coldplay tout à l'heure.
3: Ouais.
0: Et pour que leur tournée ait un impact environnemental le plus faible possible, bah c'est important pour eux. Puis eux, c'est pas du greenwashing, c'est une démarche assez sincère chez Coldplay d'essayer de faire d'avoir le moins d'impact possible avec une tournée avec les semi-remorques, enfin avec tout le matos à déplacer. Ils ont décidé de faire un petit geste, en plus de tout ce qu'ils essaient de faire, pour qu'il y ait le moins d'impact environnemental. Lequel?
1: À votre disposition. En vélo cargo. Sur tout déplacer.
0: Ça parle de vélo.
1: Ah!
0: Bien joué. C'est pas ça, mais ça parle de vélo. Ce n'est pas en Gaïa, ils n'ont pas fait la tournée en Gaïa.
1: Non. Offert des vélos?
0: Non.
2: Okay. Ils se déplaçaient en vélo dans les villes dans lesquelles ils étaient.
0: Je viens de dire non à Maxence, je ne vais pas te dire oui à toi. Et c'est pas de, me négocier.
3: Ah. Attends. Est-ce que c'était pas des vélos qui permettaient de fabriquer de l'électricité?
0: On est là-dessus?
1: Non.
0: Dans la fosse, les spectateurs avaient à dispo des vélos qui servaient à produire de l'électricité utilisée par le groupe sur scène.
3: Waouh, yeah.
0: Pas uniquement, vous imaginez bien. Sinon, à bout de trois chansons, il faut dire en passant en heure creuse. Mais vraiment, le public pouvait créer de l'électricité avec les vélos dans la fosse pour essayer de faire le maximum pour qu'ils utilisent moins d'électricité une fois sur scène.
1: Tu sais, il y a des événements en plus comme ça où t'as plein de cyclistes et il y a de la musique et tu sais, ça les motive et tout. Donc en plus, il y a des gens qui ont dû kiffer faire ça.
0: Il y a des gens qui ont kiffé dans la salle. Avec Coldplay.
3: Après, quand t'es avec ton pote, tu te dis t'as payé 100 balles la place, faut que tu pédales parce que sinon t'as pas de concert, faut y aller. Bah vas-y, oui, parce que je peux, mon pote. Faut brancher l'ampli, quoi.
0: L'électricité générée est ensuite réinjectée pour alimenter directement le concert, notamment au Stade de France.
3: Ah, ils l'ont fait.
0: Résultat, émission de CO2 50% plus faible que leur précédente tournée.
3: Énorme, c'est énorme 50%.
0: Mais bien sûr. Fort. Concert que t'as vu, meilleur concert que t'aies vu, Maxence. Mm-hmm. Pardon, c'est un peu interrogatoire, je me rends compte, c'est un peu directif. Est-ce que tu peux me donner le meilleur concert que t'as vu?
1: Oui.
0: Et le groupe que t'aimerais voir en concert que t'as pas encore vu, ou groupe ou artiste d'ailleurs?
1: Ouf, pourquoi il y a des musiques de suspense comme ça?
0: Parce que j'ai envie de te foutre la pression, je vais cuisiner mon pote, on va tout savoir.
1: Alors, Chino Moreno.
0: Tu l'as vu?
1: Ouais, j'ai vu Deftones, c'est incroyable.
0: Oh, wow.
1: Je l'ai répété pour qu'il n'y ait pas d'erreur à la musique, c'est pour ça.
0: Ah bah oui, là il va te mettre Claudio Moreno.
3: Je me mets dessus.
1: Et le groupe, ce serait Linkin Park, la reformation.
0: Ah,
1: ouais.
0: Jamais vu Linkin Park, ça va être très bien.
1: Ah,
0: bah là ça part vite.
1: Ouais,
0: ça.
1: Bon.
0: Mais y a pas un ancien chanteur qui s'appelait Moreno aussi?
2: Danny Moreno.
0: Ouais.
1: Danny Briand Moreno, je crois.
0: Quasiment, ça marche. Les copains, dans un instant, on joue avec toi. On va te faire le jeu du fredonnage.
1: Allez, je suis chaud.
0: On va faire ça. On va essayer de faire gagner un cadeau à quelqu'un. C'est Swazik qui est avec nous. Ça va, Swazik?
4: Bonjour les potes, bonjour tout le monde. Ça va bien, merci.
0: Salut. Tu viens d'où, Swazik?
4: De Laval, je suis originaire du Mans, mais je suis à Laval.
0: Deuxième auditrice de Laval, les gars.
3: Ah ouais,
2: ouais, c'est le soir.
0: Même soir.
4: Oh.
0: Ah ouais, t'es la deuxième, ne bouge pas dans un instant. Tu vas jouer avec nous au jeu du fredonnage. Avant ça, T-Gims, en prison.
3: Ah bah attends.
0: Sur Énergie, ça passe tout seul. On se retrouve dans un instant, bougez pas.
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0: Quasiment 19h, on est sur Énergie. Maxence est notre invité, et grâce à lui.
6: Ah ouais. Passe plus la porte.
0: C'est ça qu'on vient d'entendre.
6: Est-ce que j'ai passé?
0: Eh bien sûr, c'est magnifique, c'est bucolique, c'est tout ce qu'on aime. Oh là là. Il y a Swazik qui est avec nous. Ça va, Swazik?
7: Ça va bien, bien, bien. Et j'ai découvert hier par hasard Maxence, que je connais déjà, mais j'ai découvert son son sur TikTok.
3: T'as vu ça?
7: Je sais pas ce que ça a chamboulé en moi, si c'est l'enfant, la maman, je sais pas. Je merci sais pas, sérieux.
1: Merci beaucoup.
7: C'était j'avais les yeux en bleu, j'arrivais même plus à lire les phrases, quoi, en fait.
3: Oh là là.
7: C'était terrible. Magnifique.
3: Moi, ça me fait pareil, ça rentre dans mon cœur, ça me parle de moi, ça fait tous, et je me dis, c'est fou, il a mis exactement les paroles sur un truc qu'on vit tous.
1: Ouais.
7: Exactement ça.
3: Oh là là. Sois-y, qu'on va quand même essayer de te faire gagner un cadeau, mais on aura envie qu'il la rechante, là. Il nous reste 5 minutes. Mais en même temps, il va aller voir Roland Garros, la demi-finale est annulée. Donc, yes, on est tranquille, on l'a pour jusqu'à demain soir.
7: On est bon.
1: Pas lui, dégoûté.
2: Un peu. Jaune, c'est drôle.
1: J'essayais même de te presser un peu, je t'avoue, tout à l'heure, mais bon.
3: J'adore parce que t'as ceux qui allaient qui sont dégoûtés et ceux qui vont pas, on est un peu contents. Ouais, ceux qui n'ont pas les places, on fait, mais c'est con, ouais.
1: C'est le joueur le plus dégoûté, je pense.
3: virus. Hein.
1: Oui, oui.
8: Oui, virus.
3: On connaît les virus.
1: Virus des toilettes, peut-être.
3: C'est souvent ça. Un petit virus. Sois-y, c'est parti. Le principe est simple. Maxence va nous fredonner un morceau et il va falloir deviner quel est l'artiste. Ah, on a été mis en attente par Soizic, c'est fou ce qui est en train de se passer. C'est incroyable. C'est fou d'être en direct à la radio et se dire ouais, ça c'est pas c'est pas l'urgence. L'urgence, elle est là pour moi.
1: Elle est en clientèle.
3: Non, mais peut-être c'est ses enfants. Peut-être c'est une mauvaise manip et puis peut-être c'est ses enfants. Si c'est ses enfants, c'est normal. Soizic.
7: Oui, pardon.
3: N'hésite pas à nous mettre en attente. Hein,
7: non, j'ai pas voulu exprès, je suis désolée.
3: Non, je t'en prie, Soizic, il n'y a aucun problème. Soizic, on va y aller, donc il faut que tu reconnaisses l'interprète du morceau qui est fredonné, bonne chance. Ah, je te laisse mettre le deuxième casque sur et on va te lancer le morceau.
1: On me lance dans
3: celui-ci. Ouais, dans celui-ci. On te met un autre casque. Merci Maxence.
1: Sublime.
3: Tu vas entendre une chanson, tu te fais que.
1: Ok.
3: Vas-y, quand tu veux.

0: Incroyable, parce que bah, je l'ai pas, et moi je vais même te dire mieux, j'ai le, la réponse sous les yeux et je l'ai pas reconnue.
1: J'ai chanté si faux.
0: T'as pas chanté faux, t'as fredonné peut-être un peu faux.
2: Non, ah, pas faux, mais...
0: oui. C'est ah ouais Jean-Jacques Goldman, c'est
2: oui
0: ça. Je l'ai pas reconnu.
2: Ah, c'est ça, ah ouais, c'est ça, on l'a pas, quoi.
0: Ça passe pas pour celle-là. Deuxième essai.
2: Ah, c'est dur.
0: T'auras que trois essais. Bien sûr que c'est dur. Deuxième essai. Oh, enfin, elle est dure, la deux. Elle est dure. C'est parti.
3: Oh non. Le temps des caquets.
2: Ouais.

0: Dans un nouveau. C'était quoi ça, le bossu?
1: Notre-Dame de Paris.
0: Ouais, bien sûr.
2: Notre-Dame de Paris.
0: Fiori oui. Et.
1: Pelletier.
2: Voilà.
0: Eh ben écoute, c'était aussi simple que ça. Sois-y que c'est gagné. Qu'est-ce que je t'offre à toi? Qu'est-ce qu'il me reste? Plancha?
3: On peut faire partir la plancha maintenant.
4: Mais attendez,
0: oh, tu sais la personne. Ça fait un an et demi que j'ai des planchas à offrir.
4: J'ai ramené les aubergines, c'est parfait.
0: Tu sais que j'offre des Switch, on offre des iPhones, on offre des Apple Watch, et je me suis dit, ça ferait plaisir à nos auditeurs d'offrir des planchas. Personne ne me les prend.
4: Ça te fait
2: iPhone,
4: plaisir,
2: iPhone,
4: Sozy
2: iPhone,
0: Je faisais un peu le malin devant l'invité. Bref, que là. Non, Sozy, je te dis, il me reste que la plancha. Non, on n'insiste pas.
1: Sozy, c'est un cadeau fédérateur que tu peux partager avec tes amis, un iPhone.
2: Oui,
3: mais
2: l'iPhone, je vais partager aussi des sons, tout ça, c'est mieux pour moi.
3: Bah, ce serait une plancha.
4: Elle marque
3: en
4: point.
3: Elle marque en point.
0: De toute façon, globalement, tout est mieux qu'une plancha. Mais moi, c'est les planchas que j'ai offert. Parce que si on commence à faire l'argumentaire de tout ce qui est mieux qu'une plancha, c'est sans fin.
3: Il y a pas mal de sous.
0: Bravo Sozyk pour ta plancha.
2: Oh, mais...
0: Je suis ravi de te l'offrir. Je voudrais qu'on remercie encore Maxence d'être venu nous
4: merci,
0: voir.
4: Merci.
0: Allez poncer ces sons, cette EP, ces piano voix, c'est tendre, c'est magnifique. Il y a des nouveautés, il y a des trois nouveautés et il y a des morceaux à lui qu'il a repris. Et puis allez découvrir, il a bien raison, son univers aussi, parce qu'il y a plein d'autres morceaux plus pop.
4: Exactement.
0: C'était pop aussi.
4: Pop, oui.
0: Bravo. Merci Maxence d'être venu nous voir. Le live était canon. Vous retrouverez tout ça bien sûr en podcast lundi soir à la même heure à la place de Maxence. Ce sera DC's qui sera là en direct sur Énergie. Passez un bon week-end. Tout le monde, c'est un kiff d'être avec vous. On est de retour la semaine prochaine en direct 16h, 19h. Salut Maxence, je te dis pas bon Roland. Hein.
4: Je vais aller me faire une plancha, moi.
0: Bah, me chauffe pas, tu pars avec deux. Hein. Je te dis tout de suite, je sais pas quoi foutre. Belle soirée, tout le monde. Merci,
1: l'équipe. Merci, merci, ciao, bon week-end.
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4: Comment vous allez tout le monde?
5: Je suis content,
4: je suis triste.
5: Oh là,
4: parce que c'est vendredi. Mais je suis content parce que je passe 3 heures avec vous, l'équipe.
6: Ah ben
4: ouais, ça me fait plaisir. 16h, 19h.
5: Un peu bipolaire, le père Combal.
4: Ah non, mais je suis content d'être là, mais je me dis demain, je suis pas là.
5: Ah oui,
4: donc
5: oui,
4: ça me rend un peu triste.
6: Mais on est un peu, faut se prendre comme des propulseurs les uns les autres vers le week-end, quoi.
4: Ah ouais.
6: On se propulse.
4: On est du. Mince.
6: Une sarbacane?
4: Non. Le truc que tu bois quand t'as trop bu la veille là.
6: Du Red Bull?
5: Du citrate de bétaïne?
4: Non!
6: De l'hydratis!
4: Hydratis!
5: Ah ouais, d'accord,
4: vous êtes mon hydratis, vous m'hydratez la peau.
5: Ah oui.
4: Je vous vois, je suis hydraté, vous êtes de l'hydratis.
6: Ça c'est trop mignon.
4: Bien sûr!
5: Ouais, c'est mignon.
4: Oh là là, il y a Stella qui est avec nous aussi, ça va Stella?
7: Oui, ça va, je suis trop contente de vous entendre et d'être avec vous.
4: J'ai fait un nouveau jeu aujourd'hui à FF Seulement qu'on joue.
5: Ah très bien, trop bien.
4: J'ai joué avec un pote à moi, il m'a fait découvrir le jeu Prioritize.
6: Ça me parle. Je connais pas.
4: C'est génial. On est en train de tout préparer avec l'équipe. En venant là, j'ai dit, mais faut qu'on joue à ça, c'est trop bon à la radio. C'est simple. Il y a un bol avec plein de choses du quotidien. Je sais n'importe quoi, la pizza hawaïenne, se laver les pieds, je sais pas quoi. On tire 5 choses et ensuite, on doit faire la liste de ce qu'on préfère du 1 à 5. Et les autres doivent deviner. On doit deviner, selon nous, ce que la personne a mis en 1, en 2, en 3, en 4, en 5. C'est bien, non?
6: C'est très plaisant. Ah,
4: j'adore.
6: Très plaisant.
7: Trop bien.
5: Moi, je vois ça jusqu'à 19h.
4: Oh là là, annuler l'invité, c'est qui?
5: Faustine.
4: Oh ben non, elle pas.
5: Ah ben non.
4: Ah ben non, on l'adore. Faustine Bollard.
5: T'arrives pas à dire normalement son nom Bollard.
6: Mais même jouer, on va jouer avec elle.
4: On va jouer avec elle, bien sûr. On aura les priorités aussi de Faustine Bollard. Vous allez bien, tout le monde?
6: Ouais.
5: Bah, je vais super bien, mais il y a Tom Sawyer dans le studio, vous êtes au courant?
4: Ah ouais, c'est vrai.
5: C'est fou.
4: Un auditeur qui est venu, qui est charmant, qui est en cravate et tout, et avec un petit chapeau de paille.
6: Trop mignon.
4: Très mignon. C'est quoi ton prénom?
8: Jonas.
4: Jonas?
8: Oui.
4: Très bien. Je me serais douté. T'as une allure de Jonas. Vraiment, bienvenue. Hein.
8: Merci.
4: Tu viens d'où, Jonas?
8: De Belgique.
4: Oh.
5: Ah. Et c'est vrai qu'il a le même chapeau que Tom Sawyer, pardon.
4: Ouais, bien sûr.
8: J'ai un petit cadeau à t'offrir, c'est du chocolat de Belgique.
6: Oh.
4: Tu m'as ramené du chocolat, merci Jonas, t'as un cœur.
6: C'est
4: merci
6: trop
4: beaucoup.
6: Sympa.
4: C'est trop sympa. Jonas, on va le manger, on va faire connaissance avec toi dans un instant, à comprendre pourquoi le chapeau, tout ça.
5: Il est beau comme chapeau. Tout. Ah, mais franchement, il est magnifique ce chapeau.
4: Trop beau. Mais Jonas, on n'est jamais venu nous voir en costard cravate comme ça.
8: Ah bah c'est dur, il est bien habillé comme ça.
4: Oh là là, t'as un côté Pierre Demar.
6: Ouais.
8: On me l'a déjà dit.
4: Eh bah,
8: Mike de Belgique me l'a déjà dit.
4: Eh bah t'as un côté Pierre Demar.
5: Ouais, c'est vrai.
4: Génial. Et ben on va faire connaissance avec toi tout à l'heure. Mais avant,
5: oui.
4: Tu vois, tu m'as tout fait oublier, Jonas.
5: Tu voulais faire quoi? Attends, d'habitude j'arrive à lire dans tes yeux. Donc, regarde-moi.
4: T'as pas fait les cadeaux?
5: Donne-moi.
4: Pas les cadeaux. Non. Voilà ce que je voulais faire. Parce que c'est week-end, fête des mères. Vous avez prévu, hein?
5: Oui.
6: Moi j'ai eu mon cadeau déjà. En avance.
4: Pourquoi?
6: Parce que on part en week-end et c'était trop gros à mettre dans la valise. Donc mon mec avec ma fille m'ont fait une grosse boîte à bijoux qu'ils ont peint avec des gommettes et tout. Et je l'ai eu hier.
4: C'est moche?
6: Non.
8: Mais moche, attends.
6: Non.
8: Elle est moche.
6: C'est pas du tout moche. C'est gros. C'est très gros.
8: Et moche.
6: Attends,
5: c'est dégueulasse.
6: Il y a plein de couleurs, tu plaisantes, ouais. C'est trop mignon.
4: C'est audacieux, c'est pas moche, mais c'est un parti pris, quoi.
6: C'est exactement ça, c'est audacieux, j'adore les couleurs, j'adore la vie. C'est gros, faut lui trouver sa place, mais j'adore.
5: Ça se pas dans le salon.
4: Tu seras la cave, hein, sa place. Hein,
6: non,
5: bien sûr que non, mais et bon. Toi,
4: d'ailleurs, ça y est, moi, je suis prêt. Bah, mon fils, on va voir ce qu'il ramène de l'école.
5: Ah, il a pas ramené encore.
4: Ah, non,
5: ce soir.
4: Stella, t'es maman, toi?
7: Oui, je suis maman, j'ai 3 enfants.
4: Et ben d'habitude, on fait un truc le lundi, je vous dis, un truc qui était bien dans votre week-end et un truc qui était nulasse. Oh. Et ben là, je vous demande autre chose. Tout le monde autour de la table, et toi aussi, Stella, vous allez me dire un truc auquel vous croyez beaucoup ce week-end et un truc qui vous fait un peu yèche ce week-end.
6: Ok.
4: Ok. Dans ce qui vous attend ce week-end, vraiment, un truc rassera et le truc où vous dites, ça, c'est une embellie pulmonaire. Et peut-être, ça sera l'inverse, peut-être au final, vous serez déçus. Oriane.
6: Je pars.
4: Attends, d'abord, bien ou pas bien? Truc bien, un truc nul.
6: Un truc bien, c'est que je pars chez des potes en week-end, les meilleurs potes de mon mec, et ils ont. Alors, je suis ravie de les voir.
4: Une piscine.
6: Ils ont une piscine.
4: Ouais,
6: mais je suis ravie de les voir.
4: Mais il faut leur parler.
6: Non, je les
4: le
6: adore.
4: Ça va falloir discuter.
6: Je les embrasse, Pierre et Tiffaine. En revanche, ils habitent au pied d'une pente. Tu connais.
5: Ah oui, t'es pente, toi, alors.
6: Méreuil.
4: Ah, bien sûr, il y a une pente, Méreuil.
6: C'est quoi la pente, là?
4: Une pente.
6: Tu sais qu'ils n'arrêtent pas de dévaler. On va aller monter là.
4: Quoi, la Sainte-Victoire?
6: La Sainte-Victoire. Enfin, où
4: ah non, mais toi, tu tiens pas dans les pentes. La Sainte-Victoire, c'est trop pentu pour
6: ah
4: toi.
6: Ah non, mais je ne vais pas à Montmartre. À Paris, il y a des escaliers. Et il nous a mis sur le WhatsApp.
4: Non, c'est pas pour ça.
6: Hâte de vous faire découvrir la région. Prenez les baskets.
4: Sous canicule et tout. Non.
6: J'ai dit non. J'ai dit non, merci. Ouais.
4: Non, mais vous avez une piscine. Donc, non, on va pas.
6: Il dit, on va quand même pas rester à la maison pendant tout le week-end. Et donc, j'ai pris mes baskets.
4: Rémi, un truc, tu t'es trop content et un truc, t'es dégoûté.
5: Content, l'anniversaire de ma fille dimanche, ça va être sympa. Je pense, petit brunch avec la famille.
4: Elle pique la vedette de la fête des mères?
5: Ouais, bah ça va être mignon. On va faire une paire de coups. Mais ouais. En vrai, c'est son birthday. Mais ce soir, la même personne a un anniversaire d'un pote à l'autre bout de la terre. Et tu connais ton gars, c'est à moi d'amener tous les mômes et d'aller les chercher. Donc qu'est-ce qui se passe? Ce soir, après la radio, je file, je récupère tout le monde. Et après, j'attends dans la voiture à minuit, jusqu'à minuit et demi. Et ça sera peut-être une heure moins le quart. Et voilà, et ça, c'est ma vie de ce soir. Donc,
6: et aucun parent ne s'est dévoué à part toi,
5: non,
6: t'es cool.
5: Non, je suis vraiment le
4: maxi. Non, mais il est sympa.
6: Ah ouais, t'es sympa.
4: Merci.
6: Ouais.
4: Voilà. Stella.
7: Oui.
4: Quel est le super truc de ton week-end, le truc moins bien?
7: Alors, le super truc, à côté de chez moi, à Champagné, il y a les journées portes ouvertes du 2e AEMA, donc de la base militaire, donc militaire à gogo, démonstration de combat, plein des danses et tout, donc ça va être super top. Le truc bad, bah, j'ai pas mon petit dernier pour la fête des mamans, donc je vais devoir attendre qu'il rentre pour fêter la fête des mères.
4: Ah, wow.
7: Ouais.
4: Ça, c'est la tuilasse.
7: Tu feras
4: la semaine prochaine.
7: La semaine prochaine, exactement.
4: Alors moi, vous voulez savoir?
5: Ah oui, on veut savoir.
4: Trop bon truc du week-end. Qu'est-ce que j'ai rien. Hein. Là.
6: T'as rien
4: là,
6: bien.
4: Week-end. J'ai quoi bah, ce
5: demain
4: week-end?
5: Demain soir, on sort ensemble en principe.
4: Oui, bah là je pars là. Après la radio, pam, je reviens demain à Paris. Donc ouais, mais je sais pas si je le mets dans les bien ou les moins bien.
5: C'est pour ça. J'ai
4: je vois Rémi samedi, mais dans quel côté ça balance?
6: Ça dépend. Vous faites quoi?
4: Dans une soirée quoi.
6: Bah oui, mais bon, une soirée.
4: Ah, jalouse, ouais, t'as piscine à Aix, toi. Laisse-moi tranquille.
6: Non, vous pouvez donner des détails.
4: Une petite soirée, pas vendredi, donc demain et ce soir et donc demain, ouais, j'ai de la route. Ouais, je vais mettre Rémi dans le bon.
5: Ah sympa.
4: Et j'ai de la route quoi demain à refaire et tout. Donc parce que demain je peux pas être là, bref.
6: T'as la clim.
4: Oui, j'ai la clim, bah voilà, faire la route, j'ai 3 heures de route, tu me fais marrer, toi tu conduis pas, moi je conduis hein.
6: Non, moi j'aime bien dans la voiture sous la clim, quand je conduis bien. Pas, j'adore.
8: T'aimes bien toi.
5: Ah, c'est une balade quoi.
6: Moi j'aime qu'on me balade.
8: Bah bien sûr.
4: L'équipe, qu'est-ce qu'on a prévu comme cadeau? C'est vendredi, je peux vous dire, on va jouer à priorité, on va faire que des jeux ce soir.
6: Ah.
5: Que des jeux, alors il faut plein de cadeaux.
4: Ouais, plein de cadeaux.
5: Alors on met une Switch 2?
4: Switch 2, c'est génial ça, c'était là, pas vrai?
7: Ah, ça serait trop
4: Monsieur
7: bien.
4: Le top, une Switch 2, quoi d'autre?
5: L'Apple Watch, elle a bien marché cette semaine.
4: Ah, ça a bien marché, ça, on a des très bons retours clientèle. Excellent retour clientèle, bien sûr.
5: Et puis ça a pas marché, mais comme elle est pas partie, on l'a remis la plancha.
7: Ouais,
5: la
6: plancha. Je pense qu'elle part, ce soir c'est ouais. une évidence.
4: Attends, on a des jeux, à un moment donné, on n'aura plus que la plancha à offrir. Hein.
5: Ah oui? À un moment donné, il faut qu'elle parte.
6: Mais parfois, il faut imposer des trucs aux gens pour qu'ils prennent du plaisir. Je suis sûr que si t'imposes une plancha à quelqu'un, ils vont faire quelque chose.
4: Et au pire, il y a la Bollard, elle paraît 4 planchas. Mais là, maintenant, il est temps d'enlever les stocks. Hein, j'en ai rien à foutre. Hein. Bollard, elle fait comme elle veut, mais elle part avec ses 4 planchas. Hein.
5: J'ai fait énergie, bah voilà. Tu veux pas 4 planchas pour week-end?
4: Oui. Bon, on s'écoute San Francisco de Sound of Legend. L'équipe, vous avez dit n'importe quoi la semaine dernière, je me suis fait engueuler. J'ai mangé à la table à côté, il y a quelqu'un qui m'a dit, mais vous avez dit que c'était une musique remixée de Simon & Garfunkel? Pas du tout.
5: Pas du tout.
4: C'est Scott McKenzie, évidemment. Bah ouais. Jonas, tu viens nous voir de Belgique. Sache que toutes les bêtises que je vais dire, c'est l'équipe. Prépare-toi, en 3 heures, tu vas entendre des trucs fous. On a une cellule fact-checking qui me souffle des bêtises. On est bancal. Hein. On est heureux d'être là jusqu'à 19h en direct sur Énergie. Belle après-midi, tout le monde.
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4: 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Et hier soir, notre invité, c'était Jérémy Frérot en direct. Est-ce qu'il a retrouvé son portefeuille?
5: Je sais pas, j'espère.
4: Non, je te crois pas, il l'a pas retrouvé. Non, on a vraiment les infos. On sait pas où il l'a pas retrouvé. Attendez, il a perdu son portefeuille chez Vivement Dimanche. Rends l'argent, Michel. Hein.
6: Il va lui prendre sa carte vitale, il va aller faire des soins avec.
9: On s'est renseigné, Pierre, son AirTag, il avait un AirTag dans son portefeuille, il a été retrouvé sur des rails de RER.
4: Non,
5: ça sent pas
4: bon. Aïe, mon Jérémy. Écoute, on va prendre des nouvelles. On va tout faire. Si t'as des galères pour rentrer sur le bassin, tu passes par moi, on va prendre c'est la carte grand voyageur, on te prendra un ticket. Ce soir, c'est Faustine Bollard, notre invité. On a plein de choses à faire. Les infos pour briller au dîner de ce soir, Rémi.
5: Les infos pour briller au dîner de ce soir. Ah, ça s'est passé un vendredi.
9: Ah, ok, oui. Ça m'est revenu.
4: On est un peu à la fin des idées. On est vendredi. Que des choses qui se sont passées un vendredi. Je suis né un vendredi.
6: Ah
4: C'est vrai, c'est pas mon info, je vous la donne comme ça, ouais. C'est gratos. On est en direct sur Énergie et on est avec vous bien sûr avec le son de Naika qui arrive aussi.